0: pisser.
1: Ah, j'ai compris, toi. Que pour aller pisser?
0: Ah ouais, pour aller pisser, parce que les chiottes sont plutôt agréables, on y rencontre des gens plutôt sympas.
2: Voilà.
1: Ah ouais, tu fais des rencontres.
0: Dont certaines personnes que je ne citerai pas.
2: Pareil.
1: Ça commence par un G.
3: Continuez comme ça.
0: Non,
3: continuez.
0: Non mais Gérard, ne t'énerve pas, je dis pas que c'est toi. Mais quand même.
3: Une fois.
0: Deux fois.
1: Il habite à Suresnes?
0: Ah, je ne peux pas, je ne peux
2: c'est
0: pas dénoncer les personnes.
2: C'est hyper rare.
0: Tiens, on m'a dit...
1: Non, pas de délation, s'il vous plaît.
0: Non.
2: Qui est-ce un GVMB?
0: A-t-il une moustache?
4: Non, je pense qu'il faudrait qu'on revienne sur le débat. Donc Gérard, j'aimerais bien que tu poses la question d'après, s'il te plaît.
3: Non, mais tant que tout le monde n'aura pas répondu et que Martine et puis son copain seront dégagés, on verra.
2: Mais bon, en fait, c'est une discothèque pour baiser, quoi.
0: Ouais, c'est vrai, c'est plutôt sympa. Dans les toilettes,
2: il y a moyen de se ramener des petits culs à la maison et je sais, tu es propre, tu es retente dans le canapé dès que ça bouge.
1: Le canapé.
0: Une grosse cochonne et puis voilà le travail, quoi, Gérard.
3: Non mais attends, mais déjà.
1: Ça c'est encore un puceau.
3: Voilà, tout à fait.
0: Non, Gérard, dis pas ça parce que sinon je vais dire des trucs qui ne te plairaient pas. Dis pas que je suis puceau, Gérard.
1: Alors on a un martien sur l'antenne aussi.
3: Bon. C'est bizarre parce que Sophia, t'as répondu à la question?
0: Ouais, c'est
1: oui,
0: vrai,
1: j'ai répondu, moi.
3: Caroline.
0: C'est normal qu'on ait un martien.
3: Caroline.
1: Il n'y a plus de Caroline.
3: Il n'y a plus de Caroline.
4: Caroline, ça fait longtemps qu'elle était partie. Elle a été remplacée par Polo, ensuite par Martine et Sébastien. Et maintenant, on a Marlène.
0: Marlène Jobert.
3: Marlène, bonsoir.
1: C'est pas Marlène Jobert.
0: Vieille peau.
3: Oh, c'est bon, vous vous calmez, s'il vous plaît.
1: C'est
3: la peine
1: d'aller sur l'antenne, vous commencez. Bonsoir, Marlène. Bonsoir, c'est qui?
5: C'est Yamina.
1: Salut Yamina.
5: Bonsoir Marlène.
1: Salut.
5: C'est Sophia.
1: Salut Sophia.
5: Salut.
0: Marlène de la blonde là. Salut ma cochonne.
1: La blonde mais pas celle que tu crois.
0: Salut Yamina.
3: Bonsoir Marlène. Si je pouvais quand même dire bonsoir.
1: Bonsoir Gérard.
0: Tout de suite Gérard est intéressé.
3: Ouais Gérard. Non, mais attendez, pour l'instant c'est pas vous qui menez le débat, c'est
0: encore
3: moi d'accord. Bon.
0: Vas-y Roswell.
1: Vas-y Gérard, continue ton débat s'il te plaît.
3: Alors pensez.
1: Gérard.
3: Oui.
1: Oui.
3: Alors, est-ce que vous allez...
2: Non, laissez-le poser une question, là.
3: Ta gueule !
2: Ben, c'est bon, ouais.
3: D'accord, tu vas la calmer quand je pose mes questions.
2: Ouais,
1: laissez parler Gérard.
3: Est-ce que vous avez déjà rencontré quelqu'un en discothèque, votre petite amie?
0: Oui, Gérard, moi, oui.
1: Ouais, moi aussi.
0: Moi, Laurent.
1: Mais c'est là qu'on s'est
0: posé. Moi, j'ai rencontré quelqu'un.
3: Alors, chacun votre tour et vous donnez vos noms parce que ça commence à me prendre la tête là.
0: Moi j'ai rencontré quelqu'un.
3: Qui?
0: Oui, Anthony, Laurent. Pareil, je pense que c'est la même personne. Dans les toilettes.
3: Qui?
0: Laurent, j'ai rencontré quelqu'un dans les toilettes. Et moi aussi c'est pareil.
3: Qui?
0: Laurent.
3: Ouais, mais qui t'as rencontré dans les toilettes, espèce de con?
0: Avec moi, il y a une histoire de Toblerone.
3: Ouais, bon, ouais, d'accord. Ouais, c'est bon, je t'ai à peine reconnu, toi. Bon Marlène. Marlène.
1: Gérard.
3: Oui.
1: Oui.
3: Alors.
1: Non mais j'écoute ton débat.
3: Non mais tu peux répondre aux questions hein.
0: Faut pas se contenter d'écouter hein.
1: Oui mais tu je suis répondre. D'accord mais.
5: Non t'écoutes la radio.
1: Et je vais d'abord écouter ce que racontait un peu
2: quelle
1: les autres.
2: Quelle conne celle-là.
1: Je viens d'arriver. Hein.
0: J'ai pas accroché, j'ai ripé la porte.
3: Bon allez.
0: Quel potiche.
3: Hey, on va mettre un disque.
1: Non,
0: Arnette,
3: la
0: gueule, on est à l'antenne, bonne de
3: son. Ouais, je vous signale, ça fait deux minutes que vous êtes à l'antenne. Hein.
0: Je dis autre chose. Ah bon, on était bien sans toi, gros con.
3: Eh ben, dans ce
0: gros télé, retourne chez ta mère.
3: Ok, c'est bon.
4: Gérard, tu restes ici, tu fais au moins une conclusion, tu pars pas comme ça.
6: Gérard, t'as pas le droit de les avoir.
4: Tu ne sors pas,
6: Gérard. Non, Gérard, tu sors pas.
0: Mon ami, revenez.
6: Gérard, non, vous avez pas été gentil.
4: Vous êtes malin,
1: Gérard,
4: vous l'avez fait fuir.
1: Tu peux pas abandonner Sophia et Alina. C'est impossible.
4: Arrêtez. Vous êtes malin, vous l'avez fait fuir. Vous étiez à l'antenne, bande de nazes.
0: Non, on va se jeter.
6: C'est pas gentil ce que j'ai fait.
0: Ça caramel,
6: non, on a plus Gérard.
0: Non, allez, les gars, on fait revenir.
1: Gérard, viens.
0: Oh, c'est ta mère.
1: S'il te plaît, Gérard. Reviens, c'est Sophia qui te demande.
6: Et ben voilà, super, y a plus de Gérard.
1: S'il te plaît, Gérard.
6: Moi, je veux bien faire Gérard, mais y a Françoise. Françoise, vas-y.
0: Ouais, Françoise, prends la relève.
4: Allez, Françoise, c'est toi qui mène le débat, vas-y.
0: En plus, t'es bon.
4: Pose la question que tu veux. Tu pose n'importe quelle question, vas-y.
6: Allez, Françoise.
5: Laquelle question?
4: N'importe laquelle.
2: Vas-y. Pourquoi toi arrêté Dallas?
4: Pourquoi j'ai arrêté Dallas?
2: Françoise, tu de la chatte. Parce que Gérard a mis son petit baigneur à l'intérieur.
4: Toi, ta gueule.
2: Il est cool, celui qui parle.
4: Toi, ta gueule.
2: Ouais, bien joué, ouais.
0: Françoise, commence pas comme Gérard.
2: Et Gérard, Françoise,
4: toi, ta gueule.
2: Eh, Françoise, c'est
4: que bon bon bon
2: on a la radio. T'as bouffé des bourbons. Ah, il est discret, là, il est discret, il est discret.
4: Bon, Gérard, Françoise, pardon.
2: Tout de suite,
7: à cause de vous, Gérard est parti.
0: Et on pourrait s'y tromper. La différence, c'est que Françoise, elle mouille, Gérard, non.
3: Ouais, c'est bon.
6: Il y a Gérard qui revient, là.
7: Gérard, s'il te plaît, Gérard.
2: Non, mais
6: il y a Gérard en studio, là. Gérard.
2: On a joué cool, les gars.
4: Mets un ultimatum pour te débattre dans ces cas-là.
2: Mets un ultimatum, Gérard.
6: Gérard, fais un ultimatum au moins.
3: Ah. Non, c'est terminé.
7: Si, Gérard, viens, Gérard.
2: Il n'y a pas de casque, là.
6: Non, si, enfin, il entend, quoi.
2: Allez, Gérard.
7: Gérard, avec Sophie, on a été calme et gentil.
2: Ouais.
7: C'est vrai, tu peux pas.
2: Gérard, tu prends ta mallette, fais une radio et tu pars.
6: Gérard, je crois qu'il y a une fille qui veut te parler. Il y a une fille qui comprend pas, elle voudrait te parler.
7: Regarde, on a été calme avec Sophie, on a été gentil.
2: Non, mais je comprends, Gérard, que tu veux plus rentrer dans le studio à côté de l'autre ton.
6: Gérard.
3: Mais connard, tu restes poli, d'accord?
2: Mais tu l'enfermes.
4: Non, tu t'excuses, je suis désolée. Est-ce que tu as entendu ce que tu viens de dire?
2: Gérard,
6: en plus, pleine d'autocollants.
2: Là. Ouais, c'est bon, on ferait bien là, quoi.
3: Moi, j'aime pas me perdre un. Ouais, bon.
2: Tranquille, l'année prochaine, il aura des autocollants.
6: François.
2: Non, mais Gérard, on t'aime, reviens.
6: Françoise, qu'est-ce que tu as à dire? Ouvre ton micro, Françoise.
4: À la télé, ils disent, Françoise, tu fais des bulles, il faut que tu parles, tu fais pas des bulles. Vas-y, Françoise.
5: Il est ouvert, mon micro, là.
4: Il est ouvert, ton micro, là. Tu peux parler, vas-y.
2: Françoise, hier, il est mort ou quoi?
4: Non, il est pas mort. Est-ce que tu peux nous raconter un peu où ça en est dans Côte-Ouest et Dallas?
6: Parce que Gérard est parti, on va parler un peu de Dallas.
5: Attends, Côte-Ouest, aujourd'hui, je l'ai pas suivi, je l'ai mis seulement sur enregistrement, parce que j'ai dormi cet après-midi.
2: Françoise, qu'est-ce qu'une journée type de Françoise?
6: Parlez chacun votre tour.
2: Qu'est-ce qu'une journée type de Françoise? Raconte-nous ta vie, Françoise.
5: Ah non, je peux pas raconter ma vie.
2: Qu'est-ce que tu fais le matin, qu'est-ce que tu fais l'après-midi, qu'est-ce que tu fais le soir?
0: Il y a trop de pulsions sexuelles dans la vie de Françoise, faut pas déconner.
5: C'est personnel. Bon, on va repartir, on était parti sur la débat. La rigueur.
2: Mais spoil, le rire qu'il a. J'adore.
7: Et moi, je suis très
2: éclate.
7: Françoise.
2: Ouais, je suis un gars marrant.
6: Ah, oui. Attends.
7: Françoise.
5: Oui.
7: C'est Yamina. Alors, Karen, elle a été libérée ou pas dans Côte-Ouest par son ravisseur?
4: Qui ça?
2: Oh là là là.
7: Karen.
4: Non, ceux qui ont loupé les épisodes de Côte-Ouest, voilà si le résumé.
7: Pour le moment, on lui a coupé les cheveux, non?
5: Oui, on lui a coupé les cheveux.
7: Ouais, ouais. Oh la pauvre, on me fait de la peine, moi, Karen. Elle a réussi à faire son trou dans le mur?
5: Non, pas encore.
2: En fait, Cricket, elle est toujours en tôle. Et en quel... Et quand est-ce que...
7: Mais c'est Michael Baldwin qui l'a défoncé cette
5: fois. Ouais.
2: Ah, d'accord.
7: Ah, Sophia, je crois qu'on s'entend bien.
2: Ouais. Et quand est-ce que JR va enfin se taper une pute?
7: Mais JR, il s'est mis une balle. Il est plus là, il est plus dans ce monde.
6: Bon, on va laisser parler un petit peu Françoise, c'est mal parce que vous parlez tout seul dans le vide et là c'est pas très intéressant. Gérard s'est barré définitivement.
7: Oh non.
6: Donc c'était les adieux de Gérard, je pense qu'à mon avis il a un contrat avec Europe 1 ou Skyrock qui nous empêche de.
2: Tu aurais pu faire une bouffe avant. Ouais, c'est clair, il a déconné, sérieux quoi.
3: Balance bien les noms de radio, hors que c'est faux.
2: Ta gueule.
7: Gérard, t'as été voir Radio Anglais, il a un autocollant Fun Radio
2: et dedans il a que des autocollants Sky. Non,
8: par toi t'es indigne de Fun.
2: Eh gros con, t'as signé un contrat avec FG?
7: T'es un traître.
2: Gérard, tu arrives sur ta valise, t'as des autocollants FG.
8: T'as un débat à tenir et tout, tu te barres
2: gros balade.
7: T'as même pas fait une conclusion sur le débat.
2: En plus, on devait faire un caracoquet.
8: Ah, qui a pas de
7: débat sur ma
8: voleur. Quoi ce travail là? C'est pas professionnel.
2: Ouais, le coquer, raboule ta gueule dans le studio quand on m'attraque un peu.
7: Gérard.
3: Tu sais ce qu'il dit le coquer? Il t'emmerde.
2: Gérard. Qu'est-ce qu'il dit le coquer?
8: Bon Gérard, t'es mon idole, je voudrais te poser quelques questions quand même.
3: Non mais moi je suis pas ton idole, d'accord?
8: Bon Gérard, dégage ton cul, nous fais pas chier.
3: Comment?
2: Gérard, je sais pas trop de vie pour avoir un contrat là-bas.
3: Attends.
7: On comprend rien là. Hein.
5: Ouais.
2: Ouais, c'est
3: attendez,
2: vrai.
3: Je vais reprendre ma place de l'autre côté.
2: Voilà, non, t'étais très bien ici. Bouge plus.
8: Alors tu lui fais péter une putain de conclusion, si tu veux tu nous vires sur l'antenne, mais tu fais une conclusion, tu finis ton émission.
0: Mais non, il finit ses questions, bordel de merde.
6: Attendez, Gérard reprend sa place, je crois qu'il va, il va faire un ultimatum là. Gérard, allez, Gérard, je crois qu'il faut que tu fasses un ultimatum, vas-y.
0: Ah vas-y Gérard.
7: Faut que tu le fasses.
0: Vas-y, Gérard.
6: Gérard, avec sa
8: base, son
6: micro.
8: Sérieux, c'est, hein.
6: Il vit
8: c'est
6: son
8: le
6: micro.
8: Sousa, ta radio.
6: Vas-y, ton ultimatum Gérard.
3: Non mais pour l'instant j'écoute les connards là qu'on a
8: mis. Mais tu vois, c'est vulgaire encore.
0: Gérard, non, je voudrais expliquer un petit truc à Gérard. C'est que tu comprends pas que t'es impoli avec nous.
3: Non mais attends.
0: T'en as rien à foutre de nos gueules, mais nous on est polis avec toi, c'est normal qu'à la fin on soit un petit peu énervé.
8: Toi à la base on se démerde le cul à appeler Julie et tout ça pour toute la soirée pour passer dans ton débat et toi tu nous chies dessus.
0: Ouais toi.
3: Non mais attendez.
0: Ça les dérobe hein.
3: Non mais attendez, vous êtes bien gentils, mais quand je vois que c'est toujours les mêmes, je commence à en avoir ras le bol.
7: Moi c'est la première fois que j'appelle.
0: Ouais c'est la première fois que j'appelle.
8: Attends, moi c'est pareil, j'ai jamais appelé de ma vie.
7: Moi j'ai déjà appelé une fois, c'était agréable, mais aujourd'hui franchement les mecs.
8: C'est Julie qui me l'a dit au standard le numéro.
0: Et le pire, Gérard, c'est que t'as poussé David et Luigi au suicide.
8: Ouais.
0: Parce qu'on les entend plus.
3: Ouais. C'est ça.
8: Et même Arnett, mais ça me fait vachement mal de
0: l'entendre. Ouais, Arnett, il est parti en couille et tout, il s'est suicidé à cause de toi, je crois. Et
3: toi,
0: c'est dommage pour lui parce que c'était un beau gosse quand même.
3: Ouais, t'as raison.
8: Avec une petite bite, mais un beau gosse.
3: C'est ça.
7: Mais Gérard, ne te laisse pas faire, pose un ultimatum.
3: Non,
7: vite,
3: mais.
7: Vite.
3: Non, mais.
7: Il faut pas te laisser faire
3: un
7: comme
3: ultimatum,
7: ça.
3: Un ultimatum,
0: Gérard.
3: Laissez-le continuer, ça me fait rire. Continuez.
7: Allez, Capitaine Flamme.
8: Voilà, Gérard, c'est mieux parce que t'es poli. Au moins.
3: Bah, continuez,
8: au moins, t'es poli, là, c'est bien.
0: Mais non,
3: continuez.
8: Tu vois, moi, ça me calme.
0: La prochaine question.
7: Gérard, il faut être sérieux, pose la dernière question et après, tu fais un.
3: Un caracol. J'ai plus de questions.
7: S'il te plaît, Gérard.
9: Allez, Gérard.
0: Ben, moi, je vais t'en poser une question, Gérard.
3: Vas-y.
0: Quand est-ce que tu vas arrêter d'être con?
3: Et toi, quand est-ce que.
0: Poli, Gérard.
3: Quand est-ce que tu arrêteras de t'amuser à insulter les gens?
8: Super, Gérard. Là, c'est clean. Là, c'est
0: Gérard, tu. C'est bien. Pour une fois que t'es poli,
8: là, tu vois, sans déconner, on devient calme, c'est facile quoi. C'est.
3: Parce
8: que t'es plus posé, parce que t'es calme, tu réfléchis avant de parler, t'es pas tant impulsif qu'avant quoi.
0: Voilà, tu vois, c'est si on fait. Hey, Françoise, qu'est-ce qu'elle fait comme taf, Paige, dans Les Feux de l'amour?
7: Paige, c'est dans Côte Ouest.
0: Ah, c'est dans Côte Ouest.
7: Pour l'instant, elle a pas de rôle, non, c'est après avec Greg.
8: Est-ce que Marge Simpson est toujours vivant?
0: Ah, Greg, c'est l'autre qui a une fausse gueule, la
7: boy. Qui a des grosses lèvres, ouais.
6: Gérard, tu reprends mal le débat ou.
7: Allez, encore une question.
8: Non, parce que là, Gérard, on comble l'antenne, c'est tout.
6: Le problème, c'est que Gérard a déchiré son débat.
8: Hey, Gérard, tu vois, là, le test, est-ce qu'il va être capable d'improviser?
6: Essaie de te souvenir, vas-y. Allez, tu sais improviser.
7: Montre que t'es intelligent.
8: Vas-y, Gérard. Mesdames et messieurs, ce soir, dans le grand cycle du Star System, attention.
3: Non, ça y est, quand vous aurez terminé.
6: Bon, arrêtez, laissez parler Gérard.
0: Gérard, c'est bien reparti.
6: Arrêtez.
3: Donc, la question que tout le monde attend.
7: Oui.
3: C'est de savoir ma vie privée.
0: Oui,
3: c'est ça. Ah, vous vous embrôlez de ma vie.
7: Ah non.
3: Eh ben alors, celui qui vient de dire que tu t'embrôles de ma vie, ben c'est bien.
4: Personne n'a dit ça, Gérard.
3: Non, à peine, personne n'a dit ça. Tiens, mes genoux.
6: Ah oui,
4: non, je n'ai pas entendu, j'ai pas de queue sur les oreilles. C'est pas grave,
6: enchaîne. Ah non, il a raison là, Macaille. Hein.
3: Non, mais attends,
4: enchaîne.
7: Macaille.
3: Alors, qu'est-ce que vous voulez savoir sur moi?
7: Alors Gérard, tout.
3: Oui, je vous écoute, chacun votre tour.
7: Yamina, je peux poser une question?
3: Oui.
7: Alors, je suis sûre qu'au fond de toi, tu es amoureux de Françoise.
3: Non.
8: Gérard.
7: Alors, t'es amoureux de moi, alors?
3: Qui?
7: Sophia.
3: Non plus.
8: Boys.
7: Bah, tu me connais pas, tu me verrais, tu craquerais, ça c'est sûr.
9: Moi aussi, hein, je peux pas t'imaginer.
8: Boys.
7: Hey, je suis sûre que c'est ton style de nana.
8: Eh ben, il veut parler.
7: Je laisserai tomber mon mari pour toi.
8: Gérard.
3: Vas-y.
8: Gérard, on peut parler?
3: Je t'écoute.
6: Vas-y, Olivier.
8: Bon, on voulait te souhaiter une bonne chance sur Europe 1 et tu passeras bonjour à Malher.
6: Ok, merci, Olivier.
3: Ouais, bonne nuit.
6: Allez,
3: hop, dehors. Dehors pour celui qui s'amuse à faire de la pub comme ça.
6: Cassé, quoi. Cassé.
3: Hop.
7: Ouais, mais Gérard, casse. C'est pas de la pub?
3: Non, presque pas, à peine.
8: Gérard, mais
7: on sait que tu vas sur Europe 1.
3: Non, mais attendez. Déjà, quand vous m'enverrez des cassettes réelles, on verra.
0: Bon, Gérard, on peut faire un caracoquet, là.
3: Ah ben, si vous voulez.
8: Allez,
7: on va sur
3: Non, sur.
8: Les poèmes de Gégé, tout le monde connaît cette chanson.
3: Ouais.
10: Gérard, la conclusion peut-être du débat.
0: Tout le monde crie.
10: Attendez, parce que je crois que quelqu'un a dit Europe 1.
3: Ouais, mais c'est bon. Donc, la conclusion.
0: Pour conclure le débat, tu pètes.
3: Non, mais la conclusion, c'est simple.
2: Christine,
0: laisse tomber la conclusion, t'as plus le temps, tu l'as passé en retard.
4: Non, si, on va faire la conclusion. Attends, 30 secondes, c'est Julie. On va faire la conclusion. Vous allez conclure chacun votre tour. Et je vous enlève de l'antenne un par un. Et on envoie un disque après. Oui, okay.
10: Je crois que Gérard va faire un ultimatum.
4: Donc conclusion, conclusion.
3: Il y aura plus d'ultimatum.
4: Gérard, c'est toi qui commence.
3: C'est eux.
0: C'est qui le mec en antenne là qui fait
6: bon, allez, c'est Max. On va faire la conclusion parce que dans 2 minutes 30 je rends l'antenne à quelqu'un qui fait des à nouveau, donc ça serait bien. Donc allez-y, le premier qui veut le faire en premier.
4: On y va, Anthony.
6: Anthony, vas-y.
11: Oui, Anthony. Donc on peut faire un caracoquet après, Gérard.
3: Non.
6: Merci, allez. Anthony. Bonne soirée. Nuit. Au revoir.
4: Yamina. Conclusion,
6: Yamina.
7: Alors, ça a été vraiment génial cette année de pouvoir t'écouter, Gérard. Mm-hmm. Et je suis vraiment triste que ce soit fini.
6: Définitivement, je crois, parce qu'il nous a dit qu'il nous arrêtait et qu'il...
7: Et je t'embrasse très très fort. Et j'étais très heureuse de participer à ce débat. C'est la première fois et j'espère qu'il y en aura une deuxième.
3: Voilà. Bah, on verra.
7: Gros bisous.
3: On verra. Okay, sinon, gros bisous.
4: Boys.
6: François, je sais pas.
11: Alors, bah, moi, en fait, moi, j'étais vachement content de participer tout au long de l'année au débat de Gérard, même si ça a été plutôt houle certaines fois.
6: Oui.
11: Là, aujourd'hui, il nous a démontré que quand il pouvait, quand il essayait de réfléchir et qu'il essayait de pas insulter les auditeurs, ça pouvait très bien se passer. Ouais. Enfin, même si ça n'avait pas été super brillant ce soir.
6: Ah, mais la rentrée, ça se passera pas comme ça. Sinon, ça sera un débat toutes les trois semaines, hein.
11: Ouais,
6: sinon, on fera une semaine Gérard, une semaine Françoise.
11: Mon délire, mais pour ceux qui écoutent, quoi, et c'est vrai qu'il faudrait essayer qu'il se calme un peu, qu'il soit moins impulsif, quoi.
3: C'est clair. Ouais, mais dans ce cas-là, je veux dire, attends, paille.
6: En deux secondes, vas-y.
3: Moi, je vais te répondre dans ces cas-là.
11: Vas-y.
3: Faudrait peut-être. Quand je pose des questions, faudrait peut-être répondre aux questions que je pose.
6: Bah, surtout les préparer, les débats. Ça va peut-être bien les préparer, les débats, Gérard.
3: Non, mais ils étaient déjà préparés. Maintenant, si tout le monde. Si j'ai eu que de la merde ce soir, que tout le monde a répondu hors les questions, c'est pas bon.
11: Ouais, d'accord. Mais regarde, par exemple, quand on te demande ton avis personnel, tu dis non, ça vous regarde pas.
6: À la rentrée.
3: On verra ça.
6: On va tâcher à ce que ça évolue la rentrée obligatoirement. Sinon, on sera obligé de faire ça tous les 15 jours. Et sinon, Françoise viendra prendre la relève avec un débat une fois par semaine à la place de Gérard. Bon, sinon quelqu'un d'autre viendra faire les débats.
11: Ouais,
6: Si on recommence exactement de la même manière, il faudra que ça évolue de toute façon.
11: Ouais, ouais.
6: Très bien, merci Poëz et bonne bourre.
11: Ciao.
6: Salut.
4: Sophia.
6: Sophia.
12: Gérard.
6: Mmh.
12: Alors moi je veux que tu refasses. Oui, c'est qui?
6: Là, ton micro, merci Julie.
12: J'aimerais que tu refasses des débats à la rentrée, Gérard. Plus de calme, avec que des filles, parce que les mecs sont trop bruyants.
6: Non, ça sera pas possible. Ça, c'est sûr, parce que sinon ça va devenir des débats à l'eau de rose. On n'est pas là non plus pour ça. On a envie de s'amuser. On n'a pas envie d'entendre des filles qui répondent sérieusement à des questions, parce que c'est vous quand même qui soyez.
12: Voilà, en fait, les filles, on est sérieuses, quoi, en fait.
6: C'est souvent les plus chiantes dans les débats, oui. Je te le cache pas, oui.
12: Super. Hein.
6: Voilà. Voilà, okay. C'est ce que j'avais à dire.
4: On a Laurent.
0: Ouais, super, Gérard. Bah, je voudrais dire que t'es quand même la découverte de l'année, Gérard.
6: C'est clair.
0: La star, quoi.
6: Je suis allé la chercher, je peux vous dire, ça fait 2 ans que je travaille dessus.
0: Ouais, c'est du boulot, Max.
6: C'est pas gagné, hein, j'ai fait la moitié là. Hein, j'ai perdu beaucoup. Hein, ces 3 derniers mois, on a perdu plus que ce qu'on a gagné. Hein.
0: Non, mais aussi, je voudrais dire à Gérard, faudrait quand même que tu te calmes l'année prochaine.
6: C'est clair.
0: Parce que la crise cardiaque, si tu continues comme ça, ça va peut-être pas tarder.
6: Ouais.
0: Donc voilà, quoi. Mais sinon, t'as été super toute l'année, Gérard.
4: Et il y en a un qui est pas mal intervenu dans les débats et qui voulait faire sa conclusion, c'est Caramel.
13: Ouais, salut, Gérard.
3: Comme par hasard qu'il a...
13: Ouais, c'est bon, Gérard, je peux faire ma conclusion.
3: Attends, il
13: merci. Calmer, lui.
3: Déjà,
13: bon, t'as été mauvais toute l'année. Surtout ce soir. Donc, sur Europe 1, on espère que ça se passera très bien.
3: Voyons, continue de balancer, là. C'est bien.
13: Maintenant, si tu veux pas que ça se sache, tant pis.
3: Ouais, maintenant que tu l'as balancé, c'est trop tard.
6: Voilà, tout le monde le sait, donc Gérard sera sur Europe 1, c'est ça?
13: Oh, merde.
3: Mais attends.
6: Non ou pas?
3: Tu sais très bien.
6: Bah, je sais plus avec
3: non,
6: toi.
3: Non,
6: tu donnes jamais de nouvelles.
3: Non.
6: T'es pas là de la semaine. Ça se trouve, t'es peut-être dans le train de signer des contrats.
3: T'es pas là de la semaine. Dans ces cas-là.
6: Non, il n'y a pas besoin d'avoir des preuves de X ou Y. T'es jamais là de la semaine. Donc ça veut dire peut-être que t'es en train de signer des contrats.
3: Non.
6: Caramel, nous suivrons cette affaire de très très près. Un dossier très délicat et explosif.
13: Oui, bah, moi, je voulais remercier Max d'avoir formé Gérard parce que c'est un gros salaud. Il part à Europe 1. Et je voudrais qu'il dise bonjour à Michel Field de ma part.
3: Alors, je vais te dire une chose. Je suis un gros salaud et toi, t'es un gros PD.
6: Non, c'est terminé. Voilà, c'était la conclusion de notre ami Gérard. Petite conclusion, après on laisse l'antenne vite fait en deux mots.
3: Ben, la conclusion serait que bon ben je vous souhaite à tous de bonnes vacances et ben on verra ça à la rentrée septembre.
6: Ah, ça se passera pas de la même manière si tu peux me croire. Hein.
3: Ouais ben justement on va en discuter après.
6: Ouais, c'est... Okay.
3: Mais
6: c'est...
3: Donc bonnes vacances à tous.
6: C'est pour être un petit peu moins star et se regarder un petit peu moins le nombril. Hein. Y a pas besoin d'en discuter. Hein. C'est dans ta tête hein, que ça se passe. Hein.
3: Ouais ben on verra ça à la rentrée.
6: Ah ben ça c'est toi tout seul mon pote. Et Françoise, est-ce qu'on aura le plaisir de te retrouver à la rentrée? Peut-être demain même. Pour la dernière, à l'antenne, en direct. Bah, pas ici, dans les studios, hein.
14: Non.
6: Au téléphone. Ok, très bien. Gérard, demain aussi, en direct, hein, quand même. Hein. Ma dernière, au téléphone.
3: Bah, demain, on se voit...
6: Avant, au téléphone, il faut tout le monde. Moi, je veux tous mes auditeurs. Hein.
3: Bah, si tu m'appelles, oui.
6: Feu d'artifice, demain. Hein.
3: On verra.
6: Avec un petit poème inédit pour demain. Merci, Gérard, d'avance.
3: Il y en a trois, déjà, qui sont prêts pour demain.
6: Pour demain, génial. Et Françoise, une petite recette de cuisine pour me faire plaisir pour demain. Ah non. Tu me fais une recette Star System. D'accord. Merci d'avoir passé la nuit avec nous. On se retrouve tout à l'heure pour la dernière du Star System pour cette saison. Ensuite, on fera un point assez long. Alors, ne soyez pas tristes d'avance, mais on ne nous entendra plus pendant un bon petit paquet de temps. Demain, à partir de 22h. Bonne nuit. Amusez-vous bien. Merci Gégé. Merci Françoise. Merci à tous ceux d'être venus sur Fun TV. Merci Olivier pour la réalisation. Merci Philippe, l'homosexuel. Philippe pour la réa et toute l'équipe et tout le staff ô combien généreux ce soir de
3: Fun TV. Merci à tous ceux qui sont quand même venus pour la dernière ce soir.
6: Et puis à tous ceux qui ont suivi sur Fun TV le débat de Gérard et qui nous ont écoutés jusqu'à 4h du matin, c'était exceptionnel, mais il fallait le faire. Et peut-être que dans un instant, vous reverrez sur Fun TV le best-of 26 minutes de l'anniversaire de Gérard. Voilà. Bonne nuit et à tout à l'heure, 22h.
15: Votre soir avec nous. Bon courage si vous êtes en train de bosser, puisque hier, en allant me balader un petit peu partout dans Paris, je me suis rendu compte qu'il y avait énormément de gens qui travaillaient la nuit et que la nuit, effectivement, ça vit. Ça me fait bien plaisir de savoir que même de l'autre côté, il y a quand même des gens qui sont là, actifs, hein, n'est-ce pas Gérard? Ça vit beaucoup la nuit. Hein.
16: Ah, faut bien.
15: Les chauffeurs routiers, entre autres, hein, tu connais bien ce métier.
16: Chauffeur routier, chauffeur de taxi.
15: Ah, il y en avait beaucoup hier. Tu sais qu'on est passé chez toi, on est passé te chercher hier. T'étais où hier soir à 23h?
16: À 23h, qu'est-ce qu'on faisait?
15: Vous étiez dehors, vous étiez en train de vous balader, parce que je suis passé chez toi, c'est que je suis sorti à minuit, minuit et demi, je suis arrivé devant chez toi, j'ai klaxonné, je t'ai appelé, t'étais pas là.
16: Hier soir à 23h...
15: Non, minuit et quart, minuit et demi.
16: Minuit et demi, on était en train de faire le bébé.
15: Vous étiez en train de baiser? Je t'ai appelé, j'ai klaxonné, t'as même pas écouté la radio, c'est dommage, je suis passé te chercher, je voulais te chercher.
16: Bah on a pas entendu.
15: Oh, carrément et tout, on a klaxonné, ils étaient en train de baiser. T'as vu David?
17: Ouais non mais.
15: Il est en train de préparer le gamin, le GG.
17: Ouais, ça doit être chaud, ouais.
15: Vous attendez, vous allez faire un enfant là, c'est vrai Sandy?
16: Bah réponds.
17: Réponds,
15: tu sais pas.
16: Oh non, oh, oh, tu parles à qui toi, connard?
15: Oh, David, s'il te plaît.
16: Tu parles à qui là, connard?
15: Minimum de respect là, oh David.
17: Bah je sais pas, t'as vu comment il y parle?
15: Non bah attends, oh.
16: Hey, non mais c'est toi qui viens de lui dire, qui viens de la traiter de salope, espèce de con.
15: Voilà exactement, là t'es con David sur ce coup là. Voilà, les excuses ont été faites.
16: Non
15: bon.
16: Mais alors maintenant tu parleras pas.
15: Voilà, hop terminé, ça je suis d'accord exactement avec Gérard. Moi j'aurais fait exactement la même chose si j'avais été avec ma nana. Donc David, petite parodie, on y va, c'est parti, okay. On écoute ça attentivement.
17: C'est une parodie en ouverture du face-à-face. Bah, il parle un petit peu plus de Françoise, que alors, j'avais déjà joué, mais elle était malade.
15: On s'excuse de vous faire patienter, c'est pas qu'on voulait le faire exprès, parce que nous on s'attendait à ce qu'elle vienne à 23h comme prévu, elle nous a fait un sale coup, donc elle est partie avec son fils, il y a déjà pas mal de temps, elle devrait être sur le chemin, elle est sur le chemin.
17: Elle est pas là, là?
15: Bah elle est pas arrivée, non. Ah, on avait dit vers 23h, 23h15, il est 23h40, mais ça devrait...
17: Bon, c'est pas grave, de toute façon ça parle un peu de Gérard, ça devrait lui plaire. Gérard, tu ne t'énerves pas, c'est pas la peine, je pose mon téléphone, je ne t'entends pas.
15: D'accord. Et je rappelle quand même que c'est Françoise qui nous a cassé les couilles à ce que ça soit à 23h et c'est quand même celle qui va arriver à minuit moins le quart. Donc déjà, ça démarre mal pour elle.
17: Bon, c'est parti.
15: Et Gérard est en pleine forme ce soir, je crois.
17: Allez, go.
15: Ah bah Françoise. Ah bah non, pardon.

0: Bien, bravo David Bayon, ça fait longtemps qu'on n'avait pas eu de tes nouvelles concernant des parodies, mais ouais. Là t'as bien fait de te faire attendre puisque.
1: Je suis en train d'en refaire une pour fêter l'arrivée de samedi.
0: D'accord.
1: Ça a saigné.
0: D'accord, bah là c'est. Non,
2: là tu la laisses tranquille.
0: Là c'est joli. Ceci dit, il faudra que tu viennes nous l'enregistrer également bien au studio sûr. Quand on aura l'occasion de monter sur Paris. Qu'est-ce que t'en penses Gérard?
3: Attends,
0: Gérard voudrait réagir à cette
2: manière. Ton truc il est bien, mais alors je vais te dire une chose, t'en prends pas une sur 110 parce que tu la laisses tranquille maintenant.
1: Gérard, je voulais te dire un truc. Non. Vrai, tu vois, je suis chiant avec mes parodies parce que des fois je te casse et tout, mais je voulais te dire que t'étais quand même. Non, mais là je suis sérieux par contre. Je voudrais faire comme Constant, comme une lettre d'excuse. Moi je trouve que t'es quand même le drapeau de la bande FM, l'étendard de la bande FM. En fait, pour moi, t'es l'étron de la bande FM. Et j'espère que ça te fait plaisir.
2: Non, bah peut-être, mais pour l'instant, vous laissez.
0: C'est bien, c'est quand même bravo, ça s'applaudit quand même, parce que là.
1: Quand même, Gérard, et tu pourrais me dire que ça te fait plaisir si je te dis que t'es un étron.
2: Non, mais peut-être, mais moi, je te demande une chose, c'est que tu laisses Sandy tranquille.
1: D'accord.
0: D'accord.
1: Bon, par contre, j'ai une petite blague que j'ai inventée sur Gérard et Françoise.
0: Ah.
1: On l'a fait ?
0: Allons-y.
1: Bon, c'est un morpion qui vient qui va à la NPE, qui dit voilà, j'ai plus de boulot, est-ce que vous pourriez me trouver quelque chose ? Alors le morpion, il dit la NPE dit oui, on a peut-être quelque chose pour vous, on peut peut-être vous caser dans la moustache à Gérard. Donc le morpion, il dit ouais, je sais pas trop, bah si, on a que ça. Bon, le morpion, il dit d'accord, il va dans la moustache à Gérard, tout. Au bout de 3 jours, il revient à la NPE, il dit attendez, c'est pas possible, je peux plus rester dans la moustache à Gérard, hein. Il y a des giclées de sperme, il y a de la bouffe qui reste d'il y a 3 jours, il y a d'autres collègues morpions et tout, non, je peux pas rester dans la moustache à Gérard. Alors là, la NPE, ils disent, qu'est-ce qu'on va faire? Bon, bah tiens, on peut vous retrouver une autre place, ça serait dans la foufoune à Françoise. Donc il dit, bon, bah d'accord. Alors ils mettent le morpion dans la foufoune à Françoise. Le morpion, il revient 2 jours après à la NPE, il dit, écoutez, c'est pas possible, je me suis encore retrouvé dans la moustache à Gérard.
0: Ouais, je la connaissais, moi.
1: D'accord.
0: Et apparemment, elle a un succès énorme. Bon, déjà, Gérard ne l'a pas comprise, bien sûr, ça c'est assez somme toute classique. Gérard, t'as pas compris?
3: Non.
0: Ça c'est clair. Fallait mieux dire, c'est un fromage et un truc, là, il aurait peut-être mieux compris.
1: Un corbeau et un renard, ouais.
0: Bon, Sandy, rassure-moi tout de suite, t'as pas compris? T'as compris, toi? Elle a compris, Sandy, t'avais compris, toi. Tu lui expliqueras, ton homme? D'accord, ok, elle lui expliquera.
1: Oh, c'est bon, alors.
0: Non, c'est déjà bien barré. Okay. Merci beaucoup, David.
4: Bonsoir à toi, bonne année à toi. Atsum.
5: Yes, Ram.

verra.

0: Allez-y. Ne voulez pas refaire le chemin à l'envers.
1: Accélère, t'es en retard.
0: Ouais, bah je m'en fous, allez, on passe. On verra ça tout à l'heure si vous êtes sage, donc. Bon, Fildar, tu demandes à ton alligator s'il a pas bouffé d'aller bouffer, qu'il me laisse tranquille maintenant.
1: D'accord.
2: Ça, c'est tous les disques que j'ai rajoutés chez lui.
0: Ouais, big up, quand tu restes tranquille.
3: Casse Teddy, Gérard.
2: Big up, casse Teddy. Vas-y, Joe.
0: Bonjour à n'importe qui. Ah non, mais attends, remets la roulée. Mais attends, il me balance n'importe quoi.
2: Tu la connais celle-là aussi.
0: Bien sûr.
2: Attends, t'en connais un tas.
0: On va voir si Gérard. Non, mais tu laisses.
4: Je vais t'aider, Gérard.

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0: cette chanson-là est dédiée...
1: À Christine ?
0: Non. Ah. Elle est dédiée pour ma colombe et pour une personne que je citerai pas son nom qui m'écoute à l'heure actuelle à Versailles. Donc pour ma colombe, si des fois pouvait venir me masser les épaules parce que j'ai mal aux épaules, je voudrais bien qu'elle me fasse un petit massage.
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0: qui vient après, là.
1: Fildar,
0: Susboul, je te prends. Oh, on se calme. Si on vous sélectionne, c'est pour participer au débat. Si vous voulez pas participer, ça sert à rien qu'on vous sélectionne.
2: C'est clair et net.
0: Clair et net. Hey, tu parles encore plus fort, je comprends pas, espèce de con. Non mais quand vous allez arrêter de finir votre connerie maintenant, vous allez peut-être reprendre le débat correctement. Oh, vous fermez votre gueule ou quoi là maintenant?

0: fini le pied. Faut que tu prennes de la foudre dans ma gueule, là.
1: Allez.
2: Encule-moi.
1: Oh, encule-moi, j'adore ça.
2: Balance-moi un god.
1: Oh, balance-moi un god.
2: 9900. On va battre leur corps, je le sens, les gars.
1: Oh oui.
2: Grâce à Sandy.
0: Putain, mais. Ma filière, tu commences à me casser les couilles, sérieusement.
3: J'ai pas la peau de filière, mais
0: sérieusement, tu commences à me casser les couilles.
3: Allô?
0: Pauvre connard, va.
3: Il y a tellement de boxons que j'ai pas entendu la question.
1: Oh oui.
2: 9980.
1: Oh oui.
2: 9990,
0: vas-y, Sandy. Celui qui s'amuse à faire des conneries quand les gens parlent, tout à l'heure va gerber, je vais pas gerber.
3: Oui,
2: oui. 9997 connectés sur l'internet, vas-y, explose.
1: Oui.
2: Enculé, vas-y.
1: Encule-moi.
0: J'ai les boules qui grattent.
1: Oh oui, encule-moi. Vas-y, je rame.
2: 9998.
1: Oh, oui.
2: Encore, vas-y.
1: Oh oui.
2: Vas-y, explose, oui.
1: Oh.
4: T'étais mon pote.
0: Tu fermes ta gueule, d'accord? Ce matin, ça commence à bien faire.
4: T'es mon pote de fun.
0: Tu fermes ta gueule. Tu fermes ta gueule. Gueule. Non mais attends, celui qui s'amuse à dire j'insulte ton cul, je l'emmerde.
1: Ah oui.
0: Ta gueule, ta mère à ton merde.
1: Ah oui.
0: Parce que là, pour l'instant, vous êtes deux PD en train de me faire des conneries.
1: Ah, c'est moi.
0: Ouais, ben le mieux c'est de voler dans un sac à main.
5: Ça va.
6: Bien en forme.
5: Faut bien. Faut faire aller le joli. C'est les débats, donc faut y aller. Hein.
6: Les débats de ce soir, c'est quoi?
5: Alors, le premier c'est les boss bandes et le deuxième ça sera sur les femmes.
6: Ok, et le numéro de téléphone?
5: Donc c'est le 0803-08-5000 et 0800-70-5000 et toujours le 3615, code Fun Radio, rubrique directe sur le Minitel. Donc si vous voulez nous appeler ou autre, n'hésitez pas, et si vous voulez réagir sur les débats, n'hésitez pas à nous appeler. On vous attend, nombreux et nombreuses, j'espère. Que ça se passera bien comme la semaine dernière. Je voudrais bien que ça se passe bien. À part que je voudrais pas qu'on entende parler de certains trucs. D'accord?
6: Tu l'as déjà dit.
5: Voilà. On en a parlé tout à l'heure avec le Star System. Donc, si je pouvais avoir la liste.
6: Ça arrive. Le standard se met en place et on va dire bonjour sur Minitel à Damien, à Psychiatre, à Œil de Lys. Il y a plein de monde. Gérard, c'était encore échappé de Sainte-Anne. Hein.
5: Désolé. Par contre, il y en a une, je voudrais bien si elle pouvait nous rappeler, c'est la fameuse feuille de rose. Alors dans ce cas-là, comme apparemment on est en train d'attendre un peu des auditeurs, je vais vous faire un petit poème, à moins que la crapette au standard...
6: Non, bah vas-y, à la rigueur, attaque avec un petit poème, mais un seul. Mais dis donc, t'attaques fort, parce que normalement, les poèmes, faut te prier pour les faire. Et alors là, monsieur commence avec un poème.
5: Voilà. Alors donc, allez, on va y aller sur.
6: Pardon, c'est moi qui ai fait une erreur. Excuse-moi, vas-y.
5: On va y aller sur aimer. Alors, je voudrais t'aimer sur un camion. Je voudrais t'aimer dans une grande surface. Je voudrais t'aimer sous la douche. Je voudrais t'aimer sur une photo. Je voudrais t'aimer dans un grand lit. Je voudrais t'aimer sur un toit ouvrant. Je voudrais t'aimer sur un Jeddah. Je voudrais t'aimer en mini-jupe. Je voudrais t'aimer en te faisant des caresses. Et je voudrais t'aimer en tenue transparente. Voilà, donc j'espère que ça vous aura plu. Et si vous avez des thèmes de... D'autres thèmes, ben, vous me les donnez, je serai prêt à vous
6: d'ailleurs,
5: les
6: faire. D'ailleurs, écoute Gérard, avant, puisque le standard est presque prêt.
5: Oh, ouais.
6: T'as reçu un, il y a écrit dessus, cadeau pour Gérard de Suresnes, œil de lynx. Eh ben, ça doit être, œil de lynx sur Minitel, ça doit être ça. Et fesses de babouin. Cadeau pour Gérard de Suresnes, de la paille de lynx, de fesses de babouin, c'est écrit sur tous les sens. Donc vas-y.
5: Donc on va ouvrir ça en direct, en espérant que ça ne soit pas des saloperies. Alors, on va ouvrir. Alors, là, c'est apparemment c'est un courrier. Là, il y a du papier toilette. Merci quand même.
6: Et il y a pas un texte écrit dessus?
5: Non.
6: C'est quand tu dis tu peux te torcher le cul, à mon avis, tu vois. Ils ont compris le message, hein.
5: Il y a du gel moussant sur jas.
7: C'est pour te laver. Ça, c'est une très bonne idée, ça, Gérard. Le gel moussant, c'est génial.
5: Du Tempolas 500, je sais pas ce que c'est, ça doit être à mon avis.
7: C'est un calmant.
5: Non, il y a rien dedans.
7: Non, c'est de l'aspirine.
5: Non, il y a rien dedans.
7: Il y a rien dedans?
5: La boîte est vide.
7: Bah écoute, c'est pour te dire qu'il faut peut-être que tu prennes de l'aspirine, je ne sais pas.
5: Un petit savon,
7: ça c'est bien le savon.
5: Boîte Santal.
7: Mais il faut dire que Gérard sent très très bon ce soir. Gérard nous a fait un mélange de Paco Rabanne et de quoi d'autre?
5: Paco Rabanne et puis de l'Adidas, comme d'habitude.
7: T'as déjà vidé toutes les bouteilles qu'on t'avait données, quoi.
5: Non, quand même pas.
7: Mais est-ce que tu sais que l'Adidas ne se mélange pas avec du Paco Rabanne?
5: Ouais, mais ça c'est...
6: Tu sais qu'il faut se laver aussi avant de mettre un parfum.
5: Oui, mais merci.
6: Non, moi je conseille toujours les gens, hein. Tu sais, je suis un peu...
7: Bon, il y a quoi d'autre dans le paquet?
5: Bon, bah, il y a un bouquin, le télescope des clans des 7.
7: Des clans des 7, oui.
5: Voilà, la caméra, non. Tu veux pas le voir à la caméra. Donc, voilà.
7: Vas-y, continue, c'est tout?
5: Ouais, c'est tout.
7: C'est vide? Bon, bah, merci, hein, redis les noms.
5: Donc, je remercie. Alors, son nom. Fesse de Babouin.
7: Voilà, il y a eu de lynx.
5: Merci à Fesse de Babouin.
7: Alors, et Gérard a des petits t-shirts de Boys Band offerts par Max. Attention.
8: Offerts par la direction d'M6.
7: M6, tu vois, Régis, même qui offre.
8: Régis et Olivier.
5: Ah, alors.
8: M6 Interaction.
5: Ok.
8: Alors dis-leur merci.
5: Merci à tous.
7: Régis. Non, merci Régis et.
5: Merci Régis et.
7: Olivier.
5: Olivier de Régis, M6 Interaction. Alors, voilà. Donc c'est un t-shirt et dessus c'est marqué Best of Boy.
7: Il est de quelle couleur?
5: Il est orange et blanc.
8: Voilà le deuxième.
5: Après il y en a un noir et dessus c'est marqué Billy Joel. Et derrière ben il y a rien, dommage. Alors, après il y en a un tout blanc qui arrive.
8: Celui-là il va te plaire.
5: Et celui-là c'est marqué.
8: Montre-le à la caméra. Retourne-le de l'autre côté. Non, pas de l'autre côté, complètement. Voilà.
5: Et dessus, c'est marqué Dance Machine 6. Et après, là, vous avez Toto le Grand.
8: Donc Toto encore Legendre.
5: Toto le Gendre, pardon. Encore un t-shirt. Et celui-là, un tout blanc qui arrive.
7: Non, il n'est pas tout blanc. Il y a écrit quoi?
8: Il y a marqué.
5: Poétique Lover.
7: Ah, ça c'est poétique pour le grand avec, poète Gérard, il n'y a pas mieux. Hein.
5: Avec un petit cœur.
8: Et j'ai gardé le meilleur pour la fin. Alors.
5: Et le meilleur pour la fin, si vous arrivez à le voir, c'est. Fais voir. Maou.
7: Regarde, il y a écrit. Regarde.
5: Ricky Martin.
7: Ouais. Avec une photo de Ricky Martin, attention, ça rigole plus du tout.
5: Alors là. Je préviens que vendredi.
9: Ton scotch,
8: dis-moi que tu préviens que.
5: Que vendredi, pour la loco, je mettrai Ricky Martins.
7: Et tu nous feras un, dos, tres.
5: Tres. Un bacio, Maria. Et je pense qu'on va le mettre ce soir.
8: Ah, on
7: le
8: mettra.
7: Ok, bon, t'as tes feuilles de débat, t'es prêt, ça y est, tes questions.
5: Bah oui.
7: Alors tu te mets en face de ton
5: tout
7: micro.
5: Tout prêt. Alors on va accueillir.
10: Oui, on n'entend rien ce qui se passe sur moi.
11: Ouais, moi j'entends strictement rien, c'est Céline.
7: Et le standard?
11: Oui,
5: c'est nous.
7: Vous avez l'antenne.
5: Stop. Non, vous commencez pas. Merci. Alors on va accueillir Céline, 19 ans de Nancy.
12: Bonsoir Alexandra.
5: Non mais attends, Céline.
12: Oui.
5: Céline, pour l'instant c'est moi qui te parle. Donc okay, tu me dis
12: Gérard.
5: Bonsoir.
12: Je t'écoute.
7: On laisse Gérard présenter. Allez, vas-y voilà. Gérard.
5: Alors Céline, bonsoir, 19 ans de Nancy.
7: Bonsoir Céline.
5: Alexandra, 21 ans de Paris.
7: Bonsoir Alexandra.
12: Bonsoir.
5: Magali, tu travailles s'il te plaît.
13: Bonsoir Magali.
5: 20 ans de Fréjus.
13: Et moi.
5: Voilà. Jean, 18 ans de Paris.
14: Bonsoir Jean.
15: Ah yes.
5: Patrick, 18 ans de Poitiers.
16: Bonsoir Patrick.
5: Et Brice.
17: Poète de l'an 2000.
5: Merci. Et Brice, 18 ans de Versailles.
13: Salut, salut Julie.
5: Salut à tous.
7: Salut Fabrice.
12: Bonjour Gégé.
5: Salut. C'est qui me redit bonjour encore pour la troisième fois?
12: Magali.
5: Bonsoir Magali. Ouais, non mais vous allez pas commencer à me dire mon GG d'amour.
7: Ça commence bien.
13: Ouais, c'est bon. Allez, on retourne au standard. Bon, allez, c'est bon.
7: Le standard,
13: on l'a fermé, ok.
7: Voilà, on reste calme.
5: On se calme.
7: Poser sa question et un par un, vous allez répondre. Allez, go.
5: Alors,
12: d'accord.
5: Le premier débat, c'est sur les boss bandes.
13: Ouais.
12: Ouais.
13: To be free, to be. Allez, pose ta question.
5: Alors,
13: allez, chauffe. Allez,
5: alors, pour ou contre les boss bandes, Céline.
13: Contre.
12: Moi, je suis un peu contre.
5: Pourquoi? Pourquoi? Attendez 5 minutes, s'il vous plaît, les garçons. Alors, Céline, pourquoi contre?
12: Bah, parce que.
13: Non.
12: Ils sont complètement niais.
5: Ouais.
12: Ils ont, leur série, c'est complètement nul.
5: Ouais.
12: Et c'est des muscles.
5: Bon, alors attends Céline.
12: Oui.
5: Moi je vais te dire une chose, que moi là-dessus je suis contre aussi.
12: Oui.
5: Hein,
12: je suis contente que tu sois avec moi alors.
5: Non, mais même moi là-dessus, je vais te dire une chose. Moi je suis contre. Parce,
12: Mais c'est tout dans les muscles, rien dans la tête, les boys.
5: Non, mais même. Moi je suis contre parce que bon, ils ont des musiques.
12: C'est la concurrence pour Gérard.
5: Non, mais même, il n'y a pas parlé de concurrence. La concurrence là-dedans, on n'en fait pas. Hein, moi, je suis contre. Alors,
12: moi
5: maintenant.
12: Pourquoi
5: Céline. Céline.
13: Oui. Il y en a qui ont du monde derrière eux.
5: Céline, s'il te plaît.
12: Oui.
5: Si t'as du monde derrière toi, tu dis aux gens qu'ils se taisent.
13: Attends,
5: non, alors, d'accord. Alexandre, Céline, je te reprendrai plus tard, hein.
12: Okay. Non, mais tout de suite, c'est bon.
5: Non, Alexandra, 21 ans de Paris.
14: Oui, alors moi, je suis contre.
5: Pourquoi?
14: Parce que je trouve qu'ils donnent du rêve aux filles et c'est n'importe quoi. Et les pauvres filles, elles sont complètement folles dingues de ces types. Et, et elles n'arriveront jamais à les atteindre. Et c'est n'importe quoi, voilà.
5: Ouais, mais ça, je vais te dire une chose. Je pense que t'as dû regarder plusieurs... T'as dû regarder plusieurs reportages à la télé.
14: J'ai vu plusieurs reportages à la télé. J'ai des amis qui sont complètement folles dingues de ces...
5: Non, mais est-ce que tu penses, Alexandra?
14: Oui.
5: Est-ce que tu penses... Bon, s'il vous plaît, derrière, vous vous taisez quand je réponds. Alexandra?
14: Oui.
5: Est-ce que tu penses qu'une nana pour aller se jeter à l'eau, pour aller voir, admettons, les War Japan, Alliage, les Desquat, les Frontés, ou l'Espace Girl.
14: Tout à fait, il y en a qui seraient tout à fait capables, tu vois.
13: Mais
14: pire que ça.
13: C'est pas un boys band, GG.
5: Non, mais je te parle pas de moi spécialement.
13: Mais non, mais...
5: Non, mais je te parle... L'Espace Girl, c'est quoi? Je suis désolé, il y en a qui sont... Il y en a qui sont fans d'elle. Hein, pour moi, c'est des nanas qui font partie d'un club de boss band.
13: De mecs.
5: Hein?
14: Et puis moi, je suis contre aussi parce qu'ils se ressemblent tous. Ils font tous la même chose. C'est pas du tout original.
5: Mmh.
14: Et il y en a encore qui se créent. Et je trouve ça complètement débile. Voilà.
5: Ouais, mais comment ça
14: hein?
5: Comment ça, Alexandra?
13: Les textes.
5: Attends. Comment ça, Alexandra?
14: C'est-à-dire quoi?
5: Comment ça qu'il y en a encore qui créaient?
14: Non, il y en a encore, il y a plein de castings pour des boys bands, il y a plein de boîtes qui veulent créer des boys bands, qui veulent faire encore comme les... Comme les...

0: avec les gens qui étaient derrière elle. Moi, je vais vous demander, à toutes les trois, vous allez me dire oui ou non, mais on va pas en faire une éternité. Est-ce que vous avez des photos, des words apart, des toubiteries, d'alliages ou des squats?
1: Alors,
0: vous les trottez.
1: Alors, pour Alexandra,
0: oui.
1: j'en ai pas eu une et j'en aurai jamais.
0: D'accord. Magali?
1: Catégoriquement, non.
0: Pareil. Céline?
2: Non, jamais.
0: Non plus. Donc, on va continuer la première question. Alors, Jean, est-ce que tu es pour ou contre?
3: En fait, je suis un peu comme Magali, je suis ni pour ni contre, quoi.
0: Ouais, mais pourquoi?
3: Je pense qu'ils font de la thune, c'est bien, quoi. Ils font rêver, c'est bien aussi, quoi, mais... Le problème, en fait, compte, c'est que les textes sont pourris, quoi.
0: Ouais, mais comment ça, les textes? Comment ça, les textes sont pourris? Mais explique-toi.
3: Bah écoute, tu comprendras, toi.
0: Non, mais moi...
3: C'est le générique des oubliferies, quoi.
0: Ah non, non, non, mais attends. Hey, je vais te dire une chose, tu crois que je vais m'amuser à regarder une série comme ça?
3: Je sais bien que tu regardes tous les jours, ouais.
0: Non, je regarde... Non. Alors, celui qui dit que je regarde tous les jours, c'est pas la peine.
3: Ah, c'est Magali, hein?
0: Non, c'est pas Magali, c'est un mec qui a dit ça. Donc moi, je vais vous dire une chose, je le regarde pas tous les jours, d'accord? Donc, Patrick.
4: Ouais, bah, moi, je suis complètement contre, quoi, je déteste ça, quoi. Parce que, franchement, c'est des groupes de tapettes, quoi, qui se mettent à walper devant la musique, quoi.
0: Non, mais attends, ils se mettent pas, quand même, à walper, ils font voir leur corps.
4: À moitié à poil, quoi.
0: Non, Patrick.
4: Attends, quand ils se mettent torse nu, on les voit torse nu, là, ils se la jouent, attends, c'est bon, quoi.
0: Non mais Patrick, moi je vais te dire une chose, j'étais allé voir au Dance Machine 11, au Special Boy,
4: ouais.
0: Je vais te dire une chose que,
4: c'est des groupes de tapettes quoi.
0: Non mais, ouais. Les Wets Apart, avec leur blouson derrière marqué avec un W...
4: Ouais.
0: Ou un genre de blouson avec un Z. Alliage, toi, qui nous font voir leur corps, ça je suis d'accord avec toi là-dessus.
4: Bah oui, quand même.
3: Bon, c'est clair, le blouson c'est mieux que les tongs et le short.
0: Ouais, mais ça on était d'accord. La question n'est pas là. Donc, Brice, il y a une question Minitel.
5: Attendez. Psychiatre, toujours sur Minitel, qui dit les mecs sont en fait un peu jaloux des boys band. Qu'est-ce que t'en penses, Gérard? Est-ce que les boys band ils sont là pour rendre jaloux les mecs? Parce qu'en fait c'est vrai que toutes les filles sont folles.
0: Si, moi à mon avis. Si.
3: Oh là là.
0: Quoi? Non mais moi je réponds à la question. Moi je peux vous dire une chose que les mecs les boys band peuvent rendre jaloux quelqu'un facilement.
3: Facile, ouais.
5: Pourquoi Gérard? T'as déjà rencontré ce problème?
0: Par exemple tu vas avec une copine que tu connais.
4: Ouais,
0: hein,
4: ouais.
0: Tu sors avec elle depuis X temps.
4: Ouais.
0: Tu l'emmènes voir un groupe de WhatsApp Art ou autre.
4: Ouais,
0: tu peux être sûr qu'elle va être folle et qu'elle va attendre pour avoir des signatures ou qu'elle va la suivre X temps dans la rue.
4: Ouais, mais attends, et les groupes de boys band ils font croire qu'ils aiment les films, mais en fait la moitié ils sont pédés quoi.
3: Ah ouais, c'est autre.
0: Ouais, mais ça. Ouais, non, mais. Non, non. Non, non, non, non. Non, non, mais attends.
4: Ah bah si, attends.
3: Ah si.
4: Et tu peux demander à Max.
3: Le mec des G-Squad.
0: Non, mais je suis d'accord. Bon, là, on va pas parler de trucs, même qu'ils soient pédés ou pas pédés. Moi, de toute manière, j'en ai rien à se tirer, tu vois.
3: Non, mais Gérard, c'est parti du bon.
6: Mais moi, Gérard.
0: Oui.
6: Gérard, je peux pour répondre à la question?
0: Qui c'est?
6: Brice.
0: Oui, Brice.
6: Eh ben, moi, je suis pour et contre.
0: Alors, pourquoi?
6: Alors, contre, parce que c'est à chier, et puis pour, parce que y a les séries, ça passe le temps, je suis comme toi, je les regarde tous les soirs.
0: Non, attends, Brice. Brice. Brice,
6: oui.
0: Je vais te dire une chose, je regarde pas la série, d'accord?
6: C'est pas ce qu'on m'a dit.
0: C'est pas ce qu'on t'a dit. Alors, c'est des cons, d'accord? Stop!
5: 30 secondes, on va demander à Jeanne qui est sur Minitel qui demande qu'on la rappelle pour le débat, donc qu'elle raccroche.
0: Voilà.
5: Et Jeanne, je préviens, si c'était pas une fille, ça va mal se passer. Et il y a Damien qui dit c'est pas les filles qui sont folles d'eux, c'est les petites pisseuses. Est-ce que t'es d'accord avec ça, Gérard?
0: Oui. Légèrement, il y a quand même pas mal de nanas qui ont 12, 13 ans et qui sont folles des.
2: Gérard?
0: Oui.
2: Je dirais 13, 14, voire 15.
0: Bon, d'accord. 13, 14. Alors, peut-on considérer un boss band comme un groupe de musique?
2: Non. Je pense pas, non.
0: Attendez, stop, s'il vous plaît. Vous attendez 5 minutes.
5: Jeanne vient d'arriver, donc elle a remplacé Brice temporairement.
0: D'accord. Ah ben, ok.
2: Gérard?
0: Oui.
2: C'est Céline?
5: Et on

0: bonjour à Jeanne.
1: Bonjour Jeanne.
2: Bonjour Jeanne.
3: Bonjour Jeanne.
2: Oui, bonjour.
1: Ouais, t'as quel âge, Jeanne?
2: J'ai 18 ans.
3: 18 ans et t'es d'où?
2: Toulouse.
3: Ouais. Et... Oh là, j'entends derrière, j'aime pas.
1: Ah ouais.
3: Donc, je reprends la question. Je reprends la question, comme ça Jeanne va pouvoir réagir. Peut-on considérer un boys band comme un groupe de musique?
2: Non.
3: Alors
2: qui non?
3: Moi,
2: Céline.
3: Alors, attendez. Ça, s'il vous plaît, on se calme. Il y en a qui ont dit non. Qui est la première? Céline, vas-y, pourquoi?
2: Parce que, premièrement, c'est de la musique, ça c'est des trucs tout faits, quoi.
3: Ouais.
2: Et ça,
1: c'est de la musique commerciale.
2: C'est commercial et en plus, on leur apprend à chanter, quoi.
3: D'accord, on leur apprend à chanter. Ok, Alexandra.
1: Jean, oui, Jean.
3: Attends,
4: moi,
3: Jean.
4: Oui.
3: Alexandra.
4: Oui, alors moi je dirais pareil que Céline.
3: Mmh.
4: C'est des petits jeunes qui sortent, qui connaissent rien et on leur apprend tout, ils sont fabriqués.
1: Ouais.
4: Et c'est carrément. C'est... Moi, je suis carrément contre, quoi. Donc,
3: D'accord. Donc, tu reviens à peu près à l'avis de Céline.
4: Tout à fait.
3: D'accord. Magali.
2: C'est bien, Alexandra.
3: Attendez, stop. Ouais. Il y a une question Minitel, je pense.
0: Il y a juste Cœur sur Minitel qui demande à quand Gérard en short et tong et Marcel en concert au Parc des Princes. Parce que tu pourrais faire un boys band aussi. Ils font des concerts à Bercy. Pourquoi pas toi au Parc des Princes?
3: Non.
0: On continue. C'est juste une question.
3: Alors, entre Jean et Patrick,
1: celui
3: qui vient de dire le bois de Boulogne, je vous préviens d'une chose, vous arrêtez avec ça ou sinon c'est le standard tout de suite.
1: Pas moi, tout ça,
3: c'est clair et net. J'avais dit pas d'énervement. Je veux pas m'énerver ce soir, d'accord? Point final à la ligne. Donc Magali.
4: Ah ben moi je trouve que non parce que au milieu il y en a un ou deux j'avoue qui ont une base de voix mais quand bon moi je m'y connais un peu en musique donc j'y fais j'en fais et pour les restes ils ont des voix à chier et la musique c'est tout fait par ordinateur, il y a aucune base derrière, c'est vraiment du truc vite fait et surtout très mal fait.
1: Ouais, d'accord, c'est même pas eux qui chantent en plus.
3: Alors Jean
1: je suis pas sûr c'est eux qui dansent, hein.
3: Jean.
1: Ouais.
3: Alors, j'espère que t'as écouté la question parce que je la répète pas.
1: Ah ouais,
4: Gérard,
3: ouais. Oui.
4: Par contre, je suis pour toutes les parodies là.
3: C'est qui?
4: C'est Magali. Hein.
3: Oui, mais attends, Magali. Attends, je demande à Jean.
4: Excuse-moi.
1: Ouais. Jean, non, moi, je dis que c'est de la musique, quoi. Mais c'est de la musique.
3: Peut-on considérer un boss band comme un groupe
4: de musique?
1: Oui, c'est
3: Jean,
1: de
3: alors.
4: Mais non, c'est pas de la musique du tout, c'est après.
3: Ok, c'est bon. Patrick.
1: Ouais, bah moi je suis d'accord avec Céline, quoi. C'est de la musique commerciale, quoi.
3: D'accord. Jeanne.
1: C'est de la musique quand même.
4: Si,
3: Jeanne.
4: Jeanne. Oui. Non, moi je dis que c'est de la musique, parce que bon, c'est sûr, c'est pas eux qui écrivent la musique.
1: Ouais, bravo, Jeanne.
3: Non, mais il m'a semblé avoir entendu des voix derrière, et je n'aime pas ça.
1: Ah, moi non plus, hein.
4: Désolé, Gérard.
1: Ah, au standard.
3: C'est qui?
4: Parce qu'on va bouger au cave, je suis désolée.
3: Alors, moi je vais vous dire une chose.
1: Ouais, j'arrête là.
3: Non, mais attends, moi je vais vous dire une chose.
4: Mais c'était pas parce que tu sortir en boîte,
1: voilà,
4: quoi.
1: C'est tout ce que j'avais à vous dire.
0: Gérard, ton avis là-dessus, c'est quoi exactement?
3: Moi, je vais vous dire une chose, que leur groupe de musique, ça dépend ce qu'ils nous font comme musique.
1: Mais
3: à l'heure actuelle, moi, je suis contre.
0: C'est pas ton truc.
3: Non, c'est pas du tout mon style de musique, et loin de là que je les aimerais. Hein.
1: Alors, musique de Cabrel hier soir.
3: Oui, comment? Non, mais attends, tu dis ton nom, s'il te plaît, et tu...
4: Gérard,
3: 5 minutes. Attendez 5 minutes, s'il vous plaît, les filles.
4: Gérard.
3: S'il vous plaît, 5 minutes.
4: Gérard.
3: Celui qui vient de reparler de Cabrel, d'hier soir, tu donnes ton nom, s'il te plaît.
1: Ouais, c'est Antonio.
3: Non, il n'y a pas d'Antonio sur la liste.
4: Gérard, Gégé.
3: Oui, qui c'est?
4: C'est Céline.
3: Oui, Céline.
4: Je voulais savoir si tu voulais... En fait, toi, enfin, je trouve que t'as une superbe voix.
3: Mmh.
4: Et je voulais savoir si tu voulais pas faire partie d'un boys band. Je suis sûre que ça marcherait. Quoi.
3: Non.
4: Non?
3: Non, il est hors de question là-dessus, tu vois.
4: Moi, je suis sûre que ça marcherait. Je suis sûre qu'il y aurait plein de fans et que ce serait vraiment bien. Quoi.
3: D'accord. Alors, je vais poser la troisième question. Et avant de poser la troisième question, j'ai demandé à la crapette.
5: Allô?
3: J'ai demandé à la crapette qu'à me prendre les deux mecs pour savoir lequel des deux qui a été parlé du truc d'hier
0: Gérard,
3: soir.
0: Gérard, c'est pas, enfin, absolument bref, pas le sujet du débat.
3: C'est pas le truc du débat. Alors maintenant, je vous pose la troisième question. Êtes-vous fan d'un boss band?
5: Non.
3: Alors, attendez.
4: Alexandra.
3: Céline, je vais prendre chaque. Ouais, bah, Alexandra, comme tu veux parler, vas-y.
4: Moi, je suis pas du tout fan de boys band et j'en serai jamais.
3: Pourquoi ?
4: Parce que ils sont comment dire ? C'est du fabriqué. Ils sont pas naturels. Et je sais pas comment on peut aimer des titres comme ça. C'est incroyable.
3: Non mais dans ce cas-là, je vais te poser une question avec par exemple, est-ce que tu serais fan des Words Apart? Non mais attends,
4: oui.
3: je te donne trois noms.
4: Oui.
3: Hein,
4: ok.
3: Je te donne trois groupes. Les Words Apart, Alliage ou les 3T. Sur lequel tu serais fan de?
4: Bon, je ne serais pas fan, mais ce que je préfère dans les trois, c'est les Words Apart.
3: D'accord.
4: Ah bon. Okay.
3: Et pourquoi?
4: J'en sais rien, je trouve que c'est les plus naturels. Enfin, pas les plus naturels, non, peut-être pas. Il y a les 3T aussi qui sont pas mal, mais j'en sais rien. C'est ceux qui m'attirent le plus, mais c'est tout, quoi. C'est pour la musique, pour la musique, c'est tout.
3: Ah, c'est uniquement pour la musique, d'accord.
4: Voilà, on va dire ça.
3: Donc, on va...
0: Il y a des messages un peu illisibles sur Minitel.
3: Petit cœur.
0: Oui. Écoute, je ne fais que lire. Et on te demandait, Gérard, si tu voyais un boys band à la loco.
3: Non. Alors là, je préviens.
0: Mais non, c'est pas toi. C'est en toi, en tant que comme moi, quand on y va.
3: Non.
0: Il y avait des gens sur scène la dernière fois. Est-ce que à la place de Max, par exemple, tu verrais un boys band?
3: Non.
0: Bon, ok, c'était tout.
3: Donc on va accueillir Virginia à la place de
5: Céline.
3: À la place de Céline.
6: Bonsoir.
3: Bonsoir, bonjour, Virginia.
4: Au revoir, Céline.
3: C'est bon. Donc, Virginia.
6: Oui.
3: Donc, je te repose la même question. Êtes-vous fan d'un boss bang?
6: Non, pas vraiment. Parce que, si tu veux, je trouve que c'est trop fabriqué. En plus, ils n'ont pas vraiment de talent, à part un talent, on va dire, musculaire. Tu vois, ils sont bien musclés, ils dansent très très bien.
7: Talent musculaire.
6: Voilà, un talent musculaire. Moi, j'appelle ça un talent musculaire. Moi, je chante. Si tu veux, quand je les entends chanter, j'aimerais bien les entendre en live. Tu vois, parce qu'en live, tu te rendrais beaucoup plus compte de leur voix et ils en ont pas. Je suis d'accord avec elle.
3: D'accord.
0: Et toi, Gérard, attendez. Gérard, ton avis, j'aimerais savoir.
3: Moi, mon avis, moi, je vais vous dire une chose, que je suis fan de aucun aussi.
0: Ricky Martin, c'est quoi?
3: Non, mais ça, c'est pas pareil. Il est tout seul à chanter, ça, c'est différent. C'est pas. Il fait pas partie de la bande des boss bands.
0: Et il est arrivé en même temps. Hein.
7: Ouais.
0: Il est arrivé en même temps, Ricky Martin.
3: Oui, mais par contre, lui, je l'adore, je l'aime bien parce que sa musique, j'ai vu à peu près ce que ça voulait dire.
7: C'est pas la tienne,
4: planétaire.
3: Oui, mais j'ai compris à peu près ce que ça voulait dire. Ça veut dire.
0: Tu allais dire que.
3: Que j'aimais bien ce qu'il faisait et autres. Donc, je suis quand même un fan de lui.
7: Donc,
3: comment?
7: T'as les posters de Ricky?
3: Non. Non, là, j'ai un t-shirt, tu vois. La première pause musicale que je vais vous faire, ceux qui ont les moyens d'avoir TPS.
7: Non.
3: Ceux qui ont les moyens d'avoir TPS, eh ben je vais mettre Ricky Martins à la place.
0: Et Gérard, tu peux nous expliquer les paroles de Ricky Martin, hein? Parce que moi c'est juste une passion comme ça. Ça veut dire quoi, Ricky Martin?
3: En fin de compte, pardon. En fin de compte, ça veut dire qu'il dit à une nana qu'il l'aime et qu'il voudrait lui faire l'amour.
4: Comme à feuille de rose.
3: Voilà, tout à fait. Mais Feuille de Rose, si tu m'écoutes, je voudrais bien que tu me rappelles parce que toi, je voudrais
7: te faire l'amour.
3: Non, mais j'ai des comptes à régler. J'ai un petit compte à régler avec toi par rapport à la semaine dernière.
7: Oula.
3: Alors, donc, Alexandra.
4: Oui.
3: T'as répondu à la question.
4: Tout à fait.
3: Donc, Magali. Magali.
4: Oui, je suis là.
0: Magali, juste avant, il y a Fred sur Minitel, 24 ans, qui dit: Gérard, je voudrais juste savoir si Gérard est un boys qui bande.
3: Non, mais ça je vois pas le rapport.
0: Ça fait boys band, hein.
3: Ouais, mais je vois pas le rapport avec.
0: Est-ce qu'un boys band est un boys qui bande?
3: Ouais, mais d'accord.
7: Bon,
3: attends, t'as pas été voir, toi?
0: Il y a Nanou qui devient violent en disant: est-ce que je pourrais t'essuyer, Gérard, ton petit fessier, ton petit derrière avec ton t-shirt de Ricky Martins?
3: Alors, Nanou, t'es gentil, tu laisses ton numéro de téléphone, on te rappelle parce que ça commence à bien faire. Donc.
0: Et Petit Cœur a toujours des messages illisibles.
3: Alors, Petit Cœur, s'il te plaît, tu laisses ton numéro de téléphone, on te rappelle rapidement. Ok, je te remercie, Petit Cœur. Alors, donc, Magali, pour toi et.
2: Oui.
3: Donc, es-tu fan d'un boss band?
2: Aucun.
3: Aucun.
2: J'aimais bien avant, honnêtement, j'aimais bien les To Be Free au tout début, mais depuis que j'ai vu la série,
5: la honte,
2: faut vomir.
5: Quel âge.
3: Non, mais attendez, s'il vous plaît, Jean et Patrick, pour l'instant, c'est pas à vous que je m'adresse. Chacun votre tour, d'accord?
5: Okay.
3: On va se calmer un peu, hein.
5: Okay.
3: Donc, Magali, pourquoi?
2: Depuis
3: que maintenant il passe à la télé, t'es
2: content. Écoutez, parce que je suis une fille comme toutes les filles, et j'ai trouvé qu'ils avaient un beau physique, évidemment j'ai tilté.
3: Mmh.
2: Et puis bon, maintenant qu'ils ont vraiment ouvert leur bouche et que je me suis penchée un peu plus sur leur musique, parce que je suis comme celle qui parlait tout à l'heure, je suis chanteuse.
3: Mmh.
2: Et je suis tout à fait d'accord avec elle en se penchant un peu plus sur le. En grattant le cirage, quoi, le vernis, on se rend compte que dessous il n'y a que de la merde, quoi, je suis désolée.
5: Je voudrais réagir
2: parce que.
3: Oui,
2: c'est Jeanne.
3: C'est qui?
2: C'est Jeanne.
3: Oui, Jeanne, je t'écoute. Vas-y.
2: Non, moi je trouve que vous êtes trop négatif quand même.
3: Mais pourquoi?
2: Sur les boys bands, parce qu'il faut voir quand même au-delà, quoi, de ça. Tu prends les To Be Free par exemple. Tu vois rien que leur nom, quoi, pour être libre, c'est un message quand même de liberté.
8: Oui, mais.
2: Non, mais c'est vrai, quoi, ils n'écrivent pas
8: eux, ils sont libres.
3: Gérard, attends, hein. Jeanne.
2: Ils n'écrivent ni les paroles, ni la musique.
8: Ils sont pas libres.
3: Non, mais Jeanne.
2: Oui.
3: Jeanne, moi je vais te répondre à ta question.
2: Oui.
3: Je vais te dire une chose que leur série.
2: Oui.
3: Hein, de toute manière, je pense qu'elle va pas durer 107 ans.
2: Ouais.
3: Hein, parce que j'ai vaguement entendu dire que ça allait sauter, ça va. C'est tout.
2: Oui, hein,
3: mais je peux pas vous dire quand.
0: Et d'où viennent tes sources, Gérard? D'où viennent tes sources, Gérard? Je sais pas, t'as des deals avec TF1, avec la Une, enfin je sais pas. Comment tu peux savoir que ça va sauter? Puisque personne n'est au courant, Gérard.
3: Non, il n'y a pas de 36-15, Gérard, d'accord? Il n'y a pas de 36-68. Alors celui qui commence à dire ça, tu vas aller voir au standard si j'y suis. Ok, c'est clair et net, entre
2: Gérard.
3: Jean et Patrick. Ok?
2: Gérard, je pourrais réagir?
3: Oui, Virginia.
2: Écoute. Tu sais, je crois que c'est Jeanne qui a dit pour être libre. Mmh. Des gens qui sont enchaînés.
8: Totalement.
2: Ils sont pas libres du tout. Ils ont des contrats à la main.
8: Mais comment ça, ils sont enchaînés?
2: Ils ont le droit de rien faire.
8: Mmh.
2: Je ne sais pas, ils ont un régime draconien. Ils ont un régime draconien.
3: Mmh.
2: Alors, qui gagne du fric, à la limite, peut-être qu'ils le méritent, tu vois.
3: Mmh.
2: Alors, le message pour être libre, il faut qu'ils arrêtent.
3: Attendez. Attendez. Oui, tu vas répondre.
5: Ouais,
3: bon, alors Jean.
5: Ouais.
3: On va vite abréger sur.
0: Justement, Gérard, pour faire une petite conclusion pour la coupure du débat, je voudrais que tu me donnes la définition de boys band. C'est Petit Cœur qui te demande ça sur le.
3: Oh, Petit Cœur, boys band, c'est des groupes de musique.
0: Non, mais littéralement, d'anglais en français, ça veut dire quoi, boys band?
3: Alors là.
2: Jambes de garçon,
3: ça peut être les deux.
0: Le standard, on n'aide pas, merci.
3: Ouais,
0: c'est
3: voilà.
0: C'est quoi alors? Ça veut dire quoi, boys band?
3: Bon, ça veut dire jambes de garçon, voilà.
0: Jambes de garçon?
3: Ouais, apparemment, c'est ce qu'on m'a dit.
0: Non, mais pour toi, Gérard, est-ce que tu as une idée? Qu'est-ce que ça te dit?
3: Non, j'ai pas eu le temps
0: boys
3: de.
0: Boys band, c'est jambes de garçon, c'est ça?
3: Ouais, mon avis.
0: Jambes de garçon.
3: Mmh.
0: Parce qu'ils ont des belles jambes, ces mecs-là?
3: Moi, de toute manière, j'ai pas eu l'occasion de voir leurs jambes ni quoi que ce soit. Hein. Là-dessus, je rentrerai pas sur la vie privée, sur leur vie privée, ni dans ma vie privée. Hein.
0: D'accord, on va faire une petite pause. On écoute quoi, Gérard?
3: Donc, on va écouter les Tripping Nosiers avec Ingrate à Grill.
0: Non, recommence, s'il te plaît.
3: Ouais, ben. Alors, les Tripping Nosiers.
0: Ouais, avec.
3: Avec Ingrate à Girl. Ingrate.
0: Vas-y, continue.
3: Ingrate à Grid.
0: D'accord, allez, on se retrouve tout de suite.
3: On se retrouve tout de suite après.
9: Non. Et voilà, vous venez d'écouter Ricky Martin dans Undo Stress, la chanson que j'adore et que je me ferais un plaisir d'écouter plusieurs fois si je pouvais.
3: Et donc on récupère C'est toujours les débats de la nuit du jeudi. Donc vous pouvez toujours nous appeler au 0803 08 5000, 0870 5000, et toujours le Minitel à votre disposition, 3615 code Fun Radio, rubrique direct, et n'hésitez pas à appeler, même sur Minitel, je répondrai à vos questions sur les boys band, et on va...
0: Ça fait fuir Petit Cœur, hein.
3: Et toujours Petit Cœur, alors Petit Cœur.
0: Il y a LOL, Jean-Pierre, Akira, Fiti, Nanou, Annette, il y a plein de noms.
3: Non, alors Petit Cœur, s'il te plaît, t'es gentille. Je voudrais bien que tu laisses ton numéro. On va te rappeler si tu veux participer au débat. Je te remercie d'avance. On va récupérer Alexandra.
10: Bonsoir.
3: Rebonsoir. Magali.
10: Rebonsoir.
0: Alexandra. C'est vrai, il faut dire bonsoir.
10: Ah,
0: hein.
10: Oui, bonsoir,
0: on a oublié le truc. Hein.
3: Et on fait comme avec
10: Avec Lagui.
3: Il y avait
10: du
3: relâchement
10: là.
3: Avec Nagui. Alexandra.
0: Bonsoir Alexandra.
3: Magali.
11: Bonsoir Magali.
3: Jean.
11: Bonsoir Jean.
3: Patrick.
11: Bonsoir Patrick.
3: Jeanne.
11: Bonsoir Jeanne.
3: Et Virginia.
11: Bonsoir Virginia.
3: Alors, donc, la quatrième...
10: Bonsoir, Gégé.
3: Bonsoir.
12: Bonsoir, Gérard.
3: Bonsoir. Bon, ça y est. Bon, ça y est. Bon, c'est bon. On arrête avec le bonsoir. Allez.
12: Bonsoir.
3: Les membres d'un boys band sont-ils intelligents? Eh ouais, la question, elle est...
12: Je crois que c'est clair, Gérard.
3: Alors...
12: Elle est bonne, celle-là.
3: Alors, vas-y, Jean.
10: Magali veut s'exprimer.
3: Attends, Magali. Jean.
12: Je crois que c'est clair que non, ou quoi? Quand t'as pas Toby Free, tu peux te dire que tu regardes la série, quoi. C'est clair, quoi.
3: Non, mais moi, je je regarde pas la série à la télé, d'accord?
12: Arrête de mentir, Gérard.
3: Je regarde pas ça, d'accord,
12: mais
3: s'il
12: ouais,
3: te plaît.
12: Ouais,
3: non, je regarde pas ça.
12: Ok.
3: Patrick?
13: Ouais, bah, moi, je suis d'accord avec Jean.
3: Mmh. Donc, c'est tout, ça, c'est tout ce que t'as à dire.
12: Non, mais 32 cuits, franchement, c'est...
3: Eh Lyon, vous êtes pas bavard, là.
10: Je peux m'exprimer?
3: Oui, c'est qui?
10: Virginia.
3: Oui, Virginia, je t'écoute.
10: Je pense pas que l'intelligence se situe là. Je pense
3: pourquoi?
10: Ils ont leur part d'intelligence, forcément. Mmh. La preuve, ils gagnent beaucoup d'argent.
3: Mmh.
10: Et tu vois, ils ont été assez intelligents pour faire partie d'un boys band, d'en profiter au moment propice. Ouais, c'est le moment des boys bands.
12: C'est pas trop
10: masculin.
12: Ouais, mais c'est pas eux.
10: Non, mais elle a raison. C'est des marionnettes, des pantins qu'on manipule avec de l'argent.
3: D'accord. Voilà. Alexandra.
14: Alexandra, moi je suis carrément d'accord avec Virginia.
3: D'accord.
14: Tout à fait, c'est vraiment. C'est ça, quoi. C'est tout okay.
3: Magali.
14: Ouais. Mais moi je pense que quand on fait une série et qu'on sait qu'on est regardé par des jeunes qui ont 14-15 ans, on évite de parler constamment de cul, quoi.
3: Non mais attends, 14-15 ans, moi j'irais même à te dire, voire 10-11 ans aussi. Hein.
14: Oui, parce mais
3: ouais, mais il y a certaines nanas qui ont 10-13 ans et qui sont folles des boss bands comme les Two By Three, les What's Apart et autres. Hein. Parce que j'ai regardé des reportages sur M6, c'est pas pour dire, mais bon, bah, comme je regarde souvent M6, hein. Je peux vous dire une chose, que là, j'ai vu un reportage là-dessus sur les Words Apart, les Two By Three, les 3T. Eh ben, je peux vous dire une chose, que les trois quarts des nanas ont à peine 15, voire 12, 13, 14, 15, 16,
12: 18,
3: même pas 20 ans.
14: Gérard ?
3: Oui.
14: Et toi, quand tu étais plus jeune, qu'est-ce que t'écoutais à 14-15 ans ?
3: Alors moi, ce que j'écoutais à 14-15 ans, la musique ?
14: Ouais, mais quoi comme musique?
3: Alors, moi,
14: ouais.
3: Je vais te dire une chose, à 14-15 ans, ce que j'écoutais.
14: Johnny?
3: Non.
13: Claude François.
3: Voilà. Ah. Claude François, Michel Sardou et Joe Dassin.
14: Ah, c'est bien, Joe Dassin.
3: Et Michel Sardou, Joe Dassin. Je peux vous dire une chose, que Michel Sardou et Joe Dassin.
0: Femme des années 80.
3: Voilà. Les femmes jusqu'au bout des seins, il y en a une sur la balte. Et ainsi de suite.
14: Voilà, c'est l'immunité et du charme.
3: Ah, femme. sinon, il y a...
15: Alexandre et Alexandra.
3: Ouais, Alexandre et Alexandra. Il y a, comme d'habitude, il y a...
0: Il y a juste pour revenir un petit peu sur le truc d'avant, petit cœur qui est de retour sur Minitel, mais qui apparemment s'énerve et dit les boys band ne sont pas intelligents, mais ils le sont déjà plus que toi, Gérard.
3: Ouais, mais alors petit cœur, ça fait 5 ans. Petit
0: cœur. Tu te défends.
15: Et encore moins que lui parce qu'il ne s'adresse pas directement à Gérard.
3: Voilà. Alors petit cœur, ça fait 50 fois que je te demande ton numéro de téléphone si tu veux réagir.
0: Non, mais s'il est sur Minitel, il aura resté que de réagir que sur Minitel.
3: Eh bien alors petit cœur, tu peux y aller, je te répondrai. Si tu veux même réagir au deuxième débat, tu pourras. C'est pas un problème. Attendez,
0: est-ce que tu écoutais Yvette Horner? On pose la question sur Minitel.
3: Non. Voilà, l'accordéon, c'est pas mon
0: est-ce
3: style.
0: Est-ce que t'écoutais ABBA?
3: ABBA, j'aime bien.
16: C'était des boys bands aussi, les ABBA.
0: Boys band.
3: Ouais, mais il y a ABBA, il y a aussi, si on veut aller là-dessus, on peut y aller avec...
0: Village People.
15: Ouais, les Village
0: People
15: aussi, alors.
0: YMCA.
3: Sinon, qui sait qu'on a d'autres encore?
0: Le bonheur des dames.
3: Bon, des groupes que j'aime.
0: Martin Circus. T'as la crapule, les Martin Circus.
3: Ouais, mais c'est pas pareil, les Martin Circus.
0: T'aimais quoi, toi, comme boys band à l'époque?
3: Comme groupe en boys band,
0: Dans les années 50, t'aimais quoi?
3: Ah non, les années 50, j'étais pas encore né.
0: Ah bon?
3: Je suis né en 61, quand même, Macaï.
0: Les années 60.
3: Donc, Magali.
15: Oui, c'est moi.
3: Oui, pour toi?
15: Pour moi, quoi? J'ai répondu.
3: T'as répondu?
15: Oui.
3: Jeanne, t'as répondu?
17: Ah non, j'ai pas répondu, non.
3: Bah alors, vas-y.
17: Ouais, moi, je pense que l'intelligence, c'est pas leur problème, quoi, à la rigueur, tu vois. Ils ont chacun... Il y a les mecs qui font la musique, d'autres qui font les paroles, ils sont là pour danser et tout, les mecs qui font leurs fesses. C'est pas le problème, quoi. Eux, ils sont là pour se dévouer, tu vois.
3: Pourquoi pour toi?
17: Pour moi, c'est des mecs qui se sacrifient, tu vois. Ils sont là et ils vont passer leur vie, ils la donnent aux autres, ils vont passer leur
16: vie. Qu'est-ce que c'est beau,
18: des millions aussi, quoi.
19: Ils vont tomber bientôt, ils vont se prendre une sacrée claque.
15: Dans 2 ans, ils sont cuits. Oui. C'est un choix, c'est un sacrifice.
18: Dans 2 ans,
3: attendez, on mélange pas les torchons et les serviettes, d'accord?
18: Même chose.
3: Non, c'est pas la même chose. Laissez-la quand même s'exprimer.
15: Oui.
3: Ouais. Ça sera quand même assez sympa.
18: C'est n'importe quoi, ça.
3: Quoi, c'est n'importe quoi? Non, pour moi.
15: Non,
3: mais attends, ce qu'elle a à dire, pour moi, c'est plus intelligent que vos réponses que vous m'avez dit. Je m'en fous.
18: Merci, c'est des conneries, quoi, c'est ça, quoi.
3: Bah oui, de toute manière, je vous demande de répondre à la question correctement. Vous me répondez que des conneries.
0: Il y a juste le boys squib sur Minitel qui dit GG, tu écoutes de la merde et tu critiques les boys band, c'est un comble. Les petits cœurs qui laissent un morceau de son numéro de téléphone et qui dit désolé, j'ai oublié mon numéro de tatou.
3: Ah bah alors petit cœur, laisse ton numéro complet s'il te plaît. Merci. C'était qui voulait réagir? Je crois que c'était Jeanne. Jeanne ou Magali, je sais plus.
15: Non, c'était Jeanne, moi j'avais déjà réagi.
3: Bon, alors donc Jeanne, on va activer parce qu'on va pas. Il est quand même déjà presque 2 heures, on va activer.
15: Oui, en gros c'était ça, quoi. J'ai dit ce que j'avais à dire.
3: D'accord.
0: Passe à autre chose.
3: Alors, les membres des boss bands ont-ils un quelconque talent?
18: Non.
15: Non,
3: non. Alors, attendez. Qui c'est qui a dit non en premier?
0: Est-ce que tu penses, toi, puisque tu as dit tout à l'heure que y avait certains trucs que tu appréciais, qu'eux, ils ont un certain talent? Ils ont du talent pour toi ou pas?
3: Certains groupes, oui, ont du talent, comme. Je vais pas reciter tous les noms parce que je les ai pas tous en tête.
0: Pour toi, ils ont tous du talent.
3: Ouais, mais moi, je vais vous dire, le seul groupe qui a eu du talent jusqu'à maintenant. Je sais pas si on va pouvoir le passer ce soir, malheureusement, parce que je pense qu'on doit pas l'avoir. C'est le groupe ABBA.
15: ABBA, oui.
3: Le groupe ABBA.
0: Grand groupe, hein.
3: Le groupe ABBA ou les Bee Gees.
0: Boys band. Ça.
3: Les Bee Gees sinon, qu'est-ce qu'on a
18: un peu les musclés, là, quand même aussi.
3: Comment? Pourquoi?
18: Moi, je suis pas d'accord.
15: Eh mais Gérard.
3: Oui.
15: Comment est-ce que tu peux comparer?
3: Attends, qui c'est qui parle là? Donnez votre nom.
15: Gérard, c'est Alexandra. Allô?
3: Oui, je t'écoute, Alexandra. Oui.
15: Bon, comment est-ce que tu peux comparer les boys bands d'aujourd'hui avec les Bee Gees et ABBA? Gérard,
3: Non, mais attends, c'est Magali qui vient de me parler.
4: Juste un mot.
3: Bon, alors Magali, c'est qui a parlé en premier là?
4: C'est Alexandra.
3: Bon, allez, Alexandra, moi je vais te dire une chose.
4: Oui.
3: Bon, je préfère par rapport au Toubitri et tout ça, et je préfère le groupe ABBA parce qu'ils ont des plus belles chansons et au moins dans leurs chansons on comprend ce que ça veut dire.
4: Oui, d'accord.
3: Ouais. Oui. Même dans les Bee Gees, je suis désolé, on comprend tout. Ouais, tu vas pas me dire que le mec à part dire les words apart quand ils nous font dire quand ils veulent je te donne, apparemment c'est qu'ils veulent vous donner quelque chose, hein, en fin de compte ils vous donnent, ils veulent vous dire qu'ils vous donnent votre cœur, qu'ils leur donnent, qu'ils vous donnent son cœur.
4: C'est quand même une chanson reprise, hein.
3: Oui, d'accord, c'est je te donne de Jean-Jacques Goldman. Donc, je suis d'accord avec toi, oui, mais en fin de compte cette chanson elle a été reprise par eux.
4: Ouais.
3: Mais en fin de compte, ce que je veux te dire, c'est que, bon, bah, en fin de compte, ils vous déclarent leur flamme.
4: Waouh!
3: Ah oui! Si! Non, ils vous déclarent leur flamme. Je suis désolé.
4: C'est vrai?
3: Oui. Je suis désolé, je les ai vus. Je les ai vus en direct.
4: Goldman était très content hein, d'avoir été repris d'ailleurs.
3: Hein? Ouais, mais...
4: Ah oui, j'étais. Je sais plus où j'ai vu ça quoi. C'était
3: non, mais moi je suis pas d'accord. Je suis pas d'accord que.
4: La chanson quoi, tu vois.
3: Oui, mais moi je suis pas d'accord que qu'un groupe comme ça reprenne une chanson de Jean-Jacques Goldman.
4: Mais, ouais, moi non.
3: Désolé.
4: Mais lui, était d'accord.
3: Je suis désolé.
4: Lui,
3: je suis désolé.
4: Était content.
3: C'est mon avis.
4: Il n'y a pas que qui ont repris une chanson, hein.
3: Oui, mais d'accord, il y a un peu tout le monde. Ok, je suis d'accord avec toi. Magali.
0: Oui. Juste avant un petit tour sur Mintel, parce qu'il y a plein de messages de Ward qui dit Gérard a craqué sur Petit Cœur parce qu'il est tendre et croquant. Petit Cœur qui te répond Gérard, l'amour est mystérieux et tu vas patienter et être assez intelligent pour refaire le puzzle de mon numéro. Et Akira qui dit Gérard, Florent et Max, un boys band qui casserait des briques. Donc je pense que.
3: C'est qui
0: Akira.
3: Akira. Akira, je te préviens une chose. Que tu n'es pas déjà les trois. L'animateur et le standard en jeu. Ça n'a rien à voir. Faut pas confondre, hein.
0: Attends, ça veut dire quoi? Ça veut dire quoi?
3: Ça veut dire quoi? C'est que faut
0: pas.
3: On
0: mélange pas les torchons et les serviettes,
3: voilà.
0: C'est ça. Donc ça veut dire quoi? C'est dire que nous on est des nazes et que toi t'es bien, c'est ça?
3: Non. Non, mais on n'a pas à confondre le boulot avec le standard et l'animateur.
0: C'est pas un boulot qu'on fait au standard?
3: Oui, mais d'accord, c'est un boulot que
0: vous faites. Non, attends, sans nous, on pourrait pas faire ton débat.
3: D'accord.
20: Oui, j'ai un peu la grossesse quand même.
3: Non. Non, je prends pas la grossette, je défends quand même le gagne-pain de tout le monde. C'est pas parce que j'étais cruel hier que faut remettre ça ce soir en jeu. Hey. D'accord? C'est clair et net. Alors Atania sur Minitel, ta réponse c'est clair et net. Point final à Lani. Maintenant on revient au thème du débat. Prochaine question sur Minitel comme ça, je réponds pas. Hein. C'est clair et net.
0: Allez, Gérard.
3: Alexandra, t'as répondu à la question?
4: Je sais plus.
3: Les membres des Bosons ont-ils un quelconque talent?
4: Non, j'ai pas répondu.
3: Bah alors.
4: Attends, tu m'as dit quoi? J'ai pas compris là. Les quoi? Les boys band, est-ce qu'ils ont un talent quelconque? Un talent quelconque, à part danser, à la limite, c'est tout.
3: D'accord.
4: Parce qu'ils chantent pas, c'est pas eux qui font la musique, c'est pas eux qui. Voilà quoi, c'est tout.
3: D'accord. Magali?
4: Ils ont un talent, c'est le talent du marketing et de la publicité.
3: Mmh. Ouais.
4: Ils savent se vendre.
3: Et aimeriez-vous être à leur place? Non, mais réveillez-vous
4: bah,
3: là
4: oui,
3: quand même.
4: Magali.
3: Magali, pourquoi oui et non?
4: Non, Magali, non.
3: Pourquoi?
4: Parce que c'est perdre sa liberté.
3: Ouais. Ça, je suis tout à fait d'accord avec toi. Moi, de toute manière, j'aimerais pas être à leur place non plus.
0: Pourquoi t'aimerais pas être à leur place, Gérard?
3: Gérard,
0: t'aurais de la thune, des nanas, tu serais beau,
4: et
0: tu ferais de la danse, des grands écarts, et t'aurais un fan club.
3: Non, mais...
4: Oui, mais plus de personnalité.
3: Voilà.
0: Ça te plairait pas, Gérard?
3: Non.
0: Pourquoi? Chanter des chansons d'Abba et de.
3: Non, ça m'a. Ça m'intéresse pas du tout.
0: Et faire un duo avec Ricky Martin.
3: Peut-être.
0: Donc tu pourrais faire un boys band avec Ricky Martin.
3: Si on me le propose un jour, pourquoi pas.
0: Bah donc tu vois, Gérard, tu pourrais faire un boys band.
3: Voilà. Donc, Alexandra?
4: Oui.
3: Alors? est-ce que tu veux être à sa place, oui ou non?
4: Oui, je suis à ma place.
3: Non, mais. Ah, à leur place. À leur place. Oh, ma, Alexandra, tu te réveilles, s'il te plaît.
1: Eh oui, je me réveille, Gérard. Parle un peu mieux, quand même.
3: Aimeriez-vous être à leur place?
1: Non.
3: Non, pourquoi?
1: Oui et non, oui et non.
3: Alors,
1: oui.
3: Pourquoi?
1: Bon, non, parce que... Enfin, oui, parce que... on a rien de temps. Ils vont gagner de l'argent, tout simplement.
20: Mmh,
1: ils ont trouvé le filon, pas bête. Mmh. Et comme a dit Julie Huguel, je sais plus, ils ont les filles à leurs pieds. Ils ont tout à leurs pieds pendant un certain temps.
3: Mmh.
1: Et non, parce que ça va pas durer et ça va pas être très marrant, c'est tout.
3: D'accord. Jean? Oh, celui qui a la musique derrière, tu t'en vas.
21: Oh, oh, oh,
3: bon.
21: Gérard.
3: Non, c'est bon. C'est bon, on coupe celui qui a la musique. Jeanne.
1: Non, moi, j'aimerais pas être à leur place, hein, parce qu'ils ont plus de vie privée. Et mm-hmm. Bon, c'est ça le problème, quoi.
3: D'accord. Ouais, on revient. D'accord. Ok, je vois à peu près ce que tu veux dire. Virginia.
22: Moi, j'aimerais bien être à leur place, parce qu'en fait, tu te fais connaître en a rien de temps.
3: Mm-hmm.
22: Mais il faut être assez intelligent pour bifurquer après pour pouvoir continuer une carrière en solo assez intelligent.
1: Mais c'est nul.
16: Et toi, Gérard?
3: Non, mais déjà, celui qui joue avec la musique, il arrête. Tu arrêtes avec la musique,
1: Gérard, c'est quand même en ton nom, cette chanson.
3: Oui, mais ce qui...
1: Mais c'est un honneur pour toi, Gérard.
3: Non, mais je veux pas le savoir, c'est pas le sujet. Ok.
20: On vient de donner de soin, Gérard.
3: Alors, Jean et Patrick, dégagez, bonne nuit.
20: Toute la nuit.
3: C'est bon, Jean et Patrick, dehors.
1: Oh, mais t'es pas sympa, Gérard.
3: Non, je suis pas sympa, on n'a pas... Non, on n'a pas passé de musique.
1: Oh, okay. Écoute, Gérard.
3: Non, on est au débat, on passe pas de musique.
16: Gérard.
1: Ah, c'est mal, hein.
16: On revient juste sur le débat et... Voilà, merci. Non, raté. Mmh. Et à savoir, est-ce que toi, t'aimerais être à leur place?
3: Parce
16: que
3: dans
16: un
3: non.
16: sens, t'es célèbre aussi, je suis désolée, t'es un boys band quelque part.
3: Non, mais j'aimerais pas être à leur place parce que d'accord, j'ai quand même pas mal de fans qui m'écoutent.
20: Tu peux te faire plein de thunes, Gérard.
3: Ta gueule, toi.
20: C'est pas derrière.
18: Là-haut, là, qui t'arrive.
3: Oh, ta gueule, pour l'instant, je sais pas sonner.
20: Vous la fermez, ok.
3: Tu fermes ta gueule et tu m'écoutes, d'accord?
20: Eh, tu prends les gens pour des canards sauvages.
3: Quand je t'appellerai pas de chambre, tu sortiras de sous le lit, toi, d'accord?
20: Ouais, tu l'as déjà dit, celle-là.
16: Oh, Gérard, bien envoyé.
3: Quand je te dirai tentacule, encule ta sœur, ou la main de ma sœur dans la culotte d'un soir, tu me feras signe, ok?
20: Attention,
3: là, bon entendeur, salut, je vais répondre à la question.
16: Juste un petit message, petit cœur, a laissé son numéro de téléphone.
3: Ah, petit cœur, on va te rappeler.
16: Pour faire un boys band dans son lit.
3: D'accord. Alors, petit cœur,
16: t'inquiète pas, on gère. Vas-y, continue.
3: Donc, alors moi, je réponds à la question à Julie. Donc. Non, tu es ferme, pour l'instant, c'est pas...
20: Pour l'instant, vous la fermez, ok.
3: Bon, je réponds à la question, donc...
20: Question.
3: Est-ce que je voudrais être à leur place? C'est ce que tu m'as demandé comme question?
20: Non, pas du tout.
3: Bon, ta gueule, toi, je t'ai pas sonné.
1: Gérard,
20: c'est bon, là.
1: Calme un peu, là, hein.
3: Ouais,
1: le débat est déjà commencé, maintenant tu commences à t'énerver, ça va pas, ça,
3: ouais,
1: hein.
3: Attendez, les nanas.
1: Oui.
3: Les nanas, je parle en votre faveur, alors commencez pas à me prendre la tête, parce que j'ai assez de femmes qui arrêtent pas de m'écrire, d'accord?
1: Oh.
3: Alors, je vous préviens d'une chose.
1: Stop.
3: Je vous taisez, s'il vous plaît. Pour l'instant, je réponds à la question. À l'heure actuelle, j'ai trop de femmes qui n'arrêtent pas de m'écrire ou de me téléphoner.
1: Oh là là.
3: Ok. Alors maintenant, être à leur place, ça serait dur parce qu'à chaque fois que j'ai des nanas, j'ai du mal à finir.
16: Mais je crois que c'est même pas une question de nanas. Il y a surtout JPG sur Minitel qui a une remarque très pertinente et qui dit: Gérard, tes paroles de poème, tu crois pas que ça pourrait être des paroles de boys band? Je suis désolée, là, t'es vachement au point. Moi, je suis sûre que ça pourrait marcher.
1: Exactement.
3: Mais ouais, exactement, les poèmes, c'est mon problème. C'est moi qui cherche des idées.
1: Non, Gérard, est-ce que tu t'imagines?
3: La musique, ça suffit. La musique, ça suffit. Merci pour la musique. Alors la question. Les To be free.
20: Pour être libre.
3: Bon, c'est pas grave.
20: Non, c'est pas grave, je sais pas comprendre.
3: Quel âge et quel niveau intellectuel faut-il pour avoir pour être fan d'un boss band?
6: C'est ça, faut être mongol, faut pas avoir cerveau carrément quoi.
7: Faut être Gérard.
16: Je crois qu'il faut être Gérard. Gérard, je pense que t'es assez d'accord, non?
3: Oui et non.
16: Ton âge et ton niveau intellectuel, ça le fait quoi.
6: Exactement.
3: Ouais, mais ça dépend de la musique. Hein. Ça, on en revient comme tout à l'heure. Je l'ai assez dit. Je pense que sur la musique, c'est bon. Hein. Donc, on va demander à Alexandra.
22: Oui.
3: Alors.
22: De quoi? Vas-y, répète la question.
16: L'âge et le niveau intellectuel qu'il faut pour être fan de boys band.
22: Eh ben, j'ai dit que le niveau intellectuel qu'il fallait, c'était Gérard. C'est bien.
3: D'accord.
22: C'est bien.
3: Ok. Merci, Magali. Magali.
16: Magali est partie.
3: Ok. Alors, Jean.
7: Ben moi, je pense que faut être comme toi, quoi, parce que sinon, on est trop intelligent, puis on n'achète pas le disque après, donc ça va pas, quoi.
22: Mmh. Ouais.
3: Ok. Patrick.
13: Ouais, moi, je dis qu'il faut pas avoir de cerveau, quoi.
3: D'accord.
22: Comme Gérard.
3: Quoi.
7: Ben, comme Gérard.
13: Ouais,
7: comme Gérard.
13: Ouais, à peu près comme ça, quoi.
22: Simplement.
3: D'accord. Qui c'est la nana que vous allez dire comme Gérard?
22: C'est Alexandra.
3: Alexandra.
22: Oui.
3: D'accord.
7: Okay. C'est parti avec Gérard de Suresnes pour vous messieurs, et surtout pour vous messieurs.
22: Mais non.
7: Si, Gérard est hétérosexuel.
3: Bon, alors
7: non.
3: Là,
7: homosexuel.
3: Bon, Jeanne.
8: Gérard, il est homosexuel.
3: Oh, vos gueules.
8: Mais faut pas le dire.
3: Vos gueules là, les deux trablots là.
8: Ah.
3: D'accord.
8: Les grandes folles, tu te souviens pas qu'on était tous les deux dans un maison.
3: Ta gueule un peu toi. Jeanne, attends, qui c'est qui vient de parler de locaux? Qui c'est que vous osez dire la loco? Personne, d'accord. Bande de dégonflaires. Jeanne.
22: Oui, moi je pense que c'est une mauvaise question parce que classer les gens par catégorie, comme ça, âge, niveau intellectuel, c'est assez intolérant.
3: Bon, Patrick et Jean, vous dégagez.
16: Au revoir, Patrick et Jean.
22: Au revoir, Patrick et Jean.
7: Non.
16: Bah, Gérard, la conclusion.
3: Bon, non, mais je vais finir quand même la question.
16: La question, pardon, oui.
3: Jeanne.
22: Oui, je disais que c'était une mauvaise question parce que classer les gens par niveau intellectuel ou par âge, c'est assez intolérant, quoi. Donc, je pense qu'elle se pose même pas, quoi.
3: Ok. Virginia.
23: Moi, je pense qu'il faut être quand même relativement jeune et que de toute façon, leur succès ne tient qu'à celle qui a cette...
3: Oh, la musique derrière, ça suffit. Excuse-moi, Virginia.
23: Non,
3: Oh! La musique, vous arrêtez, s'il vous plaît. Je leur dis pas une troisième, ou sinon j'arrête le débat.
7: Et tu vas, Tom, attention. Hein.
3: Virginia, donc.
23: Oui, je pense que leur succès ne tient qu'à celles qui achètent leurs disques, et que si on achetait un peu moins leurs disques, et on les mettait un peu moins sur des piédestals, je pense qu'elles redescendraient à un niveau qui serait plus le leur.
3: D'accord. Donc on va faire la conclusion et puis je pense qu'on va enchaîner après sur le prochain débat. Donc alors Alexandra, qu'est-ce que t'as pensé du débat?
22: Alors moi, à mon avis, tu vois Gérard, c'est pas toi qui as fait les questions. Déjà une, n'est-ce pas?
3: D'accord, c'est pas moi alors.
22: Bon, très bien. Non, mais c'était simplement pour remarquer, les questions étaient un peu plus intelligentes que d'habitude.
3: D'accord, ben, je te remercie.
22: Mais c'est gratuit.
7: Ça moi, c'est pas toi Gérard.
22: Ensuite, les boys bands.
3: Ouais.
22: Bah écoute, moi je serai jamais fan de boys bands, j'ai jamais été. Voilà.
3: D'accord.
22: Simplement.
3: Ok. Eh ben, dans ce cas-là, je te souhaite une bonne soirée, puis je te dis à plus tard, Alexandra.
22: À plus tard.
3: Jean.
7: Ouais, ben moi je suis contre les boys bands. Mm-hmm. Je pense que ça va bien avec le contexte socio-culturel actuellement, quoi.
3: Mm-hmm. Voilà. D'accord. Patrick.
13: Ouais, bah moi je suis contre les boys band aussi, puis je voulais te demander une chose, si dans le bois, entre deux fellations et une sodomie, t'avais le temps de me tailler un bout de bois, quoi.
3: Alors, Patrick, je vais te répondre tout de suite à ta question.
13: Ouais.
3: Je vais te répondre tout de suite là, ce que tu viens de dire.
13: Ouais, vas-y, accouche. Hein.
3: Ouais, accouche si je veux. Dans ce cas, je vais te dire une chose.
13: Une, que, voilà,
3: déjà
13: c'est
3: une.
13: Que dire.
3: T'as du monde derrière toi.
13: Ah ouais, vachement, putain, il y a trop de monde.
3: Ok.
13: Là,
3: et de deux, le bois de Boulogne, de toute manière, j'y ai jamais été, d'accord?
13: Ouais, bah,
3: ok.
13: Vu,
3: alors, bonne nuit, Patrick. Allez, dégage, ça me fera des vacances. Jeanne?
22: Oui, bon, moi je pense que si les boys band marchent, c'est qu'il y a un besoin et qu'ils le comblent, quoi. Voilà.
3: D'accord. Virginia?
23: Bah, moi je pense que s'ils écoutent ce débat, peut-être que ça va les faire réfléchir un petit peu. Je pense qu'il était quand même assez utile.
3: Attends, là, tu peux
16: assez
3: répéter.
16: Nul, je crois qu'elle a dit.
23: Non, j'ai pas dit ça.
16: Si, si, t'as dit assez nul.
3: Ouais, j'ai l'impression. Donc, alors, je...
2: Et, Gérard,
16: et la conclusion de Gérard
3: pour moi, la conclusion, Bon, la conclusion, c'est que le premier débat, j'espère que ça aura plu à tout le monde. Pour moi, fan d'un boss band, j'y serai jamais, à part de Ricky Martins. Ça, c'est mon point de vue.
16: Et de ABBA.
3: Personnel de ABBA et...
5: De Claude François.
9: On oublie Cabrel, bien sûr.
16: Et Michel Sardou.
3: Et voilà. Donc,
16: Et ABBA.
3: Et les Bee Gees.
16: Et ABBA.
3: Voilà.
5: Donc, et
16: Les Giscard.
3: Et bon, ça y est, vous fermez vos gueules quand je donne ma conclusion, s'il vous plaît.
23: Laissez-le parler.
3: Attends, celui qui dit enfoiré, tu vas te faire enfoirer toi-même ou que je pense, d'accord?
5: Je vais te faire enfoirer,
3: ouais. Voilà.
16: Donc, ta conclusion, Gérard?
3: Donc, la conclusion,
16: Et pour ou contre, finalement?
3: En fin de compte, je suis
16: tout... Avec tout ce que t'as appris.
5: Tout contre.
3: Je suis contre.
16: Collé.
3: Ouais.
23: Je suis d'accord avec toi, Gérard.
16: Complètement collé, tout contre.
3: Voilà.
16: D'accord.
3: Donc, alors, le prochain débat, c'est sur les nanas et les mecs. Alors, donc, je voudrais un maximum de nanas qui puissent réagir.
16: Non, mais il faut des nanas et des mecs, si c'est sur les nanas et les mecs.
3: Ouais, mais c'est sur les deux, mais je voudrais un maximum de nanas pour ce débat-là, parce que je pense que je vais quand même dévoiler ma vie privée sur ce débat.
16: Oh là là, ça va être chaud.
3: Alors, je demande à pas mal de nanas d'appeler. Il y a certains mecs, mais...
16: Tu rappelles le numéro?
3: Attention, je préviens avant de donner les numéros. On vous l'a dit tout à l'heure, donc je donne les numéros, c'est pas la peine. Le numéro de téléphone, c'est 0803-085000. Et toujours le Minitel à votre disposition, 3615, code Fun Radio, rubrique direct.
16: Où il y a Magali, Cameron, Audin, Akira, Sébastien, Dan, Petit Cœur.
3: Petit Cœur, je t'en supplie.
16: Mais Petit Cœur, il y a un numéro, c'est bon, t'inquiète.
3: Bon, alors Petit Cœur, on va t'appeler pour
16: le
3: deuxième.
16: Est-ce qu'on peut avoir, Gérard, la première en exclu?
3: La première question, c'est pour ou contre les femmes?
16: Ça veut rien dire, Gérard, entre
3: donc,
16: nous.
3: Pour ou contre les femmes ou les hommes?
16: Et qu'est-ce qu'on écoute?
3: Et on va écouter Fezlez avec Katharina.
16: Ok, à tout de suite.
3: À tout de suite. Donc vous pouvez toujours appeler au 0800-03-08-5000 et 0800-70-5000.
16: Non, je t'explique là, tu parles beaucoup trop vite, vas-y, doucement.
3: Si vous voulez toujours nous appeler pour continuer le débat, pour assister au débat, donc au 0800-03-08-5000 et 0800-70-5000 et le 3615, code Fun Radio, rubrique directe. Et on va accueillir Alexandra, bonsoir.
11: Bonsoir Alexandra.
3: Alexia. Alexia.
24: Oui, bonsoir Gérard, ça va?
3: Bonsoir, ça va, merci. Aurélie, bonsoir.
24: Salut Gérard.
3: Jean-Daniel, bonsoir.
25: Ouais, salut Gérard, ça va, j'espère que t'es pas trop énervé quand même.
3: Bon, ça y est, c'est bon, ça ira mieux après, on verra.
25: Je suis avec toi.
3: Ouais, c'est pas grave. Oui, t'inquiète pas, on saura qui c'est qui s'amuse à faire des conneries sur mon dos et t'inquiète pas, ça s'arrêtera pas là.
25: Ouais,
3: on n'est pas là pour ça. Sport Billy, bonsoir.
26: Ouais, salut trop du cas, Gérard.
3: Ouais, tu es. Déjà, tu vas commencer par être poli.
26: Non, désolé, je me suis laissé emporter.
3: Moi je te dis tout de suite, t'as intérêt d'être poli.
26: Ok.
3: Sinon, tu vas retourner voir la crapette au standard, d'accord?
26: Ouais, bien joué, ok.
3: Et on accueille Alpha.
27: Ouais, salut Gérard, Manas.
3: Hein? Hey, Alpha, on se réveille s'il te plaît.
27: Hein?
3: On se réveille.
27: Ouais, ben ça y est, je suis réveillé, Gérard, la menace.
3: Ouais, tu commences pas, d'accord?
26: Ok, super.
3: Bon, alors la question des transports en commun.
24: Ouais.
3: Alors.
24: Vas-y.
3: Alors, pour ou contre les transports en commun?
24: Contre.
27: Pour.
28: Et pour quelle raison?
24: Pour.
3: Pourquoi t'es contre?
26: Contre. Contre.
3: Pourquoi t'es contre? Non, mais donnez vos noms.
24: C'est Alexandra qui a dit contre.
3: Pourquoi Alexandra?
24: Parce que je trouve que franchement ça pue.
26: Contre.
24: Ah ouais, ça chlingue les égouts.
3: Mmh. Bon, du calme là les...
24: Ouais,
3: on
24: peut pas parler s'il te plaît.
3: On se calme derrière s'il vous plaît.
26: Pour.
24: Non.
3: Bon, toi t'arrêtes parce que tout à l'heure tu vas faire pour, tu vas aller voir au standard si j'y suis.
26: Ouais, bien joué. Contre.
24: Non, oui, contre, oui.
28: Et pour quelle raison contre?
3: Qui est contre?
24: C'est Alexandra.
3: Ouais, Alexandra. Bah, tu nous as dit parce que ça pue, c'est ça?
24: Oui.
3: Bon, qui c'est qui est encore contre? Oh, les mecs, là, vous vous réveillez, s'il vous plaît.
26: Ok, super.
3: Bon, allez, alors, toi, tu commences.
16: Lequel, Gérard?
3: Bah, je sais pas, tu les prends tous les trois, tu leur dis qu'ils se réveillent, parce que ça, c'est pas bon comme ça.
0: On est réveillés, ouais, super.
2: Ouais, on est réveillés, ouais.
10: Bon, bah, Gérard, je te laisse t'occuper un peu des filles, je reprends les mecs, hein.
3: Ouais. Parce qu'ils commencent à me monter, les mecs.
0: Ah, ok.
11: Ouais, t'as raison, Gérard.
3: Allez, Alexia.
11: Oui.
3: T'es pour ou contre, toi?
11: Pour.
3: Ouais, pourquoi?
11: Bah, des fois, t'as pas trop le choix, hein.
3: Mm-hmm.
11: Quand t'as pas de permis, tu
10: vois. Ouais, exactement.
3: Ouais, d'accord. Ah, ouais, c'est sûr que.
11: Pour
10: être
11: contre.
10: Et pour quelle raison, contre?
11: Contre, bah, je sais pas. La pollution, il y a trop de monde aussi. Hein.
10: Ah ouais, il y a trop de monde, c'est
11: ouais,
10: vrai.
11: Ouais, on peut pas s'asseoir dans les trains.
3: Ouais, mais ça... attends, maintenant, si. Maintenant, les...
10: Non,
3: les
10: Gérard, de toute manière, dans les rames, dans les nouvelles.
11: Il y aura
10: de moins en moins de places assises. Hein.
3: Ouais, mais maintenant, c'est des doubles étages, hein, donc on peut quand même s'asseoir
10: les
3: sur...
10: Les garçons sont calmés,
11: ouais,
10: ils reviennent. On peut charger plus. Hein.
3: Bon, alors, Jean-Daniel, qui gueulait tout à l'heure, là, qui était contre. Là.
2: Non, moi, je disais rien, mais en fait, moi, je suis carrément contre, parce que moi, je dis que tout le monde devrait être en mobylette. Moi, je suis en mobylette.
11: Ouais, tout le monde en mobylette dans la ouais.
2: Et je trouve ça hyper chiant que les bus et tout, ils aient des places réservées, des lignes et tout, pour rouler,
11: ouais,
2: parce que moi, j'ai même pas une ligne pour rouler, alors je vois pas pourquoi...
3: Non, mais attends. Jean-Daniel,
2: ouais.
3: Je vais te dire une chose. Je sais pas du quel côté que t'habites.
2: Ouais.
3: Hein. Mais je vais te dire une chose qu'à l'heure actuelle, si tu fais bien attention maintenant, il y a des trucs qui sont réservés pour les mobylettes. Ne dis pas qu'il y en a pas, c'est faux. Il y en a.
2: Il y en a.
3: Il y en a, je te dis. Sur Paris, il y en a.
2: Parce que t'as une mobylette, toi?
3: Non, j'ai pas de mobylette.
2: Eh ben, je sais d'abord.
3: Parce que je vais souvent dans Paris et je sais que dans Paris, il y en a.
11: Et
3: sur les Champs-Élysées, il y en a qui sont réservés pour les mobylettes.
2: C'est pas vrai.
11: Gérard,
2: t'es un menteur.
11: Où est-ce qu'il y a des trucs pour mobylettes?
3: Dans Paris? Sur l'avenue Charles de. Sur l'avenue de la Grande Armée, c'est des trucs, il y a des trucs réservés aux mobylettes.
2: Sur 10 mètres aussi.
3: Non, c'est tout le long.
2: Non, 12.
3: C'est tout le long jusqu'à la place de la Concorde, à part le tunnel, je sais plus où.
2: Ça, c'est
3: Gérard,
2: faut pas confondre avec les trottoirs.
3: Non, mais attends, oh! Hein, on parle pas des trottoirs, on parle des emplacements réservés pour les mobylettes.
2: Même s'il y a des trucs réservés sur les Champs-Élysées, il y en a pas assez dans les autres rues, quoi. Et puis c'est dégueulasse que les bus ils en aient, puis pas les mobylettes.
3: Ouais, voilà. Mais ça c'est normal.
10: C'est logique même.
3: C'est tout à fait normal que les bus ils aillent leur truc qui soit réservé. Hein. Je suis désolé.
2: Et si tout le monde prenait des mobylettes, il y aurait moins d'essence dépensée.
3: Ouais, il y a moins d'essence, au contraire. Il y aurait plus de pollution.
10: Dans les mobylettes, de l'essence.
3: Dans une mobylette, faut mettre de l'essence, c'est comme dans une voiture.
2: Ouais, mais il y en a vachement moins que dans un bus quand même.
11: Ouais.
2: Et ben tu prends un.
3: Mais attends, les bus maintenant ils sont électriques.
2: Mais n'importe quoi,
3: les bus ils sont automatiques. Les bus sont automatiques, je suis désolé.
2: Et moi, ma mobylette, elle a pédale.
3: Et alors?
10: Attends, les bus sont pas automatiques.
3: Si, sur Suresnes, hein. Maintenant, ils sont tous automatiques.
2: Ouais,
10: sur Suresnes, mais pas sur Paris, je suis désolé.
3: Sur Paris, si.
10: Maintenant, il y en a une grande partie. Hein.
3: Si, maintenant, ils ont tous les derniers Renault qui sont sortis.
2: Ouais, il y en a un sur 70.
3: De quoi?
2: Et il n'y a pas que Paris et Suresnes en France.
3: Ouais. Mais sur Marseille aussi, sur Lyon, sur Lyon aussi.
2: Arrête de dire n'importe quoi.
3: J'étais à Lyon, je sais ce que je dis.
2: On va s'énerver, Gérard, arrête de dire n'importe quoi.
3: J'étais à Lyon, je sais ce que je dis, Lascar.
11: Déconne pas, Gérard.
2: Déjà, tu m'appelles pas Lascar et tu restes tranquille.
3: Si je veux, je t'appelle comme je veux. Si t'es pas content, tu restes chez toi.
2: Si tu veux qu'on te respecte, tu nous respectes.
3: Eh ben, je vous ai pas insulté, alors je vous respecte, ok?
2: Lascar, c'est une insulte.
3: Non, attends, si tu le prends comme ça, mon pote, tu vas chez toi. Hein.
2: Tu restes tranquille, Lascar.
11: Je ne l'appelle pas mon pote, Gérard.
3: On passe à la deuxième.
2: Il y en a d'autres qui ont pas répondu.
3: Marcel, de toute manière, il a répondu comme moi. Hein.
10: Ah, des bus électriques, ça existe. Il y en a de plus en plus maintenant. Hein.
2: Parle plus près de ton micro.
10: Tu peux nous expliquer, Marcel, un peu comment ça fonctionne? C'est des bus électriques qui marchent. Dans une prise, puis voilà, ça roule. Il y a quand même un chauffeur. Hein. Ah, il y a un chauffeur, tout à fait. Donc, c'est les bus électriques ou les bus automatiques? Électriques et automatiques. Ah, il y a les deux, et c'est quoi la différence?
3: Et derrière, s'il vous plaît, on se calme.
10: Je suis en train de parler. La différence entre les deux, c'est quoi? La différence entre les deux, c'est quoi, électrique et automatique?
11: Oui, c'est vrai,
10: Marcel. Électrique, sur une prise de courant, tu recharges ton bus.
11: Ouais.
10: Et automatique, c'est la conduite assistée. C'est une boîte automatique.
11: Ouais, mais les fils, ça s'emmène.
10: Ils n'ont pas changé les vitesses.
11: Ça
10: peut pas exister des bus électriques automatiques.
11: Ouais.
10: Pas encore maintenant. Hein. Pas encore.
2: Quoique.
10: Tu vois, j'apprends des choses.
3: Non, mais de manière, la différence qu'il y a, c'est que.
10: Il n'y en a pas encore partout. Hein.
3: Malheureusement, on sera la dernière roue du carrosse à être équipée de ce système-là. C'est malheureux à dire.
2: Ouais, quoique. Okay.
3: Qui c'est qui disait que ça s'en mêlait souvent là? C'est qui?
11: Aurélie.
3: Oui, ouais, je sais que ça s'en mêle, mais maintenant c'est avec des bars. Hein. Il y a des bars.
11: Ouais.
3: Hein.
11: Ah ouais, d'accord. Donc
3: ils ont des bars qui viennent directement et qui sont reliés sur les trucs. Hein.
2: Bon, on passe.
10: Des bars où?
28: Comment?
24: Non, non, Gérard, explique-toi, je comprends rien.
26: Est-ce qu'ils servent de l'alcool dans les bars?
3: Il y a des bars pour que le bus roule.
26: Ouais, mais attends, je comprends pas le principe. C'est pas parce qu'il y a un bar qui...
3: Il y a des bars télescopiques.
26: Ah, des
3: barres
26: télescopiques.
3: Non, mais attendez, jouez pas ceux qui comprennent rien, hein, ça vaudra mieux.
0: Attends, Gérard, le standard, on se calme 30 secondes et Gérard, tu vas nous expliquer ce que c'est qu'un bar télescopique ou peut-être Marcel, puisque Marcel travaille dans les transports en commun, d'après ce que j'ai compris. Marcel, si tu sais ce que c'est qu'un bar télescopique.
28: Un bar télescopique, hein.
0: C'est quoi?
3: Une barre télescopique.
0: Explique-nous ce que c'est, Marcel, s'il te plaît.
28: C'est les bars pour se tenir debout, là.
3: Non, les barres télescopiques pour les bus électriques qu'on veut. C'est ce qu'il a sur les comme les tramways.
28: Allez,
3: qui sont reliés avec. Voilà.
28: Okay. Voilà, fallait préciser.
26: Comme dans un circuit de voitures électriques.
3: Voilà, comme les voitures tamponneuses, si tu veux.
26: Ah ouais, la caténaire.
3: Voilà, ça y est, vous avez compris maintenant. On passe à la deuxième.
28: C'est Gérard qui s'est mal expliqué.
3: Voilà, merci. Très bien.
26: Comme d'habitude.
3: Ben, si ça te plaît pas, mon pote, tu vas voir au standard si j'y suis.
26: C'est bon, tu restes tranquille. Déjà, je suis pas ton pote.
3: Non, mais attends.
24: Ouais, je pas de pote.
3: Déjà, vous allez vous calmer, là, les...
26: Ok,
3: les
26: super.
4: Bon, d'accord. Tu te calmes, on se calme. Y a pas de problème.
26: Voilà, tu te calmes.
24: On est cool.
3: On commence pas.
24: Vas-y, enchaîne, Gérard.
3: Allez, pourquoi
24: enchaîne.
3: Prenez-vous... Pourquoi pensez-vous que le bus...
26: Vas-y, refais-la, refais-la.
3: Pourquoi prenez-vous le bus ou le métro?
26: Bah, déjà, on peut ne pas le prendre aussi.
24: Pour aller à l'école,
26: pour aller au travail,
24: pour
26: le plaisir, pour draguer, pour baiser.
28: Tout à fait.
3: J'adore la réponse de celui qui vient de dire ça. Je voudrais bien savoir qui c'est.
26: Qui baisse dans les métros.
3: Ouais, les métros ou dans les bus.
28: Pourquoi tu dis ça, Gérard?
26: Après 10h, tout le monde baisse dans le métro.
24: Ouais.
3: Non, mais soyez gentils. Soyez gentils, donnez vos noms quand vous parlez.
26: C'est Sport Billy.
3: Ouais.
26: Parce que moi, avant, je sortais des trucs de mon sac jaune et. Non, c'est, franchement, tout le monde baisse dans le métro, quoi.
28: Mais pas dans le bus aussi.
26: Non,
28: c'est déjà plus difficile. Hein.
0: Ouais. Je crois d'ailleurs, Marcel, que t'as une anecdote à ce sujet-là.
28: Ah bah, j'ai déjà fait ça là-dedans.
26: Oh.
0: Bah, raconte, vas-y, explique-nous. Tu travaillais comme quoi à l'époque?
28: Ouais, bah, je peux le dire à l'antenne.
0: Ah oui, vas-y.
28: Bah, j'étais maître cher à TP, moi. Voilà.
0: Et qu'est-ce que t'as fait dans le métro?
28: Ouais, des tas de trucs.
0: T'as niqué dans le métro?
28: Ouais, dans les tunnels, dans les rames.
26: Avec
0: des copines à toi?
24: T'as pris ton pied, Marcel?
28: Ouais, bah, je sais pas.
26: Est-ce que t'avais un chien qui sniffait? Et qui la cochonne qui intéressait, là?
0: C'était un fantasme ou tu faisais ça comme ça? C'était courant?
28: Ça, hein.
0: C'était courant dans le métier?
28: Assez courant, oui.
0: C'est vrai. Eh, bah, dis donc.
26: Là,
0: dis donc, bah, méfiez-vous quand vous prenez le métier.
28: Après la fermeture.
0: Après la fermeture aussi.
3: Je vais vous dire une chose, qu'à l'heure actuelle, on envoie des murs et des pas murs dans les métros. Hein.
26: Des murs et des pas murs. Ok, ouais. Gérard, super.
0: Des vertes aussi, peut-être.
26: Des vertes et des pas murs.
3: Ouais, des vertes et des pas murs. Et ça, c'est souvent que je vois, quand j'ai l'occasion de prendre le métro pour me rendre quelque part, et ben, je vais vous dire une chose, que les nanas, quand même...
28: Disons que dans le métro, il y a des petites provocatrices. Ouais, quand même.
26: Alexandra, je t'aime.
28: N'est-ce pas, Gérard?
24: Ah, moi aussi, je t'aime.
3: Oh, c'est bon, là, les déclarations d'amour, vous les faites après.
24: Moi aussi, je t'aime.
3: Les déclarations d'amour, vous les faites après.
26: Gérard,
24: t'es jaloux, hein.
0: Non, juste une chose. Apparemment, Marcel disait que Gérard avait aussi vécu ce genre de choses. Vous vous faites allumer par les filles dans les métros, Gérard? Tu t'es fait
3: Est-ce
0: que tu t'es déjà fait brancher par des filles dans le bus de Sion?
28: Quel numéro de bus?
24: Quel numéro de bus?
3: Non, même pas. Il y a une machiniste que j'ai trouvé sympa, que je revois plus sur ma ligne, c'est dommage.
24: T'as couché avec elle, Gérard?
3: Non. Pourquoi tu te couches? C'est bon, alors là.
26: Là, on est clair.
3: C'est qui vient de dire ça?
26: C'est une meuf.
24: C'est Aurélie.
3: Eh ben, Aurélie, tu retournes voir Gaël au standard.
26: Aurélie, garde-la.
3: La semaine dernière, on avait dit que la loco, il y en avait ras-le-bol.
26: Ouais.
3: Aurélie, elle a recommencé ce soir. Un repart au standard. Terminé, point final à la ligne.
26: On
3: veut pas le savoir.
26: Je
3: ne veux pas le savoir, Aurélie.
26: Aurélie, t'as dit une connerie, la loco, c'est que avec les mecs.
24: Gérard.
3: Attends.
26: Aurélie, mets-toi à genoux.
24: Ça y est, je suis à genoux.
3: Non, mais Aurélie, c'est toi qui as commencé, alors dans ces cas-là, je veux pas le savoir.
26: Gratuit le mistouquette.
3: Ok.
24: Tu sens, Gérard?
26: Ouvre la bouche.
3: Ok. C'est clair et net. On enchaîne sur la prochaine question.
28: Ouais, c'est la question numéro 4, je crois.
0: Et Marcel va la poser.
28: Pensez-vous que les nanas doivent être moins découvertes dans le métro?
26: Bah oui.
24: Quoi?
26: Enfin, tu peux répéter la question, s'il vous plaît.
24: Tu peux répéter, s'il te plaît.
26: Pensez-vous que...
28: Pensez-vous que les nanas devraient être moins découvertes?
26: Ah non,
24: Moins découvertes?
26: Non, non. Ben oui, genre...
0: Ça veut dire quoi, moins découvertes pour vous?
3: C'est-à-dire
0: Avec des jupes plus courtes
3: ou... Moins courtes.
28: Ouais,
3: moins courte que ce qu'on voit à l'heure actuelle dans les bus ou dans les métros. Ouais, parce qu'on n'a pas besoin de voir leurs culottes. Besoin de voir leurs culottes quand elles mettent leurs jambes en tailleur.
26: Parce qu'après, t'as la gaule.
28: Tout à fait.
3: Dans les métros et dans les bus, je peux vous dire une chose que...
28: Et dans les métros, il y a des provocatrices aussi qui sont spécialistes là-dedans.
3: Ouais, mais
28: on se prend une claque dans la gueule et puis c'est bon.
3: Le machiniste dans les bus, il se régale avec les rétroviseurs qu'il a.
24: Ouais, c'est des machines.
3: C'est quoi un machiniste? C'est celui qui conduit les bus.
26: Eh ben, on dit le conducteur de bus, on dit pas le machiniste.
28: Ah, c'est un machiniste, hein.
3: Ah bon, bah, c'est ça.
26: Dis donc, mon vrai. Il faudra
3: peut-être,

0: Alors pensez-vous que les nanas devraient être moins découvertes?
1: Ah non, pas du tout.
0: Ah, c'est si, au contraire.
1: C'est Alexandra qui parle.
0: Oui, Alexandra.
1: Je dis que déjà il y a trop de mateurs dans, dans tout ça, donc si en plus si on se découvre, ça va pas le faire.
0: Ouais, mais de toute manière, faut dire une chose, que vous le faites pas non plus, vous le faites un peu exprès de nous faire voir vos culottes,
2: hein,
0: vous.
2: Eh, puis quand on met la main, on se prend quelque chose dans la gueule.
1: Vous les voyez, hein.
0: Ouais, puis souvent quand on met une main, on se prend des tartes.
3: Ok, super. Et alors t'aimes pas ça le gros pain?
1: Ouais, t'aimes ça
0: prendre
1: des claques.
0: Non, pour l'instant, je vais te dire une chose, que celle qui va me mettre une claque, elle est pas encore née.
3: Arrête.
0: Hein, elle est pas encore née, la nana qui veut me mettre une barre.
3: Gérard, il est tellement con que quand on le traite de l'infomane.
0: Alors attends, hey, je vais te dire une chose. Hey, le mec qui m'a traité de con, tu sais ce que je te réponds?
3: Avec
0: qu'avec un con comme moi, on s'amuse, avec un con comme toi, on se fait chier.
1: Celle-là, faut arrêter de la sortir.
3: Ouais, Gérard.
0: Bon, alors, dans ce cas-là, vous avez qu'à être poli. Si vous voulez que je sois poli, vous restez poli envers moi, ok?
3: Non, mais super.
0: Bon. Alors, Alexia.
1: Oui.
0: À toi.
1: Ouais, bah moi je suis pas d'accord avec toi parce que on fait pas tout exprès de t'habiller en cours, hein, pour être maté ou pour se faire draguer, quoi.
3: Mm-hmm. Ouais, après il y a des vicelards comme Gérard qui regardent, c'est dégueulasse.
2: C'est logique, hein.
0: Bah, de toute manière, vous nous le faites voir assez, hein.
1: Mais pas tant.
4: Et il y a Greg sans Minitel.
0: Attendez, s'il vous plaît, il y a une question Minitel.
4: Greg sans Minitel qui voulait savoir si ça t'était déjà arrivé de mater les filles.
1: Mais Gérard, il fait que ça, Mathé.
0: Florence,
1: oui.
0: Tu attends 5 minutes, je réponds à la question de Greg sur Minitel. Si je me suis fait.
4: Si t'as maté les filles, les sous les jupes des filles, etc.
0: Ah, bah ça, régulièrement,
2: c'est
0: oui.
2: C'est courant, hein.
3: Voilà.
0: Régulièrement, on en voit, c'est comme ça, hein, maintenant.
3: Donc,
0: vicieux. Mais vous avez qu'à pas nous provoquer aussi, les nanas. C'est vous qui nous provoquez, alors attendez. On va quand même se rincer l'œil gratuit aussi, à force que vous nous provoquez.
3: Gérard,
0: oui,
3: je regarde sans déconner.
1: Mais ouais, Florence, c'est vrai, c'est pas obligé de regarder.
3: Non, attends, mais t'as un journal dans les mains plutôt que de regarder sous la jupe des filles.
1: Ouais,
3: des filles, tu regardes ton journal, puis basta.
2: On fait un trou dans le journal, hein, puis regarde. Hein.
0: Florence, tu voulais réagir.
3: Et ça se prend pour un poète.
0: Bon, c'est bon là, les mecs. Vous la fermez quand je parle, quand Florence veut réagir, s'il vous plaît.
3: Ouais, mais tu restes poli aussi.
0: Bon, alors tu vas voir au standard si j'y suis, toi. Okay, allez hop, super. Bonne nuit.
1: Moi je voulais dire, dans les magasins ils vendent plus que des mini-jupes, donc on peut que s'habiller comme ça.
0: Attends, tu vas pas acheter des mini-jupes pour provoquer, pour faire de la provocation dans le métro ou dans le bus.
1: J'ai envie d'acheter ça.
0: Bah ouais, mais non, mais il y a quand même.
1: Gérard.
0: Oui.
1: C'est pas parce qu'on porte une mini-jupe qu'on provoque, hein.
4: Voilà,
0: Non,
3: pour votre plaisir que vous portez des mini-jupes.
0: Attendez.
1: Eh,
0: hey, Florence. Oui. De manière, ça, c'est le deuxième débat, hein.
3: Okay.
1: Ah ouais, la tenue vestimentaire.
0: Après, c'est les tenues vestimentaires. Ouais, on attaque la cinquième.
3: Pourquoi
0: que les bus roulent moins vite que les métros?
3: Parce que c'est la circulation.
0: Hey, tu restes poli, toi, tête de con.
1: On peut rien faire pour cette technologie.
2: Le bus, c'est la conduite manuelle et le métro, c'est conduite automatique.
1: Ouais, exactement.
3: Est-ce qu'il y a des métros automatiques électriques?
2: Ils sont tous électriques de toute manière.
4: Ouais, et les métros roulent à quelle vitesse en général?
2: 40, 50. Sur la ligne 1, ils sont chouettes. Hein.
3: Et les RER?
2: RER, c'est beaucoup plus gros, c'est considéré comme SNCF.
0: Qui c'est qui me demande?
1: C'est Alexandra.
0: Oui, Alexandra.
1: Tu préfères prendre bus ou train?
0: Moi, je préfère le. Aucun. Tu vois, je préfère marcher à pied.
1: Tu préfères quoi?
0: Je préfère marcher à pied.
1: C'est normal,
0: marcher
1: à pied.
0: Oui.
2: Alexandra.
1: Oui.
2: Tu vois, de toute manière, dans le bus, c'est une certaine clientèle, et dans le métro, c'est une autre clientèle. Ça a rien à voir.
3: Tu
2: prends le bus, c'est pas la même classe.
4: C'est quoi la différence?
1: Il y a aucun rapport avec la question, désolé.
4: C'est quoi la différence, Marcel, entre la clientèle du bus et la clientèle du métro?
3: Dans le métro, t'as des cons comme Gérard.
2: Marcel,
4: réponds à ma question, s'il te plaît.
0: Ouais, vous restez poli, s'il vous plaît.
2: Bon, disons que le bus est une certaine classe de personnes qui prennent pas le métro exprès à cause de.
3: Ils prennent pas le métro, non.
1: Oui, c'est sûr.
4: Et c'est des gens qui sont plus chics, c'est quoi la différence? C'est pas des filles avec des jupes à la touffe.
2: Ah non, voilà.
4: D'accord.
3: Quoique.
0: Quoique, oui, ça dépend. Ah, ah, ah,

0: par les lignes de banlieue, hein, je peux.
1: Ça, ah, question d'après. Ah,
2: voilà, alors la question.
3: La question d'après.
2: Ce n'est pas normal. Pourquoi les gens de banlieue sont différents des autres?
4: Ouais, c'est vrai ça.
3: Eh, je peux poser la question, on va mettre.
5: Ouais, ça serait bien, Gérard.
3: Je vais poser la question, on va mettre un disque et on se retrouve après.
4: Ok, super.
3: Alors pourquoi que les nanas nous font voir leurs culottes?
0: Voilà.
5: Parce
0: voilà.
5: Que les mecs aiment ça.
3: Et non, mais c'est bon, vous réfléchissez.
0: Ouais, et qu'elles se font fréquenter aux heures de pointe dans le métro.
3: Voilà. Donc, oui, Alexandra.
5: Oui, non, rien.
3: Non, qui c'est qui voulait réagir?
4: Non, rien de spécial pour l'instant. C'est quoi le disque?
3: C'est la main de ma sœur dans la culotte d'un zouave.
4: Ouais, ben, change un peu d'expression, Gérard, c'est un peu vieillot, là.
3: Ouais. Voilà. Hey, Gérard, comme ça, vous êtes au courant du disque.
4: Eh, hey, Gérard, ça
1: y a,
4: va?
1: Il y a Boss sur Minifel qui voudrait savoir, Gérard, si t'as déjà conduit des bus.
4: Ah,
1: et il y a Lily qui dit qu'elle aimerait bien écarter les cuisses avec sa jupe courte devant toi.
3: Ah ben, Lily, dans ce cas-là. Elle est d'où, Lily? Elle est d'où, là?
4: J'approche ma tête pour lui faire
1: équilibrer. 66.
3: Le département 66, ça fait loin. Ça fait loin, c'est Perpignan, c'est loin.
5: Eh, bon. Gérard, je suis pas loin, moi, je veux bien faire pareil.
3: Qui?
4: Vissler, Gérard.
5: Alexandra.
3: Ah bah, si tu veux, bah, tu viens à la radio, Alexandra.
5: Comment?
3: Tu viens à la radio.
5: D'accord, pas de problème.
3: Bah, tu viens, on t'attend alors.
5: Ok, bah, okay, je t'attends, mais.
4: Alexandra, ne déçois pas. Ouais.
5: Alexandra est très prisée, je vois.
4: T'es quand même un cochon, Gérard.
5: Ouais,
3: bon, Alexandra,
5: ouais,
3: pourquoi tu veux pas venir maintenant? Alexandra!
5: Oui?
3: Pourquoi tu veux pas venir maintenant?
5: Bah, parce que je peux pas, j'ai 17 ans et mes parents ne veulent pas que je sorte.
3: Bon, bah, alors, 17 ans, moi, je veux pas avoir des problèmes non plus pour des tournements de mineurs. Donc, on va mettre.
1: Je pense que tu peux annoncer la question d'après d'abord.
3: Donc, la question d'après, c'est pourquoi tant de monde dans les métros aux heures de pointe? Donc, on va se quitter le temps du disque avec Saguignol. Allez, va. Je sais pas si c'est bien prononcé, mais c'est pas grave, vous allez écouter, on se retrouve juste après.
1: Suivi d'œil.
3: Et le disque 2, c'est Je te tiens.
1: Je te tiens par...
3: La barbichette. Voilà, à tout à l'heure. Réfléchissez à la question.
1: À tout de suite. Et de retour, Gérard, je voudrais juste que tu me dises, c'est quoi ce disque?
3: C'est Donne-moi ma chance,
1: c'est... C'est super.
3: C'est bébé, je sais pas, c'est ce qu'on m'a offert, donc... voilà, c'est Donne-moi ma chance, en fin de compte.
1: Bon, tu rappelles la dernière question?
3: Alors, la septième, donc, c'est pourquoi tant de monde dans les métros aux heures de pointe? Et on va accueillir, donc...
1: Donc, de nouveau,
5: oui.
3: Coralie. Coralie, bonsoir. Coralie, s'il te plaît, te réveilles.
5: Je suis là, Gérard.
3: Bonsoir.
5: Salut Coralie.
4: Salut Coralie.
5: Ça va?
3: Florence, oui, on récupère Florence.
5: Oui.
3: On récupère Jean-Daniel.
6: Ciao, salut, regarde, super.
3: Sport Billy. Et Tom. Oh, yeah.
7: Oui, salut Gérard. Tu sais, c'est la différence entre Gérard et E.T.
3: Tu réponds à la question, il n'y a pas de différence entre Gérard et je sais pas quoi, ou sinon tu retournes chez toi.
7: Il a compris qu'il devait retourner à la maison.
5: Allez, Gérard, pose ta question, Gérard.
3: Je crois que vous l'avez déjà posé. Alors, c'est pourquoi tant de monde dans le métro, aux heures de pointe ou dans les bus?
5: Gérard.
3: Oui.
5: Parce que tout le monde sort en même temps, c'est normal.
3: Oui, mais donnez vos noms quand vous.
5: Alexandra. Oui. Mais non, mais c'est une question con, Gérard.
3: Quoi, c'est une question con?
5: Implacable.
7: Non, moi je pense que c'est une secte, c'est pour ça qu'ils se réunissent tous à 5
5: heures. Ouais, exactement.
3: De toute manière, il y a autant de monde entre 5 heures et 8 heures, et de 5 heures à 8 heures, il y a autant de monde dans les bus et dans les métros. Pourquoi?
0: C'est pour mieux tripoter les nanas.
5: Tout le monde va bouffer. Exactement.
1: T'as dit quoi, Marcel?
0: C'est pour mieux tripoter les nanas.
4: Gérard.
5: Marcel?
0: Oui.
5: Tu serais pas un obsédé?
0: Non, pas du tout.
5: T'es dégoûtant, va.
4: Eh Gérard, je suis sûr que c'est comme ça que t'as rencontré Christy, c'était dans le métro.
3: Bon, c'est bon, on parle plus d'elle, alors celui qui s'amuse et qui recommence
5: non,
3: avec...
5: Non, on a dit Martine.
3: Non, on vient de dire Christine.
5: Non,
3: cherchez pas à midi à 14h, allez. Hop.
4: Christine, c'est elle qui rit quand Gérard lapine.
3: Tu retournes au standard, tu vas voir Gaël au standard.
4: Ciao. Ok, super.
3: Pourquoi moins de bus ou de métro pendant les vacances?
4: Parce
5: qu'il y a moins de personnes qui se déplacent, Gérard.
3: Non, il y en a autant.
5: Mais non, Gérard. Il y a des gens qui partent en vacances, Gérard.
4: Parce que les machinistes partent en vacances.
3: Non, mais il y a quand même autant de monde.
4: Les bus partent en vacances, Gérard, c'est con ou quoi?
3: Il y en a quand même qui partent pas en vacances et qui assurent quand même
5: Il y en a beaucoup qui partent en vacances.
3: Bah oui, peut-être, mais il y en a d'autres qui sont toujours là.
5: Ouais, mais il y en a qui partent.
3: Ouais, mais pourquoi moins de bus pendant les vacances?
5: Parce qu'il y a moins de bus.
3: Ok, d'accord, je vois. Ouais, on passe à... 9e? Non.
4: Et parce qu'il faut bien que les machinistes partent en vacances.
5: Non, mais c'est logique.
1: Mais oui, les cons.
3: Ça y est, bon, ça y est, ça y est.
7: Eh Gérard, c'est vrai que c'est à cause de toi que la Didi elle a eu un accident.
5: Ouais, c'est toi qui.
3: Oh alors là, stop. Là, les trois mecs vont retourner au standard. Je veux pas entendre ce mot-là sur centaine. Je veux pas entendre ce mot-là lors des débats. Les trois mecs au standard.
1: Je ne vois pas pourquoi Gérard explique.
3: Non, on a pas besoin de parler de Didi alors que l'autre il a été dire que pourquoi je sais plus quoi.
1: Gérard, qu'est-ce que je fais?
3: Donc tu le prends, tu sers ça, tu lui dis que c'est pas la peine.
1: Gérard.
3: C'est pas la peine, on ne parle pas de ça pendant les débats.
5: D'accord.
3: C'est pas le thème du débat et je n'attaquerai jamais un sujet de débat comme ça.
5: Keep cool hein.
3: Bon, bah dans ce cas-là, il n'y a pas me balancer.
5: Allez, continue Gérard.
1: Marcel, la question suivante.
0: Pourquoi tant d'agressions le soir après 22h?
5: Pourquoi tant
0: d'agressions?
5: Bah, les mecs, ils sont en manque. Ouais.
0: Non, mais attends, mais il y a agression et agression. Hein.
5: Non, mais les mecs sortent à cette heure-là, surtout, donc.
0: À 22h, il y a déjà moins de surveillance dans le métro.
5: Oui, c'est
8: exactement, ouais.
0: C'est l'heure des relèves et patati patata. Voilà.
5: Ouais, c'est vrai, t'as raison. Bah alors, t'as la réponse, pourquoi tu poses la question? Ouais, c'est con, ça.
3: Qui c'est moi qui posait la question comme ça, donc on vous demandait de réagir, c'est tout.
5: Ben voilà, on a réagi.
3: Bon, c'est bien. Donc on va attaquer sur la 10e. Attends, la 10e, c'est pourquoi moins de contrôle la journée dans les bus ou les tramways?
0: Ça, je suis pas si d'accord avec toi, Gérard. Hein.
5: Pourquoi il y a vachement de contrôle quand même la journée. Hein. Voilà, moi, je trouve que.
3: Ah ben dans la journée, il y en a moins.
5: Il y en a plus, Gérard.
3: Ah ben il y en a plus le matin que dans la soirée.
5: Non, mais le matin, il y a plus de monde, c'est tout.
3: Mais dans la journée, j'en vois pas beaucoup. Hein.
5: Maintenant, il y a personne la journée, c'est normal. C'est normal, la journée, il y a personne.
8: Ah si,
5: il y a moins de monde.
8: Contrôler la journée.
5: Ouais, moi aussi, je me suis fait contrôler la journée. Hein.
0: Mais par contre, la journée, c'est surtout des contrôleurs itinérants. Donc, ils se baladent un peu n'importe où.
3: Hein. Alors, la 11e, donc, comme tout le monde a... Ouais, pourquoi on change souvent de ligne pour aller travailler au boulot?
1: Et il y a juste avant
5: une question.
3: Attendez.
1: Il y a juste avant une question Minitel de Berserker qui dit Gérard. Non, pardon. C'est pas Berserker, c'est Darchan qui dit est-ce que Gérard a déjà été contrôlé?
3: Oui.
5: Ouais.
1: Et comment ça s'est passé?
0: Non, Gérard, il saute par-dessus le tripode, c'est pas pareil.
5: Raconte, Gérard.
3: Par-dessus non, mais moi, j'ai déjà été.
5: Ils t'ont arrêté, Gérard?
3: Moi, j'ai déjà été contrôlé plusieurs fois et je me suis pris des PV, ça c'est vrai, et je m'en cache pas.
5: Et pourquoi t'avais pas pris de ticket, Gérard?
3: Bah parce que j'avais pas les moyens, donc je suis passé en fraude et puis c'est tout.
5: Mais t'as payé encore plus cher, c'est con.
3: Bah ouais, mais de manière comme ils mangent, comme je veux pas dire mais l'adresse, donc voilà.
5: Et ça t'a servi de leçon, j'espère.
3: Bah oui, ça me sert de leçon. Maintenant,
5: bon,
3: je me trimballe avec. Je me trimballe avec trois carnets de bus sur moi maintenant. Alors.
5: Mais Fun Radio te paye pas la carte Orange?
3: Non, mais ça c'est problème Fun Radio, ça c'est moi qui réglera ça avec Max. Hein. Ça regarde pas les auditeurs.
1: Et il y a juste aussi Dom sur Minitel département 75 qui dit question à la Gérard, pourquoi autant de monde pendant les grèves?
3: Ben je crois que
5: autant de monde où? Dans les
1: métros et les bus.
3: Ah oui, ça c'est ouais
1: ben Gérard, pourquoi il y a du monde pendant les grèves?
3: Ben oui, ça c'est ouais. C'est ça que, s'ils sont mal payés, donc automatiquement, je sais qu'il y en a beaucoup qui sont mal payés comme machinistes.
5: Ouais.
3: Ça, c'est vrai, donc on peut pas leur interdire de
1: pas
3: faire
1: la
3: grève.
1: La question, Gérard, la question, c'est pourquoi il y a du monde pendant les grèves?
5: Comment ça? À côté, voyons.
1: Pourquoi il y a du monde pendant les grèves?
5: Mais du monde où?
3: Mais où?
1: Allez, les filles, la question, elle est posée à Gérard.
3: Mais quand s'il y a du monde, s'il y a des grèves, il y a plus de bus. Automatiquement, donc, il y a tant de monde qui attendent le bus. Voilà, c'est tout. La réponse à la question, c'est ça.
5: Tu te surpasses, tu as un cerveau.
3: Si quelqu'un fait grève, automatiquement, les bus, il y en aura déjà moins. Ouais. Mais il y aura plus de monde qui attendra le bus. Et ça fera plus. Le premier bus sera bombé. Ça fait comme le métro.
4: Il y en a plus
3: comme
4: la casquette, hein, ça fait des études, cousin.
5: Ouais.
4: Vache.
3: Bon, alors.
1: Et juste avant, je rappelle pour Doc, Berserker et compagnie sur Minitel que pour participer au débat, vous appelez au 0870-5000.
4: Gérard,
1: à toi.
3: Ouais,
4: Gérard.
3: Oui.
4: C'est vrai que tu serais sorti avec François si ça avait été un mec.
3: Bon, alors, je ne répondrai pas à ta question, c'est pas le thème des débats. Alors, point final à la ligne. Commencez pas à me brouter avec Françoise, Christine, Carole, Martine, ou ainsi de suite.
5: C'est clair et net. Gérard, c'est qui ta nouvelle?
3: J'en ai pas de nouvelles, voilà. Point final.
0: Ils veulent tout savoir.
4: Hein. Gérard, c'est vrai que t'es mannequin chez Emmaüs?
3: Bon, alors pourquoi qu'un ticket ne dure pas une heure comme dans certaines villes?
7: que tu racontes, t'as jamais eu le ticket avec une meuf,
8: toi. Question.
9: Non, c'est...
10: Pourquoi que les tickets durent moins?
9: Les pourquoi tickets de quoi, d'abord?
10: Bah, les tickets de métro ou de bus. Pourquoi qu'un ticket ne dure pas une heure comme dans certaines villes?
7: Mais tes tickets, ils durent pas une heure.
9: Ouais, t'as pas tort. À Rennes, tu vois, et ben ça existe. T'as, pendant une heure, t'as le droit de prendre le métro, pendant, enfin le bus, tu te déplaces comme tu veux.
10: Ouais, voilà.
9: Alors qu'à Paris, t'as un ticket, tu pour un pasta, tu fais deux stations et terminé.
10: Voilà. Ou sinon, tu peux faire. Tu fais la Grande Arche jusqu'à Vincennes avec un ticket.
9: Ouais, c'est vrai. C'est donc, carrément débile.
10: Mais au lieu que ça dure plus longtemps, ben faut que tu changes de ticket si tu veux revenir sur une autre station.
0: Et sinon, c'est un PV.
9: Mais c'est pour nous pomper du fric, en fait. Marcel, à qui tu me fais penser?
0: Non.
9: À la moustique.
8: Ouais, c'est vrai.
9: Moi, il me fait penser à Antoine Decaune.
7: Moi, il me fait penser à Gaumont.
10: Bon, on n'est pas là. Là.
9: Bon. Un petit moustique.
10: Niel à la place
9: on
7: accueille
10: s'il vous plaît.
9: Oui.
10: On accueille Niel à la place de
9: Niel.
10: Sport Billy.
1: Je crois que c'est
7: non,
1: Niel.
7: Niel. Salut Niel. Couille, ça va Gérard?
9: Salut Niel.
7: Salut Niel.
9: Eh
7: hey, Marcel, ça va?
11: Ouais, bien. Pas trop chaud Gérard?
10: Bon, on n'est pas là pour savoir si la vie des autres, comment ça se passe.
7: Gérard, on est poli, on demande comment ça va, c'est bon.
10: Réponds-leur, parce que sinon ils vont nous prendre la tête toute la nuit.
1: Marcel, à toi, ensuite j'aurai une petite question pour Gérard. Vas-y,
7: alors, on se casse le cul pour venir participer à ton débat et tu nous dis qu'on te prend, tu dis qu'on te prend la tête, putain, c'est agréable.
9: Ouais, c'est vrai.
10: On dit pas putain.
0: Non, mais Gérard, il est un petit peu nerveux ce soir.
9: On discute avec tout le monde, hein.
8: Tu râles et quand on te parle, tu râles.
7: T'arrêtes pas de
1: rire. Oui, il y a une question Minitel pour Gérard, toujours de Boss, département 75, qui dit: Gérard, pourquoi les camions sont plus lents que les voitures?
10: Alors, bah, ça.
1: Qu'est-ce que tu peux répondre? Là,
10: là je vois pas le rapport avec les transports en commun, mais j'ai quand même.
9: C'est un transport, hein.
10: Non, mais ouais, mais attends, les routiers, mais les transports en commun, c'est pas du tout la même chose.
7: Mais un mot derrière l'autre, ça fait des phrases, Gérard. Tes transports en commun, c'est.
9: Et t'as pas précisé transport en commun, t'as juste dit transport, hein.
10: Non, mais bien sûr, parce que là, le thème du débat, c'est transport en commun, c'est pas transport routier.
7: Bah si, toi, tu te déplaces pendant les transports de bétail.
10: Hey, toi, si tu continues, tout à l'heure, tu vas aller voir si je fais du bétail au standard. Toi.
7: Ouais, tu vas top, super, Gérard, vas-y.
11: Il voyage clandestinement avec les veaux.
10: Alors maintenant, je vais quand même répondre à la question de ce charmant jeune homme qui m'a dit.
7: Ouais, vas-y,
10: pourquoi
7: réponds.
10: Que les camions roulent moins vite que les voitures, c'est ça?
9: Ouais, vas-y, réfléchis.
7: Ouais.
10: Bon, déjà, ils sont limités.
9: Ouais.
10: Ils sont limiteurs à 80-90.
7: Ouais, comme toi, t'es limité aussi, toi.
10: Bon, toi, tu vas déjà aller voir Gaël au standard, comme
7: voilà,
10: ça, tu vas pas m'énerver.
7: Facilité, toujours.
9: Mais défends-toi, Gérard.
10: Voilà, non, mais il va voir Gaël au standard et c'est tout.
7: Vas-y,
10: bonne nuit. Donc,
9: t'es une poule mouillée, Gérard.
8: Ouais, c'est dégueulasse. En plus, ça sent l'Antarctique.
7: Vous habite. Ouais, t'es vachement limité, Gérard.
10: T'as même pas commencé à me les gonfler, hein.
7: Mais on peut rien te gonfler.
12: Tu racontes, on te gonfle quoi?
9: On peut même plus rigoler.
10: Ouais, bah, il a rigolé. Maintenant, je réponds à la question de charmant jeune homme parce que je voudrais bien finir avec ça parce que après,
9: ouais,
10: on va attaquer le deuxième débat. Donc, alors, pourquoi que les camions roulent moins vite que les voitures? Donc, c'est normal. Donc, je disais qu'ils étaient limités.
7: Et que
10: les voitures ne sont pas limitées.
7: Voilà. Et donc, ils roulent plus vite.
10: À part si on tombe sur des voitures électriques ou des espèces de petites, Fiat, Fiat ou des, même, je sais même pas, je pense que j'ai dû en voir une ou deux.
7: Des pandas comme
9: Julie. La voiture de Julie n'est pas limitée?
10: Non, elle n'est pas limitée. Et je vais vous dire une chose, souvent j'en ai croisé, et ça avance pas sur l'autoroute. Je suis désolé, ça avance pas, ça fait un potin pas possible. Ça avance pas du tout, c'est comme les voitures électriques, on devrait les
9: aider. Quoi comme voiture?
1: Je défendrai ma voiture jusqu'au bout, ma voiture roule très bien, et elle roule jusqu'à 165 km.
9: Bah, c'est bon.
7: Ah, Julie, comment t'es fort?
9: D'accord.
7: Et comment défend tes voitures?
9: C'est quoi comme bagnole?
10: J'ai pas de voiture, malheureusement.
7: Il n'a pas le permis.
9: Non, mais Gérard,
10: si, j'ai
7: le permis. Il n'a pas de voiture, putain.
9: Gérard,
7: il se déplace en roller, lui.
10: Non, mais moi, je me déplace à pied et en transport en commun, ou de temps en temps, j'ai...
7: C'est en ambulance qu'on déplace, Gérard.
10: Comment?
7: C'est en ambulance qu'on déplace.
10: Ah, ouais.
7: Un roller sur bouteille, Gérard.
10: Ouais, bon. Allez, c'est bon. Donc on va attaquer le deuxième débat.
1: On va faire la conclusion.
10: On va changer un peu le monde parce que là ça commence.
7: Qu'est-ce que c'est que ces débats, putain?
9: Non, non, mais Gérard, attends quand même.
10: Non, non, mais on fait la conclusion des transports en commun. On fait la conclusion des transports. On fait la conclusion des transports en commun. On fait la conclusion des transports.
9: Ouais,
10: arrêtez.
9: Mais
10: vous allez me laisser parler?
7: Non, tu vas la fermer.
10: On fait la conclusion des transports en commun. On met un disque et on prend d'autres gens. Voilà.
9: Non,
7: putain,
9: non,
7: moi,
9: pas d'autres gens.
7: Putain,
9: on
7: fait
9: ça arriver.
1: calme. Merci. On va commencer le deuxième débat. Le disque, on le mettra plus tard. Parce qu'on va enchaîner les disques comme ça non plus.
7: Hein. Ah ouais,
1: j'ai pas
10: envie. La conclusion d'autres personnes. Parce que...
11: bon, c'est pas le meilleur mix. Hein.
1: T'inquiète pas, Gérard. C'est bon, je vais en trouver d'autres.
10: Alors, Alexandra, qu'est-ce que t'as pensé du débat?
12: Les questions n'étaient pas très intelligentes. Mais bah, c'est tout ce que j'ai pensé.
10: Non mais attends, je vais dire une chose, normalement je vais préparer 10 questions, j'en ai fait quand même 12. Oui. Alors si c'était pas 12 questions intéressantes sur un débat comme ça, eh ben, je sais pas ce qu'il voudrait. Ouah,
11: t'as réussi à faire 12 questions, ouah.
10: Oui, et le deuxième aussi, il a 12 questions.
11: C'est la même que t'as répété 12 fois, Gérard.
10: Et le deuxième, il a 12 questions, hein, si je vous préviens d'entrer.
12: Non, ça c'est fait.
1: Gérard, tu as fait beaucoup pour le débat.
11: Comment? 24 questions d'une semaine, Gérard, t'as fait, ouah.
10: Qui c'est qui me parle?
11: Vous êtes dans le livre ou pas?
10: Donne ton nom, s'il te plaît.
11: Non.
10: Ouais, c'est pas toi, tu commandes ici.
1: Jean-Daniel, je crois qu'il y a une jeune fille qui veut parler, merci.
12: Oui, c'est Alexandra.
10: Oui.
12: Tu prépares longtemps tes débats à l'avance?
10: Je
12: prépare pas les bafous.
11: Et Alexandra, tu fais quoi après le débat?
12: Comment?
11: Tu fais quoi après le débat?
12: Mais je fais ce que tu veux.
11: Ouais.
10: Mais de toute manière, elle a 17 ans, alors si tu veux faire un détournement de mineur, mon petit, c'est ton problème.
11: Détournement de mineur, ça m'en fout, t'en cul, moi, attends.
10: Attends, tu m'encules. Je veux te dire une chose, Jean-Daniel ou Niel ou Tom, tu restes poli, d'accord?
12: Les mecs?
11: Tu vas pas croire qu'il a jamais fait ça, Gérard, des tourments aux mineurs.
12: Les mecs, de toute façon, c'est Gérard qui m'intéresse.
11: Ouais.
10: Bah, c'est bien, alors.
11: Bah, disons, t'as vraiment les coups de chat, tu vas être un gros ton, toi, alors. Tu n'es pas obligé d'avoir bon goût, hein.
12: Ouais, exactement.
10: Bon, vous vous calmez maintenant, Coralie, pour toi, le débat.
12: Alors, moi, je partagerai un peu l'avis d'Alexandra, et puis moi, je dirais que, le métro, ça se prend, on évite de les prendre aux heures de pointe, si on veut être tranquille, tout
11: ça. Et toi, ça se prend comment, toi?
12: En plus, on risque sa vie.
11: En plus,
10: ça c'est vraiment mon but, ça.
11: Tu racontes n'importe quoi.
10: Ouais, tu te calmes, là, le mec. Hein.
11: Tu risques ta vie de quoi dans le métro?
12: Bah, il y a du bon, mon pote. T'as pas entendu les attentats?
11: Non, regardez la journée d'enfer, toi, t'as
10: regardé
11: la
10: télé.
12: Non, ça passe au Canal Plus dans pas longtemps. Mais attends, pour les mecs, c'est plus facile de prendre le métro.
10: Ouais, j'ai l'impression. Il y en a beaucoup qui fraudent. Donc, Florence.
12: Oui, alors, les questions sont connes et tu bafouilles trop.
10: Bon, maintenant, si les questions sont connes, ma petite, hein, tu fais une chose, t'écris à la radio et tu me donnes des thèmes de débat. Mais je te préviens, avec les questions.
12: Là, j'entends rien, enfin.
10: Mais tu fais des débats avec les questions, sauf sur le sida et le préservatif que je ne ferai jamais la nuit.
12: Je t'en enverrai.
10: Eh ben, alors tu fais,
12: ouais,
10: tu réfléchis.
12: Je vais t'aider parce que je t'aime bien, va.
10: Comment?
12: Je vais t'aider parce que je t'aime bien, va.
10: D'accord. Eh ben, t'écris au 143 rue Charles de Gaulle, le 92-521, Neuilly-sur-Seine, Sedex. Ouais. Voilà. Donc, Jean-Daniel, ta conclusion. Jean-Daniel, ta conclusion, s'il te plaît.
11: Allô?
10: Ouais.
11: C'est pas Jean, moi, c'est Jean-Daniel.
10: Eh ben, c'est ce que je viens de dire.
11: C'est Didier. Ou c'est Didier, en Verlon.
10: Eh, okay. Oh, les oreilles, c'est comme le cul, ça se lave.
11: Ouais, je me suis lavé le cul, alors je me suis lavé les oreilles avec.
10: Bon, alors, ta conclusion.
11: Parce que le coton-tige, ça, et pour le cul, et
10: ta
11: pour les oreilles.
10: Ta conclusion!
11: Bah quoi?
10: Ta conclusion!
11: C'est pas la peine de culer!
10: Ouais, tu réponds et c'est tout.
11: Eh, mais c'est bon, t'as vu comment tu me parles, toi?
10: Bon, allez, dégage.
11: Ouais, c'est bon,
10: allez, dégage.
11: C'est bon, c'est parce que tu fais de la radio qu'il faut choper la grosse tête, là.
10: Ouais, tu commences à me dégonfler, je te demande ta conclusion, je te demande pas de tes règles.
11: Je te demande un petit peu de respect, c'est trop demandé ça.
10: Non mais moi je te demande une conclusion, je te demande pas à quelle heure il est, d'accord?
11: Eh, la constitution elle dit qu'on a le droit, qu'on a les droits, ok? Alors tu me respectes.
10: Bon, allez hop. Viel ou Niel?
11: Non, c'est Niel.
10: Niel.
11: Et te laisse pas faire, Niel, apprends à lire. Bon, moi je voudrais dire que pour ton premier débat ça allait, t'es pas trop énervé. On va tâcher de continuer pour le second. J'espère que t'auras pas des questions à la con comme pour le premier, voilà, ce que j'espère.
10: Bah, tu verras bien, les questions, c'est moi qui les prépare.
11: Ouais,
10: hein,
11: ouais, ça, j'ai remarqué, ça peut pas être quelqu'un d'autre. Hein. C'est clair.
10: Bah, si t'es pas content, tu fais comme Florence, c'est créé à la radio. Voilà, et tu me présentes des thèmes de débat avec tes questions. Si ça m'intéresse, je les prends. Si ça m'intéresse pas, bon, à la poubelle.
11: Ouais, mais bon, tu voilà. Vois, on a pas les questions.
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10: Et voilà, bonsoir à tous et bonsoir à toutes. Donc on va saluer tous les pozzos qui sont sur la route, les chauffeurs de taxi, les infirmières et tout ça, tous ceux qui travaillent de nuit. Bisous à la Lily et bisous à la puce, elle se reconnaîtra du 91. Donc on va saluer au standard Hervé. Bonsoir Hervé.
16: Bonsoir.
10: Donc bonne fête avec une semaine d'avance malgré que c'était le jour de mon anniversaire.
16: D'entard, c'était le jour de ton anniversaire.
10: Ouais, bah on y a pas pensé, excuse-moi. Donc avec un peu de retard, je te souhaite une bonne fête. Bonsoir à Céline qui est au standard aussi pour vous accueillir.
17: Bonsoir Gérard.
10: Donc, à l'arrêt à... Bonsoir Céline, passez une bonne petite semaine, pas trop dure.
17: Non, non, ça va Gérard, je vais très bien.
10: Bon, ok. À l'AREA, donc, Pedro, qui sera là pour nous épauler durant la nuit, en espérant que ça se passe très bien, vu que c'est quasiment le dernier débat de la saison. Non, non, le dernier, ça sera, c'est peut-être le dernier débat de la saison, on ne sait pas encore. Donc, voilà. Et sur le www.funradio.fr, donc vous avez Esteban qui est là et qui sera prêt à recueillir toutes vos réactions sur le débat des puceaux et des pucelles. Donc je préviens tout de suite que les questions sur le www.funradio.fr, c'est Esteban qui les dira et je ne veux pas de conneries. Et donc vous pourrez nous appeler toujours au 825 08 5000. Et pour les Belges, Hervé, s'il te plaît, parce que j'ai du mal à le dire, ce numéro. Le 0833 08 5000, c'est ça?
18: Ouais, c'est ça, ouais.
10: C'est ça, c'est ouais, bien ça, Hervé? Ouais. Donc voilà, donc...
19: 825.
10: 0825 08 5000, c'est ça?
19: Non, 0825 08 5000.
10: Ah, ok, pour les Belges.
19: Pour les Français aussi.
10: Bah non, c'est 0033... 0825 oh bon bref, enfin on reverra ça alors pour ça on va accueillir Jeanne de Poitiers 113.4. Allô. Non attendez, j'ai demandé Jeanne pour l'instant.
20: Je sais pas, moi je m'appelle Jérôme, je suis de Poitiers. Bonsoir.
21: Ah, c'est Jérôme.
18: C'est Jérôme, oh, Gérard, tu t'es trompé, tu sais pas.
10: Oh ouais, mais c'est tellement, mal écrit, bon, c'est pas grave.
21: Non, mais c'est Jérôme.
10: Ok, bonsoir, Jérôme, 113.4 pour nous écouter, Poitiers, Stanley Lubric.
21: Tout à fait, Stanley Lubric.
10: Donc, de Tourpi.
21: Ouais.
10: Donc, 119.9, hein.
21: Non, c'est Tombouctou, 119.9, bonsoir.
10: Gemouille, 101.9.
22: Oui, bonsoir.
10: Bonsoir.
22: Tout le monde.
10: Alors là, par contre, je sais pas qui c'est qui a été m'inventer ça.
21: De quoi?
10: Alors, Trevor joue Internet Angleterre.
21: Mr. Cousin.
10: Ah non. Alors je ne commence pas comme ça.
18: Qu'est-ce qu'il y a, Gérard?
10: Je ne commence pas. Stop. Ah non, je commence pas comme ça. Là, okay. Je ne commence pas comme ça avec celui-là.
18: Bon, arrêtez de chanter. On peut le remettre.
21: Non, ce soir.
18: Ouais, bah, tu l'as, c'était joyeux anniversaire?
10: Oui. Non, mais même. Ah,
18: c'était sympathique.
10: Non.
18: Merci.
10: Just
18: beaucoup.
10: To
21: wish a happy birthday to Mr.
10: Voilà. Ouais, d'accord. Alors, Hervé.
18: Je l'ai censuré.
10: S'il te plaît, le 4, terminé, c'est même pas la peine qu'il vienne, hein.
21: Il a côté, c'est bon.
10: Non, mais là, je préviens tout de suite, c'est pas parce que ça va être, c'est sûrement le dernier débat de la saison.
18: C'était qui?
10: Trevor joue Internet d'Angleterre, ça il est hors de question que ça se passe comme ça ce soir.
18: Ok, on l'a zappé. C'est, ce soir sur quoi ça porte le débat, Gérard?
10: Donc alors, puceau, pucelle et vierge, donc voilà.
19: Ouais, alors, c'est Max, je l'ai calmé, c'est bon, t'inquiète pas, parce qu'il avait pas compris.
10: Non, mais...
19: Allô. Voilà.
21: Bonsoir, Max.
19: Il est calmé, c'est bon.
21: Ah, cool.
19: T'inquiète, Gérard, je suis là, je gère.
21: Ok.
23: Hello.
21: Max, hello, how are you?
10: Trevor joue Internet d'Angleterre.
21: Trevor Jones. From
10: d'accord.
21: England and the Internet.
10: Ok, bonsoir.
21: Yeah, bonsoir.
10: Alors,
21: bonsoir.
10: À quoi reconnaît-on une pucelle d'une vierge? On va demander à Trevor, tiens.
21: Une poubelle.
10: Oh là, ça va pas être possible de travailler avec ça. Hein.
21: Stop, 5 minutes,
10: oui, question internet.
19: Non, pas question, pour tu m'avais dit tout à l'heure te rappeler si jamais tu oubliais de le faire.
10: Ah ouais,
19: la définition,
10: ouais.
19: La différence.
10: Non mais je pense, ouais, mais si j'arrive pas à le faire entier, tu prendras la suite, Esteban. Oui, Esteban, je suis pas trompé. Bon, alors, Trevor. Parce que je pense qu'on va pas pouvoir travailler comme ça.
21: La différence contre eux.
23: La pucelle.
10: À quoi reconnaît-on une pucelle d'une vierge?
21: Yes. Oui. Alors le goût du doigt. Mm-hmm.
23: Dans le chat.
10: Yeah, non.
21: La pucelle.
10: Hervé, s'il vous plaît. S'il vous plaît au standard. S'il vous plaît au standard. Ah non, on va pas pouvoir faire avec lui, c'est bah, pas la
2: en
10: peine.
2: En même temps, Gérard, faut donner de la chance aux gens qui appellent.
10: Ouais, non, mais même.
4: Contre l'Europe. Ah, c'est l'Europe, hein, c'est vrai.
10: Mais attendez, mais les questions sont pas là, mais commencez pas à me chatouiller, là.
4: Parce que t'es pas bilingue, c'est pour ça.
10: Non, mais on va pas commencer à tout mélanger. Donc moi, j'ai dit que je vais pas pouvoir travailler comme ça, c'est tout.
4: Mais tu fais comme nous.
10: Basta.
4: On improvise.
10: Alors, je mouille.
23: Oui. Ben, en fait, la différence, elle est essentiellement littéraire.
10: Mmh.
23: Étant donné la similitude profonde entre ces deux termes, si ce n'est en outre la différence qu'il y a, tu vois, à la découverte. Coucher avec une pucelle, c'est pas comme coucher avec une vierge.
10: Mmh.
23: Ça n'a rien à voir.
10: Donc pour toi, ça serait...
23: littéralement différent.
10: Donc c'est, pour toi, c'est différent.
23: Littéralement.
10: Littéralement.
23: Voilà.
10: Donc tu peux très bien dire que tu couches avec une pucelle,
23: ouais,
10: qu'avec une vierge.
23: Non, c'est pas la même chose.
10: C'est pas du tout pareil.
23: Non, je vais laisser les autres t'expliquer.
10: Mmh. Ok. D'accord. Stanley.
4: Ouais, Stanley Lubric. Bah écoute, déjà ça s'écrit pas pareil.
10: Mmh.
4: Pucelle et vierge, ça s'écrit pas pareil.
10: Bah non, bah ça, je le sais, hein, merci.
4: T'avais remarqué, ouais.
10: Bah oui, je suis quand même pas encore okay. Con à ce point-là.
4: Ah bah non, pas encore. Et la deuxième chose, c'est qu'en fait, la vierge, elle a encore son hymen.
10: Mm-hmm.
4: Alors que la pucelle, elle l'a plus. Et c'est ça qui fait en fait la différence entre la pucelle et la vierge.
10: Mm-hmm.
4: C'est une question d'hymen, quoi.
10: D'accord.
4: Voilà.
10: Jérôme de Poitiers.
5: Ouais, moi je dirais que pucelle et vierge, pour moi, c'est la même chose. Bah, c'est des filles qui ont décidé de rester vierges et je trouve ça louable.
10: Mmh.
5: De rester vierge jusqu'au mois mariage, je trouve que c'est...
10: Ah non, mais attends, commence pas à bouffer les questions. Hein.
5: Ah, il y a une question sur les vierges louables.
10: Non, mais on verra ça après, d'accord.
5: Ok, donc c'est ma réponse, GG.
10: Et donc, pour toi alors.
5: Donc pour moi, vierge et pucelle, c'est pareil, quoi. C'est des filles qui ont décidé de garder leur, comme disait l'auditeur précédent, leur hymen, donc qui ont décidé de rester innocentes, quoi, et d'attendre le mariage et... de se dépuceler avec l'homme.
10: Merci Pedro.
5: Avec lequel elle pense faire leur vie, quoi.
10: Ok. Attendez, on va accueillir Boudin Rouge de ouais. Montoncule. On va alors là la fréquence, ça m'étonnerait qu'elle existe.
6: Qu'est-ce qu'on a écrit?
10: 475-32.
6: Il y a eu erreur, j'ai pas dit ça. C'est 101.15. Ah bon.
10: Ah ouais. Je préfère.
6: Bah ouais. Bonsoir Monsieur Boudin.
10: Bonsoir.
6: Salut tout le monde.
10: 115 combien?
6: 15.
10: 115-15 ça
6: non,
10: existe
6: 101-15.
10: Ah, 101-15.
6: Ouais, là, ça existe. Hein. Ouais, bah oui.
10: Mmh. Ok, bah alors pour toi, la question
6: Moi, je crois que c'est une question d'âge, la différence.
10: Ah bon, parce que tu crois qu'il y a un âge.
6: Ouais. Je crois que vierge, c'est à partir de 15, et pucelle, c'est tout ce qu'il y a en dessous.
10: Ouais. Non, je pense
6: pas. Faux, hein,
10: ah
6: pas bah faux. Écoute,
10: Non. Mais non, moi je pense pas, de toute manière.
6: Alors c'est quoi?
23: C'est la majorité sexuelle, ouais. Donc c'est logique.
10: Ouais, non, mais même. Non, parce que faut.
6: Plus de vierges que de pucelles, en fait.
23: Ouais.
10: Ah bah non, oui. Mais. Non, parce qu'il y a un problème qu'il faut bien se dire. Mmh. Là-dessus, moi je pense que. Bon, je vais vous dire un sondage, hein, parce que, à mon avis, je pense que.
5: Non, mais ta réponse avant, Gérard.
10: Non, ouais, mais moi personnellement. Attendez, parce que je demande à Pedro, là, j'ai du mal à avoir du retour dans mon casque.
18: Ça monte le son, peut-être.
10: Maintenant, je suis
18: à fond. Change-le, débranche-le, mets-le à côté, voilà. C'est mieux?
10: Ah là, ça va un peu mieux. Donc vous m'entendez, là, les auditeurs?
18: Ah bon, on t'entend bien depuis tout à l'heure, Gérard.
10: Non, parce que j'avais un problème.
18: D'accord.
10: Non, moi, j'ai vu un sondage, parce que pour moi, personnellement, à quoi reconnaît-on une pucelle d'une vierge? Pour moi, on peut pas reconnaître une pucelle d'une vierge. Et moi, on a récupéré un sondage grâce à Esteban sur le site internet.
18: Il y en a même une définition que tu vas lire après.
10: Donc, qu'on lira, mais je vous la lirai par la suite, ou sinon, si je le fais maintenant, on va perdre du temps.
24: Le problème, c'est qu'il y a beaucoup de gens qui demandent justement la différence entre pucelle et vierge.
10: Alors on va le faire.
18: Alors je crois qu'on l'a trouvé dans le gros Robert, c'est ça?
10: Ouais, je pense aussi parce que donc alors la vierge non féminin. La vierge est une femme qui a refusé toute relation sexuelle ou charnelle avec une personne du sexe opposé au sein, qui ce soit avant ou après n'avoir jamais couché. Cependant, la vierge ne refuse pas l'idée de pénétration. Exemple, ce matin, je voulais me toucher devant ma télé. Malheureusement, ma cassette était vierge. Alors pour la pucelle, c'est un nom féminin et homme masculin. La pucelle, elle, au contraire de la vierge, n'a jamais couché avec qui que ce soit de toute sa vie et refuse à penser le contraire, à l'inverse de la vierge. Alors exemple, je ne peux pas coucher avec elle, pucelle. Elle est pucelle. C'est ça, hein, ouais. Esteban?
21: Ouais, c'est
10: ça.
21: Non.
10: Donc,
21: elle est pucelle,
10: c'est une fille qui a pas de pucelle là. Voilà. Deuxième exemple. Donc, Jeanne, la pucelle la plus connue. Bon, bah, ça, on va pas en parler parce que ça va être.
24: Fini, c'est le dernier exemple.
10: Non, mais justement, c'est de là qu'on va en venir aussi d'où vient le mot pucelle. Donc, on va le garder, celui-là, le deuxième. Je peux faire ce que je veux encore. J'ai pas d'ordre de recevoir des auditeurs. Donc, voilà. Donc vous avez à peu près compris ce que ça voulait dire.
20: Donc, selon les définitions, une pucelle, ce serait une fille qui aurait pas de magnétoscope par rapport à la Vierge. Donc.
10: Mais non, mais disons, c'est une personne, bon, qui a pas encore eu l'occasion de coucher.
4: Et qui a envie ou pas? Attends, Gégé, quand tu parles de trucs charnels, là, c'est quelqu'un, c'est comme un végétarien en fait. Ça mange pas de chair, ça mange pas de viande, c'est ça?
10: Ah bah je sais pas, moi c'est ce qui a été, c'est avec une personne du sexe opposé, hein. On dit bien.
4: Truc charnel à un moment.
10: Oui, ben oui, la Vierge est une femme qui a refusé toute relation sexuelle ou charnelle avec une personne du sexe opposé, c'est-à-dire avec une personne du sexe féminin.
21: Ouais, c'est Boudin Rouge, je voulais savoir juste un truc par rapport à charnel, ouais, il y a un truc qui est pas clair, quoi.
10: Mm-hmm.
21: Parce que c'est un grand couturier, je crois, charnel, ça vient foutre quoi là-dedans?
10: Bah justement, je sais pas, mais c'est
21: ça qui est étonnant quand même.
10: Non mais c'est ce qui m'a été rapporté du site internet.
20: J'ai des dictionnaires Lafouf là, j'ai cherché cet après-midi et les définitions ça a rien à voir avec ça. Hein,
10: mais moi j'ai regardé, mais bon, de toute manière pour moi personnellement, je vois pas à quoi reconnaît-on une personne, une pucelle d'une vierge. Hein. Pour moi personnellement, il y avait aucune définition. Hein.
18: T'en as jamais connu.
4: C'est pareil, t'en verras jamais. Ouais.
18: T'en as déjà connu ou pas, Gérard, toi?
10: Non. Jamais.
20: T'as déjà cassé des hymens, toi, Gérard?
10: Des?
20: Des hymens.
10: Non.
18: Mais t'as déjà couché avec des filles qui avaient jamais couché avant?
10: Ah bah ça, on va y venir là, justement.
18: Non mais je te pose la question, toi, personnellement, t'as déjà couché avec des filles avec qui t'avais jamais couché, qui avait elle jamais couché avec d'autres mecs avant?
10: Personnellement, non, pas encore.
18: Non, jamais.
20: Pedro, il bouffe les questions là.
10: Non, non, mais il bouffe pas les questions parce qu'il les connaît pas.
18: Je les connais pas, donc.
10: Il y a une question internet.
24: Une question hypothétique. Si on considère que les morpions dans les poils de couilles sont des petites puces, Gérard, peut-on dire que tu es puceau?
10: Non, pas spécialement. Et puis là, c'est des questions vraiment un peu crades.
21: Ah, c'est dégueulasse.
10: Oui.
23: Est-ce que c'est pareil pour les garçons? Parce que depuis tout à l'heure, on parle des filles.
10: Bah justement, on va y venir petit à petit. Hein.
4: Est-ce que toi t'as encore ton hymen de l'anus, Gégé, ou pas, toi?
10: De quoi?
4: L'hymen de l'anus, tu l'as ou pas, toi?
20: Ta rondelle?
10: Bah moi pour l'instant c'est pas.
4: Tu l'as encore toi?
10: Bah moi je suis plus il y a longtemps que je suis plus puceau.
4: Ah t'as plus ton hymen de l'anus?
21: T'as un coup de pénis un peu alors.
10: Comment?
21: T'as un coup de pénis alors?
10: J'ai déjà donné, merci. Hein.
4: Ah, d'accord. Ok.
10: J'ai déjà donné pour ça à certaines nanas.
21: Je te fais confiance alors là.
10: Par contre, ça faudra peut-être que ça cesse aussi parce que sinon ça va mal se terminer.
4: Ça commence à peine.
10: Alors, trouvez-vous normal qu'à l'âge de 25 et 26 ans, les garçons, filles, sont encore pucelles ou puceaux? Alors je précise, parce que si, comme tout le monde apparemment écoute Fun et qu'écoute Max la nuit et tout ça, donc c'est des auditeurs et des auditrices qui avaient appelé une fois et qui avaient dit qu'à 28 ans, qu'il n'avait jamais couché avec une nana. Donc voilà le rapport de la question.
20: Bien joué.
4: Oui, super le rapport, hein, franchement.
10: Alors, Boudin Rouge.
21: Moi, je dirais c'est un peu chacun qui voit midi à sa porte, tu vois. D'ailleurs, t'en as, ça se passe hyper tôt. Puis t'en as, parce que peut-être ils sont très moches, ils sont très cons, ou il y a toujours un truc qui...
10: Non mais hyper tôt, tu veux dire que quoi à peu près?
21: Bah, hyper tôt, tu vois, vers, je sais pas moi, 11, 12, 13 piges, ouais.
10: Ouais mais ça, je pense que...
21: 13, c'est vieux déjà, hein, je trouve.
10: Ouais mais c'est vrai que j'ai entendu, il y a pas si longtemps que ça, crois que c'est hier, c'est pas plus tôt qu'hier.
21: Ah ouais, non, c'était hier, c'est pas plus tôt qu'hier.
10: Je crois que c'est lundi.
21: Aussi, ouais.
10: C'est lundi avec une nana qui a 13 ans, et qui veut faire croire, qui veut sortir avec une de ses copines et tout ça. Mais ça, on en reparle.
20: Il y a des broutes-milous à cet âge-là.
10: Ben, tu sais, il n'y a pas d'âge.
21: Il n'y a pas d'âge pour enlever ton sait où c'est. Il n'y a pas d'âge.
10: Donc, Boudin Rouge.
21: Ouais. Moi, je disais que ça dépendait un peu de chacun, quoi. Il y a peut-être des trucs, soit t'es trop moche, soit t'es trop con, soit il y a un truc qui va pas, qui fait que tu rencontres pas les gens. la bonne personne avec qui ça peut se passer, puis voilà quoi. Peut-être aussi parce que t'es Fauchman, voilà. Tu peux pas aller aux putes, enfin voilà. Bon. Y a...
0: Oh non non, attention.
21: Au bout d'un moment, le nombre de mecs qui sont professionnels.
0: Mais attention, on va pas parler tout de suite du système des putes parce que c'est pas dans les questions.
21: Non mais je comprends. Et puis en plus
0: c'est pas du tout. Ouais ben d'accord.
21: C'est chiant.
0: Attendez. Non parce que là si on s'en va comme ça, donc dans ces cas-là, on va aller vite, on va même pas faire les questions, on va parler que de ça. Bon, ouais. C'est vrai que pour un mec qui a jamais eu l'occasion d'avoir une nana et qui a jamais couché, ouais, c'est vrai qu'il va avoir des putes.
21: Ouais.
12: Bah oui.
21: Bah ouais, c'est Jérôme.
0: Et la nana, c'est pareil, elle va dans des clubs échangistes. Bah oui. Une question internet intéressante, j'espère.
24: Une question de Papose qui espère qu'il va pas t'énerver. Il dit, si je mets des cotons-tiges dans le cul, suis-je encore puceau?
0: Je vois pas le rapport avec le rapport de...
24: La question est, Gérard, indirectement, c'est est-ce qu'il faut forcément une relation humaine et non pas avec un objet pour être considéré un puceau?
0: Ben non, il y a pas besoin d'avoir des objets pour être puceau ou pucelle. Hein. Moi, je pense pas, non.
24: D'accord.
0: Non, pas du tout. D'accord. Donc voilà. Voilà pour sa question. Je mouille pour continuer. Je mouille. Merci, Pedro.
23: Oui, excuse-moi, je me souviens plus de ta question. Ah oui, 25-26 ans.
0: Voilà.
23: Ça peut être parce qu'ils sont moches et cons, comme l'a dit Boudin avant. Mm-hmm. Mais ça peut aussi venir du fait qu'ils ont choisi de pas se dépuceler avant le mariage.
0: Mais commence pas à prendre les questions du mariage.
23: Ouais.
0: J'ai dit qu'on allait en venir.
23: Je t'explique pourquoi ils sont encore vierges à ce
0: moment-là. Oui, non, mais dans ces cas-là, on va parler de religion aussi.
21: Voilà.
0: Tant qu'on y est.
21: La guerre en Afghanistan, tout ça.
0: Oh, c'est bon là, hey, attention hein.
23: Bah attends, je réponds à ta
0: question. Non, mais c'est pas toi que je mouille là. C'est pas à toi que je m'adressais déjà pour commencer.
23: Mm-hmm.
0: C'est aux autres. Commencez pas à parler de n'importe quoi, d'accord?
23: Non, mais
0: c'est pas à toi que je m'adresse, je mouille. Je viens de te dire, punaise, mais t'es borné ou quoi?
23: Alors,
0: toi?
23: Dis les noms avant de parler, parce que nous on sait pas toujours. Hein.
0: C'est au mec que je parle.
23: Ouais,
0: parce qu'il y en a qui parlait du truc de l'Afghanistan, donc on n'en est pas là. Ok, c'est bon, Jérôme et tout ça, d'accord?
21: Jérôme, je pourrais répondre.
0: Merci.
21: Gérard.
0: Attends, laisse finir, je mouille, après on continue.
21: Okay.
23: Eh bien, j'avais presque fini, je te dis, religieusement, il y en a qui n'ont pas le droit, ou qui choisissent de ne pas se dépuceler avant le mariage, quoi.
0: Mm-hmm.
23: Voilà, pour se consacrer à une seule personne. Moi, personnellement, je trouve ça con, mais bon, voilà, quoi.
0: D'accord.
23: Faut tester les choses avant de savoir lequel est le mieux, quoi.
0: Mm-hmm. Stanley Lubrick.
3: Ouais, bah écoute, moi je vais pas te parler de mariage, mais je pense qu'il y a aussi des gens qui se réservent pour la nuit de noces, ce qui est pas pareil.
0: Mmh.
3: Donc il faut quand même prendre ça en compte. Maintenant, ouais, 26 ans, ça fait tard. Il y a pas d'âge pour en manger, hein, à mon avis. Hein.
0: Non, mais de toute manière.
3: Bah attends, d'autres.
0: Non, mais. Stanley, faut bien dire une chose, que le mec qui avait appelé, puis la nana, elles avaient quand même 28 balais, hein.
3: Bah attends, 28 balais.
0: Un 28 et l'autre 26, hein, si je me souviens bien.
3: T'attends 28 balais, c'est plus des glaouis, c'est des sacs à dos que tu te ramasses.
0: Ah, bah ça, de toute manière, Max avait posé la question, est-ce qu'il faisait la poignée, et il a répondu oui, hein.
3: Ouais, c'est clair. Enfin, comme toi.
0: Personnellement, moi je le fais pas, alors c'est bon, Stanley, d'accord? Jérôme.
21: Là, j'arrive.
3: Ouais, qu'il y a des chiens au foyer.
0: Attends, Jérôme.
21: Ouais, vas-y,
0: Stanley.
18: Attendez. Hop là, on va les mettre en attente. Qu'est-ce qu'il y a?
0: Stanley.
18: Tu me laisses
0: Stanley à l'antenne.
21: À l'antenne.
3: Ouais.
0: Et Stanley.
3: Oui.
0: Je te préviens, tu viens de dire un truc.
3: Qu'est-ce que j'ai dit?
0: Tu viens de parler du foyer, là. Un petit conseil que je te donne.
3: Ouais.
0: Tu restes poli.
18: Il a parlé des femmes au foyer, attends.
3: Voilà.
0: Ouais, non, mais. Ok.
18: Parler des femmes au foyer, celles qui travaillent pas.
0: Attention.
3: Merci mon Pedro.
0: Ah ouais. Y a pas de merci mon Pedro parce que tout à l'heure tu as gerbé vite fait toi. Ok.
3: Tranquille pépère.
0: Alors je vous préviens pour l'instant tout se passe bien.
3: Ouais.
0: Il est une heure. Donc je veux que ça continue.
3: C'est vrai que c'est bien.
24: Moi je voudrais juste faire une intervention par rapport à Molls sur l'internet. Je refuse de poser ces questions juste pour que ce soit clair. Du genre est-ce que Gérard parce que c'est un sot qui pue peut-on dire qu'il est puceau? ou depuis que Gérard s'est fait enlever son kyste, et est-ce qu'on peut dire qu'il a été dépustulé? C'est hors de question, je passe ce genre de questions.
0: Ah non, mais ça, de manière, c'est bien clair et net.
20: Il n'y a pas, pas la place dans cette émission pour des jeunes mots de peau aussi.
24: Exactement.
0: Non, mais là, il n'y a même pas question de poser des questions. On peut savoir le chiffre internet quand même à 1h du matin?
24: Exactement.
23: Le chiffre.
0: On est combien?
24: Ah, pardon. On est 6196.
20: Wow. Eh ben, tu
24: dis
20: chiant.
24: Oh là là, c'est un bon début.
0: Pourquoi c'est un bon début? Parce que je m'énerve pas et que tout se passe bien pour l'instant.
20: Mais t'inquiète, ça va venir.
0: Voilà. Non, il y a pas que ça va venir, c'est tout. Jérôme, pour terminer.
20: Bah moi, je dirais, pour répondre à ta question, que chacun fait ce qu'il veut. Hein. S'ils ont envie de rester vierge à 25-26 ans, bah chacun voit midi à sa porte, c'est clair. Moi, je vais prendre mon cas personnel. Bon, moi, je me suis dépucelé à 17 ans. Donc, franchement, j'étais pas un foudre de guerre à 17 ans. Donc, tu vois, j'ai joué au bout de 5 minutes.
1: Ça n'a pas changé. Hein.
20: Ensuite, j'ai payé la fille, je me suis barré, quoi.
0: Mais ça suffit derrière, là.
18: Il se fait tripoter par Céline, c'est pour ça.
0: Okay. J'aime pas ça en plus. Hein.
18: Gérard, à quel âge tu t'es fait dépuceler, toi?
0: Moi, j'ai commencé à sortir avec des nanas, j'avais 12 ans.
18: Et à quel âge t'as perdu ta virginité?
0: 14 ans.
18: D'accord, donc t'as été dépucelé à 12 ans et t'as perdu ta virginité à 14 ans.
0: Non, ma virginité, j'étais dépucelé, je suis plus puceau depuis l'âge de 12 ans, voilà.
18: Et t'as...
0: Quoi, bah attends Céline, on va te poser je vais te renvoyer la balle dans peu de temps, oui.
18: Donc t'as été dépucelé à 12 ans, c'est ça?
0: Voilà.
18: Et t'as perdu ta virginité à 14 ans.
0: Moi, 14-15 ans à peu près.
18: D'accord, ok, très bien.
0: Alors maintenant Céline, comme t'as voulu l'ouvrir, à toi.
7: Moi?
0: Oui, toi. Moi, merci pour le Larsen.
7: Je suis désolée. Moi, j'ai perdu ma virginité à, je sais pas.
0: Merci pour le Larsen.
18: Mets ton casque. On va gagner du temps.
7: Et
18: voilà.
7: Et puis, j'ai été dépucelée à 16 ans.
0: Ouais. D'accord. Ok, on a tout compris. Donc, voilà. Donc, vous avez les réponses à tout.
18: Voilà. On va peut-être passer un disque.
0: On va faire un petit sondage.
18: Ah oui, un sondage, d'accord.
0: À quel âge moyen du dépucelage? Qu'est-ce que c'est que...
18: Quel est l'âge moyen du dépucelage?
0: Quel est l'âge moyen du dépucelage? Alors, il y a 90% qui disent aux alentours de la quinzaine, donc à peu près la quinzaine d'années. Donc 70% à l'âge de 8 ans, mais 8 ans pour moi c'est un peu trop jeune. Moi, tu me diras, c'est vrai qu'à 8 ans, il y en a qui commencent à jouer au médecin, au docteur et tout ça.
20: Bah oui, puis,
0: 50% après la ménopause.
7: Comme
0: ça. Ouais. Voilà, merci, je mouille de dire des conneries. 30% avant les menstruation et 10% peu après 18 ans. Bah c'est vrai que peu après 18 ans, de toute manière, on revient à peu près dans l'âge qu'on était. Hein.
20: Okay.
0: Alors, peut-on trouver des revues sur les puceaux ou pucelles? Et on va s'écouter les Gloubi Glouha de Vierge Pucelle. Et on se retrouve tout de suite après au 0825 08 5000. Tout de suite.
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0: Et voilà, donc toujours la suite du débat sur les puceaux, les pucelles. Et on vient de s'écouter les Gloubi Glouha de Vierge Pucelle. Ouais, c'est bien. Vierge Pucelle, voilà, donc c'est bien ça. Donc vous pouvez toujours nous appeler au 0825 08 5000 et pour les Belges 0033 0825 08 5000, et sur le net www.funradio.fr. donc Hervé toujours sur le site Esteban sur le site internet, donc on est à 8999 et j'espère que ce soir on va faire péter le net, hein. Donc voilà, donc pour ça on va récupérer Jérôme, toujours là.
20: Oui, toujours là.
0: Stanley.
9: Oui.
0: Je mouille.
9: Toujours.
0: Boudin rouge.
20: Ouais.
0: Et donc peut-on trouver des revues sur les puceaux ou puceaux et vierges, Jérôme. Bien sûr. Oui, Jérôme.
20: Bah moi j'étais avant de me faire dépuceler, j'étais abonné au magazine Ocapine.
0: Non, mais c'est pas la peine de préciser les...
20: D'accord.
0: Les donc, magazines
20: franchement, je, bah, ça a dit, disparu des, des kiosques, quoi. Tu vois, c'était une revue de branleurs. Franchement, ça a complètement giclé des kiosques. Et ouais, ça m'a appris certaines choses, oui, comment, comment draguer les filles, comment faire en sorte que la relation sexuelle se passe bien, avec tendresse, avec délicatesse. Et franchement, ouais, ça m'a aidé, ouais.
0: Ok. Stanley
1: Ouais, bah écoute, moi, effectivement, je suis abonné à quelques revues spécialisées. Il faut savoir qu'effectivement, on trouve ce genre de trucs dans les kiosques, mais c'est quand même pour les initiés, hein. C'est pas accessible à tout le monde, quand même. Par exemple, toi, si tu te pointes, comme ça, tu vois, avec la gueule enfarinée, ils te serviront pas, quoi, tu vois.
0: Non, mais c'est pas, parce que moi, de toute manière, je réponds. Et je répondrai tout à l'heure, mais ça m'énerve, c'est l'arzane, je sais pas ce qui se passe.
20: C'est ta prothèse qui fait mal.
0: Non,
1: un petit peu, attends.
0: Non, je dois avoir, on doit avoir quelque chose.
18: Non, mais ton casque est trop fort, je crois, Gérard, et quand tu t'approches du micro, voilà, ça va être un peu mieux.
1: Ça fait un courant d'air avec
0: le. Non, mais après, j'ai plus, j'ai mal.
18: Après, t'es sûr.
0: D'accord.
20: Je mouille. On va parler plus fort.
0: Je mouille.
23: Oui, bah écoute, je sais pas s'il y a des magazines, mais je sais qu'il y a des films. Et il y a des films où il y a des nanas et des mecs qui sont dépucelés devant la caméra, ouais.
0: Ouais, mais ça, c'est style les cassettes X et puis les films porno.
23: Non, c'est pas X parce que c'est des puceaux et des pucelles, donc...
0: Ouais, non, mais tu vas pas mettre ça... Bon, attends...
1: Ah bah oui.
0: Non, mais vous savez, il faut quand même... Faut, attends, je vais répondre après. Non, mais je vais te répondre, je mouille, t'inquiète pas. Boudin Rouge, pour finir.
21: Moi, j'ai un pote qui vend des journaux et il me dit effectivement que... Ouais, ça existe et que d'ailleurs les clients ils sont assez bizarres ceux qui viennent quoi, puisqu'ils sont tu vois genre super discrets et tu les repères parce qu'ils ont plein d'acné, qui transpirent vachement et qui dégagent un certain côté, une certaine matière un peu odorante quoi,
20: c'est
21: tu vois.
20: C'est un peu les phéromones de branleurs, ouais, c'est clair.
21: Ouais. Et que en plus quand ils ont leurs journaux, ils demandent à avoir tu sais une grande enveloppe, tu vois les enveloppes marron.
23: Kraft.
21: Ouais, Kraft. Comme ça ils mettent dedans et puis ils se barrent super discretos quoi.
0: Eh, Boudin Rouge.
21: Ouais.
0: Je vais te dire une chose, que ce que tu viens de dire, tu fais allusion à moi, d'accord?
18: Il a dit quoi?
0: J'ai bien entendu ce que tu viens de dire, mais t'inquiète pas.
18: Il a dit
0: c'est
18: quoi?
0: C'est un avertissement oral que je te donne.
18: Qu'est-ce qu'il a dit?
21: Attends, qu'est-ce que j'ai dit? Je comprends pas.
0: Non, mais.
1: Attends, là, tu vends des journaux?
0: Non.
1: Tu crois que c'est toi, c'est
0: oh,
1: toi?
0: Oh, l'histoire des kystes et tout ça, j'ai très bien compris ce que t'as voulu dire, d'accord?
18: C'est un truc qui te
0: Ne me prends pas pour un con.
18: Attends,
0: j'ai pas l'intention.
21: Oh! Bah attends, j'ai dit quoi? Bah vas-y, dis-moi ce que j'ai dit alors.
0: Non, mais c'est bon, j'ai compris. C'est bon. Terminé.
18: Gérard, il a dit quoi pour que les autres le répètent pas? Il a parlé de quoi?
0: Non, parce qu'il a fait allusion au kyste que j'avais tout ça.
18: T'avais un kyste
0: avant. Ouais, ce que j'avais dans le cou, donc c'est pour
18: d'accord.
0: Ça. Donc,
18: c'était gros.
0: Assez, oui.
18: Ah d'accord.
0: Donc.
21: Même pas que t'en avais un. Comment j'aurais pu savoir?
0: Ouais, c'est ça.
21: Bah attends, ça va pas ou quoi? Attends.
0: Ouais.
21: Je te jure, arrête d'être carano, Gérard.
1: Tu faisais la pub pour le bœuf, c'est tout. T'étais vendeur chez Chara, là.
0: Hey, je vous préviens, alors balance, je cherche pas au hasard Stanley. Voilà, ça commence. Alors là,
24: moi,
0: je préviens.
24: J'ai une question de supputation
0: qui
24: dit, est-ce que c'est parce qu'on lui a enlevé le noyau du cul qu'on appelle ça de l'huile d'olive vierge?
0: Non, alors là je vois non.
18: C'est très poétique, hein.
20: Développe un peu, Gérard.
0: Non, personnellement, non, je vois pas du tout le rapport avec la question que je pose, hein.
24: Bah, tu sais, les olives des noyaux.
0: Ouais, mais de toute manière, je vois pas du tout le rapport avec la question, hein. Je demande s'il y a des revues, peut-on trouver des revues sur les puceaux ou pucelles, je vois pas le rapport avec
21: Gérard, pourquoi est-ce que tu demandes une question pareille? Tu t'en cherches, toi, des revues?
0: Non, personnellement,
21: ah bon?
0: Non.
21: Ah bon, ok, d'accord.
23: Mais ça existe, hein, tout ce qui est magazine pour ados.
0: Ouais, non, mais je sais, merci. De manière, moi, ce que je reproche, de manière à certains marchands de journaux...
23: Il n'y a pas assez de puceaux à poil?
0: Non, mais c'est pas ça, c'est que les marchands de journaux, il y a des trucs qui sont sous cellophane et d'autres qui sont comme ça, et que les jeunes puissent acheter à n'importe quel âge.
18: Gérard, ils sont sous quoi?
0: Sous cellophane, donc
18: sous
0: cette année.
18: D'accord.
0: Ouais, d'accord. On
23: a compris. C'est pour obliger les gens à acheter, puis
0: les parents, dans ce cas-là, ils ont qu'à faire attention.
23: Ils ont qu'à les acheter eux-mêmes, les parents. Puis
0: ils ont qu'à les planquer, voilà, c'est tout.
20: Tu trouves ça normal que ces revues, elles soient plastiquées, Gélé?
0: C'est normal pour pas que les jeunes puissent les avoir facilement, hein.
20: Ouais, mais bon, s'ils sautent en même temps, tu vois. Elles sont minées, ces revues, hein.
0: Ouais, mais bon, à son minime, t'as quand même des jeunes qui achètent ça ou des cassettes vidéo. Hein.
20: Ouais, mais ils claquent tout leur argent de poche dans des revues comme
0: non,
20: ça.
0: Moi personnellement, je sais que la question que Pedro va me poser, non, est-ce que moi j'en achète? Non. Voilà, la question c'est tout.
18: Bah justement, j'allais te demander si tu les empruntais et à qui.
0: Non. Non, pas du tout.
18: Tu les empruntes pas? T'en as pas chez toi?
0: Non.
18: Ah bon, d'accord.
0: Robert Hobson de 118.8.
9: Bonsoir, c'est Robert Hobson, j'appelle de Voir des Zettes.
20: Ouais, salut, Robert.
9: Bonsoir tout le monde.
0: Bonsoir. Robert. Donc tu veux répondre à la question?
9: Sur les magazines, les revues, c'est ça?
0: Oui.
9: Je consomme un petit peu, je suis abonné à Libération. Mm-hmm. Donc effectivement, il y a tout un business qui s'est fait autour de la pucelle, hein, quand même, il faut... Mm-hmm. On est conscient, donc effectivement, ouais, on consomme du magazine de temps en temps, quoi, pour le fun, pour le plaisir.
0: D'accord.
18: Approche pas trop tes dents du micro, c'est ça qui fait la recette, je crois.
24: Non, c'est ton pivot, c'est ton pivot en tungstène qui...
0: Ouais, non, arrête tes beaux bêtises, parce que ça se passe bien. Combien qu'on est là sur le site internet, un petit peu là.
24: Wow, j'ai pas vu. On a passé la barre des 10 000, on est à 10 555.
9: Oh, chaud.
0: Bravo.
9: Ça cartonne, là.
0: Ah là là. Et surtout que c'est sûrement le dernier débat de la saison.
9: Est-ce que tu te fous dans le cul? Ah, attends.
0: C'est sûrement le dernier débat de la saison, alors donc...
24: Alors justement, pour que ça se passe bien, j'aimerais éviter le genre de question de Papose qui dit, est-ce que si on se masturbe avec un objet en plastique type rotule en acajou de Gérard, est-ce qu'on peut être considéré comme dépucelé? Alors ça, je refuse de poser cette question.
9: Ah bah oui, voilà. Et il y a des poules qui peuvent témoigner, attention.
11: Jouiez pas.
0: Donc, question, donc Robert, oui, t'as pas répondu, toi?
9: Si, ça y est, c'est fait.
0: Ah, c'est fait?
9: Oui.
0: Bon, alors...
20: Et puis, il faut éviter aussi les questions, genre, est-ce qu'on peut se vider les couilles dans la lune sans titane de GG aussi? Il faudrait éviter ça.
0: Jérôme, au revoir.
20: J'ai l'internet, c'est pour ça.
0: Au revoir. Au revoir, Jérôme.
18: Attends, on va le gérer en antenne. Hop là, deux secondes, c'est bon?
0: Non, mais c'est bon, on y a dit au revoir, comme ça ira plus vite. Hein.
18: Ah, mais il suffit pas de dire au revoir, il faut aussi le récupérer, Gérard.
0: Non, mais c'est bon, on a Je Mouille, Boudin Rouge et Robert, donc on
18: c'est
0: va...
18: C'est qui la première?
0: Je Mouille.
18: D'accord.
9: Ok.
11: C'est qui, c'est Pépé?
0: Donc, à quel âge, à votre avis, une fille perd sa virginité? On va demander à Robert.
9: Quel âge? Je sais pas, son cinquième anniversaire, je dirais, comme ça.
0: À quel âge?
9: À quel âge? Bah, son douzième anniversaire.
0: Il est con ou quoi, lui?
18: Non, mais réfléchis, il y en a qui sont nés le 29 février, ils fêtent leur anniversaire une fois tous les 4 ans.
0: Voilà. Ouais, non, mais...
18: Donc, 12e, ça compte si.
0: Ouais, c'est ça. Ouais.
9: Alors, à quel âge, entre la 12e et la 20e année, alors?
0: Ouais, bon, d'accord.
9: Toi, tu rentres un jeudi, par exemple.
0: Ouais, c'est ça.
9: Alors, 18h30.
0: Ouais, bien sûr.
9: Et pour... manger, tu vois, tu fais ça avant de manger, avant de passer à la table.
0: Ouais, non, mais c'est bon, on va...
9: Quand tu vides les couilles, ça ouvre l'appétit, hein.
0: Ouais, non, mais on va pas faire des recettes, hein, d'accord? Merci, Boudin Rouge.
24: Moi, j'ai juste une...
0: Ah stop, attends, Boudin Rouge, oui.
24: Question de Bubu.
0: Je mouille, s'il te plaît.
24: Question de Bubu, qui je pense s'est complètement trompé de débat. Il dit, est-ce que Gérard s'est fait dépuceler l'anus quand il a glissé sur sa plaque de verglas? Je voulais dire, non, c'est pas un sujet sur la neige.
18: Voilà.
24: Donc ça n'a aucun intérêt. Voilà. Merci de t'être connecté.
0: Ouais, mais je crois qu'il s'est trompé de débat, ouais. Bubu.
9: Parce que là, ici, on parle que de l'anus de Gérard, on parle pas de la neige et du verglas.
11: Waouh.
0: Et Robert?
9: Ouais, là, c'est pas moi, attention.
0: Non, fais gaffe à ce que tu dis quand même, d'accord?
9: T'as dérapé, là.
0: Merci!
11: Gégé, puisque tu parlais de cuisine, tu connaîtrais pas une recette au sperme, un truc comme ça, un petit truc bien dégueu?
0: Je mouille, tu réponds à la question, parce que j'ai quelque chose à dire juste après. Non, mais c'est autre chose, c'est une question que j'ai...
9: On va te bouffer l'oignon, toi.
0: Ouais, non, mais je mouille.
11: Oui, je dirais 15-25.
0: Bon ben, tu reviens sur la question 2, donc 25-26.
9: C'est trop facile.
11: Je reviens un peu sur Robert.
0: Ouais, ouais.
9: Ah,
0: ouais.
9: Ok.
0: Non, mais moi, je pense que ça dépend.
20: J'ai pas répondu, moi.
0: Hop, qui?
20: Ah, bah, Boudin Rouge.
0: Vas-y, je t'ai demandé.
20: Bah non, mais tu m'as pas laissé le temps non plus.
0: Danza. Merci.
11: Est-ce que tu nous rejoins?
20: Et ça te fait rire, en plus.
0: Non, parce que y a Céline
20: qui essaye de... Tu te moques de moi, quoi.
9: De toucher le prépu, là.
0: Ouais, fais gaffe à ce que tu dis. Alors, Boudin Rouge, c'est même pas la peine que tu répondes, je te dis au revoir.
9: Au revoir,
0: comme ça va plus vite. Allez hop, ça va plus vite avec moi, là. Alors, on accueille... Allez, où l'ami? Bitdouf.
13: Oui, c'est Bitdouf, j'appelle de Gicle-sur-Evette, dans le Kosovo. Bonsoir Gérard, bonsoir l'équipe.
0: Bonsoir.
18: Bonsoir.
14: sont vite de ouf.
0: Oh, tu réponds à la question?
14: Ah, je l'ai pas entendu, j'étais avec Céline là. Les revues là.
0: À quel âge, à votre avis, une fille perd sa virginité?
14: Alors, une fille, à mon avis, comme elles sont très sérieuses et qu'elles donnent pas leur virginité à n'importe qui, moi je dirais, je ferais une moyenne comme ça, je dirais 20 ans, 21 ans par là. Pas plus tôt, quoi, parce que elles donnent pas leur virginité comme ça, hein, faut pas croire.
15: Hein. Ah, mais Gégé, tu.
14: La première relation sexuelle, c'est avec un mec qu'elle kiffe. Donc moi je suis dispo si jamais il y a des vierges qui nous écoutent.
0: Ouais, non, mais de toute manière, c'est bête parce qu'on a pas beaucoup de nanas.
15: Non, mais moi, bite de ouf, il m'intéresse. Bite de ouf, tu m'intéresses.
14: Ah oui, mais moi je recherche des filles. Hein.
15: Ah, mais je pense que j'appelle. Ça arrangé, ouais.
0: Non, mais dans ce cas-là, si vous voulez passer des petites annonces, c'est juste après mon débat avec Evan.
14: J'appellerai Evan.
15: Ouais. Aussi, si
0: non, mais c'est bon, les annonces, c'est avec Evan.
15: Ça m'intéresse.
16: Vite avec un mec au bout.
0: Avec
15: Ouais.

0: Tout dépend de la personne, n'est-ce pas? A-t-elle trouvé le bon mâle qui lui fera sauter son hymen d'un coup de vie magique? Tout dépend, monsieur Gérard, voyez-vous. Il y a des personnes qui peuvent la perdre aux alentours de 7-8 ans, comme aux alentours de 11-12 ans, mais pas plus tard. Parce qu'après, médicalement, bien entendu, cela se referme.
1: Mais toi, Gégé, tu l'aurais pas perdu autour du bois, par hasard, ta virginité?
2: Non, pas du tout, merci.
1: D'accord.
2: Oh, quand vous posez les, quand vous voulez répondre, vous donnez votre nom.
1: Ok, c'était Rodrigo.
2: Ouais, Rodrigo, il n'y a pas de Rodrigo sur ma liste.
3: Invention de monsieur Cousin, c'est la ligne belge.
4: Comment ça s'est passé, toi, la première fois?
1: Ouais.
2: Ah, mais moi, la première fois, je peux pas trop pouvoir le dire parce que c'est quand même un truc assez personnel et...
3: Vas-y, balance.
2: Non, mais c'est des trucs qui sont, c'est quand même des trucs qui sont assez perso. Ça s'est passé dans un centre où j'étais placé, donc c'est tout. Voilà, stop. Hop, stop.
5: Ah mais Gérard, on veut
2: stop,
5: juste parler.
2: Non.
5: Je te disais, je veux juste savoir si c'était bien passé ou pas, parce que les premières fois, ça se passe pas forcément bien.
2: Non, mais ça dépend. Ça peut très bien se passer la première fois, comme ça peut pas.
0: Oui,
2: ça
0: monsieur
2: peut
0: Gérard,
2: pas...
0: monsieur.
2: Non,
0: monsieur,
2: mais c'est monsieur, bon, monsieur Mazur.
0: Êtes-vous parvenu
2: à dire.
5: Qu'est-ce qui se passe, Gérard? Qu'est-ce qu'il y a?
2: Non, monsieur Mazur, c'est même plus la peine. Allez, hop,
5: bonne nuit. Merci, monsieur Mazur.
2: Non, c'est terminé, je veux pas me prendre la tête avec
5: Gérard,
2: ça.
5: Arrête de crier deux secondes. Monsieur Azur, il faut arrêter d'aborder ce thème qui a priori est très douloureux pour notre ami Gérard.
0: Veuillez me pardonner.
5: Donc on va changer de sujet, Gérard, on va revenir sur la question qui était
0: mongolien de toi.
5: Voilà.
2: Robert, au revoir.
5: Bon, on va dire au revoir.
2: Alors là, je préviens tout de suite, c'est la dernière fois que j'entends ça.
6: Alors moi justement, si je pouvais te calmer, parce que moi je reçois par exemple Papoz ou Thor qui sur internet disent des trucs du genre « Gérard, c'est un alcoolique puceau de la tête, est-ce que t'as mal au pivot quand tu suces ?» ou « Tu t'enfonces sans arrêt des cotons de tige dans le cul », je veux dire au bout de deux secondes, ça va deux minutes, foutez-lui la paix et recentrez-vous sur le débat. Merci.
2: Voilà, c'est terminé. Tu fais bien de leur dire parce que sinon le débat il va être clos dans moins de 10 minutes.
5: Il faut pas parler de ça.
2: Comment ?
0: C'est pas un débat sur l'anus à GG, c'est un débat sur les puceaux, sur les vierges, donc il faudrait recentrer le débat, non ?
2: Ouais, mais Bidoup, tu te calmes, d'accord ?
0: Ouais.
2: Merci. Donc, la question, tout le monde, on a fait tous le tour.
5: T'as répondu, toi ?
2: Bah, bien sûr, j'ai répondu.
0: On a fait le tour du pourtour, là.
4: Mais non, t'as pas répondu.
2: Bah, je viens de le dire.
5: T'as dit quel âge, toi, à peu près ?
2: Mais je te l'ai dit tout à l'heure, on en a parlé, je t'ai dit 12-13 ans.
5: 12-13 ans pour toi ?
2: Voilà.
5: D'accord.
4: Et toi, t'avais quel âge ?
2: Bah, en punaise, bah, débouche-toi les oreilles, toi, ma grande.
4: Ah, mais je croyais que tu parlais en général. À toi, c'était 13 ans.
5: 12 ans le dépucelage et 14 ans la virginité, c'est ça?
2: Voilà.
0: Franchement, ça s'est passé comment, honnêtement? Ça s'est bien passé, elle était consentante, tu lui as fait des trucs de ouf, comment
2: mais je l'ai dit tout à l'heure que ça s'était bien passé, c'est tout.
0: Ouais, mais
2: ça y est, mais c'est bon, on va pas s'éterniser sur ma vie privée.
0: Mais
2: de toute manière, j'ai toujours dit que ma vie privée et ma vie professionnelle ne regardaient personne. Il ne faut pas confondre. Il ne faut pas confondre la vie privée et la vie professionnelle. J'en ai assez parlé.
4: Tu as 30 ans, tu t'en fous.
2: Ouais. Mais même, c'est pas la raison, c'est tout. Voilà, terminé.
0: Mais au niveau, fouillance, t'as tenu le coup.
5: Attendez, vous êtes en train de nous parler dessus là. Ah. Alors, vas-y.
0: Je t'en prie.
2: Alors, je mouille.
4: Parle-nous de la fille, parle-nous pas de ta vie. On
0: avec poésie, tu vois, t'es pas obligé de. Ouais, genre. Ouais,
2: là... Attends, j'ai mal entendu là.
4: Si tu l'as prise dans le vrai.
2: Non, pas toi, c'est pas toi, je mouille. Attends, je demande à Bite d'œuf.
0: Non, mais je voulais savoir comment ça s'est passé, si t'as bien tenu le coup, niveau jouissance, qu'est-ce que tu lui as fait.
2: Non, mais t'as dit un truc qui m'a.
5: Non, il t'a demandé les positions que t'avais fait.
2: Non, je mouille. Ouais. C'est pas du tout pareil, parce que j'ai cru entendre un mot que.
5: Bon, écoute, Gérard, on l'a pas entendu, c'est pas grave. Alors, quelles étaient les positions que t'avais fait?
4: Alors, tu t'y es pris comment,
2: Bah, ça s'est passé normalement.
5: Dans le noir? C'était dans le noir ou s'il y avait de la lumière?
2: Non, dans le noir.
5: Ah, c'était dans le noir?
2: Non,
6: forcément, c'était forcément dans le noir.
2: Oui, Hervé?
4: Allez,
6: oui. On nous a posé une question au téléphone. Quand tu as fait l'amour pour la première fois, tu étais vierge ou tu étais puceau avant?
2: Puceau. Et j'ai dit que je ne prenais aucune question au standard.
6: D'accord.
2: Merci.
6: Par contre, moi j'ai une question intéressante. Une fille a niqué à 10h au Japon, est-ce qu'à cause du décalage horaire et qu'en France il est 5h du mat, elle est considérée comme pucelle en France?
2: Non.
6: Alors qu'il n'est pas encore 10h?
2: Non.
4: Bah
2: Bah oui. Non, vu qu'elle s'est fait dépuceler au Japon, donc en fin de compte, elle va revenir.
6: Ouais, mais il est pas 10 heures en France, il est 5 heures.
2: Ouais, non, mais d'accord, mais même, la réponse.

0: La réponse, elle est claire. C'est que vu qu'elle s'est fait dépister au Japon, donc elle revient en France, elle est plus vierge.
1: Ouais, mais je veux dire, il est 5 heures en France. Mmh. Donc elle va se faire dépuceler dans 5 heures par rapport au Japon. Donc elle est encore pucelle. Donc si elle peut être pucelle deux fois. Si elle se dépêche, elle arrive en France et hop.
0: Si on veut, à la rigueur, oui.
1: Explique-toi, Pedro, je pense que.
2: On comprend pas très bien ce que tu veux dire là, Gérard.
0: Non, mais moi je comprends pas tellement la question non plus.
2: Dis-le carrément.
0: Je comprends pas du tout sa question.
2: Essaie pas de répondre à côté alors.
3: Gérard, tu penses que c'est plus facile de dépuceler une japonaise ou une française? Parce que les françaises, je trouve qu'elles sont un peu plus débridées que les japonaises. Qu'est-ce que t'en penses?
0: Non, je suis pas. Alors là, je vais te dire une chose. Je peux te dire une chose, que les françaises, elles sont encore plus dures que les japonaises ou que n'importe qui.
3: D'accord. Les
0: françaises, pour vous dire une chose, que vous, pour essayer de coucher avec vous, c'est très dur.
3: Ça dépend pour qui,
0: bite d'ouf. Bite d'ouf.
3: Ouais.
0: La bite dans ton cul, c'est toi qui vas t'apprendre. Au revoir. Au revoir. Allez hop. Déjà, j'avais dit que pourtant, je voulais que ça se passe très bien.
2: Ça se passe bien, il est
0: 9h23. On est combien sur le site internet, Esteban, s'il te plaît?
1: On est à 15 576. Et pareil, je répète, Mikoudou qui demande à Gérard, est-ce qu'on peut dire que GG s'est fait dépuceler comme une truie dans les chiottes de la loco? Merci, ce genre de questions. Non, on n'en veut pas.
0: Voilà. Donc,
1: elles ne passeront pas à l'antenne.
0: Mais même, tu les passes, mais je ne répondrai pas du tout à cette question. Donc on a Marcelo Mastroianni.
4: Non, Marcelo Mastrolanu.
0: Mastrolanu, donc de Sarah Grosin, 117.7.
4: Voilà, Sarah Gros.
0: On a toujours Je mouille
5: toujours, oui.
0: Et Monsieur Mazur.
6: Oui, c'est Monsieur Mazur.
0: Merci. Oh. Alors, d'où vient le mot pucelle et puceau?
5: Ça vient des puces.
0: Je mouille.
5: Ça vient des puces, en fait.
0: Non mais attends, tu peux préciser?
5: Je sais pas, moi c'est ce que j'ai cru comprendre. Après je vois pas trop le rapport, t'as raison, mais ça vient des puces.
0: Pour toi ça vient des puces.
5: Comme quand t'enlèves l'hymen, c'est comme si t'enlevais une puce. Mm-hmm. C'est une puce de comme une puce de cœur, quoi, une puce tue, enfin je sais pas moi.
0: Ouais, d'accord. Moi c'est pareil, je suis comme merci.
5: On a trouvé autre chose. Filou,
0: on accueille Filou pour ça aussi.
7: Oui, bonsoir Gérard, j'appelle de Pecno-sur-Aube.
0: Ouais, merci, 112.5, c'est pas. Je le savais très bien.
7: Bonsoir.
0: Donc alors, t'as entendu la question?
7: Oui, d'où vient le mot puceau?
0: Voilà, pucelle et puceau. Donc attends, c'était pas toi que je m'adressais, donc c'était pour t'accueillir.
7: Oui.
0: Donc, Monsieur Mazur.
6: Oui, eh bien écoutez, voilà, mon explication est la suivante, n'est-ce pas? Tout a démarré avec le mot puceau. Qui désignait cette manie qu'avaient les jeunes gens qui n'avaient pas eu recours au coït à se gratter furieusement l'entrejambe, n'est-ce pas? Donc tout le monde pensait qu'ils avaient des puces, d'où l'appellation puceau, auquel il a bien fallu trouver un féminin, pucelle.
0: D'accord.
5: Il y en a qui disent que ça vient de... elle est pucelle qu'elle était.
6: Absolument.
0: Oui, tout à fait, je mouille, c'est ce que j'avais lu dans le dictionnaire, mais j'ai trouvé...
4: Oui, c'est bon.
0: Et tout à l'heure, toi, tu vas faire oui, au standard. Toi, je le sens vite fait. Filou.
7: Ouais, alors ça n'a rien à voir avec, je vais contredire Monsieur Mazur, parce que ça vient en fait du groupe de rap Puceau na Puceau. Je sais pas si je crois que Fun le programmait un moment.
2: Exactement, il y a un an ou deux,
7: puceau, et ça vient de là en fait.
0: Ouais, d'accord. Marcelo Mastrolanu.
4: Mastrolanu, ouais, tout à fait. Écoute, moi je reviens sur l'histoire des puces, j'ai une version légèrement différente. Tu sais qu'en fait, tu connais, on a parlé du morpion tout à l'heure, je sais pas si tu te souviens.
0: Ouais.
4: En fait, c'est une espèce de morpion du pubis, et à l'époque on avait des puces. Et en fait, quand tu étais puceau, tu n'avais pas encore vu la couleur d'une puce, vu que tu n'avais pas vu la couleur d'un gland.
0: Mmh.
4: Voilà, donc en fait, tant que t'avais pas vu de puce, donc de bite, bah t'étais puceau, voilà.
0: Mais ma parole, vous êtes vachement... Merci Esteban, je vais te dire une chose.
2: Non, t'avais une mèche rebelle et il a essayé de te la remettre en soufflant.
0: Je vous préviens, c'est vraiment... Là, vraiment, vous m'étonnez.
2: Vous êtes vraiment nul, hein. Ils n'ont pas la bonne définition.
0: La définition, je l'ai, donc c'est en deuxième exemple par rapport à la première question. Et je pensais tout le monde qu'allait me dire Jeanne, la pucelle la plus connue sous le pseudo de Jeanne d'Arc, la pucelle de, d'Orléans, pas du Mans, ouais. Déjà pour commencer, qu'il n'a jamais vu le temps de coucher avec qui que ce soit parce qu'elle s'est, elle avait pas le temps. Pucelle à ne pas confondre avec la pucelle de la décoration militaire de, d'un haut gradé de l'armée vierge ou aussi parce pucelle, la pique du puceron et de la puce. Exemple, ce matin, j'ai écrasé une pucelle. C'est pas grave, c'est qu'une bête. Et en fin de compte, c'est vrai. En fin de compte, attendez, au lieu de vous marrer dans le studio. Et c'est vrai.
1: Oh pardon,
0: L'équipe là.
1: J'ai pas coupé mon micro, désolé.
0: L'équipe, on se calme. Alors en fin de compte, c'est vrai, c'est que je pensais que Monsieur Mazur, qui était bien branché sur tout ça,
2: qui était bien philanthrope, ouais.
0: Ouais ben Monsieur Mazur, je crois que avis, vous avez perdu la tête. Et moi, je peux vous dire une chose, qu'en fin de compte, ce qui est vrai, et ça, je peux le certifier. C'est qu'en fin de compte, quand vous êtes à l'armée, vous avez un petit insigne qui se met sur le rebord de la chemise, sur la pochette de la chemise, et ça s'appelle une pucelle.
6: Ouais, c'est clair. Oui, Gérard, alors, pour revenir... Gérard, excusez-moi, pardonnez-moi, mais oui. Quel est le rapport avec Jeanne d'Arc?
0: Oui, mais Gérard... Ben oui, mais Jeanne d'Arc, c'était la pucelle d'Orléans.
6: Oui, bien entendu, mais elle n'avait pas encore d'uniforme, monsieur Gérard, elle avait une armure et
0: oui, mais d'accord, mais elle était... Et oui, mais c'est pour ça qu'ils l'ont surnommée la pucelle d'Orléans.
7: Gérard, d'ailleurs, c'est Filou, là, pour revenir un petit peu sur l'épisode de Jeanne d'Arc.
2: Attendez, vous parlez tous dessus, deux secondes.
0: Oh, Filou.
7: Oui. Bah, justement, pour documenter tes propos, pour revenir sur la période de Jeanne d'Arc, là, la pucelle, faut savoir que vers la fin, elle avait un peu la chatte en feu, quoi.
0: Ouais, non, mais bien sûr, parce qu'elle a été brûlée. Ouais. Bon, là, c'est bon. Filou.
7: Elle était chaude. Hein.
0: Ouais, non, mais Filou, c'est bon. Arrête un peu de dire n'importe quoi.
6: Monsieur Gérard, pardonnez-moi une petite
0: question. Monsieur Mazur, oui.
6: Une toute petite question, s'il vous plaît. Je me posais l'interrogation suivante. À votre avis, existe-t-il beaucoup de pucelles aux îles Vierges?
0: Des pucelles aux îles Vierges?
6: Avez-vous par exemple des statistiques ou bien un quelconque sondage qui pourrait nous éclairer là-dessus?
0: Non, j'ai pas du tout de...
2: Vu que t'as bien préparé ton débat, bien ficelé, tout ça, il te faut 3-4 jours comme tu le disais, t'as dû prévoir ça.
0: Non, on a pas du tout de sondage là-dessus.
6: Bon, d'accord. Gérard, il y a Céline qui m'a pris au standard, et en fait, il y a un erratum à faire, là, c'est pas la pucelle d'Orléans, c'est la pucelle de Rouen, Jeanne d'Arc, elle a été brûlée à Rouen. Oui, puis-je apporter une correction, s'il vous plaît?
0: C'est moi qui commande.
2: Voilà. Non, elle disait ta gueule à l'auditeur, c'est pour ça, Gérard, t'inquiète pas. On l'a jamais en attente, qu'est-ce que tu voulais dire?
0: Donc, en fin de compte, elle a été brûlée à Rouen, mais elle a toujours été nommée la pucelle d'Orléans. Et ça, j'en mettrai ma main au feu, c'est marqué dans le dico.
2: Oh là là.
0: Vous allez pas me casser les couilles.
8: Les jeunes
2: mots.
0: Voilà.
1: Et encore, et moi je renouvelle Papos qui dit, est-ce que Gérard s'est déjà fait dépuceler ses kystes? Eh ben c'est vraiment pas drôle.
7: Gérard, si je peux me permettre...
0: Une question comme ça, je ne répondrai pas.
7: Gérard, si je peux me permettre, tu t'enflammes là.
2: Ouais.
0: Donc voilà, donc...
6: pardonnez-moi.
2: On part une douche.
6: Monsieur Mazur à l'appareil, je voulais juste savoir, puisque nous avons clairement établi que Jeanne d'Arc était surnommée la pucelle d'Orléans et qu'elle a terminé en feu à Rouen, alors dans ce cas-là, Monsieur Gérard, expliquez-moi pourquoi y a-t-il une statue de Jeanne d'Arc rue de Rivoli à Paris?
0: Ah bah ça, c'est pas ça, je peux pas vous le dire et c'est pas à moi qui peux poser la question.
5: Mais ça c'est Orléans aussi.
0: Non mais c'est de manière il y en a une sur Paris et comme vient de dire Céline à l'instant, ça prouve qu'il y en a une à Orléans.
5: Oui, il y en a une à Orléans.
0: Voilà.
4: Ouais, mais Gégé, toi qui es féru d'histoire, là, apparemment, parce que je savais pas que tu kiffais l'histoire comme ça.
0: Bah non, mais attends, je kiffe pas l'histoire, c'est que, c'est ce que j'ai lu dans le dictionnaire. Oui, et en fin de compte, ce qu'il faut bien se dire, c'est que de manière parmi vous, je sais pas quel âge que vous avez parce que j'ai pas les âges, mais je sais très bien que le petit insigne qu'on a sur le rebord de la chemise ou sur la veste quand on défile, ça s'appelle une pucelle.
2: C'est pas pince.
6: Monsieur Gérard, faudrait-il en déduire que la majorité des militaires qui ont cet insigne n'ont jamais eu de rapport sexuel?
0: Non, je veux pas dire ça. Faut pas
6: commencer.
0: Non, c'est pas ce que je veux insinuer, c'est que ça s'appelle comme ça.
6: Que les militaires du 14 juillet sont des lopettes.
0: Mais ça veut rien dire, monsieur Mazur, au revoir, allez hop, terminé.
2: Mais non, Gérard.
0: Non,
2: Attendez.
0: Gérard. Monsieur Mazur, terminé.
2: Je suis d'accord avec toi, Gérard.
0: Terminé.
1: Gérard, on est un petit point sur le net, on est à 18 111. Vraiment que bravo.
2: On monte, c'est énorme. Ce qu'on va faire, Gérard, c'est que tu vas peut-être poser ta question, et puis on va écouter un disque. Mmh. On y va, Gérard?
0: Et on dit au revoir à monsieur Mazur.
2: On lui a dit au revoir, ça y est.
1: J'ai une petite question internet.
2: Attends, on a une question internet.
0: Une question internet, oui.
1: Pareil, que je refuse de poser, donc de prépubère mystère qui dit: Gérard, est-ce que ça t'est jamais arrivé de croire que tu dépucelais Sandy en essayant de la pénétrer dans un bourrelet? Eh ben, je voulais dire que c'était un pas drôle. Et que Gérard répondra pas.
2: Voilà.
0: Et deux, encore une question comme ça et je mets fin au débat très vite.
2: Mais non, Gérard. Gérard, on a pas été posé la question, on l'a évoqué, on l'a pas posé. On a dit qu'on la poserait pas.
0: Où y a-t-il plus de puceaux ou pucelles et vierges en Europe? Et on va s'écouter.
2: Alors, ce qu'il va y avoir, attends Gérard, c'est qu'on va écouter un disque et juste après on va écouter un témoignage en sortie de disque. Donc, je conseille aux gens de rester derrière, il va y avoir un témoignage d'une personne.
1: D'une pucelle connue, mais voilà. qui a voulu témoigner masquée, enfin, voilà. Avec la voix.
2: C'est la voix
1: masquée.
2: Mystère. Ouais. Une voix cachée, d'accord Gérard?
0: Et donc, je répète la question, où y a-t-il plus de puceaux ou pucelles et vierges en Europe?
2: Et on va
0: donc,
2: s'écouter.
0: Et on va s'écouter. Viens ma sœur, à 18 trous de pu Gotti, et on se retrouve tout de suite après au 0825-08-5000, à tout de suite!
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0: Et voilà, bon, rebonsoir. Donc, vous pouvez toujours nous appeler au 0825-08-5000. 0825-08-5000. Il y a toujours Hervé et Céline qui est là pour vous accueillir au standard. Sur le site internet www.funradio.fr. Toujours Esteban. Donc, on était à 18511.
1: Et on est à 19183.
0: Ah bah ça va.
2: C'est quoi le record déjà?
1: Le record, c'est 22 000 et quelques, c'était ça?
2: C'était,
0: Là, je me souviens
1: c'était
0: plus.
1: C'était sur le 22 214.
0: Ah, je me souviens 214. Plus. 19 000, combien que tu m'as dit?
1: 19 283.
0: 283, je crois que le record c'était 22 500, je crois.
1: Ouais, c'est ça.
2: Bon, non, mais... t'avais quelque chose à nous raconter en...
0: Non, non, mais on venait de s'écouter, viens chez ma sœur à 18 trous de Pugotti. Et donc, on va s'écouter, cette fameuse voix mystère.
2: Alors, la voix mystère, c'est un témoignage de quelqu'un qui a appelé par le standard et qu'on a enregistré. Et donc, on va l'écouter tout de suite.
1: Voilà.
9: Bonjour. Je suis une pucelle très connue. J'ai connu un homme. Il voulait coucher avec moi, mais moi, non. Avec lui, j'ai préféré rester vierge. Son odeur, son visage, son haleine de whisky, bon marché, ses trous, ses dents noires, sa façon de hurler « Ta gueule !» Tout me dégoûtait. Je suis pas une décharge pour les épaves. Ma chatte, c'est pas un vide ordure. Mais comme il était connu, animateur de radio, je me disais « Bon, il a peut-être de l'argent. » Même pas. Pas un rond. Même pas un euro pour s'acheter du savon. Bref. Je préfère rester pucelle et vierge plutôt que de coucher avec Gérard, un clochard.
0: Et Lily, t'as fini?
9: J'arrive.
0: Ça, par contre, c'est un truc.
2: Ah merde,
0: je veux pas.
1: Non, c'est...
2: Ah là là.
0: Alors, non, là. Voilà, alors donc, un petit truc que j'ai récupéré il y a pas si longtemps que ça.
2: Ah là là.
0: Sur une radio concurrente.
2: Ah là donc, là, attends, t'écoutes d'autres radios, toi?
0: Alors, quelle est la différence entre le cul d'un train qui s'éloigne et le cul d'une femme de près?
2: Ah bah je sais pas, ça va être super drôle, vas-y, je t'écoute.
0: Alors donc, quand tu vois le cul du train de loin, c'est que tu l'as loupé. Et quand tu vois le cul d'une femme de près, c'est que tu vas l'avoir en fin de compte.
1: Ah ouais, d'accord.
0: Bah ouais, parce que quand tu vois le cul d'un train qui s'éloigne, donc c'est que tu le loupes.
2: Ouais.
0: Mais quand tu vois le cul d'une femme de près...
1: Mais qu'est-ce que t'appelles le cul d'un train, toi?
0: Bah, le cul d'un train, c'est l'arrière du train.
2: Ouais.
1: Ah non, pas toujours. Hein.
0: Bah si.
1: Ah
0: bah, non, à mon avis, si.
1: Non.
0: Donc voilà.
10: Bon, écoutez la voix mystère, non? C'était quoi, non?
0: Je sais qui c'est, mais enfin.
2: C'était qui? Ah oui, non, d'ailleurs, on n'a pas dit qui c'était.
0: Non, non, mais j'ai reconnu sa voix, donc c'est bon. C'est même pas la peine que je donne son nom à l'antenne, c'est tout.
2: Attends, Gérard. Je crois que il faut qu'on vérifie parce que il y a des appels pour des gens l'ont pas reconnu, donc on va le réécouter. Hein.
9: Mm-hmm. Bonjour. Je suis une pucelle très connue. J'ai connu un homme. Il voulait coucher avec moi, mais moi, non. Avec lui, j'ai préféré rester vierge. Son odeur, son visage, son haleine de whisky, bon marché, ses trous, ses dents noires, sa façon de hurler « Ta gueule !» Tout me dégoûtait. Je suis pas une décharge pour les épaves. Ma chatte, c'est pas un vide ordure. Mais comme il était connu, animateur de radio, je me disais « Bon, il a peut-être de l'argent. » Même pas. Pas un rond. Même pas un euro pour s'acheter du savon. Bref. Je préfère rester pucelle et vierge plutôt que de coucher avec Gérard, un clochard.
0: Et Lily, t'as fini?
9: J'arrive.
0: Voilà,
1: c'est qui c'est
0: non, non, mais c'est bon, j'ai.
10: T'as reconnu la voix?
0: Ouais, ouais, mais c'est
2: Henri.
0: Pas.
2: C'est voilà. Qui la voix? C'est qui? Moi, j'ai pas
0: non, non, mais même, c'est bon, ça y est, c'est terminé. Donc, on va récupérer.
10: La voix.
0: Filou, Marcelo, et je mouille pour finir.
10: Juste pour dire, parce que c'était une très bonne idée, parce que s'il y a des gens qui veulent éventuellement, pendant les autres débats à venir ou la saison d'après, qui veulent parler à visage masqué, à voix masquée, ils peuvent toujours le faire, on peut masquer les voix. Hein.
1: On peut masquer les visages aussi.
2: Ouais, on leur met une cagoule et voilà, c'est bon. Ah, Gérard. Oui, Gérard, si tu dis si on te dérange. Hein.
0: Ouais, non, mais non, c'est quoi ça?
1: Il y a quelqu'un qui dit Gérard a bien masqué ses dents blanches par des dents pourries. Et ça, c'est vraiment pas
2: ouais,
1: drôle.
2: Franchement, c'est vrai, ouais.
0: Et donc, on récupère Filou.
11: Oui, toujours là, bonsoir.
0: Marcelo, Mastro, Lanu.
11: Allô.
0: Jamouille.
11: Mr. Krasen.
0: Et David, Deb, superstar,
11: Gérard. Oui. Bon, pour la voix mystère et la voix mystère, là, il me semble avoir reconnu, mais j'hésite entre Victor et Alice Saprich, mais je sais pas.
0: Non, mais c'est bon,
11: Je t'attends.
0: Et si tu veux parler de Victor, le directeur d'antenne, je vais te dire une chose que t'as intérêt de te dire, de te faire gaffe parce que c'est moi qui risque d'avoir
11: pas,
0: des problèmes.
11: J'ai cru entendre des intonations, mais je peux me tromper. Hein.
0: Ouais, ouais, bah, j'espère pour toi. Donc, où y a-t-il plus de puceaux et pucelles et vierges en Europe, donc dans tous les pays? On va demander à Dave.
11: Moi, je dirais là où il y a le plus de poils, tu vois, genre la Grèce, le Portugal. Voilà, parce que bon, ben, faut fouiller un peu plus pour trouver l'endroit. Hein. Et donc, forcément, bon, ben.
2: Ça te fait rien,
0: Marcelo?
12: T'as dit en Europe, hein, c'est ça?
11: Pas trop.
0: Bah ouais, mais dans tous les pays confondus.
12: Donc, Europe, moi je dirais bah, surtout dans les dom-toms, style Canada, Australie, dans des coins comme ça. Par exemple, je sais pas si t'as déjà entendu parler du bush australien.
0: Non, j'en ai jamais entendu parler.
5: Il y a pas mal de
12: bush là-bas. Ah, c'est clair, dans le bush, il y a ce qu'il faut, quoi.
2: Quand tu dis l'Europe, c'est l'Europe des 15 ou l'Europe en général?
0: L'Europe en général.
12: Avec les dom-toms.
2: Avec les dom-toms.
0: Bah oui.
12: Donc, Canada, Australie, tout ça, quoi.
2: Ouais.
1: On a une question, d'Exidius qui demande est-ce qu'une prostituée vierge se fait payer plus cher qu'une prostituée de routier?
0: Alors la question justement c'est que là justement je voulais pas en venir sur cette question là mais malheureusement on la pose. En fin de compte je vois pas du tout le rapport sur les prostituées là-dessus.
12: De routier.
0: Non parce que bon c'est pas
12: c'est un peu des gourdes à foutre hein, quand même.
0: Ouais mais c'est pas parce qu'il y a des routiers, on dit toujours les routiers c'est des gros cochons, moi je peux comment?
11: Non, il y a des alcooliques aussi, hein. Faut pas te confondre.
0: Tony, tu te calmes s'il te plaît parce que je viens de te reconnaître, d'accord?
5: Oh, il y a Tony, c'est vrai?
2: Il y a Tony?
0: Yes.
2: Oh là là, je t'adore Tony.
12: Oh, je te kiffe.
5: Moi aussi, je vous aime.
2: Oh là là.
0: Mais attendez, vous foutez de ma gueule.
11: Non, mais c'est Evan qui met des sons, c'est grillé.
0: Mais non, c'est pas Evan qui met les sons. D'accord, Tony, alors au revoir.
2: Ah non, on va pas dire au revoir, c'est pas Tony. Attends, parle un peu.
5: Non, s'il te plaît.
11: Oui, bonsoir.
0: Donc, c'est toi qui l'as choisi, les auditeurs, alors terminé. J'avais bien prévenu dès le départ qu'il était hors de question, qu'il y a un habituel dans la dernière.
5: En fait, Gérard, c'est parce que moi, je suis amoureuse de Tony, alors je voulais.
0: Ah non, mais moi, il est hors de question.
2: Bah, c'est un effort pour elle est amoureuse.
0: Non, terminé.
2: Allez, terminé. Mais sois sympa, c'est la dernière.
1: Gérard, fais un effort.
2: Allez, quoi.
0: Il était hors de question.
2: C'est son anniversaire.
0: Il était hors de question. Je l'ai dit tout à l'heure quand je suis arrivé. Je te l'ai dit, je ne veux aucun habituel.
2: Mais attends, Gérard, on a eu Monsieur Magier.
0: Alors, dans ces cas-là, pourquoi qu'on n'appelle pas Lily ou pourquoi qu'on n'appelle pas Clémentine?
2: Parce que Lily, elle veut plus te parler. Là.
0: Ouais, ben, je le sais.
2: Alors,
0: c'est bon, alors dans ces cas-là, t'appelles Clémentine.
5: Mais Clémentine, elle fait dodo.
2: Elle dort. J'ai appelé tout à l'heure, j'ai quitté.
0: Ben ouais, c'est ça, t'as raison, arrête tes conneries, tu vois. Clémentine, elle écoute le débat, alors tu t'es...
1: Arrêtez vos
0: conneries.
5: Elle se fout ta gueule comme les autres.
0: Ouais. Ben oh, c'est bon, toi, je mouille.
12: Alors que nous, on est là et on t'aime.
0: Ouais, ben pas moi.
5: On te kiffe. Et elle se fout de ta gueule et tu t'en rends même pas compte.
0: Ouais, ben dans ce cas, quand vous les avez au téléphone, quand elles sont sur l'antenne, vous avez qu'à appeler comme ça s'est passé hier.
5: Ah, mais c'est ton problème, ça.
0: Ah, d'accord.
11: On te soutient, nous, GG, on t'a toujours soutenu.
0: Ok.
12: On a toujours été derrière toi, c'est clair.
0: C'est ça.
12: Bah oui, t'as pas senti.
0: Donc, qui c'est qui a pas répondu? Je mouille pour finir.
5: Je me souviens plus de ta question, là.
0: Où y a-t-il plus de puceaux ou pucelles et vierges en Europe?
5: Je dirais plus Europe du Sud, Brésil.
12: Ouais.
5: Parce qu'il y a l'Amazonie là-bas, et comme il fait chaud, t'as pas envie de te coller à quelqu'un, quoi.
0: D'accord.
5: Mais mise aussi.
13: Ok.
14: Voilà, voilà.
13: Non, bah, je pense que le tour de la question est fait.
15: Bah non, j'ai pas répondu.
13: Qui a pas répondu?
15: Filou.
13: Bah si, t'as répondu, toi.
15: Ah bon? Bon, bah... Bah non, j'ai pas répondu. Moi, je voulais dire que c'était... je trouvais que c'était en France, quoi, qu'elles étaient un petit peu trop timides en France, qu'elles étaient vierges très très tard. Et comme là, c'est l'été, moi, je préconise qu'elles ressortent les mini-jupes, les jupes à fleurs, qu'elles se fassent plaisir. Et puis voilà, c'est l'été, hein. Bon, bah...
13: Hé, hey, je vous préviens.
15: Bon, bah...
13: Ah, oui. C'est terminé, maintenant.
16: Pour sortir les clitos, là, c'est vrai, ça.
15: C'est Dario qui fait sa merde.
13: Alors,
14: c'est pas.
13: Bon, bah c'est simple, on va faire la dernière question.
17: Mais
2: Gérard, ça se passe bien.
13: Non, non, mais là, je crois qu'on va.
2: Gérard, en plus, on a la chance, on peut déborder ce soir. Evan était d'accord, on peut aller jusqu'à
13: 2h15. Non, je déborderai pas.
2: Mais si, tu vas déborder.
13: Vas-y, Gérard, j'ai pas le temps.
2: Gérard, c'est le dernier débat, il se passe rien, et regarde.
13: Non, mais qu'on est sur le site internet.
18: Il faut qu'on... On est exactement... Alors, moi, j'ai une bonne nouvelle. Ouais. On est à 20 996.
17: On est à 516 du record de Gérard.
16: Je sais pas lire, c'est possible.
13: J'ai cru que t'allais lire quelque chose d'autre, toi. Ouais,
18: Gérard, et on peut déconner. Hein.
13: Alors, est-ce qu'une femme vierge... à quel âge avez-vous été dépucelée? On va demander à Je Mouille.
14: Oh, c'est vachement perso, moi je réponds pas. Hein.
13: Ah bah alors, c'est comme tu veux.
14: Ouais, je fais comme toi, attends, c'est perso. Hein.
13: Bah attends, tu peux
14: même. Je viens de parler des puceaux, mais de ma vie privée, je suis pas d'accord.
13: Hein. Bah moi j'ai bien répondu sur des questions qu'on me disait.
14: Bah vas-y, tire-moi les verres du nez.
13: Bah non, bah c'est à toi, ma grande.
16: C'est dégueulasse.
14: Bah vas-y.
13: Oh!
14: Allô?
13: Oh!
16: Oh!
13: Qu'est-ce qui se passe là? Qu'est-ce qui se passe avec Je Mouille?
14: Oh. Allô? Bah il mouille.
13: Je Mouille.
14: Oui, je suis là.
13: Alors, pour toi?
16: Alors
14: 18.
13: Comment?
14: 18.
13: 18 ans?
14: Ouais, mais dépucelé ou dévirginisé?
13: À quel âge avez-vous été dépucelé?
14: Alors, dépucelé, 16. Dévirginisé, 18.
13: D'accord. Et on accueille le puceau d'Orléans.
19: Bonsoir.
14: Salut, Jean.
19: Salut. Oui?
13: Non, c'est bizarre. À mon avis, t'as été reconnu vite fait, toi.
16: Il y a un ton.
19: J'écoute.
13: Hey, il me semble que tu as été reconnu tout de suite, toi.
16: Ouais.
13: Tu réponds à ma question.
19: Bah oui, bah moi je suis puceau, je m'appelle Jean, je suis puceau, donc j'ai pas été dépucelé.
2: Vas-y Gérard, il t'écoute.
16: C'est bon.
13: Ok,
16: avec
13: manière. Non, mais c'est pour dire à Evan qu'il va prouter et que je peux aller jusqu'à 2h. Donc 12 minutes, okay. Voilà.
2: Non, jusqu'à 2h15.
13: Puceau d'Orléans.
19: Oui.
13: Tu réponds?
19: Bah, moi je suis puceau, donc j'ai pas été dépucelé.
13: Putain. Oh là là là. Eh putain, mais. Eh, vous avez l'intention de me casser les couilles jusqu'à quelle heure là?
18: La couille.
13: Eh, jusqu'à quelle heure vous avez l'intention de me casser les couilles?
14: Mais Gérard, tu lui as pas demandé s'il était puceau hétérosexuel ou puceau homosexuel?
13: Mais j'en ai rien à foutre, le débat, c'est puceau, pucelle, vierge.
19: Bah oui,
13: clair, mais t'es précis. Or, tu réponds à la question, je te dis au revoir.
14: Mais
19: bah, je suis puceau.
13: Oh là là, putain.
18: Gérard, recentre les débats, parce que là, Gérard, recentre.
16: C'est la question, c'est la question.
19: Quand on est puceau, on peut pas être dépucelé.
13: À quel âge avez-vous été dépucelé?
14: Il n'est pas été dépucelé.
19: Mais tu comprends pas, quand tu fais pas l'amour, tu peux pas être
13: dépucelé. C'est un trablot, allez, dégage. Allez, hop, dégage. Hop, au revoir.
14: Il faut pas faire de sexy.
13: Allez, hop.
2: Voilà, on lui a dit au revoir.
13: Hop, terminé, ça commence à me
2: gonfler. Ouais, il y en a marre, là. Ouais, je suis d'accord avec toi, Gérard.
13: Là, à mon avis, c'est toujours sur la fin que ça commence à foutre le bordel. Ça, c'était bien parti, et là, ça merde.
16: T'as eu raison de le renvoyer au standard. Hein.
13: Donc, Je Mouille, toi, t'avais dit 16 et je sais plus quel âge. Hein?
14: Oui.
18: Ouais,
13: moi, okay. Filou, une fois! Filou!
2: Attends, on n'est pas sûr qu'il soit à l'antenne. Attends, du calme. T'excites pas deux secondes, Gérard. Attends, Gérard, je t'explique, c'est difficile à gérer quand tu vires tout le monde, forcément, c'est difficile de trouver du monde après, donc faut laisser le temps. C'est lui qui est tout seul.
13: Il y avait Filou, il y a Je Mouille.
14: J'adore quand tu cries.
13: Et Marcelo.
16: Et Dev Superstar.
14: Mais Filou, tu l'as viré, arrête de boire.
13: Non, Filou,
16: il va pas arrêter de boire, ça.
13: Ah bah, Filou, c'était Tony. Bah ouais, bah ça m'étonne pas, alors c'est pour ça.
16: Il aurait pu rester.
13: Marcelo.
16: 17h30, moi, je dirais, à peu près. Vers 17h30.
13: Hmm?
16: Parce que que comme ça, t'as toute la fin d'après-midi tranquille après pour décompresser.
13: D'accord. Ah. Et qu'est-ce qu'il nous reste, Dave?
11: Ouais, écoute, moi je trouve que c'est vachement privé comme question. C'est un peu indiscret, quoi.
14: T'as vu quand même, hein?
11: Ah, tu vois, moi je t'aime bien, mais tu vois, j'estime on se connaît pas assez pour que je réponde à une question aussi indiscrète, quoi. Puis, qui me dit que tu vas pas tout balancer les infos après sur le net ou un...
13: J'ai jamais dit que j'avais balancé n'importe quoi sur le net, d'accord?
11: Tu l'as pas dit, non, mais on sait jamais.
13: Non, mais même sur le net, si je vais sur le net après, de toute manière, c'est pas pour ça, d'accord? C'est pour discuter avec des gens et c'est tout. Voilà, terminé.
11: Ok, bon, ben.
16: Pour voir des photos de cul, ouais.
13: Ouais, c'est ça, t'as raison, connard.
11: Attends, et qu'est-ce qui me dit que tu vas pas le balancer à la presse, à des magazines à scandale, des trucs comme ça?
13: Ouais, c'est ça, t'as raison. Fous-toi bien de ma gueule, pas alors.
11: Non, je me fous pas de ta gueule,
13: Non, mais tu prends le train, c'est pareil.
11: Bah non, je prends pas le train.
13: Ça va deux fois plus vite. Hein, te fous pas de ma gueule, tu veux?
11: Okay.
18: J'ai une question de prépubère mystère, mais j'hésite de te la poser parce que je la trouve un petit peu hard. En même temps, c'est un petit peu mon sacerdoce. Ouais. Gérard, on dit dépuceler pour la chatte. Comment on dit pour la première seau d'eau? Tu devrais le savoir vu ton expérience dans les chiottes de la loco.
13: Je répondrai pas à cette question-là, merci.
18: Bon, d'accord.
13: Et sous la laine 105.
20: Oui.
13: De mon cul
20: en brie.
16: Bonsoir Sous-Hélène.
20: Bonsoir tout le monde.
13: Bonsoir. Donc alors toi...
16: Ça me prends un verre.
13: Oh, tu fermes ta gueule, toi derrière.
20: Ça serait bien, ouais.
16: Et toi à l'aise.
13: Ouais. Oh, Marcelo!
16: Ah bah attends, mais moi je l'accueille.
20: Mais il est gentil et il emmerde pas Gérard.
13: Oh, c'est moi qui commande, d'accord, encore dans les débats.
20: C'est
13: le dernier débat de la saison, donc vous fermez vos gueules, c'est moi qui commande encore.
20: D'ailleurs, c'est quoi la question, Gérard?
13: À quel âge avez-vous été dépucelé?
16: Question de monsieur Cousin.
20: Moi, je crois que c'est entre le 5e et le 6e étage, un truc comme ça.
16: Dans l'ascenseur.
13: Ouais, d'accord. Bah, si vous parlez des ascenseurs, c'est bien parce qu'il y en a qui. Il y en a qui sont. Ta gueule!
16: Tu vas déborder, là.
20: Mettez des carottes dans le cul.
16: Tu vas dire une connerie, alors.
13: Bon, c'est bien, ça continue. Ça se voit que Max est pas là pour remonter un peu.
16: Pour gérer, ouais.
13: Un peu pour gérer, donc
18: ça recommence. Vois, c'est pas grave.
13: Ça recommence avec le bordel, donc dans 8 minutes, c'est terminé. Sondage, combien de poids peut-on être dépucelé? 80. Pedro!
18: Pedro, arrête!
2: Quoi?
13: Ça suffit ton bordel!
2: Mais je fais rien!
20: Ça suffit ton bordel!
2: T'as un écho là dans le téléphone.
16: Dans la nuit, ça c'est tellement large.
2: Bah, Gérard?
13: Bon,
2: vas-y,
13: c'est simple.
2: On tire avec le sondage. Arrêtez, attendez, arrêtez.
13: Evan va prendre juste derrière, comme ça on va
2: écouter tes sondages, bien sûr, Gérard, tout de suite, tes sondages.
13: On va faire la fin des sondages, et Monsieur puis ça Gérard. Va terminer. Alors, combien de fois peut-on être dépucelé? Alors, 81% disent une douzaine, s'il vous plaît. 70% 10 fois par semaine. 30% 6 à 7 fois le mois. 12% c'est naturel et 5% grog, je pense que ça veut dire. Alors quelles sont les vierges célèbres? Alors 90% Barbie, 50% Vierge Marie, 40% Iron Man, 30% Sheila et 2% quasi Ivan. Et quelles sont les pucelles célèbres? Alors Jeanne d'Arc, bien sûr, on en a parlé. Mini, je sais pas quoi. Césalie. Donc, je sais pas ce que c'est. Dire Ali, et puis 2% pour Pedro. C'est pas moi qui ai été chercher ça.
2: Okay.
13: Sur le net. Voilà. Donc, voilà, les sondages sont terminés. Alors, la dernière question. Oui, c'est la dernière.
2: On a fait les 11.
13: On en a fait 10. Et c'était prévu avec Max que c'était 10. Et la dernière question, c'est peut-on consulter un marabout pour savoir quand on va se faire...
16: Enculé.
13: Quand on va perdre sa virginité. Et on va demander à Jemouille.
20: Je suis pas sûr que le marabout soit en capacité de te répondre.
13: Mm-hmm.
20: Moi qui te prenne sauvagement comme un vieux bouc, mais voilà, quoi, si c'est sur le champ, il va te le faire, les gratos.
13: Ouais, mais bon, ok. Donc pour toi...
20: Je sais pas si toi tu fréquentes les marabouts...
13: Non, pas du tout.
20: Tu peux faire des pucelets, mais ça peut arriver. Il y en a aussi qui servent à ça.
13: Non, mais moi personnellement, non, pas du tout. Marcelo?
16: Écoute, moi des marabouts, j'en ai taquiné quelques-uns. Hein. J'ai passé la main 2-3 fois sous les boubous quand même, faut le dire. Maintenant, en ce qui concerne la pucellerie, je sais pas s'il y a un quelconque rapport entre le maraboutage et la pucellerie, quoi. Je sais pas où tu vois le lien, toi, mais bon.
13: Non, mais moi, attends, on va demander à Souhélène.
16: Non, mais toi, perso, oui, t'as
20: Bah, moi, je pense qu'en fait, comme Jeanne d'Arc était une sorcière, peut-être qu'il y a un lien entre le marabout et la pucellerie, mais moi, je pense pas que personnellement, j'aurais été voir un marabout parce que j'ai un petit peu peur, quoi. T'as peur de quoi? Ben, je sais pas, les marabouts, ça fait bizarre.
13: Non, mais même...
20: Ou, tu vois.
13: Non mais même, faut bien vous dire une chose. Ouais. À mon avis, le marabout, déjà, j'écoute la nuit souvent ce qui se passe. Et en fin de compte, les marabouts, ils avaient.
20: T'entends des voix comme Jeanne d'Arc.
13: Non, mais ils avaient prévu que comme quoi que le Sénégal allait gagner contre les Turcs. Et en fin de compte, ils ont perdu. Ouais. Donc c'est vrai que à mon avis, c'est des conneries.
20: Les marabouts, ils sont sénégalais.
13: Ouais, mais même, c'est pas. Ouais, mais d'accord,
20: ils ont. Ils ont eu raison, ils l'ont eu dans le cul.
13: Bah oui, mais d'accord, mais. Mais nous de toute manière on a bien perdu on a pas été loin. Alors voilà. Donc voilà, donc qu'est-ce que je peux dire d'autre?
3: Bah, rien. Moi, j'ai pas répondu.
20: Dave.
3: Ouais, bon alors écoute, moi je trouve que c'est un peu limite, tu vois, si c'est pour aller chez un marabout, payer ce qu'on doit lui payer parce que ça coûte quand même super cher.
20: Autant aller voir une pute.
3: Tout ça pour tout ça pour se retrouver dépucelé à coups de baobab, c'est la limite.
13: Bah, de toute manière, comme Jamouzia vient de dire, autant aller voir une pute, ça coûte encore deux fois moins cher.
3: Ouais. D'accord, on y va à quelle heure?
13: Pas du tout avec moi, d'accord?
3: Ah bon, pardon.
13: Donc voilà, question à internet avec le chiffre pour la conclusion du débat.
18: Non, c'est trop tôt. Bon, je dis pas le chiffre.
13: Ah bah si, je vois le chiffre.
20: Allez, trouve-moi une question.
18: Il me donne combien?
20: Une question.
13: Non, c'est terminé.
18: Alors la question d'abord, GG, à partir de combien de litres d'alcool dans le sang peut-on être considéré comme dépucelé?
13: Non, mais c'est bon, je réponds.
18: Tu devrais le savoir.
13: Je ne réponds pas. Ça, c'est bien les questions.
18: Mais tu mérites cette question.
13: Non, mais ça, je réponds pas.
18: Parce que t'as été vilaine.
13: Ouais, bien sûr.
18: T'as été vilaine ce soir.
13: Le chiffre.
18: Salope.
13: Merci. Le chiffre. Le chiffre. Esteban, s'il te plaît.
18: 22 400 et des
13: poussières. Oh, Pedro, t'arrêtes de couper les gens quand je demande.
2: Attends.
13: Merci.
2: Attends, pour que je puisse parler, du calme.
18: 22 444, mais c'est pas toi que je dis, c'est à Pedro.
13: Voilà. Merci. Donc mon record est battu.
2: T'es prêt de pas écouter Gérard quand on parle entre nous?
13: Voilà.
18: Et son record est battu, du coup il veut finir à 2h. Et ils ont même pas essayé de passer le cap supérieur qui est 25 000.
13: Non,
18: évidemment.
20: Mais
18: j'ai mon cul.
13: Ma tête est malade. Voilà, donc de toute manière, il n'y a plus de questions. Y a-t-il un médicament contre la virginité? Et ça sera la dernière question pour ce soir, pour l'année.
20: Bah, il y a la pilule contraceptive.
13: Ouais.
3: Ouais.
13: C'est Je Mouille qui parle.
20: Oui, Je Mouille. Mmh. La pilule est un bon médicament contre le dépucelage.
3: Ouais.
20: Enfin, contre la virginité, excuse-moi, tout le monde le sait.
13: Bah ouais, mais ça, c'est pour éviter d'avoir des gamins aussi.
20: Ouais. Ah bah, moi, je trouve que c'est vraiment une question bête.
13: Ah bah, si ça te plaît pas, Swellen, c'est pareil.
20: Bah ouais, mais c'est peu idiot, quoi.
13: Ouais, bah tu vois, si ça te plaît pas, je te dis, c'est le même prix.
20: Ah bah, je sais, hein.
13: Voilà, alors tu réponds maintenant.
20: Bah non, mais je trouve ça bête, je vais pas répondre.
13: Ah bah, si tu veux pas répondre, bah je te dis au revoir.
20: Non, je t'aime trop, Gérard.
13: Ah non, mais pas moi.
20: Mais pourquoi? Moi, je suis une fan, Gérard. C'est vraiment
13: c'est ça, bien sûr. T'as vraiment rimé pour venir là et tu prends une voix de mec. D'accord?
20: Mais j'ai pas une voix de mec.
13: Mais attends. Allez, c'est bon, au revoir. Allez, Tony, dégage. Tony!
2: Allez, Tony.
13: Je m'en doutais.
2: Oh là là,
13: c'est bien du Hervé. Allez, tout craché.
2: Ah là là, Tony.
13: Eh, Marcelo.
16: Écoute, je sais pas, les médicaments, qu'est-ce qu'il faut? Du sirop de cordon, comme tu dis tout le temps, là.
13: Ouais.
16: Bah, t'as un bon médoc, sinon tu peux sucer des glands aussi, ça aide.
13: Non, bah, je pense pas.
16: Attends, t'en as bouffé du gland, tu sais, ça aide bien quand même.
13: Fais gaffe à ce que tu dis, parce que tu risques de pas faire la conclusion.
16: Tu faisais des randonnées pédestres en forêt, tu tombais sur des glands.
13: N'importe quoi.
20: Tu ramasses des glands.
13: Et Dave, super ça, pour finir. Bah, merci.
3: Moi, je me rangerai un peu du
13: merci
3: même avis.
13: Merci de la vacherie que tu m'as faite.
3: T'écoutes.
13: Ouais, Dave, super ça, pour finir.
3: Je me rangerai un peu du même avis que Je Mouille. Et je dirais que pour éviter vraiment la virginité, le seul médicament efficace, hormis la pilule, c'est le stérilet.
20: Et on peut dire aussi l'abstinence.
13: Mmh. Ouais. Bah, à mon avis, je pense
7: ou
13: que.
7: Le spéculum aussi, ça marche très
13: non,
7: bien.
13: Non, mais moi, je serais que. Moi, je pense que vous avez qu'à essayer le Viagra et ça serait encore meilleur.
2: Contre la virginité. Voilà.
13: Hein. Ouais, tout à fait.
2: D'accord. Donc, Gérard, t'as essayé quoi, toi?
13: Rien du tout.
16: Attends, tu mettais des suppositoires en plomb à une époque, non?
13: Ouais, c'est ça, t'as raison. Allez hop, conclusion du débat. On finit sur.
18: Il y a juste une personne qui demande c'est quoi le thème de ton prochain débat de merde?
13: Il y en a plus. C'est le dernier débat de la saison.
20: Pourquoi? T'as même pas gueulé?
13: Non mais c'est le dernier débat de la saison ouais, et j'avais c'est le dernier débat de la saison voilà ouais, donc ouais, on termine.
18: Il y a beaucoup de gens qui demandent qu'est-ce que t'as contre les putes pour t'énerver comme ça en fait.
13: C'est tout, il y a rien et c'est tout. Non non mais c'est bon, c'est plus la peine. Non. Bon, c'est moi qui commande, je dis que c'est terminé.
2: Prends-le. Arrêtez de gueuler, c'est bon. Attendez.
13: Ouais, j'ai dit terminé.
2: Bah attends Gérard, c'est un auditeur.
13: Non non mais c'est fini.
2: Il faut 4 personnes au moins à l'antenne. Gérard,
13: c'est terminé.
2: Gérard, je t'explique, il faut au moins 4 personnes à l'antenne, il y en a que 3 là, donc autant finir avec 4 personnes.
13: Pension pour finir.
2: Faut que t'allumes ton micro.
7: Et bonsoir.
21: Pénicien.
18: C'est pas moi.
13: Hein. Pénicien pour finir.
7: Salut, ouais, Pénicien. Bonsoir, c'est Pénicien, j'appelle de Festaille l'agneau.
16: Ouais.
7: Et c'est quoi la question?
13: Au revoir Tony.
7: Bah non,
13: bah non. Au
7: revoir.
2: Tony a été démasqué.
13: Terminé.
2: Voilà, Tony a été démasqué, on va le récupérer.
13: Et on termine. On termine combien sur le net?
18: On n'a pas fini, alors moi je dis...
13: Si, ça y est, c'est la conclusion. C'est la conclusion.
2: Gérard, t'as même pas donné...
13: C'est la conclusion.
2: Mais Gérard, t'as même pas donné ta conclusion.
13: C'est la conclusion, je demande le chiffre à Internet.
18: Non, mais c'est après la conclusion. On fait toujours ta conclusion avant et les chiffres après.
13: Marcelo, pour finir, conclusion. Truc qui marche.
7: Conclusion dans ton fion.
13: Merci Marcelo, au revoir.
16: Ah non, c'était pas moi là, attention. On revient.
13: Marcelo, pour conclusion du débat.
2: Quelles interférences?
16: Une petite question là pour finir.
13: Terminé le débat, c'est le dernier.
18: Il y en a qui disent, il faut que tu conclues dans ton cul.
16: Ah, il faut que je conclue dans mon cul.
13: Esteban, c'est pas parce que Max est parti que tu dois commencer à déconner.
18: Non, je déconne pas. Simplement, il y a des choses rigolotes qui passent sur le web. Je vois pas pourquoi je te les lirais pas pour le voir.
13: Alors Marcelo, conclusion.
16: Écoute, ce fut un bon débat quand même. Je pense que l'équipe a été bonne ce soir. Bonne équipe. Les auditeurs ont été merveilleux.
7: Comme d'habitude.
16: Pour toi, comme d'habitude. Toi, t'es nul à chier, ça change pas.
13: Alors, au revoir, Marcelo.
16: Attends, j'ai pas fini. Attends, je termine.
2: Attends, chacun a le droit à la parole. Attends, vas-y.
16: En même temps, si tu regardes l'un dans l'autre ce soir, ça a été tranquille, on t'a pas insulté, tout ça, machin. J'étais un bon débat.
20: On n'a pas parlé de ta mère.
16: On n'a pas parlé de rien du tout.
18: On n'a pas parlé de Sandy.
7: Dans le respect de l'anus.
16: Donc, ça augure une bonne rentrée, ça. À mon avis, en septembre, ça augure une bonne rentrée.
2: Voilà. Je pense qu'on a.
13: Pour l'instant, j'ai pas dit. Pour l'instant, il n'y a rien qui est prévu pour la rentrée.
16: Ah, donc, bon,
7: alors. D'ailleurs, prochaine, à la DAS.
13: Donc.
16: On voit ça la semaine prochaine, quoi.
13: Ah non, de toute manière, la semaine prochaine non plus, il n'y a pas de débat.
16: Quoi, ça, pendant les vacances, GG.
13: Ça vous regarde pas. Ma vie privée ne vous regarde pas. Voilà, ouais, terminé, Marcelo, au revoir. Au revoir, Marcelo, terminé pour lui.
18: Il y a des gens qui disent un petit conseil pour l'été, attention au feu de foyer.
13: Dev, superstar.
7: Alors, moi, je trouve que le débat était vraiment très intéressant. Moi, j'ai appris des choses vraiment que je ne savais pas, notamment que. On peut perdre sa virginité à 12 ans et être dépucelé à 14.
16: Ouais.
7: Là, j'ai trouvé ça vraiment super bien. Donc, je voulais te féliciter et merci pour tous ces débats passionnants que tu as menés vraiment d'une main de maître tout au long de l'année. Puis, je voulais juste savoir si cet été, est-ce que tu comptes boire et ensuite prendre le volant?
13: Je viens de dire que ma vie privée ne vous regardez pas, vous saurez jamais ce que je ferai pendant les vacances, et je mouille pour terminer.
18: Et il a pas de volant.
13: Dave Superstar, au revoir, bonne nuit, bonnes vacances, et t'as ma salope à t'emmerde, voilà, je mouille pour finir. Je mouille.
2: Je mouille.
20: Oui.
2: Allez là, vas-y, termine, conclue.
20: Oui, écoute, c'était un bon débat, moi j'ai kiffé, j'étais heureuse de t'entendre à l'antenne comme ça. T'as repris du poil de la bite, ça fait
13: tu jour. Dégages, tu dégages.
20: Et franchement...
2: Allez Gérard. Il reste quelqu'un, je crois, encore.
13: Non, mais attends, de toute manière, c'est pas je mouille, de toute manière, ça c'est encore un connard.
18: Gérard, je me demande pourquoi tu fais pas des débats sur la gingivite, le tétanos ou les boules de caca au cul.
13: Non, je mouille. Je mouille, tu fais la conclusion.
2: Non, je crois que c'est au standard que ça couille. S'il vous plaît.
13: Oh
2: non. Sérieusement, non,
13: ouais, arrête de terminer.
18: Mais non, conclue, t'as pas conclu, Gérard.
13: Non, mais 23 181.
2: Voilà.
13: 23 181.
18: Bravo.
20: Bravo.
18: Et il reste 10 minutes de débat.
13: Non, c'est alors terminé.
2: Il reste au moins 10 minutes. Ouais.
18: 10 minutes.
13: Non, ouais, donc moi, conclusion.
18: Gérard a dit oui.
13: Pénicien pour terminer la conclusion.
2: Allô.
13: Bon, c'est bien, il n'y a plus personne.
2: Non, mais je crois qu'il y a. Je mouille, c'est ça. Allô. Alors, qu'est-ce que vous foutez sérieusement au standard?
18: Ouais, parce que là, c'est le bordel.
4: On a un problème au standard.
13: Qu'est-ce bon, bah c'est bon.
18: Qu'est-ce
13: donc
18: qu'il y a comme problème?
4: Maintenant,
18: il
4: y a... Je mouille.
2: Elle est là?
4: Je mouille, t'es là?
13: Maintenant, il n'y a plus personne. Non.
20: Ah, je suis là.
2: Elle est là, ok.
13: Donc, bon, conclusion du débat.
20: Bah écoute, non, c'était même pas la peine de me reprendre tellement ton débat, il était merdique. Donc voilà, je vais me finir toute seule. Au revoir, connard.
13: Va te faire sauter, poufias.
20: Merci, au revoir.
13: Donc voilà.
20: Bonjour
13: donc...
20: à ta maman et à toute la famille.
2: Arrête, arrêtez, c'est pas bien.
18: C'est pas gentil, c'est pas
2: vraiment
18: gentil.
2: Pas bien. Donc,
18: c'est
2: attends,
18: vraiment pas gentil.
2: On la jette. Et je crois qu'on a monsieur Mazur justement qui voulait apporter une conclusion à ce débat. Monsieur Mazur, je crois que vous êtes là.
21: Allô? Oui, bonsoir, c'est monsieur Mazur.
2: Oui, alors quelle était la conclusion que vous s'étiez apportée à ce débat, monsieur?
13: Je crois que j'avais dit que c'était...
21: Allô?
13: Esteban, ça suffit?
18: Mais c'est pas moi, putain,
13: j'avais dit que c'était plus la peine, au revoir, monsieur Mazur.
2: Attends, Gérard, terminé.
21: Les précisions suivantes. Après avoir fait certaines petites recherches, vous souvenez-vous, lors de votre question, quelle est la différence?
2: Attends, je l'ai coupé, c'est bon, Gérard, je t'explique. Monsieur Mazur est un habituel, c'est la dernière de la saison.
13: C'est
2: il dire,
13: terminé.
2: Il a quand même le droit au bout.
13: Le débat est clos.
18: Gérard, il y a beaucoup de gens qui demandent non pas une conclusion sur ce débat-là, mais sur tous les débats que tu as fait durant l'année, ouais. Que tu fasses une conclusion
2: générale.
18: Non, la conclusion de les des conclusions.
13: Non, il y aura rien, bon, et déjà. Surtout le débat est terminé. Donc conclusion. Comme c'était le dernier débat, donc pour ce soir, pour une fois, ça s'est très bien passé. On a terminé quand même à 23 181. Donc voilà. Donc j'espère qu'à la rentrée, on va se revoir. Et donc je vous souhaite de bonnes vacances à tous. Et surtout, sortez couverts. Et là, vous retrouvez Evan pour la nuit sans pub. Et on va s'écouter.
2: Attends, on va s'écouter. Alors attends.
13: Les Master Boys.
2: On continue, d'accord.
13: Non, on continue pas, Esteban, c'est moi qui commande.
18: Gérard, il y a encore des questions internet.
13: Non, c'est terminé.
18: Gérard, alors une question.
13: Evan, s'il te plaît,
18: il y a beaucoup
13: derrière.
18: De gens qui voudraient revenir sur le début du débat où tu vas un peu plus loin dans la définition de la Vierge par rapport. Voilà.
13: C'est fini, c'est terminé, le débat est clos. Donc voilà, c'est fini.
18: On voudrait vraiment que tu répondes.
13: Non, j'ai dit que c'était terminé et on termine à combien maintenant?
18: Non, mais il faut répondre.
13: Non,
18: avant.
13: Moi j'ai dit non.
18: Mais t'as pas fait ta conclusion.
13: La conclusion est faite.
18: Ah, c'était le truc de merde d'avant, la conclusion. Oh bah putain, bah bravo, conclusion de merde. Hein. Même un enfant de 2 ans, c'est le mieux le faire.
13: Ouais, bah c'est ça. Alors tu me donnes le chiffre. Le chiffre, Esteban.
21: Oui, monsieur Gérard.
13: Alors, terminé.
2: Oui, Gérard, qu'est-ce qu'il y a? Oula, qu'est-ce que t'as fait, Gérard? T'as cassé ta montre?
18: Il a cassé sa montre.
2: Mais qu'est-ce que t'as fait, Gérard?
13: Tu vas m'en payer, toi, des montants.
2: Qu'est-ce que j'ai fait?
13: Je demande le chiffre internet pour terminer. Et Esteban, une fois, deux fois, trois fois, demain, t'as un rapport au cul.
18: J'ai un rapport au cul. J'adore avoir des trucs au cul, mais pas des rapports.
13: Le conclusion de le chiffre internet.
2: Arrête, Gérard. Mais Gérard, arrête. Pourquoi tu frappes quelqu'un?
13: Le chiffre.
2: Arrête, Gérard. Gérard, assis-toi.
18: Si tu me frappes, je te mets un marron dans ta gueule. Hein. Je te préviens, ça c'est clair.
13: Le chiffre. Ouais, Céline, c'est pas le bordel dans les studios. Bah, de l'autre côté, tu reprends.
2: Bon.
13: Merci, Esteban. Tu vas pas me donner le chiffre? Très bien. Donc, conclusion, voilà, terminé. On va s'écouter les Master Boys. Oh, je sais plus, enfin bref.
18: Mais j'ai même pas donné les chiffres.
13: Bah alors, tu me donnes le chiffre?
18: Bah on est repassé à 11 913.
13: Ouais, c'est ça, ouais, je m'en fous. De manière, on a fini à 23.
18: Bah fallait pas le demander, gueuler.
13: On a terminé à 23 000. Terminé, bonne nuit à tous, bonnes vacances et surtout, sortez couverts. Et donc, vous allez retrouver Evan pour la nuit. Et moi, je serai sur le site internet www.penrazote sur le chat, bien sûr. Bonne nuit à tous.
2: Bonne nuit à tous.
22: Bonjour, je suis une pucelle très connue. J'ai connu un homme. Il voulait coucher avec moi, mais moi, non. Avec lui, j'ai préféré rester vierge. Son odeur, son visage, son haleine de whisky, bon marché, ses poux, ses dents noires, sa façon de hurler « ta gueule !» Tout me dégoûtait. Je suis pas une décharge pour les épaves. Ma chatte, c'est pas un vide ordure. Mais comme il était connu, animateur de radio, je me disais « bon, il a peut-être de l'argent, même pas. Pas un rond, même pas un euro pour s'acheter du savon. » Bref, je préfère rester pucelle et vierge plutôt que de coucher avec Gérard, un clochard.
23: Et Lily, t'as fini?
22: J'arrive.
24: Dans les lycées, dans les facs au boulot, ça y est, on est de retour avec toute l'équipe au grand complet. Gérard est là avec nous ce soir puisqu'il y a les conseils de Gérard et Sandy. Gérard, justement, hier, s'est permis de parler de Françoise de la Courneuve en disant qu'elle était, effectivement, j'ai entendu parler de ça, d'un contrat sur Skyrock pour 1 000 000 de francs par mois. Est-ce exact, Gérard? Voilà, et Françoise est là, elle a écouté hier, elle voulait...
25: Non, j'ai pas écouté, hein. Je suis désolée, j'ai pas écouté, j'ai éteint mon poste au moment
4: juste à la fin de Stéphane.
24: D'accord. Alors, François, justement, bonsoir d'abord.
4: Bonsoir, Max. Bonsoir, toute l'équipe.
24: Il ne manquait que toi à l'appel pour qu'enfin toute l'équipe soit réunie.
4: Ouais.
24: Alors,
4: J'aurais préféré sur d'autres circonstances.
13: Dans quel sens?
4: Dans quel sens? Je voudrais savoir exactement qu'est-ce que t'as raconté comme connerie.
13: Non, mais attends, de toute manière, oui, tout le monde le sait que tu veux signer un contrat avec Skyrock. Tu veux signer un contrat avec Skyrock. Tu veux signer. Attends, tu me laisses finir, s'il te plaît. Tu me coupes pas la parole comme ça.
4: D'accord. Pour qui tu te prends?
13: Oh, tu te calmes, s'il te plaît. Merci.
24: Non mais attends, alors on va
4: pour
24: laisser.
4: Qui tu te prends?
24: Non mais Françoise aura quand même.
13: Ouais, petit merdeux, va te faire foutre, vieille taupe.
24: Non, commencez pas comme ça, Françoise. Attends, on va laisser quand même le droit de parole à Françoise. Mais Gérard, vas-y. Alors toi, tu disais quoi?
13: Que ça, c'est vrai que j'en ai entendu parler, que t'avais allé avoir un contrat d'1,5 million par mois avec Skyrock pour 2 heures d'émission comme je fais le jeudi sur Fun Radio.
4: D'accord.
13: Ouais, alors, si tu passes.
4: Si t'as des couilles, hein, demande à Cidar et à Manu qui téléphonent à Skyrock, déjà une chose, et on va voir qu'est-ce qu'ils vont répondre à Skyrock.
13: Ouais, et comment que ça se fait que tu passes sur Radio Anguin?
24: Allez, on appelle Skyrock.
4: Radio Anguin,
24: c'est le numéro.
4: C'est un an et demi que ça s'est passé. Hein. Alors, ferme
13: ta gueule. Ouais, tu restes poli, s'il te plaît.
4: J'ai pas resté poli vis-à-vis de toi.
13: Bon, alors moi, je t'emmerde.
24: Non, commencez pas comme ça. Françoise a le droit de se défendre. Je me souviens, toi, à une époque, quand on a dit que tu allais, que tu passais sur Europe 1. Mais Gérard, t'étais pas resté calme, tu t'étais énervé. On aurait même dit, ça va, Gérard, laisse-moi parler, reste calme, j'ai envie de dire que t'es sur Europe 1. Toi, tu laissais
13: pas. Ouais, mais t'as les preuves?
24: Non, mais t'as les preuves que Françoise allait,
13: pour l'instant.
24: Gérard, tu as les preuves que Françoise a signé un contrat,
13: C'est ce qu'on m'a dit.
24: Est-ce que t'as des preuves? Je te demande pas
13: c'est ce qu'on m'a dit.
24: Moi, c'est ce qu'on nous a dit à l'époque que t'allais sur Europe 1.
13: Ah ouais, mais moi, de toute manière, avec les bandes de petits cons qui s'amusent à faire des cochonneries chez moi, comme ça.
24: Ça n'a rien à voir avec le débat.
13: Mais comme hier, tu rigolais pour le papier, j'en ai encore su. Ouais,
24: oui.
13: Non, mais toi, ça te fait rire, mais pas
24: non,
13: moi.
24: Mais là, tu
13: moi,
24: chauffes.
13: Ça me fait plus rire.
24: Mais d'accord. Mais hein?
13: Mais toi, ça te fait rire. Pas moi.
24: Ce qui me fait rire, c'est qu'à chaque fois.
13: Parce que moi, dans ce cas, si ça te fait rire, jeudi, moi, je viens pas. C'est tout.
24: Non, je vais t'expliquer un truc, c'est qu'à chaque fois.
13: Voilà, c'est simple.
24: Non, mais c'est simple. Tu viens pas jeudi, j'en ai rien à foutre.
13: Alors, c'est bien, je reste chez moi.
24: Bah oui, y a pas de problème. Comme ça, tu seras pas payé. Alors, moi, ce que je veux dire simplement, c'est que tu changes toujours de sujet. Les conseils, quand on te demande des conseils, tu réponds pas aux conseils. Écoute-moi, Gérard, quand je te parle. Et deuxièmement, là, toi, t'as pas de preuves envers Françoise, mais t'es sûr de ton coup. Or, nous, quand tu passais sur Europe 1, il fallait te donner des preuves, sinon tu ne voulais pas y croire. Mais nous, faut qu'on te croie, alors que toi, tu n'as aucune preuve.
13: Parce que tout le monde se fait passer pour moi avec ma voix. Parce qu'on peut très bien l'aggraver, ma voix. Donc, nuance.
4: Alors,
13: ça, c'est pas pareil.
4: Moi aussi, on peut dire qu'on se fait passer.
13: Ouais, alors vas-y, on va appeler Skyrock comme c'est où qui. Ouais, je sais où t'as été, toi.
24: Ah bah, moi, en tout cas.
13: Je sais qui c'est que. Qui
24: non,
13: c'est
24: on
13: qui
24: appelle vraiment Skyrock, Gérard, s'il te plaît, pour de vrai. On va voir. Gérard, je te demanderai de me croire et puis un petit peu de te la fermer parce que de temps en temps, t'as toujours un petit peu l'impression que t'es chez toi. Alors, t'es pas chez toi ici, quand même. Alors, je sais quand même ce que je fais et par rapport aux auditeurs, faut arrêter de croire qu'on ne croit pas parce que nous aussi, on va jamais te croire, Gérard. On ne te croit jamais. Tu te permets, je reviens sur les conseils de dire, il faut des bons conseils, on fait n'importe quoi, mais même quand on vient avec les conseils que t'as demandé, de toute façon, t'as rien foutu.
13: Non, mais attends, je vois rien, déjà.
24: T'as rien branlé.
13: Déjà, eux, au standard, ils sont même pas capables de me les trouver. Grégo, il m'avait dit, vendredi, qu'il allait me préparer une fiche. Manque de peau, la fiche, Manu, comme par hasard, il la paume. Alors, Manu, c'est ça, c'est un peu de leur faute aussi.
24: J'avais plus de papier toilette chez moi.
13: Ouais, il y a que du papier toilette, c'est
4: toi. Ils sont capables seulement les critiquer, cela.
13: Ouais, écrase-toi un peu.
24: C'est vrai que tu
13: critiques les vacances.
24: C'est vrai que tu critiques beaucoup, Gérard, et tu te dis, comme tu dis, c'est un petit peu de leur faute. Un petit peu, ça peut dire totalement. Donc, il y en a beaucoup de la tienne. C'est que ce soit.
13: Ah bah dans ces cas-là, on fait plus rien.
24: Non, mais t'avais rien préparé. Non, mais on
4: en
24: a.
4: Le mec qui est payé depuis le 24 juin.
13: Mais non, mais qu'est-ce que ça peut te foutre à toi que je sois payé? Ça te regarde pas.
24: Stop. On appelle Skyrock, on se calme et on va voir un petit peu. Ça sonne occupé.
13: Ouais.
24: Bon, vous avez pas le numéro de ligne directe, vous avez le numéro standard, vous avez rien, vous êtes des cas, vous.
6: Mais j'allais chercher,
24: donc
6: personne ne l'a.
24: Vous faites mal votre boulot, vous auriez à avoir le truc, ça devrait être près depuis un an, ça, un numéro.
6: Peut-être que je l'ai, moi. Bah non, j'ai pas pris mon agenda avec moi, en plus, aujourd'hui, exceptionnellement.
24: Bah oui, mais vous devriez l'avoir si vous avez fait du bon boulot. Bah tant pis, hein. Vous m'appelez Énergie, vous demandez le numéro de Skyrock. Hein. Vous démerdez, j'en veux pas le savoir. Tu m'appelles Énergie, tu demandes le numéro de Sky. Comme ça, on va en profiter, on va faire ça. Bon, on va faire ça, on va pas donner le numéro en direct, hein, bien sûr.
4: Ah bon, automatiquement.
24: Hein. Bah oui, automatiquement. Qu'est-ce qu'il faut pas faire?
4: Ouais, comme tu dis, hein.
24: Oh là là là là.
6: Là, on appelle Sky, normalement.
24: Ah bon? C'est pour avoir confiance en...
8: J'écoute.
24: Allô, Sky?
1: Oui.
24: Ouais, Max à l'appareil.
1: Oui.
24: Ouais,
1: T'es en train de dormir ou quoi, là?
24: Pff, non. On voulait savoir si vous aviez signé un contrat avec Françoise de la Courneuve.
1: Ah, moi, je suis pas au courant. Vous êtes à l'accueil en bas.
24: Ah, d'accord, ok. On voulait savoir si...
1: l'accueil vigile.
24: D'accord. Attention, soyez bien vigilants à ce que je vais vous dire. Il y a quand même la Skyroulette en jeu. Est-ce que Françoise de la Courneuve, auditrice de Fun Radio de Max en direct, est-ce que vous pouvez dire si vous avez signé un contrat avec elle d'un million de francs par mois?
1: 1 500 000, soi-disant. C'est quoi? C'est une blague, là?
24: Non, c'est Fun Radio, vous êtes en direct.
1: Vous êtes en direct.
24: Tu es en direct.
1: Sur Fun Radio
24: avec...
1: et c'est Françoise à l'appareil. Hein. Et vous appelez Sky pour savoir ça?
24: Bah oui, puisque c'est un contrat avec Skyrock qu'elle aurait signé, donc ça serait dommage d'appeler Énergie si c'est Skyrock.
1: Mais pourquoi vous appelez pas là-haut? Eh bah donnez-nous.
24: Ah bah justement, balance-nous, donne-nous le numéro de téléphone en antenne, comme ça on va le faire. Oh là là, les vigiles, des fois. On n'est pas aidés. Hein. Bon, alors on en est où là? Alors c'est quoi cette histoire de contrat là? François, tu vas quand même pas nous quitter comme ça? Tu
1: non,
24: vas
1: pas du tout.
24: Tu vas pas me faire un truc pareil?
1: Non, je vais pas faire ça. T'inquiète
24: non, mais je crois
1: pas.
24: Que Gérard, il se retrouve un petit peu tout seul là dans l'histoire, non?
13: Bon, attends, pas du tout. Mais moi, c'est ce qu'on arrête pas de
1: mais
13: dire.
1: On va lui dire du jour au lendemain que la Tour Eiffel va s'écrouler, il va croire.
13: Oh, ouais, tu te calmes un peu quand tu parles.
24: Je crois qu'il a un petit peu raison. Je crois qu'elle a un petit peu raison. Parce que, t'es le premier à dire qu'il faut pas croire toutes les conneries qu'on dit sur ton dos, Gérard. Et toi, t'es le premier à croire les conneries que les gamins vont te dire sur le dos de Françoise.
13: Non, c'est pas des gamins, c'est des adultes.
24: Non, mais avoue quand même. Et qui te dit que c'est, qui c'est?
13: Ah, mais je te donnerai pas les noms.
24: C'est Henri.
1: Henri Thomas?
13: Ouais.
24: Eh ben voilà. Pourquoi tu crois à ces gens-là? Tu sais très bien qu'ils te font chier. Ça se trouve, ces mecs-là, ils sont en train de te monter un bateau. C'est peut-être des conneries.
1: Et entre parenthèses, quand il m'a téléphoné, en pleine nuit, soi-disant qu'il y avait un certain Thomas, et Henri qui était chez Gérard, soi-disant qu'il t'avait entendu aussi sur une antenne différente.
13: Ah, sur quelle antenne?
1: Ah, je me rappelle plus exactement.
13: Ah, tu te rappelles plus, c'est bizarre.
1: Non, c'est toi qui as dit que Max était passé sur une antenne différente.
13: Bon, alors attends. Ouais, je t'emmerde, moi, connasse.
24: Non, non, ça suffit, moi, Gérard, t'es mal poli. Gérard est suspendu d'émission, tac, terminé. Trop mal poli, tu sais pas faire ton boulot proprement. Je crois que je vais diviser ton salaire en deux. Je vais t'obliger, parce que là, t'es trop mal poli. On dirait un vulgaire auditeur, alors que t'es même pas... T'es censé maîtriser le sujet, parce que t'es un animateur, t'es dans le studio, t'as tout le pouvoir, et c'est toi qui deviens le plus vulgaire dans l'histoire. C'est-à-dire que t'es déstabilisé vis-à-vis de Françoise, quand même. Oh, non, bah si, Gérard, je suis désolé quand même de te le dire. Les auditeurs sont en train de me dire sur le Minitel, oui, Gérard, on comprend pas, c'est lui qui devrait être beaucoup plus à l'aise que Françoise, et il panique, il devient insultant tout de suite agressif. Dès qu'il a peur, il insulte. Sandy, t'es pas d'accord? Voilà, quand même.
8: Je suis tout à fait d'accord, il crie un petit peu trop fort quand
24: tu
8: même.
24: Tu devrais parler calmement, ça sert à rien de t'énerver, de traiter
13: là,
24: les gens.
13: Je la soutiens là, alors.
24: Bah oui,
8: mais
24: alors.
8: Non, je la soutiens pas.
24: Et alors, ça, c'est dans les couples, on est censé.
13: Soutiens là. Bah... Je demande quelque chose de parler dans le micro, t'es même pas capable. Je l'écrase.
8: Ouais, mais moi je parle pas pour rien dire non plus.
13: Tu dis quelque chose à la maison, t'écoutes tout le monde, alors c'est bon, moi on va rentrer, puis c'est tout, il va finir l'émission.
24: Oh non, quand même pas ça. Françoise, tu es en train de foutre la zizanie dans le couple de Sandy et Gérard.
1: Mais non, pas du tout, Sandy elle est très sympa, qu'est-ce que tu veux que j'y fasse? Bon. S'il est con, il est con, hein.
13: Oh, voilà, je suis con, alors qu'elle est que je vais faire enculer.
24: Ça suffit, Françoise, stop. Rentre pas dans son jeu, Françoise, c'est totalement idiot. Gérard, oh là
13: Gérard, reviens.
24: Gérard est parti, Sandy. Hein. Oh. Il panique. Axel est avec nous également, 32 ans de Paris. Bonjour, Axel.
9: Bonsoir.
24: Ça va bien?
9: Ça va très bien.
24: Excuse-nous, hein, ça chauffe un petit peu, là.
9: Oui, il y a du sang sur les murs.
24: Oh là là, et puis on est jet de jouer un Sky, mais ça arrive pas, là.
13: Non, ils veulent pas nous parler.
24: Ils paniquent et tout, c'est vrai?
13: Ouais, ils disent après l'émission.
24: Oh, ils ont peur. Oh, le D-Fool.
1: Comme par hasard. Le
24: D-Fool a un petit peu peur. Hein. Généralement, il doit avoir un petit peu les foies, hein.
1: Comme par hasard.
24: Il est parti.
13: Ben ouais, il est parti, il a dit qu'il fallait se démerder pour que Sandy rentre toute seule.
24: Ah, d'accord, ok. Ah, Gérard est parti. Ah non, mais je parlais pas de ça. Moi, je parlais de, je crois que c'était Eddie Fool qui était parti. On parlait de Eddie Fool à l'instant, donc on mélange tout. D'accord, ok. Donc, apparemment, Sky aura un petit peu peur de me passer sur l'antenne. Ah, ils ont peur qu'on annonce que je suis de retour le soir. L'autre, il a tellement peur, il a
1: récupéré. Tu devrais l'annoncer directement?
24: Bah, directement, mais c'est à vous de le faire, ça. Sandy, tu t'en vas? Ah, tu vas chercher Gérard, d'accord, ok, va chercher Gérard. Bah, quel bordel, alors, Sandy, bon, François, oui, Axel.
9: Ne va pas chercher Sandy, s'il te plaît.
24: Par quoi?
9: Ne va pas chercher Sandy.
24: Non, mais Sandy est parti récupérer Gérard, donc. Non. Ah, oui, d'accord, ok, tu veux qu'on se retrouve seul, tranquille, peinard. Françoise,
9: oui, je suis
24: tu
9: là,
24: restes un
9: là.
24: Petit peu avec nous, si
9: bien
24: tu veux.
9: Non, pas de problème.
24: Axel, 32 ans, de Paris, dans un instant, nous parlerons ensemble de...
9: D'un truc bizarre qui m'est arrivé la semaine dernière.
24: C'est quoi le truc bizarre?
9: C'est quelqu'un qui m'a branché quand je rentrais chez moi.
24: Et alors?
9: Et alors, bah, il est rentré derrière moi dans la porte.
24: Ah, car. Il est rentré derrière toi.
9: Pas dans mon appartement, en bas.
24: Dans ton derrière?
9: Non.
24: Tu dis, il est rentré derrière toi.
9: Laisse-moi parler.
24: Non, dans un instant. En gros, si je comprends bien l'histoire, c'est que tu rentrais chez toi le soir tranquille et puis il y a un mec qui est venu t'aborder et qui t'a suivi et qui t'a... Ah bah voilà, et on en parlera un petit peu plus en détail dans un instant. Et tu sais pas trop ce que tu dois faire, si tu dois l'appeler, si tu dois coucher avec lui tout de suite ou si tu dois venir m'en parler en privé après l'émission, c'est ça? J'ai bien compris ton message, Axel, j'ai bien compris. Tu bouges pas, on revient dans un instant. 0803-08-5000, ça pue, ça meurt ce soir. Il est minuit passé de 4 minutes et ça chauffe dans les couloirs de la radio. On sent que le Star System est revenu. Les Starting Blocks Underworld, tout de suite sur Fun Radio avec Born Sleepy. Et puis on peut le dire, hein, déjà, Sky Energy, ça flippe. Hein. On veut les appeler pour prendre quelques petits renseignements. Non, après l'émission, je fais caca dans ma culotte, j'ai autre chose à faire. J'ai peur, c'est Fun Radio.
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0: les extraits de ses cheveux, car, très riche en graisse, on le savait, on peut en extraire une huile à frire utilisée dans la cuisine asiatique. Nous projetons aussi de créer avec cette graisse un nouveau produit pour farter les skis, une nouvelle graisse à traire pour les éleveurs de bovins, ainsi qu'un lubrifiant pour les saillies de taureaux. Nous aurions aussi besoin d'échantillons de son haleine et de sa transpiration afin de créer un insecticide auquel même les insectes les plus coriaces comme les cafards ne pourront résister. La salive de Gérard de Suresne pourrait nous servir pour fabriquer un puissant détartrant grâce à son action corrosive. Nous pourrions également utiliser les crottes de nez de Gérard de Suresne comme combustible dans les réacteurs nucléaires. Alors ça, faut voir. Hein.
1: Non mais...
0: Attends, j'ai de plus.
1: Non, mais attends, tu fais les statistiques de la semaine dernière, tu t'amuses pas à dire des conneries, d'accord? Tu commences pas à dire tes conneries comme ça.
0: Bon bah...
1: Ouais, non mais bon, bah, moi je vais te dire, parce que sinon tu vas dégager au standard, vite fait, bien fait.
2: Baisse un peu le micro, Gérard.
0: Dis-moi une chose.
2: Non, hein, voilà.
0: Trois gouttes d'urine de Gérard de Suresne diluées dans 10 litres d'eau donne un puissant débouchiote grâce à ses propriétés acides. Enfin, nous pourrions utiliser les sous-vêtements sales de Gérard de Suresne. En effet, une fois infusés, les traces de pneus de Gérard de Suresne fournissent un liquide qui est utilisé comme sérum de vérité par la police. Soit les coupables avouent, soit ils boivent l'infusion.
1: Alors, les traces de pneus, tu me diras où que j'irai chercher une voiture, d'accord? Okay.
0: À noter que Gérard de Suresne pourrait aussi nous servir pour étudier toutes les déficiences mentales et les tares de l'espèce humaine. Ceci pourrait être l'objet d'une étude ultérieure dans un prochain dossier.
1: Ok, tu peux vachement l'étudier ton dossier et en demandant ton heure, salut. Hein.
0: Ah mais c'est pas moi, c'est le sgeg, le zog.
1: Ouais,
0: le
1: c'est ça. Et ta connerie, elle n'en fait pas partie dedans.
0: Ah bravo, GG.
1: Je crois qu'elle en fait partie une bonne paire. Hein.
0: Partie une bonne paire.
1: Oui.
0: Dire ouais.
1: Ouais, ben alors, ça y est, c'est bon?
0: Tu veux des petites statistiques?
1: Bon, non, bon, tu
2: alors,
1: veux.
2: Alors,
1: vas-y, on va.
2: Goldorak, quelques petites statistiques, et ensuite, en plus, j'ai une lettre à lire de la part de monsieur Jacques Verge, avocat des stars des causes perdues, avocat du barreau de Paris et président du club des fumeurs de gros cigares.
0: Alors j'ai fait des petites statistiques au passage sur le show business et les queues de cheval aussi. Alors, Gérard, à propos donc du showbiz, 37% des gens sont pour les bises. Mmh. 31% des gens préfèrent le froid au chaud.
2: Ouais.
0: Si ça t'intéresse.
2: Ouais.
0: 28% des gens pensent que Gérard aime le zobisness.
1: Non mais attends, on te demande un statistique sur la semaine dernière. On ne demande pas de celui de cette semaine.
3: Le zobisness.
0: Gérard. Pense que Gérard
2: dans le zobisness.
0: C'est parti aussi du show beat et non pas du showbiz.
1: Ouais. Et toi, tu fais partie de la bande des rois des cons comme tous ceux qui s'amusent à m'envoyer du courrier bidon chez moi.
2: On en parle après, Gérard.
1: Qui ouais. Continue.
0: 1% des gens seraient prêts à sucer Gérard de Suresne pour entrer dans le showbiz. Et enfin, 1% des gens pensent que les femmes devraient arrêter la drogue et l'alcool pendant la grossesse parce que ça endommage le fœtus, n'est-ce pas?
1: Non, là, pas du tout.
0: Sur les queues de cheval, 29% des gens préfèrent les bites de poney aux queues de cheval.
1: Ouais.
0: 22% des gens pensent que Gérard, on a dû en sucer de la queue de cheval à la loco. 17% des gens préfèrent les couettes aux queues de cheval parce que ça tient plus chaud. 14% des gens pensent que Gérard est trop dilaté du derrière à cause des queues de cheval. Justement. Mmh. Et 2% des gens pensent que Gérard est champion du monde de pousse caca.
1: Et toi, t'es champion du monde de roi des conneries.
2: Ouais.
1: D'accord.
2: Et voilà, il t'a cassé, Goldo.
1: T'es champion du monde des conneries, tu vois.
2: Ouais.
1: Cela, pour l'instant, c'est que des conneries que t'es en train de raconter. Alors.
2: Oui, pas tout à fait. Il y a quelques trucs à vérifier. C'est possible qu'il y ait une phrase ou deux depuis tout à l'heure que tu aies dit qui soit vérifiée.
0: Champion du monde de pousse caca, quand même.
2: Goldorak, on a reçu un courrier avant que Gérard parle du courrier qu'il a reçu chez lui, qu'on mette un disque et qu'on commence le premier débat. Donc la lettre de Monsieur Verge, Monsieur. En référence à l'émission de radio du 13 novembre 1997 vers 1h du matin, où des propos tels que Patrick Chen est un con, c'est vrai que tu te souviens l'avoir dit, et les journalistes sont aussi cons que les paparazzis, je vous cite, ont été cités. Je vous écris afin de vous mettre au courant que Monsieur Patrick Chen a été choqué par vos propos et a décidé de mener une action de justice. C'est-à-dire que Patrick Chen apparemment écoute l'émission. En tant qu'avocat de Patrick Chen, qui n'est pas un gland, et tous les journalistes d'ailleurs aussi, que tous les paparazzis, je me suis permis de conseiller une autre alternative à mon client Patrick, aussi mon ami. Nous exigeons que vous fassiez des excuses publiques à l'antenne, alors que votre prochaine émission, c'est-à-dire le jeudi 20 novembre, au début de la prise d'antenne. De plus, par rapport à ce qui a été dit au BVP, donc le Bureau de Vérification de la Politesse,
0: yes. Il s'en...
2: Hein
0: dont je fais partie.
2: Oh, exactement. Il semblerait que vous soyez quelqu'un d'extrêmement vulgaire et impoli envers vos auditeurs, ainsi que pense qu'il serait utile que vous leur fassiez aussi des excuses. J'espère donc que quelqu'un d'intelligent que vous êtes, que vous ferez quelque chose de meilleur pour vous.

0: non, ça va saigner, bordel de merde. Monsieur Gérard, je ne vous salue pas. Signé Maître Verge.
1: Eh ben. En ce qui concerne la politesse, GG, j'ai encore les statistiques de la semaine dernière qui le prouvent.
2: Non, mais ça, j'en ai rien à foutre de ton truc, parce que pour moi, c'est.
1: Tu l'as dit 19 fois, par
2: contre. Mais alors, c'est des conneries, tout ce que tu es en train de me dire.
0: Ah non, quand il insulte, ça, c'est des statistiques qui ont lieu direct avec ton débat. Donc, si tu dis va te faire foutre 10 fois, oui.
1: On a 209 insultes, soit une toutes les 43 secondes, bravo, GG.
0: Voilà, quand même.
1: Merde, 6 putains, 21 connards, 11 conneries, 9 fait chier, 4 va te faire foutre, 8 enculés, 18 abrutis, 9 rien à foutre.
0: Ah ouais, quand même, ouais.
1: Une salope, trois trous du cul, deux couilles,
2: attends.
1: Une pute, une gouine, je continue.
2: C'est ça.
0: Oui, c'est vrai, mais c'est des trucs que tu dis dans les débats, on a les cassettes, alors on pourra vérifier quand même, hein, Gérard.
2: Attends, mot salope, je l'ai pas dit la semaine dernière.
1: Tu l'as dit une fois.
2: Non.
0: Ah, si tu l'as dit une fois.
2: À quelle auditrice?
1: Ah, j'en sais rien, mais tu l'as dit une fois.
2: Alors, dans ces cas-là, tu relèves bien le nom d'auditrice, d'accord? Oh ouais, t'as que ça à foutre, oui, voilà. T'as que ça à foutre.
0: Il y avait une autre chose que je tenais à rajouter. Oui, donc Gérard reçoit du courrier chez lui.
2: Qui me fait pas tellement plaisir. Donc Chaperon Rouge et puis toute la bande de la clique à Arnett, Luigi et tout ça. Ben, je vous prie d'arrêter vos conneries. Parce que là, ça commence à bien faire. J'ai reçu encore sur Silette aujourd'hui. Sur 6 lettres aujourd'hui, Goldorak, tu te tais s'il te plaît, merci.
0: Ouais, comme...
2: Sur 6 lettres aujourd'hui que j'ai reçues, il y en a 5 qui font partie de la bande du Chaperon Rouge, donc signé Chaperon Rouge, mais c'est tapé à la machine et qui savent pas se servir d'une machine, c'est malheureux. Donc alors je préviens que les prochaines lettres, c'est à la poubelle. Ce sera à la poubelle. Alors demain, je tiens pas à recevoir d'autres comme ça dans ma boîte aux lettres.
3: Ultimatum, genre.
2: Donc, sinon, la semaine prochaine, il n'y a pas de débat. Donc, vous choisissez. Alors, Tony et puis toute la bande de Chaperon Rouge, eh ben, tenez-en sur vos gardes. Et Arnett, je te prie d'être poli sur mon tatou. Ainsi que celui qui se fait passer pour Max en me disant « Ouais, je viens dans les studios pour 19h » alors que Max ne m'a jamais demandé de venir pour
1: 19h. J'ai une excuse pour venir à la radio, ça, GG.
2: Non, tu permets, c'est moi qui reçois les messages, c'est pas toi.
1: Mais ça, c'est toi qui as inventé.
2: Alors, celui qui s'amuse à balancer mon numéro de tatou sur des magazines Homo Mag ou autre est prié de bien vouloir se faire connaître par l'intermédiaire du Standard. Donc, t'es prié d'appeler parce que je vais m'occuper de toi ce soir.
0: Voilà, ok. En tout cas, une chose est sûre, c'est que Manu a travaillé pour toi et sur le débat dès que tu vas. Merci, Goldorak.
1: Yes, attends, je peux juste rajouter une chose.
0: Très vite.
1: J'avais rajouté, donc, dans les statistiques de cette semaine, j'ai relevé les fautes de français de Gérard, c'est-à-dire de conjugaison, de grammaire, de syntaxe et compagnie. Il y en a quand même 109.
0: Ah ouais, quand même. Ouais.
1: Une toutes les 1 minute et 22 secondes. C'est toutes les fautes de français, quoi.
0: D'accord.
1: Voilà.
0: Ok, très bien. Merci, Goldo.
1: À travailler.
0: Ciao.
1: Ciao.
0: N'oublie pas de venir à vite fait dans les locaux. Hein.
1: Ouais, je dois voir ça avec Will Smith.
0: Ok, d'accord. Bonne bourse.
2: Will Smith.
0: Donc Manu a travaillé pour toi puisqu'il a relevé quelque chose des chiffres pour le débat sur les queues de cheval. Entre autres que 66% des femmes aiment porter et tenir la queue de cheval. Il y a aussi 15% des hommes qui aiment ça et 7% des hommes habitent d'ailleurs à Suresnes.
2: N'importe quoi lui.
4: C'est une source sûre, hein, j'ai vu ça avec la rédac de Fun.
2: Ça.
0: Christine avait une queue de cheval. Gérard aimait d'ailleurs beaucoup caresser la queue de Christine.
2: N'importe quoi là.
0: Attends,
2: mais Manu, Manu, je te préviens, tu vas pas t'amuser comme ça parce que ça va mal se terminer avec nous. On va pas s'entendre longtemps tous les deux. Hein.
0: C'est clair.
2: Okay, Gérard. Je te le dis tout de suite. Hein.
0: La coiffure la plus demandée par les femmes, c'est les coiffeurs et la queue de cheval, avec 51% suivi de très près par les boules de dindon, 20%. Et le rectum de chèvre avec 20%. 27% des femmes portant la queue de cheval aiment la porter avec elles, car elles adorent sentir leur queue dans le dos.
2: Je pense que t'as été chercher ça, toi.
4: Ah bah écoute, à la rédac, hein, l'AFP.
0: C'est l'institut de la queue de cheval, hein, c'est dans le
4: sondage, les coiffeurs.
0: Alors il y a d'autres sondages que je laisserai bien entendu, ou bien Manu pendant ton débat sur les queues de cheval, ou bien Olivier qui va mener
2: la programmation.
0: La programmation et la réalisation de cette émission. Je vais lui laisser tout ça, il en fera ce qu'il voudra. Si peut-être encore, il paraît que, enfin ça c'est de source sûre, hein, ça je le sais, Jean-Paul Gaultier s'est fait une queue de cheval en trombone pour ne plus avoir à se coiffer le matin.
2: Oui, mais à la rigueur.
0: Ah, à la rigueur, ça c'est vérifié quand même.

0: Tu la fermes. Oh, tout à l'heure tu as dégagé. Ça va aller vite fait. Oh, toi tu la fermes. Oh, tout à l'heure tu as dégagé. Ça va aller vite fait. Ça va aller vite fait.
1: Et toi, je t'ai dit tout à l'heure de me poser des questions, bon.
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4: Et voilà, bonsoir à tous, bonsoir à toutes, bonsoir Céline.
5: Bonsoir Gérard.
4: Sur le chat www.funradio.fr, donc on accueille
6: Esteban.
4: Esteban,
6: donc, salut Gérard.
4: Vous pouvez y aller, mais donc les questions, tu sais comment que ça se passe maintenant.
6: T'inquiète pas.
4: Et à l'arrière, le plus con de la bande FM, le plus drailleur des nanas qui peut pas arrêter de piquer les nanas des copains.
7: Gérard, ouais.
4: Pedro, comment va Pedro?
7: Ça va bien et toi?
4: Qu'est-ce que ça peut te foutre? T'es médecin?
7: Ouais.
4: Bon, ben c'est nouveau.
7: Eh ouais. Donc, t'as fait quoi ce week-end, Gérard?
4: Qu'est-ce que ça peut te foutre?
7: Bah t'as fait quoi?
4: Ça te regarde pas.
7: C'est ton public qui voudrait savoir.
4: Non, mais mon public, il a rien à te dire. Et c'est tout. Voilà.
7: T'as niqué un peu.
4: Qu'est-ce que ça peut te foutre?
7: T'as paniqué, d'accord, bon, c'est pas grave.
4: Manière, je refais mon petit coucou, vite fait, bien fait, là.
7: On s'en fout, Gérard, la suite.
4: Non, je vais le faire, je l'ai promis. Donc, accro et machinique du chat Fun Radio, voilà, terminé. Et bien sûr, il arrive, mais de manière, il avait le temps, donc...
7: Thomas.
4: On accueille Hervé qui épaulera Céline durant tous les débats et qu'on retrouvera après juste mes débats avec
7: Simon.
4: Lucky. Lucky pour les petites annonces. Voilà.
8: Bonsoir Gérard.
4: Donc bonsoir à toi Hervé. Donc j'espère que ce soir l'équipe ça va bien se passer. Parce que si ça se passe mal, ça va aller vite hein, de toute manière.
6: Ça va bien se passer Gérard.
4: Donc je préfère tout de suite mettre les choses au clair que si ça se passe mal avec les auditeurs et avec l'équipe, ça ira très vite hein. Donc voilà ce que j'avais à dire. Donc maintenant on va commencer le débat sur les obésités. Et donc, Pedro, si ça te dérange pas, tu peux peut-être annoncer le disque qu'on venait d'écouter.
7: Pas du tout.
4: Ben, si,
7: on a dû tirer une fiche. On va te faire la fiche, on te dira après ce qu'il fallait annoncer.
4: Non, faut l'annoncer
7: okay,
4: tout de suite.
7: Ok, Céline, tu dois la voir, vas-y, retrouve-la pour y filer. Bon, Gérard, enchaîne avec le débat et dis qu'il est là.
4: Donc, on accueille Obi-Wan Kenobi de l'Étoile Black 118.5. Bonsoir.
9: Bonsoir, bonsoir à toute l'équipe, bonsoir Gérard.
4: Slim Poutre.
10: Bonsoir Gérard, bonsoir tout le monde.
4: 104.2 de Madrid.
10: Madrid, si.
4: En Italie, c'est ça?
10: Bien sûr.
4: Ok. Prends-moi bien pour un con aussi, d'accord?
7: Madrid en Italie, hein, tout le monde connaît.
9: Portugal.
4: Ouais, c'est ça. Et prenez-moi pour un con, vous allez voir comment vous allez.
7: Gérard.
4: Vous allez gerber.
7: Gérard.
10: Je suis en Espagne et tu as un bon jeu espagnol.
4: Voilà. Ouais, c'est bien. Et au pur sang, grosse dodue sur Garonne, 119.9.
11: Tout à fait, c'est 0 pur sang. Bonsoir.
4: Ouais, 0%, moi j'ai...
11: 0%, ça se voit d'ailleurs.
4: Ouais, ben, de toute manière, j'en ai rien à foutre, d'accord?
11: Ok, bonsoir.
9: Comment
11: bonsoir.
9: Bien
11: bonsoir tout le monde.
7: Bah, salut.
4: Hey, commencez pas. Parce que d'accord, il y en a déjà que je commence à reconnaître les voix. Ok?
11: Ah.
4: Ok, Obi-Wan Kenobi?
12: C'est Obi-Wan Kenobi.
4: Ouais, c'est ça.
11: Qu'est-ce qui se passe? Attention,
4: mais... Non, mais attends. Déjà, je vais commencer tout de suite à mettre les choses au clair. Que les 4 auditeurs qu'on a, c'est les 4 habituels.
11: On est 3.
4: Ouais.
7: Ils sont 3, donc ça ne peut pas être les habituels.
4: Ouais,
7: sont
4: mais c'est 3 habituels.
11: Donc,
4: d'accord
11: pas
4: parce
11: vrai.
4: Que le premier, c'est Tony, la deuxième, c'est une nana. Et la nana s'appelle. Mégane. Et le troisième s'appelle.
11: Mais non.
4: Ouais. Prenez-moi pas pour des cons, d'accord? Prenez-moi pas pour des cons.
9: Ok, on ne prendra pas pour des cons.
4: Voilà. Alors, Céline. Céline,
11: qu'est-ce qui se passe?
4: Je ne commence pas le débat comme ça, merci.
11: Bah attends, on a galéré au standard.
4: Vous allez galérer dans votre lit, vous ne passez pas dans mes débats. Au revoir. Voilà. Donc le débat reprendra d'ici 10 minutes.
7: Non, arrête.
6: Non, Gérard.
4: T'es
6: ouf,
4: non, mais là,
7: arrête.
4: Là, Céline.
6: Gérard, peut-être
4: là,
6: commence
4: non, là, Céline, là,
6: la définition d'obésité,
7: voilà,
6: Gérard.
7: Voilà, dans trouvé dans le dico.
4: Je m'en doutais. Rien qu'en entendre déjà les bonjours et rien qu'à voir les noms, ça m'a semblé bizarre.
6: Il a raison.
7: Ouais.
4: Alors donc, il est hors de question d'avoir les mêmes, donc on reprend au standard
7: ça
4: et c'est tout.
7: Ça sera retenu sur ta paye. Hein.
6: La définition d'obésité par
4: Gérard. Obésité de obèse annule, accule du grec. C'est quoi ce truc là? Allez, vas-y, sur le chat là, parce que c'est bon. Voilà.
6: G2, c'est du grec.
4: Non, mais vas-y, tu
6: G2
4: le dis.
6: G2 anus.
4: Bah non, mais vas-y.
6: Et du Maroc, bah lis-le, et du Maroc, après c'est simple.
4: Alors, IT, exemple. Mais c'est quoi là? Non, mais c'est même pas du français. Vas-y, lis-le, parce que c'est pas du tout du français.
6: Donc, obésité, mais écoute-moi aussi. Hein,
4: bah ouais, mais j'écoute.
6: De ombèse à cul du grec, j'ai deux anus, et du Maroc, IT, l'exemple, IT, il fait chaud.
4: Ah bah, hein.
6: Complexe du syndrome de Jean-Paul Bacroum qui surpasse en kilos le poids idéal du normal. Donc, exemple, pas toi, avec ma mère, j'obésité le château de Versailles, c'est bien bio. Voilà.
4: D'accord, bon. Eh ben apparemment, c'est vachement bien le thème de l'obésité.
6: Ah bah c'est l'obésité.
7: Bah grave.
4: Ouais bah grave de chez grave. Donc on est combien sur le site internet www.
6: On commence mollement, hein, comme une bite. Mollement, on démarre à 216.
4: Bon bah ça va, c'est sur le chat, non?
7: Ouais.
6: C'est sur le chat, ouais.
4: Ah bah si des fois Aurélie veut réagir, il n'y a pas de problème, on pourra répondre à ses questions, hein, il n'y a pas de problème, elle me l'a dit tout à l'heure. Donc voilà. Donc ben pour l'instant on n'a pas grand chose, donc
7: lance le téléphone déjà.
4: Donc vous pouvez toujours nous appeler au 0825 08 5000 et pour les Belges au 033 08 5000.
6: Ça va être bon là.
4: Et donc sur le site internet www.funradio. Donc c'est sur le chat, donc vous pouvez y aller, donc on vous attend, n'hésitez pas. Voilà,
6: une petite lettre.
4: Oui. Alors on va lire
6: d'une fan, d'une fan, il y a la photo derrière.
4: Alors je m'appelle Karine, j'ai 29 ans, je suis blonde et je suis rasée de... Je suis ravi de te rencontrer car tu es beau et gentil, même s'il est beau, se trouve con, bête, tu peux... Ah, je sais pas comment qu'elle écrit, mais bon...
6: Je pense que c'est tu pu.
4: Ouais, c'est tu pu concentré... Tête de bite, mes cheveux, te rencontrer, 6 juin, ma photo. Alors, voyons voir la photo de ce machin de truc de merde, de putain de chien de... Ouais, d'accord. Hop !
7: Qu'est-ce qu'il y a ? Fais voir.
4: C'est un mec. Allez, hop, la photo poubelle, terminée. Des photos comme ça, j'en veux pas. Et voilà, j'avais oublié de dire. Donc, si vous voulez m'écrire, n'hésitez pas. Vous mettez à l'intention de Gérard. Donc, 20-22 rue Bayard, dans le 8e arrondissement.
7: Et puis, même adresse pour envoyer de l'encens aussi.
4: Et donc, même pour... Alors, j'ai salut à toi, c'est Sophie. Je suis top modèle. Merde, je vais y arriver ce soir. Tu as la plus belle voix de la FM.
6: La photo,
4: c'est encore un cum. Hop, poubelle. Voilà. Eh ben, ça commence bien les débats ce soir avec des photos, du courrier con. Au standard, je peux savoir.
7: Céline, est-ce que ça avance?
4: On peut savoir?
5: Ça avance. Laisse-moi un peu de temps, Gérard.
7: Il y a combien de personnes là qui sont à l'antenne?
5: J'en ai déjà trois.
7: Trois. Bon, peut-être leur dire bonjour.
4: On va déjà prendre ces trois personnes.
7: Allez, on y va.
4: Allô.
8: Bonsoir.
12: Allô.
4: Wow.
8: Allô.
7: Alors, présentez-vous, calmez-vous, présentez-vous chacun par un.
8: Alors bonsoir, c'est Gradoub, j'appelle de Toulouse 118-8, bonsoir.
4: Bonsoir, Gradoub.
8: Gradoub.
4: Bon, tu vas pas commencer, sinon on va faire comme tout à l'heure.
8: Bonsoir à vous, Gérard. Pas du tout. C'est Jabba le Hutt.
4: Pour l'instant, je t'ai pas encore appelé Potchamp, quand je t'appellerai Potchamp, tu te sortiras dessous de lui, toi.
8: Ah.
4: Ok. Et t'attendras d'avoir les neurones bien débouchés pour que tu dises bonsoir. Donc le premier, c'est Gradouble, hein.
8: Oui, tout à fait, c'est ça.
4: Donc Gradouble. Ah bah c'est bon, j'ai l'affiche. Merci Céline. Alors, Jabalotte 112 de Bordeaux.
8: Jabalotte, oui, bonsoir.
4: Bonsoir. Gros plein de soupe de Paris 101.9.
13: Ouais, salut GG.
4: Gradou.
8: Oui, ouais. Gradouble.
4: Et Sandra 82 de Bu. Boussion sur Sedan, c'est ça?
14: Bonsoir Sedan, 97.8. Bonsoir Gérard.
4: Bonsoir.
8: Bonsoir.
4: Bon,
8: bonsoir.
4: Alors, maintenant, on va quand même attaquer le débat parce qu'on est quand même un petit peu à la bourre, mais ouais. Ça, fallait s'en douter avec.
14: Avec les autres connards, là.
4: Bah, ouais. Avec les auditeurs qui n'avaient rien à faire dans mes débats. Déjà, vous voyez, je commence déjà à ne plus avoir de voix.
8: Il faut qu'ils arrêtent de squatter. Hein.
4: Ouais. De quoi?
8: Les auditeurs.
4: De quoi? Ça veut dire quoi, ça?
6: Non, c'était.
14: Ça veut dire qu'il faut.
4: Ah bon? Ok. Donc, alors, première question, pourquoi refuse-t-on à certaines personnes obèses Pourquoi refuse-t-on certaines personnes obèses dans les transports? Voilà. Alors on va demander à Jabalote. Eh, celui qui commence. Attends, Jabalote. Je préviens tout de suite. Le premier qui commence à dire des conneries, je vous préviens que ce soir, disons maintenant, je n'ai pas l'intention de me laisser marcher sur les pieds.
12: Et vous avez raison.
13: Tu es le maître, Gérard.
4: D'accord. Ouais, c'est moi qui commande. Alors, faites gaffe quand même à ce que vous allez répondre aux questions que je vous pose, d'accord?
14: D'accord.
4: Alors, pourquoi refuse-t-on certaines personnes obèses dans les transports? Donc, Jabalote, j'étais avec toi.
12: Oui. Alors, pour répondre à votre question, Gérard, je dirais que les transports en commun ne sont pas équipés pour recevoir...
4: Je parle pas des transports en commun, ne commencez pas à me bouffer les questions.
14: De quelle sorte de transport tu veux parler, Gérard?
4: Je vais m'expliquer après.
12: Camion Donc, je dirais...
4: Alors, attention!
12: Oui.
4: Je recommence! Ah. Le premier qui vient de dire camion, il va se prendre... Un coup de mitraillette.
12: Alors, il faudrait que vous fassiez une énumération des mots que vous ne voulez pas entendre.
13: Ouais.
4: Ça c'est moi qui commande.
14: Oui, ou alors c'est ouvert simplement les transports en question, parce que si on ne peut pas parler des transports en commun...
4: Si, non mais justement, on va en parler des transports en commun, c'est vrai, parce qu'on parle de transports, mais c'est vrai.
12: Vous pourriez préciser
4: Tu permets que je réponde à Sandra?
12: Oui.
4: Ça te dérange pas?
12: Non.
4: Et puis, d'une manière, tu prendras bien ta voix, Monsieur Mazur, d'accord?
12: Bonsoir, c'est Monsieur Mazur.
4: Alors, Monsieur Mazur, il m'avait semblé vous avoir dit la semaine dernière que je ne voulais plus de vous dans mes débats.
12: J'estime que c'est un débat qui est...
4: Ouais, mais moi, j'estime que c'est moi le patron. C'est moi le patron, c'est moi qui commande encore.
7: Gérard, je crois que c'est pas le vrai Monsieur Mazur.
14: Non, c'est
7: pas le vrai.
4: C'est lequel?
5: C'est un imposteur.
7: Ouais, c'est un imposteur, ce n'est pas lui.
12: J'ai voulu vous faire une blague, monsieur Gérard.
4: Non. Ouais, mais de manière, commencez pas à me les gonfler, parce que sinon vous allez gerber. Donc, pour répondre à la question de Sandra, donc c'est vrai, on va parler des transports en commun.
14: Oui.
4: Mais, transports en commun, je m'explique, métro, train et...
14: Et l'avion?
4: Donc t'as dû entendre, t'as dû regarder le débat, l'émission... avec Julien Courbet, alors.
14: Oh, bien sûr.
4: Ah bah voilà, bah donc justement, c'est pour ça que je faisais allusion à ça. Donc, j'ai la botte.
12: Oui.
4: Tu vas attendre, on va laisser parler Sandra, alors.
14: C'est mignon. Moi, je trouve
4: Sandra.
14: Oui.
4: C'est pas la peine
12: de mentir, de
4: m'envoyer des fleurs, d'accord?
14: Non, mais j'ai trouvé ça gentil de me laisser parler au début.
4: Bah ouais, parce que t'es la seule femme, alors, ouais. Malheureusement.
14: Je trouve que Julien Courbet, c'est un grand homme de télé, déjà, et c'était une très belle émission qu'il a fait. Et je crois qu'il devrait y en avoir plus sur toutes les télés. Et on n'a pas le droit de refuser la place aux gens.
4: De toute manière, attendez. Parce que, donc, t'as regardé l'émission, mais t'as pas écouté l'émission qu'il avait fait le matin même?
14: Sur RTL?
4: Ouais.
14: Non.
4: Ah bah c'est dommage parce que je l'ai écouté et je peux vous dire une chose que j'en suis outré.
12: Moi,
13: qu'est-ce qui s'est passé?
14: Parler de quoi?
4: Non, mais on va laisser finir Sandra et après vous allez poser, je vais vous répondre.
14: Okay. Bah, c'est tout ce que je veux dire. Je sais qu'il y a des compagnies qui ont voulu faire payer une grosse dame deux sièges parce qu'elle en prenait deux. Et ça, c'est pas normal.
12: C'est inadmissible.
14: La dignité humaine là-dedans, le respect de la personne.
4: Eh, Jabalote! Jabalote!
12: Oui.
4: Eh, hey, tu te calmes ou sinon je te dis au revoir.
13: Il a rien dit, là.
4: Non, mais moi, il se calme. Ok? Ce soir, vous n'allez pas me casser le débat, d'accord?
13: T'es énervé ce soir.
4: Ouais, mais je vous préviens, vous n'allez pas me casser. Vous n'allez pas me casser le débat!
13: Ok, c'est pas le but.
4: D'accord? Merci.
13: C'est pas dans nos habitudes. Hein.
4: Mais pour l'instant, moi, je vous préviens. Parce que ce débat-là, je veux atteindre plus de 15 000 sur le net.
14: Wow.
12: Vous allez y arriver.
4: Ta bouche.
12: Tu veux le mettre.
4: Gradou.
15: Oui.
13: Gradou.
15: Non.
4: Ah, ça suffit là.
13: Ah, attention. Écoute, ouais, moi je trouve qu'il y a des véhicules en fait. Ça dépend du véhicule, si c'est adapté ou pas.
4: Non, mais ça, les véhicules, on va en parler. Alors, on commence.
13: Hey, c'est une question de
4: Pour l'instant, on n'a pas parlé des véhicules, on parle des transports. Donc vous n'avez pas encore les questions et je ne tolérerai plus une personne qui posera une question avant que je la pose.
13: Bon alors excuse-moi. Alors en ce qui concerne les transports sans véhicule, effectivement ça peut être problématique hein, quand même. Hein. Surtout s'il n'y a pas de véhicule.
4: Gradouble.
13: Oui.
4: Tu me prends pour un con ou tu m'y laisses?
13: Bah non, c'est pas le genre de la maison, attends.
4: Alors, je vais te dire une chose.
13: Pourquoi?
4: Comme tu me prends pour un con.
13: Non.
4: Eh ben moi, je vais te laisser aller faire dodo.
13: Mais arrête.
4: Au revoir.
13: Bah, arrête.
7: Mais non, Gérard, arrête, attends.
4: Au revoir.
7: Bah, au revoir.
4: Non, mais attends.
12: Il y a de l'abus.
4: C'est quand même moi encore qui commande. Il est pas capable de répondre aux questions qu'on lui pose. Alors, si c'est des mecs qui savent pas répondre aux questions, ils restent chez eux.
12: Pas de bon
4: terminé.
12: Mal,
14: il rentre chez lui, il travaille.
4: Il va voir si sa mère a baise.
12: Voilà.
4: Voilà. Gros plein de soupe.
15: Ouais, c'est moi.
4: Ouais, c'est moi. Fais gaffe à ce que tu vas dire, parce que toi, t'es sur la sellette.
12: Non, je reste sérieux, Gérard. Gérard, je suis là. Non, je t'écoute, Gérard.
4: Non, mais attends, tu me prends...
15: Tu
4: me prends pour un con, là.
15: Oh, où tu
12: es? Désolé, Gérard, non.
4: Alors, Céline, s'il te plaît, tu me prends gros plein de soupe.
7: Gérard, calme-toi un peu.
4: Non.
7: Vas-y, tranquillement.
12: Gérard... On se contrôle.
5: Gérard, oui, Gérard, je t'écoute.
7: Vous aussi, les auditeurs, arrêtez.
12: Gérard, pour calmer le débat, j'aimerais répondre à la question.
4: Voilà. Pour un sens, j'ai la botte. Tu vas te taire.
12: Très bien.
4: Bon, on va demander un gros plat de soupe.
7: Voilà.
4: Qui retourne au standard.
7: Voilà.
4: Il va demander à Céline comment se passe, comment qu'on fait dans mes débats.
7: Voilà, nickel.
4: Ok, tu récupères. Si c'est pas comment qu'on fait, eh ben, il revient pas. Et
7: vas-y, continue, enchaîne avec le débat, on est là pour ça.
4: Donc, j'abalote pour terminer.
12: Alors, moi, je voudrais d'abord dire que je n'étais pas du tout d'accord avec ce qu'a dit Gradoub et Gros Plein de Soupe.
4: Non, mais Gradoub, je l'ai viré. Gros Plein de Soupe,
12: il a... Vous avez bien fait.
4: Attends, j'abalote.
12: Oui.
4: Gros Plein de Soupe, il a même pas répondu parce qu'il m'a demandé de lui répéter la question. Et donc, il y a que Sandra maintenant.
12: Voilà, et moi, j'abalote. Je dirais, moi, que les transports ne sont pas faits pour accueillir des personnes volubiles. Et donc, j'aimerais lancer un appel à l'administration, justement, pour faire des efforts pour ces personnes-là qui méritent, comme tout le monde, d'être véhiculées, d'aller au boulot et de ne pas souffrir de leur handicap.
4: Mais donc, apparemment, donc, tu reviens pas sur ce que disait Sandra.
12: Je reviens, je la rejoins.
4: Sandra, t'es toujours là ?
14: Oui, bien sûr.
12: Je vous rejoins, Sandra.
4: Il faut bien se dire une chose. Que l'émission, moi, j'ai pas pu la voir, malheureusement, parce que là où que je suis, j'ai pas de...
14: C'est ballot.
4: J'ai pas la télé, malheureusement. Mais j'ai écouté vaguement ce qui s'était passé le matin. Attendez, avant que je continue, Mayonnaise.
16: Oui, bonsoir.
4: 117.7 Quimper.
16: Bonsoir, c'est Mayonnaise. Bonsoir tout le monde.
4: Donc, t'as entendu la question ?
16: Sur le problème des transports, je crois.
4: Voilà. Enfin quand même des auditeurs qui arrivent à comprendre les questions que je pose. Ah, c'est rare, c'est rare.
14: Il vivait sur un brancard.
16: Est-ce que je dois y répondre tout de suite?
4: Ben oui, parce que je voudrais quand même répondre après moi.
16: Moi, je suis de votre avis, monsieur Gérard. J'ai effectivement suivi les émissions qu'il y a pu avoir sur les diverses chaînes de télévision.
4: Bah, il y a eu que sur la première, malheureusement.
16: Il y a eu aussi monsieur Jean-Luc Delarue. Hein. Je sais pas
14: il si vous avez suivi. Il sur les infirmiers.
16: Un petit peu l'actualité de l'obésité,
4: mais
16: il y a eu Delarue aussi.
4: Ouais,
16: hein.
4: Mais avec Delarue, ça remonte assez loin, ça, hein, je l'ai vu, ça, mais ça remonte assez loin, hein, tout ça. Hein.
16: Et effectivement, je cautionne effectivement ce que vous dites. Au niveau des transports, il y a effectivement un problème. Hein. Effectivement, on ne peut pas demander à une personne de payer un surplus, une surtaxe en fonction de son poids.
14: Il faut arriver que devant le Big Bill.
4: Non, mais ce qu'il y a, Mayonnaise.
16: Ça se fait pour les bagages.
4: Non.
16: De là comparer une personne obèse à un excédent de bagages, je ne pense pas que...
4: Attendez, parce que là, je réponds quand même à la question à Sandra, parce que là, apparemment, Mayonnaise, je veux dire,
16: oui.
4: Apparemment, tu t'en vas un peu loin, là. C'est pas ce qui s'est passé. Et ça, Sandra pourra me le confirmer après si elle veut.
14: Ouais.
4: C'est que, d'après ce que j'ai entendu dire, moi, parce qu'ils en ont parlé, c'est que la personne a carrément été refusée de monter dans l'avion malgré qu'elle avait son billet d'avion dans les mains. Elle a été refusée.
16: C'est
4: vrai, Sandra, ou pas?
14: Ouais, c'est dégueulasse. Moi, ça m'a dégoûté de prendre l'avion.
4: Et je peux vous dire que ça a été dit le matin même sur l'antenne. Et même moi, j'ai été outré d'entendre ça.
16: Bon, c'est indécent, hein.
6: Il y a Tuffer qui a une question et il demande s'il peut la poser.
4: Ben, si c'est une question par rapport à l'obésité, oui. Si c'est une question qui a pas le rapport avec certaines personnes, il n'y a pas de problème. Ils peuvent poser les questions.
6: Ici. D'accord, donc il va la poser plus tard.
14: Ici, c'est samedi.
16: Oh.
4: Je sens que tout à l'heure, ça va encore mal se terminer.
7: Bon, qui a dit ça? C'est pas bien.
14: Il y met que des grosses.
4: Alors, Du calme. Je m'en doutais.
17: Du calme, Gérard.
4: Je m'en doutais à chaque fois qu'il y a des débats comme ça. Oui. Je sais qu'à chaque fois c'est pareil, on me balance des conneries. Et ça, je commence. Ta gueule!
17: Arrête. Du calme, Gérard.
18: Il avait deux passions, les hôpitaux et la
4: sodomie. S'il vous plaît, arrêtez.
17: Voilà, je les ai coupés deux secondes. Calme-toi, Gérard. Les auditeurs, calmez-vous. Céline, occupe-toi d'eux.
4: Non, c'est pas les auditeurs, c'est quelqu'un d'autre.
17: Ah bon, c'est qui?
4: C'est quelqu'un d'autre quelque part qui s'amuse à balancer des sons.
17: Ah bon?
4: Alors ça, il y en a ras-le-bol. C'est simple, on est à la première question. Il est à peine 1h du matin. Ça va aller vite. Je le sens que ça va aller très vite ce soir.
17: Mais non, ça va pas aller vite. Calme-toi, c'est... Gérard, on va les calmer au standard.
4: Donc, non.
17: Reviens à ta question.
4: Non, il me faut les auditeurs en air.
17: Ils sont là.
4: Donc, pour en finir avec ce qu'on disait, il y avait quand même Nathalie Pelono et quand même quelqu'un d'un service public, d'un hôpital, qui était là pour dire quand même ce qu'elle avait à dire. T'es d'accord avec moi, Sandra ?
19: Comment tu l'as appelée ?
4: Nathalie Pelono.
19: Je crois pas,
4: celle qui était avec Julien Courbet jeudi.
19: Ouais, je crois pas que ça s'appelait comme ça.
20: Hein. C'est Nathalie Fellationneau.
19: Voilà.
4: Ah, ouais, oui. Mais de toute manière, on s'en fout. De toute manière, aujourd'hui, ils l'ont appelé Pitching Ball. Alors, on l'appellera Pitching Ball et puis c'est tout.
20: Allez, hop.
4: Donc voilà.
6: Il y a OVNI 7 qui pose une question. Et, toi qui as l'habitude des grosses, Gérard, est-ce qu'elles font le poids au lit?
4: Alors, cette question-là.
19: Ils montaient sur moi, c'est tout.
4: Et ta mère a monté sur ton père?
18: Il avait les chicots de Félicien. Un vrai pied jaloux.
4: Bah
20: bon, alors,
17: non, Gérard, du calme.
20: Non.
4: J'ai bien l'impression...
17: que ça se passe bien.
4: Gérard, ça mal se terminer.
17: Le débat est super,
4: alors,
17: Gérard.
4: Pour répondre à sa question.
6: D'accord.
4: Donc, c'est l'histoire des grosses dans le plumard, c'est ça?
6: Exactement.
4: Donc, si elle aime bien coucher avec un mec, avec un maigre, c'est son problème, ce n'est pas le mien. Moi, ce qui est de question de coucher avec une grosse, j'ai eu ma douleur.
17: T'as eu ta dose, ouais.
4: Donc c'est bon maintenant, point final, barre.
6: Donc en fait, t'as déjà couché avec un homme.
4: Non, avec une femme, pas avec un homme.
6: Ah, pardon, excuse-moi.
4: Eh, faut pas confondre la main de ma sœur dans la culotte d'un zouave.
6: Ouais.
4: Et encore, je suis poli, parce qu'il y a des hommes qui écoutent.
20: Ah, bravo.
4: Il y a quand même Kadok qui écoute, je sais pas quel âge qu'il a le pauvre. Alors faudrait que je sois poli qu'on m'a demandé. Donc voilà, donc on a fait le point sur la première.
20: En dessous d'un quintal, ça l'excite pas, Gérard.
4: Comment ?
20: Tu disais au-dessous d'un quintal, ça doit pas t'exciter.
4: Tu peux préciser là ce que tu dis là ?
20: Je veux dire des filles au-dessous d'un quintal.
4: C'est-à-dire ?
20: Ça doit pas t'exciter.
4: C'est-à-dire
20: au-dessous d'un quintal.
19: Un quintal, ça fait 50 kilos.
20: À peu près, à peu près. À peu près.
4: Attendez, déjà, je fais 50 kilos.
19: Ouais.
4: Alors, faut quand même pas confondre la main de ma sœur dans le cul d'un zouave et tentacule et encule ta sœur, toi.
19: Ah, quand même. Tu vois pas le rapport.
4: Ouais, bah attends, j'ai déjà donné, alors c'est bon. Moi, plus de 50 kilos, j'en veux pas, hein, grave.
20: Monsieur Gérard.
4: Oui, c'est qui ?
20: Vous, c'est Mayonnaise. Vous préféreriez une fille un peu trop maigre ou une fille un peu trop grosse, vous deux ?
4: Moi, je cherche, de toute manière, c'est pas le thème du débat. Le thème du débat, c'est l'obésité. J'ai toujours dit que je recherchais une personne de mon poids. Terminé, on arrête sur ça. Ok, clair, net, précis.
20: Donc 50 kilos, quoi, à peu près.
4: Voilà.
20: D'accord.
4: Alors, combien pèse environ une personne obèse ? Jalabot.
20: Alors, ça peut varier énormément. Ça peut aller... vous considérez obèse à partir de combien de kilos, vous, monsieur Gérard ?
19: 70
20: kilos ? Alors, à partir de 70 kilos, c'est vrai que c'est énormément obèse. Mais pour moi...
4: Jalabot !
20: Oui.
4: Mais gaffe à ce que tu dis comme non.
20: Ah non, mais c'est pas
4: parce
20: moi.
4: Parce que
20: non.
4: Tout à l'heure, tu vas te prendre un coup de mitraillette.
20: On parle de poids, là. Oui, 110 kilos, vous me posez la question sur le poids, je vais essayer de vous répondre.
4: 110 kilos, pas 110 kilos.
20: Ah oui, parce que ça va de 90, donc jusqu'à plus soif, hein, jusqu'à plus manger, c'est-à-dire 110, 120, 130.
4: Ah, ça est
20: Oui.
4: Qui c'est qui commande, là?
20: C'est vous.
4: Oh là. Bon, Mayonnaise.
20: Effectivement, là, je pense qu'on atteint des poids considérables. Ça peut monter très haut, hein, ça peut monter à 200 voire 210 kilos quand même.
4: Hein.
20: Ça peut monter, il y a des gens qui peuvent.
4: T'as déjà vu une personne qui faisait 210 kilos, toi?
20: Ouais. Et là, je veux dire que ça fait quand même un morceau. Hein. Je sais pas si t'imagines. Ça fait
4: attends,
20: des gens imposants.
4: Attends,
20: quand même.
4: 210 kilos, non mais attends, tu te rends compte de la personne?
20: Attends, déjà une, c'est pas mal, mais t'imagines deux, ça fait un bestiaire.
4: Non mais attends, Attends, tu te rends compte de... Non mais attends, tu te rends compte de ce que tu dis là?
20: Bah oui, je sais, mais c'est énorme, on est dans l'excès là, attention, on est dans l'excès. C'est,
4: attends,
20: c'est
4: normal, tu rigoles, 210 kilos, oh,
20: ah non,
4: oh,
20: consultez le livre des records.
4: Non, non, mais attends, attends.
20: Ça peut monter plus.
4: Non, non, mais attends, mayonnaise. Attends, là je suis pas d'accord avec toi.
19: Mais
4: attends.
19: Ça va jusqu'à 250 ou 180 kilos. Hein.
4: Bah non, mais pourquoi pas 500 kilos si tant que tu y es, toi, Sandra.
19: Mais n'exagère pas, mais t'as pas regardé l'émission, tu peux pas savoir.
4: Non, mais attends, non, mais attends, Non, mais attendez.
20: C'est parce que, attends, Gérard, c'est parce que ces gens-là, tu les vois pas dans la rue.
4: Non, mais attends, j'en croise quand même quand je viens à la radio. J'en croise régulièrement là où que je suis. Attendez, 210 kilos, non, mais attends, tu vois le morceau que c'est?
20: Bah ouais, ça fait
19: c'est énorme.
4: Bah attends, déjà, pour prendre l'avion, c'est même pas la peine.
19: Ça dépend si tu fais 1m60 ou si c'est un mec qui fait 2m10. Hein.
20: Bah ouais, c'est
4: ouais,
20: sûr.
4: Non, mais attends, déjà, moi je suis 1m70 pour 50 kilos, non, laisse tomber.
20: Le beau gosse, c'est bien proportionné.
4: Ouais, hein, de quoi, Sandra?
19: T'es pas un exemple, t'es pas obèse. On peut pas
4: bah non, bah,
6: justement, on a une question de Gérard Mandebulo qui demande, Gérard, peut-on dire que 50 kilos de conneries, c'est de l'obésité?
4: Non, c'est pas de la connerie. Puis lui, c'est 50 kilos de payer le chat Open Radio. Okay. Et ben, il peut continuer parce que maman va débourser. Qu'est-ce qui vous arrive là-bas, là?
17: Non, ils étaient morts de rire.
4: Qu'est-ce qui t'arrive, Céline, là?
0: Elle fait une bonne blague à la MR.
4: Ah ouais, ouais.
20: Ah ouais.
4: Donc, Sandra, pour terminer.
19: Ouais.
4: Ah bah, ça y est, je crois que tout le monde a fait le tour de la question.
19: Oui, on a fait le tour.
4: Bon, moi, de toute manière, j'avais...
20: On a fait le tour des grosses, là. En même temps, faire le tour de 210 kilos, ça prend du temps.
4: Non, parce que moi, j'avais entendu des gens sur lors de l'émission.
20: Ouais.
4: Bon, c'était entre 150, 140, voire 160 au plus. Mais j'ai pas eu l'occasion d'entendre 210 kilos quand même.
20: Oui, mais Gérard.
4: Ouais. Attendez, qui c'est
20: Djabalot.
4: Attends.
6: Une question de Carlos Amoal qui demande, est-ce que si on est obèse sans capote, c'est risqué?
4: Mais je vois pas le rapport, qu'est-ce qui va me faire chier? Ce mec! Je vais prendre le truc de Jean-Pierre Coffre, qu'est-ce qui vient me faire chier celui-là?
20: Mais les grosses, c'est de la merde.
4: S'il a envie de baiser sans capote avec 210 kilos, c'est son problème! Mais qui vient ne pas me casser les couilles dans mon débat.
19: Ok, Didier.
20: Le prof Laurent, sur Fun Radio.
6: Bien.
20: Ok, l'imitateur.
4: Voilà.
20: Bon, Gérard,
4: oui.
20: Gérard, c'est mayonnaise.
4: Non, Jalabot, il voulait
20: pas... Oui, excusez-moi.
21: Oui, j'aimerais savoir, Gérard, comment ça se passe pour ces gens-là? Comment ça se passe quotidiennement, quoi, pour aller faire les courses
4: Ah bah, je sais pas, moi, j'ai jamais eu l'occasion de voir des personnes comme ça. Mais je sais pas comment qu'elles arrivent pour faire leurs courses. Hein.
21: Est-ce qu'elles sont équipées, je veux dire, parce que ça doit être dur de se trimballer toute cette barbaque. Qu'est-ce que t'en penses?
19: Est-ce qu'il y a des caddies spéciaux?
4: Bah ça je sais pas moi, je te dis comme je dis à Jalabot et puis à Mayonnaise et puis à comme je vous dis, je ne sais pas parce que j'ai pas l'occasion d'en voir moi.
20: Vous monsieur Gérard, enfin toi si je peux vous tutoyer, n'est-ce pas?
4: C'est qui?
20: C'est Mayonnaise, hein.
4: Ouais.
20: Est-ce que je peux vous tutoyer? Oui.
4: Oui, bah, de toute manière, je vous tutoie, alors allez-y.
20: D'accord. Toi, ton seuil de tolérance, ton poids maximum au niveau d'une fille, ça montera à peu près jusqu'à combien? Parce qu'on a une petite marge de tolérance, quand même.
4: Mais je viens de le dire, là, depuis tout à l'heure, t'as pas entendu?
20: T'as dit 50 kilos, mais est-ce que tu entre 50 et 100 kilos? Ou
4: non, 100 kilos, laisse tomber, c'est bon, je me fais...
20: Est-ce que tu es prêt, toi, à assumer une femme forte?
4: Non, j'ai donné, hein.
20: Ouais, c'est du travail.
4: Ah non, mais même, laisse tomber, j'en ai connu une, elle s'appelait Christine. Ouais. Laisse tomber, sans vous mentir.
20: Ouais.
17: Elle pesait combien?
20: Allez, combien?
4: Sans vous mentir, elle faisait 120 kilos et Max, il l'a vu à Neuilly.
20: Ouais,
4: Laisse tomber. Merci, j'ai donné. Maintenant, je recherche entre 50 et 60, pas plus. Ça me suffira.
21: Ouais, mais t'imagines,
4: attendez, pas tous en même temps.
20: C'est mayonnaise.
4: Ouais.
20: Au niveau du...
4: Mayonnaise.
20: Oui.
4: Il y a quand même une fille, il faudrait peut-être la laisser parler.
20: Toi qui as vécu un petit peu apparemment le cas, comment ça se manie au niveau du lit quand ça fait 120 kilos? Je veux dire, comment tu manœuvres? Est-ce qu'il faut un truc, un tractopelle?
4: Là, je vais te dire une chose.
20: Tu travailles à la
4: Non. Là, je peux vous dire une chose, que j'ai été porté de rehausser le plumard,
20: ouais,
4: avec deux matelas.
20: Ouais.
4: Alors, parce que le lit commençait à faire du bateau. Mais ça y est, c'est tout terminé.
20: Attendez, est-ce que c'est pas un peu dangereux pour la santé, éventuellement, pour le dos?
4: Pour moi, oui. Pour moi, oui, ça a été dangereux. Hein.
20: Ah, c'était dangereux.
19: Quand t'étais en dessous?
4: Ah bah, surtout quand elle était sur moi, laisse tomber. Je commence à m'étouffer. Hein.
19: Ça
4: ne
19: te faisait pas jouir.
4: Ah non, ça ne me faisait pas jouir du tout. qu'est-ce que l'obésité? On va faire une pause musicale là et je donne des sondages. Qu'est-ce que l'obésité? Alors 92% pensent que c'est le jeu de société de Ronald. Hein, de Ronald.
21: McDonald.
4: Bah non, moi, non, mais moi, c'est ce que j'ai. 72% pensent que c'est un phénomène typique américain. 52% pensent que c'est la marque de vêtements. Donc, je ne citerai pas le nom de la personne parce que c'est un chanteur. 22% pensent que c'est une maladie héréditaire. Bah, ça m'étonnerait.
18: Dans ton cul.
4: Et ta mère.
21: Oh, oh, oh.
18: Il
4: s'auto-sucé. Et 7% pensent que c'est ressembler à... Ouais, d'accord, à ressembler à machin, donc je ne citerai pas les noms. Tant que j'y suis, je vais continuer.
5: C'est un dessin animé, le dernier, Gérard.
4: Ouais, non, mais
17: c'est Donald Duck ou un truc comme ça, non?
4: C'est Moby Dick.
17: Alors, c'est célébrité.
4: Quel est le genre de personne à être le plus prospice à l'ov... Hein, quoi?
21: Le plus prépuce
20: à l'ovulation.
4: Propice à l'obésité. Prépuce. Donc 80% des surniriens...
21: Et bon,
4: Gérard. Rien, 71% les neurologues, 51% les gérontophiles, 31% les chiropracteurs. Oh là, putain, alors là, chaque fois qu'on fait des débats.
20: Mais c'est bien pour ton vocabulaire, c'est bien, ça te fait travailler un peu, c'est pas plus mal.
21: 10% les tripotes.
4: Celui qui vient de me dire ça, je lui dis au revoir, j'ai la botte. Au revoir!
21: C'est pas moi, monsieur Gérard.
4: Je veux pas le savoir! Voilà, comme ça va plus vite. Et 11%, les onologues, voilà. Donc, voilà, ça c'est fait. Donc, on va
6: y a
4: poser Bubu la question.
6: Il y a juste Bubu. Attends. Qui demande oui. Combien tu pèses sans tes kystes.
4: Putain!
17: Bon, Gérard, du calme, Gérard.
6: Gérard, un point. Alors, sur le net, on est 5555.
17: Voilà.
4: Bien, alors, 5555. Alors, je réponds à la question de l'internaute.
6: Bubu.
4: Ça fait 50 fois que je lui dis que je fais 50 kilos. Kyste ou pas, j'ai plus de kyste. Alors, lui, s'il a des kystes aux couilles, qu'il aille se les faire couper. Voilà.
17: Alors,
4: un taxi.
5: Bravo, voilà.
4: Un taxi a-t-il le droit de refuser? Merci les auditeurs de me laisser parler. Je pose la troisième question et je crois qu'on va pas finir à deux. Si on va.
17: Tu as posé ta question, Charles. Tu as posé ta question.
4: On va finir à deux heures. Un taxi a-t-il le droit,
17: voilà,
4: de refuser une personne obèse? Et on va s'écouter. 1m63, 62 kilos de surimier. On se retrouve tout de suite après au 0825 08 5000.
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4: Et voilà, rebonsoir à tous. Donc je rectifie, c'est Céline qui me l'a dit et j'avais pas vu. C'était 1m63, 162 kilos, voilà, de surimier. Donc vous pouvez toujours nous appeler, pardon, vous pouvez toujours nous appeler au 0825 08 5000. Donc Céline et Hervé qui sont au standard. Pour les Belges, 0825 08 5000. Céline, si ça te dérange pas, tu peux prendre des appels au lieu de dormir sur le...
17: Laisse-la faire sa sieste, c'est bon.
4: Sur le bureau.
17: C'est pas grave.
4: Et donc, sur le chat www.funradio.fr, donc vous pouvez toujours y aller. Il y a...
6: Esteban
4: qui est, donc voilà. Donc,
6: avec une petite question.
4: Oui.
6: De Carlos Amoal qui demande, est-ce qu'une prostituée obèse peut l'hyposucer?
4: Alors, je réponds tout de suite qu'il y a des prostituées qui sont obèses, et ça c'est vrai, et malheureusement, on peut rien y faire là-dessus. Bon, hyposucer, je pense pas, non.
6: Okay.
4: Donc, voilà, donc j'espère que... On est combien là maintenant, après la pause?
6: 7111.
4: Ah, 7111, ah, bah, c'est bien. Donc, j'espère que on va atteindre les 15 000 comme j'avais demandé, mais je pense que ça sera pesable. Apparemment, sur le chat, ça a l'air de bien se passer. J'ai vu qu'il y avait du monde. Il y a même quelqu'un que je connais que je reverrai tout à l'heure. Donc voilà. Donc Hervé, Céline, Pedro toujours à l'arrière. Donc ouais. Voilà. Donc la question c'est, un taxi a-t-il le droit de refuser une personne qui est obèse? Et on va demander ça à Yann Sodo
21: de Tatouane.
4: Tatouane 115, bonsoir.
21: Bonsoir Gérard, bonsoir l'équipe, bonsoir Pedro, bonsoir Stéphane.
4: Et donc
21: bonsoir
4: on a toujours...
21: Céline, bonsoir Hervé.
17: Salut Yann Sado.
6: Bonsoir.
4: On a toujours.
6: Bonsoir.
4: Ça y est.
17: Bon week-end.
4: Yann.
17: Ah, tu fais des beaux sons trompés.
20: Bonsoir.
4: Oh Yann.
21: Oui.
4: On se calme. D'accord, c'est moi qui commande encore.
21: Ouais, c'est très dur de vous avoir, Gérard. Ça
4: c'est bien. Eh ben c'est bien. Il y a d'autres personnes.
21: Oui.
4: Il y a d'autres personnes qui
21: essayent. D'ailleurs, je voulais dire, si vous me le permettez, aux personnes qui essayent de passer dans les débats, qu'il faut insister. Ouais. Ça fait une demi-heure.
4: Ouais, mais de manière, vous avez une voix qui est très charmante, c'est celle de Céline. Alors, n'hésitez pas d'appeler.
21: C'est vrai qu'elle est charmante.
4: Il y a Hervé.
17: Et Hervé aussi.
4: Voilà.
21: Hervé est charmante aussi.
2: Oui, je suis très charmante, merci.
4: Putain, c'est vraiment des charmes ce soir.
21: Je sais.
4: Donc, on a Jabolotte, on a Mayonnaise et Sandra. Donc, la question, un taxi a-t-il le droit de refuser une personne obèse? Et j'étais en train de demander à Yann Sodo.
21: Oui, les taxis doivent prendre tout ce qui se présente, hein, que ce soit obèse, maigre, tout ce qui passe. Hein,
4: parce
21: que,
4: dans ce cas-là.
21: Oui.
4: Je m'excuse de te couper, Sandra va revenir, va tout de suite réagir derrière toi.
21: Oui.
4: Donc pourquoi que dans les avions, les personnes ont été refusées?
19: Parce que...
4: Mais attends Sandra, je demande à Yann, parce qu'il n'était pas là lors de la première question.
21: Oui, c'est ça qui me laisse perplexe, parce que les avions, normalement, quand on paye sa place, déjà que c'est très très cher une place d'avion, je comprends pas qu'ils soient refusés, refoulés comme ça.
4: Dans ces cas-là, donc toi tu dis que dans un taxi ils ont le droit, mais alors moi je te
21: renvoie là-bas. Non, j'ai pas dit ça, hein, j'ai dit qu'ils avaient pas le droit dans les taxis. Hein.
4: Mais alors dans ce cas-là...
21: C'est des clients comme à part entière, quoi.
4: C'est des clients comme nous.
21: Exactement.
4: Donc pourquoi? C'est pour ça que je pose la question. Un taxi a-t-il le droit de refuser?
21: Non, dépend du taxi.
4: Pourquoi? Attends, Mayonnaise, oui.
20: Ça dépend du taxi, regarde. Si c'est un gros monospace, la personne, elle a de la place, elle peut s'installer. Je sais que le cas est rare, mais imagine le taxi, c'est une Twingo.
4: Mayonnaise.
20: Oui, pas de marque. Ah oui, pardon.
4: Merci.
20: Imagine, c'est une toute petite voiture.
21: De merde.
20: Alors imagine comment la personne, elle va arriver à se charger dans la Twingo.
4: Mayonnaise.
20: Pardon.
4: Mayonnaise.
20: Attends,
4: tu permets?
20: C'est difficile de donner un exemple.
4: Je te signale une chose.
20: Oui.
4: Je t'entends encore une fois. Si t'es une marque, tu sais ce qui va t'arriver.
20: Je vais retourner au standard.
4: Non, tu vas retourner chez toi.
21: Ah, tu vas faire Punto.
20: D'accord.
4: Tu vas aller faire Tang.
21: Bon.
20: Ok.
17: On l'ignore.
4: Pas tout de suite.
20: Encore.
4: Sandra.
19: Ouais. Eh ben en fait, pour répondre à ta question, c'est parce que les sièges d'avion sont pas assez larges.
4: Il ouvrait
19: des Heineken avec son anus.
21: Mais
19: si, c'est vrai, hein, les sièges d'avion sont pas assez larges.
17: Comment tu sais ça d'abord?
19: T'as déjà pris l'avion pour aller... Mais non, mais c'est parce que ça se sait, c'est tout. T'as déjà pris l'avion pour aller à New York, hein.
4: Je l'ai pris pour aller à New York, je l'ai pris pour aller à Cannes.
19: Eh ben t'as vu que les sièges ils sont pas larges, à moins que tu sois allé en première.
4: Non.
21: Dans la soute.
20: Dans la soute à bagages.
4: Ouais, c'est ça. Alors, Mayonnaise.
17: Avec les animaux. Bah,
20: attention, Pierre, en deux voix, là, voyons.
4: Attention, parce que j'ai pas l'intention. Il reste à peine trois quarts d'heure d'émission de débat, alors attention.
20: Bah oui.
19: Sentez le chien. Ah.
4: Donc, alors, Sandra, donc, pour toi, un taxi, donc, il a le droit ou il a pas le droit?
19: Évidemment qu'il a pas le droit de refuser quelqu'un.
4: Donc, ça revient presque à la première question. Donc, pourquoi est-ce que les avions, certaines compagnies refusent? En fin de compte, on veut pas citer une marque, mais moi je vais pas me gêner de le dire parce que je peux me permettre. De manière, même le CSA, de toute manière, ils diront rien. Je peux me permettre. Je peux vous dire une chose, que la compagnie qui a fait ça, c'est Air France.
19: McDonald's.
4: Mayonnaise, au revoir. Au revoir. Mayonnaise, au revoir.
19: C'est pas cher, Géant Casino.
21: Désolé.
4: Donc voilà, alors j'ai la botte pour finir avec cette question.
21: Non, je pense que
20: j'ai vu en Fiat, l'ancien.
21: Il a été viré. Hein. Il a été viré, Jabalot.
4: Non, c'est pas Jabalot qu'on vient de virer, c'est Mayonnaise.
3: Non, mais tu as viré Jabalot tout à l'heure, Gérard. Il reste gros plein de soupe.
19: Rover.
4: Oh non, non.
21: Bonjour, Gérard. J'ai compris les règles.
4: Il est revenu, lui.
21: J'ai tué le maître, Gérard.
4: Il est revenu, gros plat de soupe, depuis tout à l'heure.
3: Gérard, il n'y a aucun problème.
4: Il est briefé depuis...
21: Là, je suis prêt, là.
4: Il est briefé déjà à la troisième question.
3: Il est prêt pour
4: toi. Mais ma parole, les neurones, faut te les laver, mon grand. Hein.
21: Gérard, j'ai compris les règles, là. Là, c'est OK.
19: Il jouillait dans son cul.
4: Il a blé vite.
19: Il ravalait son sperme.
21: Et gamin.
4: Bon, alors, grand plein de soupe, on y va, parce que je vais pas m'endormir sur...
17: Approche-toi du micro, Gérard.
21: Pose-moi ta question.
4: Ah non, allez, hop, bonne
17: nuit. Ah non, Gérard, il est prêt.
9: Gérard, calme-toi.
4: Gérard, calme-toi. Qui réfléchissent aux questions, j'ai pas demandé. Tu peux me répéter la question d'encore voilà.
17: Gérard, écoute-moi.
21: Gérard, t'as raison.
17: Bon, deux secondes. Gérard, on va le rebriefer au standard.
4: Allez hop, terminé, il va participer au débat si j'ai envie. Donc il est bon, il reste au standard.
17: C'est bon, il peut repasser dans deux minutes.
4: Non, non, il reste au standard, terminé.
17: Alors on y retourne. Allez Gérard, la question.
4: Y a-t-il plus de personnes obèses en France ou à New York? On va demander à Yann.
17: Tu veux que tu leur poses la question?
21: C'est vrai. Ah,
4: justement, on en a parlé tout à l'heure. Donc,
19: Elles sont un peu à chier tes questions quand même.
21: Moi, je trouve pas.
19: Je suis vachement déçue parce que j'ai attendu plein de temps au standard au téléphone et puis pour tomber sur un débat aussi pourri. Moi, je veux dire,
21: c'est une merde.
4: Alors Sandra,
9: Je crois que je vais raccrocher. Qu'est-ce qu'il y a, Gérard? Pourquoi tu t'énerves?
4: Putain, mais c'est quoi ce
9: truc? C'est bien, attends!
4: Putain, mais l'autre espèce de poufiasse, là, qui se met à chialer parce qu'il a un poireau depuis je sais pas
9: mais combien attends,
4: de
9: mais temps.
4: Attends, mais les questions, elle a qu'à les faire, merde,
9: Gérard,
4: fait chier, celle-là.
9: Tu sais le nombre d'auditeurs que tu fais?
4: Bah, j'en fais, là, on est
9: combien? Non, mais sur Internet, c'est quoi? On doit être à 9000, non? On en est où, là?
10: On est à 9552,538.
9: 9552. Et sur, on fait plus de 8 ou 10 millions de... Attends, mais les gens, ils crèvent d'envie de te parler.
4: Ouais, bah, de toute manière, ils ont qu'à les prendre, là, au standard, au lieu de dormir aussi.
9: Non, mais c'est des fans.
10: Pardon, t'es gentil, on dort pas, on en prend.
4: Hein. Non, mais j'en connais une, là.
10: C'est mesquin.
17: C'est méchant. Bon Gérard, on va peut-être reprendre le débat. Tu vas reposer ta question. On va
4: je suis
17: tourner.
4: Pas un
17: Gérard,
4: sage, d'accord. Je vais pas dans un zoo, d'accord. Céline.
17: Non, TV. Bon alors Gérard. Merci. Gérard.
4: Sur les grillos, c'est dans un zoo. Si tu veux aller dans un zoo,
22: je t'imite, Gérard.
4: Ouais, non, mais tu vas dans le bureau en face.
22: Je t'imite.
4: Ouais, bah tu vas voir avec Evan si tu m'imites.
17: Bon Gérard, on peut y retourner.
4: Donc Sandra.
17: Sandra
4: une fois, Sandra deux fois.
17: Non, non, elle est au standard, c'est pour ça.
22: Elle Céline. Est partie, Sandra. Tu l'as fait pleurer, elle veut plus de toi.
4: Tant mieux. Ah bah comme ça, Sandra. Ah bah,
17: t'es un beau salaud, hein.
4: Et toi, t'es bien une pute.
17: Eh oh.
10: Ah non, ça c'est moi, c'est moi.
17: Eh oh, pas de nom de famille.
4: Toi, t'es bien une pute pour piquer les nanas des autres, d'accord? Donc, question sur vos gueules derrière, merci.
10: Alors, on a une question de Noël, 45 ans, de divorcé, 5 enfants.
4: Non, on en a rien à foutre, c'est pas un débat.
10: Il demande s'il faut prendre des cours d'apnée pour faire un cunnilingus à une femme obèse.
4: Quoi?
10: S'il faut prendre des cours d'apnée pour faire un cunnilingus à une femme obèse.
17: Tu sais ce que c'est l'apnée?
10: C'est arrêter de respirer, quoi.
21: Moi, je sais pas.
10: Tu fais un débat sur les obèses et tu sais pas faire des cunnilingus
4: attends,
10: obèses. T'es sorti avec une grosse, tu lui as bouffé la chatte.
4: Mais attends, mais tu me parles de quoi là?
21: De tes ex. Je plonge dans leur cul avec un tuba et des palmes.
4: Ah bah, toi tout à l'heure, allez, au revoir. Vous me faites chier.
17: Oh non, arrête.
4: Vous me faites chier, vous me reprenez des autres personnes au standard. Allez, hop, terminé.
17: Mais non, Gérard.
4: Si.
17: Gérard, en qui?
21: Répondre aux questions, Gérard.
17: En qui sur la question?
4: Non, non, mais c'est qui là qui a? Non, mais j'ai pas la liste alors.
22: Gérard, il y a trois nouvelles personnes. Il y a Fist Burger qui vient de Brooklyn.
4: Non, mais c'est
22: 116.6.
4: Bon,
22: hein. Ensuite, il y a Wet Watcher de Rennes.
4: Je sais lire encore.
20: Pas sûr.
4: Et ta mère, elle sait lire,
20: allô,
4: toi?
20: Allô, Gérard? Allô, Gérard?
22: Oui, ma mère, elle sait lire.
4: Et c'est pas à toi que je m'adresse.
17: Et mieux que toi.
20: Gérard.
4: Alors, Fist Burger.
20: Fist Burger.
4: De Brooklyn.
20: Brooklyn.
4: Ouais, Brooklyn, Gérard, vas-y.
20: 116.6.
4: Wet Watcher.
23: Salut, bonsoir. De Rennes. Bonsoir tout le monde.
4: Et Biteboul.
20: De salut, Gérard.
4: Ta fréquence, connard.
21: 114.8.
20: Enculé.
21: 114.8, GG.
4: Et le procès qui me dit enculé, il va aller enculer sa mère.
21: Faut pas te dire, Gérard, d'enculé, enculé.
20: Oh là.
23: Oh là là.
17: Oh là là, calmez-vous. Parce que là, attendez, il a un truc à côté de lui, il va me l'envoyer dans la gueule. Alors arrêtez.
21: Gérard, j'ai une question.
23: N'oubliez pas.
21: Gérard, j'ai une question.
4: Vas-y. Comment ton nom?
21: Moi, c'est Billy Boule. Gérard, moi, je suis anorexique. Est-ce que je dois grossir pour aller en Grèce?
4: Billy Boule.
21: Oui, Gérard.
4: Billy Boule.
21: Oui, Gérard.
4: T'es vraiment con.
23: Il faisait des vagues.
4: Mais plus con que toi, je meurs. Alors je te dis.
17: Oh, mais non, il vient d'arriver,
10: dis
17: Gérard.
10: Dis pas ça.
22: Gérard, s'il te plaît.
17: Mais non, il vient d'arriver.
4: Non.
22: Gérard, sérieusement, s'il te plaît, il est intéressant.
4: Non, mais attends.
22: Il est bien.
4: Ouais, mais attends, c'est pas toi qui commande encore. La question, voilà. Y a-t-il plus de personnes obèses en France ou à New York? On va demander à. Voilà. Tiens, Billy Boule.
21: Comme par hasard.
4: Oh!
21: Oui, Billy Boule.
4: Une fois, deux fois.
17: Non, il est là.
22: Il est là,
17: Gérard.
21: Il y en a plus à New York.
4: Putain, les zorones, c'est comme le cul, ça se lave.
21: Tu dis ça parce que je suis homosexuel du cul, Gérard?
4: Non, mais je crois que tu dois être homosexuel des oreilles. Hein, parce que là, tu commences à me gonfler. Sérieusement.
21: Tu mets ta petite bite dans mon oreille.
4: Allez, hop, dégage. Hop, au revoir. Allez, hop.
21: Voilà.
4: Comme ça va plus vite, il comprendra tout de suite les questions. What matcher?
23: Ouais, écoute, moi je crois que c'est à New York, hein, parce que à New York, il y a plus d'Américains qu'en France.
4: New York, en français, puis il y a des Américains.
23: Bah ouais, c'est pour ça qu'il y a plus d'Américains qu'en France. Et comme les Américains, ils sont plus gros que les Français, il y en a plus à New York.
4: Ouais, mais ce qu'il faut se dire, c'est que là-bas, faut voir aussi ce qu'ils mangent, hein. C'est pas comme nous en France. Hein.
21: C'est clair.
4: Fist Burger,
21: justement, tu vois, ils bouffent des trucs bien gras, ils bouffent des chips. Des trucs comme ça, alors que nous, on a une nourriture saine.
4: Non, des chips, ça m'étonnerait parce que je
21: crois
4: que.
21: Attends,
4: moi j'y étais, donc je peux te dire que des chips, j'en ai pas mangé. Hein.
21: Si, ou tu manges du pot-corn, ou quand tu es au cinéma, tu manges du pot-corn.
4: Ouais, à la rigueur, ouais. Ouais, mais dans les salles. Ouais, c'est vrai, dans les salles de cinéma, ouais.
21: Bah ouais, alors que nous en France, on mange des trucs.
4: Trop lolo, 101.9.
21: Ah bah alors.
8: Oui, bonjour Gérard.
4: Ouais, prends ta. Oh putain, mais. Eh non, mais, eh.
21: Il coupe comme un barbare.
4: Non, mais attendez. Je préviens tout de suite.
10: Pas de ségrégation, Gérard. Pas de ségrégation.
4: Je préviens tout de suite au standard.
21: On prend les voix débiles aussi, hein, c'est bon, vas-y.
8: Non, je suis homosexuel, je viens de Paris et je m'appelle Gros Lolo, donc.
21: Waouh.
11: Ah. C'est Bouli Bill.
8: Salut Bouli Bill. J'aime bien les boules.
21: C'est la copine
11: Hervé. Bien les billes.
8: Ah, non, pas les billes. Les boules.
4: Alors, Boule et Bill.
11: Gérard, on est 9114.
4: 5 minutes.
22: Gérard, Boule et Bill, tu l'as déjà viré.
4: Non,
22: on ne peut pas le virer.
4: Non. Alors, Boule et Bill vient de revenir.
17: Non,
22: il est parti. Il s'est envolé, là.
4: Gros Lolo, tu vas faire une chose. Tu viens de dire un truc qui ne me plaît pas. Tu viens d'insulter une personne du standard. Donc, tu vas retourner la voir. Et elle va te dire au revoir. Tu te démerdes.
21: Voilà.
8: Non, non, c'est pas ça.
10: Non, mais c'est possible de faire un débat. J'ai pas entendu.
22: Ta tête.
4: Manque de peau.
21: Possible de faire un débat.
23: Tu l'es pas.
4: Alors, Gros Lolo, tu retournes au standard et tu te démerdes avec Hervé, c'est tout. Moi, je te veux pas dans mes débats. Voilà, terminé. Alors.
21: Je peux finir, GG. Ouais. C'est Fist Burger. Hein. Donc, on parlait des chips et du pot-corn. Alors que nous, en France, on reconnaît quand même, en France, on a une nourriture qui est vachement plus saine. Quand même. Quand même, on mange des trucs, on mange du coucou, des merguez, des trucs comme ça, ça fait moins grossir, quoi.
4: Hein? À New York, tu manges ça?
21: Non, chez nous, en France, dans nos régions septentrionales. On mange différemment que si t'étais dans le Bronx ou à Harlem, quoi, c'est clair.
8: Des tripes de porc, des gencives de porc.
21: Voilà, des tripes à you, des trucs bien, des oreilles de cochon, plein de trucs. Hein.
23: Des pieds de cochon panés.
4: Non, mais moi, je peux vous dire une chose, que ce qu'ils mangent là-bas, je peux vous dire une chose, que derrière, vous avez encore faim.
21: C'est clair.
17: Ah ouais?
4: Ah ouais, mais c'est pas du tout la même nourriture que chez nous, déjà, pour commencer. Ouais,
11: c'est quoi la différence, Gérard?
4: Ah non, mais là-bas, c'est vraiment... c'est pas à dire que c'est un fake, mais...
21: c'est dégueulasse, quoi.
11: Mais là-bas, tout est neuf et tout est large,
4: non,
11: quoi.
4: Non, ouais,
11: c'est
4: non,
11: un libre
4: même...
11: continent sans nuages.
4: Non, mais même, je peux te dire une chose, que là-bas, laisse tomber, c'est presque imbouffable, la bouffe, hein. Moi, j'ai mangé un truc là-bas sur place.
23: On s'imagine pas.
4: Je peux te dire une chose que.
21: C'est pour ça que t'es allé là-bas.
4: Ta gueule!
21: Est-ce que t'as eu la tourista à cause de la nourriture locale là-bas?
4: Non, je pense que ce que tu veux dire.
17: La tourista, c'est faire du tourisme.
11: Mais là-bas, tout est sauvage, hein, Gérard.
4: Non, là-bas, c'est vrai que par rapport à chez nous, c'est pire, hein, là-bas.
23: Oui, mais tout est possible à notre âge.
4: Bah oui, mais. Ça m'étonnerait, ma grande. Donc voilà!
11: C'est un petit cordonnier.
23: D'avoir la force et la foi.

0: football, pétasse.
1: Gérard, on n'insulte pas les fans, s'il te plaît.
0: Donc, c'est pour toi que j'insulte d'abord. Je vais te remercier pour le taboulé que tu m'as payé ce soir. Voilà. J'avais oublié de le faire au
2: lèche-cul.
1: Merci de me foutre la honte, Gérard.
2: Fayotte, lèche-cul.
0: Ah bah ouais, c'est normal. C'est normal. Tout à l'heure, quand
2: alors,
0: je suis arrivé.
3: Alors, mais dis salut. Tu sais, c'est venu du pays du
0: tout à l'heure, elle m'a croisé, elle m'a demandé si j'avais mangé. Je lui ai dit non, donc c'est pour ça qu'elle m'a payé du taboulé.
2: Tu ne pouvais pas y payer des chewing-gums à la menthe.
0: Voilà.
3: Une question de Landru qui demande s'il peut être considéré comme anorexique parce qu'il a bouffé le cul d'un obèse.
0: Non, pas du tout.
3: D'accord.
0: Donc voilà. Par contre, t'as pensé à faire ma dédicace à ma copine?
2: T'as qu'à se dédier.
3: Ça arrête pas.
0: Donc, faudrait qu'elle
3: te remercie, elle te fait de gros bisous là où tu veux.
0: Non, mais elle a pas une question à me répondre, à me poser, non?
3: Non, pour l'instant, non.
0: Bon, bah, de toute manière, je la verrai tout à l'heure. Donc voilà. Alors, merci. Alors, j'y joué. Allô?
4: Quoi? Allô?
0: J'y joué?
4: J'y joué, c'est moi, le pense-pondé là-haut.
0: Putain, mais.
4: Qu'est-ce que ça veut dire?
0: Oh là là, hey, je pensais à une chose là.
4: Ouais.
0: Faudra peut-être qu'on pense dans 4 minutes à mettre une zikmute.
2: Eh ben, elle est calée, hein, je t'attends, mon grand.
0: Ben, la question, pourquoi les.
2: Non, Gérard, attends, on y va dans 4 minutes la question, donc tu fais celle-là.
0: On va faire celle-là.
2: Allez,
4: ouais.
0: Pourquoi que les gens, les personnes obèses, sont-elles mal vues par les gens? Et on va demander à Fitzburger.
4: C'est une question de différence, non? C'est comment ça quand les gens sont différents, ils ont du mal à
0: faire accepter. Pourquoi que les gens?
4: Parce qu'ils sont différents des autres gens.
0: Alors explique-toi un
4: parce
0: peu.
4: Qu'ils sont différents,
5: précise.
4: Ils sont pas pareils. C'est un synonyme en fait de différent, si tu veux.
0: D'accord. Donc, ouais, toi, tueur. C'est bon,
4: attends,
0: ça y est, ça y est.
4: J'ai pas fini. Donc en fait, si tu veux, ils ont des points qui font qu'ils sont pas pareils. C'est ça que ça veut dire. S'ils étaient pareils, ils auraient des similitudes. Tu peux l'écrire sur ton petit bout de papier.
0: Ouais, c'est bon. Va, fous-toi bien de ma gueule. Alors maintenant, voilà.
3: Gérard, écris similitudes.
0: Non, mais c'est bon.
3: Qu'on se marre un coup.
0: Gérard, similitudes. Vous gueulez, j'arrête le débat. C'est pas parce que Max. Ta gueule, t'en as une pute. Eh, je vous préviens, c'est pas parce que Max est parti que vous allez me faire chier. Parce que sinon, moi, j'arrête dans 2 minutes.
2: Ah non, sinon, ça va sentir mauvais, laisse tomber.
0: Okay.
3: Question de Landru qui demande pourquoi ce sont toujours les grosses qui sont obèses.
0: Pose la question à Céline, elle va répondre.
2: Mais toi, t'as de l'expérience déjà, alors viens pas parler.
6: Céline grosse?
0: Bah, je dis pas grosse, mais bien enveloppée, c'est tout. Voilà.
2: T'es un enculé, toi, t'as vu comment tu lui parles?
0: Ta gueule, toi.
3: Elle a du charme.
2: Eh oh.
0: D'accord?
2: Sérieux, t'as vu comment tu lui parles?
0: Ta gueule.
2: C'est quoi ce manque de respect?
0: Ta gueule! D'accord?
2: Ouais, d'accord.
0: Merci.
2: Même pas peur.
3: Elle s'en va, hein, bravo. Bravo.
6: Bien joué, Gérard. Elle s'en va.
2: Elle a dit de pouvoir aller te faire enculer.
0: Hey, Watcher.
1: Sans déconner, comment tu lui parles, t'es qu'un bâtard.
2: Franchement, t'as vu comment.
0: Hey, toi, t'es une grosse pute, hein, au revoir.
1: C'est ta mère, la grosse pute. T'as vu comment tu parles à Céline?
0: Attends, toi, je te chope en antenne.
2: Attends, Gérard, mais reviens.
3: Ah, attends, Gérard, non, mais Gérard, de se diriger vers le téléphone.
2: C'est pas. Gérard, retourne au micro. Gérard,
0: attends la grosse pute là.
5: Allez, vas-y.
2: Gérard,
0: attends la grosse pute là de Wet Watcher.
2: Pas de nom de famille d'abord. Alors t'arrêtes.
0: Wet Watcher, une grosse salope. Alors au revoir.
2: Non,
6: un
2: attends.
6: Instant, si Céline pouvait
2: micro.
6: Revenir avec les feuilles, ça serait vachement sympa parce que je suis en galère au standard.
2: Gérard, allume ton micro déjà.
0: Voilà. Manière, c'est simple.
2: C'est simple.
0: Ça va être simple. Dans 10 minutes, le débat est clos.
3: C'est 2 heures, Gérard.
0: De toute manière, c'est pas vous qui allez me commander, d'accord?
2: Si, je t'assure.
0: Non, parce que Max est parti, c'est moi maintenant qui va commander.
2: Ouais, c'est ça.
0: D'accord?
2: D'accord, on lui dira.
3: Il y a une question de Pitbull qui dit faut rouler les grosses dans la farine pour savoir de quel côté elles mouillent.
0: Ouais, c'est ça. Pitbull, il va se reculer, il va voir si son chien est.
3: Il lui mord la queue.
0: Voilà.
3: Il y a pensé, cochon.
0: Ouais. Alors, on va s'écouter.
2: Non, Gérard, pose ta question avant qu'on y aille.
3: Un petit point net, non? Juste avant ça, Gérard. On a passé la barre des 10 000. On est à 10 916.
5: Yes.
4: Oh.
3: C'est joli, non?
2: C'est énorme.
4: Bravo, reste calme.
2: Kilo. Ouais.
0: Donc voilà, alors pourquoi les personnes obèses sont-elles mal vues par les gens? Et on se retrouve tout de suite après au 0825 085000. Et donc, on s'écoute Slim Fall de Jabaltou. À tout de suite.
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2: Gérard, c'est quand tu veux, hein. Une fois, deux fois. Voilà.
0: Et voilà, donc suite et fin des débats. De toute manière, c'est les dernières questions et ça va être terminé parce que ça commence à m'énerver. Donc voilà. Donc alors, pour Céline, je

0: m'excuse, voilà, terminé.
1: Non, non,
0: mais je veux pas le savoir.
1: Tu t'excuses bien.
2: Gérard, tu ne veux pas qu'on parle de toi, donc tu ne parles pas des autres.
1: Voilà. Excuse-toi comme il faut.
0: Dans ces cas-là, les gens n'ont pas à dire ce qui se passe.
2: Je ne te parle pas de toi, Gérard, alors ferme ta gueule.
0: Bah, dans ces cas-là, la semaine prochaine, on changera d'équipe.
1: Gérard,
2: c'est tout à fait.
1: Gérard, excuse-toi pour ce que tu as dit. Tu dis juste m'excuse.
3: Ça mérite des excuses.
0: Terminé. C'est tout, ça fait clair, net et précis maintenant.
1: Tu vas te faire insulter, bon, tant pis.
0: De toute manière, tu vas mettre des jingles, et si tu mets des jingles, je dis au revoir à tout le monde et c'est terminé. D'accord? Parce que maintenant, je sais qui c'est qui met les jingles. C'est toi. Ok?
1: Tu me fatigues, enchaîne.
0: Ouais, ben si je veux, c'est pas toi qui vas me commander. C'est pas parce que Max est pas là que tu as
3: que
0: commandé.
3: Que les souris dansent.
0: Hein?
3: Que les souris dansent.
0: Parce que à chaque fois, c'est toutes les semaines, c'est pareil. Alors maintenant, la semaine prochaine, ça va se passer autrement. On va garder que les mecs qui sont corrects sur le net. Parce qu'apparemment, sur le net, c'est pas eux qui font le bordel. À chaque fois, c'est chez vous et le standard. Donc, je vais changer d'équipe et c'est tout. Voilà. Donc, comme ça sera fait. Donc, suite et fin du débat. Donc, il est 35, ça tombe bien, à moins le quart, on arrêtera. Alors, pourquoi que les personnes obèses sont-elles mal vues par les gens? Oui, mal vues par les gens. Donc, alors, je sais même plus qui c'est qu'on a. Alors, on a Albran.
4: Boulébile.
5: Albran, ouais, bonsoir.
0: Mais je voudrais bien savoir. Qu'est-ce qu'il fait encore là, le Boulébile?
4: Allez, vas-y.
0: Alors, Boulébile, je crois qu'on t'avait dit au revoir, il me semble.
4: Ok, au revoir.
3: Il voilà. n'y a pas Boulébile.
4: Hop là.
3: Hein.
0: Ah bah si, apparemment...
3: Il n'y a pas Boulébile.
0: Bah, il vient de le dire. Donc, Yann.
2: Non, Gérard.
6: Ouais, Yann, je suis là, bonsoir.
0: Watcher, non, elle n'est plus là, elle.
6: Non.
0: Donc, qui c'est qui... Bon, alors, donnez-moi...
6: Il y a Fist.
2: En fait, on va leur demander de se présenter, je pense que ça sera plus simple.
6: Il y a Fist Burger, toujours, Fist.
0: Ouais. Ouais, fils de Brooklyn.
6: Brooklyn, ouais, bien ouais. sûr. Salut, c'est Yann Sodo.
0: Ouais.
7: Salut Yann.
0: Salut. Bon.
6: Salut.
0: Et Albran.
5: Albran, ouais.
0: Albran.
5: De Lille, bonsoir tout le monde.
6: Bonsoir. Bonsoir.
0: Et normalement
2: Il y a G.I. Joe, normalement.
6: Et voilà.
0: G.I. Joe.
6: Et de Paris.
0: Bonsoir, voilà, G.I.
5: Joe.
0: Okay.
5: Bonsoir, G.I. Joe.
0: Ok, bon, bah voilà, donc vous avez entendu la question?
6: Oui.
5: Oui.
0: Donc, alors, je la répète quand même. Donc, pourquoi que les personnes obèses sont-elles mal vues par les gens? Donc on va demander à Albran. Albran, pardon.
5: Albran, non.
0: Ah, Albran, pardon, excusez-moi.
5: Je veux dire en anglais. Bah, parce qu'elles sont plus grosses que les autres, et donc étant plus grosses, elles se font plus remarquer.
0: Mm-hmm.
5: Et les gens, ils n'aiment pas les gros, c'est un peu des cons, mais bon, ils n'aiment pas les gros, quoi.
0: Ouais, non, mais je comprends pas, mais pourquoi qu'elles sont... C'est ça que j'arrive pas à comprendre.
5: Pourquoi qu'elles sont plus grosses que les autres?
0: Non, mais pourquoi qu'elles sont aussi mal vues que ça?
6: Bah ouais.
5: Je sais pas, faut demander aux gens qui les voient mal, toi. Quelle est ta réaction quand tu croises une grosse?
0: Bah moi, personnellement, j'en vois, comme j'ai dit tout à l'heure, je sais pas si t'as écouté...
5: Vaguement, ouais, j'étais hors antenne.
0: Donc, attends, on va en discuter tout à l'heure.
5: Non, continue.
0: Non, mais attends, on va laisser parler quand même, on va laisser réagir et... T'inquiète pas, Je vais répondre à ta question aussitôt après, d'accord?
5: Bien, volontiers.
0: Donc, Yann?
6: Bah, moi, je trouve personnellement qu'elles sont pas trop mal vues, les grosses. Je les trouve assez joviales, assez souriantes. Je trouve qu'elles sont dans le délire. Donc, pour moi, non. Je les considère pas comme des personnes à part.
0: Mm-hmm.
6: Je vois en elles des femmes, hein, avant mm-hmm. tout.
0: Ouais, non, mais, ok.
6: Ouais,
0: voilà. Yann, donc c'est toi qui viens de répondre. Gijo?
6: J'ai un bon point là.
8: G.I. Joe, Gérard.
6: J'ai un bon point.
0: G.I. Joe.
8: G.I. Joe. Alors moi, je pense très honnêtement que les grosses ne sont pas mal vues. C'est les gens qui les regardent ont peur de l'indifférence.
0: Non, mais je parle pas. Attention, ouais. Pas uniquement que les femmes. Hein. Attention, ouais. Faut pas tout.
6: Ouais.
0: Je parle des deux sexes. Hein.
8: Absolument.
0: Attention, parce que là,
6: mais bien sûr.
0: Faut pas faire allusion que sur une personne. Hein.
6: Bah non.
0: Je suis allusion sur les deux personnes. Hein.
8: Oui, il n'y a pas de sexe faible.
0: Non, il y a les deux. Il y a les deux, d'accord?
5: C'est comme les animaux, hein. Un chien obèse, c'est pas très gros, c'est pas très beau, je veux dire.
0: Mmh.
5: Donc tu peux très bien mal voir un chien obèse. Quoi.
8: Ouais, mais ils sont sympas aussi, ils sont joviales, ils sont joviales. Ce qui est bien, c'est qu'on peut les taper, ils ne courent pas après, quoi.
0: Non, mais attendez, pas tous en même temps. C'est bon pour toi
6: Moi, je pense qu'il y a quand même un phénomène qu'on néglige, c'est il y a peut-être un petit peu de jalousie aussi, quand même.
0: Mais pour... Dans quel sens que tu veux dire ça?
6: Dans ce sens-là, de nord-sud, il y a peut-être un petit peu de jalousie dans le sens où t'es envieux, en fait. T'es envieux un petit peu.
0: Attends, 5 minutes. Attendez 5 minutes, je demande une question au standard. J'ai 4 personnes, c'est ça?
9: Oui, 4 personnes.
1: Oui, tu sais compter, c'est bien.
9: Juste une petite question de Gérard Mandebulot.
3: qui demande, Gérard, est-ce qu'on peut devenir un poivreau aux dents pourries après avoir fréquenté une obèse?
0: Je vois pas le rapport.
7: Moi, oui.
6: C'est dans l'enfance.
9: Je peux pas, je voyais pas.
10: C'est vrai.
11: Nous, on a une petite réaction standard. Oui. On nous a dit que généralement, les gens obèses sont mieux vus, justement parce qu'ils sont plus imposants, donc on a plus de facilité à les voir.
9: Mais c'est boule et bille.
6: C'est pas faux. C'est vrai, ça, GG, non?
0: De quoi?
6: Qu'on les voit mieux parce qu'ils sont plus volumineux.
9: Bah, on les voit pas plus mal, alors.
6: C'est de la physique et des montres.
0: Apparemment, c'est ce que les réactions qu'on a au standard. Donc, moi,
6: mais je cautionne.
0: Bah, je peux pas aller contre ce que les personnes nous disent au standard.
6: Ouais, Gérard,
11: parce que moi on m'a dit tu mets une obèse ou un obèse derrière un arbre et un ou une anorexique, t'as plus de chances de voir l'obèse, donc elle est mieux vue.
6: Ça c'est vrai. Perso, Gérard, c'est Yann Sodo, tu préfères les grosses ou les maigres?
0: Ah non mais ça y est, c'est
9: tout à l'heure. C'était
6: tout à l'heure, ouais. Il vient d'arriver.
0: Non, mais c'est bon, je vais pas m'éterniser sur ma vie privée. Vous en saurez plus.
7: Non, voici.
0: En temps et en heure.
6: Ah oui, j'ai entendu avec Christine. Hein.
10: Ouais, ouais, tout à fait.
6: Et après Christine, il y a eu...
0: Vous en entendrez plus en temps et en heure.
6: Ouais, GG.
0: Il y aura une libre antenne spéciale.
6: Sur Internet, hein, de toute façon.
0: Spéciale
6: Christine. Il y aura un historique de tes boudins, donc.
7: Ça va chier, au hasard.
0: Au hasard, Zidjo, au revoir.
6: Désolé.
0: Et voilà, manque de peau parce que c'était sa voix que j'avais entendue.
7: Ouais. Ah, pas de chance. Hein.
6: C'est fils, pour revenir à mon histoire de la jalousie là, avec les obèses, est-ce que toi, par exemple, tu disais tout à l'heure que toi, tu manges pas beaucoup. Par exemple, soir, t'avais juste mangé un petit taboulé. Est-ce que toi, t'es jaloux quand tu vois une personne obèse en te disant qu'elle mange bien, qu'elle va souvent au restaurant, que tu vois des trucs
0: non,
6: comme ça?
0: Non, pas spécialement. De manière, chacun mange à sa faim. Hein.
6: Ouais. Tu crois que chacun mange à sa faim dans ce bas monde?
0: Bah, de toute manière, ça dépend des revenus qu'ils ont, c'est tout. Hein.
6: Ouais, bah,
7: on va pas nous faire chier. Hein.
6: Voilà.
7: Hein.
0: Donc, chacun.
3: Ça dépend aussi de l'état des dents.
0: Non, mais ça. Ouais,
3: l'état des dents de la personne. Si la personne a les dents pourries, par exemple, a les dents bien pourries.
7: Comme certaines ici.
6: Ouais.
7: Tu vois pas, certaines.
6: GG, est-ce que tu peux être obèse si tu manges que de la purée ou de la soupe ou des trucs comme ça, justement?
0: Non, quand même pas, parce que là.
6: Si t'as pas beaucoup de dents.
0: Non, je pense pas.
9: Les sucettes au caca.
6: Ouais.
0: C'est ça qui vient de dire ça.
6: Ah, c'est vrai que les sucettes, ça fait grossir, hein.
9: Bah oui.
6: Ça abîme les dents, hein. Ça ruine les chicots, quand même.
9: Ça ruine les chicots, ouais.
7: Ah. Gérard, tu peux parler, là.
0: Non,
2: ça s'est introduit dans la ligne, je sais pas comment ça s'est passé.
6: Qu'est-ce qui se passe, là?
7: Qu'est-ce qu'il y a?
2: Il y a Monsieur Mazur,
7: Il y a Monsieur qui est là.
6: Bonsoir, Monsieur Mazur.
7: Bonsoir.
12: Oui, allô, bonsoir, c'est Monsieur Mazur à l'appareil. Allô, vous m'entendez?
7: Qu'est-ce qui est importable?
3: Il y a un problème, là.
0: Qui est importable?
12: Eh bien, écoutez, ce n'est pas moi.
7: C'est même là-bas, Gérard. Retourne-toi, là, c'est même là-bas, je crois.
0: Non.
7: T'as pas portable?
0: Qui est importable?
6: Lève un bras, là.
9: Je
6: crois
9: que c'est de la base, monsieur.
6: Allô,
7: Du calme. Non, Gérard, du calme.
3: Il n'y a plus le portable.
0: Ça commence à me gonfler, monsieur Mazur, je ne veux plus vous entendre.
12: Attendez, je suis pour rien.
9: Il jouillait dans son cul.
6: Bonsoir, monsieur Mazur.
12: Oui, bonsoir, chers amis, bonsoir.
6: Vous allez bien?
12: Oui, tout à fait. Je vous salue.
6: Vous arrivez tard ce soir?
9: Il crachait dans les yeux.
6: On y va.
12: Écoutez, oui, j'étais tout à fait occupé. Je vous prie de bien vouloir m'en excuser. D'ailleurs, Monsieur
0: Mazur,
12: comment dire, je me permettrai de vous faire observer que je vous ai écouté un peu plus tôt et j'ai cru ouïr un imposteur, n'est-ce pas? Quelqu'un qui se faisait passer pour ma personne.
0: Monsieur Mazur, pour l'instant, c'est moi qui pose les questions et c'est moi qui dit qui prendra.
12: Eh bien, absolument, Monsieur Gérard.
0: D'accord.
12: Je vous écoute. Bien sûr.
6: Tout à fait.
0: Alors maintenant, vous allez répondre aux questions et
12: absolument.
0: Vous n'allez pas vous éterniser.
12: Tout à fait.
0: Parce que dans moins d'un quart d'heure, j'arrête, parce que ça commence à me gonfler sérieusement.
12: Tout à fait, monsieur Gérard.
0: Clair, net et précis.
12: Absolument.
6: C'est cela, oui.
12: Tric.
3: Question de Mad Max qui demande, est-ce que 110 kilos valent mieux que 110 kilos?
0: Je répondrai pas à cette question.
13: Question de monsieur Bâtard.
0: Question de monsieur de ta mère.
6: On parle pas des mamans.
3: Gérard, un point sur le net.
7: Gérard, un point sur le net.
3: On est à 12 916.
0: De manière, c'est
3: C'est bien,
0: ça.
3: C'est une bonne moyenne. Hein. Ta moyenne est à 2.
0: Non, la moyenne, c'était
7: 2000.
0: De manière, il est moins le quart. Donc, ça va être la fin du débat. Comme ça va être terminé.
7: Non, Gérard, je t'assure que non.
6: Pour suivre.
7: Tu vas encore morfler, toi, vas-y.
0: C'est moi qui commande. Merci Max, il écoute, il m'appelle sur la ligne directe, je dis j'arrête, c'est tout.
7: J'arrête.
9: Niquez des manouches.
7: Voilà.
0: Voilà, ça continue. Alors c'est Pedro, donc.
7: Ah bah non. Non.
0: Question. La question est claire, nette et précise. Donc terminez le débat. Ah bah, conclusion.
7: Non, il y a pas de conclusion.
3: Non, il y a pas de conclusion. C'est trop tôt.
0: Il y aura conclusion.
7: Non, il y a un disque qui est là, il peut pas partir.
0: Il y aura conclusion.
3: Le boulet
2: bille.
0: Non, il y aura conclusion.
8: Allez, du débat.
2: Question.
0: Non,
7: c'est allez, pas les auditeurs, demandez les questions.
0: Non, c'est...
3: Une question de Carlos Amoal qui demande est-ce que les cabines téléphoniques sont des portables pour obèses.
0: Non, non, il est hors de question que je réponde sur des conneries. Terminé.
3: Gérard, ressente le débat.
0: Je ne répondrai pas à cette question. Terminé. Mais
3: je te demande pas de ça, je te demande de te recentrer sur le débat.
8: Allez,
3: de prendre en considération les centaines de milliers de personnes qui t'écoutent.
0: Non, mais même.
3: Moi, qui attendent ta réponse.
0: Il est hors de question que je réponde à cette question qui ne vaut rien.
8: Alors pose une bonne
0: manière,
8: question.
0: C'est la dernière et ce sera tout. Voilà.
3: Posez une bonne question.
8: Allez.
0: Ce sera la dernière.
7: Gérard, il y a Max qui veut te parler de la téléphone. Viens, on va meubler, on va raconter des conneries.
0: Je reviens, n'ayez crainte.
8: Non, on n'a pas qu'il est pas.
9: Il est parti où, là ?
3: Gérard se lève dans un costume.
8: Il se lève.
3: Tati ?
8: Il se lève.
3: Il prend le téléphone.
0: Ouais, Max ?
8: Ouais.
0: Non, mais j'arrête, hein, parce que c'est le bordel. Je préfère te prévenir tout de suite. Hein.
3: On t'entend pas, Gérard, ça sert à rien de faire ça.
0: Mais attends, de toute manière, l'autre, il fait écouter toute la conversation à tout le monde, donc tu vois comment que ça se passe.
9: Mais moi,
0: de toute manière,
3: Gérard, tu passes pas l'antenne.
0: Le débat. Donc, moi, je fais une question et je fais la conclusion.
3: Oh mon Dieu, oui, quelle odeur.
0: Mais attends, l'autre, il recommence, tu vois. Là, il te met le haut-parleur, vas-y, tu vois. Alors, tu le reprends. Non, mais attends, tu reprends Pedro. Là, regarde. Ben, ça y est, il l'a mis. Et en plus, il met le micro pour que tout le monde entende.
10: Il y aura des avertissements pour tout le monde demain.
0: Voilà, terminé. Attends, je te le repasse, Pedro, parce qu'il est en train de se foutre de ta gueule.
3: Max, t'es dur, hein.
0: J'arrête.
11: Je trouve ça dur et vachement crédible.
3: Une question de Carlos à moi, là, vraiment. Est-ce que les obèses voulant participer au débat peuvent utiliser des téléphones cellulites? Il a pas entendu.
0: Non, j'ai pas entendu, justement.
3: Alors, une question de Carlos à moi, est-ce que les obèses voulant participer au débat de ce soir peuvent utiliser des téléphones cellulites?
0: C'est-à-dire, cellulite, téléphone portable? Non.
3: Des portables. Okay.
0: Il est hors de question que les personnes passent avec des téléphones portables dans les débats. Et ça, c'est ce que j'ai horreur d'entendre. Et ça, je peux rien dire parce que apparemment, sur les trois quarts des auditeurs qu'on a eus, on a eu des auditeurs avec des portables.
8: Qu'est-ce que tu te fous dans ton cul?
0: N'est-ce pas au standard?
8: Non.
2: Oui, c'est vrai, parce qu'en fait, plus les gens vont et plus ils ont des portables.
0: Ben oui, mais le seul problème qu'il y a, c'est que avec un téléphone portable, on les entend pas, parce que les trois quarts du temps, on croit qu'ils nous entendent, et en fin de compte, comme les trois quarts du temps, ils n'ont pas de batterie, donc automatiquement, c'est le bordel. Ouais.
2: Je suis d'accord avec toi, Gérard.
0: Les auditeurs, merci, vous restez, vous allez vous calmer.
8: Est-ce que
0: vous allez vous calmer?
8: Parce que si tu veux, j'ai de quoi.
0: Merci.
7: Quoi,
8: question de monsieur Cousin. Est-ce qu'on peut considérer les poteaux de but comme des cotons-tiges pour obèses?
0: Alors, au revoir à toi, Yann Sodo.
8: Pourquoi?
0: Merci. Voilà, terminé pour lui.
3: Boulet Bill.
8: Allez, petite question là. Allez.
0: Donc, c'est la dernière.
8: Attends, on va voir.
0: C'est pas vous qui commandez. D'accord.
8: Oui, allez-y, monsieur.
7: Ouais, c'est le chef, allez.
0: Maintenant, non, tu me l'as
8: coupé. C'est vous qui commandez, monsieur.
0: Monsieur Mazur, merci.
7: Voilà.
0: Donc, quand Céline aura terminé avec l'auditeur au standard, je vais y parler. Oui,
11: on a une question au standard. Qu'est-ce qui est plus gros qu'un obèse?
0: Qu'est-ce qui est plus gros qu'un obèse?
7: Bah, deux obèses.
0: Bah, deux obèses. Hein.
11: Bah, merci. Hein.
0: Bah, de toute manière, c'était pas une question, c'était une charade. Donc, c'est bon, Céline.
3: Bravo!
0: Ouais,
3: charade.
0: Céline, s'il te plaît, Céline, c'est bon, ça y est. C'est...
7: Gérard, on va peut-être y retourner là.
0: Non, attends, tu permets.
3: Il y a Jerry Kahn qui demande, Gérard, est-ce qu'on peut acheter une obésité sur Internet et en euros?
0: Non. Non, merci. Ça, on peut pas acheter des gens sur Internet et en euros. Donc, voilà. Merci, Esteban. Donc, merci Pedro.
7: Ah ben j'ai plus rien, c'est les auditeurs.
0: Tu peux me couper ton micro? Non mais je te demandais, merci. Donc alors, je voulais dire, pour ce qui s'était passé tout à l'heure avec Céline, s'il te plaît, tu m'écoutes. Pour ce qui s'était passé pour tout à l'heure, je te présente toutes mes excuses.
2: Merci.
7: Bravo.
0: Voilà.
7: Quel homme.
0: Mais un grand homme. Je préfère dire que je ne veux plus que ça se reproduise dans les débats. On est bien d'accord.
7: Mais tu sais qu'elle allait pleurer.
0: Non, mais attends. Pedro, pour l'instant, c'est pas toi qui commande dans mes débats.
7: Mais c'est vrai, mais elle allait pleurer,
0: ouais,
7: je
0: mais
7: dis.
0: De toute manière, c'est moi qui commande.
7: T'as été méchant.
0: J'ai préféré, je m'excuse, et c'est tout. Ça y est. L'incident est clos. Point final.
3: C'est la preuve, Elephant Man a un cœur.
0: Voilà. C'est parce que tout gentil que je suis, mais tout con que je peux être. N'est-ce pas, Pedro?
2: C'est évident.
7: Ouais.
3: C'est ce que t'as dit, c'est la plus grande vérité depuis tous tes débats. Surtout la fin.
7: C'est le premier truc intelligent que t'as dit.
0: On va bien se mettre dans la tête que...
7: Faut y aller là, Gérard.
0: Ouais, ben, voilà. Ouais. Donc, on va terminer là-dessus. Voilà.
7: Allez,
0: alors, les personnes obèses vont-elles plus souvent au restaurant? On en a discuté assez tout à l'heure, des restaurants... Ça, c'est une question, et je pense que... Olbran.
14: Olbran.
0: Pete Burger et Monsieur Mazur.
15: Olbran.
16: Oui,
0: bien sûr.
16: Oui, je suis là. Bah oui.
0: Monsieur Mazur.
17: Oui, je suis là, tout à fait.
0: Merci de répondre quand je demande si vous êtes là.
17: Absolument, c'est exactement.
0: Ça y est, je pose la question, c'est la dernière.
17: Bien sûr.
0: Les employeurs ont-ils le droit de refuser une personne obèse dans leur établissement? On va demander à Monsieur Mazur. Et pas trop long, s'il vous plaît.
17: Eh bien, écoutez, je dirais
0: que... Et celui qui s'amuse avec le réveil, arrête!
17: Oui, tout à fait. Je dirais que non, au regard de la loi, on n'a pas le droit de refuser une personne en fonction, n'est-ce pas, de son handicap physique.
0: Ouais, mais dans quel sens, alors?
17: Dans quel sens? Eh bien... Je vous dirais que, par exemple, l'obésité peut être considérée dans certains cas comme un handicap physique. Ne plus passer à travers certaines largeurs de portes. Parce qu'il faut savoir, bien entendu, que nombre d'établissements, bien malheureusement, ne sont pas équipés pour recevoir les personnes qui ont une surcharge pondérale, n'est-ce pas?
0: D'accord. Fitzburger.
18: En même temps, je suis d'accord avec ce qu'a dit M. Mazur. Le chef d'entreprise a tous les pouvoirs au sein de son établissement quand même.
0: Ouais, d'accord.
18: Tu connais le proverbe Pierre qui roule n'amasse pas mousse, ça veut bien dire ce que ça veut dire, quoi. Mm-hmm. Chacun, tu vois, il fait ce qu'il veut, quoi.
0: Mm-hmm.
18: Je suis d'accord avec Monsieur Mazur, mais c'est quand même à nuancer, tu vois. Mm-hmm. Parce que voilà, il y a aussi ce côté-là qu'il faut prendre en compte. Je veux dire, faut pas le négliger, quoi. Mm-hmm. Et je pense que t'es d'accord avec moi, quoi. T'es d'accord avec moi, non?
0: C'est dans le studio d'à côté, ça.
18: Bon, ça t'empêche pas d'être d'accord avec moi.
0: Ouais, mais moi, je suis pas trop d'accord avec les employeurs, malheureusement.
18: Ouais, non, mais ça...
0: Non, mais bon.
18: On va pas rentrer là-dedans. Hein.
0: Non, mais de toute manière, c'est mon point de vue, c'est tout. Hein.
18: Ouais,
0: Olbran, pour finir.
14: Eh bien, en fait, les employeurs, ils ont pas le droit de faire de la discrimination. Comme similitude, c'est dur à dire. En fait, on peut porter plainte... si on a été victime de discrimination.
18: C'est vrai.
14: Bon, il faut aussi...
0: Attends, 5 minutes, Olbran, je crois qu'il y a une question importante.
14: Mais je suis sûr qu'elle est super importante en plus.
0: Une question internet intéressante ou pas?
3: Non, on nous dit juste que les obèses roulent mieux que les gens de poids
14: plus
3: acceptable.
18: Ouais.
3: Donc pas très intéressante. Sinon, on est 12.
14: Il y a le coup de maintien.
18: Ah, oh là.
3: Hein? 12 000, pardon.
0: Ah bon, 12.
3: Je suis folle, c'est ça.
18: Des chaleurs.
0: 12 personnes sur internet, ça m'aurait semblé. Et puis donc, pour terminer, Olbran, attends, on a le magicien.
14: Ok.
0: Pour finir.
19: Bonjour Gérard.
18: Bonsoir.
0: Le magicien.
19: Oui, c'est moi. Gérard.
18: Oh là.
19: Gérard, c'est le magicien. Gérard.
0: Eh, t'es tout de ma gueule là?
19: Pas du tout.
18: Il y a un blanc.
19: Je suis une personne de petite taille obèse, Gérard.
18: Ah, tu cumules toi.
0: Bon, hey. Tu vas demander à Céline comment qu'on participe dans mes débats, ouais. D'accord?
19: Je suis debout, Gérard. Je suis debout.
17: Monsieur Gérard, pourrais-je me permettre de vous poser une question, s'il vous plaît? Ne s'agirait-il pas de votre
18: oh là.
19: Je suis debout.
7: Oh là là, qu'est-ce qui se passe?
18: Oh là.
7: Attends, on va les mettre en attente 2 secondes, hein. Voilà. Bon, Gérard, tu voulais peut-être dire quelque chose?
0: Non, je voulais que Olbran a terminé et puis le magicien lui dit au revoir.
7: Bon, bah alors.
19: Je suis debout, Gérard.
7: Voilà.
0: Au revoir, le magicien.
7: On lui dit, ça y est, on lui a dit au revoir, je crois, le magicien.
0: Donc, Olbran, pour finir à la question.
14: En fait, je voulais terminer en disant que...
7: Attends, hop. Voilà, c'est géré.
0: Vas-y, ouais, Olbran.
7: Vas-y, ma chérie.
15: Ouais, je voulais terminer en disant qu'il y a certaines professions où il faut pas quand même, enfin, il faut quand même être assez lucide. Je veux dire, si tu fais 120 kilos et que tu présentes pour une place d'hôtesse de l'air, on ne prendra pas, quoi.
0: Ouais. Bah ouais, mais ça, de toute manière, on en a parlé tout à l'heure, je crois, dans la première.
15: Tout à l'heure, on a parlé des gros qui prenaient l'avion. Là, on parle des hôtesses de l'air obèses et ça n'a rien à voir.
20: Ouais, mais regarde.
15: Mais elle, c'est parce qu'elle ne peut pas passer entre les allées.
20: GG.
21: Ça n'a rien à voir.
0: Ben Pedro. On peut savoir qui c'est qui s'amuse à mettre les infos?
7: Les infos de?
3: Les infos de quoi?
0: Bah je sais pas, j'ai des retours d'infos, ça commence à m'énerver.
7: T'entends des voix toi.
0: Alors donc, Anapine pour finir, et on va faire la conclusion du débat.
22: Oui, bonsoir Gérard, bonsoir l'équipe, c'est Anapine, j'appelle de Saint-Quentin en vaseline.
0: Bonsoir.
22: 118.
21: Que la force soit avec toi hein, quand même.
22: Yes.
0: Tu réponds quand tu veux.
22: La question là, j'étais
0: les employeurs. Les employeurs ont-ils le droit de refuser une personne obèse dans l'établissement? Les informations dans les oreilles, ça suffit.
22: C'est quoi, c'est RMC, c'est quoi?
0: Alpine.
22: Ouais, Alpine. Donc moi je dis que non, les employeurs doivent embaucher, mais doivent pas faire de discrimination selon le poids, sauf dans ton cul. Ni le physique.
0: Monsieur Mazur, restez poli quand même.
22: Ouais, écoutez, je n'ai rien dit.
15: Mais c'est vrai que ce soit Monsieur Mazur qui dit ça. Hein.
22: Ah.
0: Donc, alors moi, je vais répondre à la question.
22: Ouais. La foutre dans ton cul, la question.
0: Alpine.
21: Ah bah non.
22: Bah non plus, hein.
0: Attention à ce que vous dites,
2: Manière,
0: c'est fini, alors c'est simple.
22: Ça, c'est la Pedro
3: question.
22: Avec
3: une question d'Anakin Skywalker. Attention. Qui demande est-ce qu'un gros steward peut être considéré comme un obèse de l'air?
0: Oui, parce que justement, c'est ce que Holbrand disait, des personnes qui sont obèses, qui travaillent comme hôtesse de l'air ou comme steward, je sais pas comment ils font pour...
21: Hôtesse de l'air,
0: connard.
21: Hôtesse de l'art, c'est du bacon.
0: Et ta mère, c'est quoi?
21: Arrête de parler de ma mère, on va parler de la tienne, ça va mal finir.
0: Alors, au revoir. Allez, hop, Alpine.
21: J'ai débarqué, j'ai claqué ta gueule, toi, ça va mal se passer. Hein.
7: Tu reparles une fois de ma mère,
21: je te jure, je t'arrache ton dernier chicot. Je te fais
0: au revoir.
7: Ah, t'es laissé ouvrir des bouts.
22: Pour moi, c'est
21: tu vas pas comprendre.
0: Pidgeard, au revoir.
7: Voilà, donc, on va lui dire au revoir. On va lui dire au revoir.
0: Donc voilà, donc la question. Ouais, ben j'ai répondu.
3: T'as répondu.
22: Je veux ton dernier chicot, je fais la collection de fossiles, moi.
0: Eh, Anapin, je t'ai dit au revoir.
22: Ah non plus, hein. Moi je suis là, moi je squatte, laisse tomber, je suis bien.
7: Bon, alors, encore, ouais.
3: Gérard, t'as une dent qui bat.
0: Donc alors, là, donc c'est la fin du débat. Comme
7: mais
0: ça,
7: non, c'est
0: ça,
7: pas
0: là.
7: La fin, c'est pas
0: c'est
7: la fin.
0: C'est la fin du débat.
7: Ça amènera la semaine prochaine.
3: Gérard, t'as une dent qui bave.
0: C'est la fin du débat.
15: Il est moins 5, t'as juste
0: fait ça. Non, c'est la fin du débat, je fais la conclusion et c'est tout.
22: Mignon,
0: c'est
22: pas ta but, là.
15: On est attentif, monsieur Mazur, il a fait
0: c'est terminé.
7: Il a fait 3000 km, monsieur Mazur, pour venir nous parler.
22: Oui, bonsoir, c'est monsieur Mazur à l'appareil.
0: Bonsoir, débat,
23: c'est Billy Boule.
0: Le débat est clos.
15: Pose ta question.
7: Pose ta question.
15: Pose ta question, on perd du temps, là.
2: Je suis debout.
0: Il est hors de question que je termine comme ça.
22: Il faut faire une question, là.
0: Non. Le débat est clos.
21: C'est la dernière, là.
22: C'est pas ta dernière.
0: Le débat est clos.
7: Bon, calmez-vous. Gérard, on va conclure. Les auditeurs, on va conclure. Allez, on y va.
0: Anapin.
3: Anakin Skywalker qui dit comme quoi la conclusion du débat serait comme quoi un homme maigre peut faire un débat lourd.
0: Eh ben, c'est bien. Exactement. Non, mais c'est Anakin de la radio que j'ai demandé. Anapin.
22: Ouais, bah alors je voulais revenir un petit peu sur l'accident de tout à l'heure. Bon, t'as fait tes excuses, donc c'est bien, Gérard. Mais il faudrait pas profiter trop de ton pouvoir pour faire des choses incohérentes. Et sinon, j'ai trouvé que c'était un bon débat. On a parlé avec respect des gens obèses et je trouve ça bien. Et je voulais saluer tout le monde et une bonne soirée à tout le monde.
0: Merci. Bonsoir.
22: Bye.
0: Roger Sussard.
2: Merci.
21: Alors Roger Sussard, j'arrive pour la conclusion. Hein. Mmh. Bah, j'ai écouté ce débat avec attention, c'était un bon débat. J'ai noté une phrase où tu disais tout gentil je peux être, tout con je suis. Je suis d'accord avec toi, je pense que t'es plus que tu peux être en fait. Et puis voilà, et puis bah ton secret pour la forme, parce que c'est vrai que toi t'es pas épais quand même, c'est un petit verre solitaire et je sais que ça marche bien parce que voilà.
0: Ok.
21: Voilà.
3: Une question de Carlos Samuel qui demande est-ce qu'on surfe deux fois plus vite quand une obèse mouille sur le net?
0: Non. Albran.
3: Ok.
15: Bah écoute, moi j'ai pas trouvé que c'était un bon débat, t'as gueulé, t'as posé des questions pourrites. Et en plus, j'ai cru les reconnaître, je crois que tu les avais déjà posées. Donc je suis franchement déçue là, de me coucher si tard pour si peu. Donc voilà, je te dis.
0: Alors, Olbran.
15: Vas-y, insulte ma mère, vas-y.
0: Non, mais tu peux me dire.
15: Vas-y.
0: Tu peux me dire quand le débat a été fait.
15: Oh, t'as fait le même sur les régimes, il doit y avoir 2 ans. T'as
22: la
15: fait
22: boulimie.
15: Comme
22: la boulimie, ouais.
0: Alors, je peux vous dire une chose.
21: Par contre, à l'époque, t'insultais pas notre mère à l'époque.
0: Hein, je peux vous dire une chose. Je peux prévenir, je peux dire une chose, que ça m'étonnerait que ça fait 2 ou 3 ans que j'ai fait des débats comme ça, parce que ça fait plus de 3 ans que je n'étais plus avec Max. Donc, alors, vous vous trompez.
22: Voilà,
0: terminé.
22: Absolument.
0: Monsieur
22: Majeur,
0: pour
22: n'importe
0: finir.
22: Je n'ai qu'une chose à déplorer, monsieur Gérard, n'est-ce pas, c'est d'avoir eu autant de difficultés pour arriver au standard. Il faut comprendre que je suis une personne très, très occupée.
0: Albrecht, c'est terminé.
22: Je regrette d'avoir été voir les clips ce soir et de n'avoir pu participer.
0: C'est bon, c'est terminé. Monsieur Mazur,
7: attendez.
22: Bien avant.
7: Gérard, je vais t'expliquer un truc. Quand quelqu'un parle, il faut arrêter de le couper, il faut le laisser terminer.
0: J'avais dit à Albrecht de terminer.
7: Donc, monsieur Mazur va conclure.
0: Donc, monsieur Mazur, pour finir.
22: Oui, donc je disais bien entendu que n'ayant malheureusement pas pu écouter le débat dans sa totalité, n'est-ce pas, ce que je déplore en premier lieu, car je le répète, j'étais bien occupé à aller voir des filles de joie qui me procuraient quelques plaisirs sensuels. Eh bien, je dirais que ce débat, n'est-ce pas, était des plus intéressants, parfaitement maîtrisé, une fois de plus, par votre talent, votre verve, n'est-ce pas? Et Dieu sait que vous en avez une petite de verve, mais en tout cas, bravo. Voilà.
0: Merci, monsieur Mazur.
22: Alors, bien entendu, je poursuivrai en disant que l'obésité est un vrai problème de société.
0: D'accord.
22: Problème de société, n'est-ce pas, qui...
0: Monsieur Mazur, au revoir.
4: Non, mais c'est un problème de société qu'il faut soulever.
7: Oui,
4: Gérard.
7: Oui,
0: c'est l'auditeur le plus intéressé. Laisse finir.
5: Gérard, on ne coupe pas les gens.
22: Gérard, vous avez eu, bien entendu, l'expérience, n'est-ce pas, d'avoir si j'ouïe dire, bien entendu, auprès de vos différents auditeurs et auditrices, vous avez, d'après ce que j'entends, bien entendu, ce ne sont que des suppositions vécues avec une personne, n'est-ce pas, qui était victime de surcharge pondérale.
4: Et tu supputes. Non mais va plus loin parce que ça intéresse Gérard.
22: Bien entendu.
4: Ça intéresse Gérard. Vas-y. Continue.
22: Bonjour, n'est-ce pas, bien entendu. Alors, un problème de société qui malheureusement est beaucoup moins évoqué dans les journaux télévisés que par exemple l'insécurité.
4: Tu disais
22: les personnes âgées, y en a-t-il des obèses, y en a-t-il des maigres? Eh bien, c'est l'éternel problème que se pose le genre humain tout au long de ce siècle, monsieur.
0: Monsieur Mazur, au revoir.
22: Le siècle de l'internet.
0: Monsieur Mazur, au revoir.
22: Le siècle du portable.
0: Monsieur Mazur. Bon, ça y est, ouais.
7: Pardon.
0: Donc, conclusion de l'internet avec le sondage.
4: Alors, il y a beaucoup de gens, 97%, demandent quand est-ce que tu fais enfin un débat sur les obèses.
0: Non, mais ils ont qu'à s'ouvrir les neurones, je viens de le faire.
7: Je crois que Monsieur Mazur a quelque chose à rajouter, attends.
0: Non,
4: Monsieur Mazur.
22: Oui, tout à fait. Donc, je
0: Monsieur Mazur,
22: bien entendu,
0: au revoir.
22: Que l'obésité est en ta... fondement même dans notre...
7: Non mais c'est vrai,
0: ça suffit.
7: Faut pas couper les gens quand même.
0: Ça suffit maintenant.
7: Ouais.
0: N'en profite pas.
7: Ouais. Allez.
0: Monsieur Mazur, au revoir.
7: Bah alors parle.
4: Est-ce que je peux poser une question sur qui tu sais?
20: On a une réaction standard. On nous dit si tu fais intervenir des gens, t'as le monsieur Mazur.
7: Qu'est-ce que tu fais? Tu les mets tous à l'antenne là. Arrête.
20: C'est pour qu'ils réagissent.
7: Arrête. Gérard, appuie sur.
4: Une question sur Sandy.
0: Vous atteignez toi. J'ai dit tout le monde au revoir.
4: Mais finis le débat. T'as pas conclu. Les gens demandent quand est-ce que commence le débat sur les obèses.
0: Bon, allez hop, terminé. De toute manière,
4: il n'y a pas eu de débat sur les obèses.
0: Max a prévenu que demain il y aura une réunion et je viendrai pour la
7: réunion sommet.
0: Donc voilà, terminé.
7: Bon, Gérard, je t'ai donné le titre de la chanson. T'as pas conclu, par contre, je crois.
0: Hein. Conclusion, de toute manière, c'est à chaque fois, c'est toutes les semaines, c'est pareil. Vous m'avez saccagé le débat.
4: On avait une question sur Sandy, je peux pas la poser.
0: Non, il est interdit.
4: Il demandait si elle s'appelle Athènes parce que c'est la capitale de la Grèce.
0: Mais bon, c'est tant mieux. Bah, il garde sa conclusion.
4: Il y a plan de rue.
7: Laisse tomber la comparaison.
4: On n'a pas Mazur.
0: Non, c'est terminé.
7: Si, je crois, regarde, attends.
0: Non, mais c'est bon, c'est terminé. On termine combien sur le net?
4: Eh ben, on termine à cause de tes énervements et les gens attendaient enfin un débat sur l'obésité. Il n'a pas eu lieu ce soir. Bah, du coup, on est à 812.
0: Ouais, c'est ça. C'est ça. Je vais te croire.
4: Bah, regarde, hein. Eh.
0: Non, mais de toute manière.
4: Tu crois qu'il y a beaucoup de monde?
0: Non, mais j'y crois plus. Allez, hop, terminé. Donc, voilà, c'est la conclusion. Donc, là, vous allez retrouver Lucky pour la nuit.
7: Et puis je crois qu'il y a quelqu'un qui veut dire un mot.
0: Non, mais...
4: attends. 8120.
0: Sarcutage en bénol de l'hypo, sanction. Au revoir, bonne nuit à tous.
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7: Voilà, les débats de Gérard avec Gérard qui est dans le coin. Gérard, une fois, Gérard, deux fois. Gérard, trois fois, va-t-il comprendre ? Faut allumer le micro, Gérard ? Voilà, dis bonsoir.
0: Bonsoir !
7: Bonsoir, Gérard. Ah ! Super. Là, vas-y, on quitte, hein, c'est ton débat.
0: Et voilà, donc, elle est où le jingle ?
7: Je viens de le mettre, Gérard, je viens de le mettre.
0: Ouais, je l'ai même pas entendu.
7: Tu veux que je le remette ?
0: Ouais, remets-le.
7: Allez, on y va.
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0: Et voilà, donc on venait de s'écouter quoi, Pedro, s'il te plaît ?
7: Un super titre.
0: Bah, tu peux le dire.
7: Tu dois le savoir, c'est ton débat, t'es censé préparer
0: un truc.
7: Bah non, mais
0: moi, j'ai pas la feuille sous les yeux, donc...
7: On va tirer une fiche après, t'inquiète
0: donc,
7: pas.
0: Donc, voilà, donc, alors, au standard, au 0825-08-5000, et pour les belles, 0833-0825...
7: 0825-000.
0: Voilà. Donc, vous avez Hervé.
7: Thomas.
20: Bonsoir, Gérard.
0: Bonsoir. Céline, malgré qu'elle est en vacances, elle est revenue pour...
6: Bonsoir, Gérard.
0: Pour les débats. Donc apparemment, je pense que le standard est en train de d'exploser. Et oui, c'est ce que je vois, le standard explose. Oh là là. Et donc sur le www.funradio.fr, donc vous avez Esteban qui est sur le net. Et donc j'espère que ce soir, on va faire de plus de 23 000 auditeurs.
9: Bonsoir Gérard.
0: Donc bonsoir Esteban et à l'aria. Bien sûr, comme d'habitude, Monsieur Pedro,
7: salut,
0: le
7: Gégé.
0: Roi des dragueurs.
7: Oh, c'est même pas vrai. Quoi? C'est même pas vrai, arrêtez.
0: C'est.
7: D'accord. Allez, vas-y, Gérard, on tire.
0: Donc voilà, alors donc, le débat, c'est sur les vacances. Donc voilà, et donc derrière, vous avez Sandra Duloft et puis la copine à Pedro qui est juste derrière nous.
7: Ouais, c'est ma meuf, ouais.
0: Qui vont écouter. Donc alors on accueille pour ça Bison Futé.
12: Non, c'est Bidon Futé. Bonsoir.
0: Bonsoir. Et parle un petit peu plus fort quand même parce que là on t'entend mal.
12: Bah tu m'entends bien là ? Tu m'entends ou pas ?
0: Ouais, t'es avec un portable et t'es en train de rouler.
12: Il y a un fil, il y a un téléphone filaire.
0: Ah là je t'entends un peu mieux. Ah. Petit bateau gonflable 102.3.
13: Oui, bonsoir Gérard, bonsoir à tout le monde.
0: Bonsoir. Ouais. La traquette.
6: La touquette. Touquet, bonsoir.
0: 112.5.
6: 112.5, bonsoir tout le monde.
12: Bonsoir.
0: Et patrouille.
25: C'est tatouille.
0: Ouais, patouille.
25: Non, c'est tatouille. Mais enfin bref, bonsoir tout le monde, bonsoir toute l'équipe, bonsoir. Oh.
0: C'est bon. Et donc, de 91.5 de Mamoulo, je sais pas ce que c'est comme un truc, mais bref. Mais de toute manière, c'est Céline qui a dû choisir les départements comme ça, mais bon, bref. On verra.
12: C'est possible.
0: Allez, donc, première question, donc, débat sur les vacances, et je pense que ce soir, on va faire exploser le net, hein, parce que le dernier débat, on avait fait 23 400.
9: J'ai retrouvé les chiffres, 23 122.
0: 23 122, ouais. Moi j'avais 23 441.
9: Ouais, mais c'est parce qu'il y avait des doublons. Ouais.
0: Ah, ok. Donc j'espère qu'on va faire un petit peu plus de 24 000 ce soir. Je l'espère.
6: 25 Gérard, allez, 25.
0: Non, mais j'espère que ce soir...
6: Si on fait 24, on fait 25.
0: Non, mais j'espère que ce soir, comme c'est la dernière, comme c'est les vacances... Donc normalement c'est une nuit marathon, donc j'espère qu'on va faire un bon petit débat et que personne va poser des questions cons.
12: Non.
0: Disons me poser des questions cons. Je répondrai à certaines questions, mais pas sur toutes.
9: J'ai justement une question con que je ne poserai pas de Gérard Lover. Donc merci de pu poser la question suivante. Gérard, est-ce que tu as le même dentiste que Félicien?
0: Non.
9: Merci de plus la poser.
0: Donc voilà, donc je réponds tout de suite. Par contre, si quelqu'un...
13: Non, ils n'en ont pas tous les deux.
12: T'as le même piège à loup quand même.
0: Non, mais par contre... Oh, c'est bon, vous allez pas commencer parce que sinon je vais vous dire au revoir. Céline, je peux avoir les stats? Merci.
7: Voilà. Ok, Gérard, peut-être tranquille sur les premières questions. Hein.
0: Oh là, c'est quoi tous ces stats là?
7: D'accord, il y a des chiffres, il y a des mots, c'est incroyable.
12: Il y a trop de chiffres.
0: Bon, allez, première question. Que pensez-vous des camps de nudistes et de naturistes? On va demander à Patouille.
25: Moi, je trouve que les camps de nudistes, c'est quand même pas mal. tu vois des filles assez mignonnes, bon, t'as un petit peu des problèmes quand tu fais grand.
0: Patouille.
25: Oui.
0: Patouille, tu m'excuseras.
25: Oui.
0: Mais là, t'as un téléphone pourri, tu retournes voir Céline au standard. Tu m'excuseras, mais là, je ne peux pas t'accepter. D'accord? Non, mais là, ton fixe, on dirait que c'est un portable qui est en train de couper constamment. Ok? Donc, tu retournes voir Céline au standard et t'essayes de voir si on peut te rappeler sur une autre ligne. Ok? Au demain, entendeur, salut.
8: Bienvenue chez la Gerlande.
0: La taquette.
10: La touquette, ouais.
0: La touquette.
10: Bah écoute, moi je trouve ça super cool. Tu vois plein de gens à poil et au moins tu peux faire des comparaisons, quoi.
8: Ouais.
0: Non, mais tu peux préciser ta pensée
10: En centimètres.
0: Bah, non, mais par rapport au camp de nudistes et de naturistes.
10: Bah, je crois que tout est dit, hein. Ouais. C'est des gens à poil, voilà, quoi.
0: Non, mais.
10: C'est cool, ils vivent à poil, ils font leurs courses à poil, ils font des vélos à poil.
0: Non, mais par exemple. Ouais, non, mais d'accord. Ok, ok.
10: Et du tennis à poil. Mmh. Ouais. Okay. Paris qui dort en pyjama.
11: Voilà.
0: Le bateau gonflable là.
16: Ouais, bah écoute, moi je dirais qu'il y a du pour et du contre.
0: Mmh.
16: Parce qu'il peut y avoir des très jolies filles comme des gros boudins.
8: Ouais.
16: Pas très beau à regarder. Donc bon, autant avoir des maillots et puis ça laisse espérer des plus belles choses en dessous.
10: C'est pas pareil pour les mecs, il y en a, putain.
16: Ah, c'est vrai,
8: ouais, c'est vrai.
16: D'accord.
8: Ouais.
10: Ce serait mieux de garder le calbut. Hein.
16: Ouais. Enfin, je pense qu'il devrait faire. Une tranche d'âge différente pour chaque camp de nudistes.
10: Une tranche d'âge ou une tranche de poids?
0: Non, mais attendez.
16: Les deux.
10: Bon, on fait un débat.
16: On fait un débat, Gérard, on discute.
8: Ah ouais.
0: Ouais, non, mais attendez. Bidon futé, là.
8: Bidon futé, ouais, bah écoute, moi je suis pour le nubisme, hein, quand même.
0: Le nudiste?
8: Le nubiste, ouais, bien sûr.
0: Le nudiste, pardon. Oh, punaise.
8: Excuse-moi, j'ai du mal. Parce que je trouve que bah, c'est agréable de se balader la quéquette à l'air, tu te sens libre, tout ça, c'est le kiff quand même.
0: Mm-hmm.
8: Après t'as des grains de sable plein la raie, plein le gland, tout ça, c'est le bonheur, quoi. Franchement.
0: Non, mais moi je peux vous dire une chose, que bon, moi j'ai jamais eu l'occasion de fréquenter des trucs comme ça.
8: Bah heureusement, parce que toi tu vis des plages, hein, attention. Hein.
0: Bidon futé.
8: Ah, c'est pas moi, hein. Attention. Non.
0: Ah, non, mais je préviens tout de suite. Calmez-vous parce que j'ai pas l'intention de.
8: Pas ce soir.
0: Non, mais je préviens
8: tout
0: de suite.
8: Bienvenue chez la Gerlande. Nous sommes actuellement fermés. Oh, c'est Monsieur Mazur.
0: Pedro, oui. Tu commences pas comme ça, s'il te plaît.
17: J'ai rien fait, Gérard.
0: D'accord.
17: Mais non, regarde.
0: Non, mais je te préviens tout de suite. Donc, moi.
17: Il y a Patouille qui est de retour qui peut peut-être répondre à la question. Hein.
0: Céline.
17: Oui, Patouille est là, Patouille.
11: Oui, Patouille est là.
25: Voilà. Je suis là.
0: Donc Patouille.
25: Je suis de retour, ouais.
18: Gérard, excusez-moi, il y a beaucoup de gens qui te disent que tu n'es pas beaucoup dans le débat.
25: C'est vrai ça, c'est vrai.
18: Ils voudraient plus de débit de débat, tu vois.
25: Tu m'étonnes.
0: Non mais attends, faut pas qu'il commence. Comment?
8: Ouais, GG.
0: Oui.
8: C'est bidon futé. Tout à l'heure, il y avait une jeune fille, je crois que c'était la Touquette, qui parlait des comparaisons, parce que c'est vrai que quand t'es à poil sur la plage, tout le monde peut comparer. Tu commentes au niveau de la comparaison, a priori, comme ça, à vue de nez. Tu te situes où, toi?
0: Personnellement, moi, je peux te dire une chose, que j'ai jamais eu l'occasion de fréquenter des plages comme ça.
8: Mmh.
0: Et personnellement, pour moi, ça me plairait pas du tout.
10: Ouais. Tu préfères quoi, le naturisme ou le naturalisme?
0: Aucun des deux.
8: Pourquoi? C'est une question de qu'est-ce qui te branche pas?
0: Non, mais même moi personnellement. Non, mais moi ce que je peux vous dire, c'est que moi ça m'intéresse pas déjà pour commencer. Ouais, parce que déjà de voir déjà quand t'es avec une nana que t'aimes, donc tu vas avec elle sur là-bas, donc tu la vois constamment 24/24 avec toi.
8: Ouais, puis attends,
0: donc après attends.
8: Ah, puis attends, elle montre sa chatte à tout le monde quand même.
0: Bah ouais,
8: c'est
0: mais
8: vrai, ça.
0: Ouais, mais après
16: ça se trouve Lélie, elle va partir à Ibiza dans un camp de nudistes.
0: Ah, c'est bon, ouais. Vous la laissez tranquille pour l'instant, d'accord?
16: Ah. OK.
8: Ouais, ouais.
16: Pour l'instant.
0: Avez pas commencé avec elle.
8: Ouais, mais GG, toi si t'aimes pas le naturisme, c'est parce que t'es complexé ou pas? C'est une question de complexe?
0: Non, c'est que personnellement, moi, je me baladerai pas comme ça. C'est tout. C'est pas parce que je suis complexé. C'est que personnellement, moi, ça me plaît pas du tout. Et ce qu'il y a, c'est que bon, t'es avec ta copine, tu fais du camp comme ça.
8: Ouais.
0: Tu vois les autres comme ça, donc.
17: Il faut y aller accompagné pour faire du naturisme ou tu peux y aller tout seul?
0: Non, tu peux.
10: Avec des copains?
0: Tu peux y aller seul ou accompagné, comme dit la Touquette. Tu peux y aller avec. Tu peux y aller avec des copains, tout ça, mais moi personnellement, non, moi ça m'intéresse pas, ouais, du
2: t'as
0: tout.
2: T'as pas de copains.
3: Et puis tu t'imagines, Gérard, si tu vois une belle fille, tu te mets à voir la Gaule et tout sur la plage, ça craint.
0: Ah bah, de toute manière,
2: c'est pas du tout. Il a plus la tête, il n'y a plus rien qui marche, hein, laisse tomber. Hein.
0: Non, mais même, c'est pas la question de ça, donc.
3: Il y a une paire de couilles, toi, t'en as deux, une dans le cou, une entre les jambes, non.
0: Bon, hé, celui qui s'amuse à parler des kystes, ferme sa gueule.
17: Ouais, c'est pas bien.
2: Il a dit des couilles. Il parle de sa bite qui va tomber, là.
0: Bon,
17: c'est pas bien, là, arrêtez.
0: Hé, je sens que vous commencez très mal.
17: Nous aussi, Gérard, on te sent. Donc, en fait, ce qu'on va faire, Gérard, c'est qu'on va peut-être passer à la question suivante directement.
0: Attends, Pedro, pour l'instant, tu fermes ta gueule.
17: Non, parce que je te concentre trop sur celle-là.
11: Dans la place, pépé.
25: Non, mais Gérard, je voulais dire un truc, c'est ta touille. Je voulais dire que dans un camp de naturiste, tu peux aussi garder des accessoires. C'est-à-dire que si t'as un Bob Ricard, tu peux le garder sur la tête, y a aucun problème.
0: Merci pour faire la pub, au revoir à toi. Au revoir. Allez hop.
14: Bienvenue chez la Gerlande.
17: Nous allons
14: bien
17: Gérard.
14: Comprendre votre appel.
11: Bonsoir, monsieur Mazur.
0: Alors, je te préviens, Pedro.
17: Pourquoi moi?
0: Ce n'est pas parce que c'est la dernière de la saison que tu as t'amusé à me balancer.
3: Ouais. Slash, Pedro. Ouais.
0: Oh, vos gueules.
17: Ok, je vais les couper deux secondes. Vas-y.
0: Donc, je te préviens, c'est pas parce que c'est la dernière que tu as t'amusé à balancer n'importe quoi comme merde.
17: C'est pas mon genre.
0: Et celui qui s'amuse à me souffler dans la gueule, arrête, parce que j'ai horreur de ça. C'est d'accord, pas... Esteban?
17: Oh, c'est pas le genre d'Esteban.
3: Ça va, ma top?
0: Donc.
2: Il aime pas l'air frais, là. Il a pas l'habitude.
0: Eh, je vous préviens, vous allez arrêter, sinon je vous vire tous. Parce que d'abord, je vous ai tous reconnus.
2: Bonsoir, je m'appelle Robert.
0: Ouais.
3: C'est Ludo, on l'a reconnu.
0: Bon, alors bon. Céline.
17: Qu'est-ce que vous avez fait au standard?
15: Oui, Gérard.
0: Céline.
15: Oui, je t'écoute.
0: Tu fais une chose.
2: Mais non.
0: Vous allez me gérer le standard et vous allez me prendre des auditeurs.
15: Mais on
0: vous
15: gère,
0: verrez
15: Gérard.
0: Toute la bande.
15: Il n'y a pas de bande.
0: C'est les habituels.
15: Non.
0: C'est les habituels.
15: Non, là tu.
0: C'est les habituels.
15: Non.
0: Terminé.
17: Non, Gérard, je crois pas que ce soit les habituels.
0: C'est les habituels.
17: Gérard, calme-toi, t'es tout rouge.
0: Il n'y a personne qui prend le standard. C'est les habituels terminés.
17: Arrête, Gérard. Tu fais peur à tout le monde, arrête. Gérard, je te jure que c'était pas
0: les habituels. Non, c'est les habituels.
17: Arrête.
0: Y a Tony, y a Arnett, et y a l'autre poufiasse de Paris.
19: Gérard, c'est pas vrai. Hein. Tu
17: Gérard,
19: fais des
17: arrête.
19: Idées, tu fais des idées dans ta tête de fond.
0: C'est les habituels.
17: Gérard,
19: tu fais des idées pour rien, Gérard.
0: Terminé.
19: Gérard, calme-toi.
0: Vous me virez tout ça.
17: Hey, Gérard.
0: Vous virez.
19: Gérard, ferme ta bande, jambe en bois.
0: Oh. C'est moi qui commande. Ok, arrête, c'est les habituels.
19: Gérard.
0: Ah, hop, terminé.
17: Gérard.
0: Non. Hop, terminé. Tu les as repris sous d'autres noms. Terminé, hop, dehors.
17: Mais Gérard, du calme.
0: Hop, les habituels dehors.
17: Je te jure, écoute-moi. Tu m'écoutes deux secondes.
0: Non, il n'y a pas...
17: Max a contrôlé le standard.
0: Non. Max a rien contrôlé
17: bien
0: du tout.
17: Bien sûr que si.
0: Max a rien contrôlé du tout. De toute manière, vous avez l'agenda, vous avez les numéros des habituels. Vous m'avez mis les habituels. Il est hors de question que je commence comme ça.
17: Mais arrête, c'est vrai.
0: Vous arrêtez.
17: Mais non, maintenant, je te promets, Gérard.
0: Non.
17: Bon, Gérard, en attendant qu'on prenne d'autres gens, est-ce que tu peux dire deux, trois statistiques qu'on a tirées?
0: Parce que là, vous commencez comme ça, ça va mal se passer. Alors, quels sont les pays que les Français adorent pour partir en vacances? Alors, 90% New York City, 78% Tchernobyl. Alors, je vois pas ce que Tchernobyl a à foutre là-dedans.
17: C'est
0: mais c'est
17: pays,
0: pas grave. Non, mais de toute manière, ça, c'est des stats qui ont rien à voir avec le débat, d'accord?
17: Sauf que si, c'est sur les vacances.
0: Mais bien sûr.
19: Vas-y, Lille.
0: Mais arrêtez un peu de vous foutre de ma gueule. Ah,
19: excuse-moi, mais t'as marqué DJ Adel là sur ton casque. Je lis ce qu'il y a sur ton casque.
0: Ouais, d'accord. 40% Hiroshima, 20% Peto Rootshock. Mais c'est quoi ça, c'est merde. C'est quoi ces statistiques de merde? Ça, je le lirai pas, c'est tout. Voilà, terminé.
17: Super, Gérard. Mais arrête, Gérard, on s'est donné...
0: Mais attends, mais de toute manière, qu'est-ce que vous me sortez, là, comme stat? C'est toi, sans arrêt, c'est les mêmes. Arrêtez de me sortir
15: non,
0: de la
15: Gérard,
0: merde.
15: Non, c'est pas les mêmes, j'ai fait ça avec un correspondant de New York. Il
0: mais
15: a travaillé
0: oui,
15: pour moi,
0: oui.
15: Donc tu pourrais au moins les lire, quoi.
0: Mais oui, bien sûr.
19: Gérard, te vexe pas parce que tu n'as pas compris, c'est pas grave.
0: Mais
19: en
0: bien
19: tout
0: sûr.
19: Cas, actuellement, il y a 7887 personnes qui te soutiennent voilà. Sur le web, et ça, c'est une bonne nouvelle.
0: D'ailleurs, donc, ouais. Donc, pour l'instant... Pour l'instant, on va attendre et c'est tout. On va attendre d'avoir des nouveaux auditeurs.
17: On va faire la discussion. Si ça va bien, sinon, Gérard.
0: Non, mais moi, je vais aller me chercher un café. C'est tout. Tu vas mettre un disque.
17: J'ai pas de disque là.
0: Bah tu mets un disque et c'est
17: bah
0: tout.
17: Non, alors je mets quoi?
0: Bah tu mets ce que tu veux, tu balances un...
20: Non, si tu connais la radio, dis un titre.
17: Ah ouais, dis un titre.
0: Bah
17: ouais.
0: Tu balances, je sais pas, du Jean-Michel Jarre ou je sais pas...
20: Jean-Michel Jarre.
17: Jean-Michel Jarre, on est pas en retenue.
0: Pourquoi pas, ou tu balances On va s'aimer de JBL Montagnier, je sais pas...
17: JBL Montagnier, non?
0: Non, mais tu balances n'importe quoi, mais de manière là au standard, vous allez prendre des auditeurs.
17: Parce non mais attends, Gérard... Je crois que là, t'es allé un peu trop vite, ça fait même pas 10 minutes qu'on a
0: commencé. Non, mais même, ça fait peut-être pas 10 minutes, mais de toute manière, c'est les mêmes. D'accord? Alors moi, il est hors de question que je travaille comme ça, c'est tout. Voilà. C'est tout. Donc, quoi le titre?
17: On va s'expliquer. Regarde, il y avait des gens, Max a contrôlé le standard juste avant.
0: Non, je te promets. Je te dis que non.
17: Bah, attends.
0: Je te dis que non, parce que c'est Tony Arnett et tout ça. Et toi, tu vas arrêter avec ta bande de mettre du Monsieur Mazur. Et Monsieur Mazur, il est hors de question qu'il passe dans les débats.
17: Mais il passera pas, il est pas passé.
0: D'accord.
17: Arrête, t'es parano, Gérard.
0: Hein? Donc c'est tout, voilà.
17: Bon, c'est quoi? Dis-nous un peu ce que ça va être la question suivante pour que les gens puissent appeler, pour qu'ils sachent
0: non,
17: un peu
0: quoi ça part. Non, mais on reste, que pensez-vous des camps de nudistes ou de naturistes, et c'est tout. On D'accord. reste sur cette question-là.
17: On va pas faire deux heures dessus, hein, cela dit. Hein.
0: Non, mais on va pas faire deux heures dessus, mais sinon, je vais prendre une question au hasard.
17: Allez, au hasard.
0: Alors, pensez-vous que les locations sont moins chères hors saison? Voilà la question, et c'est tout terminé.
17: Les locations et les vols?
0: Voilà, et tout ça.
20: Il y a beaucoup de gens qui disent que tes questions reflètent exactement ce que tu es. Ça, je pense que c'est plutôt une belle chose.
0: N'importe quoi, ça, c'est des questions cons sur le site.
17: Il faut le dire.
20: Non, enfin, de bonnes questions, un bon animateur.
0: Ouais, on verra. On verra par la suite.
17: On verra par la suite.
0: Donc, c'est quoi le titre?
17: Tu veux balancer un titre? Bon, on le lira après l'avoir passé, parce que là, j'ai pas le titre sous la main. Tu vas le lire juste après, d'accord?
0: Donc, on se retrouve au 0825 08 5000 et pour les Belges, 0833 0825 08 5000 et sur le net www.funradio.fr. Apparemment.
17: Deux secondes, il faut qu'il se cale.
0: La ZICMU se cale.
17: La ZICMU, ouais, comme tu dis, ouais. On va la caler, hein, deux secondes, on a le temps, hein.
0: Non, mais apparemment, Pedro, a pas l'intention de...
17: Non, mais je te jure, non, mais c'est le truc qu'il veut pas. Attends. Ah bah, parle un peu. Ah bah ça veut pas. Bah, c'est super, c'est nickel.
0: Non mais c'est bien. Alors s'il y a pas de musique qui se cale.
17: Bon, on n'a plus rien.
20: Il y a juste une question. Tu sais qu'il y a l'émission sur TF1 là qui va démarrer pendant l'été. Est-ce que tu as fait le casting de Kraslanta, toi?
0: Non. De quoi? Quoi?
20: De je sais plus. Comment c'est le nom? Ah oui, voilà.
4: Kraslanta.
20: Tu l'as fait ou pas?
0: Non. Non. Eh ben voilà, ça y est, le truc est coincé.
17: Allez,
0: non mais de toute manière on...
17: On a des gens là, Céline, on a du monde. Ah, on a 4 personnes, Gérard. Alors on va les écouter.
0: Non,
17: qui est là avant la pub? Avant la pub, avant la musique.
0: Alors Polo, 104. Ouais. Ouais, bien sûr. Alors, encore des fréquences de merde.
5: Ah non.
0: Bon attends, Saint-Tropez à 183.2, c'est toute ma gueule.
17: C'est en petites ondes.
5: C'est
17: en petites ondes, Gérard.
5: C'est des fréquences spéciales à Saint-Tropez.
0: Mais bien sûr.
5: C'est des fréquences de luxe, Gérard.
0: Mais bien sûr, c'est ça. Foutre bien de ma gueule.
4: Gérard, en fait, Polo, il faut qu'il t'explique. Il connaît pas sa fréquence, il s'en souvient plus.
0: Ouais, bah dans ce cas,
5: si
0: tu connais pas les fréquences de Fun Radio, t'en donnes pas, d'accord?
5: Voilà.
0: Mais comme toi. Félicien de Félawatt, 113.5, ça n'existe pas comme fréquence, d'accord?
5: C'est Félicien déjà.
0: Ouais, Félicien. Ouais, 113.5, ça n'existe pas, d'accord?
5: Ah si, j'appelle.
0: Ça n'existe pas.
5: J'appelle du Cotentin.
0: Ça n'existe pas, d'accord?
17: Il appelle de Belgique, c'est pour ça.
5: C'est grand la France, hein?
0: Bien sûr. Bah, allez-y, foutez-vous bien de ma gueule.
5: Non, arrête.
17: C'est pas notre genre, arrête, Gérard.
5: Gérard, comme ça, un petit peu, là.
17: Bon, et qu'est-ce qu'on a d'autre sinon? Vas-y.
0: Petit Gus en vacances. À Cannes, 98.8, tu crois que ça existe la fréquence de Fun Radio à Cannes en 98.8?
17: Ah bah pourquoi pas?
20: Ah oui,
5: bien
20: ça
5: sûr,
20: c'est
5: vrai. Bonsoir Gérard, bien sûr que la fréquence existe.
0: Ouais.
5: Puisque c'est la mienne.
0: Ouais, à vérifier.
5: Très bien, tu pourras.
0: Ouais, à mon avis, ça m'étonnerait.
17: La quatrième personne.
0: Ta fouine.
21: Oui, allô, bonsoir.
0: De Beaune, 102.8.
21: Oui, allô, bonsoir Gérard.
0: T'es sûr de ta fréquence?
21: Oui, je suis et positif de ma fréquence. Tout à fait, je vous écoute depuis très longtemps, et ainsi que Max.
0: Mais c'est bizarre parce que des gens de Beaune.
21: Ah, je l'ai reconnu, lui.
0: Et bien sûr, encore les mêmes.
21: C'est Victor.
0: Les mêmes.
17: Mais non, c'est pas les mêmes, Gérard.
0: Mais vous me faites chier.
4: Mais c'est pas les mêmes, on vient de les récupérer.
0: Non, vous les avez changé de nom de Beaune.
4: Mais non, arrête, Gérard.
0: Arrêtez.
4: On les a achetés,
0: Non, c'est les mêmes.
4: Mais arrête de boire.
0: Mais oh,
1: Ça va pas, non?
0: Merci. Allez, on voit la musique.
17: Allez, on va.
0: Non, reste, on va la calmer.
17: On va la calmer, on va la fouetter. Mais reste là. Et tu vas où? Ah bon, bah d'accord. Bon, écoute, c'est super.
0: Là, ça commence à bien faire. Deux fois que je vois les auditeurs, deux fois qu'ils me la passent sous les mêmes.
17: Qu'est-ce que tu fais là, toi?
1: Où ça?
0: Hein? Hé, hey, tout ça, c'est encore les mêmes. Et au standard, ils foutent rien.
17: Bah, Max va aller vérifier lui-même tout de suite.
0: Moi, je ne comprends pas les mêmes.
1: Mais non, mais attends, Gérard.
0: Moi, je ne continue pas le débat.
1: Mais attends, mais t'es taré, c'est ma dernière, mais tu fais aucun effort pour Lily, pour Sandra.
0: Les mêmes! C'est les mêmes!
1: Mais où tu vois?
0: C'est les mêmes! Mais merde! Vous prenez personne!
1: Bah fais-le, toi, alors, sélectionne-les, Gérard, pendant le disque. Oh, il y a un jet de balle.
0: Vous me faites chier! Vous me faites chier, c'est les mêmes! C'est les mêmes!
1: Tu rigoles, regarde-le, tu rigoles.
0: Tu te marres,
1: tu te rigoles. Notre gueule.
0: Bravo, comédien! C'est la première fois qu'il nous fait un coup de comédien.
1: Il est grave.
0: Wow, la bouteille d'or.
1: Bon. Il en rigole presque. Bon, on va mettre un disque.
17: On va mettre un disque, ouais.
1: Non, mais. Bon, bah alors on va virer tout le monde et puis on va prendre des nouveaux. Voilà, alors, pour d'après Gérard, c'est pas des nouveaux.
17: Voilà.
1: Bon, je sais qu'on change tout le temps, c'est pas les mêmes et pourtant je crois que c'est les mêmes.
17: Ah, voilà.
1: Je crois qu'il est devenu complètement parano, ouais. Gérard. Donc on va se mettre. Oh, c'est une gueule derrière, il est dans le couloir à 10 km, même, c'est les mêmes. Donc on va mettre un petit disque, tout le monde va se calmer et on va se retrouver juste après pour les débats de Gérard. Alors, hein.
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0: Et voilà, donc, on vient d'entendre Prends-moi Grand Fou de Clitoman, mais ça, à mon avis, ça m'étonnerait que ça soit que ça.
17: Si, c'est exactement ça le titre.
0: Mais bien sûr.
17: Il a bien lu. Hein.
0: Mais fous-toi bien de ma gueule aussi, Pedro.
17: Arrête, c'est pas vrai.
1: Il y a bien un chanteur qui s'appelle Gérard.
0: Déjà, c'est pas ça. Donc, à mon avis, c'est un remix qui a été fait de Sur Moi. Donc, mon avis, c'est pas du tout ça. D'accord? Alors, quand vous mettez des disques, vous arrêtez de me donner des faux titres. Déjà, pour commencer. Hein? Et au standard, vous allez vous réveiller un petit peu plus. Hein? Oui, parce que sinon, on va pas continuer longtemps le débat. Donc alors prends-moi grand fou, donc c'est pas du tout le bon titre. Alors maintenant tu donnes le titre exact, Pedro.
17: Non mais c'était ça, moi.
0: Non, mais tu fais ton boulot.
17: Écoute,
0: correct.
17: Gérard, c'était
0: attends,
17: ça.
0: Attends, tu fais ton boulot correctement, s'il te plaît.
17: Gérard, c'est toi qui fais de la radio, c'est à toi de connaître.
0: Non,
17: le titre,
0: mais hein. Attends, déjà.
17: Moi c'est le titre que j'ai. Hein.
0: Non, mais moi c'est pas du tout
17: on
0: ça.
17: On s'en fout, Gérard.
0: Donc voilà.
17: Bon, les gens ont
0: donc
17: connu,
0: vous pouvez toujours nous appeler au 0825 08 5000 pour les Belges.
1: Sur le net, Gérard, en tout cas sur le net, là, on a fait une petite remontée parce que comme t'as recadré le débat, on est passé à 10 996. Ah, bravo. Ouais.
0: 10 996. Mais moi, je voudrais, comme Max est quand même parmi nous. Donc il est là. Moi, je voudrais lui poser une question à Max. Il va peut-être pouvoir me répondre.
1: Ouais.
0: C'est comment que ça se fait que toi, quand tu fais la nuit, par exemple, de 23h jusqu'à tard dans la nuit, avant que je vienne faire mes débats, mm-hmm. comment que ça se fait que toi, tu n'arrives pas à dépasser ce chiffre?
1: Eh ben, merci de m'enfoncer.
17: Oh, tu l'appelles.
0: non, mais je te pose...
9: Il se joue, là, Gérard.
0: Non, ouais. Mais je te pose la question.
1: Bah, je sais pas, ça doit être parce que les gens sont très... je sais pas, ils sentent qu'avec toi, ils ont la possibilité de pouvoir s'exprimer. Moi, j'ai pas la chance de pouvoir développer comme toi des débats où ils ont des réponses aux questions qui peuvent se poser. Là, je vois rien que sur le net, par exemple, il y a des gens sur le net, par exemple, qui demandent, c'est quoi? Si Sandy, non, d'accord, donc ça, c'est pas bon. Enfin, oh putain, excuse-moi. Non mais je sais pas pourquoi, j'en sais rien. Je pense qu'il faut peut-être plus poser la question aux spécialistes. Je crois que Esteban est plus à même de pouvoir répondre à cette question que moi, Gérard.
0: Eh,
1: d'accord, merci d'avoir écouté ma réponse. Hein.
0: Non mais de toute manière, c'est pas ça. Non mais
17: rien à foutre.
1: Tu me poses une question, une fois que tu me l'as posée, tu penses à autre chose. Donc
0: Non mais c'est pas ça.
1: Je comprends que vous ayez du mal.
0: Non, non mais c'est pas ça. C'est
9: culotté,
0: pas.
9: Gérard,
0: je vais pas demander à Esteban.
1: Non,
0: parce
1: qu'en
0: fin de compte, Esteban, il est là pour faire mes débats.
1: Non mais ça lui est arrivé de travailler. Non mais j'en parle pas d'Esteban quand il est là, mais Esteban, ça lui arrive très souvent de faire internet pendant mes émissions de la nuit. Et mon Dieu, ça lui arrive des fois de partir parce qu'il est désespéré d'avoir personne.
0: Non ouais, mais ça.
1: Donc c'est à lui qu'il faut poser la question.
0: Moi c'est vrai que j'écoute souvent la nuit tes émissions.
1: Je propose un truc, Gérard, avant qu'on, parce qu'il faut vite revenir dans le débat.
0: Non mais
1: ce que je peux proposer.
0: Eh ben on en discutera juste après.
1: On peut tout en faisant le débat, en continuant à réagir au débat des vacances. Peut-être qu'on peut demander à Esteban, on va lancer un appel pour tous les gens. Pourquoi vous êtes si nombreux?
0: C'est lors de mes débats et pas dans les émissions de Max.
1: Et de temps en temps, Esteban te dira.
18: Voilà. Les réponses, tout à fait, bah, j'accepte.
0: Par contre, alors moi, une question que je me pose, et ça, faudrait peut-être que on essaye de me trouver les fréquences de Fun Radio dans toutes les villes, parce que ça m'étonnerait que Bordeaux soit sur 85.2.
17: Pourquoi?
0: Ça m'étonnerait beaucoup.
17: Pourquoi, Gérard?
0: Parce qu'on a Nounours.
17: Nounours?
0: Nounours, une fois.
7: Oui.
0: Bonsoir.
7: Oui, allô, bonsoir Gérard, bonsoir toute l'équipe.
0: La fréquence, c'est 85.2.
7: Oui.
0: T'en es vraiment...

0: vous capter à Bordeaux, et qui est très difficile d'ailleurs.
1: Mmh. Ok. Marcel, 101.9 Paris, donc cette fréquence-là, donc il n'y a pas de problème.
2: Oui, bonsoir. Bonsoir Gérard, bonsoir toute l'équipe.
1: Bonsoir
2: Sandra, bonsoir.
1: Sac de couchage.
3: Bonsoir, c'est sac de mouchage.
1: Ouais, sac de mouchage, Melbourne, 118.8.
3: Ouais, c'est Melbourne, hein, c'est Melbourne. Bonsoir.
1: Quoi ?
3: C'est à Melbourne, t'as dit Melbourne, c'est Melbourne.
1: Ouais, bon, bref, je m'en fous de la ville.
3: Il n'y a pas de problème.
1: Pierrot, 60... Attends, non mais... Eh, hey, vous foutez pas de ma gueule un peu là dans les fréquences ?
4: Non Gérard, salut Gérard.
1: Sainte-Maxime, 79.9 ?
4: Ouais, c'est une nouvelle fréquence.
1: Ah, c'est une nouvelle fréquence. T'en es sûr ?
4: Ah, certain, ouais. Bah ouais, je travaille à côté en plus.
1: Ah ouais, bien sûr. Alors que Max, il passe ses vacances à Sainte-Maxime, ça m'étonnerait que Fun Radio soit 79.9 sur Fun Radio.
4: Ah non, mais c'est une nouvelle
1: fréquence. Donc attendez, non, mais je demande sur le net les fréquences de Bordeaux et de Sainte-Maxime. Hervé, dès que... Hervé ?
5: Oh là là.
1: Esteban, pardon. Au lieu de t'amuser à taper
6: je
1: comme ça.
6: Je suis en train de chercher l'enseignement que tu viens de me demander.
1: Non, tu demandes.
6: Si, je suis en train
1: les
6: de
1: auditeurs,
6: demander.
1: Les auditeurs qui sont sur le net. Sur le net, www.funradio, sur le chat Fun Radio. Donc, si vous avez les fréquences de Sainte-Maxime et de Bordeaux, merci de me les préciser.
6: Oh, t'es dur, DJ Abdel.
1: Voilà.
5: J'aimerais comprendre.
1: T'as DJ Abdel.
6: Ah ouais, mais c'est parce que t'as l'étiquette DJ Abdel sur ton casque, putain.
3: C'est des scratchs avec des chingos.
1: Alors, la question.
5: Oui, allô Gérard ?
1: Oui.
5: C'est Nounours. Je voulais simplement te dire que pour Bordeaux, j'ai une petite radio de merde avec les molettes, tu sais.
4: Ouais, moi aussi.
5: Pour savoir précisément
1: Qui c'est qui t'a choisi ?
5: Comment ?
1: Qui t'a choisi ?
5: Bon, ouais.
1: Vous me le récupérez, Nounours, là ?
7: Mais Nounours, Gérard ?
5: Oui. Oh là là.
6: Gérard, j'ai la confirmation des chiffres. Est-ce que je peux intervenir ?
5: Mm-hmm.
6: C'est toi le chef. 79.9 pour Sainte-Maxime et 85.2 pour Bordeaux.
1: Ouais, bon, bref.
6: Voilà. C'est confirmé par le maire de Bordeaux et de Sainte-Maxime.
1: Bah, bien sûr, le maire de Bordeaux, c'est ça. Et puis quoi encore ?
6: Ah, bah, le Bordeaux, ils sont tous derrière toi. Hein.
1: Bon,
6: bravo !
1: Nounours ! Pas Nounours, Céline !
7: Oui, Gérard ?
1: Tu commences déjà à me calmer le nounours avec son putain de téléphone de merde.
7: Je vais le calmer, pas de problème.
5: Non, mais
1: c'est
5: la
1: merde,
5: je sais pas ce qui se passe.
1: Oh là là là là là là. Putain.
8: Bon Gérard, on va peut-être passer à la question que t'avais posée. Voilà, on va le gérer en antenne. Gérard, tu vas peut-être passer à la question suivante.
1: À votre avis, faut-il... Merci pour celui qui a un micro d'allumé ou je sais pas quoi. Bon, alors, je sais même plus où était la question.
9: Nous vous rappelons nos horaires d'ouverture.
1: Pedro, ça suffit!
8: C'est pas moi, Sandra est témoin. Est-ce que j'ai appuyé quelque part?
7: Non, il a appuyé nulle part, Gérard. Tu peux me faire confiance.
1: Pensez-vous que les locations sont moins chères? Ta gueule là!
9: Samedi?
4: Où ça?
9: 10h30 à 19h30.
1: Alors, j'aime bien. Je vois que c'est la dernière et que tout le monde en profite.
3: Mais trace la route, t'es un professionnel.
1: Ta gueule!
3: T'es un professionnel, vas-y, enquille.
1: Pour l'instant, tu la fermes, c'est moi qui commande.
3: Allez, vas-y.
1: Alors, je vais te dire une chose, Pedro, tu vas arrêter. C'est pas parce que Sandra est à tes côtés mais que tu as foutu ton bordel.
8: Elle voit bien que j'appuie sur rien.
7: Ouais, il appuie sur rien.
1: Mais de toute manière, l'histoire.
7: Gérard, je le verrai quand même, non ?
1: L'histoire de monsieur Mazur.
7: Gérard,
8: laisse-la parler un peu.
1: C'est tout.
7: Il appuie sur rien du tout.
8: Voilà, je la touche même pas, elle.
1: Ouais, fais gaffe toi parce que sinon on appelle ta copine à Europe 2, d'accord ?
8: Non, ta gueule.
1: Merci.
7: Sa copine.
1: Pensez-vous que les locations sont moins chères hors saison ?
3: Ouais.
1: Nounours. Nounours une fois, nounours deux fois, nounours trois fois.
8: Mais attends Gérard, tu lui laisses même pas le temps de répondre. Fois, deux fois, trois fois. Du calme.
7: Hein,
8: attends, nounours.
6: Il y a Smarties qui nous dit que tu vas un petit peu loin avec Sandra. Si tu pouvais arrêter de la draguer en direct comme ça sur l'antenne, ça aiderait tout le monde. Là,
1: déjà,
6: c'est la 40e carrière d'érection que j'ai.
5: C'est faux, il la drague pas, n'en profite pas. Hein.
6: Ouais, parce qu'il y a beaucoup de gens qui sont choqués par le discours que t'as avec Sandra.
1: Déçus. Les gens sur le net, de toute manière, je ne cherche pas à voir Sandra, d'accord ? Ok, on de bon entendeur, salut. Alors maintenant,
5: c'est déjà fait.
1: Ta gueule !
9: Interruption.
3: Méfie-toi, Sandra.
9: Nous vous remercions de votre appel. À très bientôt.
3: D'accord.
5: Non, mais alors, de toute façon, t'as raison, Gérard. Sandra, elle est très mignonne.
8: Bon, Gérard, enquille sur la question, c'est pas grave. Repose ta question et tu vas prendre les gens au fur et à mesure pour répondre.
7: Ouais, mais il aime bien Lily aussi, hein.
1: Pensez-vous que les

0: applications sont
1: à... J'aime bien Lily. J'aime bien Oli aussi.
2: Oh, chaud.
3: Oh là là.
2: Chaud. Oh là là.
3: Allez Gérard, te laisse pas déstabiliser, bon, vas-y.
0: Si je vais arriver à faire mon débat ce soir...
2: Il est en kiff, là.
3: Allez, vas-y. Gérard,
0: je me le demande. Pensez-vous que les locations sont moins chères hors saison? On va demander à Nounours de Bordeaux.
4: Oui, je trouve que oui, les locations sont moins chères hors saison vu qu'il y a moins de touristes.
0: Mmh. Donc, ouais, je pense pas à mon avis. Hein.
4: Ah non, mais si, c'est vrai, ça a été prouvé vu que les gens, quand il fait beau, vont plus au bord de la mer.
0: Donc, à Bordeaux, il n'y a pas la mer.
4: Bah à Bordeaux, bien sûr que si, qu'il y a la mer. Je suis à côté là.
0: Mmh. Donc, non, mais attends. Je vais répondre après. Je vais répondre moi. Marcel.
5: Ouais, moi je m'en fous un peu des questions. Je voudrais savoir si Sandra elle peut pas m'avoir un micro-ondes à moitié prix.
0: Bon alors, Marcel, écoute-moi bien, Marcel.
3: Il est là, arrête Gérard.
5: Ouais, je suis là, ouais.
0: Marcel.
5: Tu peux pas me faire un prix, Sandra? Ça fait.
3: Bah,
5: Sandra, elle a explosé, donc c'est un peu la galère. Quoi.
1: Comment? Mais moi, on me les a offerts les micro-ondes, donc je peux pas demander. C'était pour moi en fait, hein, parce que moi, je faisais la cuisine.
5: Ah ok.
1: Mais Candy, ils sont pas d'accord, je pense.
0: Je vous préviens d'une chose, que Sandra est là pour voir comment je fais les débats. Donc Marcel, ouais. Ta question, si tu veux parler à Sandra
5: antenne,
0: terminé. En de bon entendeur, salut, au revoir.
6: Je voudrais juste réagir sur le net certaines questions qui n'ont pas été posées. Par exemple, Lapin Mystère, merci de ne pas poser la question suivante. Est-ce que Gérard bénéficie de l'allocation parents alcooliques? Donc ça n'a rien à faire sur le débat de Gérard.
0: Oh là là là, je sens que tout à l'heure.
7: Gérard?
0: Je sens que tout à l'heure, le débat va se être clos, mais très vite. Parce que je préviens d'une chose. Une. Sur Internet, les questions cons, comme ça, je n'en veux pas.
1: Question conne.
0: Hein? Parce que Esteban.
6: Question conne.
0: Esteban.
6: Question conne.
1: Question conne. Gérard, on met un N-E à la fin.
2: Mais non, laisse tomber, c'est pas la peine. Question conne, c'est bien.
1: Tu devrais corriger sur ta feuille.
6: Il fait la tête, DJ Alden.
2: Question con.
3: Bon, Gérard, vas-y, termine ta question sur à propos des questions cons. Hein.
0: Ah non mais là je pense que vous êtes en train de me saccager la fin de la saison.
3: Sandra, hein.
0: Non, c'est pas Sandra, c'est sur le net et toi avec
4: Maxime. C'est toi Gérard qui saccage.
0: Avec l'autre.
8: Fermé.
6: Avec l'autre.
4: Avec l'autre.
6: Elle a un nom l'autre. Hein.
4: Attends.
6: Ben c'est toi, il parle de toi.
1: Arrête, non.
0: Comment je parle avec l'autre.
1: Parce que si tu t'es jamais pris de coup de pellette, attention.
0: C'est-à-dire avec Monsieur Mazur. Alors maintenant, c'est clair, net.
8: Oh du lundi au samedi, de 10h30 à 19h30, sans interruption.
0: S'il te plaît, tu reviens dans les studios.
3: Bon, alors attends, hop là, on l'a coupé. Voilà, Gérard. On va revenir peut-être au débat.
0: Non, pour l'instant, tu vas fermer ta gueule, toi.
3: D'accord, vas-y.
6: Pose une question, Gérard, pose une question.
0: Déjà, sur le net. Vous commencez à me les casser. Vous commencez à me casser les couilles avec vos questions de merde. Hein? Parce que là, ça commence à bien faire. Et la prochaine question que j'entends sur mes parents, ça a mal se terminer, je vais arrêter le débat. Il va pas y en avoir si ça continue. C'est clair, net et précis.
6: Donc on parle plus de tes parents.
0: Hein? Ok?
6: On parle plus de tes parents du tout.
0: D'accord?
6: Tu veux plus entendre le mot parent.
0: Non, mais faites gaffe à ce qui se passe sur le net un petit peu. D'accord? Sac de mouchage.
2: Bah écoute, GG, sac de mouchage. Hors saison, moi je considère que c'est difficile parce qu'à partir du moment où c'est plus l'été, c'est l'automne, c'est l'hiver, c'est le printemps, tout ça, tu vois.
0: Mm-hmm.
2: Donc hors saison, en fait, les tarifs, grosso modo, c'est toujours les mêmes.
0: Mm-hmm.
2: Donc ta question, elle est un peu con.
0: Non, un peu conne,
2: elle a dit Sandra, un peu conne.
0: Je vous préviens d'une chose. Sandra écoute les débats, c'est la première fois qu'elle vient dans les studios, elle écoute comment que ça se passe, donc Sandra n'intervient pas, d'accord? Donc vous lui foutez la paix.
2: Elle te donne des cours de grammaire.
0: Vous lui foutez la paix.
2: Bonsoir Sandra. Bonsoir.
0: Bonsoir.
1: Bonsoir, vous allez bien?
0: Bon, alors Sandra.
2: Bonsoir.
3: Bon Sandra, non Sandra va pas faire le débat, Gérard, reviens ici, assis-toi.
2: Et
7: Et hop là.
6: Oh Gérard, arrête ton cinéma, arrête ton cinéma. Gérard,
3: comédien.
6: Oh là là là là.
3: Quel comédien.
6: On en rappelle pour rappeler les fréquences de Grimoux, alors... Lepreux, Cruqueville et Clito sur scène. C'est aussi 79.2.
7: Alors le jeu ce soir, c'est de le faire partir plus de 10 fois avant la fin du débat. Hein.
6: Arrête de faire le comédien, c'est lourd, Gérard.
3: C'est pas grave, sinon on fait le débat à ta place. Hein.
6: Arrête.
3: Alors, à votre avis, faut-il faire garder ces animaux par d'autres personnes?
7: Bah écoute, Pedro, moi je pense que quand t'as des animaux, il faut que tu les assumes quand même.
3: Ouais.
7: Hein, donc, a priori, tu t'en occupes toi-même, quoi.
3: Ouais, d'accord. Ah, bah voilà. Ça a coupé quelque part. Attends, hop là, on va récupérer au standard. Tu récupères au standard qui a coupé? Merci, Céline. Allez-y, Gérard, vas-y, en qui est.
0: Sac de mouchage.
7: Toujours là, toujours
0: là. Max, je vais te dire une chose. Tu fais quelque chose, parce que sinon, le débat va être clos vite fait.
7: Non.
0: C'est que sur le net, les questions qu'ont sur mes parents, j'en ai marre. D'accord, ils viennent les poser. Alors ça,
6: je l'ai pas posé, j'ai dit avant, je vais pas te la poser, je l'ai pas posé.
0: Mais alors pourquoi tu l'as posé?
6: Mais elle a pas été posée, t'as pas répondu.
0: Mais j'ai pas répondu parce
6: qu'il y a pas de réponse, il y a pas de question.
0: Et alors parce que j'ai dit que je voulais pas. Et alors on parle pas de Lily, d'accord?
6: On va pas parler de Lily, qu'est-ce que le gars rapport?
1: Gérard, arrête de t'énerver, sinon je vais encore pleurer.
6: Voilà, et voilà.
3: Tu vois ce que tu fais?
6: Ah, c'est malin. Gérard, il faudrait resserrer ta chaussette.
3: N'importe quoi.
6: Je rappelle au passage que Gérard veut faire le débat jusqu'à 4 heures. À la base. Il est 1h30. Hein.
0: Je pense. Je sais même pas si on va y aller jusqu'à 4 heures. Parce que pour l'instant, t'as Pedro qui est en train de me passer du monsieur Mazur.
3: Mais non.
0: Sur un répondeur pourri.
7: C'est la Verlande. Sœur Anibar, Sandra, là j'ai une welcome.
1: Hein?
3: Il a une welcome, une webcam. Laisse tomber.
1: C'est un nouveau Gérard, c'est Toto.
3: C'est Toto. Voilà, on a quelqu'un de nouveau standard.
7: Bonsoir.
3: Bonsoir.
1: Bonsoir Toto.
3: Bonsoir Toto.
0: T'appelles d'où?
7: J'appelle de Paris. Sur 1.9. Enfin 1.9.
3: C'est bon, sur 1.9, ça te va?
7: FM. Yes, ça existe, hein?
3: Ouais, ouais.
7: Ah, c'est crédible.
0: Allez, Pierrot.
9: Oui, ouais. Gérard. Ouais. Tu peux répéter la question?
0: Oh putain, mais merde!
3: Mais non, mais Gérard, repose ta question alors.
9: Mais non, mais moi je suis plus rien là. On parle de tes parents. On parle
0: Pensez-vous que les locations sont moins chères hors saison?
10: Non, non, je pense à ma mère qui fait du tricot.
9: Non, moi je pense pas, non.
0: Et voilà.
3: Arrêtez. Non mais sérieusement, arrête, c'est pas moi, j'ai rien fait.
0: Gérard,
10: je veux
0: un
10: lave-linge.
3: Gérard, alors attends, on va l'enlever.
0: Non, Max.
3: Alors on va.
6: Gérard, on est. Je peux faire un point sur le net ou pas?
0: Non, mais Max, là, c'est plus possible.
3: Remets ton casque, Gérard. Gérard,
0: là, c'est plus possible.
3: Écoute bien ce que je veux dire, Gérard.
6: C'est plus possible.
3: C'est plus possible. Donc on va prévenir, il faut arrêter de parler de la vie privée de Gérard parce que ça se fait pas.
6: Gérard,
3: pas bien.
6: Est-ce qu'on peut faire un point sur le net?
3: On va faire un point sur le net comme ça pour changer un peu de sujet.
6: Alors là, on est quand même, malgré l'énervement de Gérard et la totale immaîtrise du débat, on en est quand même à 16 794.
3: Oh là là,
6: 16 794.
3: On va cartonner avant 4 heures là, ça va être énorme. Pleure pas Gérard, c'est bon. Mets ton casque Gérard.
6: Gérard, mets ton
3: casque. Gérard, c'est de la radio. Hein.
1: Gérard, c'est formidable. Hein.
3: C'est énorme.
1: Oh là là.
9: C'est bon, je calme Gérard, t'inquiète. Gérard.
3: C'est bon.
0: Alors, je préviens tout de suite.
3: On récupère les auditeurs là, c'est bon.
7: Oui, bonsoir.
0: Je préviens tout de suite que si ça recommence,
3: ça recommence.
0: Il y a une libre antenne après et le débat il sera fait pas avant 2h30. Alors je préviens tout de suite. Soit on fait le débat jusqu'à 2h30, après il y a une libre antenne, ou soit qu'on arrête et on fait le débat à 2h.
7: Non mais ça va bien se passer. Ça va.
0: Ouais,
7: ça va
0: et aller. Celui qui rentre comme un porc arrête.
7: C'est une erreur. C'est tout. Attends, c'est une
3: Arrêtez.
7: Erreur.
3: Arrêtez deux secondes les auditeurs s'il vous plaît. Pas de roue, pas de son, rien s'il vous plaît. Et Gérard. Gérard va enquiller, va expliquer un peu. Vas-y, Gérard, on t'écoute.
7: Voilà.
0: Je préviens que si ça se termine mal, si là, j'entends une connerie,
1: une seule, hein.
0: Une seule, ouais. Je coupe, non. Je fais une libre antenne jusqu'à 2h30. À 2h30, je reprends le débat jusqu'à 3h30.
3: Il a fait le planning.
1: Non, c'est
3: pas ça. Il a fait le planning, ça y est.
1: C'est parce qu'en fait, Gérard, il faut qu'il aille à un petit rendez-vous.
6: C'est comme il était habitué au planning familial, maintenant, il est habitué au planning.
1: T'as un rendez-vous galant, Gérard?
3: Ouais, c'est ça, hein.
0: J'ai rien du tout.
3: Ouais, c'est ça, ouais.
0: De manière, je resterai jusqu'à 6h pour rien que pour faire chier le monde. Alors, je répète la question. Que pensez-vous?
3: Ah, on a quelqu'un qui a raccroché, qu'on a eu marre.
7: Qui a coupé, là.
3: Alors, on va le récupérer. Merci, Céline.
0: Non, on récupère pas, on prend d'autres personnes.
3: Ça va être évident, on récupère celui qui a raccroché.
6: Il y a beaucoup de gens sur le net.
0: Hervé, s'il te plaît, tu prends des gens standards parce que, apparemment, ça a l'air de sonner, mais personne prend du monde.
6: Il y a beaucoup de gens sur le net qui sont déçus de ton iniquité et ton altruisme. Il y a beaucoup de gens sur le net qui sont déçus, et ça n'a rien de négatif, de ton iniquité et de ton altruisme.
0: C'est-à-dire?
6: Iniquité avec deux N, un C, un U et entouré de E, et
0: Qu'est-ce qu'ils veulent dire?
6: Me dis pas qu'iniquité, tu connais pas, parce que là, c'est vraiment très très grave. Évidemment, tu connais, rassure-nous, tu connais.
0: Non, mais dans ces cas-là, qu'ils disent carrément que je sois bourré, et que
6: mais non, iniquité, pas cuité.
0: C'est bon. Alors donc, dernière fois que je répète la question, pensez-vous que les locations sont moins chères hors saison? C'est la dernière fois que je pose la question. Et celui qui me souffle dans la gueule, arrête.
6: Max.
0: Non, c'est pas Max, c'est toi, Esteban.
3: Ça peut pas être lui, il y a Gérard Max au milieu.
6: Oh non.
9: Ouais. Bon, qu'est-ce que je pense de la question? Je pense, non, je suis pas d'accord.
0: Alors, tu peux expliquer?
9: Je pense que les locations sont beaucoup, beaucoup, beaucoup plus chères hors saison, quoi. Ça coule de source, c'est logique. Puisqu'il y a personne, donc forcément, ils montent les prix.
0: Tu penses?
9: Bah oui, c'est logique. Bah oui, forcément, ils baissent les prix quand il y a du monde, toi. Comme ça, il y a plus de monde qui viennent encore.
0: Non, mais tu penses que toi, hors saison, c'est moins cher. C'est plus cher.
9: Ah oui, hors saison, c'est le triple. Hein.
0: Non, moi, je pense pas.
9: Ah bon?
0: Moi, je pense pas, parce que moi, je vais te dire une chose.
9: Vas-y, dis-moi.
0: C'est que, qui c'est qu'on a, là? Pierrot.
9: Bah, c'est Pierrot, ouais.
0: Ouais, Pierrot. Sac de couchage.
7: Sac de mouchage, toujours là.
0: Ouais. Nounours.
3: Nounours nous a quitté, il a raccroché, il a dû aller se coucher.
0: Non, voilà. Mais alors, si j'ai plus de piche, je peux pas travailler.
3: Mais tu fais de la rayée, hein, c'est tout simple. Tu prends un stylo, tu rayes le nom.
0: Bah alors donc, voilà. Nounours c'est plus là.
3: Voilà, c'est bien. Et on a quelqu'un d'autre pour le remplacer, je crois.
0: Bah bien sûr. Encore
6: on a une question sur le net, si on peut profiter, Gérard. Encore est-ce qu'un lieu de villégiature nordiste vaut plus d'argent qu'un site du sud de notre beau pays qu'est la France?
0: De quoi?
6: Est-ce qu'un lieu de villégiature nordiste vaut plus d'argent qu'un site du sud de notre beau pays qu'est la France?
0: Ben, dans le sud, je sais pas, moi j'ai jamais eu l'occasion d'y aller, mais je pense que je pense oui.
3: Mais si t'y es allé.
0: Ouais, non mais
3: t'as voyagé, non, tu sais.
0: Non mais je pense que là-bas c'est vrai que c'est mieux.
7: Attends, t'as déjà été en banlieue sud, dans le 9-4 par exemple?
3: Dans le sud, ouais. Dans la banlieue sud de Paris.
7: Banlieue sud, c'est 9-4 quoi.
3: Ouais.
9: Mais Gérard, moi si tu veux, je t'invite en vacances, hein.
0: Qui?
9: Bah c'est Pierrot là, à Sainte-Maxime.
0: Non mais c'est bon,
6: Gérard, il y a beaucoup de gens.
9: Ça fait super plaisir, j'ai une pièce pour toi et tout, j'ai une cave en bas.
0: Ouais, c'est ça, t'as raison.
6: Gérard, il y a beaucoup de gens qui voudraient que tu réagisses et que tu répondes à la question. Ce serait bien que tu répondes au moins à une question.
0: Bah de toute manière, c'est des questions que je peux pas répondre, c'est tout, voilà, et voilà.
3: Trop difficile.
0: Donc, Boudin Rouge, comme par hasard, encore de retour. Alors
8: salut mon pote.
0: Ouais, alors lui, je sais pas qui c'est qui t'a sélectionné, mais
3: c'est Max. Commence...
0: Quoi? Non, c'est pas Max.
3: Si, c'est Max qui a fait le standard tout à l'heure.
0: C'est toi qui l'as sélectionné?
3: Ouais.
0: Non, il est déjà passé plus d'une fois.
3: Hein. Ah, on ne savait pas.
7: Bonsoir, monsieur Boudin.
0: Merci, au revoir, Boudin Rouge.
3: Mais non, arrête, Gérard.
7: Qu'est-ce que j'ai dit,
3: il a dit bonsoir, c'est tout ce qu'il a dit.
0: Non, attends. Alors là, je préviens tout de suite. Ah, non.
7: Oh là là.
0: Non, mais là, je vais te dire une chose.
3: Oh, t'es fatigué.
0: Si t'as pas écouté, Max. Je veux dire, c'est dommage.
11: Non, mais on n'avance pas là.
0: Non, mais on n'avance pas. Il y en a un qui vient de balancer mon nom de famille à l'antenne.
3: Mais non.
12: C'était tout à l'heure, ça.
7: Il a dit monsieur Boudin Rouge.
6: Bon, ça intéresse personne de savoir que Gérard s'appelle cousin. Je veux dire, ils sont 8 millions.
0: Merci, Esteban. Merci, Esteban.
6: Pardon.
3: Oh, ça va.
7: Bonsoir,
3: pour pas le dire.
6: Est-ce que j'ai une question sérieuse?
0: Merci de taper.
6: J'ai une question sérieuse. Est-ce que les vacances, le terme, est différemment usité dans tous les pays de Vendée, jusqu'à Lille, sans anecdote?
0: Oui. Voilà. Comme ça.
6: Mais non, mais explique.
7: Développe.
0: Ouais, arrête, parce que toi, déjà, tu viens de balancer mon nom à l'antenne.
6: C'est pas moi.
0: Maintenant,
6: tu t'appelles cousin.
0: Maintenant, c'est terminé.
11: Bon, Abdel, on y va.
0: Terminé.
12: Allez, DJ Abdel.
6: DJ Abdel, il est pas dedans.
7: Vas-y, allô. C'est avec les gentils.
3: Allez, une de mix. Allez.
7: Balance en scratch, là.
11: La dernière, là, au taquet, là, qu'on fasse péter l'audience, là.
7: Avec ton chico.
12: On a besoin de toi, Gérard.
0: Eh putain, vous commencez à me casser les.
11: J'ai mal, mon débat, pas fini.
3: Tu gères mal, là, ouais, c'est clair ce soir.
0: Boudin Rouge.
9: Ouais, c'est moi, ça va.
0: Ouais, t'as déjà participé. J'aime pas trop ceux qui ont déjà participé dans le débat.
9: C'est toujours bien passé entre toi
0: ballon
9: et moi.
0: Ballon.
13: Bonsoir.
9: Bonsoir, ballon.
11: Ah, une meuf.
9: Salut, ballon.
0: Ah, ballon. News Toto.
9: Salut.
0: Et sac de mouchage.
7: Toujours là.
0: Alors, dernière fois que je répète la question, pensez-vous que les locations sont moins chères hors saison? Terminé.
9: Ouais.
0: Alors, Boudin Rouge.
9: Moi, je pense que ça fait un peu... C'est drôlement moins cher, c'est un peu comme les fruits hors saison ou les légumes hors saison que t'achètes quoi au marché.
0: Ouais. Mmh.
9: Donc mettons là, imagine t'es en plein hiver et tout, tu veux acheter des pêches.
0: Mais
9: du coup, c'est tout de suite moins cher. Bah c'est exactement la même chose pour les locations en vacances quoi.
11: Exact.
9: Mmh. Ouais.
0: Ballon.
13: Bah c'est tout à fait ça. Moi je vois, j'habite à Trouville et l'hiver c'est beaucoup moins cher que l'été. Hein.
0: Mmh.
13: voilà, par exemple.
0: News Toto.
14: Ouais, bah hors saison, oui, c'est clair que c'est moins cher parce que rien que la Côte d'Azur, tu prends l'exemple de la Côte d'Azur, bah les villas sont carrément plus chères en l'été que en hiver, quoi. Hein.
0: Ah bah voilà la question que j'attendais.
14: Ah bah voilà, tu vois.
0: Voilà, voilà. Attends, on va
15: c'est
0: laisser.
15: Bien répondu, je trouve.
0: Sac de mouchage.
16: Mouchage, ouais, bah c'est sur la côte, c'est plus cher, mais à la montagne, moi je me souviens une fois j'avais voulu louer des skis au mois d'août l'année dernière. Et j'avais eu 10% de rabais, hein, parce que c'était pas la saison, donc j'avais les skis moins chers, quoi.
0: Attends, tu loues des... Ah ouais,
16: bah d'accord. Ouais,
0: non, mais je vois ce que tu veux dire.
16: J'étais à Courchevieille, et voilà, j'ai...
0: À Courchevel.
16: Courchevieille.
0: Courchevel, espèce d'abruti.
16: Ah non, mais attends, c'est peut-être pas la même station, attention.
0: Mais de manière...
12: Ça existait, Courchevieille, hein.
0: Bah non, oui, ça existe pas.
12: Si, Gérard,
14: si, ça existe
0: pas.
14: Ça existe, bien sûr.
16: Bah bien sûr, c'est dans les Alpes Atlantiques, tu connais pas?
14: Bah non.
0: Dans les Alpes Atlantiques.
16: Bah oui, attends, Courchevieille, c'est une petite station, hein.
0: Oh là là, putain, ouais.
16: Attends, il y a 3-4 pistes violettes, mais tu peux t'éclater quand même, hein.
14: Oui, t'es de Kaboul.
0: Putain, merde.
16: À côté de Kaboul.
0: Ouais, c'est ça. Allez, arrête tes conneries, tu vois, ça vaudra mieux.
6: Gérard, il y a...
15: Je peux même prendre le tir tes fesses.
0: Bon, gueule.
6: Il y a Jean Bonneau qui voudrait poser une première partie de question. Mm-hmm. Est-ce que je peux te la poser?
15: Dans ton cul.
6: Est-ce que tu...
16: Oh, il y a eu un doublon, là.
14: Un double mixphone.
6: Ah ouais. Est-ce que tu...
16: Un double dans ton cul, là.
14: Le mix suprême, là. T'as gagné ou quoi?
13: Une babel.
14: Allô, il y a un blanc.
0: Oh, alors, Gérard. Je vous préviens.
3: Mais qu'est-ce qu'il y a eu?
17: Question de Monsieur Cousin.
3: Ah, ça vient pas de moi,
0: voilà.
3: Ça.
16: Allez.
0: Donc, c'est simple. Donc, on va mettre un disque.
3: Encore. Non. Putain, merde, j'en ai marre.
0: J'en ai rien à foutre, Pedro.
6: Mais ouais, mais tu rigoles, Gérard.
0: Je ne veux rien savoir.
6: Gérard, t'as le nœud de ta chaussette qui est, de ta cravate qui est défait. Une belle cravate, fil d'art.
14: Vas-y, wesh, Abdel.
0: Oh là. Gérard, allez Gérard. Ouais. Hey, n'oublie pas que tu t'arrêtes pendant 3 mois après.
3: Ouais.
12: Allez. Ouais, Gérard.
3: Après tu pars en vacances.
0: Je pense que là.
6: Déjà c'est beau.
0: Là vous êtes en train de vous foutre de ma gueule tous, que ça soit Pedro, Esteban, Hervé, Céline. Je pense que vous êtes en train de vous foutre de ma gueule. Vous voyez que c'est la dernière. Vous avez envie de me faire chier un maximum.
3: Arrête, je fais que passer des
0: disques. Vous savez qu'on va finir à 4h. Donc vous avez l'intention de me casser les couilles jusqu'à la fin. Mais moi, je vais vous dire une chose que je ne vais pas me laisser faire. Ça va être clair.
6: Bravo.
3: Énorme.
0: Ça va être clair.
3: Ouais.
0: D'accord?
3: Ouais.
0: Donc voilà. Donc maintenant.
3: On va peut-être finir la question, ça fait un quart d'heure qu'on est dessus, hein.
0: Non, mais on reste sur celle-là.
3: Putain, j'en ai marre.
0: On reste sur celle-là.
3: Arrête.
0: Et tant que j'ai pas répondu. J'aurais pas répondu.
3: Il y a une pierre sur la table. Il y a un pavé.
0: C'est tant que j'aurais pas répondu à ça.
3: T'es à ton micro.
0: T'es à ton micro déjà. Ça. Merci. Je t'ai dit d'éteindre le micro. Eh punaise.
3: Oh.
0: Mais vous allez pas me faire chier jusqu'au bout, hein, là.
6: Alors, tu fais semblant, là, tu fais ton cinéma, ouais, c'est pas cool pour moi.
3: Voilà.
12: Ouais.
3: Bon, on reste sur la même question, on va jusqu'à 4h avec la même, alors.
0: Non, parce que tant que j'ai pas répondu et tant que...
3: Réponds maintenant, qu'on en finisse. Vas-y, alors, les auditeurs, on les gère, et voilà.
11: C'est quoi la question?
0: Non, mais de manière... News Toto.
3: News Toto.
14: Oui.
3: Ouais, on écoute ta réponse.
14: Il
3: a déjà répondu.
14: Ouais. Donc, on attend ta réponse, GG.
3: On attend tous ta réponse. Hein. Ouais.
0: Non, mais je sais pas, toi, t'avais parlé de quelque chose tout à l'heure qui me semblait bizarre.
14: Non, de la Côte d'Azur. Moi, j'ai parlé de la Côte d'Azur. On était tout à fait en osmose, GG. Moi aussi, j'ai un kyste. Hein. Non, on est en osmose, GG. Hein.
0: Au revoir.
14: Pourquoi?
3: On va le dire au revoir. Hop là, on va le gérer. Voilà, maintenant, réponds à la question, Gérard, ça serait bien.
0: Donc moi je peux vous dire une chose pour ballon rond, boudin rouge et sac de mouchage, s'ils sont toujours là. Donc pour moi je peux vous dire une chose déjà pour commencer, hors saison c'est deux fois moins cher qu'en plein été.
3: D'accord, t'appelles quoi là hors saison, c'est de quand à quand?
0: Hors saison c'est-à-dire de septembre à octobre. Hors saison, tu peux partir quand tu veux. Donc septembre, octobre, voire novembre, mais tu payes deux fois moins cher qu'en plein été.
3: D'accord, mais c'est dans tous les pays pareil ou c'est où?
0: Bah ça dépend.
3: C'est sur Paris, Marseille, non? Il y a des villes.
0: Ça dépend de là où tu veux aller en vacances et c'est tout.
3: D'accord.
6: Gérard, je peux te poser une question. Les mois, tu dis septembre. Les mois en bœuf, c'est là où on peut manger des moules?
0: Pas spécialement.
3: D'accord. T'as un exemple de prix en euros, par exemple, une différence de prix qui peut y avoir? Non, t'en as pas. T'as bien préparé le débat donc.
0: Non, je sais pas. Grille tour de tourpipe là, de gypse sur Eiffel.
14: Oui, c'est grille courte pipe. Bonsoir Gérard, vous allez bien?
0: Ça s'appelle foot.
14: Bonsoir, je m'informe.
3: Très bien répondu.
14: Très très bien répondu.
3: Ok, Gérard. Allez.
0: Bon, donc tu veux répondre à la question avant qu'on mette tout nu et tout bronzé?
14: C'est la question d'il y a 20 minutes là.
3: Alors tu vas dire la suivante, on va passer
0: à Non, attends, il va ouais. déjà répondre à celle-là.
14: Bah, moi je pense qu'hors saison, effectivement, c'est un petit peu plus cher que plein de saisons. Parce que plein de saisons, bah, ils gonflent les prix, normal, pour justement, pour la caillasse, quoi, pour se faire de la caillasse. Et hors saison, il n'y a pas grand monde, que ce soit sur la côte, un petit peu partout, quoi.
3: Ouais. Ah, t'es d'accord, Gérard?
0: Non, mais à mon avis, je pense que tu te trompes complètement. Moi, à mon avis, je pense. Oh, okay. Moi, si j'avais l'occasion de partir en vacances, je partirais, pas pendant là maintenant.
14: Tu partirais où?
0: Je partirais plus après.
3: Voilà.
0: Déjà une pour commencer, il y a trop de monde et ça serait chiant. Donc je préfère partir hors saison, t'es deux fois plus tranquille, t'as moins de monde.
14: Ouais,
3: d'accord.
14: Ouais,
0: déjà il y en a qui partent et c'est vrai que je peux vous dire une chose, qu'il y a des gens qui partent déjà début juin et donc on est largement plus tranquille avant que toute la troupe des grandes vacances arrive. Donc on va faire un petit point sur le net pour savoir combien qu'on est.
6: Alors sur le net on est actuellement tiens j'ai même pas dit, tu vois, on est à 20 333 et regarde le chiffre est ici. Viens. 20 333.
3: Ananas.
6: Ça mérite des applaudissements.
3: C'est énorme.
0: Non mais par contre.
3: Et on a fait que deux questions, hein. Il reste encore 2h15.
0: Par contre, personne n'a répondu à la question comment que ça se fait que je fais plus de monde que Max. Personne n'a répondu à cette question.
3: On est en train
6: de faire une sorte de sondage et on répondra en pourcentage. Il y a trop de réponses pour que ce soit vraiment valorisé.
0: Donc, déjà, on est à 20 333. Il est 1h46 du matin.
3: Voilà.
0: Et n'oubliez pas qu'on tient jusqu'à au moins 4 heures.
6: C'est quoi ton objectif ce soir? 3 grammes, combien d'auditeurs? 30 000, 40 000, 50 000? Fixe-toi un objectif.
3: Vas-y, on va essayer de l'atteindre. On va être là pour t'aider. 30.
0: On va tenter les 40 heures. Rien que pour casser la baraque. Mais faudrait que je jette un petit œil.
3: Attends, Gérard.
0: Mais apparemment le standard explose.
3: Ah, c'est énorme. C'est super.
0: Il y a les 24 lignes qui sonnent. Alors la question.
3: On n'a jamais vu ça.
0: Alors à votre avis, faut-il partir? Non. Croyez-vous que les campings sont bien protégés? Et on va s'écouter, tout nu, tout brosé de UV40 et on se retrouve tout de suite après au 0803 0825 08 5000 et pour les Belges 0833 825 08 5000 et www.funradio.fr.
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0: Et voilà, bonsoir à tous. Donc un petit coucou à Monsieur
17: DJ
0: Evan.
17: Abdel.
0: Bon c'est bon.
3: On peut saluer.
0: Merci.
6: Tu peux lui dire merci, tu fais son imitation depuis tout à l'heure.
0: J'ai eu petit Evan au standard qui était au téléphone. Qui me dit que sur la A71 c'est fluide et qui se dérouge en direction d'Orléans.
3: C'était le point
0: de
3: circulation avec Gérard.
0: Voilà. C'est Evan qui m'a dit de le dire, donc on l'embrasse très fort.
3: Voilà, sur la couille.
0: Donc c'est ton animateur
3: favori
0: entre 1h et 4h
3: du matin, oui. Du matin. D'ailleurs, je l'embrasse sur la couille. Voilà.
0: Donc on est de s'écouter tout nu et tout bronzé, donc j'espère que Evan va se retrouver bronzé. Mais pas tout nu dans sa voiture. Donc voilà, si il écoute, il peut me rappeler. Il n'y a pas de problème.
3: C'est trop fort.
0: Donc voilà.
3: Voilà, bon, super.
0: Merci. Alors, on a qui? Alors, Boudin Rouge.
14: Je crois qu'il a raccroché.
3: Ah, il a raccroché, je crois. On va le rappeler.
0: Qui
3: passe à la suite, ok.
0: Alors, Bikini Lover 101.9.
14: Allô, Bikini?
0: Bikini?
18: Ah, il est parti.
3: Qu'est-ce qu'il fout? On a le problème au standard.
0: Non, mais qu'est-ce qui se passe là au standard?
3: Il y a quelqu'un qui est là.
19: Il est parti, mais on va le rappeler. Enfin,
0: non, mais attends, Hervé, t'es pas tout seul. Céline, s'il te plaît.
19: J'ai une question, peut-être. Profites-en pour faire ton métier.
0: Donc, on est combien sur le net?
19: On est. Aïe.
15: Oh non. Mais Abdel, c'est Jamel au standard ou pas? Abdel?
0: Non, mais merci. Merci, Esteban. Esteban!
3: C'est pas grave, on va chercher Céline, t'inquiète pas.
0: Esteban,
19: hein?
0: Merci de me donner le chiffre sur le net.
19: Je viens de te le donner. Hein.
0: Non.
3: Si, tu l'as pas écouté. Hein. Moi, je l'ai très bien entendu.
19: Je viens de te le donner, tout le monde l'a entendu, 23, 20
3: 334. Exact. Oh là là.
20: Presque.
3: Ouais. Presque, on en est à la moitié, il reste encore 2 heures.
20: Tu vas
0: allez.
20: Te jouir là.
0: Alors, donc, on a toujours ballon rond, que je viens d'entendre.
20: Toujours,
0: ouais. Grille, tour de pipe.
20: Tu peux dire
0: tour
20: de pipe,
21: grille courte pipe.
0: Bah, Sandra, elle est pas là.
21: Gicle sur Yvette.
0: Sandra. Bah, je sais pas où qu'elle est dans les bureaux, mais c'est pas grave. Mm-hmm. Boudin rouge.
15: Toujours pas.
0: Ah. Et qu'est-ce qui se passe au standard, Hervé?
20: Oui.
0: Hervé, qu'est-ce qui se passe?
19: Pour l'instant, il y a Céline. Merde.
3: Céline, bouge ton cul.
0: Oh non, mais qu'est-ce qui se passe?
3: Boudin rouge. Attends, Gérard, on va gérer.
0: Non, mais attends, qu'est-ce qui se passe là?
21: C'est pas simple avec des moignons.
15: Allô, GG.
0: Mais non, mais j'ai boudin rouge, ballon rond.
18: Boudin rouge, j'ai pas là donc.
0: Bah si, ballon rond.
19: Il y a une question de Jean Bonneau. On en profite peut-être pour faire une question de Jean Bonneau sur le net. Pour partir en vacances, Gérard, est-ce que tu passes toujours par le Mont Blanc pour chevaucher les plaques de verglas?
0: Non. Et de toute manière, ce que j'ai entendu dire que pour ce week-end, c'est malheureux pour ceux qui partent en direction de l'Italie. J'ai entendu dire que le tunnel du Mont Blanc était fermé durant le week-end. Voilà pour information pour ceux que ça peut intéresser. Surtout mes pozzo, les routiers que je salue. Très, très, très fort.
19: Mais moi, je voudrais dire aussi un autre truc, c'est éviter de nous envoyer des faux sondages du genre, selon l'Institut Buvetta. Est-ce que vous pensez que Gérard est un bon animateur? La réponse, 100% des sondés ont vomi. C'est vraiment pas drôle et merci de...
3: Ouais,
19: ça nous pollue, ça nous pollue.
3: Petit, ouais,
19: et on est déjà pollué ici, alors nous polluez pas.
3: Ouais. Là, on va sortir un peu dans le sens, il y en a.
0: Esteban, si ça te plaît pas dans ces cas-là, tu fais pas de...
19: Mais non, parce que c'est méchant, internet, c'est méchant pour
0: et
19: toi.
0: C'est tout.
19: C'est méchant pour toi.
0: Non, mais moi je te dis, si ça te plaît pas, je pollue pas, d'accord?
19: Gérard, okay. Bon, Bikini nous a rejoint, c'est bon.
3: Tout le monde est de retour, on va pouvoir enquiller avec la question.
0: Alors, Bikini Lover.
15: Allô?
0: Oh, avec un portable et il est en train de rouler.
19: Ouais, en direct de la route, pour toi.
15: J'écoutais ton
19: débat, Gérard. Tu les aimes bien, c'est tes amis.
0: Ouais, mais tu t'arrêtes, s'il te plaît, Bikini.
15: Bah ouais, mais il n'y a pas d'air de repos, là, avant 500 mètres, donc t'attends deux secondes, là.
21: T'es vers où, là?
15: Ouais, là, je suis sur la 3, là.
22: Ouais, tu me copies, là, ou pas?
0: Bon, Bikini.
15: Ouais, attends, bouge pas, hop, je ferme
0: la tête. Non, Bikini.
15: Ouais, tu m'entends mieux, là, Gérard?
0: Bikini, s'il vous plaît, les autres, là, ballon et grille de tour de pipe, là, vous calmez. Esteban. Esteban.
19: Oui.
0: Non, pas Esteban. Hervé, s'il te plaît.
19: Je suis là. Oui, je suis là.
0: Hervé.
19: Oui.
0: Tu me récupères Bikini.
15: Non, tu dois bien
19: d'accord,
15: m'entendre.
19: D'accord, je vais voir quand il est carré et dès qu'il est garé, je te l'emmène.
15: Ouais, mais c'est bon, je me suis garé là.
3: Ça y est, arrêté là. C'est bon, c'est réglé.
0: Boudin rouge.
15: Non, mais il y a toujours.
19: Non, Boudin rouge est parti.
3: Boudin rouge est parti.
0: Donc il est plus là.
19: Il
15: y a sac de mouchage toujours.
3: Il y a sac de mouchage, voilà, qui a pris la place de Boudin rouge.
0: Alors donc, on a ballon.
20: Ballon rond, ouais.
0: Ballon rond. Grille tour de pipe.
21: Oui, bonsoir. Ouais.
0: Bikini lover.
15: Ouais, c'est exact, GG.
0: Et sac de mouchage.
15: Bingo.
0: Ok.
15: Donc,
0: la question, croyez-vous que les campings sont bien protégés? On va demander à ballon rond.
20: Protégé contre quoi?
0: Merci Pedro de...
3: C'est pas moi, c'est ton micro, tu parlais pas devant. Hein.
0: Non, mais de toute manière, s'il y en a qui s'amusent à me couper mon micro pendant que je parle, ça va pas être bon longtemps. Donc, contrôle les vols et tout ça.
20: Ah ouais, non, mais il faut fermer ta caravane à clé, c'est tout. Hein. Mmh. On t'a pas appris ça dans la gitanerie?
0: Non, mais merci, j'ai déjà fait du camping, d'accord?
20: Ouais, bah oui.
15: Mais quand t'as une tente et pas de caravane, comment tu fais?
22: Ouais, tu fermes ta tente à clé ou quoi?
0: Ben, c'est là le problème, justement.
21: Oui.
0: Grille tour de pipe.
21: Ben moi, je suis pas trop camping, mais c'est vrai qu'ils sont clôturés, ils vivent entre eux. Mmh. Et par contre, je voulais soulever le problème des conditions complètement insalubres, des chiottes en fait publiques.
0: Non, mais ça.
22: C'est crade.
21: Ben, on va en parler quand même, j'espère.
15: Ouais, tu fais caca dans la forêt, c'est pas grave.
22: Ouais, ou dans la mer.
20: Dans la neige.
15: Tu fais caca dans la mer.
0: Non mais ça vous amuse de dire des conneries ouais, comme ça?
21: Ça vous amuse
22: dans la merde. Non,
21: bah non.
0: Sac de mouchage.
22: Bah écoute, franchement moi j'ai habité un moment dans un camping parce que je m'étais fait expulser de chez moi, donc en fait j'ai habité au camping pendant un an en fait.
2: C'est là où t'as appris à manier le chasse un peu.
22: Voilà, c'est là que j'ai appris à taquiner le couteau, le larfeuille, tout ça.
21: T'en as volé des poulettes.
22: Et voilà, ouais, bon bah c'est vrai que voilà, c'est un peu l'ambiance, tu sais, feu de camp, on égorge des poulettes tous ensemble, on se retrouve le soir, on joue de la guitare, tout ça.
21: Top des caisses.
22: Voilà, maintenant les conditions de sécurité, je veux dire, nous, on était chez les manouches, donc je veux dire, il y a personne qui s'amuse à venir piquer chez nous, quoi.
20: T'avais des étoiles de ninja?
22: Ouais, aussi j'ai des shurikens et tout, quoi. Donc tu vois le mec qui vient bébar chez nous, franchement on lui fait un sourire à la gitane et hop il repart chez lui quoi.
21: Est-ce que tu maîtrises en maquillage de voiture?
22: En maquillage de voiture ouais je suis deuxième dame quand même, donc s'il y a quelqu'un qui a du business je suis preneur quoi.
21: Yes.
22: Par exemple GG, je pourrais te maquiller tes dents et faire croire que t'as encore toutes tes dents tu vois.
0: Alors je vais te dire une chose que je viens d'entendre toutes tes conneries.
3: C'est pas bien.
19: Non t'as pas tout écouté. Moi je suis témoin, t'as pas tout écouté.
22: Attention.
19: Et justement Gérard, il y a justement par rapport à tes dents, et je trouve ça honteux que les gens se moquent de tes dents. Il y a une question de Mégatonde qui dit: Gérard, sur le trajet des vacances pour passer le temps, est-ce que tu fais des grilles de mots croisés avec tes dents? Et c'est vraiment pas drôle. Mais dis-le que c'est pas drôle,
3: dis-le
19: Gérard. Défends-toi.
3: Qu'il faut qu'ils arrêtent.
0: Je préviens tout de suite.
3: Voilà.
0: Déjà sac de mouchage. On lui dit au revoir.
19: Il y a beaucoup de gens qui disent les dents pourries, ton débat.
3: Voilà.
0: Merci. S'il est pourri, ben tant mieux pour leur gueule. Si ça leur plaît pas, c'est le même prix.
19: Dents pourries.
3: Ah.
0: Donc, grille de pipe.
21: Ouais, je suis là.
0: Grille de tour de pipe.
21: Ouais,
0: un petit conseil que je te donne.
21: Pourquoi?
0: Calme-toi un peu, parce que je crois qu'avec avec sac de moussage, vous êtes bien foutu de ma gueule.
21: Pas du tout. Attends, on a parlé des campings, des camps de manouches, tout ça. Bah, c'est le débat, carrément, quoi.
2: Mais pourquoi les gens parlent de tes dents au pluriel, Gérard?
20: Je comprends pas, ça.
21: Ouais.
0: Ça, non, mais, de manière, je préviens, non, je préviens.
20: C'est pas la peine de déranger le pluriel, quoi.
0: Non, mais moi, je préviens tout de suite que grille de tourpipe.
21: Oui.
0: Tu t'es bien amusé. Tu t'es bien amusé avec sac de mouchage à bien vouloir déconner sur ma gueule.
21: Non, mais moi, je te connais pas, hein.
0: Ouais, non, mais bien. Tu me connais pas, mais tu t'appelles Tony, donc au revoir.
3: Ok, on va le dire.
0: Au revoir.
3: Au revoir.
21: Abuseux, moi.
0: Et celui qui s'amuse à mettre des je t'aime, ferme sa gueule avec.
3: Ok, Gérard, ce qu'on va faire, c'est qu'on va juste dire au revoir à Sandra qui est venue nous voir ce soir.
0: Voilà.
1: Au revoir à tout le monde et merci pour cette très bonne soirée et surtout écoutez Fun Radio.
3: Ah ouais.
0: De toute manière, ils sont branchés.
3: Allez, on va lui dire au revoir, on va lui faire la bise. Allez.
4: Au revoir.
3: Allez, au revoir. On va la raccompagner. On va la raccompagner, on se casse.
4: Au revoir, on va te raccompagner.
3: Il n'y a plus personne.
4: On la raccompagne, non?
3: Ouais, on la raccompagne.
4: Bon,
3: laisse ton casque. Bon, allez, on y va, on se casse. Non, mais on la raccompagne, Gérard. Hein.
0: J'arrête.
5: Ciao, Sandra.
3: Attendez, on la raccompagne. On la raccompagne. Ça. Allez.
5: T'as pas fait la bise à Gérard,
3: Sandra? T'as pas fait la bise à Gérard, Sandra?
4: Allez, supplice.
3: Allez, Gérard.
4: La bise.
3: Ah, il va faire la bise. Et il essaie de lui attraper la bouche.
0: Et
3: ah,
0: puis
3: il
0: bonne vacances.
3: Bonne vacances.
0: Bon, on va essayer.
3: Ah, le regard.
4: Je suis bien les conseils de Gérard.
3: Pars en vacances.
0: Non, mais arrêtez vos conneries parce que ça commence à m'énerver, vos papiers de merde, là.
3: Bon, maintenant qu'on a dit au revoir à Sandra, peut-être tranquille avec le reste.
0: Bon, alors.
3: On en était où, Gérard?
0: Non. Non, si. Ah, je continue pas le débat.
1: Il y a Monsieur Mazur.
0: Non, je continue pas.
3: Yeah. Monsieur Mazur.
21: Bonsoir, Monsieur Mazur.
23: Bonsoir, oui, bonsoir, c'est Monsieur Mazur.
3: Ah, Monsieur Mazur,
20: comment ça va?
23: Oui, comment allez-vous, chers amis? Bonsoir, très heureux de vous retrouver.
3: Bonsoir,
23: Monsieur
3: nous aussi.
23: Tout de même.
3: Fantastique.
23: Alors, écoutez, j'ai oui tout à l'heure, Monsieur Gérard, oui, que vous étiez opposé à ma présence lors de vos débats. Je le déplore, bien entendu.
20: Oui et pas.
3: Ouais, c'est pas sympa, Gérard. Hein. Monsieur
23: Allô, Monsieur Gérard.
3: Qui apporte beaucoup de choses. Gérard, si tu pouvais allumer ton micro.
23: Monsieur Gérard, m'entendez-vous?
20: Oui, il est pas.
0: Monsieur Mazur, je vous ai dit que je ne voulais pas de vous lors de ma dernière.
23: Pourriez-vous m'expliquer pourquoi, Monsieur Gérard?
0: Parce que j'en ai plus envie de vous entendre, parce que vous êtes sans arrêt en train d'en faire de trop.
23: Écoutez, Monsieur Gérard, j'ai toujours été courtois envers vous, très respectueux de vos idées.
0: Mais même, de toute manière, j'en ai marre, parce que vous restez trop longtemps à donner des réponses, et ça m'énerve.
23: Mais Monsieur Gérard, vous devez apprendre à respecter ceci, n'est-ce pas?
0: Mais moi, j'ai pas envie de vous entendre lors de mes derniers débats, c'est tout.
23: Mais pourquoi cela? Expliquez-moi un peu mieux.
0: Parce que c'est ma dernière de la saison et je ne sais, au mois de septembre, il n'y aura rien.
23: C'est la bonne heure.
0: Bon, monsieur. Ça y est, ouais!
23: Monsieur Gérard.
3: Oh là là.
23: Monsieur Gérard, à la bonne
3: accident
23: heure.
3: Du travail.
23: Terminons l'année en beauté, vous et moi, Monsieur Gérard, et peut-être.
0: J'ai dit non.
23: Par la suite, pourrions-nous aller fréquenter quelques filles de voix afin de nous faire pomper le prépuce. T'as envie de casser de la puce ce soir, Gérard?
0: Putain, mais c'est pas possible.
19: Il y a des gens qui disent arrête de dire non. De toute façon, ils peuvent pas arrêter les gens. Non, c'est pas dans le dictionnaire.
0: Mais Monsieur moi,
23: Gérard,
0: je les
23: emmerde. Vos questions, je vais y répondre avec le plus grand des plaisirs. Je vous écoute.
19: Il y a une question de Mégatombe jusqu'avant. Mégatombe, pardon, qui est une question qu'il faut une fois de plus que je ne poserai pas à l'antenne parce qu'elle est nulle et elle est méchante pour Gérard. Il demande à Gérard est-ce que sa jambe de bois peut servir pour allumer du feu de camp en camping.
7: Ouais, c'est pas beau,
19: et c'est
7: ça.
19: Nul. Et donc merci de te déconnecter, Mégatombe.
7: Ouais, déconnecte-toi.
23: Monsieur Gérard, c'est scandaleux et vous avez toute ma sympathie.
0: Voilà, la question, croyez-vous que les campings sont bien protégés pour la dernière fois à Bikini?
7: Ouais, Gérard, bah, je vais te dire que, bah, ouais, ils sont bien protégés. Moi, j'ai fait plusieurs fois du camping, hein, et j'ai jamais eu de problème à ce niveau-là, hein. Il faut le savoir.
23: Ah ouais?
7: Ah ouais, jamais, hein, on m'a jamais rien volé. Bon, j'ai pas grand-chose à voler non plus, mais, non, aucun problème.
0: Non, mais attends, c'est bizarre, toi, t'étais sur la route, et comme par hasard, t'es plus sur la route,
7: là. Ah, là, je me suis garé, je me suis enfermé dans mes cabines, là, y a pas de problème, Gérard. Alors,
3: les routiers ont des cabines, hein.
20: Et toi, Gérard, t'as déjà fait du camping?
0: Mais attends, je vais laisser répondre tout le monde. Bite de ouf.
21: Oui, bonsoir. C'est Bite de ouf. Bah moi j'ai fait du camping, effectivement. Bah,
0: non mais alors là,
21: j'aime bien
0: là
21: le,
0: je préviens
21: bien le camping.
0: Stop.
3: Voilà. Ah pardon, mon portable.
0: Non mais c'est bon, Pedro.
3: Ah ouais, c'est bon, je rallume.
0: T'éteins ton portable,
3: ah ouais,
0: c'est bon.
3: Direct, ça il est éteint.
0: Ouais. Alors je préviens.
3: Vas-y, préviens un peu. Ça fait
0: au
3: moins
0: standard.
3: 5 minutes. Ça fait au moins 5 minutes que t'as pas prévenu, vas-y.
0: Non, non, mais le standard, oui. Bite de ouf, c'est Tony. Donc
1: non.
0: Tu me le vires.
3: Mais non.
0: Allez, arrêtez vos conneries, c'est les mêmes.
3: Je te promets,
0: bon, allez, de toute manière, je sens que ça va être vite, le débat, il va être clos vite fait. Hein.
3: Et vite tôt.
0: Combien qu'on est sur le site?
19: On est actuellement 26 594.
3: Là, on continue à monter, c'est-à-dire que le débat est intéressant, il faut continuer.
19: 26 600, attends.
3: Après, tu fais des statistiques.
19: 26 600,
0: ben attends, dis correctement le chiffre.
19: 26 695.
0: 95.
19: Oh là là,
3: oh,
19: 94.
3: Tu comprends pas.
0: Putain, mais
3: 94, mais après tu fais des comptes.
19: Tout le monde a compris. Hein.
3: Ben ouais.
19: Et il y a des gens aussi, évitez de demander si Gérard est de la même famille que Jack Nicholson, est-ce qu'il est lui aussi le résultat d'un mariage consanguin. C'est nul, quoi. Ça ne nous intéresse pas, en plus.
0: Monsieur Mazur. Merci Pedro de me mettre les...
3: Ah, excuse-moi, je gère, parce que toi tu gères pas, je suis obligé de gérer à ta place.
23: Oui, monsieur Gérard, m'entendez-vous? C'est monsieur Mazur à l'appareil.
0: Je t'écoute.
23: Oui, alors justement, je vous écoute, n'oubliez pas. Alors justement, pour répondre très très rapidement à votre question, je dirais que le taux de protection dans les campings dépend du nombre d'étoiles qui sont attribuées à ces établissements, n'est-ce pas? Moi-même, ayant très longtemps fréquenté des campings 4 étoiles, je peux vous assurer qu'il n'y a aucun problème de sécurité.
20: Il y a des chiens?
23: Oui, tout à fait.
0: N'importe quoi.
23: Mais bien entendu, monsieur Gérard, vous ne connaissez pas cette classification.
20: Faut pas que t'emmènes sans dire, va se reproduire.
0: Alors, ballon.
20: Au revoir.
0: Au revoir. Au revoir. Voilà. Monsieur Mazur.
23: Oui.
0: Je vous préviens, c'est la dernière fois que je vais vous dire de calmer vos... quand je vous pose des questions, vous répondez correctement, d'accord?
23: Mais j'ai répondu tout à fait correctement.
0: Donc moi, je peux vous dire qu'à l'heure actuelle, certains campings sont mal protégés. Il n'y a pas assez de sécurité.
23: Oui, non, mais tout à fait, monsieur Gérard. Mais cependant, dans les campings qui bénéficient d'une classification 4 étoiles...
0: Vous
23: avez des vigiles qui patrouillent, monsieur Gérard.
0: Non, il n'y a pas d'histoire de camping avec des étoiles, ça, chez moi ça existe.
23: Attendez, monsieur Gérard, si je peux me permettre, et sans trop entrer dans les détails, je détiens personnellement des stocks options de nombreux campings 4 étoiles partout en France, je puis vous assurer
0: que... C'est ça, bien sûr. Vous êtes directeur d'un camping 4 étoiles, c'est ça?
23: Non, du tout.
0: Prenez-moi bien pour un con.
3: Mais c'est pas notre genre, Gérard, arrête.
23: Vous le faites très bien vous-même. Non, mais monsieur Gérard...
0: Alors, monsieur Mazur, je vous préviens d'une chose.
23: Oui, monsieur Gérard.
0: Soit que vous vous calmez, ou soit que je vous dis au revoir pour de bon.
23: Je suis tout à fait calme.
8: Nous vous rappelons.
3: Ah. On a coupé directement la personne qui a foutu sa merde.
0: Donc, alors, quels sont les pays qui n'ont aucun succès? Alors, 80% Bahia. Alors, je sais pas ce que c'est comme ville.
3: D'accord.
0: 60% Saint-Marin.
3: D'accord.
0: 50% Cap d'Agde.
3: D'accord.
0: 30% Marrakech.
3: Ouais.
0: 15% Athènes.
3: Ouais.
0: Et quel est le moyen de transport préféré que préfèrent les vacanciers?
3: Ah.
0: Alors 70% le catamaran, donc le bateau. 50% la pétrolette, donc à mon avis ça doit être une mobilette.
3: Ouais.
0: 40% l'avion à réaction.
3: D'accord.
0: Le train à rail et le balai. Alors le balai, je vois pas ce qu'il a.
3: Mais c'est pour les sorcières.
1: C'est
3: Harry Potter, les sorcières.
0: Ouais, c'est bon. Quels sont les loisirs que les Français aiment pratiquer en vacances? On verra ça juste après.
3: Alors Gérard, toi pour partir en vacances, tu préfères quoi? Le train, l'avion? Qu'est-ce que tu préfères? Le train, le vélo, la mobylette?
0: Non, moi je préfère partir tranquillement en train, puis c'est tout.
3: En train, voilà. Alors, par exemple, un trajet Paris-Sao Paulo en train, ça prend combien de temps à peu près?
0: J'en sais rien. Partir à l'étranger, ça m'intéresse pas.
3: Tu veux jamais partir à l'étranger? Eh oh, je t'écoute. Gérard.
0: Alors, je préviens tout de suite.
3: Oh putain, qu'est-ce qu'il y a? Qu'est-ce que j'ai fait?
0: Esteban, tu arrêtes tout de suite tes conneries.
3: T'occupes pas d'Esteban, occupe-toi.
0: Non, non, mais moi, c'est moi qui commande, d'accord?
3: D'accord, ouais, ouais.
0: Sinon, Esteban, tu ranges ton scotch directement et vite fait bien fait.
3: Mais laisse-le.
0: D'accord?
3: Voilà.
0: Hop.
3: Cours vite, cours Esteban, cours.
0: Et voilà.
3: C'est bon, voilà. C'est...
0: Le rouleau de scotch, tu l'auras pu.
1: Voilà. Il a piqué le scotch.
3: Ah, le voleur.
0: J'en ai rien à foutre. De toute manière, maintenant, vous allez arrêter parce que sinon, le débat, il va être clos, vite fait.
3: C'est pas notre genre. Arrête, Gérard. Bon, alors. Donc, t'es jamais parti à l'étranger. Gérard, je te posais une question. Est-ce que t'es déjà parti à l'étranger?
0: Non, je t'ai dit.
3: T'es jamais parti à New York?
0: Bah, à New York, c'est pas des vacances, d'accord?
3: Ah, ouais, mais c'était pas l'étranger?
0: Bah, à l'étranger, c'est la question qui arrive après.
3: Ah, c'est-à-dire, vas-y.
0: Préférez-vous partir à l'étranger? En vacances ou pas?
3: Alors on écoute, je sais pas, tu veux écouter qui d'abord pour la réponse?
0: Pour l'instant, celui qui s'amuse à mettre de la musique. Bon, allez hop, c'est simple.
8: Ah, mais qu'est-ce que c'est que ça là?
3: Arrêtez les sons s'il vous plaît.
8: Ah mais y a pas de son là.
3: Voilà.
0: Non mais...
3: Voilà, si on pouvait arrêter les sons.
0: Oh, le standard là.
3: Si on pouvait arrêter de rire aussi et...
0: Oh Céline, s'il te plaît.
3: Et si tu pouvais arrêter de crier, voilà. On prend qui d'abord? Y a qui est là?
8: Répète la question, Pedro, s'il te plaît.
3: Ouais, alors préférez-vous partir en vacances en France ou à l'étranger, c'est ça? C'est ça, Gérard?
0: Non, c'est pas ça.
3: Alors c'était quoi? Gérard, on t'écoute.
0: C'est préférez-vous partir à l'étranger ou pas?
3: D'accord.
0: Et on accueille Chico d'Ajaccio.
3: Chicos.
9: Bonsoir, Gérard, bonsoir tout le monde.
3: Bonsoir.
8: Bonsoir, Chico.
9: Oui, bonsoir, monsieur Chico. Ça va, GG?
0: Ça va.
3: Ça va, bon, allez, vas-y, on va enquiller avec les réponses.
0: Bite de ouf. Bite de ouf!
1: Tu l'as viré,
3: tu l'as viré.
0: Bah alors? Faudra peut-être en prendre d'autres.
3: T'as pris trop de café.
10: Elle est en train de prendre.
0: Ouais, non, mais pas. Oh.
3: Céline, elle aime bien prendre, Germain.
0: Ouais, non. Attendez. Là, moi, je crois que je vais arrêter tout de suite le débat.
9: Faut filtrer, faut filtrer, Gérard.
0: Ouais, non, mais. Non, mais je crois que je vais arrêter là.
3: Mais non, mais Gérard.
1: Non, mais c'est bon, Gérard. On le prend au fur et à mesure.
0: Non.
1: Mais qu'est-ce que t'as encore?
3: Gérard, je t'explique.
0: Non.
3: Gérard, je t'explique.
0: Non, mais moi, c'est. Attends, c'est moi qui commande. Tu me laisses mon micro allumé, d'accord?
3: Alors, tu me laisses parler un peu quand je
0: t'explique. Non, mais moi, je vais te dire une chose.
3: Il y a 4 personnes à l'antenne.
0: Non, mais moi, je vais te dire une chose.
3: Non.
0: Que les 4 personnes qui sont à l'antenne, vous les avez pris. Vous avez Monsieur Mazur, ok? Bikini, c'est un autre.
3: Arrête. Eh hey, oh Gérard, hey, c'est du matériel.
10: Arrête ton cinéma,
3: franchement. Oh là là, Gérard, il est encore parti. Bon, vas-y.
19: Oh, c'est vraiment ridicule. Ah, mais t'as pas bu, Pedro, t'as pas bu.
3: Ah non, mais moi, je vais faire comme si. Hein. Alors, c'était quoi sa question? Alors, on va prendre les auditeurs, on va gagner du temps.
8: Moi, je peux le faire si vous voulez.
3: Avez-vous déjà? Non, c'est quoi?
9: Bonsoir.
3: Alors, attendez, je cherche la bonne question. Ok, merci.
1: Et préférez-vous partir à l'étranger ou pas?
3: Ou pas. Alors, on va prendre qui d'abord? Monsieur Mazur qui va répondre en premier. Monsieur Mazur? Allô?
0: Ah,
3: monsieur
0: Mazur.
3: Ah, monsieur Mazur?
0: Hop, terminé. Hop. Le débat est terminé.
8: Oh, Gérard!
3: Mais non, Gérard!
0: Non, mais qu'est-ce que c'est? Regardez, le standard il sonne et il n'y a personne qui prend des auditeurs.
8: On est là,
0: et hop, c'est terminé.
3: Ah, t'es
8: con. Oh.
3: Gérard, il y a
0: plus de gens. Vous prenez rien, arrêtez, merde!
1: Benoît!
0: Vous faites chier!
8: Oh,
0: vous faites chier, vous verrez.
10: Oh, la
0: Pouxe. Ta gueule.
10: Oh,
9: et Gérard, tu fais ta star ce soir. Hein.
19: Gérard, arrête ton cinéma, ça fait 4 fois que tu parles. Tous les gens sont choqués.
0: Tous les gens sont choqués.
19: Hein. Je suis choqué. Hop, un autre. I'm shocking. Tu vois, partout, il y en a.
0: Ouais, tiens mon cul.
19: Ouais, ton cul.
3: Vas-y, choc.
19: Je peux te voler chaque 4 heures. Alain Delon.
0: Non, c'est fini.
3: Non, mais on va faire le débat à sa place, tant pis. Vas-y.
19: Ouais, bah, qui s'en aille.
3: Ah, bah ouais, franchement, on peut assurer sans toi, tant pis. On fera un débat moins bien, mais tant pis.
0: Attends, toi, tu fermes ta gueule, d'accord?
8: Allez,
0: et ton portable, tu l'éteins!
3: Eh, hey, tu touches pas mon portable?
0: Là?
3: Eh, hey, oh, est-ce que okay. je touche au tien?
0: Éteins ton portable!
3: Je touche au tien!
19: Voilà!
11: Non,
9: Gérard, ça coûte, ça coûte cher le téléphone, Gérard.
12: On parle devant tout
1: le monde.
12: On a d'autres personnes.
0: Non, non, mais de toute manière, depuis tout à l'heure, je suis en train de vous regarder, vous prenez aucun auditeur. Vous remettez les mêmes. Alors, terminez. Terminé,
3: Gérard,
0: je travaille pas avec
3: Gérard,
0: les mêmes.
3: T'es
12: Gérard, Gérard, tu fais du cinéma, tous les gens sont choqués, ils sont en train de se déconnecter. Il y en a beaucoup qui, pour la première fois, j'ai des réactions des gens qui ne te veulent plus en septembre sur Fun Radio.
0: Et alors, de toute manière, c'est pas eux qui commandent, c'est Victor. Et de toute manière, Victor, il sait comment que je travaille. Voilà. C'est tout.
12: Mal.
3: Mal.
12: Mal.
0: Et c'est pour ça qu'en septembre, je vais revenir vous casser les couilles.
3: Ouais.
0: Ah bah c'est... Mais
12: alors,
0: pas avec la même équipe. Mais pas avec la même équipe.
3: C'est clair que tu vas bien nous les casser. Bon.
0: Non. Si. Si. Oh, là, ah, c'est moi qui commande. Alors,
3: ouais, on a signé le contrat.
0: Qui commande. Alors donc, maintenant, vous, on va remettre un disque. 2h12, on met un disque, c'est terminé.
3: D'accord.
0: Tu balances le disque, j'ai pas la musique. Donc tu balances un disque et je veux savoir les autres auditeurs. Et pas les mêmes.
3: T'as oublié qu'il y a des doigts aussi.
0: Et il y a une chose que je vais prévenir au standard. Arrêtez. Arrêtez.
1: Fais le standard,
3: Gérard. Fait le standard.
0: Non, non, non, non.
1: Mais attends, mais
0: arrêtez.
1: Attends.
0: Arrêtez quand je vire un auditeur. Arrêtez de le reprendre sous un autre nom.
1: Non, mais Gérard, il y a un truc que tu comprends pas, c'est que tu fais pas le standard. Non. Donc en fait, Hervé va prendre ta place et toi tu vas faire le standard.
0: Non, okay. Non, mais moi. Hein, moi, je vais te dire une chose que je suis pas d'accord.
12: T'as vu combien on est?
1: Moi, je suis pas d'accord non plus.
3: On est 407.
12: 407. 407. Et ben, ouais, bah ouais, tu déçois tout le monde avec tes réactions de
3: star.
12: De foyeux.
3: Ouais, franchement, Gérard, assure un peu.
0: Non, non, mais moi.
3: Tu vas faire le standard.
0: Toi, tu vas fermer ta gueule.
3: Ouais.
0: Et tu vas arrêter de me couper mon micro.
3: C'est pas mon genre.
0: D'accord?
3: Ouais.
12: 403.
0: Hein?
3: Ouais.
0: Parce qu'avec ton t-shirt Adidas, ça va.
12: Ok.
3: Ça.
12: On baisse, hein.
3: Ça va,
12: on en perd un, là.
0: Mais je m'en fous,
12: Ah ouais, ouais, mais tu t'en fous, mais les gens finissent par s'en foutre de toi.
0: C'est pas
12: aussi,
0: toi qui me commandes.
12: C'est
0: pas toi qui me payes.
12: Bah ouais.
0: Bon, alors tu fermes ta gueule et c'est tout.
12: Bah j'ai 50 euros dans ma poche.
0: T'envoies le disque.
3: Et t'as oublié quelqu'un des doigts aussi, hein.
0: Ta gueule.
12: T'as vu ses doigts?
3: Ouais, pourrais pas. Des moignons. Ah là là.
0: Rien du tout.
3: Non, c'est quoi? Attends, t'as le titre là, normalement. Ah bah merde, excuse-moi, c'est moi qui l'ai annoncé le titre. Allez, Gérard, c'est quoi le titre? Enchaîne.
0: Non, c'est épouse-moi, j'ai des dents pourries. Bien sûr, connard!
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0: Oh, celui qui a sa musique! Celui qui a sa musique derrière, arrête!
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0: Bon. Rebonsoir, donc voilà, ben, la suite, suite et fin. Suite et peut-être fin du débat.
3: Il y a deux personnes qui applaudissent.
0: Donc voilà, donc on venait de s'écouter, Pedro, s'il te plaît.
3: Bah, t'as la fiche, non?
0: Non, j'ai pas les fiches.
3: Ok, c'était Placebo avec Special K à l'instant.
0: Et le premier? C'était voilà. Pas du tout.
3: Ah bah, non. Moi, j'ai pas du tout les fiches.
0: Non, non, mais de toute manière, c'était pas du tout le titre qui était annoncé sur ma fiche, donc voilà.
3: Ah bah écoute, je sais pas alors.
0: Donc voilà, donc malheureusement petit problème avec le standard et puis sur le site internet. Donc Max n'était pas là quand ça s'est passé.
3: Malheureusement.
0: Donc ce qui s'est passé, c'est que il y a eu des auditeurs qui se sont amusés à revenir sous d'autres noms et donc on a été forcé de couper un bon bout de temps. C'est d'ailleurs, c'est pour ça qu'on a peut-être chuté sur le net et donc malheureusement voilà.
3: D'accord.
0: Donc, on va continuer encore une demi-heure.
3: Ah non, 5 minutes.
13: 20 minutes.
0: 20 minutes, pas plus.
3: Ah bah attends, si t'es pas dedans, si tu veux pas.
13: Ton temps à gueuler. Moi, j'ai eu un appel de mon pote de Victor. Il dit si c'est pour partir toutes les 5 minutes, on arrête. Hein.
3: Ouais.
0: Eh bah dans ces cas-là.
13: Non, il dit 20 minutes, on fait 20 minutes parce que tu tiendras pas une demi-heure.
0: Ben, ouais. Ça dépend, je peux peut-être tenir plus, mais ouais, on sait pas.
3: Ouais, je suis pas sûr que tu sois capable. Hein.
12: Ouais, il y a beaucoup de gens qui disent que Gérard est totalement incapable ce soir de faire plus de 20 minutes.
3: Ouais.
12: Incapable.
3: Ouais.
13: Tiens,
12: et j'en n'y crois pas.
3: Incapable.
0: Ouais, bon, on verra. Déjà sur le net,
12: c'est
0: déjà
12: moi.
0: Pour commencer, tu vas te calmer. Hein, parce que vos questions cons et tout ça, j'en veux pas. Hein, donc ça va être clair et c'est tout. Voilà. Donc j'espère que ça va remonter et que au standard ça va changer un petit peu. Et voilà, donc on va accueillir pour ça Clément de Cannes.
16: Bonsoir. Bonsoir Gérard.
3: Attendez, hop là, on va gérer. S'il vous plaît au standard, ce qui se passe. Il y en a qui a une ligne pourrie. Hein.
0: Clément a une ligne pourrie.
3: D'accord. Si vous pouvez juste le récupérer. Non mais on s'en fout, prends-les tous et vérifie qu'est-ce qu'il y a une ligne pourrie. Voilà, on va gagner du temps.
13: Non, je parle un peu ça, mais...
3: Voilà, Max est en train de parler. On est en train de broder.
19: Gérard, on a des questions. On a des questions sur le net qui concernent l'étranger. Sur les auditeurs, est-ce qu'on pouvait avoir des auditeurs qui, par exemple, partent en Europe, en Asie, pas forcément toujours en France?
0: Non, mais c'est quoi comme question qui voulait poser?
19: Non, mais je veux dire des gens qui partent en vacances, qui sont concernés par le débat, et qui partent aussi à l'étranger, pas uniquement des gens qui... parce que depuis le début du débat, on a que des gens qui partent en France. Donc si vous pouvez faire un appel.
0: Non, mais justement, c'est préférez-vous partir à l'étranger ou pas?
19: Ah bah génial.
0: Préférez-vous partir à l'étranger en vacances ou pas? Donc voilà, donc on parle pas uniquement que de la France, hein.
19: Nickel, nickel.
0: Donc voilà. Donc Clément, c'est bon au standard s'il vous plaît.
3: On peut pas régler le problème, hein.
0: Le standard, Clément, on peut pas. Donc, Pauline.
3: Non, mais attends, on peut pas tous les prendre. Attends, on va tous les mettre en attente, comme ça on va gagner du temps.
1: En fait, c'est Pauline qui a une ligne pourrie.
3: Voilà. Donc, c'est laquelle, la ligne pourrie? C'est sur quelle ligne, s'il te plaît?
0: La boule, c'est sur.
6: La 8.
3: D'accord. Donc, hop là. Qui est-ce qui est sur la 2? Vas-y.
0: Clément?
3: Non, il y a quelqu'un qui est là. Qui est-ce qui est là?
11: Alors, moi, je suis là. Bonsoir.
3: Voilà, déjà.
0: C'est qui?
11: C'est Prévention Croutière. Bonsoir, GG.
3: Bonsoir.
11: J'appelle de Madalascar, 117.7. Bonsoir tout le monde.
0: Bonsoir. François.
14: Ouais, bonsoir, c'est François.
11: Bonsoir.
14: J'appelle de Tombouctouze.
11: Bonsoir.
14: Bonsoir.
11: Bonsoir.
0: Ok, bonsoir.
1: Pauline est de retour.
0: Pauline.
18: Bonsoir.
0: Bonsoir.
18: Bonsoir Pauline.
0: Clément, non?
1: Non, Clément, c'est mort, il avait un bruit trop sourd.
3: Voilà, par contre, il faudrait gérer celui qui est en train de...
11: Avec cette antenne, prévenez les mecs, là.
3: D'accord, ok.
0: C'est qui?
3: Voilà, c'est réglé. Qu'est-ce qui est là? Une fois, deux fois, on va le zapper, hein, sinon ça va aller très vite.
0: Ah, bah, de manière, faut le zapper tout de suite.
11: Tout le monde est là.
3: Ok, tout le monde est là?
14: Tout le monde est là.
3: Ok, tout le monde est là. Ok, vas-y.
0: François, arrête de jouer tes gros bras, d'accord?
14: Ok.
3: Ok, on va enquiller avec la question, Gérard.
19: Allez, on a une question internet, peut-être. Pardon. Juste. En quelle année, à quelle époque démarrèrent les premières vacances?
0: Oh là, je sais pas du tout. Hein.
19: À peu près.
0: Bah, les congés payés ont commencé en 73, ouais. Les premiers congés payés ont commencé en 73.
19: Exactement.
0: En fin de compte. Hein.
11: Il y avait des congés pas payés avant?
0: Ouais, mais avant c'était pas pareil.
11: Donc ouais, c'était un peu des vacances quand même. Hein.
0: Donc c'est pas le thème de. Donc on est combien là sur le net un peu?
19: Eh ben écoute, on est remonté puisqu'apparemment c'est bien redémarré depuis 8 minutes. On est remonté à 9191.
0: Ok. Et donc on accueille Jérémy le vacancier de Lavandoux 102.8.
24: Ouais, salut GG, salut tout le monde.
14: Bonjour Jérémy.
24: Bonsoir.
0: Oh François, tu te calmes s'il te plaît parce que sinon ça va pas aller. D'accord. Donc alors préférez-vous partir à l'étranger en vacances ou pas? Donc on va demander à François parce que comme il a une grande gueule.
14: Bah oui, c'est clair que je préférerais partir en vacances, mais cette année j'ai pas trop eu le choix. Je dois rester à Paris pour travailler, donc cette année ça va pas le faire.
11: Ouais. Dommage.
0: Prévention.
11: Prévention Croutière. Bah écoute, moi je vais partir en Amérique du Sud. Donc en Guinée orientale, donc je suis plutôt pays étranger, quoi.
0: Ouais.
11: Bah histoire de prendre un peu le soleil, parce que t'as vu le temps qu'il fait, si tu restes en France, tu prends pas le soleil, quoi.
0: Bah ça dépend, hein, peut-être que la deuxième quinzaine de juillet sera meilleure.
11: Mais là, reconnais que c'est mal barré, quoi.
0: Faut attendre.
11: Qu'est-ce que tu penses, toi, de cette météo un petit peu?
0: Non, non, mais attends, on en rediscutera après. Okay, Jérémy. D'accord.
24: Ouais, bah moi, Gérard, je pense que c'est mieux de partir à l'étranger pour découvrir de nouveaux horizons, de nouveaux pays.
0: Mmh.
24: Et que c'est vrai que pour le temps, c'est mieux de partir à l'étranger que de rester en France.
0: Mmh. Et Pauline?
18: Moi, je crois que c'est important de découvrir le monde. Et moi, je suis plus Afrique orientale, tu vois, Viet Minh, tout ça, toute cette région-là, quoi.
0: Mmh. Non, mais moi, je pense que... Bon, pour répondre à c'était Parmentier Croutière, là.
11: Ouais, Prévention Croutière, ouais.
0: Ouais, Prévention Croutière, donc tu me parlais du temps. Bon, bah, de toute manière, faut bien te dire une chose. Bah. Tu vois, là, en fin de compte, bon, c'est vrai que tous les ans, c'est la même sérénade par rapport au temps, en fin de compte. C'est qu'on a un temps pourri les premiers jours de juillet, c'est-à-dire la première quinzaine. Et faut dire qu'après, le temps revient super bien, et donc... À partir du 14 voire 15 vers la mi-juillet, on récupère un soleil, mais pas possible.
19: Gérard, il y a quelqu'un qui vient de réagir en entendant quand tu as dit il faut laisser le temps. Beaucoup de gens ont pensé qu'il y avait Didier Barbelivien sur notre antenne. Est-ce que tu pourrais nous chantonner juste Un petit clin d'œil, il faut laisser le temps chanter. Juste
0: non,
19: ça.
0: Non, mais ça, il faut laisser le temps au temps.
19: Non, mais chante-le, juste, je vais la petite phrase, ça fera plaisir à beaucoup d'auditeurs.
0: Il faut laisser le temps au temps. Voilà.
19: Voilà, non, c'est tout. Répète-le juste ça. Il faut laisser le temps parler librement.
0: Il faut laisser le temps parler librement et le temps au temps. Voilà.
19: Mais chante-le.
0: Non, je le chante pas. Non.
19: Pour me faire plaisir.
0: On va pas recommencer, sinon on va arrêter le débat et ça va être vite fait. J'ai envie de continuer un maximum et comme c'est la dernière de la saison, je pense qu'on va arrêter à 3h et puis c'est tout. Je pense, mais je vais voir. Je vais voir comment que ça se passe avec les auditeurs. Donc, alors, préférez-vous partir à l'étranger ou pas? Donc, en vacances ou alors, préférez-vous partir à l'étranger en vacances ou pas? Donc, moi, personnellement, donc à part New York, mais ça, c'était pas des vacances.

0: on sera moins pollué, il y aura moins de monde.
1: Ouais.
0: Mais
2: Gérard, ouais. Une question, parce que j'ai noté quelque chose dans ce que tu viens de dire qui est vachement intéressant. Tu viens de dire Paris est un pays. Est-ce que tu penses pas que c'est une réaction de ta part qui est un peu justement vachement centrée comme ça vers un ethnocentrisme qui est vraiment la caractéristique type de ce qu'on peut entendre en Île-de-France?
0: Disons Paris, bon, je dis Paris, mais bon, l'Île-de-France, c'est l'agglomération de des autres départements, donc le 92, tout ça. Mais c'est vrai que partir comme ça, tu pars, par exemple, tu vas prendre une tente de camping, tu vas aller, admettons, à du côté de
3: Boulogne.
0: Par exemple Rambouillet. Par là, dans la forêt de Rambouillet. Bon, c'est pas pour moi, c'est pas des vacances.
2: Pourquoi?
0: Non, c'est pas des.
2: Oui, mais pour la personne qui habite à Paris. Mais par exemple, pour la personne qui habite Saint-Tropez, là, aller à Saint-Tropez n'a plus d'avantage que c'est parti en vacances. Est-ce que du coup, Rambouillet, c'est pas des vacances, puisque ça a rien à voir en destination. Enfin, je veux dire, c'est loin.
0: Non, mais disons Rambouillet. Bon, j'ai pris Rambouillet, mais partir à Saint-Tropez, pour moi, c'est des vacances parce que c'est tu vois la mer, tu vois d'autres personnes que sur Paris.
2: Mais pour la personne qui habite à Saint-Tropez, c'est pas intéressant d'aller en vacances à Saint-Tropez.
0: Bah, disons la personne qui habite à Saint-Tropez, si elle veut partir ailleurs que Saint-Tropez, elle peut. Par exemple, moi, ce qui me plairait. Bon, malheureusement, je peux pas, j'ai pas les moyens. Moi, ce qui me plairait, c'est de, par exemple, de partir, comme tu dis, à Saint-Tropez, voire même sur Marseille. Là, au moins, même Nice. À l'heure actuelle, à Nice, faut pas dire. Je pense que la température est deux fois meilleure que nous à Paris. Hein.
2: À Nice,
1: là. T'es déjà allé à Nice?
0: Oui, on avait
2: avec Max.
0: Ouais, on avait été à Nice. Ouais.
1: D'accord.
0: Non, à Nice sur le.
1: D'accord. D'accord, c'est pas grave, Gérard.
2: On demande aussi si en 1973, par exemple, tu avais dû défendre le projet de congé payé par le Sénat ou différent le système de la navette entre l'Assemblée nationale et le Sénat, comment tu l'aurais défendu vis-à-vis des députés de l'époque qui étaient majoritairement bleus?
0: Disons le problème. Bon, c'est pas le thème du débat, mais je vais quand même répondre à la question. Ce qu'il y a, c'est que c'est vrai que depuis que les congés payés ont été votés. Donc pour moi, c'est vrai que partir 5 semaines, bon, il y en a qui prennent 2 ou 3 semaines pendant l'été, et d'autres qui gardent une semaine pour l'hiver. Pour moi personnellement, c'est bien comme ça.
1: Donc ça, c'est ton avis, mais on peut peut-être demander aux gens qui sont là au standard avec nous leur avis.
0: Ouais, c'est.
1: Ah ouais, si tu pouvais arrêter d'appuyer sur leur téléphone, voilà, ça serait bien, merci.
4: Olé.
1: Voilà. Donc des réactions par rapport à ce que vient de dire Gérard par rapport à 5 semaines.
0: François. Attendez, François.
5: Oui, moi j'aimerais te poser la question suivante. Tu as parlé tout à l'heure de la première quinzaine assez pluvieuse. Est-ce que tu penses que la deuxième quinzaine, on aura droit à des températures canonculaires?
0: Je pense, parce que tous les ans c'est pareil. Tous les ans à la même époque, faut dire. C'est vrai que faut bien se dire une chose. À l'heure actuelle, on n'a plus de saison.
6: Mais est-ce que tu crois que c'est à cause
5: de la saison,
0: ma pauvre dame? Attends, Pauline. Hein.
6: Mm-hmm.
0: Attends 5 minutes, parce que là, je réponds à... Donc, toi, François, tu me posais?
5: Oui, c'était pour savoir, en fait, pour insister sur le fait que j'espère qu'il y aura du temps de bonnes températures clémentes et un temps canonculaire, quoi, pour la suite.
0: Hein. De toute manière, comme je l'ai dit, je pense, à mon avis, parce que de toute manière, c'est tous les ans, et puis il faut dire c'est vrai qu'on n'a plus de saison.
7: Mais on peut pas faire quelque chose, là, GG, contre ça, ou pas, là?
0: Ça, c'est pas, malheureusement, on peut rien y faire, parce que Attendez, Pauline, pardon.
6: Si, on sait maintenant que début juillet, c'est tout pourri. Pourquoi ils décalent pas les vacances?
0: Mi-juillet,
6: mi-septembre.
0: De toute manière, c'est là le problème. Voilà la question qui est bien.
7: Ouais.
0: La question qui est bien, c'est vrai que il y a des gens qui sont partis bien avant.
6: Mmh.
0: C'est vrai qu'il y en a qui sont partis fin mai, début juin. Donc pour avoir moins de monde sur les plages. Et là maintenant, bon, c'est vrai que là en ce moment, c'est la grosse période que tout le monde a arrêté, parce que c'est vrai. Faut dire une chose, que là la question on va revenir dessus. Sur la question, donc, préférez-vous le camping ou les locations? Donc, avant que vous répondiez. Donc, moi, je vais vous dire une chose. Qu'à l'heure actuelle, on n'a plus de saison.
6: Ah non, parce ma pauvre dame.
0: Regarde, cet hiver, on n'a rien eu. On n'a pas eu de neige ni de verglas. C'est pas parce que j'ai eu un problème en 93 avec ça. Donc, on n'a pas eu d'hiver. On n'a pas eu de printemps. Disons, si on a eu un...

0: 20 ans, mais vraiment grave. L'été, bon, on l'a eu bien avant. D'habitude, au mois de mars, on a les giboulées de mars, on les a pas eu. On n'a pas eu de pluie. Et là, maintenant, on arrive presque, on est le 5 juillet. Non, le 6, je veux dire.
1: On est le 6 aujourd'hui.
0: On est le 6 juillet.
1: On est samedi, là.
0: Donc, les gens, comme là, c'est la première grosse vague de départ en vacances. Donc, en fin de compte, et après, on aura la deuxième vague qui va partir du 15 au 15. Donc, voilà pourquoi, bon, c'est vrai.
1: Oui, vas-y, Pedro. J'avais demandé comment t'expliques ce changement de saison. Tu crois que c'est l'économie, c'est le chômage, c'est ce genre de choses qui fait que il y a plus de saison?
0: Bah, disons, non, c'est pas, je pense que.
1: Ou la couche d'ozone, je sais pas.
0: Non, mais je pense que c'est plus, les gens maintenant ont plus trop envie de réserver.
1: D'accord. Ouais. Donc c'est à cause de ça qu'il y a plus de
0: saison. Disons, avec tous les accidents qu'il y a eu, donc on peut pas dire que les gens sont d'accord de partir à l'étranger ou pas.
1: Et donc c'est pour ça que en hiver tu dis que c'est décalé, que c'est deux semaines avant ou ce genre de choses. Tu crois que c'est à cause de ça?
0: Bah disons, en hiver, je vois cette année, faut dire que disons l'année dernière, on n'a pas eu d'hiver.
1: Ah non, c'est clair, il faisait trop chaud, il faisait 30 degrés.
0: Non, mais même, là je vois le jour de... Attends, je reviens tout de suite à toi, Esteban. Oui. Le jour de mon anniversaire, le 17, eh ben moi je peux te dire une chose, que le temps il était insupportable, il faisait plus de 35 degrés.
1: Ah c'était énorme.
0: Là, c'était insupportable.
1: Ouais, tu transpirais beaucoup, tu t'es mis de l'Adidas et tout ça.
0: Question internet, oui.
2: Non, malheureusement, non.
1: Non, les gens t'écoutent.
2: Ça s'est déconnecté, entre le moment où tu parles à Pedro et moi.
1: Voilà.
0: Ah bon, donc,
2: s'il y a une question de quelqu'un, je ne sais pas si tu la connais, elle se fait appeler Henri là, donc je ne sais pas, qui te demande est-ce que tu viens pour les vacances. Moi, je n'ai pas changé d'adresse.
0: Non, mais c'est bon, c'est même pas la peine de me la poser la question. Je sais très bien ce que c'est comme chanson. C'est une chanson, ouais. Est-ce que tu viens pour les vacances? Moi, je n'ai pas changé d'adresse. Tu peux m'appeler. Tu peux toujours m'appeler au numéro.
1: D'accord. Je serai en avance. Au rendez-vous de notre adresse.
0: Voilà. Okay. Au rendez-vous de
2: Nova. Ah, pardon. Vraiment. Alors là, je l'ai lu en plus, mais innocemment, quoi.
0: Ah, je me souviens plus des deux chanteurs. Non. C'est pas Claude Barzotti. C'est je sais plus qui.
1: C'est pas Barzotti, je crois.
0: Non, c'est pas Pavarotti non plus.
2: Tino Rossi.
0: Peter Rossi. Non plus,
2: c'est. Retrouve le nom, ça va m'énerver.
0: Bah,
2: Non, mais quand je retrouve pas un nom, ça m'énerve, Gérard.
0: Bon, chante-le. Est-ce que tu viens pour les vacances? Moi, je n'ai pas changé d'adresse, tout ça, c'est, je sais plus qui c'est, mais bon, ça me reviendra.
1: C'est pas grave, Gérard.
0: Donc, alors, la question, c'est préférez-vous le camping ou les locations? Donc, on va demander à François. François, une fois.
3: C'était endormi en rentaine, là, c'est pour ça.
1: Ah, bon, François, il est là ou pas?
0: Prévention croutière.
3: Écoute, moi j'allie un peu les deux, donc en fait je vais en camping, mais je loue en camping en fait. Tu vois, je fais de la location en camping. Je loue des mobilhomes, des tentes, des igloos, des tables de ping-pong.
0: Non, attends, je te parle pas des igloos ni des tables de ping-pong. D'accord.
3: Ah si, attends, c'est ce que je loue quand je suis là-bas, quoi.
0: Ah ouais, donc toi c'est pour ceux qui viennent en vacances en camping et tout ça.
3: Voilà, c'est de la location en camping, quoi. Voilà.
0: D'accord.
3: J'ai rendu les deux compatibles.
0: Jérémy?
4: Bah écoute, moi Gérard, je préférerais louer une maison au bord de la mer plutôt que d'aller au camping. Je trouve ça plus agréable.
0: Ah donc t'es pour tu préfères la
4: location.
0: La location.
3: Ah ouais, le camping.
0: Pauline?
5: Bah moi écoute, je loue en dur. Parce que j'aime mon confort. Moi, une maison sans un canapé, c'est pas une maison. Mmh. Donc habiter dans une roulotte pendant un mois, c'est pas possible.
0: Disons dans un mobilhome.
5: Oui, enfin, appelle ça comme tu veux. Moi, j'appelle ça une roulotte.
0: Mmh.
5: Et donc, je loue en dur. Et j'ai les moyens en plus. Donc, pourquoi je me gênerais, hein?
3: Non, mais attends, GG, c'est bien les mobilhomes.
0: C'est qui là?
3: C'est prévention croutière. Je veux dire, c'est quand même bien les mobilhomes parce que tu pouvais avoir un mobilhome à toi. Bah,
0: ouais, non mais
5: déjà un home.
0: Non mais ce qu'il y a, c'est vrai que bon, moi je préfère plus le camping. Bon, avoir une toile de tente qu'une location. Parce qu'en fin de compte, les locations, c'est chiant parce que faut que tu réserves longtemps à l'avance et faut que tu donnes des dates.
1: D'accord.
0: Non mais laisse-moi les.
6: Normalement, François est de retour, Gérard.
1: François.
7: Oui, je suis de retour. Bonsoir.
0: Donc, rebonsoir. Bon, on t'a déjà dit bonsoir. Donc, t'as entendu la question?
7: Oui, moi, je pense louer une petite villa sur la côte.
0: Ah, bien. Non mais toi donc tu préfères les locations par rapport au camping?
7: Ah oui bien sûr, parce qu'on n'est pas obligé d'acheter et puis c'est plus comment dirais-je, c'est plus économique comme formule.
5: Puis tu pars pas au chiottes avec ton rouleau de PQ à la main quoi.
0: Non mais ouais je suis d'accord avec toi Pauline. Bon la question c'est pas l'histoire du PQ à la main.
5: Bah ça fout quand même la honte quoi. Je vais faire caca.
0: Ouais. Non mais même c'est pas la question. La question par rapport au camping ou aux locations. Moi je préfère le camping. Ouais. Par rapport au je préfère le camping parce que bon déjà tu vois plus de monde dans les locations. Bon déjà faut que tu réserves longtemps à l'avance.
5: Mais si t'es propriétaire de ta location.
0: Non mais d'accord, mais non t'es pas propriétaire, tu loues.
5: Réserver, t'es propriétaire de ta location. Attention.
0: Ouais non mais d'accord, mais même tu peux très bien louer par la suite.
5: Oui.
0: Tu peux louer à quelqu'un.
5: Ah mais tout à fait.
0: Phil Borné.
8: Il y a Phil Borné parce que prévention croûtière est en pause, en fait.
1: Voilà.
0: C'est bon, tu lui dis.
2: Justement, on te pose une question de Hervé Davidson qui demande est-ce qu'on est amené à faire plus de rencontres au niveau sexuel dans un camping plutôt que dans un hôtel de luxe du Poitou?
0: Oui. Question camping, t'es plus amené à faire des rencontres et.
1: T'as déjà pratiqué, toi, le camping régulièrement?
0: Oui. J'ai eu l'occasion d'en faire.
1: Et donc, tu allais avec qui? Tu allais tout seul, avec des amis, de la famille?
0: Non, je y allais tout. Bon, en famille, non, parce que je vais pas revenir là-dessus.
1: Ouais.
0: Bon, c'est vrai que le camping, je préfère parce que tu rencontres du monde.
1: Ouais.
0: Et ça te change, et donc tu discutes, t'échanges des conversations. Donc tu t'es avec eux, tu joues aux boules. Bon,
1: tu fais quoi de tes journées? Ouais, tu joues aux boules, tu fais quoi d'autre?
0: Tu vas à la pêche souvent. C'est ce que j'adore, moi, c'est la pêche, jouer aux boules, puis bien sûr passer une soirée
1: entre
0: amis le soir dans un bal un samedi comme un 14 juillet. Ce qui est bien, c'est ça.
2: Gérard, oui. est-ce que j'ai jamais fait de camping. Mmh. Est-ce qu'on voit la lune à travers une tente?
0: Bien sûr, ça dépend ce que t'as comme toile de tente, mais t'as la lune qui reflète dessus. Et même, je peux te dire une chose que bon, souvent moi ça m'arrive de me coucher très tard quand j'allais au bal dans un camping que je peux citer qui est très bien pour ceux qui veulent y aller, c'est le camping de Saint-Arnoult en Yvelines. Donc
1: tu partais pas très loin.
0: Bah, c'était dans les Yvelines, mais qui est très bien.
1: D'accord.
0: Et je vais te dire une chose, que là, t'as une ambiance.
1: On peut faire du surf là-bas.
2: C'est pas chiant de faire du camping avec plein de tentes comme ça.
1: Ouais.
2: C'est pour le paysage.
0: Non, ce qu'il y a, c'est que bon, t'as un coin qui est déjà réservé, que tu réserves déjà bien avant.
2: Mm-hmm.
0: Bon, tu le loues à l'année, par exemple, avec une caravane ou une toile de tente quand tu viens.
1: Ouais.
0: Mais ce qui est bien, c'est que quand tu viens, tu peux y aller jusqu'au mois de septembre octobre.
2: Mm-hmm.
0: Et après, bon, le camping est fermé, mais ta caravane reste sur place. C'est pas comme si que les gens partaient avec leur caravane, qui revenaient, qui les remettaient dans
2: l'enclos.
0: Des locations, dans des locations, qui doivent payer les locations pour l'année d'après. Okay. Oui.
6: Et donc toi, Gérard, t'aimes les tentes?
0: Bah, disons, je préfère les campings sous des toiles de tente.
6: T'aimes les tentes? Tu préfères les tentes?
0: Comment ça?
6: Les tentes, les tentes, dormir sous une tente.
0: Ah ouais, moi je préfère. J'aime bien ce style pour dormir, t'es tranquille. Au moins dans une caravane, c'est pas comme si tu partais avec ta famille, avec des gamins et constamment t'es emmerdé toute la nuit. Moi je préfère, c'est dormir tranquillement, voir dormir à la belle étoile, moi ça me dérangerait pas si le temps était bien. Hein.
6: Et au camping, donc tu dors qu'avec des tentes?
0: Bah voilà. Dans un sac de couchage, bien sûr.
1: En plus, ouais. Il faut pas être tout seul. Hein.
0: Donc voilà, on accueille.
9: Allô, il y a quelqu'un? Allô.
0: Phil Borné.
9: Allô. Ouais, salut, c'est Phil. Allô. Allô. Allô. C'est Phil Borné, Gérard, tu m'entends?
0: Ouais, bah je t'écoute.
1: On t'écoute.
9: Bah non, bah attends, je viens d'arriver. C'était quoi la question?
0: Alors, préférez-vous le camping ou les locations?
1: Voilà.
9: Faut tout bien réfléchi. Moi, je préfère quand même. Bah, vu que tu peux en même temps louer un emplacement dans un camping, tu vois, c'est une question qui est pas tellement nuancée, tu vois.
0: Mm-hmm.
9: Moi, je pense que je préfère louer, mais à l'hôtel, quoi.
0: On est
9: à l'antenne, là, on a l'antenne ou pas?
0: Oui, ouais. Vous êtes à l'antenne.
5: Tu loues en dur, toi aussi?
0: Non, non, mais moi, je peux vous dire une chose.
9: Ah que... ouais, moi, je loue en dur. Hein. Ouais.
0: Non, mais moi, je peux vous dire une chose que là, la question, justement, on va...
9: On va avoir un enfant de toi, quoi.
0: Non, non, mais tiens, justement. Alors, croyez-vous que l'on peut passer ses vacances à l'hôtel? Tiens, bah, justement...
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0: François.
1: Ah, c'est la reprise, là.
0: Ben, bah, Jérémy.
11: Non, c'est pas moi.
1: Non, ça y est, on l'a géré, là. Direct, Hervé l'a géré vachement vite, c'était nickel.
0: Hervé.
1: Ouais, tu lui dis au revoir.
6: Ouais, direct, je lui dis au revoir.
0: Direct, direct.
6: Ok.
1: Voilà, on lui a dit au revoir. Et maintenant, vas-y.
0: Tu me diras qui c'est qui est parti.
1: Ouais.
0: Donc,
6: c'est François.
1: François.
6: Gérard, on a une question encore de Mégaton qui dit, Gérard, est-ce que tu maîtrises encore la notion de vacances? Puisque toi, tu es quand même, on peut le dire, enfin, à part ce que tu fais sur Fun Radio, en permanence en vacances.
0: Bah, disons, je suis en permanence en vacances, oui, parce que bon, c'est vrai que je travaille, je viens. Non, coupe-moi.
1: Ah, bah, faudrait savoir.
0: Merci. Je réponds quand même à l'auditeur sur l'internet, c'est qui?
6: C'est Mégatong.
0: Donc, Mégatong, je vais répondre à ta question. Donc, c'est vrai, que bon, en travaillant sur Fun Radio, c'est vrai que...
1: D'accord, Gérard, c'est vrai, tu fais des blancs, là.
0: C'est vrai que, en travaillant sur Fun Radio, c'est vrai que je suis régulièrement en vacances. Mais, en fin de compte, je suis pas en vacances, parce que bon, je prépare les débats, je fais des poèmes pour les auditeurs que, à la rentrée, vous allez sûrement avoir en exclu, donc des nouveaux poèmes.
1: Des nouveaux poèmes.
0: Donc voilà.
1: Des nouveaux conseils aussi peut-être.
0: Justement, c'est.
1: Ah non, ça fait un peu de promo pour ta rentrée. Tu vas faire un peu quoi? Vas-y, dis-nous tout.
0: Ben disons.
1: C'est la dernière, tu peux te lâcher, vas-y.
0: Donc normalement, si tout se passe bien.
1: D'accord. Si t'as assez de tickets resto.
0: Non, mais ça c'est pas si j'ai assez de tickets de resto ou pas, ça a rien à voir.
1: D'accord. Bah, au lieu de t'occuper de ton trio,
6: on prie la Croix-Rouge, voilà. Hein, quand même.
0: Donc normalement à la rentrée, voilà, donc on devrait avoir toujours les débats.
1: D'accord. Avec la même équipe ou pas? Même équipe ou pas?
0: Non, pas avec la même équipe, malheureusement.
1: D'accord. Pourquoi?
0: L'équipe changera, donc.
1: Pourquoi? Alors dis-le maintenant pour qu'on le sache. Qui est-ce qui va partir?
0: Tout changera, donc voilà.
1: Pourquoi?
0: Parce que je veux plus travailler comme ça et c'est malheureux et c'est tout.
1: C'est triste.
0: Bah disons non, parce que vous toutes les semaines à chaque fois vous me saccagez mes débats.
1: Arrête, avoue que la semaine dernière tu nous as remercié pour le débat.
0: Ouais, non, pourquoi? Parce que je me suis pas énervé là cette semaine, vous m'avez aujourd'hui vous me faites du boulot de merde.
1: Arrête.
0: Donc ça m'amuse pas. Là vous m'avez saccagé un stylo.
1: Arrête, on a rien fait.
0: Non, non, mais vous m'avez retiré le ressort qui était dedans, donc
1: c'est mais non, grave. Mais t'es parano, Gérard.
6: Non, t'es parano, là.
1: Il était dans ta poche, on n'est pas allé le prendre
0: dans
1: ta poche.
0: Non, mais il était sur la table, d'accord.
1: D'accord, bon, ok, c'est pas grave.
0: Donc, voilà.
1: Tu vas peut-être casser toi-même, hein, en lançant
0: ouais,
1: ton
0: ouais,
1: casque.
0: Mais oui, c'est ça. Donc, à la rentrée, donc il y aura sûrement des conseils.
1: D'accord. Des conseils de Gérard, c'est-à-dire sur quel thème, un peu, tu peux dire?
0: Ben, on verra. Oh là, putain.
1: Bon, Gérard, occupe-toi juste de ce qu'on te dit et après
0: il y aura sûrement des conseils, des débats et sûrement des nouveaux poèmes qui seront faits à la rentrée. Voilà, donc je peux pas en dire encore plus pour l'instant. Voilà, c'est tout. Donc Pato Gaz,
12: bonsoir.
8: Gérard,
0: oui.
8: Il faudrait qu'on recentre le débat, s'il te plaît.
0: C'est ce que je fais, hein. Croyez-vous que l'on peut passer ses vacances à l'hôtel? C'est pour répondre à la question de Phil Barnet, donc voilà.
12: Phil Barnet,
0: donc Patogaz pour toi.
12: Bah, je finis de m'accueillir quand même, bonsoir.
0: C'est bonsoir.
12: Patogaz, j'appelle du Cap d'Aft, 116.6. Donc tu peux répéter la question vite fait,
0: Non, je viens de la répéter, t'étais à l'antenne, donc je la répète plus.
12: Alors,
13: on peut passer ses vacances à l'hôtel.
12: Voilà, le camping par rapport à l'hôtel, bon c'est vrai que l'hôtel, il faut avoir des revenus. Donc faut quand même avoir un petit peu de moyens, c'est quand même pas la solution la plus économique. Je pense que t'es d'accord avec moi. À moins d'avoir des plans, tu vois, si tu connais quelqu'un qui travaille dans le milieu de l'hôtellerie, qui peut te refiler des plans parce qu'il y a des chambres d'hôtel qui sont pas occupées, tout ça. Tu peux aller squatter, sinon dans un squat avec des lascars et des clébards et compagnie. Mais bon, pour les vacances, c'est dark, quoi. C'est glauque.
0: Phil Barnet.
14: Ouais, bah écoute, moi je pense que ouais, ça dépend en fait des revenus qu'on peut avoir. Par exemple, si on est dans la chanson, on touche de la SACEM. Et donc on peut se permettre tout un tas d'hôtels particulièrement bien dotés, en étoiles et en service impeccable, avec des putes, de la cocaïne à tous les étages.
0: Non, mais évite de... Ouais,
6: ça non.
0: Évite de trop parler de...
14: Excuse-moi, j'ai pas voulu faire de pub, hein, je suis désolé.
0: Non, non, mais évite, parce que sinon...
13: On va
0: après...
13: parler des étages, c'est pas bien.
0: Non, non, mais après, on, ouais, ouais, non, on risque d'avoir le, ouais, ouais, non, le CSA
6: j'ai
0: sur
6: une
0: le
6: question
0: dos.
6: Internet d'Oxidius qui demande, GG, est-ce que tu te laves les mains après avoir fait caca... pardon, excuse-moi, j'ai trompé. Jean Bonneau, qu'est-ce qu'on emporte en priorité dans son sac lors d'un départ en voyage? Enfin, qu'est-ce que toi, tu emportes voilà. dans ton sac à voyage, avant de partir en voyage?
14: Bon, ben...
6: Peut-être laisser répondre les auditeurs, peut-être que les auditeurs peuvent répondre.
0: Ouais, ouais, mais... Ensuite, non, mais on va déjà finir la question, après je répondrai à celle-là.
6: Bon, il y a beaucoup de gens qui attendent cette réponse.
0: Bah, ce qu'ils emmènent, c'est le strict minimum pour...
1: Alors, pour deux mois, tu prends vraiment le strict minimum. Bah, pour deux mois de vacances, tu prends quoi? Une brosse à dents, un tube de dentifrice
14: C'est fil borné, combien de slips il faut prendre?
0: Ce que tu veux, mais pour l'instant, c'est pas le
1: d'accord,
0: thème.
1: On y reviendra. Vas-y, reviens à ta question.
0: Jérémy.
15: Ouais, bah écoute, Gérard, moi je pense que selon ton salaire, bien sûr.
14: Bon
15: ben, toi par exemple qui fais de la radio, tu dois avoir une bonne paye. Donc je pense que tu peux te faire des petites vacances aux Bahamas tranquille.
12: Tu descends dans des palaces, toi, GG, quand tu bouges en vacances, ou t'es plutôt petit hôtel de campagne, comme on dit.
0: Nulle part, Pauline.
13: Et quand tu vas dans les boîtes avec Max.
15: Au casino à Monaco.
0: Pauline.
13: Oui. Ah bah écoute, moi je crois qu'on est capable de passer ses vacances dans un hôtel. Il y a même des gens qui vivent dans des hôtels. Enfin tu vois, qui sont un peu en galère, tout ça. Il y a des gens qui y habitent tout le temps quoi.
12: Dans des hôtels modernes.
13: Ouais. Moi je dis que ouais déjà faut être moderne.
12: Ouais.
13: C'est un style de vie assez particulier et ça existe. Il faut le savoir.
0: Mais moi ce que je peux.
13: Ouais.
0: Pedro, s'il te plaît.
16: Il fout un décalipot dans son cul.
12: Qu'est-ce qui se passe là,
6: Gérard, tu peux recentrer le débat? Beaucoup de gens réclament que tu recentres un petit peu parce qu'il part un peu vers la droite ton débat.
0: Non, mais moi je voudrais que celui qui s'amuse à dire, à vouloir m'imiter, à dire bon ben et dire des conneries, qui arrête.
16: Parce
0: que
16: sinon.
14: Qu'est-ce qui se passe là?
15: Ouais, c'est Phil Borné, est-ce qu'on pourrait continuer?
0: Donc moi je vais répondre à la question. Donc, croyez-vous que l'on peut passer ses vacances à l'hôtel? Moi, je peux... ses vacances à l'hôtel. Moi, je peux vous dire une chose, que non.
1: Non.
0: Parce qu'en fin de compte, passer ses vacances à l'hôtel, c'est quoi? En fin de compte, tu te fais servir. Ah. Donc, c'est pas des vacances.
6: Par des gens qui travaillent. En
1: c'est
6: plus.
1: Ça,
6: c'est
1: ça
6: des travailleurs qui se font servir par des travailleurs.
0: Bah, disons,
6: c'est pour ça que t'aimes pas.
0: Non, ce qu'il y a, c'est que bon, tu passes des vacances à l'hôtel, c'est pas comme si tu partais en vacances. Parce qu'en fin de compte, si tu veux le truc de passer ses vacances dans un hôtel, c'est comme si que t'étais chez toi.
6: Quel genre d'hôtel aussi? Tu parles de quel genre d'hôtel?
0: Ben ça dépend. T'as plusieurs hôtels où t'as des gens qui te servent. Tu dois respecter les horaires et puis tout. Donc pour moi, c'est pas des vacances. C'est plutôt des vacances comme si que t'étais chez toi, parce que tu te fais servir. Tu dois respecter des heures, donc non, pour moi, c'est pas des vacances.
1: Les heures de quoi?
0: De repas et tout ça.
1: D'accord, il y a des heures de repas quand tu vas à l'hôtel.
0: Bah oui,
1: Alors qu'au camping, c'est des vacances parce que tu te fais toi-même ta bouffe, t'es obligé de faire...
0: En camping, tu manges à l'heure que tu veux, et t'es tranquille.
1: T'es obligé de faire ta bouffe, t'es obligé
6: Il dit peut-être ça parce qu'il a une demi-pension.
1: Voilà.
0: Justement, tu prends un hôtel demi-pension, mais... faut que tu sois quand même rentré à l'heure pour le repas du soir.
6: Ouais.
0: Donc t'as le petit déj et t'as le repas du soir ou du midi. Si t'as le repas du midi, tu peux pas avoir ou sinon
13: faut
0: que
13: tu...
12: comme à la cantine du foyer.
1: Il faut que tu donnes l'adresse, elle a dit. T'inquiète
0: comment,
1: pas.
0: Pauline?
13: Je dis, il faut que tu me donnes l'adresse, c'est intéressant.
12: Ouais.
0: Mais non, mais ça dépend des hôtels, mais
6: on demande le numéro de téléphone.
1: On a eu chaud.
13: Jean-Vicalin.
6: On demande le numéro de téléphone, Gérard.
0: Il y en a pas.
6: Ah, t'as pas de numéro de téléphone?
0: Il n'y a pas de
13: numéro.
1: Ok, on va les calmer deux secondes au standard, merci. Oui, Gérard, donc tu disais...
0: Au standard, s'il vous plaît.
1: Voilà, si vous pouvez juste les calmer deux secondes.
6: Est-ce que t'as un numéro de fax?
0: Non plus.
1: T'as pas de numéro où on peut te joindre?
0: Non.
6: Okay. Un email ou...
0: Non. On est combien sur le net avant de faire une petite pause?
1: Encore.
6: Sur le net, on est exactement... Attends, excuse-moi. On est... Ah ouf. On est 21 111.
0: Voilà. Voilà,
6: c'est bien, t'as bien remonté.
1: T'as le droit d'applaudir aussi, hein, Gérard, quand tu réussis un truc. Hein. Vas-y, applaudis un peu.
0: Non, mais c'est bon, on va poser une question.
1: Applaudis un peu, Gérard.
0: Non, mais c'est bon, on verra.
1: C'est facile.
6: Non, il peut pas, il a pas de
1: d'accord.
6: Il a pas de faculté motrice.
0: Alors à votre avis,
1: la droite et la gauche, il peut pas en même temps.
0: À votre avis, faut-il partir en juillet ou en septembre? Et on va s'écouter.
1: On va s'écouter un titre.
0: Non mais ça, c'est pas ça.
1: Bon, c'est quoi, c'est quoi le... Qu'est-ce qu'il y a écrit?
8: Il y a quelqu'un de New York qui appelle et Gérard veut jamais les gens qui appellent de des pays étrangers.
1: Ah bah alors c'est pas bien, Gérard.
6: Pourtant il t'écoute sur le net.
1: On
6: merci le net.
1: On le passera après à l'antenne. C'est quoi le titre?
0: Non mais j'ai pas le titre.
1: Mais si, il est écrit, non?
0: Non, je l'ai pas.
1: Ah d'accord, bravo.
6: Merci, jeune auditeur.
1: Alors,
6: ah, bravo Céline. Bravo
1: titre, Céline. Merci Céline. Bon, on va s'écouter le truc.
6: Blondasse.
1: On vous dira après ce que c'est. Allez, on y va.
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0: Et voilà, rebonsoir à tous, suite et fin du débat sur les vacances. Donc, il manquait Esteban sur le www.funradio.fr.
1: Il y a un problème internet interne. On a un problème avec les caméras.
0: Ok, bon,
1: c'est un technicien à ses heures perdues.
0: Donc, il y a toujours Hervé. Oui, Céline.
8: Oui, en fait, c'était pour dire que la personne de New York, elle a raccroché. Par contre, on a vraiment quelqu'un dans l'avion au-dessus de la France.
1: Ah, on va
8: c'est
1: l'écouter.
8: Vraiment sérieux.
1: Ah, allô?
18: Allô?
1: Ah, bonsoir.
18: Allô,
1: bonsoir.
18: Salut Gérard.
0: Salut.
18: Ça va, Gérard?
0: T'appelles d'où?
18: Bah, j'appelle de l'avion.
0: Ouais, bah, tu te diriges où?
18: Bah, je me dirige vers Bordeaux, là. Je suis au-dessus de Lille.
0: Ok.
1: C'est énorme, Gérard. On a quelqu'un dans un avion qui est en train de voyager. Mais qui... Ça tombe bien pour les vacances.
18: Tu m'entends, là, ou pas? Parce que moi, je t'entends pas très bien, si tu veux.
0: Non, mais c'est bon, je t'entends, là.
1: D'accord.
0: Donc, alors, à votre avis, faut-il partir en juillet ou en septembre? On va demander à Patogaz. Patogaz.
1: Ok, attends, on est en train de gérer au standard, on les remet. Voilà, merci, Patogaz. Allô, Patogaz. Patogaz une fois, Patogaz deux fois. Ok, c'est super au standard, passe au suivant.
0: Bon, bah alors c'est bon. Phil Borné.
19: De toi, ouais. Moi, je crois que ça dépend
0: Patogaz.
19: Si tu recherches de
1: par
19: tes
1: contre,
19: vacances.
1: Faudrait, dans l'avion, faudrait baisser le son. Hein, ça
19: allô,
1: bien.
19: Tu m'entends ou pas?
0: Allez, baisse le son
1: baisse
0: derrière.
1: Baisse le son, franchement.
19: Dis-moi. C'est un avion ou un grand convoi?
1: Ouais, enlevez le bruit de l'avion, s'il vous plaît, ce serait bien. Voilà, merci. Ça serait bien.
19: Allô.
1: Super.
19: Ouais, c'est Phil Borné.
0: Mais qu'est-ce qui se passe, là? Hervé.
1: Okay. Vous allez attendre. En fait, ce qu'on va faire, c'est qu'on va attendre qu'ils aillent se garer dans l'avion. On va les mettre en attente deux secondes. On va attendre qu'ils aillent se garer dans l'avion. On va vite les sortir de l'antenne et puis on va prendre d'autres gens. Hein.
0: Phil Borné.
1: Parce que non, attends, le temps qu'on les jette. Voilà.
20: C'est bon.
1: Voilà. On y retourne.
0: Alors, Phil Borné.
19: Ouais. Bah non. Moi, je dirais que ça dépend de ce que tu recherches de tes vacances.
0: Non, mais est-ce que tu pourrais...
19: J'arrive. Attends. Si tu recherches du monde, bah tu pars en septembre. Si tu veux que ce soit plus cool, bah à ce moment-là, tu pars entre. Je dirais, moi, le 25 juillet et le 15 août.
0: Ouais, mais... Ouais, d'accord. Je,
19: parce que là, c'est pas trop... Ça va, quoi.
0: Ouais, donc, tu préfères partir la deuxième quinzaine de...
19: Ah ben, moi, je recherche le monde parce que j'aime bien les contacts. Mmh. J'aime bien, tu vois, être entouré de plein de gens. Mmh. J'aime bien la foule.
0: Mmh.
19: Donc, je pars vers le 30 septembre.
0: Ok. Ah ben, au mois de septembre, ça m'étonnerait. Hein.
19: Ah, si, enfin, c'est pas grave.
0: Jérémy.
21: Ouais, bah moi, je pense que le 25 août, à peu près, c'est là où ça chauffe bien en vacances. Mi-août, c'est là où faut partir si tu veux voir du monde, des bandanas, tout ça.
0: Mmh.
21: Sinon, si tu veux être tranquille, tu pars début octobre. Et là, t'as plus personne.
0: Bah, de toute manière, même en septembre, t'as plus grand monde, hein, malheureusement.
19: Ah si, moi j'ai plein d'endroits où il y a du monde. Hein.
0: Pauline, pour finir.
22: Bah écoute, c'est un peu pareil. Hein, entre.
0: Merci.
1: Ah, c'est pas moi.
22: Entre juillet et septembre, moi je préfère partir en août.
0: Mmh.
22: Parce que en juillet, c'est pas beau, on l'a dit tout à l'heure. En septembre, c'est la rentrée. Et puis, bah moi, j'aime bien être là... à mon travail quand il y a la rentrée, pour organiser l'année, tu vois.
0: Mmh.
22: Donc je pars en août, je fais comme tout le monde, moi je suis quelqu'un de banal.
21: Mmh. Et pourquoi pas partir en décembre?
22: Ben, en décembre, à la mer, tu te cailles un peu les miches, quoi.
0: Docteur, je sais pas quoi, là.
23: Bonsoir Gérard, c'est le docteur Absolguc, je suis professeur de sciences conjales à Sorbonne 14.
22: Ok.
23: Alors, je peux te parler, Gérard, ou...
0: Bon, bah... Tu réponds à la question.
23: Alors, bah, déjà, moi, je voulais dire, c'est un plaisir, un avantage que de participer passionné à tes débats. Est-ce que pour toi, justement, un débat sur les vacances, Gérard, n'a pas un effet narguant sur le prolétariat?
0: Tu réponds à la question que je viens de poser.
23: Est-ce que tu peux me la reposer? Parce que Hervé ne m'a pas mis en air. Je n'entendais pas ce que tu...
1: Ouais, on a un problème de standard, en fait. Il a pas entendu la question.
0: À votre avis, faut-il partir en juillet ou en septembre?
23: Ben la question est simple, je pense tout simplement qu'il vaut mieux partir en août, tout simplement parce que c'est juste au milieu de juillet et de septembre.
0: Mmh.
23: Ben, moi c'est ce que je pense, je sais pas ce que tu en penses, Gérard.
0: Non mais moi personnellement, ce qui se passe En fin de compte, le meilleur moment pour partir en vacances...
19: C'est quand que tu te le fous dans ton cul.
0: Bon, alors...
18: Mais si on pouvait avoir une discussion sérieuse avec Gérard, ce serait quand même...
1: C'est bien qu'on ait une discussion normale. Hein, quand
0: donc,
1: même.
0: Jérémy, tu lui dis au revoir. C'est pas grave.
1: Voilà, c'est pas grave.
0: Jérémy, voilà.
1: Au hasard, on y va.
0: Comme ça va plus vite. Hop là. Donc, il reste Pauline et le docteur...
22: Appelgluck.
0: Et Phil Borné. Donc, alors, en fin de compte...
22: Bien entouré.
0: Donc, ce que vous disiez, donc, personnellement, je préfère partir en septembre.
22: En septembre, expliquer pourquoi?
0: Bah, pourquoi? Parce que bon, c'est vrai qu'il y a la rentrée, mais au mois de septembre, il y a encore des beaux jours.
19: Ouais, Gérard, c'est Phil Borné. Si tu pars en septembre, est-ce que, comme il y a énormément de monde, est-ce que ça te gêne pas un peu?
0: Ah non, au contraire, au mois de septembre, c'est de là où t'as le moins de monde. C'est là où t'as le moins de monde, hein, par rapport à juillet ou août.
22: Mais septembre, c'est les vendanges.
0: Bah ouais, par exemple, comme Pauline dit, faire les vendanges au mois de septembre, c'est comme si t'étais en vacances, hein.
22: Bah oui, hein.
19: Il commence à faire froid, septembre.
0: Non.
18: Un petit peu, excuse-moi, Gérard, j'ai fait de la météorologie.
0: Excuse-moi. Je peux te dire une chose, qu'au mois de septembre, on a encore des beaux jours. Hein.
18: Oui, mais il fait quand même un peu plus froid encore.
0: Non, parce que comme j'ai dit tout à l'heure, et je pense que vous avez tous écouté malgré que... Patrick Bruel de Varsovie, comme par hasard. Patrick Bruel.
3: Bonsoir, je suis là. Bonsoir, c'est Patrick Truel.
4: Patrick
3: en 15.5.
4: Patrick
18: Gérard, c'est bon, pourquoi tu parles pas par exemple des destinations un peu différentes comme la Tchécoslovaquie? Des pays comme ça, qu'on parle jamais. Enfin, je veux dire, regardez, des pays dans lesquels on parle jamais.
19: Ouais, ou alors des pays au bord de la mer, la Suisse, la Hongrie.
0: Faudra peut-être vous déboucher un petit peu les oreilles. Préférez-vous partir en vacances à l'étranger ou pas?
18: Non, mais c'est pas partie de l'Europe, hein.
0: Faites-y avec vos sondages, hein.
1: Mais attends, Gérard, tu nous demandes des sondages, on te les fait, maintenant tu vas les lire.
0: Ça, c'est fait. C'est bon, là, derrière, merci.
1: En fait, ce que j'adore, c'est que tu respectes vachement le travail des autres, c'est-à-dire qu'on se réchit on te sort des sondages.
0: Les sondages, là, vous me...
1: On sort plein de sondages pour la dernière,
0: quels sont les loisirs que les Français aiment pratiquer en vacances? Alors, 80% la pétanque, et ça, c'est vrai.
1: Ouais.
0: Le vélo sans roue, ça, c'est faux. Donc, 60%.
1: Moi, j'aime bien.
0: 30%, le parti des pieds à l'air. Alors là, je vais vous dire une chose, que vos sondages de merde, c'est bon.
7: Les parties de pieds en l'air.
0: Parties de pieds en l'air, bien sûr. 15%, la franate, je sais pas ce que c'est.
7: Mais c'est pas grave.
0: 5% l'autosatisfaction mondiale, n'importe quoi.
7: Matinale.
0: Matinale, donc on va continuer pour les Français. Avec quoi rime vacances? Alors, 70% drague, avec la drague, ça c'est vrai.
1: Ouais.
0: 50% avec amusement, ouais.
1: Ouais.
0: 30% avec moule. Moule quoi?
7: Moule frites.
0: 22% avec éclaboussure, pourquoi pas.
1: Dans ta gueule.
0: Ouais. 11% avec plaisir, si on veut. On va continuer, on va les finir comme
1: ça. Toi, tu te situes un peu plutôt de quel côté, hein?
0: Éclaboussure. Plutôt drague.
1: Ah, plutôt éclaboussure ou drague?
7: Éclaboussure, ouais.
0: Et ta connerie, toi.
1: Je te demande, éclaboussure, drague, je sais pas.
0: Drague,
1: d'accord.
0: Quels sont les meilleurs souvenirs de vacances? Quand j'avais 12 ans, mon premier...
7: Ma première fille ou mon premier garçon?
1: Voilà.
0: Non, mon premier garçon, fille. Alors là, je comprends pas
1: du tout.
7: Une fille ou un garçon, ça dépend si t'es une fille ou un garçon.
1: Toi, t'es un garçon, t'es sorti peut-être avec un mec.
0: Alors, 30% quand j'ai découvert que les poissons n'étaient pas seulement panés. Pourquoi pas. Quand mon mari repêche ma culotte, n'importe quoi. Quand j'ai mangé ma première glace fondue, ça c'est en plein soleil. Quand je me suis aperçu que l'eau ça mouille, en principe l'eau elle mouille toujours. Mais bon, bref.
1: Il n'y a pas que l'eau qui mouille, hein.
0: Ouais, il n'y a pas que l'eau, les 60%, c'est même pas la peine.
1: D'accord. C'était quoi le truc? On le dira pas, mais c'est quoi?
0: Merci de l'avoir mis.
1: C'est quoi?
0: Quel animal emmenez-vous en vacances?
1: Attends,
0: alors
1: Gérard,
0: non.
7: En fait, c'est les animaux et en fait, la plupart des gens, ils ont répondu le cousin de ma mère et il veut pas.
1: Ah, d'accord.
0: Donc voilà. Donc 40% n'aura ouais ben les rats ouais bon pourquoi pas. 20% nos poissons rouges surgelés pourquoi pas. 10% nos blattes, 20% ma chatte. Ouais ben n'importe quoi.
1: Bon Gérard, on va arrêter
0: la Non mais je vais la finir comme
1: non,
0: ça.
1: Non mais c'est pas grave. Non mais Gérard, on s'en
0: De toute manière moi à 3h15 c'est vrai, on arrête alors.
1: Ouais donc arrête-les, c'est pas grave et on va finir avec la question que tu avais posée, je crois.
0: Ben c'est les questions au mois de juillet, faut-il partir en juillet ou août? Donc j'étais
2: de toi. Gérard, s'il est possible, recentrer un peu le débat.
1: D'accord. Alors, les auditeurs vont peut-être se calmer, puis on va passer à la question. Vas-y, repose-la.
0: Donc, c'est pour répondre à la question. Donc, j'ai dit que je préférais partir en vacances au mois de septembre. Pourquoi? Parce que déjà, il y a déjà moins de monde.
22: Mais t'as pas de thunes.
0: Mais même, même
22: en septembre, c'est moins cher, t'as raison.
0: Bah, de manière, c'est de là que c'est moins cher. Et puis, en plus, t'as moins de monde et il y a encore des beaux jours. Comme tu disais tout à l'heure, Pauline, c'est toi qui parlais des vendanges.
23: Mais il fait un peu plus froid quand même.
0: Non, il fait encore bon. Mais tout à l'heure, j'ai dit qu'il n'y avait plus de saison.
23: Non mais toi, Gérard, excuse-moi, mais t'es d'accord avec moi pour dire qu'en septembre...
0: C'est qui?
23: C'est Phil Borné. Qu'en septembre, il fait quand même un peu plus froid qu'en juillet, on est d'accord.
0: Mais non, il fait meilleur. Non, mais il fait meilleur. D'accord, il fait un peu plus froid, voilà. Mais il fait... Il y a toujours... Okay. Mais c'est comme j'ai dit tout à l'heure, on n'a plus de saison.
23: Mais complètement, ma bonne dame.
2: Je sais qu'il est bien dommage. Moi, je voulais réagir sur les saisons, hein, c'est qu'il n'y a plus de saison.
4: Ouais. Mais GG, attends, tout le monde peut pas se payer le luxe de pas travailler comme toi, tu vois. Toi, tu peux partir quand tu veux.
1: Toi, t'as des privilèges parce que t'es une star, mais il y en a qui peuvent pas.
4: Voilà, on peut pas.
23: Non, mais en même temps, c'est vrai, ce qu'il faut voir, c'est que toi, t'as la chance de partir quand il y a plus de saison.
22: Mais Gérard.
0: D'accord. Ouais, Pauline.
1: Hop là, on gère celui qui a raccroché et on remet l'autre. Voilà.
0: Pauline.
1: Deux secondes, on est remis. Deux secondes, Gérard, du calme. Ouais, Pauline.
22: Est-ce que tu crois que les vacances, c'est juste quand on travaille pas?
0: Pas spécialement.
22: Non.
0: Bah t'as des gens
22: Est-ce que t'es obligé de partir pour être en vacances?
0: Bah t'en as beaucoup qui travaillent et qui prennent pas de vacances, qui partent plus tard. Hein.
22: Bah ouais.
4: Non, mais si tu restes chez toi et que tu travailles pas, c'est quand même des vacances, c'est ça qu'elle veut dire.
22: Voilà, c'est ça, ouais.
23: Gérard, c'est Phil Borné, j'ai une question.
0: Ouais.
23: Est-ce que par exemple, si quelqu'un est au travail et qu'il en fout pas une, on peut considérer qu'il est en vacances sur son lieu de travail?
0: Bah pourquoi pas? Bah de toute manière, t'en as beaucoup qui foutent rien, qui sont sur en vacances, hein.
1: Ou qui travaillent dans une radio. Hein.
23: Même en septembre où il fait un peu plus froid.
0: Bah en septembre. Mais je viens de dire tout à l'heure qu'il n'y avait plus de saison. Putain, mais arrêtez de
23: me prendre. Je suis d'accord.
0: Bon alors, question avant la fin du débat, un peu de savoir combien qu'on est sur le net là.
6: Actuellement sur le net, on est 28 596.
1: Donc, déjà on a battu le record.
6: Bravo.
1: Alors. Voilà, hop là.
0: Alors, donc la question. Merci pour celui qui s'amuse avec ses touches de
1: téléphone.
0: Quand vous aurez fini de.
4: Allez, tranquille, vas-y.
0: Alors, faut-il envoyer ses enfants en colonie pendant les vacances? Et on accueille Pascal au bistrot. Pascal au bistrot de Lyon 104-2.
5: Bonsoir,
0: Par contre, attendez, avant, qui c'est qui aurait raccroché qu'on m'a pas dit?
1: C'était le docteur.
6: C'est docteur Ampelfuck.
1: Voilà.
0: Ok, bah, merci.
20: Absolument pas.
1: Ah, bah, il est encore là.
6: Ah,
1: il est encore là, on dirait.
6: Non, il a raccroché. Non, il est là.
1: Attends,
6: là,
1: on a entendu.
0: Attendez, Patrick.
6: On a Patrick.
4: Ouais.
5: Ouais.
0: Pauline.
22: Ouais.
0: Attendez, je récapitule. Patrick.
4: Oui.
0: Pauline.
22: Ouais.
0: Phil Borné.
4: Ouais.
0: Pascal.
5: Ouais.
0: Ah. Te fous pas de ma gueule, toi.
1: Ah non, c'est pas le docteur.
5: Non,
1: ça.
5: Non, je suis juste.
20: Ouais, non.
1: Bah attends, il est là, attends.
22: T'aurais pas picolé un peu, Pascal?
5: Un petit peu, mais je suis au bistrot, là.
20: Henri Absol,
1: Ah bah il est là.
0: Le docteur.
1: Le docteur est là.
20: Oui, c'est là.
1: Ah bah attends, il est là.
5: Bah oui, il est là.
6: Ah mais moi je comprends pas, j'ai que 4 lignes en air, hein.
22: Mais si, Thomas.
6: Non, mais enfin, c'est bon, on a fait avancer.
1: On va enquiller, tant pis. A priori, le docteur est là. Bah oui, effectivement, il est là, donc on va peut-être enquiller, tant pis.
0: Non, mais attends, on a 5 personnes?
4: C'est
1: bizarre. Ouais,
6: t'as combien de papiers? T'as combien de papiers, Gérard?
1: 5 papiers.
6: 5 et on a 5 auditeurs.
1: Bah voilà.
0: Non, d'habitude, on n'en a pas autant.
20: Allô?
6: Mais oui, mais le docteur m'a raccroché au nez, donc.
0: Ah bon, alors donc il est plus là.
20: Non, c'est qui ça qui parle?
9: Bah alors c'est
10: non,
9: qui
10: non, il est plus là.
9: C'est qui,
11: il est là.
10: Allô. Quelqu'un doit l'imiter.
9: Allô.
20: Il y a quelqu'un qui doit l'imiter, c'est pas grave, Gérard, vas-y, ouais, bref. Voilà.
10: Alors, Gérard, si peut-être, Gérard, est-ce que, laissez par Gérard, va peut-être poser une autre question.
24: Non, voilà. Une question internet.
10: Super une question. Ouais, mais enfin, là, quelles sont les principales destinations pour les voyages de cet été?
24: Oh non, mais bah attends, on a parlé déjà des vacances à l'étranger, on va pas. On va...
10: Non, les principales, celles qui sont les plus représentatives de la population hermaphrodite.
24: Ben, par exemple, Aphrodite, pourquoi Aphrodite? Non,
10: Hermaphrodite.
20: Herma.
24: Non, mais par exemple, Ibiza.
20: D'accord.
24: C'est ça, où c'est bien, ça, c'est du côté de l'Espagne.
20: D'accord.
10: Ibiza.
24: Saint-Tropez.
20: C'est où ça?
24: Ça, c'est du côté de, je sais plus où, Max.
20: C'est quel pays?
10: Ajaccio.
20: Saint-Tropez, c'est quel pays déjà?
24: J'en sais rien.
20: C'est pas en Suisse?
24: Non, c'est pas en Suisse, arrête.
20: C'est où?
24: J'en sais rien.
10: Non, mais c'est limitrophe. Est-ce que c'est plus proche d'Andorre ou de la Perroute?
24: Non, c'est du côté de Marseille par là, et puis c'est tout.
20: D'accord, donc
24: c'est
20: pays.
24: Marseille, voilà, pourquoi pas, et puis il y a d'autres pays, voilà. Marseille,
20: c'est un beau pays.
24: Moi, par contre, là où j'aurais voulu aller, mais malheureusement, je ne peux pas y aller, et c'est dommage pour moi.
10: Est-ce que tu pourrais nous citer dans le sens inverse des aiguilles d'une montre les pays que tu préférerais visiter?
11: Par rapport à la densité de population.
9: Avec les fuseaux horaires.
24: Voilà.
9: Les adresses des ambassades.
20: Ouais. Et les précipitations chaque année. Hein.
24: Non, mais moi, de manière là que j'ai envie d'aller. Là où que j'ai envie d'aller et que je peux pas y aller, malheureusement, c'est d'aller voir le Mont-Saint-Michel. Voilà, terminé.
10: Oh, bon,
24: enfin, tu l'as envoyé ses vacances en colonie pendant les vacances et ça sera la dernière question. Si, j'ai dit.
10: Repose-la parce qu'on t'a très très mal entendu. Ouais.
24: Faut-il envoyer ses enfants en colonie pendant les vacances?
10: Est-ce que tu peux nous chanter? Alors là, vraiment, là, je
24: veux. Ah,
10: c'est la petite chanson. Les mamans, les jolies.
24: Hop, Patrick Bruel, Pauline, tu te tais, s'il te plaît, merci. Bon, vous répondez à la question, j'arrête.
9: Allô, c'est Patrick.
20: Ok, allez répondez.
9: Écoute, si on n'est pas impuissant et qu'on a des enfants.
20: C'est qui?
9: C'est Patrick.
24: C'est moi qui demande au fur et à mesure. Patrick.
9: Ouais, donc si t'es pas impuissant, donc t'as des enfants, si t'as du revenu un petit peu, tu sais pas quoi en faire, tu peux éventuellement te débarrasser des gamins et les envoyer en colo.
24: Mm-hmm.
9: Moi, je peux me permettre de suggérer la combine à tout le monde, c'est que tu les envoies chez les grands-parents, ça te coûte rien, et comme ça, t'es tranquille.
24: Ouais, ok.
9: Et allez, hop, circuler.
24: Pascal.
9: Des gamins, comme ça, tu peux tousser pendant toutes les vacances tranquille.
24: Pascal.
25: Oh, ouais, moi, je te dirais que les enfants, ou tu les envoies en colonie de vacances, ou au pire, si t'en as ras-le-bol, tu les laisses sur le bord de la route.
24: Alors, Pascal, au revoir.
25: Allez, pourquoi?
24: Au revoir.
26: C'est Céline. Le professeur absolu, qu'est-ce que je peux parler?
24: Non,
26: Allô,
24: c'est fini.
26: Allô,
24: Gilles Bornet.
26: Allô.
27: Ouais, alors moi, en fait, avant de parler d'envoyer qui que ce soit en colonie de vacances, il y a une chose que j'aimerais dire avant toute chose, c'est que j'aimerais beaucoup avoir un enfant de toi. Allô. Avoir un enfant de toi.
9: Bravo, Phil.
27: Et ensuite pour l'envoyer en vacances. Avoir un enfant de toi.
24: Phil Borné.
27: Oui.
24: Tu réponds à la question, je te dis au revoir.
27: Ah bah écoute, la question est bien entendu que effectivement, ouais, un enfant, ça s'envoie aux colonies de vacances.
24: Mm-hmm.
27: Éventuellement éviter de faire lui faire faire du canoë avec l'abbé Cottard.
9: Ouais.
24: Au revoir.
20: Allez, on va lui dire au revoir.
26: Moi, je peux parler ou pas?
20: Voilà, on lui a dit au revoir.
24: Pauline.
11: Oui. Bah oui, moi je trouve que c'est une bonne idée parce que ça les sociabilise et puis en même temps ça te fout la paix. Ça coûte pas cher parce que si tu te démerdes bien, t'as les allocs et puis t'as les bons vacances de la mairie.
24: Mmh.
11: Donc voilà quoi, tu travailles pas de l'année et puis t'as de quoi envoyer tes mômes l'été, quoi, c'est cool.
24: Non mais moi je pense que personnellement, pour moi,
20: on a tout faux.
24: Pour moi personnellement, moi je peux vous dire une chose que on va que dire Eddie Mitchell 104.2.
28: Bonsoir, c'est Eddie.
11: Salut, c'est Eddie Mitchell.
20: Vas-y, retourne sur ton idée, il s'est présenté. Donc vas-y, tu disais.
24: Non, mais attends, il va répondre à la question.
28: Ah, mais...
29: Oui, bonsoir, c'est Monsieur Mazur.
11: Bonsoir, Monsieur Mazur. Ah.
28: Bonsoir, Monsieur Mazur.
20: Non, mais on a un problème au standard, c'est que le docteur est là aussi. Bruno... Oh, là, là.
26: Absolument, on
29: si tu souhaites envoyer ton enfant en vacances, tape le 1.
28: Voilà. Ouais.
29: Si tu souhaites l'envoyer à la DAS, tape le 2.
24: Merci, conclusion du débat.
10: On a juste une question sur
29: tu
10: le net. Est-ce que les gens de
29: ton...
10: Est-ce que les gens de ton statut social bénéficient de réductions sur les vacances?
24: Terminé, tu me coupes les
10: oreilles. Est-ce que les gens de ton statut bassement social bénéficient davantage sur les départs en vacances?
24: C'est-à-dire?
20: Ou sur les retours.
10: Ou sur les retours de vacances.
24: Ouais. Non mais attends, je vois pas la... Qui c'est qui pose cette question?
10: Quelqu'un. C'est Oxidius.
24: Mais qu'est-ce qu'il veut dire par là? Parce que je comprends pas le
10: Est-ce
24: thème
10: que
24: de...
10: les gens de ton statut bassement social bénéficient d'avantages sociaux par rapport à leur départ en vacances?
24: Des avantages sociaux, c'est-à-dire...
10: En monnaie, en argent, en euros.
24: En euros. Question... En euros. Peut-être, oui, parce que comme Pauline disait, donc il y a des bons, tout ça. Mais c'est vrai que bon, il y a pas besoin de bons pour ça, pour nous personnellement. Hein.
10: Tu serais prêt à mettre jusqu'à combien pour partir à Bucarest?
24: Ah non, ça partir là-bas, je sais pas.
10: Pourquoi t'aimes pas l'Asie?
24: Non. Ah bon. Donc alors je réponds.
29: C'est la Verlande. Nous allons bientôt prendre votre appel.
20: Ah, messagerie a priori.
26: Allô, est-ce que je peux parler?
3: Moi, je voudrais voir un DVD là.
20: Ah. En général,
29: la Verlande. Ah. Nous sommes actuellement
20: je les coupe.
29: Fermés.
20: D'accord, je les coupe. Bonsoir.
24: Voilà. Donc alors, faut-il envoyer ses enfants en colonie pendant la vacances? Moi, personnellement, je dis que non, ça se fait pas. Parce que déjà, pour commencer, si vous avez des enfants, vous les emmenez avec vous. Vous les emmenez avec vous en vacances. Bon, les mettre en colonie, c'est vraiment con parce qu'ils partent 2 mois. Puis vous êtes 2 mois tranquille, d'accord, ça vous débarrasse. Mais personnellement, pour moi, ça m'écœure. Parce qu'en fin de compte, les enfants ont le droit de partir avec vous en vacances et c'est tout. Si vous aimez les enfants, c'est comme les animaux. Vous les gardez. Donc, voilà.
20: Donc, tu compares les enfants aux animaux?
24: Non, mais si t'as un enfant, c'est comme un animal, tu l'emmènes avec toi en vacances. D'accord. C'est pas la peine de le mettre en colonie.
20: Ou tu lui mets
24: avec des moniteurs.
20: Et tu lui mets une laisse, non?
24: C'est tout, ça. C'est un truc qui m'écœure. C'est comme si que tu faisais garder, par exemple, ton chien ou ton chat par d'autres personnes. L'animal a le droit de partir avec toi en vacances. Et c'est
10: tout. Mais est-ce que l'animal, justement, n'ayant pas de statut humain, est pas obligé, en quelque sorte, de ne pas partir en vacances, puisqu'il est constamment un peu comme les gens qui sont oisifs tout le temps, qui font de la radio, par exemple, d'être complètement fortuit vers un chemin qui les conduit à pas être en vacances et être abandonné sur le coin de la route.
24: Non, mais ça c'est un truc c'est une question sûrement sur le site internet qu'on vient
10: exactement.
24: Sur le net. Donc c'est vrai que
10: le lapin mystère.
29: Si tu souhaites abandonner ton chien.
24: Bon, au standard vous m'arrêtez ça parce que sinon je vais m'énerver.
8: Ah non, mais on fait rien,
29: de la crème solaire autour du pourtour anal, tape le 5.
3: Ah moi je veux le pourtour anal.
10: On a une question de mégaton qui dit
29: Gérard. Te pète sur ton nez, tape le 6.
3: Allez, 6, banco.
24: Bon, allez hop, je réponds plus aux questions.
26: Est-ce que je pourrais poser ma question, justement? C'est un peu glu.
29: Vas-y de te faire appliquer de la crème solaire autour du pourtour anal.
24: Conclusion du débat.
20: Ah voilà,
24: j'ai merci. Conclusion du débat.
20: On va faire une petite conclusion avec ce qui reste.
24: Non mais tu me les éteins parce que je vais.
26: J'ai été éteint, mais je suis encore là.
20: D'accord, Gérard. Alors vas-y.
24: Donc
10: La question était de te demander si est-ce que tu penses que, étant donné le statut humain de l'animal qui n'en a pas, est-ce que tu crois qu'il est légitime de pouvoir dire qu'il part en vacances alors qu'il est comme un statut oisif social de quelqu'un qui est animateur en radio et qui fout rien de l'année par exemple, est-ce que lui-même peut être considéré comme vacancier? Ou vacancier éventuel.
24: Ah non, c'était pas ça que tu m'avais posé comme
10: question. Non, mais je te l'ai posé autrement parce que je vais parler bêtement parce que tu es comme un animal.
24: Non, parce que ce qu'il y a, la question que tu m'avais posée, c'était de savoir s'il fallait abandonner son animal ou pas. C'est ça, en fin de compte.
10: Ah, qu'est-ce que t'en penses de ça?
24: Moi, c'est bon.
20: Excuse-moi.
24: J'ai dit que je voulais pas les entendre. Ils sont en air pour. Ils sont en air. Ils sont pas en air. Ils restent au standard. Donc personnellement, donc les animaux c'est comme un enfant. En fin de compte, si vous avez un animal et que vous partez en vacances, si c'est pour le laisser sur le bord de la route, pour moi vous êtes des lâches.
20: À l'enfant, on le laisse sur le bord de la route l'enfant.
24: Bah il y en a. Je peux te dire une chose, que l'année dernière ils se sont pas aperçus, mais il y a des enfants que les parents ont fait le plein d'essence, l'enfant est parti et il est resté tout seul et puis les parents s'en sont aperçus que 100 km plus loin.
20: D'accord.
10: Et est-ce que le gamin en a profité pour payer l'essence?
24: Non,
10: mais c'est intéressant de savoir.
24: Non, ce qu'il y a, c'est que... Pedro.
20: Quoi?
24: Tu me les laisses...
20: Mais non, c'est moi qui ai toussé.
24: Tu me les laisses...
20: C'est moi qui ai toussé.
24: Donc, non, je suis pas d'accord. Donc, les animaux sont comme nous, ont besoin d'être avec nous, et c'est tout. Je vois pas pourquoi qu'un animal, tu vas le laisser sur le bord de la route, comme il y en a chaque année qui font.
10: Et
24: chaque année, tu pourras regarder dans les journaux petit à petit. Mais chaque année, c'est pareil. T'as des animaux qui sont abandonnés.
10: Si toi, par exemple, t'étais un chien, je sais pas n'importe quelle race, un sale bâtard, tu vois, un chien, comment tu réagissais si t'étais abandonné sur une route?
24: Bah,
26: dans ton cul.
24: Personnellement, je sais pas comment que je réagirais, mais ta question m'intéresse pas.
8: Est-ce que tu
24: gratterais
8: les puces ou tu vois des conneries
24: comme ça? Non, mais ça m'intéresse pas ta question. Donc, conclusion du débat, terminé, on arrête, 3h25, on a terminé. Combien qu'on est sur le net?
8: Là, on est actuellement 28 791.
24: Donc voilà, donc c'est la fin du débat. On termine.
26: Mais le docteur Apfelgluck, t'as toujours pas parlé.
24: On termine à 28 000. Donc, conclusion du débat, Pauline.
20: Ah, pardon.
24: Pauline.
12: Tu as les moyens de faire sortir le bâtard derrière.
24: Conclusion du débat.
20: Ok, attends, là, calmez-vous, s'il vous plaît, répondez tranquillement à la question.
12: Ouais, tranquillement. Moi, j'ai trouvé que ce débat qui clôt cette saison de débat de Gérard était aussi bordélique que la soirée qui a clôt le loft hier soir. On se retrouve dans la piscine avec Félicien. Toi, t'as été pathétique, hein, je tiens à le dire. Je crois que c'était ton meilleur en manière de pathéticité. Et puis, j'espère que t'as passé de bonnes vacances au foyer. Tu vas nous revenir tout bronzé, pas trop bouffé. Et puis voilà, passe le bonjour au futur papa, parce que j'ai appris que Sandy attendait une bonne nouvelle. Et je voulais d'ailleurs savoir si t'étais responsable de quelque chose là-dedans.
24: Au revoir, merci, bonne nuit.
12: Non, parce que si tu vas être papa, dis-le nous.
24: Bonne nuit, bonne nuit.
12: On peut cotiser pour y acheter des croquettes aux gamins.
24: Bonne nuit.
8: Il y a un petit truc rigolo de Papo, je pense qu'on peut se permettre, même si ça se fout vraiment de ta gueule. Papo's, pour conclusion, en hommage à Turpentine, son débat, le débat de Gérard, donc t'as ni queue ni tête, comme lui, okay. Même s'il a une tête de queue.
24: Eh ben, c'est bien, lui, il va se faire enculer.
29: Mais
24: il y a des mythes, alors.
29: Question de monsieur Bâtard.
24: Merci Eddie Mitchell pour ta conclusion.
29: Mr. Cousin.
24: Patrick.
29: Ouais Gérard, c'est Eddie Mitchell. Alors je dirais que bon débat. Je souhaite des bonnes vacances à toute l'équipe.
20: Merci toi aussi.
29: Tous les auditeurs, Monsieur Mazur, tout le monde. Et puis j'espère que l'année pourrie.
24: Au revoir. Patrick.
29: Ouais, allô.
13: Patrick Truel, moi j'ai trouvé que c'était un bon débat. Bonne équipe, bonne réhab, bons auditeurs. Bon,
24: merci.
13: Toi, t'as été lamentable comme d'hab.
29: Et mais chaque cas, j'ai...
20: Ah, c'est pas moi, qu'est-ce qu'il y a?
13: Attends,
20: je peux continuer? Tout à fait,
13: Gérard. Ouais, moi j'ai vu le loft hier soir, donc il y avait Max, il a fait une teuf avec les potes des lofters là, dans le loft une fois qu'ils sont sortis. Est-ce qu'il va organiser une teuf avec tes deux potes dans ta chambre du foyer quand tu seras fait expulser? Donc voilà.
24: Bonne nuit.
8: Moi j'ai une conclusion internet d'Oxidus qui dit gèlement, Gérard il est tellement crade que même ses poux ils ont des morpions.
24: Ouais, c'est bien, la conclusion elle est bien. Bon, on termine à combien sur le net?
8: On termine sur le net à 25 494. On a un petit peu baissé par rapport à tout à l'heure.
24: 25 494, bon ça va.
8: C'est quand même le record battu, mais t'as pas du tout atteint. C'est un score de braille un peu par rapport au score de 40 000 que tu t'étais fixé.
24: Non mais même c'est pas grave. Donc conclusion du débat, malheureusement
20: très bon.
24: Comme d'habitude bordélique.
20: Excellent.
8: Magnifique. Enfin les critiques se sont faites autour de toi Gérard. Ouais. C'est surtout toi qu'on a critiqué.
24: Vous,
8: hein.
24: C'est vous
8: on
24: l'équipe.
8: On a dit que t'étais mauvais. Hein.
24: Ouais. Non mais c'est vous l'équipe.
20: Limite à chier. Hein.
24: C'est vous l'équipe qui avait foutu la merde donc.
8: Non mais t'étais pas très bon ce soir. Tu peux l'admettre.
24: Non. De toute manière c'est vous qui avez foutu la merde. Vous avez joué au con. Donc.
8: Ils se ressemblent. Ça.
14: C'est facile.
8: Ouais c'est facile.
24: Donc, voilà,
8: quand on a pas de talent c'est très bas.
24: Donc
14: même si t'es pas très grand je trouve ça très bas.
24: Bah peut-être pour vous mais voilà donc qu'est-ce que je voulais vous dire
8: depuis qu'il a une cravate.
24: Donc protégez-vous pendant les vacances et puis revenez-nous en forme au mois de septembre. Et là pour la nuit sans pub
20: c'est Lucinda.
24: Lucinda donc voilà et on va s'écouter quoi pour finir?
20: Oula pardon, on va s'écouter un titre.
29: Mr. Cousin.
20: Il y avait quelqu'un.
24: Non, il n'y a plus personne.
29: Mr. Cousin.
24: Il n'y a plus personne, terminé, au revoir.
29: J'étais le garde de corps de Lady Diana.
24: Allez Pedro, tu m'envoies le disque.
8: Non, on continue, Gérard.
29: Happy birthday to you, Mr. Cousin. Happy birthday to you, Mr. Cousin.
8: Gérard est en train de se percer un kyste pendant que...
29: Oh, tu perces le kyste, Gérard. Oh,
24: quand tu seras décident, oui.
20: Monsieur Mazur.
29: Mr. Cousin.
20: Mr. Mazur.
29: Oui, bonsoir, c'est Monsieur Mazur, à l'appareil.
20: À l'année prochaine.
29: Oui, c'est cela, avec grand plaisir. Où est Monsieur Gérard?
20: Il est parti, à l'année prochaine, Monsieur Mazur.
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24: Et voilà, bonsoir à tous et bonsoir à toutes. Donc, débat un petit peu chamboulé à cause d'une semaine chamboulée. Normalement, c'était prévu, je crois que c'était la semaine dernière, mais je ne sais plus exactement quand. Donc, voilà, donc on va saluer Esteban qui est sur le site internet www.funradio.fr.
2: Bonsoir Gérard, bonsoir à tous.
24: Bonsoir à toi, j'espère que tu as passé quand même une bonne petite semaine tranquille.
2: J'ai passé une bonne petite semaine tranquille.
24: Donc ce soir, donc débat sur la Coupe du Monde de foot qui se déroule à l'heure actuelle. Donc alors, je répète, Esteban, tu m'écoutes. Donc interdit les sandies et tout ça. Hein.
2: Et tout ça, c'est-à-dire
24: sur les personnes que je connais à l'heure actuelle. Donc s'il y a des questions comme ça, hop, c'est pas la peine de les dire.
2: D'accord, je les dis pas.
24: Donc même sur la fameuse personne que je salue et qui m'écoute là.
2: Lydie.
24: La fameuse Lily que j'aime et que j'adore. Et voilà. Donc on va saluer aussi au standard donc Hervé. Bonsoir à toi Hervé.
5: Bonsoir, j'ai passé une bonne petite semaine tranquille.
20: C'est Thomas, c'est pas Hervé.
5: Hervé.
24: Non, c'est Hervé. Arrête de commencer à dire n'importe quoi, Pedro. Et donc pour l'épaulet, donc il y aura Céline.
7: Bonsoir.
24: Merci
7: Gérard.
24: Pour le Larsen. Donc bonsoir à toi Céline.
20: Il y a pas eu de Larsen.
7: Bonsoir Gérard, il y a pas eu de Larsen, je suis désolé.
24: Donc voilà. Donc et puis bien sûr, j'en avais oublié un. Et malheureusement, je suis obligé de l'annoncer.
20: Eh ouais.
24: Malgré tout le bordel qu'il est en train de nous faire sur lors des débats. Donc j'espère que ce soir il va pas le faire parce que j'ai pas envie de m'énerver parce qu'on m'a demandé de pas trop m'énerver.
20: Bonsoir Gérard.
24: Et donc on va saluer Pedro.
20: Salut Gérard. Ça va bien?
24: Et toi?
20: Ça va super. T'as passé un bon week-end?
24: C'est bon. On en a discuté. Voilà.
20: D'accord.
24: Et donc on va commencer par accueillir Djibril César.
16: Allô?
24: Oui.
16: Bonsoir Gérard. Non pas du tout. C'est Djibril CC.
24: Bon. Déjà pour commencer, c'est un portable.
16: Ah ben non pas du tout.
24: Je préviens, j'interdis tous les portables.
16: Ah non, j'appelle d'un fixe, là, donc je suis Djibril CC, et non pas César.
24: Et je préviens d'une chose, enfin, j'espère... Djibril.
16: Attendez.
24: Non, il n'y a pas d'attendez. Bon, alors déjà,
16: oui.
24: Tu vas retourner voir Céline au standard, parce que là, t'es en train de jouer au coin avec moi déjà pour commencer. Céline, s'il te plaît.
16: T'as du blanc sous le nez, là. Absolument pas, Gérard.
24: Bon, allez, hop. Alors toi, de toute manière, tu vas pas commencer, d'accord?
16: Très bien.
24: Alors, tu retournes voir Céline. Terminé pour toi.
16: Ah, mais.
5: Qu'est-ce qu'il a?
16: Mais j'ai rien dit.
20: Mais Gérard, qu'est-ce qu'il y a?
24: Non. Attends, il va pas commencer à me dire attendez. Ou il me dit attends, je change. D'accord?
5: Il s'excuse. Non, mais ça va le supprimer.
24: Non, mais il va déjà commencer par,
7: c'est bon, Gérard, je l'ai calmé. C'est bon, il est là.
16: Je m'excuse, Gérard.
24: Eh, t'as du monde derrière toi?
16: Ah, non, pas du tout.
20: T'es mais non, mais la belle d'une cabine, c'est pas grave, Gérard.
24: Allez. Ah ouais, non, mais attends,
20: allez,
24: ça...
20: Gérard. Bah toi, tu sais ce que c'est. Hein. Toi, tu sais ce que c'est quand on t'appelle au bureau. Allez, on y va.
24: Par derrière, sans donc pour lui, c'était 101.9 et donc par derrière de Lille, 107.3. Bonsoir à toi.
17: Bonsoir Gérard. Bonsoir tout le monde. Bonsoir l'équipe et les auditeurs.
16: Bonsoir.
17: Bonsoir.
24: Yuri Djorkanouf.
18: Yuri Djorkanouf. Bonsoir.
24: De Liverpool.
18: Non, Livercock. Livercock 119.9, bonsoir tout le monde.
24: Ouais, tu es, elle existe, cette ville?
18: Ah, tout à fait, c'est dans le Morbihan. C'est dans le Morbihan, Livercock.
24: Ouais, d'accord.
18: Bonsoir.
24: Bonsoir. Et minuscule, pour terminer, de Beaune, 91.5.
19: Oui, allô, bonsoir, Gérard.
18: Bonsoir.
24: Oh là là là là là.
19: Oh là là. Oui.
24: Oui, qui m'a choisi cet auditeur?
7: C'est pas un auditeur, c'est une auditrice et elle s'appelle Mimi Sucu et pas Mimi Minuscule.
24: Eh oh!
2: Il sait pas lire.
19: Oui, allô?
2: Il sait pas lire, Gérard.
18: Il est pas de japonais.
19: Oui, allô, Gérard?
24: D'accord,
20: c'est Mimi Sucu.
24: C'est un mec!
7: Mais c'est pas un mec, Gérard, c'est une fille.
24: C'est un mec!
2: Gérard, il sait pas lire.
20: C'est un transsexuel, vas-y, laisse-le.
24: C'est un mec! C'est pas une nana, c'est un mec! Bon, tu vois, qui c'est qui
19: compte?
24: Bon, bon, d'accord. Ok,
19: de toute manière. C'est avec ma voix, mais c'est pas de ma faute, hein.
24: Non mais toi, je crois que ça va aller vite. On va s'amuser avec toi.
19: Mais excuse-moi, Gérard. Allez, je suis vraiment désolé.
24: Bon, hé. Tu sais ce que tu vas faire?
19: Oui.
24: Minuscule, là.
19: Oui, allô?
24: Minuscule, là.
19: Oui.
24: Tu vas aller voir Céline.
18: Il m'encule.
19: D'accord.
24: Alors là, je préviens tout de suite. Alors non, là, Pedro, je vais te dire une chose.
20: Quoi? Qu'est-ce que j'ai fait?
24: Que les gens... On n'a pas encore commencé. que le premier qui commence à dire
20: l'encule, ouais.
24: C'est ça, je vire tout le monde.
0: Gérard, c'est un débat sur le foutre, hein, quand même.
24: Ouais, non, ouais. Mais c'est pas un débat sur les histoires des... Hein.
28: Allons-y, Gérard, commençons le débat.
0: Débat sur le foutre.
28: D'accord. Ouais, c'est impatient, toi.
29: Allez.
24: Mmh. Alors, je préviens tout de suite que ce soir, j'ai pas envie de trop m'énerver.
28: T'as bien raison, ouais.
24: Alors, je vous préviens, vous répondez aux questions correctement et c'est tout.
28: Très bien.
24: Claire. Le premier qui me fait une gaffe, il vire.
29: Dehors.
24: D'accord.
29: Ça marche.
24: T'as compris, minuscule, là?
29: Il n'y a aucun problème, Gérard, je suis là.
24: Bon, bah, j'espère pour ton matricule, parce que sinon, tu vas pas rester longtemps, d'accord?
29: Ok, ça marche.
24: Alors, avez-vous regardé la cérémonie d'ouverture? Eh ben, tiens, on va commencer par toi.
29: Eh ben, j'ai pas tout vu de la...

0: déjà assez de taf comme ça, quoi. Mmh. Mais sinon, la cérémonie en elle-même, elle était bien, quoi. Elle était, c'était, bon, ça se tenait, quoi. C'était correct.
1: Mmh.
0: Voilà.
1: Ok. Par derrière.
2: Oui, bien sûr. Moi, je savais pas qu'il y avait une cérémonie avant, en fait. Je croyais que la cérémonie d'ouverture, c'était le match de la France. Donc, j'ai raté.
1: Mmh.
2: C'est ballot.
0: Trop nul.
1: Bon, commencez pas parce que j'ai bien l'impression que j'ai
2: reconnu... Ah ouais, mais attends, c'était vachement tôt dans la journée quand il y a des gens qui bossent. Hein, c'est
0: ouais,
2: pas...
1: Non, mais justement...
2: Non, mais ça... si je peux me permettre, ils sont franchement contents de pas avoir mis ça à 8h, quoi. À 1h30, il y a personne chez soi. Hein.
1: Non, mais ça...
0: Et attends, il y a des gens qui travaillent quand même. Hein.
2: Bah ouais, hein.
1: Non mais ça je vais vous dire le après. On va laisser répondre Gibril Cesser.
3: Gérard, juste un truc, est-ce que je peux te couper ta gueule? Excuse-moi. C'est une expression de Lille. C'est juste pour préciser auprès des auditeurs internautes de Fun Radio que j'ai pas de connexion en ce moment, donc ils paniquent pas, j'arrive. Maintenant ça marche pas.
1: Merci Gérard. S'il y a pas d'internet, je sais pas comment qu'on va pouvoir travailler ce soir. Gibril, pour finir.
4: Oui, Gibril CC, hein, et non pas CCR. Donc, moi, Gérard, j'ai regardé, effectivement, la Coupe du Monde.
1: Oh, t'arrêtes un peu de replay!
4: Que j'ai trouvé super sympa. J'ai trouvé que ça partait dans tous les sens. Le feu d'artifice, c'était vraiment splendide. Et c'était vraiment un beau spectacle.
0: Mmh, ouais.
4: Voilà, je tenais à le dire. Et puis le match de l'équipe de France, après, comme on le sait tous, c'est dommage d'avoir perdu, mais bon, c'est comme ça. Voilà, Gérard.
1: Déjà, pour commencer, vous allez vous la taire.
4: Oui.
1: Mmh. Et vous allez arrêter, parce qu'apparemment, j'ai bien l'impression qu'on veut jouer ce soir avec moi, avec mes nerfs.
4: Alors moi, je vais jouer au football.
1: Non,
4: football.
1: Bien sûr, Tony.
4: Moi, je suis un grand fan de
1: bien
4: football.
1: Bien sûr, Tony. Bien sûr, Lys. Bien sûr, Non.
0: Ah non, mais là,
1: non,
0: je crois presque que pas. Mais presque pas.
1: Mais à chaque fois, vous me le faites. À chaque fois, vous me le faites.
0: Non, mais là, on peut...
1: À chaque fois, ça se fait. Pedro.
0: Là.
1: Il est hors de question. C'est les habituels.
0: Qu'est-ce qu'il fait?
1: C'est les habituels.
3: Gérard, ils sont plus là.
5: Bon, je les ai coupés deux secondes. On va les.
1: Non. Allez hop. Mais c'est les habituels.
5: Ah, c'est minuit 40.
1: C'est les habituels.
5: Mais non.
1: Ça va être manière, c'est sympa. À chaque débat, manière, regarde-le, il se marre. Alors terminé.
3: Mais Gérard, toutes les stars alcooliques ont des fans.
1: C'est terminé, je ne veux pas des habituels.
6: C'est pas Pedro qui s'occupe.
5: Mais c'est pas moi.
1: C'est lui. Manière, il a été prévenu par un dénommé Stéphane. Il a été prévenu par un dénommé Stéphane. Alors c'est bon, c'est les habituels qu'on a.
3: Gérard.
1: Alors j'en veux pas.
5: Mais prévenu de quoi,
3: Gérard? C'est eux, au standard.
1: Non,
3: c'est pas Pedro.
5: Mais c'est pas moi. Mais arrête de dire qu'à chaque fois c'est moi.
1: Arrêtez de me prendre n'importe qui avec
3: Hervé. Hervé, regarde,
6: il n'arrête pas.
7: Hervé, écoute. Pas travailler,
3: écoute, Gérard.
1: Gérard, ça c'est les habituels. C'est les habituels.
6: C'est pas un habituel, lui.
1: C'est les habituels.
5: Mais ça va pas, Gérard.
1: C'est les habituels.
6: C'est pas écrit pareil. C'est pas des habituels.
1: Non. La fiche, elle est là, d'accord, Esteban?
6: Ouais, mais elle est là.
1: Ça n'a rien à voir.
3: Oh, mais tu l'as déchiré, c'était pas un habituel.
1: C'est qui, ça?
3: Bah, je sais pas, moi.
1: C'est qui? De manière, ça commence, c'est déjà des habituels.
5: Mais non,
1: c'est
5: Gérard.
1: C'est des habituels. Mais attends,
6: j'écoute, ok, j'ai pas écouté.
1: Mais c'est des habituels,
5: bah, attends,
1: mais rien qu'à...
5: On va les remettre à l'antenne.
1: Gérard, c'est des habituels.
3: C'est moi qui m'en suis occupé, c'est pas des habituels.
1: La première liste, si. Je suis désolé.
3: Je te dis que non.
1: Moi, je te dis que si.
3: Gérard, on baisse.
1: Je m'en fous qu'on baisse sur le net, mais moi, de toute manière, il est hors de question que je pars sur un débat avec tous les habituels à chaque coup.
3: Mais bravo,
1: c'est
3: Gérard!
1: Et c'est
3: bravo,
1: toutes les
5: bravo,
1: semaines!
5: Ouais, Gérard!
1: C'est
5: Gérard! Ouais,
1: terminé! Un débat sur le foot! Ouais. Vous pouvez leur dire au revoir, j'en veux d'autres personnes et je repartirai pas.
5: Attends,
1: avant.
5: Gérard, on va les écouter.
7: On les écoute.
5: Allô?
3: Gérard, t'es rouge comme un verre de vin.
0: Allô?
1: Voilà, tiens. Gérard, voilà. Déjà, tu dis t'es grosse comme un verre de vin.
0: Qui?
1: Non, mais c'est bon. Voilà. Laisse terminer. Je n'accepte aucune insulte.
6: Je suis d'accord.
5: Ouais.
1: Aucune insulte.
3: Ok, bon problème.
1: Je n'accepte aucune insulte.
3: Bon, je rappelle quand même qu'il est que minuit 43 et qu'il faut aller jusqu'à 2h et ça serait bien de prendre les nouveaux.
1: Là déjà, ceux-là sont bons, c'est les habituels, je n'en veux pas.
3: Gérard, tu sais ce que je fais? Avant qu'ils te les passent, moi je filtre. Moi je

0: filtre
1: non,
0: les
1: non,
0: noms
1: non,
0: et tout.
1: Non, non.
0: Je filtre.
1: Je le fais.
2: Non, non.
3: Et faire le standard. Max va faire le standard.
1: Qui le fait ?
2: Non, non, non, parce que là, ça m'énerve.
1: Non, non, non, quoi ?
2: Non, non, mais là, il y a un problème. Déjà, une. J'en ai marre.
1: Mais c'est pas les quatre habitués.
2: Si, c'est les quatre.
3: Mais non, Gérard.
2: Déjà, hey. Mais attends, il y a Tony, il y a Arnett, il y a Ludo, et il y a l'autre, Leslie.
0: Gérard. Mais non, t'es parano, Gérard.
2: Mais attends, mais de toute manière, je le sais. On m'avait prévenu que de toute manière, t'allais.
3: Mais quoi?
2: De toute manière, à chaque fois, toi.
1: Toi,
2: non, non, mais même. Lui, à chaque fois, c'est pareil. De toute manière, dès qu'il y a un truc, un plan foireux, ça vient de sa part. Et de toute manière, tous les sons maintenant, je sais d'où qu'ils viennent. Ça vient de toi.
0: Okay. Ivrogne.
2: Non, mais
0: Ivrogne. Ivrogne.
3: On va t'en foutre une.
2: Ça suffit parce que sinon, moi, j'arrête tout, là.
3: Oh non,
0: Gérard,
3: merde.
0: Calme-toi.
2: D'accord.
0: On va reprendre les choses calmement, Gérard.
2: Non, mais attends. Maintenant, faut peut-être avoir du respect envers les gens, ok?
1: Voilà, je suis d'accord.
3: Ah, voilà, t'es mieux placé pour parler. Ça que tu respectes.
2: Terminé pour cela.
3: Voilà.
0: Non, déchire, mais déchire. Hop. Déchire, Gérard.
2: Fermé, oui.
0: Ah, pardon. Bon, je voulais te filer un coup de main.
2: Oh, je suis encore assez grand de m'occuper de mes papiers moi-même.
0: Mais tu reprends le dessus, là.
2: Qu'on fait, là? Non, bah, on va mettre un disque et on va...
3: Bah non, on vient de commencer, Gérard.
2: Non. Attends, Pedro, tu la fermes, d'accord? C'est pas toi qui commence.
0: Pedro, ta gueule.
3: Ouais, c'est ça. Ouais.
1: Comment on fait, alors?
2: Non, il y a un disque et c'est tout.
3: Ah, tu peux peut-être donner des scores de foot. Attends, on a des scores de foot.
4: Ça arrive.
1: Je vais voir avec eux. Et puis
2: non, non, mais moi, il est hors de... Donc, vous pouvez nous appeler au 0825-08-5000 et pour les belles, au 0033-1-0033-05-08-5000. Et sur le chat, pour l'instant, apparemment, vous pouvez pas nous
0: si,
2: avoir.
0: Si, ça commence à marcher, là.
2: Bah, apparemment, on le dirait pas, hein.
1: Bah,
2: ça, je le vois, donc, apparemment, il n'y a rien du tout.
0: Enfin, on a quand même le nombre de connectés, hein.
2: Qu'est-ce qui se passe, là?
0: Gérard, on a quand même le nombre de connectés pour l'instant. Au départ, ils sont 4516.
2: Non, mais attends. De toute manière, comment tu peux savoir le
3: nombre
2: de connectés?
0: Parce que il y a le nombre de participants, ça n'a rien à voir avec l'écran que t'as là-bas.
2: Mais même, de manière, c'est le même, d'accord?
3: Mais non, Gérard.
2: Tiens. Comme ça, les fauteuils encore.
0: Gérard vient de tomber sans le faire exprès. Il s'est pris les pieds dans sa moustache.
2: Il est tombé. Comment tu peux savoir un chiffre?
0: Il est tombé comme une merde.
2: Non, non. Comment tu peux savoir un chiffre avec un écran qui fonctionne pas?
0: Parce que il y a des connectés.
2: Non, non, non. Il est hors de question. Allez, hop. De manière, je sens que...
0: Un petit doigt dans le cul.
2: Oh, c'est bon, Pedro. Allez, j'arrête.
3: J'ai rien fait.
0: Gérard!
1: Non, mais attends!
3: Mais j'ai rien
0: Gérard,
3: fait!
0: Gérard, reviens parmi les tiens!
1: Pour Lily!
3: Mais j'ai rien fait, Gérard!
2: Pedro, il s'en
3: est. Mais j'ai rien fait!
0: Mais t'es, il est vexé! Il est fier comme un Polonais! Parce qu'il est tombé!
3: C'est lui!
0: Mais c'est pas moi! Je te jure, je l'ai pas poussé!
3: C'était
0: une belle chute! Non, non, mais il est tombé tout seul! Il s'est pris les pieds dans ses dents pourries! Il est tombé!
3: Attendez, il est en train de gueuler à côté! Il est tombé comme une nerf.
0: En fait, on vous explique. Il s'est rapproché de moi apparemment pour mettre un caco dans la gueule et il s'est pris les pieds dans son.
3: J'ai rien fait, Gérard.
0: Chaise.
3: Allez, Gérard, assis-toi.
2: Dehors.
3: Assis-toi, Gérard.
2: Dehors.
0: Gérard.
1: Et rappelle Lily, on va essayer de la rappeler vers 1h là.
3: Ah putain. Mais Gérard, qu'est-ce que j'ai fait?
1: Tu veux qu'on rappelle Lily? Tout de suite, même. Rappelle le débat entièrement.
0: Donc, Gérard, on s'énerve pas, mais il y a effectivement. 4000.
2: Rien du tout.
0: Mais c'est pas, si, c'est, y est, c'est, tu confonds.
2: Il y a rien du tout, l'écran est vide.
0: Sur
2: c'est
0: l'écran,
2: le même écran.
0: Non, mais sur funradio.fr. Sur funradio.fr, il y a quand même des gens qui écoutent le débat par internet.
2: Moi, ça va aller vite. Moi, ça va être simple, clair, net et précis. Moi, je sens qu'à force qu'on joue comme ça, eh ben, je vais tous vous laisser tomber.
0: Eh ben voilà.
1: Ouais, mais tu vas laisser tomber. Ouais. Qu'est-ce que tu vas devenir, Lily, à
4: tomber? Ah, ouais.
0: Calme.
3: Ouais. Attention.
0: C'est quand même lui qui nous paye. Hein.
1: Bah oui.
2: Ouais, c'est moi qui vous paye. C'est moi qui vous fais de l'audience, malheureusement.
1: Voilà.
2: Ouais,
0: exactement. Ah. Bravo. Hein.
1: Heureusement
0: qu'il y a Gérard. Hein.
2: Bon, alors on va voir qui c'est maintenant, les nouveaux. Franck Le Steak. 101.9 de Clairefontaine.
5: Bonsoir Gérard, bonsoir tout le monde. Ça me fait bien.
1: Après, on va essayer d'appeler Lily là. Hein.
2: Oui, quoi Wiki Gonzalez.
5: Non, c'est Kiki Gonzalez. Bonsoir Gérard.
2: 102.5 de Mélion.
5: De Lyon.
2: Ah, de Lyon, oui. Bien sûr.
3: Gérard, continue, Gérard. Parle. T'es animateur, vas-y, parle.
2: Attends, je peux.
3: Bah non, mais un blanc à l'antenne, ça le fait pas, Gérard.
2: Alors, quand on met millions, on met pas, on met les fréquences normales. Flambie, je sais pas quoi.
6: Flambie Flamand, oui, bonsoir.
2: Annecy, 114.8.
6: Exact, oui, bonsoir.
2: Et Marcel, Prosaï.
7: Bonsoir, c'est Marcel Prosaï. Birmingham, 118.8.
2: Ok.
7: Bonsoir.
2: Bonsoir.
3: Et hey, Lily, alors attends, je préviens quand même, Lily sera là dans 10 minutes parce qu'elle était un peu occupée, là. Ok.
7: Ah ouais.
2: Ça, c'est mes problèmes, c'est pas les.
3: Non, mais je te le dis.
2: Non, mais c'est mes problèmes, c'est pas les.
3: Ok, autres. Fais ton débat, vas-y. Pose ta question. Hein.
8: Un peu de respect. Il y a Lily qui est en ligne et d'ici 10 minutes,
3: voilà,
8: elle est en ligne avec toi.
3: Merci d'avoir suivi.
2: D'accord.
6: C'est pas faux, moi.
2: Comment?
3: Bon, Gérard, vas-y, pose ta question.
2: Alors, attends. Ouais, déjà, Pedro.
7: Quoi, alors,
2: attendez,
7: hein.
2: attendez.
7: Déjà, une jeu.
2: Chose.
7: Ouais, faut calmer.
2: Hey, oh, sérieux. Attendez.
0: Non, mais il l'a regardé méchamment. Il l'a regardé méchamment.
2: Attendez. Je préviens. Oh! C'est encore moi qui décide. Le c'est débat vrai. N'est pas commencé. Je préviens tout de suite la Réa que si j'entends un bruit en disant « Ouais, Mister Cousine !» Ça, je préviens tout de suite. Je prends le casque.
3: Ça vient pas de moi.
2: Mais de toute manière...
0: Il gère pas le standard,
2: non,
0: Gérard.
2: Mais ça, déjà, il faut le retirer.
3: Bah, on l'enlève. Allez, vas-y, on va l'enlever.
2: Non, mais je préfère. Non, parce que...
0: Regarde pas Gérard dans les boulots, quoi.
2: Les trois quarts du temps, le débat foire à cause de lui.
3: Bah ouais.
2: Hein? Et on verra ce soir comment que ça va se passer. Et tu verras qu'encore ce soir, ça va encore être le bordel. Tu vas voir. Et sur le chat funradio.fr, www.funradio. Donc pour l'instant, il n'y a aucun connecté, donc n'ayez pas peur. J'espère que ça va fonctionner rapidement. Voilà. Donc première question, avez-vous regardé la cérémonie d'ouverture? Je reprends la question vu que tout à l'heure on avait les habituels. Franck Le Steak.
9: Ouais, Gérard. Ben moi j'ai dû travailler, donc j'ai pas pu regarder. Mais en revanche, j'ai regardé le match qui a précédé l'ouverture. Mais j'ai malheureusement pas vu la cérémonie d'ouverture de la Coupe du Monde 2002. Corée-Japon.
2: Mais là, t'as pas vu la cérémonie d'ouverture là, vendredi?
9: Non, j'ai travaillé, j'ai pas eu le temps.
2: Ah, ok. Kiwi Gonzalez.
10: C'est Kiki. Oui, moi j'ai suivi parce que je suis un grand fan de football, donc j'ai suivi ça, je me suis mis au chômage direct. Je me suis dit que la Coupe du Monde, c'est bien plus important que de travailler.
2: Non, donc, mais de toute manière, il n'y a pas besoin de se mettre au chômage pour regarder une cérémonie d'ouverture, d'accord?
10: Ouais, mais moi, personnellement, là, je touche le RMI. Donc, j'ai regardé, ouais, effectivement, la cérémonie d'ouverture avec les petits Chinois, les petits Coréens. Ils m'ont bien fait marrer avec leur drapeau. Et ensuite, j'ai suivi le match France-Sénégal.
2: Plombie.
6: Oui, bah, moi, j'ai trouvé que c'était une cérémonie tout en couleurs, tout en originalité. Et ça m'a fait plaisir de voir quelque chose comme ça à la télévision française.
10: C'est vrai, ça change.
9: Ah, c'était beau. Change.
2: Marcel, pour finir.
7: Ouais, bah, écoute, bah, moi, j'ai pris un RTT quand même pour voir cette magnifique cérémonie. J'ai bien kiffé pendant une petite heure avant le match et après j'ai moins kiffé quand même.
2: Non mais je te demande, est-ce que t'as suivi? Non, je te demande pas si t'as vu le match parce qu'on va en parler.
7: Ah mais j'ai vu la cérémonie, j'ai bien kiffé la cérémonie. Heureusement qu'il y avait la cérémonie vendredi quoi. Ça a égayé un peu ma journée quand même, tout ce bonheur.
2: Bon, d'accord.
7: Voilà.
2: Non mais est-ce qu'il faut dire une chose? Bon, c'est que apparemment tout le monde n'a pas pu la suivre. Mais ce qu'il faut bien se dire, c'est qu'apparemment, d'après ce que j'ai compris, il y a des sociétés. Maintenant, je sais pas si parmi vous, à part celui qui est du RMI, là, qui veut jouer les ponchos.
7: Oh.
2: Donc, je ne sais pas, mais il y a certaines sociétés qui ont autorisé à avoir des télés dans
7: les bureaux, ouais.
2: Dans les bureaux pour regarder.
10: Ouais, j'aimerais aller dans ton sens là, c'est Kiwi Gonzalez.
2: Ouais.
10: C'est vrai qu'il y a des sociétés qui ont acheté des télés justement parce qu'il y a beaucoup de fans de football. Tu sais qu'on a gagné la Coupe du Monde en 98.
7: Ah bon?
10: Donc oui. Donc ah ouais. La France s'est équipée en téléviseurs pour suivre cet événement qui est quand même un événement mondial.
7: C'est vrai.
10: Ouais.
2: Non mais là faut bien se dire une chose, que c'est vrai. Bon, moi, j'ai pas pu la suivre, parce que je peux pas vous dire pourquoi.
7: Comment ça se fait? Pourquoi?
2: Non, mais de toute manière, je peux pas vous le dire.
6: Ça serait intéressant de le savoir, pourquoi.
2: Bah, parce que j'ai pas de télé là où je suis, c'est tout.
6: Voilà, mais tu pouvais pas aller dans un café où il y a une télé?
2: Non, merci.
7: À la radio, t'aurais pu suivre à la radio.
2: Non, parce qu'à la radio, justement, on va en parler, et ça, c'est ce qui m'a dégoûté vis-à-vis des...
7: Ils ont pas voulu se faire entrer.
2: Non, mais il y a un problème qu'il faut se dire, c'est que certaines radios n'ont pas retransmis la cérémonie d'ouverture, alors qu'il paraît que... Il y a même à l'heure actuelle,
6: c'était dans le commentaire.
7: Est-ce que toi tu pourrais pas faire quelque chose auprès de la direction de Fun pour qu'ils retransmettent au moins la cérémonie de clôture à Fun quand même.
2: Mais ça, de toute manière, c'est pas eux qui décident. Hein, c'est le CSA a dit que c'était comme ça, c'est tout.
7: Ce bordel au CSA.
2: Non, mais de toute manière, faut bien vous dire une chose, il paraît que c'était joli à voir, qu'il y avait tous les drapeaux des organisations, des équipes.
7: Des ONG, ouais.
2: Bon, il y a eu plein de trucs, il paraît que c'était super à voir.
10: C'est vrai, c'était magnifique.
6: Ouais.
10: Mais bon, Gérard, le plus important, une Coupe du Monde, c'est pas la cérémonie.
2: Non, donnez vos noms quand vous parlez.
10: C'est Franck Lesteck. Le plus important, c'est pas les cérémonies, d'ouverture et de clôture non plus. Hein. C'est les matchs, quand même.
2: Les matchs, non, mais attends, d'accord. Toi, pour toi, c'est peut-être pas la cérémonie.
10: Ouais.
2: Mais attends, mais pour ceux qui regardent pour la première fois un match,
7: c'est beau quand même.
2: Je vais te dire une chose. Je suis désolé. Pour moi, je trouve ça sympathique. Ouais, de toute manière, quand ils ont fait la Coupe du quand on a gagné. Même quand c'était les Jeux Olympiques d'hiver à Albertville, il y a eu quand même une cérémonie d'ouverture. Il y avait tous les pays organisateurs.
7: Ce que je vais te demander, toi qui n'as pas vu la cérémonie d'ouverture, t'as préféré celle-là ou par exemple la cérémonie des JO?
2: Les deux, de toute manière, parce que moi j'aime bien, le foot, je peux pas le regarder parce que, comme je t'ai dit, j'ai pas de télé.
7: Ouais.
2: Mais j'aime bien aussi.
7: Mais t'as aimé les deux, en fait, même si tu l'as pas regardé, t'as aimé les deux, quoi.
2: Ah, de toute manière, les deux, oui, de toute manière, j'aime bien le ski, j'aime bien le foot, mais malheureusement, je peux pas regarder tous les matchs.
6: Mais t'as préféré laquelle?
2: J'ai préféré celle du... celle
7: du ski.
2: Celle
7: du ski, ouais.
2: Parce que la clôture, je sais pas si je me trompe, mais je pense que...
7: La Coupe du Monde de ski, ouais.
2: Hervé ou Esteban ou...
10: On s'éloigne.
0: Qu'est-ce qu'il y a? Il essaie de réparer le net.
2: Pourra me dire, je pense que la cérémonie de clôture des Jeux d'Albertville, normalement, ça a été fait en descente en flambeau, si je me trompe pas.
6: Bien sûr.
11: Je sais pas, moi j'étais en train de baiser à ce moment-là.
7: Ah.
2: Bien sûr, tu fais comme Evan à chaque fois qu'il passe un ménage, quand il vient.
7: Putain,
2: il dit j'ai baisé juste avant, c'est ça.
11: Le flambeau a même été juste à ce moment-là.
2: Ouais, non, mais...
11: Le flambeau a été récupéré dans le cul d'un athlète allemand, non?
10: Tu baisses tous les quatre en toi, Hervé.
11: Il y a le faux cul.
2: Bon, d'accord.
11: Et le flambeau.
2: Seven, il a rien compris de.
11: J'étais pas fantaisiste.
6: Hervé, les bisextiles.
2: Non, mais je vous demande. Moi, à mon avis, je pense que c'est la cérémonie de clôture de...
11: Qui était beaucoup plus jolie.
2: Des Jeux d'Albertville qui était le plus joli parce que c'était une descente au flambeau.
10: Et Gérard, si on parle un petit peu du match là où on s'est fait doser quand même.
2: On va parler
7: de descente au flambeau toute moisie là quand même.
10: Ouais, ça.
2: Quels sont les deux pays qui organisent la Coupe du Monde 2002.
10: Japon-Corée. Allez hop, c'est géré.
2: Bon, voilà, donc...
10: football.
6: Combien d'avions faut-il?
7: Quelle est la monnaie au Japon?
10: Combien ça coûte en euros?
6: Quelle est la devise?
7: La meilleure recette de
10: Japon-Corée. Non, mais arrêtez là, s'il vous plaît.
7: Allez.
2: Quand vous aurez terminé de vous foutre de moi, vous me préviendrez.
10: Non, mais je suis pas d'accord. Ouais, donc la
12: devise. On se met en volant.
7: Allez.
6: On t'attend, hein?
10: Oui, Gérard.
7: Quand tu veux, hein.
2: Alors, combien y a-t-il d'équipes?
10: Oh putain, ouais.
6: J'ai envie de câlin.
7: Ah, ça faisait longtemps, toi.
6: Il marquait pas.
7: Ah bah alors.
2: Alors, je sens.
6: J'ai envie de câlin.
10: Alors, moi, Gérard, Franck Lesteck, je crois que je peux
2: répondre. S'il te plaît.
10: Je peux répondre à ta question. Il doit donc y avoir une soixantaine d'équipes en compétition pour la Coupe du Monde.
2: Je sens que tout à l'heure.
7: Qu'est-ce qui se passe?
2: Je vais m'énerver.
7: Non, pas le genre.
11: C'est pas ton genre.
2: Je vais encore m'énerver parce que j'ai envie de câlin. J'en ai plein le dos.
10: On est pas mon football là.
6: Il tirait pas. Il marquait des pénaux dans ma lucarne. Il arrêtait les coups francs avec ses chicots. Avec son chicot.
7: Bon, on y va.
11: Tu peux recentrer le débat sur le foot.
2: Quand celui
6: il se plantait les bâtons dans le corner, donc
13: Oui, super geste technique de Gérard, passement de jambes de bois, c'est super, c'est magnifique. Oh oui, extérieur du kiss, c'est magnifique.
3: Ah Gérard, oh Gérard, il faut que tu gères là, il faut que tu leur dises. Hein.
8: Baise-moi Gérard.
13: Je
3: n'y ai
13: pas.
3: Rosigno, Gocho, qui sont. Bon, Gérard, les auditeurs, calmez-vous. Gérard, on va reprendre le débat. On
13: en était où?
14: Il marquait pas.
3: Bon, Gérard.
2: Bon, Gérard, je sens qu'il est une heure.
3: Bah, attends, on va les couper deux secondes. Hein. Voilà, donc Gérard, on va recentrer le débat, on y
11: non,
3: va.
11: Non, mais il sent pas bon qu'il est une heure, tu vois. Donc.
2: Je sens qu'il est une heure.
3: Mon Dieu, déjà.
2: Et que là, ça commence. Ça fait déjà une demi-heure que ça commence à me gonfler.
11: C'est parce que t'es tombé de ta chaise.
2: Déjà, il y a...
3: Ta balle.
2: Déjà, il y en a qui se sont foutus de ma gueule.
3: Oh,
2: là, ça recommence.
3: Mais il y a Lily qui est là en plus.
2: Débat, je sens que le débat n'ira pas jusqu'à 2 heures.
3: Ça va aller vite. Non, il ira jusqu'à 3 heures même.
2: Non. Ça, il est hors de question que j'aille jusqu'à 3h du matin.
3: Bon, Gérard, on va recentrer le débat, on va reposer une question, on va écouter un disque juste après. Donc, tu vas reposer la question, on va les reprendre, d'accord? Gérard?
11: Gérard, je pense qu'il s'est fait mal tout à l'heure.
3: Ouais, tu t'es fait mal,
11: à
3: Gérard?
11: Son testicule non, droit. Non, non. Il s'est fait mal à son testicule droit tout à l'heure avec.
3: Non, parce que t'es vraiment tombé très mal, quoi.
11: T'es tombé comme une merde. Mais c'est pas grave, grave.
3: Gérard. Gérard. On y va, on attaque le débat.
11: Mais un disque, Gérard.
3: Mais
11: comme
3: non,
11: ça,
3: mais
11: tu
3: Gérard.
2: Ça commence à bien faire!
3: Mais Gérard. Pose ta question. On y retourne.
2: Maintenant, s'ils veulent pas répondre aux questions, ils aillent se faire voir.
3: Ok, bon,
2: combien
3: Gérard.
2: Combien y a-t-il d'équipes pour la Coupe du Monde 2002?
13: J'aimerais répondre, c'est Kiki.
2: Non!
13: C'est Franck Gérard. Allô Gérard?
2: Il me semble qu'on a dit on mettait un disque.
13: Ah d'accord.
3: On met un disque, tu écoutes un disque?
13: Allez les bleus, on est tous ensemble. Montre-moi ton billet.
11: Gérard, recentre le débat. Gérard,
2: laisse ça commencer à bien faire.
3: Gérard,
8: il y a Lily qui est sur l'antenne.
3: Oui, il y a Lily qui est là, c'est
2: vous
3: pour ça.
2: Vous me direz Franck, terminé. Allez hop, au hasard.
3: Attends, alors on va les faire patienter, on va laisser que Lily. On va laisser que Lily et on va mettre les autres en attente.
1: Non, mais il n'y a même pas la peine, il pose la question, il n'y a pas besoin d'avoir les auditeurs en air pour poser la question.
3: Ah, mais je sais, mais il veut Lily, donc je lui dis.
2: Combien y a-t-il d'équipes pour la Coupe du Monde 2002 terminée?
3: Et tu veux qu'on écoute un disque là?
2: Et on va écouter Allez les Bleus des Schtroumpfs.
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2: Et voilà, rebonsoir à tous. N'essayez pas de nous joindre sur le site www.funradio.fr parce que pour l'instant on a des petits problèmes, donc c'est malheureux, donc je saurais pas les sondages en fin de débat. Et donc on venait de s'écouter Allez les Bleus des Schtroumpfs. Et donc, on avait David Trégos.
13: Bonsoir, Gérard. C'est David Trégos-Gaul.
2: Mmh.
13: J'appelle de Yokohama.
2: Ok, donc 101.3.
13: À partir de là, c'est ça.
2: Donc, Kiwi.
16: Oui, je suis toujours là. Bonsoir.
2: Bonsoir. Flambi
17: Flamand. Bonsoir.
2: Flambi Flamand.
17: Reflambi, oui.
2: Et Starlette.
16: Ah, je crois qu'elle a coupé, Gérard.
17: Oui, il y a eu un bip hors antenne, alors...
2: Starlette a coupé sur la 7.
16: Ouais, c'est dommage.
17: Ah, on aurait bien aimé...
3: Sur la 7, c'est Lily, Gérard.
2: Non, c'est Starlette.
3: Mais non.
16: C'est Lily qui a coupé.
3: C'est Lily, Gérard. Lily, t'es là? Mais non. Remets-la en air. Merci. Lily?
16: Allô, Lily.
3: Elle n'est plus là.
16: Allô, chérie.
3: Elle a raccroché, d'accord. On va la rappeler.
2: Celui qui commence à lui dire allô, chérie, tu te calmes avec elle, d'accord, Kiwi?
16: D'accord.
2: Merci pour merci d'avance.
16: Je t'en prie.
2: Donc la question, pensez-vous que la France va gagner cette année? Ah ben voilà.
16: Alors Kiwi.
2: Oui.
16: Kiwi, j'aimerais répondre à la question. Ben moi j'étais devant le match France-Sénégal.
2: Mmh.
16: Je sais pas si tu l'as vu. Tu l'as vu non? Ben je vais te raconter si tu l'as
2: mais
16: pas
2: non,
16: vu.
2: Mais non mais je l'ai pas vu mais je sais le score donc c'est pas la peine de me le raconter.
16: Donc en fait on s'est fait doser.
2: Non mais c'est pas la peine de me le raconter, je te dis on sait le score, on s'est fait avoir, on s'est pris un but un but et c'est tout.
16: Par papa Bouba Diop donc.
2: Mais oui mais on s'est pris un but de toute manière. Faut bien vous dire une chose que les joueurs qui sont qu'on jouait contre nous sont la plupart du temps dans des clubs de D1.
16: Ouais, en plus ils étaient surmotivés, ils jouaient contre l'équipe championne de France du monde.
2: Ah oui.
16: Donc c'est vrai que sur l'action, on se fait déborder par El Hadji Diouf, il y a le bœuf qui est à 10 mètres,
2: Non mais faut pas dire ça. Non mais attendez, on a fait quand même un bon match. Commencez pas à dire qu'on a mal joué. Bon, malheureusement.
17: Non mais bien sûr.
2: Attendez. Moi je peux vous dire une chose. Vous dites tout le monde on a mal joué. Pourquoi?
18: Mais
2: vous savez pourquoi qu'on a mal joué? Moi je vais vous le dire. Parce qu'il nous en manquait un, c'était Zidane. Et c'est tout. Mais tout le monde croit que Zidane est irremplaçable.
18: Parce que Fadiga, il lui a volé son bracelet dans le vestiaire.
2: C'est quoi ce
18: qu'il y a une histoire, en fait, il y a un joueur sénégalais qui a tapé un collier en roro.
2: Non, mais ça y est, mais c'est bon.
18: À 240 euros avec un salaire de donc, mec-là, il a
2: manqué sa Céline, on en est où avec Starlette? Elle est là, Starlette.
19: Oui, allô.
2: Starlette, t'es là?
19: Oui, je suis là.
2: Ok. Mais c'est quoi cette ventilation là?
19: Parce que tu peux.
11: C'est ton haleine qui rebute sur le micro, Gérard.
2: Eh, je préviens d'une chose.
19: Il se lavait pas.
2: Voilà, ça commence.
3: Bon, Gérard, vas-y.
2: C'est bien d'entendre des conneries comme ça devant du monde. C'est bien, Gérard. C'est pas mal. Non, mais c'est bon.
3: Ah, mais c'est toi le chef du débat, donc vas-y. Ah,
2: non, mais dans ces cas-là, celui qui s'amuse à ça, qui arrête.
3: Allez, on y va, on enchaîne, Gérard.
2: David.
20: Ouais, c'est David. Bah, écoute, à partir de là, on a perdu. L'équipe de France a perdu. Et je pense pas qu'on ait de chance de gagner la Coupe du Monde, peut-être de passer le premier tour. Mais à partir de là, après, il y a des grosses équipes comme l'Argentine et l'Italie. À partir de là, on pourra pas gagner, on n'est pas prêt.
2: Comment ça, il y a l'Argentine et l'Italie, mais elle joue pas dans notre groupe, hein?
20: À partir des demi-finales et des quarts de finale.
2: Non, mais ça, on en reparlera.
20: C'est pour ça que je dis qu'on passera peut-être le premier tour. À partir de là.
2: Attends. On sait pas si on va passer encore le premier tour.
20: Peut-être, parce que l'Uruguay, avec des joueurs comme Recoba, ils peuvent gagner, attention.
2: Non, mais faut pas croire. Hein. Flavie.
19: Flamby.
2: Ouais, Flamby. pourquoi qu'on m'a mis Flani?
19: Non, c'est
2: qui c'est qui s'amuse à me balancer de l'air, là?
20: Flamby, t'as une étiquette sur les fesses ou pas?
19: Ben, j'ai du chocolat.
18: Pour démouler, c'est pas rigolo.
20: Voilà.
19: Pour te dire, non, je crois que la France, elle a aucune chance. Hein. Mais avec ou sans Zidane, la France n'a aucune chance. Donc,
2: donc,
19: autant qu'elle s'arrête maintenant, quoi, voilà.
2: Non, donc, attends, on va... Ok, Starlette, pour finir.
21: Il a prêté sa jambe de bras, c'est ça.
19: Oui, j'ai pas écouté la question.
2: Non, mais, s'il te plaît, Pedro, je voudrais bien savoir qui s'amuse à dire il a prêté sa jambe de bois, d'accord? Parce que là, ça commence à m'énerver.
22: C'est pas lui, regarde, il était pas là.
3: Je regardais même pas, Gérard.
2: Parce que là, ça commence à m'énerver. Je demande à Starlette de me répondre à la question. Elle a pas entendu.
19: Il mangeait son caca. Allô?
2: Voilà, et ça continue.
3: Bah, mais
2: non, mais t'entends rien dans le casque.
3: Mais ça n'a rien à voir avec le fait que je l'entende, Gérard. C'est que c'est pas moi qui les ai eus au standard.
2: Eh punaise, mais ça commence à m'énerver, ça, encore, hein.
3: Allez, Gérard, continue.
2: Starlette, pour finir.
19: Repose-moi la question, s'il te plaît.
2: Alors, pensez-vous que la France va gagner cette année?
19: Écoute, pour te répondre sincèrement, je pense pas que la France puisse avoir une seconde chance au Mondial. Je pense qu'elle va bien se manger le Mondial, quoi. Je pense qu'elle gagnera pas, quoi, en conclusion.
18: Mal parti, hein.
2: Attendez, maintenant, je vais vous répondre. Maintenant, ce qu'il y a, le problème... qui se passe, et ça je pense que tout le monde va être d'accord avec moi.
18: Ah oui, sûrement.
2: C'est qui nous manque, c'est que le premier match amical, comme par hasard, Zidane se blesse à la jambe.
19: Comme par hasard.
18: Mais à mon avis, tu sais quoi, Gérard?
2: Oui.
18: À mon avis, il y a eu du vaudou.
2: Donnez vos noms quand vous parlez.
18: C'est Kiki Gonzalez. À mon avis, il y a eu du vaudou, tu vois, du sacrifice de poulet, des gris-gris. Tout ça pour que Zizou, il se blesse à la cuisse et qu'il joue pas le premier match. Il y a un but de Papa Bouba Diop en début
2: de mi-temps. De manière, faut vous dire une chose, que tous ceux qui ont joué contre nous, là, au Sénégal, c'est des joueurs c'est des joueurs qui jouaient en D1.
18: Ouais, c'est vrai qu'ils ont l'habitude du haut niveau.
2: J'ai regardé l'équipe du Sénégal, et je peux vous dire une chose, que les trois quarts des joueurs sont de Marseille, de Lille,
18: Lens,
2: de Montpellier, de Cannes, d'Auxerre, de tout, ouais, tout ce que vous voulez. Merci. Esteban, tu te recules jusqu'au bout là-bas, maintenant c'est terminé.
18: Allez,
3: dans le coin, les mains sur la tête. Allez, avec ton bonnet d'âne. Tu feras moins le fier.
2: Donc voilà.
11: Que j'ai fait?
2: Arrête de me souffler dans
11: la. C'est pas la première fois que tu te prends un vent.
2: Arrête. Donc voilà ce que je voulais vous dire. Et de toute manière, faut bien vous dire une chose. C'est malheureux à dire, mais si, parce que là, on a perdu 1-0. Je peux vous donner les scores. Justement, la deuxième équipe qu'on va rencontrer, c'est l'Uruguay.
4: Ouais.
2: Donc, contre le Danemark. Donc, ils ont déjà perdu. L'Uruguay a perdu 2-1 contre le Danemark.
4: Ouais, mais c'est l'Uruguay, c'est à côté du Brésil.
5: Ouais, à mon avis, on va aller doser les chicanos, là.
2: Non, parce que attendez. Parce que moi, j'ai bien aimé. Moi, j'ai bien aimé. Tout le monde me dit, ouais, mais les Sénégalais, on va les manger. Mais en fin de compte, on s'est fait manger. Pourquoi?
5: Parce qu'on joue avec le bœuf.
2: On joue
5: à 10.
2: Non, mais ce qui s'est passé. Oui, attendez, je vous réponds. Oui, Hervé.
22: Oui, j'ai eu une réaction au standard. On m'a dit que quand tu as dit les Sénégalais nous ont mangé, quelqu'un a trouvé ça un peu sectaire de les traiter de cannibales.
2: Non, mais attends. Non, mais faut bien se dire une chose.
23: Excuse-toi, Gérard, excuse-toi.
2: Non, mais excuse-toi.
23: Excuse-toi.
5: La communauté sénégalaise.
2: Laissez-moi, excuse-moi.
4: On n'a pas le droit de traiter les gens de cannibales.
2: J'ai jamais dit ça. Attendez, j'ai simplement dit qu'on allait les manger.
4: C'est de l'anthropomorphisme.
2: Mais non, mais en fin de compte, c'est nous qui se sont fait manger. Et l'Uruguay, de manière, faut bien se dire une chose. Oui. C'est que tout le monde dit, oui, parce que ça, j'écoute constamment les trucs sur le foot, et je peux vous dire une chose, qu'à chaque fois qu'on dit, oui, mais parce qu'il n'y avait pas Zidane, Mais Zidane, on peut le remplacer.
4: Il n'est pas tout seul, Zidane, sur le terrain, ils sont 11, hein.
2: Ils sont 11, donc voilà, et donc on a perdu.
5: Ouais, mais Turquette, il a deux pieds gauches, donc c'est un peu dur, quoi.
2: Non, mais attends, faut voir, d'après ce que j'ai entendu dire, on a eu une barre, un tir sur le poteau,
5: ouais, le poteau
2: côté
5: ouais.
2: gauche.
4: Ça,
2: après, un tir sur la transversale. Donc, faut bien dire une chose, que Zidane, même s'il n'est pas là, qu'il soit blessé, on peut le remplacer, d'accord?
5: C'est vraiment la faute à pas de cul, ça.
2: Non, c'est de la faute à pas de chance, s'il te plaît, merci.
23: Qu'est-ce que tu penses du joueur, justement, sénégalais qui est sorti du match en disant « Iniega Agouazne »
2: Je l'ai pas vu.
5: C'est inadmissible de dire des choses pareilles.
23: Exactement, non mais les auditeurs réagissent, c'est quoi ta réaction?
4: C'est dégueulasse.
2: Mais je sais pas, j'ai pas... De toute manière, il paraît que...
23: il a même rajouté « Iniega ».
2: J'en sais rien.
23: Là, tu vois, ça c'est quand même une insulte pour le foot français.
2: Mais non, mais même, c'est pas parce qu'on a perdu contre eux. En fin de compte, tout le monde dit que c'était un beau match. Moi, je ne l'ai pas bu.
4: Oui, mais c'était pas un très bon exemple de fair play, tout ça. Hein.
2: C'est qui parle, là?
4: C'est Flamby.
2: Et Starlet,
4: Oui.
2: Tu peux réagir, hein?
5: Ouais, qu'est-ce qu'il en pense, Starlet?
4: De toute façon, j'attends pas que tu me demandes, je réagis.
2: Non, mais...
4: Tu l'écoutes pas, de toute façon.
2: Tu peux réagir, hein, c'est pas parce que tout le monde parle, mais tu peux réagir. Hein.
4: Mais écoute, je réagis, il n'y a aucun souci, genre. Par exemple,
5: Starlet, quel est ton joueur préféré de l'équipe de France?
4: À qui tu poses la question?
2: Bah toi, Starlet. Hein.
4: Ah moi mon préféré, ça reste Trezeguet.
5: Trezeguet, t'aimes bien.
24: Chasseur de but, très physique. À partir de là, c'est un grand joueur.
4: Moi personnellement, c'est Pires, mais tout le monde s'en fout.
2: Ouais. Bon, non.
4: Non, c'est bien Pires aussi, moi.
24: Mais Robert Pires, je crois qu'il a glissé sur une plaque de verglas, donc il peut pas jouer. À partir de là, c'est
2: Kiwi.
5: Ah non, c'est
2: Kiwi.
5: Pas Kiwi.
4: C'est pas cool, quoi.
5: C'est pas Kiwi.
2: C'est qui?
4: C'est pas cool.
2: C'est qui vient de dire
23: c'est
2: ça?
23: C'est qui non? C'est qui non?
4: Non, mais c'est l'hiver, la base, pour ça.
2: Non, il n'y a pas de qui non. Hein. Non, c'est pas l'hiver au Japon. Hein.
4: Bah, ça caille, en tout cas. Hein.
2: Non, il paraît qu'ils ont... c'est qui vient de dire ça? C'est Starlet?
4: C'est Flamby.
2: Ah, c'est Flamby.
5: En plus, je sais pas si t'es au courant, Gérard, mais là, en deuxième semaine, on va se manger des pluies de ouf. Tu vois, ça va être la mousson.
4: Ah, c'est la mousson, là-bas.
5: Il va y avoir du terrain inondé. Là, ça va être encore plus difficile. Hein.
2: Non, apparemment... Apparemment, je peux vous si vous voulez, je peux vous donner tous les scores qu'ont eu lieu là jusqu'à maintenant.
5: S'il te plaît, avec une petite analyse technique, ce sera bien sympathique.
2: Alors donc Danemark Uruguay, donc je vous l'ai dit 2-1, donc je sais pas qui c'est qui a marqué.
5: Ah, je peux te le dire, moi.
2: Oui.
5: Alors deux buts de Thomasson et un but de une c'est superbe reprise volée pleine lucarne, une putain de cacahuète de
2: Mais on dit pas putain s'il te plaît parce que
5: une maman sacrée cacahuète d'un joueur uruguayen.
2: Alors, Paraguay-Afrique du Sud 2-2.
5: Paraguay-Afrique du Sud, ouais. Deux buts d'Indiens et deux buts de Bafana.
2: Mm-hmm.
24: Beaucoup de chance, hein. À partir de là, ils ont eu beaucoup, beaucoup de chance.
4: Mais nous avons un spécialiste.
5: Eh oui, Eugène Sacomaniac, c'est moi, bonsoir.
2: Zan.
5: Quoi?
2: Zamba, quoi, c'est quoi ça?
0: Zimbabwe.
2: Zimbabwe, Kilimandjaro 4-3, donc j'ai les buts de Sodoman, Jamet, Taboulé et Christophe Pec. Espagne, Slovénie, but de Salvador Dali et Pedro Aldo Movar. New York, ouais, New York Sarcelle, bien sûr, ça n'a rien à voir dans le truc. Hop, terminé. Brésil-Turquie 2-1 et Italie-Équateur 2-0. Et par contre, merci de me remettre les auditeurs en air. Par contre, le gros carton
0: ah ouais.
2: du début de la Coupe du Monde.
0: Ouais, c'est les cheveux qu'on dosait.
2: C'est l'Allemagne contre
0: les Saoudiens.
2: Ouais. Les Saoudiens 8-0.
0: Ah ouais, les ont dosé là, les Arabiens Saoudiens.
2: Ouais, non, merci. Flavie.
7: Non, mais franchement, ils auraient joué en fauteuil roulant, c'était pareil, quoi.
2: Ouais, ça c'est Starlet derrière qui dit ça.
0: C'est vrai que sur la pelouse, là, les Arabiens Saoudiens, ils cherchaient du pétrole.
2: Ouais, non, mais attendez, commencez pas à dire n'importe quoi, d'accord?
23: Il y a beaucoup de gens qui demandent des excuses par rapport à ce que t'as dit tout à l'heure contre le Sénégal.
2: T'as rien sur le net, alors? Non. Allez, terminé, Esteban.
23: C'est au téléphone.
2: Y a rien.
0: T'as même pas de
9: oui, Gérard, c'était au téléphone.
2: Mais ouais, mais c'est ça, mais arrêtez de me dire. Mais arrêtez de me dire n'importe quoi, parce que vous décrochez même pas le téléphone.
0: T'as pas de clavier.
2: D'accord?
23: Gérard, il y a ton.
2: Déjà!
23: T'as un trou dans ton oreillette.
2: Ouais, c'est ça, j'ai un trou dans mon oreillette. Toi, tu vas arrêter parce que de toute manière, comme le net, il fonctionne pas, tu vas ailleurs.
3: Mais non, il reçoit des emails sur sa boîte aux lettres et puis il peut avoir des messages comme ça.
2: Y a rien.
3: Tu comprends pas. Bon, allez, Gérard, vas-y, enquille.
2: Donc, deuxième question. À votre avis, y aura-t-il une finale France-Brésil ou pas? Et on se retrouve tout de suite après.
0: Non.
24: Déjà? Ah, non, faut continuer.
3: Ça fait qu'un quart d'heure, Gérard, qu'on est revenu.
24: Là, c'est bien, là, faut continuer.
3: Ouais, faut continuer, Gérard,
2: qui parle, de toute manière, c'est moi qui commande encore.
7: On est bien lancé, là.
0: Parlons football.
7: Drôle, en plus, on est très
3: bien. Non, Gérard, il faut que tu continues, j'essaie de saboter le débat, là. Il faut que tu continues.
24: C'est une bonne question que tu allais poser.
3: Ça fait qu'un quart d'heure qu'on est revenu, Gérard, je peux y aller.
2: David?
3: On enquille.
24: Oui, Gérard. Oui, je vous écoute.
2: Bah alors?
24: Tu vas
2: me dire que t'as pas entendu la question.
24: Ouais,
3: va y avoir une finale France-Brésil?
2: Pensez-vous qu'à votre avis, y aura-t-il une finale?
24: Non,
2: France-Brésil
24: non.
2: ou pas?
24: Non, je pense pas, parce qu'à partir de là, c'est l'Italie qui va aller en finale, parce qu'ils ont un groupe très léger, avec des équipes pas très physiques.
2: Doucement là, parce que...
0: L'étranger.
2: Il y a un problème avec le portable, on dirait.
24: Ah, très bien. À partir de là, c'est l'Italie qui va aller en finale, je crois, contre l'Argentine. Mais France-Brésil...
2: Il y a les Argentins.
24: Ouais.
2: De toute manière, il y a 32 pays.
24: Voilà, oui. Il y a 32 pays, il peut y avoir des surprises, mais je pense pas.
2: Mais de toute manière, il faut bien... Kiwi. De toute manière, je vais te répondre après, David.
0: Alors moi, je verrais bien la France en finale s'ils se rattrapent là contre l'Uruguay. Mais par contre, je vois bien aussi l'Argentine, le Brésil et aussi...
2: Kiwi. Attends, qu'on se rattrape contre l'Argentine, ok.
0: L'Uruguay.
2: Contre l'Uruguay. Mais faut savoir...
0: Oui.
2: Parce que... Attends, vas-y, réponds à la question. De toute manière, je vais
0: disais donc que mon carré, ça serait France, Argentine, Brésil et peut-être Angleterre.
2: Qu'est-ce qu'ils ont fait aujourd'hui, les Anglais?
0: Alors, les Anglais, ils ont fait match nul contre la Suède, si mes souvenirs sont bons.
24: Exactement.
2: Ah, je sais pas, parce que, c'est pas...
24: C'est bien
2: non, parce que moi, j'ai un truc New York-Sarcelles. New York Sarcelles, à mon avis, ça me passe.
3: Mais si Gérard, il joue New York et Sarcelles.
2: Mais non, mais attends, c'est mais si
23: Gérard, laisse discuter.
2: Calme,
23: j'avais une question internet. J'ai une question de Michel Blanc.
3: Internet.
23: Il demande. Une question de Michel Blanc. Regarde, Gérard, regarde.
2: Vas-y, pose la question.
23: Question de Michel Blanc qui demande, est-ce que tu as déjà fait une partie de foot avec des Sénégalais?
2: Voilà, il y a des questions cons.
23: Voilà, bah, je parle du Sénégal.
2: Voilà.
23: Mais me crache pas dessus.
2: Mais attends,
0: Bip de Mamadou.
7: Gérard.
0: Bip de Mamadou à la 35e minute.
2: Oui.
7: Moi, je pense que c'est une question super intelligente qui mérite une réponse quand même.
2: Bah, de manière, quoi?
23: Est-ce que tu as déjà fait une partie de foot avec des Sénégalais?
2: Non.
7: C'est une super
23: Pourquoi
7: question,
2: bah non, parce que j'ai jamais eu l'occasion de jouer. C'est tout. De toute manière, des questions comme ça me suffit.
23: T'as jamais voyagé souvent, en fait.
0: T'as jamais joué au foot, Gégé, quand t'étais jeune?
2: Non.
7: Il jouait pas au foot.
0: Ah bon,
2: ça continue.
23: Mais c'est des réactions, c'est un débat.
2: Non, non, mais avec celui qui dit que, avec ça, là, avec ça, l'autre, là, qui s'amuse à dire, je ne voyais pas, ça commence à m'énerver.
18: Pour toi, Gérard, qui est-ce qui va gagner cette Coupe du Monde?
2: Qui c'est?
18: C'est Kiki Gonzalez.
2: Non, non, mais attends, parce que laisse finir les gens.
18: Ah, d'accord.
2: Flamie.
6: Flambi.
2: Ouais, Flambi.
6: Moi, je crois qu'une finale France-Brésil où on leur fait 3-0, il n'y en aura qu'une. Une seule et unique. Donc, à mon avis, la France ne sera pas en finale. Et je ne suis même pas sûre que le Brésil le soit aussi. Donc, la place aux autres.
2: Starlet, pour finir?
8: Oui, ben moi, je suis à peu près d'accord avec Flambi. Hein. Moi, je vois bien la France contre le Sénégal en finale. Pourquoi pas, après tout?
2: Bah ouais, mais...
8: Donc, non, pas d'accord. Non, ça va pas.
2: Ben non, je pense pas, hein, à mon
18: pourquoi
2: avis.
18: Pas, pourquoi pas, j'ai
24: Argentin avec Diego Armando Maradona.
2: Non, mais je pense pas. Je pense pas une finale.
8: Voilà, contre Danemark, à la rigueur.
2: Ben non, non. Ben non, parce que c'est deux équipes qui jouent déjà dans notre groupe.
6: Et pourquoi pas Croatie-Japon?
8: Ou Brésil-Japon,
2: Non, ben mais ouais. Non, mais moi, je pense...
6: Tout est probable. Alors, le Sénégal contre la Goutte d'Or.
18: Ou Chine-Costa Rica, allons-y.
2: C'est qui? Kiwi. Attendez, Kiwi, tu m'avais posé quoi comme question, toi, tout à l'heure?
18: Ouais, je voulais savoir, à ton avis, Gérard, quelle va être pour toi l'équipe qui va gagner cette Coupe du Monde en Corée? Ou au Japon, plutôt.
2: Ah ouais, voilà. Donc, déjà pour l'équipe de France, on va revenir là-dessus, parce que c'est vrai que maintenant, on est quand même mal placé avec l'Uruguay. Hein?
8: Ouais.
2: Donc, maintenant, c'est à nous de savoir jeudi. Bon, comme tous les médias disent...
18: Ouais.
2: Parce qu'il faut prendre ça avec des pincettes.
8: Absolument.
2: Tout le monde dit que Zidane sera là jeudi.
18: Apparemment,
2: si. Tout le monde le dit, même l'entraîneur a dit qu'il sera là jeudi.
18: Ouais, qu'est-ce que tu penses de l'option tactique de Roger Lemaire de jouer avec trois milieux créatifs, Gérard?
2: Non, mais c'est
24: récupérateur.
18: Récupérateur, ouais.
2: Non, mais c'est bien, mais si, sa tactique, elle est bonne.
18: Ouais.
2: Mais ce qu'il y a, ce qu'il y a, c'est que malheureusement, il a laissé des joueurs bons sur le banc de touche. Ouais,
18: t'es plus adepte du 4-4-2, 4-3-3.
8: Je pense qu'on les paye des millions, il reste sur le banc de touche.
24: J'ai une question, Gérard.
2: Oui.
24: J'ai regardé aujourd'hui Brésil-Turquie. J'aurais aimé savoir ce que tu penses des simulations de Rivaldo à la fin du match. Qui tombe par terre en faisant semblant d'avoir pris un ballon dans le visage. À partir de là, il doit avoir un carton rouge, normalement.
2: Attends. C'est qui? C'est David?
24: David, oui.
2: Ouais. Mais David, tu m'excuseras, comme j'ai dit tout à l'heure, j'ai pas pu regarder les matchs. Alors, je ne sais pas ce qui s'est passé, parce que, comme sur les radios, ils nous retransmettent pas tout ce qui se passe. Donc, qu'est-ce qui s'est passé? Donc, toi, d'après toi, il y aurait un joueur... aurait pris le ballon en pleine figure.
24: Bah en fait, non, il a pris le ballon dans la jambe.
2: Ouais.
24: Et après, il a pris sa tête en faisant semblant devant la bite de touche.
2: L'arbitre.
24: L'arbitre.
18: Oui, il y a un R,
24: pardon. À partir de là, il est tombé par terre. Et il a fait semblant d'avoir mal. Et le joueur qui lui a envoyé le ballon a pris un carton rouge.
2: Ah ouais, donc c'est dans ce match-là que... C'est dans ce match-là qu'il y a eu un carton rouge et...
18: Deux cartons rouges. Ouais, en fait, la question, c'était qu'est-ce que tu penses de ce genre de stimulation qui casse le jeu, quoi?
2: Non, mais là, de toute manière, faut bien se dire une chose, que de toute manière, l'arbitre central sera obligé de revoir ce qui s'est passé sur un moniteur, donc sur un grand écran.
18: Ouais.
2: Et là, ils pourront prendre leur décision.
18: Ouais, mais c'est pas encore ça, tu sais.
2: Attendez, 5 minutes, tu mets les auditeurs en air, s'il te plaît.
6: Non.
10: En air ou en attente?
2: Je préviens une chose.
10: Attends, je les mets en air ou en attente?
2: En attente. Je préviens une chose, Esteban. T'es à côté de moi, tu arrêtes de me souffler dans la figure.
10: Mais ils sont bons de la bouche.
12: Pas dans la figure, ça va pas, non?
2: Non, mais tu arrêtes parce que depuis tout à l'heure, j'ai que ça dans la figure, j'ai horreur de ça.
12: Ah bon, c'est parce qu'on est sous l'aérateur, comme si j'allais souffler dans la figure.
2: Il n'y a aucune aération ici, si, d'accord? Ça suffit comme ça.
10: Ah, t'as lâché un prout. Bon, allez, on y va.
12: T'as fait un petit prout,
2: Donc,
10: faut être fier de ces proutes. Ah, non, c'est pas moi, Gérard, je te promets.
14: Question de Jean-Pierre.
18: Bah, Jean-Pierre,
10: il y a une question internet. Attendez, une question internet.
12: Non, c'est un proverbe.
10: Ah, un proverbe.
12: Proverbe de Jean-Pierre.
10: Attendez, voilà.
12: Jean-Pierre, gros pompeur, qui dit on parle trop du mondial, trop c'est trop, la coupe du monde est pleine de foutre.
2: N'importe quoi. Je vois pas du tout le rapport. De manière, on parle trop de la Coupe du Monde. De manière, c'est le sport le plus intéressant. Parce que dans ces cas-là, si on parle trop de la Coupe du Monde, pourquoi qu'on parle pas du tournoi de Roland Garros?
1: Eh ben, on en parle.
10: Allez, on y va.
2: Alors, tu t'occupes de ton
10: terrain. Allez, on change de sujet. On va voir Roland Garros. On y va.
23: Gérard, t'as une dent qui pousse.
10: Allez, on y va.
2: Esteban, ça suffit.
10: Allez, on y va. On y retourne avec les auditeurs.
13: Donc, je trouve que Mathieu, il a eu vachement de mérite par rapport à Agassi, qui a joué un peu comme
2: un cheval.
13: Mais il s'est bien rattrapé. Il y en a plein
2: Flavie,
13: la gueule, mais l'autre c'est trop
10: fort. Attendez, on va se calmer, on parle plus de Roland Garros, on parle que de foot. Hein.
13: Bon,
10: attendez, s'il vous plaît. On reste sur le foot, on va pas à Roland Garros, on reste uniquement sur le foot. D'accord, mais on chante pas non plus, ça va.
24: Allez les bleus, on est tous avec vous.
10: Voilà. Bon, Gérard, tu veux peut-être annoncer un disque?
2: Je pense.
10: On va peut-être passer un disque, vas-y, lire.
2: Non, parce que de toute manière, j'ai pas fini de répondre à la question, donc
10: je voudrais
2: que...
10: Allons-y, attends.
13: C'est Flamby.
2: Oui.
13: Est-ce que tu pourrais me jeter en me traitant de salope, s'il te plaît?
2: Non, merci, alors au revoir.
10: On dit au revoir.
2: Au revoir.
23: Une salope, ça lui fait plaisir.
2: Non.
24: Gérard, à partir de là, je voulais savoir ce que tu pensais de la nouvelle chanson de Johnny Hallyday.
2: Ben justement, mais qui c'est qui... Ah, voilà. Alors, la question. Là.
24: C'est là tout de suite.
2: Qui a écrit les paroles de la chanson de la musique de l'équipe de France? On se retrouve tout de suite après et on s'écoute à la queue le 2 et 1, 2, 3 champions. A tout de suite au 0825 08 5000.
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2: Et voilà, rebonsoir à tous. Donc, on venait de s'écouter à la queue leu-leu de 1, 2, 3 champions. Donc, toujours sur Fun Radio, suite et fin du débat. Donc, toujours au standard Esteban, sur le net Esteban. Donc, au www.funradio.fr, apparemment, on m'a dit qu'on était combien, Esteban, s'il te plaît?
23: 4894.
2: Donc, apparemment... 4894, c'est dommage quand même. Mais bon, on verra bien par la suite. Donc, toujours au standard pour vous accueillir au 0825 08 5000 et au 0833 0825 08 5000 pour les Belges. Céline, toujours là.
15: Oui, j'ai...
2: Hervé, merci de me répondre, Hervé.
23: Ouais, je suis là, bah tu me vois.
2: Et Pedro, toujours à l'arrière.
10: Ouais, je suis là, super.
2: Et donc, on va faire un petit sondage avant de récupérer David. Toujours là, David 13 Grosse.
24: 13 Grosse Call. Ouais, toujours là.
2: Kiwi.
24: Ouais, Kiki.
2: Et Fabien Partouze.
16: Bonsoir, Fabien Partouze, Yuko Anal, 117.7, bonsoir tout le monde.
2: Et Starlet.
16: Bonsoir.
2: Et Starlet, je sais pas d'où. La fréquence, s'il te plaît.
25: De Paris, 101.9, Gérard, bonsoir.
2: Ah, 112.9, ok.
24: Gérard, il y a un de mes collègues qui te passe le bonjour, là, Hernan Crépu.
2: Non, mais c'est bon, les bonjours, c'était avant les débats. Maintenant, pendant les débats, si, on va saluer quand même. On va saluer les routiers, puis c'est tout. Et puis les chauffeurs de taxi, parce qu'il y en a beaucoup qui nous écoutent toute la nuit. Mmh. Voilà.
10: T'as dit quoi, les chauffeurs de taxi?
2: Oui.
10: Les chauffeurs de taxi, d'accord.
23: Une question d'Hervé.
10: Ah, chauffeur.
23: Hervé.
15: Non, il y a aussi les policiers qui nous écoutent.
2: Ouais, ben ça, si on saluait tout le monde, les ambulanciers, les flics, et puis tout ça.
23: Il y a des putes.
2: Les
23: putes, hein. Les putes. Les travestis, les putes. Les cartons chez les travelots.
24: Ça va faire les putes, hein.
2: Top. On va faire les sondages.
24: Trafiquants de drogue aussi.
2: Alors.
23: Les dentistes.
2: Alors là.
10: C'est là qui nous écoute, il peut venir.
2: Non, attendez. Attendez, parce que là, il y a une question que je viens d'entendre.
24: Des tueurs à gages.
2: Non. Alors là, je préviens tout de suite que je veux pas entendre ni ça, ni la première, ni le premier truc.
10: Non, mais c'est censuré, t'as.
2: Ça n'a pas été censuré. Le boum boum, en fait, il existe encore?
10: Bah oui, je l'ai mis tout à l'heure. Tu veux l'écouter? Tu veux l'écouter ou pas? Voilà, c'est sur notre
24: poste. Bien,
2: voilà. C'est bête parce qu'on aurait dû les mettre pour les quatre. On l'a pas encore mis une seule fois. Hein.
10: Si, on l'a mis une fois.
24: On l'a mis une fois tout à l'heure.
2: Non, on l'a pas mis.
10: Si, je t'assure.
23: Parce que tu sais pas t'en servir.
10: Et puis tu t'es connu la tête.
2: Donc, à quel poste aimeriez-vous jouer et dans l'équipe de France? Alors, 91% pensent la place du bœuf. Donc, c'est pour faire concurrence à.
24: À l'autre merde, là.
2: Ouais, merci.
24: C'est une merde, hein, le bœuf, faut le dire.
2: Non, mais attends, tu restes poli, s'il te plaît.
24: Ah, non, pas qui, là.
2: 70% à la place de Zidane, ça, c'est vrai. 51% à la place de l'arrière gauche droite de l'avant, je sais pas pourquoi. 32% à la place de Barthez. pour niquer sa femme. Non, je crois pas là. Hein.
1: Elle est bonne, ça, ma femme.
2: Ouais, non, mais de toute manière, c'est un truc qui a été dit avec Thierry Roland et Jean-Michel Larquet lors d'un truc.
24: Ah, mais ils ont tous des bonnes meufs, sauf Franck.
2: À la place de Carombard. Ouais. Donc voilà, donc je vais continuer tant que j'y suis.
1: Attends, toi GG, est-ce que tu pourrais jouer pivot avec tes dents sur pivot par exemple?
2: Non.
1: Non?
2: Non merci.
1: C'est pas possible.
2: À votre avis, quel pays va gagner la Coupe du Monde? Alors va gagner la Coupe, la Coupe du Monde. Donc la République démocratie du Kosovo. C'est vrai. Ouais. Attendez, ouais. Parce qu'il y a. Attendez. Mais...
24: Ils ont pas de bras, ils ont pas de jambes, comment ils font pour jouer?
2: Non, mais...
1: Attends, il y a le
2: début avec le Non, mais...
24: Gérard, tu peux répondre à ma question, c'est David, comment ils font pour jouer?
2: Non, mais attendez, ils ont été battus par les Espagnols 3-1, hein, déjà. Ouais,
1: qu'est-ce que tu penses du Foyer Football Club, toi, GG? Est-ce que tu penses que c'est une bonne équipe?
24: Hein? Et le DAS Football Club?
2: Alors là...
11: Oh là,
2: David et Fabien, je préviens tout de suite.
1: On est dans le sport là.
2: Non, mais ce que je viens d'entendre, c'est négatif. Merci.
11: Donc final à la ligne.
2: On va reprendre deux nouveaux auditeurs. Donc
11: il s'énerve, Gérard. Il a les dents qui transpirent.
2: Non, parce que là, ce que je viens d'entendre.
11: Il est tombé par terre.
1: Souffle, Esteban, pour lui décoller les croûtes.
2: Kiwi.
1: Ah, c'est pas moi.
2: Non, c'est pas toi, je viens de t'entendre. Fais gaffe parce que tu risques de faire pareil.
1: C'est Fabien, ça.
2: Non, Fabien, il est parti, il y a du au revoir. D'accord?
1: Ok.
2: Merci.
11: Allez, Gérard, on y va. Gérard, vas-y, c'est pas un hémorroïde dentaire qui va te...
2: Quel pays va gagner la coupe? Alors, 80% pensent la République démocratique du Kosovo. 50% la Bolivie, de toute manière, je sais même pas s'ils jouent, eux.
1: Si.
2: 40% Turkmenistan.
1: C'est une équipe de Turcs.
2: Les Turcs, ouais. La Slovénie et la poudrière de Balkans. Des Balkans. Donc, je sais pas si ça existe, ça. Alors, quels sont les joueurs considérés comme les meilleurs? En 5 ans, 60% Sébastien Grosjean, ça c'est dans le tennis. Ça n'a rien à voir dans le foot. 40% Jean Galpion, je sais pas dans quel sport qu'il joue.
1: Sur la perche.
2: 20% Richard Virenque, c'est du vélo. 10% allez-y, c'est de la Formule 1. 5% Serge Blanco, c'est du rugby, ça n'a rien à voir avec le football. Donc on continue. Et quel est votre club préféré et pourquoi? Alors 80% Paris Saint-Germain pour l'humour sur le terrain. Ouais, ouais. Bah alors c'est des mauvais joueurs quand ils perdent. 50% Real de Madrid à cause du lâcher de Vachette. Pourquoi pas? 20% Lens pour leur bonne bière. Bah, de toute manière, Starlet, elle peut parler parce qu'elle est du coin.
25: C'est pas vrai.
2: 10% Manchester pour le beau cul de Beckman. Et 5% le FC Bogota pour Saka. Mais voilà, terminé, les sondages sont terminés.
1: Ouais, qui se dope.
2: Voilà, de toute manière, sur le dopage, avec le cyclisme, on pourrait en parler plus longuement, on pourrait faire un débat là-dessus. Si on... Alors, merci pour ceux qui éternuent et merci pour la piche. Alors, tiens, c'est bizarre.
11: Gérard, t'as un petit truc qui court dans ta tête.
2: Céline,
11: Gérard, t'en as deux là.
2: Oui, oh, t'as ton micro, merci.
11: Ils s'accouplent.
2: Céline.
17: Oui, Gérard.
2: Tu crois pas que Javal il s'amuse trop à vouloir participer dans les débats?
11: Ah, mais il est bien, Javal.
17: Javal, il est venu il y a deux semaines.
11: Ouais, il est bien.
17: Et en fait, Gérard, c'est un très bon auditeur, donc je me suis dit que ça serait sympa qu'il passe.
2: Ouais, non, mais dans ce cas-là, c'est moi qui commande parce qu'il y a quand même plusieurs personnes qui essayent de nous joindre et qui n'arrivent pas à passer dans les débats. J'en ai marre de me faire engueuler. Parce que les gens ne passent pas à l'antenne. Donc si on s'amuse à reprendre les mêmes, s'il te plaît, c'est moi qui commande, si on s'amuse à reprendre les mêmes constamment, ce n'est pas la peine. Oui, donc ça sert à rien que je me crève le derrière à redonner le numéro du standard. Alors Javal, encore une fois dans les débats.
19: Ouais, qu'est-ce qu'il y a, Gérard?
2: Encore une fois.
1: GG, il faut qu'ils insistent. Moi, j'appelle depuis l'émission de Dario, là.
2: Non, mais si tu veux passer dans l'émission de Dario, là.
1: Non, je t'ai dit que moi, j'ai commencé à appeler à l'émission de Dario.
2: Non, mais de toute manière, c'est pas la peine de vous amuser à appeler avant.
19: Autorisé par les gâteaux prince de cul. Bon.
2: Donc la question c'est, à votre avis, bah non, celle-là on la pète. Alors seriez-vous prêt à soutenir l'équipe de votre choix?
24: Ok le mec. Bonsoir.
2: Bon alors. Je peux vous dire une chose?
0: Non mais GG, là, t'as
2: Max, comment... s'il te plaît, tu viens dans les studios, merci.
23: J'ai une pause qui te claque, là.
2: Non mais c'est bon, allez-y, foutez-vous de ma gueule.
23: Gérard, c'est qui?
2: Non, mais c'est bon. Voilà. Allez hop.
23: Gérard, c'est qui?
0: Gérard. Non.
24: Que tu pourrais m'accueillir.
2: Non mais attends, ça va, là, c'est tranquille.
23: On fait une pause qui te claque, Max.
2: Non mais attends, mais c'est bon.
23: On a fait une petite pause qui te claque.
2: Non mais c'est bon.
4: Moi, c'est marqué dans le
2: là. Ouais. Vous croyez où là?
4: Moi, c'est marqué dans
5: on
4: mon
5: pas
4: contrat.
5: Chez Mémé ici.
4: Mets-moi
5: une petite claque. On n'est pas chez Mémé.
4: C'est des débats de Gérard, oh.
2: Non, c'est quoi là, oh, oh, oh.
23: C'est les questions
4: sur Internet.
0: Gérard,
4: mais
0: il est dégoûté.
2: Je peux le savoir.
0: Vous mangez,
24: il a rien à bouffer là, attends. Vous lui faites pas
2: rire. Tu fais une chose.
24: Attends, il tient la semaine avec
2: la claque. Tu fais une chose, Gérard. Non, mais tu fais une chose, tu vas là-bas sur le net.
4: C'est lui qui va les lire.
2: Non, mais attends,
4: c'est les questions du net.
2: Moi, il est hors de question.
4: On en est où?
2: Donc,
23: on est à 6782 sur le net.
0: Allez les bleus, on est tous ensemble.
23: T'as une bête sur ton casque.
2: Bon, Esteban, ça suffit, t'es à ton micro, je veux plus t'entendre. Maintenant, c'est terminé. Et les auditeurs, c'est pareil.
10: Arrêtez de l'emmerder. Attends, 2 secondes. Allez, on les a coupés.
2: Maintenant, ça commence à bien faire.
10: Allez, on y retourne.
4: Le standard, il appelle plus non plus. Hein.
2: Non, mais de toute manière, ils reprennent au 0825-08-5000, mais de toute manière, ils prennent aucun appel. Ils prennent des habituels qu'ils ont dans leur répertoire.
10: Mais non, c'est pas vrai, Gérard.
4: Ouais. Non,
23: je suis désolé. Ça, c'est pas mes techniques. Hein.
2: Non, mais arrêtez. Ils sont gentils. Il a raison.
23: En même temps, je prends des personnes au téléphone, alors appelez-moi. Pardon.
2: Non, mais vous prenez personne, je vous vois depuis tout à l'heure, père. Depuis tout à l'heure, je vous vois, père.
4: C'est quoi ça?
2: Mais arrêtez, depuis tout à l'heure.
23: C'est quoi? C'est des numéros.
2: Et alors, c'est des numéros, vous les rappelez même pas, les gens.
5: C'est sûr, les
23: gens. Il en peut plus.
2: À part Jamal qui a participé, ça fait 15 jours. Qui c'est qui a demandé de revenir? C'est toi.
23: Il en peut plus, Gérard. Il en peut plus, là.
2: Bon, Esteban, ça suffit, s'il te plaît, te fous de moi.
10: Mais c'est difficile avec deux filles,
23: Gérard. Tu veux de la meuf?
2: Starlet, t'es toujours là?
9: Oui.
10: Pardon. C'était moi. Non, je l'avais coupé parce que c'est le bordel.
9: Allô? Allô, Starlet?
4: Elle est là ou c'est pas Starlet?
9: Oui.
25: Oui, je suis là, oui.
10: Allez, vas-y, Gérard,
2: Pedro, tranquille. Pedro, tu as... s'il te plaît!
10: Arrête de dire que c'est moi.
0: Alors, c'est quoi la question, là?
24: On peut y aller, là?
10: Bon, Gérard, reprends le débat un peu.
25: C'est parti, je m'endors, moi.
2: Qui a écrit...
4: Voilà.
2: Qui a écrit les paroles de la chanson de l'équipe de France? On va demander à Jamal.
20: Bonjour, c'est Johnny. Allez les bleus, vous êtes là.
23: Il en peut plus.
10: Allez, soyez sérieux, les auditeurs.
2: De manière, dans moins d'un quart d'heure, ça va être terminé. Comme ça, le débat va être saccagé. Écoutez-moi bien une chose. Écoutez les auditeurs. Jamal, s'il te plaît, tu t'écrases. Je préviens d'une chose, dans un quart d'heure, le débat est clos, le débat aura été saccagé ce soir, et donc il est hors de question que je continue à perdre des débats saccagés comme ça.
23: Une question de Mystery The One qui m'a été donnée, est-ce que Gérard, tu aimes les Sénégalaises?
2: C'est des questions cons, je ne réponds pas. Alors celui qui est sur le net de l'autre côté, ne prend pas des questions comme ça, terminé. Merci.
23: Bravo Gérard!
10: C'est énorme.
2: Donc voilà, alors après...
23: Alors une question d'Epsilon qui demande si Gérard tu aimes le foot, c'est parce que A, c'est des beaux joueurs qui courent en maillot, B, des joueurs sous la douche, ou C, respirer les maillots plein de transpiration.
2: Bon, allez hop, c'est simple, tu vas me le chercher.
23: C'est ton petit côté homo qui
2: Non.
10: Tu vas où, Gérard?
23: Gérard.
10: Rassieds-toi, tu vas tomber. Rassieds-toi, Gérard, tu vas tomber.
23: Gérard.
10: Tu vas tomber, Gérard, arrête.
23: Oh, j'ai regardé les fesses, on voit ses fesses. Regardez. Oh, le petit cul. Le petit cul de GG.
10: Oh là là, j'y mettrais bien.
23: Gérard, je tiens à préciser que Pipo est venu exprès pour toi, quand même. Parce qu'il nous manquait quelqu'un et il est venu que pour toi parce que normalement il est censé dormir.
10: Parce qu'on
23: tu devrais lui dire merci.
2: Ouais. Non, mais de toute manière, je veux qu'il vienne et je vais voir pour les questions.
4: Je veux lui dire, dis-lui là, il écoute.
2: Donc, je préviens tout de suite sur les questions du net. Pipo, s'il te plaît, si t'écoutes, merci.
10: Ouais.
2: Pipo!
10: Tu me feras 20 pompes. Non, mais il est bête.
2: Donc les questions sur le net, c'est pas la peine de les poser n'importe comment.
10: D'accord.
2: Merci.
10: Bon, on va retourner peut-être au débat.
2: Donc alors, qui a écrit les paroles de la chanson, de la musique de l'équipe de France? Javal, t'as dit Johnny.
3: Oui, c'est Johnny.
2: Qui oui?
6: Ouais, moi je sais qui c'est Lara Fabian pour la musique. Mmh. Enfin, non, qu'est-ce que je raconte? C'est Catherine Lara. Catherine ouais. Lara, ça ressemble. Mmh. Catherine Lara pour la musique.
2: Ouais.
6: Et c'est ouais Johnny pour les paroles. D'ailleurs, ça se sent bien.
3: Ça se sent pas, ouais.
2: Ouais.
3: C'est moi, je confirme.
6: Et d'ailleurs, c'est bien de dénoncer le côté marketing de l'équipe de France. Parce que, je sais pas si t'es au courant, mais là, on voit que de la pub pour l'équipe de France. Moi, ah, peut-être que cet après-midi, là, je suis allé à la Carrefour, j'ai acheté des yaourts avec Zizou dessus. C'est un petit peu abusé.
3: Ouais.
6: Et franchement, moi, j'ai une thèse. Je pense que si l'équipe de France a perdu son premier match, c'est qu'ils ont mangé des petits lus et bu trop de pétrolane, quoi, tu vois.
2: Bah, kiwi. Ouais. Kiwi. Ouais, tu sais ce que je vais te dire?

0: Lily Blue.
1: On est tous avec lui.
2: Attends, Starlette,
3: oui?
2: T'es sûr que tu te trompes pas de musique?
3: Non, mais pas du tout, c'est bien, tu parlais bien de Tous Ensemble, c'est ça, non?
2: Interprété
3: par Johnny Hallyday.
2: Non, la nouvelle chanson de l'équipe de France, hein.
3: Bah oui, c'est ça, Félix Gray, Didier Barbelivien, il est où le problème?
2: Bah non, c'est pas Didier Barbelivien ni Félix Gray, hein.
3: C'est qui alors?
0: Non, mais c'est aussi pourri, en fait.
2: Non, parce que je vais te dire une chose, c'est Catherine Lara pour les musiques.
0: Ouais.
4: C'est faux.
2: Comment ça, c'est faux?
0: C'est faux. On va m'accueillir, GG.
2: Qui?
0: J'aime bien quand tu m'accueilles, c'est Roger Lamerde.
2: Non, c'est Jean-Pierre Bombin.
0: Non, c'est Roger Lamerde, j'appelle de Leverkusen, 166.
1: Roger Lamerde.
5: Salut Roger Lamerde.
0: Ouais, je suis là depuis 2 minutes.
2: Attendez.
0: J'étais là, regarde sur le banc, là.
3: Salut Roger Lamerde.
6: Bon, arrêtez 2 secondes.
4: Et à moi aussi.
6: Attendez, s'il vous plaît. Alors vas-y, qu'est-ce qui se passe, Gérard?
2: Attends,
6: tu sais pas lire?
2: Jean-Pierre, il remplace qui? Au standard, parce qu'il faudra peut-être me le dire quand vous me donnez les fiches, il remplace qui?
3: Et Jean-Pierre, il remplace la personne que t'as virée, c'était Kiki.
6: Kiwi, ou je sais pas.
2: Ah, ok.
3: Bonsoir,
2: Gérard. Donc, Jean-Pierre, et donc, alors, Roger.
0: Roger Lamerde, entraîneur d'une équipe de tocard, bonsoir. J'appelle de Leverkusen, 116.6.
2: Merci, j'ai déjà donné les fréquences.
0: Voilà, 116.6.
4: Bonsoir Gérard, c'est JBB, Jean-Pierre Bombard.
2: J'ai déjà donné les fréquences, réponds à la question s'il te plaît.
0: Est-ce que tu peux faire une bobinade?
4: Jean-Pierre Bombard, alors
2: une bobinade
4: là. Moi Gérard, je connais les paroles de l'équipe de France par cœur, hein, je peux préciser.
2: Je t'ai pas demandé de la chanter, je t'ai demandé qui les a écrits.
4: Alors c'est Johnny et c'est Catherine Lara pour la musique.
2: Bravo. C'est bon là, c'est bon au standard sur le net. Déjà, tu peux presque rien. Alors
7: on fait vivre ton émission de merde.
4: Ouais,
2: merci.
4: Merde.
2: Alors là, je vais te dire une chose. Attends, 5 minutes, s'il te plaît. Alors là, je vais te dire. Tu vois ce que tu viens de dire, Esteban? Une émission de merde. Et ben la semaine, dans les prochains débats,
6: tu seras là.
2: Tu ne seras plus là sur le net.
7: Mais c'était pour rire.
2: Non, mais c'est terminé. Allez, c'est terminé.
6: Gérard, tu veux chanter un peu?
2: Non, il est hors de question que je chante.
6: Tu veux pas chanter? Allez.
4: Oh,
7: allez Gérard.
6: Allez les auditeurs, chantez.
4: Allez, on est champions. On est tous ensemble. Allez les bleus. On est tous avec vous.
2: Allez Gérard.
4: On est tous ensemble.
0: Ta jambe de bois. Elle est avec toi.
2: Alors Jean-Pierre Bombard.
7: Dentiste.
2: Et Roger Lamerde.
0: Ah bah
2: au revoir.
6: On leur dit au revoir.
0: Mais non.
2: Comme ça vous apprendra d'être poli avec
6: moi. Ah,
2: mais
6: on a fait une chanson pour toi exprès là.
4: Mais ouais, Gérard.
6: On va la chanter à la fin.
2: Tous les deux.
6: On chantera à la fin avec les auditeurs.
2: Non, il y aura personne qui chantera parce que.
6: Bah si.
7: Gérard, pourquoi tu signes tes papiers une fois que les auditeurs sont partis?
4: Il
7: fait une croix à chaque fois.
4: Il fait une croix pour signer, Gérard.
7: Il fait une croix pour signer.
6: Ah. Voilà, c'est un basketteur né. Vas-y.
2: Donc, alors, que pensez-vous du match de l'équipe de France? Bah voilà, on en revient. Donc, Javal.
5: Donc moi je pense que la France a fait un bon match. Franck Lebeu a bien joué. Et non, tu vas bien, quoi. Tu vas bien.
2: Quoi?
5: Tu vas bien.
2: Non, mais
5: tu vas bien, c'est tout ce que j'ai à dire.
3: Ton accent...
2: Oh là là, punaise. Lui, il appelle de Paris, mais alors je pense qu'il est à moitié tombé, celui-là. Je pense qu'à mon avis, t'as dû trop avaler, toi.
5: Dans ton cul.
2: Merci, au revoir.
7: Il y a une question d'un amateur qui demande si tu es prognate du foot ou pas.
2: Non.
7: Tu n'es pas prognate. Okay.
2: Et Starlette, pour finir?
3: Oui, écoute, moi je pense que les Français auront pas mal joué, ils vont tout donner. Avec une bonne participation de Zidane, je pense qu'ils ont bien joué tous ensemble, quoi.
2: Bah oui, mais malheureusement, bon, c'est vrai, on en revient toujours. On en revient là.
3: Ouais.
2: C'est que Zidane, bon, tout le monde dit Zidane. Mais de toute manière, Zidane faudra bien se dire une chose, que le Zidane sera faudra bien qu'il soit remplaçable un jour, hein. Parce que le jour, oui, Starlette.
3: Mais pourquoi il doit être remplacé? Qu'est-ce qui se passe? Il a un souci en ce moment ou?
2: De toute manière, il faudra bien qu'un jour il se fasse remplacer par quelqu'un d'autre.
5: Bah, il est remplaçable.
2: Ouais, mais.
3: Mais je trouve qu'il a bien joué, hein. Je trouve que sur le terrain, il a pas mal donné pour l'équipe, quoi.
4: Okay. J'ai
3: bien mené le jeu et je pense que c'était pas mal.
5: C'est intolérable.
2: Attends, Starlette.
3: Oui.
2: Alors
3: oui,
2: je préviens Pedro.
6: Mmh.
2: Et
6: qu'est-ce qu'il y a?
2: Tous les deux.
6: Qu'est-ce qu'il y a?
2: Vous arrêtez de faire.
5: Mmh.
2: Bon, alors, de toute manière, c'est simple.

0: On finit à 3h du mat, donc on a encore 1h08 ensemble. Donc arrêtez de faire chier.
1: On va sortir, après on va aller au Queen.
2: Non, non, bah
0: on
2: là,
0: te ramène à la maison.
2: J'ai autre chose.
1: On va sur une balcon, à deux.
2: Oui, Starlet.
1: Un petit doigt dans le cul. J'ai une question par rapport à Sandy, est-ce que je peux la poser ou pas?
3: Oui, bah oui, il y a un nouveau jeu qui est sorti, Sandy Nosaur.
1: On demandait simplement si t'avais déjà joué au foot avec Sandy.
2: Merci, au revoir.
0: Mais non, Gérard. Il y a plein de Sandy en France. Reviens, Gérard. Gérard, reviens, t'as la conclusion à faire.
4: Lève les bras.
0: Gérard. Allez, attention, on va dire. Allez, Gérard, reviens.
5: Allez, Gérard.
6: On est tous avec toi. Allez, Gérard. On est tous avec toi. Allez, Gérard. On est tous avec toi.
0: Allez, Gérard. On est tous avec toi. Allez, on arrête.
2: Le débat est clos et c'est tout.
3: Mais allô, Gérard.
2: Le débat est clos.
3: Mais Gérard, t'auras pas tes tickets resto à la fin.
4: C'est dommage.
3: Gérard. Roselyne Gogotcho.
1: Gérard, est-ce que je peux faire un point sur le net?
2: Attention, là je viens d'entendre Roselyne Gogotcho. Au revoir.
3: Ah ben non.
1: Oh non. Un point sur le net. Est-ce que je peux me permettre de faire un point sur le net? Gérard,
2: terminé pour lui.
1: Est-ce que je peux me permettre de faire un point sur le net? Après m'excuser d'avoir posé une question sur Sandy.
2: Vas-y.
1: On est 8996. Bravo. T'es champion, Gérard.
2: Combien?
1: 8997. Il y en a un de plus par rapport à tout à l'heure.
2: Alors, si vous voulez qu'on continue le débat, on met un disque et c'est tout. Ben, de toute manière, on va faire la conclusion alors.
7: Question, mais là.
2: Non mais ça va tous les deux, je vous gêne pas?
0: Non ça va, tu me déranges pas trop. Si tu pouvais parler moins fort, ça serait mieux.
2: Non mais ça va.
0: Ouais, tranquille le chat, ouais, ça va bien.
1: Si on pouvait sponsoriser l'émission par Wizard.
0: Voilà.
8: Allez Gérard, continue.
0: 36 cases en 100.
4: Les sapins magiques au caca.
2: Donc la question.
4: Ouais.
2: Alors que pense... Ah bah voilà, bah, alors attendez. Pastis, t'es toujours là?
9: Bonsoir, c'est Pastis tout à. Je suis nouveau.
8: Bonsoir Pastis.
2: Donc Javal.
10: Oui, je suis là, oui, Gérard. Je t'écoute.
2: Eric Cantonner, sur Internet.
11: Oui, bonsoir Gérard, c'est Eric Cantonner, l'homologue coréen de Eric Cantonner.
10: Bonsoir Eric.
11: Bonsoir.
2: Et Starlet, toujours là?
8: Toujours Gérard.
2: Donc la question, que pensez-vous de la blessure de Zidane?
9: Bonne question.
2: Alors on va demander à Pastis.
9: Pastis tout à, bah écoute, moi je fais un petit peu de radiologie en amateur quand même. J'ai eu l'occasion de voir un petit peu les radios de la cuisse de Zizou et c'est moche. Hein. C'est moche ce qu'on opérait. Alors je sais pas si c'est les Coréens pendant le match ou si c'est les marabouts sénégalais, mais sur la radio ça avait pas une bonne tête. Hein. Je sais pas si t'as vu les images. T'as pas la télé, c'est vrai.
2: Non, mais même, faut bien vous dire une chose, que ça a rien à voir avec ce que tu viens de dire.
9: Attends, on n'en sait rien, Gérard.
2: Il a été blessé. Il s'est blessé. Ils disent.
9: Est-ce que t'as vu la blessure, toi? Est-ce que t'as vu la
2: blessure? Ça a été mis dans les journaux.
9: Oui, mais est-ce que t'as vu la blessure s'occulter visuellement, toi, de ton propre œil?
2: Laisse finir les.
9: Non, mais je voudrais savoir.
2: Mais sa blessure, de toute manière, c'est quoi? C'est qu'il l'a pas exprès, il avait pas envie de jouer le premier match, et c'est tout. Parce qu'en fin de compte, c'était rien du tout. Regarde, pourquoi qu'il s'entraîne tout seul, pas avec ses collègues.
9: Attends, je t'entends, parce que c'est vrai que toi longtemps t'as été diminué de la jambe quand même, un petit peu comme Zizou en fait. T'as un point commun avec Zizou en fait.
2: Non mais moi de manière, j'arrive quand même à marcher, mais c'est vrai qu'avec le changement de temps, c'est autre chose.
9: Mais lui,
2: il fait exprès. Parce que de toute manière, les médecins, ils étaient pas chauds de le faire jouer.
9: Attends, toi, ce que tu sous-entends, c'est que toi, tu pourrais jouer un match de Coupe du Monde avec ta patte folle. C'est ça que t'as envie de dire.
10: Avec sa jambe en acier.
9: Est-ce que tu crois qu'on peut jouer 90 minutes?
1: Tungsten, c'est du tungsten.
9: Avec une patte en titane, toi. Est-ce que tu crois que c'est possible dans un match de Coupe du Monde parce qu'en championnat
2: n'importe quoi. Eric.
9: En championnat, tu pourrais, mais en Coupe du Monde.
10: Oui, c'est Eric. Zidane, il attend plus de ta prothèse.
11: Oui, Gérard, c'est Eric. Donc moi, je vais te dire qu'en fait, Zidane, je pense que s'il est blessé, c'est parce qu'il a une grosse, grosse saison dans son club.
9: Ouais.
11: Et qu'il est très, très fatigué. C'est pour ça qu'il n'a pas pu assurer le match contre la Corée, ni contre le Sénégal, et sûrement pas contre l'Uruguay.
2: Ouais. Non, attends, il a joué en match amical contre la
11: la Corée.
2: Contre la Corée, il a été blessé.
11: Là où il a été blessé, et malheureusement, je pense que c'est à cause de sa grosse saison.
2: Attendez 5 minutes, Jabal.
10: Ouais, donc moi, la blessure de Zidane, c'est inadmissible, intolérable. Et il a fait exprès, hein, c'est clair. Le ballon d'or mystère de cette année. Non, franchement, c'est pas cool, quoi.
9: Ouais, GG, toi, est-ce que...
2: Mais attends, tu permets ?
9: Oui, vas-y, je t'en prie.
2: Il reste encore une personne à répondre, Starlet. Ah oui,
9: elle est tellement discrète.
2: Oh, ça suffit, là !
11: Oui, chut.
1: Oui. Je vais pas me faire engueuler tout le débat, j'ai rien fait, je suis en train de me concentrer sur ton débat. Ouais, et j'ai pas dit la suite.
2: Ah, t'es pas de merde.
1: Oh là, c'est pas moi. Alors là, c'est pas moi.
11: Alors. C'est pas malin.
2: J'encule ton cul.
9: Starlet, on t'écoute. Hein.
8: Alors, moi, j'ai pas eu l'occasion de...
0: Gérard, t'es dedans.
9: Vas-y, Starlet, ouais.
8: Oui, hein, je disais que j'avais pas eu l'occasion de me pencher sur le cuisseau de Zizou. Ça aurait été avec plaisir de l'ausculter, de lui faire un bon petit massage au Zizou. Et voilà, quoi. Voilà ma réponse.
2: D'accord.
8: Ouais, j'ai voulu faire un petit massage quand même. Hein.
2: À qui?
8: Bah, Zidane, hein. Il le mérite. Hein.
2: Ah, d'accord.
8: Il y a la cuisse bien faire, moi j'adore.
2: Ah, ok. Ok.
9: Ouais, GG.
8: C'est vrai qu'il est pas mal gaulé quand même.
2: Merci Starlet.
8: Moi je l'adore, il me rend toute nerveuse. Hein.
2: Ah ouais, merci.
8: Il est grand, il est fort, il est présent, j'adore.
2: Merci Starlet.
8: Moi j'adore Zidane, franchement je le trouve super beau et il m'émeut, quoi. C'est dommage qu'il ait pas joué d'ailleurs le premier match, j'aurais bien voulu voir sur le terrain. Je le trouve fantastique et très très excitant d'ailleurs.
2: D'accord, merci Starlet.
8: J'ai pas fini encore.
2: T'as pas fini?
8: Et en plus, il y a de beaux yeux bleus, quoi.
0: Bon, Gérard, je crois qu'il y a une question Internet, là.
1: Gérard, j'ai une question Internet, mais j'entends mal, là. C'est le problème. Enfin, hyper mal.
0: Il va taper quelqu'un.
10: Oui, d'accord.
0: Oh là là, et t'as cassé la souris du PC, arrête.
9: Allez.
0: Oh là là.
1: C'est un combat d'animal.
0: Allez, Gérard, on va peut-être conclure là parce qu'il est presque 2 heures.
2: Non, mais là,
0: t'as 8 secondes pour conclure.
2: Ah, Evan. La feignasse de la semaine. Donc, moi, ce que je voulais dire, la blessure de Zidane, malheureusement,
0: dans le cul.
2: Merci.
0: Non mais c'est vrai, dans le cul la blessure de Zidane.
2: Non mais même, de toute manière, il s'est blessé lors du match amical pendant la Corée.
0: Oui, il a fait exprès.
11: Je pense que la deuxième étoile, on va bien se la foutre dans le cul aussi.
9: Ouais.
2: C'est
9: clair.
2: Manière, faut bien vous dire une chose, que là pour l'instant c'est que le début, mais à mon avis, ça m'étonnerait qu'on arrive à passer lors des deux prochains matchs.
11: Ouais.
2: Parce que c'est pas parce que il sera là qu'on va gagner, parce que faut bien vous dire une chose, que le Danemark a battu l'Uruguay.
9: C'est des chauds.
2: Et donc, nous, c'est pareil. Si on, de manière, maintenant, les sondages ont dit que là, on est obligé de gagner nos deux prochains matchs.
9: Ah, mais tu sais, les sondages, on leur fait dire ce qu'on veut. Hein.
2: Non, mais même, on est obligé de gagner contre l'Uruguay, contre le Paraguay, si on veut faire le deuxième tour. Parce que sinon...
9: Attends, toi, GG, tu traînes un peu chez les bookmakers. Est-ce que t'as parié de l'argent un petit peu ou pas?
2: Non, pas du tout.
9: Pas du tout?
2: Non. Parce que moi, je vais te dire une chose.
9: Ouais.
2: Que même si on gagne ou qu'on perde, de manière, je m'en fous, je n'irai pas faire la Java comme ça s'est passé quand ils ont gagné en 98.
9: Tu n'iras pas sur les Champs-Élysées, toi?
1: Non, mais c'est vrai, Gérard, que tu sens le bookmaker.
2: Bon, écrase-toi!
9: Des montagnes, hein, quand même.
2: Ça suffit maintenant!
8: Hein, parce que
2: là le débat est clos.
10: Oh non, hein, oh non.
2: On a même pas fait.
9: Attends,
2: s'il vous plaît.
9: Attends, GG, la
2: coupe du
9: monde. Eh, c'est tous les 4 ans, on n'a pas l'occasion.
2: Non, mais même le débat est clos. De toute manière, je veux dire, non.
0: Gérard, on va conclure. Hein.
9: On va le
2: sondage. Non, de toute manière, il n'y aura pas de. On refera le débat.
9: Dans 4 ans, on le refera.
2: Non, mais c'est même pas dit que je repasse un débat sur la Coupe du Monde d'ici 4 ans.
9: Parce
2: que d'ici
9: 4
2: ans, je ne sais pas ce que je ferai, je ne sais pas où que je serai.
9: Bah,
2: d'accord. Voilà, terminé, point final.
0: Dans un bistrot. T'as peut-être changé. C'est pas moi qui dis dans un bistrot.
2: Menteur. Menteur, c'est toi. C'est toi, va des rétros.
9: Dans un brancard.
2: Voilà, et ça continue.
0: Allez.
5: Sur une plaque de verglas.
2: Et voilà, on continue.
5: Vous voyez, il ne tirait pas les pénaltys.
2: Merci Pedro.
0: De rien.
5: Il ne frappait jamais les corners. Il ne voulait pas tirer les coups francs.
2: Bon, manière, c'est simple.
0: Gérard, faut conclure.
2: Débat clos. Jamal.
5: Non.
0: Allez, Jamal. Aval pour conclure.
2: Conclusion. Staban, ça suffit, et maintenant...
9: On peut continuer un peu, là.
2: Non, non, c'est terminé, le débat.
9: Attends, c'est tous les 4 ans, GG, putain.
2: Le débat est clos.
11: Justement, on attend, là. Et si dans 4 ans, t'es pas là, comment on fera pour faire un débat?
2: Je veux dire, c'est simple, c'est même pas dit que je revienne refaire des débats.
9: Non, mais tu vas
1: retourner. Terminé. Bientôt ton anniversaire.
2: Terminé.
11: Gérard, comment t'as fait pour glisser sur ta tête avec des verglas?
2: Allez, hop. Au revoir, merci, bonsoir à tous. Vous allez retrouver Evan pour la nuit sans pub. Vous allez retrouver pour Evan pour la nuit sans pub. Et moi, je vous dis à très bientôt sur Fun Radio.
0: Attends, Gérard, on va peut-être conclure. Alors,
1: on a un hommage
0: à faire. Attention. 1, 2, 3. Ah, il faut peut-être y aller un moment.
1: Ah bon, on commence alors.
2: Merci.
1: On va y aller.
2: Allez, Gérard.

0: couille avec nous.
1: Bah, on dit à dans une semaine ou je sais pas quand avec Gérard. Et puis là, après, c'est 20 0825 08 5000 pour appeler, passer des messages. Ciao.

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1: Celui qui renifle comme un bouc, arrête.
2: Non mais attends, celui qui s'amuse à dire je l'insulte ton cul, je l'emmerde.
3: J'ai la main de ma soeur dans la culotte d'un voile.
4: C'est la nouvelle génération paparazzite, quoi, qui, les nouveaux paparazzites qui 24 heures sur 24 apparemment suivent tous vos faits et gestes.
5: C'est
4: des jeunes.
5: Striptease.
4: Hein?
5: Striptease.
4: Striptease. Ouais, mais te fous pas à poil. Et 4%.
5: Eh oh.
4: T'as, ton temps de parole était coulé.
5: Ah, je l'ai une petite.
4: Non, mais, ah, vas-y. Non, il y avait aussi une photo et ça, je trouve ça dégueulasse. Et on voit Sandy à la NPO en train de chercher du boulot. Ouais.
5: C'est tout le monde sait que c'est impossible.
4: On sait que c'est truqué déjà. Ouais. C'est des photos truquées.
5: Ouais.
4: Non mais il y a remarqué, à la place d'NPE, vous aurez marqué, je sais pas, Café des Sports.
2: Ferme ta gueule, s'il te plaît.
4: Fildar.
2: Ferme ta gueule.
4: Fildar.
6: Arrête de gueuler, chérie.
4: Fildar. Ouais, mais 4%, Fildar, ferme ta gueule.
2: Bon, Fildar, tu fermes ta gueule.
4: Exact. Bon, apparemment, Gérard est en forme.
5: Non, mais elle était peut-être à poil, à l'NPE.
6: Non, non, non.
4: Quoi?
6: Non, non.
4: Arrête un peu.
5: Quoi?
6: Arrête. Non, en fait, Gérard,
2: Oh Fildar, tu vas fermer ta gueule ou quoi là?
4: Eh hey, tu sors Fildar. Allez Fildar est viré.
2: Ok, salut. Eh hey, Fildar, tu vas fermer ta gueule.
4: C'est bon, il est viré, c'est bon. Y en a marre Gérard, t'es déjà quatrième. Les sondages c'est de pire en pire en ce qui te concerne. T'arrêtes de gueuler deux secondes et d'être à insulter les gens. Gérard a été viré. Fildar a été viré.
6: Allô?
4: Oui.
6: Non,
4: t'as entendu les sondages que t'es quand même devant Gérard et qu'il est en quatrième position Gérard hein?
6: De quoi moi je suis en combien de positions?
4: Toi t'es en troisième, bah Gérard il est tellement vulgaire que les gens l'aiment de moins en moins.
6: Bah ça c'est vrai que...
2: Je les emmerde les auditeurs.
4: Et voilà, tu les emmerdes, bravo. Bravo.
6: Ah moi, bah
4: bravo,
5: c'est bien.
4: Mais quelle honte ce Gérard. Mais comment veux-tu qu'on travaille ensemble? Bah ouais. Gérard, on peut plus travailler ensemble, t'insultes les gens.
5: J'emmerde les auditeurs. Ouais.
4: Mais quel est le rapport entre les gens et les auditeurs? Ce sont ceux qui t'écoutent, c'est grâce à eux que tu bouffes. Gérard, t'es au courant ça? T'es conscient de ça ou pas?
2: La fédérale n'a pas besoin de se barrer comme un perdu.
4: Non mais Gérard, je parle des auditeurs. T'es conscient de ce que tu viens de dire encore? Ou pas? Ou t'as pas suffisamment de cervelle pour comprendre ce que tu viens de dire, de la gravité des mots que tu viens de dire? Qu'après il va y avoir des procès vis-à-vis des auditeurs à cause de toi pour les propos que tu viens de tenir à l'antenne.
2: Ouais, attends, les procès, on voudra bien les faire.
4: Oui, ben, ils vont arriver.
2: Ouais, attends, marche-toi.
6: Non mais t'énerve pas, Gérard.
4: Regarde TF1 la nuit, là. Ces procès, là. Procès
2: d'Ivan.
4: Hein? Tribunal. Tribunal. Tribunal d'entrée, direct. Gérard de Suren, titre de fan. Tout de suite en reportage. TF1. Bon, Sandy.
6: Oui.
4: Bon, le message est passé en tous les cas. Hein.
6: Bah non, j'ai pas fini donc.
4: Ah pardon, vas-y, je t'en prie.
6: Donc je voulais citer un peu ce qu'ils ont mis un peu sur le document que j'ai sous les yeux.
4: Je t'en prie.
6: Donc ne faites pas les bouffons, ne mettez pas votre adresse dans les courriers que vous leur enverrez, utilisez des pseudos comme Fesse de Babouin ou Fijo.
4: Oui.
6: Alors ces deux-là, ils vont se faire foutre. Parce que ça commence à bien faire toutes les conneries qui nous mettent dans notre boîte aux lettres, hein, déjà.
4: D'accord.
6: Et qu'est-ce qu'ils mettent d'autre? Non, mais attends, ça, c'est pas le plus important.
4: Alors, vas-y, la chose la plus importante,
2: c'est... C'est pas le plus important.
6: Mais si, mais attends...
4: Oh, bah, vous engueulez pas entre vous, là. Dis donc, quel couple, hein, ces deux-là, je me demande comment ils font, hein.
6: Donc, ne faites pas les bouffons, ouais, bah, ça, j'ai dû le dire.
4: Oui.
6: Appelez-les d'un téléphone portable ou d'une cabine téléphonique, mais jamais d'un téléphone fixe. Ils ont tous le gadget de France Télécom. Pour voir qui c'est qui les appelle.
4: D'accord. Alors, donc, le message, on va répéter, Sandy, tu vas te mettre face caméra, face micro.
6: Ouais.
4: Et tu parles bien. Non, c'est à Sandy que je parle. Hein.
2: Ouais, moi, par contre.
4: Oui, non. Je m'adresse à Sandy, qui est quand même devant toi dans les sondages. Donc, elle est quand même pour moi plus. Elle est quand même pour les auditeurs apparemment plus importante. Donc
2: ah, parce que moi, je suis un con.
4: Non, j'ai pas dit ça.
2: Je vais dire une chose. Que le mec qui s'est amusé.
4: Non, alors Gérard, pour l'instant, tu n'es qu'un auditeur qui ne parle pas devant son micro, on n'entend pas ce que tu dis, donc Sandy va terminer et tu parleras après. Alors, Sandy.
6: Donc, les auditeurs, vous allez arrêter parce que c'est moi qui vais vous refaire le portrait, comme j'ai dit sur le répondeur.
4: Ouais.
6: Et vous êtes une bande d'enfoirés et d'enculés. Parce que vous attaquez à ma famille.
4: Oui,
6: hein.
4: Ouais, ça je suis d'accord.
6: J'ai déjà des membres de ma famille qui sont à l'hôpital, qui sont sur un chevet d'hôpital.
4: Ah oui, d'accord.
6: Et donc là, ça commence à bien faire, donc, parce qu'ils vont beaucoup trop loin. Hein.
4: D'accord, donc il faut que ça s'arrête, c'est clair. Quoique Sandy est en train de tout mélanger, ça n'a aucun rapport. Mais bon, c'est pas à cause d'un auditeur ou deux qui appellent que...
6: Ils ont embêté quelqu'un de ma famille. Et
4: ah bon?
6: Que la personne...
4: Ah bon?
6: C'est une dame assez âgée et puis donc...
4: Ah bah ça, fallait que tu m'en parles en antenne, parce que là, à ce moment-là, on va essayer de trouver des solutions très sérieusement, très rapidement. Si tu nous tiens pas au courant de tout ça, on peut pas non plus tout deviner. Donc
6: une personne âgée qui est sur un
4: chemin. Bon, bah on va voir ça en antenne. On va gérer ça en antenne, Sandy, ça n'intéresse pas... Enfin, c'est pas que ça intéresse pas les gens, mais on va rester entre nous, sinon ça va n'apporter que des problèmes en ce qui te concerne. D'accord, ok. Donc là, là, je suis assez d'accord. Qu'est-ce que vous voulez rajouter, Gérard?
5: On n'a pas le temps.
6: Non, il est parti dans la chambre. Là.
4: Ah, d'accord, ok. Bon, bah écoute, Sandy, en tous les cas, je te remercie d'avoir appelé. Ça nous a fait du bien. Tu sais que ta cote de popularité monte.
6: Oh, non, je pense pas. Hein.
4: Ah, mais pourtant, je te jure que si. Manu nous le confirme.
5: Au standard, ça n'arrête pas.
4: Ah, les gens veulent t'appeler. En tout cas, souhaiteraient que tu reviennes de plus en plus souvent dans les studios. Hein.
6: Oh, je suis pas aussi populaire que Gérard ou...
4: Mmh, tu sais, Gérard a beaucoup perdu à cause de la semaine dernière. Ça fait déjà 6 mois qu'il avait beaucoup perdu à cause de ce nombre de fois où il gueulait, etc.
6: Attends, il veut te parler, donc je te le passe.
5: Non, je le coupe.
4: Non, tu le coupes pas, je le coupe, Gérard. Non,
5: Fildar,
4: non,
5: le
4: coupe pas. Je le coupe. Non, Fildar, tu le coupes pas, Gérard.
5: Je le coupe.
4: Allô, Gérard? Il a raccroché. Allô. Bravo, Fildar. Bravo. Bien. Bon, on va le rappeler.
7: Tu peux leur dire là, parce qu'à mon avis, les deux là.
8: Non, vous êtes nazes là. Hein.
7: Ah, c'est grave.
8: Deux nazes en espace d'un quart d'heure, faut le faire. Hein.
7: Ah non, mais elle est mignonne. Mais bon, elle appelle, elle a rien à dire. Vous me faites quoi là?
8: Eh, on s'endort. Hein. Essaye d'y trouver. Calme-moi lui, le grand bleu là. Au moins, c'est une musique douce là.
7: Bon, Gérard. Ah, mais ils font n'importe quoi là. Bah justement, en parlant des conseils de Gérard et Sandy, attention. 1, 2, 3, 4, 5. Vous êtes prêts? Attention, les gars, c'est parti.
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7: Christelle a 20 ans, elle est de Tours. Salut Christelle.
10: Salut Max.
7: Ça va bien?
10: Ouais.
7: Alors, Christelle veut des conseils de la part de Gérard et de Sandy. C'est comme ça, les mardis, on fait des petits essais, on s'amuse un petit peu. Qu'est-ce qu'il y a, Gérard?
8: Non, mais au standard, vous faites votre boulot correctement, vous me donnez une fiche.
5: Tiens.
8: Oh là, putain. Mais merde, c'est quoi qu'elle veut comme conseil?
7: Bah, c'est une fiche.
8: Oh là, punaise. Eh, mais travaillez comme il faut, après on verra. Oh là. Bon, alors on t'écoute, Christelle.
11: Bonsoir, Christelle.
10: Bonsoir, Sandy. Bonsoir, Gérard. Voilà, je voulais des conseils sur la connexion. Parce que je t'explique, j'ai plein de timbres chez moi. J'en ai pour une valeur de plus de 20 000 francs.
8: Oui.
10: Et je sais plus où en trouver, en fait, des rares.
8: Alors, ça dépend, parce que tu peux en recevoir sur des lettres et tu peux essayer, je pense encore à l'heure actuelle, tu peux essayer d'en trouver dans des bureaux de poste ou autres, des revendeurs comme ça.
10: Ouais, mais moi j'en voudrais des pays étrangers, tu vois, j'en ai plein de murs, j'en ai plein partout.
8: Ouais, mais qu'est-ce qui te manque comme timbre des pays étrangers? Parce qu'il y a pas mal de pays étrangers, ouais, New York.
10: De l'Asie, du Mexique, mais tu sais, des biens quoi, pas des timbres tout classiques.
11: Et tu recherches quoi exactement comme timbre?
10: Des vieux timbres de collection sur l'histoire, l'évolution et tout ça.
8: Ah ouais, ben ça, mais... là, ben, je préfère te laisser avec Sandy parce que c'est elle qui fait la collection des timbres. Ah ouais. Et je pense que là-dessus, tu pourras t'entendre avec elle parce que...
10: Okay.
11: Mais moi, je pense que... Est-ce que t'as des correspondants qui peuvent faire échange avec toi?
10: Ouais, mais tu sais, des fois, tu sais pas s'ils vont bien te les envoyer. C'est pas évident, hein.
8: Ouais, ben
10: c'est
8: ça...
10: pas faire avoir, hein.
8: Ouais, mais ça, là-dessus, Christelle, je suis d'accord avec toi, parce que souvent, t'as des gens qui te disent, oui, par exemple, tu prends des magazines, on te dit, ouais, j'échange des timbres contre d'autres, ils te laissent ton adresse, tu leur envoies des timbres, et eux, ils te répondent pas derrière, c'est ça, là, apparemment, ce que tu veux nous dire.
10: Bah ouais.
11: Et t'as pas des amis qui font la collection de timbres?
10: Bah non, ils font collection de tout, sauf de timbres.
8: Ouais, mais c'est-à-dire, qu'est-ce qu'ils font collection à part...
10: Bah, des parfums,
8: ouais.
10: C'est des chanteurs, tu sais, des coupures de journaux, il y a plein de trucs comme ça. Hein.
8: Ouais, aussi le WhatsApp Art ou autre.
7: D'accord. Non, là, on sort du sujet.
8: Carte téléphonique, collection de cartes téléphoniques, tout ça, non?
10: Ouais, voilà. Mais le problème, tu sais, c'est une mode. Mmh. L'année dernière, c'était les cartes téléphoniques, il y a une année, c'était les pins, c'est compagnie. Moi, mes timbres, qu'est-ce que je vais en faire? J'en ai plein de murs.
8: Non, mais ça, carte téléphonique et pins, ça...
11: Mais pourquoi tu les mets pas dans des classeurs? T'achètes des classeurs avec des...
10: Tu te rends pas compte, j'en ai pour au moins 30 000 francs.
11: Ah, quand même.
7: Oh, vache.
10: Mmh.
8: 30 000 francs.
11: Non, mais sinon, tu peux acheter plusieurs classeurs avec des plastiques et tu les mets dedans.
10: Ça les protège bien?
11: Ah oui, je pense que ça les protège.
8: Non, mais ça, je peux te... Tu vas...
7: Arrête-toi! Excusez-nous, c'est qu'il y a eu un petit problème technique, ça répétait la voix en double de Gérard et ça l'énervait. Donc Christelle, revenons sur ton problème. Ouais. Excuse-nous.
8: Non, mais ça, les catalogues, tu peux toujours en trouver encore. Hein.
10: Ouais, c'est pas trop cher?
7: Mais attendez, maintenant on va se concentrer sur le concept parce que là ça devient chiant parce que pour l'autre côté on comprend rien. Alors vas-y, alors catalogue, on se concentre là-dessus.
8: Le catalogue, grosso modo, si je me souviens bien, ça dépend dans quel coin que tu vas le chercher, mais tu peux en trouver pour un catalogue, ça dépend des pages, tu peux en trouver pour ça entre 30 et 50 balles. Ouais.
7: Ah, c'est pas très cher, ouais.
10: Ouais,
7: d'accord, ok.
8: 30 et 50 balles, hein. D'accord. Mais tu peux en mettre dedans, hein.
7: Bon, ça n'a rien à voir avec le conseil de départ, qui était quand même pour Christelle, comment trouver et où trouver des timbres. Alors, comment et où trouver des timbres? Parce que là, on s'égare vers Ikea. Bah, et
11: mais des fois, dans les téléstars, tu peux essayer de voir si, s'il y a des publicités, tu peux commander des timbres.
7: Ah, des tables dans quoi?
11: Dans les journaux. Dans le téléstar ou téléloisirs ou autre.
10: Ah ouais, d'accord.
8: Ouais, mais ça peut acheter après tous les mois tu reçois la collection complète.
11: Le problème c'est
8: faut que tu payes à chaque fois derrière.
7: À la rigueur
8: Christelle, moi ce que je peux proposer avec Sandy, si t'es d'accord, c'est qu'on prenne tes coordonnées. Ouais. Nous on a des timbres en double pas mal à la maison que Sandy peut collection.
11: J'ai des timbres en double.
7: D'accord. Okay.
8: Elle si tu veux elle peut t'en faire parvenir et on s'en échange. Si tu veux.
7: Oula.
10: Ouais,
7: bah, si, Christelle, j'insiste, on va donner ton numéro de téléphone à Gérard et puis on va t'appeler, ils vont t'appeler régulièrement, elles ont deux ou trois fois par semaine pour pouvoir faire le point, quitte à ce que de temps en temps vous fassiez éventuellement un petit week-end ensemble pour aller à la... Non mais de temps en temps que tu montes sur Paris ou qu'ils aillent vers Tours et puis que vous alliez...
10: Ah, j'ai pas envie, moi.
8: Non mais à la rigueur, nous ce qu'on peut te proposer c'est que on te donne notre adresse et que on s'échange des timbres.
7: Non mais attends, pourquoi vous n'iriez pas en province aller à la découverte des timbres, parce qu'il faut fouiner, il faut aller dans les
8: rencontres. À Tours
10: pour... pas beaucoup de temps. Hein.
8: Oh. Non mais attends, mais ça te coûte quoi d'envoyer ça coûte quoi d'envoyer une lettre avec des timbres dedans avec un petit mot.
10: Ah, mais que ma lettre va pas se perdre quelque part et mes timbres après.
8: Mais attends, mais oh,
7: Christelle, allons.
8: Non, mais attends, les packers, ils perdent pas les courriers comme ça, hein.
10: Qu'est-ce que c'est, les tomes de valeur?
8: Hey, moi, je vais te dire une chose que là, récemment, on a reçu des colis à Fun Radio, ouais. On a reçu des tomes de Belgique, on les a en double.
10: Ah ouais?
12: Super!
10: Ouais, mais Belgique...
8: Bah oui, Belgique à Neuilly, c'est parti par avion et ils sont arrivés en bon état. Et les tomes étaient encore sur le carton.
10: Et j'étais bien propre?
7: Bah oui, bah évidemment.
10: Et bien,
7: papillé,
10: ni rien?
7: Bah non, il y a sans aucun problème, Christelle. Gérard peut te le dire. Il y a Rigaud qui veut apporter une petite précision.
13: Oui, Gérard, sur IRC, on me demande comment on appelle un collectionneur de timbres.
7: Un timbreur?
8: Voilà.
11: Un timbreur? Non, c'est un fidatéliste, un truc comme ça.
7: Un quoi?
13: Fidatéliste?
11: Ouais, enfin, c'est un truc comme ça.
7: Un quoi?
8: Fidatéliste, ou je sais pas quoi.
7: Un truc comme ça.
12: On parle de timbres.
8: Il y a un collectionneur de fumeurs de moquettes. Il s'appelle Fildar. Si vous voulez lui envoyer de la moquette, vous pouvez.
13: Gérard,
8: il va être content.
13: Il y a un collectionneur de coton-tige sur l'IRC. Il voudrait te parler.
8: Non, mais alors lui, tu vois, tu lui dis que je l'emmerde à lui.
7: Voilà, très bien.
8: Comme pour ça va aller plus vite parce que les histoires de coton-tige, général, bonne main.
7: Voilà, revenons sur les conseils de Gérard et Sandy pour conclure quand même avec la petite Christelle qui est à l'antenne avec nous. Non, comme d'habitude, je crois que les conseils de Gérard et Sandy vont pas durer très longtemps. Parce que chaque fois qu'on demande des conseils, déjà on sort toujours des conseils et on n'apprend rien finalement.
8: On n'apprend rien. Pourquoi? Parce que t'as tes deux câbles qui n'arrêtent pas d'allumer leur micro et qui disent des conneries derrière quand on parle. Non, alors qu'on y a apporté un bon conseil. C'est que ça passe des déchets. Oh, ouais. Écrase, s'il alors... te plaît, quand je parle, merci.
7: Voilà.
8: Donc on t'a apporté des conseils, si tu veux pas les échanger, tu fais comme tu veux, si t'en as des loupes, tu les gardes.
7: Voilà, les conseils qu'on peut donner à tous ceux qui sont passionnés, qui collectionnent entre autres les timbres, mais ça peut être pareil pour les éléphants, les cartes postales, les papillons, ou autres.
8: Ben ça, moi, carte téléphonique, je peux te dire tout de suite que si ça intéresse des gens, je peux en échanger.
7: Ouais.
8: Et ceux qui ont des maquettes de camions, vous êtes les bienvenus pour moi.
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0: Déjà, le son, tu as...
1: Le son, le quoi?
0: Non, mais tu as déjà commencé à me mettre un double son, parce que là, j'ai un peu trop de bruit.
1: Ah, il y a un message de Gina sur Minitel. Gérard, je te trouve super, continue tes débats, car je les écoute tous les jeudis. Et tu devrais appeler Françoise pour que tu mettes les points sur les i et les barres sur les t. Gros bisous.
0: Ouais, c'est bien. Il y a une dénommée Sarah, normalement, qui devait
1: sur
0: venir.
1: Sur Minitel, ouais. Elle a dit qu'elle pourrait pas venir.
0: Ouais, comme par hasard, elle peut jamais venir. Mm-hmm. Je sais quoi, c'est des lapins. Bon, enfin, bref, passons. Donc, on va attaquer le thème des débats. En espérant qu'il y ait un peu moins de bruit. Parce que là, il y a quand même des doubles sons et j'aime pas trop. On va accueillir Lisa, bonsoir.
2: Bonsoir Gérard, mon petit lapin en sucre.
0: Salut Lisa.
2: Ça va Gérard?
0: Je sais pas, je vais pas regarder ce matin.
2: Ah.
0: On va accueillir une guenon en voie de disparition du côté de Chartres.
3: Bonsoir Gérard.
0: Bonsoir la guenon.
1: C'est quoi une guenon Gérard?
0: C'est un singe qui mange des cacahuètes et des bananes.
1: D'accord, c'est sympa alors.
0: Donc on va accueillir la petite guenon, si elle est là.
3: Je t'ai déjà dit bonsoir Gérard, j'aimerais que tu m'appelles autrement, je te dérange pas.
1: Salut le singe.
3: Salut Manu.
0: Non, c'est pas Manu, tu vois, c'est...
3: Ah, bonsoir. Olivier, pardon, désolé.
1: C'est pas grave, vas-y Gérard.
0: Après on va accueillir Fanny.
4: Bonsoir.
0: Salut. Chris.
5: Bonsoir tout le monde.
0: Salut. Stéphane. Oh!
6: Ouais!
0: Tu travailles?
6: Ouais, ok, je me réveille. Salut GG!
0: Ok. Et Pierre?
7: Bonsoir Gérard, bonsoir tout le monde.
0: Ouais, comme par hasard, celui-là, c'est pas un habituel?
8: Non, Gérard.
0: Non, presque pas.
8: Non, il m'a appelé ce soir pendant l'émission de Max, Gérard.
0: Ouais, c'est ça. Tu crois que je reconnais pas les voix? Bah, non, oui. Faudrait.
9: C'est pas des habitués, Gérard. On a mis vraiment que des nouveaux. J'ai demandé vraiment que ça se calme. C'est que des nouveaux.
0: Pierre? Demande la voix à Pierre.
9: Pierre?
10: Oui, c'est Pierre.
0: Là, il voit, il change sa voix. Tu vois, ça serait pas un Arnette ou un Luigi ou autre.
1: Ou une Françoise.
0: Hein? D'accord.
10: Je pense que tu es un peu trop parano.
0: Ouais, tu vois.
8: Je le retire, GG, je le retire.
0: Allez, bonne nuit.
9: Bonne nuit, allez,
0: bonne nuit, Pierre. Le débat n'est même pas commencé que ça saute déjà. Donc c'est même pas la peine, c'est pas même pas la peine d'essayer de le faire passer pour un autre nom. Hein.
8: Je vais en rappeler un autre, GG, tout de suite.
9: Je tenais juste, je précise non, juste non, mais... que Gérard est très remonté de soi et qu'à mon avis, la première erreur, ça va valser le GG, il va pas faire de cadeau. Hein, GG?
0: Non, mais attends.
9: Ouais.
0: Ça, toi, tu dégages avec ça.
9: Allez, on commence
0: le débat. Voilà. Non mais c'est pas la peine,
8: Gérard. Surtout Gérard, tu t'assois
9: Gérard,
8: pas. Hein.
9: Je viens de rappeler Antoine.
1: Non Gérard, arrête.
9: Antoine. Allez, okay.
8: Gérard.
9: Bonjour, on y va Gérard. Antoine. Antoine, t'es là?
7: Bonsoir.
9: Bonsoir.
1: Salut.
9: Donc t'as Antoine à la place de Pierre, hein, Gérard.
0: Ouais. Enfin. Bon bref. On va bien voir comment vont se passer les deux débats. Il y a...
9: On paraît que ça va bien se passer, j'en suis sûr.
0: Il y a 12 questions sur un et 10 sur l'autre. Alors
9: oh,
0: on va...
9: mais le... Hey, oh. Gérard.
0: Ouais, on va commencer. Gérard. Non, mais toi...
1: Moi, je trouve que t'as pas la pêche, hein, Gérard.
0: Hop.
3: Ouais, tu dis même avis que Manu, hein. Ouais.
0: Qui c'est qui dit ça? Qui c'est qui dit ça? Oh, la nana qui vient de dire ça, là, elle peut donner son nom.
1: Bon, réveillez-vous, standard.
0: Oh!
9: Mais ils sont tous en air, hein, Gérard.
0: Ouais! Je te demande pas les. Pour l'instant, il y en a une qui vient de dire quelque chose, on l'entend même pas.
1: Bon, c'est pas grave, Gérard. Il y a Hectarus sur Minitel qui dit bonsoir à GG et bon courage pour le débat, surtout t'as pas l'air en forme.
0: Bah, on verra.
1: Ouais.
3: C'est vrai que t'as une petite mine.
1: Ouais.
3: Allez, Gérard, pète le feu ce soir, Gérard. On
0: Gérard,
3: le fait,
0: ouais, hein. Allez,
3: okay. Pète le feu, Gérard. Non, on est tous prêts.
0: Ouais,
3: on attend
0: allez,
3: des questions.
0: Gérard,
3: allez.
0: Bravez-vous par des araignées ou des capards.
1: C'est quoi le débat? Mais c'est quoi le débat?
7: Ouais, tu commences par quoi?
1: Mais c'est quoi le débat, Gérard?
0: Sur les araignées.
1: Parle devant ton micro et fais de la radio.
7: Tu commences par
0: non,
7: quoi?
0: Non, mais...
7: Je m'en vais, Gérard.
1: Gérard.
0: Sur les araignées. Oh, réveillez-vous un peu, merde.
3: Oui,
1: mais c'est toi qui dors.
9: Non, allez,
0: ouais, bon, c'est quoi, merde, les araignées. Oh,
9: oh, oh, Ringo.
0: Oh, putain, mais c'est quoi, là, ce bordel au standard? Eh, vous avez pas commencé comme ça le premier débat, hein?
9: Eh, mais arrête, Gérard, là, c'est
3: oh,
9: pas nous, là.
0: C'est ça, moi, je vais faire comme la
9: mais
0: semaine dernière.
9: Tu vas tous les zapper, c'est ça?
0: Moi, je vais faire
9: tu
0: vas comme la semaine
9: standard.
0: Dernière.
9: Mais Gérard,
0: c'est
3: Gérard,
0: continue.
3: Gérard, vas-y.
9: Mais c'est bon, ça. Gérard.
0: Ouais, oh.
9: Gérard. Y'a Ringo aussi, hein.
0: Oh, ben, ils vont se réveiller parce que tout à l'heure, c'est moi qui vais faire le standard.
9: Ouais.
0: moi je vais pas prendre les fiches, moi. Je vais prendre là sur toutes les lignes qui sonnent.
6: C'est toi qui as endormi.
0: Ouais, si t'es pas content, tu dégages.
1: Non, Gérard, le débat c'est sur quoi?
0: Sur les araignées, avez-vous peur des araignées ou des capards?
5: Les araignées à gros corps ou les araignées à petit corps et à grandes pattes?
0: Qui c'est qui pose cette question?
5: Fanny.
0: Ah, enfin, posez, donnez vos noms quand vous parlez, d'accord? Alors, merci. Fanny. Donc, avez-vous peur des araignées donc, ou des capards? Donc, les araignées, vous savez ce que c'est?
5: Ouais.
0: Non, les capards, c'est pareil?
6: Ouais.
5: Mais c'est les araignées avec un petit corps et des grandes pattes ou... grosses araignées avec un gros corps et des petites pattes?
0: Ben, ça dépend du style d'araignée, c'est tout.
2: Donc, quelle est la Sarah?
0: Oui.
2: C'est Lisa, mon petit chéri.
0: Oui, calme-toi un peu, toi.
2: Ah bon? Non, mais Gérard, moi j'ai la forme ce soir.
0: C'est pas la peine de t'amuser à me dire, ouais, mon petit chéri, tout ça, on se connaît pas. Ouais, toi, tu es la ferme.
6: Il est pas habitué avec
2: Gérard,
6: les mots d'amour.
2: Je suis pas d'accord, là.
4: Gérard,
2: je suis pas d'accord, là.
0: Bon, hé, il y en a un déjà qui va commencer par se taire. Je préviens tout de suite des histoires de dire ouais mon petit chéri tout ça patati patata, je commence à en avoir ras-le-bol.
5: Mais comment tu vas
6: t'aimes ça, Gérard?
2: Gérard, moi je fais pas partie de ceux qui posent des lapins, hein, Gérard.
0: Non.
2: Gérard.
0: Parce que pas.
5: Mais bah c'est non, pas Gérard. Nous qui donnons ton téléphone, hein.
0: Comment?
5: On te donne pas ton téléphone, nous. Hein.
2: Gérard.
6: Quoi? Allez, enchaîne, mon cacao.
0: Comment? Attends. Qui ça? Ouais, oh. Olivier, s'il te plaît, déjà tu as commencé par faire une chose.
1: Non mais Gérard.
0: Tu vas pas me prendre la tête avec un double son parce que là j'ai trop de.
1: Il y a pas de double son, par contre on me demande s'il y a besoin d'un contentif pour que tu aies l'air un peu moins stressé.
0: Ouais, bah alors là tu vois, des questions comme ça, Minitel, je répondrai pas.
1: D'accord.
0: Bon. Claire et net.
5: Gérard, pose ta première question.
2: Gérard.
0: Ça y est, elle est posée, maintenant c'est à vous de répondre.
4: Gérard, c'est Estelle.
0: Oui.
4: Moi j'ai un petit problème pour répondre à la question parce que je sais pas de quoi tu parles.
0: Avez-vous peur des araignées ou des cafards?
4: J'ai bien compris, j'ai bien entendu araignée et cafard. Araignée à la rigueur, je sais ce que c'est, cafard, je sais pas.
0: Un cafard, tu sais pas ce que c'est ce qui court dans la cuisine.
4: Oui, mais ça ressemble à quoi?
0: Ça ressemble à... Attends, je vois mon café en même temps. cafard, ça ressemble à peu près comme un...
11: Gérard?
0: Un scarabée.
4: Un scarabée? Et c'est gros comment?
0: C'est gros qu'un scarabée.
5: Non, c'est plus petit.
0: Ouais, ou plus petit. Ouais, doucement, là, il y en a qui ont des portables? Non. Non. Non. T'en es sûr?
6: Il n'y a pas de portable, là.
9: Je suis certain.
12: Gérard, ça fait...
1: C'est quand tu veux, hein, pour commencer vraiment, Gérard.
5: Tu peux répondre, Gérard?
0: Alors, Lisa? Non, c'est...
2: Oui, Gérard, donc moi, je n'aime pas les araignées et les cafards.
0: Et pourquoi?
2: Parce que je trouve que c'est dégoûtant, c'est des petites bestioles qui n'arrêtent pas de courir, courent très vite. C'est dégoûtant, c'est ça, hein, c'est dégoûtant. Même d'y penser, ça me donne des frissons, Gérard.
0: Mm-hmm. Donc, Fanny?
5: Moi, à la rigueur, ça me dérange pas trop parce que c'est pas des bestioles qui sautent, c'est pas ça te grimpe pas aux cheveux, c'est pas traître. Donc mm-hmm. À la rigueur, ça me dérange pas.
0: D'accord. Chris?
13: Oui, et eh ben écoute Gérard, moi j'ai très très peur des araignées, je les supporte pas. D'ailleurs, il y en a une dans ma chambre et je voulais savoir si tu pouvais venir l'écraser cette nuit et me défendre contre elle parce que t'es tellement beau et tellement fort.
0: Non, mais ça, voilà. tu te débrouilles toute seule.
13: Ouais,
0: tu te débrouilles
13: Gérard,
0: toute seule. Tu te débrouilles toute seule.
11: Le playboy.
13: Une invitation à venir écraser une araignée, ça se refuse pas.
0: Non, mais tu te débrouilles toute seule, d'accord? Je vais chez personne, d'accord?
6: Mais vas-y,
13: Gérard, t'as peur des araignées?
0: Non, mais même, moi, ça m'intéresse pas d'aller chez des gens pour écraser n'importe quoi.
13: Tu sais, donc, une invitation à venir écraser une araignée,
0: mais tu te débrouilles toute seule. T'es assez grande. Tu sais comment qu'on fait. Ouais, tu prends un chiffon et tu la tues toi-même. Voilà.
5: Ah, mais ça fait des traces sur le mur après.
0: Ouais.
6: Moi, je vais bien venir lui tuer son araignée.
0: Bon, Stéphane.
14: Bah écoute, ouais. Pas de problème.
6: Ouais, bah moi, j'ai carrément horreur des araignées.
0: Mm-hmm.
6: Ah ouais, c'est la folie, quoi.
0: Carrément. Merci pour Larsen.
6: Ouais. Ouais, donc, c'est carrément des araignées, comme je te disais. Ouais, c'est carrément les cafards, ça va encore, mais moi, chez moi, c'est propre, donc j'en ai pas.
0: Mm-hmm.
2: C'est rare.
0: Mais attends, 5 minutes. Stéphane, pourquoi que tu dis ça?
6: Bah, je dis ça comme ça.
0: Oui. Parce que tu crois que chez moi, c'est dégueulasse, c'est ça?
6: Bah non, j'ai pas parlé de ça.
0: Non, mais presque pas.
6: Bah non,
0: merci, Olivier. Olivier, tu as pas commencé parce que tout à l'heure, je vais laisser tomber.
1: Mais j'ai rien fait, Gérard.
0: Non, tu vas pas t'amuser avec jouer sur les boutons, là.
1: Je joue pas sur les boutons.
0: Non, parce que là...
1: On parle d'araignée, on parle pas de boutons.
0: Ouais, ouais, tu vois.
1: Parce que tu penses que les araignées font des.
0: Joue comme la semaine dernière, tu verras.
1: Ouais, d'accord.
0: Donc, à la place de Pierre, on a qui
12: On a Antoine.
1: Antoine.
0: Antoine.
7: Ouais, moi, les araignées, les cafards, ça me fait pas trop peur. Voilà, c'est tout.
0: Ouais. Comme par hasard, au lieu de te faire passer pour Pierre, Antoine, tu t'appellerais pas Arnette ou
7: pas
0: autre?
7: Pas du tout, pas du tout. Je pense que t'es un petit peu trop parano.
0: Ouais, parano, problème, en fait. Mais t'es un habituel, d'accord?
7: Rien du tout.
0: Non, c'est presque pas.
12: Habituel, Gérard.
0: Si.
12: Mais non, Gérard, attention.
0: Rien qu'à sa voix, je reconnais.
7: J'appelle de Limoges,
12: c'est sûr.
7: J'appelle de Limoges, j'ai 25 ans.
0: Ouais, c'est ça. T'appelles de Limoges parce que on t'a dit, tu dis que t'appelles de Limoges, mais t'habites sur Paris, d'accord?
1: Tiens, non. Minitel, il y a Actarus qui dit qu'il a ton numéro de portable et c'est sur le site internet déjà.
0: C'est bien.
1: Ça commence par 06.
0: Ouais, mais t'inquiète pas, il y en a une, je vais m'occuper de son cas dans moins de 2 heures.
1: D'accord, donc pour Limoges...
0: Dans moins de 2 heures, je vais m'occuper de son cas.
1: Il y a beaucoup de cafards à Limoges?
7: Oui, beaucoup, oui. Ça court les rues.
0: Ouais, c'est ça. T'as raison. Et pour finir, la colombe en voie de disparition?
4: Bah moi, pour ce qui est des araignées, j'ai pas peur. Maintenant, pour ce qui est des cafards, j'ai toujours pas pigé ce que c'était, donc je peux pas te répondre.
0: Bah un cafard, tu vois ce que c'est, un scarabée.
4: Les scarabées, t'en as toutes les tailles, Gérard.
5: Mais c'est un tout petit scarabée.
14: C'est un petit scarabée, un cafard.
12: Bah explique-nous, on comprend pas là, Gérard.
0: Bon, cafard, scarabée, tu sais ce que c'est?
4: Ouais.
0: T'en as déjà vu?
4: Ouais.
0: Bon, tu prends le
12: McDo
0: cafard.
12: À Neuilly?
0: Non, merci. Au McDo, pourquoi? Qui c'est qui pose au McDo Neuilly là? Qui c'est que, qui dit ça?
1: C'est moi.
0: Pourquoi? Parce que t'es au courant?
1: Ça fait le tour.
0: Ouais.
4: Donc, mais Gérard, ça fait quoi un cafard? Ça marche, ça vole, ça fait quoi?
5: Ça rampe.
14: Mais ça rampe un cafard.
7: Ça pète, ça rote.
0: Celui qui s'amuse à dire des conneries tout à l'heure, il va dégager et ça va aller vite fait. Parce qu'il y a deux mecs, et les deux mecs, si vous continuez à me prendre trop la tête sur le débat.
1: Il y a une question sur Minitel intéressante, c'est comment c'est Chris
0: Ça va choper. Antoine, déjà, tu vas me le prendre.
15: Il était mou.
0: Non, mais Antoine, c'est un habituel. C'est un habituel.
15: T'as picolé ou quoi?
0: Antoine, c'est un habituel.
1: Moi, je pense.
0: Moi aussi. Ouais.
1: Ou alors, il attend un appel sur son portable.
14: Vas-y, Gérard, c'est le chef, hein.
0: Ouais. Mais t'inquiète pas qu'Antoine, tu vas pas rester longtemps. Je te le dis tout de suite.
7: Je sais pas, j'essaie de répondre sérieusement aux questions.
0: Non, mais dans ce cas-là, tu dégages, j'ai reconnu ta voix.
4: Mais allez, hop, Gérard, bonne nuit.
1: Gérard.
0: Hop, bonne nuit pour Antoine, allez, hop.
7: Depuis quand tu reconnais les voix?
0: Dehors. J'avais dit pas les habituels. Bon, alors, apparemment, c'est des habituels.
12: Gérard,
0: c'est des habituels.
12: Dans ce cas-là, si on vire Antoine l'habituel, on vire Estelle l'habituel aussi.
15: Allez, ça y est. Elle est virée aussi.
0: Alors dans ce cas, je fais pas de débat.
15: Ah bah alors dans ces cas-là.
1: Bon Gérard, sur Minitel, il y a une question intéressante, c'est comment c'est Chris Carabée.
15: Estelle?
4: Oui.
15: T'es une habituelle?
4: Ouais.
15: Ah bah ouais,
12: et voilà. Et voilà.
0: Non, elle répond aux questions.
12: Et ben Antoine aussi. Antoine aussi répondait.
0: Non.
1: Gérard, le problème c'est que elle c'est une fille, Antoine c'est un garçon.
15: Voilà, exactement.
1: Et que systématiquement, dès qu'il y a un truc qui va pas, c'est le garçon.
7: En plus, je suis un beau gosse.
14: Ouais, ça je suis d'accord.
0: De toute manière, si ça te plaît pas, Antoine, c'est le même prix.
1: Tu veux pas faire de débat, tu veux juste qu'il y ait des filles qui te parlent. C'est tout.
4: Mais Gérard, c'est un essai. Il a pas dit de conneries encore pour l'instant.
1: Bon, alors maintenant, sur Métal, il y a une question. Comment s'écrit Scarabée?
0: Comme ça se prononce.
1: Mais non.
0: Voilà, terminé. Comme ça se prononce. Ils vont pas me casser les biantes sur Minitel.
4: Gérard.
0: Quoi?
4: C'est Lisa.
0: Ouais.
4: J'avais une question à te poser, s'il te plaît.
0: Vas-y.
4: Je voulais savoir si t'es chez toi le soir, t'es en train de dormir et soudain tu vois une araignée et un cafard. Quelle est ta réaction?
0: Non mais attends, quand je dors, je vois pas d'araignée ni de cafard.
4: Non mais disons que t'en vois une.
0: Non, mais quand je dors, je ne vois rien, j'ai les yeux fermés, donc je peux pas voir s'il y a des araignées ou des cafards.
4: Mais ok, cafard,
0: on est bien d'accord.
14: Gégé, c'est Stéphane.
0: Quoi?
14: Je voulais te poser une question, est-ce que t'as souvent le cafard?
1: Est-ce que t'es un habituel, Gérard?
0: Ouais, attends, pour l'instant, Olivier...
5: J'ai entendu la semaine dernière, Gérard, c'est un habituel.
14: Est-ce que t'as souvent le cafard?
0: Pourquoi tu me poses cette question?
14: Bah, je sais pas, on parle d'araignée de cafard, alors je te pose
0: la
14: question.
0: Non, mais attends, cafard, c'est ce qui court dans les cuisines, d'accord?
1: Non, mais c'est intéressant, parce que c'est intéressant.
0: C'est pas sur la vie privée des gens.
14: Non, bah, c'était comme ça,
0: d'accord.
14: Hein.
1: Gérard, c'est intéressant ce qu'il demande, parce qu'il y a peut-être une relation entre avoir le cafard et les cafards. Peut-être que avoir le cafard, ça attire les cafards. Peut-être
16: ouais,
1: l'inverse.
0: Non, pas ouais, du tout.
16: Ouais,
1: non,
16: bah,
1: tu penses pas?
0: Pensez-vous que dans le métro, il y a des rats?
1: Mais t'as pas répondu à la question, toi.
0: Non, mais je répondrai pas.
1: Non, mais réponds.
14: Je peux pas répondre, Gérard.
1: Réponds à la première question. Est-ce que toi, t'as peur des araignées, des cafards?
0: J'ai dit répondre quand je dors, je vois ni les, oui, ni les araignées, ni les cafards.
1: Oui, d'accord, mais ça dit pas si t'en as peur ou pas. Y a pas que quand tu dors. Est-ce que si t'en vois un, t'as peur ou pas?
0: De toute manière, je l'écrase.
1: Tu l'écrases.
5: Aucune pitié, alors.
0: D'accord, ça y est, t'es contente de ta question, Elisa?
16: Mais Gérard, mais qu'est-ce que tu prends ce soir?
17: Si bon. Gérard pouvait se réveiller et être un tout petit peu moins aigri, ça serait bien, parce que sinon,
16: ouais.
17: À deux ans,
16: ouais,
17: on est
16: bah,
17: parti.
16: Je suis tout à fait d'accord avec Max. Hein. Moi, Max, il a la pêche. Hein.
0: Bah, si t'es pas contente, bah, dans ces cas-là...
16: Je suis très contente, Gérard. Mais
0: si
16: bon,
0: t'es pas
16: peu,
0: contente, ça me l'a pris tout à l'heure, tu as gerbé.
16: Ah bah
0: okay.
16: C'est
5: sympa.
14: C'est
5: quoi la deuxième question, Gérard?
16: Ah bah c'est sympa, Gérard, pour les nanas, c'est sympa.
5: Ouais, franchement.
0: Non mais tu as gerbé, Lisa, si tu continues.
1: Bon Gérard, deuxième question.
0: D'accord, je fais ce que je veux.
1: T'es d'accord.
10: Pas, t'es pas trop agréable.
14: C'est toi le chef, GG.
0: Pensez-vous que dans le métro, y a-t-il des rats?
5: Chris.
18: Non, c'est comme assez bien nettoyé.
0: Ouais, Chris.
18: Ça dépend, est-ce que tu prends le métro?
0: Oui.
18: Ben
14: bah,
18: y
14: oui,
18: en bah, a.
14: Oui, alors.
0: Comment?
14: Non, rien.
0: Non, non, mais hey, toi, je vais te dire une chose, tu vas déjà te calmer parce que tout à l'heure, tu as gerbé, mais vite fait.
18: Quelle poésie.
0: Hein?
18: Un petit poème, Gérard.
0: Qui c'est qui demande ça?
18: Fanny.
0: Comment?
18: Fanny.
0: Ouais, ben, pour l'instant, tu réponds aux questions.
18: Ben après, moi, j'ai pas le métro chez moi.
0: Comment?
18: J'ai pas le métro chez moi.
0: Ouais, y a quoi de ton côté?
18: Ben, y a juste des bus et des cars.
0: Ouais.
14: Ouais, c'est pareil pour moi.
0: Quoi?
14: C'est pareil pour moi.
0: Qui?
14: Stéphane.
0: Ouais.
14: Ouais, par contre, pour ce qui est des rats, ça dépend les endroits, quoi.
0: Non, mais dans le métro, hein.
18: Mais j'ai jamais pris le métro, moi.
14: Ouais, les rats dans le métro, ça dépend les endroits, quoi.
0: Ouais, j'en connais un qui a un portable ou qui a une musique derrière, c'est une atroce le bruit que j'ai dans les oreilles.
1: Inadmissible. C'est inadmissible.
0: J'ai du bruit dans les oreilles, je suis désolé.
1: Non, Gérard, tu fais de la radio là.
0: Mais
1: sans déconner, Gérard.
17: Mais tout le monde
14: Gérard,
17: a le même bruit,
14: quoi,
17: Gérard.
14: Oh, ouais, c'est
1: Gérard s'en fout là.
17: Allez,
0: j'ai trop de bruit dans les oreilles. Il y a quelqu'un.
1: Eh ben,
0: non, il y a un bruit dans. Il y a quelqu'un qui a un
1: eh
0: portable.
1: Ben, retire ton casque, t'auras plus de bruit.
0: Bon, alors, Chris.
18: Oui. Ben, je te demandais si tu prenais le métro.
0: Ben oui, je t'ai déjà répondu quand
18: ben,
0: j'ai
18: oui,
0: allé au coup, je prends
18: le
0: métro.
18: Il y a des rats dans le métro. Il y en a sûrement.
14: Pourquoi tu réponds à ces questions et pas aux miennes?
0: Attends, toi, t'habites où?
18: Parce que je suis une fille.
0: Non, mais attends, Chris.
18: Oui.
0: Anthony, c'est toi qui viens de parler?
14: Non, c'est Stéphane.
0: Ouais, Stéphane, t'habites où?
14: Moi, j'habite Compiègne.
0: Compiègne, y a pas de métro?
14: Ah non, négatif.
1: Non.
14: Y a que des bus.
0: Ah ouais.
1: Négatif.
0: T'es jamais venu sur Paris pour prendre le métro?
14: Ah si, tout à fait, je suis venu. C'est pour ça que je t'ai dit tout à l'heure, ça dépend les endroits au niveau du métro.
0: Ah. Et oui. Dans toutes les rames de métro, je suis désolé, y a quand même des rats.
14: T'en as vu?
0: Eh, ça commence à bien faire le bruit là.
1: Quel bruit?
17: Non, mais quel bruit, Gérard? Bruit, Gérard, y a pas de bruit.
1: Faut que t'arrêtes ce soir là, Gérard.
14: T'en as vu beaucoup des rats, Gérard?
1: Tu te poses une question, tu dis même pas si toi tu prends le métro, si t'as déjà vu des rats dans le métro.
14: Y a le cafard.
1: Tu dis rien.
18: T'as peut-être un cafard dans le métro.
1: Est-ce que tu prends le métro, Gérard?
18: Tu fais coton-tige?
19: Ah, y a un tête.
18: Il y a un métro.
0: Non,
18: dans
0: non, ça.
1: Y a
0: là, il y a Max. La Max, il l'entend et on entend très
19: téléphone.
0: Bien un bruit.
19: Un téléphone sans fil.
0: Ouais, il y a quelqu'un qui a un
1: portable.
19: Attends.
10: Je dois chuchoter.
19: Voilà, c'est plus là. On l'entend encore?
0: Ah, si.
1: Non, on l'entend plus.
0: Non, mais attends.
1: Non, on l'entend plus. On l'entend plus.
0: Mais attends, c'est quel acte? Dans ces cas-là, tu t'amuses pas derrière.
1: Je m'amuse.
0: Ok.
1: Mais
19: il fait rien.
1: Gérard, je fais rien, Gérard.
19: Passe de l'autre côté.
1: Gérard, tu veux venir ici?
0: Donc, Chris.
1: Gérard, tu veux venir là?
18: J'ai déjà répondu, Gérard.
1: La gueule.
0: Comment?
18: J'ai déjà répondu. Je te dis que j'en ai jamais vu des rats.
0: D'accord.
18: Mais j'ai pas de métro non plus là où j'habite. Hein.
0: Ouais, mais t'habites du quel côté toi?
18: Aix-en-Provence.
0: Aix-en-Provence, y a pas de métro.
18: Ouais, y en a un à Marseille, mais bon, j'ai jamais vu de rat dans le métro à Marseille.
0: Mmh. Voilà. D'accord.
19: J'y mets ton
0: Fanny.
18: Non, bah, je t'ai dit, y a pas de métro chez moi. Moi, c'est des bus et des cars.
0: Mmh.
10: C'est quelle ligne, la ligne Aix-en-Provence-Paris?
18: Ben, j'en sais rien.
0: Mais Aix-en-Provence-Paris, je vois pas le rapport avec les lignes de métro.
10: Les lignes de métro, c'est la nouvelle, là, je crois.
0: Ouais, c'est ça.
20: Ah oui, oui, oui, la nouvelle qu'ils ont construite récemment. Je sais pas, c'est nord-sud, plus vite, plus loin, puis, plus beau, c'est ça?
10: Ouais, c'est révolutionnaire, voilà, c'est un tramway ouais. qui roule dans un tunnel.
20: Mmh, mais il y a beaucoup de rats sur cette ligne-là.
10: C'est ouais, vrai. C'est vrai, ouais.
20: Mmh. On a entendu parler, c'est rare. Par,
10: Voilà, voilà, voilà.
21: Et toi?
0: Estelle?
22: Oui. Bah moi c'est pareil, j'ai pas le métro ici Gérard, je l'ai pris qu'une fois et bah j'ai rien vu.
0: Ouais, ok. Lisa?
23: Ouais, Gérard, moi je pense qu'il doit sûrement en avoir certains quoi, ça dépend les endroits.
0: Mais est-ce qu'il y a un métro de ton côté?
23: Ouais, moi j'habite Paris.
0: Mmh.
23: Donc ça dépend des lignes.
0: Hein. Ça dépend qui c'est qui a un portable derrière
21: d'allumer. Gérard, il y a beaucoup de questions au standard. On me demande pourquoi les rats. Quel est le rapport entre les rats et les araignées
24: et
21: on
24: les
21: me
24: cafards.
21: Demande au standard.
24: Et le métro. Et le métro. La cuisine.
21: Est-ce qu'il y a un rapport de coton de tige sur Minitel? On me demande.
0: Question Minitel, je répondrai pas. Je vais répondre. Vous permettez, je vais répondre quand même à la question standard qui a été annoncée. Bon, si t'es pas content, Tony, c'est pareil. Donc, je réponds. Donc, dans le métro, à l'heure actuelle, il y a des rats. Ça, vous le savez très bien. Ceux qui habitent la région parisienne, je sais qu'il y en a. Parce que tout le monde me dit que y en a certains qui me disent qu'ils sont de banlieue, alors que c'est faux.
23: Qui? Mais Gérard, quelles sont les lignes où tu trouves des rats? Tu peux nous le dire?
25: Ouais, dis-nous-le, parce que t'as l'air de connaître.
0: Mmh. Eh ben, sur la ligne...
10: Est-ce que tu t'es déjà fait...
24: Excuse-nous, Gérard. Parce que Rigo et moi...
21: T'as pas répondu à la question du standard, qui est quel est le rapport entre les rats, les araignées et les cafards? Et le métro?
24: Et les baignoires?
23: Ouais, Gérard, est-ce que ça entracite tout ça ou pas?
0: De quoi?
23: Est-ce que ça entracite, ça, les rats, le métro, les araignées, et tout ça?
0: Non.
23: Tu penses pas que ça entracite?
0: Non.
10: Ah, non. Donc, je sais. Déjà fait courser dans le métro par des rats mâles en chaleur.
0: C'est comment ton nom, toi?
10: Moi, c'est Ant.
0: C'est. C'est bon.
24: C'est Jean-Yves.
0: Jean-Yves.
10: Avec
0: Jean-Yves.
10: Ma voix de René.
0: Oui, avec la voix de René. Pour un habituel. Ok, alors bonne nuit à lui. Allez, hop! Ça m'aurait étonné parce que hier, il avait annoncé qu'il voulait faire partie et c'est un dénommé Arnette. C'est bon?
24: Ah non.
0: Terminé.
24: Ah, t'as perdu, c'était Tony, GG.
0: Dans ce cas-là, c'est pas la peine. C'est pas la peine. J'avais bien prévu. Qu'est-ce que je t'ai dit, Manu, hier? J'aime pas trop qu'on soude de ma gueule.
24: Exactement, bon, on zappe Estelle alors.
21: Qu'est-ce qu'on t'a dit il y a 10 minutes? Fais un peu attention à ton débat.
0: Croyez-vous qu'une chauve-souris, ça fait mal à quelqu'un?
20: J'ai quoi le rapport avec les chauves-souris?
21: Sexuellement?
25: Ouais.
0: Celui qui s'amuse à prendre des voix des mecs, des habituels, c'est pas la peine, il va gerber vite fait.
25: Oui.
0: Je sens que je vais pas faire les 10 questions, les 12 questions sur celui-là.
21: Moi je sens que tu vas t'arrêter dans 15 minutes et puis c'est tout, parce que c'est tellement nul là.
0: Bah si ça te plaît pas.
21: Non mais t'as pas la pêche là.
0: Non mais si ça te plaît pas, tu le fais, d'accord?
21: Non, t'as pas la pêche.
0: Ok.
20: Ça dépend des races des chauves-souris.
23: Mmh. Non, les mecs
20: qui attaquent les chevaux.
0: De quoi?
20: Il y a des chauves-souris qui attaquent les chevaux et qui leur sucent le sang.
0: Mm-hmm.
20: Mais
25: ouais, mais ça c'est pas des chauves-souris. Hein.
20: Comment?
25: Ça c'est pas des chauves-souris.
0: C'est quoi?
20: Bah ça, c'est, peut-être que les chauves-souris c'est une race, les vampires c'est une race de chauves-souris.
25: Ah ouais?
20: Ouais.
23: Bon, Chris, je voudrais recerner la question parce que moi je comprends pas. Ça fait mal quand quoi?
0: Croyez-vous qu'une chauve-souris
23: c'est
0: ça,
23: mal?
0: Ça fait mal.
23: Oui, mais quand quoi?
0: Bah si elle vous attrape les cheveux.
23: Ah,
0: la nuit.
23: Ah, mais il fallait dire.
20: Ça s'attaque rarement à l'homme quand même, les chauves-souris.
0: En principe, si la personne a des longs cheveux, si elle s'attaque sur elle, hein. Je suis désolé.
25: C'est pas qu'elle s'attaque, c'est qu'elles ont eu peur, cheveux, et puis elle se trouve, se fit dans tes cheveux, quoi.
20: Elle se prend
24: dans les moustaches aussi,
20: pas.
24: Pareil.
25: Ouais,
0: c'est ça. Dans les moustaches, et puis quoi encore. C'est ça.
23: Non, mais elle se fout dans les cheveux seulement si la personne elle vient de se laver les cheveux. C'est l'odeur du shampoing qui les attire.
0: Mmh. Ouais. Ok.
23: Et elle sève tout particulièrement, enfin, c'est une marque.
25: Il y en a qui n'ont pas de problème.
0: Mmh.
25: Allô?
21: Je suis en train de regarder qu'il y a le téléphone qui est pourri, parce que t'as raison, il y a un téléphone qui est pourri, on est en train de regarder. Continue ton débat.
26: Gérard, là, pour l'instant, c'est nul. Ça fait un quart d'heure, c'est nul, c'est mou. Hein.
23: Ah, j'adore Max quand tu parles.
0: Donc, avez-vous déjà croisé des hiboux dans la campagne?
23: Des quoi?
0: Des hiboux!
21: Mais t'as même pas dit si t'avais peur des chauves-souris, toi.
23: Bah, genre, on n'a pas répondu à la question, hein, d'avant.
26: Eh, va te coucher,
25: tu nous as même pas peur.
20: Des hiboux? Bon, je vais faire une blague. Ouais, mmh. Chouette comme question.
0: Allez, on va s'amuser.
1: Allez, on arrête maintenant. Ah, Gérard nous a fait une blague en fait. Il faisait genre j'ai pas la pêche.
0: Comme ça, on va s'amuser. On va s'amuser sur le. Allez, il y a 10 questions.
1: Non,
0: on va
1: non, faire non, bah, non, non, non, c'est trop facile.
0: Termine
1: ma. Non, on commence les chauves-souris, ça devenait drôle là.
0: Non, non, je continue pas comme ça. On me prendra pas pour un.
24: Mais si, continue-le, Gérard.
1: C'est pas toi qui as fait la question, c'est pour ça.
24: Vas-y, Gérard.
0: C'est moi qui ai zappé. Alors, si ça plaît pas, ça me l'est pris. Si ça plaît pas, ça me l'est pris. Je fais ce que je veux comme débat.
20: Gérard,
0: quoi?
20: C'est Lisa. Je voulais te dire, tes questions, elles sont intelligentes, donc ça va, c'est bon, donc on répond.
0: Ouais, ben, faudra peut-être vous réveiller un peu, parce que là, sinon, vous commencez à vous gonfler. Non, non, mais, Magnard,
24: sinon, tu fais ton deuxième débat, t'arrêtes à 2h30, moi, j'en fais un derrière.
20: Ouais.
24: Parce que c'est vraiment, tu dois rien faire, t'es aigri. Je sais pas ce que t'as ce soir, t'es aigri, donc je pense que déjà.
25: Ah ouais, je trouve qu'il est normal, hein.
24: Je pense que tu vas prendre des vacances, Noël, tu vas prendre tes 15 jours, là, comme prévu.
1: Il y aura Françoise qui viendra.
24: Ouais, non, bah, non, non, il n'y aura pas de débat le jeudi, on prendra des vacances et moi je ferai des débats à sa place pendant 15 jours, ça lui fera du bien.
20: Ouais.
0: Bah, dans
24: il
0: ne
24: se passe rien là, t'es mou, t'es tout.
0: Dans ce cas-là, on va faire le silicone et c'est tout.
20: Allez, mais non, Gérard, j'arrête derrière. Gérard,
0: j'arrête derrière, je fais les silicones et c'est tout.
20: Gérard, ça,
24: tu parles comme ça. Tu sais qu'on fera même pas le silicone si t'es mou comme ça, je préfère arrêter, je préfère mettre de la musique, hein, c'est mieux. Hein.
0: Bah dans ce cas-là, tu fais ce que tu veux, c'est tout, c'est toi qui commande.
1: Mais s'en fout,
20: mais pourquoi tu te laisses faire comme ça? C'est bien tes débats, Gérard. Merde, réveille-toi, réagis.
0: Non, mais quand je demande quelque chose au standard, j'aime bien qu'on m'écoute.
20: Gérard, c'est pas le problème. Attends, le standard, c'est un faux prétexte pour toi. Alors.

0: sérieux.
1: Des promesses, toujours des promesses.
2: Gérard Christel. Franchement, t'exagères sur ce coup-là.
1: Ouais,
2: tu nous invites, tu nous demandes de venir participer à tes débats et tout. T'arrives, t'es mou comme jamais t'as été de ta vie. Hein, tu fous rien. Tu nous dis à nous qu'on est mou alors que c'est toi qui fous rien.
3: Et il nous pose même pas les questions.
1: Ouais,
3: on ne veut pas répondre aux questions.
0: Non, mais attendez, au standard, c'est pas la peine d'essayer de jouer avec le mec de la pro.
4: Mais on fait rien, Gérard. Okay. Mais arrête, reprends ton débat. On n'a rien fait, Gérard. Arrête.
0: Je vous vois, on peut en même temps que tu nous vois des questions.
3: Vas-y, Gérard,
0: débat,
3: Gérard.
0: Hein,
3: allez,
0: Gérard,
3: ton
0: débat. Attention.
5: Maintenant, on va être clair. Si dans 30 secondes, tu démarres pas ton débat, tu te mets à la place d'Olivier, comme ça, il n'y aura pas de problème de production. Et comme ça, ça se passera bien. Et si le débat est pas bien, moi, je l'arrête et je fais la suite tout seul.
0: Avec ouais, bah, dans ce cas-là, eux, ils ont pas à s'amuser sur un tous moche pour parler à Olivier dans le casque.
4: On n'a pas pu.
6: Arrête un peu de boire, je pense.
5: Qui, toi, on dirait un dictateur.
1: Arrête ton coton-tige, Gérard.
5: Si t'es parano, tu fais toi-même, mais fais ta réa, comme
6: mais
5: ça.
6: Viens.
3: Ouais, ouais, si. Je suis pas sûr d'en penser, mais on vient ce soir.
0: Y a-t-il des souris dans toutes les gaves, dans toutes les caves ou dans les égouts?
1: Bah, Gérard, tu sautes les questions, on a même pas répondu aux questions précédentes. Et tu nous as pas dit de répondre.
5: Gérard, reprends tes débats, concentre-toi un peu, on n'a rien fait.
1: Allez, bouge.
7: Pas la peine de lui dire.
5: Arrête, Gérard.
7: Vous êtes très bien entendu.
5: Ouais, ok, tu nous as entendu, tu nous as vu, vas-y.
7: Pour quand même prendre point. Point.
1: Point.
3: Hey, Gérard, reviens.
1: Oh, là, okay. Là, pauvre Manu, hein.
0: Pas jouer, voilà, merci. Pas jouer au con avec moi, là.
5: Ah, bah, c'est vrai, oui.
1: Mais Gérard, quand même.
8: Pour les imbéciles, là.
1: On peut répondre aux questions, Gérard.
0: On répondait à la quatrième.
1: Tu t'accuses tout le temps Manu, Olivier, toute la bande.
3: On était au hibou, là.
1: Nous, on aimerait bien comprendre, hein.
8: Bon, alors, les hiboux, donc.
3: On était au hibou, ouais.
1: On était à la question au hibou.
6: Tu peux répéter la question, Gérard?
0: Avez-vous croisé des hiboux dans la campagne?
1: Oui.
6: Alors, qui répond?
0: Alors, oui, qui
3: Fanny. C'est Stéphane.
6: Bon, Fanny répond.
0: Fanny répond.
8: Alors, moi, j'ai des hiboux qui sont à la fenêtre de chez moi. Et à deux couples de enfin, je sais pas si c'est des hiboux ou des chouettes, en fait, je sais pas trop les différencier. Mais donc, ça fait un bruit assez strident et j'en ai déjà rencontré.
0: D'accord. Chris à 2h30, j'arrête, et ben c'est bien.
9: Merci de me couper la parole, cher ami.
6: Vas-y, Chris.
9: J'en ai déjà vu dans la forêt, d'ailleurs, on a chanté tous ensemble coucou, hibou, coucou, hibou, coucou, coucou, coucou. Voilà, je mets de l'ambiance.
3: Ah, c'est toi, super chouette.
0: Lisa.
10: Ouais, moi j'en ai déjà rencontré. Et puis, je leur ai donné un coup de carabine. Hein.
0: Ah. D'accord,
6: ouais, ce qu'il faut faire.
10: Parce qu'ils font chier, ils font trop de bruit, ils sautent dessus. Moi je suis pas d'accord.
0: Hein. Et Stéphane,
8: mais il n'y a pas le droit de faire ça. Hein.
0: Comment?
8: Il n'y a pas le droit de faire ça.
10: Ouais,
0: qui c'est
10: bon,
0: qui répond là?
8: Stéphanie. Il
0: n'y
8: a pas le droit de tuer les hiboux. Hein. C'est protégé.
0: Okay.
10: Ouais, mais quand ils font des bruits tout stridents, il faut bien se protéger. Hein.
8: Mais elles font pas mal.
10: Ouais, bon.
5: Gérard.
3: Ouais. Ah, c'est mignon, et vous?
8: Ouais.
0: Stéphane.
3: Okay. Ouais, bah moi.
5: Donc, Gérard fait la gueule, mais bon, on accueille quand même Yves à la place d'Antoine.
8: Ah,
3: ouais.
8: Bonjour, Yves.
3: Salut, Yves.
10: Salut.
3: Bon, c'est Steph, là, GG. Ouais, j'ai déjà croisé des hiboux dans la forêt, je trouve ça super impressionnant, et au niveau des yeux.
8: Et le coup, il tourne.
0: Bon, ouais. Yves, t'as du monde derrière toi, tu demandes aux gens qu'ils se calment ou sinon tu ressors.
11: Alors, y a personne, je suis tout seul.
0: Non, comme par hasard, il y avait du bruit.
11: Je sais que t'es parano, mais il n'y a personne.
0: Si ça te plaît pas, c'est le même prix, d'accord?
11: Oui, mais ça me plaît pas, mais c'était parano, il n'y a personne derrière. Moi, je suis tout seul dans mon appartement de 15 mètres carrés.
10: Combien de mètres carrés?
11: 15 mètres.
10: Ah, là là. C'est petit, tout ça, non?
11: Pardon?
0: Stéphane.
3: Oui, c'est vrai, mais il y a 25 mètres carrés dans mon
0: slip. Stéphane aussi.
3: Je réponds, mais il se parle tout, j'arrive pas à parler, là.
0: Ouais, tu la fermes pour l'instant, d'accord?
3: Bon, alors.
0: Tu la fermes, c'est pas toi que je m'adresse.
6: N'oublie jamais que t'es
3: un
6: mec.
3: Non, mais c'est moi, c'est Stéphane.
0: Ouais, ben, l'autre, il la ferme.
11: Est-ce que Yves pourrait intervenir, quand même?
0: Pour l'instant, Yves, tu la fermes.
6: Laetitia Sommitel qui dit Gérard,
11: eh ben, je vois que l'accueil est sympathique, hein. Bon, GG, c'est Stéphane.
0: Question Minitel, avant.
6: Laetitia, Gérard, j'ai envie de toi. Tiens, ça, tu l'entends, par contre.
0: Non, ben, elle va se faire foutre. Stéphane.
3: Ouais, oui. Donc, comme je te disais, j'en ai croisé dans la forêt et je trouve ça super au niveau des yeux. C'est impressionnant dans la nuit.
0: Non, mais attends. Eh, un hibou, tu sais ce que c'est?
6: C'est quoi, Gérard? C'est quoi?
3: Bah, c'est
0: un oiseau qui est sur un arbre et qui arrête pas de hurler toute la nuit.
6: Ça fait quoi comme bruit?
3: D'accord, mais ça a des yeux. Bah oui, ça a des yeux.
6: Ça fait quoi comme bruit, Gérard, un hibou?
0: J'en sais rien, j'en ai jamais vu.
3: Gérard, ça a des yeux, un hibou.

0: sûr.
1: En principe.
2: Bah oui, la nuit c'est très joli d'ailleurs.
1: Voilà la grande gueule là qui vient d'arriver, qui veut parler au-dessus de tout le monde. Alors vas-y.
2: Ah, c'est pas que je veux parler au-dessus de tout le monde, c'est que simplement je veux intervenir. Je voulais juste te dire que le hibou est un chouette animal, comme le disait tout à l'heure une demoiselle, et que c'est effectivement un oiseau qui est très joli à regarder la nuit.
3: Et qu'il faut protéger.
2: Moi je l'étudie, moi je l'ai beaucoup étudié parce que je fais une école d'animaux.
1: Et non, mais on en a rien à foutre de ce que tu fais comme étude, d'accord.
2: Non mais Gérard est très aigri ce soir. Je sais qu'il est très aigri et qu'il a l'air d'être dans le pâté. Mais
1: tout à l'heure, je vais être dans le pâté que tu vas retourner au standard. Tu vas même pas avoir le temps.
4: Il y a même des gens sur Minitel qui disent qu'en fait, il faut trouver peut-être une femme à Gérard pour qu'il soit moins aigri.
2: Oui, bah il a qu'à prendre son habituel.
4: Allez, hop.
1: Bonne nuit, hop.
4: Et voilà.
1: Wow.
4: Ouais, bien joué.
1: Ouais. Wow. Tu me récupères au lieu de téléphoner là.
5: Mais c'est mon boulot de téléphoner, Gérard.
1: Mais merde, je te dis, t'en récupères, tu le calmes. J'ai pas la peine d'essayer de jacter avec quelqu'un d'autre quand je te parle. À chaque fois, c'est pareil.
4: Il y a quand même un comité extrême, Gérard, faut que je t'en parle parce que ça a l'air assez grave. J'ai deux messages depuis tout à l'heure qui ont posé un ultimatum, qui ont dit que si dans 5 minutes ton débat était pas bien, ils allaient diffuser ton numéro de portable sur internet et sur toutes les télés du monde.
1: Eh ben, c'est bien parce que de manière.
4: Signé extrême Gérard.
1: Ouais, et ben, qu'ils essayent.
5: Parce que bon, Gérard,
1: j'ai pas la carte.
5: Gérard, je l'ai calmé, hein, j'ai calmé Yves, mais c'était pas lui, hein.
1: Non, c'était pas lui, presque.
2: Mais je n'ai rien dit.
4: Il a rien dit.
1: Y a-t-il des souris dans...
2: Mais j'ai même pas fini de répondre à la question. J'étais en train de parler de mes études.
1: Mais on en a rien à foutre de tes études, d'accord.
2: C'est pour dire que par rapport à mes études, j'étudiais donc la chouette et le hibou et que je trouvais que c'était une belle bête.
4: C'est chouette ça comme étude.
1: On en a rien à foutre de tes études, il y a du monde derrière toi.
2: Mais laisse-le parler, Gérard. Mais gaffe quand même, parce que là, il y a Gérard.
1: Espèce d'abruti, tu dégages et va te faire foutre.
2: Non, bonne nuit, Gérard. Il y a personne, je suis tout seul.
1: Bonne nuit,
5: Gérard.
4: C'est dur, c'est n'importe quoi.
2: T'es parano.
1: Bonne nuit. Il a pas à me dire je suis un abruti, il va se faire foutre.
5: Il a rien dit. Tu lui gueules dessus.
1: Il a du monde derrière, je suis désolé.
2: Je suis tout seul.
1: Non, tu te fous de ma gueule ou quoi?
2: Je suis tout seul.
1: Ouais, mais attends,
3: Gérard.
1: T'as plus personne.
3: Gérard.
1: Ne prends pas pour un compte, d'accord?
2: C'est dingue ce mec.
3: Gérard, c'est Lisa, je peux parler? Gérard.
2: Oui, parle, vas-y.
3: Oui.
1: Mais attends, c'est pas toi qui commande.
2: Non, c'est pas toi non plus.
3: Bon,
1: alors tu dégages.
4: Bah, allez, Gérard, vas-y Lisa, parle.
3: Gérard, je voulais te dire que moi je trouvais que il avait, c'était très intéressant. Nous,
2: bah
3: on
2: oui,
3: avait
2: mais,
3: bien
2: mais,
3: savoir.
2: Mais,
3: donc,
2: mais le problème, c'est qu'il faut répondre à ces questions et dès qu'on en sort un tout petit peu, monsieur s'énerve. Il faut répondre. On se croirait un dictateur. Genre, on dirait.
3: Vous pouvez écouter ce que il va dire.
2: C'est plus Gérard qu'il faut appeler. C'est Bocassa. Il faut l'appeler Bocassa.
1: Lisa, tu me l'avais tous les deux.
4: Problème en plus.
1: Ils vont se réveiller en raison en antenne.
2: Non, c'est à toi qu'on va régler ton compte, c'est pas la nana, donc c'est toi que je vais avoir en antenne.
1: Ah. Non, mais attends, mais moi je t'emmerde, d'accord?
2: Ouais,
1: oh, Gérard! Dégage,
4: enfoiré! Je suis pas poli, Gérard!
1: Bonne nuit! Attends, tu permets?
2: Non, c'est toi qui n'as pas été poli!
1: Attends, et oh! Allez hop, tu dégages!
2: T'as pas
1: raison,
2: été poli.
1: Gérard! Tu dégages!
2: T'as pas été poli, Gérard!
1: Tu dégages!
2: T'as pas été poli!
1: Tu dégages!
2: T'as pas été poli avec moi!
1: Tu dégages!
2: Sinon, je suis poli, moi!
1: Tu dégages!
2: Mais je reste là!
6: On est où au niveau des questions?
1: Alors tu dégages, Yves.
4: On dégage pas, Yves.
5: Vas-y.
4: Il est resté
5: poli. C'est toi qui es.
4: Vas-y, Yves.
1: Bon, alors,
4: Yves.
1: Tu mets un disque. Yves, moi, je ne continuerai pas le débat.
2: Allô,
1: avec
2: Gérard.
4: Yves, on t'écoute.
2: C'est toi qui es pas poli.
3: Bon, Yves, tu peux nous donner un petit. Nous faire un petit.
4: C'est bon,
6: on
4: est
6: tranquille.
4: On est tranquille. Gérard a éteint son micro. Vas-y, Yves.
2: La chouette naquit en 1757 dans une forêt qui est la forêt de Fontainebleau, que tout le monde connaît.
3: Ouais, bien sûr.
2: Donc, tout est venu de là. Et.
4: Il y a Gérard qui va chercher Max là. Gérard, reviens.
3: Il pourrait pas être un peu plus aimable.
6: C'est de pire en pire avec Gérard.
4: Ah, il est
1: Max,
4: très difficile. Hein. Je crois que là, il est malheureux.
1: Gérard, tu dégages,
4: c'est parce qu'il trouve pas de femme.
3: Ça va être le massacre.
4: Je crois que Christine lui manque.
6: Ouais, je sais pas si c'est lui.
4: Je pense que Christine lui manque.
3: Non, il faut appeler l'hôpital.
6: Il est où là?
4: À côté de qui j'entends. Donc, Gérard est dans le couloir. Il appelle Max.
1: Il est où lui?
4: Il est où là?
6: Et qu'est-ce qu'il fait là?
3: Mais qu'est-ce qu'il va faire Max?
4: Qu'est-ce qu'il fait là? Il se balade, il est.
5: Bah, il va de droite à gauche,
4: voilà.
3: Ce serait bien qu'il s'intéresse un peu à nous quand même.
6: Ouais, ça serait super sympa.
4: Je crois que ce qui l'intéresse, c'est surtout lui. Hein.
5: De toute façon, déjà, si t'es un mec, c'est clair, t'as aucune chance.
1: Les filles, appelez-le.
4: Donc, il y a une adresse sur internet pour avoir le numéro de portable de Gérard.
6: Et en fait, il y a que les filles qui peuvent résoudre le problème là.
5: Ah bah, c'est.
3: Ouais, mais...
7: Oh, Gérard!
3: Gérard, tu peux revenir, s'il te plaît, parce que là...
4: Gérard, reviens.
3: Gérard,
1: ce sera pas là pour gerber, faire un peu le bordel, là.
4: Gérard.
1: Parce que toi, tu fous rien. Au standard, ils en ont rien à foutre.
4: Il est parti.
1: Gérard, Max, s'il te plaît, tu demandes à Yves qu'il se calme. Tu restes poli avec moi.
0: Il est parti depuis un quart d'heure.
1: Ouais, comme par hasard.
5: Il est parti depuis un quart d'heure. Si t'avais pas quitté ton casque et t'as ton micro.
1: Non, mais attends.
5: Parti à l'autre bout de la FM. Mais arrête, Gérard.
7: Non mais moi j'ai entendu que Olivier il voulait parler de ses études.
4: Ouais, non, il voulait parler d'un truc intéressant.
1: Quand je demande quelque chose, tu lances. Toi tu dégages. Là tu viens.
6: Gérard, calme-toi.
7: Non mais là ça part en couille là dans le studio, ça finit en bagarre.
1: Là tu vires.
7: C'est bon.
4: Gérard vient taper l'alligator.
1: Tu viens à dire.
4: Gérard vient taper l'alligator.
7: Tu te calmes, sinon c'est toi qui vire. C'est toi qui est énervé. Je veux pas de joystick avec la peine.
1: Lui, dans ce cas-là, au standard, ils font leur boulot.
7: C'est toi qui as
1: fait notre boulot.
7: C'est toi qui as gueulé au début sur lui.
1: Ils sont deux.
7: C'est toi qui as gueulé sur lui.
1: Ils sont deux, ils sont même pas capables de faire leur boulot. Ils sont même pas capables. Ils sont deux, ils sont même pas capables de faire leur boulot.
7: Allez, on met un disque.
4: On met un disque ? Bon, allez.
7: On met un disque.
4: Vas-y, Gérard.
1: Ouais, bonsoir à tous.
3: Bonsoir. Donc
1: on va essayer de reprendre la suite des débats jusqu'à 2h30, après on verra.
6: Ouais, je suis sûr que ça va bien se passer, Gégé.
3: Ouais,
8: moi aussi, je crois.
3: Faut garder l'espoir.
6: Ouais, je le sens bien.
9: On va y mettre une autre.
1: Donc y a-t-il des souris dans toutes les caves ou dans les égouts?
6: Ouais, tout le monde est dans la plage, Gérard. Ah, les souris dans les égouts, non.
9: Non, les souris, bah, les souris à la limite, si, mais les chauves-souris, non.
6: Ouais, mais les souris dans les égouts, pas trop, quoi.
9: Non, plus dans les caves, comme on va aller, les caves.
6: Dans les égouts, c'est plutôt les rats, quoi.
9: Ouais.
1: Ok.
3: Ouais, moi je suis d'accord.
6: C'est passionnant comme débat.
1: Si ça te plaît pas, bah dans ce cas-là, t'envoies des questions. D'accord.
3: Bah, moi j'ai une question. Pour ou contre le silicone chez les araignées?
6: Mais non, oh là là, quelle abrutie celle-là.
3: Oh
1: bah. Ouais, tu restes poli, s'il te plaît, avec elle.
6: Hein, avec les filles, hein.
1: Tu restes poli avec elle, s'il te plaît, merci.
6: D'accord.
1: On demande entendeur, je veux pas entendre un truc comme ça.
6: D'accord.
1: Donc, oui.
3: Ouais, c'est bizarre.
1: Ouais.
3: Ouais, donc, moi, je pense qu'il y a des rats quand même dans les égouts. Hein.
6: Tu m'étonnes.
1: Dans les grandes surfaces en stock.
6: Oh, non, on a même pas répondu. Et vas-y, que je te pose des questions.
3: Mais Gérard, pourquoi tu sautes les questions là?
4: Mais pourquoi tu réponds pas à toi, Gérard? Pourquoi tu réponds pas?
6: Putain, il se passe rien dans ces débats.
1: Non mais c'était pas content.
6: Très bien, moi j'écoute depuis.
1: Non. Tu dis putain, il se passe rien dans les débats. Si t'es pas content, dans ce cas-là, si t'es pas content, tu donnes tes thèmes de débat, tu les envoies.
6: J'ai pas dit que t'es débat, c'est pas bien, mais je trouve que là, tant qu'il est question, il se passe rien. Tu poses même pas, il y a pas de rythme, t'es aigri, je sais pas ce que t'as.
1: Mais alors, j'ai le droit.
6: Il a pas fait raison. Pour faire un débat avec Gérard, ça c'est une question.
1: Comment?
4: Est-il possible de
6: faire un débat avec Gérard? Ah bah aujourd'hui c'est non.
1: Eh ben dans ce cas-là vous faites une chose. Si ça vous plaît pas, bah dans ce cas-là la semaine prochaine vous allez avoir Françoise à ma place.
6: Ouais.
1: On verra. Mais comme ça.
6: Moi j'aime bien Gérard.
1: Comment?
6: Moi j'aime bien Gérard.
1: Ouais ben dans ce cas-là vous comptez un peu sur moi.
4: Ah il y a Laetitia. Il y a Laetitia.
6: J'aime bien Gérard.
4: Sur Minitel, il y a Laetitia qui demande à Gérard de surtout pas partir.
1: Non ben je ferai ce que je voudrais, Laetitia.
6: Ce ne sont pas tes admirateurs, Gérard.
1: Mais alors,
6: des millions de téléspectateurs et
7: il y a encore 4% des gens qui t'aiment.
1: Mais oui, mais c'est ça,
3: ouais,
1: c'est
3: mais
1: ça.
3: Gérard, on t'aime, mais tu nous rends pas, notre amour. Hein.
6: Voilà, ouais. C'est vrai, t'es aigri. Hein. Tu crois que tout est gagné, puis quand t'as là, il y avait le mec qui tout qui voulait parler et tout, tu l'as zappé, c'est dommage.
3: Ouais.
1: Mais alors, je fais ce que je veux.
4: C'est lui qui commande.
9: On se demande si les questions, la réponse qu'il a donnée n'était pas trop intelligente pour toi. Il a parlé de ses études et là, je
6: on crois. On pourrait pas rappeler Yves là pour lui parler de ses études. Là.
4: Rappelle Yves.
7: Ouais, on va le rappeler
3: alors. Gérard, ce serait super cool.
4: Gérard est d'accord.
3: Ah, Gérard,
7: c'est
4: bien ça. Ouais, Gérard, tu pourrais t'excuser auprès d'Yves.
7: Tu pourrais t'excuser.
1: Moi, je
4: l'ai insulté, t'avais rien dit.
1: Non, mais j'ai pas d'excuses à faire.
4: Tu t'excuses jamais.
7: Je vais le rappeler et puis il va s'excuser.
4: Même tout à l'heure, t'as même pas voulu reconnaître que c'était toi qu'on avait appelé.
1: Ouais, c'est ça.
4: Tu t'excuses jamais.
7: Ça y est, Yves est là. Je viens de le rappeler.
1: Salut, comme par hasard. C'est bizarre. Non, mais attends. Il y a un truc qui est quand même bizarre.
3: Oui.
1: C'est que, au standard, ils font vite. Pour appeler la personne, on n'a même pas la tonalité.
4: Mais là, faut quand même le faire.
1: Non, mais ils sont quand même pas.
4: Il n'y a plus de tonalité. Il n'y a jamais de tonalité, Gérard. Faut arrêter.
7: Mais arrête,
4: c'est parano. Il n'y a jamais de tonalité.
6: C'est parce que t'as Gérard.
3: Gérard, il y a le bouton bis.
6: Gérard, c'est Yves. Quand tu commences ton débat, est-ce qu'on entend la tonalité des gens qui sont déjà à l'antenne au début du débat?
1: Non, parce que ça, je peux pas vous avoir avant.
6: Bah évidemment, bah non, bah non, bah je l'ai, il m'a rappelé, puis ça a décroché, il m'a passé à l'antenne.
1: Bien sûr, parce que c'est pas, bah, c'est ça.
4: C'est pas non, joli à l'antenne, une tonalité.
6: Non, mais Jérôme est un peu gogol ce soir.
9: On disperse là, hein.
6: Donc c'est Yves à l'appareil.
4: Ah, oui, Yves. Donc raconte-nous les études sur les hiboux.
6: Ouais, bah moi je disais que donc le hibou est né en 1752 dans la forêt de Fontainebleau, de Blois.
4: Ouais.
6: Bon, le hibou.
5: Gérard, va t'asseoir.
9: Pas trop vite, je prends des notes.
5: Tu ne regardes pas comme ça, c'est pas la peine.
3: Tu peux nous donner son état naturel
6: Oui, bah, écoutez, il est à la fois poilu et... Alors, ce qui est marrant par rapport au hibou, c'est que le hibou a une paire de couilles par rapport à la chouette qui n'en a pas.
0: Ouais, ça se reproduit comment?
6: Pardon?
0: Ça se reproduit comment?
6: Bah, c'est plutôt en fin d'après-midi, tout dépend de la saison, mais on va prendre l'automne comme exemple, ça vous convient?
0: Le quoi?
1: Oui.
6: Je prends l'automne, ça vous convient comme saison?
0: Ouais,
9: ouais,
0: on
9: ouais,
0: en
9: ouais,
0: hiver.
9: Bon, ouais.
6: Non, mais si vous avez une préférence, dites-moi.
0: Alors, en hiver.
9: Non, c'est coloré, c'est frais.
1: Dégage.
6: Alors, en automne, le hibou, bon, ça a plutôt l'intention à copuler entre, on va dire, entre 18h et
9: 20h30. Est-ce qu'il prend des glaces de demi par coton-tige?
6: Alors là, c'est une question que
1: tu répondrais pas. Là, tu vois, au standard. Là, vous entendez pas.
4: Et sur Minitel.
5: Ça y est, on l'a zappé, alors arrête de t'énerver. Ouais,
4: sur Minitel, il y a Manuel Malin. Sur Minitel, il y a Manuel Malin.
6: Si tu peux éviter de me couper quand je parle, merci.
4: Qui demande s'il y a des rats sous le pont d'Alma.
9: Ah.
1: Là, je répondrai pas.
6: Bah, moi, je vais répondre, il y en a un. Hein.
4: Il y en a.
1: Ouais. Alors, tu vas répondre à ce que tu vas vouloir, mais moi, j'ai précisé que je veux pas cette connerie-là. Tu dégages.
0: Ça va pas?
1: Tu dégages.
4: Gérard vient de frapper l'alligator.
6: Non, je dégage pas.
1: Non, c'est pas à toi que je m'adresse. Ah bon. Tu dégages avec ta caméra, c'est Gérard.
5: Tu n'as pas à le frapper, attends.
1: Non, mais il a pas...
5: Mais non, Gérard.
1: Ok.
6: Allô, les filles.
9: Oui, vas-y, continue.
6: Bon, on était où sur les hiboux, là?
4: Vas-y. Donc,
6: le hibou, il y a trois couleurs. Il y a le noir, le gris et le blanc.
4: C'est joli, ça.
6: La hiboulette blanche est plus dure d'accès. On peut la trouver dans des périodes de saison plutôt hivernales. Sous ton blond manteau, hirondelle, prends mon envol. Bon, vous connaissez tout ce texte.
9: Ah, désolé. Okay.
6: Hirondelle, tu es toujours plus belle. Quand tu es assis sur ta branche, vas-y, montre-moi ton manche. Je voudrais te sauter, je n'ai plus de blé.
9: Ah. Alors,
6: c'est une phrase, en fin de compte, qu'a fait Louis XVI.
4: Ok, c'est bon. Hein.
6: En 1854. Je veux savoir ce que j'ai vraiment pensé.
1: J'en ai rien à foutre.
4: À foutre.
6: Ouais, comme d'habitude, ouais, voilà, Gérard, comme d'habitude. Eh bah, si t'en as rien à foutre, tu raccroches.
1: Comment?
6: Si t'en as rien à foutre, tu raccroches.
1: Non, mais tout à l'heure, Yves, tu as vite fait gerber.
6: Ouais. Non, c'est gerber, c'est vomir. On dit jarter.
1: Ah, ouais.
6: Gerber, c'est vomir.
3: Mais Gérard, là, c'est bien parce que t'as été quand même compréhensif et tu l'as laissé pareil, donc c'est bien, on est content.
6: Il a compris que j'étais un peu intelligent.
9: Tu t'es excusé?
4: Non, il s'est pas excusé.
6: Non, mais s'excuse jamais le Gérard. Le Gérard est une bestiole qui ne s'excuse pas. Hein.
4: C'est le G.
9: On la trouve où?
6: Oh, ça se trouve nulle part. Hein. Ça se trouve dans les catacombes. Mais ça se reproduit comment? Ça se reproduit pas, c'est une erreur de la nature. C'est-à-dire, c'est un peu comme les mauvaises herbes ou les racines, les faut laisser. Non, je plaisante, j'adore. Le Gérard est une... Nous, on fait un élevage. Hein.
0: Ouais, c'est une créature unique, le Gérard.
6: Ouais. Bon, allez, sérieux, Gérard, c'est quoi la question d'après?
3: Gérard, tu peux poser la question suivante, s'il te plaît?
1: Le sucre attire-t-il les fourmis dans...
6: On a rien compris,
9: le quoi,
6: on a rien compris, là, vas-y.
1: Le sucre attire-t-il les fourmis dans une fourmilière? Vous ouvrez un peu les oreilles.
6: Bon, alors, d'après ce que j'ai compris, les filles, c'est le sucre.
4: J'ai rien compris.
9: Bah, je voudrais...
1: T'as rien compris, c'est que...
4: T'as posé la question, Gérard.
6: Alors, est-ce que le sucre attire les fourmis?
9: Oui.
6: Alors,
1: les fourmis, espèce d'abruti.
6: Ah, les fourmis.
9: Alors, Chris...
0: Alors, moi, j'ai déjà vu des bouts de sucre à couvrir dans les fourmis.
9: La réponse, moi, c'est
4: Qui a parlé de fourmis qui a couru vers les bouts de sucre?
6: Non, c'est alors, c'est quoi comme sucre? C'est du sucre cordier? C'est quoi? C'est du sucre comment?
4: C'est
9: en
4: sucre...
9: poudre ou en morceaux?
1: En poudre et en morceaux, les deux. Merci pour la scène.
4: Les sucres roux ou blancs?
9: Ouais, c'est plutôt le sucre qui va vers les fourmis. Hein.
0: Ah, affirmatif. Et d'ailleurs, il va pas trop vite.
4: Moi, ça m'est arrivé chez moi comme ça.
0: Et d'ailleurs, quand le sucre est pas rapide, c'est sucre lent.
9: Ouais. C'est pour ça qu'il faut mettre le sucre en boîte.
4: Moi j'ai un paquet de sucre comme ça qui s'est déplacé vers la fourmi.
0: Ouais, c'est impressionnant.
4: C'est hallucinant.
9: Tu l'avais pas mis en boîte, tu l'avais
1: Lisa.
9: Pas mis en
1: boîte.
6: Lisa, oui, je peux te dire Lisa, je vais faire le débat à la pause déjà. Vas-y, Lisa.
1: Attends, Yves, tu la fermes s'il te plaît, merci. Je m'en fous, c'est pas le mien qui sonne. Donc c'est pas moi. Donc au standard, réveillez-vous un petit peu.
9: Ah, on est là.
3: Donc Gérard, réponds, c'est Lisa. Donc, oui, tout à fait, les fourmis sont toujours attirées vers le sucre.
8: Ah non, moi, je n'ai pas
1: de sucre. Yves, qui la ferme.
3: Donc, elles sont attirées vers le sucre glacé, le sucre roux, le sucre blanc, les sucres lents.
10: Particulièrement le sucre roux.
3: Et le sucre glacé aussi, Gérard.
1: C'est-à-dire ?
8: Non, mais je suis pas d'accord, là.
1: Mais écrase !
8: Bah, si je l'écrase, une fourmi, ça va mourir, hein.
3: Donc,
1: Hey, comment c'est lourd, lui, quand il demande de se l'écraser ?
8: Bah, attends, Gérard, je suis quand même le seul qui ait fait des études, donc je peux parler.
3: Non, mais parce que le sucre glacé, le sucre roux, ça, ça a des propriétés très, très douces, chier, voilà, exactement. Et donc voilà, quoi, c'est pour ça que c'est très apprécié chez les fourmis.
8: Mmh. Voilà, bon, je peux donner la vraie réponse, maintenant ?
3: Oui.
8: Parce que j'ai fait des études.
3: Ah, c'est bien.
10: Vas-y, informe-moi.
8: Y aller, Gérard ?
1: Pour l'instant, personne n'a répondu, donc ouais, si tu veux répondre à la place de tout le monde, ben vas-y, réponds. Comme ça, toi, tu veux faire le chef, et ben fais ton chef.
5: Mais c'est un débat, Gérard, tout le monde a le droit de parler.
1: Non, mais attends, mais tu permets, Gérard. J'ai le droit de quand même demander aux gens ce qu'ils en pensent.
8: Bon, bah alors demande-leur.
5: Ils te le disent, là, ils sont en train de te le dire.
8: Non, mais qui donne des mauvaises réponses et je donnerai la vraie réponse.
4: Et ben il y a Julien sur Minitel qui dit que la fourmi peut porter 250 fois son poids. Ça fait 3 GG.
8: Oh là là. Bon, moi, j'ai participé au tournage de Microcosmos, quand même. Ouais, hein. Ouais. C'est pas pour me la ramener.
4: Non, pour te la raconter, c'est pas
8: pour
4: ton genre.
8: Pour me la raconter. Bon, j'ai vu le film, parce qu'en fin de compte, Olivier et Philippe me connaissent. J'ai déjà ramené des films. Je sais pas si vous vous souvenez de moi, je suis venu avec un jour à la radio.
5: Ah, ouais, t'es le blaireau, c'est à l'île.
1: Ah, le blaireau, là, le...
8: Non, justement, je suis le copain.
1: Le beau gosse.
8: Le blaireau, ça mange des fourmis. Hein. Voilà. Alors, bon, la fourmi n'est pas attirée par le sucre, mais attirée par l'eau.
4: Ah. Et le coca ? Le coca aussi ?
8: Apparemment, Gérard est d'accord avec moi parce qu'il dit que c'est ça. Donc, apparemment, il le savait aussi.
4: Ah oui, il dit oui de la tête.
10: C'est une lésion hydrophobe.
8: Alors, il y a différentes.
1: Tu dégages !
8: Il y a la fourmi marron, il y a la fourmi verte, il y a la fourmi bleue.
3: Ah.
8: Il y a la fourmi micro-ondes aussi. Une fourmi. Alors, je pense que vous connaissez tous cette chanson qui dit une fourmi verte
11: qui courait dans l'herbe, je l'attrape par la queue.
8: Ah oui, ça va,
11: ces messieurs me disent trempez-la dans l'eau, trempez-la dans l'eau.
8: Bon, ça c'est le truc de.
1: Bon, et ben c'est bien, de manière le débat sur.
10: Oh non
1: le débat
10: non.
1: est terminé, maintenant Gérard, on va faire les Gérard, silicones.
10: Non.
1: À 2h30, j'arrête, c'est tout, comme
3: non,
1: ça.
3: Non, c'est bon.
4: À 2h, on va avoir fini là.
10: Je suis pas d'accord.
4: Avec la vitesse à laquelle tu vas, on va avoir fini à 2h, Gérard.
1: 2h30, j'arrête, et c'est tout.
4: C'est bien, je vais me coucher tôt.
3: Gérard, cool. Gérard, je peux te dire quelque chose ?
1: C'est qui ?
3: C'est Lisa.
1: Vas-y.
3: Oui, je veux te dire, Gérard, on est comme dans un débat politique quand on regarde la télévision, tu vois.
8: Ouais.
3: Donc tout le monde a droit de s'exprimer. Donc il y en a qui parlent plus longtemps que d'autres. Donc toi, gère ton débat, Gérard.
8: Parce que j'ai plus de choses à dire que les autres.
1: Mais pour l'instant, c'est pas toi qui fais les débats, c'est moi, d'accord ?
8: Je suis d'accord,
3: Gérard. Bah vas-y, Gérard, pose ta question.
8: Pour moi, Gérard, c'est toi le chef, je suis tout à fait d'accord. Moi,
1: alors tu t'écrases quand je demande aux gens qui réagissent, ok ?
8: D'accord, ok.
1: Oui.
8: Vas-y, Gérard.
1: Estelle.
12: Tu m'écoutes ?
1: Oui.
12: Juste pour te dire que là, je vais raccrocher parce que j'en ai franchement marre de t'écouter.
1: Mmh.
12: Et tu m'as demandé de rester réveillée alors que demain matin, je me lève à 6h pour aller en cours.
1: Mmh.
12: Tout ce que tu fais depuis le début, c'est vraiment merdique, c'est nul à chier.
10: Mmh.
12: Donc là, je vais aller me coucher et puis bah, tu me rappelleras quand tu seras de meilleure humeur et quand tu auras des trucs intéressants à me dire, ok ?
4: Voilà, ça t'en va.
1: Bravo Estelle, on est tous avec toi.
12: Alors donc,
1: bande de connards au standard.
3: Respecte un peu les gens avec qui tu bosses, hein.
8: Estelle.
5: Merci, Lisa.
8: En plus, ils sont super au standard.
1: Merci.
8: Ouais,
1: enfin, bon, c'est bien, tu m'énerves que
4: tiens,
1: Max.
4: Il y avait la tonalité,
1: Max,
4: là.
1: Non, bah, Max, il
3: te prend. Non, mais c'est rare que toutes les filles vont suivre son exemple. Hein.
1: Et bah, dans ces cas-là, vous faites ce que vous voulez, moi, j'ai arrêté ça.
8: Ah non, tout. On t'adore, nous.
1: Hop, nous, on t'adore.
4: En plus, il y a toujours Laetitia sur Mitel qui dit qu'elle t'adore et que vraiment, elle est déçue.
1: J'en ai rien à foutre.
4: Elle aimerait bien que tu souris.
8: Voilà, t'en as rien à foutre, mais tu respectes personne.
13: T'en as rien à foutre de tout.
10: Tu respectes ta mère au moins ?
1: Gérard, reviens,
4: a éteint son micro.
8: Il m'a fait au moins 50 fois par débat, alors.
3: Gérard.
4: Donc Gérard a retiré son casque,
3: Gérard,
4: il a éteint son micro.
8: Ah, mais ça, il le fait tout le temps, ça.
3: Hein.
8: Non, mais Gérard ne respecte personne.
4: Et il appuie sur le bouton du micro pour pas que je puisse le rallumer.
8: Bon, Gérard. Tous les cas. Bon, moi, je continue le débat.
4: Oui,
8: donc,
4: vas-y, continue.
8: On va parler des fourmis et des chouettes.
4: Ouais.
8: Quelle est la bête qui vous fait le plus peur, vous ?
3: Bah,
4: c'est les araignées.
3: Les fourmis bleues.
8: Le Gérard. Les fourmis bleues, c'est quoi ça ?
3: Bah, je sais pas, c'est toi qui nous a parlé de cette espèce, donc.
8: Non, les fourmis vertes.
3: Ah. Non, mais moi, c'est les fourmis bleues qui me font peur.
8: D'accord. Et toi, garçon ?
10: Garçon.
8: Garçon ? Oui.
0: Ouais, c'est Stéphane.
13: Oui, Steph.
0: Ouais, moi, c'est les fours micro-ondes.
13: Ok, c'est passionnant tout ça.
14: Moi, c'est les araignées.
13: C'est les araignées,
0: bon, en fait, c'est vrai, c'est les araignées.
13: Moi, j'ai entendu dire qu'il y avait des araignées à Fun.
14: Ah. Non. Moi, ça me fait super flipper les araignées.
13: C'est vrai.
14: Ah,
13: ouais,
14: ah mais vraiment, pareil. En plus, c'est vrai, quoi.
13: Et là, Fildar, il est parti lui aussi, Philippe, ils sont tous partis, les mecs.
14: Non, je suis Fildar. Fildar, c'est quoi ton animal, toi?
0: Le pire, en façon, c'est les grosses velues.
14: Qu'est-ce qui te fait peur, Fildar?
15: Ah, les juteuses.
14: Ah, c'est les Laurence.
0: Ah, t'aimes bien les juteuses?
13: Ah, les quoi?
0: Les juteuses.
14: Les Laurence.
13: C'est quoi les Laurence?
14: Les Laurence à poil aussi, elles sont toutes poilues, les Laurence.
13: Ah là, là
0: j'ai horrible. J'ai entendu qu'il y en avait une qui avait bien les grosses velues et juteuses.
15: Bah, c'est moi, c'est Chris.
0: Ah bon?
16: Donc, attendez 30 secondes, s'il vous plaît. Estelle et Fanny ont raccroché. Et donc, on accueille Nadia à la place. Hein.
13: Salut Nadia.
14: Gérard a raccroché aussi. Hein.
13: Il est là, Gérard, ou pas?
14: Non, il a raccroché, je crois. Hein.
16: Il veut plus, là.
14: Il boude.
0: Il parle plus,
14: hein.
0: Son micro,
14: il boude.
15: Est-ce que je pourrais faire une petite déclaration, s'il vous plaît?
14: Oui, vas-y.
15: C'est Lisa, donc je m'adresse à Gérard.
14: Laissez Lisa faire sa déclaration.
15: Allô je m'adresse à Gérard. Alors Gérard, c'est beau, ça tout le monde le sait.
13: Moi,
15: Gérard, s'il te plaît, reviens, on veut répondre aux questions.
14: Là, sur le Thébo, il a mis une oreillette du casque. Donc, si tu lui dis qu'il est très joli, je pense qu'il va remettre le casque en entier.
15: Gérard, t'es joli avec ta grosse moustache.
14: Allez, Gérard.
15: Donc, Gérard, c'est bon. Reviens dans ton débat.
13: Allez, Gérard, pour le dernier débat.
14: À deux heures et demie.
15: Ça fait du bien d'entendre ta voix, Gérard.
13: C'est François.
17: Venir ce soir le silicone, je vous préviens.
15: Mais non,
14: alors, est-ce que les araignées ont du silicone ou pas? C'est ça?
0: Silicone aux pattes.
14: Ou est-ce que les araignées peuvent même se faire mettre du silicone?
17: Quand je t'appellerai pas de chambre, tu répondras, d'accord?
15: Ouais,
14: GG, vas-y.
15: Gérard, c'est quoi ta question suivante, s'il te plaît?
0: Ouais, vas-y, Gérard,
15: on
17: t'attend. Bon, maintenant, on fait les silicones, on va mettre un disque.
15: Gérard,
0: mets
14: ton casque, ça fait des larcènes. Ça fait du larcène. Ça fait du larcène, Gérard, ton casque. Voilà.
17: Donc, on met un disque et on vient
14: mais
17: pour le
14: disque. J'ai plus de disque, on en a mis un.
0: Vas-y, continue, Gérard.
13: Mais continue, bordel. Putain, mec, il a raison, c'est nul.
17: Silicone est terminé.
13: Non, bah termine.
17: Silicone, ça sert à rien.
14: Termine le premier débat, Gérard. Parle là-bas quand tu es, Gérard. Hein. Parle là-bas pour ton micro. Hein,
13: c'est parce que ça peut paraître de débat qu'on est obligé d'entendre les deux. Si t'en as marre, tu te barres avant. Il y a le respect de l'auditeur quand même. Les gens qui écoutent la radio.
14: Il y a Sonic qui dit va chier, Gérard, tu nous emmerdes avec ta façon de jouer la star. Et c'est vrai que tu joues la star ce soir.
17: Eh ben, s'il n'est pas content, c'est le même prix.
13: Non, c'est pas le même prix. C'est nous qui payons. On est auditeur. Si c'est pas bien, tu t'en vas.
17: Attends, c'est pas vous qui payez, d'accord.
15: Gérard,
17: c'est pas vous qui.
15: Gérard, tu respires un grand.
13: Ah, mais Gérard, Max, il voudra jamais.
15: Pose ta question, Gérard. Pose la
13: question. On t'écoute.
17: Non, mais attends. Bah,
15: allez.
17: Où qu'ils ont été
14: chercher, c'est le nouveau son de la semaine.
17: Ouais.
14: C'est le nouveau son de la semaine.
17: Donc, on va s'écouter les Demoiselles de Suresnes avec des portes d'Irtelle. Comme par hasard, merci Philippe.
18: Voilà, vas-y.
19: Non.
18: Ça marche pas?
19: Non.
18: Alors, Gérard?
19: Là, non.
17: Non, c'est pas le bon.
18: Voilà.
17: C'est pas le bon. Ah, si, ça y est.
18: C'est bon.
19: Ouais, mais.
20: Oh, c'est celui-là qui marche.
18: Bah, qu'est-ce qu'il fout?
17: J'ai pas de retour. Ah, bah.
19: Il faut appuyer là, regarde. C'est là qu'il faut appuyer. Là.
17: Donc là, non, j'ai pas de. Non, non plus. J'ai pas de retour.
19: Gueule pas.
17: J'ai pas. Ah, voilà. Donc c'est pas celui-là. Hop. Celui-là, on l'enlève. Et je vais garder le mien que j'avais tout à l'heure. Voilà, ça ira mieux. Eh oui, ben donc, alors la nouvelle équipe, je vous la présente. Donc, Régis.
18: Non, c'est Jean-Marcel.
17: Non, c'est Régis, tu permets. Il n'y a pas de Jean-Marcel dans l'équipe, c'est Régis. Donc, l'équipe de Fun. Donc, Régis, au standard, Karine. Karine, quand alors l'intention de répondre, elle me préviendra.
21: Oui, bonsoir.
17: Rebonsoir.
21: Rebonsoir.
17: Et puis, Thomas.
22: Salut Gérard, on s'est eu tout à l'heure au téléphone.
17: Ouais, bah je m'en doutais que c'était toi.
22: Non, c'était pas moi.
17: Non, c'était la main de ma soeur dans la culotte d'un web. Donc, mini débat, ça va pas durer trop longtemps parce qu'il est déjà moins de quart. Alors, un petit débat sur la Saint-Valentin. On a des gens, quand même, au standard, s'il vous plaît, si je pouvais avoir la liste, ça m'arrangerait bien.
2: Alors,
20: on non, tu me la donnes, c'est moi qui l'a.
2: Ah, c'est toi qui le dis, putain, tu dis tout.
20: Ah ouais, c'est moi qui.
2: Tiens, un cadeau. Je sais pas comment ça marche, moi.
20: C'est au pire. Ah non, mais c'est pas comme ça qu'il me la faut, la liste.
2: Oh là là, faut te l'écrire. Bouge pas. Alors, je le dis ou pas, ou tu t'arrêtes
20: non,
2: à le dire.
20: Non, mais faut me la mettre.
2: Bah, je vais te la faire, mais j'ai pas eu le temps, là. J'ai écouté le remix.
20: Alors, vas-y. Alors, on a deux personnes, c'est tout?
2: Pour l'instant, c'est ça, ouais.
20: Alors, Jean-Louis, 26 ans, Draguignan, 106-12. Allô?
21: Oui, bonsoir, c'est Jean-Louis.
20: Ouais, bonsoir.
21: 26 ans, Draguignan, dans le Minounet.
20: Ouais, mais merci, je viens de le dire, d'accord?
21: Oui.
20: Te fous pas de ma gueule.
21: Bonsoir à toute l'équipe. Et c'est sur quoi le débat?
20: Non, mais attends, tu permets que je présente l'autre?
21: Tout à fait.
20: Alors, Zidane. Allô?
23: Bonsoir, GG, c'est Zidane.
20: Zidane, Bordeaux, 116-6, c'est ça?
23: 116-6, tout à fait, c'est Zidane. Hein.
20: Ouais, ben...
23: Zidane, bonsoir. Bonsoir l'équipe.
20: Toi derrière, celui qui est pas présent sur l'antenne est prié de fermer sa grande bouche. Ça sera mieux pour lui.
21: Ça doit être Sylvain Viltort, mais il va rentrer, t'inquiète.
20: Non, bah, dans ces cas-là, vous avez commencé à vous calmer, parce que sinon c'est moi qui va vous calmer vite fait, bien fait.
21: C'est toi qui gères, Gérard.
20: D'accord.
23: C'est mon entraîneur.
20: D'accord, Zidane.
23: Pas de problème, Zidane.
20: Non, mais moi je vais t'appeler Zidane parce que...
23: Moi je vais t'appeler Gérald.
20: Ouais, ben te fous pas de ma gueule, d'accord.
21: C'est toi le coach. Gérald.
20: Et on va... c'est bien les deux personnes. Alors, quel est le cadeau idéal pour la Saint-Valentin? Allez, Jean-Louis, tiens.
21: Oui, alors pour moi, le cadeau idéal pour la Saint-Valentin, c'est une preuve d'amour comme une autre. Ben, je pense que c'est un bouquet de fleurs. Un bouquet de fleurs, c'est sympa. Mmh. Ça passe bien avec un petit bisou, une petite, une petite embrassade, une petite accolade. Un bisou, un bouquet de fleurs.
20: Ouais, mais ça.
21: Je pense que ça le fait
20: non,
21: bien.
20: Mais je pense que ça, c'est vraiment le truc qui revient régulièrement, constamment.
21: Ça leur fait tellement.
20: Ça, tous les ans, je peux te le dire.
21: Ouais.
20: Tous les ans, c'est le bouquet de fleurs et le petit cadeau. Ça, ouais, c'est tous les ans. Hein.
21: C'est classique. Ça leur fait tellement plaisir.
20: Ouais, mais d'accord.
21: Et puis nous, les mecs, ça nous fait tellement plaisir de leur faire plaisir.
20: Ouais, mais d'accord. Mais offrir un bouquet de fleurs avec un petit cœur ou tout ça, c'est constamment.
21: Mmh. Ouais,
23: mais c'est un peu bidon quand même.
20: Bah ouais, mais
21: c'est une coutume française, je veux dire.
20: D'accord, c'est peut-être insupportable. Mais c'est tous les ans qu'on voit ça.
23: Ouais, tu trouves pas que c'est un peu dépassé, toi, tout ça, le coup des fleurs?
21: Toi, tu serais plus pour quoi, un pneu
20: Non, mais moi, je vais te dire une chose. La Saint-Valentin, en fin de compte, c'est quoi?
21: Un cric.
20: Non, bah attends, te fous pas de ma gueule, parce que sinon, on va te faire le système du boum-boum.
21: Oh non, quand même pas.
20: Hein? Donc, alors, tu restes calme, d'accord? Parce que vous êtes que deux.
21: On t'écoute.
20: Alors, faut quand même pas soudre de la gueule du monde.
21: C'est clair.
20: Et faut pas pousser mes mères dans les orties. Donc... Moi, je pense que la Saint-Valentin, c'est comme les fêtes et les anniversaires et Noël et jour de l'an. Maintenant, ça, c'est une fête qui, même pour les Catherinettes, c'est un truc qui s'oublie.
23: Pour les quoi?
20: Les Sainte-Catherine.
23: Qu'est-ce qu'est la Sainte-Catherine?
20: Bah, les Catherinettes.
21: Oui, la Sainte Patronne des salopes.
20: Bon, allez, Zidane, au revoir.
23: Non,
20: allez, hop, le boum, boum, boum, boum, allez, boum, boum, boum, boum, boum, boum.
21: Non, Gérard,
20: allez.
21: Toi, pour la Saint-Valentin. Pour la Saint-Valentin, t'es plus prêt.
20: Mais moi, pour un Saint-Valentin, j'ai rien offert. J'ai rien offert pour l'instant.
21: Mais si, par exemple, t'avais une fiancée, là, à l'heure actuelle, au moment où on se parle, si t'avais une fiancée, qu'est-ce que tu lui offrirais d'original?
20: Ah, mais ça, c'est un truc, spécial.
21: C'est la vie privée, c'est la vie intime, t'aimes pas trop en parler, mais qu'est-ce que tu lui offrirais, franchement, une fille que tu kiffes à mort, franchement, t'as envie de lui faire des bébés, c'est ta chérie, qu'est-ce que tu lui offrirais?
20: Non, pas un bébé,
21: un bébé, un beau bébé qui te ressemble, avec.
20: Non, mais ça, c'est un truc personnel, donc...
21: Non, mais réponds quand même, si tu lui offrirais
20: non,
21: quoi.
20: Non, mais pour la Saint-Valentin, un truc pour une nana, je peux pas te dire ce que je lui offrirais, c'est tout.
21: Ah bon?
20: Non, je peux pas te dire.
21: T'es un petit peu timide, hein?
20: Bah oui.
21: Hein, t'es timide. C'est beau.
20: Donc, Jean-Louis?
21: Ouais, c'est Jean-Louis.
20: Bah alors?
21: Bonsoir.
20: Bon, tu réponds?
21: Bah oui, j'appelle de Draguignan, donc j'ai 26 ans, dans le Minounet. Et bah ouais, bah moi c'était ce que je te dis, c'est moi qui ai répondu en fait à la question.
20: Ah bon, ouais, c'est ouais, toi ouais. Alors Zidane.
21: Le pleure, tout ça, le bisou.
20: Bon Zidane. Zidane une fois, Zidane deux fois, Zidane trois fois. Au revoir.
21: On est tous les deux donc.
20: Bon ben, bah, je pense que non ben bah, Zidane il est plus là alors.
21: Bah, tant pis, on va le faire tous les deux.
6: Tu m'avais viré mais je veux bien revenir. Hein.
21: Ah c'est cool.
20: Ah bah non, on t'a dit au revoir toi.
6: Ah bah alors pourquoi tu m'engueules parce que je suis pas là, Blaireau.
20: Blaireau il t'emmerde alors au revoir. Ouais, allez hop, peu, allez hop, ouais. Hop, hop, terminé pour lui. Allez hop.
21: Foum foum.
20: Si on pouvait avoir d'autres personnes. Si
21: bah, ça... Moi je peux aller réveiller ma sœur.
7: Alors il y a Roméo qui est arrivé, Marcel Troisaillis.
20: Alors. Ouais, non, non, mais. Hey.
6: Bonsoir.
20: Hey, Karine.
6: Bonsoir.
20: Karine.
6: Bonsoir.
20: Attends, bonsoir. 5 minutes. Tu me les mets en antenne.
6: Allô
7: ouais, ouais. Ils sont là, regarde, ils sont là. Allô.
20: Non, mais, hey, Karine.
7: Allô. Oui.
20: Non, non, mais je t'ai demandé de. Hors antenne. Non, non, c'est moi qui demande hors antenne parce que je veux te parler.
7: À moi?
20: Oui, encore. Bah oui, bah, tu as encore. C'est un truc improvisé. Donc, tu t'amuses pas à me prendre des gens bidons. D'accord? Non, non, mais tu mets ton casque quand je te parle, parce que sinon, ça veut dire que tu te fous de ma gueule.
7: Je t'entends.
20: Donc, tu prends pas des gens cons. Ah parce que là, Marcel de Troisaillis, hein, et puis des mecs de l'équipe de France, c'est bon, hein. On a assez donné.
7: Mais ils veulent
20: alors,
7: parler
20: vous, de... vous prenez des gens standards, et c'est
7: Saint-Valentin.
20: Tout. De manière, dans même pas 8 minutes, on arrête. Non, alors, c'est... Roméo.
21: Prends des joueurs de curling.
20: Ouais. Roméo, Zidane, je crois qu'on t'a dit au revoir, toi.
21: Hein.
20: Ouais. Roméo.
6: Il n'y a pas de Zidane. Hein.
20: Alors, donc. J'ai Jean-Louis,
21: bonsoir.
20: Roméo.
6: Ouais.
20: Et Marcel Troisaillis, là.
6: Oui, bonsoir. Bonsoir, c'est Marcel.
20: Bon, alors, Roméo et Marcel, donc la question, vous l'avez entendue?
6: Ah, malheureusement, non. Bah, non. Quel dommage.
20: Non, mais déjà, il y en a un qui va baisser sa radio.
6: Mmh.
20: Donc, alors, quel est. Le cadeau idéal pour la Saint-Valentin. Pour les deux qu'on peut entendu.
6: Ouais, bah Marcel.
20: Ouais.
6: Ouais, bah écoute, moi j'ai fait dans l'original. Cette année, je vais offrir une trousse de bricolage, tu sais, une trousse à outils avec des clés de 12, des clés à pipe, tout ça. Parce que, bah, il y avait 2-3 robinets à serrer dans la maison, donc j'ai tapé dans l'utile, en fait. Hein. Mmh.
20: Tu crois que ta nana.
6: Ah, bah, elle était contente, elle aime bien bricoler, ma gonzesse, hein. Ça dépend, faut avoir une gonzesse qui aime bricoler, c'est tout. Ouais. La mienne, elle est bricoleuse, hein.
20: Ouais, tu crois pas que c'est un peu gros quand même ton histoire?
6: Bah écoute, je sais pas, elle avait l'air contente, hein, ou alors elle a fait semblant.
20: Ouais, donc c'est Roméo ça?
6: Non, c'était Marcel Troisaillis.
20: Donc Roméo?
6: Ouais, ça serait plutôt un week-end à Venise.
20: Ah ouais, comme ils ont dit sur RTL, c'est ça?
6: Ouais.
20: Bah ouais.
21: C'est marrant.
20: Ouais, non, mais je m'en doutais de toute manière de votre question. Un petit voyage, je m'en doutais de toute manière. Je savais bien que j'allais avoir un auditeur qui allait me sortir le problème d'RTL. Oui,
21: comme de par hasard.
6: Le problème de quoi?
20: Ouais, oui, comme le truc qui s'est passé à 15h sur RTL pour savoir qui c'est qui allait gagner le voyage à Venise et terminer sur les gondoles, d'accord? Hein, Roméo?
6: Explique aux gens qui n'ont pas écouté.
20: Ouais, ben, ce que les gens n'ont pas écouté, ça, je vais pas l'expliquer parce que je vais pas faire de la concurrence pour les autres, d'accord? Alors, si tu veux faire de la concurrence pour les autres, Roméo, eh ben, Roméo, tu sais ce qui va t'arriver? Non, écoute bien, écoute
21: pas,
20: bien!
21: Pas voilà! Comme ça, il a rien dit.
20: Voilà. Hop!
21: Bon.
20: Voilà. Et on accueille qui à la place? On accueille qui?
22: Bah attends, on bouge pas, on va accueillir quelqu'un pour l'instant.
20: Non il... mais faudrait peut-être activer votre...
22: On attend Julien, doucement.
21: Gérard, est-ce que tu peux me donner un petit conseil? Parce que moi justement, bah, j'ai acheté un petit bouquet de fleurs, parce que c'est plus sympa.
20: C'est qui?
21: C'est Jean-Louis.
20: Ouais mais bah, Jean-Louis, oui. Jean-Louis, tu peux prendre ta voix normale et puis te faire passer pour Tony, parce que ça fait déjà deux fois que tu passes dans les mêmes débats. Yeah. Alors je vais te dire une chose Jean-Louis, terminé, au revoir.
21: Il y a erreur sur la personne.
20: Au revoir.
7: On accueille Jean-Pierre Pompin. Allô.
20: Bah lui il va attendre.
7: Allô Jean-Pierre Pompin.
6: Allô bonsoir.
7: Bonsoir.
6: Bonsoir Gégé.
20: Salut.
6: C'est Jean-Pierre Pompin.
20: Tu ouais bah hé hey. Non non oh.
6: Qu'est-ce qui se passe?
20: Non bah alors là bah, je vais vous dire une chose là.
6: Qu'est-ce qui se passe?
20: Vous arrêtez vos conneries ou sinon le débat il va être clair, net et précis, il va vite être terminé. Alors Jean-Pierre t'éteins ta musique.
6: Mais c'est pas moi, attention c'est pas moi, il y a erreur là hein.
20: Marcel t'éteins ta musique.
7: Et on accueille Patrick Viral.
21: Bonsoir.
20: Non, hé hey.
21: C'est
5: c'est Patrick Viral.
20: Karine, c'est terminé, je ne fais pas le débat, il y a la musique.
5: J'habite.
20: C'est terminé, je dois pas entendre ça, terminé, il y a pas de débat. Allez hop, non, basta.
5: Dans le 9-2.
7: Mais non, non, on m'a demandé d'éteindre la musique.
20: Il y a personne qui l'éteint. Alors, je vais vous dire,
9: écoute, la musique, écoute.
7: Il y en a plus.
9: Il y en a plus là.
20: Ouais, il y en a plus.
9: Bah écoute,
20: tu peux éviter de me prendre des joueurs de foot dans l'équipe de France.
7: Qu'est-ce que j'en sais moi que c'est des joueurs de foot?
20: Ouais, bah attends, Marcel Troussailly, Jean-Pierre, je sais pas quoi. Et puis l'autre là que tu me prends, c'est qui?
7: Bah moi je connais pas.
5: C'est
7: qui?
5: C'est Patrick Viral.
20: Ouais, Patrick Viral, allez.
11: Et voilà, bonsoir à tous.
20: Bonsoir. Putain, vous avez pas me prendre les bonbons ce soir, hein.
23: Qu'est-ce qui se passe?
20: Ouais, tu vas voir tout à l'heure, qu'est-ce qui se passe, toi? T'as intérêt de répondre aux questions correctement parce que tu vas pas rester longtemps sur l'antenne, toi.
9: Bonsoir. Tu l'as gerbé, hein.
20: Alors, que représente pour vous? Que représente la Saint-Valentin pour vous? Allez, Patrick Viral, là.
5: Alors, pour moi, la Saint-Valentin, c'est une fête, c'est la fête d'abord, avant tout, des amoureux.
20: Bien sûr. Alors, toi, tu repasses, tu changes de Jean-Louis pour passer à Patrick Viral. Au revoir. Merci, Karine. Hein. Merci. De toute manière, je savais très bien que ça allait continuer comme d'habitude.
23: C'est faux.
20: Alors. Non, mais là, ce coup-là, c'est terminé, c'est au revoir complet.
23: Il y a de la zut.
20: Au revoir complet.
22: Mais ça avance pas beaucoup, là, on a fait une question.
20: Non, mais attends, c'est pas toi qui vas me commander.
22: Non, mais...
20: Toi, tu vas prendre ton boulot au standard.
22: Je le fais, mon boulot, mais...
20: Bon, alors, hop.
9: Ah, Gérard, ouais. Allez, encore 4 minutes, là, c'est bon.
20: Non.
9: Allez, GG.
20: Non. Parce que là, vous foutez de ma gueule.
9: Mais non, attends, c'est bon.
7: Mais arrête, Gérard, on a besoin.
20: Non.
9: Ne prends pas la bouche.
7: Pas la première question.
20: Non, mais attends, Karine. Déjà, je vire Jean-Louis.
7: Ça y est, je l'ai viré, regarde, il est
20: Jean-Louis,
7: parti.
20: Jean-Louis.
7: Il est parti.
20: Tu me l'as pris sous le nom de Tony. Tu me le fais repasser sur Patrick Viral. Donc, niette.
7: Mais...
20: Donc, il est hors de question de me reprendre des auditeurs comme ça. C'est pas la peine de dire. Il dit, oh ouais, mais je veux rester, je veux me faire passer sous un autre nom. Non.
7: Non.
20: Clair, net et précis. Celui-là, je n'en veux plus.
7: Mais t'as vu, regarde, il est parti.
20: Ouais, ben, maintenant...
7: Il en reste deux qui t'attendent.
20: Ouais, ben,
9: On perd du temps, là.
20: Non, mais j'en ai rien à foutre. Faudra peut-être prendre d'autres personnes.
7: La Saint-Valentin.
20: Marcel.
7: La Saint-Valentin.
20: Marcel.
23: Oui.
20: Donc, pour toi?
23: Bah, écoute, c'est quand même un petit peu, ça représente un petit peu le symbole de la misogynie, quand même. Hein. C'est quand même ce qui est regrettable, hein. T'es pas d'accord?
20: Non, mais attends, qu'est-ce que tu veux dire par là?
23: Bah, la misogynie, quand même, la dualité homme-femme.
20: Ouais, mais ça, homme-femme, si tu veux.
23: Bah,
20: mais par exemple, si c'était tout seul, comment que tu peux faire pour la Saint-Valentin?
23: Bah, tu déprimes.
20: Et voilà.
23: Qu'est-ce qui se passe?
20: Non,
9: qu'est-ce qu'il y a? Regarde, mes mains sont là, tu vois.
20: Ouais,
9: non.
20: Non, mais là, je crois que pour ce soir, je crois que ça va aller vite, hein. On va travailler vite fait ce soir, bien fait, hein. Je pense que ça va aller vite pour la nouvelle équipe de ce soir parce que c'était improvisé. Donc, Jean-Pierre?
23: Oui, tout à fait. Je vais en faire deux, en tant qu'à faire. Écoute, qu'est-ce que ça représente? C'est l'amour, quand même.
20: Ouais.
23: C'est le symbole de l'amour et du couple. Et du couple, c'est quand même le symbole du couple.
20: Mmh.
23: C'est quand même le symbole du couple. Et tu disais, ça peut être couple de même sexe. Hein.
7: Gérard.
20: Mmh.
7: On accueille David Trezeguet. Voilà.
23: Bonsoir David.
12: Et bonsoir. Et...
20: Ouais, bah attends, celui-là, c'est même pas la peine de me le prendre.
7: Il parle français.
20: Non, mais
12: c'est David Trezeguet.
20: Ouais, c'est ça. C'est ça. Non. Bon, allez, vas-y. Va te coucher, tu t'appelles Tony, alors va te coucher. Allez, hop!
23: C'est international, les débats.
20: Non, mais je te dis, c'est bien ce qui me semblait que c'était encore Tony. Alors, il est hors de question. Bon, allez, hop.
22: Non, mais attends, il y a, du monde dans le studio à côté, c'est
20: attends,
22: pour ça.
20: C'est même pas la peine. De toute manière, c'est bon, il est l'heure. Allez, hop. Comme ça va plus vite. Hop. C'est même pas la peine qu'on continue. Ça sert à rien. Là, ce soir, on veut faire... Non, mais on veut faire un truc improvisionné.
9: Mais vas-y.
20: Non, mais là, il est hors de question. Ça fait 3 fois qu'on me passe Tony. J'en ai marre. D'accord.
1: Il a raison, hein. Je crois que les gars là, on va pas vous regarder.
20: Terminé.
1: On voulait improvisionner un débat.
20: Donc le truc qui est foiré.
1: L'improvision, on n'en fera plus d'improvision.
20: C'est foiré.
1: C'est donc... foiré.
23: Oh,
1: foiré.
20: Voilà.
1: Merci Manier. Thomas.
20: Merci.
1: Non, Thomas, parce que Karine a les nouvelles et c'est Thomas qui connaissait, qui a voulu rappeler les anciens copains.
20: Voilà. Merci à toi.
1: Merci Thomas.
20: Merci.
22: Je dis rien là.
20: Non mais c'est bien.
23: Oh,
20: comme ça tu m'as tout foiré.
22: Mais je peux pas me défendre là.
20: Tu m'as tout foiré.
22: J'ai plus d'arguments.
20: Dans ces cas-là, c'est même plus la peine Donc c'est terminé.
1: Voilà.
20: Basta.
3: C'est qui ces gens? Pourquoi tu veux pas leur parler?
20: Non, parce que je ne veux pas refaire comme il y a X années.
1: À part un monsieur
20: reprendre.
1: Et monsieur Mazur, sauf lui qui était sympa mais qu'on a pu avoir à cause de ces gens-là.
20: Voilà. Donc alors dans ce cas-là, c'est terminé. Point final.
1: Non, mais on fera plus de débats dans l'improvisation. On fera que des débats préparés avec la vraie équipe.
20: Voilà. Donc pour toi Thomas et puis pour toi c'est terminé. Comme t'as voulu appeler Telescar, tu les appelleras. Mais pour moi c'est fini. Pour moi travailler avec moi non.
22: C'est dommage. J'aurais bien aimé continuer, mais bon.
20: Mais non, mais pour moi je vais te dire une chose que c'est fini.
22: Tu signeras à la fin de mon contrat.
20: Ah non, mais
1: non, mais les débats de Gérard, t'y assisteras.
20: Pour moi, travailler avec moi, c'est pas la peine.
1: Pour l'AREA, peut-être, mais pas au standard, en tout cas.
20: Non, même pas.
1: Et pour moi,
20: même pas.
1: Ah, même pas?
20: Ah, bah, toi, pour l'AREA, quand t'auras un guignol qui en passe et puis qui s'amuse à
1: non, passer. Mais je vais le taper sur les doigts après.
20: Ouais. Non, mais moi, je vais garder la
1: c'est
20: même.
1: C'est inadmissible.
20: Je vais garder la même équipe que j'avais l'autre fois.
1: Ouais, qui était bien.
20: Et puis c'est tout.
1: Ouais.
20: Voilà.
1: Des gens plus compétents.
20: Voilà, c'est tout.
1: Bravo les gars, merci pour la merde. Voilà, on a voulu faire une impro, résultat que dalle.
20: Une petite impro le lendemain de la Saint-Valentin, on n'en reprend plus.
1: Voilà. Donc notez que le 15 février de l'année prochaine, il y aura pas d'impro.
20: Il y aura rien.
1: Notez-le.
20: De toute manière, même pas si je serai encore là.
1: Ça c'est vrai, ça, parce que vu ce que tu nous as fait ce soir et vu mais bon.
3: Mais quand même Gérard, je trouve que t'as été nerveux ce soir.
1: Un petit peu, oui, quand même.
22: Oui, je trouve aussi. Bah là,
1: c'est normal. Je connais bien mon pote Gérard. Aujourd'hui, c'était la Saint-Valentin, c'est les amoureux, ça lui manque. Donc, du coup, il a voulu plus avoir des filles à l'antenne que l'envie de lire des poèmes et de faire des débats. Il voulait pas trop parler à des garçons. C'est vrai, Gérard?
20: Ah, bah, ça, c'est tout à fait normal. Donc,
1: La semaine prochaine, je pense que ça ira mieux, hein. Donc,
20: voilà.
1: Il sera calmé. Mais là, il a besoin d'être tranquille.
3: Ouais, en fait, il est pressé de rentrer chez lui pour appeler Vulve.
20: Non, mais je vais l'appeler là maintenant.
1: Ah. Voilà. Gérard, non, mais on va y aller, faut que je rentre.
4: Gérard, il y a Stéphanie qui habite à Monaco, qui...
20: Ouais, non, mais c'est bon, c'est pas la peine de lire les messages sur l'internet. Ça ne sert strictement à rien.
1: Et heureusement, j'ai vu parce
4: Elle disait qu'elle aimait vraiment ta voix.
20: Hein. Ah ouais, bon, c'est bien.
1: Ça va, bon, ça
20: reste. C'est Stéphanie de Monaco.
4: C'est marqué Stéphanie qui habite à Monaco.
20: Ouais.
4: Stéphanie
20: qui habite à Monaco.
4: Bah, viens voir. Ouais. Viens
20: non,
4: voir.
20: Non, c'est bon. C'est même pas la peine.
4: Tiens, regarde. Ouais. Stéphanie de Monaco.
20: Ouais, non, mais
1: c'est bon. C'est des homonymes qu'ils utilisent.
20: C'est bon.
1: On se met un petit son, on va se retrouver juste après. Allez, à tout de suite. Allez, vas-y, un petit son.
20: Voilà,
1: allez. À tout de suite.
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0: Mes débats donc qui portent sur les fêtes, que là le remix que vous avez entendu est fait maison, c'est fait par Olivier de la production qui va réaliser l'émission ce soir. Tu pourrais remercier Olivier ou pas?
1: Moi je suis même pas.
0: Non, il est bien le remix, il est bien là.
1: Moi il est pas mal.
0: Il est pas mal hein, quand même, avec quand même Kimi, le nouveau single des Chemical Brothers. Arrête avec ta caméra, on a demandé.
1: Pinaise, mais t'es emmerdant quand tu t'y mets hein là.
0: Enculé. Enculé, voilà, c'est Kyle qui l'a dit.
1: Bon.
0: Alors, au standard quand même, on accueille donc il y a Gaël et va y avoir donc
1: Manu. Il y a petit con là. J'espère qu'il va se réveiller.
0: Manu le gamin.
1: Il va se réveiller.
0: Il s'appelle Manu le gamin.
1: Donc si je pouvais avoir la liste, quoi, t'as besoin.
2: T'as un problème?
1: T'as un problème là?
2: Non.
1: Ouais, tu as travaillé, hein, j'espère. Donc on va essayer d'attaquer. Donc vous pouvez toujours nous appeler au 0803 08 5000 et 0870 5000 et toujours Minitel 3615 Code Fun TV et 3615 Code Fun Radio, rubrique directe sur les deux. Donc s'il y a des questions Minitel, n'hésitez pas, entre deux je vous répondrai.
3: Gérard. Donc, excuse-moi, nous accueillons Goldorak, qui n'oublie pas, parce que avant donc de commencer le débat, nous avons donc les statistiques de Goldorak, et donc je sais pas si tu voulais quand même entendre plus ou moins les statistiques.
1: Ouais, attends, avant que tu t'en ailles, tu fais les statistiques, parce que c'est toi qui
0: l'as demandé. Non, mais il va juste te dire, non, mais ça sera comme ça tous les jeudis. Là, ce soir, il va y avoir donc ton débat, et la semaine prochaine, Goldorak fera les statistiques du débat de ce soir. Comme ça, bonsoir Goldorak. Goldorak! Goldorak, Gaël, il faut aller plus vite, c'est quand même.
4: Ouais, je suis là.
1: Ouais, réveille-toi un petit peu, s'il te plaît.
4: On va parler, c'est bon.
0: Allez, va, Goldorak.
1: Non, mais magne-toi parce que je veux pas. Ouais, bon, allez.
0: Vas-y, fais tes statistiques.
4: Alors, ok, alors, tu te souviens, on s'est parlé lundi, GG.
1: Ouais, vas-y.
4: Alors, je voulais tenir, je tenais à signaler quand même tes progrès au niveau de la politesse. Parce que au niveau des insultes, t'as quand même, la semaine dernière, balancé 3 fois moins d'insultes que la semaine d'avant. Tu m'écoutes?
1: Oui, je t'écoute.
4: Ouais, mais écoute. Alors, je te disais, t'as quand même balancé 3 fois moins d'insultes que la semaine d'avant.
1: Mmh.
4: Ok. Par contre, t'as toujours autant, voire même un petit peu plus de problèmes caméra, d'après ce que j'ai pu relever.
1: Ouais.
4: Petite augmentation de 20% quand même. Donc, va peut-être falloir se calmer sur la caméra.
1: Mmh.
4: Par contre, ce qui va pas du tout, c'est au niveau de tes expressions, quoi. On est en constante augmentation. On en est à 328 quand même.
1: Ouais,
4: ça fait quand même une de tes expressions à la con toutes les 27 secondes.
1: Non, mais attends, dans ce cas, si c'est.
4: Vas-y.
1: Attends, bon. J'installe une boule à facettes. Le punaise, ils sont en train de m'installer une boule sur le coin de la tranche. Si ça tombe, je t'explique pas, je vais la prendre sur la tête. Je vais être tranquille. Donc, de manière. si ça te plaît pas, dans ce cas-là, tu fais ce que tu veux, mon
4: bon. Bon, allez, hop, tu dégages, par exemple. Ouais.
1: Donc, c'est tout ce que tu avais à dire?
4: Un peu de choses près. Si ça t'intéresse de savoir quand même la proportion, je sais pas si tu te souviens, entre les mecs et les nanas.
1: Ouais.
4: C'est quand même vachement plus poli avec les nanas, quoi. T'insultes entre 2 et 2 fois et demi plus les mecs que les nanas, quoi.
1: Ouais. J'insulte plus les mecs que les nanas, parce que les nanas, de manière, c'est celles qui restent le plus polies envers moi.
4: Ouais, de manière, ouais.
1: Donc, là-dessus.
4: Voilà.
1: Donc on te retrouve la semaine prochaine avant de commencer les débats. Merci. Ouais.
4: GG.
1: Quoi?
4: Je peux te mettre mon fulguropoint dans le derrière?
1: Tu restes poli s'il te plaît et tu retournes au standard, d'accord?
4: Non, mais c'est juste une question, ça te dérange?
1: Non, mais tu retournes au standard, ça sera mieux.
4: Allez hop, tu dégages.
1: Ouais, tu dégages maintenant.
5: Allez, tu dégages.
4: Allez hop.
1: Et toi, t'arrêtes maintenant, d'accord?
4: T'arrêtes avec
1: bon,
4: ta caméra.
1: Bon, ça y est, ça tient là, avec cet engin de malheur là-haut, au-dessus de ma tête.
6: Quand même, hein.
4: Jean-Luc!
1: Bon, c'est bon, bonne nuit à toi.
4: Je vais te dire, ouais.
1: Ouais, bonne nuit. Bonne nuit, c'est bon.
6: Bande de cons.
4: Allez hop,
1: dégage.
4: Allez hop, bonne nuit.
1: Allez, dégage, si je pouvais avoir la liste.
5: Ouais, Gaël, qu'est-ce que tu fais la liste?
1: Pour les premiers. Bon, d'accord. Carombard, comme par hasard, ça m'aurait étonné encore celui-là. Momo, bonsoir.
3: Attends. Parce que, comme Goldorak est parti, il faut que je prenne une minute pour rappeler Momo. Donc, t'as tout le monde sauf Momo.
1: Bon, d'accord.
3: Donc, il arrive.
1: Non, mais on prend quelqu'un d'autre à la place.
3: Je rappelle, c'est Goldorak.
1: Johanna, bonsoir.
7: Bonsoir, Johanna.
8: Bonsoir, Johanna.
1: Salomé, bonsoir.
7: Bonsoir,
1: Salomé.
7: Bonsoir.
1: Carombard, bonsoir.
7: Bonsoir, Carombard.
8: C'est Carombard.
6: mijaurée de caramel.
1: Ouais, ben oh, tu as déjà commencé par te taire.
6: Ok. Tu restes poli.
8: Vous n'avez pas commencé là.
6: D'accord.
8: Il y a Carole et Crabe. Je me sens bien excité là ce soir, Gérard.
6: Mais une mijaurée de caramel. Ah ben, c'est moi.
1: Je sens que 40 bars, tu as pas commencé le débat que tu
6: as.
8: T'as raison, Gigi, faut le remettre à sa place.
6: Non, Gigi, je vais être gentil.
1: T'as intérêt ?
6: Je suis très gentil, j'appelle
9: les gentils, caramel, 40 bars, je le connais.
1: Ouais, c'est bon, toi. Camille, bonsoir.
8: Bonsoir, Camille.
10: Bonsoir, Camille.
1: Et Twister.
8: Bonsoir, Twister.
3: Et nous accueillons Momo aussi, donc qui vient d'arriver.
8: Bonsoir, Momo.
1: Là.
11: C'est des disques.
6: Momo, t'es pas d'Angoulême ? Comment ? T'es pas d'Angoulême,
1: Momo ?
6: Non, non, non, je suis de Lyon. Ah merde.
8: T'es de Lyon ?
6: Ouais, de Lyon.
8: Ok.
6: Ça va tout le monde ?
1: Bon, on a toujours le Momo.
6: Ça va.
3: Ah non, mais Momo, c'est sûr, il a remplacé Goldorak, puisque je pouvais pas avoir la ligne de Goldorak.
1: J'avais déjà Momo tout à l'heure.
3: Mais non, tu lui as pas parlé à Momo.
10: Pas
3: Gérard.
10: Bon, Gérard. Allez hop.
6: Gérard.
1: Bon, allez, la première question.
10: C'est quoi le débat?
1: Oh là là, je sens que tout à l'heure ça va tourner. J'en connais qui vont aller au standard.
10: Gérard.
6: Vite fait. Gérard, c'est 40 bars.
1: Bon, 40 bars pour l'instant, tu la poses, tu la fermes et c'est moi qui.
8: Ouais, non, mais 40 bars, tu te calmes un peu, sinon on va risquer de le voir.
1: Bon, alors êtes-vous pour ou contre les fêtes? Allez, c'est parti. Première question. Momo, tu réponds, s'il te plaît.
6: Bah, pour. Pour ou contre les fêtes? Twixer, je suis pour. Je suis pour les fêtes, moi. Moi, je suis pour aussi. Ouais, en bas.
1: Attends,
8: moi,
1: c'est
8: pour les fêtes, là. C'est calmé, hein.
1: Non, Gérard, c'est 40 bars.
10: Et voilà, c'est parti, allez hop.
6: Non, mais j'ai rien de mal.
10: Gérard, reprends ton débat. Caramba a rien fait, il est gentil comme tout.
1: Il va commencer à me dire sans arrêt c'est quoi ta question, d'accord? C'était pas lui que je m'adressais, c'est à Momo. Quand je l'appelle pour chambre, il répondra.
6: Allez Momo. Gérard, je veux juste te dire un truc, c'est qu'on est quand même beaucoup sur l'antenne et que bon, on n'entend pas toujours très bien.
8: Non, faudrait parler chaque fois.
6: Arrêtez, merde.
8: Non, on va plus entendre du
1: tout. Momo, tu réponds à la première question, s'il te plaît.
6: Allez,
8: Momo.
6: Faut faire la fête. On a qu'une vie, faut s'éclater à fond.
8: Exactement, on a qu'une vie.
1: D'accord, Momo, je suis d'accord avec toi. Ouais, ben attends.
6: Merci, Momo,
1: Bon, Joanna.
12: Ouais.
1: Joanna.
12: Mais moi, je sais pas ce que je fais là, je voudrais parler à Jean-Luc, s'il vous plaît.
1: Alors, Joanna, tu réponds à la question, tu demandes pas à parler à Jean-Luc ou sinon tu dégages.
12: Mais écoutez, monsieur, moi je ne sais pas où je suis.
10: Joanna, elle peut pas s'en aller.
1: Salomé, tu dégages, tu réponds à la question, s'il te plaît.
12: C'est quoi ta question?
1: Non mais attends, vous êtes sourd d'oreille ou quoi là?
12: Bah écoute, c'est pas de ma faute si tu t'expliques mal, hein, j'ai rien compris.
1: Pour ou contre les fêtes?
12: Bah je suis pour les fêtes.
1: Alors c'est-à-dire?
12: À ton avis. Non, bah je suis pour les fêtes parce que faire la fête c'est génial, parce que la vie sans la fête c'est rien, et puis voilà, il faut
8: exactement, c'est une question stupide, hein.
12: Tu fais pas la fête toi, Gérard?
1: Pas pour l'instant, non.
12: Ah mince, c'est dommage pour toi alors, hein.
1: Alors, 40 bars.
6: Oui, c'est moi, Gérard.
1: Vas-y, réponds.
6: Alors, est-ce que j'aime la fête? Est-ce que je suis pour ou contre? Eh bien, j'aime la fête, Gérard. J'aime faire la fête. Et toi, est-ce que, Gérard, une petite question, est-ce que tu aimes que les hommes te fassent la fête dans les chiottes de la loco?
1: Alors, 40 bars, tu dégages de ce coup-là pour demain.
12: Mais là,
1: bonne nuit.
12: C'est une très bonne question.
1: Non, mais 40 bars.
12: Non, il n'y a pas de joker. Tu réponds, hein.
1: Non, mais de manière, il est hors de question que je réponde sur les chiottes de la loco.
6: Le jeu de vérité, c'était avant.
1: Et par la fin, c'est pas vous qui commandez, c'est moi.
6: Poli.
1: Alors, hop, Carambar, tu dégages, bonne nuit, je veux plus t'entendre.
12: Mais non, il faut laisser Carambar. Là.
9: Laissez-le, Carambar.
1: Non, attendez, c'est pas vous qui commandez, c'est moi, d'accord?
12: Mais écoute, faut pas avoir peur, hein.
1: Camille, s'il te plaît, tu réponds.
12: Alors, les fêtes, c'est quelque chose qui fait partie de la vie. Il faut vivre avec les fêtes parce que c'est comme ça qu'on vit.
9: Bah, je suis d'accord avec moi.
12: Est-ce que vous êtes d'accord?
4: Bien vu.
12: Vous êtes tous d'accord avec moi?
9: Ben oui, non, je suis d'accord.
12: Qui n'est pas d'accord? Qui n'est pas d'accord?
1: Stop!
12: Qu'il se dénonce.
1: Stop! Pour l'instant, vous attendez, on prend quelqu'un d'autre à la place de Carambar, j'espère.
3: À la place de Carambar.
12: Carambar est parti.
9: On prend Chamallow.
3: Nous accueillons Malabar. Bonsoir, Malabar.
1: Donc, c'est simple, ça va aller terre et net au standard si vous me rebalancez les mêmes.
9: Non,
10: Gérard, reprends un peu le débat. Tu reprends le débat, Gérard. C'est sur quoi le débat?
1: Camille.
12: Oui, j'ai répondu, hein.
1: Alors, Twister.
11: Ouais, bah moi je suis pour, hein. De toute façon, moi je pense que c'est bien, c'est l'occasion de se retrouver, on peut piller à un coup, quoi, c'est cool. Quoi.
1: Mm-hmm.
11: Voilà, c'est tout. Bah, c'est une bonne occasion de faire la fête. À n'importe quelle occasion, on peut se bourrer la gueule, on peut retrouver ses copains, voilà.
1: Mm-hmm.
11: Voilà.
1: D'accord. Donc on va pas.
12: Malabar, j'ai pas répondu.
11: Et Malabar, il a pas répondu.
1: Alors vas-y Malabar, mais te me dire, moi ça va aller vite, je pense que c'est Max qui. Je vais demander à Max qui s'occupe du standard. Parce que là, si c'est pour moi, choper les mêmes, c'est pas la peine.
12: Max
1: hein?
12: Bon, je peux répondre?
1: Oh, oui, réponds.
11: Vas-y.
12: Ouais, moi j'aime bien la fête.

0: Je ne comprends rien. Le débat va à droite à gauche. Donc, dis-nous du moins ce que tu penses, toi, de la fête.
1: Bon, déjà, moi, je suis pour faire la fête.
2: Pourquoi ?
1: Moi, je suis pour. Parce que c'est vrai qu'on se retrouve entre amis. Oui. J'aime bien me retrouver entre amis. Mais bon, il y a amis et amis, d'accord ?
0: Oui, mais quels sont les lieux de prédilection ?
2: Des amis plutôt goliosexuels ou plumosexuels ?
1: Non, mais attends.
0: Mais putain.
1: Bon, allez, je préviens d'une chose.
3: Et c'est le démo de minuit.
1: Je suis
3: le dieu de la fête.
1: Bonjour. Tu la fermes, toi.
3: Alors, je vous la ferme tous. Vous comprenez?
1: Que tu les prends, là, les mecs, au standard ou pas?
0: Gérard, t'as la chance d'avoir le dieu de la fête.
2: Ouais, c'est Malabar.
1: Ouais, bah Malabar, tu la fermes.
4: Ça manue le gamin et à Gaël de gérer, Philippe.
0: Oui,
1: on va peut-être me les calmer, là, au standard.
2: Malabar, c'est un peu le bordel, Gérard. Contrôle mieux ton débat.
1: Non, mais attends, toi, si t'es pas content, tu vas dégager.
0: C'est Johanna.
1: Alors, Johanna.
0: Oui, monsieur Gérard, je voulais savoir si vous alignez des fêtes ou des soirées ou des anniversaires et combien vous preniez, parce que moi, je vais bientôt faire une fête et je voulais savoir si ça vous plairait.
1: Ouais, pour l'instant... Bon, ouais. Celui qui rentre, là, vous me les prenez tous. Là.
0: Tu nous invites, Johanna ? Bah oui.
1: Bon,
0: oui,
1: Johanna,
0: tu me dis.
1: Non, mais attends, Johanna,
2: pour c'est Camille qui rentre.
0: Et on fera beaucoup de publicité et ce sera un.
2: Pour les remixes de Gégé, ouais.
0: Mais imagine, Gérard, ce qu'elle te propose. C'est la gloire de ta vie.
1: Non, mais de toute manière, il est hors de question que je m'amuse à faire des soirées comme ça,
0: mais
1: d'accord ?
0: Pourquoi ?
2: Tu seras bien payé, hein.
0: Non, c'est la chance de ta vie, Gérard.
1: Pour l'instant, il y a quelqu'un qui m'a posé une question si j'aimais faire la fête. Je voudrais bien savoir la nana qui m'a posé cette question. Le deuxième. Pourquoi faites-vous la fête? Bon, celui qui s'amuse à rôter, tu vas dégager, mais vite fait, bien fait maintenant.
0: C'est naturel, Gérard, c'est naturel. Pas de sa faute. Hein.
5: Nous accueillons Carole qui remplace Camille. Bonsoir,
2: Carole.
6: Salut.
1: Allô?
2: C'est Carole, ça?
0: Carole? Allô, salut!
2: C'est Carole.
0: Salut, Carole. Ouais, ça va? Et toi? Salut Gérard, vas-y, continue.
1: Allez,
0: connard.
1: Punaise, je sens que tout à l'heure, je vais m'énerver.
2: Salut, Carole.
0: Mais Gérard, allez,
1: bon, Carole,
0: allez.
1: Bonsoir. T'appelles
2: d'où?
0: Bonsoir, Carole.
5: Bonsoir.
1: Tu appelles d'où?
0: De Saint-Denis, mon amour.
1: Comment?
0: De Saint-Denis.
1: Ah ouais, comme par hasard, tu devais venir ce soir, hein?
0: Attends, tu m'as pas appelé, hein?
1: Ouais, d'accord.
2: Oh, c'est chaud,
1: bon,
2: en fait. C'est chaud, patate.
0: Eh, moi, je t'ai laissé un message sur Tatou, je te signale.
2: Enfin, Dieu.
1: Êtes-vous pourquoi faites-vous la fête?
0: Parce qu'on aime ça.
1: Alors, Momo.
0: Attendez,
1: pour l'instant, Momo.
2: Allez.
1: Pourquoi faites-vous la fête?
2: Gigi.
0: On fait la fête parce qu'on aime ça, tu comprends, Gérard?
1: Non, mais Momo. Momo, tu réponds, s'il te plaît.
0: Momo, tu réponds, oui.
2: Ne me laisse pas parler.
0: Bon, Gérard,
2: on fait la fête. Il faut se retrouver entre amis. C'est au moyen de Ken.
1: Bon, allez, Momo, bonne nuit. Tu as de la plaque. Allez, hop, dégage.
2: Momo, tu dégages.
5: Pourquoi GG dégage? Je dis c'est au moyen de Ken.
1: Non, mais Gérard, tu es capable de répondre.
2: Attends,
1: c'est bon.
4: Attendez, calmez-vous un peu parce que Gérard n'arrive plus à en placer une, il n'arrive pas à se faire respecter.
0: Ouais.
4: Alors calmez-vous et répondez un peu chacun votre tour parce que là sinon c'est pas possible.
2: Carmel.
1: Non!
4: Tu dégages.
1: J'ai demandé à Momo!
2: Ouais,
1: mais
2: Momo il est là.
1: Eh
0: les mecs, arrêtez sinon.
4: Vas-y Gérard, pose.
1: Ça commence à être lourd là, il y a 11 questions. Si pendant 11 questions vous me faites chier comme ça, ça va aller vite hein.
0: Bon allez, Momo, réponds.
2: Ouais, tu veux que je te parle poliment, ça?
1: Voilà, tu réponds. Pourquoi faites-vous la fête?
2: En fait, on fait la fête pour rencontrer des gens sympas, pour faire connaissance et tout ça, voilà.
0: Voilà, okay. Suivant.
1: Johanna.
0: Ouais, bah moi je fais la fête pour brancher, hein, parce que pendant les fêtes, on se fait tout beau et c'est facile de rencontrer plein de monde.
2: Voilà.
1: Ok, Salomé.
0: Un peu pareil que Johanna, c'est pour rencontrer du monde et puis voilà quoi, pour s'éclater, pour
2: un moyen,
0: pour
2: quoi.
0: Un bon moment.
1: L'autre à la place de Carambar.
0: Malabar.
2: Et moi je fais la fête si tu veux, c'est pour baiser.
1: D'accord, ok. Carole.
0: Moi j'aimerais bien faire la fête pour te rencontrer.
1: De toute manière, tu sais très bien.

0: bien ce que je t'ai dit la semaine dernière. Je
1: prends... Ouais, mais tu m'as même pas rappelé, ni rien. Attends, moi je suis paumé, moi.
0: Attends, t'inquiète pas. Carole.
1: Et puis t'as dit que t'aimais pas les tons, alors.
0: Attends, Carole.
1: Oui, mon amour.
0: Oh, vos gueules un peu derrière, c'est bon. Merci.
1: Bon, laissez-nous parler.
0: Carole, à la prochaine pause, je vais te parler, tu vas voir, ça, je te souffle dans les bronches, toi. Twister.
1: Tu vas me faire quoi, un clignolingus, ça?
0: Non, non, tu vas voir, je vais te parler. Twister.
2: Twister. Ouais,
0: Twister.
2: Ouais, c'est rare, tu veux prendre toutes les femmes, là.
3: Ouais, nous en un peu.
2: Vous me laissez parler, là?
1: Bon, réponds, Twister.
0: Oh, tu travailles, là?
2: Ouais.
0: Bon, allez.
1: Mais
0: allez, hop.
4: Oh, mais non, mais Gérard, c'est pas possible. Sur Minitel, il y a Serval qui dit moi je fais la fête pour oublier Gégé.
0: C'est bien. C'est bien. Il a qu'à m'oublier pour toujours. Il a qu'à pas dépenser son pression sur Minitel.
1: Question suivante.
0: Non, mais attends,
1: moi,
0: si Twister bon. Il pouvait répondre vite fait.
2: Ouais, ça serait bien. Ouais,
1: Gérard,
2: moi,
1: réponds à la question.
2: Moi, je fais la fête pour profiter de la vie, c'est tout. Terminé, point à la ligne.
0: Okay. Voilà.
2: Ouais.
1: Troisième question.
2: Bien joué, Twister.
0: Eh,
1: Gérard,
0: mais
1: toi, pourquoi tu fais la fête?
0: Eh, les mecs, vous, là. Toi, tu dégages, maintenant.
1: Gérard, pourquoi tu fais la fête?
0: Je fais la fête, c'est pour rencontrer des...
2: Tous les vendredis,
0: je pense. Au standard, Gérard, vous me prenez les mecs et...
4: Faut que tu fasses quelque chose.
1: Réponds à la question.
0: Je répondrai à la question quand les mecs arrêteront de voter.
1: Mais tu les laisses, les mecs, tu les oublies, vas-y, réponds.
2: C'est des petits frustrés. Ouais,
0: donc, moi j'aime bien faire la fête.
1: Ouais, vas-y, je t'écoute.
5: Vas-y, on t'écoute.
0: J'aime bien faire la fête pour rencontrer des nanas, c'est tout.
1: Mais qu'est-ce que tu vas faire après avec ces nanas?
0: On discutera.
1: Et après, tu vas discuter de quoi?
2: Après, on discute.
1: Tu vas discuter de quoi, Gérard?
0: Je vais voir avec elle et c'est tout.
1: Ouais, mais t'as quand même un sujet quand même. Tu les abordes comment, les femmes?
0: Bah, gentiment.
2: Bah, dans ses bras.
1: C'est-à-dire?
5: Ça, c'est pas vrai.
0: Gentiment, mais.
1: C'est-à-dire,
2: c'est
0: pas vrai.
1: Eh, Gérard, du style, ouais, salut ma poule.
0: Non.
1: Tu baises? Comment alors?
2: Tu baises?
0: Non, mais de manière, qui c'est qui veut savoir, qui veut en savoir plus?
1: C'est Géraldine.
2: Tout le monde.
1: C'est Géraldine.
0: Ouais, Géraldine, c'est bizarre, j'ai pas de Géraldine sur ma feuille. T'arrêtes, s'il te plaît, là.
1: C'est bon.
5: Oui.
0: Donc, peut-on faire la fête sans boire? Peut-on faire la fête sans boire d'alcool?
1: Non.
2: Malabar, on peut pas.
1: Bon, Malabar, à toi.
2: Malabar, moi, quand je fais la fête, je torche. Il faut que je torche. Comme ça, ça me rend gay, ça me rend heureux. Et comme ça, j'ai la parole facile pour parler avec les femmes.
1: Donc, tu es gay?
2: Oui, je suis et androgyne en plus. Est-ce que tu es androgyne, Gérard?
0: Non, alors là, je n'ai rien de chance.
2: Non,
0: mais le jeu de la vérité est terminé.
1: Non, Gérard, il est goliosexuel.
0: Carole.
1: Oui, mon amour.
0: Alors, peut-on faire la fête sans boire d'alcool?
1: Eh ben, moi je pense que si un jour on est amené à se rencontrer, faudrait que je boive un coup, ouais.
0: Bah, c'est clair.
1: À mon avis,
2: j'aurais
1: c'est
2: peur,
1: cool.
2: Sinon, hein,
6: est-ce que tu mets de l'Adidas quand tu fais la fête?
0: Je suppose.
1: Tu mets d'autres colonnes, Gérard?
0: Oui.
2: Oh, bah oui, toujours.
1: C'est quelle marque brute?
2: Il vaut mieux, hein, il se met par semaine, alors.
1: Est-ce que tu bois de l'Adidas?
0: Voilà, n'importe quoi, la question.
1: Mais non, il avale de la
0: purée. Bon, Malabar.
2: Oui, mais j'ai déjà répondu, moi.
0: T'as déjà répondu,
1: bon,
0: Salomé.
1: Johanna, réponds.
0: Salomé.
1: Oui.
0: Tu réponds, s'il te plaît, à la question.
1: C'est quoi la question?
0: Oh non, mais faut peut-être vous réveiller un peu.
2: On n'entend pas bien,
4: c'est possible, là.
0: Peut-on faire la fête sans boire d'alcool? Peut-on faire la fête sans boire d'alcool?
2: Il y a une écoute téléphonique de
4: France.
1: On peut faire la fête sans boire, mais c'est vrai que boire un petit peu, ça aide.
2: Non, non, on peut pas faire la fête sans boire.
0: D'accord.
2: L'alcool, la fête est plus folle.
1: Ça dépend. Et ça dépend comment tu veux faire la fête. Mais
2: Oh non, c'est dégueu là. Non, non, c'est dégueulasse.
1: C'est dégueulasse. T'as écouté, Gérard, ce que je t'ai dit? T'as pas écouté?
4: Il écoute pas, il se fait pas respecter.
1: Eh, Johanna,
0: On va envoyer.
2: Gérard, je vais quitter l'autoroute, moi.
1: Gérard, t'es là,
2: mais...
3: là.
2: Gérard,
5: j'ai
2: pas répondu.
5: J'ai mis, j'ai mis.
2: On va faire un
5: caracoquet
2: sur quitter l'autoroute.
5: Gérard,
0: j'arrête.
3: Gérard, tu veux une petite relaxation?
0: Non, non, mais c'est bon,
3: Gérard. Allons,
2: Gérard,
4: tu remets ton casque.
2: Non,
4: c'est
3: Gérard.
4: Attendez. Stop, Gérard a retiré son casque. Gérard, remets ton casque.
3: Gérard, s'il te plaît.
0: Je dis que mettez un disque pour finir. J'ai pas de disque, mais t'as fait un peu. Non, mais moi je ne veux pas dans un bordel comme ça. On se lève, je te fais respecter, Gérard.
2: Les gars, attendez.
0: Oui, Gérard, c'est bon, on est en train, Gérard. On est en train.
2: Tu mets un coup à toi.
3: Eh, les mecs, calmez-vous.
4: Gérard, tu t'en vas pas.
2: J'ai rien, moi. Je suis mal à barre. J'ai
5: zéro, Gérard. Allez, on reprend à zéro. Allez, viens.
4: Non, Gérard est en train de partir du studio.
2: On caramel, t'es dégage. On prend zéro, Gérard, reviens.
3: Gérard,
0: je peux pas bouger.
2: Tu peux pas bouger.
0: On est sûr.
2: Donc Gérard,
4: Gérard veut casser la gueule.
2: Gérard, tu fais des fêtes avec de la chantilly sur le corps léché par des hommes.
0: Ça commence à me prendre la tête, connerie.
4: Ça y est, Gérard.
0: Bon, ouais. Gérard. Ils sont calmés.
4: Ça y est,
0: ils sont calmés.
4: Ils sont calmés. Tu remets ton casque et tu travailles. Allez, hein.
0: Non, mais attends. Ouais, et l'autre, il vient pas me faire chier.
4: Ils sont calmés.
0: Dégagez de là.
4: Dégagez de là.
0: Hein?
4: Hein?
2: Dégage.
0: Non, mais à toute manière, c'est toujours les mêmes. Donc
4: toujours les mêmes.
0: Gérard, c'est bon, ils sont calmes.
2: Allez, j'appelle l'Angoulême, quoi.
3: Bon, Gérard, on t'attend, là.
0: Non, mais attends, entre Momo Malabar et puis Twister.
2: Moi j'ai rien dit, Malabar.
0: Non.
2: Momo, il est filtrant.
0: Non, bon. Juvière, toi, tu t'amuses pas à faire le con derrière moi avec.
4: Tu mets ton casque, ça y est. Alors.
0: Donc rebonsoir à tous, donc c'est la suite des débats, donc vous venez d'écouter en mono le Dobli Brologique, donc on va accueillir d'autres auditeurs, j'espère, pour la suite du débat sur les fêtes. Donc la quatrième question, je la pose quand même, parce qu'on ne l'a pas posée avant le disque, c'est faut-il être amoureux pour fêter la Saint-Valentin? Donc si je pourrais avoir les noms.
2: Gérard.
0: Qui c'est?
2: C'est Momo, là.
0: Non mais attends, pour l'instant j'ai demandé à ce qu'on change d'auditeur.
2: Ouais mais moi je suis tranquille. Moi je suis tranquille moi. Ouais, moi aussi car ouais, je réponds aux questions.
7: C'est bon, ils sont calmes, essaye de reprendre avec eux, si ça va pas on change.
0: Bon alors tu viens à vous là et je vais reprendre les mêmes.
2: Moi aussi. Mal à bord.
0: On calme, Gérard. Bon alors Momo, tu réponds s'il te plaît.
2: Parce que j'ai pas répondu à l'autre question là.
0: Non mais pour l'instant on en est à la quatrième, tu réponds s'il te plaît maintenant.
2: Bon c'est laquelle alors?
0: Non mais attends, je viens de la poser un instant, tu m'as dit que t'allais répondre.
2: Non, j'allais répondre à l'autre.
0: Faut-il être amoureux pour fêter la Saint-Valentin?
5: Quel rapport avec
2: Ouais. Bien sûr qu'il faut être amoureux, parce que tu peux pas le faire tout seul, là, avec Madame 5.
0: N'importe quoi. N'importe quoi. Bon, Johanna.
3: Ouais, bien sûr qu'il faut être amoureux, parce que sinon, rester tout seul devant la télé, c'est pas marrant, hein.
0: Non mais pour la Saint-Valentin.
3: Bah oui. Tu le sais, t'as déjà la dernière Saint-Valentin, t'étais tout seul.
0: Oui.
3: Et alors c'était pas marrant. Et ben voilà.
0: Celui qui répond quand Johanna parle, tu te tais s'il te plaît, merci.
3: Ouais, t'abuses là.
0: Donc Salomé.
8: Bien sûr qu'il faut être amoureux pendant la Saint-Valentin de toute façon puisque c'est la fête des amoureux, donc voilà. Donc voilà, j'espère que toi, la prochaine Saint-Valentin, tu seras pas tout seul.
0: J'espère aussi.
8: Voilà.
0: Malabar.
2: Ouais, moi, si tu veux, Gérard, j'ai jamais. C'est malheureux, mais j'ai jamais eu de Saint-Valentin avec une femme, quoi.
3: Tu veux la passer avec moi?
2: Aussi, Carole.
3: Non, c'est pas Carole.
1: Tant pis, tu m'as pas reconnu, alors on la passera pas ensemble.
0: Oh. Carole.
1: Oui.
0: Carole, pour toi.
1: Bah moi, j'ai jamais eu de Saint-Valentin non plus. Hein.
2: Oh, Carole.
1: Oh là là. Désolé, hein.
2: Non, mais moi non plus.
1: Ça sera peut-être avec toi, Gérard.
2: Moi non plus.
1: Peut-être avec toi.
2: Oh, Gérard.
0: On verra.
2: Carole, mon gros ton préféré.
1: Tu casses l'ambiance, là, j'ai on est heureux maintenant.
0: Twister.
9: Ouais, bah moi, je pense que c'est mieux quand on est deux, quand même. Mais bon, quand on est tout seul, c'est moins marrant, quoi, disons. Tu vois, la Saint-Valentin avec sa main droite, c'est, pas, c'est chaud, quand même. Quoi.
2: Ouais, voilà.
0: Non, mais ça, c'est ton problème, c'est pas le mien, mon gars. C'est ton problème, c'est pas le mien.
1: Et toi, Gérard?
0: Bah moi, de toute manière, bon, bah, j'ai pour les fêtes de Saint-Valentin, j'ai toujours été tout seul, malheureusement.
1: Mais non, non, c'est vrai.
2: Comment, Gérard? Tu
1: comment, Gérard?
2: Comme Malabar, comme moi.
0: Bon, pour l'instant, je réponds à la question, d'accord? Donc j'ai été tout seul l'année dernière, cette année pour la fête de la fin de la Saint-Valentin. J'espère que l'année prochaine je ne serai pas tout seul.
2: Gérard,
0: quoi?
2: C'est Malabar. Une question très sérieuse. Hein. Mmh. Quand t'étais avec Christine et puis avec l'autre personne dont t'as pas voulu donner le prénom, tu Carole. L'as quand même. Non, Carole. Tu l'as quand même déjà fêté au moins une fois ou?
0: De quoi?
2: La Saint-Valentin, tu l'as quand même malgré tout fêté?
0: Ah non, bah, parce que ces personnes-là sont parties
1: avant la Saint-Valentin.
2: Oh, ça con.
4: C'est dommage,
2: Gérard.
4: C'était pour les cadeaux.
2: Tu vas la passer avec moi,
1: Gérard.
10: T'as jamais eu de relation durable, alors?
0: Non.
9: Ah, Gérard, c'est Twixer, je voudrais savoir, t'as déjà passé une Saint-Valentin à deux ou...
2: Ouais, voilà, c'est ça que je voulais
9: une
2: poser.
9: Ouais.
1: Mais il a déjà répondu.
2: Non, il a pas répondu à moi, quoi.
0: Hé, Twixer, je t'ai déjà répondu, je t'ai dit que j'étais seul pour la Saint-Valentin.
1: Qu'est-ce que tu voudrais comme cadeau pour la Saint-Valentin, GG?
2: Un gros cœur.
0: Voilà.
4: De la Didas.
1: Un gros cœur en quoi?
0: Non, un gros cœur avec marqué les deux sais. Initiales.
1: Gérard, un cœur en quoi?
0: Oui.
1: Un cœur en quoi?
0: Qui c'est qui me pose?
2: Un cœur de veau.
0: Bon, attendez 5 minutes.
9: Un stylophone radio.
0: Attendez 5 minutes.
1: Oh non. Là,
0: tu recommences pas ce que tu viens de me faire. D'accord?
2: Un cœur de mouton.
4: On parce qu'il y a une explication là, avec le caméraman.
9: Un cœur de vache qui rit.
1: Qu'est-ce qu'il a fait, caméraman?
0: C'est la dernière fois que je te le dis.
4: Bah, je crois qu'il a mis la caméra sur Gérard.
2: Tout dépecé.
1: Mais je veux savoir, il l'a mis
0: ça
1: vraiment.
0: Ça fait déjà deux fois que tu t'amuses comme ça. Hein. Alors là, tu as viré mes secs.
2: Tu
0: t'as cassé. Pas besoin de faire voir la publicité de mon stylo. Ça t'amuse.
2: Big Adidas.
0: Bon, donc, qui c'est qui est... Bon,
1: Gérard?
0: Oui.
1: Chez toi, c'est quoi, un studio?
0: Non, c'est un deux pièces.
1: Ah, d'accord. Donc tu peux faire la fête chez toi?
2: Gégé?
0: En promenant les gens, oui.
1: En promenant les gens?
0: En prévenant les gens.
1: Ah, d'accord.
2: Gégé?
0: Oui.
2: Malabar, t'as des animaux de compagnie?
0: Non.
2: Merde.
1: T'aimerais pas avoir un rat?
2: Un chien?
0: Non.
7: Je pense qu'il faudrait qu'on revienne un peu sur le débat.
0: Donc, on va revenir sur le débat. Peut-on faire la fête à poil avec ses amis?
2: Oh oui, c'est quoi cette question, pour tout?
9: T'as jamais pris, hein?
2: Est-ce que tu l'as déjà faite, Gérard, avec des chantilly sur le corps léché par des hommes?
0: Non, mais attends, et pour l'instant, celui qui répond, tu vas répondre gentiment à la question, d'accord?
4: Gentiment à la question.
1: En gros, pour ou contre les partout, c'est ça?
0: Non.
1: Non, c'est pas
2: le cas. Moi, je suis pour.
0: Donc, Twister.
9: Ouais, moi je pense que oui, c'est une bonne idée.
0: Ouais, mais même s'il y a des enfants qui sont là.
9: Ah non, moi je suis pas pédophile, non.
4: Des enfants qui sont
9: tout,
4: là.
9: Non, non, des enfants au milieu, non, pas du tout, non. Non, mais avec, avec des gens de mon âge, ouais, c'est pif, ouais.
2: Malabar.
4: D'accord.
2: GG.
0: Oui.
2: Malabar.
0: Oui.
2: Bah, à propos de pédophile, justement, enfin, ça revient là-dessus. Moi je suis. Non, je suis contre. Mais
1: c'est pas ça la question.
9: Mais t'as du
0: genre
9: dans ta
0: cave. Bon, Carole.
1: Moi je suis très timide, donc à poil jamais, non.
0: D'accord.
1: Non, plus, ça caille surtout. Hein.
0: Comment?
1: Ça caille surtout en hiver, ouais. Je suis très pudique aussi, Gérard.
0: Ok.
4: Ok.
0: Salomé.
4: Salomé.
0: Mais t'as rien avec les deux sons, d'accord?
1: Ouais. Salomé.
0: Non, c'est pas toi, c'est qui alors?
1: C'est pas grave, Salomé, réponds. Salomé.
9: C'est qui, continue.
4: Hein, tu reviens sur le
0: débat? Faut pas quand même déconner avec les deux voix.
4: Mais je dis pas rien, ça me le fait aussi à moi avec les deux voix. Attends, mais Gérard.
1: Mais ça nous fait à nous, Gérard aussi. Gérard, c'est pas
0: Salomé.
1: Grave.
0: Salomé.
1: C'est pas grave. Allô?
0: Salomé.
1: Oui.
0: Salomé.
1: Oui, réponds. Bon, j'ai jamais encore fait, mais ça me tente très bien. Ça doit être très sympa.
9: Ouais, c'est marrant. Bah, tu m'invites alors.
1: Ah bah, quand tu veux.
9: Pas de problème.
0: Johanna.
11: Bah oui, ça peut être sympa, mais il faudrait quand même mettre le chauffage à fond, hein.
0: Et Momo?
12: Moi, je le ferais bien avec tout plein de femmes.
10: Je me sale pour hein.
12: Quoi?
10: Moi je le ferais bien ouais.
12: Avec quoi?
10: Avec peu plein de femmes autour.
12: Ah
10: ouais, tout seul
13: ouais, bah ouais c'est ça ouais.
10: Bah ouais c'est le trip.
13: Ouais c'est parfait.
0: D'accord. Donc sixième question, que pensez-vous des fêtes de fin d'année?
12: Les plus belles fêtes.
0: Ouais. C'est-à-dire, alors, donnez vos noms quand vous voulez répondre.
10: À la barre.
0: Non, pour l'instant, c'est une nana qui a voulu répondre.
12: C'est Salomé.
0: Alors, Salomé.
12: Non, moi, j'aime bien les fêtes de fin d'année, Noël, parce que c'est en famille, c'est sympa, c'est la fête des enfants, et puis le jour de l'an, enfin, le réveillon, parce que c'est entre copains, c'est fêter une nouvelle année, c'est oublier l'année précédente.
13: Prendre de bonnes résolutions.
12: Prendre de bonnes résolutions et s'éclater cool. Et essayer de faire le maximum pour avoir une super année après. Voilà.
13: D'accord. Platin, mon Dieu.
12: Hein
0: Johanna?
14: Bah moi j'aime bien les fêtes de fin d'année pour les cadeaux, parce que j'aime bien faire des cadeaux. Et puis j'aime bien recevoir aussi, je veux dire.
0: D'accord.
14: Et puis j'aime bien parce qu'il y a plein de lumière et puis c'est joli, puis Papa Noël il passe.
0: D'accord. Voilà. Malabar?
15: Bah moi, vu mes origines écossaises, je suis très très rattaché à la tradition de Noël. Je suis très très attaché à la tradition de Noël et je trouve ça vraiment formidable. C'est une des plus belles fêtes du monde et je raffole de ça. Quoi.
0: Carole?
16: Alors, moi, j'aime bien faire les fêtes dans des boîtes gays. Et j'aimerais bien t'inviter, Gérard.
10: Et t'es bonne?
0: Attends, c'est-à-dire quoi? Attends, dans
16: des boîtes gays, c'est
12: avec
16: vraiment
12: des
16: très bien.
12: Gays, Gérard, avec des Pères Noël gays, par exemple.
0: Voilà. Attends, mais attends, tu veux dire quoi?
13: Des Pères Noël tout nus, quoi.
16: Bah, j'aimerais bien t'inviter, t'emmener... J'aimerais bien t'emmener au Scorpion. Et puis, par la suite, à l'enfer.
0: D'ailleurs, l'enfer... À l'enfer, je connais, t'inquiète pas, j'y ai déjà été une fois.
16: C'est vrai? Ouais. C'est comment à l'intérieur, alors?
0: C'est pas mal.
16: Il y a quoi dedans?
0: Non, bah, je te dis, c'est pas mal, c'est tout.
4: T'as des copains? T'as des copains dedans?
0: Non.
16: Gérard? Ah, c'est Salomé.
4: D'ailleurs, Gérard, son Minitel, il y a Jojo qui est dans le même registre. Je veux venir à la fête de GG, j'apporterai des capotes spéciales à nu GG.
0: Il fera ce qu'il voudra. Cyril, t'arrêtes, s'il te plaît, tu dégages là, de derrière moi.
4: Je crois qu'il y a un problème avec la caméra.
13: Arrête avec ta caméra.
0: Arrête. Twister.
10: Dégage.
13: Moi, je pense que c'est un bon trip, quoi, parce que le Noël, on passe en famille, et puis le Nouvel An avec ses potes, quoi. Donc, c'est l'occasion de retrouver tout le monde encore.
12: Gérard.
13: Bien avant encore, quoi. C'est, ouais.
0: Qui c'est qui veut me parler derrière?
12: C'est Salomé.
0: Ouais, Salomé.
13: Vous faites la dinde aussi.
12: Quoi, hein. Est-ce que t'aimes les fêtes de Noël? Qu'est-ce que tu fais pour les fêtes de fin d'année? Tu fais quoi?
0: Ben, tu vois, les fêtes de fin d'année, l'année dernière, je les ai passées là à la radio.
12: Noël, ah ouais,
0: on l'a fait.
12: Cool.
0: On l'a fait.
13: T'as bouffé une dinde fun radio, non, c'est ça?
0: Non, on l'a fait ensemble avec Max, et donc ça
12: t'as
0: c'est...
12: T'as fait un cadeau?
0: Non, mais ça s'est bien passé dans l'ensemble, j'étais content parce que j'étais pas tout seul chez moi. J'étais avec les gens de la radio que je connaissais.
13: Bah, Gérard, j'ai une question.
0: Donc voilà.
12: Le Père Noël, tu crois encore au Père Noël, Gérard?
0: Non, pas du tout, pas
10: Gérard,
0: en
10: Gérard, j'ai pas entendu, moi, bon,
12: mais tu sais qu'il existe, le Père Noël, Gérard?
14: Ouais, exactement.
0: Bon, donc, on va passer à la septième question.
10: Mais Momo, il a pas répondu,
0: si,
10: moi.
0: Si, Momo, t'as répondu, je te l'ai posé en premier. La
10: non,
0: question.
10: Non,
0: j'ai
10: pas répondu. Si. Attends, enfin, t'es une meuf.
12: Si.
10: Bon, je réponds.
0: Bon, alors, mène-toi.
10: Bon, moi, les fêtes de la fin d'année, ça le fait pas trop, moi. Moi, c'est juste la fête du Nouvel An que je fête avec mes sahabs. Tu en as deux.
0: Tu me fais chier, toi, hein. Bon, peut-on faire la fête tout seul, en étant seul?
12: Non, c'est malheureux.
10: Non.
4: Attends, tu peux répéter la question?
10: Oui.
0: Peut-on faire la fête
4: tout seul,
0: en étant seul?
4: En étant seul.
10: Oui, j'ai Malabar.
0: Alors vas-y, réponds, Malabar.
10: Oui, ça m'est déjà arrivé une fois, je me suis bourré la gueule, et je me suis tapé des quiches pendant toute la soirée.
0: D'accord. Ok. Twister?
13: Moi, c'est souvent, je me mets sur mon balcon, et puis je fume un bon pet, et puis voilà, puis je suis parti pour la nuit, quoi.
0: Ok. Carole?
16: Alors moi, je regarde la télé, et notamment les films de cul.
10: Non, tu m'intéresses, Carole?
13: Trop chaud.
10: Ça, c'est bon, ça.
4: Gérard, tu fais attention au débat.
0: Tu viens, là, s'il te plaît, maintenant.
10: Carole, dégage la caméra. La caméra au standard.
4: Je traduis. Tu viens.
0: Là, tu dégages, parce que tu vas pas me faire le coup de la scène derrière.
4: En gros, il va jarter.
10: Lucie, hein? Tu dégages.
0: Alors.
10: Ok, toi, dégage.
0: Donc Carole, donc tu disais parce que comme j'ai des problèmes avec le caméraman encore, commence comme toute la semaine.
4: Gérard, tu reviens dans le débat là. S'il te plaît, tu fais un peu moins attention à la caméra, un peu plus attention à la radio.
0: Non, non,
4: tu
0: reviens dans le débat. Tu sais, non, je ne fais pas de deuxième débat.
4: Eh ben, tu feras pas de deuxième débat, mais tu finis au moins celui-là.
9: Ah, c'est clair.
4: Carole, tu disais quoi?
16: Alors, je disais que je regardais la télé, notamment les films de cul en pensant à toi. Ouais, d'accord, tu m'écoutes maintenant.
0: Si, si, je t'écoute.
4: Non, tu l'écoutes pas.
9: Non, non.
0: Donc, tu disais que tu regardais les films de cul en pensant à moi. C'est ça?
16: Gérard, écoute-moi.
0: Oui.
16: Donc, je regarde la télé, notamment les films de cul en pensant à toi.
0: Ouais, ben, c'est ce que je t'ai répondu. Donc, tu regardes la télé en pensant à moi, d'accord?
16: Ah, ouais, en regardant les films de cul aussi.
0: Ok. Ben, donc, ok, je donne un... Bon, Malabar.
9: Hein? Moi, ça y est, j'ai répondu, moi.
0: Ça y est, Salomé?
17: Non, moi, la fête, je peux pas la faire toute seule. Pour moi, la fête, c'est avec des copains, c'est... voilà.
9: Bah, c'est toujours mieux avec des copains, tout de
0: d'accord. Joanna?
16: Ben, ouais, on peut faire la fête tout seul. Regarde, là, je suis toute seule, mais t'es avec moi, donc ça va, quoi. Mais t'es avec mon téléphone, donc t'es pas là.
0: Ouais, d'accord.
9: Ouais,
0: d'accord.
16: T'as pas compris.
9: Ouais, tu peux faire la fête tout seul, mais avec un bon Big Bang.
16: Ouais, je crois
9: que c'est un bon bourrin, hein, je vais, oh là là.
0: Fais gaffe là. Fais gaffe, Cyril.
7: Gérard.
9: Et là, quand je serai pas pour mon café,
0: fais gaffe. Fais gaffe parce que j'ai des limites à pas dépasser.
16: Bon, Gérard.
9: Carole.
0: Bon. Donc. Moi, je vais vous répondre. De toute manière, faire des fêtes de fin d'année seul, en étant seul, je vais vous dire. Quoi, tu t'en fous? Ben, si tu t'en fous, tu dégages, tu vas retourner
16: non,
0: au standard.
16: On t'écoute, Gérard.
0: Je vais prendre quelqu'un d'autre, d'accord?
16: Non, on t'écoute, Gérard.
0: Parce qu'il y a toutes les lignes de téléphone qui sonnent et je voudrais bien changer un peu d'auditeur.
4: Réponds,
9: Gérard.
4: Donc. Le standard est saturé, là. Donc, je serai calme, hein, parce que là.
16: Gérard, on t'écoute.
0: Donc, faire les fêtes de fin d'année tout seul.
4: Faire les fêtes de fin d'année.
0: Merci pour le double son,
16: pas grave,
0: Olivier.
9: C'est pas grave,
4: c'est vraiment la merde, hein, ce truc.
0: Donc, moi, j'aime pas être seul pour faire les fêtes de fin d'année. Je préfère les faire avec des amis que je connais, ou même des auditrices,
9: Gérard, c'est Twixer. Je veux savoir, il y a des auditrices qui viennent au Noël de Fun Radio ou au Nouvel An, machin.
0: Ah, ben ça, à Noël, cette année, il y a quand même eu du monde.
9: Ouais.
0: Donc, j'étais pas tout seul et en plus, j'étais avec Max, donc tout s'est bien passé.
4: Parle devant ton micro, Gérard.
9: Il est peut-être un con.
0: Ouais, non, mais attends, dans sa cas, il se calme, lui.
18: Mais il va se calmer. Mais
0: non, mais il va se calmer vite fait.
18: Concentre-toi sur l'émission, s'il te plaît, c'est difficile.
0: Ouais, non, mais dans ce cas-là, il vire, lui.
18: Mais Gérard,
0: il va pas me faire chier longtemps. Hein.
16: Bon, Gérard, t'écoute.
0: Donc, faire les fêtes de fin d'année tout seul, en étant chez soi seul, je vais vous dire une chose, que c'est pas évident. Si vous déprimez, quand vous voyez tout le monde qui part, par exemple, sur les coups de 20h ou 21h, qui partent en famille ou autre, et que vous êtes tout seul chez vous...
9: Mais Gérard, ça t'est déjà arrivé, tout le monde fait la fête et toi, t'es tout seul?
0: Oui.
16: Moi aussi, ça m'est arrivé.
0: Oui, ça m'est arrivé.
9: Qu'est-ce que t'as fait,
16: Gérard? C'est dur, Gérard.
9: Qu'est-ce que t'as fait, Gérard?
0: Ben, j'ai regardé la télé, je me suis fait chier, voilà, c'est tout. C'est
16: pas,
0: tout,
16: Gérard,
0: j'ai même pas...
9: T'as regardé Mireille Mathieu?
4: Ben déjà, t'as une télé, c'est bien.
16: Ouais, mais ça arrivera plus, Gérard, ça arrivera plus. Tout
9: non, mais là, Gérard.
16: Maintenant, tu es devenu une star.
0: Donc, on va attaquer la 8e.
9: Je vais être sollicité au Noël des petits-enfants battus, Gérard.
0: Donc, on attaque la 8e. Alors, les fêtes d'anniversaire sont-elles trop bruyantes?
16: Oh bah non, jamais assez.
9: Pour les voisins, Gérard, c'est chaud quand même. Hein.
4: Gérard?
0: Ouais.
4: On a que Jérôme à la place de Momo.
9: Oui, bonsoir Gérard. Oui, Jérôme. Bonsoir Jérôme.
16: Jérôme.
9: Tu vois que
16: bonsoir,
9: c'est
16: Jérôme.
9: La... Bonsoir Jérôme. Bonsoir, bonsoir. Bonsoir tout le monde.
16: Bonsoir Jérôme.
9: Bonsoir
16: Jérôme.
9: Bonsoir. Je vois que c'est la teuf, donc je viens
15: m'accueillir. Bonsoir Jérôme.
9: Bonsoir.
0: Bon, ça y est, c'est bon.
16: Bonsoir Gérard.
0: Salut. Qui c'est là?
9: C'est Jérôme.
0: Ouais, mais il y a une nana qui m'a dit bonsoir.
9: C'est Caramel. C'est Caramella.
0: Tu vas me les calmer là, le Twister Malabar et Jérôme qui vient d'arriver. Hein.
9: Mais j'ai rien dit moi, Malabar. Moi je viens c'est d'arriver, calme, j'ai rien
16: Gérard.
9: Dit.
16: Bon, 8ème question.
0: Caramel. Donc,
9: Gérard, c'est Jérôme, est-ce que tu crois que Twister c'est un vrai nom? Parce que moi je crois que c'est le nom d'une tornade.
19: Ah non, c'est Twister, c'est pas Twister, ne te trompe pas mon petit. C'est Twister.
0: Mais t'arrêtes là, ah, s'il oui, te plaît.
9: Tu veux dire quoi, Twister?
19: C'est Twixer, parce que c'est Twixer, c'est tout.
0: Bon, allez.
19: Ah, c'est le des Raiders, là.
0: Vous,
19: ah
0: oui, vous réfléchissez.
16: Des Raiders de chocolat, c'est ça.
9: Ah, d'accord.
0: Je suis là.
9: Mais bon, Gérard, il y a Gérard qui parle.
0: Donc, huitième question, les fêtes d'anniversaire sont-elles trop bruyantes?
4: D'accord, ils vont y réfléchir.
0: Vous réfléchissez et on va écouter l'ego hystérique Playmobil.
4: D'accord, je sais pas ce que c'est.
20: Je commence.
0: Non, mais là, vous allez vous calmer, d'accord, parce que...
21: On est déjà à l'antenne.
0: Oui, vous êtes à l'antenne et c'est la suite des débats. Donc,
20: excuse-nous, Gérard, on savait pas.
21: Donc, on t'aime, Gérard. C'est pas mal de disque là,
0: Boulekawa. Ouais. Bon, bah ça y est. Donc, j'espère que vous avez réfléchi à la huitième question.
21: Ça fait que ça.
0: Donc, les fêtes d'anniversaire sont-elles trop bruyantes? Alors,
21: Madame. Mais moi, je sais pas. Non, franchement, je vois pas.
0: Tu vois pas?
21: Non, ça m'est arrivé une fois, mais non, il y a pas trop de trucs.
0: D'accord. Ok, qui c'est qu'on a à la place de Momo que tu m'as dit tout à l'heure?
22: Jérôme.
21: Ouais, bonsoir.
0: Salut.
22: Et là, il y a Johanna qui est partie, je vais rappeler quelqu'un d'autre.
0: Ok, donc Jérôme, tu peux répondre à la question?
21: Bonsoir. Jérôme. Bonsoir tout le monde.
0: Bonjour Jérôme.
21: Bon, on va répondre à la question. Alors, est-ce que ça fait trop de bruit, les fêtes d'anniversaire?
0: Oui.
21: Bon.
0: Non mais tu te dépêches, Jérôme.
21: Oui. Ouais, je vais te dire. Bon, moi j'habite tout seul, avec ma chèvre. Et donc j'ai pas beaucoup de voisins si tu veux.
23: Et ton cochon d'Inde.
21: Et mon cochon d'Inde, ouais. Bah tu suis toi.
23: Bah oui, quand même.
0: Bon Jérôme, s'il te plaît, tu travailles.
21: Ça faisait longtemps que je parlais pas de mon cochon d'Inde.
0: Bon allez, Jérôme, c'est bon, ça commence
21: non,
0: à te
21: plaire.
20: Non,
21: est-ce que je peux répondre sérieusement à la question? On m'a demandé.
0: Tu réponds, s'il te plaît.
21: Bon, bah je t'ai dit, j'habite tout seul avec mes animaux. D'ailleurs, il y a mon cheval là qui a galopé dans le couloir et qui s'est foutu la
0: gueule. Mais je m'en fous de ton cheval, de Dieu.
21: Et puis, j'ai pas beaucoup de voisins. Mais quand j'en ai, c'est vrai qu'ils font du bruit.
0: D'accord. Bon, Salomé, parce que apparemment. Bon, arrête s'il te plaît là maintenant. Salomé.
20: Oui, tu peux répéter ta question?
0: Oh non, mais Salomé, ça suffit, hein, je l'ai déjà posé.
20: C'est pas de ma faute, j'ai du mal à comprendre.
0: Les fêtes d'anniversaire sont-elles trop bruyantes?
20: Bon, alors. Non, elles sont jamais assez bruyantes.
0: C'est-à-dire, pourquoi?
20: Parce que quand on fait la fête, on y va à fond. Et si on a envie de faire la fête, et ben on prévient ses voisins. Et moi, ça m'est même arrivé d'inviter mes voisins carrément parce que j'ai envie de faire la fête à fond. Donc j'invitais tout le monde et puis voilà. Et tout le monde est content.
23: D'accord.
21: Mieux.
22: Gérard,
0: d'accord.
22: Il y a Delphine qui vient d'arriver.
20: Ah Delphine.
0: Delphine, bonsoir.
20: Bonsoir Delphine.
21: Bonsoir Delphine.
20: Bonsoir
21: Delphine.
20: Bonsoir Delphine.
23: Bonsoir Gérard.
0: D'accord, le tableau.
21: C'est une femme,
0: Gérard.
24: Je souhaitais parler ce soir dans ce débat. C'est la
0: Non, tu me le calmes. Tu le calmes. Parce que là, il est en train de s'amuser à.
21: Ta gueule. À saturer l'antenne, c'est pas bon. Non seulement Delphine, c'est une femme, mais en plus, elle a la voix douce.
24: Merci.
0: C'est bon, tu me le prends.
20: Alors moi, quand je fête mon anniversaire chez moi, je mets toujours un petit mot.
0: Oui, Carole, je t'écoute.
20: Oui, donc quand je fête mon anniversaire chez moi, je mets toujours un petit mot à l'entrée de l'immeuble pour que les voisins sont prévenus et puis comme ça, s'il y a un problème, ils sonnent à ma porte et je les invite.
21: Oh, Gérard, est-ce que t'aimes bien les fêtes
20: d'anniversaire? Et toi, Gérard?
23: Et Gérard, t'aimes bien toi les fêtes d'anniversaire? Tu trouves que c'est trop brouillon?
0: Déjà, je mets un mot comme Carole a dit et je préviens quand même le commissariat de police en disant comme quoi que je serai debout jusqu'à certaines heures.
20: Tu rigoles là, Gérard, ou quoi?
0: Non, mais de toute manière, faut toujours.
20: Non, mais elle a raison.
0: Faut toujours prévenir la police parce que si des voisins sont pas d'accord.
21: Ouais, on sait jamais si tu peux tomber dans le coma.
20: Gérard.
23: En gros, il y a une multitude de cochons d'Inde qui arrivent. C'est fini, hein.
0: Donc,
20: Gérard, attends, Gérard. Oui. Allô.
0: Qui c'est?
20: Gérard, c'est Salomé.
0: Tu me calmes, Delphine, là, s'il te plaît, au standard.
20: Mais laisse-la répondre, Gérard.
0: J'ai juste
21: un problème question. À la gorge, j'ai un cancer.
24: J'ai pas encore parlé, malheureusement.
0: Bon, tu réponds.
24: Moi, je suis pour les soirées sans prévenir la police. Et je trouve.
0: Bon.
24: Ah, bah,
0: Non, c'est bon, lui, tu vois, c'est même pas la peine.
20: Non, vas-y, finis, Delphine.
24: S'il vous plaît, je voulais juste te dire ceci, écoutez bien.
2: Oui, bonsoir, monsieur, je m'excuse de vous déranger.
0: Non, c'est bon, allez, tu me le vires, là,
2: Le pompier, s'il vous plaît.
20: Non, mais Gérard, bah, il se fout de
0: ta gueule,
20: là,
0: Gérard. C'est bon, tu le vires.
4: C'est qui, celle-là, cette Delphine?
24: Je crois que les soirées...
20: C'est ma copine.
0: C'est bon, tu la vires. Tu la vires.
2: Je crois que c'est qui veut rester dans la vie. En démocratie,
0: c'est bon, parce que là, dans ma...
4: Laissez parler un peu Delphine.
24: Merci. Alors, je tenais à garder cet anonymat, je tenais à dire que c'est la première fois que j'écoutais Fun Radio et je jetais sur la bande FM. Et quand je suis tombé sur le débat de Guérard, c'est ça?
20: Oui.
2: Non, c'est Giorgio.
24: J'ai écouté.
0: Arrête, nom de Dieu!
24: Mais je n'ai encore rien dit, monsieur Guérard.
0: C'est pas à toi que je m'adresse, Delphine.
24: Bon, alors, j'ai écouté votre débat, monsieur Guérin, sur la fête, et en tant qu'ancien travelot, et il me semble déjà vous avoir reconnu quelque part, dans une de nos soirées gay travelot, je tenais à vous dire que la fête est essentielle. La fête, c'est 24 heures sur 24, 7 jours sur 7, et je crois que il est important de rappeler à tous ceux qui...
0: Non, c'est bon, tu me vires ça.
24: Attendez, je voulais juste ajouter ceci, écoutez bien.
2: Ok, point final à la ligne.
24: Et ça, c'est très important.
0: Tu me vires, viens. Tu me vires, tu me mets quelqu'un d'autre, toi tu dégages de ce coup-là pour de bon. Alors, je prends mon merde. C'est bon, Delphine, bonne nuit. Au revoir.
24: Bonsoir.
0: Bonne nuit.
24: Bonsoir, Paris.
0: C'est ça, t'as raison. Bonsoir.
2: Bonsoir, Paris.
0: Tu diras bonsoir à tes omnis, d'accord?
24: Je voulais rajouter également ceci.
0: Tu vas pas me faire chier longtemps comme ça, toi.
24: C'est quotidien, Paris. Tu
0: me viens, Delphine, s'il te plaît.
23: Ah bah c'était joli.
20: Bravo.
23: Bravo Delphine.
24: Merci. Profite de cette antenne.
0: Non, et tu viens Delphine.
4: Il y a Franck sur Minitel qui dit que c'est ta mère, Gérard. C'est ta mère.
0: Qui?
4: Franck sur Minitel.
0: Ça serait plutôt la sienne. Toi, tu dégages maintenant, d'accord, pour de bon.
24: Mais je ne partirai pas, monsieur Gérard.
0: Bon, alors tu dégages. Conclusion du premier débat.
20: Non, Gérard.
0: Non, il est 2h10. Bon, allez, on peut.
2: Même dans la maison. Ouf,
4: la mouche est partie. Gérard.
23: Delphine, est-ce que Gérard était un enfant turbulent?
4: Attention, il va trouver Max.
23: Ah, il est parti, Delphine.
0: Gérard.
23: Et c'était Max, hein.
20: Non, on le sait.
0: Gérard.
3: Calmez-vous, putain, c'était intéressant le débat.
0: Putain, mais tu dégages avec ta caméra maintenant, d'accord?
4: Il est dans le couloir.
24: Mais
4: il gueule.
24: Bon, quel dommage. Alors, je vais en profiter pour parler.
4: Ça y est, il arrive.
24: Vous avez déjà entendu parler d'un ciseau pirate avec toutes ses expressions?
2: Bien sûr, je l'ai en deux dégages.
24: Alors, écoutez, j'en ai quelques-unes, écoutez.
4: Il y a Delphine qui disait.
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4: 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Il y a Delphine qui disait qu'il y avait un CD pirate avec des expressions.
0: Non, je réponds pas. Ah, dégage, je veux plus l'entendre.
21: Comme si t'étais pas au courant.
0: Je veux plus l'entendre. Tu me gueules, Delphine. Mais tu te réveilles, plus lui, Gérard. Tu te réveilles au standard, toi. Ok, Gérard. Mais tu te magnes.
20: Oh là là.
0: Je me magne.
20: Je suis débile, hein.
21: Gérard, tu joues à la ZAC?
23: C'est super.
0: Alors, devant ton micro, Gérard.
23: Bon, t'as posé une question.
0: Tu vires, toi.
24: Tu te calmes.
0: Voilà, attends, il vire. Voilà, bon, le 9e question et ce sera la dernière. Ça vous entendra. Alors, pour l'instant, vous allez m'écouter.
24: Oui.
0: Et vous taire. Fais gaffe, toi.
21: Je dégage.
23: Pas de grâce.
20: On t'écoute, Gérard.
24: Pour un con, c'est pas la peine.
0: Alors, sur ce, en de bon entendeur, salut.
7: Non,
0: Gérard.
24: C'est bon.
0: Gérard.
7: Allez, Gérard, c'est la crapette. C'est bon, je m'occupe du standard, t'inquiète pas.
0: Gérard.
7: Allez, Gérard. Gérard.
24: Allez,
0: mets
24: le micro.
0: Non, il est tu dégages pour deux.
4: Gérard, tu reviens.
21: Tu dégages.
7: Allez, Gérard, il y a Delphine qui t'appelle. Il y a plein de gens qui t'appellent. Moi, je suis là. C'est bon, Gérard.
0: Tu dégages.
21: On t'aime, Gigi.
0: Putain, mais.
21: Tous les mecs sont avec toi.
4: Mais la barre, ça colle.
0: On t'a jamais appris à pas fumer dans la gueule du monde.
24: Quand est-ce qu'il commence ce débat, là?
0: Tu dégages!
21: Bonjour à Momo, Lolo, c'est bon, ça n'a rien.
0: Gérard, tu reviens du casque!
21: Bonjour à Mephisto, bonjour les gars!
4: Ouais, salut!
0: Non, non,
21: Mathieu, on relie Amanda aussi.
24: Ah oui, moi j'ai oublié.
21: Ah oui, bon, qui c'est que j'ai oublié? Ma grand-mère! Ah oui, ma grand-mère la chauve!
0: Bon, tu me verras! Au standard là!
4: Ça y est, je les ai retirés!
0: Je suis en train, Gérard!
4: Je les ai retirés!
0: Gérard, toi tu dégages!
4: Tu reviens sur la question!
0: Ok. Et tu te mets pas trop près, tu dégages. Non, tu vires ta caméra devant moi. Voilà. Je vais mettre la mouche. Oh, Philippe, abruti.
4: Putain. Ouais, je suis là.
0: Ouais, je calme un peu, là, ton abruti de caméraman.
4: Donc, qu'est-ce que je lui dis?
0: Ouais, bah, tu dégages, je veux pas dans la gueule.
4: Dégage, Gérard.
0: Gérard,
4: il y a Delphine qui veut te parler.
0: Allô?
24: Oh, Gérard.
0: Ah, tu te réveilles ou quoi, merde? Bon, Delphine, tu me laisses sac, allez hop. Pas de nuit. Toi aussi, tu dégages, parce que maintenant, ça va saquer sec.
4: Reprends ton débat, Gérard.
24: J'aimerais parler de...
0: Delphine, tu la fermes.
24: J'aimerais parler de la fête.
0: Bah, tu la chauffes ou quoi? Tu me la vires ou quoi, merde?
4: Ouais.
0: C'est quoi, je m'en donne une
24: fermée, hein.
0: Oh, putain.
24: La fête.
0: T'as fait la merde. Bon, moi, j'arrête.
4: Non.
0: Gérard,
4: reviens.
0: Gérard,
4: attention, il arrive. Gérard est parti. Ah, attention, je.
23: Arrête, j'appelle quand je dis.
0: Mais il va trop loin.
23: J'appelle Caramel. J'appelle Tony.
0: Arrête.
23: J'appelle Jean-Paul.
0: Non, là, il va trop loin, mec.
23: Allô.
4: Bah, dis-lui de revenir, là. Dis-lui de revenir.
7: Gérard.
4: Gérard,
0: reprends ton débat.
23: Gérard.
4: Ça y est, elle est partie, Delphine.
23: C'est Caramel.
4: Reprends le débat, Gérard. Reprends le débat. Remets ton casque, voilà, ils sont tous calmes. Allez.
23: On est tous des hétéros, Gérard.
0: Hein? Et toi, au standard, tu as travaillé.
4: C'est bon, Gérard, elle est partie.
1: Ouais, il rentre, mais il reste là. Minimum ici, t'approches pas plus, stop.
0: Non, non, là-bas. Là, tu t'arrêtes là. Tu bouges pas d'ici, sinon tu prends la manette dans la figure.
23: Couché, ok. Allez,
1: maintenant, on peut faire le débat, parce qu'il n'y a plus de radio, là, hein.
0: Bon, 9e question. Pour les fêtes de votre copine, vous lui payez des dessous sexy. Jérôme, tu réponds s'il te plaît.
21: Alors pour la de ma copine, des dessous sexy. Bah oui, c'est parce que je pense qu'elle l'a mérité.
0: Non mais je demande à Jérôme.
21: Bah oui, c'est que, bah oui, je réponds. Je pense qu'elle l'a mérité.
0: D'accord.
21: Pour son anniversaire, des dessous sexy. Et puis ça me fera plaisir à moi aussi de l'avoir défilé.
0: D'accord.
4: Salomé.
0: Oui. Est-ce que ton copain t'offre des dessous sexy pour ta fête,
4: Gérard?
7: Oui. Ouais.
0: Attends 5 minutes, Salomé. Excuse-moi.
4: Sylvie à la place de Delphine.
21: Ouais.
0: Qui?
4: Sylvie à la place de Delphine.
0: Sylvie, bonsoir.
3: Bonsoir Sylvie.
7: Bonsoir Sylvie.
3: Bonsoir Sylvie.
0: moi celui, je travaille qu'on te parle.
23: Enfin, tu travailles. Gérard.
0: Hey, hey. Non, mais attends,
3: à quoi Gérard?
0: Non, non, tu vas pas me remettre encore Sylvie pour Delphine, hein.
3: Non,
0: va pas changer de nom.
3: Ah non,
0: comme
3: c'est,
0: ça
3: pas
0: sans
3: la, c'est pas la même, c'est pas la même. C'est pas la même. Téléphone Gérard.
5: C'est pas la même.
0: Donc Salomé.
21: Gérard, si Sylvie c'est ton père, je raccroche.
0: Bon alors tu déjà, qui c'est qui vient de poser cette question?
5: C'était pas une question, hein, c'était une information.
0: Ouais, ben dans ce cas-là, celui qui vient de dire ça, tu me le prends en antenne, il dégage.
5: Allez, ça va s'acquitter avec un là.
0: Donc Salomé.
20: Oui. Ouais, mon copain m'a déjà offert des sous-vêtements et je trouve ça super sympa, super mignon parce que ça me permet de le partager avec lui.
21: S'il te plaît, tu te calmes. Hein.
20: Qu'est-ce qu'il a dit?
21: Vos gueules.
0: C'est pas moi qui ai dit ça,
5: mais si, vas-y, j'ai entendu.
0: Non, non, t'inquiète pas, si c'en est un qui s'amuse à mettre les cassettes, dans ce cas-là, le standard il va se réveiller plus vite que ça.
5: Ah, parce
0: que
5: c'est
0: le deuxième débat, ça va aller 5.
20: Bon, ok, continuons le débat là, Gérard.
0: Donc, Malabar.
21: Oui, bah alors moi j'ai pas de copine. J'ai pas de fête, j'ai pas d'argent, j'ai pas de boutique, c'est pas une raison. C'est pas une raison.
0: Ça commence à bien faire là.
20: Carole. Alors moi, pour ma copine, j'achète des pantes jartelles, un string et un soutif.
21: C'est Gwyn.
20: Bah ça te dérange?
21: Ah oui, quand c'est
0: Gwyn. Non mais pour l'instant, c'est pas au mec que je m'adresse, c'est à Carole.
20: Bah, ouais, j'ai répondu à ta question là. Hein.
0: D'accord. Twister.
23: Moi, je suis un peu comme Malabar, hein. J'ai pas de copine, hein. Donc bon, je risque pas d'avoir des vêtements sexy.
0: D'accord, ok, ok. Sylvie.
24: Oui, bonsoir.
0: Le tableau.
23: Bonsoir.
0: Non, mais attends, pour les slips jaunes, pour te manier, c'est moi qui va dire qui c'est que je garde et les autres, vous allez virer.
24: Bonsoir.
0: Ouais, ça va aller vite.
5: Laisse un peu parler, Sylvie.
0: Donc, Sylvie.
24: Bonsoir, Paris, bonsoir, Christine. J'entendais absolument à débattre. Disons que j'ai beaucoup réfléchi sur la question. La fête est-elle ou n'est-elle pas importante?
0: Tu me prends ça en antenne, tu lui demandes qui répond à la question, mais pas à côté de la plaque.
24: Je vais répondre à la question. Faites attention, par exemple. Est-ce que c'est ça la fête?
0: Oh là, c'est bon, ouais.
23: C'est vraiment un hyper.
24: Je tenais juste à dire ceci, écoutez bien, que le premier qui me cherche, je répondrai ceci, écoutez bien.
21: Ça se termine. Tribunal.
0: Alors, c'est bon, tu me le vires, Sylvie. Oh, standard.
3: Oui, Gérard.
0: Dehors, Sylvie.
5: Ça c'est depuis un état.
0: Dixième question.
20: Non, Gérard, et toi, est-ce que tu offres des vêtements sexy?
0: Bah, pour l'instant, j'ai pas encore trouvé la personne avec qui faire.
20: Est-ce que tu aimes les strings, Gérard?
0: Ça dépend si c'est bien porté, oui.
5: Si t'en as en ce moment, non. T'as pas le string? Tu mets des strings, Gérard?
0: Non.
24: Est-ce que je pourrais te poser une question?
0: Sylvie, pour l'instant, tu la fermes, je pose ma dixième question.
24: Sylvie, on va poser une question?
0: Sylvie, tu la fermes?
24: Bonsoir.
0: Sylvie, tu la fermes?
24: Bonsoir.
0: Sylvie, tu la fermes pour la troisième fois ou tu dégages?
24: Bonsoir,
0: Paris. Bonsoir,
24: Christine.
0: Dehors pour ça.
5: Bonsoir, Christine.
0: Merci, Olivier, pour ce mot-là.
5: C'est ce que Sylvie a dit.
0: Oui, mais il n'y a pas de bonsoir à dire à l'antenne. Que pensez-vous des fêtes à souhaiter toute l'année? Il y en a pas mal sur le calendrier.
5: Oh, c'est chiant, ça.
23: Bah, moi, Twixer, c'est dur. Hein.
0: Oui.
23: Bah, ouais, non, mais moi, ma fête, elle n'est pas dans le calendrier. Hein. Twixer, j'ai jamais trouvé.
20: Bah, moi non plus, elle n'est pas dans le calendrier.
0: Ouais, mais
3: Gérard,
0: ouais.
3: On accueille Jean-Luc à la place de Sylvie.
0: Comme toi, Jean-Luc. Non, c'est même pas la peine de continuer la dixième question.
20: Vas-y, Gérard, continue.
3: Bonjour, Gérard.
0: Salut, Jean-Luc.
24: Bonsoir.
0: Non, mais là, je crois que ça va être impossible.
20: Gérard, réponds à ta question.
21: Il y a que la famille qui appelle ou quoi?
0: Bon, allez, c'est bon, là, tu m'en dis. Bon, non, je peux pas continuer à poser des questions avec un abruti qui
24: arrive
0: pas.
24: Jean-Luc!
0: Bon, tu le dis, ok.
5: Il y a un abruti qui gueule Jean-Luc.
0: Ouais, non, mais moi, je peux pas continuer à débattre.
24: Jean-Luc!
7: Écoute, c'est déjà Jean-Luc.
0: Conclusion.
6: Il
0: y a un gros naze qui gagne Jean-Luc.
6: C'est pas bien compté, hein.
0: Un gros con qui gagne Jean-Luc.
6: Gérard, c'est Malabar, j'ai pas répondu.
0: Ah bah alors, Malabar, tu te réveilles.
7: Il gueule Jean-Luc.
6: Bon, j'arrête pas de gueuler. Bon, ben moi, la seule fête qu'on puisse me fêter, c'est dans les bonnes boulangeries.
23: C'est bon, Malabar, pour l'occasion.
6: J'ai pas compris celle-là.
23: C'est trop intellectuel pour nous, je
0: pense.
20: Et toi, Gérard, est-ce que tu fêtes ta fête?
0: Pas en étant seul, non.
23: La Saint-Branleur, c'est quelle date?
0: Attends, la Saint-Branleur, tu sais ce qu'elle dit?
8: La Saint-Bâtard.
20: Dégage.
0: Et la Saint-Branleur, la Saint-Bâtard vous emmerde.
20: Waouh!
0: Voilà, et normalement, je devrais être poli. En de bon entendeur, salut! En de bon entendeur, salut!
23: Aux gens
0: qui ont été mal polis. Bonne nuit à vous! Donc, Carole, est-ce que on te souhaite toujours ta fête régulièrement?
20: Non, jamais.
23: C'est normal, ça.
20: C'est
23: à moi qu'on parle?
20: Oui?
0: Carole?
24: Bonsoir. Bonsoir Paris, bonsoir Stéphane.
0: Bon, allez, hop. Conclusion, vous m'énervez. Vous m'énervez.
8: Allez, vas-y, Gérard, fais ta conclusion.
0: Jérôme.
23: Gérard, j'ai envie de te faire rêver, j'ai envie de te faire réfléchir.
0: D'accord, Jérôme, bonne nuit, au revoir. Au fur et à mesure, tu me les gerbes, hein. je les veux plus.
20: Je les gerbe.
0: Salomé.
23: Gerbe-moi.
20: Oui, je suis là.
0: Salomé, pour toi, la conclusion.
20: Bon, déjà, sur tes débats, t'as un petit problème de communication, mais c'est comme d'habitude.
24: Oui, ça c'est vrai.
20: Après, sur les fêtes, bah écoute, l'essentiel, c'est que tout le monde s'amuse et il faut faire la fête toute l'année, toute la vie, voilà, c'est tout.
24: Moi, je dirais faites la fête.
20: Faites la fête,
0: exactement. Ok, bon, Salomé, tu restes pour le deuxième débat, comme
20: avec grand plaisir.
24: Je pourrais rester également.
0: Non, toi, tu dégages, je veux plus t'entendre.
20: Gérard.
0: Non, sinon j'arrête.
23: Attends,
0: Gérard, c'est moi qui commande, Salomé. C'est pas lui.
23: Gérard,
0: Salomé. Non. Salomé, reste pour le deuxième débat.
20: Carole. Moi, je reste si Sylvie reste.
0: Attends. Comment?
20: Moi, je reste si Sylvie reste.
11: Ouais, moi aussi.
0: Non. Bah, dans ce cas-là, vous allez tous retourner au standard.
20: Ah, tu veux jouer à
0: ce
20: standard?
23: Moi, si tu restes, je me casse. Conclusion, GG. GG, Malabar, conclusion.
0: Conclusion, Malabar.
6: Bon, ben, moi, j'ai trouvé vraiment ce débat très sympa.
24: Ouais.
6: Par rapport aux habitudes diverses, là.
24: D'habitude, c'est
6: plus la chier. Oh putain. Et franchement, non, c'était vraiment rendement mené, c'était vraiment sympa, et puis c'était un bon sujet. C'est
24: pas. Ah bah, c'est Bernard Pivot, c'est pareil.
23: Twixer, oui, il a pas répondu.
6: C'est super.
0: Mais attends, Twixer, c'est pas à toi de parler, c'est à Carole.
6: C'est Malabar qui a dit ça.
20: Bon, je parle. Alors, j'aimerais savoir si toi tu bois pendant les fêtes, Gérard.
24: Oui. Ça, c'est vrai qu'il boit beaucoup.
0: De temps en temps, oui.
24: Bon,
0: c'est bon.
20: Bon, tu réponds, Gérard, à ma question?
0: J'aime te répondre, je t'ai dit oui.
20: Tu bois beaucoup, beaucoup?
0: Ah, ça dépend.
20: Tu bois quoi, du...
0: Ça dépend. Non, Carole, je te réponds. Carole.
24: Oui.
0: Attends, c'est pas de ma faute, c'est le caraman, maintenant, qui fait le con. Bon, Carole, je te prends, on rentre tout à l'heure.
20: Tu prends comment, par derrière, par devant?
0: Bon, allez, hop, on arrête.
24: On arrête.
0: Twister!
24: C'est pas
23: drôle,
24: la
23: conclusion!
0: Twister!
23: Ah, c'est bon, je suis là, bordel! Je voulais juste dire que moi, la fête, c'était génial, et puis voilà, c'est tout. Et puis que c'est, le débat était bien, on a parlé ni des chiottes de la loco, ni de Christine, ou voilà, c'était parfait.
24: À mon tour!
8: Bon, c'est assez vite de faire sa conclusion.
0: Ouais. Ah, vas-y!
24: Tout à l'heure, bonsoir Paris, bonsoir Stéphane!
0: Non, mais c'est bon, tu me les mets tous en antenne, là!
24: J'ai pas terminé, je t'ai pas fait ma conclusion!
8: Tous en antenne?
0: Tous en antenne, c'est pour Sylvie là pour cette conclusion de merde.
24: Est-ce que je peux faire ma conclusion?
0: Mais mène-toi en cul!
24: Bon, alors,
23: tu restes poli, Gérard.
8: Mène ton petit cul, Sylvie.
24: Alors, voilà. Tout d'abord, bonsoir Paris, bonsoir Stéphane. Ce débat est sans doute très intéressant. Je crois, à la base, que le débat ne vole pas vraiment au-dessus des pâquerettes. Il est vrai que vous êtes mené par un crétin qui apparemment vous a arrêté en CM2.
0: Oh, Sylvie! Avec un crétin comme moi, on s'amuse avec un crétin comme toi, on se fait chier!
8: Bravo!
0: Conclusion terminée! Deuxième débat! débat sur les slips jaunes, alors que... Oh, bon, gueule, vous-même, ok. Mais ta gueule quand même, Sylvie, d'accord.
24: Ta gueule.
0: Et va te faire sauter au bois de Boulogne.
24: Ta gueule.
0: Allez, bonne nuit à tous et on se retrouve pour le deuxième débat. Il est charmé, lui. Oh. Et on va retrouver les...
10: Non, c'est le truc au-dessus.
0: Ah.
10: Voilà.
0: Mon chien a des barils, est-ce que tu pourrais me rendre mon Mikaway?
11: Comment ça va?
0: Ça va.
11: Bon, en pleine forme, on dirait, hein?
0: Ouais, faut bien.
11: Enfin, petite sieste cet après-midi?
0: Non,
12: grosse depuis ce matin.
0: Ta gueule, toi, comment?
11: Oh, commencez pas, vous insultez, les gars.
0: Commence pas ta soirée, toi.
12: Non, mais ça va être super.
0: Là, je viens d'avoir Max, donc on lui souhaite un bon petit rétablissement. Je l'ai eu là tout à l'heure.
11: Oui, il vient de se réveiller, apparemment.
0: Oui, il vient de se réveiller, donc on lui souhaite un bon rétablissement, puis que ça aille bien pour dimanche soir.
11: Prends soin de toi, mon Maxou, prends soin de toi.
0: Et tu nous manques, hein, parce que c'est le bordel, les deux câbles, là, ils font des conneries. Alors reviens-nous vite. Hein.
11: Ouais, j'ai fait ce que j'ai pu, les enfants, là.
12: Ça s'est bien passé, moi, je trouve.
0: Ouais.
11: Alors justement, un petit bilan. Gérard, un petit bilan de cette soirée.
13: C'est le bilan.
0: Qu'est-ce qu'il raconte, lui, avant? Le bilan, mais moi, j'ai pas trop entendu.
13: Comme j'ai...
0: Bon, vas-y, Gérard.
11: Allez, Gérard.
0: J'ai pas trop entendu, parce que comme j'étais...
11: Non, mais tu sais, quand on avait fait le best-of de Max, quand il était parti à Miami, le soir, t'appelais, tu faisais un petit bilan, un petit truc comme ça, une petite synthèse. On souhaitait peut-être faire la même chose, tu vois?
0: Non, mais sinon, ça s'est pas trop mal passé dans l'ensemble. J'ai écouté un peu, donc ça s'est bien passé. À part vers la fin, là, avec Carole, là, l'histoire des jouissances, ça n'a pas...
11: Ah, c'était chiant. C'est Manu, il n'a pas bossé.
0: Ça n'a pas trop passé.
12: Bah, on n'a pas eu de chance, on est tombé que sur des numéros qui ne répondaient pas. Par contre, je voudrais quand même te signaler un truc. Ouais. On a encore reçu des photocopies qui tournent, et ça, j'en ai... Enfin, on commence à en avoir
0: ras-le-bol. Non, mais ça,
12: tu le sais. Tu le sais.
11: C'est quoi ces photocopies?
0: Non, mais je ne veux plus en entendre parler.
12: Non, mais ce qu'il faudrait, c'est que tu lises un peu pour que Max entende.
11: Mais je ne suis pas au courant, moi, c'est quoi?
12: Attends, vas-y. Lis un peu pour voir jusqu'où les gens y vont, comment ils sont très cons, quoi.
0: Non, mais c'est encore pareil que... Non, mais c'est pareil que l'autre fois, c'est pas la peine.
12: C'est quoi, c'est le nouveau entre vulves?
0: Non, mais moi je le lis pas, c'est tout. Tu laisses ça pour Max, il se débrouillera avec ce.
12: Non, parce qu'il m'a dit.
0: Il va s'en débrouiller lundi, c'est tout.
12: Non, mais je l'ai au téléphone, il m'a dit qu'il fallait absolument que tu en parles ce soir, parce que demain il y avait les avocats qui étaient sur le coup.
0: Non, moi il m'en a pas parlé au téléphone.
12: Il a oublié parce qu'il est mal.
11: Il est pas bien, c'est normal.
12: Attends, je vais voir ce que ça donne.
11: Qu'est-ce qui s'est passé? Attends, file-le-moi, c'est parce que moi je l'ai découvert, je connais même pas l'histoire.
12: Ouais, mais
11: attends, vas-y.
12: Alors c'est le nouveau entre vulves. Alors c'est un magazine distribué par Pluto et Caca Boudin. À 700 exemplaires dans les facs et cités de Suresnes, Créteil et Nanterre, carrément.
11: Ouais, c'est dans le coin.
12: Donc, entre vulves, toutes les saloperies sont bonnes à dire. Donc, guerre des mairies. Donc, le petit point. Depuis le début du mois, une guerre médiatique s'est engagée entre le maire de Suresnes, monsieur Bip, et celui de Nanterre, madame. Ah oui, carrément, il a même tous les noms. Hein. Donc, je ne les dis pas, Gérard.
0: Non, mais de toute manière, t'as pas à le dire. Tu donnes ça à Max, et puis c'est tout maintenant.
12: En effet, celle-ci tente depuis maintenant plusieurs semaines d'extrader Gérard Bip de sa ville d'origine, Suresnes. Elle a déclaré : ce monsieur est en train de détruire ma ville. L'indice de pollution de l'air est passé de 3 à 10. La semaine dernière, en plein soleil, l'odeur en ville était insoutenable. Les enfants, surtout un certain Nicolas, ont peur de son gros. Son gros chien. Son gros chien.
11: Son gros chien.
12: Voilà. À cela, monsieur Bip de Suresnes a répondu : Gérard Couze. Merde, Gérard a causé trop de problèmes à Suresnes. Nous avons mis plus de 10 jours à nettoyer tous les tracts et coton-tiges que son ami cul de macaque avait semé partout dans la ville. Voilà. Autant dire que l'affaire est loin d'être réglée, d'autant que Gérard Bip a balancé le nom de Monsieur Bip sur l'antenne de Fun Radio lors des conseils jeudi dernier. Donc tu vois, ça va loin.
11: Ça chauffe. Hein.
12: Un autre petit article, très rapidement. Convoyeurs des Hauts-de-Seine toujours en grève. L'unijambiste et l'éléphanto ont encore frappé. Les convoyeurs de coton-tige des Hauts-de-Seine poursuivent toujours leur mouvement de grève après une nouvelle attaque d'un fourgon blindé lundi à Nanterre, à la grande colère de Madame le maire. En effet, un gang composé d'un homme d'une quarantaine d'années, dit l'unijambiste, armé d'une jambe amovible... Hypno à bec 1 et d'une gitane dite l'éléphanto attaquerait régulièrement des fourgons de Kleenex et Litter Price et s'emparerait de la totalité de leur cargaison de coton-tige.
13: Je peux faire la description?
12: Ouais, vas-y.
13: Alors, il y a la description des suspects. Donc, lui, c'est un homme petit, portant souvent des bouchons d'anus, forte odeur de fromage sous les bras, cheveux gras, cache le butin dans son rectum, deux dents en moins, le cul en étoile. Et elle a envie de câlin, a aperçu quoi? A été aperçu dans un break R21 Nevada dans le 15e à Paris. Environ 135 kilos, se balade toujours avec une bouteille d'eau à la main.
12: Donc ça, c'est la description, voilà. En fait, des deux
13: suspects.
12: Des deux suspects de coton-tige.
0: Et ça vous fait rire, bande
12: de... Non,
0: t'es en train de Sandler, tu le lisais, t'étais en train de rigoler.
12: C'est une honte. Mais non, mais ça,
0: ça m'horripile.
12: C'est bon,
0: j'ai compris.
12: Ça m'horripile.
0: J'ai compris, vous en profitez que Max n'est pas là. Vous allez voir, vous allez vous démerder lundi avec lui.
10: Bon, Gérard.
0: Vous comment qu'on va faire.
10: Les débats qui vont attaquer en quelques minutes, on va parler de quoi ce soir, mon Gérard?
0: Autoroute et péage.
10: Alors, autoroute et péage, et tous les domaines, que les autoroutes et que le péage.
0: Bah, on va parler de.
12: La vie d'autoroute.
10: Oui, la vie d'autoroute.
0: Comment que ça se passe et puis tout.
10: D'accord. Et toi, t'en penses quoi en gros?
0: Bah, en gros, on verra bien comment que ça va se dérouler, en espérant que ça soit pas le bordel vu que Max n'est pas là.
10: Non, ils ont fait une promesse et tout, il n'y a pas de souci. Hein.
0: Ouais, mais avec eux, c'est ce qu'ils disent, mais on ne sait jamais ce qu'ils vont faire derrière. Bon. Ça, c'est pas pareil.
10: Allez, les débats de Gérard qui arrivent dans un instant, je vous fais un gros bisou, je vous retrouve très bientôt.
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0: Dorac, à qui j'ai envoyé le questionnaire de ce sondage que j'ai effectué sur la région du Nord, qui l'a transmis à un institut sur Paris qui a fait le même sondage dans la région parisienne.
1: Ouais, mm-hmm. Enfin, les immolos quand même, hein.
2: Non, mais attends, qui c'est qui t'a donné l'autorisation de...
0: Alors, l'autorisation, Gérard, figure-toi que c'est pas à toi de me donner l'autorisation, puisque je bosse pour un institut de sondage qui est autorisé à effectuer des sondages sur toutes les radios.
2: Ouais. Donc,
0: si tu veux les mettre au tribunal, pas de problème, mais il faut que tu puisses...
2: Non, mais tu peux me dire pour quelle radio tu travailles, s'il te plaît?
0: Pour
2: quelle radio? Ou pour quel sondage?
0: Ah, mais c'est un sondage, je peux pas te dévoiler comme ça à l'antenne.
2: Non, mais attends, déjà une. J'ai jamais demandé l'autorisation de faire des sondages de sur moi. Déjà, attends,
1: tu cries pas, Christophe, pas Gérard, pas maintenant, pas 1h-20, 1h30 si tu veux, mais pas 1h-20.
2: Et t'es sympa. Donc, je vais te demander une chose, gentiment. Qui t'a donné l'autorisation de faire des sondages de sur moi?
0: Mais je vais te répondre très clairement.
2: Oui.
0: Tu donnes ton autorisation ou non. Les instituts de sondage sont des instituts qui...
1: qui sont légués par l'État.
0: Bien, tout à fait.
1: Et si l'État légué, t'as le droit.
0: Si les hautes autorités exigent de notre institut un sondage, on ne peut pas leur refuser. Et Gérard, à mon avis, je ne crois pas que tu aies de connaissances assez élevées au niveau de l'État pour pouvoir contester.
2: Non mais attends. Et déjà une... J'ai jamais donné mon accord pour vous.
0: Non. À partir du moment où tu es animateur radio, t'en assumes les responsabilités.
2: Pour l'instant, je ne suis pas animateur radio, je suis simplement qu'auditeur. Ok. Tu vas pas commencer à me faire crier à
0: 0h40. Tu vas pas m'empêcher de faire mon travail non plus, quoi.
2: Dans ces cas-là, c'est clair et net. T'as pas à faire de sondage de sur moi. Ok.
0: Attends, moi, je suis payé pour faire mon travail.
2: Non, mais t'es peut-être payé. T'es payé peut-être pour faire tes sondages.
0: Mon patron, c'est mon patron, il s'appelle Gérard, mon patron. Hein.
2: Ouais, mais attends, mon patron, je suis pas mon patron.
0: Bah, c'est pas mon patron, justement. Alors,
2: d'accord.
0: Ça, c'est clair.
2: Donc, je suis pas ton Max. Patron, et mon patron, c'est Max.
0: Ton patron, c'est Max,
2: mais en devant l'entendeur, salut. Bon. Alors maintenant, tu t'adresses à Max, c'est tout, ok? Tu t'adresses à lui. Maintenant, s'il est d'accord
0: mais
2: pour...
0: Mais attends,
2: tu me laisses finir. Attends, tu me laisses finir, tu me coupes pas la parole, s'il te plaît.
0: Attends,
2: Donc, si Max est d'accord pour que vous continuez les sondages sur moi...
1: Non, moi je suis pas d'accord.
2: Ok, vous y allez.
1: C'est scandaleux, Christophe.
0: Alors attends, Max...
2: En de bon entendeur, salut.
0: Alors si tu es honnête, Max, tu rappelleras à ce monsieur que moi je ne fais que mon travail, hein, je suis payé pour faire ça. Mes patrons ont exigé de moi que je réalise un sondage sur Fun Radio... ils ont toute autorité pour pouvoir effectuer ces sondages.
1: Bon, il est vrai que
0: personne ne peut le contester. Je veux dire,
1: je connais ton institut. Je sais que vous êtes des gens intouchables.
0: Ah, bien sûr.
1: Que vous êtes des gens intègres.
0: Ah, tout à fait.
1: Il y a des pétègres quand même. Il n'y a pas que des intègres. Hein.
0: Non, mais je veux dire.
1: Il y a quand même des gens dans votre société qui sont un peu pétègres.
0: Hein. Ah, peut-être ça.
1: Mais bon.
0: Reste ces gens-là, mais moi.
1: Mais bon, on n'aime pas trop la manière, la technique dans laquelle vous travaillez. Hein.
0: Ah, écoute, je veux dire, nous on a toute autorité. Si l'État nous demande.
1: L'autorité, c'est Gérard et moi, c'est pas.
0: Si l'État nous demande de réaliser un sondage, je veux dire, Gérard, peut rien dire, ni moi, ni personne. À la limite, moi je réalise un sondage. Laisse-moi parler, Gérard, je vais t'expliquer. Moi je réalise un sondage, et à partir du moment où je réalise un sondage, moi aussi je peux avoir des préjugés sur ce sondage et sur la façon de faire. Mais je ne peux rien dire, c'est mon travail.
2: Pauvre cab.
0: Attends, la pauvre cab, c'est qui? C'est toi ou c'est moi?
2: Non, c'est toi pour l'instant, tu vois, t'es en train de dire des conneries.
0: C'est pas moi qui...
2: Non, mais attends, pour l'instant, t'es en train de dire des conneries. Devant plus de, je sais pas combien de millions d'auditeurs.
1: 15 millions.
2: Pour l'instant, il y a aucun accord qui a été signé comme quoi...
1: Ils ont déjà du mal à signer des accords avec les routiers.
2: On va rigoler dimanche, amusez-vous. Vous allez prendre vos bagnoles. Alors, en de bon entendeur, salut. Donc, moi, je vais te dire une chose. Déjà, pour l'instant, il n'y a pas eu d'accord. T'es pas venu à la radio voir Max.
0: Je n'ai pas demandé mon accord, moi. Non, j'ai pas demandé mon accord pour travailler, hein.
2: Non, mais attends, pour faire des sondages sur moi...

0: mon pote, t'es obligé.
1: Mais moi, j'exécute les ordres.
2: En de bon entendeur. Salut, voilà, très bien.
0: Bonne nuit.
2: On le retrouve quand même jeudi prochain. Hein.
0: Ouais, ben, si je veux.
3: Gérard, si on commence le deuxième débat.
4: Ouais, on va commencer donc.
3: Allez,
4: ouais,
3: salut Gérard, sérieux là. Allez,
4: le débat est fini, Gérard.
3: Le débat est fini, Gérard, on reprend l'antenne.
4: Allez, Gérard.
5: Comme tout le monde a été calme, vous avez le droit à un petit remix.
6: Eugène, demi-lune, Jim et toute la bande, je voulais qu'on arrête de nous harceler.
7: On m'a téléphoné en disant que on avait aperçu Gérard sortir de chez sa voisine pratiquement à moitié à poil. Et que sa voisine était en peignoir. Alors, est-ce que c'est vrai?
5: Ah, c'est faux.
6: Alors viens, Chaperon au gym, Arlette ou Tony, alors viens, les fesses de babouin, alors viens.
7: Tu vas pas dire que c'est vrai puisque Sandy est juste à côté.
8: Allô? Bah je suis Sandy.
5: Bah ouais, de manière à dire ce qu'elle voudra puis c'est tout.
7: J'y peux rien, c'est ton moi qui l'ai inventé.
5: Pour moi c'est des cons, tu vois.
7: C'est pas des cons.
5: Peut-être, tu croiras qui tu voudras. Hein, toute ta bande là. Toute ta bande, mais demain toute ta bande elle va aller aux flics.
7: Tu les mets aux flics. Qu'est-ce que tu veux que j'y fasse? De toute façon, j'y peux rien moi.
5: Ouais, ça va.
6: Alors viens. Chaperon au gym, Arlette ou Tony. C'est bien. Comme ça, ceux-là, ils vont s'en prendre plein leur patte ce soir.
7: Non, c'est pas une bande. C'est pas une bande. C'est mes avocats.
5: Mais ouais, mais ils sont tous avec toi.
7: Mais qu'est-ce que tu veux?
3: Ce sont des avocats.
7: Qu'est-ce que tu veux que j'y fasse?
5: Attends, c'est des mecs de 17 ans. Tu vas prendre des mecs de 17 ans comme un colère. Faut pas déconner. Moi, ça tente à la vie privée.
7: Moi aussi, ça tente à ma vie privée.
5: C'est comme si qu'on crachait en l'air, toi tu t'en fous, tu laisses tout tomber.
7: Et alors?
5: Mais pas moi. Moi je laisserai pas tomber parce que moi j'ai un appartement et je sais pas me faire.
7: Moi aussi j'ai un appartement.
5: Non, mais moi je sais pas me faire, je virerai à cause des petits cons qui s'amusent à insulter tout le monde.
6: Alors viens. Chaperon au gym, Arlette ou Tony. Alors viens. Les fesses de babouin. Alors viens.
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2: Ouais, les débats de Gérard sans Gérard. Gérard. Allez. Oh là là, c'est déjà le bordel.
13: Mais non, je te demande de combler.
3: C'est pas de sa faute, il me faisait une turlute.
2: C'est ce que c'est une turlute, au moins?
14: Oh oui, c'est...
0: Eh oui, voilà, excusez-moi du retard. Donc, on venait de s'écouter quoi, Pedro? Parce que moi, j'avais pas la fiche. Hein,
2: on va te dire après ce qu'on a écouté. On va te faire la fiche juste après, tu vas le dire.
0: Donc, alors.
2: Un débat qui porte sur quoi ce soir, Gérard?
0: Donc, les surdoués et sous-doués. Donc, et puis, donc, alors, au standard, vous avez Céline. Donc, vous pouvez toujours, vous pouvez appeler au 0803 08 5000. Et donc, il y a.
2: C'est 0825 pour appeler, hein, pas 0803.
0: Ouais, 0825 08 5000. Et donc, il y a Céline qui est au standard avec Hervé.
15: Bonsoir, Gérard.
0: Donc, bonsoir. Salut à tous. Sur le chat funradio.fr, donc, vous avez Esteban.
14: Bonsoir, Gérard.
0: Et à l'aria, donc, vous avez Pedro.
2: Bonsoir, Gérard.
0: Bonsoir.
2: Ça va, mon cochon?
0: Bonsoir.
2: Oh, je plaisante.
0: Alors, on va accueillir... j'ai un retour, mais...
2: Baisse-le.
0: Non, mais ça doit venir de...
2: Mais branche-le à côté, Gérard, c'est pas très visuel, on s'en... Voilà, c'est bon?
0: Voilà, c'est mieux.
2: Voilà, c'est nickel. Bon, on a qui, alors?
0: C'est à peu près pareil, mais bon, on va travailler comme ça. Donc, on accueille pour ça Victor Huro.
16: Oui, bonsoir, Victor Huro, écrivain europhile, 119.9, j'appelle de Douai, bonsoir.
0: Ah ouais, mais alors ça, donnez les fréquences parce que...
16: 119.9 FM.
0: 119, 9.
16: Hein. Ouais.
0: Ok. Pierre Curie de Rungis.
15: Ouais, non, c'est Pierre Curie Lingus. Et j'appelle de Douai aussi. Pareil, 119, 9.
0: Bon, ben, on a rien, on va rien qu'avoir des gens du Nord.
15: Bah, c'est un débat sur Douai, donc.
0: Et Bigot Stel, ouais, de Douai, bah, 119, 9.
17: Salut GG, bah, moi aussi, j'appelle de Douai, hein, tiens, c'est un hasard.
0: 119, 9. Ouais. Et puis Biquette, je pense que c'est 172, 9, c'est ça?
18: Oui, j'appelle d'Arras, bonsoir.
0: 172, 9.
18: Biquette, 28 ans, d'Arras, bonsoir.
17: Bonsoir Biquette.
15: Une Arrasienne.
18: Oui, une Arrasienne argeuse.
0: Comment là?
18: Bonsoir.
0: Bonsoir,
18: Gérard. Bonsoir tout le monde.
15: Ça va bien?
18: Oui.
17: Non, bah tranquille.
15: Ça
0: bon, va, allez. Oh, c'est bon, ça y est. On commence pas?
17: Bonsoir Gérard.
0: Attends, bon, ça y est. J'ai dit bon. Oh, ça y est, on a dit bonsoir à
15: bonsoir
0: tout le monde.
15: Pedro.
2: Bonsoir tout le monde. On va y aller, hein, Gérard.
18: C'est toi.
0: Alors, d'après vous.
15: Salut Céline.
18: Bonsoir.
0: S'il vous plaît. Les gens. Non, attendez. L'équipe. Vous leur dites une chose, vous leur dites une bonne fois pour toutes. Céline, Hervé, et puis Esteban, et puis...
19: Oui, Gérard, pas de problème.
17: Bonsoir Céline, bonsoir Hervé, bonsoir Esteban.
0: Pedro, les auditeurs te parlent, merci de les écouter.
2: Oui, mais on parle derrière, qu'est-ce qu'il y a?
0: Bonsoir tout le monde.
2: Voilà, je crois qu'on va attaquer.
0: Ça y est.
17: Bonsoir Hervé.
0: Bon, non mais répondez-leur parce que sinon on va entendre que ça toute la soirée.
17: Oui,
0: Esteban.
20: Bonsoir.
0: Réponds-leur. Réponds-leur.
21: Bonsoir.
0: Bon, ça y est.
21: Bonsoir à tous.
0: Bonsoir.
17: Bonsoir.
0: Ça y est, c'est terminé.
18: Bonsoir mon cœur.
21: Bonsoir Gérard.
0: Allez, c'est parti.
18: C'est qui part?
0: On est parti. Alors d'après vous, peut-on guérir une personne surdouée ou sous-douée?
17: Oh là là là là.
0: Ah, bah oui,
17: ça
0: hein.
17: Commence bien, ouais,
15: c'est chaud.
0: Ah non, mais...
17: C'est du bon débat.
0: Bah, de toute manière, on va... Je vais vous dire une chose, que là, comme je sais très bien que ça va sûrement se terminer en décatombe...
15: Ah non, je pense pas.
18: En décatombe,
0: j'ai pas envie. Alors donc, on verra petit à petit comment que ça se passe. Alors, pour Victor...
17: Victor Hureau, bah écoute... Moi, je pense que c'est quelque chose d'inné, hein, quand tu l'as, que ça soit dans un sens ou dans l'autre.
0: D'inné?
17: Ouais, d'inné, c'est quelque chose d'inné. C'est-à-dire que tu sois sûr ou que tu sois sous, a priori, tu peux pas t'en débarrasser. Hein.
18: Tout à fait.
17: Mm-hmm. Ah, t'es collé avec pour la vie entière.
0: Ouais, mais je pense pas, moi. Hein.
17: Ah bah si, attends, tu connais, toi, des manières de soigner un petit peu ce genre d'affection ou pas, toi?
0: Bah, de manière, si on fait un débat là-dessus, c'est qu'on a eu un auditeur une fois dans l'émission de Max.
15: Ouais. Un surdoué ou un sous-doué?
0: Un sous-doué, hein.
17: Un sous-doué. Ah bah, il y en a plus souvent qu'une fois.
0: En fin de compte, on n'aurait pas dû faire sous-doué, c'est plutôt les sous-doués, hein.
17: Ah mais non, mais les deux sont bien, attention.
15: Ouais,
17: hein,
15: oui.
17: Moi,
15: je pense aussi,
0: hein. Non mais même, je pense qu'on va faire, on va pas mélanger, je vais simplement mettre sous-doué.
17: On peut faire un peu des deux,
15: ouais,
17: un peu des deux.
15: Sous-doué, ça regarde un peu plus déjà, donc... Faut pas mélanger les sous-doués, ouais, sinon c'est pire.
0: Ouais, mais faut pas mélanger tentacule et encryptasseur, c'est ça?
17: Attends, tu te sens plus proche des sûrs ou des sous-doués, toi, GG?
15: C'est une bonne question, ça, hein.
0: Moi, plutôt des surdoués.
17: Plutôt des surdoués, ouais. Ouais.
15: D'accord, donc non, c'est vrai, ça part bien, là. Mmh.
21: Mmh. Sur le net, il y a quelqu'un qui dit apparemment ce soir, Gérard est complètement sous-doué.
18: C'est pas faux.
0: Ah bon, bah d'accord. Donc, ça... Comment?
15: Ouais, je disais que t'étais un peu plus sous, quand même.
17: Ah, que doué.
18: De temps en temps, ouais.
15: Doué, quand même.
0: Ah, parce que j'avais compris autre chose.
17: Ah non, sous-sûr.
0: Pierre Curie.
15: Bah moi, je dirais que pour guérir déjà les surdoués, je pense qu'ils n'ont pas besoin. Je pense qu'ils ont déjà une intelligence assez suffisante.
0: Mm-hmm.
15: Par contre, les sous-doués, c'est vrai qu'il existe certains médicaments pour les guérir.
0: Ouais, mais quoi comme...
15: Des antibiotiques, tu sais, du Vaporubs.
0: Attends. On va laisser parler tout le monde.
15: Oui.
0: Et puis on va essayer de voir ce que tu veux en venir. Parce que je vois pas du tout...
15: Il y a des traitements pour ces gens-là.
17: Ouais, moi, je vois. Vigo.
0: Bah,
17: écoute, moi, je pense comme l'auditeur, quoi. Déjà, c'est pas sale, ça se soigne très bien. Un petit suppositoire dans les fesses et hop, t'es guéri, quoi.
0: Voilà. Et par contre, s'il y a quelqu'un... S'il y a quelqu'un qui avait un portable, qui essaye de se mettre comme il faut, parce que à un moment donné j'ai un retour de j'ai un Larsen mais qui est pas bon, hein.
17: Tes oreilles qui sifflent, non?
0: Non, mais j'ai un Larsen là, c'est pas tellement bon, hein.
17: T'as des acouphènes?
0: Non, mais j'ai un Larsen. Si je vous dis que si, parce que je sais que doit y avoir quelqu'un qui avait un portable.
15: Ah non,
17: ah non, bah, non, non.
15: Ah, moi j'ai un fixant.
0: Céline.
15: J'ai de la caillasse.
19: Oui, Gérard.
15: Ah bah tiens, on en parlait. Ce qui
21: se passe. Gérard, c'est ta montre. C'est ta montre.
0: Non, non, non.
21: À chaque fois que tu rapproches ta montre, ça fait de l'arsène.
15: Oui, alors,
21: t'entends, regarde.
15: Ah, c'est quoi, c'est
0: Non, il y a un...
15: Non,
21: c'est ton pivot. C'est ton pivot en fer.
0: Non, il y a un portable quelque part là, je veux pas entendre ça.
15: Attends, c'est quoi comme c'est fixe, sur fixe ou sur
0: Bon. Donc Céline, okay. Apparemment, c'est rien que des pics.
19: Ouais, c'est que des fixes, je t'assure.
0: Ok. Donc Vigo,
21: j'ai une question de tomate, si je peux me permettre. Mm-hmm. Est-ce que les surdoués pratiquent la surdomisation et les sous-doués pratiquent la sous-domisation?
15: Ouh, c'est bon ça.
0: Attends, là, si on commence déjà à parler de cul,
15: attends,
0: à moins le quart,
15: je crois qu'il
0: commence à faire fort.
15: Oh, lâche-toi, libère-toi.
0: Mais attends, déjà, la sodomie.
15: La planus.
0: Ouais, bah voilà, merci.
15: Ah, c'est vrai qu'on casse le cul un peu quand même.
0: Bah ouais, mais attends, on va c'est pas un débat sur le cul, hein, pour un sang, d'accord?
15: Mais ils baissent aussi ces gens-là. C'est vrai, ils ont une sexualité aussi.
0: Ça dépend, parce qu'à mon avis, l'auditeur qu'on a eu, lui, apparemment, il a des problèmes.
15: Attends, c'est des gens comme toi, GG, hein.
0: Non, merci pour celui qui s'amuse à appuyer sur les touches de téléphone.
15: Rien que j'ai un exemple, moi, tu sais, Victor Hugo, c'était un surdoué. Victor Hugo. Ouais, voilà, Victor Hugo, c'est un surdoué,
0: mais...
15: et puis il donnait dans de la boniche, dans de la paysanne, et il y allait, hein.
0: Eh, commencez pas, parce qu'il me semble que j'ai reconnu certaines voix, d'accord? Alors, commencez pas à vouloir jouer les pranjos, d'accord?
15: T'es déjà venu à Douai?
0: Ouais, non, mais commence pas à jouer les pranjos, Tony.
15: Mais attends, GG, est-ce que...
0: Commence pas à jouer les pranjos, Tony.
15: Non, là, c'est Victor, hein.
0: Non, mais de toute manière, il y en a un des trois. Bah, cette manière, vous êtes tous de Douai.
18: Mm-hmm. Hein?
15: Attends, c'est un hasard.
0: Ouais, non, mais de toute manière, j'en connais un. Qui a l'habitude de passer régulièrement dans mes débats.
15: Attends, nous, on l'a eu en tête.
0: D'accord.
15: Pas tenu, hein.
0: Non, mais même.
15: On n'est pas au courant.
0: Mais t'es pas au courant, toi. Fais gaffe parce que toi, t'es sur la ligne 3. Et apparemment, c'est toi qui t'amuses à être Tony, d'accord?
15: Vous confondez, moi, c'est Pierre.
0: Ouais, c'est ça. Alors, commence pas à jouer les pranjos, d'accord? Parce que sinon, je vais faire comme la semaine dernière.
15: Et toi, GG?
0: Écoutez-moi, je vais faire comme la semaine dernière.
15: Ah non, revenons dans le débat.
0: Je vais virer tout cela.
15: Non.
0: Et je vais garder que le maximum.
15: Ah,
0: parce que
15: là,
0: il était hors de question que vous passiez dans les débats. Voyons. D'accord? Clair, net et précis. D'accord?
15: On va revenir sur Victor Hugo, là, tout à fait.
0: Non, mais pour l'instant, on va demander.
15: Est-ce que t'as lu Notre-Dame de Paris, toi, GG, ou Les Misérables, un truc comme ça? Toi, c'est plutôt Les Misérables, quand même, non?
0: Bon alors, Bigo, au revoir. Ce coup-là, je te dis au revoir. Je te dis au revoir.
15: C'est une question, là, sur les
0: misérables. Je te dis au revoir.
15: C'est une question à deux mots.
0: Je te dis.
15: C'est pour un camembert. Pas les comédies musicales.
0: Non, parce que là, apparemment... Oui,
19: Gérard, c'est pas Vigo qu'il faut virer, c'est Pierre.
15: Et puis quoi encore?
19: Parce que Vigo, il a rien dit.
0: Ah donc, c'est Pierre qui s'est fait passer pour Tony? Ah bah alors tu...
15: Ah non.
0: Donc dans ce cas-là, tu laisses...
15: Je comprends plus rien, là, je m'appelle comment, là?
0: Non, tu laisses Vigo, Céline, et tu vires Pierre.
15: Il y avait injustice, là, quand même, non?
2: On vire Pierre.
0: C'est tout.
2: Bon, on vire Pierre. Voilà. On va le récupérer après, hein, vous inquiétez pas.
0: Au
2: standard, je disais.
0: Non, mais il n'y a pas qu'on les récupère sous d'autres noms.
15: Ah, il y a de la dénonce aujourd'hui.
0: D'accord.
2: Bon, Gérard.
0: Parce que là, j'ai les 24 lignes qui sonnent, et moi, je veux comprendre des gens.
2: Gérard, on va peut-être enchaîner sur le débat maintenant.
15: Ouais,
0: donc,
15: on
0: va y retourner. Qui c'est qui restait et qui n'a pas répondu?
18: Moi.
0: Biquette.
18: Oui, Gérard, écoute, j'étais au standard, j'ai pas écouté la question. Tu peux répéter, s'il te plaît?
0: Alors, d'après vous,
18: oui.
0: Peut-on guérir une personne surdouée ou sous-douée?
18: Oui. Bah écoute, effectivement, donc être sous-doué à notre époque, c'est une maladie quand même pas très répandue, mais quand même... Allô?
0: Oui.
18: Ouais, donc je disais que c'était une maladie, qui était pas très répandue. Mais effectivement, on peut tout à fait guérir ce genre de maladie à coup d'antidépresseurs et de tranquillisants, parce qu'effectivement, toi, à long terme, ça peut entraîner une dépression de type profonde.
0: D'accord.
18: J'ai plombé l'ambiance, excusez-moi.
0: Je pense qu'à mon avis...
18: Quand même, c'est...
15: Non, mais c'est vrai, GG. Est-ce que t'as entendu parler du nouveau médicament? Là, c'est des antidépresseurs en suppositoire effervescent.
18: Absolument.
15: Et il paraît que c'est super efficace, en fait.
20: Ça t'explose dans les fesses, il paraît.
15: Ouais, il paraît que ça te met un coup de boost, mais un truc de dingue, hein.
20: Du Locavital.
15: Du Locavital.
0: Ouais, c'est cela, oui.
15: Il y a des pays de l'Est, en fait. Attends. Et franchement, ça booste la nuit.
20: Ça cartonne, hein.
18: Ça cartonne à fond, hein.
15: Ah, ça booste la nuit, quand même.
0: J'en connais, il est en train de se marrer.
18: Ah mais attends, il est excellent le mec là, hein. Il est bien.
0: Hein. Ouais, on va accueillir.
1: Biquette, on va te gérer toi. Attends, il y a peut-être moyen de pêcher le numéro de Biquette en antenne là.
0: Non.
18: Un petit peu quand même.
0: Hors de question.
1: Tu rendez-vous là.
0: Super. Super Hostide.
18: Bon, on enchaîne.
1: Oui, bonsoir, c'est Super Autiste. J'appelle de Chicoletrou.
0: Ouais, 112.
1: Voilà, 112.
4: Bonsoir Super.
1: Bonsoir à tous.
4: Bonsoir Autiste.
0: Bon alors, tu réponds à la question ?
1: Ah, je n'ai pas suivi la question, j'étais avec Céline.
0: Non,
1: je viens d'appeler là.
4: On est sur les suppos effervescents là.
1: Ah, sur les antibiotiques donc.
0: D'après vous, peut-on guérir une personne sous-douée ou sous-douée ?
1: Oui, je pense que la médecine a fait ses preuves dans le domaine des sous-doués pour les guérir, pour faire en sorte que ces gens-là puissent s'épanouir et avoir une vie normale, hein, comme les surdoués.
18: Absolument.
0: D'accord. Ouais. Ah bah, punaise.
1: Non, mais il a bien répondu.
4: Mais toi, t'as des petits remèdes, toi, Gégé, des petits remèdes de grand-mère, des trucs de famille pour...
0: Non.
1: Je sais pas.
0: Comment
4: Oula.
18: Qu'est-ce qu'il a dit?
4: Oula.
0: Là, je crois qu'on va pas être d'accord longtemps, les enfants.
4: On parle pas des mamans, là.
18: Bon, on va se calmer, hein.
1: En même temps, si tu m'appelles ton gosse, t'as déjà remis.
0: Alors, attention, je vire au hasard.
18: Calme-toi.
2: Hop là, on les met deux secondes dans l'attente. Ok, on peut y retourner.
18: C'est reparti. Ok.
0: Ah, ce coup-là,
2: tu me plais, toi.
0: J'y ferai pas de cadeau.
1: Non mais Gérard, t'as pas répondu à la question de l'autre.
18: J'ai une petite réponse, s'il te plaît.
1: T'as pas des remèdes de famille, là, non ?
0: Non.
1: Non, aucun.
18: Même pas.
0: Non, j'ai aucun remède, et de toute manière...
18: Bah, il n'est pas concerné par la question, surtout, il n'est pas sous-doué, mon GG. Hein.
0: D'accord, merci, Biquette, de ta réponse.
2: Mais Gérard, toi, t'es plutôt surdoué ou sous-doué ?
0: Les deux.
2: C'est vrai ? C'est-à-dire ?
18: Intelligence mitigée.
0: Voilà, tu vois, on répond à ma place, donc...
2: Elle a dit quoi ? T'as dit quoi ?
18: Intelligence mitigée.
2: D'accord.
18: Moitié.
2: Vous êtes
1: un peu vieux coupe.
18: Voilà, oui, vieux coupe.
0: Attends, ouais. Hervé, s'il te plaît. Au lieu de me donner ça. Hervé ! Pas Hervé.
21: Moi, c'est pas Esteban. Hervé. Hein.
0: Esteban, au lieu de me donner ça, tu le dis toi-même. Et ça, je réponds même pas. Ça sert même pas à rien. C'est même pas la peine de poser des questions comme ça, parce que ça, des trucs comme ça, on ne fait pas un débat pour l'instant là-dessus.
1: C'était quoi la question ?
21: Il y avait une question d'auditeur qui demande est-ce que tu suces tête de bite.
0: Et je l'ai pas
21: lu.
0: Non, mais après,
21: t'as un beau cul anonyme.
18: Ça c'est vrai ça.
21: Mais je te l'ai pas dit, Gérard.
1: Il a un beau cul.
18: Ah mais grave. Hein.
1: Bah réponds à la question, j'ai dit est-ce que tu suces.
0: Non.
1: Pour un TikTok. Bon allez, libère-toi.
4: Un sneakers.
0: Eh, je sens que tout à l'heure ça va, vous allez tous faire boum boum et je vais en garder qu'une.
18: Ah, comme par hasard.
2: Tu garderais qui ?
1: Gérard, il veut faire des jardins secrets.
0: Hein. Ouais, non. Mais ça, les jardins secrets, c'est mon problème, c'est pas le vôtre. D'accord.
2: Je crois qu'on a créé quelqu'un là, Gérard. C'est qui ?
18: C'est qui, Gérard ?
0: Bien sûr. Encore un. Vous me le faites exprès au standard ou quoi ?
19: Gérard, c'est surdoué, alors il faut bien prendre des gens de doué.
18: Allô ?
19: Moi, j'avais compris que c'était sur la ville.
2: Bah ouais, c'est ça le débat.
19: Désolé, moi, je croyais que c'était surdoué et sous-doué, mais.
2: Ouais,
0: c'est les deux.
1: C'est pour ça qu'on vient de douer.
19: Les villes sous-douées et les villes surdouées.
21: Arras, voilà. C'est juste en dessous de Douai. Mais sous-douée, c'est une toute petite ville.
22: Et
21: Douai, tu comprends pas. Et
22: sur-douée.
21: Voilà. En fait, ils sont.
0: Bon, c'est bon,
21: département, Gérard. Oui. Département de sur-douée.
0: Alors, attendez que
21: j'ai. Il n'a pas travaillé son débat.
0: 72.
1: Attends, Douai, c'est quand même à côté de ce qu'on a déjà.
21: La honte 72.
0: Bah, si.
21: 72, c'est Procto.
0: Mais non, le 72
21: 72, c'est Procto, 73,
1: attends,
21: c'est Procto.
1: Ah,
18: Gérard, très très sous-doué, là. Hein.
0: Mais c'est la Sarthe, le 72.
1: Mais attendez,
0: laissez-moi finir.
18: Bah, vas-y, réponds.
0: La Sarthe, c'est le 72.
21: Non, c'est Procto. La Sarthe, c'est 59.
22: T'es un peu sous-doué, hein.
0: Mais non, Lille, c'est 59.
21: Ah non, Lille, c'est 59. Pas depuis les événements.
18: Absolument.
21: Non, Gérard, non, sans déconner.
0: Mais
21: avec
0: attends,
21: la 50, nouvelle...
0: mais 59, c'est quel département ?
21: 59 ?
0: C'est bien le département de Lille.
21: Non, c'est plus ça, c'est fini ça.
2: C'est fini, ça a changé.
21: Depuis le passage à l'euro.
0: Le Pas-de-Calais, c'est 62.
21: 62, mais en euros, ça faisait 11, c'est fini tout ça.
0: Mais non, ça fait 26.
18: N'importe quoi.
2: Mais si, c'est depuis le passage à l'euro, réfléchir, on divise par 6,5.
0: Non, attendez.
21: Gérard, Paris.
0: Attendez, non, je perds rien.
18: Paris, 26.
1: Gégé, il a eu ton bac quand même.
0: Non mais Paris, 75, c'est dans le 98.
18: C'est dans le Calvados.
7: Mais non, c'est...
0: Oh là là, dans quel... Oh là là là.
20: Il manque le numéro complémentaire, la balance ton QI, là.
0: Non mais attendez. Non mais attendez, le département 62. Mais attendez.
7: Gérard,
21: Attendez, laissez-le réfléchir.
2: Attendez, chute deux secondes.
0: Alors Gérard. Non, laissez-le en antenne.
2: Okay.
0: Le département 62, c'est bien le département du Pas-de-Calais.
2: Mais non.
21: Maintenant on dit plus Pas-de-Calais.
2: Ça a changé, Gérard.
0: Depuis quand?
2: Mais depuis le passage à l'euro, mais tu comprends pas?
7: Putain, n'importe quoi, lui. T'es nul. Allez, là, un débat sur les autistes, là, faut que ça. Allez, sur les culs de jatte aussi, tant qu'à faire.
21: On dit plus Pas-de-Calais, on dit encore du Nord.
18: Absolument. Ouais.
0: Mais attends, le Pas-de-Calais, le Nord. Parce qu'il y a.
7: On s'en fout.
0: Il y a Lille, qui est la limite de la frontière belge.
18: Ah, c'est okay, de la Hollande.
7: Bon, allez, l'alcoolique, là, passe à la suite, merde.
20: Allez, fais pas ton mongol. Allez.
2: Il a dit allez, l'acolyte. Arrête.
0: Non, j'ai entendu l'acolyte. Terminé.
18: Non, c'est l'acolyte.
21: Acolyte.
2: Il a dit l'acolyte, tout le monde l'a entendu, Gérard.
18: Ouais, on va dire surdoué, acolyte.
21: Puis c'est pas grave d'avoir une petite acolyte le soir.
0: Bon.
18: Allez.
0: Alors, on va poser la question et. Bah non, on va pas mettre un disque, malheureusement.
18: Bonsoir, est-ce qu'on peut m'accueillir?
7: Bonsoir.
0: Mangeneux de Douai.
18: Je m'appelle Mangeneux, je suis surdouée.
7: Bonsoir. T'es une voix charmante, Mangeneux. Hein.
18: Merci, sur 19.9. Bonsoir tout le monde, les auditeurs, les soirs.
7: Bonsoir.
18: Gérard, bonsoir.
0: Bonsoir.
7: Il y a moyen de pêcher ton numéro en antenne aussi? Attends, il y a des deux.
18: N'en fais pas trop.
7: Bon, ok.
0: Alors, maintenant, vous allez vous calmer? On a assez déconné sur les départements, alors que je connais très bien ma géographie, mais c'était pour savoir à peu près comment vous allez réagir. Mais il y en a une d'une manière qui m'a dit que j'avais tout faux. Donc c'est pas grave, elle va me faire des heures supplémentaires. Alors d'après vous, d'où vient l'étymologiquement ce vieil...
7: Comment
18: l'étymologiquement.
0: Ce vieil adage, à savoir belle parole, tu buveras... Surdoué, tu deviendras mon frère.
7: Oui, là, t'as quelqu'un qui traduit là parce que.
18: Waouh!
21: Non, il a un taux d'étiologie très très fort ce soir.
18: Putain, t'as ouvert le dico.
7: C'est chaud là.
0: Bah alors, mange-neux.
18: Bien sûr. Je pense que c'est une parole de surdoué qui incite la population à y tendre, en fait, en ingurgitant des boissons illicites. Peut-être parlait-on à l'époque de l'absinthe.
7: Je suis d'accord.
18: Moi aussi,
7: je suis d'accord.
18: Moi aussi.
0: T'as dit quoi, Mangeneux, parce que je discute avec Pedro en même temps.
18: Ok, ça fait vachement plaisir. Ben, demande à quelqu'un d'autre.
0: Mangeneux.
18: Oui.
0: C'est pas Biquette, c'est Mangeneux.
18: Oui.
0: C'est Mangeneux, alors.
18: Oui. Oui, Mangeneux. Tu veux que je répète?
0: Bon alors, ta réponse.
18: Ma réponse, c'était que je pensais que c'était une parole de surdoué. Qui tendrait à rendre les personnes aussi surdouées qu'elles en les invitant à ingurgiter des boissons illicites telles de l'absinthe.
0: D'accord. Mm-hmm.
7: Super autiste.
0: Super autiste.
7: Ouais, bah pour moi, éthyliquement, ça veut pas trop dire grand chose ce genre de proverbe. Mais il faut juste le placer dans le contexte, quoi. Ça dépend dans quel contexte tu utilises cette phrase.
0: Vigo, pour finir.
7: Ouais, bah moi aussi, je suis d'accord. T'as soudoué, surdoué. Moi, je pense que c'est un grade et étymologiquement, c'est à peu près pareil. Hein. Qu'est-ce que t'en penses?
18: Étymologiquement?
7: Ouais, étymologiquement. Moi, je pense que c'est pareil.
0: Et Biquette?
18: Pareil. Moi, je pense que étymologiquement, pardon, ça vient de là. Donc, je pense que c'est une bonne question, absolument. Ouais.
0: Mais moi, je pense que c'est pas une personne qui lit dans un bouquin.
18: Et toi, que penses-tu de cet adage?
0: Attends, je réponds à la question, Mangeneux.
7: Mais j'ai juste les cartons de ces questions, hein.
18: Qu'en penses-tu?
0: Justement, je réponds à la question.
18: On t'écoute.
0: Donc, c'est une personne qui lit dans un bouquin, mais au fur et à mesure qu'elle tourne les feuilles, elle pense à autre chose.
7: Ah, d'accord.
18: Ouais, c'est ça, ouais.
21: Gérard, t'as fait tomber un pou dans ton sandwich.
7: Un pou d'amorti.
0: Oh merde, allez, je vais faire. Allez, attendez avant que
7: ça. C'est une crotte de nez, c'est rien.
0: Alors, Vigo.
18: Au revoir.
7: Bah, moi j'ai déjà répondu, Coco.
0: Non, mais Vigo.
7: Oui.
0: Ça fait déjà deux fois que tu commences à m'insulter, ouais. Donc je te dis au revoir. Au revoir.
7: Arrête de le traiter d'alcoolique doué.
0: Et fais gaffe, super autiste.
7: Non, mais j'ai entendu, c'est pour ça que je te le dis, je te le répète.
0: Ouais, non, mais fais gaffe aussi, parce que toi, tu risques de partir derrière. Alors, comment distingue-t-on un sourdoué d'un sous-doué? Alors, 95% de la taille de ses lunettes, 70% à l'écart encouru entre ses dents, 50% au carnet de notes, 30% à la taille de son sexe. À la taille de son sexe, 7% à la fréquence. Hey! Mais merde, ouais, bah, je vais dire, ouais, bah attends.
5: C'est sur les lunettes.
0: Ouais, bah, hey, c'est bon. Et 7% à la fréquence de. Batule de l'ancienne. Alors là, j'ai un truc de Gérard Damery, sous-doué avec des lunettes, né à Douai en 1850, professeur d'éducation physique et psychologique appliquée, maître d'école française d'éducation physique. Il invente le cinéma, il meurt en 1935, voilà, donc.
18: De quoi ? Il était sous-doué, lui ?
0: Ben, apparemment, ouais, c'était un sous-doué.
2: Il habitait sous-doué.
0: Il habitait à Douai, bien sûr.
2: D'accord.
0: Et après, on a Henri de Edmond Cross sur Douai. Donc, alors, peintre sur Douai, il sera avec le groupe, il sera et signe, oh là, les néo-impressionnistes ou punctilistes.
8: C'est fini, le mec.
0: Ces œuvres sont... Oh, vous arrêtez là, oui.
18: Pas facile.
2: Ah, Gérard, vas-y, continue à lire.
0: Alors, les néo-impressionnistes. Oh là,
8: j'ai l'impression que
0: c'est bon. Ouais, c'est bon.
8: Quand tu lis, Gérard, on a l'impression que tu souffres.
0: Non, mais attendez, parce que déjà, il y en a qui n'arrêtent pas de me faire des misères ici, alors dans le studio. Donc, c'est bon, hein.
2: Bon, Gérard, donc, ce qu'on va faire, c'est que tu vas poser la question suivante, on va écouter un peu de musique.
0: Voilà, donc.
2: C'est de la fille, je crois. Ouais, c'est bon.
0: Donc, ça, c'est bon. Donc, alors.
2: Vas-y, pose ta question. On va mettre les gens en attente et on va y aller.
0: Alors, pensez-vous que les animateurs télé ou radio sont-ils surdoués ou sous-doués? On va s'écouter sous-doués ou surnoués de Zeroun. Et on se retrouve tout de suite après au 0825-08-5000. Vous pouvez toujours nous appeler. Merci.
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0: Et voilà, rebonsoir à tous. Donc, on venait de s'écouter les sous-doués sur Noué de Zoroun. Donc, vous pouvez toujours nous appeler au 0825-08-5000, et pour les Belges, 033-0825-08-5000, sur le chat www.funradio.fr. J'aurais bien voulu savoir à peu près, Esteban, combien qu'on était.
21: Alors, pour l'instant, on est à 2111, et il y a beaucoup de critiques sur le débat qui disent, Gérard, toi-même, t'as pas l'air très intéressé sur le débat, tu devrais plus rentrer dedans, parce que pour l'instant, t'as pas l'air très passionné par ce que tu fais.
0: Si y a des questions qui servent à rien sur le net, c'est pas la peine de les poser. Donc si on n'est pas beaucoup, donc tant pis. Oui, Hervé.
5: Ah mais nous on a eu la même réflexion au standard, ouais.
0: Ouais, mais de manière au standard.
5: T'es mou.
0: Non, mais au standard, j'ai bien vu que par moment donné, vous faites rien. Hein.
19: On nous a dit que t'étais pas doué en fait.
0: Ouais, non, mais donc on va accueillir Jean-Mimi, donc qui vient d'arriver.
23: Ouais, salut Gérard, Jean-Mimi de Boutrolles.
0: Donc mange-nœud.
24: Oui, rebonsoir.
0: Rebonsoir. Super autiste.
23: Oui, toujours là. Moi, j'ai reçu un SMS qui me dit la même chose. Hein. Il faut que tu t'impliques plus, t'es pas
0: dedans. T'éteindras ton portable quand tu fais les débats, d'accord, merci.
23: Ok.
0: Et Biquette pour terminer.
24: Oui, rebonsoir Gérard. Bonsoir. Salut. Moi, je vais pas pouvoir rester trop longtemps, Gérard. Hein. Donc, moi, je dois raccrocher, je dois absolument rappeler ma maman.
0: Il fréquentait des Mongoliennes.
24: Donc voilà, moi je vous dis au revoir, à bientôt. Au revoir.
23: À bientôt,
2: reviens. Bonne soirée, Biquette.
24: Bonne soirée à tous. Au revoir, bon débat.
2: Merci, Biquette. Bonne soirée. Ciao.
23: Bye. Ciao. Hop.
2: Voilà, c'est géré.
23: Ça dégage.
2: Non, ça dégage pas. On lui dit au revoir.
0: Non, mais je sais pourquoi. De toute manière, comme ça, ben, moi aussi, je vais jouer de ma face. Pensez-vous que les animateurs télé-radio sont des sous-doués ou surdoués? On va demander à Jean-Mimi.
23: Alors Gérard, en fait, je voudrais savoir si tu qualifies d'intelligence ce que tu crois être, en fait.
0: Je vous demande à vous, je vous pose pas si c'est moi, d'accord, parce que je dois vous répondre.
23: Non, mais je réponds à la fin. Je voudrais avoir ton point de vue, Gérard, sur le sujet des sous-doués.
25: Mais tu veux pas répondre ou quoi?
0: Allez, vous, c'est à vous de répondre aux questions, c'est pas à moi. Je vous pose une question, vous répondez.
23: Bon, alors, Gérard, là, quand même, t'exagères. Hein.
20: Oh là là, Gérard, tu vas pas cautionner ça, quand même, Gérard.
23: Gérard, donne-nous ton avis, quand même.
0: Vous répondez ou pas?
6: Moi, je veux bien te répondre.
23: Bon, vas-y.
0: Alors, mange-nous.
6: Ça dépend. Et la preuve, on l'a tous les jours sous le nez, quoi.
0: Comment ça?
6: Non, mais tu veux des noms, des détails, tout ça?
20: On peut parler de calme.
6: Parce que moi, je veux pas trop balancer, quoi.
20: Si, vas-y.
23: Ah, vas-y, détends-toi.
6: C'est vrai?
23: Lâche-toi.
6: C'est vrai, j'ai rien de peu.
0: On va accueillir Amande de Mollard.
9: Non, Amadeus Mollard.
6: Bonsoir, Amadeus.
9: J'appelle de Casablanquette, 118.8.
6: Peut-être que tu vas m'aider à répondre.
9: Bonsoir. Gégé.
0: Bonsoir.
9: Salut. Faut que je réponde direct, là, j'y vais,
0: mais vous êtes borné ou quoi ce soir?
20: Super autiste, j'aimerais répondre.
23: Détends-toi, Gérard.
20: Voilà. Super autiste, je peux répondre ou pas? J'ai le feu vert.
0: Eh hey, putain, celui qui me soupe dans la gueule, il arrête maintenant!
20: C'est pour décoller les croûtes.
0: Je sens que tout à l'heure, je vais me borrer, mais vous allez vous voir.
10: Hervé, putain.
23: Yeah!
0: Vous allez voir comment que je vais faire, hein.
20: Super autiste.
23: C'est un peu gros
0: surdoué. Alors vas-y!
9: Vas-y, super autiste.
20: Ouais, moi je dirais que, bon, en animateur, justement, s'ils en sont arrivés à ce point-là, à être animateur, soit radio, quoi qu'il y ait des contre-exemples, soit télé, c'est qu'ils ont un certain talent. Donc on peut pas les considérer comme sous-doués.
0: Tu les considères dans quelle catégorie?
20: Bah, moi je suis comme Van Damme, je les considérerais comme neutres.
6: Neutral.
23: Ouais.
20: Neutre avec un petit peu d'ambition, quoi.
9: Molécule, col, CO, tout.
0: Jean-Mimi.
23: Ouais, bah moi la même chose que celui qui vient de passer. Je pense que bon, Van Damme pour moi est un très bon exemple de ce qui peut être le surdoué chez l'homme. Et ma foi, il représente tout à fait cela, quoi.
9: Amadeus, voilà. Ouais, bah écoute, je pense qu'on peut parler. Il y a quand même des grands présentateurs. Je sais pas si tu te souviens, par exemple, de Charlie Oleg.
20: Formidable.
9: Formidable. Qui, à mon avis, il y avait quand même une bonne couche. Alors, c'était du surdoué, du sous-doué, je sais pas trop. À mon avis, au niveau du piano, il était bien surdoué parce qu'il touchait sa bille, mais au niveau du reste, c'était pas trop ça.
20: Il déchirait au beau tant pis.
9: Et tous les
6: musclés.
9: De quoi?
23: Ah bah Framboisier.
9: Ah bah oui, les musclés, c'est vrai, par exemple, les musclés.
23: C'est quand même un bon
9: Corbier,
23: exemple.
9: Patrick Simpson-Jones, tout ça.
0: Non mais attendez, là, je pense que vous allez un peu loin, hein, quand même.
9: Une case dédiée à Monsieur Cadeau, quand même.
0: Ouais, c'est ça.
9: Et puis en radio, par contre, en radio, franchement, des surdoués, j'en vois pas, je vois plutôt des sous-doués. Hein.
20: Tiens, en parlant de cadeaux, Gérard, moi, je te ferai une petite surprise pour ton anniv. J'ai des quignons de pain, je m'en sers pas, je vais te faire un petit assortiment.
9: Ah. Tu pourras manger pendant tout le mois.
20: Des apéricubes.
9: Faire des tartines.
20: Je te jure.
9: Des sandwichs de ouf, hein.
0: Et qui c'est qui vient de dire ça?
9: C'est un peu tout le monde là, je crois.
0: Alors je vous préviens, vous n'avez pas commencé parce que sinon ça va aller vite.
6: Moi j'étais en train de boire un coup alors.
9: Non, je vais te nourrir, alors.
0: Mange-nous pour finir.
6: Ouais, mais c'est ce que je te disais tout à l'heure, ça dépend qui, mais j'osais pas trop te donner des noms, mais je pense qu'on a fait le tour en citant les musclés et certains présentateurs radio, quoi.
23: Mmh. Oui, Joey Star aussi, il est pas mal dans son genre.
6: Joey Star, ouais.
20: Faut pas donner d'exemple d'animateur radio, ça va avec, c'est Gérard.
6: Bah ouais, non, je voudrais pas, parce que tu vois, ça se trouve, tu te crois moins bon qu'eux ou meilleur qu'eux, enfin, tu t'arrives pas trop à te situer, donc si je te dis des trucs, ça va t'influencer tout de suite, donc autant que ce soit toi-même qui te fasse une image sur la chose.
0: Non, mais dis ce que t'as à dire.
6: Ah non, mais rien de plus, hein, je veux pas...
20: Je crois qu'on a bien compris, en fait.
9: Ouais, bah,
6: voilà, je crois que t'as pas compris ce que je voulais dire.
9: T'es un enfant de la bande FM, c'est tout.
6: C'est tout, non mais toi t'as ton talent, t'as ton truc, bah tu fais pas la même chose que d'autres et
9: C'est son style, tu vois, c'est comme Bernard Ménès, c'est son style à lui, quoi. Bon, Darry Cole, c'est pareil, chacun son style, quoi.
6: Voilà.
10: Gérard, on a une question d'un paysan homosexuel du Nord qui demande est-ce que tu t'es déjà pris un doué dans le cul.
0: Je réponds même pas à cette question.
9: Bah, il fait que des fils, toi, bah, des fils.
0: C'est tout. Je vois pas du tout le rapport avec le débat.
10: On est en train de monter, on est à 4139. Ouh, parce que t'as repris le débat en main.
0: Ouais, non, mais de toute manière, ce soir.
23: Bravo, Gérard.
0: Gérard dans le cul.
6: Je vous ai pas.
23: C'est beau.
0: Et celui qui vient de dire des conneries comme ça, il a intérêt de se calmer parce que je vais pas chercher midi à 14h en ce moment, d'accord?
20: Allez, pardon, il a du métier.
0: Faut-il avoir un QI pour devenir sous-doué? Tiens, c'est bizarre qu'on puisse pas avoir cet auditeur là de 24 ans. Qui est passé. Non, c'est pas vous que je parle.
11: De qui tu parles?
0: À toi, Pedro.
11: Quoi? Je suis au standard?
0: Non, mais je te demande.
11: Ah bah,
2: Oui, c'est vrai que c'est.
0: Est-ce qu'on peut pas avoir cet auditeur
20: qui ça
0: c'est celui qui courait plus vite que son ombre, là.
2: Ah oui, avec ses l'ange, là. Avec ses ailes d'ando, celui qui avait.
0: Ouais, celui-là, ouais.
2: Bah ouais.
0: On peut pas l'avoir.
3: On a essayé de l'appeler, on a
2: essayé de l'appeler spécialement, ouais.
0: Comme par hasard.
17: Comme par hasard, ouais.
0: Ouais, bah celui, il se croyait monsieur tout le monde.
17: Chelou.
0: Donc, on va demander à Super Hostit.
20: Excuse-moi, parce que là, en même temps, je buvais un verre de flotte, donc j'ai pas entendu ta question.
0: Non, mais attendez, vous savez pas comment ça me les gonflait.
11: Mais je crois que tu l'as pas posé la question, en fait.
0: Va-t-il avoir un QI pour devenir sous-doué?
17: Ah oui, si, tu l'avais posé.
20: Ouais, alors le QI...
0: Arrête, me prenez pas pour un con, d'accord?
17: Pardon.
0: Parce qu'apparemment, je vous ai tous reconnus.
20: Non, c'est super outil, j'aimerais répondre. Donc,
2: mais non,
20: j'ai le QI, c'est la mesure de l'intelligence. Donc on peut pas dire quelqu'un de sous-doué peut être considéré socialement selon son QI, quoi.
17: Bah, c'est vrai, ça, hein.
0: Et celui-là,
20: il y a plusieurs paramètres.
0: Celui-là, il va passer sous un autre nom. Allez, vous faites rien.
2: Attendez, calmez-vous, les auditeurs.
3: Non, t'as raison, Gérard. Il a raison. Il a raison.
0: Non, c'est vrai. Le standard sonne, personne prend des auditeurs. Mais non,
3: pardon.
0: Mais il n'y a personne. Et bien, dans ce cas-là, j'arrête le débat et c'est tout.
3: Gérard, calme-toi.
2: Mais non, Gérard, arrête pas le débat.
3: Il a raison. Non, là,
2: t'as raison. T'as bien raison de gueuler, il fout rien.
3: Je mets une baffe.
2: Voilà.
0: Non, mais même ça. Ça sert à rien, t'envoies un disque et tu vires tout le monde, tu reprends d'autres personnes, terminé. Hop, moi je continue pas le débat comme
2: ça. Esteban, il y a d'arracher un œil à Hermé au standard.
0: Non, mais désolé, c'est simple. Il est
3: mon maquillage.
0: Il est 1h15, tu m'envoies le disque et.
2: Non, Gérard, il est pas.
0: Ils reprennent d'autres personnes,
2: c'est
0: moi
2: bon,
0: je
2: Gérard,
0: pas.
2: Gérard, on est d'accord avec toi.
0: C'est les mêmes, il y a Tony Arnett et toute la bande. Hey, tu crois que je les ai pas reconnus? Ça, c'est Arnett. Ça, c'est Tony.
2: T'as connu l'écriture.
0: Ça, c'est Goldo. Et l'autre, t'as Mégane. D'accord.
2: T'as connu l'écriture.
3: C'est Max. Par contre, dès que Lily, elle est partie, tu t'es énervé. Ah, Lily.
0: Alors,
3: non, mais Gérard.
0: Terminé. Ça, c'est clair, net et précis. Au revoir.
3: Quand t'avais Lily, t'avais le sourire. Depuis qu'elle est plus là, t'es énervé.
2: Ouais, ça y est.
0: C'est tout, maintenant.
3: C'est pas de notre faute si Lily, elle a raccroché, voilà.
0: Là, c'est les mêmes auditeurs.
2: Bon, Gérard.
0: Ils ont jamais été changés. C'est toujours les mêmes qu'on a depuis tout à l'heure.
2: Gérard, ce qu'on va faire, c'est que.
0: Ils ont été repris sous d'autres noms. Mais vous prenez rien depuis un quart d'heure.
2: Arrête. Ouais. Gérard, arrête-toi deux secondes.
0: C'est tout.
2: Gérard, si tout se passe bien, on va peut-être essayer de rappeler Lily un peu plus tard.
0: Mais oui. Non, mais moi, j'ai deux questions. Il est 1h15, on met un disque et terminé.
2: Non, on vient d'en mettre un, Gérard.
0: On remet un disque, je vois d'autres auditeurs.
2: La machine ne peut pas repartir. Ça y est, on est en train de les chercher.
0: Non,
2: arrête.
0: Tu remets un disque.
3: En attendant, on fait des sondages.
2: Allez, continue, Gérard. Lis les sondages.
0: Non.
3: Oh là là. Il y a une question sur le net.
0: De toute manière, c'est simple. C'est toutes les semaines, c'est le bordel.
3: Mais non,
0: toutes les semaines, on a les mêmes auditeurs.
3: Je ne sais pas gérer, toi non plus, tes débats.
0: Mais attends, mais je les reconnais. Attends, ça, c'est Mégane. Ça, c'est les autres,
3: Mais non!
0: Mais si!
3: Monsieur Mazur, on l'a plus, tu l'as demandé, on l'a plus!
0: Mais non, j'ai jamais demandé à ce qu'ils reviennent, monsieur Mazur!
3: Bah, tu l'as plus, tu vois, comme quoi.
0: C'est tout!
3: Gérard, il y a une question qui. On pourra pas faire l'anniversaire dans un état d'esprit.
0: Ouais, bah, dans ce cas-là, on ne prend pas d'anniversaire et c'est tout!
3: Je crois qu'on va être obligé d'annuler.
0: Et il n'y aura pas de débat et on arrêtera les débats jusqu'à la rentrée. Et encore peut-être!
3: Gérard, il y a des gens. Lily, à mon avis, Lily, tu la verras plus jamais, hein! Jamais
0: elle aura
3: envie de toi.
0: Question nette.
3: Il y a des gens qui disaient, il y a les surdoués, il y a les sous-doués, et les gens qui sont ni l'un ni l'autre, on les nomme comment? Une vraie question de débat.
0: Bah, les surdoués, c'est ceux qu'il y en a qui arrivent qui comprennent pas ce qu'on veut dire.
3: D'accord.
0: Comme au standard, quand on leur demande de prendre du monde, ils arrivent pas à comprendre ce qu'on veut dire. Bon, d'accord, moi, j'en fais qu'à ma tête, ça, c'est mon problème. Et les autres, on les classe dans une catégorie à part.
3: Merci.
0: Voilà.
3: Nickel.
0: Voilà, c'est tout.
3: On est à 6999.
2: Eh ben voilà.
3: Et quand il a entamé sa réponse, hein. Ça a monté d'un coup.
0: 6000 combien?
3: 6999. Ça a augmenté de 800 à partir du moment où t'as expliqué.
0: Donc voilà, maintenant on va attendre d'avoir du monde.
2: On a quelqu'un qui est en ligne là, on a qui? Allô?
11: On a Marie Mure.
12: Bonsoir.
0: Voilà,
2: tu vois, on a quelqu'un d'autre.
12: Bonsoir. Excusez ma voix, je suis un petit peu enrouée, mais bonsoir Gérard.
0: Bonsoir.
12: Je suis surdouée, 119.9. Marie Mure.
0: Non mais qui c'est qui a demandé à ce qu'on aille que des gens de doués d'appeler?
3: Mais c'est toi, tu nous as dit un débat sur les surdoués et ils sont tous surdoués.
12: Moi je suis surdouée. Mais,
3: Sauf on en avait une tout à l'heure qui était de Arras, donc elle était juste sous-douée.
0: Non mais là je crois que c'était pas la ville.
3: Gérard, on s'est mal compris, on a compris surdoué.
0: C'est pas du tout ça. Non, c'est pas
3: on nous dit rien non plus.
0: Non, mais
3: la prochaine fois, pour que ce soit clair, fais un débat sur Roubaix.
0: Ouais, bah, pourquoi de... aussi?
21: Parce qu'il n'y aura pas de problème.
0: Vous voulez pas que je fasse aussi un débat sur le cyclisme Paris-Roubaix non plus, non? Tant que vous y êtes.
23: Ouais.
0: Pourquoi pas? Non?
24: Pourquoi pas?
0: Donc on a qui?
2: Écoute, voilà.
0: Bah moi j'ai pas la.
2: On va te faire les fiches, Gérard.
23: Bonsoir.
2: Voilà, on a quelqu'un d'autre qui est là, vas-y.
23: Bonsoir Gérard, bonsoir l'équipe, c'est Louis Armstrong. Bonsoir, j'appelle de Cacapulco, c'est 117.7.
2: Bonsoir Louis.
23: Bonsoir tout le monde.
2: Tu vois, il est pas de Douai, lui.
23: Ah non, moi je suis pas de Douai, je suis de Cacapulco, hein, c'est dans le sud.
2: Voilà. Cacapulco.
23: Mmh. Tout à fait, bonsoir.
0: Bonsoir. Bonsoir. Bon alors en attendant qu'on.
23: Il y a moi j'ai aussi.
2: Il
23: oui.
2: Y a une troisième personne, Gérard.
23: Moi c'est Douai de sauvetage et j'habite à Paris. Hein. Donc j'habite pas à Douai. Bonsoir.
0: Bonsoir. Bonsoir. Bon, bonsoir, je vais faire un sondage.
23: Bonsoir. Bonne idée, oui. Céline, hein. Bonsoir à Pedro.
2: Bonsoir. Bonsoir. Non, on va laisser parler Gérard, peut-être.
0: Il n'y a pas d'Apolline hein, dans les débats, d'accord?
23: J'ai dit Céline, hein. Faut te déboucher les oreilles, Coco.
0: Si ça te plaît pas, c'est le même prix, d'accord?
23: Ouais, vas-y, ouais. Dans le calme.
0: Alors, quel métier pour les sous-doués? Alors, 85% des technocrates, 50% des anthropographes, je pense que c'est.
19: Anthropophage.
0: Ouais, ben ça, je sais pas où vous allez me chercher ça, mais enfin, c'est pas grave.
21: Dans le dico, Gérard.
0: 30% des ethnocentristes, 20% des sumériens et 5% des podologues.
23: Gérard, tu pourrais nous expliquer le sondage?
2: Ouais, est-ce que tu es d'accord avec le sondage déjà?
0: Non, mais attends, déjà une. Je sais pas où qui vont me chercher ça et de toute manière t'expliquer tout ça.
19: C'est en interviewant les gens dans la rue, Gérard, tout simplement.
2: Non, mais Gérard, est-ce que tu es d'accord, avec ces chiffres d'abord?
0: Avec ces chiffres-là, non, je suis pas d'accord.
2: Tu dirais quoi alors?
0: Moi, je répondrais même pas du tout. Je m'abstiens.
24: Mais tu peux expliquer les mots parce que j'ai pas tout compris, moi.
0: T'es un technocrate.
24: Ouais, c'est quoi?
0: Bah, technocrate. Tu sais pas ce que c'est un technocrate?
24: Bah non.
0: Ah bah, dans ces cas-là, moi non plus.
19: Ah, c'est un monsieur qui ramasse les crates.
24: Ah.
23: Anthropophage aussi, c'est quoi ça?
24: Anthropophagiste.
23: Ouais.
0: Mais ça, je sais pas ce que c'est.
23: Mais c'est un rapport avec l'anthropophagiste, non?
0: Bah ça je sais pas, et des technocentristes...
23: Mec qui vend son techno, un technocentriste, non? C'est un rêveur.
0: Ouais, je pense, à mon avis.
23: Ouais.
0: Des sumériens, je sais pas.
23: C'est les gens qui vont souvent à la mer, les sumériens, ouais.
0: Et puis après, il y a des podologues.
24: Ah ça, sinon, faut pas parler de ça, les enfants, tout ça, c'est pas bien.
23: Non. Par contre, je comprends pas quand tu dis 58%, je comprends pas ce que ça veut dire en fait.
0: Non, j'ai jamais dit 58%.
23: C'était combien, t'as dit
4: 59, je crois.
0: Il y a 85% des technocrates, ça, 50%.
23: Voilà, 50%, c'est quoi 50%?
0: Ah ben moi, c'est pour moi. Moi, c'est des sondages. D'après ce qu'on m'a dit, c'est des sondages qui ont été pris dans la rue.
23: Mais attends, 50%, ça fait quoi? Ça fait une personne sur 4 à peu près en fait.
0: Bah, ça doit être une personne sur 4 ou sur 10 qui répond.
23: Ouais, ou sur 10, ouais. Peut-être sur 10, ouais, tu dois avoir raison.
0: Qui répond, c'est tout.
23: Ouais, bon.
0: Donc, alors, peut-il avoir un QI pour devenir sous-doué? On va demander à Diagode.
21: J'ai une question de Pine de Lapin, moi, qui demande: est-ce que GG, tu as déjà pratiqué la surdomie?
0: Mais ça a rien à voir avec le débat, ça!
2: Ouais, ça a rien à voir, Esteban. Hein.
21: Ouais, mais surdomie, sous-doué.
2: Ouais, mais.
23: C'est bon quand même.
2: C'est le genre de...
23: Ouais, c'est bon à prendre.
0: Ouais, d'accord, c'est bon à prendre. Recommencez pas à me casser les cacahuètes, parce que là, ce coup-là, je vais arrêter le débat complètement.
2: Allez, Gérard, retourne bien au débat, repose ta question, ils vont répondre un par un, vas-y.
23: Voilà.
2: Allez, Gérard.
0: Faut-il avoir un QI pour devenir sous-doué?
24: Bien sûr.
0: Digote.
23: Bon, salut Gérard, tout d'abord, je viens de Gougnafray. Moi, je pense que les diplomates sont des bons surdoués. Je voudrais avoir...
0: Faut-il avoir un QI?
23: Bon, Gérard, je te pose la question. Ok, alors suivant.
0: Oh là là là là.
2: Ok, la personne suivante qui veut répondre à la question peut-être.
23: Écoute GG, moi c'est Louis Armstrong. Je suis le fils de Louis Armstrong, hein, celui qui a marché sur la Lune.
4: Joli quand même.
23: Donc bon, nous on est plutôt surdoués dans la famille. Je pense qu'un QI c'est un bagage minimum. Hein. Si tu peux te pointer avec ton propre QI perso, franchement ça aide pour passer l'examen de surdoué. Hein. T'as déjà vachement plus de chance. Je sais pas si t'as déjà eu l'occasion de passer un examen de surdouage ou pas, toi, dans ta jeunesse.
0: Non, pas du tout,
23: mais si tu viens avec ton propre QI, franchement, t'as déjà fait la moitié des deux tiers du chemin, hein, direct.
0: Non, mais t'es bien au courant, toi, de...
23: Nous, on est dans le business, mais toi, t'es
0: vachement bien au courant de ma vie privée.
23: Pourquoi? Au niveau du surdouage?
0: Non, parce que tu balances quand même des trucs à l'antenne que...
23: Ah non, mais moi, je te dis, ça vient de ma famille.
0: Je me serais abstenu d'en parler.
23: C'est mon père, il a marché sur la Lune.
0: Je me serais abstenu de parler de la vie privée des autres personnes que tu ne connais pas encore, d'accord?
23: Ouais, alors que tu sais, il a marché dans la merde, je sais.
0: Bon! Alors ce coup-là, vous me faites chier.
2: Arrêtez, attendez.
21: Gérard, j'ai une vraie question sur le net de Gérard Mandbullo. Gérard, peut-on sous-estimer un surdoué et surestimer un sous-doué?
0: Alors surestimer, ça dépend dans quel sens qu'il veut. Tu me
21: dans le sens, excuse-moi. Dans le sens de l'estimation globale par rapport à un travail non acquis, tout simplement.
0: On peut estimer un sous-doué sur un travail mal fait.
21: Bien sûr.
0: Et sur l'autre partie, on peut lui dire bon, malgré qu'il ait du mal à comprendre, comme celui l'auditeur qu'on n'arrive pas à voir, mais c'est bizarre. On peut lui dire qu'il avait fait quelque chose de bien. Voilà.
21: Merci Gérard.
0: Voilà, c'est tout ce qu'on peut dire
4: Bravo.
0: Là-dessus.
4: Bravo.
0: Alors, bouée de sauvetage pour continuer.
13: Bah écoute, moi...
0: Malgré que Louis Armstrong...
13: Non mais je suis désolé, ça m'a échappé.
0: Non mais de toute manière, moi je vais te dire une chose. Je t'ai répondu.
13: Je te présente toutes mes consignes.
0: Non mais moi maintenant ça va être clair et net, précis.
13: Et je vais me tenir à carreau.
0: Ouais, mais de toute manière, t'as plutôt intérêt.
13: Ah, juste un carton jaune direct. C'est bon, il est cool. Prochain carton, c'est expulsion.
0: Mais tu vas voir, tu vas même pas faire deux cartons, toi, tu vas en faire qu'un si tu continues, d'accord?
13: Dans le calme, ok.
0: Ok, alors en de bon entendeur, salut.
13: Ouais, salut. Tranquille, hein.
0: Boîte de sauvetage.
14: Bah écoute, je suis le fils de Bernard Pivot, quand même, dire. Et moi, je t'enchaîne les dictées à la volée, moi, je suis un surdoué, vas-y, enchaîne, hein, je t'écoute.
0: Je te demande de répondre à la question. Je te demande pas si t'es le Bernard.
14: Je suis pour une dictée, là. Vas-y, enchaîne. Hein.
15: Est-ce qu'il faut avoir un QI?
14: Attends, moi j'ai un QI de 140, hein. C'est pété.
0: Et tu crois qu'il y en a qui ont des QI encore plus gros que ça?
15: Bah oui.
14: Non, mais toi, t'es dans le négatif, donc...
15: Kafelnikov qui joue aux échecs, il a 180.
14: Ouais, ah, quand même, hein. C'est pas mal, hein. Ouais.
0: Et Michael Schumacher, il a 200, d'accord?
14: Ouais.
0: Merci.
14: Non, mais c'est pas des conneries.
0: Merci. Et c'est pas toi, là. Là, c'est pas toi, Pedro, d'accord?
2: Ah, c'est
14: moi qui rigole.
2: Voilà.
0: Hein? Non, bien sûr.
2: Et Gérard, t'as un QI de combien, toi?
0: De 0, comme ça te va?
2: Voilà, ça va dire.
14: C'est 20.
0: Ouais, c'est ça.
15: Il bat la poule, quoi.
14: C'est l'heure de vérité ou quoi, là? Ouais, bah oui. Gigi, tu l'as vu l'émission de QI, là, qu'il y avait sur la 6 à un moment, là?
13: Avec Castaldi, là.
14: Ouais, tu l'as fait?
0: Non mais attends, c'est bon, vous allez pas me prendre la tête avec vos conneries comme ça, d'accord?
14: Non, mais c'était pas dans ton foyer aussi, je sais pas. Hein.
15: C'était des vraies questions, c'était des vrais chiffres.
0: Alors messieurs, je préviens, ce coup-là, il est 1h23.
2: Qu'est-ce qu'il y a eu?
0: Il y en a un qui a été balancé une connerie.
2: Qu'est-ce qu'il a dit?
0: Attends, je vais mettre un disque.
2: Qu'est-ce qu'il a dit, Gérard?
0: Il y en a un qui a été sorti, que j'étais dans un foyer... Il a
2: mais non.
0: Mais attends.
2: Bon, on va s'occuper de son cas en antenne.
19: Arrête Jeanne
2: d'Arc. Non, il a raison, on l'a entendu. Donc tu vas aller en antenne, tu vas lui dire qu'il faut pas.
21: Une question de Al Bundy, Gérard. Voilà. Est-ce qu'un sous-doué peut être victime de sous-ménage ou peut-il raconter des histoires sous-naturelles?
0: De manière, un sous-doué peut être menacé par des gens qui sont mal élevés au standard et comme sur le net, en de bon entendeur, salut.
2: Voilà,
21: mais attends, elle était sérieuse la question.
0: Ah, non, mais même, on va s'écouter.
2: Ah, tiens, voilà l'affiche.
0: On va s'écouter, mets-toi un doigt de par derrière et on se retrouve peut-être après au 0825 08 5000.
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0: Et voilà, rebonsoir à tous, suite et fin du débat, donc mets-toi un doué de par derrière, et voilà, donc suite et fin du débat. Donc pour ce soir, on va essayer de d'écourter un peu, c'est dommage, mais bon, moi ça sera comme ça.
2: Non Gérard, c'est bon, ça va bien se passer, elle va rappeler, t'inquiète pas.
0: On est combien sur le chat?
21: Bah sur le chat, on est repassé à 3980 parce qu'il y a des gens qui te reprochent d'être uniquement intéressé par Lily et par personne d'autre.
2: Voilà.
21: Il y a beaucoup de reproches.
0: Mais ça, si c'est comme ça, dans ces cas-là, on va faire une chose, on va arrêter, puis c'est tout.
21: Mais tu dis que ça depuis le début, Gérard. C'est pas sympa pour les auditeurs qui écoutent. Tu dis que tu vas arrêter depuis tout à l'heure. Pense aux gens qui t'écoutent et qui t'entendent qu'une fois par semaine, quoi.
2: Voilà. Et là, ils attendent une semaine.
21: Tu te fous du débat. Nous, on reste jusqu'à 2h du mat pour faire les débats avec toi et tu t'intéresses pas.
0: Mais je me fous pas de ça. C'est que, c'est tout. Il y a des trucs qu'ont été dit tout à l'heure à l'antenne et que j'aime pas et c'est tout.
2: Bon, écoute, on va les gérer. Voilà. On va y retourner. On repart sur une nouvelle base.
0: Ouais.
2: On y retourne.
0: Donc voilà.
2: Ok, on a qui là actuellement?
0: On accueille Marie-Mure.
1: Ouais, rebonsoir tout le monde.
0: De Douai.
1: Ouais, je suis sur Douai.
0: Gasparov de Roubaix.
4: Bonsoir Gérard, bonsoir Suresnes, bonsoir tout le monde.
0: Voilà, bonsoir Suresnes. Et voilà, bonsoir. Ça commence. Mais tu mais c'était ça commence.
2: Mais non Gérard.
0: Mais ça recommence.
2: Oh, c'est un clin d'œil. Bah, allez, on y retourne.
0: Ah, ça commence.
4: Arrête d'être parano. C'est bon, arrête de faire ta star.
2: Arrêtez-vous.
0: Attends, si t'es pas content, c'est le même prix, d'accord?
2: Arrête, ne chauffe pas, je t'en prie, ne chauffe pas.
4: J'ai eu des enfêtes, là.
1: Allez.
4: Ça m'est fait pas chier, fais ton débat.
2: Arrêtez, arrêtez, s'il vous plaît, arrêtez. Non, Gérard, tu restes, reste là. Arrêtez, s'il vous plaît, arrêtez de le charrer.
0: Je te préviens, Gasparov.
4: Gasparov, pas Gasparov.
0: Ouais, ben je te préviens, toi, tu vas pas rester longtemps, d'accord? Tu retournes au standard, tu vas voir Céline. Merci.
2: Voilà, retourne au standard. Voilà, deux secondes et on y retourne.
4: GG, il y a moyen qu'on fasse un point Love Story là parce que je me tiens pas au courant là.
2: Non, on fait pas Love Story.
4: Bon, ok, tant pis.
0: Sirob.
7: Non, c'est Sinoc. Appel Poitiers, 112.5.
0: Edouard, ouais. Tu es, ça t'arrive de parler français?
7: Appel Sinoc, appel Poitiers, 112.5. Choco.
2: Ah, ça, c'est bravo, bravo, Céline, au standard. Tu vas le reprendre et tu vas vite me gérer. Allez, vas-y.
7: Mongolien.
0: Allez, hop, terminé.
2: Allez, hop.
0: Non, non, mais de toute manière, ça va aller vite. Moi, c'est
2: voilà. Attends, Gérard, attends, parce qu'il faut compter au moins jusqu'à moins 20, parce qu'on va peut-être rappeler Vivi, elle va peut-être revenir. Donc, faut au moins qu'on reste là jusqu'à moins 20, moins quart.
4: Voilà.
0: Et d'où est le queue?
4: Non, d'où est dans le HUC. C'est Paris 109.
0: Donc, bonsoir.
4: Ouais, bonsoir.
2: Allez, Gérard, réveille-toi, vraiment.
0: Alors, la question, c'était. Ben non, qu'est-ce qu'on avait posé comme question?
2: Ah bah c'est toi qui fais le débat mon grand, c'est à toi de voir.
0: Ben attends, on a balancé le disque, on a même pas posé la question.
21: Eh ben vas-y, j'ai une petite question sur le net alors. J'ai une petite question de Bertrand de la Douée qui dit: est-ce qu'un pigeon surdoué est cuit au four à un cuit-cuit?
0: Non.
21: D'accord.
2: Non.
4: Ouais, okay. C'est net.
2: D'accord. Combien de temps de cuisson?
0: Ça, on en a rien à foutre de d'accord. Combien de temps de cuisson.
21: C'est comme les dents.
2: Voilà.
21: Deux minutes.
2: Bon allez Gérard, vas-y, en qui?
0: Alors, la question, faut-il... non. Un surdoué peut-il conduire un camion ou autre? On va demander à Doué dans la queue.
4: Doué dans la queue? Oui, dans le HUC plutôt, non? Oh, j'ai...
0: Oui, putain oui.
2: Allez, Gérard.
4: Tu vas enchaîner, fumier. Bon.
0: Ah, fumier, t'en es au terminé, le
2: arrête,
0: domaine,
2: arrête, Gérard.
4: Je parlais pas à toi. Parlais pas à toi.
0: Terminé.
2: Voilà, Gérard.
0: C'est terminé.
2: Non, Gérard.
0: Le débat est clos. Ça fait trois fois que je suis insulté, c'est terminé.
2: Il t'a pas insulté, il parlait à l'autre auditeur.
0: C'est terminé.
21: Gérard, tu prends tout pour toi.
0: Le débat est terminé.
2: Gérard.
21: Bon alors, t'auras pas Lily
0: tout
21: au téléphone.
0: Tout est terminé.
21: T'auras pas Lily au téléphone.
2: Voilà.
0: Tout est terminé.
2: Gérard.
0: Le débat est clos.
2: Gérard, je peux en placer une? Bon, il parlait pas à toi, il parlait à l'autre auditeur.
0: Ouais, c'est ça.
2: Et tu l'as pris pour toi. C'est vrai, Gérard.
0: Ben oui, c'est ça.
2: Et en plus, il faut qu'on rajoute au moins jusqu'à moins quart parce que Lily doit appeler normalement. Donc, faut tenir. Sinon, tu lui parleras pas. Allez, on y retourne.
0: Ouais, mais là, je préviens, je vais pas me faire insulter comme ça. Hein.
2: Mais il t'insultait pas toi.
0: Non, mais ça va aller vite.
2: Allez, Gérard.
0: Alors, un surdoué peut-il conduire un camion ou autre?
4: Oh là là. Des questions.
2: S'il vous plaît, répondez à la question, s'il
1: oui,
2: vous plaît.
4: Bonsoir.
2: Allez-y. Bonsoir.
4: Bonsoir, c'est Pierre-Jean.
16: Il y a deux nouveaux auditeurs, s'il voilà. Vous plaît.
0: Alors, on accueille Pierre-Jean de
4: Pochetron-sur-Branca. Oui, c'est dans le Kosovo. 178. Bonsoir, Gérard. Comment ça va?
1: Bonsoir.
4: Bonsoir. Bonsoir, les auditeurs. Bonsoir, tout le monde.
18: Bonsoir.
2: Bonsoir. Et qui est-ce qui est là encore?
0: Nenou, là. Où
16: non, c'est
0: pour...
16: Nemo, Gérard.
18: Nemo
0: de Marseille.
18: Ne m'insulte pas, j'appelle de Marseille. Bonsoir, Gérard.
1: Bonsoir, Nemo.
2: Bonsoir. Allez, on va répondre
0: alors,
2: à la question.
0: On va demander à Doué dans la queue là.
4: Doué dans le HUC. Donc, écoute, mais... un surdoué peut-il conduire un camion
0: Ou autre.
4: Moi, je pense plutôt autre. Moi, je pense pour autre parce qu'un surdoué, quand même, je sais pas, un Q8-2, c'est bon, tu le conduis ton camion. Hein. Mmh. GG, t'as quand même conduit un camtar, c'est ce que t'es. C'est ce que c'est quand même.
0: Ouais, merci, je connais.
4: Tu te considères comme un surdoué toi?
0: De manière, t'as pas besoin d'être surdoué ou autre pour conduire un camion, d'accord?
4: C'est bon, t'as répondu à la question, hein. On peut enchaîner la suivante.
0: Attends, si ça te plaît pas, c'est le même prix, d'accord? C'est pas toi qui vas me commander, d'accord?
4: Bah, écoute, j'ai pas, t'as répondu, c'est bon.
0: Ah non, mais c'est toi, depuis quand que tu me commandes, toi?
18: Ouais, vas-y, ça va. Il y a d'autres auditeurs quand même, Gérard.
2: Voilà, et Gérard.
21: Il y a une question de Scatanic, surfeur. Est-ce que les routiers ont eu leur diplôme de Soudoué pour conduire?
0: Non, il n'y a pas besoin d'avoir un diplôme pour conduire.
2: Il n'y a pas besoin?
0: Non.
21: C'est certain?
2: D'accord.
0: Non.
2: Ah, faut qu'on le communique à la presse. Hein.
0: Donc, justement, en parlant de ça, je les salue tous, les Pozzo qui sont sur la route, et bonne bourre à vous.
23: Ouais,
0: donc,
23: et les taxis, tu les salues jamais?
0: Bah, attends, les chauffeurs de taxi aussi, d'accord? Je suis pas tout seul à passer des bonjours, d'accord?
2: D'accord. Ok, Gérard, on les en

0: Gasparo. Gasparotte.
1: Mais tu l'as viré aussi.
2: Demande-leur
1: qui se présente.
0: Pierre-Jean.
3: Ouais.
4: Moi, je dirais que conduire un camtar, ça demande certaines compétences, donc c'est pas donné à tout le monde. Et j'estime que c'est pour des gens qui ont un excellent QI, qui ont des réflexes, qui ont une acuité visuelle acerbe. Donc pour moi, ouais, ça demande certaines compétences, c'est clair, Gérard.
0: Mmh. Nemo.
5: Tu peux lui dire de se taire derrière.
0: Kémo.
5: Ok, donc pour moi, les surdoués, c'est les mecs qui conduisent des taxis, c'est clair.
0: Ouais, mais il y a ça, et puis aussi les camions, hein, d'accord.
5: Bah, il y a les routiers, ouais, mais bon, les routiers, il y en a tellement par rapport aux taxis que...
0: Non, mais il faut dire une chose que, bon, attends, on va laisser parler Marie-Mure.
6: Marie-Mure, ouais, non, faut pas avoir fait les nains, hein, pour conduire un camion, donc suffit d'avoir un peu de synchronicité dans les membres, et voilà, quoi. Mmh. Après, tu connais tes panneaux, bon, faut pas être trop, tu vois. Ouais.
3: Et
6: après, t'enquilles, hein, première, deuxième, troisième.
4: Et après, quatrième. Hop là, sur l'autoroute, à fond la caisse. Hop,
6: mmh. Voilà, tu
4: t'es l'autoroute pour voir les tepus.
0: Je pense pas, mon ami. c'était Nemo là qui parlait des chauffeurs de taxi, c'est ça?
5: Ouais, je te parlais des chauffeurs de taxi, ouais.
0: Non, mais faut bien se dire une chose que, bon, c'est vrai que vous êtes comme certains chauffeurs routiers, vous risquez aussi votre vie comme tout le monde, d'accord?
5: Ouais, c'est clair.
0: T'es d'accord avec moi?
5: Ouais, ouais.
0: Bon. Donc,
5: Il y a plus de femmes dans notre métier que dans le métier des routiers, quoi.
3: Mmh. Il a l'air grave motivé, le Kem, là, quand même.
0: Non, mais oui. Ça, c'est vrai que du côté poids lourd, c'est vrai qu'il n'y a pas tellement de femmes. Hein.
5: Ouais.
0: Il y en a plus, et encore...
6: T'en as connu quelques-unes, quand même.
3: Ouais, t'en connais quand même quelques-unes.
0: Qui conduisait chauffeur, comme
3: non,
0: chauffeur...
3: Non, pas forcément.
6: Des 40 tonnes.
3: Ouais, voilà.
0: Ah non. Non, en tant que chauffeur routier, non. Hein.
3: Bah attends, tu les as niqués.
4: T'en as rencontré des bonasses quand même, chauffeur routier, non?
3: Ouais.
0: Ah non. Même ça, je peux te dire non. Hein.
3: T'en as pas tiré une seule.
4: Il y en a quelques-unes quand même.
0: Non. Non, bon. Ça, je peux te dire non. Bon, donc, on va pas s'éterniser là-dessus. Donc, c'est pour te dire que... à Nemo, qu'en fin de compte, c'est vrai que dans votre profession, il y en a, mais bon, elles sont plus de jour que de nuit.
5: Ouais, mais je pense qu'il y a plus d'agressions chez les taxis que chez les routiers, tu vois, déjà.
0: Ouais, non, mais oui, pourquoi? Parce que vous avez quand même une recette à ramener.
5: Parce qu'on a des clients, alors que les routiers, ils prennent pas de clients la nuit.
6: Ouais, ça dépend des routiers, hein, y en a qui prennent des clients. Hein.
0: Nemo.
5: Ouais.
0: Attendez derrière, s'il vous plaît. Eh, Nemo, faut bien te dire une chose. Il faut bien te dire une chose, que certains routiers ont des recettes aussi sur eux à ramener au patron, hein.
5: C'est vrai qu'ils ont une grosse marchandise aussi. Ouais.
0: Hein, parce que tu dis qu'il y a moins d'agressions vis-à-vis des routiers par rapport à vous. Moi, je peux te dire que non. Parce qu'au moment des fêtes de fin d'année, il y en a quand même pas mal qui se font avoir parce qu'ils ont des magnétoscopes et tout ça dans les remorques. Hein.
3: On s'éloigne un peu de l'alcool.
0: Hein.
3: Il y a tout.
0: C'était pour vous dire. Voilà. Voilà, d'accord.
3: Ouais, vas-y, à coup.
0: Donc, voilà.
6: Manquille.
0: Alors, d'où peut provenir la maladie d'un sous-doué?
6: Ton cul. Je t'écoute.
0: Dans 5 minutes, le débat est terminé.
7: Mais arrête! Comme par hasard, c'est marrant, Gérard, c'est
0: que
7: c'est... Attends, c'est comme par hasard, c'est dans 5 minutes quand on doit appeler Lily, c'est marrant ça.
3: Gérard.
7: C'est pur hasard.
0: D'où peut provenir la maladie d'un surdoué ou sous-doué?
6: De ton kiste!
5: Vas-y, laisse tomber.
8: Gérard, c'est de l'humour, prends-le bien.
5: Elle attend que ça, que tu rebondisses.
3: Ouais, souris, mon téchico.
5: Oublie.
0: On va demander à Nemo.
5: Ouais. Bah, la maladie, c'est quoi? C'est une maladie d'être surdoué ou sous-doué, c'est ça?
0: Bah, de manière, tout à l'heure, j'ai demandé sur la première question. D'après vous, peut-on guérir une personne sous-douée ou sous-douée?
3: Ah, t'as venu au début,
0: j'ai refait,
3: là.
0: Ça peut être une maladie, hein.
6: Mais non, explique-toi, là, parce que je comprends pas depuis le début, t'as l'impression de faire passer les sous-doués pour des malades mentaux.
3: Ouais.
0: Ah bah,
6: alors que c'est pas vrai, hein.
0: Ah bah attends,
6: des pauvres gens un peu cons, quoi.
0: Non mais attends, quand tu vois l'autre personne qui est passée à l'antenne et qui savait pas.

0: ce qu'il disait. Non, attends, je suis désolé.
1: Il était très bourré.
2: C'est normal.
3: Attends, toi tu les as fait les questions GG là ou quoi?
0: Ouais, c'est moi.
4: Accorde lui le bénéfice du doute quand même.
3: Bon, ok.
5: As-tu fait tes questions maintenant, GG?
3: Ah ouais?
0: Pourquoi, ça vous gêne?
3: Bah, je sais pas, moi,
5: bah non, au contraire,
2: on a copié sur un gros volume, c'est pas possible.
3: Ouais.
2: Pas vrai, ça.
3: Eh, tu nous présenteras tes potes Trizo, GG?
2: Trizo mi-pastis 51.
5: Et tu connais ton QI, toi, GG, ou pas?
3: Ah oui, t'as
0: eu combien de points, là? Gérard, réponds la question. Très bien!
6: Gérard, on t'a demandé.
0: Ma vie privée ne vous regarde pas, bon, je ne réponds pas.
6: Terminé. Arrête, tu tombes dans la provoque, tu mènes pas ton débat, regarde.
0: Terminé, c'est tout.
6: C'est vrai, Gérard.
0: Terminé,
6: non, Gérard, c'est pas terminé.
7: Il y a des gens qui veulent te provoquer, par exemple Tomate qui te dit est-ce que ton dentiste GG c'est un sous-doué? Et ben ça c'est fait pour t'énerver et ça doit pas t'énerver.
0: Terminé, terminé le débat.
2: Tu réponds du tac au tac.
0: Terminé, terminé, j'en ai marre de qu'on m'insulte.
6: On t'a pas insulté.
0: C'est tout.
6: Mais c'est vrai, Gérard, on t'a pas insulté.
0: C'est tout terminé.
6: Non, Gérard.
0: Le débat est clos.
6: Avoue,
0: terminé.
6: Gérard, avoue que t'en as rien à foutre du débat depuis le départ. Sérieusement.
0: Terminé.
6: Je te pose une question.
0: Je savais très bien comment que ça allait se terminer. Mais se non. Tourner. Cette manière, c'est toutes les semaines, donc c'est terminé. La semaine prochaine, pour mon anniversaire, il n'y aura rien, c'est tout annulé. Terminé, point final à la ligne. Le débat est clos, il est moins le quart, terminé.
7: Enfin, si le directeur d'antenne, il entend voilà. Ça, tu pourras plus du tout rentrer dans le truc. Dans le bâtiment, alors, terminé.
0: De manière, j'ai déjà plus le droit d'y rentrer, d'accord?
7: Ouais, mais merci. Là, plus du tout.
0: Donc, maintenant, le.
6: Non, Gérard.
0: Tout est clos, c'est tout.
6: Non,
0: terminé.
6: Gérard, c'est pas clos.
0: Terminé, c'est moi qui commande.
6: On a même pas fait de conclusion, on a rien fait.
0: Donc, on fait conclusion, Nemo.
6: On fait. Voilà.
2: Mais c'était bonne tes questions, là.
6: On fait pas conclusion, Gérard. On fait.
0: On fait conclusion.
6: Gérard, on fait pas conclusion, on fait dernière. Il faut qu'on tienne au moins jusqu'à moins quart. Il y a Denis qui doit appeler.
0: Non, il est moins le quart, c'est tout.
6: J'ai remarqué que comme par hasard.
0: Il est moins le quart et c'est tout.
6: J'ai remarqué que comme par hasard, quand on arrive
0: il
6: à moins quart.
0: Moins le quart et Gérard, c'est terminé.
6: Arrête. Arrête, Gérard. Sérieusement. Tu vois, il est moins quart, comme par hasard, tu vas arrêter parce que tu sais que Lily doit appeler. Peut-être.
0: Non, j'ai dit que.
6: Alors,
0: non.
6: On va aller jusqu'au bout. Tu non. Vas poser une autre question, tu vas continuer celle-là et après on fera la conclusion. Ok,
0: non,
6: Gérard?
0: On fait conclusion, c'est tout.
3: Allez, non.
6: Regarde, personne ne veut faire la conclusion. Vous voulez faire
2: non,
6: la conclusion?
2: Non, question. Une question.
0: Mais même, c'est pas parce que Max est parti, maintenant c'est moi qui commande et celui qui me souffle dans la gueule, arrête!
4: C'est pas toi qui commande.
0: Ok, si c'est moi qui commande en ce moment.
6: C'est sur la ligne 1.
0: Terminé, hop. Conclusion du débat est terminée, on n'en parle
2: si
0: plus.
2: Oh là là, mais tu me travailles mal, c'est ça aussi, non?
4: Que je vais te sucer pour rester, tu
0: mais
4: vois.
0: Mais ouais, c'est ça. Sais, hein, allez, problème, allez, c'est hein. Bon, hop. On arrête un peu de dire n'importe quoi.
6: Tant pis, on n'appellera pas Lily, tant pis.
4: Une nana qui te kiffe à l'antenne, moi je te kiffe, hein, vas-y. Je vais bien
6: voilà.
4: T'allumer après.
6: Tu vois, il y en a
0: qui. Non, non, terminé.
4: Je te prends en antenne, la Lily, tu vas vite l'oublier, t'inquiète.
2: Bon, elle est bonne en plus, elle est bonne.
0: Terminé, je fais conclusion du débat, c'est tout. Ouais, maintenant, Max arrive, maintenant, vous allez voir.
4: Eh ben,
0: maintenant,
4: tu rates quelque chose, là.
0: Je dis que c'est terminé, c'est tout, d'accord?
2: Bah, alors, c'était question, là.
5: Mais arrête de pleurer, putain, et pose ta putain de question.
0: Eh, la putain de question, c'est moi qui l'ai fait, j'ai dit que c'était terminé. C'est clair, net et précis.
2: Oh, le gogol. Enchaîne, là, sérieux. Hein?
0: Parce que depuis le départ, vous arrêtez pas de m'envoyer chier.
5: Mais arrête de
0: faire maintenant, c'est terminé! C'est terminé!
5: Gérard, arrête de faire ta star!
0: Terminé!
3: Bonsoir! Est-ce qu'on peut m'accueillir?
0: Non, c'est terminé!
5: Bonsoir, arrête de pleurer, fais ta conclusion!
0: C'est terminé!
6: Bon, Gérard!
0: Je vais pas te faire chier, tu vas dégager chez toi, d'accord?
5: Mais Gérard, on essaye de faire un débat intéressant et t'es sans arrêt.
0: Mais depuis tout à l'heure, vous arrêtez pas de me balancer n'importe quoi, donc maintenant c'est terminé! La semaine prochaine, il n'y aura rien terminé, final!
6: Tu l'as déjà dit 10 fois que c'est terminé!
0: Ok, ouais, terminé!
7: Gérard restera chez lui!
6: Voilà, il n'y aura pas de pinard, il n'y aura rien! Bon, Gérard!
0: Mais Pedro, t'as dit! Putain, mais tu me fais chier, toi aussi!
6: Arrête!
0: Merde, tiens! T'as fait tu as fait tout seul ta conclusion!
6: Mais non, je vais pas la faire
0: Gérard.
6: Tout seul!
0: Gérard!
6: Ouais, il fait son show. Bon, alors on fait quoi? On attend? Ah, on va chanter la chanson!
7: On va chanter la chanson!
6: On a la fameuse chanson à faire! Alors on va chanter!
7: On la chanson, tant pis pour ta gueule!
6: On va la faire tout seul!
7: Reviens, Yvonne! Alors faut laisser le premier couplet, hein!
6: Non! Ah non, attendez, les auditeurs, on met en attente
7: et on fait tout de suite!
6: On va faire une chanson, alors attention!
7: À 3,
6: 1, 2, 3!
7: Allez, GG!

0: Allez,
1: dormir.
2: La suite tout à l'heure parce qu'il revient.
1: Gérard, tu reviens. Viens, Gérard.
2: On fait carrément une chanson pour te faire revenir.
1: Allez, on a fait une chanson entière pour toi.
3: Non, j'en ai rien à foutre de votre chanson.
1: Allez, Gérard, regarde les auditeurs. Gégé. Franchement, les auditeurs, elle était bien.
4: Elle était géniale.
1: Tu vois, tout le monde adore.
5: Faut prendre ça à l'humour.
1: Mais voilà, Gérard, faut prendre ça à l'humour. Oui. Écoute les gens.
4: C'est des paroles de Johnny Hallyday.
1: Voilà, il est de retour. Ça y est, il est en train de s'asseoir.
5: Il est lourd.
1: Calmez-vous, s'il vous plaît. Oh. Et donc, mets ton casque, Gérard.
5: Il a pas d'humour.
1: Mais si, il en a. Par contre, là, maintenant, il écoute.
5: Ah, quand même. Bon, tu nous entends, Gérard?
1: Oui, il vous entend. Allez, allume ton micro.
2: Allume ton micro, Gérard.
5: On t'aime bien, on a envie de continuer. Bonne alive.
1: Voilà.
3: Non, mais c'est tout, c'est clos et c'est terminé.
1: Tu as pas chialé, quand même.
3: C'est tout, c'est fini. C'est
5: fini. Plein de cadeaux pour ton
4: exclure.
3: C'est fini, c'est tout.
1: Mais non, c'est pas fini. Vous
3: voyez, c'est terminé, le débat est clos.
1: Mais il est pas clos, il est que moins quart, regarde.
4: Moins quart, on a le temps, là.
6: En plus, GG, il y a un nouvel auditeur sur la ligne.
2: Ah, et en plus, il te reste des questions. Pose une question,
1: vas-y,
2: Gérard.
1: Vas-y, t'en as fait 15, on n'a même pas fait.
2: Gérard, la question.
3: C'est pas la peine d'insister, c'est non.
1: Mais qu'est-ce que t'as ce soir? Sérieux? Qu'est-ce que t'as, Gérard, ce soir?
6: Il est amoureux.
3: Non, mais ça vous regarde pas. C'est
6: bah si, GG, tu fais chier tout le monde là.
1: Franchement, Gérard, depuis qu'il y est parti, ça y est, tu nous prends la tête. Qu'est-ce qu'il y a?
3: Non, même, de toute manière, c'est pas ça, c'est tout.
2: Non, mais t'as pas été pareil. Quand Lily était là, tout allait bien, t'étais tout sourire. Une fois que Lily, elle est plus là, t'en as plus rien à foutre de
1: Voilà, ça y est. Tu vois, tu respectes pas les gens comme ça quand tu fais ça.
2: Tu respectes pas l'auditeur.
1: Tu vois.
3: Dans ce cas-là, on respecte un peu la vie privée des gens.
2: Bah, respecte-nous. Mais c'est toi qui en parle.
3: C'est pas vous, d'accord? J'ai rien après vous, d'accord? C'est les auditeurs. Maintenant, c'est à vous, au standard, de gérer un peu les auditeurs.
2: Gérard, t'as de la moutarde sur ta moustache.
3: Bon, ça suffit.
2: C'est pas grave, c'est pas grave.
1: Ça arrive.
2: Enfin, bon, la radio, ça fait meilleur.
1: Bon, Gérard, vas-y, on va conclure. On fait ça calmement. Hein. Les auditeurs ont compris, à mon avis, on va faire ça calmement, la conclusion. Allez, Gérard.
3: Donc, conclusion, et c'est terminé.
1: Allez, conclusion, on va pousser jusqu'à 2h tranquille. Hein.
3: Non, on fait.
1: Ah, bah, ça a raccroché, tiens.
5: Voilà.
1: Si tu pouvais gérer, Céline.
5: Bye bye.
1: Non, c'est pas celle-là. Attends, on va mettre en antenne.
3: Donc, c'est bon, on fait la conclusion.
1: Vas-y, commence à la faire parce que je crois que Céline a du mal.
3: Marie.
1: Voilà, c'est bon.
5: Conclusion, il est moins le quart.
1: Allez, vas-y.
4: Je vais me faire une question.
1: Vous inquiétez pas, on va gérer.
5: Gérard, encore une
7: question. Allez, il y a Lily qui t'écoute là, GG, vas-y.
1: Allez, je suis sûr, en plus, elle nous écoute.
7: Pose le débat, recentre.
3: Marie, conclusion.
4: Mais pense à
5: lui. Non, putain, mais une question, Gérard, il est moins le quart.
1: Franchement, il est moins le quart, Gérard.
4: On a le temps, hein. On est calme, regarde.
1: En plus, tu sais quoi, Lily m'a dit qu'elle écouterait en plus le débat et elle espérait que t'allais assurer. Donc, franchement, là, t'assures pas, il est 2h-12 et
7: plus
1: tu veux déjà
7: finir. Plus privé, plus rien. Vas-y.
1: Ça y est.
5: Mais t'es pas dégoûté d'avoir écrit des questions et de faire la conclusion maintenant?
3: Mais à chaque fois, vous me cassez les débats.
5: Gérard, qui est-ce qui s'énerve? Qu'est-ce qui s'énerve?
3: Dans ce cas-là, il y en a qui ont intérêt de se calmer.
5: Qui gueule et qui est-ce qui s'énerve?
8: Allô, bonsoir.
4: Bonsoir.
8: C'est le nouveau, je suis revenu, ça avait raccroché, je suis désolé.
1: D'accord.
6: C'est Yuri Margarine, c'est le nouveau.
8: Voilà, c'est Yuri Margarine, j'appelle de Bucarotte, 116.6.
4: Bonsoir, Yuri.
8: Je suis désolé, ça a coupé, je sais pas pourquoi.
3: Alors, c'est la dernière question, après c'est la conclusion.
1: Voilà, nickel, voilà.
4: Mignon.
3: D'où peut provenir
5: Une bonne question, hein.
3: Eh, tu vas pas commencer, toi, Yuri, d'accord?
1: Vas-y, enchaîne, pose ta question.
6: C'est pas Yuri, hein.
5: C'est pas Yuri et c'est pas méchant ce que je viens de dire.
8: C'est vrai.
3: Alors, est-ce que. Ah ben voilà, tiens, comment on a.
5: C'est Nemo qui te parle, une bonne question, Gérard.
3: Comme on a J-6, moins 6h30, moins 6h30 du début du match, est-ce que les joueurs de foot doivent être surdoués pour gagner la Coupe du Monde?
4: Ah, je pense que ouais. Hein.
8: Quand même.
3: Alors, Marie, pour toi?
4: Marie Mur, ouais, je pense qu'il faut être...
3: Non, mais je parle pour nous, hein.
4: Ah bah oui, évidemment, moi je ne considère que surdoués les Français de France, donc les autres ne le font pas, et je pense qu'on a de bons exemples, avec Zizou, avec Carambeu, avec, tu vois.
3: Ouais, mais là, je crois qu'on est...
4: Et surtout le bœuf.
7: C'est clair. D'ailleurs, il s'est claqué, ouais, ça c'est une aubaine pour nous.
8: Ouais, c'est un
7: bon va aligner.
3: Attendez, New...
4: Petit commentaire.
3: Yuri Margarine.
8: Ouais, bah écoute, je ne peux qu'aller dans le sens de ce qu'a dit la jeune fille. Sauf que j'émettrais une toute petite réserve, c'est-à-dire que moi je ferais deux catégories, c'est-à-dire que le bœuf je le mets dans les sous-doués, pas dans les surdoués. Hein.
4: Non, c'est parce que t'as mal regardé.
8: Qu'il n'y ait pas de confusion.
5: Bah moi, c'est Nemo qui te parle. Moi, franchement, le bœuf je le mets dans les surdoués parce que quand tu vois la pub qu'il a faite pour le bœuf, Franchement, c'est excellent.
0: Vrai. Une, deux, trois preuves de qualité.
5: C'est vrai, j'ai pas
9: c'est excellent, quoi.
5: Par les temps qui courent, donner l'envie de manger du bœuf, c'est pas facile. Hein. C'est plus c'est
0: du. Franchement, c'est normal qu'il fasse de la pub pour la viande folle.
3: Pierre-Jean, pour finir.
0: Moi, je dirais que ouais, c'est une aubaine. Je rejoindrai les auditeurs pour dire que c'est une aubaine que le bœuf se soit blessé et que c'est pas une question de sous-doué et sur-doué. Demain, il faudra jouer le match à fond. On y croit. Allez les bleus, on est tous ensemble. Allez les bleus, on est avec vous.
1: On est d'accord, Gérard, on est avec eux.
3: Ben, maintenant, ça veut de nous le prouver hein, demain.
1: Gérard, tu nous as pas donné ton pronostic pour demain. À ton avis, il y aura combien ?
3: 2-0.
1: 2-0 ? Pour qui ?
3: Pour nous, hein.
5: C'est but de qui, c'est
1: but de qui, ouais.
3: Qui ah, bah, à votre avis.
5: Est-ce que le bœuf va marquer, par exemple?
3: Non, le bœuf, il est blessé.
5: Du bon coup, il va marquer avec une belle match.
3: Henri, il est pas là, donc,
10: alors,
3: donc.
10: Petit, alors.
1: Anelka, peut-être?
3: Non.
5: Non,
3: c'est Zidane qui va marquer.
10: Avec sa jambe, hein. Zidane Dugarry.
3: Zidane et Dugarry, voilà.
5: Dugarry, ouais. Avec sa jambe.
3: Dugarry. Voilà, terminé. Donc, conclusion du débat, voilà.
1: Voilà, on est dans les temps, c'est nickel.
3: Donc voilà, donc on va demander à New.
5: On aurait même pu en faire une de plus. Hein,
3: non, c'est terminé.
0: Allez, pas
5: une
0: un peu plus loin.
3: C'est terminé.
1: Je crois qu'on avait une question internet, Gérard. Attends, hop là, on avait une question internet, je crois.
2: Pas trop, il faut que j'info. Vas-y.
1: Vas-y, Gérard.
3: Donc, conclusion.
5: Une bonne question. Hein. Ah, ça se passait bien, là. C'était
3: non, conclusion.
10: Pas
0: de chute de la loco.
3: Conclusion.
0: On n'a pas parlé de Christine. On n'a pas parlé de Tekiste. Ça se passait bien.
5: Ouais, Gérard. On aurait pu continuer comme ça.
3: Non, j'ai dit conclusion.
1: Allez, on va faire la conclusion. On va essayer de tenir jusqu'à 2h du mat. On va combler, vous inquiétez pas.
5: On va faire 10 minutes de conclusion.
1: Mais si, t'inquiète pas, on a l'habitude.
3: Oui. Non, mais c'est
5: alors, à ce moment-là, on fait une question après la conclusion.
10: Voilà.
3: Il n'y aura pas de question.
0: Allez, et un petit karaoké aussi, un petit karaoké.
3: Il n'y aura rien du tout.
5: Un petit doigt quand même, non ?
10: On fait une question avant la conclusion.
1: Allez, on va faire la conclusion, après on fera une question. Allez, vas-y.
0: On aura pas de cadeau.
1: Allez, vas-y.
9: Une dernière question, sinon ça va partir en couille, tu le sais toi-même. Donc, une dernière
0: après
9: question.
0: La conclusion, toi-même, en fait. Tu sais que tu vas t'en manger plein les chicots, toi-même.
9: Une dernière question, Gérard.
0: Donc, t'as plutôt intérêt à enchaîner. Fais gaffe.
9: Je conseille plutôt une question, Gérard, parce que sinon, à mon avis, la conclusion.
0: On te prend en otage.
5: Il y a des têtes et des dents qui vont tomber.
9: Ouais. Ça va partir en couille.
3: Eh bien, les auditeurs, je vous dis au revoir.
1: Mais non, Gérard.
3: Vous avez tout gagné.
1: Mais non, Gérard.
3: Maintenant, c'est terminé. Il n'y aura pas de conclusion, donc c'est terminé. Voilà.
1: Mais non, Gérard, on va faire la conclusion. On fait la conclusion, Gérard. Il est temps, il est l'heure. Franchement.
2: Moi, j'aurai ma question internet plus tard, peut-être.
1: Voilà. Non, mais tu peux y aller.
3: Ça dépend ce que c'est comme question.
5: Allô,
0: les auditeurs.
1: Ok, vas-y, je les ai coupés parce que.
2: On te demande, est-ce que Lily est petite ? Si oui, est-ce qu'il s'agit d'une Lilliput ?
3: Merci pour la question, je réponds même pas.
1: D'accord.
3: Là, vous cherchez à vraiment foutre la merde. Alors donc, c'est terminé. Maintenant, c'est ok.
1: On fait la conclusion.
9: Une dernière question.
1: Ok, on va pas faire la question, on va faire la conclusion. Ceux qui veulent faire la conclusion, allez-y. Sinon, les autres pouvaient aller dormir. Allez, on y va.
9: Non, mais on reste jusqu'à 2h du mat et il nous fait sa conclusion à moins 10.
3: C'est terminé.
0: Non, ça continue.
9: Tu te fous pas de la gueule du monde un peu.
5: On fait les prolongations, là.
1: Eh hey Gérard, vas-y. Gérard, commence à faire la conclusion, après ils vont la faire, vas-y.
3: Voilà. Jury Margarine.
1: Mais non.
5: Ouais. Bah écoute,
9: tu t'appelleras pas le bœuf par hasard, toi.
5: Voilà, ce fut un bon débat. Moi, je pense que t'as bien élargi, là, sur le foot. Tu nous as ouvert une petite porte pour faire 2-3 questions de rab après cette conclusion. Et puis voilà, surdoué, bah écoute, je pense que t'as une grande carrière devant toi. Maintenant, t'as pas été détecté plus tôt. C'est dommage, t'aurais pu faire encore mieux, je pense.
3: Ok. Pierre-Jean.
5: Voilà.
3: Bonsoir à toi.
0: Bah, c'est dommage que tu te sois
3: bonne semaine.
5: Oui.
0: Ok.
3: Pierre-Jean.
0: C'est dommage que tu te sois emballé comme ça. Tu t'énerves tout seul, donc c'est un petit peu relou, quoi.
9: Bah, comme d'hab. Bon, hein.
0: C'était quand même un bon débat. On a parlé avec retenue. On n'a pas trop parlé des Mongoliens, tout ça, parce que ça se fait pas. Par contre, il y avait des choses à dire, mais on fera ça une prochaine fois. Je pense que tu referas un débat sur les Mongols.
5: Sur la famille.
0: Parler de ta famille, ouais, un petit peu là. Non.
3: Pierre-Jean, bonsoir.
0: Bonsoir.
1: Bonsoir.
0: Moi, c'est Pierre-Jean. J'appelle donc du Kosovo. Je voulais faire ma conclusion pour dire que j'espère qu'il y aura un autre débat sur les Mongolitos et que tu pourrais parler un petit peu des rapports.
3: Céline, s'il te plaît, j'ai dit à Pierre-Jean, au revoir.
0: Entre ton père et ta mère qui a résisté à ça.
9: Gérard.
0: Un animateur sur Fun Radio complètement.
1: Mais non, Gérard. Oh là là. Mais pourquoi vous avez. Qu'est-ce que vous avez fait
0: n'importe quoi.
3: Terminé au sondage,
1: arrêtez. Il est parti. Reviens,
0: Gérard.
2: Reviens, Gérard. Gérard s'en va.
1: Gérard est parti.
3: Place qu'on a parlé de ma mère et mon père. Non. C'est un truc que j'ai horreur.
1: Qu'est-ce que vous avez fait.
2: Vous avez dit.
1: Mais non, vous avez pas parlé.
3: C'est que j'ai horreur d'entendre des auditeurs.
2: C'est pas eux.
1: Mais ils sont pas.
3: Si. C'est Pierre Jean, donc c'est terminé.
7: Moi, c'est quelqu'un dans l'autre studio.
2: Il s'en va rejoindre les alcooliques anonymes.
7: T'as
2: déconné, Pierre Jean, on est viré.
1: Franchement, t'as déconné, du coup.
2: Mais c'est pas moi. Oh,
6: non, mais vous êtes pas viré, c'est nous, c'est Hervé et moi. Alors.
1: Franchement, ça sera reçu sur votre paye. Vous allez pas faire les fiers.
9: Qu'est-ce qu'il a dit?
6: Remerciez-nous.
2: Je sais pas, on a pas entendu qu'est-ce qui a été dit.
6: En fait, faut pas parler de sa maman et son papa. Il supporte pas.
10: Sa mère qui était cousin apparemment.
1: Arrête. On parle plus de ça. Sérieux, on parle plus de ça parce que sinon, ça va très mal finir. En plus.
8: Moi, je suis en train de faire.
9: Je savais même pas qu'il avait un père et une mère, moi.
1: Arrêtez.
3: Ça, c'est terminé. Là, vous êtes.
2: Gérard, une explication.
1: Une explication à la presse.
2: Une explication.
1: Gérard,
3: une explication.
1: Viens à côté de moi, Gérard.
7: Gérard, dans le confesse.
2: Gérard, il faut que tu t'expliques.
1: Gérard, viens ici.
10: Viens voir le petit, là.
1: Reviens, Gérard.
3: Gérard,
1: Destal, allez. Ok, laissez-le. Tant pis, on va faire sans lui, on va faire autre chose. Hop là.
2: On avait plein de questions sur Sandy, enfin des trucs et tout.
10: Vas-y, on va te répondre.
9: Ouais, d'ailleurs, moi j'aimerais bien connaître le cul de Sandy.
10: Quoi, ça dépasse pas celui de la moule. Hein.
1: Bon, qu'est-ce qu'on va faire? Bon, on va pas le rappeler, tant pis qu'il fasse la tête, tant pis.
8: On continue sans lui.
1: Ouais, on va faire sans lui. Bon, la conclusion.
10: Piquez-lui sa feuille.
1: Qu'est-ce qui a pas fait la conclusion?
7: Il est parti.
1: Bon, arrêtez
7: c'est
1: de
7: la radio ce soir.
1: Vous parlez pas dessus, c'est pas la peine. Qu'est-ce qui a pas fait la conclusion? Faites-la, après tout, on va aller jusqu'au bout. Hein.
8: Mais pose des questions, Pedro.
7: Vas-y,
8: fais des questions.
1: Ah, bah alors, Tali, il a laissé son cahier.
2: Ah, il a laissé son cahier.
10: Fais semblant de mal lire.
8: Allez, prends le cahier, là.
10: Et si tu peux nous chauffer un poème?
1: Alors.
7: On enchaîne sur un débat.
1: Est-ce que les extraterrestres sont-ils des surdoués ou des sous-doués?
10: Une autre.
1: Ah bah alors attendez.
7: Peut-être. Pedro, on va parler de ta vie privée.
8: On va parler de la famille.
1: Peut-on être sous-doué ou surdoué dès la naissance?
10: Du cul?
8: Ah. Pas celle-là.
2: Naissance avec 5 S.
1: Ah bah ça y est, il m'a pris des questions.
2: Gérard, ton sandwich. Gérard, ton sandwich.
8: Gérard, ton odeur.
1: Bah, sors, vas-y, au revoir.
8: Est-ce que tu peux embarquer ton odeur aussi?
2: On va arrêter. Je pense qu'on va arrêter.
1: On va bientôt arrêter le débat, à mon avis. On va même carrément arrêter, hein. Tu peux couper son micro, à mon avis.
8: Reviens, on n'a pas encore parlé de ta fille, reviens.
1: arrête. Je les ai coupés, le débat, à mon avis, s'arrête ici. Qu'est-ce qu'on va avoir? Dans quelques instants, on va avoir Evan qui va débarquer pour tous les messages, 0825-08-5000.
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1: Non.
12: Et voilà, bonsoir à tous et à toutes, bonsoir à l'équipe, donc bonsoir Rigaud. Comment vas-tu?
13: Bonsoir GG, ça roule la pêche, la patate, la banane.
12: J'espère que tu vas avoir la pêche sur l'internet.
13: Ouais, tranquille.
12: Bonsoir, malgré que les petits problèmes, bonsoir Apo.
14: Bonsoir GG.
12: Bonsoir mon pote.
15: Salut GG.
12: Mes deux potes, c'est-à-dire Fulder et Rigo.
15: Moi je pue, d'accord.
14: Ouais, Manu, t'en fais quoi?
12: Mon petit Manu à l'aria.
15: Bonsoir à tous.
12: Comment tu vas?
15: Je vais super bien, Gérard.
12: T'as la pêche?
15: Grave.
12: J'espère.
15: Bah c'est clair, comme tous les jeudis.
12: Ah ben j'espère parce que le chef n'est pas là, donc c'est moi qui commande. Alors attention, voilà. Comme c'est moi qui commande, si ça se passe mal, je me casse avant. Donc
15: t'as raison. On y va, GG.
12: Donc le premier débat va passer. On va attaquer sur les taxes. Ouais. Et donc, pour ça, on va accueillir Petite Beru, 22 ans, de Yeto. On peut écouter Fun Radio sur 87.9, c'est bien la fréquence. Ah ouais. Allô?
16: Oui, bonsoir Gérard, c'est ça.
12: Ouais, non, mais faudra peut-être...
15: C'était moi Gérard, c'était moi.
16: C'est pas moi.
12: Il faudra peut-être se réveiller un petit peu plus, hein.
16: Mm-hmm.
12: Guy Bedos?
16: Non, Guy Bedos.
12: Guy Bédo, 25 ans de Laval, on peut écouter Fun Radio sur 102.3.
17: Ouais, bonsoir à tous.
12: Bonsoir à toi.
17: Salut mon pote.
12: Ouais, d'accord, je t'ai à peine reconnu, toi.
17: Ouais, non, ça n'a pas commencé. Hein.
12: Attention.
15: GG, il est pas.
12: Attention, Pildar.
15: T'inquiète, mon grand, je suis ton pote.
12: Attends, attention, parce que ce soir, c'est moi qui commande, alors attention, parce que... Ouais.
15: C'est Guy Bédo, il n'y a pas pas d'habituel, t'inquiète. On y va.
12: J'espère.
15: La suite.
12: Gros tétard. 21 ans d'Alès, on peut écouter Fun Radio sur 95.6.
14: Ouais, salut Gérard, salut tout le monde, ça va bien ?
12: Bonsoir
18: salut,
12: à toi.
14: Salut, comment tu t'appelles toi ?
18: Petite Verrue.
14: Salut Petite Verrue.
12: Pour l'instant, vous me laissez finir de présenter les gens, après on verra.
18: On dit bonjour, c'est tout ?
14: Ouais.
12: On dit bonsoir !
18: Oui,
12: et celui qui a la radio éteint sa radio, et celui qui a avec un portable se casse.
19: Gérard, t'as pas besoin de crier pour leur dire ça.
12: Ouais, parce que les portables et les radios derrière, je n'en veux pas.
14: C'est pas toi. Hein ?
12: Ah, c'est pas toi. Et non, et puis ceux qui ont du monde derrière, c'est pareil qu'ils arrêtent. Parce que là, ça commence à me prendre la tête aussi. Je pue 24 ans de d'où, là ?
15: Lacano.
18: Lacano, 90.6. Salut Gérard, c'est
12: 98.6, désolé.
18: Ouais, bah je me suis trouvé, ça arrive à tout le monde, hein.
12: Oh, voilà. Je sens que ça vient commencer les...
15: C'est pas je sens, c'est je pue.
12: Ouais, j'ai l'impression que à 2h30, je vais mettre la clé sous la porte, hein.
18: Mais non, Gérard...
14: Allez, bon, on attend encore.
15: Allez, on y va, Gégé.
12: Donc, premier thème, première question.
18: Mm-hmm.
12: Pour l'instant, vous me laissez parler, d'accord ? Après, vous répondrez aux questions. Merci.
14: Ouais.
12: Alors, combien coûte une taxe sur les impôts locaux ? On va demander à Petite Verrue. Non. Pas toi, Petite Verrue, pardon.
18: Merci, Gérard.
12: Non, pas toi. Non, on va demander à Guy Bedeau.
14: Ouais, bah écoute, moi, je vais t'en placer une bonne. Là, moi, je suis pas imposable, donc je sais pas.
12: Non, mais les impôts locaux, tu sais ce que c'est ?
14: Ouais, c'est les impôts au niveau locaux.
12: Ah ouais ?
14: Et on va pas parler des chiottes, hein.
12: Non. Bon, alors, dans ce cas-là, tu dégages, au revoir. Hop ! Terminé pour lui.
15: Qu'est-ce qu'il y a, Gérard ?
12: Non, terminé. Celui-là, je l'ai reconnu. Il vient de parler des chiottes. Terminé.
15: Il a dit les impôts locaux.
12: Non, il a parlé des chiottes, désolé.
15: Mais non, mais...
12: Désolé.
15: Les impôts locaux et pas...
12: Désolé, on fait des débats correctement.
15: Oui.
12: Là, il vient de parler des chiottes, désolé. Donc, il voulait préciser les chiottes de la loco. Donc, on lui dit au revoir.
15: Mais c'était le jeu de mots avec les impôts locaux.
12: Non, terminé. Au revoir pour lui. C'est pas la peine de le reprendre sous un autre nom.
20: Non.
12: Voilà. Alors, Petite Verrue, maintenant.
18: Oui, Gérard. Donc, les impôts locaux, ça représente à peu près 2% du patrimoine, suivant la rue où tu habites, suivant également l'étage, suivant la superficie et suivant le voisinage que tu as.
12: Attends, les impôts locaux... Ouais, mais on pourrait... Dans ce cas-là, les impôts locaux, c'est ce que tu gagnes, toi, dans une journée.
18: Oui, c'est ce que l'on gagne dans une journée.
15: Tu parles devant ton micro, Gérard, s'il te plaît.
12: Ok. Merci. Excuse-moi, Manu.
15: Pas grave.
12: Donc, les impôts locaux, donc, en fin de compte, c'est ce que tu gagnes vis-à-vis de ton salaire.
18: Ouais.
12: Parce qu'on peut, en fin de compte, combien coûte une taxe sur les impôts locaux ? Donc, on aurait pu rajouter, parce qu'avec Rigaud... Oh, s'il vous plaît, derrière, on se tait, merci. On aurait pu rajouter avec Rigaud, et c'est dommage que Rigaud, il m'y a pas fait penser.
15: Ouais, c'est nul ce que t'as fait, Rigaud.
12: Non, c'est pas nul. Ah, c'est au contraire, il m'a aidé, mais on aurait pu mettre aussi sur la taxe d'habitation, tu vois.
21: Bah vas-y, parle-en.
12: Donc, enfin,
21: il est pas trop tard, hein, le débat il commence.
18: Donc on parlait tout à fait, mais c'est pas du tout la même chose, hein, Gérard.
12: Ah ben, combien coûte une taxe sur les impôts locaux ou taxe d'habitation ? Donc, c'est pareil. Bah si, parce que sur une taxe d'habitation, tu as payé quoi ?
18: L'habitation ?
14: Ah bien.
12: Bah ouais, mais...
15: Vas-y, Gérard, enchaîne.
12: Non, mais de toute manière, sur une taxe d'habitation, tu es obligé de payer quelque chose.
18: Ouais, mais tu payes quoi ? Tu payes pour quoi, en fait ?
12: Bah, en fin de compte, tu payes sur le mètre carré que t'as chez toi.
14: Et tu payes pour la taille que t'as, que tu possèdes là où tu vis dedans.
12: Voilà.
14: C'est ça,
18: plus tu en as, plus tu payes.
14: Voilà.
18: Plus t'as de carré, plus tu payes. D'accord.
14: Voilà. Ouais, c'est ça.
18: Mm-hmm. Et c'est combien le carré ?
12: Non, attendez. Gros tétard.
14: Ben non, mais en fait, ce qu'elle vient de dire, Petite Verrue, c'est que c'est plus tu as, plus tu payes. En fait, c'est ça. Là,
18: Ouais, c'est ça. Ouais.
14: Mais ouais, à la limite, c'est presque. Enfin, on va pas dire normal, mais c'est presque normal de payer des impôts. Enfin, puisque t'as une grande propriété, tu payes cher, quoi. C'est normal.
12: Ouais, non, mais attends, gros tétard, parce que là, la question. La question, c'est combien coûte une taxe sur les impôts locaux ou taxe d'habitation ? Ouais. Mais il faut dire une chose, que t'en as beaucoup qui n'ont pas beaucoup de revenus, qui ne payent pas d'impôts.
14: Ah mais c'est normal ça, puisqu'ils peuvent pas payer d'impôts, puisqu'ils n'ont pas de revenus.
12: Ouais mais attends, par contre moi ce que j'arrive pas à comprendre, c'est que ils payent pas d'impôts sur les impôts locaux comme ils sont non solvables.
14: Oui.
12: Mais par contre, ce que j'arrive pas à comprendre, et ça, je me demande si c'est pas la faute du gouvernement, mais ça, je veux pas en rentrer là-dedans.
18: Non, rentre pas là-dedans.
12: Pardon. Mais c'est ce que je comprends pas, c'est que ils nous font payer des impôts sur la taxe d'habitation. Donc la question est pourquoi payer? Alors si t'es pas si t'es non solvable, donc tu payes pas d'impôts, t'es d'accord?
18: Mais si t'as pas de thune, tu payes pas, ouais.
12: Bah oui, mais alors dans ces cas-là, pourquoi qu'ils nous font payer des impôts sur la taxe d'habitation?
18: Ouais, parce que t'habites.
4: Bah oui, parce que t'habites à Fleury.
12: Mais non.
18: Bah si.
12: Mais attends, qu'est-ce que tu me parles de Fleury, toi?
4: Non, je rigole. Gérard, à la place de Guy Bédot, on accueille Joe le taxé. Bonsoir.
20: Oui, bonsoir. Bonsoir tout le monde. Salut Gérard, ça va?
18: Salut.
20: Bonsoir à tout le monde.
12: Bonsoir.
20: J'appelle d'où? J'appelle de Montreuil.
12: 101.9.
20: Ouais, exactement. Oh là là, tu as pris par cœur.
12: Comment? Donc, avec qui j'ai
4: donc on parlait de la taxe d'habitation
12: et toi, les impôts locaux.
4: Voilà, t'en payes toi?
12: Moi, des impôts locaux, non. Mais je suis imposable. Mais ce que je comprends pas, je suis imposable.
4: Ou
12: mais
4: t'en payes pas. Mais t'es imposable où?
12: Non, mais je suis imposable sur les impôts locaux.
4: Ouais.
12: Donc c'est ce que tu déclares avec ton salaire.
4: Ouais.
12: D'accord avec moi.
4: Ouais.
12: Mais par contre, il y a une chose que je comprends pas. C'est pourquoi que je suis imposable là-dessus et que je paye des impôts sur la taxe immobilière.
18: Mais t'es solvable?
12: Ah ben bah non, je suis non solvable.
18: Ah d'accord.
4: T'es une grosse fortune, non?
18: C'est pas logique, hein, Gérard.
4: T'es dans les grosses fortunes.
18: Bah oui. Tu te renseignes.
12: Ah non, mais je me suis renseigné.
4: Et alors?
12: Ils ont rien voulu savoir.
18: Mais précise-leur bien que t'es pas solvable.
12: Donc,
21: Gérard.
12: Ouais, Rigo.
21: Sur IRC, ça cartonne très fort ce soir, vu que on est 8777.
4: Déjà?
22: Ah oui, joli.
12: Combien?
21: Déjà 8777. 777.
18: Bravo.
21: Et il y a Davy One qui a fait un petit sondage auprès de l'association des montagnards de Bruxelles. Gérard. Auprès des montagnards de Bruxelles. Alors 15% des gens n'aiment pas le Pax. 25% des gens ne prennent pas le taxi. Et 65% des gens envoient régulièrement un fax dans ton cul. Ah, j'avais pas lu.
12: Ah, j'ai un rigo.
22: Bon, dis donc.
21: J'avais pas lu la phrase.
22: Tu commences mal les débats.
12: Non, mais attends.
21: Je crois que tu as confondu taxe et
12: justement.
21: Pax.
4: Il a pas de bis au cul, hein, Gérard.
12: Pour justement. De manière, je vais voir. Je vais essayer d'étudier ce thème.
21: Ce phénomène.
12: Je vais essayer d'étudier de.
4: De près.
12: Le prochain débat. Je pense qu'on va faire un petit sondage sur.
4: Un petit débat. Quoi,
22: le Pax.
12: Un petit débat sur les Pax. Parce que j'ai entendu des trucs. Au standard, vous atteignez les micros parce que tout à l'heure, je vais m'énerver.
23: Ouais.
12: Hein? Donc, vous arrêtez. J'appuie pour toi.
23: Non, c'est pas vrai.
12: J'appuie.
18: Oui.
12: Manu, s'il te plaît, c'est moi qui commande aujourd'hui, d'accord?
4: Mais qu'est-ce que j'ai dit?
18: Salut, Gérard.
12: Pour l'instant, c'est moi qui demande aux auditeurs. Alors, pour l'instant,
4: mais
12: tu dis
4: rien
12: c'est
4: dit.
12: Pas vrai.
18: Bah,
12: ok, alors tu t'écrases. Alors, je pue.
18: Oui, j'ai un.
12: Donc, pour toi?
18: Bah, pour la taxe d'habitation?
12: Non, combien coûte une taxe sur les impôts locaux?
18: Bah, comme disaient mes collègues, en fait, tout est calculé selon tes revenus. Mais il est de l'ordre de 2%. Donc, plus tu as des réserves, disons, bah, plus tu donnes à l'État et plus tu te fais entuber, quoi.
12: Non, non, attends. Non. Faut se dire une chose, les déclarations. Hein, faut les faire avant le 15 mars.
18: Ouais.
12: Donc maintenant c'est terminé pour ceux qui sont en retard, ils vont payer
18: 4%.
12: Les
18: 10%. Ouais, ou 10, ouais.
12: Bon, maintenant vous allez avoir selon ils vont faire un calcul, ils vont voir et là au mois de juillet si je me trompe pas si quelqu'un pouvait me dire
4: le 15 août. C'est le 15 août la date de paiement.
12: Non. Qui c'est qui peut m'épauler pour me dire quand est-ce qu'on reçoit à peu près les...
18: La déclaration automatique.
4: C'est avant le 15
12: les papiers pour savoir combien qu'on doit payer ou si on n'est pas imposable ou autre.
22: C'est le 15 janvier, en début d'année.
23: Ouais.
12: Donc voilà.
4: Voilà. 15 janvier, début mars.
22: Ouais. C'est entre les deux, c'est entre les deux, la date exacte.
12: Toi, tais-toi, parce que de toute manière, je pense que pour l'instant, ça se voit que le chef, il est pas là. Hein.
18: Gérard.
12: Ouais.
18: Je vois pas où il était le problème.
12: Non, mais de toute manière.
18: Ouais.
12: La question, elle est claire. Annette, bon, maintenant, c'est de savoir quand vous allez recevoir votre papier, de savoir combien que ça va vous coûter.
20: Ben, ça dépend.
18: Par rapport à ton salaire et tout ça.
20: Eh ouais, ça dépend.
18: En chiffre, tu veux. Tu veux un chiffre?
12: Non, j'ai pas besoin de chiffres. Qui c'est qui veut réagir derrière?
20: C'est moi, c'est Gros Tétard.
12: Ouais.
20: En fait, tu vas payer selon ce que tu gagnes, comme on a dit tout à l'heure, quoi. Faut voir, quoi. Ça dépend de la personne. Comme toi, tu gagnes, je sais pas, c'est 50 000 à fun.
12: Non, mais attends, oui, ça dépend.
18: 50 000,
12: ça... Non, ça dépend ce que tu déclares.
22: Ça dépend des mois.
12: Non, ça dépend ce que tu déclares.
18: Ouais, c'est oblige.
12: Nuance. Non. Gros Tétard.
20: Ouais.
12: Faut bien te dire une chose que quand tu déclares tes trucs sur les impôts,
20: ouais.
12: Normalement t'as un papier comme quoi que tu dois déclarer tant.
20: Bah tout quoi.
12: Ouais mais tout c'est pas évident hein.
0: Bah, ça dépend. Il y en a qui fraudent Gérard non.
22: Ouais.
12: Non.
20: Ah, Gérard.
12: Non, moi je fraude pas justement.
0: Mais il y en a qui sont payés au black et là ils fraudent.
12: Attends, Gros Tétard, ouais. Je vais te dire une chose, arrête de dire un Gérard parce que tout à l'heure moi je vais te dire trois Gros Tétards, tu as dégagé.
20: D'accord, je me calme, OK.
12: Alors maintenant tu sais ce que tu vas faire, tu vas retourner voir Pildar au standard, il va te calmer un petit peu parce que là tu commences à m'énerver.
0: OK Gérard.
12: Hop.
0: OK GG.
12: Joue la taxe.
20: Ouais, bah alors moi, comme on le disait tout à l'heure, moi je travaille au noir, donc je peux pas te dire en fait, Gérard, parce que moi j'ai pas d'impôt en fait.
12: Ouais, mais ça, tu vois, on parle de ça, ouais. Mais c'est un truc qui faudrait peut-être pas trop balancer, signaler.
20: Ouais. Bah ouais, je sais, mais bon, c'est comme ça quoi.
12: Attends, 5 minutes s'il vous plaît, je te reprends tout de suite après, Jo la taxe.
21: Oui, il y a une question IRC de Buzine. Il te demande si, en fait, s'il se fait taxer son vélo, est-ce qu'il doit aller au commissariat ou au ministère des Finances?
12: Alors, s'il se fait taxer son vélo, ben, de toute manière, il va au commissariat, puis il porte plainte, et puis c'est tout. Hein.
0: Il va se faire foutre aussi.
12: Et s'il lui retrouve son vélo en pièce, de toute manière, les vélos, ça m'étonnerait qu'on le retrouve. Hein.
21: Et Yankee.
12: Bon, alors là, je vais vous dire une chose. Manu! Je te préviens, tu arrêtes, c'est pas parce que Max c'est pas là,
0: ouais.
12: Maintenant c'est moi.
0: C'est
12: parce
0: vrai.
12: Que moi sinon, moi je mets la clé à 2h30.
0: Sous la porte, ok.
12: Ok,
0: d'accord.
12: Alors les histoires de trucs comme ça, j'en ai ras-le-bol.
0: Ouais,
22: d'accord.
0: On m'a volé mon vélo, c'est naze.
12: Parce que sinon je demande à Morgan qui vient de faire l'aria.
22: Tu devrais pas, mais si tu veux.
0: Non, hein? Gérard, c'est pas
12: parce
0: grave.
12: Parce que là ça commence à bien faire.
0: GG. À la place de Gros Tétard qui est parti parce qu'en fait il en avait rien à foutre. Je l'ai viré. Donc on accueille Ricky Martini. Bonsoir Ricky Martini. Bonsoir.
3: Bonsoir à tous, c'est Ricky.
0: Parle bien fort. Parle bien fort dans ton téléphone, Ricky.
3: Voilà. Buonanotte à tout le monde.
18: Buonanotte.
12: Ciao. T'appelles d'où?
3: Bonsoir et j'appelle de Lille.
12: La fréquence.
3: 108.8.
12: 108.8.
0: Oui, il y a deux bonsoir. Fréquences. Ouais. Et à côté, Roubaix et Paris.
3: Si.
12: Bon, je joue à la taxe pour continuer là sur la question, parce qu'après, on va abréger.
5: Oh !
12: Oh, allô !
3: Oh, Joe.
5: Oui ?
12: Bon, allez, bonne nuit à toi. Hop, tu vas te réveiller au standard. Ricky Martini, là.
3: Mais est-ce que tu peux répéter la question ?
12: Non, je répète plus les questions, c'est terminé.
3: Pour les filles.
12: Non. Oh non, hé, oh!
18: Les impôts locaux?
3: Il était au standard. Alors, les impôts locaux.
12: Non, mais alors là.
22: C'est pas grave, Gérard, maintenant il la connaît la question. Alors, c'est pas grave,
3: les impôts locaux, il faut parler de l'urbanisation.
12: Voilà, merci.
3: Bah, allô?
6: Allô?
0: Il est là parce qu'en fait, j'ai appuyé sur un bouton sans le faire exprès, excuse-moi. Oui, vas-y, mon grand.
3: Parler d'urbanisation.
6: Ouais. Allô? GG?
18: Oui, c'est... Ah, il est pur?
0: Non, je t'explique parce que j'ai Joe Latax qui avait un problème de téléphone et en fait, il parlait tout à l'heure, on l'entendait pas. Et là, on a fait un essai et tu l'entends, Joe?
6: Ouais, moi c'est bon.
0: Bon, voilà, c'est bon. Maintenant, Ricky parle.
12: Mais lui, j'ai dit non, je ne le veux pas. Il dort, hop.
0: Mais non, parce qu'il t'entendait pas dans son téléphone.
12: Non, mais moi je veux pas le savoir. Ils ont des téléphones pourris. Ils restent chez eux. Ils écoutent la radio. Hop, terminé.
6: Ok, c'est cool.
12: Voilà, terminé. Au revoir.
6: Merci Gérard, c'était très sympa ton débat.
12: C'est pas grave, au revoir, bonne nuit.
0: Tourette, vas-y.
12: Mais alors, Ricky Martini.
5: Oui, je te disais, je te parlais de l'urbanisation. Parce que moi, je sais que dans ma ville, ils urbanisent beaucoup. Et effectivement, ça fait grimper les impôts locaux. Donc, chez moi, on paye beaucoup d'impôts locaux.
12: D'accord. Ouais. Ok, donc tout le monde a répondu à cette question, donc on va passer à la suivante. À combien revient une contravention ou une amende? On va demander à Petite Berru.
7: Bah, ça dépend ce que tu fais.
12: Ah.
7: Je pense que si tu te gares mal, ça coûte 75 balles. Si
12: attends,
7: tu...
12: attends, 5 minutes, Petite Berru.
7: Encore Rigaud qui va me couper?
12: Non, non, c'est moi. C'est moi qui te coupe, c'est pas Rigaud, c'est moi. Alors, êtes-vous pour ou contre les taxes 34 je peux savoir qui c'est qui a essayé de me trouver ça, là? C'est oui, qui, là,
21: bah,
12: par
21: j'ai
12: rapport...
21: J'ai fait comme d'hab, j'ai retranscrit ça sur... Sur internet, j'ai pris ça là.
12: T'as pris. C'était sur internet donc, c'est pas quelqu'un de l'équipe qui a essayé de.
21: Bah, c'est moi, hein, mais c'est comme d'habitude. Hein.
12: Ouais, non, mais c'est des questions qu'ont été posées sur l'internet.
21: Ouais.
12: Ok.
21: Mais j'ai recopié sans regarder. Hein. S'il y a des conneries, j'ai pas vu quoi.
12: Bon, donc je te fais confiance à toi.
21: Bah.
12: Comme y a que toi qui fais du bon boulot.
9: Ouais, t'as le droit de lui faire confiance.
12: Et donc, ouais. Alors, 34%.
9: Devant le micro, Gérard, pour.
12: Alors, êtes-vous pour ou contre les taxes? Alors, 34% sont d'accord avec la question. Ouais, mais de toute manière, maintenant, on a fini de parler des pour ou contre sur les taxes. 28% sont contre la question, donc je voudrais bien qu'on me dise pourquoi.
9: Ouais.
12: Et 17% aimeraient ne plus en contrat. Quoi? Contracté. C'est quoi ça?
21: Je sais pas. Fais voir.
12: C'est quoi ce truc là?
21: Aimerait ne plus être contre-taxé.
12: Bah, contre-taxé, de toute manière, tu peux pas être que contre-taxé.
9: Si, tu peux être pour-taxé, contre-taxé. Bah ouais.
12: Mais est-ce que t'es contre, toi, les impôts locaux?
9: Coupé, taxé.
12: Attends. Ouais, mais attendez. Là, maintenant, justement, tu veux parler là? Bah, alors maintenant, est-ce que tu payes des impôts loto? Est-ce que t'es d'accord contre la taxe?
10: Bah ouais, mais j'en paye pas, moi, encore, Gérard.
12: Ah bah, t'en payes pas parce que t'as
9: une pauvre.
12: T'as
9: du sel.
12: Ouais, mais t'as quoi?
10: Du sel, les impôts.
12: Non, mais t'as quoi à déclarer? T'as rien du tout.
10: J'ai rien, que dalle.
12: Ouais, bah alors, tu mets quoi sur ta déclaration?
10: Bah rien.
12: Une bulle.
10: Voilà.
12: Alors,
9: bravo.
12: Tandis que moi, tu sais combien que j'ai déclaré Gérard. Cette année?
9: Oh là là. Non, 720 000 francs.
12: Non.
9: Bravo.
10: Oh là.
12: Non, j'ai déclaré
21: 44 000.
9: Putain.
21: Putain, y a du bleu, Yassourène.
10: Ah ouais.
21: Gérard,
9: c'est bien.
12: Ouais.
21: Et justement sur IRC, attends, je vais retrouver. Il y a merde, j'ai fait une connerie. Attends, ça arrive. C'est Alligator qui te demandait en fait la différence entre des impôts locaux et des impôts locales.
12: Les impôts locaux, il y a
9: c'est
12: pas
9: la même chose. Hein.
12: Ouais. C'est pareil.
9: Il y en a un et plusieurs, c'est tout.
12: Ouais, ça revient au même. La question que j'avais posée, c'est à combien. À combien revient une contravention ou amende?
9: Et Gérard, donc, excuse-moi, à la place de Joe le taxé, on accueille Billy Joel.
12: Eh ben, tu me fais une nouvelle fiche.
9: Ok.
12: Ricky Martini.
5: Maqué, moi, je pense qu'une contravention, comme tu disais.
12: C'est pas parce que le chef est pas là que vous allez me faire chier. Parce que sinon, moi, j'arrête. Hein.
5: Un peu de respect, s'il vous plaît.
12: Ouais, ben, c'est moi qui commande le jeudi, d'accord, Ricky Martini?
5: Pour l'Amérique du Sud.
12: Ouais.
5: Un dos stress, quand même.
12: Ouais, bah, un dos stress, ok.
5: Un dos stress, et t'as vu plein les fesses.
12: Ouais, tu réponds à la question, après on verra. Tu réponds à la question.
5: Ouais, ben, écoute, moi je prends effectivement des contraventions. Parce que moi, je roule en scooter, en Vespa.
12: Ouais.
5: Tu vois, comme tous les vrais...
12: Ouais, non, mais attends, là... Non, allez.
9: Si.
12: Oh, non. Non.
5: Le vrai Latin lover, le latino, il roule en Vespa. Et moi, j'ai...
12: Ouais, mais peut-être. Est-ce que vous avez... Est-ce qu'en Vespa, il y a des PV en moto? Non, il n'y en a pas. Non.
9: S'ils ont une plaque...
5: Non. Je mets pas le casque parce que j'ai la banane. Donc voilà.
12: T'as la banane du curé. Manger la banane par les deux bouts, ok?
9: Voilà.
5: Je vais te bouffer,
12: Moi, je vais te bouffer, moi, je t'emmerde, espèce de con, d'accord?
9: Pas d'insulte.
12: Donc, tu commences à te calmer ton cul, toi, Billy Joel.
5: Calme-toi,
12: ok?
5: Ouais.
10: Ça y est, poli.
5: Mets ton dard dans ma chatte.
1: Non mais attendez, attendez. Non mais les PV déjà sur les scooters,
2: bon,
1: c'est impossible.
2: Alors attends, Billy Joel.
1: Ouais.
2: Je préviens.
1: Quoi?
2: Que celui qui s'amuse à faire ça.
1: À faire quoi?
2: Est prié d'arrêter. Parce que sinon, je claque les débats maintenant.
1: Oh, putain.
8: C'est
1: non,
8: c'est pas le moment.
11: C'est pas possible.
2: Donc, moi, le chef est pas là, c'est moi qui commande ce soir. Donc, je préviens d'une chose, que le premier qui fait une connerie sera viré.
1: C'est normal, oh, calmez-vous un peu. Oh.
2: Alors, Billy Joel.
1: Ouais. Ben moi, en fait, non, j'ai jamais pris de PV. Et puis, non, mais les PV, c'est pas cher.
2: Toi, te marques pas non plus que tu prends les gens au standard et tu t'écrases un peu. Donc, comment arrivez-vous à payer votre loyer ou autre? On va demander à Petite Verrue. Merde.
24: Oui.
2: Oui, merde. Ouais, bah merci, merde.
24: Gérard, non, c'est parce que j'étais partie. Tu peux me répéter?
2: Ah non.
24: Bon, bah c'est pas grave, je répondrai après les autres après.
2: Ah non, bah alors dans ce cas-là.
8: Comment payez-vous votre loyer ou autre?
2: Attends, Pildard.
24: Non, non, ça y est, je me souviens. Moi, j'ai trouvé un truc super, c'est que je travaille.
8: Mmh. Eh ben con.
24: Et comme ça, je peux payer mon loyer.
1: Et tes impôts.
24: Et mes impôts, de surcroît.
1: Ah, bien
8: joli, joli.
2: De toute manière, si tu travailles, t'es obligé de payer tes impôts et ton loyer.
24: Ouais, mais
2: bon,
24: c'est quand même une bonne idée de travailler.
2: Ouais, en fin de compte.
1: Pas pensé.
21: Ça dépend, Gérard, ça dépend. Il y a des gens qui sont pas imposables.
2: Ouais. Ouais, mais ça, de toute manière, il y a des gens qui sont non imposables comme moi, mais moi j'ai
8: dissolvable.
2: Comme...
8: Mais qui paye quand même.
2: Tu
8: te fais niquer quand même dans l'histoire, parce que si t'es pas imposable et que tu payes pas, et que tu payes quand même, tu te fais niquer.
1: Tu te fais niquer, t'es enculable.
24: Ouais.
8: Pénétrable.
2: Alors, enculable, c'est qui vient de dire ça?
21: Il a raison.
8: Bah oui, c'est vrai.
2: C'est qui vient de dire ça?
8: Tu devrais pas payer si t'es pas imposable.
2: C'est qui vient de dire ça?
1: Vas-y, réponds, l'auditeur. Qui c'est qui vient de dire ça?
2: Ouais, alors, c'est Billy Joel, au revoir!
1: Ah non, non, non, c'est pas Billy Joel, c'est
2: non, non, tiens, mon cul, j'ai pas reconnu. Oh,
8: moi, je vais gérer,
1: c'est
8: pas grave, vas-y.
2: Hop, au revoir!
24: Il va gérer.
2: Ricky Martin. Oui. Ricky Martini, pardon.
1: Oui, ben bah, écoute, moi, je conseille effectivement les travaux.
25: Allez, mec, non.
1: Maquet.
2: Oh!
1: Sinon, il y a aussi quelques business, pas très légaux. Donc je sais pas si j'ai pu en parler à l'antenne.
2: Dis.
24: Vas-y, balance.
1: Je sais pas, trafic, recel, prostitution, trafic d'armes, tout ça quoi.
2: Non mais ça a rien à voir. Non, ça a rien à voir avec le thème du débat là. Non, je crois que allez, au revoir aussi à toi. Hop, allez.
24: Gérard, je suis pas d'accord.
1: Il a raison.
2: Quoi?
24: Je suis pas d'accord, c'est je pue.
2: Allez, hop, au revoir Ricky Martini là. Oh!
21: Gérard.
2: Au standard là, vous me gérez ça là.
8: Ouais. Gérard, à la place de...
2: Non, mais attends. Moi, je vais te dire une chose.
8: Une.
2: Que vous allez... Déjà, une. Mm-hmm. Les gens, quand je vous dis de les virer, vous les reprenez pas sur d'autres noms.
8: Mais non,
2: bien clair et net et précis.
8: Précis.
24: Gérard, c'est je pue.
2: Ouais, je t'écoute.
24: Attends,
2: pour l'instant, il y a une question plus importante de IRC.
24: Oh,
2: je pue, c'est moi qui commande le jeudi, d'accord?
24: C'est Gérard qui commande.
1: C'est voilà. Le chef.
24: Oui, maître.
21: Donc, bon, il y a Snooze qui te demande si tu sais qui a le record d'impôt le plus élevé.
2: Je pense que je ça sais. Devrait être les États-Unis qui payent le plus. Qui doit payer le plus.
8: Non, la personne, on parle.
11: Ouais, pas le pays.
2: Ah bah, de toute manière, la personne qui paye le plus d'impôts, c'est celui qui touche le plus d'argent. Donc,
8: les Didi.
2: Je...
11: Non, c'est Ayrton Senna, dis pas de conneries.
8: Je sais pas, c'était une princesse.
11: Non. Et attends, Ayrton Senna, il faisait de la Formule 1, il gagnait du fric, je te dis.
24: Il est mort.
2: Bon, Manu, quand t'auras fini...
11: Bah non, c'est une discussion.
2: Non, mais pour l'instant, vous arrêtez de discuter ensemble, parce que c'est moi qui commande aujourd'hui, d'accord?
11: Non, mais on se demande entre les deux,
2: on en a rien à foutre pour l'instant, je réponds...
1: Qui s'est craché le plus fort entre les deux?
2: Toi, tu fermes ta gueule, d'accord?
8: Gérard, à la place de, donc, comme je te disais tout à l'heure, Billy Joel, on accueille Slip en bois.
26: Oui, bonsoir tout le monde, salut GG, ça va bien?
24: Salut, Slip.
2: Qu'est-ce que ça peut te foutre?
26: Ok. Je te demande, il n'y a pas de problème.
1: Ciao.
8: Voilà, et donc, tu t'accouches quand tu veux. Comment ça souffle?
2: Donc, on va demander à Je Pue.
24: Ouais, bon, alors, je disais que je n'étais pas d'accord avec toi, dans le sens où notre collègue, il te disait tous les moyens pour payer, justement, ses impôts.
1: Parfait.
24: Si tu n'as pas de thunes, tu ne peux pas payer tes impôts.
2: Non, mais attends, Je Pue. Attends, Je Pue. D'après ce que Ricky Martini disait, ouais, il s'amusait à faire des trafics d'armes et tout ça pour payer. Donc moi, il est hors de question. Donc lui, on lui a dit au revoir.
13: Non,
2: donc au revoir.
13: C'est juste un exemple. Je veux dire, les mafieux sont des gens comme les autres.
2: Hop, au revoir.
14: Ok.
15: C'est mieux que le chômage, hein.
16: Eh mais Gérard.
2: Voilà, comme ça.
16: Partout des mecs comme ça.
2: Non mais de toute manière, attends. Des trucs comme ça, d'accord. Il y en a un peu partout, mais faut bien se dire une chose. C'est pas avec ça que qu'on peut vivre. Donc je suis désolé.
16: Ouais, je suis d'accord avec toi. C'est pas avec ça, mais ça rapporte beaucoup et comme la drogue, comme plein de.
2: Oh non mais attends, là tu pousses un peu loin sur la drogue.
16: Non mais là tu
2: t'éloignes de la question.
14: On en parlera dans le débat de l'aide humanitaire, de toute façon, de la drogue.
2: Non.
14: Quand ils envoient des sacs de drogue, enfin bon, on en parlera.
2: Non, justement, on n'en parlera pas sur l'aide humanitaire. Pardon. Et justement, sur l'aide humanitaire. Ouais. Donc c'est bien que tu fais illusion au débat.
14: Illusion.
2: Donc
14: c'est grave illusion.
16: Ça te permet d'enchaîner.
2: Il y a une question qui va bien falloir. Justement.
14: On verra ça tout à l'heure. Ouais, tu vois.
17: On s'en fout. On verra ça tout à l'heure. Là, on est en train de parler des taxes.
16: Ah,
17: Gérard.
16: Sur les taxes,
2: Je te préviens, je crois que t'as été un petit peu vite là pour me changer l'auditeur, toi.
17: Mais non, regarde, on a des gens d'avance là. C'est bon, regarde.
19: Non, c'est parce que je l'avais trouvé, donc.
2: Voilà, ouais.
19: Si, si.
2: T'as trouvé quoi, toi? T'as trouvé la main de ma sœur dans la culotte d'un zouave. Alors, fais déjà ton boulot correctement parce que pour l'instant, attends, Rigaud, s'il te plaît.
25: Oui.
2: Tu peux me contrôler, ce qu'elle écrit sur ses feuilles?
19: Des noms d'auditeurs.
2: Ouais, tu peux.
25: Ouais, c'est vrai, c'est des noms d'auditeurs.
2: Ah ouais, fais voir.
17: Non mais c'est le débat,
2: non,
17: Gérard.
2: Attends. Attends, parce que moi.
25: Là tu fais pas le débat.
17: Alors.
2: Ouais bah bien sûr, carrément avec l'adresse, ça veut
19: mais
2: dire
19: ouais,
2: quoi.
19: Mais ouais, c'est pour envoyer un CD.
2: Non mais attends, hey, police, ça va pas ou quoi?
26: Elle donne des.
2: Oh, tu te crois où là? Non mais t'es starbé ou quoi là? Tu prends des adresses pour envoyer des CD? Depuis quand là?
19: Depuis ça?
2: Attends, fil d'art.
17: Je l'ai pas vu.
2: Oh non mais oh.
17: Calme-toi,
2: oh,
17: Pauline, putain.
14: Merde.
2: Ça va pas, non.
25: Gérard.
17: C'est pas vrai, Pauline, calme-toi. Bon,
2: non, mais attends, dimanche, de toute manière, t'es grillé,
17: saqué,
2: toi.
17: T'es saqué, on te sac. Hein.
2: Toi, dimanche...
14: C'est fini.
19: Ok.
2: Oh là, attends, de toute manière, la paye, on va la garder.
17: Ouais.
2: Ouais, je vais
19: direct
2: dire.
19: Direct au flic, c'est ça?
2: Ouais, non, mais je vais la garder, je vais faire voir ça à Max.
25: Au tribunal.
2: Ça, ça va pas, non? On te demande de prendre des auditeurs, toi, tu me prends des gens pour des CD. Qui c'est qui t'a dit qu'on gagnait des CD le jeudi? Parce personne.
19: C'est toi, en début de débat.
2: Ah bon, c'est moi! Non mais t'es pas un peu folle là! Espèce de pétasse!
14: Bravo.
2: Alors tu dégages, hop! Tu vires!
19: Ok!
2: Tu vires!
17: En plus, tu sais ce qu'elle fait gagner, des CD de remix!
14: Bravo!
2: Alors tu vires! Hop! Bravo. Au revoir!
25: Avec le truc sur ça.
2: Allez, au revoir!
17: Ouais.
2: Et je te préviens, va pas t'amuser à faire des stimulations! Parce que là, fais-moi confiance que tu vas prendre ma main dans ta gueule! Alors, je te préviens, fais gaffe à toi! Ok? Au revoir.
17: Donc, à la place de Ricky Martini, on accueille Dick Rivière. Bonsoir.
27: Oui, bonsoir.
16: Salut Dick.
27: Oui, bonsoir. Salut. C'est Dick Rivière. Bonsoir. Bonsoir à toute l'équipe.
28: Salut.
2: Bonsoir.
27: Salut, monsieur Gérard.
2: T'appelles d'où?
27: J'appelle de Amiens.
2: Ta fréquence, s'il te plaît.
27: 98.7.
2: 98.7. Slip en bois, t'appelais d'où, s'il te plaît?
28: Moi, j'appelle de Paris, donc 101.9.
2: 101.9... Donc j'ai ta fréquence. Tu voulais rajouter quelque chose?
16: J'ai pas répondu, donc j'ai.
2: Bah si, t'avais répondu, tu me disais que t'étais pas d'accord avec moi.
16: Ouais, j'étais pas d'accord.
2: Donc alors explique-moi pourquoi.
16: Parce que comme tu dois payer tes impôts, tu dois trouver de la thune. Si t'as pas de thune, tu payes pas d'impôts de toute façon, c'est clair. Mm-hmm. Donc si tu dois les payer, c'est que tu en as. Et si
2: non
16: tu
2: mais
16: en as...
2: je pue. Je vais te dire une chose. Quand t'es déclaré, par exemple, si t'es au chômage,
16: mm-hmm.
2: automatiquement t'es obligé d'avoir une déclaration,
16: mm-hmm.
2: comme quoi
14: que t'es au chômage,
2: que t'es au chômage, les ACEDIC.
16: Ouais.
2: Si tu touches les ACEDIC,
16: ouais.
2: tu reçois tous les ans pour faire ta déclaration d'impôt mm-hmm. un papier avec ce que tu dois déclarer.
16: Avec les justificatifs, ouais.
2: Donc pour le loyer. Donc automatiquement, selon la, le loyer que tu as payé, vis-à-vis de ce que tu touches, c'est sûr que tu as du mal à le payer.
24: Bien sûr.
27: Vis-à-vis de ce que tu touches.
2: Par exemple, admettons que tu touches...
0: On va prendre des exemples en chiffres, parce que sinon...
2: comme ça, vite fait, on va prendre à peu près 2000. Mm-hmm. Si t'as un loyer de 2500 francs, il te reste quoi derrière toi? Sans compter l'EDF, parce que si on retire 1500 francs de loyer plus EDF, en fin de compte, après, t'as quoi? T'as plus rien.
0: Bah, moins 1000, hein.
24: Que dalle.
2: T'as que dalle pour manger. Mm. Bon, enfin... on va pas s'éterniser là-dessus, donc...
0: Tu vas écrire un livre, non?
2: Donc, alors, slip en bois pour toi.
28: Ouais, moi j'étais perdu puisque j'étais au standard. C'est bien la question sur le logement ou c'est celle d'après?
2: Non, c'est comment arrivez-vous à payer votre loyer ou autre?
28: Ouais, donc voilà, bah moi en fait je paye pas
2: donc, le loyer. Donc, te fous pas de ma gueule parce que t'étais pas au standard.
28: Bah si, tout à l'heure, enfin...
2: Non, t'étais pas au standard parce que t'as bien écouté les questions.
28: Ouais, excuse-moi.
2: Alors, te fous pas de ma gueule.
28: Je me fous pas de ta gueule, y a pas de problème.
2: Ah,
28: donc,
2: ouais.
28: Moi, en fait, je paye pas de loyer, enfin, à moitié, parce que je squatte chez des potes.
2: Mmh.
28: J'arrive et puis on se partage le loyer à deux.
2: Ah, ouais, mais...
28: Ou alors, des fois, je squatte chez d'autres personnes et ça me coûte que dalle, en fait.
2: Bon, alors, moi la question que je vais te poser...
28: Ouais.
2: Comment t'arrives à faire pour aider ceux qui t'hébergent?
28: Bah, je les paye, quoi.
2: Avec
28: alors,
2: quoi?
28: Des fois, avec de l'argent.
2: Si t'as du monde derrière toi, c'est pas la peine.
28: Ah
2: hein.
28: Non, j'ai personne derrière moi, non.
2: Non, mais attends, tu les payes comment?
28: Bah, ça dépend, je leur rends des services.
2: Oh, s'il vous plaît
28: Je leur rends des services, je fais la vaisselle le soir, le ménage, et puis ça compense.
0: T'achètes des courses?
28: Ouais,
0: t'achètes des courses.
28: Je fais des courses, ouais.
24: Tu payes en nature?
28: Ouais, aussi, des fois, ouais.
24: Ah, d'accord.
28: J'ai plein de trucs, quoi. Donc, je fais plein de petits services.
3: Comme un petit cannibale, et il
28: tuait du slip.
3: Qu'est-ce
2: qu'il y a, Gérard?
28: C'est quoi?
3: Il
2: tuait
3: du slip.
2: C'est quoi là, cette histoire? Pildar, je te préviens.
28: C'est pour ça que
2: toi aussi, dimanche, t'es bon pour un rapport.
0: Bah, arrête!
2: Hein alors, slip en bois, tu lui dis au revoir.
0: Mais
2: il a du monde derrière. Il a du monde derrière, c'est lui, ta gueule! Hop, au revoir!
28: Mais j'ai pas de chance, moi, laisse tomber.
2: Ouais, t'as pas de chance.
25: Gérard,
2: Dick Rivière.
25: Une seconde.
2: Ouais. Attends, Dick Rivière, 5 minutes.
25: Une seconde, je voulais que tu précises parce que ça te concerne. Il y a Delight sur l'IRC, il a entendu dire que à Suresnes, il y avait un truc qui puait tellement que les gens qui habitaient Suresnes, ils étaient plus imposables sur le loyer, c'est vrai?
2: Non. De toute manière
25: parce que lui il habite Suresnes et il me dit à chaque fois qu'il ouvre ses fenêtres, c'est impossible l'odeur qu'il y a, quoi.
0: Ça valait le coup,
2: mais, non mais attends, sa question, elle est nulle.
0: Tu galères.
2: Bon, Fildar, tu t'écrases, s'il te plaît, tu me vires déjà celui que je viens de te dire.
25: C'est toi, t'auras un rapport.
2: Ouais, parce que de manière, dimanche, t'es bon aussi.
0: Mm-hmm. Ok.
2: Okay
0: moi qui bosse bien. T'es ici. Quand même mon pote, merde.
2: Non, mais moi, je veux pas le savoir, tu me prends pas les mêmes. Tu me changes pas les gens avec d'autres noms, parce que je te vois faire. Parce que là, sur les lignes que vous faites, personne prend.
0: Hein. Ouais. Allez, vas-y, mon con.
2: Ouais, vas-y, mon con. Alors, moi, je t'emmerde, espèce de PD.
0: C'est parce que
2: moi, je t'emmerde, espèce de PD,
0: c'est
2: d'accord?
0: C'est ça que je voulais dire, excuse-moi.
2: Moi, je vais te dire une chose, à 2h30, j'arrête. Ça, tu vas te faire enculer.
0: Excuse-moi.
2: Non, tu vas te faire enculer.
0: Excuse-moi.
2: C'est tout. Moi, à 2h30, je me casse et c'est tout.
25: Donc, tu m'as pas. T'as vraiment pas envie de bosser, quoi, en fait.
2: Excuse-moi. Donc, pour la question. Pour la question que l'auditeur a posée sur l'internet,
25: ouais.
2: Donc je pense pas qu'il y ait plus d'impôts.
25: Non, moins justement qu'il y ait pas d'impôts sur les loyers de Suresnes.
2: Bah, de manière...
25: à cause d'une forte odeur qui émane d'un endroit que je peux pas
2: attends,
25: dire.
2: Je vois pas ce qu'il veut dire. Je comprends pas la question.
25: En ok.
24: Donc. Essaye plus, j'ai compris moi.
2: Richie Rivière.
27: Non, Dick.
2: Dick Rivière.
27: Oui, bah écoute.
2: Pour répondre à la troisième.
27: Ouais, j'ai la chance d'être propriétaire.
2: Mmh.
27: Donc je paye pas de loyer.
2: Ah bah oui, mais ça. Ah ouais, mais ouais. Voilà. Non, mais oui, mais c'est voilà, sûr parce que. Ouais, mais parce que t'as acheté.
27: Non, j'ai de l'argent qui est placé. J'ai fait un héritage parce que je suis d'une famille relativement riche.
24: Mmh,
27: et donc je n'ai pas de loyer à payer. C'est plutôt.
24: T'as placé en Suisse?
27: Non, pas du tout. Mais il y a des gens qui me payent des loyers, donc voilà.
2: Ah ouais, bah donc quand tu pars, par exemple, quand tu pars en vacances, tu mets ton truc à louer, et comme ça, quand tu reviens, fin de compte, attends, Dick Rivière,
27: oui,
2: tu mets ton, T'es propriétaire, c'est bien ça ce que tu viens de nous dire.
27: Tout à fait.
2: Bon, donc, quand tu pars en vacances, t'essayes de trouver quelqu'un pour louer.
27: Non, j'ai pas besoin, j'ai des domestiques pour garder ma maison et je loue mes autres propriétés à travers le monde.
2: Ah ouais, mais les personnes qui s'occupent de chez toi, quand t'as des... parce que tu loues, de toute manière, en fin de compte.
27: Ah bah non, moi je les paye parce que c'est mes employés.
2: Oui, non, mais tu t'essayes de louer pour pouvoir payer tes employés, c'est ça?
27: Ouais, tout à fait, oui.
2: Ouais, bah donc... Donc, on en revient pareil, donc on revient sur les impôts locaux.
27: Et moi, je ne sais pas du tout comment les gens ils font pour me payer leur loyer. Tu vois, je ne sais pas si c'est avec l'argent de leur travail ou quoi que ce soit.
2: Ouais, donc, mais ça...
27: Tu vois, la boucle est bouclée, quoi.
4: J'ai bien qu'une boucle.
27: Ouais.
2: Fildar, t'éteins ton micro, s'il te plaît. Excuse-moi. Celle-là, ça commence à bien faire. C'est pas parce que...
27: Sérieuse.
2: Non, mais attends...

0: Notre invention.
1: Ah ouais.
0: Qu'est-ce que tu viens raconter là-dedans? C'est pas toi qui a appelé. Non, et de manière, toi, je veux plus que tu m'appelles pour les débats.
2: Ouais.
0: D'accord, je veux que ça soit Grégo, c'est prévu avec Max. C'est Grégo qui m'appelle.
2: Okay.
0: C'est pas toi.
2: Ok. Gérard, à la place de Slip en bois, nous accueillons Paul Prébois. Excuse-moi.
0: Ouais.
2: Bonsoir.
0: Alors, je vais te dire une chose.
3: Salut Gérard. Salut.
0: Un conseil que je te... 5 minutes s'il vous plaît, avant que je t'accueille, Paul Prébois.
3: Excuse-moi.
0: Un conseil que je te donne.
2: Oui, mon cher.
0: Ne t'amuse pas à changer les auditeurs.
2: Non, mais c'est jamais les mêmes.
0: Ouais.
2: On a des auditeurs d'avance, donc tu le dis bonsoir et tu fais ton débat.
4: On y va avec du sable.
3: Salut.
0: Alors, Paul Prébois, t'appelles où?
3: J'appelle Denis. Salut.
5: Ça va?
3: Ça va très bien, merci.
5: Salut.
0: Et la fréquence?
3: 104.2.
0: Je vais contrôler parce que ça m'étonnerait.
3: D'accord, pas de problème.
0: Donc la question, est-ce que les pervenches tuent les contrebassions? Donc c'est une question qu'on a vue avec Rigaud.
5: Mm-hmm.
0: Et donc on va demander Rigaud. à Petite Verru.
5: Merci Rigaud.
3: Oui, pour connaître bien les questions de l'IRC.
5: Alors en fait, les pervenches...
0: Ah non, mais c'est pas des questions d'IRC. C'est pas les questions IRC, c'est des questions qu'on a vues avec Rigaud quand il m'a téléphoné. On a dit on met ça et c'est tout.
3: Non, mais ça, c'est
5: vous avez beaucoup méfié, Rigaud.
3: Question du 9-4.
6: De quoi? Excusez-moi.
5: Vous avez beaucoup méfié, non?
6: Hein?
5: T'avais beaucoup fumé avant d'écrire ça?
6: Non, pas trop.
5: Non, je sais pas.
6: Non, pas trop. S'il vous plaît, le débat.
5: Bon, je vais te répondre, Gérard.
2: Oui, il y a des taxes aussi sur le shit, Rigaud, on parlera tout à l'heure.
6: C'était Dreamy qui en parlait sur l'IRC, mais on va enchaîner le débat.
3: Rappelez Guy Bédo, on va pas enchaîner le débat.
2: Allez, GG, là-haut.
5: Tu te réponds?
0: Petite Berru et les autres, vous calmez, s'il vous plaît, merci.
5: Bon, je t'explique. Les pervenches, elles ont un carnet de contravention. Il faut qu'à la fin de la semaine, ce carnet soit fini. Malheureusement, il y a des semaines où elles n'arrivent pas à le terminer. Donc elles partent en campagne avec leur fusil, elles jettent les carnets en l'air et elles les tuent.
0: Non, mais ça, je m'y attendais. Je m'y attendais gros comme une maison. Je m'y attendais gros comme une maison à ta question.
3: Je savais
0: ta réponse d'entrée, que t'allais me dire, ouais, à la fin de la semaine, si mon carnet n'est pas rempli, je l'envoie en l'air et je tire dessus.
2: Le con, il attendait. Voilà.
0: Je m'y attendais.
2: Oh, le tocard.
0: Je pue.
2: Oh, la bouse.
0: Oh,
3: le cave.
0: Vous calmez, là, les deux, là.
3: Eh Gérard, on n'a pas besoin de répondre, tu connais déjà nos questions, c'est même pas la peine.
5: Ouais.
0: Bon, alors...
3: Une réponse sur IRC ou quoi?
2: Non, mais donnez-les toujours.
3: Ouais,
2: bah oui,
3: c'est vrai, on
2: quand
3: les
2: même.
3: Donne.
2: Bon. Vous faites pas de la radio pour Gérard.
3: Ouais, c'est vrai. Ouais, mais s'il y a quelqu'un qui balance nos réponses sur IRC, c'est pas malin, moi j'aime pas trop.
7: Ouais, c'est vrai ça.
3: Ouais.
5: C'est traître.
0: Pour l'instant, les questions, elles sont pas sur IRC.
3: Non, okay. Des réponses.
0: Ouais, non, mais même les réponses, elles sont pas sur l'IRC, d'accord? Alors, si ça vous plaît pas, vous retournez tous au standard.
3: Non, ok.
0: Alors, en de bon entendeur, vous répondez correctement, sinon je vous casse.
5: Ouais.
3: Ok, pas de problème.
0: Les deux nanas, là, vous commencez à vous calmer aussi, vous. Parce que vous commencez à me casser les couilles. Ok. Alors, je pue.
5: Ouais. Bon, alors, déjà, elles n'ont pas le droit de tuer. C'est un crime. Et elles risquent de faire de la prison. Donc, je vois pas comment elles pourraient tuer les contraventions.
2: Est-ce qu'elles portent une arme, Gérard? Est-ce qu'elles portent une arme?
0: Non.
2: Pourquoi?
0: Elles n'ont pas le droit. Elles n'ont pas le droit, c'est bon.
5: Si.
3: Elles ont des étoiles.
0: Non
5: si.
0: Oh hey, les deux câbles, là, vous fermez vos gueules.
5: Je suis pas d'accord.
2: Crie pas, Gérard.
4: Et est-ce que c'est vrai, comme dans la pub, elle peut pas mettre un PV à une saxobique?
3: Ouais.
0: Non. Alors là. Ouais, tu me les coupes, là. Tu me vires ça, tu me reprends d'autres personnes. Là, j'en ai ras-le-bol.
4: Non, mais c'était une bonne question, ça.
2: Mais oui, mais ils peuvent répondre.
0: C'est toi qui me poses une question, c'est pas eux.
4: Mais c'est pas.
0: Alors qui permet un peu leur gueule là, les deux pétasses et les deux câbles.
2: Donc bah calmez-vous les auditeurs, Gérard répond à ma.
0: Non, tu allais prendre leur antenne et tu allais me les calmer. Ouais. Parce que sinon moi ça va aller vite.
6: Gérard, pour calmer le débat, il y a Pierre-Luc qui demande à Odeline Fion de se reconnecter.
0: Ah ben voilà.
4: Super.
0: Deux trois petits bonjour à passer.
6: Non, juste une question de Mayenne en fait. Il y a un mec qui s'appelle Stéphane qui lui a dit que.
1: Ah, c'est juste au standard qu'on se calme, Gérard, il l'a

0: Attends, il gère les auditeurs.
1: Bah Gérard, reprends.
0: Hey, Gérard, laisse-le.
2: Tu fermes un peu ta gueule, toi.
0: Il gère les auditeurs.
3: Bon, je t'en fous à l'antenne.
2: Eh, hey, tu fermes un peu ta gueule.
1: Mais j'ai pas le micro allumé, mais
2: non,
1: je
2: mais m'étale. Tu fermes un peu ta gueule, j'ai pas besoin d'entendre ce que tu dis aux auditeurs.
1: Bah moi, je prouve que je bosse, quoi.
2: Ouais, mais moi, je veux entendre ce que Rigaud, il me dit.
3: Bon,
2: c'est tout.
3: Tu fermes ta gueule aussi, toi, et tu vas autant...
2: Oh j'arrête. Qu'est-ce que je viens de dire?
3: Ok.
0: Donc en fait, il y a Mayenne qui dit que son pote Stéphane, il lui a dit que t'étais pas imposable parce que t'étais le fils de Jospin.
2: Oh non, mais ça... attention. Là, faut, on va pas parler politique là-dedans parce
3: mais non,
2: que...
3: Mais non, Gérard, c'est pas le fils de...
2: Oh
3: c'est pas le fils de Chirac. Mais non, t'es con.
2: Bon,
1: bon Gérard, on,
0: on continue, on continue, là, on Gérard, c'est rien. Il est en train de gérer
2: hop,
0: les auditeurs.
2: On continue. Au rapport dimanche. Hop.
1: Allez, hop. Allez.
2: Comme Apolline. Hop.
1: Allez.
2: Et donc, c'est Manu, c'est Rigo qui va prendre la relève.
0: Le standard
2: qui va te remplacer. C'est Rigo qui
0: non,
2: va.
0: Non, il n'y a pas moyen, je peux pas tout faire.
2: Non, mais attends, Rigo.
0: Je fais pas le standard.
2: Non, mais non. Tu restes sur l'internet, mais c'est toi qui vois.
1: C'est toi qui vas prendre pour tout le monde si ça se passe pas bien.
3: Oh la pute, le Rigo.
2: Oh la pute, ta gueule.
1: Putain de balance.
2: Donc,
0: je peux pas.
1: Oh, c'est naze.
0: Je peux pas tout faire en
1: c'est
0: même temps.
1: Que tu
0: Faut fais. Rappeler Olive dans ce cas-là, parce que moi je pourrais pas.
2: Non, mais de toute manière, moi je pense que je vais faire un mot pour Max, ça va aller vite, moi.
1: Ouais, tu feras une lettre.
2: Ah ouais.
1: Gérard, tu continues le débat, mon chou?
2: On en était à Dick Rivière.
4: Oui. Oui, bah écoute, la chasse à la contravention, je crois, est réglementée.
5: Mm-hmm.
4: Faut s'adresser à la préfecture de police. Parce qu'on ne chasse pas la contravention n'importe quelle saison.
5: Ouais.
4: Et pour revenir, oui, à ce que tu disais, est-ce que les contractuels sont armés?
6: Ouais.
4: Tout à l'heure, quelqu'un parlait d'étoiles de ninja.
6: Ouais, c'est vrai, c'est vrai.
4: Elles sont effectivement armées de nunchaku et
2: non, c'est faux.
4: De jujitsu ou vietbo dao.
5: De judo boy. C'est vrai.
2: Mais pourquoi pas Non, mais attends, héros. Les nanas là, je crois qu'on vous a demandé de vous calmer. Alors vous allez vous fermer un peu vos gueules. Vous allez quoi fermer un peu vos gueules.
4: Ouais, fermez vos gueules.
2: Oh les pétasses là.
5: Oh là
2: là là, dégagez-moi les deux pétasses là.
4: Ouais voilà, dégagez-moi ces putes là, laissez parler.
2: Allez,
4: hop là.
2: Connasse. Fais gaffe toi parce que toi aussi tu risques de dégager.
4: Ouais, bon. Donc Gérard, je peux continuer, c'est Dick Rivière. Donc je te disais, tu
2: m'es... Non
4: Gérard GG
2: Je t'écoute.
4: Oui, donc je te disais, il faut savoir que les contractuelles, ça a changé. Maintenant, elles sont soumises à un entraînement. Il faut savoir que oui, effectivement, elles font des stages d'arts martiaux quand même.
2: Non. Attends, attends.
4: Mais
2: attends.
4: Gérard.
2: Oh, tu me laisses finir. Tu me laisses finir.
4: Vas-y, termine.
2: Tu me laisses parler.
4: Vite fait. Ah.
2: Oh, putain.
1: Qu'est-ce qui se passe?
2: Qu'est-ce qui
1: s'est passé? Qu'est-ce qui
2: s'est
1: passé?
4: Il y a le nord qui mouille.
0: Attendez,
1: qu'est-ce qui s'est passé?
4: Il y a le nord qui mouille.
1: Il y a un problème, Olive. Qu'est-ce qui s'est passé? Gérard, viens au micro expliquer.
2: Non.
0: Mais qu'est-ce qui s'est passé?
2: Qui s'amuse à dire ah Gérard, je te veux, c'est qui?
1: Bah je sais rien moi, ça vient pas de moi là.
2: C'est quoi ce bordel?
1: Je sais pas.
2: Là moi je continue pas.
1: Non mais ça va se calmer, arrêtez les
0: auditeurs. Assis-toi Gérard, calme.
3: Ça va pas le refaire.
1: Allez, on y va, Gérard. Il est 1h20, merde.
2: Putain, ça commence à bien faire, hein.
1: Allez, remets ton casque, on y va, mon.
7: Allez, go.
1: Prends ton casque. Oh là là, t'as pété ton casque.
7: Non.
1: Oh là là, il arrête pas de péter son casque. Ah non, c'est le mien, merde.
7: Bon,
1: enfin,
7: allez.
1: Bref. Bon, Gérard.
7: Dans le calme, les auditeurs, on va reprendre.
1: Ouais, on va reprendre dans le calme.
4: Ouais, pas de problème.
7: Allez, go.
4: Donc, Gérard, peut-on revenir à la formation de ninja effectuée au temple Shaolin par les contractuels?
2: Bon, alors,
7: allume ton micro.
2: Déjà, une question, la réponse, est-ce que les pierres-branches sont armées? Moi, je peux vous dire que non. Sur Paris, elles ne sont pas armées.
4: Pas sur
2: d'accord
4: Paris, mais sur Nice, je t'assure que oui.
2: Non, sur Nice non plus, parce que on a été à
1: Gérard,
2: Nice.
1: Crie pas, Gérard.
2: On y a été, faites-moi confiance qu'elles ne sont pas armées.
4: Elles
2: okay
4: ont pas des bombes lacrymo?
2: Non.
4: Moi, je me suis fait gazer par une contractuelle, c'est chaud, hein. D'accord, ok.
2: Ouais, tu t'es fait gazer. T'as pris du gaz par une contractuelle.
4: Ouais, mais c'était une erreur.
2: Ouais, c'est ça. Ouais. Prends-moi pour un con.
4: Non, mais pas du tout.
2: Non, mais tu m'y laisses.
4: Loin de moi cette idée, voyons.
2: Ouais, c'est ça.
4: Si tu savais.
2: Ouais, bah, dans ces cas-là, je sais pas pourquoi qu'on t'a sélectionné.
4: Parce que je suis un mec bien.
2: Ouais, bon, dis donc, pour répondre aux questions, t'as pas l'air d'être bien.
4: Et parce que je kiffe tes débats.
2: Ouais, bah, moi je t'emmerde. Alors, c'est qui ton nom, toi? C'est qui ton nom?
4: C'est Polo.
2: Ouais, ben... Polo Bref, là...
1: Non, c'est pas Paul Prébois, c'est Polo. Et Polo, je sais pas où il est, il y en a pas.
4: Ouais, bon, ben, Gérard, c'est Paul Prébois, je peux répondre à la question ?
2: Vas-y.
4: Ouais, donc, alors moi, j'ai pas une Citroën, je sais pas quoi, j'ai une Mercedes Montblanc.
2: Non, mais attends, Oh, tu es vite.
4: Excuse-moi. Donc c'est pas pour ça que les pervenches se gênent pas pour mettre des contraventions. Et ce que disait Dick Rivière tout à l'heure, c'est vrai, elles ont des armes. Moi, elles sortent des shotguns quand je veux pas payer mes contraventions. Donc voilà.
2: Je me suis non mais attends.
4: Plus d'une fois. Je peux
2: attends.
4: Plus sortir de chez moi sans me faire agresser par des pervenches.
2: Oh.
4: Oui. Un coup de Desert Eagle, c'est pas bon.
2: Ouais, mais putain, vous allez me laisser parler ou quoi là ?
4: Mais non, mais c'est vrai, Gérard, elles sortent des MP.
2: Eh, hey, tu fermes ta gueule.
1: Okay. Eh oh, Paul Prébois, tu te calmes ou je te dégage ?
6: Ah ouais, c'est pénible.
1: Bon.
4: Désolé.
1: À la place de... Excusez-moi. À la place de...
6: T'as une petite chatte dans la gorge ?
1: À la place de petite verrue, Gérard.
2: Non, bah, tu
6: sais... Leur faire une fiche ?
2: Tu sais, tu vas refaire une fiche ?
1: Non, je suis pas payé à faire des fiches.
2: Eh ben, eh oh ! Donc, on récupère... Donc, la question, c'était... la question...
6: Bah, les auditeurs.
4: Calmez-vous, les auditeurs, là.
2: Bon, Eh, t'es bonne à quoi, là? T'es bonne à faire quoi, là? À faire tes petites conneries, là?
4: Avant de décéder en antenne.
2: Hein? Déjà...
8: À qui tu parles?
2: Ouais, c'est à toi.
4: Le fun.
8: Oh, t'entends ce qu'ils disent?
2: Ouais, mais moi, j'en ai rien à foutre.
8: Bon, alors.
2: Ok. Alors, pour l'instant, t'essayes de... Bon, Fudlard, s'il te plaît, t'essayes de me calmer tout ça.
4: Calmez-vous,
6: je te jure.
4: Calmez-vous.
2: Alors, la question, vous l'avez très bien entendue. Donc, on va demander à Marie Pervenche.
9: Bonjour Gérard, déjà je viens d'arriver.
2: Donc, t'appelles d'où ?
9: La question, puisque je viens d'être sélectionnée par Monsieur Fildar.
2: T'appelles d'où ?
9: J'appelle de Paris.
2: Donc, 101.9.
9: Voilà.
2: Alors, donc, la question, c'était les taxes sont-ils moins chères dans les autres pays qu'en France ? Que la France, pardon.
9: Ça dépend du cours de la monnaie.
2: Mmh.
9: Et ça dépend également de la marque de la voiture.
2: Non mais je te demande les taxes.
9: Oui.
2: Je vois ce que tu veux me dire.
9: En anglais, amende, ça se dit taxe, hein, c'est pour ça.
2: Non mais je vois où tu veux en venir.
9: Ouais.
2: Parce que tu veux dire, par exemple, si tu achètes une voiture à l'étranger,
9: ouais,
2: elle te reviendra moins cher qu'en France, c'est
9: ça ? Non, il faut que tu payes la douane, donc ça revient au même. Non, moi je te parlais des amendes qu'on dit en anglais taxe. Que tu payes dans les autres pays.
2: Non mais ça y est, les amendes, on a terminé là. On parle sur les taxes, sont-ils moins chers dans les autres pays que la France?
9: Mais tu comprends pas ce que je veux dire, c'est pour ça.
2: Ouais, bah, dis carrément que je suis un con.
9: Non, je dis pas ça, mais t'es pas bilingue, donc tu peux pas comprendre.
4: Ouais.
1: C'est comme fuck. Fuck, c'est.
4: Fuck.
6: C'est un petit animal qui vit sur des glaçons.
9: Voilà, fuck.
6: Un fuck.
9: Voilà.
2: Bon, alors vas-y, continue.
9: Comme un asshole.
2: Bon,
4: Son of a bitch aussi.
2: Oh, les autres, là, vous... puis toi...
1: C'est rigolo.
2: Non, t'éteins ton micro on verra. Alors, Paul Prébois, maintenant.
4: Ouais. Alors, donc, la question, c'est pourquoi les taxes en France
10: dans les pays.
2: Fildar. Tu vois, tu le prends en antenne, celui-là.
6: Non, mais c'est bon.
2: Non, voilà, je vais pas me percher avec un auditeur Gérard, comme ça, moi.
0: Gérard, il y a un certain fesse de babouin sur l'IRC, il dit qu'il faudrait plus taxer l'alcool pour avoir des débats potables. Qu'est-ce que t'en penses ?
2: Bah lui, il ferait mieux de fermer sa gueule.
0: Non, mais qu'est-ce que t'en penses de ça ?
2: Non.
0: Non ?
1: Mais c'est vrai que l'alcool est vraiment taxé en France ou pas, Gérard ?
2: Pour l'instant...
6: Ça dépend lequel, peut-être ?
2: Non, personnellement, j'ai pas envie encore de taxes sur les alcools et ça m'étonnerait qu'il y en aura.
1: Moi, j'ai envie de dire qu'en fait, les alcools anisés, là, genre Pastis ou Ricard, c'est... pourquoi tu dis ça ?
6: Pas de marque.
1: Ah bon, merde, ah oui, c'est vrai. S'il n'y avait pas de taxes, tu le paierais 4 francs.
2: Non.
6: Et en fait, tu le payes combien ?
1: Dans les 40 francs, Gérard, c'est ça.
6: Ah ouais, quand même.
2: Non, tu le payes le prix fort et c'est tout. Dick Rivière.
10: Ouais, bah écoute, je peux parler deux minutes des taxes sur l'alcool.
2: Oui, non.
6: Ça peut être intéressant. Hein.
9: Moi, ça m'intéresse.
4: Parce que, en fait, c'est tout simplement ce qu'on appelle un pot de vin.
9: Mm-hmm.
4: Et je voulais savoir, toi, Gérard, qu'est-ce que tu penses des pots de vin ? Est-ce que tu accepterais un pot de vin ou est-ce que tu préfères boire directement la bouteille ?
9: Gérard, il préfère les sacs à vin.
2: Bon, alors, qui c'est qui vient de dire ça ? Alors, Marc Pervenche, au revoir.
9: Allez, hop. Ah non,
2: hop ! C'est toi qui viens de dire ça ? Au revoir !
9: C'est même pas vrai.
2: Au revoir !
1: Ah, mais je dégage pas toutes les 5 minutes, ça va, comment on te continue
2: non,
1: le débat.
2: Non, je ne veux pas le savoir.
1: Bah, Pauline, tu me trouves des gens, là, parce que je suis en galère.
8: Ouais.
2: Ouais, mais attends, pour l'instant, elle est en train de faire quoi, là ? Elle cherche même rien du tout.
6: Elle prend des adresses pour des séries.
2: Ouais. Alors là, ça commence à bien faire, hein.
1: Bon, Gérard.
2: De toute manière, dimanche, t'inquiète pas, on va régler ça.
6: Aussi, je sais. Vas-y.
2: On va régler ça dimanche, Pauline, t'inquiète pas. Parce que là, pour l'instant, t'es en train de te foutre de la gueule du monde. Parce que le chef est pas là. Quand le chef est pas là, les souris dansent. Et ouais. La preuve, c'est ce qu'on voit.
1: Ouais, les grosses souris aussi.
2: Hein, les souris dansent parce que là, Max, il est pas là. T'en profites un maximum derrière son dos. Alors, je vais te dire une chose que dimanche,
1: je te rate pas.
2: Je vais pas te louper.
1: Je vais te bouffer.
8: Ok.
2: Mais toi, c'est pareil. Oui.
8: Bah, c'est plus ton pote.
2: Patrick, t'appelles d'où, s'il te plaît ?
10: Salut Gérard, j'appelle de plaisir. Bah, vous moquez pas de moi. Hein,
4: Patrick, ça ?
1: Non, mais c'est une fille, elle a un prénom de garçon, c'est ses parents qu'on choisit.
4: Ah, Patrick avec un E ?
10: Voilà.
4: Ah, Patrick.
10: Comme Dominique.
4: Ok, on va t'appeler Pat ou Patou, un truc comme ça.
2: T'appelles d'où ?
10: Je t'ai dit de plaisir, avec plaisir.
2: 109.
4: Pardonnez-moi du plaisir, moi.
2: Dick Rivière, s'il te plaît.
4: Oui, pardon, non, mais.
2: Dick Rivière, s'il te plaît, tu t'écrases.
9: Oui. Je suis calmé.
1: Gérard.
4: Une jeune fille, ça m'émoustille.
1: À la place de Paul Prébois que t'as viré, il y a Cyril Chiabodeau, bonsoir.
11: Bonsoir, Gérard.
2: Alors, attention.
11: Et Gérard, il y a Pauline qui m'a proposé de m'en vendre des CD en antenne, quand même.
2: Alors, lui, c'est même pas la peine, mais... tu vois. Hop!
6: Il a
2: tu
6: rien
2: lui dis
6: dit.
2: Déjà au revoir.
6: Il a rien dit, Gérard, encore.
1: Non, mais je dis pas.
2: Non,
1: revoir,
2: mais il s'amuse à dire Apolline, elle m'a proposé des CD. Alors, Apolline,
6: hein.
2: Tu le prends en antenne et tu lui expliques que le jeudi, c'est pas.
1: Il n'y
2: a pas de CD. Non, Apolline, il explique. Elle se démerde. C'est elle qui fait ses conneries. Alors, terminé, moi, je commence à en avoir ras-le-bol.
1: Bon, le débat.
2: Alors, Apolline, tu te démerdes.
8: Okay,
2: les gens qui veulent décéder, tu leur dis non, ok.
11: Cela,
2: ça commence à bien faire.
1: Bon, tu notes, Cyril Chiabodeau,
4: il
1: va pas avoir de CD. Cyril Chiabodeau, il veut participer au débat. Donc, tu notes son nom. Et en Cyril Chiabodeau.
4: Bonsoir, Cyril.
1: C'est un prénom composé.
11: Bonsoir.
1: C'est pas son nom.
9: Bonsoir, Cyril. Bonsoir,
2: t'appelles d'où ?
11: J'appelle de Paris.
2: 109.
1: T'es un feignant.
11: C'est vrai, ouais.
1: Et est-ce qu'il y avait encore un petit
6: sondage peut-être
1: pendant qu'on y est.
2: Non, mais on va laisser finir les gens.
1: D'accord.
2: Donc Patrick.
10: Oui.
2: Donc pour toi la question, donc je la répète pour Cyril qui vient d'arriver.
11: Merci, c'est gentil.
2: Donc c'était les taxes sont-ils moins chers dans les autres pays que la France ? Voilà. Et je répète plus les questions après.
10: Ouais, bah, bien sûr. Parce que selon le président, bah, il fixe un taux, donc il n'est pas pareil qu'en France, quoi.
2: Non, mais les taxes, je te parle.
10: Bah oui, mais les taxes sont reliées à l'État, Gérard.
2: Mm-hmm.
10: C'est l'État qui fixe le taux.
2: Disons.
10: De la taxe.
2: Ouais, mais par exemple, tu crois que c'est l'État qui va te fixer le prix de l'amende que tu vas payer ?
10: Bah oui, un pourcentage, quoi. Ils disent, c'est eux qui ont le monopole, quoi. C'est eux qui ont le power, quoi.
2: Non, je pense pas.
10: Ah si, parce que je suis, je suis spécialisée dans les finances publiques et ça, je peux le prouver.
2: Ah bon.
10: Ouais, je peux le faire.
2: Ok. Cyril ?
11: Oui, alors, c'est clair que les taxes sont nettement moins chères dans les autres pays. Par exemple, à Monaco, tu ne payes pas d'impôts aussi. Et les taxes sont nettement moins chères.
2: Ah ouais, ça, bien sûr. Si tu veux jouer là, je pense que sur Nice ou sur Cannes, c'est pareil.
11: Ah ouais, c'est pareil. Nice, Cannes, tu payes pas d'impôts, hein.
2: Eh oh, on me laisse répondre, je réponds à la question à Cyril.
11: Ouais,
2: donc, tu parles de Monaco. Donc, moi, je peux te parler de Nice ou de Cannes, tu paieras moins d'impôts.
11: Ah, c'est pareil.
2: Hein, tu en paieras moins cher.
1: On paye pas d'impôts à Cannes,
10: Gérard ? Plus cher, Gérard.
2: Je pense...
11: à Cannes, tu payes pas, tu payes pas.
2: Je pense que dans des villes comme ça, ça m'étonnerait. Bon, attends, ça. Cyril, s'il vous plaît, là, vous vous calmez, s'il vous plaît, un peu, maintenant.
1: Il fait trop chaud, c'est pour ça.
2: Oh
9: Lille.
2: Merci.
4: Toulouse, Strasbourg.
2: Voilà.
0: Donc une question de Kakos, il te demande est-ce que les taxes sur les produits non taxés sont les mêmes dans tous les pays ?
2: Ah bah alors justement, tu vois,
0: devant ton micro, Gérard.
2: Tu vois, la question, c'est toi qui...
0: Non, mais là, attends, je te demande de répondre. Arrête de dire que c'est moi.
2: Non, mais de toute manière, on va poser la question, donc je vois pas pourquoi qui me pose déjà la question.
0: Bah, ouais, pour que tu répondes.
6: Ouais, bah ouais.
2: Alors donc, les produits, quoi?
0: Est-ce que les taxes sur les produits non taxés sont les mêmes dans tous les pays?
2: Bah, je pense, hein. Je pense que dans tous les pays, de toute manière, t'auras une taxe dessus, hein.
0: Ok.
6: Et moi, j'avais une question internet aussi. C'est Yankee qui dit qu'il veut te faire gueuler.
2: Non, bah, parce que l'internet.
0: Non, mais il l'a là aussi. Il peut, en lire lui aussi. Hein.
2: Mais de toute manière, les questions, moi, je les prends ici, je les prends pas sur le tien.
6: J'en ai un autre qui demande qui est belge. Que des trucs super.
2: Cyril, donc, pour finir. Tu me remets les auditeurs, Manu, s'il te plaît.
6: Pardon, j'étais absorbé.
11: Oui. Ah, Manu. Oui, donc voilà, moi, ce que je disais, c'est que c'est beaucoup moins cher partout. Il y a carrément des pays où t'en payes pas.
2: Alors oui. Donc, tu veux parler de Monaco et tout ça.
11: Ah oui, même la Suisse, par exemple, c'est beaucoup moins cher.
2: Ben ça, comment?
11: Non. Ah, j'en ai entendu une qui a dit une connerie, là.
2: Ouais,
11: Je crois qu'il va falloir la virer, celle-là. Hein.
2: Je sens que ça va se terminer au vinaigre tout à l'heure. Ouais. Mmh, mmh, mmh. Non mais, hé hey
11: oh
2: Apolline
12: ouais. Qu'est-ce qu'il y a, Gérard?
2: Non mais, tu recommences ou quoi, là?
12: Bah, c'est le mix suprême.
2: Non,
0: elle a fait mais gagner
12: Olivier,
0: les 300 000 balles.
2: Olivier.
13: Oh non, mais non.
2: Olivier.
1: Elle a fait gagner le mix suprême.
12: Ça y est,
0: elle a gagné les 300 000 balles.
2: Olivier.
13: Mais t'es taré ou quoi?
0: T'es taré,
13: on va avoir des emmerdes dans la peau.
1: Elle a fait gagner les 300 000 balles.
13: Comment on fait?
12: Si, si. Elle est là, la fille, je l'ai à l'antenne.
13: Ah mais non, mais attends.
2: Oh non, moi j'arrête les débats, là.
14: Non, mais c'est pas possible, ça.
2: Non, moi je continue.
0: On n'a pas mis les disques. On n'a pas mis les 5 disques à peau.
12: C'est pendant le débat, le mix suprême.
2: Non, c'est terminé.
13: C'est 5 disques enchaînés.
2: Au revoir, bonne nuit à tous.
0: Mais, ça va pas, Gérard, assis-toi. Assis-toi, j'ai du monde qui revient là, tu vas pas faire ça.
14: Non.
1: Allume ton micro.
2: Non, je continue pas comme ça. Alors, Apolline, tu dégages.
1: Bon, Apolline, dégage.
12: Oui. Non,
1: arrête.
13: Balance pas toutes ces affaires.
2: Tu dégages.
14: Claque et tu t'en vas, quoi.
2: Hop, tu dégages. Allez, hop. Tu vas prendre ton casque.
1: Ouais.
2: Dégage. Hop.
1: Dégage.
2: Hop.
12: Doucement.
2: Hop. Tu prends.
1: Attends,
2: ça.
1: Attends, le mix suprême.
2: Non.
1: Attends.
13: Ça c'est des preuves, ça. Ça c'est des preuves, ma petite.
2: Non. Tu me donnes la fiche là que t'as dans les mains. Ouais. Hop.
14: Bah ça faut que tu le gardes parce que c'est des preuves, ça.
1: Assis-toi.
13: Sur RC, ils disent non à peau par pas.
2: Non.
14: Bah assis-toi.
1: Attends, elle a fait gagner le mix suprême, elle dégage.
0: Je sais pas où tu lis ça, moi je vois salope.
13: Ah oui, salope par pas.
2: Hop, tu dégages. Je te préviens d'une chose. Apolline.
1: Oui.
2: Bah Gérard, reviens, on est à l'antenne là.
0: Même.
2: Tu t'amuses pas à faire tes saloperies de jeudi.
14: Non.
1: Ouais, c'est terminé.
14: Allez.
1: Ça.
2: Ok. Fini.
14: Allez. Ciao.
1: Bon allez, on reprend le débat en conscience.
13: Allez, go.
1: Et comment elle s'appelle, la fille qui a gagné le mix suprême là, les 300
2: 000 balles? Non.
13: Bah si, pour qu'on lui dise qu'elle a pas gagné quand même.
1: Qu'on lui dise.
15: Certaines femmes disent.
2: C'est une Marie Dupré, donc.
13: Non, pas le nom de famille.
2: Non, Marie, n'aie crainte, t'as rien gagné du tout.
13: Tu viens de paumer 300 000 balles, bravo.
2: Voilà, tu viens de tout perdre, parce que le jeudi, on peut pas gagner. Voilà, donc t'as tout perdu. Alors, on revient au débat. Donc, Apolline n'est plus là, donc il n'y a plus que Fildar au standard. J'ai viré Apolline. Bon, celui qui s'amuse à ça, arrête.
11: C'est une fille, ça.
15: Ah non. Je crois pas. Hein. Ouais. On est vraiment plus doué que ça. Hein.
2: Donc, il nous reste Dick Rivers. Dick Rivière.
11: Oui, je suis là, bonsoir.
2: Patrick.
16: Oui.
2: Cyril.
11: Oui, pardon, bonsoir.
2: Et Marie Pervan, t'es toujours là?
17: Oui, je suis toujours là, Gérard.
2: Tu t'es calmé?
17: Bien sûr.
2: Bon, alors on compte. Paul Prébois, il n'est plus là. Hein.
11: Non, il est mort. Ok. C'est le con, celui-là.
2: Alors, l'enculé, il t'emmerde, d'accord?
11: Il parlait de Paul Prébois.
2: Ouais, non, mais faudra peut-être se calmer un petit peu parce que sinon, ça. À 2h30, moi, je mets clé sous porte. Hein.
17: Oui, on a avancé.
2: Alors, pensez-vous que.
13: Bon, bah,
2: pensez-vous que. Oh! Bon, vous calmez!
1: Mais ils attendent la question!
2: Non, mais pour l'instant, je fais le sondage.
1: Ah, vas-y.
2: Donc, pensez-vous que l'on taxe trop les taxes? Alors, 43% pensent que ce n'est pas la bonne syntaxe.
1: Ouais.
2: Bon, je sais pas ce que ça veut dire, ça. Ouais. 24% ne pensent pas qu'il existe une syntaxe. Je vois pas le rapport non plus.
1: C'est vrai, Rigo.
6: C'est franchement.
2: 18% aimerait que l'on taxe la cinglingue. Ouais, bah,
1: oh,
2: bah, bof, bof, bof, bof.
1: Non, c'est pas terrible hein, comme sondage.
2: Ouais,
1: il y en a un autre, non?
2: Ouais, on va te manier. On va
1: enchaîne, cool chaîne.
2: On va terminer les sondages, comme ça on va être tranquille.
1: Ouais,
2: êtes-vous trop taxé? Alors, 37%.
1: C'est intéressant ça.
2: 37% se demandent ce qu'on fait. Ce qu'on fait des tuyaux. Donc ça c'est pour reprendre la chanson à Manu, c'est qui
1: Bérégovois.
13: Ouais.
2: Non, c'est
13: Philippe Bérégovois.
2: Non.
13: Non.
2: Ça
1: 37
2: 37% se demande ce qu'on fait des tuyaux, c'est pas Joe Dassin,
13: bah,
2: c'est
13: si.
2: Sacha
13: si,
2: Distel.
13: Ah.
2: Ensuite, 34% se demandent où sont passées les grandes échelles. Donc
13: bravo,
2: ça,
13: bravo.
2: Ça, c'est encore une chanson à machin. 27% pensent que pas de panique. Il nous les faut.
13: Ouais, bon, bah alors donc. Voilà,
1: pas de panique, il nous les faut. Ta-da-da-da-da-da-da.
2: Donc, ça, c'est une chanson à Sacha Distel qui est dans le Ricky Larsen.
1: Ouais.
2: Hein? Alors, sur quoi voudriez-vous plus être taxé? Alors, 57% aimeraient ne plus payer.
1: Mmh.
2: Hein?
1: De quoi?
2: 57% aimeraient ne plus payer pour ne pas pénétrer. Ah, mais Hugo, c'est quoi ce sondage?
0: Quoi?
1: Faut que tu expliques.
0: Je sais pas, j'ai pas lu, moi j'ai recopié.
1: Alors,
0: moi, je tape vite.
1: Répète, Gérard.
0: 57% aimeraient ne plus payer pour te pénétrer, ouais. Ben, écoute.
1: Ah oui, c'est vrai que c'est
2: cher.
1: Pour
2: me pénétrer, mais c'est quoi cette histoire? C'est quoi ce sondage?
0: Bah,
2: alors après, t'as 32% aimeraient ne plus payer pour avoir ma salle.
0: Ah non, c'est pas ce que j'ai récupéré, ça.
2: Pour voir ma sale gueule.
0: Non, ça, c'est pas
2: non, non, mais non, non, mais ouais, je continue
1: on
2: le
1: va
2: sondage.
1: Finir, on va finir.
2: Et 27% aimeraient ne plus payer pour voir mes fesses. Alors là,
13: bravo.
2: Je vais te dire une chose.
0: Ah, mais c'est pas le mien, ça, Gérard, c'est pas possible.
2: Là, je me demande qui c'est qui s'amuse à ça.
1: Apolline. C'est Apolline.
13: Elle vient de te le dire.
1: Ouais.
13: C'est elle qui vient de me le dire, c'est Apolline qui a fait le sondage.
2: Ouais, bah elle.
0: Mais qu'est-ce qu'elle a fait des miens? Qu'est-ce qu'elle a fait des miens?
13: Elle les a achetés à la poubelle parce qu'elle a dit que cela était mieux.
2: Ouais, bah. Mais de manière, dimanche, on va s'amuser avec elle.
1: Bah, allez, Gérard.
2: Avec son piercing
1: allez,
2: là, au sourcil,
1: allez, Gérard,
2: là, on va s'amuser.
1: Les auditeurs, la couche.
2: Donc, la sixième question. Ouais. Êtes-vous pour un enlèvement de voiture gratuite? Donc, on va demander à Marie Pervenche.
16: Un enlèvement de voiture gratuite?
2: Oui, pour un enlèvement.
16: Oui, si ça me coûte rien, moi je suis d'accord.
1: Non, c'est Marie Pervenche.
13: C'est juste un bed musical, vas-y.
18: C'est la compagnie seule ou quoi?
1: Arrête.
2: Je pense que l'équipe là vous en profiter.
13: Non, Marie Pervenche, c'est une chanson, je voulais juste habiller ton débat.
18: C'est quoi comme chanson?
16: Super adorable.
13: C'est tout?
18: C'est quoi comme chanson?
13: Non, ça te plaît pas, c'est pas grave, on enchaîne. Vas-y, Gérard.
16: Okay.
13: Vas-y,
2: alors, Marie Pervenche, la question, je viens de la dire, donc je la répète plus.
16: Donc, d'accord. Moi, je te disais que je suis d'accord qu'on m'enlève les choses gratuitement, à condition que ce soit pas payant, quoi.
2: Bah, de toute manière, êtes-vous pour un enlèvement de voiture gratuite?
16: Ah, je suis pour, hein, y a pas de problème. Mais si je paye pas.
13: Bah oui.
16: Mais si
13: bah oui,
16: gratuit,
13: mais si c'est gratuit.
18: Ah ouais, mais ça dépend.
16: Ouais. Ça dépend, ça dépasse.
18: C'est trop facile.
2: Dick Rivière.
18: Bah écoute, moi je suis pour, et de toute façon, en cas d'enlèvement, j'ai toujours refusé de payer la rançon. Parce que si tu commences à payer la rançon, après c'est fini, non.
19: Bah le cow-boy.
18: Y a pas moyen, donc je ne paye pas.
2: Bon, Patrick.
18: Donc les enlèvements sont gratuits.
20: Bah écoute, si la voiture après, ouais. Mais je vois pas la différence entre l'enlèvement et le vol, quoi.
2: Non, mais je pense, êtes-vous pour un enlèvement de voiture gratuite? Je parle pas de vol.
18: Ouais.
2: Je demande les enlèvements.
18: Parce qu'un vol, c'est gratuit, tout ça.
16: Il faut s'arranger avec les ravisseurs aussi. C'est
20: bah ouais, voilà.
18: Pas de rançon.
2: Bon,
18: paye pas de rançon.
2: Cyril.
18: Ouais, bah alors moi, je suis tout à fait pour, mais le problème, c'est que je veux pas récupérer ma voiture en boîte de sardines après.
2: Ah bah ça.
18: Qui la traite mal et qui est plein de cabossage partout.
16: Ouais, mais tu te fais rembourser par l'assurance, tu t'en fous.
2: Attention. Par contre, qui c'est qui vient de dire ça là?
18: C'est de l'escroquage à l'assurance.
2: Non, attends. Qui c'est qui vient de dire qui se fait rembourser par l'assurance?
16: Marie Pervenche.
2: Ouais, mais moi je vais te dire une chose, tu vois, que si les assureurs se renseignent bien.
16: Ouais.
2: Normalement, ils retrouvent facilement les voitures.
16: Ouais, non,
2: faut bien se dire une chose.
0: Gérard.
2: Que, pour déclarer, 5 minutes.
0: Ouais, Hugo. Vas-y, ouais, je t'en prie.
2: Oh! Eh, hey, tu me l'as.
18: Reste tranquille 2 secondes. Ouais, ça change.
16: T'inquiète, malin, c'est tout, tu les arnaques.
2: Ouais, c'est ça. Mais c'est ça. Tu crois que tu vas arnaquer un assureur pour parce que ta voiture elle est volée? Non.
18: Il y a des gens, ils mettent le feu à leur voiture pour toucher l'assurance.
2: Ouais, une fois que le feu est bien mis, donc il y a l'expertise qui vient, et ils reconnaissent...
16: Reconnaissent l'allumette.
2: Ouais. Non, mais faut se dire une chose. Hein, que lorsque la voiture brûle, il y a toujours la plaque d'immatriculation. Alors, nuance.
1: Ouais. Il y en a même qui font brûler leurs hanches.
0: C'était Delight qui précisait que, en fait, par rapport à l'enlèvement, faut préciser si c'est hors taxe ou TTC.
2: L'enlèvement gratuit, c'est pas hors taxe ou pas.
0: Bah si.
2: Bah, de manière.
1: Et tu payes la TVA sur un enlèvement, Rego, toi, quand tu es dans le 9-4 et que tu piques des golfs.
2: Non, mais attends, toi, au lieu de parler du 9-4, toi, espèce d'abruti.
1: Ouais.
2: T'as payé une taxe sur ta poubelle là?
1: Pour t'enlever les fesses, ouais, j'ai payé une taxe.
2: T'as payé une taxe?
1: Non, allez, ma caisse, je l'ai plus depuis 2 ans à
0: ça
1: couche
0: va,
1: là.
0: En plus, il a plus sa caisse.
1: Ouais, ouais. T'es pas
2: non,
1: drôle.
2: Si, il paraît que tu l'as récupéré.
0: Mais
2: il y a
0: non,
2: pas
0: c'est
2: longtemps.
0: Pas vrai, c'est pas
1: ouais,
0: vrai.
1: Ouais, c'est trop gros.
2: Conclusion du débat, Marie Pervenche.
16: Conclusion, c'était un très bon débat, mais je pense qu'on n'a pas soulevé les questions essentielles.
18: Je vais te soulever, moi, tu vas voir.
16: Moi, je veux bien que tu me soulèves.
18: J'en connais quelques-unes, ça doit être dur de les soulever, n'est-ce pas?
16: C'est quoi?
2: Bon, alors,
1: Cyril, on se calme, Cyril.
2: Cyril, au revoir.
18: C'est pas moi, Gérard, c'est Dick.
16: Voilà,
18: non, c'est Dick Rivière.
16: Non, c'est Cyril, je t'ai reconnu.
1: Allez, on fait la conclusion.
2: Allez, voilà, on commence à me casser les couilles là.
18: Conclusion.
16: Ça manquait de soulèvement et je pense que moi, je te propose qu'on en refasse un. Donc, je suis à ta disposition quand j'aime renseigner, lire un peu le dictionnaire et puis j'aurai plein de trucs à te dire.
2: Ah non, mais moi, je vais dire une chose que je suis pas prêt de refaire un débat sur les taxes.
16: Ouais, mais t'as pas tout dit.
19: C'est tellement bidon.
2: Manu, tout à l'heure, tu vas te prendre un briquet dans ta gueule ou mon portable.
1: J'ai rien dit, non, j'avais le micro éteint.
2: Dick Rivière.
18: Ouais, bah écoute, le débat était bien. L'animateur moyen.
2: L'animateur est en merde.
18: Attends, qu'est-ce que je voulais dire? Si, oui, Taxi, le film, j'ai kiffé.
2: Et comment
18: puis, non, rien. Et puis, écoute, fais gaffe parce que si un jour il y a un inspecteur des impôts ou un huissier qui débarque chez toi, voilà quoi, fais gaffe. Planque.
2: Non, mais attends,
18: Sous le lit.
2: Faites-moi confiance que pour l'instant, j'ai pas de problème avec eux, alors donc.
18: Ça ne serait tardé.
2: Moi, ouais, c'est ça. Parce que tu vas t'amuser à ça, toi, espèce de petit con.
18: Ouais, parce que moi, je connais du monde et je
2: vais
18: bouger les choses, moi.
2: Attends. Toi, de toute manière, ton numéro de téléphone, on va le garder.
18: Ouais.
2: Et puis, on va demander à Max qui s'amuse à t'appeler pour savoir si vraiment
1: la
2: nuit.
18: Je sais que t'as
2: à
18: 3h du mat. Planqué sous le lit.
2: C'est ça.
18: Caca planqué, je le sais.
2: C'est ça. Tu me gardes son numéro de téléphone, là, on le donne à Max dimanche. On va s'amuser avec Dick Rivière.
1: Génial.
2: Patrick.
20: Comme souligné ma copine, tu vois, Gérard, le débat était pas mal, mais comme d'habitude, t'as pas réussi à mettre le doigt sur la problématique, en fait.
2: Bah, disons, c'est que...
20: C'est vaste, hein, je suis d'accord, mais...
2: Non, mais il y avait quand même 10 questions. On arrête à la 6e, je sais pas pourquoi. Cyril.
21: Oui, alors moi, j'ai trouvé ton débat très intéressant. C'est rare, mais c'était très bien. T'as très bien animé. J'en ai appris beaucoup plus sur les taxes. Et sinon, j'ai une conclusion de Davy One sur l'IRC qui me dit « Gérard, tu devrais faire attention parce que les contrôleurs de la connerie vont te taxer. »
2: Et ta sœur...
21: C'est pas moi, c'est Davy One.
1: Elle balbeur,
2: ouais, ta sœur, elle est en train de se faire sauter.
21: Par un catcheur.
2: Ouais. Non, par
21: un balbeur.
2: Par un éléphant.
1: Oh, joli.
2: Ok.
21: Oh, c'est pas mal, ça.
2: Rigo, question.
0: Ouais, conclusion.
2: Conclusion IRC. Bon, je sais qu'il y en a une qui va dire que mon débat n'avait ni queue ni tête, comme d'hab.
0: Voilà, et.
2: Ça m'aurait étonné.
0: Et ni taxe non plus, c'est turpentine, on la remercie. Il y a Jet qui dit que ce soir la radio était taxée par un animateur de débat pourri.
2: C'est pas de ma faute si Max.
0: Il a bien raison.
2: Il est parti parce que il avait son Technomax à faire, moi.
0: Sinon, il y a. Attends, c'était où?
19: Moi, j'avais vu une Dédifun, mets-moi ton doigt, je sais pas trop quoi.
0: Ouais.
19: C'est peut-être pas bien.
0: Ouais, c'était cul, moi, mais. On va abréger.
19: Ok.
0: Attends, le problème c'est qu'on m'envoie des trucs.
1: Oh,
0: mange-toi,
1: allez!
0: Quoi?
2: Pour conclusion,
0: il y a un mec qui me disait que dans l'histoire, il sait toujours pas ce qu'est une taxe.
2: Bah, une taxe, il regarde dans le dictionnaire, c'est marqué.
1: Bah ouais,
2: c'est comme
19: une tasse, mais avec un X. Ouais. Allez, hop.
1: Qu'est-ce qui se fait chier écouter Gérard qui dit rien, qui dit des conneries, alors qu'il pourrait avoir un dico, c'est vrai.
3: Donc, on est à combien maintenant?
0: On est quatre.
3: Apolline n'est pas sur les quatre. Non, mais sur l'IRC, avant qu'on envoie la musique, et puis on va se retrouver pour les dons humanitaires.
0: On est 9822. Oh, je remercie Bering.
3: 9822.
0: LGM, le Gérard masqué, le pape et Buzine et toute la...
3: Alors course. Donc, on va se retrouver pour le deuxième débat.
0: Non,
3: donc,
0: pas toi, celui qui me dit et moi.
3: Voilà. Donc, on va se retrouver pour le deuxième débat qui vont porter sur les dons.
1: On se donne en carreau.
3: Skyrock. Okay. On sera sur Fun Radio, donc on va se retrouver d'ici un petit quart d'heure.
1: Ouais, bien sûr,
3: D'ici 10 minutes à peu près.
1: Ouais,
3: donc le deuxième débat qui va porter sur les dons humanitaires. Donc la première question, donc je la pose tout de suite. Quel genre de dons peut-on faire?
5: On va s'écouter. Vous pouvez toujours appeler au 0803-08-5000. C'est Fildar qui...
1: Ça va être Manu
5: au standard. Toujours Rigo sur l'IRCWW.fr, Fun Radio. Et donc, on s'écoute Gérard Austin avec une hanche en bois et une rotule en plomb. C'est ça.
22: Aurélie.
23: Oui, bonsoir.
22: Oui, Aurélie.
23: Bonsoir.
5: Non, mais c'est bon, mais pour l'instant, je vais...
24: Alors, attendez, la radio, éteignez la radio. Éteignez toutes vos radios, s'il vous plaît, sinon ça va pas
23: être... Ça y est.
24: Merci. Voilà.
5: On va accueillir Rose.
23: Bonsoir.
5: On va accueillir Malika. Malika, une fois.
25: Ouais, salut Gérard.
5: Bonsoir.
25: Ça va?
5: J'ai pas regardé ce matin.
22: Ah, toujours aussi drôle.
5: Ouais, bah d'accord. Alors, Nico et Anthony...
24: Non, devant ton micro, Gérard, toujours.
5: Donc, Nico...
25: Oui, salut Gérard.
5: Ouais, déjà je t'ai reconnu.
24: Devant ton micro, prends ta feuille dans les mains et parle devant. C'est plus...
5: Et déjà, tu as baissé ton son qu'il y a derrière parce que c'est pourri.
25: Moi?
5: Tu as déjà baissé. Voilà, là ça va déjà un peu mieux.
24: Non mais éteignez la radio complètement derrière les enfants.
25: Je t'emmerde.
24: Et les téléphones sont
5: sur.
25: Mais comment il parle lui?
5: Attends, bon, je t'emmerde.
25: Toi, tu vas casser.
5: Attends, déjà tu vas pas commencer.
23: Oh, on commence doucement.
5: Non mais déjà, le mec qui vient de me dire je t'emmerde.
24: Il faut qu'il se calme quand même là parce que sinon...
25: Il va casser.
24: Sinon ça va casser, ouais.
23: Oui, ça va casser, ouais.
5: On termine, Anthony.
25: Bonsoir.
5: Anthony.
23: Bonsoir. Anthony, je t'aime.
5: Anthony, s'il te plaît.
23: Bonsoir.
5: Tu réponds.
23: Ouais. C'est Anthony.
26: Ouais, super.
23: Salut Anthony.
26: Ça va, toi? Ouais,
25: ça va bien, ouais.
26: Ah, c'est super.
25: Ça va super bien.
5: Ça commence déjà un peu mal, hein.
24: Ouais, ça commence...
25: Faudrait calmer tout ça, là. Ouais, Gérard.
5: Bon, alors, si tu m'emmerdes, tu dégages. Déjà, pour commencer, le mec qui me dit je t'emmerde, tu dégages. Ça va être vite fait.
23: C'est clair.
5: Tu dégages.
25: Et moi, Gérard, tu m'as oublié?
5: Et Albert, pour finir.
25: Bonsoir, Gérard.
5: Bonsoir.
25: Gérard, tu m'as oublié?
23: Bonsoir, Albert.
5: Qui j'ai oublié?
25: Nicolas.
5: Attends, je viens de dire Nico, ok?
25: Bah ouais, bah c'est pas Nico, c'est Nicolas alors.
5: Ouais,
25: déjà,
5: bah
25: Gérard, je l'appelle pas Gégé, alors bon. Que mon tatou, je l'emmène pas en vacances, Nicolanus.
5: Alors déjà, vous avez vous calmé les trois cums, hein?
24: Voilà, bon, alors, moi je vais vous laisser, je vous laisse le débat, je vais écouter, j'espère que ça va aller doucement au début, que ça va monter crescendo au fur et à mesure du débat et vous allez pas me faire comme les derniers débats où ça a été de l'apocalypse dès les premières secondes.
23: Au revoir, Max.
24: Parce que je suis dans le coin. Si ça se passe mal, serai là pour
25: Remettre. Déjà, on n'aura pas besoin de toi, Max.
5: Non, mais vous n'avez pas besoin.
24: Qui est là pour me dire ça?
23: Malika.
24: Ouais, Malika. On verra.
5: Pour l'instant, vous allez vous
25: chercher. Non, mais Gérard, tu la fermes deux secondes entre nous là.
5: Non, mais attends. Pour l'instant, c'est pas toi qui commande, c'est moi.
25: Gérard, tu permets, on parle à Max. Max, il met pas les dents. C'est pas comme Gérard.
5: Alors toi Nico, déjà tu dégages, t'as un téléphone
25: pour
5: toi. Bonne nuit.
23: Bonne nuit Nicolas.
5: Bonne nuit Nicolas.
25: C'est pas Nicolas. Ouais, ciao.
5: Ouais, ben je m'en fous. Téléphone portable, j'en veux pas dans des débats.
25: Mais c'est pas important
5: déjà,
25: que j'ai...
5: Commencer...
23: Mais t'énerve pas.
25: Bon, je vais poser la première question à la place de Gérard.
23: Tu l'as fait. Vas-y Gérard.
25: Pourquoi est-ce que les vagrants sont de toute manière à peu près?
5: Alors stop.
23: Laisse parler Gérard.
5: Déjà la première question, vous allez y réfléchir.
4: Déjà, le débat, c'est... Que pensez-vous des vacances? C'est la première question. On va vous mettre Ricky Martins pour vous mettre un peu dans l'ambiance.
26: C'est parti.
4: On met Ricky Martins.
26: Uepa! Un pasito pa'lante, María. 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

0: Et voilà, vous venez d'écouter Rick Armstrong avec Undo Stress, et donc c'est Gérard, donc vous pouvez continuer d'appeler au 0870 5000 ou 0800 370 5000, ou sinon sur Minitel 3615, code Fun Radio, rubrique direct. Oula. Donc c'est les débats de Gérard, donc le premier débat c'est sur les vacances, donc on va raccueillir Aurélie.
1: Et Gérard a le Minitel devant les yeux aussi.
0: Oui, hein. Oui. Ouais. J'ai le Minitel devant les yeux, donc...
2: Et le micro dans le cul.
0: C'est bien, tu restes poli s'il te plaît, parce que...
2: Ok, trop de balles.
3: Tu vas tasser.
0: Non, mais vous...
2: Mais Gérard, c'est pas Ricard Martin, hein. C'est Princesse Erika Martin.
0: Non, c'est Ricky Martins. Alors déjà, vous...
2: Toi, tu dégages.
0: Non, mais vous restez poli s'il vous plaît.
2: Ok, super Gérard. Ouais. Tu vas faire... Gérard Santoni, est-ce que tu pourras me dédicacer Princesse Erika Martin, s'il te plaît?
0: De quoi?
2: Est-ce que tu pourras me dédicacer Princesse Erika Martin?
0: Non, négatif.
2: Bon, d'accord.
0: On va accueillir Aurélie,
4: ouais,
0: Rose,
4: salut.
0: Malika,
4: salut.
0: Nico, Anthony, oui. Et Albert.
5: Bonsoir.
0: Alors, la première question, je pense que vous avez eu le temps de réfléchir.
2: Ouais, réfléchir, hein.
5: On a fait que ça, ouais.
4: Je peux répéter la question?
0: Non, mais c'est bon, vous allez pas me prendre pour...
4: Bah, tu peux la répéter
2: quand même. Alors, première question, pourquoi est-ce que les vacances, de toute manière, à peu près?
0: Non, c'est que pensez-vous des vacances? Alors, déjà, celui qui pose la question à ma place, tu vas te calmer. D'accord.
2: La question, bien intéressante, ouais.
0: Voilà. Alors, que pensez-vous des vacances, Aurélie?
4: Pas grand-chose.
0: C'est-à-dire?
4: Rien du tout, en fait.
2: Voilà.
0: Mais pourquoi?
4: Pourquoi? Parce que les vacances, c'est bien, mais c'est pas bien, c'est tout.
0: Mais pour quelle raison que c'est bien et c'est pas bien, pourquoi?
4: Les vacances, c'est bien quand tu pars à l'étranger, c'est pas bien quand tu restes en France.
5: Ouais, pourquoi tu peux très bien t'éclater en France? Tout dépend où tu es, tout dépend où tu vas.
2: Ouais, c'est clair.
4: Moi je dis que je m'emmerde en France.
2: Même sur Paris,
5: je sais pas où aller, c'est tout.
2: Il y a des boîtes sympas.
5: France, on merde aussi à l'étranger, quoi. C'est
0: non,
5: pareil.
0: Il
2: y a des boîtes sympas sur Paris, comme la Loco.
0: Et toi, tu verras. Nico et Anthony et Albert, vous allez vous calmer un petit peu, s'il vous plaît.
2: Vous allez vous calmer. Ok, d'accord. Excuse-moi. La Loco, c'est un peu un parc d'attractions.
0: Bon, tu la fermes.
3: Les toilettes, surtout.
0: Bon.
2: Ouais. Moi, je voudrais dire que les vacances, en fait, c'est plus agréable. On a plus de temps pour aller à la Loco. Et pour s'éclater dans les chiottes, quoi.
3: Gérard.
2: T'es pas d'accord, Gérard? Non, bon, là, c'est Nicolas qui parle. Moi, je tiens à dire, vous êtes pas très sympa avec Gérard. Déjà, Gérard, là, il interrompt ses vacances pour venir faire une émission spéciale.
0: Ouais.
2: Et vous d'entrée,
0: qu'est-ce
2: qu'il faut pas faire pour faire sucer la bite quand même?
5: Moi j'ai respecté le quoi un peu.
0: Bon. Tu as déjà, vous avez aucun mais parce que c'est pas vous que je pose la question, c'est maintenant je vais poser.
2: Qu'est-ce qu'on fait là alors?
0: Qu'est-ce que vous faites là?
2: C'est à qui tu la poses la question sans gêne, tu nous le dis quoi?
0: Parce que vous commencez déjà par sur des sujets qui me plaisent pas trop.
2: Ouais, mais
4: pourquoi on parle des vacances, hein?
0: Il y a vacances et vacances, on parle pas.
4: Non, il y a vacances et vacances, explique-moi les deux choses.
2: Il y a vacances et travail, quoi.
0: Ouais, non, mais faudrait peut-être éviter aussi l'histoire de la locomotive, d'accord?
4: Pourquoi?
0: Parce que là-dedans, il y a rien du tout. Ok, c'est clair et net.
2: Gérard, il veut pas en parler.
0: C'est clair et net, à la Loco, il n'y a jamais rien eu. Alors, vous arrêtez avec cette histoire de Loco. Il n'y a jamais rien eu. Ok, point final à la ligne.
2: Ouais, t'as raison, Gérard, putain.
5: Non, mais c'est vrai.
0: On dit pas putain, on dit maman travaille déjà pour commencer.
2: Exactement.
0: Ok.
2: Alors, Gérard, comment t'expliques toutes les cicatrices sur la bite à Tony?
0: Ouais, dans ce cas-là, t'attendras ton tour. Maintenant,
3: C'est vraiment un imbécile, celui qui est en train de parler, là, mais grave.
0: Ouais,
2: Monica, t'en poses des
0: questions
4: pour bien. Oui?
0: Rose.
4: Bonsoir Gérard.
0: Rebonsoir. Donc, je te repose la même question. Que penses-tu des vacances?
4: Bah écoute, les vacances, ça dépend. Parce que comme tu disais tout à l'heure, il y a vacances et vacances.
0: Mmh.
4: Et moi, personnellement, ce que je pense des vacances, ça dépend où je vais, avec qui je vais.
0: Ouais.
4: Surtout avec qui. Parce que c'est pas quand tu pars comme ça.
0: Ouais, mais attends, Rose.
4: Oui.
0: Rose, Là, je comprends pas trop.
4: Attends, j'arrive.
0: Ouais. Explique-toi, parce que là, j'ai du mal à te suivre.
4: Bon. Alors, écoute-moi.
0: Oui. Ouais, je t'écoute, hein.
4: Donc, je disais, il y a vacances et vacances. Moi, personnellement, les vacances, j'aime pas trop parce que je me fais chier.
0: Mm-hmm.
4: Parce que je m'en vais jamais avec les bonnes personnes.
0: Oui.
4: Donc, voilà, en gros, ce que je pense des vacances.
0: Mm-hmm.
4: C'est pour ça que je te disais, il y a vacances et vacances.
2: Ok, super.
0: Ouais, bon.
2: Ouais.
0: Je vois pas trop le rapport, parce que moi, je vais dire une chose, pour l'instant, moi, ça fait plus de 4 ans que je suis pas parti en vacances.
6: Ouais. T'es sûr que j'avais pas plutôt 4 ans que t'es en vacances?
0: Ça te regarde pas, si ça fait 4 ans ou pas que je suis pas parti en vacances, ou si je pars en vacances, ou si je suis en vacances, d'accord? Ça, c'est pas ton problème, d'accord? C'est le mien.
6: Ça c'est
0: mon problème, d'accord?
3: Absolument. Personnel.
0: Voilà. Donc, pour revenir à ta question, Rose.
4: Ouais.
0: Bon, tu dis que t'aimes pas partir ou tu veux pas partir, c'est ça apparemment.
4: Non, c'est pas ça, c'est qu'il faut déjà pouvoir partir.
0: Ouais.
3: Elle aime bien partir avec les bonnes personnes.
4: Et puis, j'aime bien partir avec les bonnes personnes et en général, je les trouve jamais. Donc, c'est pour ça que les vacances, si tu veux, ça fait longtemps.
3: Mais tu prépares l'avance.
0: Mais de toute manière, il y a certaines personnes qui vous posent des lapins en dernière minute.
4: Exactement, voilà. Je pensais à ça, justement.
3: Mais tu pars toute seule.
5: Voilà, pars toute seule, puis tu fais connaissance sur place.
4: Ah ouais, mais partir toute seule, j'aime pas trop.
5: C'est
3: bien.
0: Non mais attendez parce que là faire des connaissances sur place c'est pas évident. Moi je voulais.
5: Pour une nana, c'est très difficile.
0: Non, à mon avis je pense pas. Hein.
3: Je pense pas,
0: des fois mon standard on pouvait avoir peut-être un petit avis de la standardiste pour savoir si des fois. Elle avait eu des rencontres bizarroïdes ou pas, ou si elle est partie seule, non.
5: Elle a déjà fait ta rencontre.
0: Dans la caille.
7: Elle part pas de vacances.
0: Elle part pas en vacances, donc vous voyez. Olivier de la Pro, pareil. Moi, pareil, donc vous voyez. Ça va être dur, hein. Bon.
5: Gérard, pourquoi est-ce que tu n'emmènerais pas Julie en vacances?
0: Ah bah attendez, ça faut que déjà Julie soit d'accord pour que je parte avec elle.
5: Mais la même
0: chose,
5: d'accord. Attendez, Julie en plus. C'est clair que ça doit être bien avec les gars.
0: Attendez, on va demander quand même à Malika de répondre sur la première question.
3: Moi j'aime bien les vacances.
0: Ouais, mais dans quel sens?
3: Ben comme celle qui a répondu avant. Faut partir avec les bonnes personnes.
5: Ok, super.
0: Ouais, d'accord. tu réponds à la question, hein, Rose?
4: Exactement.
0: Ouais, d'accord. Tout à fait, directement, hein?
4: Directement.
0: Ok, bon.
3: Mais partir tout seul, c'est bien aussi.
4: Ça dépend.
0: Non, mais de toute manière, faut mieux être seul que mal accompagné.
5: Ouais,
0: hein.
5: Des fois, on n'a pas le choix.
0: De quoi, qu'est-ce que tu disais, Olivier?
1: Non, de quoi?
5: Juste que t'étais mal accompagné.
0: Ouais, bah, de toute manière, faut être seul que mal accompagné pour partir en vacances. La seule chose qu'il faut mieux faire, c'est partir seul et puis faire des rencontres sur place.
5: Bah, c'est d'avoir l'habitude, genre, de partir seul.
0: Nico, pour conclure sur la première, parce qu'il y a quand même deux débats à faire et donc je voudrais qu'on avance un peu.
5: Ben, moi, je pense que les vacances, c'est bien, quoi. Même si qu'on parte ou qu'on part pas, qu'on parte à l'étranger ou qu'on reste en France. Je pense que c'est bien, même pour quelqu'un qui a pas de thune et qui reste chez lui. De toute façon, il peut se lever à midi, quoi, et à la limite, il a pas d'argent pour sortir, il peut toujours lire. Enfin bref, tant que tu travailles pas, je pense que c'est bien, quoi.
0: Mais attends, Nico, là, t'es complètement là, à la plage.
4: Exactement, c'est pas travailler.
0: Mais que pensez-vous des vacances, Nico? T'es carrément à côté de la plaque, là.
5: Bah non, je trouve ça génial,
0: mais
5: moi, les vacances.
0: Mais pourquoi? c'est pas du tout le truc de la question.
4: C'est pas le terme du débat.
8: Moi, Gérard, moi c'est Anthony, moi ouais. je suis pour la journée de vacances à 24 heures.
0: C'est-à-dire
8: 24 heures de vacances par jour, si c'est possible, hein, si on peut voter ça.
5: Je dis que 16 heures, c'est quand même 8 heures pour dormir, quoi.
8: Mais non, on dort pas, parce que comme ça, c'est les 8 heures, c'est en congé payé, si tu veux.
5: Bah oui, mais bon.
8: Donc voilà, on rattrape...
0: Il y a Soleil qui dit Julie, je t'emmène en vacances, Julie, je t'aime.
5: Voilà. C'est pas à toi qu'on dirait ça, Gérard.
0: Malheureusement. Donc Albert.
8: Gérard, ça sera plutôt je te fous dans la cave et je t'aime pas.
0: Bon bah d'accord. Ok. Bon c'est bien. Donc on va passer à la deuxième question.
1: C'est très gentil.
5: Moi c'est vrai, c'est pas sympa ce qu'il a dit Anthony.
0: Ouais bah c'est pas grave. De toute manière, je suis habitué maintenant. Hein. D'accord, parce que j'ai à peu près...
1: Vas-y, Gérard.
5: Ok, la bon, question.
0: Donc, où êtes-vous parti en vacances? Alors, on va commencer par les cums, tiens.
3: Il la scare.
0: Albert!
5: Ouais, ben moi, je suis pas parti.
0: Bah, t'es pas parti?
5: Non. Je me casse dans pas longtemps.
0: Mmh. Et tu pars où?
5: Je vais dans un petit patelin de merde à côté de Monaco.
0: C'est-à-dire?
5: Menton.
8: Menton, ouais.
0: Menton. À côté de Monaco, à Menton, ok.
5: Bah oui.
0: Anthony?
8: Bah, je pars pas, je travaille.
0: D'accord. Nico?
5: Ouais, je pars à Toulon, moi.
0: Tu pars à Toulon.
5: Ouais, bon rasoir, Nicolas. Pardon? Oui. Oh, rien.
0: Bon, d'accord. Vous verrez ça à la fin du débat.
5: Bah, vous vous écrirez. Ouais, on s'écrit. Ouais.
8: Pas de problème.
5: Je t'envoie une carte postale, Gérard.
0: Ouais, ben, si tu veux, t'envoies ça à une radio, ça sera aussi bien.
5: Ouais.
0: Malika, pour
3: non, moi, je pars
0: continuer.
3: Pas, moi. Je pars pas.
0: Merci, chef.
7: Mon Gérard, continue.
0: Malika, Malika, Malika, tu pars où en vacances?
5: Malika, partez pas, t'es sourd ou quoi?
8: Qu'est-ce qu'il t'a fait, ton chef?
0: Non, c'est rien, bon.
4: Allez, Rose. Raconte-nous, Gérard. On n'est pas là pour voir, nous. Raconte-nous.
0: Bah, c'est bon, ça y est, c'est terminé. Allez, hop, on en parle plus. Rose.
4: Oui.
0: T'es parti où en vacances, toi?
4: Moi, je pars pas.
0: Tu pars pas?
4: Non.
6: Bah, tiens, pour changer.
0: Et Aurélie?
3: À l'île de Ré.
0: Oh. À l'île de Ré. Ok, ouais. C'est bien. Eh ben, moi, je vais vous dire une chose, que moi, les vacances, je les fais entre Montigny-le-Bretonneux et Suresnes.
5: Voilà.
3: Ouais.
5: Et Neuilly, voilà. Ouais.
0: Non, et Neuilly, non, parce que...
5: Bah, t'es où, là?
0: Ben, je suis à la radio, et bon...
5: Eh ben, c'est où la radio? C'est où la radio,
0: Gérard? Bon, alors...
5: Espèce de teubé, va.
0: Alors, à une question... Ça va s'adresser, et là, vous allez réfléchir, on va, je pense qu'on, je vais voir.
5: On va pas passer à la troisième.
0: On va passer à la troisième.
5: Ouais, ouais.
0: Comme, pour l'instant, ça a l'air de bien se passer.
5: Allez, vas-y, répétez la troisième.
0: Allez, on trouve de nouvelles copines, là. Alors, Nico, tiens.
5: Oui, vas-y.
0: Nico.
5: Ouais,
0: trouver une nouvelle, comme tu pars pas, est-ce que tu...
5: Non, si, je pars, moi.
0: Ouais, mais, est-ce que tu penses trouver une nouvelle copine en vacances ou pas?
5: Ah, bah oui. Ah bah oui, c'est clair. En plus, je vais à côté de Toulon, donc là-bas, t'as tous les touristes, quoi. J'ai de la famille qui habite là-bas.
0: Mm-hmm.
5: Ils connaissent un tas de gens, donc de toute façon, à chaque fois que j'y vais, quoi, j'ai une nouvelle copine, ça c'est sûr.
8: C'est bien de rêver.
0: D'accord.
5: Mais tu peux venir avec moi, si tu veux.
0: Non, quoi, c'est bon, je te parle de copine.
5: Ouais,
0: je te
5: parle
0: pas d'un copain, d'accord? Ok.
5: Nico,
0: c'est clair et net. C'est bien, on part. C'est bien le titre de la question, le terme de la question. C'est avez-vous trouvé de nouvelles copines?
5: Hein? Ah bah pas encore.
0: C'est pas des copains, c'est des copines, ok?
5: Oui,
0: des copines. On comprend pas les torsons et les serviettes.
5: Eh, t'es naze quoi, Gérard?
0: Ok.
5: J'ai dit que j'allais voir des femmes sur la côte.
0: Ok.
5: Mais t'as compris?
0: Anthony.
8: Anthony. J'ai pas suivi l'histoire des serpillères et des torchons, excuse-moi.
0: Non, mais attends, tu réponds à la question, ou si tu comprends pas la question, tu restes chez toi.
8: Ah, si je veux faire, mais je t'ai dit que je partais pas en vacances, je travaillais, parce que je m'aidais.
0: Ouais, mais dans ton boulot, tu rencontres quand même des copines.
8: Ouais, quand même, un petit peu, mais bon.
0: Bon, ok. D'accord, t'as tout compris, sur,
8: Ouais, non, mais tu me poses une question sur les vacances, je pars pas en vacances.
0: Mais alors?
8: Donc moi j'ai
0: dans ce cas-là pourquoi t'appelles pour réagir sur le débat des vacances?
8: C'est pour contre. Alors il y en a qui sont pour les vacances et d'autres pour le travail.
0: Non, le thème c'est le truc des vacances.
5: C'est un peu vague le truc des vacances quand même.
0: Ouais, mais c'est un peu vague, c'est pas dans ce cas-là.
3: Ouais, mais Gérard, les vacances en général, même si on part pas.
0: Ouais, mais de toute manière, il y a ceux qui partent et ceux qui partent pas, d'accord?
3: Et ben alors. Bon. Bah voilà.
0: Bon alors maintenant.
8: Bon, moi je pense rencontrer beaucoup de filles sur la plage là dans mon taf, voilà.
0: D'accord, t'as raison.
5: La Panama Beach.
0: Ouais, voilà. Albert.
8: Ça, tout le monde est content.
0: Albert.
5: Ouais.
0: Bon, réveille-toi un peu, hein.
5: Ouais. Non, bah
3: je chabère.
0: Ouais, voilà,
8: c'est mon bébé qui va se faire des meufs.
0: Un café ça avec dormir, hein.
5: Alors, bah ouais, mais non, mais le problème c'est que c'est toujours pareil. En vacances, tu rencontres des meufs qui ressemblent à des certaines filles, comme Christine ou Carole. C'est clair que ça joue. Ou Aurore.
7: C'est la Saint quoi aujourd'hui d'ailleurs?
0: Aujourd'hui c'est la Saint, j'en sais rien, mais déjà une.
5: Ouais.
0: Alors déjà Albert.
5: Ouais.
0: Je te préviens d'une chose.
7: C'est pas la Saint.
5: Ouais, tu vas me dire une chose.
0: Non, mais déjà une chose.
3: Oui,
0: Christine.
8: Aujourd'hui c'est la Saint suceur. Bonne fête, Gérard.
0: Ouais. Tu vas te calmer. Le début
5: avec pas le long de l'antenne. Vas-y, Gérard. Accouche.
0: Si je veux, d'accord.
5: Ok, bah tu accouches.
0: Alors le début avait bien commencé.
5: Ouais.
0: Maintenant Albert, tu viens de jouer sur sur un truc
4: c'est
0: que
4: vrai,
0: j'aime pas. Albert.
5: Gérard, je parle pas de ta Christine.
4: Ouais, mais Albert, tu déconnes là.
7: C'est la Sainte Christine aujourd'hui, en plus tu voulais foutre la merde, je crois.
5: C'est la Sainte Christine, c'est tout. Voilà, c'est pour ça que je parle de Christine. Te sens pas vexé, merde.
3: Bah, c'est Christine, voilà.
0: Bon, ok. D'accord.
5: J'ai t'es sorti avec un ton, c'est pas de ta faute.
0: Là c'est pas ton problème, c'est le mien, d'accord? Je fais ce que je veux.
5: Exactement.
3: Nous sommes en démocratie.
5: Majeur vacciné.
0: Alors Aurélie. Donc,
8: non, mais moi, je voudrais savoir si Albert, il va se faire des meufs, quand même.
0: Non, mais c'est bon, pour l'instant.
7: Vas-y, Gérard, vas-y, enchaîne.
0: Aurélie.
9: Ouais, mais j'en ai rien à foutre de me faire des copines, moi.
0: Ouais, ou des copains. C'est pareil, t'en as rien à foutre. T'as un copain, tu pars avec ton copain, et c'est tout.
9: Voilà.
0: Ok. D'accord, je vois à peu près. Rose.
10: Oui.
0: Donc, toi. Pour toi.
10: Enfin, moi, pour moi,
0: Penses-tu trouver des amis que tu pourras revoir par la suite ou un copain ou autre
11: Bah, c'est exactement la même chose, si on trouve des types comme Gérard, d'accord.
10: Ouais, mais... je pense que ouais, t'as
11: Est-ce qu'Aurélie, elle reste sur Paris?
0: Bon, Malika.
12: Ouais, moi je dis qu'il faut faire des amis.
10: Non.
11: Ok, super, Malika.
0: Attends, Malika.
11: Elle a dit quoi?
0: Malika, qu'est-ce que t'as dit là?
12: J'ai dit que c'est bien de rencontrer des gens qu'on peut revoir.
0: Mm-hmm.
12: Après.
11: Bah, des gens qui veulent te revoir, hein. Faut les trouver. Hein.
0: Ouais, et on, Malika.
12: Oui.
0: Va falloir que tu te réveilles un peu plus.
12: Je vais te réveiller.
0: Ouais, non, mais réveille-toi un peu plus parce que là, t'es en train de dormir. Hein.
11: Malika, là.
0: Allez, on enchaîne sur la quatrième, là.
11: Voilà,
0: que pensez-vous des campings? Allez, c'est parti.
11: C'est de la merde, c'est pourri. Oh putain, ça
10: non,
11: pue,
10: ça dépend. Non, c'est pas vrai.
0: Les campings,
10: c'est de la merde.
0: Stop.
10: C'est par rapport aux étoiles.
11: Gérard, c'est la merde. Gérard, c'est l'air salé dans... Oh là là,
12: c'est pas bien les campings. C'est dégueulasse, quoi. Il n'y a pas d'intimité.
8: Moi, Gérard, je fais jamais de camping parce que j'ai des business sur les
0: fringues. Non, mais attends, déjà...
7: Ça va casser.
0: Déjà, celui qui part pas en vacances,
12: Il a fait un...
11: Gérard, c'est Albert. Je peux répondre?
0: Ouais, vas-y.
11: Ouais, bah moi je trouve que les campings ça craint à mort, c'est vraiment trop pourri quoi.
12: Il y a pas d'intimité, c'est pas bien.
11: Non, mais déjà on rencontre plein de beaufs.
12: On se fait piquer plein de trucs aussi, excuse-moi.
11: Ouais, voilà, on se fait piquer plein de trucs, on rencontre que des beaufs.
8: Que des beaufs en tongs et en short.
11: C'est ça,
0: t'as raison.
11: Eh, mais je peux continuer.
0: Stop! Non, pour l'instant tu la fermes, il y a Julie qui veut me dire quelque chose, c'est tout.
13: Juste qu'on accueille à la place de Rose, docteur Melraka.
12: Quoi? Bonjour, docteur.
13: Docteur Melraka, à la place de Rose.
11: Voilà. Oh là, bonsoir, Gérard.
0: Salut.
12: Bonsoir, docteur.
14: J'ai plaisir à faire votre connaissance par le biais de Fun Radio, Gérard.
0: Ouais, c'est bon, déjà, celui qui s'amuse avec les touches de téléphone, il se calme.
8: Eh, docteur Melraka, est-ce que t'opères les kystes? Parce que Gérard, il a des problèmes.
11: Ouais, c'est clair, je crois qu'il en a un sur toute la gueule.
8: Sa tête, c'est un furoncle.
14: Mes amis, si j'ai...
12: T'as pas un problème dans le cerveau?
14: Si je devais pigmenter, Gérard, le débat, si oublions Sainte-Christine et souhaite qu'elle soit bonne, si prenez vos questions, Gérard, la question sur le plaisir des vacances.
0: Ouais. De quoi?
11: Attends, t'arrives en retard, toi, là.
0: Bon, le tout-bib, là, tu travailles. Le tout-bib, tu travailles ou tu bires, hein?
14: D'accord, donc on pourrait parler aussi de Montrigny-Bretonneux, c'est ça les vacances
0: d'il
14: y a 4 ans?
0: Ouais, c'est bon, Toubib, dégage, allez hop, bonne nuit.
8: Toubib, il a besoin d'une consultation.
0: Non, mais c'est bon, Toubib, dégage.
11: Toubib, il faut qu'il prenne des suppos, s'il y a même.
0: Oh non, Toubib, il dort. Toubib, il est à moitié endormi.
11: Jacques,
0: Toubib, là, qu'est-ce qu'il pense du camping?
14: Bon, faut laisser l'histoire de la loco, genre, sur le camping à la locone.
0: Oui, il est complètement starbé, c'est bon. Ouais, c'est bon, ouais, bonne nuit.
11: Bah, c'est bon, Nicolas.
0: Ouais.
11: Ouais, moi, je veux dire qu'en fait, les campings, c'est pas bien, quoi. Parce que bon, d'abord, tu vas. D'abord, tu vas dans les douches, elles sont froides. En plus, que tu fasses la queue une heure, après, tu vas dans les toilettes.
0: Ouais.
11: C'est dégueulasse. La plupart du temps, elles sont pas nettoyées. Non, mais le problème dans les toilettes, c'est qu'il y a des mecs comme Gérard qui sont passés devant toi, quoi.
0: Non, mais c'est bon, allez, c'est bon, on arrête sur le camping. Alors, Stop! Pour l'instant, vous allez réfléchir à la quatrième question.
14: Et on va mettre une, musique et ça s'appellera.
0: Gérard.
14: Est-ce que tu viens pour les vacances?
11: Gérard, est-ce que tu peux mettre un.
14: Gérard, je suis au
11: sein.
14: Gérard,
11: c'est bon. Gérard, c'est bon.
14: À l'astrologie, Gérard, je suis aussi voyant et je la chanson, ce sera...
0: Mais je m'en fous de ta voyance!
11: Les bijis, les bijis!
14: Déjà, Gérard, je vous vois, je vous connais.
7: Calmez-vous, là.
14: Je vous connais, Gérard.
0: Bon, bah, tu la fermes, le toubib de mes deux.
14: Melraka. Docteur Ali Melraka.
0: Alors, c'est Ali Melraka, tu vas la fermer, tu vas m'écouter, déjà.
14: Oui, Gérard.
0: Maintenant, vous allez écouter la cinquième question. C'est que pensez-vous des discothèques en vacances et on va se mettre les Spice Girls avec Vanab et après les Rubettes avec Super Baby Love.
15: Et c'est parti.

0: Ah, on va continuer le débat, donc si vous voulez réagir, donc n'hésitez pas. Donc on va accueillir Léa, Mathilde, docteur Melraka, Franck, Albert et Anthony.
1: Eh ben, Gérard, tu peux répéter les chiffres là, parce qu'on n'a pas très bien
0: entendu. Ouais, Gérard, 12 000, bon, je répète les chiffres pour la dernière fois.
1: C'est 12 000 ou c'est 120 000?
0: C'est 12 millions 744 000
1: Mais en France uniquement?
0: Comment?
1: En France ou alors ailleurs?
0: Ah ben ça je sais pas si c'est si c'est en France ou autre.
1: Mais écoute, ton sondage, je peux rien dire quoi dans ce cas-là, je préciser.
0: Bah, dans ce cas-là, bah vous regardez les journaux et puis c'est tout hein.
2: Redis chiffre, GG, il y en a qui n'ont pas compris. Hein. Sur Fun TV, on demande combien, recommence.
0: Donc,
1: └└► Pourquoi Gérard se baladait-il avec une porte de voiture à côté de lui dans la rue?
0: Pourquoi? Alors vas-y.
1: Parce qu'il est tellement con qu'il ferme la fenêtre quand il pleut.
0: Plus con que moi, tu meurs, et quand on est con, ferme sa gueule, d'accord?
1: Ouais, sérieux, t'abuses, Nicolas.
0: Non, dans ce cas-là, ta blague...
1: Non, c'est pas Nicolas, Gérard.
0: Bon, c'est bon, ouais.
3: Allez, la question, j'ai posé la question à Gérard.
0: Alors, que pensez-vous des discothèques en vacances, et avez-vous été en boîte pendant les vacances?
1: C'est Albert, je voudrais répondre.
0: Ouais, vas-y. Albert, vas-y.
1: Faudrait fréquenter plus souvent la loco, je pense, pendant les vacances.
0: Attends, déjà, la loco, elle est fermée, ok. Je te parle des boîtes.
1: Non, elle est ouverte.
2: Elle est pas fermée, elle est ouverte, et il y a une soirée demain.
1: Et d'ailleurs, Gérard, on voudrait poser la question, est-ce que tu es là demain?
0: Ça te regarde pas, c'est mon problème.
1: Tu veux faire ça incognito, salaud.
0: Attendez. Et déjà, vous allez être poli parce que je pense que ça va être la dernière pour ce soir là, parce que
3: c'est dernier.
0: Il n'y a pas d'ultimatum. C'est des vacances. Là, ce soir, je viens. Donc, je voudrais que le débat se passe correctement, sans engueulade. Ok.
3: Ok.
0: Point final à la ligne. On parle pas de la loco, on parle de rien.
4: Et sans gueuler, hein.
0: Ok, mais
4: sans
0: gueuler.
4: Comme tu fais.
1: Je crois que la soirée de la loco de demain, c'est une soirée spéciale WC, quoi.
0: Ouais, WC, bah dans ces cas-là, tu restes chez toi pour demain, d'accord? Ok.
3: Et tu la fermes.
0: Voilà. Et tu la fermes.
5: Tout à l'heure, vous avez dit, faut laisser l'histoire de la loco.
1: Faut pas en parler, quoi.
5: C'est vos propres termes.
0: Est-ce que tu viens pour les vacances?
5: Ah, je l'avais dit, mais
3: surtout pas pour toi.
0: Bon, qui c'est qui vient de dire ça?
4: Gérard. Tu peux embrayer sur le débat, là,
0: Bon, alors, on y va. Donc, je viens de vous dire, que pensez-vous des discothèques en vacances et avez-vous été en boîte pendant les vacances?
3: Malika. Ouais, moi, je dis que c'est très bien, les boîtes de nuit. Ouais. Surtout si c'est à l'étranger.
0: Hein?
3: Surtout si c'est à l'étranger.
0: C'est-à-dire?
3: Ben, l'année dernière, j'étais en boîte, c'était au Maroc.
0: Ouais.
3: Et je me suis bien fait draguer parce que j'étais une étrangère.
0: Ouais.
3: Et tu rencontres plein de monde, c'est vachement canon, les gens ils sont vachement sympas et tout.
6: Ah, moi je suis d'accord.
1: Ouais, c'est super les remixes d'Assane 2, c'est vrai.
0: Ouais, d'accord.
6: Non, mais.
1: Les remixes à Montrigny,
0: Bretagne,
6: c'est
0: pour un site.
6: Les boîtes d'Ibiza aussi.
0: On se calme là, Léa.
6: Il faudrait qu'on appelle Max et qu'on lui demande si les boîtes d'Ibiza c'est bien.
0: Il vous en a déjà parlé, allez c'est bon.
1: On accouche sur le débat, c'est Anthony.
0: On y va là.
1: Donc moi je suis allé en boîte aussi en province.
3: Tu t'es fait éjecter?
1: Non, pas du tout. Parce que j'étais pas accompagné de toi, c'est pour ça.
0: Attends, je voulais dire que j'ai les mains dans les mains. Vous commencez à être lourd là sur le débat. Hein.
6: Bah, la prochaine question.
5: Avec une brosse, les cheveux coupés en brosse.
0: Avez-vous fait du nature?
1: J'aime pas répondre à la question, moi.
0: Ouais, mais je m'en fous, vous commencez à être lourd, si c'est pour me dire des conneries,
1: c'est
0: pour
1: moi.
2: C'est pas grave, on se calme. Gérard, prochaine question.
1: Bon, allez, Gérard, moi je suis contre la différence d'âge.
0: Mais c'est pas le thème de question, merde.
1: Mais si. Allez, accouche avec le champ.
0: Le gros con, il t'emmerde, ok. Alors tu retournes chez toi, bonne nuit.
3: Allez,
1: cassé. Moi, je trouve

0: que l'éclairage en boîte en province, c'est pas pareil qu'à Paris, parce qu'ils n'ont pas de sous pour acheter des ampoules.
1: Ouais, exactement, ouais.
2: Allez, avec ta question, Gérard.
3: Pose ta question, Gérard.
4: Allez, Gérard, la question. Allez.
5: Ah ben, vous faites du...
0: Et puis, trois clos qui va prendre la peau.
6: Non, soyez cool, laissez parler un peu Gérard, il a une question à poser depuis une demi-heure, là.
4: Salut Gérard.
5: Avez-vous fait du naturisme pendant les vacances et que pensez-vous des comptes de naturisme?
1: Ah bah, Gérard, moi j'en parlais, moi, Nicolas.
5: Franck.
6: Vas-y, Franck.
5: Non, Nicolas.
1: Oui.
5: T'as une grande gueule, tu as l'ouvreur le premier.
1: Ouais, exactement. Eh bah, tu sais quoi, moi, je dis qu'on peut faire du naturisme en boîte dans les soirées SM, et ça, c'est vraiment excellent.
5: Mm-hmm.
1: Ah ouais. Okay.
2: Docteur Melraka.
5: Non, mais attends, docteur
1: pardon.
5: Machin, là.
1: Pardon.
5: Nicolas.
1: Ouais.
5: Non, Nicolas. Et
1: ouais.
5: Qu'est-ce que t'en penses?
1: Eh ben, dès qu'on a tourisme, ou alors des soirées SM en boîte.
5: Dès qu'on a tourisme?
1: Ah bah, moi, je dis que c'est bien, parce qu'en fait, tu peux faire plein de rencontres, quoi, notamment des rencontres avec des échangistes.
4: Comme ça, tu vas tout le matin.
5: Ouais, d'accord.
1: Bon, ouais.
5: Non, mais...
1: Nicolas, t'as pas d'habit sur toi.
5: Nicolas.
1: Oui, je lève le doigt.
5: Eh, Nicolas.
1: Oui, je t'écoute.
2: Je lève le doigt.
1: Oui, Gérard, t'écoute.
5: Pour l'instant, t'es en train de confondre.
2: Hein. Je veux répondre, pompon.
1: Bah, pourquoi?
5: Ouais, c'est bon, allez. Bonne nuit. Bonne nuit, Nicolas.
1: Gérard, c'est Albert.
5: Ouais.
4: Ça va, Nicolas?
1: Moi, je voudrais parler un peu des camps naturistes.
5: Ouais, mais magne-toi parce que on n'a pas trop le temps parce qu'il y a quand même deux débats à faire.
1: Ouais, bah, tu te calmes et tu me laisses parler. Merci.
5: Ouais, ben, déjà, tu as accouché, vite fait.
1: Bah, ouais. Donc, ouais, moi, je pense que les camps de naturistes, ça t'arrange bien parce que tu peux te faire prendre les fesses plus vite, non?
6: Moi, je pense que vous devriez vous calmer parce que Gérard va poser un ultimatum si ça continue.
5: Ouais,
1: c'est non,
5: bon,
1: mais c'est vrai.
4: Calmez-vous, non, j'ai
5: c'est bon.
1: Non, mais t'énerve pas. Si tu t'énerves, c'est que c'est la vérité, quoi.
5: Non, mais attends, déjà, j'en ai jamais fait des camps.
1: Arrête, Gérard, je t'ai vu plusieurs fois dans des camps naturistes. Ah bon, c'est pas sur Fun Radio.
5: Ouais, c'est ça.
3: On te demande sur Fun TV si t'es nudiste ou naturiste.
5: Aucun des deux. Voilà, comme ça va plus vite.
1: Non, vous êtes vous-même, Gérard, masochiste. Vous êtes vous-même bon et généreux.
4: Est-ce que tu peux expliquer la définition de naturiste?
1: Nerveux, parfois.
6: Non, arrêtez, soyez cool.
3: Juste 30 secondes, Gérard, tu peux juste nous expliquer la différence entre nudiste et naturiste?
6: Parce que je crois que manière,
5: c'est les deux.
1: Oh, bah, qu'est-ce que t'es intelligent, Gérard? Mais rien à voir, un nudiste, c'est pas ça.
3: C'est
5: un nudiste, c'est quoi?
3: Alors,
5: un nudiste, c'est quoi? Le nudiste, c'est celui qui se met à poil. Et le naturiste aussi, ok?
1: Mais non, le naturiste, c'est celui qui se met à poil. Et le nudiste, c'est celui qui se prend Gérard dans les chiottes de la loco.
5: Bah alors, toi, mon pote, tu dégages, je veux plus t'entendre. Hop, bonne nuit.
1: Okay, ouais, non, mais Gérard, t'as rien à voir, là,
5: c'est
1: Anthony.
5: C'est bon, non.
1: Les nudistes et naturistes, c'est deux courants de peinture, je crois.
5: Ouais, c'est ça. Alors, bah, toi, avec ta peinture, tu te la carres au cul.
1: Ou de la sculpture.
5: C'est ça, ou de la Starship ou de l'Adidas, c'est ça?
1: T'aimes pas la peinture, Gérard?
5: Non, mais alors, dans ce cas-là, tu dégages. Allez, hop, bonne nuit. Allez.
1: Voilà.
3: Allez. Ça fait déjà trois personnes en moins, je te signale, là. Y'a plus personne, hein.
5: C'est pas grave.
4: Bah, les prochaines questions.
1: Ah, ça y est, j'ai trouvé. C'est de la peinture. Les nudistes, ils peignent avec leur queue, et puis les naturistes, ils chient direct sur la toile. Voilà, c'est ça.
5: C'est ça.
6: Bon, Gérard, enchaîne.
5: Ouais. Alors, aimez-vous partir en vacances en juillet, en août ou hors saison?
1: En août, Franck, il préfère partir en août.
4: En août.
5: Pourquoi?
1: Ben, parce que nous, d'abord, il fait plus chaud, quoi, c'est là où il pleut moins, et il y a le soleil, quoi.
5: Non, mais attends,
1: en juillet,
5: c'est
1: plus
5: chaud. Franck!
1: Ouais.
5: Franck?
1: Oui.
5: Tu crois pas qu'au mois de juillet aussi,
1: Non,
5: Attends, de quoi?
1: Je préfère partir au sport d'hiver en été, ouais. Et puis à la plage en hiver.
5: Ouais, c'est ça, c'est bien.
1: Chacun ses goûts.
5: Mais là, je vois pas du tout...
1: Bah si, c'est comme ça, quoi. J'ai pas le choix, parce que j'ai un contrat bidon, là.
5: Ouais, ben,
1: tu vois, j'ai signé ça, ils m'ont eu, quoi.
2: Avec Europe 1?
1: Non, pas du tout. Ça, c'est... Tu confonds avec Gérard.
5: C'est bon, allez, Malika.
4: Ouais.
1: Non. Elle part pas, Malika, elle s'en fout, elle, juillet, août, septembre.
6: Malika, elle dort, je pense.
4: Non,
5: j'ai l'impression, hein.
1: Elle écoute la radio.
4: Oh,
5: Malika!
1: Docteur Malika,
4: Gérard, moi,
1: je me posais une question, s'il vous plaît.
4: J'aime bien partir en mois d'août, Gérard, en vacances.
1: S'il vous plaît!
4: J'aime bien partir en mois d'août, Gérard, en vacances.
1: Gérard?
5: Mais c'est qui, là, derrière, qui...
1: C'est docteur,
4: c'est
1: Malika.
4: C'est Malika qui parle.
1: Oui, il joue sur Fun TV. Oh. Depuis que vous avez votre nouvelle coupe, la coupe de l'été.
5: Vous commencez à être lourd, là. Laissez Malika répondre. Ouais, juillet, août ou hors saison?
1: J'adore votre
4: hors saison.
5: Ma gueule, le docteur! Merde un peu.
1: Je me dis que c'est la coupe de l'été.
5: Oh là là là là là là.
6: Bon, Gérard va poser un ultimatum, si ça continue, vous allez avoir gagné. Hein.
5: Non mais préférez-vous être servi. Préférez-vous être servi ou vous faire servir
6: devant le micro.
1: Ah bah être servi, hein, être servi à l'hôtel, tranquille, au petit déj, et
2: c'est dégagé devant et long derrière.
5: Bon alors déjà.
7: Vous faire servir.
5: Ouais, tu comprends pas là qui c'est qui est en train de chercher.
1: Non, oui.
4: Tu peux répéter la question, Gérard, s'il te plaît.
5: Préférez-vous être servi?
4: Par toi?
0: Gérard, il est plus enfoncé à l'arrière quand même.
5: On l'écoute en haut.
1: Servi par un con comme Gérard, ça peut être sympa.
5: Bon, allez, c'est bon, on met une musique et on reprend le deuxième débat.
1: Allez, une conclusion, Gérard.
5: Non, bah dans ces cas-là, il se calme.
1: Calmez-vous un peu là.
5: Sinon, il n'y a pas de deuxième débat.
1: Alors,
5: préférez-vous être servi ou vous faire servir?
1: Mais dans quelles circonstances, Gérard?
0: Moi, je préfère que tu me serves. Ouais, moi aussi.
7: Non, mais moi, je comprends pas la question.
5: Bah, à l'hôtel!
4: Il y en a un qui dit quelque chose, et tu dois dire moi aussi.
5: Ta gueule!
1: Moi, je préfère être servi, moi.
2: Si j'étais voyant, je saurais que le prochain débat, c'est les tatous.
5: Eh, vous commencez à être lourd, là, hein?
1: Un peu comme toi, Gérard.
7: Bah,
2: je vous vois blanc, vêtu de blanc. Je vous vois blanc.
5: Comment ça tourne celui-là, le docteur Mécouille?
1: Docteur Fonzé.
5: Docteur Mécouille.
3: C'est un gros débat, Gérard.
1: Ouais, docteur Mécouille.
5: Ouais, bah,
1: bon, j'ai fait ce qu'on voit là.
7: Il va avoir les tubes.
5: Bah, c'est bon, là, il y a.
1: Bon, allez, Gérard, enchaîne la prochaine. Gérard, on peut débattre, c'est nouveau.
6: Allez, Gérard. Arrêtez de parler, là.
5: Bon déjà, le téléphone est au portable, là c'est bon, tu dégages, parce que là, je...
7: On a un portable.
3: Juste 30 secondes à la place de Malika, on a Caroline.
1: Eh ben, c'était pas trop tôt d'avoir une même Gérard, je t'imagine moche. Il y a pas besoin d'imaginer, hein.
7: Bonsoir Gérard, bonsoir à tous.
4: Bonsoir Caroline.
7: Salut.
1: Salut Caroline.
7: Ton combiné... Bon, alors la question, GG, parce que moi je comprends pas, là. Être servi ou se faire servir, donc.
5: Bah oui. Pourquoi tu comprends pas?
7: Je sais pas, j'ai du mal à comprendre.
5: Bon, quand t'es en vacances,
7: ouais.
5: Tu préfères quand tu pars seul,
7: ouais.
5: Ou tu pars.
7: Oui, bon, c'est
0: oui.
7: Beau,
0: GG. Bon, voilà, t'es en vacances, hein, t'as fait
1: ouais,
0: le
1: merci.
0: Travail.
5: Gros. Bon, est-ce que tu préfères? Donc je vais t'expliquer en deux mots.
7: Ouais.
5: Est-ce que tu préfères te servir?
7: Mm-hmm.
5: Donc tu préfères que ça soit un homme ou ça soit des serveuses ou autres dans le restaurant qui te servent?
7: Ouais.
5: Ou tu préfères que ça soit toi qui te fasse la bouffe et que...
7: Ah, moi, je préfère me faire.
4: Gérard,
7: tu vois
4: tes tongs.
7: Je préfère que ce soit les autres qui me servent, en fait.
5: Au resto, qui quoi. C'est qui répond, là?
7: Léa.
5: Oui, Léa.
7: Au resto, quoi.
5: Ouais. Tu préfères te faire servir?
1: Bah oui.
7: Ouais, ouais.
5: Donc c'est bien ce que je disais, moi, c'est pareil. Quand je pars quelque part, je préfère me faire servir que me servir moi-même.
1: Et quand tu pars voilà. Où, Gérard?
5: Ça te regarde pas.
1: Bah pourquoi?
2: Sous un rocher au bois de Boulogne.
5: C'est ça.
1: Eh pourquoi non, Gérard,
5: je vous préviens.
1: Il soulève un rocher au bois de Boulogne. Eh hop. Eh Gérard, pourquoi ouais. Tu chies devant les supermarchés?
5: C'est ça, t'as raison. T'as raison, continue, tu m'intéresses. Ok. Donc, Caroline, donc, pour toi, ta réponse?
7: Bah moi, je préfère me faire servir. T'es en vacances, t'es pas trop travaillé. Hein.
4: Bah voilà.
1: Moi, je sais où il a trouvé Christine.
6: Pourquoi cette question, Gérard?
5: Parce que...
1: Je veux tout révéler.
5: Non, mais de toute manière, là, pourquoi cette question?
1: Mel Raka.
6: Il y a des gens sur Fun TV, ils se demandent. Pourquoi la question? Est-ce qu'il y a des gens sur Fun TV, ils se demandent?
5: Mais pourquoi? Bah, de toute manière, faut mieux se faire servir que se servir soi-même.
1: Bah, Gérard.
5: En fin de compte, faut mieux être servi.
1: C'est quoi le nom du docteur, là? Docteur Caramel. Docteur Mel Raka.
5: C'est docteur
7: Mel Raka. Mais là, c'est passif ou actif?
5: Comment?
7: C'est marqué sur Fun TV, c'est passif ou actif?
5: Quoi?
7: Tu es passif ou actif?
1: Le surnom à Gérard, c'est Gérard Mélédan.
7: Les deux.
5: Ouais.
1: Gérard, moi je dirais plutôt qu'il est actif. Hein.
5: Ouais, bah.
1: Mais il est bien. Hein.
5: Alors que pense. Maintenant, on va continuer sur.
6: Attends. Avant la prochaine question, bouge pas, j'ai un truc pour toi. 30 secondes pour te calmer un peu et pour vous calmer.
1: Un espoir, une responsabilité.
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9: 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Allez décrire l'indescriptible.
10: L'abus d'alcool est dangereux pour la santé.
7: Ah, l'abus d'alcool est dangereux.
1: Ouais. Vous abusez de faire des trucs comme ça, sortis quand même.
6: Donc vaut mieux pas se faire servir du tout en fait.
5: Voilà.
6: D'accord. Bon, donc, l'autre question, Gérard, vas-y.
3: La question d'après,
5: oui. Que pensez-vous des vendeurs de glace sur les plages?
0: Ah, les mal barrés, là.
1: Bah, moi, je dis qu'ils font chier, quoi.
0: Ouais, c'est clair.
7: Ils font du bordel.
0: C'est clair.
7: C'est Caroline.
5: Bon, Caroline, vas-y.
7: Ouais, ils sont tout le temps autour de toi, tout ça. Ouais, achète-moi quelque chose. C'est prenant, quoi, si t'as pas envie de...
5: Non, c'est pas achète-moi quelque chose. Si t'as besoin de
0: Gérard, c'est quand même curieux. C'est le métier que je faisais quand j'étais à Brontigny-sur-Breton. C'est le métier type que je faisais. Je vendais des gaufres. Ouais, sur la plage. Mais... Eh, Gérard, tu l'as déjà fait, toi?
5: Non.
0: Ça, c'est quand même une coïncidence. Enfin, une coïncidence.
5: Bon, ouais, c'est bon.
0: Gérard, c'est pas toi que j'ai vu sur la plage, là, à Deauville, 100 francs, avec une pancarte 100 francs, la pipe.
1: L'hippopotame, oh, ouais, derrière, c'est...
0: Ouais, je l'ai vu aussi. Non, ouais, l'hippopotame, derrière,
5: c'est... Ouais, ouais, c'est bon. C'est
1: bien, je crois que j'ai vu aussi.
5: Ouais, c'est bien. Bah, de toute manière, je vous préviens, au deuxième débat, je vais pas entendre tout ce bordel.
1: D'accord,
5: La dernière question avant de faire
1: la conclusion.
7: Ouais.
5: Et après on va enchaîner sur le deuxième débat parce qu'il est déjà 1h01.
1: Oh putain, faut que je me lève d'abord.
5: Alors que préfère
0: Gérard, ta brèche parce que demain je me lève, je travaille.
1: Ouais, alors avec ton cul un peu.
5: Bon attends, si t'es pas content mon pote dans ces cas-là,
7: tu
5: fais une chose. Si t'es pas content, t'appelles pas à la radio et on t'appelle pas, ok?
7: Ok.
5: Si tu travailles,
7: bah, allez,
5: tu restes chez toi.
0: J'espère que quand on va faire un repas, il y aura plus tôt quand même.
5: Préfère...
7: La question. Oh,
5: bon, tu la fermes, Caroline.
1: Gérard, tu restes poli, s'il te plaît.
5: Et toi, tu la fermes aussi derrière, c'est moi qui pose les questions. Alors, préférez-vous être servi par un homme ou par une femme?
6: Dans les toilettes.
1: Par une femme.
7: Bah, ça dépend.
1: Par une femme, dans les toilettes, derrière son tablier.
6: Dans les toilettes de la loco.
1: Et toi, tu vas casser, toi.
5: Alors celui qui s'amuse, bon ben c'est bon, ben personne veut répondre, alors la conclusion...
7: Ouais.
1: Si, moi je réponds.
5: C'est bon, conclusion.
1: Pour les vacances. Putain, j'aurais pas le temps de répondre, tes questions là, con.
5: Eh ben si t'es pas content, mon pote, tu vas te faire sodomiser.
1: Ah ouais, tu vas te faire sodomiser par Gérard.
5: C'est ça, alors maintenant
1: la conclusion... Vas-y, dis-moi, je suis pas habitué.
5: Léa, ta conclusion, qu'est-ce que, malgré que t'as pris le débat en cours, si tu l'as écouté, qu'est-ce que t'en penses?
7: Bah, vive les vacances.
11: Vive les vacances.
5: D'accord. Caroline?
7: Bah, moi, je dis que les vacances, c'est cool, quoi, quand il n'y a pas Gérard sur scène.
5: D'accord, oui, ça, c'est bien.
11: Opa,
5: merci.
11: Opa,
5: ok.
11: Opa,
5: docteur
0: Michel. Docteur Maboule? Non, je parlais à ma bûche.
5: Oh!
0: Excusez-moi, je parlais à ma bûche.
5: Ouais, ben, tu travailles pour la conclusion, hein. On n'est pas là pour...
0: Je suis là, maintenant, je te vois.
5: Bon, t'accouches! Bon, allez, c'est bon, allez, hop, bonne
0: et
5: nuit.
0: Et là, je...
5: Ouais, c'est bon. Bah, dans ces cas-là, pour ce premier débat, bon...
0: Et moi, je peux faire ma conclusion.
5: Stop!
1: Eh, hey, Trouduc, je fais de la gueule, moi, pour la conclusion.
0: Ouais, moi aussi.
5: Ouais, Trouduc,
1: il a pas encore parlé, là. Eh, hey, c'est Anthony, je peux faire ma conclusion.
3: Il en reste trois qui n'ont pas fait de conclusion. Il nous reste Franck.
1: Ouais.
5: Vas-y. Alors, Franck.
1: Ouais, bah, moi, je pense que c'est bien, les vacances, quoi. Je dis, vive les vacances, pourvu que ça dure.
5: Ok.
1: Voilà.
3: Anthony.
1: Moi, je sais pas, je travaille, donc okay. Je peux pas dire.
5: Et Albert.
1: Bah moi, je trouve que les vacances de Noël, c'est vachement chouette. Ouais.
5: Ouais, d'accord. Les vacances de Noël, alors qu'on est sur les vacances d'été.
1: Et alors, j'ai le droit de parler des vacances des Noël, non?
5: Ouais, t'as raison. Avec
6: près du micro, Gérard. Près du micro.
5: Avec 6 mois d'avance.
1: Avec 6 mois d'avance.
5: Ouais, ben moi, je vais vous dire une chose.
1: C'est mieux d'avoir 6 mois d'avance que 2 mois de retard.
5: Bon, tu fais comme tu veux, c'est pas mon problème, et puis c'est tout. Moi, je vais vous dire une chose, bon ben, tous ceux qui sont en vacances, eh ben, continuez bien de vous reposer, de bronzer et tout. Et puis, ben, là, on va attaquer le deuxième débat avec les messageries de poche.
6: Gérard, t'as pas un petit poème, là, pour...
5: Non,
6: Si, t'as, moi, je crois que tout le monde veut un poème, là. Gérard va ouvrir sa valise. Stéphane TV pouvait la montrer, parce que... Ah ouais, non mais attends, mais t'as vu, là, essaye pas de le faire,
5: tatou,
6: quoi.
5: Pas le tatou, hein, le tatou, j'ai pas pu en faire un.
6: Ah, il se fout de la gueule du monde.
5: Et mais... alors, pendant les vacances, on peut faire des nouvelles rencontres, ça c'est sûr, parce il y en a beaucoup qui ont dû en faire. Mm-hmm. Pendant les week-ends, on peut boire l'apéritif entre amis, ça c'est vrai. Pendant les vacances, on peut faire du pédalo, surtout s'il fait beau. Pendant les vacances, on peut se séparer des parents, pour ceux qui sont encore avec les parents. Pendant les vacances, on peut écouter la radio, comme il y en a qui font. Pendant les vacances, votre tatou sonne ou pas. Ça va être suite au deuxième débat. Regardez-vous souvent la télé pendant les vacances toute la nuit. Écrivez-vous souvent aux gens que vous connaissez. Et appelez-vous souvent vos voisins ou répondez-vous au courrier dur. ou même, appelez-vous souvent Max.
6: C'est quoi ça là? C'est pas un poème, Gérard.
5: Non, mais c'est un truc que j'ai inventé.
6: C'est pas des poèmes que t'as fait là, c'est des questions que tu poses, c'est nul. Non, mais attends, qu'est-ce qu'on avait dit tous les deux?
5: Ouais, ben le poème sur les vacances, qu'est-ce que tu veux que je fasse? J'ai pas pu te le faire.
6: Pourquoi?
5: C'est trop long à faire.
6: Mais attends, mais faire des poèmes, c'est trop long, mais ça prend 5 minutes tes torchons à faire.
5: Ouais, mes torchons, oh.
6: T'as même pas fait un débat sur les tatous? Bon, ton débat était moyen. Hein.
5: Ouais, tu parles moyen quand tu reprends les mêmes, hein, Anthony, Franck, Nico, tout ça. Non, mais c'est bon, j'ai compris comment que ça se passait. Alors, au deuxième débat, c'est pas les mêmes.
6: Hein. Ben non, mais moi j'ai pas entendu, moi j'ai trouvé ça bien, mais bidon. Les questions étaient pas mal, mais le débat était le poème était pas terrible. Décevant.
5: Non, mais même de toute manière.
6: Bon, alors là, il va y avoir un ou deux disques. Hein, il va y avoir une grosse surprise pour GG. Et mais avant le tatou, les deux trois questions, tu peux peut-être poser la première question du débat.
5: Ben, pourquoi achetez-vous un tatou ou un autre appareil? Et à quoi cela vous sert?
6: D'accord, ok. Là, j'espère que vous allez donc réagir également. Les numéros de téléphone.
5: 0800 75 000
6: et 0800 30 08 5000. Julie, toujours au standard, il faut
5: et
6: que ça.
5: Et pour les Belges, 0331 99 5000.
6: Fun TV a raison, peut mieux faire, hein. J'espère que tu feras mieux, hein.
5: Bah, en espérant.
6: Et puis il faut faire un petit coucou sur les gens qui sont sur le Minitel, parce que tu en parles pas assez du Minitel.
5: Ouais, mais bon, ben,
6: 3615 code Fun Radio, rubrique direct.
5: Voilà. Donc on se retrouve juste après pour la suite du débat.

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Toi qui écoutes Fun avec Max pour lui dire que tu l'aimes. 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Toi qui écoutes Max et tu lui dis que tu as reçu une bouteille sur la tête. 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Toi qui demande à Max comment on fait pour faire une sodomie. Toi qui demande à Max ou Florent pour sortir avec une fille. Toi qui rappelle le lendemain pour lui dire qu'elle n'est pas venue. Toi qui appelle pour demander comment va Gérard. Toi qui voudrais pas lier un Géoir mais n'est pas descendu dans la cabine.

0: yeah, Gérard, Gérard, yeah, yeah, yeah, pas de problème. Depuis que j'ai dit à mon entourage que Gérard, je le connaissais tout, allez, meufs, t'as les meufs, ouais, me cours après. Merci Gérard pour toutes ces histoires, merci Gérard pour toutes les filles que tu nous emmènes. Grâce à tes poèmes, nous, on y reste blême. Ouais, tous les soirs, je les emmène. Grâce à Gérard, on va se faire du pognon. Grâce à Gérard, on va se faire du pognon. Je serai content, je vais me faire de l'argent.
1: De l'argent.

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3: Donc on va demander aux auditeurs de nous appeler au 0825 08 5000. Il y avait du courrier également pour toi, je ne sais pas si tu veux qu'on en parle.
4: Bah si c'est pas des conneries, oui, si conneries, non.
3: Non, non, du courrier, à part quelques photomontages plutôt sympathiques qui t'ont été envoyés dans le personnage de Matrix, non, des trucs.
5: Ça va. Ouais. Des photomontages sur le net.
3: Non, mais rigolo, bon esprit quand même, c'est pas bien méchant.
4: Non, mais pas mal, Matrix. Ouais, bon ça c'est encore mieux. On va encore mieux. Bah pourquoi pas.
3: Mal.
4: Truc dans la planète des singes, pourquoi pas. Bon l'autre, bref, on va pas.
3: Il y a par exemple, tiens, un courrier de Franck sur le mail qui dit afin de gagner du temps dans ton émission, ne pourrais-tu pas demander à Gérard lorsqu'il lit ses poèmes de ne pas dire ma princesse. Je te fais des bisous ici, ma princesse, je te fais des bisous là. Il pourrait directement dire ici et là. Ça irait plus vite.
4: Bon, ça poubelle. Hop!
3: Non, t'as pas envie de répondre à ça, quoi.
4: Non, non, bah, de toute manière, je lis les poèmes comme j'ai l'habitude de les faire et puis c'est tout, hein, terminé.
3: Voilà. Il y a eu deux messages assez sympathiques trois messages par contre. Ça serait bien que tu les lises en direct et que tu puisses lui répondre. C'est moi qui les ai sélectionnés.
5: Alors. Mets un peu de lumière, s'il te plaît. Jérémy, comment? Je ne sais plus ton prénom, stagiaire.
3: Pantouf.
5: Babouche, pardon.
3: Babouche.
4: Alors, par cette présente, je vous adresse mon profond dégoût. Rien de plus abject que de bafouer la mémoire d'un illustre poème, héros au sourire de Silou, dont seule brillante l'œuvre d'Hugo côtoya la gloire. Vos poèmes sont une insulte à mon adieu et à notre histoire. Cessez cette escrable tumulte avant qu'il ne soit trop tard. Si je vous entends à nouveau un soir, je descends à Nanterre te faire taire, connard. Voilà, point final à la ligne. Et c'est qui celui-là? C'est Jean. Non, mais c'est qui?
3: Si, un dénommé, attends, il y a son adresse, non? Il n'y a pas un truc, non?
4: Non, c'est un dénommé Jean-Guy Baudelaire. Celui-là,
3: approche le micro, tiens, devant ta bouche, s'il te plaît. Joli garçon. Non, mais approche-le encore un peu, voilà, qu'on t'entende bien.
4: Celui-là, il est un peu long à lire, hein?
3: Ouais, mais lis comme ça, tu vas voir, ça va être sympa.
4: Alors, je rentre tout juste du collège et je profite de l'absence de ma mère pour t'écrire « Je suis nu ». Après... Ta voix m'excite et je me caresse sensuellement et son de celle-ci. Quelle sensation magnifique, je mouille comme une belle salope et les idées les plus perverses me viennent à l'esprit. Je me remémore mon rêve de cette nuit. Tu me le prenais comme un sauvage à l'arrière d'un camion.
3: Carrément.
4: Mes voisins peuvent témoigner. J'ai rarement été aussi excité. En tout cas, mes gémissements ont dû me réveiller plus d'un. Ont dû en réveiller plus d'un.
3: Ah ouais, ça c'est.
4: Je me masturbe de plus belle alors que mon passage préféré approche. Mon passage préféré approche. Qu'est-ce que c'est que ça? Tu vas évoquer mon prénom à l'antenne et pour la troisième fois, je vais atteindre l'orgasme. Comment pourrais-je te remercier sinon en te rencontrant afin de te sucer comme une petite chienne? Ça, je sais pas. Je suis infiniment reconnaissant de tout ce plaisir que tu m'as.
3: Ah, la petite pute.
4: Que tu m'as. Et que tu vas encore longtemps me procurer, mais je dois te laisser. Il faut que j'aille faire la toilette de ma grand-mère.
3: Elle est chaude, elle. Hein.
4: Elle a le cul. Oh. Elle a le cul qui sente. Et de cette injection. Alors c'est tendrement, c'est signé Sandrine.
3: Oh là, putain, lui veut te faire la boîte à caca. Hein.
4: Ouais, bon, pas pour moi. Hein.
3: Sandrine, attends, elle est chaude. Ah Simon, dis donc.
4: Après, je t'écris pour.
3: Il manque Belinda, elle est dans son bureau, je sais pas ce qu'elle fout, Belinda, mais elle est là.
4: Alors, je t'écris pour.
3: Dernier message internet encore envoyé à Gérard. Je rappelle que Gérard est là pour un débat sur la monnaie unique.
4: Alors, je t'écris pour te dire mon admiration. Ah. La route n'est pas une fatalité. Tu en es l'exemple vivant. Tu es un excellent exemple de réussite.
3: Oh,
4: putain,
3: là, oh, laisse tomber, c'est un routier, c'est un con, ouais, passe à autre chose.
4: Voilà, ouais, bon, c'était Jean-Ferdinand.
3: Ah, ils nous fait chier, ils nous font chier les routiers, hein, ils savent
4: pas écrire. Ancien routier en prison.
3: Oh, là, là, là.
4: En plus, c'était un tolard.
3: En plus.
4: C'était pour toi, ça,
3: c'était. Non, c'était pour toi, c'est un message pour toi, c'est un routier. Bon, ouais. Il va mal le prendre parce que tu l'as pas.
4: Ouais, on l'a pas lu jusqu'au bout, mais. Bah, bon,
3: ça, tant pis pour toi, hein, les routiers entre eux, des fois, c'est la guerre, hein.
4: Ouais, mais pas toujours.
3: Non, mais bon, on peut pas dire que tu l'as pas respecté, là.
4: Ouais, mais là, on l'a respecté quand même.
3: Alors,
4: on va les saluer quand même, les routiers. T'en as eu un en début d'émission.
3: Ouais.
4: Donc, on va saluer les routiers, les chauffeurs de taxi, les agents de sécurité.
3: Sauf les routiers qui conduisent en prison, hein.
4: Ouais, mais ça.
3: Enfin, les tolards qui continuent à rouler avec leurs 33 tonnes, c'est pas la peine.
4: Hein. Non, 40.
3: Alors, on a également vite fait avant qu'on aille vers le débat une demoiselle qui nous a envoyé une photo qui est magnifique, hein, d'ailleurs. Hein. Je suis très jaloux de savoir que elle a écrit. C'était pour toi. Hein. Une certaine Magali, je vais même l'appeler en direct. Je vais voir. J'espère qu'elle est chez elle. Hein, donc, sinon, on va la réveiller. Tant pis. Ça fait un peu pour ça aussi les numéros de téléphone. Hein, sinon, faut pas nous les laisser. Mais ou alors, sinon, faut se mettre sur messagerie quand vous dormez. Et apparemment, elle a kiffé tes poèmes la dernière fois que t'es passé. Et je sais pas quel âge elle a, cette petite, mais. Putain, bien foutu, hein.
4: Tu vois?
3: Ah bah ouais, mais l'abîme pas cette photo, on va bien la garder, hein. Un sacré beau morceau, hein. Magali, je sais pas si tu nous écoutes, mais on va te... Juste pour que Gérard puisse te parler en direct 2 secondes. Ça va sonner, hein. Ah merde. Allô? Ah, j'avais pas allumé. Ah, c'est bon.
0: Bonjour ou bonsoir, vous êtes bien sur le répondeur de Mag et malheureusement...
3: On lui laisse un message, Gérard?
0: Bon, allez, alors laissez-moi un message après le bip. Bye.
3: Ouais, salut, c'est Max. Je suis chaud comme la braise. Et avec Gérard de Suren, Gérard...
4: Ben voilà, donc on essayait de t'appeler, apparemment tu n'es pas là.
3: Bon, on lui envoie un mail.
4: Donc on va... Renvoie-nous un Meg.
3: Un Meg.
4: Un Meg. Ouais,
3: un Meg, non mais un Meg.
4: Un Meg.
3: Un Meg.
4: Un mail.
3: Voilà, un mail, pardon, un mail. Voilà. Et voilà, il va te dire juste un petit truc, fais-lui un petit poème, une petite impro sur Magali.
4: Bon, non, on verra ça plus tard.
3: Magali, j'ai envie que tu me bouffes le zizi.
4: Non, c'est bon, vas-y.
3: Quoi, qu'est-ce qu'il y a?
4: Non, quand même, on va comment...
3: Magali, ta chatte pour moi est comme une cibie, je sais pas.
4: Non. Ouais, non, ça bon. Va.
3: On t'embrasse Magali, on te rappelle, je te rappelle demain moi personnellement.
4: surtout
3: si t'es majeur, hein, d'accord, ok.
4: Shadok.
3: Je rentrerai pas dans mes pensées, mais j'ai la dalle. Bisous, ma chérie. On se met pas doux à l'appel, à la salope.
4: Non,
3: je rigole. On la rappellera demain. Hein, demain il fera beau. Donc Gérard, on va attaquer d'ici quelques instants le débat sur la monnaie unique.
4: Mm-hmm.
3: Le temps que tout le monde s'installe. Karine est au 0825 08 5000. Je pense que Belinda, qui est dans les couloirs, qui a décidé, je sais pas ce qu'elle branle.
4: Bah, elle a intérêt de venir bosser, sinon elle peut repartir chez elle.
3: Donc voilà. Belinda!
4: Donc on va saluer Nounours et puis tout ça, et puis toi pour Bulbe. Voilà. Un petit message à Bulbe.
3: Attends, je vais laisser un message.
6: Attends. Belinda, si tu nous entends, tu viens tout de suite, hein. T'es cerné.
3: Voilà, donc Belinda va arriver. Je pense qu'on aura également Simon.
4: Mmh.
3: Et on aura également Babouche qui va venir également faire
4: pour,
3: l'arrêt.
4: Pour le net.
3: Pour le net ou pour l'arrière, on va voir comment ça va se passer. C'est possible que ce soit Simon qui fasse... je sais pas comment ça va se passer. C'est toi qui décideras. En tout cas,
4: on
3: essaye encore les équipes. Hein. C'est pas du sûr qu'on les garde encore. Tout ça, c'est de laisser.
4: Mais t'as trouvé le truc pour les messages sur les débats pour le net.
3: Ouais, on va trouver. Ouais.
4: Donc c'est quoi? Parce qu'on va l'annoncer quand même.
3: /.
4: Ouais.
3: www.fm.gérard.com.
4: Ah ouais, d'accord.
7: Tu seras là jeudi prochain. Il y a des auditeurs qui ont souhaité quand même appeler au standard, donc au 0803 08 5000. Vous pouvez encore appeler, bien sûr. Nous avons Cédric, par exemple, 25 ans du Mans, qui a une question à te poser, parce que forcément, les gens viennent vers toi. Bonsoir Cédric.
8: Bonsoir Max, bonsoir Gérard.
7: Salut.
8: Bonsoir l'équipe. J'espère que vous avez passé de bonnes vacances.
7: Merci. Toi aussi, ouais. Cédric.
8: Ouais, tranquille.
7: Très bien.
8: Écoute, en fait, moi, j'ai juste appelé un petit peu dans l'esprit des conseils que tu faisais, en fait, l'année dernière.
7: C'est vrai.
8: Parce que j'ai un petit problème. Moi, j'ai pas trop passé de vacances, j'ai bossé tout l'été et en fait j'ai un petit problème de santé parce que en fait je bosse dans le poisson et en fait j'ai été voir le médecin, il m'a dit que j'avais une érection pulmonaire et qu'il fallait que je me repose et que je parte en cure de palassothérapie et j'aurais voulu savoir si tu pouvais un petit peu me conseiller à savoir où je pouvais partir et en quoi ça consistait quoi, parce qu'il paraît qu'il faut que je me repose quoi.
7: Bah déjà, ton médecin, je sais pas ce qu'il t'a raconté comme connerie.
8: Bah il m'a dit que j'avais une érection pulmonaire parce que...
7: Une érection pulmonaire, attends, ouais. Une érection, je comprends, une érection c'est quand tu vois une nana à la rigueur, je veux bien.
8: Mm-hmm.
7: Mais de là, avoir une érection pulmonaire, je crois que...
8: Parce qu'en fait,
7: non mais, attends, ouais. Ouais. Tu crois pas que ton médecin il t'a pris pour un con?
8: Ah bah non.
7: Non.
8: Avec sérieux, à 250 balles la consultation.
7: Ouais, bien sûr, à 250 balles la consultation, il me dit que t'as une érection pulmonaire et puis tu le quoi toi?
8: Bah écoute, moi c'est lui le tout bébé.
7: Ça peut être un bande.
8: En plus, il faut que tu partes 15 jours en cure de machin, là, de palassothérapie pour te reposer. Moi, je vais pas dire non, hein, c'est remboursé, je vais pas dire non.
7: Ah ouais, mais attends, et c'est remboursé, t'en sais rien si c'est remboursé.
8: Il m'a dit que c'était remboursé.
7: Ouais, attends.
8: T'es tout bib?
7: Non, je suis pas tout bib, mais je vais te dire une chose, que si t'étais renseigné auprès de la Sécurité sociale...
8: Ouais, j'ai appelé mon assurance, ils m'ont dit
7: bien sûr. Mmh. Tu te foudrais pas de ma gueule un peu, là?
8: Ah bah non, je te confirme.
7: Non, mais tu prends le train parce que ça te coûtera moins cher.
8: Ouais, je pense que je vais y aller en train, parce que les Pyrénées, en fait, c'est loin, quoi, en voiture. Mmh.
7: Non mais je vais te dire une chose, que là t'as ton truc, j'y crois pas du tout.
8: Hein? Je te sens agressif, GG.
7: Non mais je suis pas agressif du tout, parce que de toute manière ton truc.
8: Tu te reposer toi aussi.
7: Non mais c'est bon, moi je me suis bien reposé là pendant 2 mois, tu vois, tranquille.
8: Ouais, tu l'as passé, ouais.
7: Je reviens tranquille en forme dès jeudi, déjà ce soir je commence, tu vois, donc déjà pour commencer ton truc il tient pas debout.
8: Bah moi je te dis, c'est ce que le Toubib va dire.
7: Ouais non mais de manière les Toubib. De manière tu gobes tout ce que les Toubib te disent.
8: Ah bah ouais.
7: Hein? Manière, le premier Toubib qui te dit que t'as une érection pulmonaire, tu le crois?
8: Bah ouais. Je le crois, c'est son métier, hein, c'est pas le mien.
7: Ah ouais,
8: hein.
7: Non mais toi, bien sûr.
8: Surtout les Toubibs quand il a fallu de charcuter, bon bah c'est pas.
7: Ah mais attends, moi charcutier, de quoi charcuter là?
8: Quand il a fallu t'opérer, tu les as cru les Toubibs?
7: Non mais moi, attends, c'est moi c'est pas pareil, d'accord? Pour pas confondre.
8: Toi aussi tu crois le premier Toubib?
7: Non mais attends, moi c'est pas pareil, parce que c'est moi qui ai demandé à ce qu'on me retire le matos que j'avais dans la jambe, d'accord?
8: J'ai demandé qu'on me retire le truc que j'avais dans le poumon.
7: Ah ouais, t'as des trucs dans le poumon alors que t'as une érection pulmonaire, t'as vu jouer ça dans Tintamilou ou dans Spirou Magazine?
8: C'est sur la radio. Je te jure, une grosse tache blanche.
7: Ouais, bah je crois que t'as une grosse tache blanche entre les jambes. Hein.
8: Tu me conseilles quoi, toi? Plutôt les Alpes ou les Pyrénées pour aller voir?
7: Je te conseille d'aller du côté de Marseille, ça sera encore mieux.
8: Ah, mais là, il n'y a pas de thalasso à Marseille.
7: Non, si, il y en a, ça existe. Hein.
8: Ça existe?
7: Ouais.
8: T'es sûr?
7: Ouais.
8: T'as des adresses?
7: Ah bah tu vas sur le port de Marseille, t'es tranquille.
8: Ah, le café des sports, c'est ça?
7: Ouais, voilà, tu vas au café des sports.
5: Cédric, reste avec nous parce qu'on a Richard, 23 ans, de Dijon, qui a un autre problème également, qui va en parler à GG. Comme quoi Gérard, dès qu'il arrive sur l'antenne, bien sûr, tout le monde veut lui parler.
9: Oui.
5: Bonsoir Richard.
9: Bonsoir Mag, bonsoir à tous. Bonsoir Gérard.
5: Donc Cédric, tu restes à l'antenne, si tu veux intervenir.
9: D'accord. Alors. Donc moi, j'appelle plus dans le cadre de Gérard me rend service et m'habite à dormir chez lui.
7: T'as raison, tu rêves.
9: Non, pas du tout.
7: Ah non, moi je croyais.
9: Non, la question que je voulais te poser, c'est que en fait, moi je suis parti en vacances là avec des potes en Espagne sur le Costa del Sol, c'était super.
7: Ouais.
9: Et en fait, on a eu une petite idée, un soir qu'on était tous ensemble, on s'est dit, tant qu'à faire, autant ramener des choses qui sont moins chères en Espagne et les ramener en France pour les vendre après.
5: Ah, c'est pas con ça.
9: Ouais. Donc ce qu'on a pris, c'est on a pris un peu de gnôle, des alcools assez légers, et puis des cartouches d'Avanitos.
7: Hein?
9: Des cartouches d'Avanitos.
7: C'est quoi ça?
9: C'est bon, des cigarettes qui fument.
7: Ah ouais.
9: Voilà.
7: Ouais.
9: Donc, on arrive à Paris.
7: Ouais.
9: Et on se retrouve avec une cargaison.
7: Mmh.
9: Et on sait pas quoi faire. Donc, je voudrais te demander si t'avais des plans, toi qui es dans le milieu de l'alcoolisme, si t'avais des plans pour voir refourguer toute cette cam.
7: Eh ben, tu sais ce que tu fais avec tes trucs d'alcool que tu viens de ramener?
9: Non, mais.
7: Non, mais moi je te le dis.
9: C'est sérieux.
7: Attends. Moi je vais te dire une chose, moi je vais te servir avec toi. Tu sais ce que t'en fais de ton alcool? Tu te l'accordes bien profond que je pense.
9: Ah, c'est
7: et tes cigarettes, tu les revends.
9: Il doit rester de l'alcool dans les veines parce que...
7: Dans ces cas-là, si t'appelles pour avoir un conseil et que tu t'amuses à me parler d'alcool,
9: écoute,
7: ça sert...
9: Je suis agressif pareil. Moi,
5: on essaie de comprendre, disons qu'il a un problème. Donc c'est vrai qu'il y a beaucoup de jeunes qui sont partis cet été, tout comme Richard, dans des pays un peu plus pauvres.
7: Ils ont
5: profité pour venir avec pas mal d'euros dans les poches.
9: Ouais, on est jeune, on essaye de faire de l'argent.
5: Voilà,
9: c'est pas illégal, c'est de l'alcool et des cigarettes, tu comprends, Gérard?
5: Quel conseil que tu peux donner à tous les jeunes qui sont comme Richard?
9: Richard.
7: Bah il fait une chose, il essaye de les revendre comme ça, mais moi je peux pas lui donner trop de conseils comme ça, et tu les revends, c'est tout.
9: Tu penses que je devrais plus aller sur Internet, faire une start-up?
7: Ah bah, puis quoi encore? Non, tu veux pas faire de la publicité pour tes marques d'alcool aussi?
9: Bah écoute, moi j'essaye, moi je reviens d'Andorre, bon, c'est qui me paye le coco, c'est Bibi. Hein.
7: Ouais, tu laisses Bibi tranquille, d'accord?
5: C'est dit, monter une start-up pour aller vendre de la boisson, pourquoi pas, hein?
9: Ouais,
5: c'est une bonne idée. On a Anthony qui est également avec nous. Anthony, bonsoir.
10: Ouais, salut Max.
5: Salut Anthony.
10: Salut, je suis Anthony, bon j'ai 20 ans, j'appelle de Dijon et je suis le cousin de Richard.
7: Ouais.
10: Ouais, un Richard, Anthony.
7: Ça m'aurait étonné.
8: deux mots. Mon fils, c'est pas mon cousin.
11: Ouais. J'ai deux mots, ouais.
10: Non, justement, mais, ça va, Richard?
8: Salut.
10: Ouais. Bon, justement, on parlait de cette histoire d'alcool, mais bon, moi, j'aurais bien une idée par rapport au débat que je viens d'entendre. Je sais, on pourrait le mettre, l'alcool.
11: Dis?
10: Bah, en fait, on...
11: Ah. Ah, ouais, d'accord. Au revoir.
5: Anthony?
10: Oui. Excusez-moi, j'ai une quinte de tout parce que
5: ouais,
10: je
5: bien sûr, oui.
10: J'ai
5: ouais, ouais.
10: une grippe intestinale.
11: Ouais, ouais. une grippe quoi?
10: Trop grosse pas.
5: Intestinale. Alors c'est quoi le truc
11: intestinal, ouais.
5: Quel conseil que tu peux donner, Anthony?
10: Oui, parce qu'en fait, je sais que...
11: Bon, et t'accouches là au lieu de cracher
10: tes poumons. Mais ça va, on a le droit d'être malade, non?
5: Ouais, ouais, puis d'avoir des fourrures aussi, ouais.
11: Ouais, ouais.
5: Vas-y.
10: Ah, mais je voulais seulement dire qu'il y avait des centres qui faisaient des cures, qui en fait se servaient de l'alcool pour... Ouais. Permettre aux gens de s'en passer.
5: Ah, c'est bon, allez.
11: Ouais, bonne nuit. Bonne nuit, allez, au revoir.
8: C'est trop mauvais.
11: Allez, va faire ta cure.
5: Ah, non, mais qu'est-ce qu'il est en train de dire? Vous voulez dire qu'il y a des gens qui boivent et qui veulent faire des cures, c'est ça?
8: Ouais.
11: Je sais pas d'où que tu l'as sorti ce lien, mais tu peux le laisser où qu'il était.
5: C'est encore un des petits connards qui habitent en bas devant chez toi, Gérard, et qui veulent te chercher, ouais.
8: Des petits caca sur la porte.
11: Ouais, ça, t'as raison, toi.
5: Ok. Mais c'est vrai que ça fait longtemps que t'as pas eu de l'appel.
11: Ouais, ouais, mais de manière pas.
8: On appelle d'ailleurs. Hein.
11: Ouais, ouais, bah t'as raison. Toi tout à l'heure, tu as allé voir un stage au standard.
8: J'ai un gros barouche qui a envie de chier.
5: Pour l'année 2000-2001, quand même, un petit peu de caca devant chez toi.
11: On va, je m'en fous, ils peuvent aller où qu'ils veulent. Hein. Moi, je m'en fous.
8: C'est le millénium de la merde.
11: Ouais, c'est ça. T'as raison, toi.
5: On a Gotener avec nous. Bonsoir, Gotener.
8: Ouais, salut à tous. Bonsoir.
11: Salut
8: Gotener. Ouais, je sais pas si.
11: Bon d'accord, ouais.
8: Quoi un peu Non mais salut Gérard, je sais pas si Richard se souvient de moi, je suis un vieux pote, tout à fait.
5: Richard,
8: on se connaît. Bon, tu vas faire un carton dans la rue toi. Ouais, c'est clair, ça a agressé. Oh mais c'est fini, oui.
5: Bon allez,
11: bon t'accouches.
8: Non mais je voulais seulement dire que moi je suis en vacances au Luxembourg et que je sais que Gérard connaît bien ce pays.
11: Mm. Ah, t'as vu, depuis quand que c'est
5: Spirou Magazine, oui, on connaît par cœur, ça aussi, tes phrases, ouais.
8: Milou, ouais.
11: Et Pif Gadget, et alors?
8: Non, donc, Gérard, tu connais bien Luxembourg, il paraît que tu es en camion, non?
11: Ça va pas dans ta tête, toi.
5: C'est en Allemagne.
11: C'est en Allemagne, toi.
8: Non, c'est à côté, je me suis trompé de pays.
11: Ah ouais, bien sûr.
5: dégage.
11: Allez, bonne nuit, au revoir.
5: Hop. En plus, c'est en Allemagne.
11: En Allemagne.
5: J'aime bien l'Allemagne.
11: C'est bon, ça y est,
5: En tout cas, merci Richard et Cédric.
8: Combien la cartouche de Vanitos quand même?
11: J'en sais rien, tu l'as fait à vainqueuse.
5: Vainqueuse.
8: Bonne bourre. Je voulais parler un petit peu de tes vacances, ça s'est bien passé, mais je voudrais que tu rentres un petit peu plus dans les détails si c'était possible.
11: C'est vrai. Non, mais j'ai pas de détails à fournir, c'est
8: comment
11: tout.
8: Comment ils ont fait
5: quand il n'y a pas de vacances, il n'y a pas de détails, Richard.
11: Non, mais de toute manière, j'ai pas à vous dire comment que ça s'est passé. De toute manière, ça vous regarde pas, c'est tout.
5: Alors,
11: voilà.
8: Non, mais c'est à nous, t'es notre mascotte.
11: Non, mais peut-être, mais moi, j'ai pas à vous dire.
5: Je croyais que t'étais parti en Martinique, c'est vrai ou pas?
11: Non, c'est des conneries. C'est des conneries, ça encore. De manière, je vais pas vous dire comment que ça s'est passé, c'est tout.
5: Voilà. Attention, vite, on est dans l'urgence, on a Pioline avec nous.
10: Ouais, salut, c'est Pioline.
11: T'as pas vu Cédric?
10: Ben si, je suis son cousin, justement, je suis au Mans. Allez.
11: Il est
10: dans le délire,
11: le blaireau. Ouais, le blaireau, tu vas voir, le blaireau, ce qu'il va te dire, lui.
10: Je suis au Mans et...
11: Ouais, t'es au Mans, vas-y, alors, accouche.
10: Et je voulais savoir si tu pourrais pas me filer un peu de l'ariette de ta chérie.
11: Tu parles pas comme ça de ma chérie, d'accord?
10: Ah bah je l'ai pas insulté, j'ai dit ta chérie, si elle a un peu de rillettes, ça m'arrangerait.
11: Non mais elle a pas de rillettes.
5: Voilà, exactement, sous les aisselles, on va voir ce qu'on peut faire. Merci Cédric, merci Richard, merci à Pauline. Bon, allez, dis donc, pour une première, ça cartonne bien. À peine t'arrives sur l'antenne, déjà tout le monde veut t'appeler, toi.
11: Ouais, mais faut qu'il se calme un petit peu sur ce qui s'est passé pendant les vacances, ça regarde pas tout le monde, ça.
5: Bah oui, voilà. Donc il n'y a pas grand chose à raconter.
11: Voilà, c'est tout.
5: Très bien.

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0: 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Donc, si elle écoute Coucou Mister, c'est pour elle, les quatre qui sont dédiées.
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2: Alors Francisca, celui-là, vous commencez à me casser les couilles.
3: Abruti, va te faire sauter, voilà, toi, ouais. Connard.
2: Allez, au revoir. Bonne nuit.
4: Allez hop, moi j'arrête.
3: Oh mais arrêtez de me prendre pour des cons, d'accord.
2: Alors Francisca, celui-là, vous commencez à me casser les couilles.
3: Avec un con comme moi, on s'amuse, avec un con comme toi, on se fait chier.
4: Non, bah, c'est bien.
3: Au revoir.
5: C'est joli, donc vous pouvez toujours nous appeler au 0800 75 5000, 0803 08 5000, et toujours 3615 Scott Pun Radio, rubrique direct. Donc on va commencer sur les débats, le premier, les sports d'église, et après ça
6: d'accord,
5: sera
6: chef.
5: Sur les aspirateurs. Donc là vous venez d'écouter, c'était quoi Manu s'il te plaît?
6: Je ne sais pas du tout Gérard, chef pardon, excuse-moi.
5: Bah moi je sais pas non plus, donc j'aurais bien voulu savoir.
6: Pourtant c'est toi le chef, tu devrais savoir.
5: C'était quoi le titre?
6: Prodigy.
5: Prodigy.
6: Avec, Prodigy.
5: Ouais, avec
6: Fire Tartar.
5: Donc bah là moi pour l'instant on n'a pas trop grand chose, donc on va continuer de discuter un petit peu, parce que pour l'instant j'attends qu'on me fasse la liste et puis qu'on me la donne. Donc quand ils seront décidés au standard, ça ira. Et on se dépêche parce qu'on va pas faire trop de blanc longtemps. Donc Olivier pour non Olivier s'il te plaît, tu vas pas commencer comme ça, parce que sinon moi ça va aller vite, je vais même pas commencer le premier débat. Olivier s'il te plaît, merci. Donc Olivier s'il te plaît, tu commences pas, d'accord? Olivier, tu commences pas. Tu t'amuses pas.
6: Il règle le son, Gérard, c'est son taf. Qu'est-ce que
5: tu fais là? Non, parce que là, j'ai plus rien du tout, hein. Non.
7: Allô, vas-y.
5: Non, moi, là, pour l'instant, j'ai rien du tout dans les oreilles, hein. Non, si on commence... Non, là, non plus. Si on commence les débats comme ça, ça va pas être bon, hein. Non, mais là, j'ai rien du tout, hein.
6: Tu t'entends pas, là?
5: Avec du mal. Je pense que...
7: Avec du mal.
5: Non, mais tu vas voir.
6: Vas-y, parle. Parle.
5: Non, mais là, je pense que les auditeurs, on va pas les entendre.
7: T'es fou, quoi? Attends, tu vois, il fait des histoires avec ça.
6: Voilà.
5: Ah ouais, mais attends. Toi, tu dégages. Allez, hop.
7: Pour qu'il se fasse engueuler.
5: Ouais, allez, dégage.
7: C'est nul.
5: Dégage. Alors, on va accueillir Edouard. Bonsoir. Edouard.
8: Bonsoir.
5: Bonsoir. Denis.
9: Bonsoir.
5: Bonsoir. Steve.
9: Bonsoir. Je te souhaite un bon débat, Gérard.
5: Merci. Gabriella.
10: Bonsoir, Gérard.
5: Bonsoir. Delphine.
11: Bonsoir, Gérard.
5: Et Jeanne.
12: Bonsoir, Gérard. Comment vas-tu ce soir?
5: J'ai pas regardé. Donc, alors.
9: En espérant que le débat se passe bien, malgré ton mécontentement persistant et l'incompétence de l'équipe qui t'entoure.
5: Voilà, bah, j'espère de votre côté que ça va bien se passer, que je ne sois pas obligé de 3 minutes de virer les gens. D'accord,
11: Gérard.
9: C'est à nous, Gérard, de nous faire valoir.
5: Comment ?
9: C'est à nous de nous faire valoir et de ne pas nous faire jeter.
5: Ouais, ben, c'est à vous aussi d'être correct et
9: ouais,
5: tout.
9: Gérard,
11: c'est à toi de nous montrer que tu as des couilles aussi.
5: Ouais, ben alors déjà, on va commencer par... non, on va pas commencer comme ça, d'accord ?
6: Non, on dégage personne, on va tous s'écouter les uns après les autres, ça va être magnifique ce soir, je crois qu'on va faire le plus beau débat
5: grandiose
6: de l'année.
5: Et... Ouais. Donc, ouais. Avez-vous déjà été au sport d'hiver ?
9: Denis ?
5: Oui ?
9: Oui, je suis déjà allé au sport d'hiver... Donc j'y vais généralement l'hiver quand il y a de la neige pour aller faire du ski, de la luge, du snowboard et des batailles de boules de neige. C'est très agréable.
5: Mm-hmm.
9: Voilà.
5: D'accord.
9: Gérard, quand même un sport lucratif.
5: Gérard, ouais, mais donnez vos noms au fur et à mesure.
9: Excusez-moi d'avoir coupé la parole, c'était Edouard.
5: Oui.
9: Denis, je peux te poser une question?
5: Oui.
9: Pourquoi faire un débat sur les sports d'hiver? T'as dû déjà y toucher pour pouvoir faire un débat.
5: Bah disons, c'est que vu que comme à l'heure actuelle, bon ben comme tout le monde me dit, on aurait pu le faire en deuxième, mais comme à l'heure actuelle c'est les sports de Nagano, c'est les Jeux Olympiques de Nagano, c'est pour ça que je voulais faire un truc là-dessus.
11: Mm-hmm. Gérard,
5: oui,
11: est-ce que je pourrais faire une petite parenthèse?
5: Oui.
11: Pour les auditeurs.
5: Oui, c'est qui?
11: C'est Gabriella.
5: Oui.
11: C'est juste pour leur informer que sur Canal, il y a le film de cul en ce moment.
5: Non, mais ça, c'est bien. Merci, Gabriella.
11: Ouais, merci, Gabriella.
0: C'est hors sujet, là, Gabriella.
5: Oui, Gabriella, c'est bien.
11: Une parenthèse, Gérard, je te l'ai dit, tu m'as dit oui. Alors,
5: Oui. Non, mais attendez. Non, mais attendez. On sait que sur Canal, c'est bizarre que. Ah, bah oui, c'est une rediffusion du film de cul.
11: Ah, t'es au courant, dis-moi.
5: Ouais,
11: ah,
5: d'accord. Ok.
11: Voilà.
5: Donc,
11: on s'écarte.
5: Alors, Edouard. Edouard.
4: Oui.
5: Donc, pourquoi?
4: Oui.
5: Quoi, oui?
4: Écoute, moi, je voudrais ouvrir une parenthèse. Je n'ai pas de décodeur.
5: Non, mais attends, Edouard, s'il te plaît. On est au sport de glisse.
4: D'accord.
5: Avez-vous déjà été au sport d'hiver?
11: Oui, Gabriella, je réponds. Je fais souvent du sport de glisse.
5: Mm-hmm.
11: Qu'il fasse chaud ou froid, que ce soit dehors ou dedans, je fais souvent du sport de glisse, oui.
5: D'accord. Donc, toi, Edouard, s'il te plaît.
4: Oui, le sport de glisse, c'est une chose que je pratique à l'occasion de mes vacances. Lorsque je peux financer ses vacances.
5: Non mais attends, Edouard.
4: Oui.
5: Hey, tu as déjà commencé par te réveiller.
4: D'accord.
6: Non, il faut que je te signale un truc, Gérard, c'est qu'en fait, Edouard est étudiant en bio-neurologie. Donc tu vois, il a du mal à s'exprimer rapidement parce qu'en fait, il réfléchit tout le temps, Edouard. Toi, donc c'est un étudiant. Donc,
4: je suis en réflexion permanente.
6: Voilà.
4: C'est-à-dire qu'à l'heure où je te parle, Gérard, je réponds à tes questions, je suis en train de faire mes devoirs.
5: Bon, ok.
4: Pour demain.
6: Steve. Donc tu vois, il faut que tu aies de la compassion. Tu vois.
5: Steve.
4: Bah, écoute, moi, j'ai encore la chance de beaucoup voyager.
5: Mmh.
4: Donc, sport de glisse, ouais, j'ai eu la chance de le faire à côté du Fujiyama au Japon.
5: Mmh.
4: Excellent. Tu parles de Nagano, bon, bah, c'est vrai que c'est pas loin.
5: Oui, mais ça, on en
4: parlera, bien sûr. Donc, c'est vraiment, ouais, les sports de glisse, j'en fais pas mal, surtout à l'étranger, quoi.
5: Mmh.
11: Gérard, voilà.
5: Oui.
11: Et toi, est-ce que tu glisses beaucoup?
5: Bah, attendez, on va continuer. Je vais répondre quand même à la question après. Delphine?
8: Oui.
5: Donc, pour toi?
8: Bah, moi, je glisse tout le temps.
0: c'est Denis, je peux te poser une question.
5: Voilà, qui c'est qui a un mauvais son là?
8: C'est pas marrant. Hein. C'est qui?
5: Ouais. Non, mais j'ai cru entendre un mauvais son.
11: Non, mais Gérard, continue le débat, s'il te plaît.
5: Donc, Jeanne, s'il te plaît.
0: Écoute, moi, j'ai pratiqué les sports d'hiver en Alaska. À Nagano aussi, mais c'était dans le temps, c'était avant.
5: Mmh.
0: Et petite station ici.
11: Moi, je me suis cassé la gueule en faisant du snow. Est-ce que quelqu'a le décodeur? Parce que moi, je l'ai pas.
5: S'il vous plaît.
11: Arrêtez, c'est hors sujet. Ouais, mais bon, on voit rien. Mais si, on voit
5: là l'entrée.
11: Non, mais ça y est.
5: Gabriella. Gabriella. Gabriella, si tu veux regarder le.
11: C'est pas moi, s'il te plaît.
0: Ceux qui veulent voir le film, ils raccrochent. Voilà,
5: Non, mais vous n'avez pas commencé comme ça, d'accord?
11: Bon, et toi, Gérard, est-ce que tu aimes glisser souvent?
5: Bon, alors là, déjà, première chose.
4: Est-ce que je peux préciser quelque chose avant de commencer?
5: Qu'est-ce que tu veux préciser, toi?
4: Est-ce que tu peux parler plus fort quand tu hurles parce qu'on t'entend pas?
11: Ouais,
5: ah ouais,
11: vrai.
5: Mais là, j'y peux rien. Là, je vais vous dire une chose, je n'y peux rien. Je n'y peux rien si vous m'entendez très mal.
11: D'accord.
0: Pourquoi c'est le matos?
5: Ah ouais, là, j'y peux rien. Mais même moi, j'ai du mal à... Par moment donné, j'ai du mal à vous entendre quand vous répondez à la question.
6: Moi aussi, chef, j'ai du mal à entendre.
5: Toi, chef,
6: on m'entend pas bien.
5: Oh!
4: Oh là là, il y a du Olivier.
11: Bon, Gérard, là, on poursuit le débat.
5: Non, alors moi, je peux vous dire une chose que jusqu'à maintenant, j'étais qu'une fois au sport d'hiver et c'est tout, mais c'était très dur.
4: T'as fait où?
11: T'as fait la luge?
5: Même pas.
0: J'étais
5: sur les pistes et c'est tout.
4: Oui,
5: mais j'ai jamais fait de ski.
4: Mais où? T'as été médaillé?
5: Non.
11: Ah, t'as pas fait de ski?
4: T'as pas une médaille?
5: Non.
4: Et t'as ton flocon ou je sais plus quoi, là?
5: Attends, qui c'est qui pose cette question, là?
11: C'est la
5: Capdane.
11: Je peux poser
5: une question? Attendez, s'il vous plaît. Il m'avait semblé avoir dit que le premier qui répondait déjà aux questions avant, ça servait à rien.
4: Gérard, comment veux-tu qu'on sache que le flocon fasse partie de tes questions? Le flocon, quand tu parles de sport de neige, c'est évident.
5: Oui, mais alors, si vous avez écouté mardi ce qui s'est passé dans le bureau, vous avez très bien compris les questions. Mais donc on en revient à ça. Savez-vous ce qu'il y a ? Si oui, quelle médaille avez-vous ? Or, argent, Edouard, bronze ou le flocon ?
12: Comment ?
5: Oui, bah t'as très bien compris.
12: Alors, je pourrais répondre, c'est Gabriella.
5: Oui.
12: Alors moi, j'ai la médaille Gold. En anglais, c'est or, Gérard.
5: Mmh.
4: Et silver,
12: Gold.
5: Ouais, ben, ok, on a compris.
12: Ok.
5: Bon, Edouard.
4: Ouais. Bah, moi, non, je pratique juste pour m'amuser, en fait, hein, pas plus.
10: Moi, non, je suis ceinture noire de snowboard.
5: C'est qui, ça?
4: Ça, c'est des conneries, Denis. Ça n'existe pas.
5: C'est... Attends, Denis. Oui. Ceinture noire de ouais. Snowboard.
12: Ça n'existe pas, hein, il dit n'importe quoi.
10: Le snowboard est une discipline qui a été au fil des années.
12: Oui.
5: Ouais, non, mais allez-y, rentrez là. Non, mais si vous commencez déjà, la deuxième question, à vouloir jouer, à dire, attends, Denis. De quoi?
10: Non, je disais, j'ai
4: plus fort, on t'entend pas
5: mal. Ah ouais, mais moi, j'y peux rien si on m'entend mal.
4: Fais un effort.
12: Est-ce que tu peux crier plus fort?
6: Non, excuse-moi, chef, ô combien magnifique, il y a une question sur Minitel. On nous dit, pourquoi tu cries alors que le débat a l'air de si bien commencer?
5: Ouais, mais pourquoi que je crie? Parce que les auditeurs, ceux qui sont à l'antenne, ne m'entendent pas.
6: Mais si, ils
5: viennent de me le dire un instant.
6: Mais non, ils t'entendent.
12: Mais je sais, il paraît que t'as cassé le matos.
5: Ouais, c'est ça.
12: C'est vrai?
5: Celle qui commence à dire ça va pas aller longtemps. Alors Denis, donc pour ta question, je vais te dire une chose, j'ai jamais vu de ceinture noire là-dessus.
10: C'est vrai. Écoute Gérard, c'est que le snowboard a été marginalisé, n'a pas été considéré comme un sport de glisse tout de suite.
12: Ouais.
10: Alors pour se démarquer des autres sports qui sont populaires comme le ski, la luge, tout ça, eh bien eux, ils n'ont pas adopté le système des flocons, ils ont adopté le système des ceintures des arts martiaux.
5: Alors là,
10: même en France.
5: Non, tu veux jouer sur le judo.
10: Non, pas du tout. Pas
5: si,
10: du tout.
5: Si.
6: Et qu'est-ce que t'en penses, ça, Gérard?
10: De respectable, il est vrai.
12: Je sais vraiment pas pourquoi tu dis ça. Non, je suis d'accord avec lui, parce que même quand tu fais du sport de glisse, quand ça glisse, si tu veux, ça pénètre, donc quelque part, ça fait un peu mal quand tu tombes.
10: De toute façon, si Manu et Sidar font leur boulot au standard, je suis sûr qu'ils arriveront à choper des snowboarders qui, de toute façon, confirmeront ce que je dis.
5: Mais moi, je peux te dire une chose, qu'il n'y a pas de ceinture là-dessus, d'accord?
10: Bah écoute Gérard, je te fais... dans ces cas, je retire ce que j'ai dit et je te fais totalement confiance.
12: Oui, mais Gérard, juste un truc, il y a aussi des ceintures God.
5: Ça c'est des trucs de cul. D'accord, on n'est pas
12: mais
5: sur...
12: Mais c'est pas du cul, mais tu...
6: Non, Gérard, il y a une différence entre les God ceintures et les ceintures
12: en argent, en anglais.
10: Gérard, je peux te poser une question, c'est Denis.
5: Vas-y.
10: Je peux te poser une question.
5: Mais vas-y.
10: Mais j'ai vu qu'on t'entend mal, c'est pour ça.
5: Bah oui, mais moi j'y peux rien. Bon, je vais pas m'amuser à gueuler déjà la deuxième question.
10: Est-ce que tu connais les champions de snowboard?
5: Non.
10: Ah.
12: GG?
5: Oui.
12: Ouais, je réponds.
5: C'est qui?
12: C'est Jeanne.
5: Je t'écoute.
12: Donc moi j'ai participé aux Jeux Olympiques en Arizona. Bien sûr.
5: Non mais attends Jeanne, s'il te plaît, tu as pas commencé.
12: Mais écoute, je

0: Est-ce que tu connais
1: Natoki
0: Pichata?
1: Ben si, s'il te plaît, je voudrais que tu travailles parce que tu vas pas rester longtemps.
0: Attends,
1: Jeanne, s'il te plaît, déjà, tu vas commencer par te taire. Tu vas pas me faire comme d'habitude, ok?
0: Mais c'est pas moi qui a parlé!
1: S'il te plaît!
2: Mais Gérard, ne crie pas!
3: Mais encore plus que quand tu parles normalement. Ouais.
1: Alors, Steve?
3: Ouais, bah écoute, bon, premièrement, c'est vrai qu'on t'entend assez mal. Et deuxièmement, tu sais, je voyage beaucoup et j'ai un décalage horaire en pleine tête. Là, je suis un peu fatigué. Donc, tu peux répéter ta question, s'il te plaît?
0: C'était un Nagano?
3: Ouais.
1: Alors, savez-vous ce qui est? Si oui, quelle médaille avez-vous eu?
3: Alors,
0: on a déjà répondu. Hein.
1: Non, vous n'avez pas tous répondu, je suis désolé.
3: Alors, moi, je sais ce qui est avec des figoles, c'est des petits skis. Donc je l'ai fait aussi ça en France, mais un peu partout aussi. Et j'ai simplement gagné un mouflon, quoi, c'est tout.
1: C'est-à-dire, c'est quoi ça?
3: C'est une médaille.
1: Ouais, mais c'est quoi? Mais c'est quoi?
4: Dans quelle catégorie?
3: Bah, c'est ski figole, quoi. C'est un mouflon, c'est-à-dire c'est une médaille avec un.
4: Gérard,
3: on t'offre un animal en plus. C'est une sorte de petite antilope des montagnes.
4: Denis, je peux te poser une question?
1: Ouais, vas-y, continue.
4: Bah, ça, c'est pas vraiment une question. Je voulais simplement dire que c'est quand même bien que tu t'intéresses au passé sportif de tes auditeurs. C'est vraiment bien. Je trouve que t'es le seul à faire ça.
3: Ah, l'échecu, je suis là.
0: Oh, ok, c'est bon, l'échecu.
4: L'échecu, bah non, je suis désolé.
0: Oh, tu te calmes, ma mignonne, là.
1: Oh,
0: la mignonne, la chouette.
1: S'il vous plaît, là,
3: c'est pas drôle,
1: vous vous calmez.
4: Alors attendez, c'est Denis qui parle, là. Gérard, il s'est fait casser à longueur de débat par Tony, Ultraman, tout ça.
0: Ouais,
4: et à
0: caramel.
4: Chaque fois qu'il y a des gens bien à l'antenne qui le félicitent sur son travail, il y a toujours des gens pas très sympathiques qui cassent.
1: Bon, ça y est, mais c'est bon, c'est pas le thème du débat. Alors le ski.
0: Attends, j'ai pas répondu.
1: Qui?
3: À long terme.
1: Ah oui, Delphine.
3: Ah, qu'elle est mignonne, Delphine.
0: Oh, Delphine.
1: Oh, s'il vous plaît.
3: C'est Steve.
0: Oui, oui.
1: Bon, s'il vous plaît, vous vous calmez, merci.
0: Ok. Bah, moi, je sais pas.
3: Pas de problème.
0: Bon, quitte à avoir une médaille, autant avoir une médaille en or, quoi.
1: Mais c'est pourquoi?
0: Bah, quand même.
3: C'est la meilleure, c'est
0: parce que la meilleure, c'est la gode, hein. C'est celle en or. Hein,
3: c'est
0: voilà.
3: Le sommet, tu peux pas aller plus haut. Pas aller plus haut.
1: Ah bah, je suis désolé, après la médaille d'or, chez moi, il y a le chamois.
3: Ah ouais, wow. Oui, mais tu confonds les disciplines, Gérard. Oui,
1: non, attendez. Pour l'instant.
4: Gérard, il y a le chamois d'or.
1: Oui, mais non. Non, mais là, je réponds quand même, je vous réponds.
3: Non, je peux vous dire qu'il y a quand même à la question.
1: Oh.
0: Permets-moi de te dire que tu te trompes.
1: Ah bon?
0: Oui, oui.
1: Bon, celui qui s'amuse à faire du bruit comme ça,
0: c'est pas moi.
1: Il va se calmer très vite.
3: Drôle.
1: Ça va se calmer très vite. Et je vous le dis tout de suite.
0: Je réponds là parce que là on stagne.
5: Oui.
0: J'ai une question à te poser.
5: Stagne.
3: C'est quoi le chamois?
0: Gégé?
1: Oui, je t'écoute.
0: Je voulais savoir, est-ce que t'as déjà rêvé, parce que c'est le rêve de chacun, quoi, c'est de gagner une médaille olympique.
1: Alors, non, mais attends, Jeanne, s'il te plaît.
3: Oui. Et dans quelle discipline?
1: Bon, vous vous calmez déjà.
0: Meilleur animateur.
1: Dans les meilleurs auditeurs, j'aurais voulu qu'on me laisse parler. Merci.
0: Couleur.
1: Oui. Voilà, comme ça va plus vite. Oui. Donc, alors moi, je te réponds, Jeanne, c'est pas du tout le thème des débats, le rêve.
0: Mais non,
1: mais fallait écouter ce soir. Fallait écouter, s'il te plaît, merci.
0: Non, mais Gérard, excuse-moi, tu comprends rien à la question que t'as posée.
1: Mais attends, mais c'est quoi là, ce cirque?
6: Y'a rien là.
1: Attends, il est où l'autre encore? Attends, non.
6: Y'a rien, Gérard.
1: Non, et les auditeurs m'entendent très mal aussi.
0: Gérard, pour une fois qu'on fait un bon débat, continue.
3: Vous l'entendez, Gérard?
6: Vous l'entendez bien là? Non, mais sérieusement, vous l'entendez bien?
3: C'est
6: trop fort, tu cries quand tu parles.
3: Que le son.
6: Tiens, tu parles au lieu de me parler normalement, tu parles comme ça. Alors, bon, alors, ça va, Max? Ça va aujourd'hui? Ça va? T'as passé une bonne journée? Ça va, Gérard?
0: Complètement.
1: Ouais,
0: c'est
1: comme
6: ça. Ça va bien?
1: On sent que le deuxième, tu vas le faire.
6: Mais non, mais tu cries.
1: Attends, qu'est-ce que tu fais là, quoi? Toi, tu dégages! Dégage là!
0: C'est
3: sans doute la radio! Nervosité!
4: Comment ça se passe, le film de cul sur Canal là?
0: On en est où, oui?
3: Toujours crypté.
4: Attendez, j'ai le décodeur, moi.
0: Mais je comprends pas.
1: On se calme, on revient au débat, s'il vous plaît, merci.
4: Ils sont dans une boîte de.
3: Quelle question?
6: Essaye de parler normalement. Crie pas, Gérard, ça sert à rien.
3: Peux-tu avancer dans ton débat?
6: Gérard, tu deviens parano!
1: Bon, maintenant, on revient au débat. Celui qui a le décodeur et qui parle du film de cul va dégager tout de suite.
0: On t'écoute.
1: Déjà, celui qui s'amuse à perdre le cochon va dégager.
0: Gérard, on t'écoute.
1: Oh.
0: Allô, Gérard, on t'écoute.
5: Gérard.
1: Le ski.
0: Oui.
1: Le ski est-il pour vous votre sport préféré?
0: Oui.
4: Denis, je peux répondre?
1: Vas-y.
4: Oui,

0: ski, pour moi, c'est mon sport préféré, mais moi, je le pratique sous plusieurs formes. C'est du ski de fond, ski alpin, ski de bosse, saut à ski. Mais bon, le problème avec le ski, c'est que c'est saisonnier. Tu peux pas en faire toute l'année. Il faut attendre qu'il y ait de la neige, quoi. C'est vraiment dommage.
1: Professeur d'avis, hein.
2: Ouais, c'est Steve, là.
3: Oui.
2: Bah écoute, moi je préfère les sports de combat, les arts martiaux séculaires qui ont traversé le temps et les époques, comme la Tewaza, tu sais, dans la Chine antique.
3: Non mais attends, Steve.
2: Profonde.
3: Steve.
2: Et très lointaine.
3: Steve.
2: Et
3: Steve. Ben,
2: oui.
3: Steve, s'il te plaît. Oh, oh.
2: Bah ouais, je t'écoute.
1: Mais t'écoute.
3: Et je vais dire une chose, c'est pas la question, d'accord? Les arts martiaux n'ont rien à voir dans le sport de glisse.
0: Gérard, c'est Denis.
3: Non mais attends, Denis, tu vas te calmer, s'il te plaît, Edouard.
1: Tu pourrais répondre, c'est Gabriela.
3: Edouard,
0: j'aime le ski.
4: Oui, dans la mesure.
3: Voilà, Denis.
0: Oh, attendez, attention, les débats partent dans un mauvais sens.
3: Oui, j'ai l'impression que Denis, si tu continues à vouloir mettre ton grain de nez, tu as ton grain de sel, tu as dégagé.
1: Mais tu peux répondre, Gérard. Tu peux répondre, c'est Gabriela.
3: Oui.
1: Alors moi, j'aime bien le ski qui va jusqu'au fond, mm-hmm. et puis le ski de glisse surtout. Voilà.
3: D'accord, Edouard.
4: Bah, dans la mesure où je peux partir lorsque mon boulot me le permet et que je peux faire du ski en haute altitude, j'aime bien, ouais, je trouve ça amusant, surtout à plusieurs, on peut se promener dans les différentes pistes, noires, bleues, violettes ou encore oranges.
3: Non, attends, Edouard, oui. Edouard. J'ai jamais vu de pistes violette et orange.
4: En Allemagne, si.
3: Non. Je suis désolé.
4: Je peux
3: vous confirmer que là, pour l'instant, vous, Edouard, t'es en train de me sortir des pistes. Non, mais attends, Steve, s'il te plaît, merci. Ouais.
4: Donc, je suis daltonien.
1: Bon, Gérard, on dévie là.
4: Gérard, si je pouvais me permettre une petite blague.
3: Non, il n'y a pas de petite blague, on est dans les débats, d'accord? Delphine, s'il te plaît.
0: Ça vous avance à quoi de prendre Gérard pour un con, là?
3: Toi, ça t'avance à quoi de taire?
1: De failloter.
5: Attends, Gérard, il te défend, tu pourrais être aussi aimable au quand avec lui, non?
3: Non, mais attends, pour l'instant, je demande à Delphine. Delphine, s'il te plaît.
1: Oui. Non, le ski n'est pas mon sport favori.
3: Et pourquoi?
2: Elle préfère les arts martiaux.
1: Moi,
3: non, mais attends, Edouard, s'il te plaît.
2: Non, c'est Steve.
1: Je préfère les...
4: Mais Edouard, Gérard?
3: Oui.
4: Si je peux me permettre une petite blague.
1: Gérard, mais coupe la parole, je suis là.
0: Bon, rappelez les habituels, parce que là, c'est du n'importe quoi.
3: Bon, allez, moi, je sens... Moi, je sens
1: d'accord. Laissez parler Delphine, un peu.
3: S'il te plaît,
1: Moi, je peux...
3: Gérard, s'il te plaît, tu me calmes, Edouard et Steve, s'il te plaît, parce que là, ça commence à bien faire.
4: Oh, il suffit, Gérard, s'il te plaît.
3: Ça commence à bien faire, ces deux-là.
5: D'accord, je les calme.
3: Tu me les calmes, s'il te plaît, merci.
1: Delphine, tu peux répondre,
3: donc, Delphine.
1: Oui. Donc non, le ski n'est pas mon sport favori.
3: Mais pourquoi?
1: Mon sport favori, c'est les sports violents comme la boxe, le karaté, choses comme ça, où il y a du sang.
3: Ouais, mais attends, mais là, dans ce cas-là, c'est même plus un sport.
1: Mais la boxe, c'est un sport. Hein.
3: Oui, mais d'accord, mais attends.
1: Il y a du sport. Hein. Moi, t'es des hommes virils quoi, qui font ça.
3: Ouais,
1: ça
3: mais.
1: Il y a du sang.
3: Ouais, mais attends, Delphine. Delphine, dans ce cas-là, moi, je suis pas d'accord avec toi.
1: Pourquoi?
3: Parce que le mec, il va être enceinte, tu vas hurler là-dessus.
1: Ça m'excite.
3: Mais non, moi, je vais dire une chose, voir du sport ou qu'il y a du sang, moi, pour moi, c'est pas du sport.
1: Ouais.
3: C'est même pas un sport.
0: Les arts martiaux, Gérard, alors?
3: Ah oui, moi je suis tout à fait contre.
1: Gérard, tu me déçois, hein?
3: Ah bah oui, peut-être des films.
1: Je suis d'accord avec toi, Gérard. C'est qu'après là, j'ai horreur du sang.
0: Et quand Ayrton Senna il s'est scratché, tu crois qu'il y a.
3: Ouais, non, mais attends, mais dans ce cas-là, Ayrton Senna, c'est lui qui s'est planté à plus de 300 km.
1: C'est sa faute, hein?
3: Eh
1: ben, il a
3: fait. On sait toujours pas pourquoi qu'il s'est planté, d'accord?
0: Oui, parce qu'il y a un ressort qui a pété dans sa jambe.
3: Non.
1: Moi je suis d'accord, je déteste le sang, je préfère le sperme.
3: Donc Jeanne, pour toi?
6: Bah écoute, moi je n'aime pas du tout le ski. Hein.
3: Mais pourquoi?
6: Je vais t'expliquer. Pour moi le ski c'est un sport qui demande beaucoup d'exercices physiques. Il faut vraiment être physiquement vraiment très costaud.
3: Mmh.
6: Il faut avoir un bon rythme vasculaire.
3: Mmh.
6: Donc c'est le cœur qui travaille quoi. Si ton cœur te lâche, ben t'es foutu.
3: Bah dans tous les sports alors?
6: Non, parce que moi j'aime bien la Formule 1, parce que pendant 3 heures t'es sur ta chaise en train de regarder.
3: Ah ouais, non mais tu... Attends. Hey. Le ski est-il un sport... le ski est-il pour vous votre sport préféré?
6: D'accord,
3: tu préfères regarder la Formule 1, t'es comme moi.
1: Ouais, voilà.
3: Moi aussi, j'adore regarder la Formule 1. Mais moi, je vais dire une chose, que la Formule 1, c'est pareil. T'as quand même le niveau des jambes et des bras qui travaillent constamment pendant deux heures de pendant deux heures.
1: Les yeux, la différence c'est que nous on fait pas ce sport quoi.
7: Il y a rien de sportif là-dedans. Hein.
1: C'est que nous on reste assis quoi.
3: Bon, oui, mais d'accord. Jeanne. Bon, d'accord, tu préfères t'aimes pas le ski.
1: Non,
3: je suis d'accord avec toi.
0: Gérard, c'est Denis, je peux te poser une question.
3: Oui.
0: Alors, tu supportes pas de voir les gens des arts martiaux se cogner dessus, avoir du sang, mais qu'est-ce que ça t'apporte quand tu vois un pilote comme Olivier Panis ou Ayrton Senna se cracher à plus de 300 km?
1: Non, putain, mais arrêtez,
3: oui, mais bien, non, attends, Jeanne. Attends, moi, je vais répondre. Là, c'est quand même eux qui ont décidé de faire ce sport-là. Dans ce cas-là, pourquoi, on va prendre pareil sur le foot? Il y en a quand même qui risquent leur vie. Les rugbyman, c'est pareil. Les hockeyeurs, c'est pareil.
4: Oh, je suis désolé, en patinage artistique, on n'a jamais
3: mais
4: vu.
3: Mais oui, mais attends, patinage artistique, fais-moi confiance qu'il y en a quand même. Tu prends le patinage artistique, dans ce cas-là, le tennis.
1: Pourquoi pas le golf pendant que tu y es?
3: Bah, moi je te parle du tennis. Oui.
0: Parle-nous du tennis.
2: Si tu parles de la dangerosité des sports, c'est vrai que tous les sports sont dangereux. Exactement. Moi je me souviens d'une partie de pétanque où mon grand-père s'était pris une boule en pleine tête. Et ben c'était
3: pas. Non mais attends, mais là c'est plus du tout le thème du débat. Bien. Non, c'est plus le thème du débat.
2: Autant dire que le débat est un débat sur le sport.
3: Oui, mais d'accord. On est d'accord.
0: Là, on généralise et c'est pas bien.
2: Non, je crois que c'est pas bon de généraliser.
3: Non, mais on fait un débat sur le sport de glisse. Donc, moi, je peux vous dire que là, tout à l'heure, je reviens avec ce que disait Gabriella.
1: Oui.
3: Donc, moi, je suis pas d'accord de voir des gens qui sont sans. Parce que ça, c'est.
2: Sans abri.
3: Non, mais dans ce cas-là, regarde. Je sais pas si vous avez, si tout le monde a suivi le match de mardi.
5: Ah ouais, je l'ai vu, ouais, c'était pas mal.
3: PSG, Metz.
1: C'est comment?
3: Bon, t'as qu'à regarder l'autre qui est ressorti, il avait quand même une balafre sous le cou.
5: Mais
2: attention, des fois il y a des terrains minés.
3: PSG Metz.
2: Gérard, est-ce que tu crois pas qu'il est déjà dangereux de mettre des crampons?
3: Oui, mais ça, de toute manière, c'est le foot, hein. Dans le rugby.
2: Qu'est-ce que tu en fais, toi, du foot?
3: Attendez.
5: Il y a une question au standard. Est-ce que tu penses qu'on peut jouer au foot sans crampons?
3: Oui.
5: Et pourquoi?
3: Ah oui, parce que t'as des salles qui sont adaptées maintenant. T'as des salles où tu peux jouer sans crampons. Et tu joues qu'en basket.
5: Bah ouais, mais attends, généralement, le foot, ça se joue dehors.
3: Oui, mais peut-être. Mais alors, maintenant, à l'heure actuelle.
2: Dans les gymnase clubs ou.
3: À l'heure actuelle, si tu veux, Fulda, je réponds à la question que tu viens de me dire. À l'heure actuelle, tu as des gymnases qui sont adaptés pour jouer au foot.
1: Ouais.
3: En basket.
5: Mais oui, mais moi, je te dis, s'ils sont dehors. Est-ce qu'on peut jouer dehors au foot sans crampons?
3: Oui, bien sûr.
5: Parce qu'il y a avec des gymnases, c'est pour ça.
3: Non, tu peux très bien jouer en basket ou au foot, hein, je suis désolé.
5: Merci d'avoir répondu.
1: Au foot sans ballon?
3: Ah bah non, ça non, quand même pas.
2: Et sur du sable?
3: Est-ce qu'on peut jouer au foot? Qui c'est qui parle du sable? Édouard. Ouais. Eh ben, dans ce cas-là, quand tu vas l'été.
2: En tongue?
3: Non, mais quand tu vas sur le sable, à la mer.
2: Ouais.
3: Tu peux très bien jouer au foot.
2: Il a raison, Gérard. C'est vraiment beauf, là.
3: Qui c'est qui vient de dire que j'étais un beauf?
2: C'est Steve. Non, c'est pas vrai.
3: Vous n'avez pas commencé, s'il vous plaît.
2: Non, mais Denis,
4: donnez vos noms quand vous disiez que c'est un
1: Gérard.
3: Attendez, s'il vous plaît, Jeanne.
1: Oui, et ben moi, je voulais te...
0: Gérard, je peux te poser une question?
3: 5 minutes, tu laisses parler Jeanne, s'il te plaît, merci.
0: Putain, Edouard, t'es chiant.
3: Oh!
1: Je voulais te dire, Roger, quelle est la tenue vestimentaire d'un footballeur? Explique-moi, parce que moi, je connais rien à ce jeu. Hein.
3: C'est une paire de chaussures avec des crampons, des chaussettes, un short et un t-shirt. Et voilà.
1: De quelle longueur le short?
3: Le short, c'est des shorts. Celui qui s'amuse à romper tout à l'heure, tu as dégagé.
1: Et
3: S'il te plaît, Fildar, tu me les calmes là encore parce que ça commence
5: d'accord.
3: À
5: grimper. Donc ce que tu vas faire, Gérard, c'est que tu vas poser la question, puis on va faire une petite pause, on va mettre un disque. Hein.
1: Alors
3: faites-vous de la glisse en faisant l'amour.
5: Oh
3: Voilà. Donc,
5: vous réfléchissez, on met un disque avant.
3: Oui, mais.
5: Ok.
3: C'est quoi?
5: Bah, Gérard, je t'en supplie, vas-y.
3: C'est quoi?
5: Bah vas-y, on voit, on va dire ce que c'est.
3: On revient, donc c'est la suite des débats. Donc vous pouvez toujours nous appeler au 0803-08-5000 et 0870-5000 et toujours le 3615 code Fun Radio, rubrique directe. Rubrique directe. Et on récupère donc Edouard. Edouard.
7: Manu.
3: Viens,
7: c'est quoi le disque?
3: Pardon,
7: excuse-moi.
3: Alors le disque c'était. Rachid Tata.
5: Avec Bouffe la moi.
3: Avec Bouffe la moi, voilà. Voilà, c'est Manu qui le met parce que moi j'ai pas les titres sous les yeux, hein, d'accord. Donc on récupère Edouard. Edouard, s'il te plaît.
7: Ouais.
3: Non, rebonsoir.
7: Ouais, ouais, je suis là.
3: Denis.
8: Rebonsoir Gérard, rebonsoir Manu, rebonsoir Fildar.
3: Steve.
9: Ouais, style voyageur, t'adresse tes respects du soir, Gérard.
3: Gabriella.
10: Ouais, Gérard, je voudrais te dire que tu as fait énormément de progrès au niveau de la radio. Hein.
3: D'accord. Delphine.
10: Oui, merci quand même.
3: Merci Gabriella. Delphine.
11: Oui, bonsoir Gérard.
3: Rebonsoir. Et Jeanne. Et Jeanne. Le premier qui s'amuse à pousser des soupirs va dégager. J'ai pas l'intention de dégager quelqu'un à 1h36.
10: Bon, Gérard, ta question, s'il te plaît.
3: Alors, je pense que vous l'avez toute entendue, la question.
10: On va la répéter, s'il te plaît.
8: Gérard, avant que tu poses ta question, est-ce que je peux dire quelque chose?
10: Oui, s'il te plaît.
8: Une réflexion générale.
3: Oui. Vas-y.
8: Alors, je voulais simplement dire à Goldorak, s'il nous écoute avec ses sondages bidons.
3: C'est qui?
8: C'est Denis. Gérard n'a pas débité une seule insulte depuis le début du débat.
10: Ah ouais, bravo Gérard, bravo.
3: Bon, alors on se calme.
8: C'est un abruti Gérard tout à l'heure.
3: Bon bah c'est pas pareil, ça c'est parce que tu l'as cherché.
5: C'est une gentille insulte, hein, c'est une gentille insulte.
8: Et tout ça pour une seule raison, regardez, on n'a pas Tony, on n'a pas Ultraman.
5: Bon Denis, t'es quand même...
3: S'il vous plaît, on revient au thème du débat.
5: Ouais, puis je voulais seulement dire que...
3: Attendez, il y a Fildar qui veut poser une question.
5: Je voulais seulement dire que Denis, t'étais quand même un peu lèche-cul, c'est tout ce que je voulais dire.
10: C'est vrai.
8: Je suis pas
10: l'excuse,
8: je me mets du côté de Gérard. Il pose des questions.
10: Bon, Gérard, on peut
3: débats,
10: répondre.
3: Bon, Jeanne, s'il te plaît, là, tu restes poli.
8: Je voulais simplement dire que Gérard fait des débats intelligents, pose des questions
5: intelligentes.
10: Vas-y, Gérard,
8: c'est bon, Gérard.
3: Bon, ça y est, s'il vous plaît.
10: Taisez-vous.
3: S'il vous plaît. Merci. Alors, faites-vous de la glisse en faisant l'amour.
10: Oui, moi je glisse beaucoup.
12: Oui, on fait beaucoup de glisse.
3: Alors, c'est-à-dire qui, oui?
10: Gabriella, parce que c'est normal que quand on fait du ski, ça glisse, c'est mouillé, ça sent la transpi, ça a des poils et tout, quoi.
3: Comment ça?
10: Eh ben, tu me dis en amour. Moi, je te dis, moi je glisse souvent en amour. Surtout si tu me touches, Gérard.
3: Non, mais ça...
9: Ouais, c'est Steve, là.
10: Moi, j'aimerais bien que tu me touches la chounette.
3: Non, mais...
10: Ça va glisser, hein.
3: Non, non, mais attendez.
10: Avec toi, Gérard.
3: Ça y est, moi, je touche déjà la founette de quelqu'un d'autre,
10: ouais,
3: et ça glisse
10: mais
3: super.
10: La mienne, c'est la meilleure.
3: Non.
10: Quand tu la toucheras, tu verras.
3: Non, mais ça y est.
10: Tu arriveras à jouir.
3: Ça y est, c'est bon.
8: Je vais toucher, c'est du bon cru, hein.
9: Ouais, c'est Steve.
3: Steve.
9: Bah écoute, non, moi je pense pas que ça soit possible de faire l'amour en descendant. Touchouse, c'est impossible.
12: Steve, faudra qu'on se rencontre. Hein.
3: Non mais attends, Steve.
9: Oui.
3: Steve, tu peux répéter parce qu'il y en a un qui s'amusait à dire joli. J'ai pas tellement compris ce que tu m'as dit.
9: Bon bah j'ai répété, mais c'est bien parce que c'est toi. Hein. Non, je disais que c'était impossible en fait de pouvoir faire l'amour en descendant à fond avec toucheuse, avec des skis et d'un nana quoi.
10: Moi, toi, tu descends jamais à fond peut-être.
3: Non, mais attendez, ça de toute manière, je pense que ça va être sûrement une
9: par
3: question.
9: Contre, explique-moi.
8: Denis, je peux répondre.
3: Mais attends, Denis, s'il te plaît, merci.
9: Édouard, ta petite blague.
12: Delphine, je glisse beaucoup et je dois entendre la blague d'Edouard.
3: Non, mais alors dans ce cas-là, si tu veux entendre la blague d'Edouard, t'avais qu'à l'écouter en antenne.
10: Ouais, mais il l'a pas dit.
3: Bah, dans ce cas-là, vous avez qu'à vous débrouiller en antenne. C'est pas le thème du débat, s'il vous plaît. Merci, c'est pas.
10: Denis répond.
3: Oh, qui c'est qui veut passer par-dessus là?
5: C'est toi le chef, c'est Gérard le chef.
10: C'est Gérard le chef, arrêtez de vouloir passer dessus.
5: Ah, Manu.
13: Oui, il y a Jean-Michel sur Minitel qui nous dit une chose toute simple et qui est à méditer. Gérard, t'es le meilleur.
3: Bon, celui qui s'amuse à faire le port, tu vas voir Fildar au standard. J'ai pas compris la question Minitel.
13: Non, toute simple à méditer. Gérard, t'es le meilleur.
3: D'accord. Je vous remercie.
8: Je suis en entière cohabitation
10: avec ton frère, Edouard.
3: Oh, s'il vous plaît.
0: Mais je suis pas religieux, mais arrêtez.
3: Bon, hé, hey, ça commence à bien faire, là. Vous avez pas commencé à 1h40 à vouloir m'énerver, d'accord?
1: Ouais. Oui, chef.
3: Bon.
1: Oui,
3: alors,
1: chef.
3: Édouard, tu veux peut-être répondre?
7: Oui.
3: Bah alors, tu réponds?
7: Avec ta blague.
11: Non, pas ça, s'il vous
3: plaît. Bon, alors, si tu vas pas répondre, Edouard, tu vas voir Fuldar, tu vas lui.
5: Il y a des questions à qui on peut. S'il a pas envie de répondre à cette
3: question. Ouais, mais dans ces cas-là, pourquoi.
11: Trop loin dans mon intimité, j'ai vraiment pas envie de la dévoiler ce soir.
5: Voilà, il l'a dit, voilà.
3: Ouais, mais alors, dans ces cas-là, Edouard, dans ces cas-là, pourquoi que t'as répondu.
11: Non, non, des questions, je ne veux pas. Non, il en est.
3: Ok, ok, bon, mais c'est pas grave. Non, mais c'est pas grave. Non mais c'est pas grave, il veut pas répondre, il va rester dans son coin, on lui posera plus de questions, c'est tout. Mais ta blague, tu as gardé toute la nuit parce qu'on t'a frappé. Bah tant pis, ça t'apprendra. Oui.
0: C'est pas facile de parler de.
11: Est-ce que je peux avoir le standard?
3: Oui, ben tu vas y aller au standard. Tu prends Edouard Fildar.
0: C'est pas facile de parler de notre vie sexuelle devant 24 milliards d'auditeurs.
3: Oui, mais dans ces cas-là, non, mais là c'est sur un débat. Je vous demande pas de dévoiler votre vie sexuelle.
1: Oui, mais la question sur rapport.
3: Mais oui, mais dans ces cas-là, c'est normal que je fasse des questions quand même
1: pour. Tu peux répondre aussi, Gérard.
3: Mais dans ces cas-là, je vais vous dire une chose sur l'aspirateur. C'est pareil. Il y a des questions.
7: Gérard, c'est Steve. J'ai une question à te poser.
3: Vas-y.
7: Ouais, je voudrais savoir. Donc, t'as posé une question. Moi, je te la retourne. Comment tu fais pour pouvoir faire l'amour quand tu descends tout chousse avec une nana?
3: Eh ben, mais c'est simple.
7: Parce que moi, j'ai beaucoup voyagé et je crois pas. Hein, ça.
1: T'étais où, Steve?
7: Ah, partout.
3: C'est-à-dire?
7: Hein?
1: Mon sac!
0: Où je suis allé déjà été à Brioux-sur-Boutonne.
3: Bon, Delphine, tu veux répondre?
7: Elle a pas répondu.
1: Elle a déjà répondu.
3: Jeanne?
1: Elle a déjà répondu.
3: Non, elle a pas déjà répondu, Steve, s'il te plaît, tu te calmes, merci.
1: Dans un film que je tournais qui s'appelait La neige au Sahara.
3: Ah, d'accord.
1: Et donc, voilà.
3: Non mais moi je peux vous dire que c'est vrai que c'est dur de faire l'amour sur de la glisse. Hein.
7: Essayez Gérard, c'est Steve.
3: Non j'ai jamais essayé, tu vois, malheureusement.
1: T'es pas souple là.
3: Non mais je pense que c'est assez compliqué.
1: Non mais Gérard, avec moi tu arriveras, je te promets.
3: On verra.
1: D'accord. Okay. Est-ce que t'arrives à toucher
7: Denis,
1: tes orteils?
7: Je peux répondre, j'ai pas répondu.
1: On prendra rendez-vous. Hein.
3: C'est qui?
7: C'est Denis, je peux répondre, j'ai pas répondu.
3: Oui.
7: Moi, je pense qu'on peut faire l'amour tout chaud, indirectement.
3: C'est-à-dire?
7: Tu sais, quand tu fais l'amour avec une femme, tu découvres forcément des collines et des vallons cachés.
1: Mmh. Oh, c'est beau.
7: C'est super.
3: Ouais, mais attends, des collines et des vallons cachés, c'est-à-dire?
7: Je vois pas de quoi je veux
1: parler. Moi, j'ai dans le dictionnaire, Gérard.
3: Ouais, mais j'ai pas de dictionnaire, là.
1: Demande à Manu.
5: Ah, c'est les nichons et les culs, t'as rien compris.
7: Ouais, non,
3: c'est
7: pas beau.
3: Non, mais j'attendais qu'ils le disent.
5: Bah, parce que t'avais compris, Bon, il est pas con, le chef. Hein.
3: Ah ouais, croyez-vous qu'en hiver, on puisse faire l'amour sur le hockey sur glace?
1: Bon, José, tu peux pas poser des questions.
7: Oui, j'en suis persuadé.
1: Ouais, parce que là, tes questions, elles sont pas nettes. Tes
14: questions, elles ont le même champ lexical. Hein.
3: Et alors, j'ai le droit de poser des questions.
1: Mais non, mais Gérard, je
3: croyez-vous qu'en hiver. Bon, s'il vous plaît.
1: Gabriella répond.
14: Bon, José, vas-y.
3: Non, attends, Gabriella, je repose ma question.
1: Ouais.
3: Croyez-vous qu'en hiver, on puisse faire l'amour sur du hockey sur glace?
7: Oui.
3: Qui? Alors, Gabriella.
1: Oui, parce que regarde, déjà, quand tu fais l'amour, quand tu glisses, je veux dire, dans le hockey, là, tu peux glisser aussi. Donc, forcément, tu pourras faire l'amour en même temps. Tu pourras glisser, tu pourras faire du hockey, tu pourras sauter.
14: C'est clair.
1: Tu pourras même être regardé.
3: Mmh.
1: Tu comprends?
7: C'est Denis, je peux répondre?
3: Oui.
7: Moi, je peux te dire que oui, parce que tu promets de pas te vexer, Gérard.
3: Bah vas-y, dis.
7: J'ai simplement vu une fois un film X qui se passait dans une patinoire et les gens qui faisaient l'amour étaient sur des patins, c'est tout.
1: Bah ouais, c'est possible, c'est ce que je dis, c'est magnifique. Mmh.
7: C'est tout.
3: Ouais, bah ça.
1: Et puis je peux te dire que ça va fort, hein.
3: Qui?
1: Gabriella.
3: Mmh. Denis.
5: Mais
7: oui,
5: viens
7: de répondre, Gérard.
3: Steve?
7: Bah écoute, je trouve cette question un peu obscène, je ne préfère pas y répondre.
3: Bah d'accord.
5: Excuse-moi, à la place d'Edouard qui est parti, on va accueillir Darwin, qu'on a eu sur Internet, un numéro de téléphone sur Internet, et voilà.
1: Oh, hello, Darwin.
7: Gérard, c'est Denis, est-ce que je pourrais faire les questions?
5: C'est toi, Denis. Ah, parce qu'il a une liaison un peu bidon.
15: Oui, Gérard, c'est Darwin, à Nagano.
1: Bonsoir.
7: Hello, Darwin.
1: Bonsoir, Thierry.
8: Darwin a rejoint
15: tout le monde. Le Bulgare.
3: Non, mais c'est bon.
15: Konstantinov.
5: Bah, vas-y, Gérard, vas-y, gère.
1: Vas-y, gère, Gérard.
3: Delphine.
1: Oui.
3: Bon, t'as répondu, toi, non?
1: Non, non, moi, j'ai pas répondu, mais en fait,
15: Delphine,
3: Hein? Oh, s'il vous plaît.
15: Et je voulais.
3: S'il vous plaît. Oh, Darwin. On se calme.
1: Darwin, wait for a moment.
3: Delphine, s'il te plaît.
1: Oui, mais moi, j'ai déjà fait l'amour sur une patinoire, mais c'était tellement chaud que la glace a fondu.
3: D'accord. Jeanne?
6: Bah écoute, je trouve cette question particulièrement vulgaire et sans intérêt.
1: Allez, lâchez-vous, soyez pas pudique. Arrêtez de penser.
3: Hé, Jeanne.
6: Oui.
3: Je vais te dire une chose, que la sixième, elle est pareille.
6: Ouais, alors...
3: Je peux te dire une chose, que les autres... Mmh. Les autres, elles sont à peu près de la même façon.
6: Alors,
3: hein.
6: Explique-nous pourquoi tu as choisi ce champ lexical.
3: Bah alors, mais attends, j'ai choisi ce débat...
6: Non, je te parle du champ lexical.
1: Oui, champ lexical. Pas de fond, parle de forme.
15: Le champ des baleines, quoi.
6: Voilà.
3: Non, mais moi, je fais mes questions en fonction du nombre d'auditeurs que je vais avoir, mm-hmm. comment que ça va se passer, et je prends les questions en fonction du temps que j'ai. Et comme maintenant, on est à deux à les préparer, c'est normal que même le deuxième débat, je peux vous dire que le deuxième débat va parler aussi de sexe.
15: Non, mais c'est bon, hein, c'est bon.
6: Oui,
15: Gérard,
6: mais bon, pas beaucoup quand même.
15: Je dois dire quand même, Gérard, que tes questions sont plus intéressantes depuis que tu les
6: poses. Gérard, on passe à la septième question, s'il te plaît.
3: On passe à la
5: 6. Attends, t'as pas fait répondre Darwin, le nouveau qui vient d'arriver.
3: Non, parce qu'on l'entend très mal.
5: Mais oui, mais ça va aller mieux, là.
6: Come
5: écoute.
6: On, Darwin.
3: Non, mais s'il vous plaît, vous le laissez répondre, merci. Darwin.
15: Ok. Here we go. Oh, je crois que le patinage artistique se débrouille pas trop mal. La championne est actuellement en train de faire une bonne performance.
3: Non, mais...
15: Nagano.
6: What about Philippe Candeloro?
3: Bon, c'est bon.
15: Il est à Nagano, encore sous la neige.
3: Uh-huh. Bon, ça y est. Oh, Darwin. Darwin.
15: Yes.
3: C'était pas le thème de la question, d'accord? Alors maintenant, on pose la sixième.
15: Ok, mais vis de décalage satellite.
3: Ouais, décalage satellite, tu ferais mieux d'en mettre un petit peu dans ta petite tête aussi du.
5: Ouais.
3: Décalage satellite.
5: GG, il chauffe ce soir.
3: Alors, aimez-vous faire.
6: Darwin, qu'est-ce que tu pratiques?
3: S'il vous plaît.
6: Allez-vous faire quoi?
3: Aimez-vous faire l'amour sur une motoneige?
6: Oh, c'est beau.
3: On continue.
6: Gérard, qu'est-ce qu'une motoneige?
3: Une motoneige, c'est une moto que.
6: Avec de la neige.
3: Non, mais c'est une moto avec des skis.
6: Une moto avec des skis? Oui. Tu mets où les roues?
3: Non, il n'y a pas de roues.
15: Mais non, Gérard, c'est Steve.
6: Et sinon, elle est où?
3: Attendez, Steve.
15: Une motoneige, c'est une moto qui a pris la neige, basta, c'est tout, quoi.
3: Non, mais attends, Steve.
6: Bah, arrête.
3: Steve.
15: T'es recouverte de neige, quoi.
3: Non, mais attends, Steve, s'il te plaît.
15: Ouais.
3: Quand t'auras une connerie à ressortir,
15: ah non,
3: comme.
15: Mais je sais pas, je te pose une question.
3: Non, mais moi, je vais répondre à ta question.
6: Denis,
3: oui.
6: Je peux répondre?
3: Oui.
5: Laisse répondre Gérard avant, Denis.
15: Moi, ça va être vite fait. Je ne suis jamais monté sur une motoneige.
6: Non mais attends,
1: Gérard, qu'est-ce qu'une motoneige?
3: Une motoneige, c'est une moto avec un guidon.
6: Ouais, mais il est où le guidon? Il est placé où par rapport au... Bah, attends, mais c'est Gabriella qui cause.
1: Oui.
3: Bon, s'il vous plaît, vous me laissez répondre. Vous me laissez répondre?
6: Mais oui, mais je pose une question, Gérard.
1: Non, mais laisse-je répondre.
3: Bah alors, Gabriella, vas-y.
15: Généré au début, oui.
6: Où est-ce qu'est le guidon par rapport au ski?
3: Bah, il est devant.
6: Ouais, mais devant le ski.
3: Eh ben, il est devant sur le ski de devant, sur le seul ski devant.
6: Ouais, mais le moteur, il est où le moteur?
3: Eh ben, le moteur, il est derrière, il est sous les fesses.
6: Ah oui, donc en fait, c'est une moto posée sur des skis, il n'y a pas de roues.
3: Voilà.
6: Ah, ok, super.
15: Yeah,
6: pour
15: les chaussures de skis de moto.
3: Bon, ben, c'est bon, okay. Darwin, s'il te plaît, merci.
6: Je vais la monter, celle-là.
3: Donc, Darwin, si tu veux répondre.
6: Vas-y, Darwin,
15: yes.
6: Darwin, speak.
15: Ok, ici à Nagano, c'est courant d'utiliser les.
3: Bon, allez, Darwin, les véhicules, non. Allez, c'est bon.
15: Motorisé.
5: Mais il s'explique, les motoneiges sont utilisés à des raisons.
3: Il est en train de nous dire ce qui se passe à Nagano, on n'en a rien à foutre.
5: Eh ben, c'est les sports de glisse. C'est les sports de glisse.
3: Ouais, mais nous, pour l'instant, on n'a pas besoin de savoir.
5: Mais dis que les motoneiges, c'est utilisé à Nagano, c'est intéressant.
3: Ouais, mais attends, l'autre, il est à moitié dans le cirage, là. Il a dû fumer, il fume la moquette, lui. Hein.
5: Il n'y a pas de moquette, il y a de la neige, là-bas.
3: Ouais, il doit fumer. Denis.
6: GG.
3: Attends, Denis.
8: Oui. Oui, Gérard.
3: Tu réponds?
8: Mais je t'ai déjà répondu tout à l'heure. Moi, je ne suis jamais monté sur une motoneige et à mon grand regret.
3: D'accord. Steve ?
7: Bah écoute, donc tu m'as expliqué ce qu'était une motoneige. Bon, tu me demandes si on peut faire l'amour dessus, c'est ça la question ?
3: Oui.
7: Je l'ai jamais fait. Mais j'avoue que c'est l'ancienne question, j'ai pas voulu répondre parce que je trouvais ça obscène, mais là je commence à être excité grave quoi.
3: Ah bah, de manière la suite des questions ça va être comme ça. Oh s'il vous plaît, on se calme derrière, merci.
7: Ouais, Gérard, c'est Steve. Je suis hyper chaud maintenant.
3: D'accord. Alors, c'est bien. Gabriella ?
16: Oui, alors moi j'aimerais bien savoir comment. Allô ? Allô ?
3: On t'écoute.
16: Oui, j'aimerais bien savoir comment tu peux faire l'amour toi Gérard sur une moto avec les skis en dessous et donc ta femme actuelle, tu sais qui c'est, comment ?
3: Bah, de toute manière, je te répondrai tout à l'heure. T'inquiète pas, j'ai...
16: Ah bah non, faut répondre en direct.
3: Alors moi je te dis... Non, mais moi je vais te répondre. Dans ces cas-là, si la femme elle est devant toi, tu peux très bien faire l'amour si elle est face au guidon.
16: Ouais, mais la moto risque de tomber.
3: Bah non.
16: Bah, si.
3: Non parce que si elle est sur sur le guidon,
16: ouais. Écarté, c'est ça.
3: Voilà. Bon, ah, s'il vous plaît, là derrière, vous arrêtez de. Oh Sib.
7: Non, c'est pas
3: okay,
7: moi.
3: Okay. Sib, tu te calmes s'il te plaît.
7: Non, je suis excité
16: oui,
7: maintenant.
16: Ouais, bah Sib,
3: tu te calmes s'il te plaît. Tu te calmes.
7: T'es pas qu'à m'exciter.
3: Ouais, bah, tu te calmes.
15: Ici, je te calme. Nagano.
3: Oh Darwin, s'il te plaît, c'est pas toi qui commande, c'est moi.
16: Gérard, on aimerait bien avoir des nouvelles de Nagano par Darwin.
5: Non, mais je voudrais savoir, Gérard, je vais te poser une question. Faire l'amour sur une motoneige, ça veut dire qu'il y a de la neige, donc qu'il fait froid.
3: Bah oui.
5: Donc tu fais l'amour à poil.
3: Bah oui. Mais ça, c'est la prochaine question.
5: Ah,
3: c'est la question numéro 8.
5: Ah, je suis en avance. Ouais. Ah, excuse-moi.
16: Mais Gérard, comment Sandy serait positionné par rapport à la moto aussi ?
3: Ah bah, elle serait sur le guidon.
16: Ah bah ouais, mais est-ce que ça va tenir, ça
15: ici,
16: va tomber.
15: Ici,
3: un
15: Nagano en
3: levrette. Bon, c'est bon, là, tu me dégages, Darwin, s'il te plaît.
13: Excuse-moi, Gérard, j'ai juste une parenthèse à faire sur le Minitel Benjamin. Raccroche, on va te rappeler. Merci.
16: Ouais, ok, bon.
13: C'est pour ton débat, Gérard.
3: Merci, ah, Benjamin.
7: Et toi, Gérard, tu seras assis où ?
3: Non, mais moi, je suis assis. Non, mais je suis normalement assis sur mon siège.
7: Non, mais sur la moto.
16: Ah ouais, je vois, elle est pas mal, cette pose.
3: D'accord.
16: Tu seras sur elle. Hein.
3: Voilà. Sur Delphine. Vous Delphine, s'il te plaît.
16: Ben, moi, j'ai jamais essayé, mais bon, j'attends que ça, quoi. Moi, j'attends que ça avec Gérard.
3: Qui
16: Gabriella.
3: Ben, tu peux toujours attendre. Hein.
16: Ouais, bah, allez, c'est pas moi. Tu touches le kiki, ça y est, tu bandes.
3: Ouais, c'est ça, t'as raison. Je préviens d'une chose,
5: c'est
3: Steve.
5: La liaison avec Darwin, c'est pas Steve, c'est la liaison avec Darwin, j'essaie d'améliorer la liaison.
3: Non, okay, parce que avec Darwin, ça commence à suffire, lui.
5: Non, mais, non, mais normal, il est bien, lui, il est intéressant. Nagano,
3: hein. Donc, Delphine.
7: Il faut pas le bordel.
16: Oui.
3: Donc, t'as répondu, là ?
16: Oui.
3: Donc, Jeanne ?
17: Oui, bonsoir.
3: Jeanne ?
17: Oui, Gérard, je vais répondre. Bon, moi je pense.
3: Attends, t'es qui toi déjà ?
17: Quoi ?
7: Jeanne ? Marlon.
3: Non, bah s'il vous plaît, vous n'allez pas commencer à déformer les voix parce que sinon je vais arrêter.
17: C'est Jeanne qui.
3: Alors
17: répond,
3: Jeanne,
17: là.
3: Tu réponds.
17: Je passe cette question parce que franchement, j'ai rien à dire.
3: D'accord.
17: Franchement.
3: Ok. Alors donc, on va passer à la septième.
17: Ouais.
3: Ah. Alors, peut-on.
7: Okay.
3: Peut-on avoir des envies de sexe avec les spatules de ski ? Alors ça, je vous ai prévenu. La suite des questions, c'est.
16: Alors Gabriella peut répondre.
3: Oui.
16: Ouais. Alors.
7: C'est tout le sexe, les questions, je vois.
16: C'est quoi des capsules, c'est ça ?
3: Avec les spatules.
16: Les spatules.
7: Les bâtons de ski.
16: Alors quand j'ai les spatules, tu vois, dans les mains. Allô ?
3: Oui, on t'écoute.
16: Quand j'ai les spatules dans les mains. Eh ben, j'imagine que ces deux grosses queues que j'ai dans les mains.
3: Mmh.
16: Et puis comme ça, je me ferai avec une double pénétration avec les deux, quoi.
3: D'accord. Ok, Gabriella. Steve ?
7: Putain, tu m'excites grave avec tes questions.
3: Bon, si ça te plaît pas, Steve.
16: Oh oui, bande.
7: Bah, je sais pas, j'imagine, Pamela Anderson, tu sais, avec une spatule dans la main gauche, une autre dans la main droite.
16: Et t'en penserais dans la nuit ?
7: Je fais tout.
16: Et un bâton.
3: Hey Steve, si ça te plaît pas les questions comme ça,
16: mais
3: tu le dis.
16: Mais ça l'excite au contraire.
7: Ouais, j'ai pas voulu répondre, non, je réponds et tu me casses.
3: Denis ?
18: Oui, déjà, vous m'excuserez de mon incompétence et de mon intelligence qui est peut-être pas à la hauteur, mais c'est quoi une spatule de ski ?
3: Alors tu sais pas ce que c'est ?
18: Non, je sais pas.
3: T'as jamais vu des skis ?
18: Ben si, je sais skier, mais moi j'emploie pas le terme spatule. Hein. C'est
3: bah la spatule, la spatule. Non mais la spatule de ski, Denis,
18: oui.
3: Je vais t'expliquer, c'est le bout du ski, d'accord ?
18: mais non,
16: les deux petits bouts bien gros.
18: Ça ne viendrait jamais à l'idée d'avoir ça, même pour ma copine, tu vois, c'est horrible.
19: Ça doit faire vachement
3: mal. Bon, hey, Steve, s'il te plaît, tu laisses finir Denis. Si ça ne te plaît pas, Steve, tu vas aller au standard, tu vas te calmer avec Fildar. Parce que tu commences à m'énerver maintenant. Hein?
18: T'imagines, okay. Déjà, ça doit faire vachement mal, quoi. Mais enfin, ceci dit, non, j'ai jamais eu d'envie sexuelle avec une spatule de ski.
3: D'accord. Delphine?
18: Mais par contre, Gérard, toi, il y a du vécu.
3: Comment?
18: Il y a du vécu, quand même. Apparemment.
3: C'est-à-dire?
5: Bah toi, est-ce que t'aimerais avec Sandy lui faire l'amour avec des spatules? On attend que ça, que tu répondes.
3: Ah bah, mais
5: parce que chaque fois,
3: attends,
5: tu dis que tu vas répondre, mais tu réponds jamais.
3: Ouais,
5: mais
3: si, bon, j'ai répondu à toutes les questions, maintenant j'attends que tout le monde réponde.
5: D'accord, ça, Darwin, alors.
3: Donc, Delphine?
20: Oui, bah moi, non, c'est en voyant plutôt les surfs.
3: Bah, c'est pareil.
20: Bah, c'est plus large.
3: Ouais, mais c'est à peu près, d'accord, c'est un peu plus grand, mais c'est à peu près
18: long,
3: pareil.
18: C'est bon, hein.
20: C'est surtout plus large, oui.
19: Mmh. C'est proportionnel à l'ouverture, quoi.
20: Exactement.
3: Steve, oui. Darwin, pardon. Darwin, s'il te plaît, okay. Tu te réveilles.
19: Ici à Nagano, ok, je crois qu'ici à Nagano,
3: ouais, c'est bon.
5: Mais écoute-le, mais t'es chiant.
3: Ouais, mais tu veux dire, il va nous parler de Nagano tout le long du débat. Ça commence à me prendre la tête, là.
19: Alors, remplir effectivement les sacs des sportifs, des contrôles de douane ont été effectués.
3: Bon, ouais.
21: C'est d'actualité, Gérard.
3: Mais ouais, mais qu'est-ce qu'on. Mais...
19: Attends, Gérard. Est aujourd'hui...
3: Mais qu'est-ce qu'on en a à foutre des trucs de douane? On parle pas des trucs de douane. C'est pas un débat sur la douane. Merde!
5: Attends,
3: il est complètement starbé, Darwin!
19: Non, mais je voulais quand même dire que le sexe était présent à Nagano en live.
5: Okay. Non, mais Gérard, ce qui est intéressant, c'est Max. Attendez, Gérard, ce qui est intéressant, c'est qu'on a la chance d'avoir un mec en direct de Nagano. Tu parles, tu fais un débat sur les sports de glisse en rapport avec Nagano, ce que tu as regardé, ça t'a inspiré. Et tu profites pas d'un journaliste qui est là-bas pour nous dire un petit peu comment ça se passe, c'est dommage.
3: Ouais, mais dans ce cas-là, qu'il se travaille, qu'il réponde pas le truc.
5: Il y a du décalage!
3: Douane.
5: Mais c'est normal qu'il ait un décalage. Ouais, il est en satellite, il y a une seconde de décalage.
3: Qu'est-ce qu'il nous sort? Ouais,
5: attends,
3: les...
5: Je vais lui parler. Darwin, tu m'entends?
3: Darwin!
5: C'est normal, attends, il y a un décalage.
20: Darwin!
5: Ok. Comment ça se passe?
19: En live à Nagano, je vous entends, je...
5: Qu'est-ce qui se passe à Nagano?
19: Il y a encore des heures et des heures de neige avant que nous puissions atteindre les premières...
3: Non, ouais, c'est bon, là. Non, là, c'est bon, oui.
19: Les compétitions vont débuter dès les premières...
3: Ouais, bah, là, c'est bon, tu peux le calmer. Là, il est en train de faire le con, il est en train de faire le canard.
20: Mais
3: allez,
20: non, Gérard,
3: Delphine.
20: Oui.
3: Delphine.
20: Oui.
3: Fildar, tu me le calmes, s'il te plaît, merci. Ouais.
20: Non, Gérard, attends, s'il te plaît.
3: Delphine.
20: Oui, moi, je t'ai dit, c'était les surfs.
3: D'accord. Bon, merci pour celui qui s'amuse à faire le bruit, là.
20: Mais c'est Nagano, c'est le décalage.
3: Ça commence à bien faire.
20: C'est Nagano, c'est le décalage.
22: C'est un japonais.
5: Bon, c'est Fildar, si jamais je chope, c'est le mec qui a le son, là, parce que j'ai fait le tour tout à l'heure, on m'a dit que c'était personne. Là, je vais le pécho, ça va être chaud pour lui. Hein. Voilà.
22: Attends, et Fildar, il gère, là.
5: Alors, Gérard, à toi.
3: Alors, Jeanne, pour finir la question.
20: Tout d'abord, j'aimerais que tu me dises, Gégé, où se trouve Nagano?
3: Nagano, c'est au Japon.
20: Et
3: d'accord?
20: Non, c'est au Japon.
3: Non, Japon, je peux pas te dire dans quel continent, d'accord? Mais c'est pas le thème de la question.
20: C'est l'Afrique.
22: Par extension, c'est le thème de la question.
20: C'est l'Afrique, Gérard.
3: Ah ouais, c'est l'Afrique. Ouais. Le Japon est en Afrique.
20: Mais bien sûr, hein, attends, c'est un continent, l'Afrique.
3: Ah, ah ouais, alors attends, là, attends, Jeanne.
20: Je vais répondre calmement.
3: Non, l'Afrique. Mais Jeanne.
20: Excusez-moi.
3: Jeanne.
20: Oui?
3: Qui c'est qui vient de me dire que le Japon était en Afrique?
20: J'en sais rien, moi non plus, hein.
3: Non, mais c'est bizarre, c'est une nana qui a dit ça et vous en savez rien.
20: Mais c'est un mec qui s'est passé pour une nana.
22: Ouais, Steve, oui, moi je peux
20: répondre. Non, mais hein.
3: Jeanne,
20: oui,
3: tu réponds à la question, s'il te plaît, merci.
20: Je passe.
3: Tu passes, d'accord.
20: Je passe.
3: Ah bah c'est bien, je passe.
20: On est dans un jeu télévisé.
22: Tu es intelligente pour les passer tout le temps.
3: Alors, croyez-vous faire du ski nu sur de la glace? Ah bah ouais, on continue sur le cul. Alors
20: attends, Gérard, juste un truc, toi tu n'as pas répondu à la question, j'aimerais bien que tu y répondes s'il te plaît.
3: C'est-à-dire, vas-y. Alors répète la question.
20: Bah, c'est toi qui l'as la question, c'est pas moi. Hein.
3: Ah bah moi, je vais te dire, pour l'instant, j'ai jamais eu l'occasion.
20: Est-ce que les capsules là.
3: Les spatules, pas les capsules.
20: Une spatule, est-ce que t'aimerais te mettre une spatule dans le cul?
3: Non.
20: Non, pas ça les
3: cotons.
20: Est-ce que
3: Hey, la première qui s'amuse à sortir les cotons-tiges, je vais dégager.
20: Ah, c'est personne. Attends, Gérard. Là, t'as mal entendu, Gérard. Hein. T'as pas entendu, hein.
19: Gérard, okay, Nagano est une petite ville à côté des cotons-tiges.
22: Bon, lui, il dégage.
3: Non, mais s'il vous plaît, là.
22: Gérard,
3: je voudrais bien. Oh, s'il vous plaît.
5: Calmez-vous, Gérard va parler. Le chef va parler. Chut.
3: On compose à la huitième et on.
5: Et on met un disque.
2: Et on met un disque. T'as
5: tout compris, Gérard. T'es le plus fort, t'es le meilleur.
3: Croyez-vous faire du ski nu sur la glace? Et on s'écoute.
5: Anti-loutre.
3: Anti-loutre et vous pouvez.
5: Anti-loutre
3: et vous pouvez. Là, donc, vous venez d'écouter Manu, s'il te plaît, tu peux le réannoncer parce que j'ai pas les titres. Vous me donnez pas les titres comme avant.
5: Anti-prout avec. T'as du beurre, chérie.
3: Ah bon, c'est ça. Ok. Donc, on récupère Darwin, il est toujours là.
20: Attends, mais c'est quoi ce bruit?
3: Non, mais. Hey. Là, va falloir le calmer, hein. Il va falloir le calmer parce que soit qui dit bonsoir et c'est tout, il s'amuse pas à nous sortir n'importe quoi. Denis.
22: Bonsoir et c'est tout, je m'amuse pas à sortir n'importe quoi.
3: Non mais c'est pas toi, c'est Darwin, hein, d'accord.
22: Ah bon, excuse-moi Gérard. Donc bonsoir aussi à Manu et à Fildar, faut pas les oublier.
5: Ouais, bonsoir.
3: Voilà, donc Steve.
20: C'est lourd, hein, mec.
3: Steve.
22: Non, mais là, j'en ai vraiment ras-le-bol que vous me traitiez de l'échecu.
3: Steve, s'il te plaît.
22: Ouais, c'est Steve, c'est bon, je suis moins excité avec la musique, là, ça va.
3: Ok, Gabriella, t'es toujours là? Gabriella.
20: Gabriella.
3: Ma puce. Ok. Delphine.
20: Ah, oui.
3: Bonsoir. Et Jeanne. Bonsoir. Pour finir. Donc, alors, croyez-vous faire du ski nu sur la glace? Alors, qui veut répondre?
20: Jeanne.
3: Oui.
20: Donc, premièrement, GG, être nu dans la glace, il faut vraiment le faire, quoi, parce qu'il y a quand même un phénomène d'hypothermie, hein.
3: Mmh.
20: Donc, quand même, le chaud et le froid, ça le fait, hein.
3: Mmh.
20: Et puis, quand même, ça le fait pas, quoi.
3: D'accord.
20: Tu devrais le savoir, Gérard.
3: Mmh. Pourquoi tu... Qui c'est qui me pose cette question-là?
20: Eh ben, moi, Gabriella, tu devrais le savoir que, bon, on peut mourir, je veux dire, si t'as vu Titanic, tu vois, quoi.
3: Ah non, j'ai pas encore vu le film.
20: Ah ben, il faut aller le voir, tu vas sangloter.
3: Ouais, mais s'il dure 3 heures...
20: Mais on va pas le temps passer, tu verras. On est
3: non, mais moi, je reste pas 3 heures assis dans un fauteuil à regarder un film, hein.
20: Je t'emballerai, t'inquiète.
3: Delphine.
20: Oui.
3: Delphine.
20: Oui, alors... Je suis tout à fait d'accord.
3: Oh non, mais tu le calmes, là. J'entends pas ce que Delphine me dit.
20: Je dis que j'étais tout à fait d'accord avec les filles. Bon, moi, je suis infirmière de métier. Et j'ai beaucoup vu de cas d'hypothermie, de cas de pneumonie provoqués par la neige, des gens fous qui se promenaient nus dans la neige et qui en sont morts, effectivement. Donc non, le sac dans la neige, mauvaise idée. Hein.
3: D'accord. Gabriella.
20: Alors, mettez des capotes.
3: Okay.
20: Oui, alors moi, Gabriella. Gérard, allô?
3: Oui.
20: Oui, donc je te disais, Gérard, est-ce que toi, par exemple, tu pourrais faire l'amour nu sur la glace?
3: Bah ben ça dépendra.
20: Je pense que oui, parce que déjà quand tu sors, t'es toujours en t-shirt.
3: Attends, stop.
2: Une autre parenthèse, Yann, raccroche ton Minitel, on va te rappeler.
3: Voilà.
5: Dans une dizaine de minutes, hein, t'as le temps, Yann.
22: Ouais, ok.
2: Super.
3: Donc oui.
20: Ouais, c'est Jeanne.
3: Mm-hmm.
20: Je voulais te raconter une petite anecdote.
3: Non, mais qui c'est qui me dit je suis toujours en t-shirt?
20: C'est moi, Gabriella.
3: Ah bah ben, moi. Oh, s'il vous plaît, là, merci.
20: Allô.
3: Oui, Gabriella, je t'écoute.
20: Oui, donc je disais que je pense que toi, t'aurais la possibilité de faire l'amour sur une glace tout nu parce que t'es assez fort.
22: Non, il aurait tout
20: T'es toujours en t-shirt, t'as jamais froid.
3: Ah non, mais moi, de manière, été comme hiver, je suis en t-shirt. Hein, et là, même à l'heure actuelle, on est venu en voiture avec Sandy et j'avais juste une veste sans pull derrière.
5: Et t'as le t-shirt de quoi, Gérard?
20: Ricky Martin.
3: Non, je suis vraiment phénoménal.
4: Oh, il est vraiment phénoménal. La, la, la, la, la, la, la, la.
3: Bon, on s'éloigne du... Oh, c'est bon, lui, il commence à...
20: Il y en a non.
3: Non, bah attendez, Steve.
22: Ouais, bah écoute, la question c'est croyez-vous faire du ski nu, c'est ça?
20: Non, l'amour dans un...
3: Croyez-vous faire du ski nu sur la glace?
22: D'accord, alors oui, je crois faire du ski nu sur la glace, pour répondre à ta question. Et à mon avis, ouais, ça doit être un bon délire, quoi, descendre, tu vois, dévaler une montagne à poil, quoi.
3: Déballer une montagne. Chez moi, je déballe pas une montagne, je déballe les pistes.
22: Bon, alors, avaler une montagne, comme tu veux.
3: Non, bah là,
22: tu vas pas chipoter. Hein.
5: Mais ouais, je voudrais vous poser une question, Gérard, parce que peut-être que l'infirmière Delphine pourra me répondre. C'est que généralement, on dit que quand on met son.
3: Attends, infirmière à 17 ans?
5: Non, non, Delphine, elle a pas 17 ans.
3: Ah, si, si, si.
5: Elle fait des études d'infirmier.
3: Oh, c'est bon, là, celui qui s'amuse avec Nagano, là, ça commence à me brouter.
5: Donc,
3: merci.
5: Je voulais savoir, parce qu'en fait, on dit souvent que quand on se met le kiki dans du froid, oui. Il devient tout petit.
20: Oui.
5: Alors, comment on peut faire l'amour dans la neige si on a un kiki tout petit et qui peut pas être tout dur?
20: C'est pratiquement impossible.
5: Ah, voilà.
3: Et pourquoi?
20: Parce que en fait, ton sexe, ton pénis, est composé d'une substance spongieuse qui est qui est irriguée par des petites vénules qui t'envoient du sang.
3: Oh, s'il vous plaît, vous la laissez répondre, vous arrêtez vos bêtises, s'il vous plaît, merci. Fait,
20: quand ton corps est dans le froid, ton sang ne va plus dans tes extrémités, donc plus dans ton sexe, plus dans tes doigts. C'est pour ça que t'as les doigts blancs. Et donc tu es incapable de bander puisque t'as pas de sang. Donc pour bander, il faut du sang.
3: Ouais, mais dans ce cas-là, moi je te reposais une autre question parce que oui. c'est pas du tout le thème du débat. Mais c'est pas grave, comme c'est Fildar qui t'a posé la question. Est-ce que par rapport aux veines, ça a le même rapport?
20: Tu peux t'éclater des veines, ouais. Donc en plus, c'est dangereux.
5: Ah, est-ce que tu le ferais, toi, Gérard, par rapport à ce que tu viens d'entendre?
3: Non, personnellement, non.
22: Ah oui, t'en penses ça, c'est la dans le cul.
3: Bon, alors, toi, tu dégages, merci. Alors là, celui-là, tu cherches qui c'est, moi, je cherche.
5: C'est le lèche-cul, hein, je vais le virer.
22: C'est pas vrai, attends. Mais
3: non, mais ça y est, c'est bon pour toi, on a compris. Hop, bonne nuit. Oui.
20: Bon,
3: c'est. Oh là, il commence à m'énerver, lui. Hein.
20: Il pue jusqu'à Nagano, putain.
9: GG.
3: Ça commence. Oui.
9: C'est
3: Jeanne.
9: En direct.
3: Non, mais ça y est, tu me le sacs, lui. On en a rien à foutre.
21: Excusez-moi, sur Minitel, on nous demande, l'infirmière va peut-être pouvoir nous répondre.
20: Oui.
21: On nous dit que le cerveau rétrécit avec le froid, c'est pour ça que Gérard n'est pas en forme.
20: Non, Gérard devrait se couvrir parce que la chaleur se diffuse par le cerveau et il devrait se couvrir, oui.
3: Non, mais attends, mais moi je vais te dire une chose.
20: Le cerveau rétrécit en étant moins irrigué, c'est ce que je t'expliquais tout à l'heure, les extrémités.
3: Alors moi je vais te dire une chose, Delphine. Pourquoi oui. Se couvrir d'un temps comme il fait à l'heure actuelle?
20: Non, mais c'est pas le temps, quoi. C'est pas le soleil qui tape, c'est que c'est dangereux de se promener quand pas couvert quand il fait froid, c'est tout.
3: Ouais, mais attends, Jeanne, oui. S'il te plaît,
20: oui,
3: merci.
20: Même si t'as pas froid, ton corps est froid. Même si tu le ressens pas, ton corps est froid.
3: Ouais, non, mais...
20: Ton corps refroidit et ta chaleur s'en va par le cerveau.
9: Donc mentalement, ça fait des effets secondaires.
20: Mentalement, c'est voilà.
3: Okay. Si c'est bon, on s'éloigne du débat là.
20: Hein. Bah, une question, moi je te réponds. Hein.
3: Mm-hmm.
20: GG, c'est Jeanne.
3: Oui.
20: Je voulais te dire, je vais te raconter une petite anecdote. Donc, lors d'un tournage que je faisais en Alaska.
3: Non, mais on s'en fout ça, non, de l'Alaska, d'accord.
20: GG, c'est une expérience qui a un rapport avec la question, alors tu me laisses parler.
3: Ouais, s'il te plaît, tu vas te calmer. Hein.
20: Mais
21: Gérard, non, c'est vrai, elle a raison, tu pourrais l'écouter.
3: Ouais, mais elle se calme un peu.
21: Oui.
20: Bah, alors, je te disais. Donc, lors d'un tournage en Alaska, parce que je suis comédienne, eh ben, je devais jouer une scène d'amour et j'ai été gelée avec mon partenaire pendant 3 jours. Et on nous a mis dans une baignoire pleine d'eau chaude, mais c'était affreux, GG. Donc, je ne le conseille à personne. Donc, c'était un avis, quoi, GG.
3: D'accord. Gabriel...
20: Qu'est-ce que t'en penses ?
3: Non, personnellement, rien du tout.
20: Est-ce que tu le ferais, toi, sur la neige, GG ?
3: Personnellement, non. Donc, bon, vous me laissez finir, s'il vous plaît, qu'on fasse le tour. Gabriella.
9: Oui, alors moi, je pense que moi, ça m'exciterait beaucoup, étant donné que le froid fait bander les tétons.
3: Mmh.
9: Donc, je pense que en fait, si tu suces le mec, il n'aura pas froid. Il n'aura pas froid, donc il pourra bander.
3: Mmh.
9: Il est d'accord avec moi.
3: Mmh.
9: Et donc, on pourra faire l'amour, comme tu dis, là.
3: D'accord. Steve.
9: T'es pas d'accord ?
3: Si, je suis tout à fait d'accord avec toi.
9: Voilà.
3: Ouais, c'est bon, là. Oh, tu vas te calmer, toi, avec Nagano, maintenant, s'il te plaît. Merci.
9: Donc,
3: on peut... Ça, là, tu...
10: Nagano, aux Jeux Olympiques.
3: Mais sans doute, celui-là, là.
5: Bah, de Nagano ?
3: Oh, non, mais attends.
5: Mais laisse, mais tais-toi, il répond.
3: Non, mais attends, mais je peux quand même demander aux gens ce qu'ils en pensent. Hein.
5: Bah ouais, mais tu as jamais demandé depuis tout à l'heure.
3: Ouais, non, mais pour l'instant, il va se calmer, lui. Steve ? Steve ?
22: Ouais, la question, répète.
3: Non, tu l'as entendu. Oh là là.
5: Bon, je le mettrai quand tu lui poseras la question. Vas-y, pose à Steve.
3: Steve ?
22: La question, c'était quand on est tout nu, c'est ça ?
3: Ouais, vas-y. Ça, apparemment, t'es en train de me prendre pour un guignol,
22: non,
3: là.
22: Non,
3: pour l'instant, il est en train de se foutre de moi, il a très bien compris la question.
22: Mais non, je te dis, non, ça serait lourd, sinon.
3: Non, non, tu l'as très bien compris, la question. Bon, bah, ça fait 5 fois que on la pose avant le disque et après le disque.
22: C'est, est-ce qu'on peut... Bah, si, je t'ai raconté quand je dévalais la montagne.
3: Non, bah alors t'as déjà répondu, donc ah, bah, ok.
20: Oui, hein.
3: Ouais. Alors
20: Denis, pas,
3: Denis. Denis.
20: Denis, il a répondu.
0: Mais Denis, il est parti.
3: Ah bon ?
22: Tout le monde, tu suis plus, Gérard. Tu
20: et on accueille tout le monde a répondu, Gérard. Tu suis plus, là. Hein.
11: À la place de Denis, on accueille
20: t'es
11: Benjamin.
20: T'es passé par les questions sexuelles. Hein.
3: Donc, Benjamin, bonsoir.
22: Bonsoir à toi, mon ami Gérard.
20: Bonsoir, Benjamin.
22: Bonsoir à toi, bonsoir à tous.
20: Bonsoir.
3: Oh, s'il vous plaît, là, on se calme.
22: Il y a une chaude ambiance ce soir.
3: Oh, il commence à m'énerver, celui-là, à passer sur tout le monde. Fildar, s'il te plaît.
11: Il se l'est géré.
3: Bon, il commence à m'énerver.
20: Est-ce que nous pouvons accéder à la 9e question, s'il te plaît?
3: Ouais, ben, il commence à m'énerver, celui de Nagano.
20: On s'en fout de lui, allez. N'y pense plus.
3: Alors, peut-on faire du ski nautique à 4? Benjamin.
22: Ouais. Pourquoi pas?
3: Je sens que les nanas, vous allez gerber.
20: Non, mais elle était marrante, ta question, Gérard.
22: Je vais répondre sérieusement, là. Il y a un débat sérieux qui se fait. Là.
3: Benjamin.
22: Oui.
3: Tu réponds, s'il te plaît?
22: Oui, pourquoi pas? Moi, je pense, pourquoi même pas à 8 ou à 6, de Gérard, hein?
3: Mm-hmm.
22: Nous pourrions travailler ta question. Nous pourrions faire du scénotique à 9, à 12.
3: D'accord. Jeanne.
20: Oui, bah écoute, je suis tout à fait d'accord. On peut le faire à plusieurs, à 50 même.
3: Mmh.
20: Donc, ouais, c'est bon.
3: Delphine?
20: Oui. Eh ben ouais, tu peux en faire tes deux qui skient, puis deux sur les épaules.
3: Ok. Gabriella?
12: Alors, moi, j'aimerais bien faire du ski nautique avec toi, Gérard.
20: Ça, mais laisse tomber, Gégé, il veut pas de toi.
12: Non, mais t'inquiète.
22: Laura.
12: Toi, tu vas me voir, elle va tomber dans les pommes.
3: C'est ça.
12: Donc, Gérard, j'aimerais bien le faire avec toi, qu'on aille au milieu de la mer et qu'on fasse l'amour sur le ski nautique.
20: T'es pas un peu scato?
3: J'ai l'impression, hein.
12: Dans la mer,
11: ça veut dire quoi, scato, Gérard?
3: J'en sais rien, mais je voudrais bien qu'elle continue parce que je crois que pour l'instant, depuis le début, elle arrête pas de parler. Ouais, avec toi, mais je vais te dire une chose. Oh, c'est bon, toi, avec Nagado, tu m'énerves.
20: Sandy, c'est un fleur. GG?
3: Oui.
22: On s'en fout de Nagano.
3: Bon, allez, là, ça commence à bien faire.
20: Non, mais c'est décalage.
3: On commence pas le. On va pas.
20: Ouais, mais qu'est-ce que c'est?
11: Gérard, reprends le débat.
3: Non, mais là, ça commence à me gonfler. Fulda, tu vas faire quelque chose.
11: Ça y est, c'est fait.
3: Ouais, bah, tu le vires complètement, celui-là.
20: D'accord.
3: Tu m'énerves.
20: GG?
3: Oui.
20: Pour toi, Sandy, c'est la plus belle femme du monde, n'est-ce pas?
3: Voilà, bon, ça y est, on vous l'a dit qu'elle était belle, d'accord?
20: Ouais, mais belle comme qui? Comme Madonna?
3: Voilà.
20: Qu'elle ressemble à Madonna.
12: Ou comme Pamela Anderson?
3: Non, comme Madonna.
20: Elle ressemble à Madonna?
3: Non, Céline Dion. Allez, c'est pas le thème du débat. Steve. Steve.
22: Oui.
3: Pour toi?
22: Bah, pour moi, non, c'est impossible de faire du ski nautique.
3: Mais à 4, pourquoi?
22: Bah, parce que c'est trop.
3: Bah, attends, mais c'est faisable, hein, j'aime bien une chose.
22: Moi, j'ai voyagé, j'ai visité le monde entier, des peuples complètement différents et variés. J'ai jamais vu ça. Donc, je sais pas d'où tu ponds ces questions, mais je vois pas.
20: Si, moi, j'ai déjà vu ça, GG, hein.
12: Ah, si, moi, j'en ai
20: vu. Au cirque, en plein hiver, j'ai déjà vu ça.
3: Non, mais attends.
12: Au cirque d'hiver, à Nagano.
3: Non, mais moi, je peux vous dire une chose, que du ski nautique à 4, c'est faisable.
22: Non.
3: Si?
22: Non.
3: Ah
22: non.
3: Pourquoi?
22: Bah parce que c'est Steve, j'ai jamais vu, donc étant donné que j'ai voyagé, donc c'est impossible.
3: Attendez, moi je vais vous répondre, moi je peux vous dire une chose, que du ski nautique à 4, c'est faisable.
20: Ouais,
3: non.
20: Tout à fait,
3: si Steve.
20: Fait,
3: non, j'en ai jamais fait, mais moi je peux vous dire que c'est faisable. Mais attendez, moi je vais vous dire pourquoi. Mm-hmm. Parce que si sur le bateau qui tire, s'il y a 4 cordes, vous êtes à 4 et le bateau tire à 4. Je suis désolé.
12: Parce que maintenant, on fait du ski nautique avec un bateau qui tire.
3: Ah bah oui.
11: Gérard, si on a que 2 cordes.
3: Ah bah, s'il y a que 2 cordes, on est à 2 sur 2. Mais avec
22: oui,
3: la poignée.
22: Gérard, une fois de plus, il y a des problèmes mathématiques.
3: Oui, Steve.
20: La corde craque.
22: Gérard, c'est Steve. Tant que tu diras ça, tu me trouveras toujours contre toi. Parce que c'est pas vrai. C'est impossible.
3: Eh bah, dans ce cas-là, Steve.
22: Je m'élèverai toujours contre cette idée de dire qu'on peut faire du ski nautique à 4, alors que c'est impossible concrètement.
3: Mais moi, je te dis que c'est possible. On est bien d'accord.
22: T'en as fait, et où?
3: Moi, je te dis que c'est possible, c'est tout.
11: T'en as fait à la mer des sables, non,
20: Gérard?
3: C'est tout, c'est possible.
20: Est-ce que tu en as fait ?
3: Non, j'ai jamais fait de ski nautique, mais moi, je peux vous dire que c'est faisable.
22: C'est impossible.
3: Mais moi, je te dis que si, Steve. Me contredis pas parce que t'auras tort avec moi.
0: C'est clair.
3: Bon. T'auras tort.
20: Ouais.
22: Moi, je me range du côté de Gérard, je suis sûr que c'est possible.
3: Voilà.
20: Bien sûr que c'est possible, t'as raison.
1: Mais non, c'est pas possible.
20: Mais Gabriella, tu comprends rien ou quoi?
1: Mais non, je comprends pas. Moi, écoute, je sors dans le froid, donc ça fait des effets secondaires. Hein,
20: non, non, mais tu as dit que c'était possible, donc c'est possible.
3: Moi, bah, je vous dis que c'est possible. Gabriella, moi, je te dis que c'est possible et c'est tout.
1: Tu confonds, Gabriella, elle a dit que c'était possible. Moi, je m'en fous.
20: Tu confonds avec les autres.
22: Gabriella, en fait.
3: Qui c'est qui n'était pas d'accord avec moi comme fille, alors?
22: C'est moi, Steve.
3: Non, mais toi, Steve, Steve, c'est bon, on a compris. Le ski est-il plus fatigant que de faire l'amour?
20: Oh.
3: Et on continue.
20: Je tu peux pas changer de sort lexical.
22: Ça dépend ce que tu fais comme piste.
3: Vas-y, Steve.
22: Bah, ouais, surtout que c'est pas Steve, mais bon, c'est
3: Benjamin. Benjamin, alors, vas-y.
22: Mais si tu prends une piste noire avec plein de bosses dans tous les sens, c'est sûr que... ça va être très dur, mais si tu prends une piste verte, c'est sûr que ce sera beaucoup moins dur que de faire l'amour, évidemment, Gérard. Je sais pas ce que tu en penses, toi, d'ailleurs.
3: Attends. Non, attends. Et Steve ?
22: Oui.
3: C'est pas Steve. Benjamin.
22: Oui.
3: T'as déjà vu des pistes vertes ?
22: Bien sûr.
3: Ah bon, où ?
20: Bah, des pistes avec du
22: Nagano.
20: Ah, merci.
3: Oh, c'est bon, ça.
22: Voilà,
3: oh, celui qui s'amuse avec Nagano, ça commence à me gonfler, hein.
22: Ok.
3: Ça commence à me gonfler, là. Sérieusement, hein?
20: Gérard, c'est Gabriella.
3: Oui.
20: T'aurais dû poser la question comme ceci. Pensez-vous que vous pouvez faire l'amour.
3: Le ski?
20: Sur un ski nautique, c'est plus simple.
22: À 4.
3: Non, mais.
20: À 4.
3: Gabriella.
22: Dans le creux d'une vague.
20: T'es pas d'accord?
3: Gabriella, oui. c'est pas la question, c'est la question. Le ski est-il plus fatigant que de faire l'amour? Voilà.
20: Ah oui, d'accord, okay.
22: Gérard, est-ce que tu as une expérience, toi, de vécu pour nous dire ça?
3: Ah ben ça, je vous répondrai tout à l'heure. Maintenant, vous laissez
14: Gérard,
3: parler
14: les
3: gens.
14: Gérard, t'as déjà fait du ski ou pas?
3: Oui.
14: T'en as fait où?
22: J'ai fait l'amour, Gérard, aussi.
3: J'étais en Savoie. Oh, et c'est bon, celui-là, il commence à me gonfler.
14: Est-ce que tu penses est-ce que tu penses que le ski, c'est plus fatigant que faire l'amour? Surtout avec Sandy, quoi.
3: Disons, le plus chiant, c'est de faire l'amour.
14: Ah bon?
3: Ah ouais.
22: Ah bon,
14: c'est plus chiant que de faire du ski.
3: Ah ouais, je préfère faire du ski que l'amour, parce que l'amour, ça devient chiant, hein.
14: C'est sympa pour Sandy.
23: C'est sympa pour Sandy ce que tu dis, Gérard.
3: Elle est au courant, elle.
23: Alors... Ça veut dire que tu préférerais. On te propose, t'as un choix. T'as un billet d'avion pour partir à la montagne, t'éclater sur les pistes pendant 15 jours.
3: Vas-y.
23: Et t'as une capote dans l'autre main pour faire l'amour avec Sandy. Qu'est-ce que tu choisis?
3: Ah, mais attends, moi je préfère faire l'amour avec Sandy et prendre le billet d'avion que de prendre la capote.
23: Non, mais.
3: C'est la capote,
23: tu choisis entre les deux.
3: La capote, on s'en sert plus.
23: Oui, bon, ok, bon, admettons. T'as Sandy d'un côté, le ski de l'autre. Tu choisis le ski, toi.
3: Ah non, je choisis Sandy. Ah, désolé. C'est normal.
23: C'est pas ce que t'as dit il y a 5 secondes.
3: Ouais, mais peut-être. Ah. Mais ça, c'est pour savoir ce qu'elle va me dire tout à l'heure, parce que je sens que je vais m'en prendre plein la poire. Enfin, bref. Jeanne. C'est bon, Nagano, là.
20: Gérard, c'est Gabriella.
3: Ouais.
20: Ça veut dire qu'en fait, tu ressens plus rien avec Sandy, quoi, quand tu fais l'amour.
3: Ah si, au contraire.
20: Tu dis que t'en as marre, c'est chiant de faire l'amour.
22: T'as à peine à jouir, Gérard.
3: Ça te regarde pas.
20: Est-ce que tu mets des préservatifs?
3: Non.
20: Oh, tu mets pas de préservatifs? Enfin, mais t'es fou? Mais t'es malade?
3: Non, mais attendez, on a... Hey.
22: T'es con.
20: Est-ce que t'as fait le test, d'abord?
3: Bien sûr.
22: T'es confiant, Gérard, là.
20: T'es inconscient, là.
3: Non. Je peux vous dire une chose, quand on a fait le test, et je suis tout à fait confiant de mes actes.
20: Ouais, mais qui dit que Sandy va pas
3: venir? Nagano. Oh, ça y est, Nagano, là, tu m'énerves.
20: Écartez du sujet. Non, deuxième question, s'il te plaît.
3: Non, mais on continue, Gabriella. Vas-y, oui, continue.
20: Qui dit que Sandy ne va pas voir ailleurs? C'est dangereux de pas mettre préservatif.
3: Ah non, mais alors là, je peux te dire une chose, qu'elle est tellement attachée à moi qu'elle ira pas voir ailleurs, et même si on veut, on peut le...
14: Non, on peut pas. Mais ce que je veux dire, c'est que vous inquiétez pas, parce que Gérard, quand il fera du ski, il mettra des capotes. Hein. Ça, c'est clair.
20: Gégé,
3: oui,
22: ça vaut mieux. Hein.
20: Je voulais te parler justement à propos du ski. Il y a un nouveau truc, c'est le ski sur la pelouse.
3: Du ski sur neige. Non, mais ça, c'est pas du tout le thème du débat, d'accord?
20: Non, mais c'est du ski sur neige sur pelouse.
3: Eh ben, c'est du ski sur herbe.
20: Oui,
3: avec des roulettes. Voilà, merci.
20: Avec des skis aussi.
3: Oui, oui, mais je connais. Hein, c'est des skis qui sont adaptés sur des roulettes, d'accord?
20: Voilà, exactement.
6: Tu connais le ski. Gérard, tu connais le ski sur goudron?
3: Non. Bah oui, bah, c'est avec des patins à roulettes. Merci.
20: Voilà.
3: Steve?
22: Ouais, bah écoute, donc je t'en remercie. Ouais, donc je pense que ça dépend donc des pistes et ça dépend du style d'amour, mais je pense que faire l'amour, c'est beaucoup plus plaisant que faire du ski.
3: Mm-hmm.
22: Mais faire du ski, c'est plus fatigant que faire l'amour, mm-hmm. à moins que ce soit le contraire.
3: Alors attends, Steve,
22: oui.
3: Tu viens de dire que faire du ski, c'était plus fatigant que faire l'amour, c'est
22: oui.
3: ça?
22: À moins que ce soit le contraire ou vice-versa, en dernier lieu.
3: Ah oui, mais alors maintenant, moi je te retourne la question.
22: Ouais.
3: Pourquoi que faire du ski, c'est plus fatigant que faire l'amour? Parce que t'es obligé de pousser sur les bâtons. Oh, ça y est, toi! Hey, il passe sur qui, lui? Gérard.
23: On va accélérer un peu.
3: Ben, il reste deux questions et c'est fini.

0: que Nagano, il roule des patins.
1: Ouais,
0: ok. Alors, si, ça,
2: je
3: tout se passe bien.
0: Alors,
2: phénoménal. Hein.
1: Ouais, Gérard.
3: Oula.
4: Gérard, reprends ta question un par un parce que on est pas.
0: Alors Steve,
1: oui.
0: Pensez-vous qu'à Nagano il roule des patins?
1: Il roule des patins, tu veux dire quoi? Rouler une pelle ou
0: bah oui.
1: Oui, je pense qu'à Nagano il roule des patins. Quelle question.
3: Gérard, elle est nulle ta question.
0: Bon, si ça
3: je
0: vous plaît.
1: Ouais. C'est clair.
0: De Gabriella.
3: Oui, alors, je pense qu'à Nagano, ouais. On peut pas rouler des patins étant donné qu'il neige, donc on peut pas mettre des patins à roulettes sur de la neige. Hein.
0: Mm-hmm. D'accord.
3: On peut pas rouler des patins forcément.
0: Ok. Delphine.
3: Oui.
0: Donc pour toi.
3: Oui.
0: Bah oui, quoi.
3: Bah oui, oui, je pense. Bah oui, les soupes de langue, c'est possible.
5: Voilà.
0: Voyons, Jeanne, Delphine, je vais te dire une chose, je sais pas, mais t'as pas l'air de...
3: Je te dis que je pense que les gens échangent aussi leur fluide corporel
5: et leur fripe jaune.
3: Voilà.
0: Oh là, d'accord. Jeanne?
3: Écoute, ouais, tout à fait, ouais, ils roulent des luges, des skis, des patins, ça, tout ce que tu veux, quoi, tout ce qui a rapport, tout ce qui glisse, quoi, sur la neige, hein. Il n'y a pas de problème.
0: D'accord. Benjamin ?
2: Bah oui, à mon avis, why not ? Ça doit se rouler des patins dans tous les sens. Hein. Nagano, ça doit bien rigoler. Hein. D'ailleurs, notre ami Darwin, s'il n'était pas aussi fou, pourrait nous le confirmer, mais malheureusement.
0: Hein. Bah oui, c'est pas de sa faute, mais de manière, je...
6: Ici, un homme.
0: S'il te plaît.
2: Je crois qu'il est un peu con, Darwin, hein. Il faut bien le dire.
0: J'ai l'impression.
7: Ah, Nagano.
2: C'est avec le satellite ?
7: Ah, Nagano.
8: Voilà, il l'a signé à fait, bah voilà, et tu voilà, vois, si tu le laisses parler, il n'y aurait pas de problème.
0: Bon, enfin,
2: le débat
0: bref.
2: A grandement avancé.
0: Donc, moi, je peux vous dire une chose que je pense pas pour l'instant qu'on puisse rouler des patins à Nagano.
8: Hein. Et pourquoi oui.
2: Est-ce que tu es déjà allé à Nagano en Afrique
0: Nagano, c'est pas en Afrique, d'accord?
3: C'est en Afrique.
0: Non. Ah, Gérard, attendez, apprenez votre géographie. Nagano, c'est au Japon. Nagano, c'est au Japon, t'es quoi quand tu t'es. Oh, Darwin, s'il te plaît, tu la fermes, merci.
3: Gérard, si t'es si fort, où c'est alors, Nagano?
0: C'est au Japon. Oh, tu t'écrases, Nagano.
2: Le Japon, c'est en Afrique, Gérard.
3: Non,
0: ah ouais, ah ouais, le Japon est en Afrique. Ah bah, c'est bien.
2: À côté de Madagascar.
3: Mais Gérard,
2: Gérard, Steve, j'ai voyagé. Entre Lille et Grenoble.
0: Ouais, c'est ça, entre Lille et Grenoble. Pourquoi pas entre Marseille et Paris?
2: Bah oui, pourquoi pas.
0: Entre Lyon et Nîmes.
2: Il doit rouler des patins aussi là-bas.
0: Bon, non, allez, Gérard, dernière question. Et après, on fait la conclusion parce que dans 4 minutes, on.
3: Ok,
0: fait...
3: bon, à boule.
4: Très vite, la dernière question.
0: Alors, oui, êtes-vous pour les Jeux Olympiques d'hiver à Tahiti? Et voilà, ce sera la dernière. Bah ouais, Benjamin. Ça, vous demandez à Fildar, c'est Fildar qui s'amuse à trouver des questions bidons.
2: Non, mais Fildar, c'est pour donner des questions à la con, ce n'était pas la peine. Hein.
0: Ah ben. Tant pis, c'est Fildar qui a choisi ce.
3: Bravo.
0: Attendez, s'il vous plaît. Je peux vous dire une chose, que les deux dernières questions, c'est Fildar qui me les a posées.
2: Bien joué, Fildar, l'imagination, hein.
3: Non, je trouve que la dernière question, c'est la meilleure du débat.
0: Ouais.
3: Clair et net.
0: Non, mais à toute manière, je pense que vous avez.
8: Répondez maintenant.
0: On va demander à Benjamin.
2: Bah déjà, à Tahiti, il n'y a pas de montagne, donc déjà, ça risque de se compliquer pour tout ce qui est slalom et tout ça.
0: Hein?
2: Par contre, pour ce qui est de rouler des patins à Tahiti sur le sable, je ne pense pas que ça pose beaucoup de problèmes.
0: Ah ouais.
2: Je ne sais pas ce que tu en penses, toi, Gérard.
0: Ah, mais
2: est-ce que tu es allé à Tahiti?
0: Non, jamais, mais je peux te dire une chose que.
2: C'est à 2 km de Marseille, pourtant, c'est pas loin. C'est à 2 km de Marseille,
0: c'est
2: pas
0: ça.
2: Loin.
0: Non, d'accord. Jeanne?
3: Bah écoute.
0: Oh là, il commence. Non, mais
8: attends, Darwin, il est en direct de Tahiti.
0: Non, mais il commence à m'énerver celui-là.
4: Il a un jet privé.
3: Donc je réponds.
0: Oui.
3: Bah écoute, moi je suis tout à fait d'accord, hein, parce que à Tahiti, le climat est tout à fait favorable.
0: Mmh.
3: La neige tombe tout le temps.
2: Ah ouais,
3: elle atteint
2: stop,
3: des sommets. C'est une région très montagneuse, donc c'est bon pour l'équilibre, c'est bon pour la glisse.
0: Mmh. Alors, attends, Jeanne.
3: Oui.
0: T'as déjà vu des montagnes à Tahiti?
3: Bien sûr.
4: Oui, Gérard, je suis originaire de là-bas et je peux dire qu'il y a des montagnes à Tahiti.
3: Oui. Volcans, je confirme. Des volcans à Tahiti.
0: Ok, ben.
2: Ouais, toi à Tahiti, Gérard.
0: Non, mais comme on verra une carte postale de là-bas, je verrai s'il y a des montagnes, parce que à mon avis, il y a avec la mer.
4: Non, je t'assure, il y a des montagnes.
0: Si Delphine.
3: Oui.
0: Delphine, s'il te plaît.
3: Oui.
0: Donc tu réponds.
3: Bah ouais, moi je trouve que c'est une super idée en fait, parce qu'à Tahiti, au moins les gens ils vont faire la teuf. Il y aurait des vaillinés.

0: aurait de la musique, il y aurait des terpés qui rouleraient. Enfin bon, ça serait super, quoi. Enfin, des Jeux Olympiques intéressants.
1: D'accord. Gabriella.
0: Oui, alors moi, je t'emmènerais bien à Tahiti faire du sport de glisse dans la neige.
1: D'accord. Steve.
2: Beaucoup voyagé, je continue à beaucoup voyager. C'est vrai que c'était un projet, en fait, de faire des Jeux Olympiques d'hiver à Tahiti, mais ça a été abandonné, hein, c'est sûr.
1: Ok. Donc,
3: on va demander à Darwin quand même, parce que je pense qu'il a une réponse. Darwin.
4: Ici, Nagano, il y a aussi la mer.
1: Bon, ça y est, voilà, c'est bon, Darwin. On a compris. Merci. Bah, tiens, tu le fais conclure, lui, parce que.
3: Bon, Darwin conclut. Bah, attends, on passe déjà les autres.
1: Non, on fait Darwin en premier. Ça y apprendra, parce qu'il ça, il commence à me gonfler, lui.
3: Mort, Darwin. Il est en train de réviser.
4: Bon, allez,
3: attends.
0: Hi, Darwin.
4: Pour Tahiti. La neige.
3: Voilà, merci.
1: Ok, eh ben. Mais de manière, ça c'est mon point de vue.
2: Droit, hein,
1: c'est mon point de vue, donc chacun a son point de vue là-dessus. Ok. De manière, tu pourras demander le jour qu'il y aura un sportif qui viendra dans les locaux de fun, tu pourras lui demander.
2: Je suis sûr que Gérard a raison. Hein.
5: Très bon débat, Gérard. Très bon débat.
1: Okay. Gabriella, pour toi, la conclusion du premier débat.
0: Oui. Alors pour moi, la conclusion, c'est que, bah écoute, ton débat s'est très très bien déroulé. Je suis très contente de toi, très très fière de toi. Et j'aimerais bien un jour pouvoir te sucer la queue, voilà.
1: Bah, c'est bien. Bah ça, tu demanderas l'autorisation à.
0: Non, tu seras toutes les deux.
3: À Fildar, bah j'autorise. Tu pourras lui sucer la queue.
1: Ouais, bah, c'est pas à toi.
3: Moi
1: qu'on
3: aussi,
1: demande
3: je permets. Je suis solidaire avec Fildar.
1: Delphine, pour toi.
0: Oui.
1: Conclusion.
0: Bah moi, pareil. Je trouvais que c'était un super débat qui a bien avancé, intelligent. Petit bémol également. Je suis pas contente parce que tu mets pas de capote. Et puis, bah, vive Fildar, quoi.
1: Oh, mais attends, mais moi, je vais dire une chose, je mets pas de capote parce qu'on a fait les tests, et maintenant, je suis libre de mon corps, c'est tout.
0: Déjà, c'est pas intelligent de le dire, c'est pas un bon exemple.
1: Mais alors, mais de quoi? Mais attends, mais je suis libre de dire ce que je veux.
0: Non, mais.
1: Vous m'avez posé la question, est-ce que je mets des capotes? Je vous ai répondu.
0: Donc, oui, mais.
1: Non, mais attends, Jeanne, s'il te plaît.
0: Il y a des gamins qui t'écoutent.
1: Mais alors? Mais moi, je suis libre de dire ce que je veux. On m'a posé la question, est-ce que je faisais l'amour? Mais attendez, s'il vous plaît.
3: Non, mais de toute façon, Gérard, il met plus de capotes, il a fait le test, donc il n'y a pas de problème, les gamins, ils font pas le test, ils mettent des capotes, et voilà.
1: C'est tout, chacun voit midi à sa porte.
2: C'est Gérard le plus malin.
1: Chacun voit ce qu'il fait de son corps. Voilà. Donc, Delphine pour toi.
3: Non, c'était Delphine. Ouais.
1: Delphine. Jeanne.
0: Bah écoute, moi, le débat était fort enneigé, hein. Donc, on a un peu glissé sur les pistes, endiablé de Nagano. Bon débat, peu intéressant.
1: Bon bah d'accord, bah toi le jour où tu vas me dire que les débats sont intéressants, tu me feras signe, hein.
0: Ok.
1: Hein. Les poules ont des dents, hein.
0: Ouais.
1: J'en parlerai à mon cheval demain.
6: D'accord.
1: Ok, Benjamin, pour finir.
2: Ben moi Gérard, bon j'aimerais bien te sucer la queue aussi, mais bon ça on va pas le dire tout de suite.
1: Bon bah ça, je dis une chose pas par toi, d'accord. Et puis si c'est pour me dire des conneries comme ça, c'est pas la peine.
2: Un débat admirablement conduit.
6: Ouais.
2: Il n'y a pas eu beaucoup de dérapages. On a bien glissé sur les questions, ça s'est bien enchaîné. Et Gérard, nous t'en remercions pour cette politesse dont tu as fait preuve dans ce débat qui est d'une rareté phénoménale.
1: Oui, mais ça j'avais prévenu l'équipe mardi que si ça se passait mal, que ça allait se terminer au vinaigre.
2: Et tu as bien fait, tu as mis les points sur les i et les barres au t, et tu as bien fait, Gérard.
1: Donc, pour moi, je peux vous dire ma conclusion, je suis content pour une fois. J'espère que le deuxième va se passer comme celui-là, parce que s'il se passe mal... Je préviens d'entrer qu'à la quatrième question, je vais dormir chez moi. Donc,
3: on écoute quoi, Gérard ?
1: Là, on va s'écouter. J'aime mieux péter avec une capote.
6: Ouais.
1: Ça fait moins de bruit. Donc voilà, et on vous retrouve après pour le deuxième débat sur l'aspirateur. Donc, rebonsoir à tous. Donc, on va attaquer le deuxième débat de la soirée. Il est 3h30 du matin et donc, apparemment, ça a l'air de très bien se passer. Donc, mon chef m'a donné l'autorisation. Donc, on va accueillir Jennifer, 19 ans de Paris.
7: Tout à fait. Bonjour tout le monde.
1: Bonjour Jennifer.
7: Bonjour,
1: comment vas-tu?
7: Très, très bien. Et toi?
1: Je sais pas, j'ai pas regardé. Tu vois, il est 3h30, je suis pas encore couché.
7: Je verrai ça
1: quand je me réveillerai, Jennifer.
7: D'accord,
1: t'inquiète pas.
7: D'accord,
1: Thierry, 19 ans de Rennes. Bonsoir,
8: salut,
1: Thierry.
8: Bonsoir à tous. Comment ça va, Gérard?
1: Ouais, ben, ça va. C'est bon. Pascal, 33 ans de Toulon.
9: Oui, bonsoir à tous. Ça va, Gérard?

0: Je sais pas, je te dirai ça dans demain quand je dirai.
1: Voilà,
0: quand j'aurai dormi.
2: Après le café,
0: et après, on va accueillir Marine, 20 ans de Brest.
3: Salut mon petit Gégé d'amour, ça va?
0: Bonsoir ma petite chérie, comment vas-tu à Brest? Il fait beau à Brest?
3: Oui.
0: Ça va chez les Bretons?
3: Bah ouais.
0: Il y a une Bretonne et un Breton, hein, alors attention. Hein.
1: Ouais, salut contre, Brest, ça va bien?
3: Ouais, ça va.
1: Super.
0: Bon, allez.
1: Grosse patate de folie, hein.
3: Ouais,
0: comme ça. On se calme, s'il vous plaît.
2: Merci.
0: Voilà. Donc, alors.
1: Non,
0: mais attendez. Là, maintenant, c'est, le premier débat s'est très bien passé. Donc, je voudrais que le deuxième se passe aussi bien.
1: Ouais,
2: le premier débat était excellent. Hein. Moi, j'ai bien écouté. C'était excellent, quoi.
1: Ah, ouais, c'était génial. Alors, ouais, pareil. C'était carrément mortel.
0: Bon, alors maintenant. Je vais vous poser la question, donc vous allez répondre chacun votre tour. Je sais que c'est la première question, c'est une question vraiment bidon. C'est êtes-vous pour ou contre le mariage?
2: Jennifer.
0: Oui, Jennifer.
2: Alors moi, je suis pour le mariage, mais pas trop tôt quand même. Pas trop tôt.
3: Ouais, c'est Leïla. En fait, moi aussi, je partage son point de vue.
0: Moi,
3: je dis que oui, pour le mariage, mais pas trop tôt. Quoi. Ouais, faut profiter
4: Pascal.
3: Un petit peu.
4: Non,
3: et,
4: c'est Marine.
0: Pour Pascal, ah, et Marine. Marine.
3: Oui.
0: C'est Marine, c'est pas Laïla.
3: Ah non, c'est Marine.
0: Ah oui. Donc alors, on va accueillir Marine, tu m'excuses de te couper.
3: Ouais.
0: On va accueillir Michel, 23 ans de Paris.
5: Oui, bonsoir Gérard.
2: Bonsoir Michel.
5: Bonsoir tout le monde. Bonsoir. Super, carrément super Michel, bonsoir à toi.
0: Bon, oui, Thierry.
5: Oui.
0: Thierry, tu te calmes et Pascal, vous vous calmez.
5: Non mais donc, c'est la pêche, quoi. Bon.
0: Non, mais c'est bon. Oui, alors c'est maintenant. Maintenant, je repose la question comme okay. Michel vient d'arriver.
5: Ouais.
0: Donc, pour ou contre le mariage? Alors, Marine, tu me dis que t'es contre. Alors, pourquoi?
3: Non, moi, je dis que je suis pour.
0: Oui, mais pour. Alors, t'es pour, mais pourquoi?
3: Je suis pour, mais pas trop tôt, quoi. Moi, je dis qu'avant, il faut d'abord un peu profiter, s'épanouir sexuellement et tout. Et après, ben.
2: Rencontrer du monde.
3: Tout. Voilà, rencontrer du monde et s'amuser avant de s'engager.
0: Ouais, d'accord.
2: La bonne personne,
0: j'ai voilà. Tout à fait. Donc, il y a une question qui s'adresse à.
5: À moi?
0: Non, qui s'adresse.
5: Moi,
0: qui c'est Manu, malheureusement, qui s'adresse encore à. Qui va s'adresser à Tina. Et donc, si Tina pouvait répondre à Manu.
5: Salut,
0: c'est
5: Tina.
0: C'est marqué.
2: Bonsoir Tina.
5: Super. Tina.
0: Donc, c'est marqué pauvre Tina qui va passer dans les bras de Gégé.
5: Alors, c'est clair que ça doit être dur quand même. Ouais, ça va être très dur. Hein.
0: Là.
6: Pas du tout.
2: Et Christine alors, Gégé?
0: Comment?
2: Mais Christine.
0: Attends, qui c'est qui parle là?
5: Un petit quiz.
0: Jennifer.
2: Ouais, bah,
0: Jennifer.
2: Oui,
0: Jennifer.
2: Oui.
0: Je vais te dire une chose avec Christine, ça fait déjà plus de.
5: Bon, six mois, Gérard.
0: 6 mois que c'est terminé.
2: Oh, ok. Oh,
0: donc, Manu, t'as entendu la réponse, donc non. Donc pour toi, Marine.
3: Oui.
0: Donc, à ton avis.
3: Ouais.
0: C'est bon.
3: Ouais, moi, je suis pour le mariage, mais pas tôt, quoi.
5: Et moi, je peux dire, moi.
0: Oui.
5: Alors moi, bon, salut, c'est Thierry de Rennes, donc.
0: Oui, vas-y.
5: Je suis animateur dans une discothèque et, moi, je veux dire, je suis contre le mariage parce que, une fois qu'on est marié, on peut plus se faire sucer sous la console. Mais
0: ouais.
5: Je suis pour le mariage parce que, d'un autre côté, une fois qu'on est marié, on peut se faire sucer sous la console.
0: Mais ça va, là, je vais dire une chose, Thierry.
5: Oui.
0: T'es carrément à côté de la plaque.
5: Mais non, mais écoute,
6: pourquoi Gégé, t'aimes pas te faire sucer sous la console?
0: Non, Jennifer.
5: Gérard, Jennifer.
2: Oui.
0: Vas-y.
2: Oui.
5: Ah, j'ai un petit pipe sous la console.
0: Ouais. Alors vas-y, Jennifer.
2: De
0: pour
2: quoi?
0: Ou contre?
2: Bah, j'ai déjà répondu, je t'ai dit que.
0: Ah non, c'est Marine qui m'a répondu.
2: Ben bah, non, j'ai répondu la première, donc avant ma.
3: Ouais,
5: Michel. Michel,
0: je t'écoute.
5: Oui, ben je voudrais te poser une question sur Christine et le mariage.
0: Non, alors c'est bon, Michel, tu retournes au standard. Bonne nuit.
5: Allez,
0: au revoir.
5: Ouais, Au revoir, Michel.
0: Au revoir, Michel.
3: Et toi, j'ai là.
0: Alors, il y a Nabis qui me dit, alors tu es libre pour moi, mon amour. Nabis, si t'es un homme, non. Je suis libre que pour. Merci, Nabis. Oui.
2: Gérard, t'es pour ou contre le mariage?
0: Moi, je suis tout à fait contre, parce que déjà, pour une chose, c'est que dans la vie, si tu te maries trop jeune, t'as pas le temps d'en profiter.
5: Ouais, super.
0: Attendez.
2: C'est bien, Gérard, là, je suis.
4: Excusez-moi.
2: Tout à fait d'accord,
4: oui. Michel est parti.
0: Oui.
4: Comme tu l'as jarté, bien sûr.
0: Oui.
4: Et c'est Robert, 27 ans de Suresnes, qui arrive.
5: Salut tout le monde.
2: Salut Robert.
5: Salut Roro, comment tu vas? Super. Bonsoir Gérard, s'il vous plaît. Bonsoir Gérard.
0: Bonsoir Robert.
5: Voilà.
2: Voilà, super,
0: bon donc. Donc je réponds donc à la question.
5: Louis,
0: non, c'est bon, s'il vous plaît.
5: S'il te plaît.
1: te plaît.
2: Attendez-vous les mecs.
0: Bon, je vous préviens tout de suite, c'est pas la peine de demander Luigi et tout ça.
1: Parce que c'est quand même
0: des idiots. Ça ne sert à rien. Sinon, il y a. Sinon, j'arrête. Ça je continue pas.
1: Ça va. Je réponds à ta question.
0: Vas-y, Robert.
1: Gérard, c'est Pascal, je peux répondre à ta question là.
0: Ouais, vas-y, Pascal.
1: Ouais, ben moi je suis quoi? Je suis pour le mariage parce que vu que je me suis marié à 17 ans, moi alors je suis pour le mariage. Hein.
2: Ouais. Et pourquoi tu es pour? C'est marié à 17 ans. Parce que tu es marié à 17 ans.
0: Non, non, mais attends, Pascal.
1: Oui.
0: Pascal, tu t'es marié à 17 ans.
7: Non, mais c'est 17 ans qu'il est marié.
0: Non, non, attendez. Attendez, je vais répondre à la question quand même à Pascal parce que là ça me paraît bizarre.
7: Il n'y avait pas de question.
0: Non, non, attendez. Attendez, je vais quand même intervenir. Pascal,
1: oui,
0: tu dis que tu viens de te marier à 17 ans.
1: Non, non, j'ai pas dit que je viens de me marier. J'ai 33 ans. Bon, je me suis marié à 17 ans.
0: Oui.
1: J'ai vécu pendant 6 ans avec cette femme.
7: Mmh. Ouais, super.
1: Bon, et j'ai divorcé. Et là, maintenant, je vis avec ma autre femme. Ça fait plus de 11 ans.
7: Mmh. Et tu vas te marier avec?
0: Non, mais...
1: Comment?
7: Tu vas te marier avec?
1: Ah ouais, vu que j'ai 4 enfants, je vais me marier, oui.
0: Non, mais attends, Pascal. Il y a un truc qui va pas là, parce que pour moi, ça me chagrine.
1: Vas-y.
0: Bon, tu la connais depuis combien de temps que tu as dit? Parce que j'ai pas trop entendu, parce que tout le monde a parlé sur quand tu l'as dit.
1: Ouais, la deuxième femme?
0: Non, bah attends. T'en as combien là,
1: voilà, je t'explique, Gérard. Voilà, je me suis marié à 17 ans.
0: Ouais.
1: J'ai eu un enfant avec sa femme-là.
0: Ouais.
1: Bon, j'ai divorcé.
0: Ouais.
1: Je me suis remis avec une autre femme. Ça fait 11 ans que je suis avec elle et j'ai déjà 3 enfants avec elle.
7: Ok.
0: Oh là là.
1: À 33 ans, j'ai 4 enfants.
7: Et donc, tu as 72 ans.
1: Gérard, c'est Robert. Attends, ne mélange pas les pinceaux là.
0: Oh là là.
1: Gérard, c'est Robert.
0: Non, c'est bon. Robert, tu veux.
1: Ouais, je vous.
0: Robert.
1: Oui, bonsoir. Je voudrais te poser une question, Gérard.
0: Vas-y.
1: J'ai vu des rumeurs sur l'internet. C'est vrai que tu vas te marier avec Arlette?
0: Bon, allez, c'est bon, Robert, dehors. Robert, dehors.
1: Si c'est pour dire ça, dehors.
0: Bonne nuit, Robert.
1: Grande soirée, bonne nuit, Robert. Salut à toi.
0: Bon,
2: Mais Gérard, il a seulement lu ça, le pauvre. Pourquoi?
0: Non, mais je veux pas le savoir. De toute manière, moi, des conneries comme ça, je suis pas là pour les entendre sur un débat. Je suis très calme ce soir, donc c'est pas la peine de.
1: Il n'a pas dit un mot, tu lui envoies déjà à la
0: bataille. Non, mais l'histoire de...
1: Gérard, c'est hyper dur quand même.
2: Il est hyper viril, Gérard, c'est bon, ça j'adore.
1: Ah ouais, si lui être sur Internet, hein, je lui laissais parler, Gérard.
4: Excusez-moi, bon, Michel est parti, maintenant c'est Marcel.
1: Bonsoir.
4: 24 ans de Limoges.
0: Bonsoir Marcel.
1: Bonsoir tout le monde.
7: Salut Marcel.
2: Salut Marcel.
7: Super grosse soirée ce soir. Hein. Grosse patate de folie.
2: Ouais, à fond de méga.
7: Ah donc,
0: j'étais
7: sous la brosse tout à l'heure, ok?
1: Salut Gérard.
0: Salut Marcel.
2: Deuxième question.
0: Bon, alors on revient au mariage. Donc moi
7: Faudrait peut-être demander l'avis à Marcel quand même pour ou contre le mariage.
1: Moi je suis pour.
0: Non, alors pourquoi t'es pour?
1: Super.
0: Mais attends, si t'as.
1: En fait. Oui.
0: Oui.
1: Bah oui, non, je suis pour le mariage, mais ça dépend à quel âge, bien sûr.
0: Mm-hmm.
1: Si je te marie à l'âge de 17 ans, 19 ans, 20 ans, c'est vrai que c'est pas très, très cool, quoi.
8: Non, 17 ans, je me suis marié à 17 ans, mais j'ai rien perdu de ma vie.
7: Non, hein. Mais faut être con, je veux dire, faut se marier à 17 ans.
1: Ouais, c'est clair, faut être con.
0: Stop. Attendez.
7: Gérard, t'es d'accord avec nous quand même?
0: Attendez. Moi, je vais vous répondre. Stop!
2: Taisez-vous, putain!
7: D'accord ou pas?
0: Moi, je vais vous répondre. Moi, de toute manière, je suis contre le mariage trop jeune.
7: Faut profiter de la vie.
0: Faut profiter!
1: Mais écoutez,
0: vous la fermez!
7: Excusez-moi.
1: Gérard, pourquoi t'es contre le mariage?
0: Parce que faut profiter de la vie en premier.
7: Gérard, il a pas dit qu'il était contre le mariage trop jeune.
1: Attends, Gérard, je voudrais parler à Gérard. Moi, je pense que c'est vrai que le mariage, c'est pas bien à partir de 17 ans, 18 ans, ces trucs-là, parce que en fait.
0: Déjà à 17 ans, faut déjà avoir l'accord des parents, d'accord?
1: Mais faut profiter de sa jeunesse, se faire sucer sous la console par Gérard.
7: Marcel,
0: Pascal et Thierry, vous retournez au standard. Bonne nuit. Bonne nuit à tous les trois, j'ai dit, Gérard, j'ai envie de mener le débat, je veux participer.
9: Stop, t'as 30 secondes, c'est Gérard qui mène le débat, Gérard, déjà.
0: Donc,
9: et
0: moi,
9: Gérard était en train de dire qu'il fallait profiter de sa jeunesse, pourquoi? Tu veux pas te marier, Gégé, tu veux jamais te marier. T'as pas envie de te marier un jour.
0: Bon. Déjà.
2: C'est Marine, t'as pas envie de fonder une famille, je sais pas.
0: Bon, Marine, maintenant, comme on en vient à la question, et ça, je voulais pas trop en parler sur l'antenne.
2: Ah, d'accord.
0: Bon, malheureusement, On m'a posé la question, donc maintenant je vais quand même le dire. Donc Marcel, Pascal et Thierry, vous la fermez.
7: D'accord,
4: Gérard. Okay.
7: Excuse-moi, Gérard. Big respect, brother.
0: Stop.
4: Il y a aussi Chris, 30 ans de Saint-Jean-de-Six.
10: Bonsoir Chris.
11: Bonsoir Gérard.
10: Salut Six.
11: Alors moi je suis tout à fait d'accord avec Gérard parce qu'il a raison.
0: Ouais. Bon allez, pour l'instant, moi je vais vous dire une chose que j'ai déjà vécu, un mariage.
11: Comme moi.
0: Non mais attends, pour l'instant, tu permets, je réponds à la question à Julie.
11: Oui, le mariage, c'est
0: bon, s'il vous plaît.
7: Vas-y.
0: Je réponds à une question.
9: Vas-y. Il nous dévoile sa vie privée, alors écoutez pour une fois.
0: Ouais,
7: il doit parler d'arnaque à tous les cours.
0: Ouais, non.
3: Soyez respectueux.
0: C'est bon, vous voulez pas écouter, alors dans ce cas-là, vous allez vous faire foutre. Pensez-vous au mariage. Allez hop, terminé. C'est bon. Pensez-vous au mariage.
9: Attends, ton sujet, Gégé, je crois que c'était pour ou contre le mariage.
7: Oui, mais pour ou contre le mariage.
9: Si c'est pour ou contre, c'est qu'ils y pensent.
0: Chris, Marcel, Pascal et Thierry comprendront que tu m'as posé une question que je vais répondre. Dans ce cas, ils s'affirmeront. Ouais, donc, comme tout le monde parle, hop, c'est bon. On enchaîne. Pensez-vous au mariage.
10: Oh, c'est bon.
7: Gérard.
0: Ouais, mais attends, vous allez le fermer.
10: Ouais, c'est bon.
0: Bon, allez.
10: Ça va.
0: Tu me vires, Thierry. Tu me les vires.
10: Ça va.
7: Allez.
0: Marcel, Pascal.
7: Gérard, avant de me virer, je veux dire
0: Pascal, Marcel, Chris et Thierry.
7: Tout à l'heure, il y a Michel qui a dit sur internet que t'allais te marier avec Arnette, je crois.
0: Allez, c'est bon, tu me les vires tout ça. Allez, tu me les vires tout ça. Bon. Alors maintenant, je vais pouvoir. Il reste plus que Jennifer et Marine, c'est pas grave, on va récupérer d'autres personnes. Donc je vais quand même répondre à la question. Oui. À Julie qui m'a posé tout à l'heure, pourquoi que j'étais contre le mariage? C'est ça la question que tu m'as posée.
9: Non, parce que tu avais l'air de dire il faut profiter de sa jeunesse. Je t'ai dit, mais est-ce que toi tu comptes pas te marier un jour?
0: Je vais te répondre maintenant parce que comme ça un peu plus calme, on peut discuter. Donc s'ils veulent intervenir de fille à Pove. Donc moi j'ai déjà été marié, j'ai eu une fille.
3: Ouais.
0: Bon.
3: Elle a quel âge?
0: Maintenant à l'heure actuelle elle a 7 ans. Donc elle va sur 8 ans. Et à l'heure actuelle, suite à un accident que tout le monde connaît, parce que j'en ai déjà assez parlé sur l'antenne, donc je vais pas redire tout. Donc vous êtes au courant, si vous êtes des fans de Max, donc j'en ai parlé. Donc j'ai dit, donc suite à l'accident, maintenant... Bon, elle est partie, c'est depuis 80...
9: Non, mais tu nous parles du passé, là. Je sais pas
0: oui,
9: ce qui, c'est
0: pas mais à l'heure actuelle, moi, je suis contre.
9: Moi, je te parle
0: contre.
9: Du futur. Même, maintenant, t'es contre.
0: Même à l'heure actuelle, je serais contre de me remarier avec quelqu'un. Je ne referai...
3: Parce que ça t'a trompé.
0: Je ferai ma vie avec quelqu'un, mais je vivrai en concubinage.
9: En concubinage?
0: En concubinage.
4: J'ai des nouveaux.
0: Oui.
4: Alors, j'ai Jérôme, 20 ans... de Cherbourg.
7: Bonsoir Gérard.
0: Bonsoir.
4: Il y a
0: bonsoir.
4: Gilles de Paris.
7: Et bonsoir Gérard.
0: Bonsoir Gilles.
4: Il y a Billy de Lille.
7: Ouais, salut Gérard, ça va?
12: Ouais, salut Bill.
4: Et
12: Gérard,
4: j'ai
12: bien.
4: Jean-Pascal.
12: Ouais, bien, toi, bien. Salut Gérard.
0: Salut. Dis-moi. Hey, derrière.
7: Gérard, bonsoir.
11: Tu peux poser la quatrième question sur le mariage?
0: Non, alors déjà, si ça commence comme ça...
7: Tu vires tout le monde.
0: J'ai un
7: sang. C'est bon, hein.
0: Allez, tu me l'échappes.
7: C'est mieux.
0: C'est bon, allez.
7: Ouais, Gérard.
0: Bonne nuit à celui-là, Billy. Billy, bonne nuit.
7: C'est pas
0: Billy.
7: Gérard, c'est pas Billy qui parle, là. Hein.
4: C'est
7: Gérard,
12: on n'a rien dit encore.
7: C'était l'autre. Billy, il est sage pour l'instant.
0: C'est qui?
7: Ça va, Billy.
0: Allez, hop. Dehors, celui-là. Dehors. Dehors.
4: Je crois que c'est Jean-Pascal, je vais le virer.
7: Voilà. Gérard, je vais te poser une question sérieuse sur le débat.
0: Vas-y.
7: Vous voir les autres, mais c'est un peu des imbéciles quand même. Oui, qu'est-ce que tu penses de se marier à l'âge de 27 ans?
12: C'est le bon âge.
7: Tu penses que c'est un bon âge de se marier à 28
12: ouais,
7: ans?
0: Non mais de toute manière, moi je vais vous dire une chose.
7: Oui, dis-nous une chose.
0: Bon, moi, de toute manière,
7: juste une chose. Hein.
0: Bon, Jérôme.
7: Une chose, vas-y. Bon, c'est Billy qui parle, Gérard.
0: Le standard, là.
12: Ouais.
0: Tu me chopes le mec, tu me mets à la poubelle. Allez, hop, dehors, cela.
7: Gérard, tu serais pour un mariage homosexuel ou pas?
0: Non.
7: Pourquoi pas?
0: contre Paul-Henri.
10: Cracher ta vaille d'un, c'est Paul-Henri. Non, non, 5 minutes maintenant.
0: Bon, on va mettre un disque.
7: C'est
0: écrit
7: comme ça.
10: Gérard,
0: non,
10: non,
0: c'est bon.
10: Bon, ça va. C'est
9: vrai,
10: on va tout arrêter.
9: Ok, non, on va faire une petite pause le temps que tout le monde se calme.
10: Plus Gérard là.
13: Allô?
10: Gérard?
13: Gérard.
10: Il est où?
13: Gérard Rontel.
10: Les Gérard.
13: Poèmes de GG.
10: Je te parle G-L-E-L-E-R-L-E-R-L-E-D.
13: Il habite à su.
0: Attends, mais qu'est-ce que c'est, je te payais? Calme!
10: Gérard, stop.
9: Je crois qu'on va un peu trop loin. Donc on va faire une petite pause et on se retrouve après ça.
14: Le débat, s'il vous plaît.
0: Non, mais les mecs, vous sortez.
14: Oui.
4: Non, il y a un nouveau qui est assez cool. Il s'appelle Paul-Henri.
14: Oui, parce que moi j'ai adoré l'émission en entière.
0: Ah oui.
7: Bonjour Paul-Henri.
14: Bonsoir. Paul-Henri.
7: Bonsoir. Tu as quel âge, Paul-Henri?
14: J'ai 32 ans.
0: Tu as 32 ans et toutes tes dents?
14: Oui.
15: Tu es marié, Paul-Henri?
14: Est-ce qu'on pourrait finir le jour de mariage?
7: Tu appelles d'où, Paul-Henri?
14: J'appelle de Saint-Jean.
0: Non, mais attends,
14: Oui. Très jolie ville.
0: Non, mais attendez, oui. Point A.
14: Oui.
0: Hey, c'est pas aux autres. Déjà, tu as baissé ta radio.
14: Bonsoir, Gérard.
0: Bonsoir, déjà, tu as baissé ta radio.
7: On reprend le débat sérieux, là.
0: Non, mais,
14: Gérard. Donc, t'as promis plein de choses.
7: Allez, repose une question, Gérard.
15: Ouais, on t'écoute.
0: Donc, alors. Oh là, baissez un peu la radio, s'il vous plaît, parce que j'ai trop d'écho.
14: C'est pas cool, là.
0: Baissez les radios.
7: S'il vous plaît, baissez les radios.
0: Les radios,
7: les auditeurs sont priés de baisser leur radio, merci.
0: Voilà. Enfin.
7: Allez, vas-y, Gérard, super.
0: Bon.
14: Alors, la prochaine question, Gérard.
0: Maintenant, c'est dans le casque. Voilà.
14: Vas-y, Gérard.
0: La production, s'il vous plaît. La responsable de la production.
7: Gérard,
0: madame à la production, j'ai trop d'écho.
7: Parle bien devant ton micro, Gérard.
0: J'ai trop d'écho.
9: Parle devant ton micro, mais je n'y peux rien. Ce n'est pas moi, ce n'est pas de ma faute.
0: Ouais, mais moi j'ai trop d'écho.
14: Bon,
0: alors.
7: Non, sérieux, les gars.
0: Bon, ça y est, ça y est. Stop.
14: C'est bon. S'il vous plaît.
0: De manière, les poèmes de Gérard, vous les aurez pas ce soir.
14: Bravo.
15: On a été gentils. T'as vu, le débat était super. Tu pas nous
7: le poème. Allez, non, on veut le débat, c'est pas grave.
0: Non, mais pour l'instant, vous la fermez.
10: Bravo. La question là.
0: Vous la fermez, donc. Donc, on va. Je repose la première question et après, on va. Je pense qu'on va conclure là-dessus.
7: Vas-y.
0: On va conclure.
7: Ah non.
0: Donc, pensez-vous au mariage?
7: Tout le temps.
10: Oui.
0: Oui, qui?
10: Gilles.
0: Non. Gilles, alors vas-y, Gilles.
7: Non.
10: Ah, moi, je suis d'accord.
14: Moi, je suis tout à fait d'accord avec tout le monde.
0: Non, attends, Gilles.
10: Oui,
0: Gilles.
7: Je crois que c'est clair.
14: C'est qui gueule comme un fou?
0: Bon, hey, tu me viens Jean-Pascal.
9: Gégé, il n'y aura plus personne.
0: Bon fou, tu me viens Jean-Pascal.
4: Mais j'ai pas de Jean-Pascal.
0: Alors, qui c'est qui l'a remplacé?
9: Paul-Henri.
4: Je sais plus.
0: Jérôme, il est encore là?
4: Ouais, mais il est cool, lui.
0: Bon. Gilles, c'est Gilles qui veut répondre.
4: C'est
0: Bill,
4: bien.
0: Billy
4: est là, il est hyper sympa.
0: Billy, tu le dis.
4: Non, il est hyper sympa, Billy.
14: Et
4: il y a Paul-Henri qui est hyper cool aussi.
14: Conclusion, c'est Paul-Henri, on voit la conclusion. Mais
0: pour l'instant, Gilles.
10: Oui.
0: Gilles.
10: Oui.
0: Tu viens de dire que tu étais contre le mariage.
10: Alors, oui. Pour le mariage.
7: Tu pensais souvent.
0: Non, attends. Gilles, t'as dit que tu étais pour le mariage. Pourquoi?
7: Ah merde, putain.
0: Baissez la radio.
10: Oh, vous faites chier. Toi, quand les téléphones pourris, ça va!
7: C'est pas un téléphone, c'est la radio, imbécile.
0: Ouais, c'est bon, là, on les vire, là.
10: Genre, merde.
0: Tu me vires tout.
7: Non, Gilles, réponds, vas-y.
0: Ouais, merde, avec votre trompe de merde!
10: Téléphone pourri!
0: Ta gueule, pas! Bon, allez, c'est bon.
10: Arrêtez.
0: Ouais, c'est bon.
10: Arrêtez.
16: putain.
17: Non, sérieux, ça devient
16: Ouais, mais non, ça devient vraiment un moment.
17: Là, c'est vraiment un truc. Gérard, on
0: n'entend
17: même plus
0: Gérard. Gérard, c'est pas moi, c'est là.
17: Gérard, pour débat, ça devient vraiment un truc.
0: Bon, c'est bon. Alors, Gilles, t'es contre. Gilles.
17: Oui.
0: T'es contre le mariage, pourquoi?
17: Parce que
0: non, c'est bon, Bill et Jérôme, vous la fermez, s'il vous plaît.
9: Attends, mais laisse-le répondre, GG, sérieux.
0: Voilà. Et Gilles, t'es contre, pourquoi?
17: Non, je suis pour.
0: Non, pensez-vous au mariage. Attends, non. Bah,
17: parce qu'on peut, créer quelque chose dans la vie, quand même.
16: Ouais. Ouais, super, moi je suis pour lui.
18: Bien joué, ouais.
16: Ouais, moi je dis, c'est Marine, c'est important de, fonder une famille.
0: Ouais, ouais, attends, joué, Marine, ouais. Marine, ouais. Marine. Bon, allez.
17: Dors. Gérard, c'est Jules.
0: Eh, Marine,
16: oui.
0: Marine.
16: Oui.
0: Attends.
16: T'écoute, GG.
0: Eh, Marine, à 20 ans, tu crois que tu vas te marier?
16: Mais oui, oui.
9: Bah, attends, je suis désolée, elle a le droit de penser un jour à se marier.
16: Je vais me marier. Ouais, bah. En fait, Jennifer, c'est un objectif dans ma vie, quoi.
0: Ouais, d'accord.
16: C'est important.
0: Et t'es vraiment attaché à lui? Attends, 5 minutes. T'es vraiment.
16: Mais taisez-vous.
0: T'es vrai? Marine!
16: Oui, mais je t'en vois pas, Gégé.
0: Bon, allez, viens-le, là. Viens-le. Viens l'autre, là.
9: Gérard, pourquoi est-ce que tu penses qu'à 20 ans, on n'a pas d'espoir de se marier un jour?
16: Gérard, est-ce que c'est Jennifer?
0: Oui, Jennifer.
16: En fait, moi, je pense que c'est plutôt une question de situation sociale. C'est-à-dire, si tu fais tes études, si tu fais tes études, il est clair que, de toute façon, tu vas te marier dès que tu termines tes études. Mais si t'as rien, t'as trouvé ton boulot, que t'as 20 ans, ça, donc tu veux te caser, c'est clair. Non, mais c'est Marine. Moi, je dis pas que je vais me marier à 20 ans. Oui, c'est sûr que je vais d'abord attendre d'avoir une situation et tout.
0: Non, mais là, je... Bon, allez, s'il vous plaît.
17: Gérard, t'es d'accord avec moi, ils sont chiants. On peut même plus s'entendre parler.
0: Non, mais moi, de toute manière, je réponds à Marine. Bon, Marine, oui, moi, je vais te répondre à ta question. Et de toute manière, on va conclure là-dessus parce qu'il est déjà 3h56.
17: Gérard, j'ai un peu moins.
0: Non, mais de toute manière, c'est pas toi qui commandes pour l'instant. Donc, Marine, moi, je vais te dire une chose. Stop! S'il vous plaît!
17: Ouais.
0: Donc moi, Marine, je vais te dire une chose. Moi, je reviens à ta question. Donc moi, je suis tout à fait là.
17: Oh là là, ils sont pénibles.
18: Excuse-moi, je me croyais en antenne.
0: Ouais, tu te croyais hors antenne tout à l'heure, tu vas y aller hors antenne.
9: Non, je sais plus. Il serait bien que tu essaies de mener ton débat.
0: Non, mais quand ils
9: la question d'après.
0: La dernière question.
9: Fais la dernière question, s'il te plaît.
0: Pensez-vous vous marier avec quelqu'un de plus jeune que vous?
17: Oui.
16: J'ai pas compris.
0: Pensez-vous vous marier avec quelqu'un de plus jeune?
18: C'est hyper difficile de se marier avec quelqu'un qui est né exactement le même jour à la même heure. Donc soit il est plus jeune, soit il est plus vieux, forcément.
0: Non, mais attends, vis-à-vis de l'âge, abruti. Vis-à-vis de l'âge,
17: tu pourrais te marier avec un bisexuel.
0: Oh, ta gueule, toi.
18: Est-ce que tu pourrais te marier avec Arlette?
0: Ta gueule.
17: Est-ce que tu pourrais divorcer avec Christine?
0: Allez, bonne nuit à tous. Bonne nuit à tous.
9: Attends, il manque la conclusion sur le mariage. Il manque la conclusion sur le mariage.
0: Bonne nuit à tous. Voilà, tu les vires.
9: Gérard, il faut que tu fasses une conclusion. Tu dis pas au revoir comme ça, qu'on retrouve demain, qu'on retrouve après. Allez.
0: Le
9: chef a dit, t'assures.
0: Bon, vos gueules. Maintenant, c'est terminé. C'est terminé. C'est terminé, maintenant. C'est terminé. C'est terminé. Maintenant, vous allez retrouver Yannick pour la nuit sans pub à 6h. Quoi, tu t'en fous? Eh ben, dans ce cas-là, si vous vous en foutez, vous n'aurez pas de cadeau. Surtout qu'il y a des bons voyages à gagner avec Lorenzo. Donc, de 6h à 4h, vous allez.
17: Il a mis la vitesse.
0: Voilà. Donc maintenant vous allez retrouver Yannick pour la nuit sans pub et de 6h à 9h vous allez retrouver
19: Non.
0: Si, on va retrouver Yannick parce que
19: non
0: c'est...
19: Si,
0: Yannick, non, je
19: espèce d'hétéro va.
0: Toi-même.
19: Alors.
0: Donc vous allez retrouver Yannick pour la nuit sans pub, 6h à 9h Lorenzo, après ben toute l'équipe, Miguel. Après, Aimé, Eric et Ramzy. Donc 20h, 22h Doc Arnold et Jessica. Et n'oubliez pas surtout 22h, le plus beau et les deux plus beaux sondards, c'est-à-dire Julie, Florent. Et bien sûr, n'oubliez pas votre chef qui vous aime, c'est-à-dire Max. Moi, je vous souhaite une bonne nuit. Et n'oubliez pas qu'il y a des places encore pour la loco de cette nuit à gagner. Voilà. Bonne nuit à tous. Et là, comme tout le monde était sympa, vous allez écouter les poèmes de Gégé, je pense. Allez, bonne nuit à tous.
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0: Allez, je préviens. Une chose. Ouais. Celui qui s'amuse à balancer des conneries en remix derrière, il va virer. Quel est le... Ah, vous arrêtez, s'il vous plaît.
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21: Tout de suite, nous rejoignons Gérard.
22: Et voilà, bonsoir à tous. Bonsoir Manu, bonsoir Fildar et bonsoir Anka.
23: Bonsoir mon pote.
22: Donc débat sur l'affaire Lydidi, donc en espérant que ça va mieux, ça va se passer comme d'habitude. Manu, tu commences pas tes conneries s'il te plaît, merci.
23: Rien fait.
22: Donc en espérant que ça va se passer aussi bien que d'habitude. Rigaud n'est pas là malheureusement parce qu'il doit aller pour c'est quoi son
23: bah, parce que demain il a concert avec les Sunkai.
22: Voilà, donc ça sera une case sur l'internet. Alors je préviens tout de suite les gens sur l'internet, allez-y mollo parce que tu déjà Anka,
23: elle y connaît rien.
22: Alors tu me retires ton stylo et ton papier, je te dis je ne veux pas de ça.
24: Mais toi t'en as bien.
22: Non mais moi c'est pas pareil, d'accord? Alors top. Bon. Okay. Tu me vires toute ta saloperie.
23: Gérard, il est minuit 2, tu commences à hurler.
22: Ouais, non, mais je commence parce qu'elle a pas encore compris comment que je travaillais.
23: Ouais, tu peux lui dire gentiment, elle est nouvelle.
22: Alors, pour ça, on va accueillir Elepi... Quoi ?
23: El Pilonos.
22: El Pilonos.
25: Hola, qu'est-ce que t'as ? Bonsoir tout le monde.
22: Salut, Saint-Marie.
25: L'équipe, c'est El Pilonos, j'ai 25 ans, c'est 90 FM au Sainte-Marie de la Mer.
22: Ok, salut à toi.
25: Bonsoir.
22: Merco 2000.
25: Bonsoir, c'est Marco 2000.
22: 26 ans, Paris 101.9. Parkerboule.
24: Parkerboule,
22: 23 ans, Tours, 102.8. Max sera à Tours ce vendredi.
23: Pam pam.
22: Au pam pam. Non, au secours.
23: Oh, pardon, j'ai fait une inversion.
22: Connard. Ah. De manière, je le dirai après. Lady, 25 ans, Paris 101.9.
23: C'est Lady, mais bon, c'est pas grave. Hein. Si tu le prononces à la française, t'as le droit.
25: Ouais.
22: Donc, Paris 101.9, bonsoir.
24: Ça va bien.
22: Qu'est-ce que ça peut te foutre?
24: J'aimerais bien savoir si elles vont bien ce soir.
22: Oh, ouais, tu commences pas, toi. Tu vas travailler parce que sinon, je vais te dire bonne nuit tout de suite.
24: Mais je suis réveillée, Gérard.
22: Oh, tu fermes un peu ta gueule quand je parle, d'accord?
24: Mais je sais si ça va.
22: Oh, tu t'écrases. Tu t'écrases.
23: Doucement, Gégé, quand même.
24: Non,
23: c'est débat,
24: pas
23: cool.
24: Elle est fou.
25: J'aime pas les filles, c'est doux.
22: Eh, je te préviens, toi, Lydie, là. Un conseil que je te donne,
24: moi,
22: tu vas.
24: Ça va, merci.
22: Ouais, mais moi, un conseil que je te donne, tu vas te calmer tout de suite, ou sinon, je vais te dire au revoir d'entrée.
23: C'est vrai, calme-toi un peu, Lydie.
22: D'accord?
24: Calme-toi.
22: Non, mais c'est toi qui vas te calmer, d'accord?
24: Calme-toi.
23: Enchaîne.
22: Bon, alors, première question. Qu'est-ce. Toi, tu fermes ta gueule aussi.
25: Ok.
24: C'est violent.
22: D'accord, Père Kierboule?
24: Mais j'ai rien dit.
22: Non, c'est. Mère
23: Gérard, c'est pas grave.
22: Alors.
25: Tranquille.
22: Qu'est-ce que l'affaire Lydidi? On va demander à Lady.
24: L'affaire Lydidi? C'est l'affaire Lady.
22: Bon, allez, bonne nuit à toi. Bonne nuit.
24: Qu'est-ce que l'affaire Lady?
22: Bonne nuit, Lydidi.
24: Bah, c'est l'accident, hein.
22: Oh putain, mais elle est con celle-là ou quoi? Allez hop, bah, au revoir. Bah,
23: c'est
22: allez.
23: Vrai que c'est ça, Gégé.
22: Allez, au revoir. Hop.
24: Bah, c'est ça, c'est
22: Terminé.
24: Elle a eu un accident.
22: Allez hop, au revoir. Allez, terminé, comme ça va plus vite avec moi. Parkerboule,
24: ouais.
22: Ouais.
24: Alors, l'affaire Lady, sérieusement, hein. C'est l'histoire de Lady qui sortait avec Dodi.
25: Dodi Naughty.
24: Bon, bah, il s'est passé un truc. Et en fait.
25: Qu'est-ce qui s'est passé?
22: Merco!
24: Attends, mais on va le dire après.
25: Ah, c'est pas moi, hein.
24: On va pas dire tout le débat maintenant.
25: Ok.
24: Et, ça se termine mal parce qu'ils ont fini dans un poteau sous le pont de l'Alma.
25: Ouais.
22: Ok. Merco 2000, pardon.
25: Ouais, bah donc l'affaire Lady, bah en fait, on essaye de prouver que c'est un complot en fait.
22: Comment?
25: Dans quel sens? Donc c'est pas sûrement un accident.
22: Mm-hmm. Ouais, mais
25: c'est
22: ça,
25: quelqu'un
22: on va...
25: qui a saboté les freins, qui a foutu une plaque de verglas.
23: Peut-être, oui.
25: Pour non, mais c'est possible.
22: Non, mais attends, ça, on va en discuter plus tard. Et t'as pas besoin de parler de plaque de verglas, d'accord?
25: Ok.
22: Ok, bon.
23: Surtout le 31 août.
25: Ouais, c'est ça.
23: C'était limite quand même.
25: Mais c'est pour ça que je dis que c'est un complot.
22: Ouais, bah, c'est ça.
25: Dans l'hémisphère voilà. Sud.
23: Ils en ont mis une exprès.
22: Elle est piquée.
1: Elle pilonne. Et ben, c'est vrai qu'en fait, il y a eu un problème. Donc en fait, il faut savoir, essayer de déterminer c'était quoi le problème. Mm-hmm. Parce que en fait, il y aurait peut-être des journalistes qui seraient concernés, quoi.
22: Mm-hmm. Mais, Packer, attends, 5 minutes, attends, 5 minutes là. Et les Pekiros,
1: là. Hey,
22: Packer.
24: Oui.
22: Hey, tu t'écrases un peu quand l'auditeur parle, d'accord?
24: Ah, mais c'est pas moi, je crois que c'est l'autre qui était encore là.
22: Non, non, l'autre, elle est plus là, elle est partie.
24: Ah, je suis pas sûr. Hein,
22: ouais, bah, moi, je te dis que si. Ok.
23: Alors, El Pilonos.
1: Ouais, parce que moi, en fait, l'autre jour, voyez-vous à la télé, qu'aux infos, ils disaient qu'il y avait eu un non-lieu. Un non-lieu pour les paparazzis qui étaient sous les motos. Et en fait, il y a eu un non-lieu.
22: Quand t'as entendu
1: C'était avant-hier, je crois.
22: Ah, c'est... C'est bizarre parce que j'en ai pas eu des échos. Hein.
1: Bah écoute, tu te renseignes et puis tu verras.
22: Ouais, ben, je verrai ça.
23: Oui. C'est un peu tard, le débat commence. Hein.
22: Non, mais genre, on
23: c'est bien taffé, comme d'hab.
1: On en refait un.
22: Non, on en refait plus, c'est le dernier. Ça fait le deuxième, donc ça sera le dernier.
1: C'est le deuxième,
22: sais ce que je dis.
23: Ouais, c'est parce qu'il l'a répété celui-là dans sa tête, c'est pour ça.
22: Non,
1: mais le premier, c'est sur les paparazzi, tu confonds tout, c'est pas grave, c'est l'alcool, c'est rien.
22: Merco. Merco,
23: ouais,
22: Merco
23: le mille.
22: Au revoir.
23: Non, c'est pas Merco, mais bon, c'est
25: pas
23: lui.
25: C'est
22: celui.
25: C'était pas moi.
1: Ah, c'est pas lui, je confirme.
22: C'est qui?
1: C'est moi, mais bon.
22: Qui, toi?
1: On se demande.
22: C'est qui, toi?
1: Mais c'est qui, ça?
22: Tu donnes ton nom et vite fait.
1: Allez, donne ton nom, s'il te plaît.
23: Bon. Allez, donne ton nom.
22: Bah, allez, hop, tu lui dis. Hop, tu lui dis au revoir, terminé.
25: Moi, c'est Marcel.
1: Bonsoir, c'est René.
22: Ta gueule, toi, pour l'instant.
2: Bon, c'était juste pour dire qu'on est déjà 7000. Hein.
22: Ouais, mais t'as pas... J'ai compris. Quand voilà. Tu parles, t'as pas besoin de faire ça, ok?
25: On a besoin.
22: Quoi?
25: C'est la prochaine question?
23: Non, bah attends.
25: Ah oui,
22: attends, Manu.
23: Oui, je voulais accueillir chauffeur masqué, bonsoir.
5: Oui, bonsoir, bonsoir à tous, bonsoir Sidou.
23: Salut.
5: Bonsoir Manu.
23: Bonsoir.
5: Bonsoir Anka.
22: Fréquence, d'où t'appelles?
5: Alors j'appelle de Sodo sur Facochère, c'est dans le Vercors, 105.4.
22: Et tu te fous de ma gueule ou tu prends le train, toi?
5: Pas du tout, c'est un petit village.
22: Donc, quelle fréquence?
5: C'est 105.4.
24: Bonsoir, chauffeur mystère.
5: Voilà, on peut la choper sur la colline aussi.
22: T'as raison. Donc, t'as entendu la première question?
5: Tout à fait, c'est l'affaire des Didi, hein?
1: Uh-huh. Si.
5: D'accord. Alors, bon, c'est une tragédie, Gérard. C'est
1: une tragédie humaine.
5: Humaine. C'était un couple princier qui allait au Ritz, je crois, ou à l'hôtel, et qui a pris ce maudit tunnel. Et puis on connaît la suite, Gérard.
22: Bah ouais, mais de toute manière, c'est pas qui allait au Rix, comme tu dis là.
5: Non, Rix.
22: Ils sont dans une Rix.
5: Le thé, il est muet.
22: Non, mais ils sortaient du restaurant.
1: Et toi, t'as une théorie?
22: Non.
1: Non?
23: Non, il a rien.
25: Il a pas grand chose, à part une fouet de fonction.
22: Bah alors
23: c'est quoi toi, c'est quoi en fait ton ton histoire, non, en fait, Gérard, qu'est-ce que tu penses en fait, toi, pour toi, non, qu'est-ce que c'est l'affaire Lady Di,
22: cette histoire,
23: pour expliquer un peu aux auditeurs qui écoutent
22: cette histoire? On commence ça commence à bien faire parce qu'on en parle constamment, donc maintenant faudrait que ça se termine, et c'est pour ça que
23: mais c'est quoi l'histoire Lady Di, quel est le vrai début de l'histoire?
22: Mais le truc, c'est que bon, ils ont été au reste. Oh, ta gueule, toi.
23: Oui, donc.
22: Donc, ils sortaient du restaurant et bon, ça s'était...
23: Et pourquoi ils étaient en train de dîner, en fait, en tête-à-tête au Ritz?
22: Voilà, et après, quand ils sont ressortis, bon, ils ont pris la voiture. On ne sait pas exactement avec
23: ce
22: combien...
23: Ce qui s'est passé.
22: Ce qui s'est passé trop exactement. Bon, on sait qu'il y a eu l'accident et après, on verra ça...
23: pendant le débat.
22: Un autre jour. Voilà.
23: Ouais, donc, on a remis un peu, en fait, dans le contexte. Maintenant, on va essayer d'approfondir un peu le truc.
22: Alors, croyez-vous que les journalistes en ont dit trop? Et on va demander à chauffeur...
5: Je pense qu'ils ont oublié des trucs, parce que à certains moments il y avait certaines pistes. Enfin, il paraît qu'il y avait des gens sur la route. Je sais pas si t'as entendu ça, Gérard. Comme des vendeurs ambulants de yaourt, tu sais, des types assez crasseux.
22: Bon, alors chauffeur masqué.
5: Non, pas du tout.
22: Tu fermes ta gueule, c'est moi.
5: Voici la carte.
22: Alors au revoir. Au revoir. Allez. Celui-là, il aura répondu vite fait aux questions. Parker Bull.
24: Oui. Je pense qu'en fait, les journalistes en ont beaucoup dit, mais en fait, ils savaient rien, quoi. Donc, ils ont brassé beaucoup de merde. Et puis, ils ont fait beaucoup de photos. Ils se sont fait pas mal de thunes. Et puis, résultat, on n'en sait pas plus, quoi.
22: Mm-hmm.
24: T'as d'autres questions?
22: Pas pour l'instant, tu réponds à celle-là, après on verra les autres. C'est pas la peine de lui dire qu'a planqué l'internet.
3: Non, c'est parce que.
6: Non, c'est pas ça, c'est parce que je suis trop près avec le micro.
3: Oui, quand elle allume son micro, ça fait un bruit bizarre.
22: Mercos 2000.
25: Bah écoute, j'ai oublié la question, un petit trou de mémoire, ça arrive de temps en temps.
22: Tu te fous de ma gueule ou quoi là?
3: Est-ce que les
25: journalistes en ont dit trop? Bah écoute, non, pas spécialement, ils ont dit ce qu'ils avaient à dire. Et puis voilà, ils ont diffusé quelques photos un peu hardcore, on va dire. Mais c'est tout.
22: Ouais, ok. Elle est
8: Pelonos.
22: Ouais.
8: Bah moi, je pense que, comme il était dit tout à l'heure, il y a eu non-lieu, donc ils sont pas coupables. Hein. Ils sont pas coupables, hein. La justice, elle a traité.
22: Non, mais je te demande si les journalistes en ont dit trop, je te demande pas l'histoire des motos qui suivaient.
8: Ah bon, excuse-moi, moi je pense que non. Honnêtement, on aurait pu faire une double page de plus.
3: Mais non. Vous pensez pas que les journalistes, en fait, pour vendre leurs journaux, justement, ils en disent plus qu'ils n'en savent?
22: Ouais, ah, mais c'est ça, si, mais ça, Gérard, de manière. C'est ça, là. Hein. Oh, 5 minutes, là.
3: Gérard répond, excusez-le.
22: Donc, pour moi, les journalistes, à mon avis, ils en ont dit beaucoup de trop et ils ont voulu essayer d'en dire trop, beaucoup. Ils ont, en fin de compte, sur cette histoire-là, bon, ça a été une décatombe pas possible.
3: Si vous avez écouté tout à l'heure, vous savez ce que ça veut dire, décatombe.
8: On a le lexique.
22: Donc, ce qui s'est produit, c'est qu'ils ont voulu faire des pages entières de journaux comme ils ont fait.
3: Alors, ils mentent.
22: Mais en fin de compte, de toute manière, on ne sait toujours pas exactement les causes exactes de l'accident. Tout ça. Donc, pour moi, ça a été un truc vite fait, bien fait. Ça a été piraté. Ça a été piraté et donc. Les journalistes, ils en ont dit beaucoup de trop sur.
3: Mais comment ils font pour inventer des trucs s'ils sont pas sûrs?
22: Mais non, ben tu penses comme ils ont machiné sur des bandes. Ouais. Donc automatiquement.
3: Des bandes.
22: Donc quand ça a été dit en direct.
8: Non, ça c'est Chirac hein, la cassette.
22: Ta gueule toi.
8: Moi je crois que le capitaine Crochet. Bon, Mercos
22: 2000, au revoir. Mercos 2000, au revoir. Au revoir.
3: Mais par contre, Gégé, pour revenir aux journalistes qui inventent sur des sujets qu'ils connaissent pas, t'es un peu journaliste.
22: Ouais,
3: parce
22: mais
3: qu'en
22: ça...
3: fait, tes débats, tu t'inventes, tu connais rien et tu fais des débats, donc c'est un
22: non,
3: peu
22: mais,
3: pareil en fait.
22: Non, mais ça sur cette histoire-là, on va pas s'éterniser jusqu'à 2 ans.
8: Ouais. Est-ce que tu crois que toutes les vérités sont bonnes à dire?
22: Mais de toute manière là, sur cette histoire-là, ça a été, ils en ont fait trop même.
3: Mais c'était quoi l'histoire des bandes? J'ai pas compris ce que.
22: Mais
3: tu
22: non, c'est quand ils ont été sur les lieux, donc ils ont essayé d'en savoir un peu plus vis-à-vis des responsables qui étaient sur place et en fin de compte.
3: Responsables de quoi? Du pont.
22: Non, sur les secours, donc ils ont interrogé des flics et les pompiers qui étaient sur place et tout. Donc ils ont voulu en savoir exactement. Et eux derrière, bon, quand ils ont fait les unes de leurs journaux, ils en ont rajouté.
3: Ah, mais c'est leur job.
22: Ouais, mais d'accord, c'est leur job, mais ils ont pas besoin d'en rajouter comme ils ont fait. C'est tout.
8: Et quand il y a pas de guerre au Kosovo, faut bien trouver des sujets, quoi.
22: Ouais, mais attends, mais de toute manière là, sur une histoire comme ça, faut. Ouais.
3: Donc quand même, faut pas déconner.
22: Parce que même, comme on dit, on parle de journalistes. Donc il y a même un bouquin qui est sorti là-dessus et que là-bas en Angleterre, ils sont pas d'accord.
3: Ah bon,
22: c'est quoi
3: le truc?
22: Je sais plus. J'ai pas le titre du. C'est le truc sur l'IDD là.
3: Tu l'as lu?
22: Non. Mais il est pas. Bah c'est là-bas en Angleterre.
3: Ah, oui.
22: Ouais. Qui c'est qui voulait rajouter un mot là?
8: Ouais, c'est El Pilonos. Ouais. Il voulait savoir si tu penses que c'est normal parce qu'en Angleterre, il faut payer pour aller visiter la tombe de l'IDD.
22: Ouais, c'est ce que j'ai entendu dire.
8: Et
22: ouais.
8: Je voulais savoir si tu trouvais que c'était normal.
22: Pour moi, non, parce que c'était quand même une personnalité.
8: Une grande femme.
22: Une grande femme qui a fait quand même qui a fait beaucoup. Parker.
11: Oui.
22: Si ça te dérange pas.
11: Quoi?
22: Si on te dérange, tu le dis, hein.
11: J'écoute. Je dis
22: non, mais pour l'instant, vous êtes que deux à l'heure actuelle.
3: Non, non, j'ai Conchita aussi qu'on peut accueillir. Ah. Bonsoir.
22: Ah, Conchita.
11: Oui, allô, Gérard.
22: Ouais, Conchita.
11: Bonsoir. Moi, je voudrais apporter mon témoignage parce que.
22: Attends.
11: Oui.
3: C'est lui le chef, hein.
22: D'accord. T'appelles d'où?
11: Pardon. Je suis de Paris, j'ai 32 ans.
22: Ouais, mais je m'en fous.
11: Je suis femme de ménage au rite et je voudrais apporter mon témoignage.
22: Oui. J'ai pas besoin de savoir que t'as 32 ans et que t'es femme de ménage au RIX, d'accord? Parce que ça me regarde pas du tout.
3: Non, mais c'est son témoignage qui est important.
22: Ouais,
3: elle est au RIX. Elle travaille au RIX.
22: Ça veut dire qui c'est qu'on a d'autres?
3: Bah, c'est tout pour l'instant.
22: Conchita,
8: ingénieur de chez Mercedes, là.
22: Oh, mais Conchita, tu permets que je termine de demander à Manu si on a d'autres personnes?
11: Oui, monsieur.
22: Bon, merci. Donc, on était avec El Pironos, Marqueur. Et donc Conchita, tu voulais dire. Donc maintenant, Pasteur Boule, pardon.
24: Je tiens à le préciser quand même.
22: Conchita.
24: Oui.
22: Alors.
24: Je voudrais apporter mon témoignage parce que je suis femme de ménage au Ritz et j'ai fait leur chambre après leur départ. J'ai découvert quand même des godes, des bouts de chinois et ça m'a choqué énormément.
22: C'est ça.
24: Je vous assure, monsieur.
22: Non, mais il y avait pas. T'as dû te tromper de chambre. Il y avait pas du sperme sur les draps et elle avait quelque chose.
4: Ça m'étonnerait.
24: J'ai envie de câlin.
22: Ça commence à bien faire ces histoires. Donc on parlait des journalistes. On parle pas de sa chambre. On en a rien à foutre.
24: Je me suis trompée, monsieur.
22: Qu'est-ce que vous pouvez nous rapporter de plus que...
4: Non, parce qu'en fait, vous étiez au Ritz, vous travaillez au Ritz depuis l'affaire.
24: Depuis l'affaire, exactement.
4: Donc vous les avez vus, en fait, au Ritz.
24: Bah, exactement, mais on ne me croit pas apparemment. Donc...
4: Non, mais ça, c'est bon, dans la chambre, c'est personnel.
22: Non, apparemment, ils ont été mangés.
4: Oui,
22: donc,
4: voilà.
22: Ils ont pas dormi.
4: Bah oui, tu dis n'importe quoi, Conchita.
24: Ils ont quand même déposé
22: Non, c'est faux.
4: Non, parce qu'ils sont partis en voiture, donc
22: Ils n'ont pas dormi.
24: Ah, c'est peut-être la chambre.
12: Ils n'ont pas dormi, ils ont couché ensemble.
22: Ils n'ont pas dormi.
25: Ils ont niqué comme des bêtes.
24: Avant de manger, peut-être.
22: Non, plus. Parce qu'ils sont.
4: Explique ce qui s'est passé, parce qu'ils ne comprennent rien, les gens, là.
22: Non, mais on était avec El Pirono. Ouais, donc tu voulais dire tout à l'heure, qu'on a été coupé.
25: Moi, ils trouvaient qu'ils en faisaient un peu beaucoup pour une simple accident. Hein. Moi, je sais qu'un jour, il y a Sœur Marie-Thérèse, elle est tombée en mobylette, et personne n'en a parlé.
4: On parlait de la tombe et que c'était payant.
22: Voilà, on parlait de ça, et justement.
4: Ça va où, l'argent?
25: Est-ce que tu crois qu'il faudrait faire payer le pont de l'Alma?
22: Non, mais attends, El Pironos. Non, on va revenir là sur ce que tu disais là, sur l'histoire de la tombe, parce qu'on parlait de ce qu'elle faisait quand même.
25: Elle est morte.
22: Faut dire que quand même, ce qu'elle avait fait au départ, donc à l'heure actuelle, c'est toujours, ça continue toujours les...
4: Elle faisait quoi?
25: De quoi, les personnelles et tout ça, là?
22: Ouais, c'est toujours repris par quelqu'un. Hein, ça,
4: c'est un joueur de foot, non, maintenant?
22: Non, je sais plus, je sais pas qui c'est.
4: Mais si, c'est un joueur de foot.
22: Ouais, il me semble aussi.
4: Elle faisait quoi? Elle allait déminer, là, je sais pas trop.
22: C'est
4: David Ginola, non?
22: Ouais, voilà. Ouais. Mais l'argent, d'après ce qui a été dit maintenant, ça reste à vérifier, à part, hein, c'est à prendre avec des pincettes. Donc, en principe, l'argent qu'ils ont récolté sur les tombes, quand ils faisaient voir sa tombe, comme tu disais, là, El Pironos. Donc, apparemment, l'argent qu'ils récupèrent, c'est justement pour les associations qu'elle a fait.
25: Et moi, je sais que parce qu'en fait, là, c'était la Toussaint, c'était Halloween, donc c'était la fête des morts. Il y a des gens qui proposent de mettre la tête de Lady Di comme emblème de Halloween à la place de la citrouille.
22: Mais non, mais arrête de dire.
25: Que toi, tu en pensais.
22: Non, mais arrête de dire des conneries là-dessus. Arrête de dire n'importe quoi. Tu m'écoutes là?
25: C'est tout le symbole.
24: Là, c'est Conchita. Je voulais quand même dire que je suis pas d'accord de faire payer les tombes. Hein.
22: Mais c'est en Angleterre. Là-bas, ils font ce qu'ils veulent. C'est leur problème.
24: Je crois qu'ils ont acheté une Mercedes neuve,
25: Est-ce qu'on pourrait avoir un ingénieur de chez Mercedes quand même pour essayer de comprendre?
22: Non. Mais ça, et puis quoi encore?
25: Un mec spécialisé dans l'ABS ou je sais pas.
22: Non.
24: Gérard, qu'est-ce que t'en penses, toi?
22: Mais moi, je viens de dire ce que j'en pensais. C'est tout. Je suis pas d'accord.
24: Non, mais t'as pas dit pour les journalistes.
22: Mais c'est tu travailles là, Conchita.
24: Bah, je viens d'arriver, Gérard.
22: Non mais Conchita, la madame elle est pas là, hein.
24: D'accord. Elle est sous le paillasson.
22: Okay. Ouais, la madame elle est sous le paillasson, d'accord. on en a assez parlé de l'histoire des journalistes.
4: Gérard, ça a été dit tout à l'heure. Pourquoi donc s'ils font payer en Angleterre, pourquoi nous on met pas un péage entre le début et la fin du tunnel?
25: Merci Manu.
22: Mais ça, de toute manière, j'en sais rien.
4: Tu vois, comme un truc d'autoroute, quoi. Tu payes 75 balles pour passer dessous, et voilà.
22: Non, mais ça, j'en sais rien. Ça, tu demandes ça au ministère des Transports ou à la DDE.
4: Comme ça, au moins, il pourrait refaire le pylône, quoi.
22: Mais ça y est, il a été refait. Ça n'empêche pas que tout le monde va se rendre.
4: Non, mais c'est dégueulasse. Ils mettent des fleurs, des autocollants.
22: Mais non, mais tout le monde se rend sur le lieu de l'accident à chaque fois. Donc,
25: c'est dangereux, c'est un tunnel quand même.
4: Tu y es allé, toi, ou pas?
22: Non, moi, ça m'intéresse pas du tout. Et puis, je m'en fous complètement.
25: T'en fous, toi, hein.
12: Mais tu faisais caca le long du pylône quand t'allais.
22: Attends, tu fermes ta gueule avec Parker. Au revoir. Hop. Tu iras sucer les boules ailleurs.
12: Pas de problème.
22: Voilà, terminé pour toi, Parker. Voilà, comme ça, ça va plus vite. Alors, quelle heure elle est?
4: Comment ça va?
22: Alors, à attendez.
7: Alors.
22: Attendez.
23: Oh là, chaud, gros dossier.
22: Alors.
25: Alors.
22: On va demander à Anka les questions qu'il y a sur l'internet. Alors, on en est où sur...
23: Tu peux parler devant ton micro quand même.
22: On en est où sur les questions?
10: Alors, déjà, ils veulent tous savoir si t'étais sous le pont de l'Alma le soir de l'accident.
22: Je viens de dire non. Non mais attends, ça fait deux questions qu'on pose.
10: Non, tu viens de dire non, j'y suis pas
22: allé. J'y ai pas été. Donc, j'ai pas été sur le même quand l'accident.
10: Ce soir-là, tu y étais pas.
22: Bon, l'accident, quand il y a eu l'accident, je n'y étais pas.
10: Non mais
22: depuis minuit 20, ça fait 20 minutes que le débat a commencé. Depuis 20 minutes. Depuis 20 minutes. T'es en train de branler rien à foutre. Donc, avec ton papier de merde.
10: Bah oui, mais comme
22: qu'on
10: tu
22: en a rien, on s'en fout.
10: Voilà, je suis un peu bloqué, tu vois.
22: Mais alors, mais dans ce cas-là.
23: Devant ton micro, ma couille.
22: Putain, mais c'est pas vrai de travailler avec toi, hein. C'est impossible de travailler avec toi. Impossible.
10: Je peux continuer ou pas?
22: Impossible.
10: C'est impossible.
22: Ah ouais, mais pour moi, c'est impossible de travailler avec quelqu'un comme ça.
23: T'as d'autres questions, Anka, sur internet ou tu te branles encore?
10: Oui, j'ai d'autres questions.
23: Bien.
10: Mais bon, c'est. Si, c'est en rapport. Il demande si.
23: Pas de nom de jeune fille, hein. Oui. Tu te souviens, hein?
25: Ouais.
23: Voilà.
10: Il demande si la nouvelle voiture de Gérard, en fait, c'est une Fiat Uno blanche qu'on lui aurait donnée.
25: Ok, ben bah continue. Alors, à branler, Anka.
22: Continue à branler sur l'internet et puis ça vaudra mieux que de dire des conneries qui tiennent pas debout, d'accord?
23: Oui.
22: Je t'ai bien dit, je t'ai bien précisé au début du débat que je ne voulais pas de saloperie de...
10: En attendant, on est 9448 sur internet.
23: En plus, c'est blanche, la voiture, elle est grise, alors.
22: 9448.
13: Elle est métallisée ou pas?
22: Et ta sœur, elle est métallisée ou pas?
13: Ma sœur, non.
22: Bon, alors, tu la fermes,
23: elle est métallisée.
22: Tu la fermes.
13: Toi aussi.
22: Oh là là,
23: Chita.
22: Alors, comme Chita...
13: C'est pas moi, oh!
22: Bah, de toute manière, c'est toi la seule fille qu'il y a, alors quand
13: c'est un mec, il a pris une voix de nana.
22: Ouais, c'est ça. Alors, Conchita, moi,
13: c'est
22: je te dis.
13: C'est pas ma voix, hein.
22: Ouais, c'est ça, Conchita.
14: Plate. Oh là la bassine, entre les grossesses, dingue dingue.
22: Qu'est-ce que c'est que ce bordel encore? C'est Christine hier, ça?
14: Savez-vous planter la chatte? À la mode. Savez-vous planter la chatte? À la mode de chez nous.
22: Ouais, d'accord.
23: Oh, là, un petit clin d'œil pour ton ex.
22: Elle était vraiment mieux que ta nouvelle. Bon, on peut accueillir.
14: Deux abricots, ça ressemble à quoi?
23: Une couille, une paire de couilles. Un sexe.
22: Bon, vas-y, ouais. Manu. Manu, ouais.
23: Oui, on accueille Poussy Alfayette, bonsoir.
22: Salut, Poussy.
15: Bonsoir, Poussy. Salut, tout le monde.
22: T'appelles d'où?
15: De Vinainville.
22: La fréquence
15: 97.8. Ouais. Bonsoir, tout Vinainville.
22: Et après, Manu?
23: Attends, juste...
22: Oui, on accueille aussi Popo Rizzi, bonsoir.
21: Oui, bonsoir à tous.
23: Bonsoir.
21: Bonsoir Popo. C'est dur de vous choper au standard. Hein.
22: Ouais. Popo Rizzi,
21: c'est la folie.
15: C'est
21: hein,
15: dur de vous choper.
22: Oh
21: oui, bonsoir Gérard. Bonsoir Popo.
22: Popo Rizzi, t'appelles d'où, la fréquence?
21: Moi j'appelle de Calinette sur Sodo, c'est 105.7.
22: Eh, je te préviens toi.
21: Oui.
22: Un conseil que je te donne, tu dis encore une connerie comme ça, je te prends même pas, je te dis au revoir tout de suite.
21: D'accord.
15: Même pas. Hein.
22: D'accord.
21: Non, mais c'est un petit amour dans le Wisconsin, j'ai le droit quand même.
22: D'accord, alors bonne nuit, au revoir.
23: Ah, on n'a rien dit, Gérard.
22: Gérard,
21: un petit village.
22: Là, la fréquence.
21: Je te l'ai dit, c'est 105.7, Gérard, calme-toi.
15: Bonsoir les Calinois.
21: Voilà, bonsoir à eux.
23: On pourrait faire un petit sondage là pour essayer de, tu vois, de faire un petit résumé de tout ce qu'on a dit déjà depuis tout à l'heure.
22: Alors, avec
21: on est mort de quoi?
23: Gérard, vas-y.
22: Eh, Manu. Manu,
23: oui.
22: Celui qui vient d'arriver là, Popo Rizzi.
23: Oui.
22: Tu peux lui expliquer c'est quoi le thème du débat, parce qu'apparemment il est dans les nuages celui-là.
23: C'est Lady Di, Popo Rizzi. Voilà.
22: Bah je sais pas, Manu.
14: Oh, la bassine entre les grosses.
22: Bon, fil d'art, bah, ça voilà, avec ça, merci.
23: C'est pour ça.
22: Alors avez-vous déjà entendu parler de Lady Di? Alors 59% des gens disent qu'ils ont déjà entendu, mais En anglais seulement, ça m'étonnerait.
23: Bah non, mais elle parlait pas français, Lady Di.
22: 34% disent qu'ils l'ont seulement vu, c'était dans un bowling à l'Alma. Alors ça, c'est vraiment des sondages de merde. Alors maintenant, oui. les sondages du jeudi, on va plus les faire, ça ira encore plus vite pour moi. 20% des gens disent qu'ils étaient durs de l'entendre.
23: Non mais j'ai pas compris, répète.
22: 20% des gens disent que c'était dur, qu'il était dur de l'entendre après l'accident. Donc elle était morte, donc on pouvait pas l'entendre. Donc alors hop.
23: Mais Gérard,
22: hop, terminé.
23: Ah bah non, il vient de froisser la fiche des sondages.
22: Il y a plus de sondages et c'est terminé. Allez hop.
23: Par contre GG, excuse-moi, j'ai un truc super important là. Tu sais que dans la semaine on t'avait dit qu'on allait essayer de retrouver en fait Trevor Jones, le garde du corps de.
3: C'était le garde du corps ou le chauffeur?
25: L'amnésiaque, les deux là.
3: Non, parce que
23: il y en a un des deux qui
3: non,
23: est.
3: Non,
23: garde
3: non, non, le garde du corps, c'était. C'était
23: c'était l'amoureux, Gérard, ça c'était l'amoureux, c'était l'amant de Lady Di, ça.
3: Le garde du corps, c'est
23: le garde du corps, c'est Trevor Jones, et on l'a retrouvé. Bon, tu fais bien attention parce que bon, tu vois, il parle un peu français mais pas beaucoup. Donc tu vois, il parle aussi anglais, donc c'est un peu chaud. Trevor Jones.
25: Il a la mâchoire fracassée quand même, attention.
21: Salut l'amnésiaque.
3: Ta gueule toi, t'appelles d'où?
25: Oh! Non, il va pas faire
3: l'heure. Oh là là là là. Attends, laissez-le parler.
23: Non, je l'ai mis tout seul. Il est tout...

0: Sarrazine.
1: Oui, c'est monsieur Cousin, oui.
2: Ta gueule, toi, PD.
3: Non, il traduit,
2: Allez, allez, hop, terminé, au revoir. Hop, au revoir. Au revoir.
0: What?
2: Attends. Oh merde!
4: Gérard, on est deux fois plus nombreux depuis qu'il est arrivé sur IRC.
2: J'en ai rien à foutre, tu fermes ta gueule, toi, je vais dire au revoir. Hop, terminé.
3: Non, mais attends, on s'est
2: pris la tête.
0: Mais je t'ai
2: putain!
3: On s'est pris la tête, Gégé, faut l'écouter. C'est dans les clauses.
2: Voilà, moi j'arrête le débat. Putain, mais merde! Tu le dégages!
3: D'accord.
2: Putain,
3: c'est
2: Max!
3: C'est Max, il...
2: J'en ai rien à foutre! C'est tout!
3: C'est la direction qui...
2: Moi j'en ai rien à foutre! C'est moi qui commande.
5: Ouais.
3: Eh ouais, mais bon.
2: J'en veux pas, c'est tout.
5: Putain, mais Trevor Jones, merde.
2: J'en veux pas et c'est tout.
5: Ça fait trois semaines qu'on est sur le coup.
2: J'en ai rien à foutre.
4: C'est une exclusivité mondiale.
2: Oh ta gueule, toi.
4: Bah écoute.
2: Toi ta gueule.
5: Oh,
2: mon petit avec ça, hein.
0: Il est sous médoc, le pauvre. Bien joué.
2: Bon, allez, on envoie un disque, on reprend après.
0: Mais non, mais non.
2: Hey, les disques là.
5: Bah, deux secondes, ça arrive.
2: Ouais, ben, ça doit arriver tout de suite.
5: Bon, pose la question. Attendez, il va poser la prochaine question avant de lancer le disque quand même.
0: Ouais, quand même, ce sera agréable.
2: Alors, la question c'est comment s'est déroulé exactement l'accident. Et on se retrouve tout de suite après avec on va s'écouter Dodo Alfayette. Avec
5: Répète, j'ai pas compris.
2: Dodo Alfayette avec j'ai tout perdu, ma mère Go, mon Bob et mon gosse. Et on se retrouve tout de suite après pour la suite du débat sur l'affaire Lady Di.
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7: Eh bien, gamin, il paraît que t'es une tête dans ton genre, hein.
8: Ouais, c'est pas sûr, hein.
2: Eh ben non. C'est fini pour toi, Bianca, hein. Tu t'en vas de l'internet.
4: Alors, j'ai quand même une petite précision.
2: Non, mais moi je te dis tout de suite.
4: Non, mais attends, tu
2: permets, c'est moi qui commande, d'accord? Je viens de te dire que tu faisais plus partie des studios parce que j'ai regardé la webcam dans le bureau. Tu t'es roulé un patin avec Marco.
4: Alors, mais tu as continué. T'étais en train de boire un café, de fumer.
2: Non, mais je vais te dire une chose, j'ai regardé la webcam.
5: La webcam.
2: C'est lui qui était avec nous la semaine dernière, il y a 15 jours.
5: Qui, Mathieu?
9: Non, Julien.
5: Julien.
9: Oh, je sais pas, faudra lui demander, je sais plus comment il s'appelle. Moi.
2: Il est là, à côté.
4: Mais je crois qu'il veut plus bosser.
2: Si.
5: Attends, il finit un truc et il veut nous rejoindre.
4: Non, pendant une semaine après.
2: Non, moi je viens de te dire que.
5: Je vais l'appeler. On vient d'écouter quoi alors là?
2: On vient de s'écouter Dodo Alfayette avec j'ai tout perdu, ma mère, mon Bob et mon gosse. Voilà.
5: Mathieu, si tu nous entends, tu peux venir rejoindre l'équipe ce soir.
2: Ouais, j'ai demandé à Max et il est d'accord. Donc, okay, Anka, c'est terminé.
5: Anka, tu peux retourner au standard.
2: Non, même pas au standard.
4: Julie, on part si Anka part, on part aussi.
2: Eh ben.
4: Voilà, c'est écrit là.
2: Eh ben, tu vas te rouler un patin. Dans les couloirs, j'ai plus besoin de toi dans l'équipe. Au revoir!
5: Salut Mathieu,
9: ça va bien?
5: Salut à toi, bonsoir.
9: Tu t'appelles comment, excuse-moi?
4: Je vais rester avec lui pour lui montrer.
2: Il connaît mieux toi le site internet. Alors,
4: bon,
2: okay.
4: Gérard, avant de partir, parce que je me sens quand même vachement concerné par ce débat, je voulais simplement.
9: Ça va, excuse-moi, on se fait la bise.
4: Ajouter un truc, c'est que t'as pas traduit les dit en français.
2: Hop dehors, toi, maintenant.
5: Ça veut dire quoi, madame?
4: Ça veut dire femme morte.
2: Ben, c'est ça, t'as raison. Allez, bonne nuit.
4: Salut
2: pour.
4: Salut Mathieu, ça va?
2: Allez, au revoir.
5: Je crois qu'il veut que tu te casses.
9: Ouais, bah voilà.
2: Alors, au revoir maintenant. Hop, dehors.
10: C'est peut-être un petit peu fort pour toi, mon petit gars.
11: Là, t'as la souris, tu peux.
2: Non, mais attends, il connaît mieux le boulot que toi. Il connaît mieux le boulot que toi, dehors.
4: Voilà.
0: La welcome.
2: Dehors.
5: Allez, dehors, Anka, tu te manges. Oh putain.
0: Il a vomi.
5: Non, Anka voulait lui mettre.
2: Tu te casses.
5: Anka lui a fait une petite tape amicale sur l'épaule et lui en a retourné.
0: J'en mets. Attends, elle a déboîté l'épaule aussi.
2: Pour s'en récupérer, El Pirogos.
5: El Pilonos.
2: El Pilonos.
0: Hombre.
2: Poussy.
0: Oui, bonsoir Fildar, bonsoir Manu, bonsoir.
5: Mathieu,
0: bonsoir. Mathieu Mitchell.
5: Bonsoir Poussy.
9: Bonsoir
0: tu m'as dit welcome.
2: Poporis.
0: Oui, non, c'est pas Poporis, c'est Poporizzi.
2: Quoi?
0: Poporizzi.
5: Poporizzi.
2: Ok, j'ai compris. Oui. Bon, la question, vous l'avez entendue, donc
0: non.
2: J'arrête.
0: Non.
2: Qui
0: glousse.
2: Bon, toi.
0: Il y a de la dinde.
2: Bon, Manu, tu m'attrapes le. Tu m'attrapes Poporis.
0: Il est de retour.
2: Il est de retour.
0: Monsieur Cruiser, c'est Monsieur Jones on the phone. Are you here? Monsieur Cruiser.
2: Merde à toi, je t'emmerde.
0: Non.

0: content. C'est très bon.
1: J'en ai rien à foutre. Il se tire.
2: I have some
1: Manu, tu me le Manu, tu me retires ça de l'antenne, s'il te
3: plaît. J'ose pas, tu vois, ça me fait.
1: Tu me retires ça de l'antenne, s'il te plaît. Je ne continuerai pas le débat.
2: Je peux parler pas bien.
1: Non.
3: Tu vois, on fait des efforts.
2: Parce que je français mal, mais.
1: Moi je m'en fous, on va le laisser parler tout le long du débat.
3: Est-ce que vous avez un truc à dire sur Diana, Trevor? Rapidement, parce que ouais. Gérard doit faire son débat.
2: Ah oui, je veux dire des choses sur
1: Gérard, Diana. J'en ai rien à foutre, je n'en veux pas sur l'antenne. Je n'en veux pas sur l'antenne.
2: Monsieur Cousin.
1: Je n'en veux pas sur l'antenne.
2: Monsieur Cousin.
1: À trois, je me tire. Merci. Et tu lui dis au revoir complètement. Je ne le veux plus sur l'antenne.
3: Ok.
1: Voilà. Alors.
3: Monsieur Cousin.
1: Ouais, bah, toi, tu fermes ta gueule.
3: J'ai pas dit ton nom, j'ai dit Cousin.
1: Ouais, ouais.
4: Donc. T'as bien fait de le tirer, Gérard. C'est un
1: légume. Alors. La question avant le disque, parce qu'il y en a qui n'ont pas compris.
4: Ouais.
1: C'est comment s'est déroulé exactement l'accident, et on va demander à Poporizzi, là, je sais pas quoi, là.
4: Oui, Gérard, bah, de par mon métier, parce que je suis un paparazzi, toi t'appelles ça paparazzi, mais c'est paparazzi, hein, le terme technique, bah, j'ai pu tirer quelques photos, en fait, du carnage, hein, on peut appeler ça comme ça, il y avait des morceaux de chair partout, hein,
5: la boucherie,
4: sang,
5: ouais.
4: Du sang princier un petit peu sur les pavés, un petit peu partout. Et donc, bon, les photos sont un peu floues, mais ce que j'ai vu, Gérard, je vais pas te choquer, hein.
3: Non mais dis, sauf t'as pas dit, hein.
4: Non mais c'était, ça ressemblait à une fellation, si tu veux, hein.
1: Ouais, fous-toi bien de la gueule du monde, toi.
4: Bah écoute, et même il paraît que ces derniers mots c'était, tu préviens quand tu craches.
1: Ouais, bah moi je te préviens que je te dis au revoir.
4: Non, mais
1: moi je te dis au revoir.
4: Gérard,
1: je te dis au revoir.
4: J'ai mes sources.
1: Je te dis au revoir. Voilà,
3: ça y est.
1: Hop.
3: Par contre, GG, on a quelqu'un qui voulait réagir, donc on accueille Monsieur Mazur, bonsoir.
6: Oui, bonsoir Monsieur Gérard, c'est Monsieur Mazur au téléphone.
3: Bonsoir Monsieur Mazur,
6: bonsoir.
5: Bonsoir.
6: Comment allez-vous Monsieur Gérard? C'est un plaisir de vous réentendre.
1: Ouais, ben moi ça me fait pas plaisir parce que vous avez encore saccagé le débat comme d'habitude.
6: Bon, écoutez, non, ça s'est très bien passé.
1: Je vous laisse une demi-heure d'antenne, pas plus. Hein,
6: absolument, je suis d'accord.
1: Donc, la question, vous l'avez
3: devant
1: entendu.
3: Devant ton micro, Gérard, merci.
1: Vous avez entendu la question?
6: Mais absolument pas, j'étais au standard, monsieur Gérard. Écoutez,
1: alors, comment s'est déroulé l'accident? Et je demandais à monsieur Pouzzi.
7: Poporodi.
1: Non!
7: Non, Pouzzi.
4: Alors, Pouzzi El Fayed, s'il te plaît.
1: Pouzzi, j'en ai rien à foutre.
7: Ok. Bah écoute, les conditions de l'accident, moi j'aurais entendu dire qu'il y a quelqu'un qui a laissé un morceau d'acajou. Sous le pont de l'Alma, près d'un poteau,
5: un bidon de nul.
1: Bon, et Pouzzi, au revoir.
7: Et qu'il avait une
1: voiture. Au revoir. Au revoir. Allez hop, terminé. Et tu lui dis au revoir, terminé. Comme ça va aller plus vite avec moi. Ça va aller plus vite, hein, ce soir. Celui qui s'amuse avec ça est prié d'arrêter. Merci.
3: C'est vrai, c'est très lourd.
8: Dindadon.
1: Ouais, bah on s'en fout de celle-là.
7: Hop, là,
1: ouais, Manu.
3: Je voulais accueillir Madame Paul. Bonsoir.
9: Oui, bonsoir.
7: Bonsoir, madame.
9: Bonsoir, tout le monde.
3: Bonsoir,
9: bonsoir Gérard. Bonsoir, Manu. Bonsoir,
1: t'appelles d'eau.
3: Bonsoir, madame.
9: Bonsoir. Bonsoir, mes potes.
1: T'appelles d'eau.
9: J'appelle de Ris-Orangis.
1: 101.9. Putain, mais quand je demande t'appelles d'où, tu peux me donner la fréquence, ça m'évitera de
3: Ah, tu sais, t'as fait les marchés.
1: Qui c'est qui nous reste?
9: C'est marché ta mémoire, tu devrais me remercier.
1: Toi, tu commences à te la fermer parce que tout à l'heure, tu as retourné d'où que tu deviens.
7: T'as compris la macrelle?
1: Elle est pironos.
3: Elle est pironos.
1: Elle est pironos. Alors, elle est pironos, bah tiens, à toi alors.
7: Elle est pironos, bah moi,
1: Attends. Je répète pour Madame Paul et Monsieur Mazur la question.
9: Merci.
1: C'est comment s'est déroulé exactement l'accident? Donc, elle est pironos.
7: Alors, moi, j'ai entendu dire que le gars qui conduisait, là, les chauffeurs, il avait consommé des produits.
9: Il avait mangé des croustilles chauds, ouais.
7: Tout à fait, pas frais, plus de l'alcool, plus des médicaments, et qu'il y avait du sexe à l'arrière, et que, bah, ça, tu sais, c'est cocktail, hein.
1: Non, mais
7: si,
1: ça.
7: Si, c'est explosif à chaque fois, c'est boum, hein.
1: Bon, on verra.
7: Bah, forcément, hein, quand tu sais bien comment ça se passe.
1: Madame Paul.
9: Oui. Ça reste un mystère. Moi, je m'en tiens à ce qui a été édité dans les journaux et ce qui a été dit à la télévision. Alors, il y a les paparazzis, mais bon, ils ont été acquittés. Ils ont
7: perdu la
9: bagnole. Moi, je pense que c'est un suicide.
1: Je peux signaler d'une chose que celui qui s'amuse avec la radio derrière est prié d'arrêter parce que ça me gonfle. Sérieusement.
3: On a trouvé le problème, c'est un problème de standard. Ah. Je peux accueillir quelqu'un vite fait, entre-temps. On accueille Lady Lespousse. Bonsoir.
10: Et
7: si je t'avais dit combien je t'aimais, mon frère, et si je t'avais dit, baisse pas les bras, les beuges sur cette terre.
0: Bonjour.
1: Ça te dérangerait de dire bonsoir que de dire des conneries?
7: Ah, je suis à l'antenne.
1: Oui, t'es à l'antenne.
7: Salut Gérard, salut tout le monde.
6: Oui,
7: salut.
6: Bonsoir monsieur NTM.
7: Bonsoir.
1: T'appelles d'où?
7: J'appelle de Saint-Denis.
1: 101.9.
7: Et j'ai trop une voix de l'escar.
0: Ouais.
7: C'est clair.
1: Toi, tu vas commencer à te calmer parce que sinon je vais te dire au revoir tout de suite, toi. Ça va aller vite là.
7: Très bien, très bien.
5: Okay. Gérard, justement, avant qu'on continue, il y a Mathieu qui m'a amené en fait des petits sondages très très intéressants, et là pour une fois pas des conneries. Donc il y a une question qui a été posée: que doit-on faire quand les paparazzi vous traquent comme les Didi? Donc 73% des gens répondent qu'il faut mieux se cacher. 31% demande ce que tu ferais toi.
1: Non mais attends, tu vas pas dire que c'est Mathieu parce que t'as demandé la feuille à Manu, donc alors pour l'instant tu fermes ta gueule.
5: Mais non.
1: Non mais là tu
5: Mathieu, c'est bien toi qui viens de l'année.
1: Non. Parce que c'est Manu qui
5: non, parce que Mathieu l'avait mise là.
1: Non, je suis désolé. Donc, j'en ai rien à foutre. Madame Paul.
5: Depuis qu'il a une voiture, c'est
1: Madame
5: un beau gosse.
1: Madame Paul. Madame Paul.
0: Oui.
5: 17% donc, me demande si t'aimerais être un paparazzo.
1: Ta gueule.
9: Mais moi, le sondage de Fildar m'intéresse.
1: Ouais, mais moi, le sondage, il m'intéresse pas. Tu réponds à la question, Madame Paul, ou je te dis au revoir.
9: Pas grave, t'écoutes pas, nous, ça nous intéresse.
1: Bon, alors, Madame Paul, au revoir, allez hop.
7: À mon avis, sa caisse, elle fonctionne au charbon.
1: Allez hop, terminé, celle-là. Enculé, toi, pétasse.
3: Madame Paul, ok.
1: Voilà. Alors, il a dit, je sais pas quoi, là.
7: Ouais, laisse pousser. J'ai pas trop entendu ta question, Gérard.
1: Comment s'est déroulé exactement l'accident? Et avant,
3: 29% des gens pensent qu'il faut coucher avec eux pour être tranquille.
1: Et 50% dit que tu fermes ta gueule, toi, espèce de gros con.
3: Je voulais juste continuer.
1: Tu fermes ta gueule.
3: D'accord.
0: Ça peut être intéressant.
1: Mathieu,
10: ouais. Ouais, sur Internet, j'ai une supposition de Raynor qui dit comme quoi la Mercedes aurait dérapé sur un chargement de yaourt abandonné au milieu de la route. Alors, je sais pas.
1: Non, mais ça, c'est des conneries. Donc,
5: Mathieu, limite quand même. Mathieu, limite.
1: Non, mais c'est bon.
5: Heureusement que t'es nouveau.
1: On s'en fout. De manière, il y a 15 jours, il avait fait du bon boulot sur le débat des catastrophes.
5: Alors, comment a lieu cet accident? On va avancer un peu.
1: Lady.
7: Bah, écoute, moi je pense qu'ils ont bu un petit coup de trop et puis que voilà, ils se sont pris un pylône, quoi.
0: Ouais, je te l'avais dit. Hein.
7: Et c'est comme ça que ça s'est passé, pas autrement, quoi.
1: Monsieur Mazur.
6: Oui, bah, écoutez, à mon goût, je pense que c'est une vitesse excessive qui est mise en cause, bien entendu, parce que d'après les informations que j'ai eues, personnellement, ils roulaient à plus de 80 à l'heure, ce qui est quand même assez excessif. Je vous rappelle que la limitation de vitesse en milieu urbain est limitée à 50 à l'heure.
1: Bon, alors, les causes de l'accident exact, pour l'instant, tout le monde apparemment a dit comment que ça s'était déroulé, mais donc...
0: Et toi?
1: En fin de compte, ce qui... Oh là là là là, le Larsen, c'est grave de chez grave. Donc, les causes exactes de l'accident, donc on a tout le monde a à peu près dit que c'était... D'après ce qu'avait été dit, donc comme Monsieur Mazur disait, donc c'est une vitesse excessive, ça c'est vrai, mais pas 80 km/h, pas comme Monsieur Mazur disait, mais un peu plus. Et pour dire une chose, que d'après les rapports d'autopsie, les rapports d'alcootest faits sur le chauffeur, roulait avec plus de 2,8 g d'alcool dans le sang. Donc apparemment c'est tout ce qu'on a pu savoir de
5: et toi,
1: ça.
5: À 2,8 g tu tiens ou pas?
1: Non,
5: toi,
1: déjà
5: t'es quand même une barrique.
1: Non,
5: tu,
1: mais même déjà faut dire, déjà je dis
5: une chose. D'une main il paraît. Ouais.
1: À 2,8 g tu peux pas contrôler ta voiture déjà pour
5: commencer. Comment on peut se prendre un pylône qui
1: est...
5: excuse-moi.
1: Mais
5: à 2,8 g tu peux contrôler ta connerie ou pas?
1: Toi à 2,8 g tu peux contourner ta salope. Manu, tu voulais rajouter quoi?
3: Non, parce que moi, franchement, dans ce truc-là, je peux me permettre, ce que j'ai pas compris, c'est comment on peut se prendre un pylône quand c'est tout droit. Même si on va à 600, tu vois, quand c'est tout droit, c'est tout droit.
5: T'as une super caisse pour la 600, toi.
1: Ouais, non, mais attends, déjà, fallait voir déjà dans l'état que la bagnole, ils l'ont retirée, hein. Parce que,
0: Mais fallait voir l'état du chauffeur surtout.
1: Ouais, il était à, comme je viens de dire, il avait 2,8 g d'alcool et la bagnole elle était carrément pliée.
0: Ah, hein.
1: Ouais,
0: non mais avec
1: 2,8 g d'alcool dans le sang, de manière il pouvait pas contrôler.
5: Mais comment ça
1: bagnole.
5: Se fait qu'il l'ait laissé conduire s'il avait 2,8 g? Ça se voit quand même quand toi t'es bourré, on le voit.
1: Bah, de manière ça se voit, de manière
0: donc,
1: tu le vois tout de suite. Attends, mais tu l'as. Ouais, toi là.
5: C'est bon, vas-y, je l'ai coupé, vas-y.
1: Donc de manière à 2,8 g, de toute manière à la vitesse qu'il allait, il pouvait pas contrôler la voiture.
5: Mais pourquoi ils l'ont laissé conduire?
1: Mais
5: pourquoi?
1: Mais de manière comme
5: mais il... pourquoi? C'est
1: mais
5: ça
1: attends,
5: la question.
1: Mais merde, ta gueule un peu avec tes pourquoi, tu me fais chier.
5: Alors vas-y.
1: D'accord.
5: Bah oui.
1: Donc de toute manière, il était déjà pas au restaurant quand ça s'est passé parce que
5: il était où?
1: Bah, il était parti ailleurs, donc
3: ils l'ont rappelé dans la rue.
1: Ils l'ont rappelé au moment de partir.
5: Mais pourquoi
1: c'est de là que l'accident est venu après, c'est tout.
5: Pourquoi ils l'ont laissé conduire?
1: Mais merde, avec ta gueule, avec tes pourquoi, tu me fais chier, puis c'est tout.
5: D'accord,
1: alors tu fermes ta gueule maintenant avec tes pourquoi, tu m'emmerdes.
5: Genre, imagine, t'as les Didi et Dodi qui sont derrière, ils voient bien que devant, le mec qui conduit, il est bourré, quoi.
1: Mais tu peux pas le savoir.
5: Mais si, tu peux le savoir, putain. Il est là.
3: Non, mais Gérard, le truc, c'est que bon, ils avaient quand même une grosse voiture, une Mercedes pour pas citer la marque.
1: Ouais, mais
3: tu te plantes pas avec une Mercedes, une R14. D'accord, tu prends le pilon.
1: Mais R14, à t'emmerde, espèce de gros con.
3: Ah, pardon, non, je disais ça comme ça, c'était un exemple.
1: Tu fermes ta gueule, espèce de gros con.
3: Mais tu veux une Clio ou ce que tu veux.
5: Non, mais attends, c'est une GTL. Ça envoie ça, c'est chaud.
1: Et toi, tu fermes ta gueule. Des questions hier, c'est parce que vous me faites chier là tous les deux.
10: Bah, une super question, bah là c'est très grave, c'est une rumeur comme quoi Mercedes en fait aurait fait exprès donc d'exploser les Didi contre.
1: Non, de toute manière.
3: Tu peux pas dire ça, Mathieu.
1: Donc voilà.
5: Gaffe, Mathieu, t'es nouveau, mais vas-y mollo quand même.
10: Ok, d'accord.
1: C'est tout ce qu'on peut.
5: On n'est pas couvert.
1: C'est tout ce qu'on peut dire de ce qui se passe, comment que s'est déroulé l'accident.
5: Donc ça viendrait. Vas-y.
3: C'est le pylône, la Merco, le chauffeur ou toi?
1: Merde.
5: Non, voilà. Mais donc c'est le chauffeur en fait. Non, toi, tu penses chauffeur. Que c'est le chauffeur parce qu'il était ivre.
1: C'est de la faute du chauffeur, c'est tout.
5: Donc c'est pas de la faute d'éléments extérieurs.
1: Il pouvait pas contrôler sa voiture, c'est tout. On va pas s'éterniser sur ça.
3: Mais il y a pas à la contrôler, c'est une ligne droite, Gérard.
1: Mais attends, mais comment ça, même sur une ligne droite, de toute manière, tu peux pas contrôler sa bagnole. Il peut pas contrôler sa bagnole et c'est tout.
0: Ça ressemble à un attentat kamikaze quand même.
1: Oh là là, putain. Une petite chier là.
5: Attends, il y a quelqu'un de la sécurité, excusez-nous, qui rentre.
11: Bonsoir.
5: Bonsoir.
11: Il y a une voiture qui est en train de se faire dépanner, je sais pas qui elle est.
5: Ah, c'est quoi?
11: C'est quoi comme
5: voiture?
11: Pardon,
5: c'est R14.
11: Une R14.
5: R14.
11: Elle se fait remarquer, là.
5: Elle se fait remarquer.
1: Non, c'est des conneries, ça.
0: C'est quoi la plaque? C'est quoi la plaque?
1: Mais ta gueule!
5: Il y a une R14 qui est en train de se faire dépanner.
1: Non, c'est des conneries.
0: Balancez la plaque.
1: Tout à l'heure, j'ai balancé, toi.
5: Merci beaucoup. La plaque, elle est dans sa jambe.
10: Quand je suis arrivé, elle était dans le haut, là. C'est du sérieux.
1: Ladi!
0: Ouais.
1: C'est toi qui viens de sortir des conneries comme ça?
0: Non, c'est pas le genre.
1: C'est qui?
5: Que quoi? Qui a dit quoi? Ah!
1: C'est bien, Fildar.
5: C'est pas moi?
1: Non, mais c'est bien tes conneries.
5: Ah, c'est bien. Bon, il y a les secours qui arrivent, c'est bon, il n'y a pas de problème.
1: C'est bien tes conneries, hein. D'accord? Bon. Question IRC avant.
5: Matthews.
10: Une question, est-ce que si elle s'était pris un autre pylône, ça aurait été pareil?
1: Pareil. Oh, tu.
5: Mais c'est pas moi, c'est les auditeurs, ils respirent comme des bœufs.
1: Bon, tu.
5: Parce que je les coupe.
1: Tu me les calmes un peu là.
10: Elle s'est pris quand même le 13e pylône.
1: Ouais, mais justement, on va en parler, mais ça, de manière.
5: Il n'y a pas un signe, Gérard?
10: Ouais, superstition, tout ça.
1: Non, mais ça, de manière, comme on vient de dire, il roule à plus de 2 grammes d'alcool, tu peux pas contrôler le truc. Il pouvait pas contrôler sa voiture, et je comprends pas pourquoi qu'ils l'ont laissé conduire.
3: Toi, par exemple, en camion, quand t'as été à 6 grammes, tu contrôlais?
1: Bah, attends, même
3: à part quand il y avait de la neige, mais bon.
1: Mais à 6 grammes, attends, espèce de connard, bah.
5: Non, mais il a mis des skis sous les roues.
1: Oh, vous me faites chier avec vos conneries. Bon.
3: Je peux accueillir juste une auditrice vite fait, excusez-moi. Tout le monde, on accueille Cosette. Bonsoir.
5: Bonsoir.
12: Oui, bonsoir, Gérard.
13: Bonsoir, Madame Cosette.
12: Est-ce que je pourrais réagir?
1: Oui. Fréquence.
12: Ma fréquence, 103.9.
0: Ville.
5: Ta fréquence sexuelle, c'est quoi plutôt?
12: Sexuelle, c'est 380 degrés.
5: D'accord.
1: Okay, bon, Fildar, tes questions, tu fermes ta gueule et puis c'est tout. Cosette.
12: Donc, je voudrais réagir parce qu'en fait, le père d'Al-Fayed, il a dit que c'était un assassinat. Parce que c'est vrai que quand une voiture, elle va tout droit, et ben, c'est vrai que c'est difficile de se planter même si t'es bourré. Donc, en fait, ça a été organisé, ça a été un assassinat, en fait. C'est ce que pense le père d'Al-Fayed.
1: Ouais, mais ça, c'est ce qu'ils pensent eux. Mais de toute manière, par rapport, vu l'état de la bagnole, l'expertise, on sait pas ce que ça a donné, l'expertise de la voiture.
5: Je crois que ça a été un peu caché, d'ailleurs.
1: Mais oui, mais justement, c'est ce qu'on disait, donc les journalistes en ont dit trop, mais ils n'ont pas dit exactement après comment que ça s'était déroulé.
5: Non, parce que justement, en fait. Parce qu'en fait.
12: C'est caché.
1: Ça a été vite. Pour moi, personnellement, je réponds tout de suite à sa question. Oui.
5: Je voulais ajouter un truc par rapport à ce que tu allais dire, c'est que la police, en fait, ou ceux qui ont fait l'expertise de la voiture, ils n'ont pas dit les vraies raisons de l'accident.
0: Ouais, attendez, les gars, si je peux me permettre, vous oubliez un truc.
1: C'est qui?
0: Attends, c'est El Pilonos, j'ai perdu mon accent, mais c'est toujours moi. C'est Secret Défense, tout ça, les gars.
5: C'est ce que j'allais dire,
1: Non, mais ce qu'il faut dire. C'est que ça a été vite bouclé en moins de deux, parce que à l'heure actuelle, on ne sait toujours pas l'expertise de la bagnole. D'après ce qui a été dit, le chauffeur n'avait pas 2,8 grammes comme tout le monde l'avait dit, mais moins. Il avait un gramme.
0: Plus.
12: Je pense que c'est la voiture blanche quand même d'à côté. Hein.
1: Non, mais ça, pour l'instant, de toute manière, on ne sait pas. Bon, l'a dit, au revoir. Allez hop!
13: C'est pas moi.
1: Allez, terminé, c'est pas lui, Gérard. Je m'en fous.
3: Bah moi, je m'en fous pas, je vire pas des innocents.
1: Moi, tu le vires, c'est tout. C'est moi qui commande.
5: Et Gérard, il paraît qu'en fait, la carcasse, en fait, qui reste de la Mercedes, elle est encore dans une fourrière à Paris. Enfin, dans un endroit à Paris.
1: Ouais, mais ça.
3: Il paraît que quelqu'un est venu récupérer des pièces de cette voiture pour une R14 grise.
1: Bon, Manu, tu m'emmerdes avec ça! Mais attends, tu fermes ta gueule, tu fais ton boulot, gros con!
3: C'est mes sources.
1: Non, d'accord!
10: Bah, y a un truc qui ressemble quand même, mais il y a Starsky là sur le net.
1: Si c'est l'histoire de ma bagnole, c'est pas la peine, j'en ai marre.
10: Comme quoi, il y aurait une vente aux enchères de morceaux de la Mercedes.
1: Non, c'est faux.
5: Non, mais il paraît qu'elle est dans un endroit à Paris.
1: Non,
5: dans
1: mais
5: une
1: ça,
5: fourrière
1: on
5: à Paris.
1: On ne sait pas où
5: qu'elle
1: est.
5: Il paraît, donc c'est pour
1: non,
5: ça que
1: mais
5: je dis.
1: Ça, tout le monde peut dire qu'elle est dans Paris. On ne sait pas où. Et de toute manière, ça a été vite bouclé, donc cette histoire-là.
5: Il la cache. Pourquoi il la cache?
1: Parce qu'ils ont voulu boucler l'affaire vite fait. Comme Cosette a dit, de toute manière, on ne sait pas l'expertise exacte de la voiture.
5: C'est quand même bizarre.
3: Une info, une vraie, c'est que le chauffeur. Qui les a conduits, c'est pas leur chauffeur officiel.
13: Ouais.
3: En fait, c'était un remplaçant, c'est ça?
1: Non, c'était Cousin. Oh! Putain, mais merde!
13: Je sais où le voiture se trouve.
5: Ah, monsieur Trevor, elle est où la voiture?
3: Ça peut être intéressant.
13: Monsieur Emmanuel m'a rappelé.
1: Hop, terminé, je me tire.
5: Mais non, Gérard, deux secondes.
1: Tu me vires! Manu, tu me retires de l'antenne! Et tu lui as raccroché le nez, je ne te vois plus sur l'antenne.
3: Bah d'accord.
1: Clair, net, précis.
5: Okay, c'est quoi, sinon
1: je me tire.
5: Il savait où était la voiture, merde.
1: J'en ai rien à foutre.
5: Alors, est-ce qu'il peut te le dire hors antenne, Manu, monsieur Trevor?
1: Je dois pas le savoir. De toute manière, je réponds à Cosette, comme tout le monde. Oui.
14: Je voudrais dire aussi que le père d'Alfayette a proposé une grosse somme d'argent pour retrouver.
13: Ouais,
1: pour retrouver la fameuse voiture blanche.
14: Exactement.
1: Ouais, mais ça, pour l'instant, comme personne ne sait exactement. Ouais. Comment que ça s'est déroulé, parce que sur la carrosserie de la bagnole, bon, c'est vrai qu'il y a toujours encore cette histoire qui est bizarre.
14: Il y a un doute, hein.
1: Il y a un doute, il y a toujours.
3: Par contre, Gérard, donc, moi, je viens de reprendre, monsieur Trevor,
5: Jones,
3: en antenne, donc. Mais bon, tu vois, j'ai du mal à le croire. Il me dit que l'épave de la voiture serait dans une cave cité Carnot, donc bon.
13: Impossible.
1: Manu, tu fermes ta gueule parce que tu.
3: J'y crois
1: moi,
3: pas.
1: Moi, je vais te dire une chose, j'y ça me fait pas rire du tout avec tes conneries, d'accord? Alors maintenant, tu vas fermer ta gueule pour une bonne fois pour toutes. Ça jusqu'à la fin du débat.
3: Voilà. Fout, plus.
1: Tu vas t'occuper.
13: Votre gueule, monsieur Manu, votre gueule.
1: Monsieur Mazur, vous restez poli, sinon je vous dis bonne nuit, vous.
13: Absolument. Je parlais à monsieur Manu, je prenais votre défense, monsieur.
1: Bon, alors.
13: Votre gueule, monsieur Manu.
1: Alors, pour finir avec cette histoire de comment s'est déroulé l'accident. Donc, comme Cosette disait, le père de
5: Dodi,
1: donc donne une grosse récompense pour retrouver cette fameuse voiture blanche qui,
5: soi-disant,
1: est à l'origine de l'accident.
5: Peut-être.
1: Bon,
5: ouais.
3: Mais c'est que des soi-disant, c'est chiant, on sait rien
1: ouais,
3: en fait.
1: Mais on sait rien pourquoi.
5: Et c'est l'enquête.
1: Non, mais l'enquête, elle est bouclée parce qu'on en entend plus parler à l'heure actuelle. Donc l'enquête, elle est bouclée.
5: C'est quoi la conclusion?
1: Attendez.
10: Ouais, il y a Dirdalada là sur le net qui dit comme quoi la trace blanche, ça serait peut-être une trace de sperme.
1: Mais non, mais c'est des conneries encore.
5: Mathieu, là, ça fait trois mois quand même.
10: Je connais pas trop.
14: Oui, je pense quand même qu'il y a de la mafia derrière tout ça.
1: De toute manière,
5: c'est sûr.
1: Non, mais ouais.
5: On parle de la mafia.
1: C'est qui?
5: On parle de la mafia nanterroise.
1: Ta gueule, toi, espèce de putain!
5: Mais quoi? Monsieur putain, s'il vous plaît.
13: Monsieur, ouais.
1: Tu vas fermer ta gueule un peu, là, maintenant.
14: Tu m'as insulté, Gérard.
1: C'est pas moi, c'est Fildar. C'est qui, là, qui parle?
13: C'est El Pilono.
1: Ouais.
13: On parle de mafia et de magouille. Il faut quand même savoir, tu parles de grosses sommes d'argent, que le père de Alfayette, il vient quand même de s'acheter un club de foot en Angleterre.
1: Non, mais attends, c'est pas
13: comme
1: moi qu'on parle.
13: Attends, laisse-moi finir. Et que comme par hasard, l'entraîneur, c'est Jean Tigana et c'est un Français. Comme par hasard.
1: C'est Cosette qui disait ça.
13: C'est faux, c'est-à-dire, cela fait beaucoup de coïncidences.
1: On va pas s'éterniser sur cette question-là parce que. Sinon on va plus avancer. Donc pour en terminer,
13: il y a une histoire de blanchiment de cave.
1: Bon, allez, au revoir toi. Allez, hop, terminé. Hop,
3: hop là, El Pilonos.
15: Mon premier est une mythe. Mon deuxième est Téhéran. Mon tout est un président de la République mort.
3: Ah, merci Ramzi. GG, on peut accueillir quelqu'un vite fait?
1: Pas de problème. Si c'est l'autre, c'est pas la peine.
3: Ah non, c'est pas l'autre, c'est Lady Dianal.
1: Bonsoir. Quoi?
3: Lady Dianal.
16: Bonsoir.
13: Bonsoir, madame Anal.
16: Bonsoir, monsieur Mazur. Bonsoir, Gérard. Bonsoir,
1: vous appelez d'où?
16: Elle
1: ne
16: dit même pas
1: 9,
16: bonsoir à moi. Bonsoir, Fildar. Bonsoir, tout le monde.
1: Bonsoir. Bonsoir,
13: c'est monsieur Mazur.
1: Oh là là, monsieur Mazur, s'il vous plaît, merde!
16: Gérard?
1: Ouais,
16: est-ce que tu pourrais dire à Anal de me dire bonsoir parce qu'elle m'a oublié?
1: Elle a dit Anal, t'as oublié.
16: Bonjour, ma chérie, mais j'ai oublié ton prénom. Donc.
14: Cosette.
1: T'appelles d'où?
17: 103.8.
1: Tout à l'heure c'était 103.9, maintenant c'est
5: 103. Bah oui, mais ça change,
17: c'est
5: pas...
17: C'est Annal qui parle, c'est pas Cosette, hein.
1: Ouais, non, mais je demande à Annal, justement, sa fréquence.
17: 103.8.
1: D'accord. Bon, alors, pour en finir avec cette histoire, parce qu'on va...
5: Ah ouais, hein, parce que là, c'est lourd. Oui, hein.
1: Comme Cosette m'a dit que... comme c'est elle qui avait lancé le débat, le truc là-dessus. Donc, en fin de compte, on ne sait toujours pas ce qui s'est passé, s'ils ont retrouvé la fameuse voiture blanche. Et d'après ce que El Pironos là, nous disait, que soi-disant que les journalistes étaient blanchis, à mon avis, je sais pas, parce qu'il y a eu quand même beaucoup de...
17: Il y a des doutes, hein.
1: Il y a eu beaucoup de trucs qui ont été...
5: Franchement, je pense qu'on saura jamais, moi, j'ai dit. Hein.
1: Non, mais ça, de toute manière, tu le sauras pas. Alors,
5: c'est la mafia nanterroise.
1: Bon, ta gueule, toi, tu me fais chier.
17: Question suivante, s'il te plaît.
1: Alors, ouais, mais peut-être... Ah ouais, mais ouais, on va passer à l'autre. Ah, à votre avis, comment...
5: Qu'est-ce qu'il y avait? Pourquoi? C'est quoi le problème?
1: Ben non, la Diana, elle a pas répondu, elle.
5: Ah, t'as quelque chose à rajouter, Lady Anal?
17: Non, pas du tout. Lady Dianal.
5: Pardon, Lady Dianal.
1: Donc, tu voulais rien rajouter d'autre à ce que Cosette avait...
17: Oh non, je pense que t'as fait le tour de la question, mais moi, je vois plus un complot de la reine, mais...
1: Non, mais ça, on pense...
5: Ça,
1: tout
5: on
1: monde,
5: en parlera tout à l'heure. Hein.
1: Tout le monde pense
17: on
1: que...
17: On va pas y revenir. Hein.
1: Tout le monde pense que il y a eu quelque chose, mais bon, on sait pas. Hein.
17: Parce que oui, il paraît qu'elle est enceinte, en plus.
1: D'après ce qu'elle t'a dit, hein, mais...
5: Après, j'ai l'écho de Gérard, oui.
1: Ouais, c'est ça. Mais ça, tout ça, c'est des conneries. Donc, à votre avis, comment les gens ont réagi après la nouvelle, là? Donc, on va demander à...
5: La nouvelle, c'est-à-dire la mort, enfin, ouais. L'accident.
1: Bah ouais, bah, la Parce nouvelle...
5: En fait, quand on a appris l'accident, on savait pas encore qu'elle était morte.
1: Ouais. Non, non. Hein? Non, mais ça, on va...
17: On savait même pas que c'était elle, en fait, au début.
1: Ah ouais, mais si tout le monde le savait, parce que tout le monde l'avait repéré, parce que comme Cosette a disait, fallait voir aussi tous les journalistes qui l'ont suivi après, hein.
17: Ah bah non, oui, mais c'était pour avoir un gros média, hein.
1: Bah ouais, mais ça, ils ont voulu aller un peu trop loin sur la vie privée de la Didi, hein.
17: Ouais, mais les sauveteurs, quand ils sont arrivés, ils savaient pas que c'était elle.
1: Bah apparemment si, hein.
17: Ah si, t'as
1: bah si, parce que ils l'ont suivi dès qu'ils sont dès... Qu'est-ce que c'est que ce bordel là?
5: Putain, mais
1: ça commence à bien faire ces conneries là.
17: Gérard?
1: Ouais.
17: Moi, je voudrais répondre à cette question parce que.
1: C'est qui? Ah, mais merde! Putain, mais.
5: Mais
1: vous êtes deux PD là, vous allez me saboter le débat ce soir ou quoi?
5: J'ai rien fait.
1: On a rien fait, Gigi. Bon, allez, tu me vires l'a dit, là, ce 201.9, là.
18: Non, c'est pas moi, Gérard.
1: Terminé,
18: c'est
1: au revoir. Au revoir.
5: Allez. Ça y est, il est parti.
1: Alors, qui c'est qui voulait rajouter une chose, là, sur la question, là?
17: Alors, moi, je voudrais répondre à la question.
1: Qui?
17: C'est Cosette. Lorsque j'ai entendu à la radio, j'étais effectivement dans ma voiture en train de revenir de mes vacances de l'Espagne. Mmh. Et j'ai entendu, donc c'était le 31 août.
1: C'est là, s'il te plaît,
5: c'est
1: tu
5: pas moi qui plaît, Manu, mais mec la meuf.
17: Et donc j'ai entendu effectivement qu'elle venait d'avoir un accident.
1: Mmh.
17: Et lorsque je l'ai entendu, ça m'a fait un choc. Mmh. Que j'ai failli me prendre la voiture d'en face et j'ai eu de la chance quand même. Hein.
1: Ah, tu veux déjà réagir, à votre avis, comment les gens ont réagi après
17: oui,
1: la nouvelle?
17: Donc, moi j'ai réagi comme ça.
1: Ah d'accord, je croyais que tu voulais réagir, tu voulais rajouter quelque chose sur la question 3, c'est pour ça que...
17: Non, elle est passée cette question, on va pas y revenir quand même, notre vie là-dessus.
1: Mmh.
17: Donc je disais que j'ai réagi très très mal, c'est-à-dire que j'ai failli moi-même avoir un accident.
1: Mmh.
17: Et j'ai eu de la chance, je me suis pas pris le j'étais pas sous un pont, moi j'étais sur l'autoroute, hein. Mmh. Je revenais de mes vacances d'Espagne.
19: Monsieur Gérard, permettez-moi d'intervenir.
1: Attends, monsieur Mazur.
17: Non mais laissez-moi terminer quand même, soyez polis. Et donc je revenais de mes vacances de l'Espagne, et effectivement j'ai eu une réaction vraiment très très brutale.
1: Mmh.
17: Et donc, je pense que d'autres personnes ont eu cette réaction aussi. Hein. Après, ça dépend des choix, des pensées, des avis, des...
5: Mmh. Mais quand on a appris la nouvelle, moi, parce qu'on était en Corse avec Max, on se disait, mais c'est pas possible. Tu sais, on n'y croit pas.
1: Non, mais
17: exactement,
1: ça.
17: Exactement.
1: Mais tout le monde n'y a pas cru, mais c'est quand on a vu l'état de la bagnole. Bon, personne n'y a cru aussi.
5: Non, hein. Si on voit l'état de ta bagnole.
1: Mais ta gueule, avec ma bagnole, tu verrais celle de ta mère. Ils y ont esquinté les clés, ils y ont esquinté.
5: Je sais.
1: Non, mais ils y ont mal après sa bagnole.
17: C'est une pute. Oh là là.
1: Qui vient de dire ça là?
5: C'est bizarre.
17: Bah, Cosette, bizarre.
5: C'est pas cool. Hein.
1: C'est bizarre cette histoire.
20: Eh bien, gamin, il paraît que t'es une tête dans ton genre, hein.
1: Alors, la Diana.
5: Lady Diane, là.
16: Bah moi, j'ai réagi, j'en avais rien à foutre, en fait, parce que j'étais en plein drame sentimental.
1: Bon, bah d'accord, alors si t'en avais rien à
16: mais
1: foutre...
16: Non, mais attends, je vivais quelque chose de dramatique dans ma vie, donc si tu veux, la mort de Lady Di, je m'en foutais un peu. Bon, c'est après hein, que je me suis rendu compte. Mais sur le coup, ça m'a rien fait.
1: Et ça t'a rien fait? Tu faisais quoi avant? Quand t'as su ça?
16: En plein drame sentimental.
1: C'est-à-dire?
16: Bah, je voulais me faire guélard, j'avais autre chose à penser qu'à la mort de Lady Di.
1: Ah bah d'ailleurs, c'est pas mal, toi. Ouais, Manu.
3: Oui, quoi?
1: Un auditeur?
3: Oui, ouais, Elton Jean, bonsoir.
18: Oui, bonsoir, bonsoir à tous.
16: Elton Jean.
18: Bonsoir Gérard.
19: Bonsoir Monsieur Jean.
18: Bonsoir Monsieur Mazur.
19: Bonsoir Monsieur Jean.
18: Bonsoir les filles. Bonsoir Philou.
5: D'accord. Bon, salut Elton Jean.
18: Elton Jean, chanteur à texte.
5: Oui, Kandal.
3: Tout ça, Kandal.
1: Ta fréquence.
18: Ah, c'est 105.3.
1: Quand je demande les fréquences.
18: Ah, excuse-moi Gérard.
5: C'est instinctif. Vous arrivez à l'antenne, la fréquence, boum. On perd pas de temps là.
1: Voilà Elton Jean là. Tu veux.
18: Oui. Alors je veux réagir. En fait, c'est tu veux me parler de la réaction que j'ai eue.
1: À votre avis, comment les gens ont réagi après la nouvelle?
18: Bah en fait, il me semblait que c'était un dimanche. Moi, je me suis réveillé. J'ai mis la télé. Bon, ils parlaient de ça sur France 2, je crois.
1: C'est pas la peine de préciser les chaînes de télé. D'accord, et puis c'était pas un dimanche, c'était un samedi.
18: C'était un samedi?
5: Ouais, je suis pas sûr.
16: Ah si.
18: J'étais sorti un vendredi soir, la veille, je m'étais un petit peu torché la gueule.
1: Ouais, bah ça change pas.
18: Pour tout te dire, Gérard. Et en fait, bon, vendredi, j'ai vu ça le matin, donc j'ai pas été choqué du tout. J'ai zappé sur la 6 et j'ai acheté un lot de poils.
1: Bon, alors, moi, je vais te dire une chose.
18: Non, mais écoute, tu me demandes.
1: Non, mais attends. Je t'ai dit, tu ne cites pas les chaînes téléphoniques, les chaînes d'antenne. Donc, dans ces cas-là, comme t'as acheté des poils, sais ce que tu vas faire?
18: Bah attends, j'ai
1: le droit quand même. Tu vas aller te faire cuire une omelette et je te dis au revoir.
18: Après, je vais payer une fricassée en regardant le soir.
1: Au revoir. Hop. Terminé.
5: Justement, par rapport à ce qu'il disait, parlant d'M6, parce que nous, on a récupéré un sondage où il y a 33% des gens qui ont pris la nouvelle.
1: On s'en fout!
5: Grâce aux 6 minutes d'M6, quand même.
1: On s'en fout!
3: Et il y a 23% des gens qui répondent qu'ils l'ont appris sur Skyrock.
1: Et il y a 50% des gens qui disent que vous êtes deux connards.
5: Mais c'est vrai, c'est des infos.
1: Vous me faites chier avec ça.
16: Gérard, c'est Cosette.
1: Ouais.
16: C'est vrai que la plupart des gens dormaient. Ceux qui allumaient la télé ou avaient la radio l'ont appris par rapport à la radio et à la télé.
1: Ouais, mais non, mais ça, faut dire.
5: Comment veux-tu qu'ils l'apprennent autrement?
16: Bah oui.
1: Mais même, attends, vu alors que ça s'est passé, de toute manière, tout le monde l'a su dans le journal de la nuit.
16: Moi, j'étais dans ma voiture, il était 3h du matin.
5: Ouais, mais c'était à la télé quand même.
16: La radio.
1: Non mais à 3h
5: de la nuit, c'est pas la nuit. Le mec qui est à Marseille.
1: Et les flashs. Et les flashs d'info.
5: Je sais pas si sur la télé ou la radio.
3: Ça s'est passé beaucoup plus sur le matin que ça. Hein. Ça s'est passé vers 5h. Hein. Parce que moi je me souviens, il y a eu le flash de Laurent Bosset à Fun.
1: On s'en fout.
3: À 5h30.
1: Bon Manu. Alors,
3: j'étais là.
1: Manu, tu fermes ta grosse gueule.
3: Non mais c'est
1: tout.
3: Non, mais
1: tu fermes ta grosse gueule.
3: C'est pas de la vanne.
1: Tu fermes ta grande gueule.
3: D'accord. Sinon il y a 18% des gens qui répondent que tu devrais te dénoncer.
1: Et il y a 18% qui disent que t'es un gros con parce que je t'ai dit de fermer ta gueule.
3: D'accord.
1: Voilà. Monsieur Mazur.
5: Monsieur Mazur.
19: Oui, alors écoutez, je pense que comme la majorité des Français vaquaient à leurs occupations lorsque le drame est arrivé, moi-même, j'étais tranquillement à la maison, je dégustais quelques sushis, ruges ou froid d'amant.
1: Monsieur Mazur.
19: Monsieur Gérard.
1: Un conseil que je vous donne.
19: Absolument.
1: Si, parce que c'est comment réagissent les gens, donc on va en parler. Monsieur Mazur, encore une connerie comme ça. En précisant ce
5: que vous avez
1: dit,
5: monsieur Mazur.
19: J'ai juste donné mon adresse, écoutez.
1: Ouais, ben, dans ce cas-là, ben, au revoir.
19: Au revoir. Qu'on ne donne pas la vôtre, je trouve que vous pourriez. Vous un petit peu plus tolérant.
5: Mais c'est ce qu'il veut, Gérard.
1: Au revoir.
3: En tout cas, Gérard avait dit une demi-heure, il est arrivé à minuit 26, il est 1h03, c'est nickel.
1: Au revoir. Voilà, il continuera demain. Donc, alors, moi, je vais lire un truc vite fait parce qu'on va pas s'éterniser. Donc, cette semaine, dans une revue, donc, psychiatrique anglaise, le taux de suicide a augmenté de 17% dans les mois qui ont suivi le drame. Cette augmentation atteignant 33% chez les femmes et jusqu'à 44% parmi celles entre 25 et 44 ans. Voilà.
5: C'est rien compris.
1: Entre l'Angleterre et le Pays de Galles.
5: Alors, tu veux dire qu'après la mort de Lady Diana, les gens sont plus suicidés.
1: Ouais.
5: Parce qu'ils étaient trop malheureux.
1: Voilà. Parce qu'ils ont perdu. Oui.
16: C'est surtout psychomatique. Hein.
1: Ouais, mais ça, il y a 17% des gens, donc parmi elles, il y a une augmentation de 33% chez les femmes et jusqu'à 40% parmi celles de entre 24 et 44 ans. C'est en, entre l'Angleterre et au Pays de Galles. Hein.
17: Est-ce que t'as pensé au suicide, Gérard?
1: Non, personnellement, moi non.
17: Ouais, moi non plus. Hein.
1: Donc voilà, alors, on va se faire une pause musicale.
5: Oui, mais...
1: Et on se retrouve après pour la suite, hein.
17: Gérard,
1: oui.
17: Juste avant, mais pourquoi tu t'as pas pensé au suicide?
1: Non, parce que moi, ça m'intéresse. Moi, personnellement, je m'en fous.
17: Et pourquoi?
1: Bah, moi, personnellement,
5: Ça t'a pas fait plus de
1: moi,
5: mal
1: ça,
5: que ça.
1: Moi, ça m'a fait ni chaud ni froid, puis c'est tout, hein.
16: Non, pourquoi tu l'as dit comme ça?
1: Ah non, pas du tout, hein. Non, mais moi, ça m'a rien fait, hein.
5: C'était quand même une belle femme.
1: Ouais, mais d'accord, mais personnellement.
5: Il a pleuré pour Dodi, hein.
1: Non, même pas. Même pas.
5: Il a pleuré pour la voiture. Ouais.
1: Merci pour le Larsen. Un disque, et puis on se retrouve.
5: Oui,
1: on va se retrouver après.
5: Avec plaisir.
1: Oui, mais si je pouvais avoir l'affiche.
20: Bah ouais, bah attends.
1: Donc, alors, la question 5, c'est pensez-vous que la faute vient du chopper, et on va se retrouver tout de suite après.
5: Non, bah, je pense qu'on.
20: Ouais, on va la sauter.
5: Non, on saute là, ouais, saute là, parce qu'on en a parlé tout à l'heure.
1: On est déjà venu dessus.
5: Ouais.
1: Alors donc ça va aller encore plus vite. Alors en 6, pensez-vous qu'il est facile d'être une personne célèbre et d'être harcelé de cette manière par les paparazzis? Et on va s'écouter Patrick Dupont de l'Alma avec l'ABS en option. C'est con, hein, tout de suite.
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1: Et voilà, donc on venait de s'écouter Patrick Dupont de l'Alma avec l'ABS en option, c'est qu'on... Donc on récupère...
5: Donc c'est le débat toujours sur Lydie, voilà. Bien sûr, l'affaire, hein, la grande affaire. Gros dossier, comme dirait Gérard, maintenant.
1: L'affaire Lydie, donc ça, c'est la suite, hein. Donc on recueille Cosette.
5: Attends, excuse-moi, c'est moi. Oui.
1: Cosette.
22: Oui.
1: Rebonsoir.
22: Rebonsoir, Gérard.
1: La Didi Anal.
22: Ouais, rebonsoir, Gérard.
23: Et donc, on a aussi This is la pute. Bonsoir.
24: Ouais, bonsoir.
22: Bonsoir,
24: This is la pute. Tout le monde, c'est This is la pute. Bonsoir, GG.
1: Bonsoir. T'appelles
24: Alors, on écoute.
1: Fréquence.
24: On écoute Fun sur 119.9, c'est sur Montpilon sur Blénaud. Bonsoir, tout le monde. Bonsoir, l'équipe.
5: Salut.
24: Salut.
5: Salut, This is.
24: Salut.
1: Donc.
22: Ma grande.
1: Alors,
24: Monsieur Cusin. Hello.
22: C'est moi.
24: This is Trevor. Monsieur Cusin. You hear me?
22: Gérard.
1: Hey.
22: Est-ce que tu veux que j'essaie de discuter et traduire?
1: Non, ça m'intéresse pas. Donc.
5: Ah, mais si tu peux traduire, oui. Ce serait bien que tu puisses traduire ce que dit Trevor rapidement. Oui, vas-y.
23: Au
5: Monsieur
23: après,
5: Trevor, allez-y. Come on, girl.
24: Hello.
22: What do you want?
24: Is there someone to translate?
22: Do you want to fuck me? Yeah.
24: To?
22: Yeah.
24: To fuck who?
22: Yeah.
5: Allez-y, Monsieur Trevor, laissez de vous.
24: Yeah. Parce que j'ai problème le mâchoire.
5: Yes, oui, on le sait, oui.
24: Yes. Yeah. So, I wanted to say to Monsieur Cousin.
22: Yes.
24: If
22: Monsieur Cousin.
24: He wants
1: Cousin.
24: To sell his car.
1: Voilà, hop.
5: De quoi? Qu'est-ce qu'il a dit, Cosette?
22: Il t'explique en fait qu'il est tout à fait d'accord avec nous que c'est un sujet de médias. Hein.
5: Oui.
22: Voilà, et c'est vraiment un assassinat pour lui, hein.
1: Ouais, bah peut-être, mais bon, on s'en fout.
24: Monsieur Cousin.
1: Bon, ouais, c'est la dernière fois que
24: I'm very interested in buying.
1: Bon.
22: Oui, donc c'est très intéressant.
24: A car.
1: Hop.
24: R14, Monsieur Cousin.
22: Voilà, votre sujet est très intéressant, Monsieur Gérard.
24: J'ai acheté.
22: R14.
5: Yes. Oui, Monsieur Trevor. Merci beaucoup. Merci, Monsieur Trevor.
1: On en a rien à foutre, il se tire.
24: Il veut t'acheter ta femme, putain.
1: Toi, tu la fermes parce que tout à l'heure, toi, tu as retourné au standard vite fait, toi.
24: Il a dit R14.
1: Allez, hop, Dizzy Pute.
24: Oh, bah non.
1: Dizzy Pute, au revoir. Hop, terminé pour toi.
23: J'ai quelqu'un d'autre, j'avais quelqu'un sous le coude. Star Pute, bonsoir.
22: Bonsoir, Star Pute.
24: Bonsoir.
5: Ça tourne autour de la pute, hein.
23: Ah bah je ne sais pas, c'est pas de ma faute.
1: Fréquence.
5: On va penser à d'autres noms.
24: 85.7.
1: Putain, quand je dis bonsoir, que je demande les fréquences, je veux que ça aille vite parce que je veux pas m'éterniser là-dessus.
24: Ok, le gars.
1: Bon, alors la question c'est, pensez-vous qu'il est facile d'être une personne célèbre et d'être harcelé de cette manière par les paparazzi, Star Pute.
24: Bon, écoute...
1: ça va plus vite.
24: Exactement. Bah ouais, je pense que c'est ça ennuyant, tu vois. Parce que bon, t'as des journalistes...
1: Non mais, tu parles un peu plus fort devant. Tu parles mieux devant toi.
24: Je dirais que c'est assez chiant d'avoir toujours des paparazzi qui courent derrière toi en moto, en voiture. C'est intenable à longue, quoi.
1: Mmh. Mais en fin de compte, tu reviens comme on disait tout à l'heure sur l'histoire de comment s'est déroulé exactement l'accident. En fin de compte, hein.
24: Voilà.
1: Mais sur l'histoire aussi des journalistes. Donc, je te demande autrement comment que ça s'est passé.
24: Comment est-ce que c'est passé? Bah, ils sont harcelés, c'est tout.
1: Bon, ok. La Didi Anal.
22: Je pense que c'est normal,
2: Parce qu'ils ont une vie publique et que tout le monde doit savoir ce qu'ils font.
1: Ouais, mais c'est un peu compliqué. Cosette.
22: Oui, alors moi je dirais qu'en fait les stars sont harcelées par les paparazzis parce que surtout les paparazzis les traitent les stars de chiennes de garde. Je sais pas si tu as entendu ça à la télé.
1: Mmh.
22: Elles sont traitées de chiennes de garde.
1: Mmh. Ouais,
22: alors
1: mais ça...
22: ce sont que des stars publiques.
1: Ouais, mais ça de toute manière ça a toujours été comme ça. Hein, maintenant.
22: C'est dégueulasse.
5: Mais
22: c'est
5: pourquoi parce qu'on est connu. Tu vois, on est obligé d'être harcelé par les mecs qui te prennent en photo.
1: Mais ouais, mais ça c'est dégueulasse. On n'y peut rien malheureusement.
5: Toi,
1: c'est que...
5: toi t'es un peu connu déjà, et tu vois, il y a des mecs qui te prennent en photo sur ton boulot et qui balancent ça sur des sites.
1: Bah ouais, mais ça.
5: C'est chiant. On a plus de vie privée.
22: On va t'appeler chien de garde après. Méfie-toi, Gérard.
1: Bah ouais, mais ça de toute manière, on peut rien y faire contre Slaskar qui s'amuse à faire des conneries comme ça et c'est tout. Hein. Ouais, Mathieu.
10: Bah justement, moi j'ai une question. Comme toi, t'es quand même connu, quoi, fun et tout. Bah savoir si toi, dans ta IR14, t'étais jamais harcelé et tout par des pas parasé.
1: Pour l'instant, jusqu'à maintenant, non.
24: Donc, oui, on fait des photos dans voici.
22: Pas parasé.
1: Starput.
24: Oui.
1: Starput.
24: Oui, oui.
1: Un conseil que je te donne.
24: Oui.
1: Tu arrêtes de dire les noms du magazine ou sinon je vais te dire au revoir tout de suite, toi.
24: Très bien.
1: Ok.
24: Très bien.
1: Bon. Alors, qu'est-ce que j'en étais où là-dessus? Bah, j'avais répondu que c'était un peu dégueulasse. Ça.
22: Donc, comme moi, en fait.
1: Ouais.
22: Hein.
1: Manu.
23: Oui, je voulais accueillir à la place de Dicis la pute Benjamin Dutour. Bonsoir.
24: Oui, bonsoir.
22: Bonsoir Benjamin.
24: Bonsoir messieurs, bonsoir, bonsoir mesdames, monsieur. Bonsoir tout le monde. Bonsoir, c'est Benjamin Dutour. J'appelle de Paris 101.9. Je suis ingénieur technico-commercial chez Mercedes France.
1: Ah. Bah, c'est une bonne...
24: J'appelle car je ne suis pas très très très content de la tournure que prennent les événements.
22: Ah.
24: Il faut savoir monsieur Gérard que vous prenez quand même de gros risques à parler de cette histoire. Parce qu'il y a une instruction judiciaire en cours.
1: C'est bizarre parce que personne, on n'en entend plus parler de ça. Hein.
24: Il faut savoir que c'est toujours aux assises, monsieur Gérard. Hein. Et donc je pense que la tournure que prend votre débat ne fait pas vraiment une bonne publicité pour l'image de Mercedes France.
22: Mm-hmm.
23: Justement, vous pouvez peut-être expliquer de votre
1: position. Manu, c'est pas toi qui fais les débats, c'est moi.
23: Ah d'accord, pardon. Je me suis emporté, excuse-moi.
24: Monsieur Gérard, nous tenions, moi je vais vous expliquer quelle est la position de Mercedes France au sujet de ce malheureux incident. Donc,
23: s'il vous plaît, oui.
1: Manu, tu fermes ta gueule.
23: Excuse-moi.
1: Une bonne fois pour toutes.
24: Monsieur Gérard, pour nous, le problème vient de la rupture d'un joint défectueux de l'ABS. Est-ce que vous savez ce qu'est l'ABS, monsieur Gérard?
23: Certes, mais en ligne droite.
1: Oh, ta gueule, Manu!
23: En ligne droite, ça peut pas arriver, un truc comme ça.
1: Manu, Benjamin, pour l'instant, c'est moi qui commande le jeudi, donc
24: attention,
1: pas.
24: Monsieur Gérard, vous n'êtes pas en position de force en ce moment.
1: Bon, alors, Benjamin Benjamin, bonne nuit, au revoir.
5: Benjamin Lapu. C'est Benjamin Dutour. Benjamin Dutour.
1: Au revoir.
5: Non, mais ce qu'on peut se demander comme question, c'est en fait, est-ce que c'est pas.
1: On s'en fout.
5: Non, mais je suis d'accord.
1: Je vais pas revenir, je vais pas passer le restant de la.
22: Monsieur Gérard, ce qui est intéressant, c'est savoir, monsieur Mercedes, pourquoi il n'y avait pas d'airbag.
1: On va pas revenir sur comment s'est déroulé l'accident.
5: Gérard, mais non, c'est pas ça le problème.
1: Mais si, mais ça, on va pas s'éterniser là-dessus, j'en ai ras le
5: bol. Monsieur Dutour, excusez-moi deux secondes. Est-ce que c'est pas, en fait, une espèce de complot d'autres marques de voitures contre vous
24: Non. Apparemment, d'après ce qu'a révélé notre enquête balistique.
1: Ouais, c'est ça, votre enquête balistique, et pourquoi pas mon cul,
5: trou de balistique.
24: Écoutez-moi, monsieur Gérard.
1: Oh, mais merde!
24: Il faut savoir que la boîte noire a parlé parce que.
1: Ouais, la boîte noire, elle n'existe pas dans les Mercedes, elle est dégagée, au revoir! Au revoir!
24: Que le chauffeur faisait mieux.
1: Et votre
24: avec
1: connerie, au revoir! Au revoir!
23: Moi, je voulais savoir si elle avait les vitres électriques.
1: Et ta soeur, elle a les vitres électriques?
22: Il y a combien de chevaux?
1: Oh, ta gueule, toi! D'accord?
22: Oh, sois gentil.
1: Bon, maintenant, c'est terminé avec cette histoire parce que je commence à en avoir plein de cul des connards qui.
5: Ça,
1: qui
5: vraiment plein de
22: comme ça.
1: Bon, est-ce que le troisième...
5: On en était où, là?
1: À la septième.
5: C'était quoi la question où on était, là?
10: Les célébrités, là.
1: Pensez-vous.
5: Non, mais ça, c'est intéressant, ça.
1: Ah, oui. Mais ça y est, c'est fini.
5: Mais pourquoi
1: Oh, tu fermes ta gueule avec tes pourquoi tu me fais chier, d'accord?
10: Moi, j'ai une histoire avec, là, sur Internet, avec la famille royale.
23: Oui, s'il te plaît, Mathieu, je t'excuse.
10: Donc, de la part de Easy Love. Donc, comme quoi, il y aurait le prince Charles qui aurait eu aussi un problème. Lui, c'est ça en carrosse. Il serait fait bouffer les couilles par un cheval.
1: Ouais, c'est des conneries, encore.
5: Non, Mathieu, t'es nouveau, tu sais pas encore.
1: Bon, attends, allez, septième. Est-ce que le treizième poteau de l'Alma est la cause de la mort de la Didi.
23: La Didi.
1: Starpute.
23: Bon, écoute, moi, je pense pas, déjà.
1: Ta gueule à toi, gros con.
23: D'accord.
4: Moi, j'aimerais bien savoir ce qu'en pense Manu, en fait.
1: Bon, toi, tu fermes ta gueule ou je te dis au revoir, toi?
7: Eux, ils répondent jamais.
1: Non, mais eux, ils ont rien à dire. Ils font leur boulot au standard et c'est tout. C'est avec vous que je discute, c'est pas avec eux.
7: Mais ils ont des idées aussi.
1: Non, mais eux, quand ils actent, c'est pour dire des conneries, alors.
7: Moi, je suis d'accord avec Gérard. Moi, je vais répondre à la question.
4: Non, non, toi, tu vas te taire.
1: Mais toi, Starpute! Starpute, c'est pas toi qui commande, d'accord? Ou sinon, tu vas dégager?
4: Ok, la putain.
1: Ok, alors, Starpute, au revoir. Allez, hop! Alors,
23: excuse-moi, tu as viré Starpute, hein, tu as bien fait. On accueille donc Momo à la place, bonsoir.
8: Oui, bonsoir, c'est Momo, bonsoir à Toulouse.
7: Bonsoir Momo.
1: Fréquence.
8: Ça va bien, c'est 105.4.
1: Combien?
8: 105. Point 4. Voilà.
1: Alors
8: les Didi, tout ça, comment ça se passe?
1: Oh alors, putain, mais il va s'enfermer sa gueule, lui. Il va pas commencer parce que sinon il va retourner au standard tout de suite, lui.
8: Autant pour moi, Gérard.
1: Cosette, alors c'est toi qui voulais réagir tout de suite?
7: Tu peux répéter la question, s'il te plaît, parce qu'avec tout ce brouhaha, j'ai rien compris.
1: Est-ce que le 13e poteau de l'Alma est la cause de la mort de Lididi?
7: Mais bien sûr que non, c'est la voiture blanche qui est la cause.
1: Mmh. Ouais, mais ça, on en a assez parlé tout à l'heure.
7: Bah oui, bah moi je suis pas d'accord, c'est pas la cause.
8: Moi, si je peux me permettre, Gérard.
1: Attends, pour l'instant, je t'ai pas adressé la parole.
7: C'est pas le troisième poteau qui a fait que son cerveau a sauté, hein.
1: Non, mais ça, de toute manière, il y a des trucs qu'on va en parler
7: bien
1: là.
7: Bien avant, hein.
1: On va en parler là tout de suite après cette question-là. Alors donc, on verra bien.
7: D'accord.
1: On verra bien exactement, comment ça s'est déroulé parce que,
7: je pense qu'elle a été quand même éclatée de partout, hein. C'est horrible à dire, mais je pense qu'on voyait plus son visage, ni ses seins, ni plus rien.
8: De la bouillie royale, hein.
7: Oui, c'était dilaté complètement. Ah oui. Royal Ken.
1: Merci pour la pub. Anal.
7: Oui, bah, moi, je pense que c'est, effectivement, l'écrasement de la princesse dans la voiture, quoi.
8: Il n'y avait pas de renfort axio, on leur a dit à Mercedes.
1: Eh, oh, Momo!
8: Oui.
1: Tu t'écrases.
8: Non mais genre t'es pas d'accord avec moi que Mercedes des fois enfin sans citer les marques, hein, je dirais.
1: Ouais ben pour l'instant tu viens de citer les marques, d'accord. Alors tu vas bien te taire.
8: Est-ce que t'es pas d'accord avec moi que deux fois ça manque un petit peu de sécurité, qu'ils auraient dû faire des renforts axiaux, des renforts latéraux, des airbags pour les passagers arrière, parce que c'est abusé quand même.
23: Non mais ils auraient surtout dû mettre des airbags au poteau, quoi.
8: En plus. Parce que maintenant, le poteau, c'est n'importe quoi.
1: Il ferait mieux de mettre un airbag
23: sur ma gueule, je sais.
8: Voilà.
7: Mais non, c'est bien ce qu'il a dit, Manu.
1: Alors, Momo, au revoir.
8: Non, pas du tout.
1: Au revoir.
8: On a imité ma voix.
1: Non, mais c'est terminé, au revoir.
8: C'était une voix de fille.
1: Au revoir. Au revoir. Merci.
23: Je comprends pas, il court plus vite que les balles.
9: Ouais, j'ai donc sur le net Lady Mitchell qui me dit comme quoi ça serait des mines qu'elle avait dans le coffre en fait par rapport à son association et en frappant le poteau ça a explosé.
1: Non, c'est pas du tout ça, donc ça a rien à voir. Y a personne d'autre, hein.
23: Si, j'ai quelqu'un. Mais tu me cries dessus.
1: Bah alors,
23: on accueille donc Monsieur X. Bonsoir.
20: Oui, bonsoir. Bonsoir Monsieur Cussin. Bonsoir tout le monde.
7: Bonsoir Monsieur X. En
1: fréquence. Eh, tu parles plus fort devant ton micro.
20: Alors, je ne suis pas censé dire...
1: Tu donnes ta fréquence.
20: Ah, je ne peux pas. Bon, d'accord, j'ai quand même...
7: Ravire-le, les nuls.
20: 102.8.
1: Alors, donc 102.8, tu veux réagir à la question?
20: Bah écoute, effectivement, oui, puisque dans la fillette blanche, c'était moi.
7: Ravire-le.
1: Allez, hop, bonne nuit, parce que... Bonne nuit.
20: C'est pas possible, Gérard.
1: Au revoir, j'ai dit. Manu, tu me le retires de l'antenne, s'il te plaît, merci.
7: Oh là là. Et toi, Gérard, qu'est-ce que t'en penses?
1: Moi, personnellement, ce qui s'est produit, on ne sait pas si c'est vraiment... Ouais, mais Fielder, c'est sympa, le double...
23: Excuse-moi, c'est pas moi.
1: Donc, en fin de compte, l'histoire du 13e poteau, pour moi, c'est pas vrai. C'est faux, en fin de compte. Ce qu'il y a, c'est que, d'après ce qui a été dit, on en revient encore sur comment...
7: D'accord avec moi, quoi.
1: Bah, disons pas, je suis d'accord avec toi, ouais, bien sûr, mais ce qu'il faut dire, c'est qu'on revient encore sur cette question par rapport à la question 3. Comment s'est déroulé exactement la question? Donc, en fin de compte, on va pas encore s'éterniser.
7: Ouais.
1: Donc, alors, on va pas... Il y a quelqu'un d'autre, Manu?
23: Ouais, j'ai du monde.
1: Bah,
23: donc on a Gustave Durand, c'est toi. Hein. Donc on y va, Gustave Durand.
20: Oui, bonsoir. Salut,
7: bonsoir,
20: Gérard.
7: Bonsoir.
1: Salut, la fréquence.
20: 1.9, j'appelle de Paris.
23: Donc on a aussi Jean Poulpe. Bonsoir, Jean Poulpe.
25: Bonsoir à tous, bonsoir. C'est 105.4. Voilà,
1: d'accord.
25: On me l'a demandé.
20: Quelle charmante voix.
1: Merci. Pour en finir avec l'histoire là, donc Jean-Poul et Gustave là.
25: Jean-Poul, il y a un P. Hein.
24: Oh là là. Oui, bon, celle qui dit oh là là, faudrait la virer. C'est pas très bien.
25: À mon avis, elle est frustrée.
1: Je vous demande de répondre aux questions. Je vous demande pas de vous occuper si je vire les deux nanas ou pas.
24: On était au standard, on n'a pas trop entendu ta question en fait.
1: Alors, est-ce que le 13e poteau de l'Alma est la cause de la mort de la Didi ?
25: Jean-Poulpe, si je peux me permettre. Jean-Poulpe, j'ai la parole.
24: Vas-y.
25: Bon, oh là là. Moi je te dirais, Gérard, que pour moi ce pilier est maudit. Le 13e pilier du pont de l'Alma est maudit.
22: T'as vu, je porte le numéro 13.
17: Ça répond pas à la question. Hein.
25: Non, mais je vais répondre à la question, t'inquiète pas. Non, je disais que donc ce pilier était maudit parce que pas plus tard qu'hier, j'étais en scooter, Gérard, et devine qui j'ai vu là-bas. C'est Stéphane Bern en train de prier devant le 13e pilier. Et c'est devenu n'importe quoi. J'ai vu des autocollants Camel Trophy.
1: Bon, allez, Jean-Poulpe. Jean-Poulpe, au revoir.
25: Sur le 13e pilier, il y a des mains qui collent. C'est n'importe quoi.
1: Au revoir.
0: C'est vrai qu'il y a beaucoup de gens à l'endroit du pont, en fait.
1: Au revoir.
0: Tu sais où il y a la flamme.
1: Jean-Poulpe, au revoir.
0: C'est pas un lieu culte, hein.
1: Non, c'est vrai.
25: Non, mais il y a des trucs bizarres.
24: Il a raison, Gérard.
1: Non.
0: Ok.
25: Non, mais pourquoi?
1: Non, mais Jean-Poulpe, au revoir.
25: Mais pourquoi t'as abusé, là?
1: Non.
25: J'ai des trucs à dire, moi.
1: Bon, alors, tu te dépêches parce que j'en ai eu ras-le-bol, là.
25: Bon, je te disais que dans le pilier, il y avait des autocollants, c'est devenu un pèlerinage de fanatiques, c'est n'importe quoi. Franchement, c'est n'importe quoi, maintenant. J'allais dans ton sens, Gérard. Hein. Moi, j'adore ce que tu fais, j'adore ta femme, j'adore ta voiture. Hein.
1: Bon, bah, moi, je te dis au revoir, allez hop.
22: Et tes yaourts.
1: Au revoir.
25: T'as abusé, ça.
22: T'es garé où?
1: Gustave.
24: Oui, bah écoute, poteau ou pas, hein, 13e poteau ou pas, je pense que s'il était pas là, de toute façon, il serait pris le mur d'à côté ou une voiture, donc résultat serait le même.
1: Hein. Bah ouais.
24: Voire
1: ouais.
24: pire.
0: Gérard.
24: Il aurait pu rentrer dans le R14.
6: Et c'est Malka, mais qu'est-ce que tu deviens?
24: Hein, qu'est-ce que tu deviens?
1: Non, mais Fildar, tu commences à me faire chier.
0: T'es un peu comme Buffalo Toast.
1: Donc,
24: sans MPC 3000.
1: Pensez-vous que les secours auraient pu sauver... Oh, tu fermes ta gueule, Gustave!
24: Ah, pardon.
0: En Cosette.
1: Non, c'est pas Cosette, et je la virerai pas.
0: Mais si, c'est elle.
1: Non, je ne la virerai pas. Parce que Manu, depuis tout à l'heure, il me fait voir des piches.
24: C'est Cosette, je pense que...
22: Non, c'est pas vrai, c'est moi.
0: C'est vrai que Gérard, Manu... il a bien kiffé sur Cosette. Hein.
1: Ouais, depuis tout à l'heure, Manu, il a... Oh, vos gueules, un peu.
22: Connard.
24: Oh.
0: Bon, qu'est-ce qu'il a dit, Manu? Qu'est-ce qu'il t'a dit, Manu?
1: Manu,
0: j'ai dit
1: il a
0: que Cosette, elle se foutait de ta gueule.
1: Non,
22: c'est pas vrai.
1: Alors,
0: il a bien craqué sur toi, Cosette, ouais. Gérard.
22: Oh,
0: tu sais que s'il était pas avec sa grosse, il va bien
1: prendre. Ta gueule, toi, fils de pute!
0: Mais je t'ai dit, mais moi, je peux pas t'en dire autant. Mais je peux pas t'en dire autant.
1: Moi, je te dis ta gueule!
0: T'as bien kiffé sur sa voix quand même, hein. T'es vraiment un porc.
1: 8e question. Pensez-vous que les secours auraient pu sauver la Didi s'ils étaient. S'ils avaient été plus rapides, Gustave.
24: Non, je pense pas. C'est une fois que le choc est arrivé, la médecine, dans ce cas-là, ne peut rien faire.
1: Non, mais je te parle pas de la médecine, je te parle de secours.
24: Rapidement, non, je vais te dire non, tout de suite. C'est pas possible.
1: Ouais.
24: Elle était dans le coma, elle est morte quelques heures après, c'est ça?
0: J'ai l'impression que les secours sont pas arrivés très rapidement, en fait.
24: Ouais,
0: c'est pour ça le souci, en fait, qu'on se pose avec Germain.
1: Non, mais ça, de toute manière, on va en savoir plus.
24: C'était peut-être des secours leader price, hein, je sais pas.
1: Allez, hop, au revoir, Gustave, ça t'apprendra de citer des marques. Hop! Au revoir. Alors, Cosette.
22: Ouais. Eh ben, moi, je dis les secours, ils auraient mieux fait de pas picoler avant, hein, comme toi, parce que comme ça...
1: Bah, Cosette, au revoir.
22: Elle n'aurait pas mouru.
1: Ah bah, tu vois.
0: Au revoir,
1: bah,
0: Cosette,
1: tu vois, ce coup-là.
0: Tu vois ce que je te dis?
1: Au revoir. Qui c'est qu'on a maintenant, là?
0: Eh ben, on a toujours Lady Diana, les gens poulpes.
1: Non, je lui ai dit au revoir à celui-là.
0: Tu vois, il est cool, quoi.
25: Je suis toujours là. Hein.
0: Pas de problème avec Jean Poulpe.
25: Ah, ça se passe bien.
1: Bon, alors tu réponds à la question, je te dis au revoir pour le vrai.
25: Le problème avec la question, je vais t'expliquer ça vite fait, Gérard, c'est que j'ai été repris par Manu juste au moment où tu l'as posé.
0: Non, c'est vrai,
1: Pensez-vous que les secours auraient pu sauver les Didi s'ils avaient été plus rapides?
25: Ah ouais, ils ont mis trop de temps, ça c'est vrai, Gérard, hein, franchement. C'était mal indiqué en plus.
1: Je te signale.
25: Il y avait le bordel dans Paname. Hein.
1: Ouais, je te signale, à 3h du matin, alors que c'est arrivé, il y avait personne sur la route. Hein. Donc
25: ah bon,
1: alors arrête de dire des conneries.
25: Bah Gérard, il y avait beaucoup de témoins, tu sais, ça a fait.
1: Non mais attends, de toute manière tout était dès qu'il y a eu l'accident, tout était bouclé, hein.
0: Je crois qu'en plus l'ambulance qui est venue en fait sur les lieux était un hôpital qui était vachement plus loin qu'un hôpital qui était plus proche.
1: Ce qu'il y a, c'est que on va laisser parler la Diana et puis
22: ouais,
1: après on va répondre.
22: J'ai des choses à dire. En fait, moi j'ai entendu, et c'est vachement vrai, que s'ils l'avaient emmenée tout de suite à l'hôpital, s'ils n'avaient pas essayé de la soigner sur place, elle aurait été vivante.
1: Non, mais ce qu'il y a, c'est que ce qui s'est produit, donc pour moi, ils sont arrivés assez rapidement parce que de toute manière, ils sont obligés. Et donc, il y avait personne à 3 heures du matin sur les routes, comme me dire Jean Poulpe. Ce qui s'est produit, c'est que en fin de compte, elle est pas morte sur le coup, et elle est morte pendant son transfert à l'hôpital.
23: Je croyais qu'elle avait plus de coups.
1: Elle est morte pendant son transfert à l'hôpital, donc ils ont essayé de la réanimer sur place, et elle est morte pendant son transfert à l'hôpital.
23: Excuse-moi, Gérard, pourquoi tu parles de transfert, elle joue pas au foot?
0: Ok, Manu.
1: Aïe. Voilà ce qu'on pouvait dire sur ça.
25: Une vanne de D2.
1: voilà ce qu'on pouvait dire
0: c'est
1: sur
0: vrai,
1: la
0: je
1: mort.
0: Dirais DH mais
1: c'est vrai. Voilà ce qu'on pouvait dire sur les secours.
11: 450 francs pour le voiture de monsieur Cusin.
25: C'est une affaire, c'est une flambie mobile.
1: Bon, Manu, je sais pas d'où il vient. Je le remets encore une seule fois. Je casse le je me casse.
0: D'accord,
1: j'arrête à 1h30.
11: La voiture de monsieur Cusin.
25: Trafic de yaourt, mec là.
0: Putain.
25: Niveau des yaourts aux gosses, Gérard.
1: Alors, Jean Poulpe, au revoir.
25: Merci, notre jeunesse.
1: Au revoir.
25: Dealer de yaourts.
1: Voilà, comme ça.
23: Non, mais on est bien avec les Didi Anal, on est solo, on est bien.
0: Mais Cosette, elle est où, Cosette?
23: Mais Cosette, elle est partie, elle l'a traité d'alcoolique.
0: Non.
1: Mais si. Manu, un conseil que je te donne, tu fais ton boulot, tu me retrouves des auditeurs rapidement.
23: Bah, j'ai Dodi.
0: Pourtant, t'avais bien kiffé sur Cosette quand
23: j'ai
0: même.
23: J'ai Dodi Lafayette.
1: Non, j'en ai rien à foutre, tu me le retires ou sinon j'arrête le débat et je donne l'antenne à.
23: T'es con quoi, je viens de le prendre, il est jamais passé.
1: Non, tu l'as déjà pris.
25: Non.
23: Mais
25: non.
1: C'est qui?
23: Dodi Lafayette.
1: Mais alors, tu peux le dire avant?
0: Tu peux. Tu peux ou pas?
1: La fréquence.
25: Zoomer, c'est Dodi Lafayette, c'est 117.7 à Glavieux-sur-Faisan, bonsoir.
1: N'importe quoi, cette fréquence.
25: Tout à fait, 117.7.
1: Et c'est du quel côté?
25: C'est dans Lyon-Maritime.
1: Dans Lyon?
25: Dans Lyon-Maritime.
1: Dans Lyon-Maritime.
25: Tout à fait, oui.
1: Ouais,
25: la partie côtière.
1: Ouais, tu te voudrais pas de ma gueule un peu.
25: Attends, révise un peu ta chéo et puis
1: tu vois.
0: Il y a l'hôtel de la plage là-bas.
25: Bah, tout à fait, Lyon-Maritime, j'y reprends une carte ce soir en rentrant.
1: C'est ça, allez, ferme.
0: Il en fait plein des cartes dans son pieu.
25: Écoute, c'est ce que je dis quand même.
1: Bon, on verra, je contrôlerai la fréquence.
25: Vas-y, contrôle.
1: Parce que Lyon.
25: Lyon-Maritime.
1: Ouais, c'est ça.
25: Bah oui.
1: Bon, n'y a-t-il pas eu un sabotage sur la voiture de Lady Di? Ouais, mais putain, c'est encore. On en revient.
0: Ça revient un peu même. Ouais, merde, on tourne en rond là.
22: Comme eux,
0: ils tournaient en rond. Mais
1: on revient sur la question 3, donc on va encore s'éterniser là-dessus.
0: Et c'est quoi la prochaine après?
1: La prochaine.
0: Donc, c'est la combien?
1: C'est la 10.
0: Oh putain, merde.
25: C'est la combien?
0: Chaud. C'est quoi la suivante? Parce que.
1: Et est-ce que les normes de sécurité du pont de l'Alma sont valables?
0: Ah, c'est une bonne question, ça.
23: Ça peut être bien ça.
1: Par rapport au pont. Au poteau au milieu, rapport au poteau,
0: par rapport aux autres ponts où il n'y a pas de poteau,
23: juste avant, on en a parlé tout à l'heure.
1: Ouais, par rapport à l'autre pont des Invalides, voilà.
23: Je vais accueillir quelqu'un pour répondre à cette question avec les autres parce qu'ils sont deux. Mmh. Donc on va accueillir Fiat Pousseau, bonsoir.
12: Salut Gérard.
25: Bonsoir Fiat.
12: Bonsoir tout le monde.
22: Bonsoir Fiat.
0: Salut.
12: Bonsoir.
1: Fréquence
12: 101.4.
1: Hey. Quand tu dis bonsoir, tu donnes ta fréquence, comme ça va plus vite pour moi, d'accord?
12: Excuse-moi, pas de problème.
1: Donc la question, est-ce que les normes de sécurité du pont de l'Alma sont valables par rapport au poteau au milieu, donc par rapport à l'autre, au pont, par rapport à d'autres ponts?
0: Par rapport à d'autres ponts, il y a le pont des Invalides qui est pas loin.
1: Pont des Invalides, voilà. Alors,
0: vous avez compris la question ou Gérard doit l'expliquer?
25: On va improviser, oui. T'inquiète.
1: Chat Pousseau.
0: Parce que c'est une question intéressante en plus.
22: Oui.
1: Tant de Pousseau.
12: Écoute, je dirais que les normes de sécurité, elles doivent être réglementaires. Mais bon, dans un tunnel comme ça, tu passes pas à 80, quoi. Déjà, c'est ça qu'il faut voir.
1: De toute manière, on en a assez discuté tout à l'heure. Il allait quand même assez vite, hein, d'accord.
12: Voilà. Donc,
1: Manu, oui.
23: Oui, juste un quatrième auditeur pour compléter le tableau. On accueille Oxmo Porcino. Bonsoir.
13: Bonsoir à tous.
25: Bonsoir Oxmo.
13: Salut Gérard, l'enfant seul.
22: Salut Oxmo.
13: C'est toi.
1: Fréquence
13: 105.
22: Chez toi.
1: Tout rond,
13: tout beau, tout frais.
1: Bon alors, Fiat Pousseau, donc on en était avec toi.
12: Ouais, bah donc moi je disais que en fait, c'est pas totalement les normes de sécurité quoi. Faut pas juste rouler.
1: Ouais, non, mais ce qu'il y a, c'est que. Faut dire que.
0: Oui, vas-y.
1: Il roulait pas doucement,
12: c'est
1: non
12: pas
1: plus.
12: Ça, c'est pas rouler bourré, quoi.
0: C'est pas ça le plus important. Le plus important, c'est pourquoi sous ce pont, il y a des poteaux au milieu. Alors que sur les autres, il n'y en a pas. Bande de blaireaux.
1: Si. Attends, moi, je peux te dire qu'il y en a du côté du. Sur le pont, là, qui rejoint la porte Maillot. Il y en a, hein. Sur ouais, quoi exactement. Il y en a des poteaux sur celui qui sort du boulevard Pereire.
23: Mais c'est sûr, tu trouveras toujours un pont avec des poteaux.
1: Ouais, mais il y en a aussi là-dedans.
0: Je veux dire, non, c'est chose, pas des poteaux, c'est un mur, ouais, c'est un mur en ciment.
1: Ouais,
0: c'est pas pareil.
1: Je veux te dire une chose, que
0: c'est pas pareil.
1: Non, mais le virage est quand même assez grave aussi là. Le mec qui sort.
3: Attention, il conduit maintenant, il sait de quoi il parle.
1: Ouais, ben tu te tais, toi.
0: Attends, il est en deuxième, il va pas plus loin.
1: Ouais, c'est ça. Fiat, alors toi.
24: Ouais, oh. Moi je t'ai déjà répondu deux fois là, c'est bon, tu te calmes.
1: Osmo.
25: Ouais, pour moi les normes de sécurité étaient à la hauteur de l'événement. Franchement pour moi.
0: Pourquoi
23: mais voilà, pourquoi il y a des poteaux.
0: Pourquoi il y a des poteaux sur ce putain de pont.
25: À mon avis, c'est un problème de déco ça. Qui a fait le pont? Est-ce qu'on a un nom là?
1: Non,
23: bah non.
1: On sait pas qui c'est qui a construit les ponts. Hein.
24: À mon avis, c'est un complot. Hein.
23: On sait qui dort dessous, mais on sait pas qui les construit. Ouais.
0: À mon avis, Gérard sera pas contre moi, je suis sûr.
24: Non.
0: C'est que c'est un vieux pont.
24: Ouais.
0: Et qu'ils ont pas fait, tu vois, ils ont pas la même structure, en fait, les nouveaux ponts que le pont de l'Alma. Donc ils sont obligés de le renforcer au milieu avec des poteaux.
24: Exactement. Ouais, mais faut dire

0: mais c'est vrai qu'il faut que ça tienne quand même. Il faut quand même voir qu'il y a du trafic sur le pont, parce que toi tu parles en dessous, mais il faut voir au-dessus aussi.
1: Ah, il y a de la route.
0: Voilà, il y a de la biroute au-dessus, donc forcément il y a du trafic, il y a du passage, donc bah, il faut renforcer en dessous. Hein, ça me paraît logique, malheureusement.
1: Mais pourquoi il y a des poteaux,
2: il y a rien.
0: Parce qu'à la base ils voulaient faire un mur, mais ils se sont dit on va gagner un peu, on va juste faire des poteaux, quoi. En fait, ça fait un mur avec plein de trous.
1: Mais pourquoi
3: vrai. Oh, ta gueule, toi.
4: À mon avis, pour répondre à celle-là, il y a des poteaux pour soutenir le pont, mais...
0: Bah oui.
2: Voilà. Mais pourquoi ceux d'avant, il n'y en a pas ?
1: Putain, mais vous me faites chier.
2: C'est ça la vraie question.
4: C'est conçu de la même façon.
0: Il y a moins de trafic sur l'autre pont, donc il y a moins besoin de soutien.
2: De toute manière, cette question, excusez-moi si je peux me permettre, amène à... Est-ce que c'est pas la mairie de Paris qui aurait fait ça exprès ?
0: Est-ce que tu parles de Tibéri, là, Manu ?
4: Oula, tu vas loin, Manu.
3: Ouais, Manu, tu ferais mieux de fermer ta gueule et ça va mieux.
0: Tibéri,
3: va
0: loin,
3: question sur l'IRC.
5: Ouais, j'ai une autre possibilité. Moi,
1: ok,
5: c'est...
1: Mathieu. Okay, mais Michel. Pourquoi, en fait, il y a des poteaux ?
3: Ta gueule !
6: Il y a un bizutage. Ok, Michel. Comme tout le monde.
3: Merci.
1: Non, mais c'est bon, Mathieu, c'est bon.
5: Ok, d'accord.
0: Ouais, tu peux y aller. Laisse tomber, ça sent le clavier.
3: Toi, tu fermes ta gueule ou je te dis au revoir, je pas...
1: Bon, bah vas-y, Mathieu, on va pas attendre 2 heures.
5: J'ai quelque chose, donc, de Lady Tout Ce Qui Pense, qui me dit, donc, en fait, ça serait la machine à faire des pointillés sur les routes qui aurait déconné, et au lieu de faire des petits pointillés, ça fait des gros pointillés.
3: Ça a rien à voir avec l'histoire des ponts.
6: Toi, Gérard, pour redevenir un petit peu sérieux, t'aurais fait le pont comment?
3: Moi, j'aurais rien fait du tout.
1: Non mais ce qu'il faut se poser comme question.
3: Non, attends, toi tu vas fermer ta gueule.
0: Attends.
1: Non mais c'est ça.
3: Vous allez fermer vos gueules, les auditeurs, c'est moi qui commande.
1: Mais pourquoi, tu vois, pourquoi elle s'est crachée sous le pont de l'Alma?
3: Mais pourquoi tu fermes ta gueule?
1: Non mais c'est pas compliqué à comprendre. Pourquoi elle est tombée et elle a eu l'accident sous le pont de l'Alma et pas sous le pont des Invalides?
2: Parce qu'il y a des poteaux.
1: Voilà.
2: Pourquoi il y a des poteaux donc?
3: Et pourquoi tu as fermé ta gueule?
6: Elle sera morte noyée.
3: Et toi tu fermes ta gueule?
0: Attendez les mecs, il y a un truc qu'il faut penser, c'est que le dessus du pont a été fait avant le dessous. À la base c'était un pont du dessus.
3: Ferme ta gueule.
0: GG, soir Ali, c'était un pont du dessus.
3: Terminé.
6: C'est une taupe qui a causé un trou.
3: Alors pensez-vous que l'affaire...
7: Frère Jacques, courrier plate, voilà la bassine entre les gonzesses, ding
3: dang. N'importe quoi. Ouais, c'est ça, ça te fait rien. Ta gueule, on voit ça. Et alors, on va s'écouter Steve Austin Mini avec un poteau, ça va 13. Bonjour.
1: Oh là, quoi?
3: Oh là là, dur.
1: Vas-y, reprends-le avec des.
3: Steve
1: des...
3: Austin Mini avec un poteau, ça va 13. Bonjour les dégâts. Et on se retrouve après pour la suite.
1: Répète la question.
3: Et la question, c'est pensez-vous que l'affaire Lady Di est une affaire classée? Et on se retrouve après pour la suite et la fin du débat.
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3: Tu dégages.
6: Pourquoi connard?
3: Allez, hop dehors.
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3: Et voilà, on est dans ce...
1: Oh, c'est chaud ça.
3: Fudlard, c'est pas la peine d'en profiter parce que le chef il est parti. Hein.
1: Ah bon, il est parti? Je savais même
3: pas. Donc, on vient de s'écouter Steve Austin Mini avec un poteau, ça va. 13, bonjour les dégâts. Donc,
1: on en a parlé juste avant.
3: Osmo, rebonsoir.
6: Bonsoir, ça va bien?
3: Fiat Pousseau.
10: Ouais, c'est plus comme nom. Salut, connard.
3: Au revoir.
6: Ah, c'est dommage.
3: Au revoir.
6: En direct, hein.
3: Hop là, terminé.
1: Le mur.
3: Dodi, 117. Dodi, rebonsoir.
6: Alors, t'as vérifié, c'est bien ça, t'as vu. Ça.
3: Et Daddy Anal pour finir.
11: Lady Anal, oui, rebonsoir.
3: Et donc, la question, c'est pensez-vous que l'affaire Lady Di est une affaire classée? Donc, Osmo.
1: La vérité, d'ailleurs, genre.
6: Non, pour moi, c'est pas classé, hein, et ça sera jamais classé. Hein. Il y a eu des trucs bizarres, quand même, dans cette affaire.
3: Hein. Non, mais de manière, faut... Dodi.
10: Ouais, bah écoute, non. Bah, l'instruction est en cours, hein, donc tu... Non, on peut pas dire que c'est classé, hein. On n'a pas encore tous les éléments.
3: Bah, on verra.
1: Moi, je pense qu'on les aura... Franchement, si je peux... Je pense qu'on les aura jamais. C'est niqué. De toute façon, on saura jamais vraiment ce qui s'est passé.
10: Ça sera un peu comme l'affaire Kennedy, en fait.
3: Ouais, attends, voilà, Dodi. Attends, 5 minutes. Voilà, Dodi.
1: Daddy cool,
10: ouais.
3: Daddy Anal, là.
11: Oui.
3: Donc pour toi?
11: Bah, c'est pareil, on saura jamais, quoi. Mais ça pourra jamais être dit. Ou alors, je pense.
12: C'est un escale, hein.
11: Je pense qu'on sera mort quand ce sera dit, quoi.
12: C'est un escale, hein.
11: Elle me trouble, hein, ma cochonne.
6: Elle trouble tout le monde, hein, elle est immonde.
3: Ce qu'il faut dire pour moi personnellement, c'est une affaire qui a été vite bouclée parce qu'on n'en entend plus parler.
1: Parce qu'ils peuvent pas en fait donner le
2: à mon avis, ce serait trop
1: la solution,
2: énorme,
1: quoi.
3: Mais de toute manière, ils ont toujours pas retrouvé cette fameuse voiture.
1: Si elle se trouve, ils l'ont retrouvé, ils veulent pas te le dire.
3: Non, ouais. Mais même, à mon
1: avis... Tu
10: seras le dernier au courant.
3: Non, mais même...
11: C'est Scotland Yard.
1: En plus, t'as changé de numéro de portable, donc...
3: Ouais. Non, mais même, ils ont...
11: Il a repeint la voiture, en plus.
3: Ils ont...

0: Ils l'ont carrément. Pour moi, ça a été une affaire vite bouclée. Donc, apparemment, on saura jamais les causes exactes de l'accident.
1: Mais pour toi, Gérard, c'est qui?
2: Ouais, t'as une théorie, toi.
0: Personnellement, de toute manière, ils sont toujours à la. On n'en entend plus parler pratiquement de
3: cette
0: affaire.
3: Ils attendent un peu que ça se tasse, tu vois.
0: Non, mais même.
3: Ils vont sortir ça dans 6 mois. Ben excusez-moi si je peux me permettre, mais bon, pourtant, c'est bien tassé. Hein.
1: Ouais.
0: Ouais, mais c'est.
1: On parle pas des vertèbres de GG quand même.
0: Osmo.
1: Osmo. Non, c'est pas moi.
2: Non, c'est pas lui.
0: Alors, Dodi.
2: Non plus.
0: Si, c'est toi.
2: Qu'est-ce que tu t'envoles?
0: Abdodi, au revoir.
2: C'est pas
0: Wam. Au revoir, Dodi.
3: C'est pas grave, mais pour en revenir à ce que tu disais, toi, ta thèse personnelle.
0: Personnellement, ça a été
3: Gérard, ils viennent te chercher, fais gaffe.
0: Ouais. Ta gueule un peu, Manu, s'il te plaît, merci. Profitez-en pas que Max soit parti pour foutre votre merde pour finir.
3: Ça n'a rien à voir, Gérard. Non, mais sérieusement, toi, tu penses à quoi?
0: Non, mais personnellement, ça a été vite terminé.
3: Non, mais ça, oui, on a compris, mais toi, tu prévues.
1: C'est la
3: Mercedes, c'est le poteau, c'est
0: on ne sait pas.
3: C'est le chauffeur, c'est quoi?
1: Mais t'as bien un avis, c'est obligé, t'as un cerveau, t'as un avis.
0: Mais non, même, de toute manière, on en a assez discuté sur la troisième, donc pour nous, pour moi personnellement, ça vient de l'histoire avec le chauffeur, et puis il y a cette fameuse Fiat aussi qui a pas été retrouvée.
3: C'est le chauffeur qui est décédé ou c'est le garde du corps?
0: Le garde du corps.
1: Non, le chauffeur.
3: Non, c'est le chauffeur.
4: C'est le chauffeur qui est décédé.
1: Le garde du corps, on l'a eu tout à l'heure.
0: Non,
3: le garde du corps, c'est Trevor Jones. Si.
0: Non.
3: Il y a plus qu'il était devant à droite, à la place du mort, généralement. Et non, comme quoi, c'est pas vrai.
0: Donc, c'est terminé.
3: Terminé,
0: on a fini là-dessus. Ouais,
5: j'ai Vachalady qui pose une question. Est-ce qu'un pro du volant aurait pu éviter l'accident?
0: Je pense pas.
3: C'est vrai, ça se trouve, c'était peut-être pas un bon chauffeur.
1: Est-ce qu'il avait son permis?
0: On sait pas.
3: Si je peux me permettre une boutade, c'était peut-être le frère à Sénat. Deux Sénat.
1: Ou son cousin.
0: Et Manu, tu fermes ta gueule. D'accord. Et Osmo.
1: Oui. Ah non, c'est pas moi encore, là, je suis tout calme.
0: Eh, c'est Dodi, là, je t'ai dit, c'est toi que je viens d'entendre, donc au revoir. Au revoir.
1: Je suis en descente.
3: Ça y est,
0: parti. Dernière question.
3: Je voulais te poser une question, Gérard, excuse-moi. Si, par exemple, si tu dis que c'est le chauffeur, en fait. Tu vois si c'est le chauffeur qui est responsable, mais j'ai envie d'aller au fond de cette histoire.
1: Oui, mais il faut.
3: Si c'est le chauffeur qui est responsable, donc c'est sa famille qui doit payer au chauffeur.
0: Mais non, mais de toute manière,
3: ça coûte cher un pilier.
0: Putain, mais personne paye là-dessus. L'histoire, elle est.
3: Mais qui paye les pots cassés, merde?
0: L'affaire a été classée, c'est tout. On en reste là, terminé.
3: Mais toi, en tant que pilier de bar, tu devrais t'y connaître.
0: Doit-on parler encore de cette affaire en ce moment? Et ça sera la dernière question.
3: Et pour cela, on accueille Mister Cocktail. Bonsoir.
0: Ouh. Salut. Wouh, la fête est plus folle.
3: Allez, pour finir, une devinette.
6: Mon premier est une mythe.
7: Léa.
6: Mon deuxième est Téhéran. Mon tout est un président de la République mort.
3: Je ne sais pas. Très dur.
7: Balladur.
0: Mister Cocktail, ta fréquence.
3: La fête est plus folle. Mister Cocktail.
0: Profitez-en.
1: Alors, c'est 102.7, j'appelle à San Francis, près de comique. C'est trop drôle.
0: Tu peux répéter ta fréquence, connard?
1: 104.2, pêche-toi, connard.
0: Dernière question, doit-on parler encore de cette affaire en ce moment? On va demander à Mister Cocktail.
1: Et c'est pas possible de parler de cette affaire, parce que c'est pas très là. Ok. Non, je pense qu'on va pas en reparler de cette affaire, genre, c'est close.
0: Ben, je pense aussi.
1: Ouais.
0: Osmo.
1: Oui, je pense qu'on continuera à en parler parce que c'était quand même une belle femme qui est morte. Hein.
0: Ouais, mais est-ce qu'il faut en reparler ou est-ce qu'il faut que ça reste classé cette histoire?
1: Non, je pense qu'il faut en reparler tant qu'on saura pas qui est-ce qui l'a tué et pourquoi.
0: Bon, ok. Et Dodi pour finir. Dodi Anal.
7: Lydie Anal d'ailleurs. Moi je pense qu'on en reparle, la preuve c'est qu'on le fait en ce moment. Et non, on devrait plus en parler.
0: Non, mais de toute manière, c'est le deuxième débat qu'on fait sur ce.
7: Non, c'est le premier.
0: C'est le deuxième,
7: t'as jamais voulu qu'on en parle.
0: Si.
3: C'est vrai.
0: C'est le deuxième qu'on fait.
3: Non, c'est vrai que t'as jamais voulu en parler.
0: Si, on a.
3: Mais en fait, ce qu'il faudrait maintenant, c'est qu'on attende, en fait, d'avoir des nouvelles sur cette affaire pour refaire un débat. Pour approfondir encore. Plus creuser, quoi.
4: On a retrouvé la bagnole ou.
0: Non, mais de toute manière, c'est terminé. Donc,
3: pour la conclusion, on accueille Lady Harry.
8: Bonsoir.
1: Bonsoir.
0: J'ai pas dit de me repasser un auditeur. J'attends. Il y a un truc à dire.
3: Il y a Matthews.
8: Bonsoir.
3: Salut Matthews.
0: Oh ta gueule.
1: Mitchell.
0: Tu me le coupes là.
8: Bonsoir.
0: Merci.
5: Il y a Lady que des conneries qui dit comme quoi au musée Tussaud paraît-il que Lady, elle a sa statue là-bas et elle est encore normale. Ils trouvent que c'est un scandale.
0: De quoi? Où?
5: Au musée Tussaud.
0: C'est où ça?
5: Bah, imagine, il y a des poupées en cire de toi, par exemple.
0: Mais n'importe quoi.
3: Par contre, moi, ce que je comprends pas, c'est.
2: J'ai pas compris. Elle est en taille normale.
5: Bah, visiblement, elle est... non, mais elle est pas esquintée, quoi. Comme non, il y a eu l'accident, ouais. Normalement, il devrait lui donner des coups de poing dedans et tout.
0: Ouais, c'est ça.
2: L'accident. Mais d'accord.
0: Qui c'est qu'on accueille là pour la conclusion?
3: Lady Harry.
9: Bonsoir,
3: t'es
9: bonsoir
3: jeune,
9: tout le monde.
3: Cherches.
9: Bonsoir GG.
0: Salut.
9: Alors on écoute Fun sur 116.6, c'est à Chancre sur Anthrax, bonsoir.
0: Donc tu réponds pour à la dernière question.
9: Est-ce que je peux vous la répéter s'il te plaît?
0: Doit-on parler encore de cette affaire en ce moment et ça sera la fin du débat?
9: Moi je pense que cette affaire, elle est comme les Didier, elle est morte et enterrée, donc il vaut mieux pas remuer quoi.
10: Chaud.
9: Ah voilà, ouais,
10: remuer le pudding.
9: C'est suffisamment triste, je sais que c'est la fête des morts, que tout ça, que c'est l'occasion d'évoquer un petit peu tout ce milieu-là quoi, mais bon... Laissons les morts où ils sont.
10: Et tu t'es prise pour Stéphane Bern, Gérard, ou quoi?
0: Non, monsieur. Bon, alors, conclusion du débat.
9: Tu rigoles, il est moins 10, là, on continue.
0: Non, c'est terminé.
2: Il y a un truc qui fait.
9: On va tirer un quart de ticket resto.
10: Lance-nous une question bonus, là, pour savoir
0: comment aller faire les choses. C'est terminé, jeudi.
7: Rien de la place sur la caisse.
9: Attends, en plus, maintenant, tu rentres en caisse, donc tu seras chez toi plus tôt. Non,
2: mais j'avais juste une question à poser à Gérard. C'est.
0: Vous fermez vos gueules un peu.
9: Oui, bien sûr, t'es gourde à sa faute.
10: Attention, il commence à faire froid et ça glisse.
2: Gérard. Excusez-moi les auditeurs,
9: oui, hein,
2: de vouloir approfondir encore un peu plus ce débat.
0: Non, mais moi tu commences à me casser les couilles. Moi j'ai dit que c'était terminé, donc tu as pas
2: me casser
0: les couilles.
2: C'est une simple question rapide, c'est pas méchant.
9: Ouais.
2: Tu vois, Lady Di, elle avait deux enfants avec le prince Charles. C'était le prince Philippe ou le prince je sais plus quoi là.
9: William.
2: Prince William, voilà, prince William. Moi, tu vois, ma mère, elle décède dans un accident de voiture comme ça. Je me pose des questions, tu vois. J'essaie d'approfondir l'enquête.
9: Mais non,
2: est-ce que tu crois que ses enfants essaient de savoir vraiment la raison de, enfin, du pourquoi, du comment?
0: Mais lui, il a fait une conférence.
7: Bonne question.
0: Oh, tu me le coupes là.
2: J'ai posé la question à Gérard. Hein.
9: Ouais, bon.
0: Le prince William, ça fait une déclaration à la presse en disant qu'il n'en veut plus en entendre parler. Et le bouquin, il veut pas qu'il paraisse.
9: Il a surtout dit qu'il voulait bouffer la chagade de Britney Spears. Hein,
0: c'est ça. Arrêtez un peu de dire n'importe quoi. Arrêtez de dire des conneries.
3: Excusez-moi, mais pour revenir sur une question qui m'a plutôt intéressé et qu'on n'a pas développé assez à mon avis, c'est au niveau des piliers.
0: Oh ta gueule avec tes piliers, tu
10: veux.
0: Tu ferais mieux d'aller voir dans un terrain de rugby s'il n'y a pas des piliers pour ta gueule. Terminé, conclusion.
9: D'accord, la
0: diarrhée.
7: J'ai une question à te poser encore.
0: Ouais. Mais vite fait parce que c'est la fin alors.
9: Il y a le temps.
2: Attends, tu sais, le temps qu'il démarre, il démarre à R14, faut au moins une petite carte.
0: Ta gueule, t'as
2: à la manivelle alors.
0: Avec ta 205.
9: Faut pousser, puis
10: il va chercher des palettes de yaourt encore.
0: Oh ma gueule!
7: A ton avis, si Lady Di et Dodi n'étaient pas morts, ils seraient mariés, qu'est-ce qu'ils seraient devenus?
0: Normalement, c'était prévu qu'ils se marient aussi. Donc.
9: Il fallait quand même qu'ils divorcent avant.
0: Ouais, mais ça, c'est. On sait pas exactement.
2: Je commence chez les rois parce que tu.
0: Bon, tu arrêtes, ça fait le dard, s'il te plaît.
2: C'est pas moi.
0: Si, c'est toi, tu m'as fait chier celle-là.
2: Alors, tu vois, je coupe l'insert, c'est eux.
0: Non, tu arrêtes parce que ça m'énerve.
2: Oui, je voulais dire comment ça se passe au niveau du divorce, parce que ça n'a jamais été prononcé en fait avec le prince Charles.
0: Bah, on sait pas. Si, ça a déjà été prononcé.
2: Non. Donc en fait, c'est toujours sa femme.
9: Il est veuf.
0: Bah non, maintenant il est veuf et c'est tout. Donc pour terminer le...
10: Non, pas du tout.
0: Bah tu fermes ta gueule, c'est moi qui commande.
11: Vous portez la chatte à la mode, à la mode. Savez-vous porter la chatte?
0: Bah on va s'amuser avec celle-là.
10: Elle était bonne au lit, Gérard.
0: Qu'est-ce que ça peut être fou de connard?
10: Non, mais je me renseigne.
0: La Dianelle, quelle conclusion de ce débat?
7: Oui, eh bien, Gérard, j'ai trouvé que c'était un débat de merde. Excuse-moi.
10: Pour changer.
7: Et quand même, rouler à 190 sous le pont de la main, t'aurais pu éviter de picoler, quoi.
0: Toi, le prochain coup, tu te borreras comme
7: Tosette. Non, mais attends, à l'autopsie, ils ont retrouvé des vieux poils de moustache tout bousillés sur la chaglade de Lady Di. Ces gars, ils vont te retrouver, hein.
0: Allez, hop, au revoir, salut.
10: On peut se laisser ta beuge en polystyrène.
0: Cosmo.
9: T'es repéré.
10: Ouais, non, c'était un bon débat, Gérard. On a bien appris qui était Lady Di. On a bien cerné sa mort. Alors, moi, je dirais pour ma part que Lady Di était une femme quand même qui s'occupait de la Croix-Rouge, qui s'occupait des enfants. Donc c'était.
9: Elle pouvait
10: pas être mauvaise, cette femme.
9: Elle déminait quand même.
10: Bon, il faut mettre ça sur le compte du destin.
7: Ouais.
10: C'est tout, Gérard.
9: C'est la fatalité.
10: Et plus ni moins, toi, tu peux bien te scratcher avec ta R14 en livrant des flambises aux gens de la Croix-Rouge. C'est tout à fait possible. On mettra ça sur le destin, Gérard, ni plus ni moins.
0: Au revoir, Mister Cocktail.
9: Mister Cocktail. Bon, bah écoute, c'était un bon débat, je trouve, hein, malgré la seule question que j'ai tapée. Ouais. Mais non, j'en ai appris beaucoup plus sur Lady Di.
12: Et moi, je voudrais savoir si avec pardon, la R14, on t'a vendu des tickets de bus.
0: Au revoir.
12: Ok.
0: La diarrhée.
1: Moi, l'autre fois, Gérard, j'ai trouvé un rat dans mon yaourt.
0: Au revoir.
12: C'était un bon débat. C'était un...
2: Ah, pardon, c'est moi.
12: On m'a dit que j'ai pas fini.
2: Vas-y.
12: C'était un bon débat, mon GG. J'espère que tu le referas pas quand même d'ici 2-3 ans. Tu fais tourner un petit peu. Si ça intéresse quelqu'un, j'ai une Fiat Uno blanche à vendre, donc vous écrivez tous, boîte postale, 13e pilier, tout ça. Vous connaissez la suite.
2: D'accord, merci. Voilà,
0: bonne nuit.
2: Merci à toi, Bonnebourg.
12: Bonnebourg.
0: Comme dirait Max Bonnebourg,
12: conclusion. Ta grosse,
0: va te faire enculer.
12: Okay. Ah,
0: voilà.
2: Elle te le rend bien.
0: Mathieu, pour terminer, conclusion de l'IRC.
5: Avec 9200 internautes. Et...
2: Oh ouais, bravo, oh, elle est pas mal. Hein. Pour un débat chaud.
0: Ah ouais, bien.
5: Ah ouais, c'est
0: ouais, mais, ce qu'il faut dire aussi, on n'a pas, il y avait pas beaucoup de monde parce que pourquoi j'avais, oh, ça suffit là. Ce qu'il faut dire, c'est que comme c'était les vacances, donc on n'a pas eu beaucoup de monde, on aurait pu avoir un peu plus de monde que ça sur le site, hein, parce que là, faut dire que c'était les vacances de la Toussaint.
2: Quand même, hein.
0: Donc voilà. Donc conclusion de l'IRC pour terminer.
5: Bah, j'ai pas
0: de la mienne.
5: J'ai pas de poteau qui me dit, comme quoi, c'est triste et tout. Il propose une minute de silence pour Lady.
2: Ouais, mais après, la bande de secours, elle part. C'est le bordage. C'est ça le problème. Non, on aurait bien voulu le faire.
0: T'es nouveau dans le métier, Mathieu. Je sais.
2: Mathieu, un jour tu sauras quand tu auras la bande qui va te partir dans la gueule.
5: Et sinon, il y a Starsky qui dit, bonne conclusion, le béton français est plus dur que le métal allemand.
0: D'accord. Donc, qu'est-ce que j'ai à dire de ce débat? Pour moi, ça a été à peu près bien. Ça, c'est bien. À peu près pas mal trop mal déroulé. À part Manu qui avait un peu trop ouvert sa gueule, mais bon.
13: Ah non, je m'intéresse, c'est pas pareil.
0: Donc sinon c'était un bon petit débat. Donc là vous allez retrouver Ricky pour la nuit sans pub.
2: Juste avant
13: toi, c'est tout.
2: Oui.
13: Juste un bon petit débat.
2: Ah, c'était un bon débat.
13: C'est tout.
0: C'était un bon débat. On a. Ouais,
2: est-ce qu'on a bien bossé? Honnêtement, Gérard, est-ce que Manu a fait du bon boulot ce soir? Parce qu'on aimerait bien savoir par rapport au dernier débat où on avait fait du bon boulot, soi-disant.
0: Sur ce débat-là, non, vous avez quand même été un peu.
2: On n'était pas chiant. On vous
13: intéressait.
2: Poser des questions parce qu'on voulait vraiment avoir la vérité, quoi.
0: Non, mais ce qu'il y a.
2: Et je pensais que tu l'avais, et je me suis trompé.
0: Non, mais ce qu'il y a, c'est qu'on s'est trop éternisé sur une question. On aurait dû avancer un peu plus vite.
14: Non, mais le truc, la question qu'il faut se poser, la vraie question dans ce débat, c'est quoi? Bon, c'est très simple, à 1h55, je pense qu'il faudrait l'aborder. C'est quoi la question?
0: La question
5: est très simple. 5 minutes.
14: C'est au niveau du pont.
0: On n'en a rien à foutre du pont, d'accord, Manu?
14: Pourquoi celui d'avant?
0: Tu m'emmerdes.
14: Il n'a pas de poteau.
0: Mais pourquoi que. Et pourquoi
14: celui-là, le pont de l'Alma, il a des poteaux?
0: Et pourquoi que celui d'après, il va t'en foutre un poteau dans le cul? Voilà,
2: c'était super.
14: Je ne sais pas quoi répondre.
0: Donc,
14: mais juste avant, pour revenir sur cette question, est-ce que tu penses
2: chier,
14: que
2: c'est bon, Manu? Merde, t'es chiant.
14: Non, mais c'est important.
2: Ouais, mais merde, de toute façon, il le sait pas, il est con.
0: On en a rien à foutre.
2: Donc
0: voilà, terminé.
14: Je voulais savoir si
0: à la ligne.
2: D'accord. Juste avant de finir et d'envoyer le Ricky Show, on a reçu une lettre, en fait, Anka est allée pendant que tu l'as virée. Elle est allée à l'hôpital, donc j'aimerais bien qu'Anka revienne dans les studios.
0: Non, moi c'est terminé,
2: on a un papier.
0: J'ai dit que c'était terminé,
2: mais
0: ça c'est
2: d'accord.
0: Des conneries. C'est
2: on a reçu un papier du centre.
0: Tu fermes ta gueule, c'est eux qui l'ont tapé, d'accord?
2: Quoi?
0: Parce que c'était.
14: Non, c'est toi qui l'as tapé, c'est pour ça qu'elle est
0: imprimé. C'est eux qui l'ont tapé. Merci, sur l'internet de là-bas. C'est terminé.
2: Ah oui, carrément. Ah ouais. Attends, elle a un bandage.
14: Elle a un grand écharpe.
0: C'est des conneries.
5: Elle a un bras cassé.
0: Tiens. Voilà ce que j'en fais de ton papier.
2: Attends, est-ce que Anka a quand même un bandage?
0: C'est des conneries.
2: Oh, Ricky Show là-haut. Tu t'en vas où là-haut?
0: Ricky, c'est terminé.
2: Non, 5 minutes, on met un disque. Non, on met un disque. Attends, il est pas 2h.
0: Si, il est 2h, c'est terminé. Donc,
14: non, par contre,
15: il est 4h.
0: Max.
2: Non, mais Max sera, on s'en fout, il est parti.
0: À Tours, au scoop, le.
14: Non, bon. Juste avant que tu fasses
0: ta gueule.
14: Non, non, c'est important, Gérard.
0: Ouais, je vous fais chier.
14: Non, mais
2: c'est bon, allez, stop, vas-y, fais ton truc.
14: Non, j'ai retrouvé Cosette. Elle veut lui faire une déclaration.
0: Ta gueule.
14: Allô Cosette.
16: Allô Gérard.
2: Arrête Ricky, c'est bon.
16: Oui Gérard, je suis revenue.
14: Mais ton casque.
0: Non, c'est terminé. Le débat est terminé, c'est terminé.
16: Non, c'est une déclaration.
0: Non, c'est
16: faire.
0: Terminé.
16: C'est pour toi Gérard.
0: Non, mais c'est terminé.
16: Est-ce que je pourrais faire lire un poème?
0: Non, il est 2h, c'est terminé. Hop, fini.
16: Mais Gérard, tu verras.
0: C'est fini.
16: Mais non, mais écoute-moi.
0: Tu liras le poème lundi. Tu peux lire le poème. Tu liras, t'appelleras le 0803 085000.
16: Toi, Gérard.
0: Tu liras le poème lundi. Au revoir.
16: Toi, Gérard.
0: Au revoir.
16: Tu ne te laisses pas faire par les éditeurs.
0: Au revoir.
16: Toi, Gérard, la pétale. La rose de pétale.
2: Mais putain, c'est Cosette.
0: J'en ai rien à foutre. Au revoir.
15: Il a envie de rentrer, hein.
0: Bon.
2: Bah, attends, il faut qu'il démarre. Alors, attends, il a fait moins 2 déjà ce matin.
0: Vendredi, donc ce soir,
2: oui,
0: Max sera à Tours, au scoop, à Amboise, exactement.
2: Amboise, exactement.
0: Ta gueule, toi, PD.
15: Ah, ta gueule, t'as pédé quand même.
0: Et le lendemain, il sera à La Roche-sur-Yon. Pam, pam. Donc, allez-y nombreux.
2: C'est, ah, là, c'est la chanson Pam, pam, pam. Fais-nous voir l'amour.
0: Et on se quitte avec Lady.
5: Attends, j'ai quand même Jennifer qui me dit comme quoi elle aime beaucoup ce que tu fais.
0: Ouais, bah, moi, merci, c'est terminé.
5: Pardon,
0: donc, Lady doit avec La vérité sort de la bouche d'égout, comme moi. Et vous allez retrouver Ricky pour La nuit sans pub. Donc, Max. Au scoop à
2: Tours, à côté d'Amboise.
0: À Tours,
15: on voit qu'il a pas marché.
0: Et La Roche-sur-Yon, au pam pam, allez-y nombreux et nombreuses, et bonne bourre. Et à jeudi.
2: Ouais,
0: et
2: je voulais te dire, Gérard, t'avais fait quand même un bon débat ce soir. Ah ouais, merci. Hein. Allez,
15: bien. Par contre, bonne est-ce nuit. Qu'on pourrait pas revenir sur la question des poteaux?
0: Non,
15: pourquoi il y en a pas?
0: Je t'emmerde avec tes poteaux.
15: Bon, allez.
2: Ah, c'était quand même un bon débat, je te remercie,
15: Gérard.
2: À bientôt. Hein.
15: Salut.
17: Ah. T'es un gars. Tia. Pourquoi? T'es un con.
18: Oui.
17: T'es pas pinard.
18: On t'arrête avec ta caméra.
17: Si, Tia.
18: Oui.
17: Si, Tia. Si, Tia. Cherche les femmes. Cherche les femmes.
18: Oui.
17: Mais tu les trouves pas.
18: D'accord. Ok, on va arrêter là. On va arrêter là. Oui, on arrête là. Julie, tu me l'enlèves. Julie, tu me l'enlèves, merci, parce que là, t'es un PD, t'es un connard. On va commencer déjà 1h30. Ça va percuter dans les minutes à venir. Toujours en direct sur Fun Radio au 0803 08 5000 et 0800 70 5000. Les filles, ne pensez pas que même si je ne suis pas dans le studio, je ne vous vois pas, je vous surveille puisque je vois les écrans de contrôle, puisque je suis juste derrière vous, donc méfiez-vous.
19: On disait bien, c'est du vice. On disait bien qu'il y avait du vice derrière
18: alors,
19: toi,
18: arrête,
19: comme d'habitude.
20: Je vais montrer mes fesses. Non,
19: voilà,
20: bah,
19: regarde.
18: Bah, alors, vas-y, montre tes fesses. Oh là là là là. Non, mais on ne les voit pas assez, là. On ne les voit pas assez. Mets-toi debout, ma chérie.
20: Attends.
18: Alors là, en ce moment, sur Fun Radio, bien entendu, sur Fun TV, vous voyez les fesses de notre ami Gaël. Si ça sent mauvais à la radio, veuillez nous en excuser. Nous allons changer de programme dans les minutes à venir, rassurez-vous. Il ne manque plus maintenant qu'à voir le gros derrière de Gaël, de Julie. Donc maintenant, il va falloir se mettre en 16/9 pour voir le derrière de Julie. Donc allez-y, si vous êtes venu dans
20: 16. Tu rigoles, tu veux voir?
18: Alors, avec un 16/9, alors si vous avez un écran normal, vous ne verrez qu'une fesse sur les deux. Alors vas-y, montre tes fesses, ma chérie. Montre tes fesses.
19: Non, c'était les collants.
20: C'est déjà les jambes.
18: Oh là là là, c'est tout. Allez, montre tes fesses.
20: Les jambes.
18: Oh là là là là là là là, dommage que vous n'ayez pas la télévision parce qu'en ce moment, c'est ceux qui ont la télé qui en profitent plus que ceux qui ont la radio. Mais revenons maintenant.
21: J'ai modifié, c'est tout.
18: Ouais. Heureusement qu'on a fait le point au début de l'année, justement, pour les débats. Je t'en ai donné au moins une quinzaine d'idées de débats et toi, tu reviens avec les mêmes débats que l'année dernière. En plus, les questions, c'était fait par des auditeurs et même pas par toi, j'ai appris. Bravo. Et après, monsieur voudrait être payé et il voudrait que ce soit les autres qui fassent son boulot. T'as raison.
21: Non, bah, dans ces cas-là, bah, je.
18: Ah, dans ces cas-là.
21: Tu demandes à Françoise. Bah, comme elle est.
18: Non, mais à une autre personne, parce qu'il y a plein d'autres personnes qui sont proposées à faire des débats, parce que si c'est pas toi qui les fais les débats, maintenant c'est d'autres personnes qui doivent te les préparer.
21: Bah, déjà, non, mais de manière.
18: Demain, quand t'auras du travail, je dis pas, mais bon, t'as toute la journée devant toi pour écrire 10 lignes, donc si tu peux pas écrire 10 lignes, c'est pas la peine, hein.
21: Non, mais là, ce soir, on va faire les boss bandes.
18: Ouais.
21: Et on va faire sur les femmes. Alors, je sais pas par lequel commencer, je pense qu'on va commencer.
18: Les boss bandes.
21: Moi, on va commencer un peu sur les boss bandes.
18: Je vais te dire pourquoi, parce qu'à cette heure-ci, il y a encore beaucoup de jeunes qui nous écoutent, et donc il y en a beaucoup qui pourront réagir justement aux boss bandes.
21: Ouais, mais j'aurais pas voulu toujours les mêmes.
18: Alors,
21: bien...
18: t'auras aucune personne des mêmes que d'habitude. Aucune.
21: J'aurais bien voulu avoir des nanas.
18: Il y aura des nanas et il y en aura beaucoup. Donc, mesdemoiselles.
21: Mais par contre.
18: Alors, attendez.
21: Attends,
18: j'explique une chose. C'est que le premier débat, j'aimerais quand même qu'il soit tant soit peu, entre guillemets, dit sérieux. Je ne veux pas qu'on parle, de la loco.
21: Retire ta caméra, s'il te plaît. Retire la caméra.
18: Pourquoi? Qu'est-ce qui se passe, Gérard?
21: Oh merde. J'ai assez de problèmes. Non, retire ta caméra. Tu vas pas me refaire comme la semaine dernière.
18: Qu'est-ce qui s'est passé la semaine dernière, Gérard? Parce que là, c'est pour la télé. N'oublie pas qu'on fait de la radio.
21: Non, mais il a pas besoin de me la mettre en pleine poire. C'est pas la peine. Alors maintenant, comme il y a pas mal de jeunes qui écoutent, on va faire les boss bandes. Et sur le deuxième débat, on va faire sur les femmes. Alors je préviens d'une chose. Et ça va être clair et net, qu'on se mette d'accord, il est 0h55, tu me retires la caméra, j'ai pas besoin de la voir en pleine poire. Alors, évitez de me parler de la loco, de Christine, de Carole et des autres nanas. Je je répondrai aux questions à la fin du deuxième...
18: devant ton micro, toujours devant ton micro.
21: Je répondrai à la deuxième question...
18: Non, baisse ton micro.
21: Je répondrai à la fin du débat de la deuxième question. Et si vous êtes sage, je préviens aux auditrices, si vous êtes sage, c'est ça, je m'adresse
18: non,
21: aux auditrices.
18: Non, ne dis pas qu'il y a des poèmes.
21: Et même, peut-être,
18: il y aura
21: deux poèmes.
18: Oh, alors là, c'est génial, ça.
21: Alors, je t'en supplie avec ta caméra, tu arrêtes. Je te remercie parce que je dirai pourquoi après. Donc je vous laisse réfléchir sur les boss bandes. Alors la première question, ça sera pour ou contre. Voilà. Donc je sais pas. Par contre, il est bien précisé. Qu'enfin.
18: Attends, c'est pas fini. Avant qu'on, on va pas commencer ton débat tout de suite. On va commencer dans un instant.
21: Oui.
18: Je voudrais qu'avant qu'on lance le débat, s'il te plaît, Gérard, parce que tu vas un peu vite en besogne, qu'on accueille vite fait Gabriel, 16 ans de Paris. Bonsoir, Gabriel.
4: Salut.
18: Ça va, Gabriel?
4: Ça va, parfait.
18: T'as une chanson pour GG, je crois.
4: J'ai une chanson pour GG, ouais.
18: Alors, GG, ou.
4: Hein?
18: Ouvre bien tes oreilles, GG. On va.
4: Ouais, elle est sympa.
18: Il y a une chanson.
4: Non, t'inquiète pas, elle est sympa.
18: D'accord, elle est sympa, on y va, c'est parti.
4: Ouais, c'est sur le thème de Yesterday, hein.
18: D'accord, on y va, c'est parti.
4: Gérard, le roi des débats du jeudi soir. C'est faux, c'est pas grave, je recommence.
18: Tu saignes ?
4: Enlève-moi l'écouteur.
18: Quand tu veux, Gabriel. Hein,
4: ça arrive.
18: Ah oui, c'est quand tu le sens.
21: Mais si t'as quelqu'un derrière, c'est pas la peine.
4: Le roi des débats du jeudi soir. Le clochard, le lascar, Gérard. Avec Gérard, on sent la poire. Gérard. Le copain de Françoise et les stars. 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

0: de Cana, du joli soir, mais Gérard.
1: Oui, oui, oui.
0: Le jeudi sans toi, sans poème, on peut crever tout seul dans le noir. Oh non, Gérard, ne nous quitte pas. Oh non, Gérard, ne m'en veux pas. Allô ?
1: Ah, c'est bien. Qu'est-ce que t'en penses, Gérard ?
2: Bof.
1: Voilà, c'était donc la réponse au travail que tu as fait, Hard.
0: Non, mais je n'en veux pas,
1: Tu n'en veux pas, tu nous en veux pas.
0: Je voulais juste dire que les standardistes, c'était super.
1: Ouais, c'est vrai, Julie
0: et
1: Gaël.
0: Et puis que Max, pareil, et puis que Gérard, encore plus, et puis que voilà. Et que bon rétablissement à Fildar, et puis bonjour au lycée Rodin.
1: C'est vrai qu'il aura du travail, il a pour du temps. Hein. Ok, très bien, on te souhaite une bonne fin de soirée.
0: Ciao.
1: Salut, bonne bourre. Donc dans un instant, le débat de Gérard donc sur les boys band et sur les femmes. Gérard qui est en pleine forme ce soir, j'en suis sûr. On va demander aux demoiselles d'après extrêmement nombreuses, qu'est-ce qu'il y a ?
3: Il y a un canular à faire.
1: Ah oui, il y a le fameux canular, c'est vrai, mais je vois que c'est un problème. J'aimerais bien aimer que ça soit Gérard qui le fasse.
2: Non, mais fais-le le canular.
1: Voilà, bon, donc on le fera demain.
2: Par contre, il est hors de question.
1: Alors, vas-y.
2: Mais, malgré que je sois en pleine forme ce soir, pour une fois, mais c'est rare. Et il est hors de question.
1: Baisse le micro.
2: Baisse-le encore. Il sera hors de question que vous entendez.
1: Laisse-le baisser.
2: Il sera hors de question que vous entendez le remix, hein. Parce que vous l'avez, il a été passé tout à l'heure.
1: Ouais, c'est vrai.
2: Donc il est hors de question. Peut-être que je ferai une petite faveur si les deux débats se passent bien.
1: Ouais.
2: Je ferai peut-être une faveur pour qu'on les passe. Mais je veux que tout se passe bien.
1: D'accord. Donc
2: non, mais si tu veux faire le canular, fais-le.
1: Non, on va pas le faire. On va commencer parce qu'il est 1h du matin, donc on va mettre un disque ou deux. Donc si vous voulez nous appeler pour bien entendu réagir au débat de Gérard sur les boss bands, on demande à des demoiselles d'après extrêmement nombreuses. Deuxième débat plus tard dans la nuit qui, à mon avis, sera plus virulent, ce qui est normal, puisque plus il est tard, plus ça devient
2: non, mais les deux seront à peu près bien.
1: D'accord. Ok, très bien. Donc, si vous voulez nous appeler, c'est maintenant au 0803 08 5000 et 0870 5000. Sans oublier, bien entendu, le Minitel 3615, code Fun Radio. Vous allez dans la rubrique directe. Il y a des messages. Il y en a quelques-uns qui sont très intéressants, d'autres qui le sont beaucoup moins. Musicalement, cette nuit, on va essayer de vous mettre quelque chose de très sympathique. Et on rappelle, bien entendu, que ce débat, en dehors d'être retransmis sur toute la bande FM, sur toute la FM de Fun Radio, je vais dire sur le réseau Fun Radio, également en Belgique, en Suisse, on nous écoute même en Tchécoslovaquie, et bien que il est également retransmis en ce moment en images sur Fun TV, sur le bouquet TPS. J'ai même entendu dire qu'il y a des gens qui achetaient bouquet TPS uniquement pour voir le Star System et surtout pour voir les débats de Gérard dans la nuit avec ce soir également Cyril dit l'alligator bien entendu à la cam portable qui a offert des images absolument monstrueuses.
2: Il me refait pas le coup de il y a 15 jours.
1: Il n'y a pas de problème de ce côté-là. Allez, on y va, c'est parti, on se met un petit 45 tours et on se retrouve juste après pour le fameux débat de Gérard sur les boss bandes. A tout de suite.
4: C'est le meilleur monsieur.
5: Oh, t'entends ça, Gérard ?
4: C'est mignon.
2: Ouais, c'est sympa de ta part.
4: Et j'aime bien aussi. Stauzer, c'est mon artiste préféré.
5: Jean-Pierre Stauzer, oui. Bien sûr. Et Sandy, c'est qui Sandy ?
4: C'est sa femme.
5: À qui ?
4: À Gérard.
5: Voilà.
4: Moi je t'écoute depuis 3 ans, Max.
5: C'est bien. Et t'écoutes les débats de Gérard le jeudi ou pas ?
4: Ouais. Jusqu'à même ils sont hors diffusion sur TPS.
5: Et ouais, et tu regardes jusqu'à quelle heure ?
4: Oh, tard.
5: Non, t'écoutes jusqu'à quelle heure ? Parce que les débats qu'il y a sur TPS, sur Fun TV, ce sont pas les mêmes qui sont diffusés le jeudi à la radio. Hein.
4: Ouais.
5: Tu écoutes à la radio les débats de Gérard ?
4: Ouais.
5: Jusqu'à quelle heure ?
4: Oh, jusqu'à minuit.
5: Ah oui, d'accord.
6: T'en rates beaucoup, alors.
4: Ouais, ouais.
2: Ah, surtout que je commence à minuit et demi.
4: Non. Coucou, Gérard.
2: Bonsoir à toi, mon petit. T'es pas encore couché ?
4: Non, je vous écoute très tard.
2: Ouais, mais attends, il y a Bibi, elle va te faire un petit coucou.
5: Ah ouais, Sandy.
2: Il y a Bibi là, qui est là.
5: Regarde le petit Olivier, il a 9 ans.
4: Il a 9 ans, ouais.
5: C'est
2: coucou
5: un grand
2: fan. 9 ans.
5: Salut.
7: Attends, j'entends rien. Allô ?
4: Salut, Sandy.
7: Ça va ?
4: Ouais.
7: T'as quel âge ?
4: J'ai 9 ans.
7: Oh, t'es mignon, toi. Et tu vas à l'école ?
6: Oui.
7: Et tu travailles bien?
6: Ouais.
5: C'est qu'elle adore les enfants, Sandy. Hein.
7: Qu'est-ce que t'aimes le plus comme matière?
6: Les mathématiques.
7: Ah, parce que moi, les mathématiques, j'étais pas tellement forte.
5: Hein. Oh.
7: Non, non, c'est vrai, hein, j'étais pas...
5: Ah bon?
7: J'avais tout le temps zéro, et là,
5: c'est vraiment
6: une galère. Oh,
5: c'est
6: possible. Le pire, en plus, c'est
7: que... Hein? Non, mais en plus...
5: Qu'est-ce que tu dis? Attends, qu'est-ce que t'as dit, Olivier?
6: Je donnais des cours particuliers, même que 2 plus 2, ça fait 4.
5: Ouais.
7: Voilà.
5: C'est bien, c'est bien. Est-ce que tu vas avoir des enfants, Sandy, plus tard?
7: Ouais. Ouais, j'en veux, ouais.
5: Combien t'en veux? Passe ta commande, il est là, le monsieur qui...
7: Je sais pas. À vrai dire, là, je sais pas, mais on va commencer par un, puis après, on va
5: Tu sais, tu veux une famille nombreuse, il y a des gens qui savent s'ils en veulent qu'un, il y en a qui savent s'ils en veulent 3, 4.
7: Ouais, je suis pour les familles nombreuses.
5: Ouais, 3-4 enfants.
7: Ouais, mais pas plus. Hein.
5: Pas plus, d'accord, ok, très bien. On va peut-être s'arrêter là, Olivier.
6: Mmh.
5: Bon, bah, tu embrasses tes parents, comment s'appellent c'est quoi les prénoms de tes parents?
6: Ma mère, elle s'appelle Annette.
5: Ouais, c'est joli, ça.
6: Et mon père, il s'appelle Didier.
5: C'est laid, ça.
8: Annette et Didier.
5: Non, je rigole. Bon, bah, Didier et Annette, ils nous écoutent, là?
6: Non.
5: Non?
6: Non. Mais,
5: eh ben, t'enregistres là de toute façon.
6: Ouais.
5: Donc il faut qu'on fasse 2 choses. Hein. Il va falloir qu'Apolline, elle te dise qu'elle t'aime.
6: Oui.
5: Alors Apolline, vas-y, c'est par rapport pour Olivier.
8: Bah Olivier, je t'aime bien, beaucoup.
5: Oh non,
1: non.
5: Elle est coincée. Hein. Allez, allez, tu vas te lâcher.
8: C'est une question d'être coincée.
5: Non, bah t'arrêtes pas. Vas-y, lâche-toi un peu.
1: Olivier, je t'aime.
8: Oh. Olivier, je t'aime.
6: Waouh.
9: C'est zéro là.
8: Oh, qu'est-ce qu'il y a, Gérard? Tu m'as même pas dit bonjour alors.
9: Bon alors, c'est zéro, de manière, je vais pas te dire bonjour vu ce que tu m'as fait jeudi, c'est tout.
8: Et on est dimanche, on crie pas.
9: Je veux pas le savoir.
8: Bon bah,
9: c'est
8: pas.
9: Ce que tu m'as fait jeudi, je vais pas te dire bonjour, c'est tout. En de bon entendeur, salut.
8: Salut, ouais.
5: C'est parti, hein.
6: Max?
5: Oui. Oui, mais moi aussi, je t'aime, Olivier.
6: Est-ce qu'un jour, je pourrais te rappeler?
5: Bah, évidemment, quand tu veux.
6: Ouais. Hein,
5: quand on aura 15.
6: Oh.
5: Dans 6 ans. Mais on va te mettre en attente. Non, mais on va bien sûr, on va
1: on te rappelle quand même.
5: D'accord?
6: Ouais.
5: Tu quittes pas Olivier, hein.
6: Et t'as reçu ma lettre?
5: Non, ça me dit rien, mais Apolline va s'occuper de toi, d'accord?
6: Waouh.
5: T'es amoureux, toi, hein?
6: Ouais.
5: Légèrement. T'as une petite copine en ce moment?
6: Mon grand frère.
5: C'est ta petite copine, ton grand frère?
6: Non.
5: Tu sors avec lui?
6: Non.
5: Non, bah d'accord, ok. Tu quittes pas, hein, d'accord?
6: Okay.
5: Et tu salues ton frère également?
6: Ouais.
5: D'accord. Gérard, tu viens là, dans un instant, on va attaquer les conseils de Gérard et Sandy. Des conseils qui vont être très très chauds. Peut-être qu'avant, il y aura une petite explication concernant la petite mésentente qu'il vient d'avoir entre Apolline et Gérard. On
8: ouais, j'aimerais
5: pas trop.
8: Bien savoir quand même.
5: On ne sait pas trop. Donc voilà, si vous souhaitez avoir des conseils de Gérard et Sandy, vous appelez dès maintenant le 0803-08-5000. N'oubliez pas qu'à partir de minuit, ça sera balade nocturne sur Fun Radio, bien sûr, pour tous les amateurs de musique ambiante et musique de supermarché. On est prêts, on prend.
8: Supermarché, ouais.
5: On prend, il n'y a pas de problème.
9: Ils sont beaux, ils sont frais.
5: Oh là là, ça c'est du Beethoven, ça.
9: Ah.
5: Ouais, c'est bien joué. Ouais.
8: Allez,
5: madame, on y va sur les conserves de ravioli, on y va, là.
9: Allez, le saucisson, là, il y a de moi qui est pris, on y va. Avec la musique de nuit.
5: Eric Satie.
1: Ouais,
5: Eric Satie. Oh, ouais. Oh là là, le troisième mouvement.
1: Ouais.
5: Oh,
1: ouais,
5: d'accord, ok, très bien. Ouais, j'ai commencé à m'y faire, à ta sœur.
8: Ouais.
5: 0800-308, savez, vous nous appelez. Il y a Sandy et Gérard qui vont s'installer pour les conseils dans un instant sur Fun Radio.
9: Et voilà, bonsoir à tous, bienvenue sur Fun Radio. Donc,
7: bonsoir.
9: Bonsoir Sandy.
7: Salut.
9: Bonsoir Bibi, bonsoir...
7: Bonsoir Fida, bonsoir Hugo, bonsoir Apolline, bonsoir Manu, bonsoir Max.
9: Bonsoir Lucky Luke.
7: Ah oui, Lucky Luke, ouais.
9: Lucky Luke, faut pas l'oublier. On n'oublie pas Lucky Luke. Mais
7: il court plus vite que son ombre. Hein.
9: Ouais, mais c'est comment lui, là, la boutique, là?
7: Lui, c'est Quasimodo.
9: Ouais, Quasimodo. Et là-bas, en face, Casimir. Donc bienvenue. Donc, dimanche soir, il est 22h25. 23h25.
5: Mais voilà. Regarde, t'as la montre, là. Regarde, 23h22, c'est l'heure... Bref, on y va, on s'en fout. Vas-y.
9: Donc, on accueille Samantha, 19 ans de Nice. Bonsoir à toi, Samantha.
10: Bonsoir, Gérard. Bonsoir, Sandy.
11: Salut.
10: Ça va?
11: Oui, ça va très bien.
10: Voilà, je vous appelle parce que je suis tombée amoureuse de mon voisin, il vient d'emménager et je sais pas, j'ai envie de lui écrire une lettre parce que je suis vraiment trop timide pour aller le voir et pour lui dire en face. Donc j'aimerais que vous m'aidiez parce que je sais que Gérard a des dons d'écrivain et que Sandy a toujours des bonnes idées. Vous pouvez m'aider?
11: Oui, j'ai une idée à te proposer mais je sais pas si tu pourras l'accepter. C'est, est-ce que tu aimes bien écrire les poèmes?
10: Bah justement, je voudrais bien...
11: Est-ce que t'arrives à écrire un poème, par exemple?
10: Oui, mais je sais pas, donc si vous pouviez m'aider à l'écrire, ça m'arrangerait.
11: Alors là, en direct, là, c'est pas tellement évident, mais ce qu'on peut faire, c'est éventuellement écrire un poème, et soit t'écris à la radio, et à ce moment-là, on pourrait te le renvoyer.
10: Bah écoute, c'est pas grave, je vais écrire une lettre normale.
11: Tu as déjà écrit une lettre ou pas?
10: Comment?
11: Tu as déjà écrit une lettre?
10: Non.
11: Non,
10: non, non, mais je suis timide, donc je te dis, ça fait une semaine qu'il est là, j'ai craqué pour lui et je voudrais lui écrire une lettre.
12: Ouais, mais ça fait combien de temps que tu le connais?
10: Ça fait une semaine qu'il a emménagé.
12: Bon, une semaine, et toi, ça fait combien de temps que t'es là-bas?
10: Ça fait 6 mois.
12: 6 mois.
11: Sinon, ce que tu peux faire, excuse-moi, Gégé, ce que tu peux faire, c'est l'inviter à dîner, tu vois, tu frappes à sa porte gentiment, ou alors tu peux lui faire un gâteau, tu lui apportes un gâteau et... avec une bouteille de champagne.
10: Je suis trop timide pour ça. Je préférais vraiment lui écrire une lettre.
11: Je sais pas si Gégé t'as mieux à proposer.
12: Non, le mieux c'est de gentiment d'aller le voir, de faire des petits câlins.
11: Mm. Non, pas tout de suite. Attends.
12: Ouais, mais toi tu proposes.
11: Tu vas trop vite, toi.
12: Mais attends, toi tu proposes le champagne, moi les câlins.
11: Mais parce que toi tu vas trop vite. Tu vas pas aller voir une nana dès le premier jour ou un mec et puis lui dire bon bah écoute j'ai envie de toi, ça se fait pas. Tu lui offres d'abord un gâteau et puis après tu vois pour le reste.
10: Et je pourrais lui proposer de venir manger des gâteaux chez moi.
12: Bah oui, là tu l'as vu ou tu ne l'as pas vu encore?
10: Bah je le vois tous les jours mais je ne vais pas parler.
12: Bon. Le mieux ce que tu as à faire pour l'instant c'est si tu ne le vois pas. Bon, moi à mon avis...
11: elle doit le voir tous les jours parce que c'est son voisin.
12: Bah ça fait combien de temps que tu ne l'as pas vu?
10: Bah, je l'ai vu cet après-midi.
12: Bon, tu l'as vu cet après-midi?
10: Ouais.
12: Bon, tu sais ce que c'est ton gardien?
10: Non, c'est un locataire.
12: Un locataire.
11: Et il habite juste en face de chez toi ou la porte à côté?
10: Non,
11: ou...
10: juste en face, comme ça je peux le voir quand il rentre à travers le judas.
12: C'est
11: quoi le judas?
10: C'est le petit trou qu'il y a dans la porte.
11: Ah,
12: judas,
11: d'accord.
12: Tu sais, c'est un œil. Un œil ton pour savoir qui c'est qui frappe à ta porte.
11: Mmh. Non, mais moi j'appelle ça un œil, donc c'est pour ça... C'est ça que je comprenais pas ce que tu dis.
5: Revenons sur les conseils des gars.
12: Bon, ce que je peux te conseiller, c'est... Bon, moi, personnellement, tu fais une chose, tu viens écrire un petit mot.
10: Tu lui fais
11: un poème, comme je t'ai dit.
12: Un petit poème, voilà. Et tu lui mets dans sa boîte aux lettres.
10: Bah justement, mais aidez-moi à écrire le poème, 5-6 lignes même, ça m'aiderait.
12: Tu veux pas que j'aille le voir à ta place?
10: Bah c'est des conseils que tu donnes ou pas?
11: Faut qu'on réfléchisse, et puis ça
12: demande
11: quand même réflexion. Hein.
12: Ouais, ça demande du temps, moi, les poèmes. Hein.
11: Ouais, surtout toi.
12: Hein. Attends, tu peux parler, toi
13: Guenon.
14: Non, attends, moi je fais un poème.
13: Bon, vas-y, on est là pour donner un conseil pour son voisin. Bon, moi je serais que toi, j'y écrirais une petite tête gentille.
10: Oui, mais je sais pas quoi mettre dedans. J'écris mal, je sais pas m'exprimer.
13: Ouais, bon...
14: Mais attends, avec la lettre, tu peux tout simplement lui dire ou l'inviter à dîner, par exemple, je sais pas, moi, tu l'invites à dîner ou toi, un soir, à manger, et puis...
10: Alors, je lui écris quoi, là?
14: Tu lui glisses ça dans la boîte aux lettres?
10: Je lui mets quoi? Est-ce que tu veux venir manger avec moi?
13: Non, laisse tomber.
14: Attends, il y a un petit problème.
13: T'inquiète pas. C'est pas une nana, c'est un mec, c'est Olivier de la Pro.
14: Non,
15: Gérard, parle à la nana. Allez, vous êtes là?
14: T'es là?
10: Oui, je suis là, oui.
15: Voilà, et Olivier est là dans le studio. Comment tu sais?
14: C'est une fille, Olivier.
13: Elle prend son pseudo. C'est une voix d'un mec, c'est un tremblot, ça.
15: Gérard,
13: mais non.
15: Je vais faire le point avec toi. Je veux savoir pourquoi quand tu viens tous les dimanches, tu viens foutre ta merde. C'est dur une demi-heure, sois cool, c'est une nana, elle vient pour ça. Tu veux pas donner des conseils? Tu veux parler des emmerdes de Gérard et Sandy ou des conseils de Gérard et Sandy?
13: Gérard,
15: t'as pas honte? Gérard, t'es vexé. Parce que tu dis que c'est Olivier et Olivier est là.
13: Ouais, bah là,
10: c'est moi.
14: Je confirme.
13: Vous arrêtez avec vos micros là?
14: Mais t'énerves pas, Gégé, c'est pas grave.
15: Tu vois, tu t'énerves parce que t'es encore vexé comme tous les dimanches. Putain, c'est une fois sur deux. Bah, tu m'as fait ça il y a 15 jours avec Sandy qui a terminé toute seule. Merde, Gérard, Olivier est en train de bosser en prod, c'est une nana. Parce que t'arrives pas à trouver des solutions, parce que voilà, c'est tout.
14: Non, mais moi je vais proposer le gâteau.
15: C'est toi qui as demandé à voir cette fille-là.
13: Non, c'est pas moi.
15: Dans le bureau,
13: attends,
15: j'étais là.
13: Non,
15: j'étais
13: non,
15: là.
13: Non,
15: t'as
13: non,
15: dit que c'était
13: mais
15: bon.
13: Attends, déjà, quand vous appelez, normalement, les conseils, on devrait les avoir bien avant le dernier jour.
5: Ben attends, tu m'as dit que c'était parfait, j'étais au téléphone, t'étais bien happy au téléphone, et maintenant que t'es là, t'es énervé comme par hasard.
13: Bon, on va faire
14: l'autre. Mais c'est pas grave, j'ai Maton, on n'a pas fini de lui conseiller.
5: Attends, on termine avec elle, un petit conseil, sois cool, sois zen. De
13: manière, le mieux qu'elle a à faire, c'est de, comme tu l'as dit, c'est de lui envoyer un poème et une petite lettre pour lui dire qu'elle l'aime et c'est tout.
5: Comment ça s'appelle elle?
14: Elle peut lui faire un gâteau si maman sait faire les gâteaux.
13: Samantha.
5: Samantha.
16: Oui.
13: Oh
16: oui.
13: Eh hey, Manu.
5: Quoi?
13: Tu parles encore plus fort le prochain coup dans ton téléphone.
5: Non, mais attends, c'est rien là.
14: Ah, j'ai rien entendu.
5: Oh non, mais il s'énerve pour rien là. Je crois que ça va encore terminer comme la dernière fois. Tu vas être obligé de terminer tout seul parce que tu t'énerves tout seul. Regarde, t'arrives heureux. T'es jaloux d'elle ou quoi? C'est pas possible.
13: Non, mais attends, c'est bizarre.
5: Mais qu'est-ce qui est bizarre?
13: Normalement, on aurait dû commencer par Michel.
5: Non, je suis désolé. Grave, c'est désolé. Il n'y a pas de. Pourquoi? Ah, c'est ça qui t'a gêné? C'est qu'on n'ait pas commencé par le bon mec?
13: Non.
5: Il a pas les conseils.
13: Demande. Dégage-toi! Je te veux pas à côté de moi, d'accord?
15: Il n'y a pas de place
14: ailleurs. Putain, GG, c'est terrible.
13: Hop, énervé, dégage.
5: Hein. C'est dingue.
16: Je fais comment, moi?
5: Putain, pour les conseils, mais les
13: non,
5: gens...
13: Non, tu te mets pas à côté.
5: Moi, je vais te dire une bonne chose. Moi, je risque à cause de toi de faire chuter l'audience, que à chaque fois que tu viens pour les débats...
13: De manière, je dis, on a chuté l'audience.
5: Oui.
13: Ok.
14: Ouais, oui. Ça, j'ai vu. Hein.
13: Hein. Parce que...
5: Là, on est là pour donner des conseils. Et
13: bon, alors, pour les Samantha...
5: Samantha,
13: t'es toujours là?
16: Oui, je suis toujours là, j'écoute.
13: Bon, alors, Samantha... Le conseil que je te donne, il a quel âge ce garçon déjà pour commencer?
5: Allez, on y va, ça y est.
16: Il a la vingtaine, je pense.
13: 20 ans.
14: Et toi, t'as quel âge?
16: 19.
14: Oh bah ça va, c'est pas l'âge qui compte. Hein.
16: Non, je m'en fous de ça.
14: Non, mais tu fais comme je t'ai dit, tu essayes de lui envoyer, enfin, bon, comme il habite juste à côté, tu lui envoies une petite lettre et puis...
16: tu lui envoies une petite lettre. C'est pas le problème.
14: Hein?
16: Je mets quad sur la lettre parce que je voulais lui envoyer une lettre dès le départ. Alors moi, quoi mettre dessus?
14: Moi, ce que je te propose, c'est que tu l'invites à dîner sur la lettre. Tu lui dis, je sais pas, moi, je veux t'inviter à dîner, par exemple.
16: Attends, je note. Je veux t'inviter.
13: Oh non, mais attends.
14: Non, mais attends, laisse-la.
5: Mais gueule pas, c'est des conseils. T'es là pour aider les gens, pas pour les maltraiter.
13: Mais même, Samantha.
16: Oui.
13: Tu fais une chose.
14: Mais c'est normal qu'elle note. Si elle se rappelle pas.
13: Mais t'as 19 ans. Tu sais comment qu'on tourne une lettre?
16: Mais je sais pas. Je perds tous mes moyens quand il est là.
14: Bah, c'est normal.
13: Attends, Samantha,
16: Oui.
13: Samantha.
16: Oui.
13: Tu perds tous tes moyens quand t'es en cours?
16: Mais non, mais c'est pas pareil.
5: Sandy, dis-lui.
14: Mais c'est de l'amour, c'est pas la même chose. Quand t'es à l'école, c'est pas pareil.
13: Mais même, attends, à 19 ans, on sait pas tourner une lettre. Et toi, t'en as 27.
14: Mais attends, non, c'est pas qu'elle sait peut-être pas tourner une lettre. Attends, écoute-moi, elle sait peut-être pas tourner une lettre, mais c'est pas comment faire pour avoir les mots, quoi, pour lui dire, pour lui expliquer.
16: Les mots que je cherche.
14: Donc voilà, c'est ça, pour chercher les mots.
16: Merci, Sandy.
14: Quand t'es amoureux,
13: vas-y, applaudis, toi, pétasse, ça va.
5: Ah, oh, ça va, tu parles pas d'Apolline comme ça, dis donc,
14: GG, tu me saoules, Gérard.
13: Ouais, ben je te saoule, tu sors, d'accord?
5: Non mais ça va, tu t'énerves sur elle. C'est cool ce que t'as dit depuis tout à l'heure. Ça t'a aidé, Samantha?
16: Ouais, ben un petit peu. Donc je vais écrire, je veux t'inviter à dîner, puis ben je mettrai l'heure et puis le jour, quoi.
14: Voilà, tu
13: mets pas l'heure surtout.
5: Pas
14: d'heure.
5: Pourquoi?
14: Parce
5: qu'on a changé ce week-end.
13: Ben non, mais attends.
14: Mais attends, Gégé, comment tu veux savoir que le mec, il veut savoir à quel moment tu dois y aller?
5: Sans crier.
13: Mais attends, tu crois que tu vas écrire, par exemple, moi je vais t'écrire une lettre maintenant, je te marque la date et l'heure.
14: Bah oui, si tu veux que je vienne.
5: Pour dire à quelle heure tu l'as écrit, pour dire si c'était à 22h, ce soir.
13: Et puis, y a une grève de la poste, hein, d'accord, ils habitent juste en face, il y a une grève, la lettre, mais...
14: Hein, ils habitent juste en face de quoi? De la poste? Bah non, c'est pas possible.
5: Mais c'est bon, arrête de jeter des contre fils d'art, ils sont obligés de se planquer.
13: Attends, fil d'art, fais gaffe à toi.
5: Tu t'énerves pour rien, c'est une apocalypse ce dimanche.
13: De manière, une chose à faire, ne jamais marquer l'heure sur les lettres.
5: Ok, Samantha?
14: Non, moi je suis pas d'accord.
16: Il va pas savoir à quelle heure il faut qu'il vienne alors.
13: Mais attends, tu lui mets dans ta lettre, tu mets pas à l'heure que tu écris ta lettre.
16: Ah, d'accord.
14: Mais l'heure, à quelle heure il doit venir? Ça, d'accord, je suis d'accord avec toi.
16: Ah, d'accord.
13: Mais pas à l'heure où tu as l'écrit.
14: Voilà.
16: À votre avis, je l'invite à quelle heure?
13: Ouais, je sais pas, moi, si tu veux l'inviter...
14: Alors que tu veux, hein.
13: Alors que tu veux, moi, je serais que toi, je l'aurais invité ce soir, vu que c'était le
14: printemps. Ouais, moi aussi, je te conseillerais le soir, ouais.
5: C'est un peu tard, il faut que tu t'y prennes tout de suite, avant minuit, c'est peut-être pas trop tard, Samantha.
16: Ouais, mais là, je vais aller me coucher, alors.
5: Ouais, bah...
14: Mais moi, ce que je peux te conseiller... Par contre, ce que je peux te conseiller, c'est si tu veux lui faire un petit dîner, tu vois, un petit dîner sympathique...
5: Après, on arrêtera là.
14: Tu mets des petites chandelles. Un petit dîner aux chandelles, quoi, tu vois, avec des petites bougies, tout ça, pour que ce soit romantique, quoi.
15: Bonne idée.
14: Bah, si ça peut t'aider.
15: Jean a donné des bonnes idées. En tout cas, il a bien conseillé sur l'heure. C'était très important de ne pas oublier. Ouais. Tu le mets bien à l'heure à laquelle tu veux le voir et non pas à quelle heure tu écris la lettre.
16: D'accord, j'avais bien compris maintenant.
13: Ça servira à rien de préciser à l'heure que t'envoies ta lettre.
15: D'accord.
14: Et tu dis bien que tu es sa voisine.
15: Ouais.
14: Et tout ça. Ouais.
13: Mais même à la rigueur, elle n'a même pas besoin de lui mettre dans la boîte aux lettres. Elle lui glisse carrément sous sa porte.
16: Ouais,
14: par exemple, mais si la lettre passe pas en dessous, c'est un peu difficile. Hein.
13: Ah bah ça.
14: Tu vois, si c'est une porte que les lettres glissent pas.
15: Ça, c'est
14: à moins qu'il ait une boîte aux lettres sur sa porte, mais bon.
16: Bah, je vais le scotcher sur sa porte alors.
13: Non, mieux pas.
14: Vaut mieux pas. Hein. Parce que si quelqu'un la prend.
15: Ah, ça c'est clair.
16: Elle a honte.
15: Ok Samantha. Ouais.
16: Ok, bah je vous remercie.
15: C'est très gentil, et puis j'espère que grâce au conseil un petit peu engagé de Gérard, tu auras pu quand même t'en sortir avec les bons petits conseils de Sandy aussi.
16: Voilà,
14: je te souhaite une bonne soirée. Hein.
15: Bisous, bonne nuit.
16: Bisous, au revoir.
15: Salut. Ciao. Oh bah elle était sympathique, pourquoi tu t'es énervée tant de scène pour petite demoiselle 19 ans, t'es dur hein, franchement. Alors on continue avec qui dans les conseils de Gérard et Sandy, toujours Michel, en direct sur Fun Radio.
13: Michel, 32 ans de Paris. Bonsoir à toi Michel.
17: Oui, bonsoir Gérard.
14: Bonsoir Michel.
15: Bonsoir Michel.
17: Bonsoir Sandy, bonsoir l'équipe.
15: Salut.
17: Bonsoir. Donc c'est Michel. Moi, Gérard, j'ai un petit problème. Ça te concerne toi directement et ça concerne aussi Sandy parce qu'elle le vit par personne interposée. Moi, j'ai un problème de nervosité. Ah. C'est-à-dire que je suis un gars qui s'énerve facilement.
14: Ouais.
17: Il faut pas me raconter trop de bobards. Et voilà, je m'énerve et ça me cause un petit peu des problèmes dans mon métier. Donc je voulais savoir, vu que toi tu vis le problème un petit peu de l'intérieur, tu vois, je voulais savoir comment tu faisais un petit peu pour gérer la crise, quoi, parce que je sais que toi dans ton boulot, des fois tu t'énerves un petit peu, et je voulais savoir comment t'évitais les débordements.
13: Comment que j'évite des débordements? Ben déjà pour commencer, je m'en prends,
14: tu t'en portes facilement quand même, hein.
13: Je demande directement au chef qui est là derrière.
15: Même quand je suis pas là, dans la vie de tous les jours.
13: Donc, quand il est, dans la vie de tous les jours, je m'énerve pas facilement. Ça dépend.
14: Non, il s'énerve pas du tout. Hein.
17: Ah bon?
14: Mais là, c'est comme il est à la radio, je sais pas.
17: Et comment tu fais pour intérioriser tout ça? Comment tu fais pour te contrôler? Je sais pas, tu as essayé le yoga, tu as essayé des thérapies orientales, quelque chose ou pas?
13: Non, pas du tout.
15: Désherbant.
13: J'ai pas besoin de désherbant ni de... De thérapie.
14: Non mais moi par contre ce que je peux te conseiller c'est tu vas à la pharmacie et tu expliques ton cas.
17: Ouais.
14: Tu dis voilà je suis trop nerveux, est-ce que je peux est-ce que vous auriez un médicament ou... Je pense qu'ils doivent faire des petites gélules pour la nervosité.
17: Ça j'ai déjà essayé.
15: Il y a un truc, excuse-moi, c'est quoi exactement ton problème? Tu peux nous donner 2-3 exemples sur ton lieu de travail ou...
17: Par exemple, bon moi j'ai 2 acolytes avec lesquels je travaille. Et bon bah il arrive qu'ils fassent un petit peu du boulot de merde, hein, GG. Et donc bah, j'ai tendance à leur gueuler dessus, les menacer de les virer et compagnie, tu vois, juste je tape du poing sur la table, je balance des cafés, etc. Quoi.
14: Et c'est dans quel genre de travail si c'est pas indiscret?
17: Moi je suis dans l'import-export de poissonnerie et autres crustacés de
13: la mer. Ah bah alors dans ces cas-là, le mieux, je vais te dire une chose.
15: Non mais sérieux, de toute façon c'est des conseils sérieux.
13: Non mais là c'est un truc...
17: C'est mon entreprise qui est en jeu quand même. Ouais. C'est pour ça que je me suis dit que j'allais t'en parler.
15: Peut-être le chômage, quoi. Peut-être tu peux, c'est-à-dire que tu serais prêt à mettre au chômage des gens pour quand tu t'énerves.
17: Ah, ça m'est déjà arrivé l'autre fois. Bon, GG, je sais que t'as des problèmes avec Apolline. Moi, j'avais une petite intérimaire et j'arrivais pas à m'entendre avec elle. Elle me faisait des conneries à la photocopieuse. Et au bout de 2 mois que je l'embauche, elle se fout en congé maternité.
13: Attends, soit tu dégages.
14: Non mais d'abord c'est pas de sa faute, hein. Tu sais, si elle est en congé maternité, je vois pas qu'il y ait le problème.
13: Attends. Là il y a un truc qui me semble bizarre.
14: Ah bon?
13: Parce qu'au bout de 2 mois, un congé de maternité, tu ne mets pas au bout de 2 mois comme ça.
17: Non, mais
13: tu mets pas une personne au bout de 2 mois en congé maternité.
14: C'est pas au bout de 6 mois plutôt.
17: Non mais elle était enceinte avant d'arriver, elle me l'avait caché.
13: Attends déjà les intérimaires, désolé.
14: Crie pas GG s'il te plaît. Non mais crie pas parce que ça me fait trop mal aux oreilles.
17: Tu vois, tu cries toi aussi, tu t'énerves.
13: Ouais mais attends, moi je vais te dire une chose, un conseil que je te donne, de toute manière un congé maternité, même en étant intérimaire, fais-moi confiance qu'ils sont au courant. Parce qu'il y a des visites médicales qui sont faites avant l'embauche, d'accord.
17: Ouais, mais elle me l'a dissimulé, c'est tout.
14: Et depuis quand elle travaillait dans ta boîte?
17: Ça faisait 2 mois, je te dis, ça faisait 2 mois qu'elle travaillait.
13: Ah ouais,
14: et au bout de 2 mois, elle a donné son congé de maternité.
17: Elle m'a annoncé qu'elle était déjà enceinte depuis plusieurs mois, elle a donné son congé maternité.
13: Faut pas confondre. Faut pas mélanger les torchons et les serviettes, parce que là, tu nous as dit, au bout de 2 mois, tu l'avais virée, parce qu'elle était en congé de maternité.
17: C'est ce que je t'ai dit,
14: je lui ai dit
17: pas de congé maternité.
14: C'est ce qu'il a dit.
15: On revient sur les conseils de ce
13: fait. Moi, je vais te dire une chose, qu'on ne vire pas une nana, parce qu'elle est enceinte, au bout de 2 mois.
14: Faut quand même le conseiller.
17: Ouais, mais tu vois, j'étais énervé. C'est parce que j'étais énervé. Ah. Tu vois,
15: ce problème. Ouais, mais comment résoudre ce problème?
13: Ouais, mais ça faisait combien de temps que tu l'avais embauché? Combien de temps que l'intérim t'avait proposé?
17: Mais sur le coup de l'énervement, tu vois, j'ai oublié.
13: Non. Attends, Sandy, tu permets. Déjà, il y a un truc que t'as oublié de demander. Depuis combien de temps que l'intérim y avait proposé cette personne-là?
17: Mais je sais pas, moi.
13: Quel est le rapport avec son conseil? Non mais attends, parce que dans ces cas-là, il est très nerveux.
14: Mais pourquoi tu ne vas pas tout simplement aller voir un docteur?
17: Ça marche pas, j'ai été voir le docteur, il m'a dit vous prenez une demi-pilule rose, les 5 par 5.
13: Ah, bien sûr,
14: attends, GG, la pilule rose, c'est pas pour la pilule ça?
17: Non, c'est un truc pour te calmer.
13: C'est ça.
14: Attends, avant je prenais la pilule, c'était rose, hein, c'était
13: pas. Un antidépressif.
17: C'est un anticoagulant pour te calmer les nerfs pendant la journée.
13: Ouais, c'est ça.
14: Bon, moi
13: j'y
14: crois pas.
13: Moi non plus. J'y crois pas.
15: Le problème c'est que vous croyez rien. La fille tout à l'heure, vous ne croyez pas les conseils. À quoi ça sert de faire des conseils de Gérard Sandy? C'est pour toujours ne croire personne. Ne faites rien.
13: Non, mais attends.
15: Ne faites rien.
13: Attends, pour l'instant, moi je lui ai posé une question. Il n'a pas été capable de me répondre depuis combien de temps que l'intérim y avait proposé la...
15: Ben
13: la
15: combien, combien?
17: Deux semaines, une quinzaine de jours à peu près.
13: Ah ouais, et au bout de 2 mois, tu la vires?
17: Ouais. Bah ouais, elle était enceinte.
14: Non mais là, c'est pas le problème d'elle, c'est le problème de lui.
15: C'est un problème de lui, mais vous écoutez pas, c'est dommage.
14: Moi, ce que je te conseille, c'est d'aller à la pharmacie. Merci. Tu vas à la pharmacie ou tu vas voir un docteur, il va te conseiller. Moi, c'est ce que je t'ai dit. Bon, GG, lui, là, il s'est complètement égaré. Il t'a parlé de je ne sais pas qui, de la nana, là.
17: Bravo,
13: ouais, mais ça va quand même.
17: Heureusement que tu m'écoutes.
14: Merci.
17: Heureusement que tu m'écoutes. Le café, GG, tu crois que ça y est pour quelque chose ou pas? Parce que je bois beaucoup de café. Hein.
14: Ah, tu bois beaucoup de café?
17: Oh, j'arrête pas.
14: Ouais. Ah, là, vaut mieux que t'arrêtes, parce que là, c'est pas très très bon. Hein.
13: Ouais, je serais que toi, j'irai carrément dans un asile.
15: Mais c'est pas des conseils que tu donnes,
14: c'est pas un asile.
15: Pas de casser les gens qui passent. Tu sais que il y a plus personne qui appelle pour les conseils, on a déjà du mal.
13: Bah, de manière...
15: Mais c'est normal, t'es tout le temps en train de gueuler.
13: Il y a plus personne, pourquoi?
15: Non, c'est toi. Parce que il y a 15 jours, tu t'es énervé, t'es parti. Et tu peux pas faire un conseil. Là, il y a deux personnes bien qui veulent des vrais conseils et tu ne passes ton temps qu'à les critiquer, à leur dire que c'est que des conneries. Donc les gens se disent ça sert à rien parce que ce qu'ils veulent, c'est nous gueuler dessus.
17: Non,
15: les gens, c'est ce qu'ils pensent. Ils aimeraient bien avoir des conseils.
14: Moi, si j'ai pu t'aider, tu vois, je t'ai conseillé quelques petits trucs. Maintenant, tu fais comme tu veux. Hein.
17: Ouais, écoute, je t'ai
14: conseillé la pharmacie et puis le docteur, mais je peux pas te proposer autre chose. Hein.
15: Ouais, c'est bon, les gars.
17: Écoute, je te remercie du conseil. Moi,
14: merci. Hein,
17: si je peux t'en donner un, débarrasse-toi de GG parce que tout ça.
13: T'as raison, Tony. Alors, de toute manière, ça fait un an que je suis avec elle et donc restera avec
15: Michel,
13: moi.
15: Michel, pas Tony. Oh là
13: ok.
15: Là.
14: Je t'assure, je resterai avec GG parce que je l'aime de trop.
17: Pour faire les conseils, elle est bien toute seule, moi je dis Sandy quand même.
14: Bah je sais pas, on verra bien par la suite. Hein. Si on me laisse ma chance, pourquoi pas.
15: Ah,
14: hein.
15: T'aimerais bien te séparer de Gérard?
14: Je sais que je peux y arriver toute seule, mais si lui il peut venir de temps en temps, c'est comme il veut. Hein.
13: Non, te débarrasser de moi carrément.
14: Mais non,
13: ce que Max il veut te dire. C'est de... qu'on se sépare.
15: Mais non, on parle boulot, on parle pas amour. J'ai pas envie de rien. Moi, je demande à Sandy. Sandy, c'est elle qui a envie de travailler toute seule.
14: Bah oui, moi, je sais que je suis capable de parler devant un micro. Il n'y a pas de problème.
15: Bon, on va se rattraper tout de suite avec la nouvelle, là. Comment elle s'appelle, Gérard?
13: La deuxième, c'est...
15: La troisième, mec.
13: Troisième, c'est Émilie, 21 ans, de Brest. Bonsoir à toi, Émilie.
18: Bonsoir, Sandy.
15: Salut Émilie.
13: Alors là le conseil t'es concerné parce que grâce.
14: Oui je crois savoir.
13: Grâce à Tony.
14: Non mais c'est pas
13: avant,
14: le problème.
13: Avant qu'on commence, grâce à Tony, tu sais comment te faire enculer.
14: Oh, mais c'est pas le problème, elle demande juste un conseil.
19: Alors, quel est le conseil que tu veux? Comment tu t'appelles?
20: Émilie.
19: Émilie, on t'écoute.
20: Voilà, et eh bien en fait, voilà, c'est, je suis avec mon copain et en fait, on aimerait tenter la sodomie. Parce que c'est un truc qui m'intéresse beaucoup et en fait, j'ai entendu dire que, enfin, je sais pas, c'est peut-être des rumeurs, quoi, mais peut-être que vous y connaissez un peu.
14: Oui, parce qu'on l'a déjà pratiqué.
20: Voilà, donc je voulais vous demander comment faire ça dans les meilleures conditions.
14: Ça a été un peu dur, mais bon, on a quand même essayé, mais on, enfin, on
13: est arrivé. Attends, avant que tu continues de répondre, le premier qui rigole se prend mon pied dans la gueule.
14: Qu'est-ce que j'ai dit de mal?
13: Alors, ça, non, mais toi, Max, c'est différent. Toi, t'es mon chef, toi, t'as le droit. Mais là-bas, il y en a une. Hein. De manière, il y en a une, elle ne sait pas comment faire, donc caster. Alors, Fildar qui se marre comme un pourri, il commence déjà à se planquer parce que je vais m'occuper de son matricule.
14: Ah, ouais, je ouais.
13: Et Manu, c'est pareil.
19: Tu vas t'occuper de leur cul.
13: Ok.
14: Bon, revenons à son
19: et
14: problème.
19: Pas, regarde.
14: GG, revenons à son problème quand même. Hein. Mm. Elle a un problème de sodomie, c'est
20: bah
14: ça
20: oui. Oui, c'est ça.
14: Donc, moi,
20: j'ai
14: que
20: peur que ça fasse mal en fait.
14: Mais t'as pas essayé encore?
20: Ben non, justement, je voulais te demander.
14: Et est-ce que t'as peur de le faire?
20: Bah, au début, c'est vrai que ça m'inquiète un peu, tu vois.
14: Et lui, il est d'accord ou il est pas d'accord?
20: Bah, c'est lui en fait qui veut absolument. Bon. Moi, je sais pas trop.
14: Bon, non, alors, attends. Pas trop, hein.
19: Alors, qui a envie déjà?
13: Bon, alors.
20: C'est lui, déjà. C'est
14: bon, donc, moi, je te conseille, c'est de prendre. De...
19: Bah, attends,
14: enfin, moi, je te demande mon opinion.
19: Vraiment,
14: je
19: veux dire les conseils de Sandy à la vitesse, ça va.
14: Bon, ce que
19: les gens n'arrêtent pas de dire sur Minitel, il n'y a que pour Sandy, il n'y a que Sandy, on n'entend plus Gérard, est-ce qu'il est encore là?
13: Ah. Non mais attends, déjà pour commencer...
14: Gégé est encore là, hein.
13: Ouais,
14: je
13: ouais,
14: te
13: mais,
14: rassure.
13: Hein. Non, ouais, mais moi je te rassure, déjà oui. Pour commencer, c'est de savoir si elle veut
14: oui.
13: Le faire.
14: Mais
20: oui,
14: moi
20: non, mais elle a dit qu'elle était... C'est une expérience à tenter, hein, c'est
14: voilà.
20: Sûr.
13: Bon. Bah, toi, est-ce que tu es consentante? Est-ce que tu te sens consentante?
20: Je suis consentante.
14: Ah oui, elle dit oui, donc il n'y a pas de problème.
13: Bon, attends, elle dit oui.
20: Bah oui, elle vient de dire...
13: Mais attends, je lui pose la question, oh.
19: On avance
13: ouais,
19: pas,
13: tu
19: là.
13: Tu l'as mets en veilleuse, alors, Bibi,
19: donc,
13: là.
19: Alors, avançons.
14: Bon, c'est pas grave. Hein. Bon, moi, ce que je te conseille, c'est de prendre une bouteille d'eau.
20: Mm-hmm.
14: Mais attends, laisse-moi t'expliquer d'abord la suite.
20: Ouais, non, parce que...
14: Donc, tu prends une bouteille d'eau et tu mouilles un peu le derrière.
20: Oui.
14: Enfin, ton derrière à toi, mais pas le derrière de ton copain.
20: Non,
14: hein.
20: D'accord. Hein.
14: Et tu okay. Mouilles ton derrière et puis après tu verras ça se fait tout seul. Hein.
13: Ouais mais moi je te.
20: Oui, d'accord.
14: Il se met sur toi et puis après.
20: C'est pas la
13: non. Déjà pour commencer.
14: Bah si, ça rentre mieux.
13: Mais attends, pour la première fois tu lui dis qu'elle met.
20: C'est une bouteille d'eau quand même non.
13: Mais non.
14: Mais pas la bouteille.
13: Mais
14: tu comprends rien GG. Hein.
13: Non, attends, c'est pas moi qui viens de dire la bouteille, c'est elle. Nuance.
14: Non, c'est moi.
13: C'est Émilie. C'est Émilie qui vient de.
20: J'ai mal compris le coup de la bouteille. Non,
19: alors,
20: Gérard,
19: explique.
13: Tu fais une chose.
19: Quel est le conseil que tu donnes à cette petite là?
13: Déjà, une pour commencer. Il a quel âge ton copain?
14: Ah, moi, son dernier.
20: Il a 20 ans.
13: Il a 20 ans.
20: Mm-hmm.
13: Bon. Est-ce que.

0: Les conseils, et puis c'est pas grave. Mmh. On s'en fout. De...
1: T'en as rien à foutre, c'est pour ça que. Il aime bien entendre ta voix, puis qu'il jouait dans l'ambiance.
0: Oh.
1: À peine, tiens mon cul.
0: Tu vas te faire de ces idées, toi.
2: Alors,
3: c'est quoi les conseils que tu réponds jamais? Oh là là, c'est une catastrophe.
4: L'audience, là, je regarde, c'est une chute. Hein.
1: Non, je vais te dire une chose, Emily.
3: Combien rigole sur Internet? Oui.
1: Non, bah pour l'instant il a plus d'internet.
0: Non, moi j'écoute.
1: Bah
0: si, il a l'internet.
2: Gérard,
4: et combien? Bon, alors.
0: Oh là là, j'ai. On
3: est 312.
4: Oh là là, bah ouais, c'est la chute. Hein.
1: Oh là là. Bah bien sûr.
0: Oh là là, j'ai.
1: De toute manière, j'y crois même plus. J'y crois même plus à cette connerie. Parce que. J'ai l'impression que.
0: Ouais, non, ça, mais c'était bien ce que je lui avais conseillé avec la bouteille d'eau. Et puis, Camus, ils sont derrière, quoi. Ça, c'est mieux, quoi. Ça rentre plus facilement. Donc,
2: mais le problème, c'est qu'il a une.
0: Moi, c'est ce que je peux te conseiller.
2: Ouais, mais attends, Sandy. En fait, mon problème, c'est qu'il a une. Enfin, comment dire, il a un engin assez important.
1: Non. Ah ouais, mais attends.
0: Non.
1: Attends, tu veux dire qu'il a, il a un sexe trop gros.
2: Voilà.
1: Bon, alors, attends. Là, il y a un problème.
0: Mais il n'y a pas de problème, ça rentre quand même.
1: Non, non, mais attends.
2: C'est sûr.
1: Attends, dans ces cas-là, s'il a un sexe trop gros...
2: Je
0: comprends pas, il est bien rentré par devant. Donc pourquoi il rentrerait pas par derrière?
1: Voilà.
0: Donc je pense que... C'est vrai qu'il mouillait pas pour faire les rapports par devant. Mais par derrière, c'est plus facile de mouiller, moi, je pense.
1: Mais est-ce que par devant, t'avais du plaisir? Je vais te dire une chose, Max, dans 15 jours, je ne veux personne au standard. Je ne veux pas les entendre, ils se dégagent.
3: Ça n'a rien à voir avec ça.
1: Ils sont en train de se marrer.
3: Rigo, est-ce que ça a à voir? Attends, ça n'a rien à voir.
4: Non, moi je trouve pas.
1: Rigo, il ne disait rien. Rigo, on ne l'entend pas.
4: Mais là, n'est pas
1: de côté.
3: Mais
1: c'est sans arrêt.
3: Attends, ça t'a gêné, Sandy?
0: Mais c'est marrant.
3: Eh bien, tu te mets à sa place, et puis voilà.
0: Bon,
3: Émilie, on va te récupérer dans un instant, on va finir la fin de ton conseil.
2: D'accord.
3: Et puis si vous avez un dernier conseil éventuellement que vous aimeriez avoir par Gérard et par Sandy, il faut faire très très très très vite parce que dans un petit quart d'heure, moins c'est balade nocturne.
1: Non.
3: 0-803-08-5000, on a un petit peu le temps. Donc éventuellement, si on a le temps, 0-803-08-5000, les suites et fins de conseil de la sodomie pour Émilie, par Gérard et Sandy qui se seront, je pense, calmés pendant la petite pause pub. Et on revient juste après la pub. Attention, il n'y aura pas de risque.
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3: On va finir avec Émilie.
1: Et voilà, on finit avec Émilie, comme Max vient de dire. Et voilà. C'était...
0: Rebonsoir, Émilie.
2: Rebonsoir.
1: Donc, rebonsoir.
0: Ça va toujours?
2: Ouais.
3: Et dans 6 minutes, c'est balade nocturne. Hein.
2: Bah en fait j'avais un petit problème, je voulais vous dire, j'avais entendu dire que il fallait mettre de la vaseline, c'est pas mieux que de l'eau.
1: Bon
0: bah,
1: ça
0: si tu peux avoir la possibilité d'acheter de la vaseline, oui pourquoi pas. Il n'y a pas de problème. Mais moi ce que je peux te conseiller, donc comme je t'ai dit tout à l'heure, tu mouilles et puis voilà quoi, ça.
2: Bon.
0: Je reviens toujours au même point quoi.
2: Ouais, je mouille, d'accord.
3: Tu mouilles en temps normal, je sais pas, peut-être déjà.
2: Mais je sais pas si ça aide pour derrière quoi.
3: Peut-être, si tu transpires bien, de la chatte, ça peut aller jusqu'au cul.
1: Ça dépend.
0: En principe, devant, ça rentre tout seul. Il n'y a pas besoin de mouiller. Hein. Je ne sais pas quel est le rapport. Hein, mais
3: l'humidité du vagin peut devenir, tu vois, un peu s'évaporer. Revenir
0: si
3: dans
0: la fille mouille, c'est logique. Hein,
3: ouais.
0: Si...
3: ouais. C'est peut-être une petite vapeur qui va vers le cul.
2: Voilà, peut-être.
0: Ouais, pourquoi pas.
3: Bon, bah voilà, Émilie.
2: Merci beaucoup.
3: Bon, bonne sodomie.
0: Bonne sodomie, bonne chance. Et puis, voilà.
1: Sois prudente, c'est tout.
3: Reste fun, même pendant la sodomie.
2: Pas de problème.
0: Reste zen, hein, surtout.
3: Salut, Émilie.
2: Salut.
3: Tiens, on
2: va
3: terminer avec qui, vite fait?
1: Avec Justine, 18 ans de Paris. Bonsoir, bonus, Justine. Hein,
3: c'est pas prévu.
0: Bonsoir, Justine.
2: Bonsoir, Sandy.
0: Salut.
2: Bonsoir, l'équipe.
3: Salut, Justine.
2: Voilà, j'appelle parce que j'ai un très gros problème. Mon petit copain sent énormément sous les bras. Et seulement, je sais pas comment lui dire. Je peux pas lui dire chérie tu pues. Enfin, je sais pas comment lui dire quoi. Ça me pose vraiment de problème parce que j'ai l'odorat très développé et je sais pas. Aidez-moi s'il vous plaît.
0: Mais par contre, j'aurais une question à te poser. Est-ce qu'il met un déodorant ou non, il se parfume pas
2: En fait, il se lave le matin, il met du déodorant, mais à la fin de la journée, bon, il est assez fort, donc il transpire beaucoup. Mmh. Et à la fin de la journée, il sent très mauvais. Et il se lave pas le soir, et alors le lendemain matin, je vous raconte pas, quoi.
0: Mais il se lave pas du tout, du tout?
2: Le soir, non.
0: Et le matin, il se lave?
2: Oui, le matin, oui, il prend une douche, il se met du... Enfin, il se lave, quoi.
0: Donc moi, ce que je te proposerais, c'est que tu lui dis gentiment que le soir, il prenne une douche avant de se coucher. Ou même dès qu'il arrive, il prend.

0: soit un bain ou soit une douche. Tout dépend de ce que t'as chez toi.
1: Ouais, mais il est assez susceptible, hein.
0: Oh, bah s'il est assez susceptible, tu lui dis ça gentiment. Je pense que si tu lui dis ça gentiment, mais tu vois, pas agressif. Si tu lui dis ça comme ça gentiment, je pense qu'il acceptera volontiers. Hein.
1: Alors je lui dis comment, chérie, tu sens sous les bras, va te laver.
0: Ah non, tu lui dis, je sais pas, est-ce que tu peux prendre un bain? Ou alors, tiens, une bonne idée, tu peux lui proposer de prendre un bain avec toi.
1: Ouais.
0: Tu lui dis, bon, bah on va prendre un bain, tu vois, tu mets de la mousse et tout ça, du bain moussant, enfin, je sais pas citer de marque, hein, parce que c'est pas la peine.
2: Hein. Ça fait combien de temps que tu le connais?
1: Ça fait 6 mois.
2: 6 mois. Et il a quel âge, ce garçon?
1: Il a 23 ans.
2: 23 ans. Et il fait quoi comme travail?
1: Bah, il est mécanicien, mais je vois pas trop l'emploi.
3: Ah, alors attends.
4: C'est pour ça qu'il transpire.
2: Alors déjà, une.
0: Oui. Bah, en été, il doit souffrir en été. Hein.
1: Bah, c'est moi qui souffre. Hein.
2: Pourquoi?
0: Bah, pour les odeurs.
1: Les beaux jours arrivent et ça pue de plus en plus, quoi.
0: Ah ouais, là, ça, je te comprends. Hein.
2: Attends, là...
1: Tu me comprends, Sandy?
0: Ah oui, je te comprends. Excuse-moi.
2: Non, mais,
0: hein.
2: Mais attends, Justine.
1: Pas grave. Oui.
2: Comme il est mécanicien, il faut se dire une chose, que son boulot n'est pas évident. Il termine à quelle heure le soir?
1: 19h.
0: Et il commence à?
1: Il commence à 9h.
0: Ah oui, ça fait une grande journée, ça. Hein.
1: Enfin, il a une pause, hein.
0: Mm-hmm. Ah oui, quand même.
2: Et pendant la pause, tu le vois?
1: Ah non, ben non, moi je travaille.
2: Et tu fais quoi sans indiscrétion comme travail?
1: Bah, je te trouve indiscret, mais je vais te le dire quand même. Je travaille dans une boulangerie.
2: Ah bah alors attends.
0: Ah bah
2: alors...
0: c'est sympa ça. C'est
1: ouais,
0: bien.
1: C'est sympa.
0: Pour le pain le matin, c'est
1: ah
0: bien.
1: Ouais, les croissants tout chauds quand t'arrives.
0: Ah ouais, ouais. C'est tous les croissants, ouais.
2: Toi, à la fin de la journée, tu transpires pas?
1: Bah moi je me lave.
0: Non, ouais. Mais enfin, pour revenir à ton problème, parce que là, c'est vrai qu'on s'égare toujours.
1: Oui.
0: Moi, ce que je te conseille, c'est que tu lui dis gentiment, voilà, comme je t'ai dit tout à l'heure, tu lui demandes de prendre un bain.
1: Ouais.
0: Mais pas agressif, comme je t'ai expliqué. Hein. Tu lui dis, prends un bain parce que. Non, le mieux, comme je t'ai dit, tu prends un bain avec
4: prends
0: lui.
4: Prends un bain, un biquet, mon petit biquet.
0: Mon petit amour, mon petit chéri, ou je sais pas.
1: Ouais.
0: Et puis voilà, tu prends un bain avec lui. Je peux rien te conseiller d'autre parce que sur ce point, c'est quand même assez délicat. Hein.
1: Gérard, tu dirais pareil?
2: Bah, moi. Pourquoi de toute manière, si je veux prendre un bain, je le prends avec ma femme et c'est tout. Je lui dis, ma chérie, tu viens prendre une douche avec
0: moi. Oui, mais moi, j'ai pas. Attends, j'ai pas de problème de transpiration.
2: De toute manière.
0: Je vois pas quel est le problème avec moi.
4: Oui, mais non, c'est dans le sens inverse, ça peut être.
2: Non, mais même, de toute manière, je vais te dire une chose, que tout le monde transpire. Alors, me prends pas pour un.
0: Oui, mais attends, même moi, moi je ne transpire pas, ça j'en suis sûr.
4: Gérard,
0: moi,
4: pas quand il fait
0: très très chaud.
4: Ouais. Un petit peu.
2: De toute manière, même maintenant.
0: Mais tu dois souffrir surtout en été, hein, je pense, parce que là, en été, quand il fait chaud, c'est pas évident. Hein.
1: Ouais, mais je le rencontre en septembre, donc ça allait, mais alors là, l'été arrive et j'ai peur, quoi. Ouais,
2: non, pour l'instant, on est au printemps.
4: Petite conclusion très vite, parce qu'il est déjà l'heure. Alors,
2: conclusion, ben, tu lui dis gentiment de se laver, c'est tout, et tu lui demandes de prendre
0: un. Voilà, qu'elle prenne un bain avec lui tous les soirs.
1: D'accord.
0: Voilà. Parce que le matin, il se lave. Ah ouais, tous les soirs, 6.
1: D'accord.
0: Si vraiment il a un problème de transpiration, moi c'est ce que je te conseille, qu'il prenne un bain. Enfin, tu as une douche ou un bain?
1: J'ai une grande baignoire.
0: Hein?
1: Une grande baignoire.
2: Et ben dans ce cas-là,
0: c'est impeccable.
1: Ouais.
2: Bah, tu prends un bain avec lui.
4: Voilà. Comme ça, tu lui apprends la technique, puis le savon, quoi, pour devenir ami avec le savon.
2: D'accord. Tu y apprends tout.
1: Voilà. Merci aussi, Max.
0: Voilà.
4: Pas de problème. Bah, merci Justine et puis bon courage.
1: Je vous souhaite une bonne semaine.
4: Merci.
2: Merci toi aussi.
4: Ciao. Merci. Au revoir. Et c'est vrai, lavez-vous si vous sentez la transpi, c'est une horreur. Hein. Merci. Bah, finalement, Gérard, tu t'en es bien sorti sur la fin. Heureusement, un conseil sur les quatre. On a cru que c'était plus les conseils de Sandy que Gérard.
0: T'as eu chaud.
2: Quoi, j'ai eu chaud.
4: Ouais.
2: Toi, tu te tais.
4: Ouais, t'as été là.
2: Tout à l'heure, tu vas avoir.
4: Sur la maison, là.
2: Hein. Et tu vas avoir chaud au retour.
0: Oh là là, ça devient grave.
2: Oui, mais à la maison, t'auras chaud. Pas dans la voiture.
4: Bon, en tous les cas, merci Rigaud, merci Apolline, merci Manu, merci Filda, merci Gérard et Sandy d'être venus dimanche. Hein, voilà, donc si vous avez des conseils à demander à Gérard et à Sandy, vous n'hésitez pas sur le répondeur du Star System 0140 521 521. La nuit n'est pas terminée, balade nocturne tout de suite avec, entre autres, R et. Comment elle s'appelle pas Jeanne d'Arc.
5: Hardy.
4: François Hardy pour un morceau qui s'appelle Jeanne, extrait de musique de Louis IV. On aura également droit à un morceau pour ceux qui aiment bien la musique un peu Ibiza, Tatrincha, hein. Version ambiante. Et puis également un extrait de la bande originale de Braveheart, plus plein d'autres surprises, puisque la programmation va se faire carrément en direct live, vu que j'ai pas eu le temps de la programmer en entier. J'ai ramené pas mal de disques, ça va être fait, vous inquiétez pas.
5: Je peux vous dire.
4: Il y a de, il y a même du George Winston, et il y a même.
3: Il y a pas mal.
4: Il y a Philippe Glass, il y a également du Harold Budd, il y a de la bonne cam. Voilà. On va y aller là.
3: Ah, tu veux enregistrer, d'accord.
4: On enregistre, hein, on pige. Hein. Bon, Sandy, je t'embrasse. Hein, puis bon week-end à toi.
5: Ouais,
4: bonne semaine surtout, pardon, parce que je dis le week-end pour toi jusqu'à le dimanche, mais bonne semaine. Et puis genre, on se retrouve jeudi.
2: Hein. Jeudi, Rigo, surtout.
6: Ouais.
2: J'ai bien calculé. Je te prévois, je te ramènerai une pub que j'ai dans un journal.
6: Ouais.
2: C'était ce week-end en fin de compte.
6: Le week-end internet, ouais.
2: Voilà, le week-end internet. Donc la semaine prochaine, donc les conseils de
6: les débats.
2: Donc vont porter en premier sur un. L'internet. Donc j'espère qu'on va avoir du monde. Et en deux, les sumo.
5: À propos des sumo, j'ai des infos sur les sumo.
4: Ouais, bah, on t'appellera alors.
2: On l'appellera si on nous fait pas le coup de la semaine dernière.
5: Ou mais quoi. C'est pas grave, j'ai oublié, Pauline.
4: On en parlera jeudi.
6: On en parlera tout à l'heure.
4: On en parlera jeudi.
2: Allez, bonne semaine à toi. Et en espérant que d'ici jeudi, tu nous fasses du boulot. Super, mon chef.
7: Merci.
2: Compris, Lucky Luke.
7: D'accord, pas de problème. Balade nocturne jusqu'à au moins 1h du matin pendant 60 minutes non-stop. C'est parti sur Fan Radio.
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1: Nous voilà partis dans la suite de la libre antenne. Bon, bah maintenant c'est l'heure du débat, donc voilà. Donc, bon, bah si vous voulez nous appeler, c'est 0803 08 5000 et 0870 5000. Et n'oubliez pas le 3615, code Fun Radio, rubrique direct. Et alors pour les Belges, bon, bah c'est le 033 1 47 99 5000. Donc, on va accueillir Raphaël. Raphaël, 19 ans de Marseille, bonsoir. Si on pouvait avoir... baissez la radio, s'il vous plaît, derrière.
2: Hélène.
1: Bon, si on pouvait avoir Raphaël.
3: Gérard.
1: Ouais, baissez la radio, s'il vous plaît, derrière. La radio, s'il vous plaît. Raphaël.
3: Oui, bonsoir.
1: On baisse la radio, s'il te plaît.
3: Alors, je suis désolé, c'est pas moi, ok.
1: Non, ok. Bon, bonsoir, Raphaël.
3: Ouais, bonsoir, Gérard.
1: Donc, Poy, 20 ans de Caen. Bonsoir. Poy.
4: Ouais.
1: Tu baisses la radio, s'il te plaît.
4: Oui, Gérard.
1: Non, non, ben là, tu baisses parce qu'il y a trop d'écho.
4: Oui, ben, deux secondes, j'y vais.
1: Voilà, t'éteins tout. Donc, on va accueillir Hélène, 19 ans, de Marseille.
5: Ouais.
1: Bonsoir, Hélène.
4: Salut.
5: Salut.
4: Bonsoir Hélène.
5: Salut.
1: Poy.
4: Oui.
1: Poy, t'as rien baissé du tout parce que j'ai toujours des échos.
4: Ah bah moi j'ai tout coupé, c'est plus chez moi.
1: Bon ok.
4: Allô.
1: Allô, on va accueillir Caro, 22 de Toulouse.
6: Salut GG.
1: Bonsoir. On va accueillir Marcel, 18 ans de Nice.
7: Bonjour Monsieur Majax.
1: Bonjour. Bonsoir, plutôt qu'on dit. Ouais. Donc, alors, le thème du débat, c'est donc la bisexualité. Alors, la première question que je vais vous poser, donc, c'est une question que j'ai l'habitude de poser. Hein, bon, ben, après, on prendra les questions habituelles. Donc, êtes-vous pour ou contre la bisexualité?
7: Je vous laisse répondre.
1: Ben, allez-y. Non,
7: après vous. Je suis pour.
1: Ben, qui est pour?
7: Robert.
1: Robert.
7: Oui.
1: J'ai pas de Robert sur ma ligne.
7: Si, Robert de Nantes.
1: Non, Robert de Nantes.
7: Ouais, à Saint-Noble.
1: Non, mais.
6: Bah, Raphaël, moi, ma chatte Minette et sa copine, bah, elles sont bisexuelles, ça ne me dérange absolument pas.
1: Ah ouais.
6: Donc, je suis pour.
5: Et moi, je te répondrais qu'on ne peut pas être pour, on ne peut pas être contre quand on est bisexuel. C'est absurde. C'est comme si tu faisais partie d'un mouvement politique et tu disais je suis pour ou je suis contre.
1: Mmh.
5: Quand t'es bisexuel, c'est comme ça. Il n'y a pas être pour ou être contre. C'est comme ça. C'est la vie.
1: C'est Hélène qui vient de parler?
5: Non, c'est Caroline.
1: Oui, Caroline. Ouais, mais Caroline, bon, ben, t'es contre, mais...
5: Non, je suis pas pour, je suis pas contre. Je suis bisexuel, c'est comme ça.
1: Ouais, mais je vois pas pourquoi qu'on mélange la bisexualité avec la politique. Ça n'a rien à voir.
5: GG, ouvre tes oreilles.
1: Bah, c'est...
5: Je t'ai pris l'exemple de la politique.
1: D'accord.
5: Pour faire voir que quand tu es dans quelque chose, tu ne peux pas être pour ou tu ne peux pas être contre. Parce que si t'es pour, ok, mais si t'es contre, à ce moment-là, qu'est-ce que tu fais dedans? Autant aller voir ailleurs, je veux dire... C'est pour ça que je t'ai pris l'exemple de la politique.
1: Ah ok, d'accord.
5: Visualisation.
1: D'accord. Il y a Laurent sur Minitel qui met bisexuel égale hétérosexuel ou égale plus homosexuel. Je vois pas. Mais
7: Gérard, je peux nous le refaire, on n'a rien capté. Là.
1: Bon alors.
6: Gérard, répète, c'est quoi bisexuel pour toi? C'est une femme avec une femme, c'est ça?
1: Ben disons, c'est deux femmes qui font l'amour ensemble.
6: D'accord, donc ça c'est bisexuel.
1: Ouais, voilà.
6: Et
1: la bisexuelle.
6: Et un homme et un homme, c'est
1: des homosexuels.
6: C'est des homosexuels.
5: Ah d'accord.
7: Gérard,
1: oui.
7: Comment on fait l'amour avec deux femmes?
1: Ah bah ça, je peux pas te dire parce que j'ai pas essayé, tu vois.
7: Mais comment elles font pour faire l'amour? Elles ont pas kiki?
1: Ah bah ça, je sais pas. Je peux pas te dire. Mais surtout, précisez vos noms, hein. D'accord.
7: C'est Poy.
1: Ouais, Poy.
7: Et tout le monde est pour, là, en fait, là. Moi, je suis pour. Ouais, bon,
1: qui est pour? Marcel?
7: Marcel est pour.
1: Bon, Marcel est pour.
7: Bah, moi, pour changer, je vais être contre, alors.
1: Bon, alors, Hélène, elle est pour.
5: Caro est pour.
6: Raphaël, elle est pour.
1: Bon, Caro est pour. Rapha.
6: Elle est pour.
1: Elle est pour.
7: Tout le monde est pour.
5: Mais ouais. La Hélène, elle est pour et contre, parce que c'est son père, en fait.
7: Bon, il y a plus moi être contre, alors bah, je vais être contre.
1: Non, mais attends,
7: alors...
1: Hélène.
5: Ouais.
1: Attends, tu me dis, t'es pour et contre, mais comment ça, pour et contre, parce que quoi?
5: Ben, pour, parce que bon, j'aime mon père, quoi.
1: Oui.
5: Mais contre, parce que c'est pas une idée, enfin...
7: Ah, t'es pour quand ça t'arrange, quoi.
1: Bon, bah, en même
5: ouais,
1: temps...
5: bien sûr, mais bon...
7: Bah, c'est dégueulasse,
1: Attendez.
7: Non, mais c'est dégueulasse pour les autres.
1: Attendez, s'il vous plaît, attendez.
7: C'est dégueulasse pour les autres.
1: Bah, attendez. Attendez, on va accueillir Cash, Cacha et Cachan.
2: Allô.
1: Oui.
2: Oui, bonjour Jésus.
1: Oui, bonjour, bonsoir. Et Cachan.
2: Oui, je te passe Cachan. Bonsoir Jésus.
1: Ouais, bonsoir. Ouais, deux hommes, c'est bon, hein.
2: Bah oui, nous sommes bisexuels.
1: Ouais, d'accord.
2: On va rester dans ton débat et on va écouter, salut, on va dire ce qu'on en pense.
1: Ouais, ben, alors, donc la première, c'est la
2: question. Un gros bisou, Gégé, déjà.
1: Ouais, oui. Ouais, ben, d'accord. Ouais, ben, ça y est, c'est bon, on a compris.
5: Oui.
7: On adore ta petite boîte.
6: Et toi, Gérard, t'es pour ou contre la bisexualité?
1: Moi, je suis contre.
7: T'es pour, Gérard?
1: Ouais, non.
6: Pourquoi tu es contre, Gérard?
1: Non, moi, je suis contre, c'est tout.
5: Pourquoi?
7: Arrête de mentir.
1: Non, mais moi, je suis contre. Mais attends,
7: contre
1: Paye, s'il te plaît.
7: Oui.
1: Paye.
7: Deux secondes. Bah attends, je vais avec toi, moi, c'est cool.
1: Non, mais attends, non.
5: Vas-y,
7: tous les deux à la locomotive, tu peux pas dire que t'es contre, Gérard.
1: Je suis contre, d'accord.
7: Et pourtant, dans les chutes de la loco, ça y va, hein. Et bon. Pourquoi t'es contre
1: Bon, Gérard, je suis contre, c'est point final à la ligne.
7: Ah non, mais Gérard, faut expliquer, faut argumenter un peu.
5: Oui, mais Gérard,
1: je suis contre parce que j'ai
5: une petite notion de respect quand même.
7: Attends, laisse argumenter, Gérard.
1: Je ouais, suis contre parce que j'aime pas voir de nana qui se touche, c'est tout.
7: Attends, c'est hyper excitant quand même.
1: Non, je suis désolé, c'est...
7: Tu sais pas avoir le braquemar dans la culotte?
1: Non.
7: Même pas un petit peu?
1: Non.
7: Même pas le petit kiki, il se lève pas, Gérard?
1: Non. Bon, allez. Bon, allez, c'est bon, on a fait le tour de la question. Donc, le pour ou contre...
6: On a fait le tour de la question, ok, d'accord.
1: Donc, alors, que pensez-vous de la bisexualité?
7: Alors, Gérard, à ton avis, est-ce que des homosexuels peuvent être bisexuels?
1: Comment?
7: Est-ce que des homosexuels peuvent être bisexuels?
1: Ah ben ça...
6: Les homosexuels sont des PD, et donc les bisexuels sont que deux femmes ensemble, n'est-ce pas, Gérard?
1: Normalement, oui, c'est ça, la bisexualité. Ah, oui, ça.
2: Alors là, je t'arrête tout de suite, parce qu'on n'est jamais trop sûr d'être femme ou homme.
1: Mmh.
2: Hein, je pense qu'en chacun de nous, comme en toi, il y a une personnalité féminine qui ressort.
6: Exactement, Gérard.
2: Hein, et Cacha me le confirme. Et
1: ouais.
2: On pense même qu'avec ta petite voix, c'est sensuel comme tout.
6: D'ailleurs, Gérard, c'est trop bisexuel. Beaucoup, hein, tu fais trop femme, c'est chou. Hein.
2: On n'est jamais trop bisexuel.
1: Mmh.
6: Gérard,
1: non mais bon, de toute manière, on va quand même poser la question aux filles. Donc, Raphaël.
6: Ouais.
1: Donc, pour toi.
6: Pour moi quoi?
1: Ben, qu'est-ce que t'en penses?
6: De quoi, la bisexualité?
1: Oui.
6: Je t'ai dit que ma chatte Minette est bisexuelle et ça me plaît de l'avoir.
7: Est-ce que tu crois que t'es plus pour par rapport à l'autre? Ou alors t'es carrément contre par rapport à ce qu'il dit?
6: Je suis pour. Hein. C'est très très joli, je trouve. Hein. Voir deux femmes ensemble.
7: Est-ce que tu crois qu'il a plus cité par exemple par rapport à Gérard ou pas?
1: Non, mais moi je vais vous dire une chose. Je vais vous dire une chose. J'ai horreur de voir deux femmes ensemble parce que ça.
6: Horreur.
7: Gérard, GG
1: oui.
7: De Suresnes qu'on connaît tous.
1: Oui,
7: parce que tu as l'air vraiment très très ferme. Tu as eu de mauvaises expériences. C'est pour ça.
1: Oui,
7: tout.
1: Mais non,
7: dis-nous
1: mais
7: tout.
1: Non,
5: est-ce que tu t'es fait prendre une gamelle par une gonzesse qui était bisexuelle?
7: Voilà.
1: Non, mais de manière.
8: Il faut que tu nous racontes ton expérience, GG.
1: Non, mais attendez, s'il vous plaît, derrière, s'il vous plaît. On vient de me poser une question. Si... Non, mais attends. Bon, s'il vous plaît, on va pas s'énerver. On ne s'énerve pas. Vous calmez, s'il vous plaît. Il y a Julie qui m'a posé une question. Comme vous déconnez, les mecs, j'ai pas entendu ce que Julie m'a posé comme question. Alors, si Julie pouvait me reposer la même question, je vais répondre.
8: Moi, je voulais savoir si tu parlais en connaissance de cause et si tu pouvais nous raconter ton expérience de bisexualité.
1: Disons, en connaissance de cause. Non, personnellement, parce que j'ai... Bon, c'est bon, vous vous taisez, s'il vous plaît, derrière.
7: Poème de
1: GG. Bon, s'il vous plaît, vous la fermez parce que le prochain que j'entends qui s'amuse à ça, vous allez avoir derrière. Donc je suis contre de voir deux femmes ensemble.
6: Et Gérard, tu choisis combien?
1: Ça te regarde pas. Voilà, point final à la ligne. Donc.
7: Laissez parler Gérard.
1: Donc, je suis contre de voir deux nanas ensemble.
6: Tu peux
9: peux parler, Gérard.
1: Oui, ben, de manière, je suis un mec.
8: Et pourquoi, Gégé?
1: Parce que c'est deux nanas ensemble, bon ben, c'est, ça fait bizarre.
9: C'est deux nanas qui pourra pas sauter, mais il a pas compris.
8: Oui, mais si elles s'aiment, c'est pareil. Bon, ben,
1: si elles s'aiment, c'est leur problème. Dans ces cas-là, tout à fait, je suis d'accord.
5: Non, mais t'as été traumatisé dans ton adolescence. Je sais pas, moi.
1: Mal passé. Non, mais attends, on parle pas de l'adolescence.
9: Et Gérard, si t'as pris un râteau par exemple.
1: Non, mais.
9: Gérard.
1: Oh, donnez vos noms, s'il vous plaît.
9: Oui, c'est Cachou. Est-ce que tu as des hémorroïdes?
1: Non.
9: As-tu des hémorroïdes?
10: Gérard.
1: Qui?
9: Gérard, c'est moi.
1: C'est moi.
9: Et si t'as prenais
1: que c'est qui, moi? C'est qui, moi?
9: Bah, tu sais bien, vas-y, tu m'as reconnu, arrête. Non, mais si t'apprenais que Takaï était avec Jessica de Lovinfun, par exemple.
1: Non, attends.
8: Sûr, on va peut-être arrêter les insinuations.
1: Ouais. Alors, dans ce cas-là, si c'est moi qui t'ai reconnu, tu vas retourner voir au standard si j'y suis, d'accord?
9: Non, Gérard, s'il te plaît.
1: Bon. Donc, on va demander à Hélène.
11: Oui.
1: Donc, pour toi, Hélène, qu'est-ce que t'en penses, toi, à ton avis, toi?
11: Bah écoute, moi je pense que... Bon, mon père est bisexuel.
9: T'es pour ou contre?
11: Mais j'aurais...
1: Non mais ça y est, le pont...
11: Tous les arguments pour être contre.
1: Oui.
11: T'es d'accord? Mais ayant un minimum de respect...
1: Ouais.
11: Mon père, s'il a envie d'être proche avec n'importe qui, il faut que je le respecte.
9: C'est son père.
11: C'est son problème, quoi. C'est pas le mien. Mm-hmm. Moi, je le respecte, il est comme ça, quoi.
1: Il y a une question sur Minitel, Nathalie qui met l'amour, c'est beau, que ce soit deux filles, deux mecs ou deux tortues. Alors, le mec qui s'amuse à roter, s'il te plaît, tu te calmes, ou sinon, on va faire une pause et vous allez retourner au standard, on va se calmer.
8: C'était quoi la question Minitel, GG?
9: Gérard, c'est Butman. Gérard.
8: C'est quoi la question Minitel?
1: C'était Nathalie qui dit l'amour, c'est beau. Quand l'amour c'est beau, que ce soit deux filles, deux mecs ou deux tortues. Donc je vois pas le rapport avec le débat, Nathalie, oui.
8: Et toi, deux mecs comme le père d'Hélène, ça te dérange?
1: Personnellement, que ça soit le père d'une fille, oui. Ça est...
8: Ah mais si c'était pas le père d'une fille, même deux mecs ensemble, ça te dérange?
9: Tant que c'est pas ton papa. Ah.
1: Quoi. À la rigueur, oui.
8: Mais je croyais que t'étais avec un mec. Attends, moi je t'ai vu avec des mecs à la loco, quoi. Ouais.
1: Non.
8: Attends, mais attends, ta bisexualité, faut que tu l'avoues, Gérard. Bonjour.
1: À la loco, je suis entouré que de nanas, c'est tout.
8: C'est pas vrai. Moi, j'ai des gens qui peuvent te dire qu'ils t'ont vu avec des mecs.
1: Non, je te réponds, Macaille. Va, s'il vous plaît, derrière vous, la fermez.
12: Excusez-moi.
1: Stop.
12: Je voudrais vous annoncer l'arrivée de Botman qui est avec Cachou et Cacha.
9: Ouais. Gérard?
1: Ouais.
9: Juste une question parmi tant d'autres, Gérard?
1: Ouais. Dans ce cas-là, attends, tu retournes au standard parce que t'as un téléphone portable et c'est pourri.
9: Ouais, mais c'est ce qu'il te dit, mon téléphone portable?
1: Il te dit merde, alors tu retournes au standard, bonne nuit. Hop.
9: Allez, bonne nuit, allez, hop, éjecté, tiens, prends ça.
1: Hop.
9: Super, j'ai bien joué.
5: Qui reste là sur l'antenne?
1: Donc, on va poser la deuxième question.
9: Vas-y.
1: Avez-vous déjà eu des expériences bisexuelles?
11: Non. Oui.
1: Qui non? Qui non?
11: Hélène.
1: Alors Hélène, vas-y.
11: Ben j'en ai jamais eu.
1: Mm-hmm.
11: Je peux pas dire plus.
9: Ouais, moi.
8: Et t'aimerais en avoir? Hélène, c'est un truc qui te tente?
11: Ça me tenterait, ouais.
1: Ça te tente? Il y a Goa sur Minitel qui met Julie. Allô. T'es magnifique et magique.
8: C'est allô. Gentil, mais c'est pas le sujet du débat.
9: Allô.
1: Oui. Donnez vos noms, s'il vous plaît.
9: Marcel,
1: vas-y.
9: J'ai des expériences bisexuelles à la locomotive.
1: Oui. Non,
8: avec
1: attends.
8: Gérard.
13: Je voudrais témoigner. Je préfère rester masqué, mais je peux témoigner que Gérard m'a emmené dans les WC de la locomotive pour me sodomiser.
1: Non, mais de toute manière, comme je connais pas ton nom, donc dans ce cas-là, l'inconnu, tu retournes chez toi.
8: Parce que tu sais pas avec qui tu vas dans les chiottes de la loco, GG.
1: Non, mais de toute manière, j'ai jamais été dans les chiottes de la loco avec quelqu'un.
8: Menteur.
1: Ouais, allez-y, donnez vos noms, s'il vous plaît.
9: Butman. Oui, Butman, bonsoir.
1: Non, mais je crois que Butman, je t'avais dit de retourner chez toi,
9: oui,
1: t'avais un téléphone pourri.
9: J'ai changé de téléphone, Gérard,
11: Il a changé de téléphone, non?
1: Ouais.
9: Oui, alors est-ce que tu crois que la bisexualité peut s'exprimer chez les animaux?
1: Non, mais attends, je vois pas le rapport. Oui. On parle entre deux nanas, on parle pas des animaux, d'accord?
6: Parce que
1: je
6: fais pas. Pourquoi on parle pas d'animaux, Gérard?
1: Non, non, parce que je fais pas partie de. Comment?
10: On parle de toi. Parle
1: ouais.
10: de toi.
1: Ouais, ouais, bah, dans ce cas-là, tu te trompes, hein, mon pote.
11: Gérard,
8: est-ce que t'as.
10: Gérard, ton animal préféré.
1: Attendez! Vas-y, la fille.
11: Non, oh ta gueule, toi.
1: Bon, s'il vous plaît, vous la calmez, là. Vous la fermez, maintenant, les cums. Bon, vous laissez parler, s'il vous plaît, parce que tout à l'heure, ça va mal se terminer.
10: Ah ouais, ça me
1: j'étais calme. Hein? Alors maintenant, vous la calmez. Celui qui a un téléphone pourri, tu retournes au standard. Ouais, bah, celui que j'excite, ou celle que j'excite, on verra ça en fin d'émission, d'accord?
8: Parce qu'une expérience bisexuelle te tenterait, Gérard.
10: Je limite éjaculation.
1: Gégé. Bon, oui, qui c'est? Qui?
11: Hélène.
1: Oui, Hélène.
11: Hélène. Ouais, je te disais, si on a un téléphone pourri, mais qu'on est une jolie fille et tout...
1: Non, mais si vous avez des portables, c'est même pas la peine. Avec un portable, on peut pas vous avoir.
11: Même si on est une jolie fille et tout.
1: Mais même. Ça veut rien dire, avoir...
10: Gérard, j'ai un portable à fil.
8: Bon, 30 secondes, moi j'ai une question pour Gérard, vu qu'il vous demande vos expériences bisexuelles. Moi j'aurais aimé savoir si Gégé, toi t'es tenté par ce genre d'expérience, parce que t'as l'air de...
1: Moi,
8: vu quand t'en parles, et vu moi ce que j'ai vu à la loco...
1: Vous la fermez.
10: Du coup, Gérard,
1: j'ai fait des photos du cul à la loco.
6: Il a vérité, Gérard.
10: J'ai des photos.
11: Julie,
1: bon, ouais.
10: J'ai un film.
1: Oh, vous la fermez, s'il vous plaît, les cams.
10: Ta gueule.
6: Là, tu en es prêt, hein, Gérard.
1: Bon, allez.
10: J'ai les zoophiles.
1: Bon, allez. La troisième.
6: C'est vrai que les
1: zoophiles. Auriez-vous Oh, c'est bon.
10: C'est pas bon, GG.
1: Bon, tu la fermes derrière, s'il te plaît.
10: GG.
6: Eh Jean,
10: GG c'est Cachou. GG c'est Cachou.
1: Ouais, vas-y.
6: Vas-y, moi ça va.
10: Arrête.
1: Ouais, c'est bon, elle va te coucher. Auriez-vous envie d'avoir une relation bisexuelle?
6: Vas-y, répète.
10: Non, mais vas-y, répète, bon. Non, sérieux. Gérard, c'est déconné.
8: Attendez, 30 secondes, vous laissez,
1: bon, vous la fermez.
8: Laissez Gérard poser sa question et Gérard, crie pas quand tu poses sa question parce qu'on comprend rien.
1: Quand ils vont se fermer, quand je pose la question, on verra.
8: Il se taise et il t'écoute. On écoute la troisième question.
11: Hélène, Gérard, c'est Hélène.
6: Toi, Hélène, tais-toi, sans ta gueule.
8: Vas-y, Hélène, attends, il pose sa question, tu répondras après. Après, Hélène.
1: De quoi, Hélène?
11: Je peux te poser la question?
6: Mais non, vas-y, Gérard.
11: J'entends plus rien.
6: Mais tais-toi, putain, Hélène, vas-y, Gérard.
10: Gérard, pose ta question, vas-y.
1: Oh, c'est bon.
10: Voilà. Arrête de gueuler, Gérard.
1: Ouais, bah dans ce cas-là, vous la fermez.
6: Non, j'ai mal aux oreilles, arrête de gueuler, putain.
1: Auriez-vous eu envie d'avoir une relation bisexuelle?
11: Oui.
10: J'en ai dit avec
1: oui. Oui, qui?
10: Avec toi, oui.
6: Marcel.
10: Garde les fesses que je t'encule.
1: Gérard. Non, mais attends. Alors là, je vais vous dire une chose. Là, je vais prévenir.
10: Une chose, allez.
1: Non, mais sois prévenu, Marcel.
10: Ouais.
1: Tu as déjà commencé par être poli parce que je suis poli ce soir. Ok?
10: Alors
1: tu la fermes.
10: Un ultimatum, Gérard.
1: Non. Mais attendez, parce que là...
6: Gérard, je te suis.
1: Là, ouais, ben, dans ce cas-là, bonne nuit à toi.
10: Mais un ultimatum, Gérard, vas-y.
1: Ouais, ben attends, Marcel, toi, tu as la fermée, d'accord?
10: Je t'ai une date ultérieure.
1: Y a Nathalie qui pose une question.
6: Gérard, t'as de beaux yeux bleus.
1: Tout à l'heure, si ça continue, vous allez. De toute manière, il y en a beaucoup qui répondent pas beaucoup. Donc, vous allez sortir. Hein,
8: non, mais je crois qu'il faut que vous essayiez quand même de répondre à la question de Gérard. Mais alors, je crois qu'on n'a pas tous compris ta question. Donc, si tu pouvais la reposer calmement.
1: Auriez-vous eu envie d'avoir une relation bisexuelle?
11: Oui.
10: Oui.
1: Oui, qui?
11: Caroline.
1: Alors, Caroline, vas-y. Mais avant que tu me répondes, je vais répondre à Nathalie sur Minitel. Gérard, penses-tu que la bisexualité soit un phénomène mondial ou national? Alors là.
6: C'est un phénomène de société, salope.
1: Là, dans ce cas-là, tu gardes ta politesse et tu réponds gentiment à Nathalie, d'accord? Non, mais derrière...
8: Il garde sa politesse et sa vulgarité, on fait quoi?
1: Sa vulgarité, il la garde. Et comme il y en a qui sont deux derrière, donc ils vont se calmer un petit peu, parce que j'ai reconnu qu'il y avait deux personnes derrière un téléphone. Donc alors, Hélène, tu voulais répondre à la question?
11: Oui,
1: donc,
11: c'est Caroline,
1: je t'écoute.
11: Mais bon...
1: Ouais, Caroline.
11: Mais bon aussi.
14: Oui, alors je peux parler là?
1: Oui, je t'écoute.
14: D'accord. Vas-y, Caro. Alors, ben moi, c'est pas. Si j'aimerais, c'est que j'ai des relations bisexuelles, Gérard. Hein.
1: Mm-hmm.
14: Et donc, bah oui, ça me tenterait, c'est très agréable.
15: Mais t'es pour ou contre?
14: Bah évidemment que je suis pour, sinon je le ferais.
16: Et Caroline,
14: pas banal.
16: Est-ce que c'était un fantasme pour toi?
15: Oui.
14: J'ai jamais. En fait, ça a été naturel en fait.
15: Gérard, est-ce que t'as des
14: comme
15: fantasmes?
14: Moi, c'est vraiment naturel avec un garçon. Tu réfléchis pas à la chose.
16: Ouais, mais moi, c'est quelque chose qui m'attire, mais d'un autre côté, qui me fait peur, quoi.
1: Ouais, mais attends, comment ça qu'elle te fait peur? Comment ça? Attends, explique-toi, exprime-toi, parce que ça te fait peur, comment ça?
16: Ouais, ça me fait peur parce que j'ai trop peur de tomber dans l'engrenage, ouais.
1: Oui, mais comment ça, dans l'engrenage? Non, mais attendez, s'il vous plaît, derrière. S'il vous plaît, derrière, laissez-la parler. Laissez-la parler.
16: Moi, je suis sûre que ça me plairait, mais bon, j'ai mon copain, quoi.
1: Comment
16: ça?
1: Ça
16: lui plaira, lui.
15: Elle est bisexuelle, son copain, puis elle est homosexuelle, super.
16: Ouais.
15: Ouais, génial. Et Gérard, t'as des fantasmes?
1: Non.
15: T'aurais pas?
16: T'en as pas de fantasmes?
1: Non.
8: Est-ce que t'aurais aimé être bisexuel, toi, Gérard?
15: Non. S'il te plaît, Gérard, je voudrais m'exprimer.
1: Ça m'intéresse pas.
8: Pourquoi ça t'intéresse pas?
1: Je préfère
8: attends,
1: être avec...
8: Attends, un beau petit cul de mec, ça t'attire pas?
1: Non.
8: Tu rigoles?
1: Non.
15: Gérard,
8: c'est pas ce qu'on m'a dit.
15: Je voudrais s'exprimer. Je lève le doigt.
1: Non, vas-y, tu donnes ton nom, s'il te plaît, et
15: oui,
1: tu vas.
15: Oui, Mutoman.
1: Quoi?
15: Mutoman.
1: Ouais, Mutoman.
15: Oui, voilà.
1: Ouais, c'est bizarre, parce que...
15: Gérard.
1: Écoute, ouais, la liste, elle est même plus bonne,
15: bisexuelle.
1: Là.
15: Voilà, je tiens à le dire, mais je suis passé à la trisexuelle.
1: Attendez, il y a Nathalie qui me dit « Gérard, merci de défendre et de prendre mes questions au sérieux. » Ben, Nathalie, de toute manière, je vais te dire une chose, je réponds à ta question... Non mais attends, je réponds à ta question et je te prends pas au sérieux. Hein, de toute manière, je réponds aux questions sur Minitel. Donc, Nathalie...
16: Moi, je voudrais savoir si quelqu'un a déjà touché à
15: quoi
16: de
15: la trisexualité. La trisexualité,
17: genre, c'est quoi la trisexualité?
1: Non mais attendez, pour l'instant, c'est pas vous qui posez les questions, c'est moi.
17: Non, on répond à tes
16: questions. Ouais, mais on comprend pas bien.
1: Non mais dans ce cas-là, si vous... attendez. Alors, qui c'est qui comprend pas? Qui c'est qui comprend rien? Non, c'est bon, là, au lieu de faire les tourterelles, là, il y a une nana qui a dit, on comprend rien. C'est qui?
17: Hélène.
1: Non, mais... Eh, si ça va pas, vous faites une chose. Dans ce cas-là, si vous êtes pas content des questions... Merci pour le mot enculé. Alors dans ces cas-là, on met un disque, on se retrouve après.
16: Mais non.
1: On met un disque,
8: on se retrouve après.
1: Ça vous apprendra.
8: Allez, stop, on se retrouve après ça.
1: Donc, bonsoir.
18: On se prépare.
1: Oui, donc bonsoir à tous. Là, vous venez d'écouter tous les mots bleus de Christophe. Donc, on va reprendre Raphaël.
18: Ouais, super.
1: Hélène.
18: Ouais.
1: Caroline.
18: Oui.
1: On va accueillir Bruno de Narbonne, 25 ans. Et...
18: Ah.
15: Non, c'est pas Bruno, c'est Ludovic.
1: Ah, Ludovic.
18: Ludo.
17: Salut Ludovic.
15: Salut à tous.
1: Salut.
18: Salut. Donc, il y a qui, là?
17: Il y a Luigi. Salut Luigi.
1: Non, il n'y a pas Luigi.
17: Il n'y a pas Luigi?
1: Non.
17: C'est
1: non,
17: Mario. Il y a David, hein?
1: Non, plus. Hein. Non, plus.
17: Ah, ils ne sont pas là?
1: Non.
17: Merde!
1: Ah, bah, il n'y a pas d'emmerde.
17: Toute la France les veut.
1: Oui, mais il n'y a pas d'emmerde, c'est tout, c'est comme ça.
17: Et pauvre. Luigi, je t'aime.
1: Comment? Alors, il y a. Donc. Donc, on va continuer le terme de débat.
18: Ouais.
1: Hein? Donc, pour l'instant, c'était bien parti.
17: Ah ouais?
1: Donc,
17: on a été à ta troisième question, je crois.
15: Bien parti.
1: Donc, pour l'instant, je ne sais pas si on a quelqu'un d'autre après. Donc, non, on va continuer.
15: Ouais,
1: donc,
15: moi.
1: Oui,
16: et
1: qui
16: Gégé, est-ce que tu pourrais résumer ce que c'est, en gros, la bisexualité, tout ça?
17: Répète aux auditeurs ce que c'est, Gégé.
16: Ouais.
17: Donc, la bisexualité,
16: c'est...
1: Donc, on va accueillir René.
16: René?
19: Oui, allô.
1: René, bonsoir.
19: Salut,
1: René.
19: Bonsoir.
1: On va accueillir Perrault. Pierrot.
20: Salut mon GG d'amour.
1: Salut, je suis pas ton GG d'amour.
20: Ah si, t'es mon fantasme, mon idole.
1: Bon, c'est bon, tu te calmes.
20: Mais je suis d'accord. Très calme.
1: Non, mais tu vas pas commencer, s'il te plaît. Tu vas pas commencer.
20: Il faut pas être énervé comme
1: et
20: ça.
1: Et on va te dire Goldman.
20: Ouais, je te retourne et je t'encule là.
1: Bon alors c'est bon tu peux repartir d'où que tu viens. Au revoir Goldman.
19: Et moi?
1: Et qui toi?
19: Philippe, 22 ans de Lyon. Salut Philippe.
20: Eh papy, là, je te prends contre un mur, je blague, je retourne et je t'encule.
1: Alors Philippe et Goldman, tu les reprends. Bonne nuit.
12: Non, Philippe, il remplace Poise.
1: Non, non, mais c'est bon, tu le reprends et...
19: Non, mais moi, j'ai rien dit, je viens d'arriver.
1: C'est ouais, bon
19: j'ai...
1: C'est bon,
8: Non, mais celui qui dit des insultes, honnêtement, si c'est pour ça, c'est pas la peine.
1: Voilà, alors donc...
8: on se calme, donc, on est là pour débattre.
1: Goldman et Philippe, dehors.
19: Non, Philippe,
12: oh, Gérard, non, Philippe a rien dit, Gérard, je t'assure.
1: Bah, alors, pas... Goldman, tu le prends et dehors.
12: Non, Goldman est parti, c'est bon.
1: Bon, voilà.
19: Tu le retournes, Goldman. Bon, alors, GG, récapitule...
20: Ouais,
1: donc, alors, en gros, le thème du débat, donc, c'était la bisexualité.
21: Ouais, mais explique exactement ce que c'est.
1: Bon, alors, en gros, c'était... bon, est-ce que vous êtes pour ou contre
19: Non,
1: mais attends,
21: Non, mais explique.
19: Explique-nous, Gérard, s'il te plaît.
21: Explique le phénomène de la bisexualité.
19: Ouais, c'est quoi, Gérard, la bisexualité?
1: Non, mais dans ces cas-là, vous donnez vos noms, s'il vous plaît.
19: Raphaël,
1: de toute manière, t'as répondu déjà aux trois premières questions, donc tu sais...
19: Qui parle, à moi, Gérard?
1: C'est Raphaël qui a posé la question.
19: Ouais, exactement, mais non, je voulais que tu répètes, pour tous les auditeurs, donc la bisexualité, qu'est-ce qu'on entend par bisexualité? C'est quoi être bisexuel?
1: Bisexuel, c'est deux nanas qui font l'amour ensemble.
19: D'accord, donc...
1: On est bien d'accord.
20: J'aimerais savoir ce que c'est que la quadrosexualité.
1: Non, mais c'est bon.
19: C'est pas deux hommes ensemble, c'est ça?
12: J'aimerais que Bruno, enfin non pas Bruno, Ludo nous explique car lui est bisexuel mais avec un homme. Donc il aimerait bien expliquer son
1: cas. Ah ouais, mais là c'est l'homosexualité, c'est pas pareil. Non, c'est pas pareil.
20: Négatif.
1: Donc
20: et l'amour avec les chiens, c'est quoi, GG?
1: J'en sais rien.
20: C'est la trisexualité.
1: Non mais attendez, donnez vos noms s'il vous plaît. Donnez vos noms.
21: Hélène.
1: Oui, Hélène.
20: Ludovic.
1: Mais attends, Ludovic, s'il te plaît.
21: Tu peux parler?
1: Alors, il y a... Attendez.
20: Excusez-moi, je demande à parler. Gérard, tu as l'anus qui se dilate quand tu suces une mythe.
1: Bon, c'est bon. Alors, les questions comme ça, j'en veux pas. Merci.
21: Et
1: c'est
21: moi
1: pas
21: des questions.
1: Hélène, attendez.
21: Hélène, lève le doigt. Est-ce
1: oui, Hélène, Hélène, Hélène. Hélène,
21: oui, je réponds. Je voulais te donner un conseil.
1: Oui, Hélène.
21: Il faudrait regarder...
1: Attends, Hélène, s'il te plaît. Hélène.
21: Ouais.
1: On va demander à ceux.
21: Mais ouais, mais tu me coupes
1: la parole. Hélène. Il y en a déjà un.
21: Sur l'antenne et tout, tu veux
1: oui,
21: dire.
1: Oui, mais Hélène. Hélène.
19: Toi, putain, t'es lourde.
1: Hélène, déjà, on va demander à celui qui est avec du monde derrière qui se calme. Parce qu'on entend ses copains derrière qui parlent.
19: Ouais, on peut rien écouter, nous, au téléphone.
1: Oui, bah, dans ces cas-là, si tu peux rien écouter au téléphone, si t'es avec tes copains, tu retournes au standard.
19: Non, c'est pas
1: c'est
19: moi,
1: une personne. Non, mais je veux pas entendre de monde derrière.
19: Non, mais je gueule contre les autres, moi, justement.
1: Oui, mais dans ces cas-là, tu dis à tes copains qu'ils se la ferment, d'accord?
12: Mais là, c'est Philippe qui parle, c'est pas lui qui est avec des potes derrière.
19: Justement, il fait du bruit.
12: C'est Philippe, là. Philippe est seul.
19: Ouais.
1: Donc, je réponds à la question de Nathalie. Crois-tu la bisexualité puisse s'attraper comme la grippe? Alors là, Nathalie, je vais dire une chose que non.
19: Ah, c'est ça.
22: Ah, comment tu le sais, Gérard?
1: De toute manière, la bisexualité, c'est deux femmes ensemble. C'est pas quand on a la grippe. Donc, Hélène, stop. Il y a Hélène qui veut poser une question. On va demander à Hélène qui pose sa question. Derrière, vous vous taisez, s'il vous plaît.
19: S'il vous plaît, laissez parler
21: alors,
19: Hélène. Vas-y, Hélène.
21: Gérard.
1: Oui.
21: Regardes-tu le dictionnaire avant de faire un débat?
1: Non.
19: Bon. Toi, Hélène.
21: C'est bon.
1: Non, pourquoi? Merci. Pourquoi? Non, alors maintenant, moi je te pose la question. Pourquoi?
21: Pour certaines notions de sexualité.
19: Oui, Gérard.
1: Ah non. Alors je vais dire une chose que tu vois. Les questions que je pose ce soir. Merci pour le téléphone pourri. Qui est avec un portable.
21: Vachement
19: ici. Gérard,
1: oui.
19: C'est Ludovic là.
1: Oui, Ludovic.
19: Dis-moi, pourquoi tu penses que la bisexualité c'est que deux nanas ensemble?
1: Ben,
19: parce que c'est ça? Ben non. Ben si, c'est ça.
1: Ben si, non. Ben si, de toute manière, j'ai jamais vu. Je vois pas le rapport avec deux nanas, deux hommes.
19: Fou, il a rien compris lui. Ben pourquoi il a rien compris? La bisexualité c'est autant deux nanas que deux mecs, quoi.
20: Mais non.
19: Bah si.
20: Quand c'est deux mecs, c'est homosexuel, c'est pas
19: mais
20: pareil.
19: Mais non, puisque moi je fais les deux avec les nanas et les
20: mecs. Mais non, mais c'est pas
19: mais
20: tu
19: comprends pas.
21: Lorsque c'est deux mecs, c'est homosexuel et deux nanas, c'est bisexuel.
1: Voilà.
21: Faut se renseigner, faut ouvrir un dictionnaire, lui.
20: Voilà,
1: tout à fait.
20: Un dictionnaire de
21: Donc, hyper intelligent.
1: Mais deux nanas, attendez, s'il vous plaît.
19: Deux nanas, c'est homosexuel aussi, n'importe quoi.
1: Non, attends. Hé, Ludovic, Ludovic, deux nanas c'est bisexuel, deux hommes c'est homosexuel.
0: Ok. Où t'as vu ça?
3: Ouh, il a rien
0: compris.
3: Ludovic, bête.
0: Alors moi, parce que j'ai une expérience.
1: Hélène, stop. Stop derrière, s'il vous plaît, Hélène.
21: Est-ce que t'as un dico à Fun là?
1: Non.
21: Ah, ça serait dommage parce que c'est pas mal.
1: Non, bah, moi de manière mes thèmes de débat et les questions, c'est moi qui les cherche moi-même.
0: Mais Gégé, demande un assistant. Demande à avoir un assistant.
21: Il est hyper intelligent. Tu les as cherché tes thèmes de débat?
3: Il connaît ses propres notions.
21: T'as cherché dico et tout?
1: Non. Non, je regarde même pas dans un débat. Je prends un thème de débat qui m'intéresse, voilà. Et j'approfondis les questions.
8: Et t'approfondis comment? T'approfondis parce que tu connais. Tu testes au moins avant. Je suis sûr que tu testes.
1: Non.
8: Tu nous as parlé de la sodomie et tout. Moi, je suis sûr que t'as testé tout ça.
1: La sodomie, de toute manière, je l'ai jamais pratiqué. Donc,
12: Gérard, je pense que si tu as choisi comme sujet la bisexualité, c'est que ça t'intéresse quelque part.
1: Bah, disons non.
12: Donc t'aimerais bien faire ça avec deux femmes.
21: Non, Hélène,
3: tu mens là.
1: Oui, Hélène.
21: Tu vas parler pendant toute une soirée d'un truc qui ne t'intéresse pas du tout.
3: C'est absolument con. Hein.
1: Dans ce cas-là, qui c'est qui vient de dire que c'est absolument con?
0: Gérard, tu rêves de voir
1: qui
0: deux femmes
1: faire l'amour
0: devant toi.
1: Attendez, qui c'est qui vient de dire que c'est absolument con?
21: C'est pas moi.
1: Ah non, mais c'est bizarre, c'est une nana qui a dit ça et comme par hasard.
21: Mais c'est pas Hélène.
3: C'est pas Caro.
1: C'est pas Caro, c'est ni Raphaël.
3: C'est pas Raphaël, non.
1: Ah ouais, voilà. Et alors dans ces cas-là, si ça vous intéresse pas le thème du débat.
0: Allez, prout de quelqu'un, voilà.
8: Gérard, moi j'ai une question pour toi.
0: Ouais.
8: Est-ce que ça te plairait de voir justement deux bisexuels ensemble?
0: Ouais, vachement.
1: De quoi? Attendez, s'il vous plaît.
0: Gérard, est-ce que ça t'excite de voir deux bisexuels faire l'amour devant toi?
4: Mais qu'est-ce que c'est, deux bisexuels?
8: Est-ce que c'est un truc qui t'exciterait?
1: Non, personnellement, non.
0: Oh, pourquoi? Gérard, la BZ,
3: tu peux pas dire, mais t'as déjà essayé ou pas?
1: Non, j'ai jamais essayé, et de toute manière, ça m'intéresse pas.
4: Gérard, c'est Ludovic, là.
1: Oui, Ludo.
4: Dis-moi, si tu as deux nanas qui font l'amour ensemble, c'est quoi? C'est des bisexuels?
0: Oui, c'est des bisexuels.
4: Et si elles supportent pas les mecs?
1: Ah bah si elles supportent pas le mec, c'est leur problème.
3: C'est des hétérosexuels.
0: Voilà. Ah bah c'est
1: ça. De toute manière, je préviens d'une chose.
4: Vous avez tout compris, les mecs. Hein.
1: Ludo, je te préviens tout de suite que les hétéros, je les aime pas, et les homos, je les aime pas. Ok. Point final à la ligne. Alors, je vais répondre à la question à Nathalie sur Minitel.
8: Attends, tu peux répéter?
0: Gérard, on peut rebondir, s'il te plaît?
1: Comment?
8: Non, 30 secondes. Non, 30 secondes. J'aimerais que Gérard nous répète ce qu'il vient de dire.
1: Les hétéros, je les aime pas, et les homos, je les aime pas.
8: T'aimes personne, en fait.
1: Voilà.
4: Et alors, t'es quoi, toi? T'es zoophile, non?
3: Raphaël, est-ce que je peux parler? Gérard, c'est quoi pour toi, hétéro?
0: Toi, Gérard, tu fais de la prose ou des vers?
1: Ça te regarde pas.
4: Des asticots, quoi.
0: Non, mais tu fais du vers ou de la prose?
3: Gérard, hétéro, c'est quoi pour toi?
21: C'est quoi, hétéro, ouais?
1: J'en sais rien.
4: Héros.
1: Stop,
0: redéfinition des termes du débat. Gérard, pour toi, hétérosexuel, c'est quoi?
1: Tu verras ça dans le prochain débat. Ça sera le. Tais-toi!
0: Homosexuel, c'est quoi?
1: Tu la fermes!
0: Et dis-moi!
1: Tu la fermes pour l'instant, moi je te réponds. Ouais. Le prochain débat. Et il aura lieu dans trois semaines.
0: Ça sera sur
1: l'hétérosexuel.
3: Et pourquoi trois semaines, Gérard?
0: Tu bouges pas, je vais.
1: On va répondre
0: Nico,
1: à. Attendez, on va
0: chercher un Dico. Si on fait l'amour à trois dans trois semaines,
21: on
0: en
21: a un sous les yeux de Nico.
0: Ouais, mais
1: non, j'ai pas de Dico sous les yeux.
12: Excusez-moi.
3: Hétéro, j'ai un sens.
1: Stop!
0: Hein?
12: Je voulais vous signaler l'arrivée de Caramel, 32 ans de Poitiers, qui lui est hétérosexuel, donc il voudra témoigner.
1: À la place de qui?
4: Bonsoir, Gérard.
12: À la place de René.
4: Salut, Caramel.
0: Bon, Gérard, c'est quoi un hétérosexuel?
4: Bonsoir, Gérard.
1: Salut, Caramel. Bonsoir, René. Caramel.
4: Caramel, s'il te plaît.
3: C'est Caramel.
4: Et je voulais savoir déjà si tu allais bien.
1: Je sais pas, j'ai pas regardé ce matin. Voilà. Attendez, je vais répondre à une question, s'il vous plaît.
4: Oui.
1: Je vais quand même répondre à une question sur Minitel. Pourras-tu faire un poème sur la bisexualité, oui ou non? Alors.
3: Oui.
1: Donc non. Pourquoi? Parce que ça ne m'intéresse pas de parler de cul dans mes poèmes. Voilà, Nathalie, t'es renseignée.
21: Hélène, est-ce que tu pourrais parler
4: d'hétéro? Sexualité dans tes poèmes, Gérard.
21: C'est Caramel.
4: Bon,
1: on va poser la.
4: Gérard, tu aurais pu au moins me dire bonsoir.
1: Bah, je viens de te dire bonsoir si t'es pas, si t'as pas nettoyé tes oreilles, c'est comme le cul, ça se lave.
2: Merci Gérard.
1: Voilà.
2: Mais Gérard, comme la branlette. Pourquoi es-tu si méchant avec moi? C'est
1: non,
2: Caramel.
1: Mais, Caramel, je te dis bonsoir, Dave. Caramel, je te dis bonsoir. Alors maintenant, tu la fermes, je pose la quatrième question.
2: Pas de gentil, Gérard.
1: Donc Caramel, tu le vires. Il comprend rien. Dehors.
2: On veut pas être journal, je veux juste entendre la quatrième question pour que je puisse y répondre, Gérard.
1: Non mais attends, ouais, déjà t'es un peu mal. Alors,
2: pose ta quatrième question et j'y répondrai.
1: Ouais,
2: avec grand cœur, Gérard.
1: Tu la fermes.
2: Bonsoir, Gérard. Vas-y, pose ta question, Gérard.
21: Gérard, est-ce que je peux te poser une question?
1: Qui?
21: C'est Hélène.
1: Alors vas-y Hélène, avant
21: est-ce que
1: je pose.
21: Je pourrais avoir Florent ou Julie en rantaine.
2: Et la quatrième question.
1: On verra ça tout à l'heure.
2: Bonsoir, okay. Gérard, c'est ouais, Caramel.
1: Bon, Caramel, tu la fermes.
22: J'ai compris, Caramel. Hein.
1: On n'en a rien à foutre de Caramel.
2: Je te remercie, moi, Gérard. Moi, je voulais parler sur le sujet. Et puis, toi, tu dis que tu ne veux pas me parler. Et moi, je ne comprends pas.
8: Oui, mais. Alors, stop.
1: Bon, Caramel, tu retournes au standard. Tu
8: retournes
1: au standard.
8: 30 secondes. Caramel, oui. Gérard est là pour faire son débat. C'est lui qu'on écoute. C'est lui qui pose les questions. Et il faut essayer de l'écouter aussi un petit peu. Donc, un petit peu de calme. Et essayez de vous écouter les uns les autres. Parce que si là, c'est un cafouillage total. On ne comprend rien du tout. Ok.
22: C'est bien, Julie. C'est bien.
0: Vas-y, Gérard. C'est pas du tout le genre de la maison en plus.
22: Du tout, ça, t'as raison. Bon, Gérard.
1: Alors, quelle serait votre réaction si une personne vous...
22: Touchez le cul.
1: Vous proposerait d'avoir un rapport bisexuel?
2: Oui, c'est Caramel. Moi, je veux répondre.
1: Bon, alors, Caramel, déjà, tu vas commencer par te calmer un petit peu, s'il te plaît.
8: Répondre à la question, il veut répondre. Vas-y. Laisse-le répondre, Gégé.
0: Mais moi, je veux bien, mais
2: je suis mou.
0: Pas ce que c'est.
2: Non, je sais pas ce que c'est. Ton petit Caramel adorait mon Gégé.
21: Bonjour.
2: Donc je réponds à la quatrième question. Tu peux la reposer parce que j'ai pas.
1: Non, mais c'est bon. C'est bon, Caramel, si tu me prends pour un con, c'est pas la peine.
2: Ouais,
1: pas
2: être gentil.
22: Non, mais Gérard, c'est Caramel qui.
1: Caramel. Allez, Caramel dehors. Tu reprends Caramel dehors.
22: Gérard, c'est Caramel qui est con. Répète pour Caramel, c'est lui qui est con.
1: Non. Je répète pas les questions 50 fois.
22: Attends. Désolé, Caramel. Allez, enregistre.
1: Non, mais Caramel, il comprend rien au débat, donc il retourne chez lui. Allez, hop.
22: Je peux répondre à ta question, Gérard?
1: Vas-y, donnez vos noms, s'il vous plaît.
21: C'est Caroline.
1: Alors, Caroline.
21: Ça dit tout le monde. Oui, alors moi, je vais te dire, si la personne est attentive, je veux dire, si elle répond bien à mes besoins, qu'elle soit agréable, tout comme ça pourrait être avec un mec, je veux dire...
0: C'est quoi tes besoins?
21: Oh, elle soit pas con, je veux pas dire...
0: définis, vas-y.
21: Bah, je sais pas si on accroche bien quand on discute, quand on sort, quand on se promène comme toi.
0: Ah, ok, d'accord.
1: Non, mais attends, Caroline. Oui. Caroline.
21: Ouais.
1: Tu dis quand on sort, comment ça, quand on sort? Attends. Je demande à Caroline parce que je suis en train de.
0: Excuse.
1: Comment ça quand on sort, Caroline?
21: Mais, par exemple, je vais te prendre en exemple, d'accord? Pour que tu comprennes bien ce que je pense.
0: Pas trop fort.
21: Bon, disons que par exemple tu sors avec une fille, Gérard.
0: Où ça?
1: Oui. Bon, c'est bon derrière, s'il vous plaît.
21: Donc avec une fille, hein, Gérard, pour toi?
1: Oui.
21: C'est une fille, hein, ce serait pas un garçon.
1: Bah non, en principe, non.
21: D'accord, en principe?
1: Normalement, moi, je sors qu'avec les filles. Hein.
21: Ah, d'accord.
1: J'ai pas encore viré ma cutie.
8: Donc, t'es pas hétéro.
21: Donc, t'es quoi?
1: Voilà.
21: T'es quoi, alors?
1: Julie, bravo. De la part de Goa. Donc, voilà.
21: GG?
1: Oui.
21: C'est Hélène.
1: Oui, Hélène.
21: J'ai un truc à te dire. J'ai un truc intéressant pour le débat.
1: Oui.
21: Donc, j'ai cherché sur le dictionnaire bisexualité et j'ai exactement la définition.
1: Eh ben alors, vas-y.
21: Donc, c'est sur je sème à tout vent Larousse ou un truc comme ça. Donc, bisexualité, hypothèse suivant laquelle tout être humain disposerait en lui de tendances masculines et féminines.
0: Ah, ouais.
21: Qui tu vois, Gérard, dans sa Ludovic, façon hein. d'assumer son propre sexe.
0: Ouais, voilà, c'est donc faire
8: est-ce
0: le
8: que Gérard, est-ce que Gérard assume son propre sexe? Est-ce que tu assumes ton propre
1: voilà
8: sexe?
1: Voilà la question. Alors maintenant, vous allez répondre à la question à Julie parce que
8: non,
1: moi,
8: je voudrais que tu répondes d'abord et réponds après.
0: Mais.
1: Moi, j'assure mon propre sexe avec une nana, c'est tout, point final à la ligne.
0: Bien
1: voilà.
0: joué, Gérard, bien joué.
1: Mais GG, okay, je peux participer à ton sale débat
0: Gérard.
1: De tordu. Non, Goa, tu peux pas participer, désolé. Ça, c'est pas un...
21: Gérard, c'est Hélène.
1: Oui, Hélène.
21: Oui. Donc, je voulais te demander, est-ce que tu pouvais nous résumer la définition que je t'ai donnée?
1: Non, mais attends. La définition que tu m'as donnée.
21: Ouais.
1: Hein, je vais l'étudier.
21: Ouais.
1: Hein, et on verra.
8: Tu lui envoies sous pli postal.
1: Voilà.
8: Il la lit, alors, et puis dans un mois, il te répond.
1: Caroline, deux qui tiennent la tienne. Deux qui tiennent la tienne, trois qui la niquent. C'est Goa qui te pose la question.
21: Attends, répète là.
1: Attends. Alors, il y a Goa qui te pose la question. Caroline.
22: Deux qui tiennent la tienne.
1: Oh, c'est bon, s'il vous plaît, derrière. Alors, Caroline.
21: Oui.
1: De la part de Goa.
21: Ouais, vas-y.
1: Deux qui tiennent la tienne.
21: Oui.
1: Et trois qui tiennent la nique. Alors, je sais pas ce que ça veut dire.
22: Deux qui tiennent la tienne et trois qui tiennent la nique.
1: Ouais, voilà.
22: Bah ouais, bah voilà.
19: Et le tout, forme, hein.
1: Ben, je sais pas.
22: Eh ben, j'ai pas regardé ce matin.
8: Bon, bah, Gégé, je t'ai posé la question, est-ce que t'assumes ton sexe, d'après la définition?
1: Non.
8: T'assumes
1: non.
8: pas ton sexe.
1: On va accueillir Thierry. Ah, Nathalie. Ah,
21: mais
1: Nathalie.
21: Je réponds jamais aux questions, Gégé.
1: De quoi?
22: Gérard, est-ce que tu assumes ton sexe?
1: Je viens de répondre non. J'assurerai qu'avec une personne, c'est tout. Mais pour l'instant, j'ai pas trouvé la chaussure à mon pied. Alors, il y a Nathalie sur Minitel qui dit GG, dis-leur que de se taire, je pense que tu as des choses intéressantes à dire sur ce sujet. Non, Nathalie, pour l'instant, je mène le débat comme je peux. Je suis désolé, Nathalie. J'essaye de faire quelque chose pour dévoiler ma vie privée, donc.
21: Oula.
1: Pour l'instant, je vais y aller tout doucement. Alors, j'ai des potos qui pourraient le connaître. Ben, si tu veux, Goa, ben, ça me fait une belle jambe. Donc, on va continuer.
8: Je te signale que pour l'instant, la quatrième question, on n'en a pas vu les réponses. Hein.
1: Donc, Raphaël.
22: Voilà. Donc, moi, ça me dérangerait absolument pas, dans le sens où si la personne m'intéresse, je suis partante, quoi.
1: D'accord.
22: Il faut tout essayer.
21: Exactement.
1: Ok.
21: Et
1: ouais,
21: d'accord avec Raphaël.
1: Qui?
21: Hélène.
1: Ouais, mais qui c'est qu'un un téléphone portable?
21: Pas moi.
22: Et pas moi non plus.
1: On entend mal. Hein. Qui c'est qui est tout à fait d'accord avec Raphaël? C'est Hélène, je crois.
5: Moi, c'est Ludovic, là, ouais.
1: Oui, Ludovic.
5: Mais moi, je suis tout à fait d'accord avec Raphaël. Il faut tout essayer.
1: Mm-hmm.
22: Gégé?
1: Oui.
22: Je voulais te demander...
1: Mais attends, donne ton nom. Donne ton nom.
22: Thierry.
1: Oui, Thierry.
22: Est-ce que t'as déjà été témoin d'une relation bisexuelle?
1: Non.
22: Et est-ce que tu voudrais en être témoin?
1: Non.
22: Et
21: pourquoi, Gérard, faut tout essayer dans la vie?
22: Eh oui, mais si t'en étais témoin, comment tu réagirais devant ça?
1: Dans ce cas-là,
22: imagine, tu fais ta soirée au bout de Boulogne, ouais. Normal.
1: Non, mais c'est bon, alors normal. Là, attends, Thierry.
22: Oui. Ouais.
1: Dans ce cas-là, je vais te reprendre tout de suite. Si c'est pour me parler du bois de Boulogne, c'est pas la peine,
22: non,
1: d'accord? Tu viens de le dire. Attends, Thierry.
22: Gégé, t'emballes pas, c'est pas moi qui ai
21: Gérard.
1: Thierry.
22: Ouais.
1: C'est toi qui viens de parler un instant?
22: Non, oui, mais pas de bois de Boulogne, confonds pas.
1: Alors, dans ce cas-là. Si vous voulez qu'on continue, que je reste calme sans vous insulter, ouais. On y va calmement, ouais, ok,
22: oui, mais
1: parce que sinon...
22: Gégé, je te pose une question simple.
1: Vas-y.
22: Si t'es témoin d'une relation bisexuelle, par exemple à la loco,
5: mais pas témoin, victime, il faut qu'il soit victime.
22: Non, mais comment tu réagis? Est-ce que, je sais pas, si t'es devant, par exemple, deux mecs, pour toi, c'est une relation bisexuelle.
1: Stop. Il y a Minette qui pose une question qui doit être intéressante pour tout le monde. Est-ce que la bisexualité est reconnue par la loi? Je ne pense pas.
5: En tout cas par le DICO, oui.
1: Peut-être par le DICO, mais pas par la loi.
22: Gérard, est-ce que deux mecs peuvent être bisexuels?
1: Comment?
22: Est-ce que deux mecs peuvent être bisexuels?
1: Qui?
22: Est-ce que deux mecs, en général, peuvent être bisexuels ou pas?
1: Bah ça, c'est pas mon problème.
5: Gérard, c'est le débat.
1: Non, mais moi, je peux te dire une chose, que deux mecs bisexuels, c'est deux homosexuels pour moi, c'est pas bisexuels.
21: Gérard, j'ai une question, c'est Caroline.
1: Oui, Caroline.
21: Qu'est-ce qui est le plus mal à l'aise, de voir deux femmes ensemble ou deux hommes ensemble?
1: Personnellement, moi, ce qui me mettrait plus mal à l'aise, c'est de voir deux nanas ensemble.
21: Pourquoi
22: c'est des deux perdus?
1: Non.
22: T'es pas un peu frustré, Gérard, avec Christine?
21: Qu'est-ce qu'on fait, les nanas, Gérard?
1: Alors, attends. Caroline,
21: oui.
1: Celle qui vient de me demander qu'est-ce qu'elles m'ont fait, les nanas, je sais pas qui c'est.
7: C'est Raphaël, je voudrais
8: savoir. Raphaël. Rien fait, les nanas, c'est
1: non,
8: ça
1: non,
8: le problème.
1: Non, non, mais je vais déjà répondre à celui qui a dit Christine. Alors, vous laissez Christine de côté, s'il vous plaît. Ou sinon, j'arrête le débat tout de suite.
22: Ouais,
1: si, vous repas, si vous reparlez de Christine, je coupe le débat.
22: C'est
1: clair et net.
22: Arrêtez de déconner.
1: Bon.
22: Oh, oh, oh.
7: Gérard, c'est bien.
1: Bon, Caroline.
7: Oui.
1: Caroline, tu m'as posé une question, je voudrais que tu l'approfondisses plus.
7: Bah, je sais pas, parce que là, tu fais un débat donc sur la bisexualité, ce qui est encore pour toi la relation femme à femme.
1: Oui.
7: Oui, mais on a dévié un peu sur les mecs.
1: Mm-hmm.
7: Et je te demande, qu'est-ce qui te gênerait le plus en fait, de voir deux femmes ou de voir deux hommes?
22: De voir Gégé et Christine.
7: Qu'est-ce qui te fascinerait en fait le plus? Si par exemple tu tombais sur une relation bisexuelle, donc femme à femme pour toi, est-ce que tu serais fasciné parce que tu t'y attends pas?
1: Mm-hmm.
7: Ou est-ce que tu aurais le réflexe d'intervenir pour dire mais c'est dégueulasse, cassez-vous hein?
1: Personnellement, tu vois, je prendrais la deuxième question, c'est que je dirais cassez-vous. Parce que personnellement. Non, mais attendez, je réponds à Caroline, s'il vous plaît. Alors, le prochain que j'entends, parce que j'en ai marre d'entendre le mot Christine, donc vous la fermez. Donc, je vais répondre à Caroline.
7: Après à Hélène.
1: Attends, déjà, je réponds à Caroline. Donc, après, Caroline, Hélène. Tu me dis.

0: Gérard,
1: oui.
0: Gérard
1: veut
0: parler, c'est Raphaël.
1: Oui, bon, Raphaël, attends, Raphaël.
2: Gérard, je finis, genre, c'est Ludovic, là.
1: Oui, Ludovic.
2: Bon, imagine donc quand même si tu le ferais pas, imagine que tu y es et que c'est deux nanas, elles commencent à faire
1: mais ça, je viens de te dire que je n'irai pas jusqu'au bout. Non,
2: attends,
1: c'est
2: Ludo,
1: tout.
2: Ludo, mais c'est pour décrire une situation de ton débat. C'est
1: oui, Ludo, mais même, Ludo, mais je Ludo. Te dis, mais je viens de te répondre, Gérard, Ludovic, Gérard. Ludovic, je viens de te répondre, je ne suivrai pas les deux nanas.
3: Gérard,
1: ok.
3: Gérard, de toute façon, tu nous l'as dit, Christine, elle était bisexuelle.
1: Alors, c'est qui vient de dire ça? Alors, là, bon, Philippe, tu reprends tous les mecs au standard, le premier, tu demandes qui a dit Philippe et tu le vires. Allez, hop, tu me les vires. Hop, tu les vires. Allez, hop.
4: Non, mais si j'ai les yeux les vires, il n'y a plus personne, il n'y a plus de débat, c'est pas possible.
1: Non, mais tu vires les mecs, hop. Ouais, tu prends celui qui a dit Christine, tu le vires. Allez, hop, terminé.
5: Voilà, Raphaël, tu voulais une question. Caractère d'hétéro, là, arrête.
3: Arrête, moi, je l'ai dit, Christine, c'est sûr qu'elle était bien.
1: C'est bon avec Christine. Où j'arrête.
6: Hélène, ça te va comme nom?
1: Bon, on voit la musique, ils vont se calmer.
2: Oh, Gérard.
1: On voit une musique.
4: Ok, on va mettre un petit disque et puis on se retrouve juste après. Réponds à la question, Gégé.
1: Je viens de lui dire non tout à l'heure. Malgré que ça fait deux fois que j'ai l'eau.
3: Mais j'écoute pas ou quoi, Gégé?
1: Je viens de te dire non, Bertrand.
3: Gégé, au revoir. Allez, au revoir, Bertrand. Vire-le, vas-y.
1: Ouais, toi, Valentin, ça va être pareil.
3: Non.
1: Nathalie, je suis assez timide, mais...
5: Attendez, c'est Max qui parle, là. J'étais pas dans le studio, je viens d'arriver. Ça va?
3: Ouais, bien.
1: Bon, tu restes poli, s'il te plaît, il s'appelle Max.
3: On a une excuse, Francky.
1: Ta gueule.
5: Attendez. Il y a une grosse surprise pour Gérard. Elle est dans le couloir.
3: Luigi, David, Arnett.
5: Non. On a effectivement la demoiselle transsexuelle.
4: Tina,
5: qui est là. Avec nous, qui nous écoute souvent la nuit, qui va faire son appel.
1: On peut la faire rentrer?
5: Non.
4: Mais non.
5: Elle est vraiment là.
4: Merde.
5: Installe-toi, Tina. Toi, tu vas t'installer. Tu vas te mettre à côté là-bas, tiens.
1: J'ai rien dit.
5: il est gêné parce que c'est vraiment, elle est vraiment là, donc. Donc c'est fabuleux quoi. Elle nous écoute.
4: Tina est superbe. Tina est superbe. Elle a l'air impressionnée quand même.
3: Elle est vraiment drag queen quoi.
5: Elle nous écoute la nuit régulièrement, Tina, d'après ce qu'elle m'a dit. Donc, comme elle connaît Gégé et qu'elle me connaît, qu'elle connaît Florent et Julie. Donc là, en face, Tina, je te présente Julie. Peut-être que tu connais de nom, la standardiste.
4: Salut, Tina.
5: Voilà, elle est là.
3: C'est une vraie vilaine, quoi.
5: Elle est là. Elle est très... En plus, elle a l'air super
4: elle
5: cool.
4: Elle est très jolie.
3: Donc, vous dites
5: Gérard va faire les présentations. Je vous laisse. C'était juste parce que j'avais envie de la présenter. Donc, elle est là. Alors... Alors, elle a son propre cas.
4: Gérard s'installe. Gérard, t'as une invitée, donc s'il te plaît.
1: Attends,
4: tu...
1: j'ai une question à répondre avant.
2: Gérard, tu fais sucer.
1: Bon, tais-toi, toi, tu te tais déjà. Il y a une question minitel, donc je suis assez timide. Mais penses-tu qu'on pourra se voir un jour? Alors, ça, Nathalie, je te préviens tout de suite.
3: Non. Déjà, c'est ton numéro de tatou, Gérard.
1: Non, numéro de tatou, tu ne l'auras pas. D'accord.
3: 06.
1: Celui qui s'amuse à continuer à vouloir insister, tu repasses au standard. Entre Bertrand Valentin, tu vas retourner au standard.
0: Gérard, Raphaël, est-ce que tu peux parler, Raphaël?
1: Oui, Raphaël.
0: Alors, comment tu trouves Tina?
1: Bah, pour l'instant, j'ai répondu à une question. Donc maintenant, Tina va parler. Donc,
4: comment trouves-tu Tina, Gégé, on t'a demandé?
1: Bah, comment que je trouve Tina? Bon, ben... Bah, c'est vrai que vive Tina, voilà, un clap sur Minitel.
4: Non, mais on te demande pas le Minitel, on te demande toi, Gégé. Donne ton avis, écoute.
1: Bah, moi, je pensais pas qu'elle allait venir, je croyais que c'était un.
3: Mais tu la trouves comment? Gérard, tu dirais belle, moche ou bizarre?
0: Belle, moche ou bizarre?
1: Voilà, dans le noir, je peux rien voir.
0: Vas-y, devant elle. La pauvre Gérard, là, je suis sûr qu'elle rougit.
1: Elle va vous répondre.
0: Fais-lui un petit bisou, fais-lui la bise.
1: Elle va vous répondre si je suis assez timide. Vas-y,
0: fais-lui
1: Tina.
0: Fais-lui la bise, Gérard.
1: Attendez. Oh, merci. Mets encore plus, toi, ça sera encore mieux. Vas-y, Tina, réponds-leur.
7: C'est vrai que Gérard est très, très timide.
3: Bon, maintenant, Gérard, réponds-nous. Maintenant que t'as la lumière, elle est belle, moche ou bizarre?
0: Ouais.
1: Bah, elle est belle, ça t'apprendra. Ouais, ouais, t'es curieux?
3: Ouais, super, bien joué.
0: Salut la bise.
3: Ouais, fais un béco.
0: Salut la bise, Gérard.
1: Non, mais attendez, ça va. Non, mais ça, c'est...

0: Le Méco.
1: Non, mais bon. Gérard, c'est la bise à pauvre.
2: Bon, bah, et.
1: Notre parano.
0: La bise, quand même, un petit peu. Quand même,
1: un petit bisou, Gérard. Salut, la bise. 4 bises à Gérard.
2: Voilà, ça y est, vous êtes content.
0: Non, c'est moi qui fais le bruit, là. J'ai pas entendu, là.
2: Bon.
1: Gérard, allez, bouge comme
0: Tina, tu veux. Tina, vas-y, va lui faire la bise, Tina.
3: Gérard,
1: elle s'est déplacée, la pauvre, tu pourrais quand même lui faire la bise.
2: Bon, ça y est, je vais voir ce qu'on va entendre.
0: Gérard, on a un cadeau pour toi.
2: Vas-y.
0: On va être obligé de te laisser, mais on a un petit cadeau avec mon copain. On va te lire un poème qu'on a fait. Tu vas nous dire comment tu le trouves.
1: Les poèmes de Gérard.
0: Alors, Christine, tu aimais la pile. Quand t'étais avec Gérard, tu lui siffais le dard. Christine, avale le sperme de Gégé,
3: juste que tu n'en puisses plus et que tu te mettes à gerber.
0: Gégé, tu t'es branlé dans la grosse pouffe de Christine. Gégé, t'es qu'un bisexuel. Au bisou de ton Bertrand.
4: Qu'est-ce que t'en penses, Gégé?
2: Complètement con.
4: Attends, je suis désolée, c'est un poème.
1: Pour Gérard, c'est complètement.
2: Merci.
0: Sur le style, Gégé, tu dirais quoi?
2: Hein?
0: Sur le style.
2: Sur le style, d'une manière, il y a un truc que je reproche, c'est que.
0: Et sur le sujet?
2: Non, mais il y a.
4: C'est hors sujet, c'est ça?
0: Sur le sujet,
2: non, mais il y a simplement un truc que je reproche, c'est que vous arrêtez pas de parler de Christine et ça m'énerve.
0: Ouais, c'est dégueulasse.
1: Et voilà. Gérard, c'est par l'amour?
4: Ouais. Ah, bah c'était ton époque de.
2: Oui, non,
4: bisexualité ou d'hétérosexualité?
2: Non, mais c'est bon. C'est
0: bon, Jean, c'était son époque Don Juan.
2: Ouais, mais c'est bon.
0: Don Juan
2: des
0: Marco.
1: Et Gérard, avec ou sans capote?
2: Toujours avec.
0: Ouais, bravo, bien
1: joué. Ouais.
2: Justement, je suis maintenant.
1: Même avec Christine, Gérard.
0: Et avec Tina, comment tu quoi?
1: Même attends, avec Christine.
2: Oui, c'était toujours avec capote. Maintenant, je pense qu'on va.
0: Est-ce que tu ferais l'amour avec Tina?
1: Avec Alice
0: Presset,
1: tu ferais l'amour avec Alice Presset?
2: Je répondrai pas à vos questions.
0: Tina, vas-y, débloque, hein. Je sais pas, dis quelque chose.
2: Bah, vas-y, Tina, réponds.
1: Et avec moi, Gérard, tu ferais l'amour?
2: Vas-y, Tina.
0: Tina, t'es là?
5: Oui, Gérard. Je suis là.
0: Alors, comment tu trouves Gérard?
5: Il est pas mal, hein.
0: Voilà, donc Tina. tu serais prêt à entamer quelque chose avec lui.
1: Non, mais attendez, les enfants, je suis désolée, Tina, il faut que tu te décrives quand même.
5: Peut-être pas, quoi, parce que moi, j'ai mon petit copain aussi, quoi.
0: Ouais, ah, excuse.
1: Tina, ma chérie, tu te décris?
5: Oui, alors, écoute, je fais 1m76, hein.
1: Ouais,
5: tu fais mieux, je fais court, hein.
1: Ouais, blonde, brune.
5: Rose, brune, hein.
1: Brune, hein, les yeux?
5: Les yeux marrons.
1: Les yeux marrons. Et la bouche? Et la bouche, hein.
5: Je pense qu'elle a ce pulpeuse.
1: Pulpeuse, hein.
0: Et donc, un mec ou une fille?
5: Transsexuel.
1: Exactement. Et tu pèses combien, Tina?
0: Mais transsexuel, c'est pour devenir un mec ou une fille, donc t'es quoi?
1: Non, mais tais-toi, un transsexuel.
0: Devenir une nana.
5: Exactement.
0: Voilà.
1: Et Tina, tu pèses combien?
5: Je pèse 60 kilos.
1: 60 kilos pour 1m76, bravo, waouh. Eh, GG, c'est un beau morceau. Hein.
5: Ça marche, hein?
1: Eh, GG, c'est un beau morceau.
0: GG, elle a bien gaulé?
1: GG, nous, on est jalouses, là. Oh, je bise, tiens. Eh, Gégé, tu parles plus, tu trouves plus tes mots.
6: Et l'intimité.
0: Eh, Gégé, t'es tombé dans les pommes ou quoi?
1: Et Gégé, elle te fait un tel effet?
6: Gégé.
1: Tina, dis quelque chose.
2: Oui, je suis là, je suis toujours là.
0: Elle est bien gaulée?
2: Bon, ça, je sais pas, je peux pas te répondre à ta question.
0: Bah,
6: tu la vois bien.
0: Tina, lève-toi et fais voir.
4: Bon, 30 secondes. Gérard a proposé un deuxième débat.
0: Ouais.
4: Donc, dis-nous le sujet, Gégé.
2: Donc, c'est pour ou contre la question con. Bête et méchante qui revient régulièrement. C'est malheureux d'en parler. Je sais qu'il y en a beaucoup qui le sont. Mais mettez-vous pas à la corde au cou. Vous êtes trop jeunes. C'est pour ou contre le mariage?
4: Bon, et avant ça, on va faire une conclusion quand même sur le débat sur la bisexualité avec tout le monde.
0: Mariage, Raphaël. Avec Luigi, Arnett et David quand même.
2: Ça, pour l'instant, tu vois. Alors, avec Arnett et Luigi, c'est pas toi qui décides, c'est mon chef.
0: Excuse.
2: Ok. Alors, Raphaël, qu'est-ce que t'as pensé du débat, s'il te plaît?
1: Moi, j'ai pensé en fait que le débat était très très intéressant, dans le sens qu'on a tout compris. Et, et puis voilà, ben, ça m'a beaucoup plu et j'espère que les auditeurs ont très bien compris la leçon.
2: Bah, apparemment, tout à l'heure, on était un peu plus de 21 sur Minitel.
1: Ouais, donc voilà, apparemment.
0: Ouais, super.
2: Donc apparemment, je pense que ça a dû bien se passer.
1: Oui, donc.
2: Pour une fois que je me suis pas trop pris la tête avec tout le monde.
1: Voilà, trop positif, c'est hyper positif. Hein.
2: Voilà.
1: C'est super. Hein. Excellent.
2: Ok, je te remercie, Raphaël. Écoute, donc, Hélène.
6: Ouais, en fait, moi, j'ai trouvé le débat très intéressant aussi. Mm-hmm. Et ce que j'aimerais dire, c'est que pour pas attraper la bisexualité, il faut se couvrir, quoi. Faut mettre une écharpe
1: et prendre des
6: faire un gant. Faut partir couvert.
0: De l'hyprène.
1: Les efferalgans, c'est important.
6: Ouais, voilà, et les efferalgans pour essayer de stopper la fièvre, parce que quand elle nous prend, alors là, on fait n'importe quoi.
2: Ok. Alors, par contre, il y a une question de Zach. Alors, si Tina pouvait lui répondre, il y a marqué Zach, Tina, pourquoi veux-tu te faire opérer?
5: Parce que déjà, moi, étant tout petit, je me sens très très femme. Donc j'aimerais bien ressembler à une vraie femme.
1: T'as une voix de femme, Tina.
5: Ben, je fais tout pour.
1: Tu quoi?
5: Je fais tout pour.
2: Donc voilà, on t'a répondu à ta question. Donc, Caroline?
7: Ouais, bah écoute, bien instructif le débat.
8: Merci, Caroline.
2: Non, mais attends, pour l'instant, vous la fermez. Derrière, je pose la question à Caroline.
7: Caroline. Merci, ouais, bah, bien instructif.
2: C'est-à-dire?
7: Eh ben...
2: Moi, ça t'a pas plu?
7: Ah non, il faut pas être négatif.
2: Non, mais attends, je demande la conclusion. Je ne demande pas si n'importe
8: moi,
2: quoi.
8: Il ne demande pas ton avis, il te demande
2: Nabis,
8: la conclusion.
2: Nabis, je t'aime. Alors là, moi, je sais pas qui t'aime. Hein. Nabis.
8: Moi, je vais la faire, la conclusion, Gérard.
2: Bon, c'est bon, Caroline, j'ai compris à peu près ce que tu veux dire. Bertrand. Bertrand.
9: Bertrand est parti se coucher.
2: Ah, tant mieux.
8: Moi.
2: Laïla.
10: Oui.
2: Alors pour toi?
9: Elle l'a déjà dit.
10: Ouais, mais j'ai déjà dit, moi.
8: Moi, Valentin, donc. Moi, je voudrais donc tirer les conclusions du débat. D'abord, je voudrais dire qu'on a bien compris ce que c'était que la bisexualité. Donc, c'était l'amour entre deux femmes. Ouais. L'homosexualité, c'est l'amour entre deux hommes, donc. Ouais. L'hétérosexualité, c'est l'amour entre un homme, une femme, un animal, quelque chose, quoi. Et donc, je crois que ce qu'il faut surtout retenir, c'est que on a découvert que Gérard était.
1: Transsexuel.
8: Et c'était pris à une époque d'une Christine bisexuelle, dont on ne sait pas trop quoi. Et mais qu'il ne fallait pas lui en tenir rigueur, puisque apparemment il avait réussi à se soigner de cette maladie qu'il ne faut surtout pas attraper, bien sûr. Donc, toujours les efferts algorithmes.
2: Bon, Valentin
1: Valentin, arrête. Valentin,
2: c'est
1: pas drôle, arrête. Valentin.
2: Non, mais attends, quand il aura fini, Valentin, ce sera bon. Merci. Merci au standard. Donc, moi, la conclusion de ce soir sur le premier débat, je pense que là, pour une fois, et c'est la première fois que ça arrive.
1: Il n'y a pas Luigi.
2: Voilà. Non, mais je me suis pas énervé. Tout s'est très bien passé. Il est 3h26 d'habitude à Sorcy. On a déjà. Tout terminé, et là ça s'est très bien passé, c'est pourquoi que j'ai demandé à mon chef si on pouvait faire un deuxième débat. Le chef a dit oui.
1: Merci le chef, ouais, super le chef.
2: Mon chef il m'a dit oui, donc on va faire un deuxième débat, donc c'est
1: ton chef,
2: pour ou contre le mariage.
1: Et c'est qui ton chef? C'est Max, hein?
2: Voilà.
1: Et Max, je t'encule.
2: Comment?
1: Max, je t'aime. Ouais, moi aussi, Max.
2: Oh, mais arrêtez de dire que Max... Que...
1: Je t'aime aussi.
2: Allez, c'est bon. C'est bon. Allez, bonne nuit à tous. On va reprendre des nouveaux auditeurs pour le pour ou contre le mariage. Donc, on va se mettre quoi comme petit disque?
4: On écoute Léopold Nord et vous avec C'est l'amour.
2: Voilà, c'est l'amour. C'est cool, merci Max.
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2: Et voilà, donc rebonjour à tous, 2h58 et on vient de s'écouter.
12: Je voulais le dire, Placebo, c'est le nouveau single et c'est la face B du single et puis il s'appelle, Embrasse-moi, mets ton doigt dans mon cul.
2: Voilà, d'accord.
12: Sur Fun Radio. Sur Fun Radio, on met son doigt dans son cul, ouais.
2: Donc, il est 2h58 et vous pouvez toujours nous appeler au 0803-08-5000.
12: On vient de me préciser que sur Skyrock Energy, on mettait également son doigt dans son cul. Donc, excusez-moi pour... j'ai fait une petite erreur d'exclusivité. Toute la bande FM met son doigt dans son cul. Excusez-moi.
2: Alors, donc, vous pouvez toujours nous appeler au 0803-08-5000. Et toujours le 3615, code Fun Radio, rubrique direct. Et
12: on me dit que sauf RFM.
2: Bon, bah, c'est bon.
12: Ils mettent longue, mais ils osent pas aller jusqu'au fond. Ils mettent une capote.
2: On met des capotes, faut peut-être en donner aux gens qui vont venir. Ça, c'est important parce que si tu veux qu'on fasse un débat un jour sur les capotes, on va pouvoir parce qu'il y a des trucs à dire là-dessus aussi. Toi, t'en as besoin là-bas. Toi, t'as dû être en manque pendant les vacances.
12: D'accord, vas-y. Vas-y, accouche.
2: Accouche. Ouais, ben, pas avec toi. Donc, sur l'IRC, il y avait...
13: Il y a du monde. Vas-y, enchaîne le débat, viens.
2: Alors, donc, on va accueillir Pipo.
12: Comment il parle, tu te laisses faire?
2: Non mais attends, il va me parler gentiment lui à côté là.
13: Vas-y.
2: Alors on va
13: ton débat, fais ton débat.
2: On va accueillir Pipo, 18 ans de Goussainville. 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
10: Salut Gérard.
2: Salut. Poussin, 20 ans de Brest.
14: Salut Gérard.
2: Voilà, et tu parles un peu plus fort s'il te plaît, merci.
14: Ouais Gérard.
15: Radio Poussin. Non, on cherche des fiches.
14: Allô Gérard ?
16: Commencez pas au standard. Hein.
14: Gérard ?
2: Oui, je t'écoute.
14: Tu m'entends là Gérard ?
2: Bon, ça va.
14: Gérard ?
2: Oui ?
14: Là ?
2: C'est qui ? Oh ! Eh mais c'est quoi là ce bordel ?
16: C'est au standard je crois.
14: Ah là Gérard, allô ? Allô ?
2: Bah, Olivier, tu vas pas commencer comme ça. Hein.
14: Allô Gérard ?
2: Bon Poussin, ça y est ?
14: C'est quoi ce bordel là ? J'entends rien du tout. Allô Gérard ?
2: Poussin !
14: Oui ?
2: Poussin une fois !
14: Oui, c'est moi.
2: Bon, ça y est ?
14: Ouais.
2: On écoute Fun Radio sur quelle fréquence ?
14: 82.8.
2: Oh ben, je demanderai tout à l'heure. Fingère. Fingère.
16: Finger.
2: Finger, Gérard.
14: Ouais,
2: Finger. Finger, t'es d'où ?
14: Ouais, je suis là. Je suis de Broutignolles-les-Croutons.
2: C'est où ça ?
14: C'est dans le 07.
2: Et on écoute Fun Radio sur quelle fréquence ?
14: 2,5.
2: D'accord. Ben,
14: 02.5.
2: Bon, Manu, tu vas me surveiller un peu les fréquences.
16: Je les surveille, hein, j'adore.
2: Susan.
17: Oui.
2: Rebonsoir.
17: Rebonsoir.
2: Et Lito.
18: Bonsoir, Gérard.
2: Oh, et celui qui s'amuse à ronfler, il va ronfler, mais pour de bon tout à l'heure. Alors, première question, c'est un débat sur les fantasmes. Auriez-vous des fantasmes avec des hommes, si vous en êtes un, ou vice-versa? On va demander... Poussin.
14: Je voudrais bien avoir des relations avec des hommes avec du sexe en plastique.
2: C'est-à-dire?
14: Avec des trucs, avec des pics...
15: Il y avait du soleil. Toi, t'es allé à la mer, non?
2: Aïe, aïe, aïe, aïe, ça va? Oh, mais ça va pas ou quoi, là?
13: Ton débat,
16: y'a Gérard qui va me taper sur Manu, quand même.
2: Oh, mais...
16: Mais c'est pas votre débat, c'est le débat de Gérard.
15: On parlait pas du débat, on se racontait nos vacances.
16: Donc on aimerait bien.
15: On avait pas vu
16: qu'il était là.
2: Vous voyez rien.
16: On aimerait bien, Gérard, moi et Rigaud, que vous suiviez un peu le débat et que vous bossiez correctement parce qu'on n'est pas venu là pour s'amuser.
2: Avec le micro éteint.
16: D'accord.
2: Ok.
15: Ouais, d'accord.
16: Parce que nous, on peut se casser.
13: Bossez les mecs un peu, sérieux.
14: Allô.
19: Allô.
2: Oh
16: non, ça va mal finir les deux là.
2: Vous me gérez là.
14: Mais il fait rien. Oh là là.
2: Je sens que ça va taper.
19: Allô.
2: Bon, Finger.
19: Ouais, ben moi.
2: Allô.
19: Vice versa, tu veux dire devant derrière quand tu dis vice versa?
2: Auriez-vous des fantasmes avec des hommes si vous en êtes un, ou vice versa, c'est-à-dire.
19: Recto verso. Ça veut dire recto verso.
14: Verso.
2: Bon, qui c'est? Alors là.
17: Ça sonne chez quelqu'un, là.
2: Ça commence à...
14: Ah, c'est chez moi.
15: Bah, allez voir qui c'est.
2: Bon, alors là, Olivier, tu rebranches le standard correctement, d'accord?
14: Ah oui, merci. Pas le standard, merde.
2: Voilà.
17: Gérard, poursuivant.
2: Bon, alors, on va demander Finger.
19: Ouais, bah, je te dis, si c'est vice versa, c'est recto verso, il n'y a pas de problème.
2: Ok, alors, Susan.
17: Oui, alors...
2: Alors, moi, celui qui a un bip... Commence à me les casser.
19: Ouais.
17: Ouais, Gérard.
2: Oui.
17: T'es suçon.
2: Ouais.
17: Ta question était à savoir si j'avais des fantasmes, c'est ça ?
2: Auriez-vous des fantasmes avec des hommes ? Si oui, si vous en êtes un, ou vice-versa ?
17: Oui, alors moi j'ai plein de fantasmes avec les hommes, les femmes, les chiens, les singes, tout ce que tu veux.
19: Même des Gérard.
2: Bon. Alors celui qui s'amuse à dire ça va dégager dans peu de temps. Ça va aller vite, on a que deux mecs, c'est-à-dire Finger ou Poussin.
19: Ouais,
2: donc un des deux, si vous continuez, vous allez dégager, ça va aller vite fait pour moi, pour vous. Hein.
19: Et il y a moi aussi, il y a
2: alors
19: Pierre.
2: Lito.
20: Oui.
2: Lito pour toi.
20: Moi j'ai des fantasmes avec les hommes.
2: D'accord.
20: Parce que j'aime l'homme et j'aime le sexe masculin.
2: D'accord. Et Pipo ?
21: Bah, disons que moi je préfère avoir des expériences avec un homme
2: qu'en avoir
21: avec plusieurs hommes.
2: C'est-à-dire?
21: Bah, je préfère faire ça avec un seul homme que faire ça avec plusieurs.
2: Ok.
21: Et puis même faire ça avec plusieurs femmes.
2: Hein?
20: Pipo, ça.
21: C'est pas quelque chose qui me tenterait.
2: De faire ça avec plusieurs femmes?
20: Allô? Oui.
21: Oui, de faire ça avec plusieurs femmes ou de faire ça avec plusieurs hommes.
2: D'accord.
21: Ah ben c'est moi, pas je quelque chose qui me tenterait.
2: Non, mais moi, tu vois, moi, je préfère ça, avec une femme qu'avec un mec parce que.
10: Avec Sandy.
16: C'est quoi la différence, Gérard?
2: Ouais, moi, je préfère faire ça avec une femme, c'est tout.
10: Donc ça veut dire que t'as déjà goûté à l'homme.
18: C'est ça,
10: c'est chacun pour soi. Hein.
2: Voilà.
16: Chacun... Mais c'est quoi? Est-ce que tu peux me dire la différence? La différence?
2: De quoi? Bah, parce que je préfère ça avec une pomme, c'est plus meilleur.
16: Ça veut dire?
2: On a plus de fantasmes avec une pomme qu'un homme.
22: Ah, t'as comparé alors? C'est que t'as déjà essayé donc?
2: Non, mais de toute manière, ça me dit rien du tout. Je préfère faire ça avec une pomme.
22: Et dimanche, t'as pas essayé dans des toilettes par hasard?
2: Non, toi, arrête tes conneries. Enfin, pour l'instant, tu vas essayer de me gérer. Qui c'est qui s'amuse à avoir un bip parce que ça commence à m'énerver là?
22: C'était ta montre tout à l'heure, hein, Gérard. Moi.
2: Non, c'est pas ma montre qui sonne là.
22: Gérard, appuie.
2: Alors, oui.
18: GG, c'est Pierre. Est-ce que t'aimes te faire ramoner la turbine à choc?
16: Ah, c'est bien. Non, ça y est, coupé.
22: C'était lui qui avait un bip.
2: Bah ouais. Gérard, je vous
10: appuie. Ouais. Et toi?
2: Bah moi, je viens de dire que je préfère ça, faire okay, ça avec une femme. Alors, deuxième question. Quel est votre fantasme le plus drôle que vous auriez fait? On va demander à Susson.
10: Alors, le fantasme le plus drôle, c'est qu'un jour, j'ai rêvé que je faisais l'amour sur un Solex.
16: Un Solex.
10: Un Solex.
2: Attends. Non, mais attends. On va demander aux autres et après, je pense que Pipo, il va. N'a pas. Non, mais ça va! Et qui c'est qui s'amuse à se brosser les dents pendant que je parle aussi?
18: Non, moi, je les brosse, lui.
23: Elle est là, la grosse Sandy.
2: Oh là. Tu me dégages, hein, Pingar et Poussin. Allez, hop. Pingar, Poussin, vous me les dégagez.
22: T'as vu cette bordel, hein, depuis que je suis là.
18: Il a rien dit, Poussin.
2: Allez, hop. On dégage Pipo. Olivier, tu dégages là.
10: Ouais,
2: tu dégages. Je vais plus te voir au standard.
22: C'est ça, hein, Gérard. Excuse-moi, j'ai dégagé Pipo et Finger.
2: Ouais, ouais.
22: Moi je dégage tout le monde.
18: Gérard, je peux répondre.
22: Ça suffit.
2: Ah, mais qu'est-ce que t'as fait, Olive? Alors, c'est bien. T'envoies un disque et.
16: Ouais, j'ai rien de prévu, Gérard, je peux rien faire.
2: Mais t'envoies, il a dégagé tout le monde, cette espèce
10: d'abruti. Gérard, on est là.
18: Je suis là
10: aussi. Je suis là.
2: Bon, alors, déjà, pour commencer, celui qui s'amuse à se brosser les dents et qui vient de dire la grosse Sandy va commencer par fermer sa gueule.
10: C'est pas grave.
2: Sinon...
10: C'est pas grave.
2: Ouais, stop, s'il vous plaît. Oh, Pipo, s'il vous plaît, là. Celui qui recommence, c'est-à-dire entre Finger et Poussin, je vous préviens d'une chose. Non, mais de toute manière, c'est jamais personne. C'est un mec qui dit ça, mais. Ok. Alors, je reprends. Quel est votre fantasme le plus drôle que vous auriez fait? Alors, on va redemander à Susan.
10: Oui, alors je disais que.
23: Dans quel sens?
10: Allô?
2: Je t'écoute.
10: Oui, donc j'aimerais bien faire l'amour sur un Solex.
2: Non, d'accord. Ah ouais, toi, c'était sur un Solex. Lito.
24: Ouais. Bah, comment? Moi, c'était un fantasme. En fait, je l'ai réalisé il n'y a pas longtemps. J'ai fait l'amour dans une piscine de boules.
2: Hein?
24: Tu sais, une piscine de boules.
2: Attends, Lito.
24: Oui.
2: Tu parles un petit peu plus fort, s'il te plaît.
23: Oh là
2: parce
23: là,
2: que...
23: quelle salope.
24: Oui.
2: Parce que j'ai l'impression que t'es à moitié endormi et que t'es en train de te toucher. T'es en train de te toucher le clito. Hein? Alors je vais te dire une chose, Lito. Alors je vais te dire une chose, où tu parles plus fort.
23: Oh la chienne, elle aime ça.
2: Hein? Où tu parles plus fort à celui qui s'amuse à dire oh la chienne, elle aime ça, c'est moi qui m'en occupe. Où tu parles plus fort, où tu parles haut.
24: Tu seras jalouse, hein.
2: Et Lito, ou tu parles plus fort, ou sinon tu vas aller voir Manu au standard, il va te chauffer encore plus que moi.
24: Je te disais que j'avais fait l'amour dans une piscine de boules.
2: Alors c'est-à-dire?
24: Une piscine de boules, c'est une piscine remplie de boules en plastique.
2: Ah ouais, et alors si t'en prends une dans la tête, ça fait quoi?
24: Bah tu la prends pas dans la tête, puisque la prends dans la bouche, tu rentres en fait dans les boules, quoi. Plus tu...
2: Ah ouais, ah ouais. Non mais attends, on va demander en même temps à Pipo.
23: Elle est là la grosse Sandy?
2: Hey, Pipo.
21: Maintenant, t'es comme toi.
2: Oh Pipo, c'est moi qui
21: te montre. Si je rentre dans le studio, tu vas voir. Hein.
16: Je crois qu'elle est là. Hein,
18: ouais.
2: Oh Pipo. Hey Pipo.
21: Ouais non mais je suis là. Hein.
18: Hey Pipo.
21: Mais aussi si on lui fait parler aussi.
2: Alors.
18: Tu réponds Pipo.
2: Alors Poussin, tu fermes ta gueule. Hein.
18: Mais j'ai rien dit. Attends.
2: Oh hey, Finger, tu la fermes.
18: Bon Poussin, je peux répondre.
2: Non attends, pour l'instant.
21: Pipo, on n'a pas parlé à toi.
2: Ouais, pour l'instant, quand je t'appellerai.
21: Vous laissez répondre Pipo, s'il vous plaît.
2: Attends, c'est qui là? C'est qui là?

0: que le allez Gérard.
1: La main le danse.
2: Elle est là la grosse Andy.
0: Ouais.
3: Et la grosse Andy.
4: Elle est là la grosse Andy.
0: Ouais, elle est là.
3: À la queue.
0: Et l'enculé.

0: Ah mais là le problème c'est que Sandy elle est, il y a un problème là.
1: Allez Sandy, montre-nous tes fesses.
0: Bon, allez, ça sert à rien de nous montrer ça, on a déjà vécu ça, la guerre, ça peut pas nous recommencer.
2: Alors, je demandais donc à Pipo qui a répondu avec Susan et Lilo parce que
0: ça nous montre son cul, c'est X-Files. Hein,
2: et Lito, ta gueule toi.
0: Et Scully qui va se ramener.
2: Alors, je demandais, Bon, toi, tu vas fermer ta gueule pour de bon, toi. Parce que je te jure, tu as dégagé.
0: Non, mais faut prendre le débat un peu plus sexe, GG.
2: Alors. Allô. Oh, bon, oh, Olive.
0: Vous me dégagez ça, putain. Non, mais là, c'est nul, hein. C'était bien jusqu'à 3 heures, depuis 10 minutes, c'est n'importe quoi. Oh, mais c'est toi, c'était débat, hein.
2: Ouais, mais attends. L'autre abruti, tu le mets au standard, monsieur, il allume le micro.
0: Tu l'as mis au standard.
2: Ouais, bah, il va.
0: T'as mis Fildar à l'arrêt, t'as voulu mettre Olivia au standard.
2: Eh bah, Fildar, tu vas reprendre le standard.
0: Non, je suis bien vert. Non, mais Gérard, il faut que tu te concentres parce que là, on est obligé d'arrêter à 3 heures avant parce que je vais me faire engueuler.
2: Alors, on est obligé d'arrêter à 3 heures parce que.
0: Non, mais vu comment c'est pas bien là, je vais me faire engueuler.
2: Bon, alors on continue.
0: Fais un truc bien, s'il te plaît. Attends.
2: L'autre là-bas, je vais lui envoyer une quelque chose dans la tranche là-bas.
0: Qu'est-ce que j'ai fait?
2: Hein, tu vas fermer. T'arrêtes tes conneries toi là-haut. Ok.
0: Mais je règle l'heure là.
2: Alors donc, Pipo.
3: Ouais, donc moi j'ai pas eu de fantasme pour l'instant, mais j'aimerais bien avoir un fantasme dans un avion.
0: Ça en
2: dans
0: doute,
2: un
0: hein.
2: Avion. Alors donc tu peux donc, peut-être.
0: Mais il décollera jamais.
2: Ah ouais.
4: Tu rentreras jamais dedans.
2: Toi tout à l'heure tu as décollé avec ma main dans ta gueule. Toi ça va pas être pareil. Toi ça va pas être pareil tout à l'heure.
4: C'est pas un gros pas qu'on apprend à faire des grimaces. Hein.
0: Ouais. Eh hein
5: Pipo, oui, je peux te poser une question? Bah vas-y. T'as pas un autre fantasme plus
2: Non mais attendez parce que pour l'instant on va demander aux deux connards là qui nous restent.
4: Gérard, excuse-moi, on accueille Jean-Claire aussi.
2: À la place?
4: À la place de personne.
5: Oui.
4: Il doit avoir un portable.
2: T'as un portable?
6: Non. Bonsoir Paris, bonsoir Claude Labarussias, bonsoir Angoulême.
7: Bonsoir tout le monde.
5: Bonsoir Paris.
6: Bonsoir. Bonsoir Claude.
2: Là, il y a un petit malaise.
6: C'est pas moi. Hein.
0: Réglez l'antenne du standard.
4: Ouais, c'est derrière Olive, c'est toi qui t'en occupes de ça.
6: Salut merde.
4: Ouais, bah attends, je règle. Voilà, c'est bon.
2: Alors vas-y.
6: Est-ce que tu peux.
4: Bah, je fais ce que je peux.
6: Oh là là.
4: Hey, Gérard.
2: Allez.
6: Allô, Gérard.
4: Mais reprends ton débat.
6: Gérard. Allô, Gérard.
2: Tout à l'heure, s'ils sont chiants, toi. Toi, tout à l'heure, ça va être ma main dans ta gueule.
6: Allô, Gérard, c'est chiant. Carambard.
2: Carambard, tu dégages. Bonne
4: Mais non, c'est Jean-Claire.
6: Allô, c'est Jean-Claire.
2: Alors, secoue, dépêche-toi, vite fait.
6: Est-ce que tu peux me répéter la question?
2: Non.
6: J'étais au standard avec Manu.
4: S'il était avec moi.
2: Alors, quel est votre fantasme le plus drôle que vous auriez fait?
6: Eh ben, ce serait de faire. Enfin, moi, j'aimerais bien réaliser ça sur un flipper.
2: D'accord. Voilà. Ok. Poussin. Vous le réveillez, là, ce standard ou pas?
6: Allô. Salut Carole. Ouais, moi je voulais faire ça avec un mec, je voulais me perger d'Adidas et qu'on me sodomise violemment.
7: Ça se marche pas
6: sur un bidet.
2: Oh putain.
6: Mais tu vas le régler. Dans les toilettes d'une boîte célèbre. Tchou. La loco. Pour pas le nommer.
2: Alors là, tu me dégages la 3.
4: Ça y est déjà, ça y est déjà.
2: Hop, terminé. Donc il reste plus que Pipo.
5: Allô?
4: Chaque fois que je touche au standard,
0: on a un problème là.
4: Je peux pas les dégager, je peux plus rien faire.
2: Fildar. Mets-moi un truc là parce que ça commence à me prendre la tête, ils veulent rien foutre là derrière.
6: Tout, vous saurez tout sur mon zizi.
2: Oh! Oh, Fildar, tu travailles ou quoi quand je te demande quelque chose?
6: Charmante Fildar.
2: Fildar! Non, mais attends, là c'est une cata.
4: Oh là là.
2: Oh!
0: Zappe-moi, je dis.
4: Excuse-moi.
0: On fait une réunion parce que là c'est trop bruyant.
2: Ah ouais. Attends, l'autre il s'amuse, je lui demande quelque chose, il se fout de ma gueule.
0: Mais j'ai rien fait, Gérard, j'écoute tes débats.
2: Je te dis de mettre un disque parce que là ça devient la catastrophe.
0: Mm-hmm.
2: Lui pour rien.
0: On va le virer.
2: C'est pareil.
0: Mm-hmm. Non, moi je gère tout, il fait rien, Olive.
2: Attends, depuis tout à l'heure ça arrête pas de sonner.
0: Attends, Gérard, il y a 24 lignes qui sonnent. Remarque ceci dit, Gérard, il est 3h15, t'as fait baisser le rythme, je vais me faire engueuler, il y a 17-18 lignes qui sonnent seulement.
2: Ouais, mais attends,
0: Attends, Gérard, pour conclure à ce que t'as dit, il y a ta sœur sur le Minitel. 3615 code fan radio, d'ailleurs, au direct.
4: Non,
0: on en
4: c'est son pseudo, ta sœur. C'est pas ta sœur à toi, tu vois.
2: Ah bah, heureusement, parce que j'en ai pas. D'accord?
0: J'aime beaucoup tes débats, ils sont super bien animés ce soir.
8: Ouais, bah, ils sont super bien animés. Avec des clowns qui rentrent de vacances, ils sont même pas capables de...
0: Ah, bah, dessin animé, ouais.
8: Ils sont même pas au téléphone, ils me disaient la même chose. Il y en a qu'un qui bosse bien ici, c'est Rodo.
9: Ouais, c'est moi, merci. Merci à tous. D'ailleurs, je passe un bonjour à Yankee sur l'IRC, sinon il va m'en vouloir.
8: Voilà.
0: Voilà. Donc, on revient en disant que le débat, faut que ça se passe bien. Alors, on va redonner le numéro du standard de Fun Radio, s'il te plaît, Gérard.
2: Donc, 0803 08 5000 et toujours le 3615 code Fun Radio, rubrique direct. Et là, tu m'envoies un disque, on va calmer tout le monde au standard.
0: Voilà.
2: D'accord. Voilà, et tu t'envoies.
0: Prochaine question, ça sera quoi quand même? On peut la poser peut-être.
2: Et
0: j'attendais.
2: Et croyez-vous que les animaux ont-ils des fantasmes?
8: Oh, c'est bien ça.
0: Croyez-vous que les animaux ont-ils des fantasmes? Bravo.
2: Voilà. Et t'envoies.
0: Das fuck. Allez.
2: Das fuck.
0: Ah, das fuck.
2: Das fuck.
0: Avec Scully, X-Files.
2: Casse-toi.
0: Bon allez, vas-y, brief,
10: vas-y,
0: parce que là...
10: Vas-y, brief-les, vas-y.
0: Non, mais là, il y en a marre, là.
10: Vas-y.
0: Tu me prends les mecs, là, tu me leur remontes le moral, là, parce que c'est n'importe quoi, les mecs.
2: Poussin.
10: Vas-y.
0: Passe-moi Poussin.
2: Allô. Bon, quoi? Ouais, non, tu viens pas à la radio, d'accord? Ciao.
10: Non,
2: il a dit qu'il vient, alors hop.
0: Bah attends, parce qu'il vient à la radio, faut zapper. Attends,
10: tu vas les retrouver, hein, les
0: on prend les auditeurs, dans 3 minutes, on reprend l'antenne. Alors
2: bon, essaye de te réveiller un peu.
0: C'est qui là, c'est qui
2: ta question?
0: C'est qui?
2: Ok.
0: C'est là, qui là,
10: c'est
0: Gérard?
10: Finger, c'est Finger, je crois.
2: Alors à tout de suite.
0: Finger, il faut qu'il se réveille.
11: C'est les 24 qui sonnent.
0: T'as les 24 lignes qui sonnent, Manu.
2: Le 7.
0: Le 7, c'est qui les auditeurs?
10: Bah tu sais.
2: Allô?
0: C'est qui les auditeurs?
10: C'est Jean-Claire, je crois.
2: Bon, Jean-Claire, tu travailles ou pas là?
0: Ah ouais,
2: non, mais tu as travaillé parce que sinon tu... Non, mais moi je vais te dire, tu as travaillé, ok?
0: Ah ouais, parce que sinon, qu'est-ce qu'il dit?
2: Mais t'as intérêt de te réveiller sur les questions parce que moi sinon ça va pas aller, hein.
0: Ah ouais, c'est
2: ok?
0: Clair. Allez, mais on attend vite, on va reprendre dans combien de temps, Gérard?
12: Bon, c'est bon.
0: C'est bon?
2: Allô? Bon, Clito, tu travailles aussi, toi, hein? Ah, d'accord?
0: Non, mais Clito, faut qu'il se remue parce que sinon, là, il excite rien du tout, Clito.
11: Ah ouais.
0: Faut qu'il s'excite, Clito.
2: C'est vrai? Allô?
10: Ah, c'est Pipo qui est toute naze.
2: Allô.
0: Pipo, faut la zapper.
2: Bon, tu travailles un peu, toi.
10: Elle est toute naze.
0: Faut l'essouffler dans les trous, un peu.
2: Faut travailler plus que ça.
0: Gérard, tu dis à ta nana qu'elle se réveille, sinon elle zappe.
2: Ok, faut travailler un peu plus que ça, là, quand je pose des questions. Là, il est 3h17.
0: Passe-moi, Sandy. Passe-moi, Sandy, 2 secondes.
2: Attends, 5 minutes.
0: On y va dans combien de temps?
12: En 20 secondes.
0: Sandy? Ouais, réveille-toi, parce que les gens vont croire que c'est toi, Pipo. Après, Pipo, pour l'instant, ils savent pas que c'est toi, pour l'instant, Sandy. Mais non, ils savent pas, mais il y a un mec qui le sait, mais pour l'instant, on arrive à garder le secret, d'accord? Okay, ok? Donc tu te réveilles et tu chauffes un peu, quoi. Est-ce qu'elle peut parler de ses fantasmes un peu? Alors réveille-toi un peu, Sandy, d'accord? Bah oui, t'es peut-être trop timide, mais il faut y aller quand même, là. Ok, chauffe un peu, là. Bah, ils se moquent pas de toi, c'est pas parce qu'ils te disent la grosse Sandy, c'est pas méchant.
2: Ouais, mais on recherche des nanas pour l'instant.
0: Bah, t'es un peu enveloppé, faut le reconnaître.
2: Non,
0: t'es d'accord.
12: T'as 3 pulls.
0: Un petit peu, quand même, c'est ce que nous a dit Gérard Talon. Il dit bon, je comprends pas, elle fait la gueule parce qu'elle est un peu enveloppée quand même.
2: Voilà.
0: Ah bah oui Gérard, t'as dit tiens regarde je te repasse ta grosse ta...
13: En tout cas Gérard, il y a beaucoup de gens sur l'IRC qui font fantasme sur Saint-Denis.
2: Alors bon, et on reparle là tout de suite, ok? Ok. Et tu travailles, hein?
0: Qu'est-ce que t'as fait?
2: Attends, t'as arrêté de
0: Gérard, j'ai arrêté de dire.
10: Oh là là, d'art.
0: J'ai remis le disque au début, c'est bon.

0: les gens pour tes comptes, toi.
1: Et toi, il y a le disque.
0: Alors,
1: on parle pas sur les disques.
0: Mais on parle pas, et t'avais qu'à pas le remettre.
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0: Pas de radio et pas d'insultes.
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0: Et voilà, donc toujours 3h22. 3h22.
3: T'as la bourre,
0: donc,
3: Olivier.
0: 3h22.
4: Ah, Hugo,
0: calme.
4: Je suis là, je suis là.
0: 3h22, donc vous êtes toujours sur Fun Radio et
3: c'est hey, Gérard.
5: Ouais,
3: Gérard.
6: Quelle heure il est exactement?
3: Gérard.
7: Quoi? Tout va bien?
3: Non, non, c'est bon.
4: Il a refait. Allez.
3: Allez, vas-y, Gérard. Vas-y,
0: non,
3: Gérard.
0: 3h23 et toujours sur Fun Radio.
6: Gérard.
0: Hey, oh, Gérard. Ouais, arrêtez, faites chier là.
3: Gérard!
0: Toi, tu fermes ta gueule, tu m'éteins ça.
8: Le débat, ah. Gérard, le débat.
3: Non, c'est bon, c'est bon.
8: Okay. Assis-toi, fais ton débat, Gérard.
0: Alors, je tu.
3: Mais c'est bon, vas-y.
6: Quelle heure il est, Gérard?
0: Oh merde, allez vous faire foutre. Alors, non, mais celui là.
3: Alors, Gérard.
4: Allez.
0: Donc, on récupère. Alors, qui c'est qu'on a?
9: Bah, on a Pipo, Calimero, Finger, Susson, Jean-Claire et Clito.
10: Salut Gérard.
0: Alors, rebonsoir à Pipo.
11: Bonsoir Paris, bonsoir Sébastien Douy. Bonsoir Monique.
0: Susan, rebonsoir.
12: Bonsoir.
0: Clito.
13: Bonsoir.
0: Jean-Claire.
11: Bonsoir Paris, bonsoir Sébastien Douy.
0: Bon, tu vas pas commencer. Et Pipo.
10: Oui.
0: Pipo.
10: Oui.
6: Bon, elle est pas réveillée, elle. Hein.
0: Alors, croyez-vous que les. Oh, c'est moi qui commande, d'accord, Jean-Claire?
11: C'est pas moi, c'est pas Jean-Claire. Hein.
0: Non, c'est qui?
11: Je sais pas.
0: Alors, croyez-vous que les animaux ont-ils des fantasmes?
10: Je pense que vous, c'est Pipo.
0: Oui.
10: Bah, je pense que les animaux peuvent avoir des fantasmes.
0: Dans quelles circonstances?
10: Bah, déjà, quand on va au zoo, on peut voir les animaux, enfin, faire l'amour.
14: T'as déjà vu un éléphant bandé?
11: Ouais, Ricky Martin.
14: Et comment tu peux savoir qu'ils ont des fantasmes?
0: Alors, attendez.
10: Bah, celui... À partir du moment qu'ils font l'amour, qu'on...
0: Attends, Pipo, je te coupe la 5 minutes. Celui qui redit Ricky Martin, il va dégager. Et ça, c'est Jean-Claire ou Finger?
11: Ah non,
6: c'est
11: non,
6: bon,
11: non,
6: j'ai géré, Jean.
11: C'est pas nous.
0: D'accord, non, c'est jamais personne.
11: C'est le troisième, le nouveau, là.
0: Ouais, toi, le troisième, c'est bizarre, il y a plus que Finger et Jean-Claire.
8: Gérard, sur IRC, il y a Yoda qui dit Ricky Martin. Qu'est-ce que je fais?
0: Bah, tu lui dis merde, à lui.
10: Ok.
0: Donc, Pipo, donc, pour toi, donc, t'as dit oui?
10: Oui, donc je te disais que les animaux peuvent avoir des fantasmes. Dès que tu les vois en train de faire l'amour, c'est qu'ils peuvent avoir des fantasmes.
0: D'accord. On va demander. Finger?
11: Ouais, ben je crois que t'en es la preuve vivante.
0: Bon, alors, Finger, tu dégages pour de bon.
11: Allez,
0: non, tu vois, tu viens de dire que j'en suis la preuve vivante. Non, non, tu dégages, bonne nuit. Allez, non, c'est bon.
3: Attends, Gérard, t'énerve pas, il va nous expliquer. Voilà.
11: T'as compris le travers.
0: Ouais, non, bien sûr, je comprends tout le travers avec toi.
3: Il va nous expliquer, comme ça, on verra. D'accord?
11: L'être humain fait partie de la race animale, t'es bien d'accord avec moi?
0: Bien sûr, on descend des singes.
3: Donc voilà.
11: On dit bien baiser comme une bête.
0: Non mais attends, je vois pas le rapport avec les animaux.
11: Bah toi je sais que t'aimes bien faire angoulou-goulou comme tu dis, donc voilà, tu baisses comme une bête, donc t'en es la preuve vivante, t'es bien vivant.
0: Ouais mais attends, mais de toute manière, même si je dis goulou-goulou, je vois pas le rapport de baiser comme une bête.
11: Bah, si,
0: là je vois pas du tout le rapport.
11: Bah si, tu baisses comme une bête, comme ferais-je pas un sanglier, un facochère, n'importe quoi, c'est pareil.
8: Gérard, ouais, y a Kogaf sur l'IRC qui demande s'il peut te louer Sandy pour une soirée pour réaliser son fantasme.
0: Non. Susan.
13: Oui, alors moi je pense que les animaux ils ont des fantasmes, mais c'est pas en faisant l'amour qu'on peut savoir s'ils ont des fantasmes ou pas, c'est dans leur tête, on peut pas savoir quels sont leurs fantasmes étant donné que les animaux ne parlent pas.
0: D'accord, Clito, oui. Lito, pardon.
14: Oui, bah moi je pense que oui, et surtout les chiens. Dernièrement, je me suis fait agresser sexuellement par un chien.
0: Alors attends.
14: Non, c'est vrai, violent.
0: Non, non, mais attends, Lito, attendez. Attendez, oh. Alors Lito.
14: Oui.
0: Ça c'est simple. C'est souvent que à chaque fois que je pose ces questions-là, tout le monde me dit ouais, mais je me suis fait agresser par une baie, par un animal. Alors tu peux m'expliquer quand est-ce que ça s'est passé?
14: Je te dis, je me suis fait sexuellement agresser par un chien.
11: C'est l'odeur.
14: Il s'est agrippé à ma cuisse et il ne m'a pas lâché.
11: C'est l'odeur. C'est les hormones.
0: Non, mais attends, je me demande si c'est pas parce que... T'as... Oh! Vous allez vous calmer quand je réponds à la question.
14: Oui.
0: Je me demande si c'est pas parce que t'as eu tes ragnagna entre deux.
14: Le rapport.
3: Entre deux quoi? Entre deux chiens?
0: Non, parce que je pense qu'à chaque fois que les nanas ont leur ragnagna, à chaque fois, on entend ça. Ouais, mais je me suis fait agresser par un animal.
11: C'est l'odeur.
14: Non, pas du tout.
0: Ah bah, moi, à mon avis, pour moi, tu vois, Lito, je pense que c'est ça.
14: Mais Jean-Claire. Les filles, ils aiment bien lécher les
0: Bon. Attends, de quoi, Lito?
3: Non, c'était Susan.
0: Susan, tu disais.
14: On dit que les chiens, ils aiment bien lécher les règles.
0: Oh là, je vais te dire une chose. Déjà, faire des spaghettis à la bolognaise quand la nana a ses ragnagnas, je vais te dire une chose, que c'est pas moi qui bouffera ça.
11: On parle pas de la vie privée.
0: Donc, Jean-Claire.
5: Mon chien, moi, il lui manque la parole, mais je sais à ses expressions qu'il aime bien ce que je fais, quoi.
0: C'est-à-dire. Alors, vas-y, accouche.
5: Mon chien, il a pas de dents, donc déjà, ouais. C'est pratique pour moi.
0: Ouais, donc il peut pas te mordre ce que je pense.
5: Bah voilà.
14: Et toi?
11: Gérard est connaisseur, hein.
0: Non, mais moi, je vais te dire une chose que.
11: Attends. Je lui mets des doigts, ça fait des marionnettes.
0: Non, mais attends, j'ai jamais vu un chien sans dents.
11: Bah, le mien, il est vieux.
0: Là, il a quel âge?
5: Oh, 18.
0: Ah, 18 ans.
11: Humains sans dents. Il y a des gens, qui sont sans dents, par contre.
3: Il y a des animateurs radio sans dents.
11: Ouais, aussi. Exactement.
0: Qui sait qui sait qu'on osait dire comme ça, comme connerie?
3: Manu, je sais pas.
11: Fida, peut-être.
0: À mon avis, ça vient de là-bas.
3: Ouais, je pense. Mmh.
0: Alors, donc, personnellement, moi, j'irai jamais. Je pense pas que les
11: animaux.
0: Non, j'ai pas de chien.
8: Gérard, sur IRC, il y a beaucoup de gens qui demandent si les animaux peuvent avoir des fantasmes.
0: Entre eux, oui.
11: Et une autruche.
0: Bon, mais attends, une autruche, pourquoi? Parce que tu payes combien, toi? Quand tu parles d'autruche, tu mesures combien, à peu près?
11: Ça n'a rien à voir. Bon, bien sûr, oui.
0: Ok. Alors, donc, moi, je peux vous dire une chose que là-dessus, je vois pas grand-chose. C'est que j'ai pas d'animaux et puis j'ai jamais vu des animaux qui auraient fait ça entre eux. Hein.
14: Oh ouais.
0: Les personnes âgées ont été
3: jolies. Là, je suis pas sûr que tu dises véritablement la vérité.
14: Ouais, t'as
3: jamais eu des animaux, toi?
0: Moi, par un chat.
3: C'est pas un animal, ça.
0: Ouais, mais d'accord. Mais le chat, il est jamais venu sur moi me faire une goulou-goulou, hein.
3: Ouais.
11: Gérard,
3: t'as une petite chatte à côté.
0: Ah, bah ça, la petite chatte, ça, c'est différent.
3: Gros chat.
11: Gérard, c'est pas moi.
0: Quoi? Attends, j'ai mal entendu, Jean-Claire.
11: Non, c'est pas Jean-Claire.
0: Hein?
11: Jean-Claire. Ah, non. Le dindon.
0: Ouais, le dindon, il t'emmerde, espèce de connard.
11: C'est pas Jean-Claire, je te dis.
3: Jean-Claire, mais c'est
11: juste trop. Bon.
0: Ah ouais, tu vas voir.
11: Bon, Carambar, je préfère.
3: Ouais. Jean-Isabelle. Ah, j'ai entendu Carambar, Manu.
0: Ouais. Manu, j'ai entendu Carambar. Ouais,
3: il a dit, je vais m'acheter des Carambars, mais il n'a pas dit, c'est Jean-Claire. Ouais, mais faut arrêter, là, les mecs.
0: Les personnes âgées ont-ils, eux aussi, des fantasmes? On va demander à, Jean-Claire, comme il a une grande gueule.
11: Alors, les personnes âgées ont-ils des fantasmes?
0: Ouais.
11: Moi, je loue chez une bonne femme.
0: Ouais.
11: Il y a 57 ans,
0: hein,
11: je peux te dire que je crois qu'elle a de gros fantasmes sur moi vu que je vis tout seul avec elle.
0: Ouais.
11: Je paye le loyer en nature. Je paye le loyer en nature, ouais. Et une petite anecdote, vite fait, c'est que quand elle écarte les jambes, je succombe.
0: Hein?
11: Je succombe.
0: C'est-à-dire?
11: Eh ben, je tombe.
3: Pas d'insulte.
11: Ah, pardon. Pas de vie privée. J'aime.
0: Lito?
14: Oui.
0: Pour toi?
14: Les personnes âgées, je pense qu'elles en ont eu, mais remarque que c'est pratique, elles n'ont plus de temps, donc c'est pratique, ouais, pour ça.
11: Mais comme mon chien.
14: Elles en ont, évidemment, les petits pépères doivent se toucher en regardant les petites queues là, des filles. Elle...
0: Ouais, d'accord.
3: Okay. Ah, c'est bon.
0: Susan.
14: Ouais, alors, oui. Allô, hein.
0: Ouais.
14: Ouais, alors, moi, je pense que les vieux, ils ont des fantasmes comme tout le monde, c'est pas parce qu'ils sont vieux qu'ils en ont pas, hein.
11: Ouais.
0: Oh non, mais attends, tu peux prendre un. Oui, calmez, s'il vous plaît, merci. Susan, tu peux prendre une autre voix que ça, parce que moi aussi, je pourrais dire. Yeah.
14: Non, mais là,
0: si
14: tu veux, je suis
0: enrhumé. Ouais, t'es vachement enrhumé, Si t'es enrhumé, moi aussi, je suis. Celui qui rate, il demande pardon, sinon il va se faire sauter.
11: Pardon, il y avait longtemps.
0: T'as la sinusite, moi j'ai. La peau des couilles qui.
11: Non, on veut pas savoir.
0: Il commence à me gratter. Finger.
3: C'est bien envoyé.
11: Moi, je pense que le fantasme des personnes âgées, c'est d'essayer d'arrêter de se suriner dessus, de se chier dessus, quoi. Parce qu'ils aimeraient bien quand même pouvoir contrôler leur vessie et leur trou de balle.
0: Ouais.
11: Donc je pense que ça doit être leur fantasme numéro 1.
0: D'accord.
7: Spécialité de Suresnes, il paraît. Non, il paraît qu'il y a le. En région parisienne, il y a une étude qui a été faite sur les sondages à l'IFE Hip-Hop et qui disent que dans les sondages, 54%. En banlieue parisienne, 54% des gens de la banlieue de Suresnes et Levallois ont le plus de fantasmes.
0: En ça, je sais pas.
7: En scatologie, particulièrement.
0: Je sais pas. Pipo.
11: Ça, c'est comme les vieux, en fait.
0: Finger, tu te la fermes un peu maintenant, merci.
12: Gérard.
0: Ouais.
12: C'est Suzon, moi, je
0: non, mais attends, je vais demander à Pipo maintenant. Suzon, tu le tais.
12: Oui, chef. Oui, bah, c'est vrai que les personnes âgées peuvent avoir des fantasmes.
0: Dans quel sens?
11: C'est quelque chose.
12: Arrête de répéter ce que je dis.
0: Dans quel sens?
12: Allez,
7: et Pipo, tu zappes. Ouais, Pipo, tu dégages, hein. Hop, ça y est, hop.
11: Ouais. Elle est lourde, Pipo.
0: Oh bah attends, moi je t'emmerde, toi, Finger.
7: Ça, c'est clair, elle est là.
0: Ah, mais elle est partie
7: sur du Sandy, apparemment.
11: C'est Tony, elle est passée sur les autres. Tu fais chier, je voulais la faire, celle-là.
15: Allô, Gérard, ouais,
11: désolé.
0: Hein?
11: Il y a Tony ici.
0: Ouais, bah, je pense qu'on va. Non, mais je crois qu'on va arrêter.
11: Et Calimero, il peut répondre ou pas?
0: Non.
7: Il est pas là, Tony, Gérard.
0: Non,
11: non, il est en vacances.
7: On a essayé de le joindre toute la semaine, il est pas là, Tony.
12: Gérard, moi je connais une vieille dame, c'est ma voisine, elle se fait lécher par son chien.
0: D'accord. Bon, faites-vous l'amour avec des peluches pour obtenir des fantasmes, on va demander.
12: C'est pas fini, Gérard. Hein.
11: Et moi, c'est qui? J'ai même pas répondu à ta question.
0: Ah, mais merde!
12: Gérard.
0: C'est qui?
12: Bah, c'est Pipo.
11: Vas-y, termine.
12: J'ai pas terminé à la question.
0: Attends, Finger.
8: On l'avait pas dégagé, Pipo?
0: Attendez, Finger et Jean-Claire, vous allez fermer vos gueules ou sinon vous allez dégager tous les deux.
11: C'est pas vous. C'est un mec qui passe sur tout le monde.
0: Mais ouais, c'est ça.
11: Bah oui.
12: Bon, Gérard, je peux finir ma réponse?
0: Ouais.
12: Donc, je te disais que les personnes âgées, c'est vrai qu'ils peuvent avoir des fantasmes. Et le problème, c'est qu'il y a plus d'hommes qui ont plus de fantasmes que les femmes.
0: C'est-à-dire?
12: C'est pas vrai.
16: T'as des preuves?
12: Bah, j'ai des preuves. Oui, j'ai des preuves. J'ai lu des bouquins et j'ai vu que c'était marqué dans les journaux.
16: Ouais, mais c'est faux. C'est de la pub mensongère, ça.
12: Non, je pense pas. Hein.
16: C'est pour la vie.
0: Ah, d'accord. Oui, qui c'est qui voulait rajouter un truc, là, vite fait?
16: Moi, c'est Suzon, j'ai que c'est faux, hein, les femmes.
11: Ils peuvent se doper comme tout le monde, hein, je veux dire.
0: Ouais. Bon, moi, je t'emmerde, alors toi, le dopage n'a plus rien à voir dans les fantasmes, alors tu dégages pour toi.
12: Quand même, pour les personnes âgées, ce serait un peu difficile, hein.
7: Oh, tout ça, c'est l'OPO, hein, de toute façon.
11: Non, c'est le DPD.
12: Je suis pas d'accord.
0: Bon, alors,
12: avec
0: le DPD, tu vas te faire dépuceler ailleurs.
11: Oh.
0: Allez, hop, tu dégages pour toi.
7: Qu'est-ce que t'es vulgaire, Gérard, ce soir? T'es vulgaire ce soir.
0: Non, mais je veux pas le savoir.
11: Tiens,
0: je veux pas le savoir. Ça commence déjà à bien faire. Alors faites-vous l'amour avec des peluches pour obtenir des fantasmes. Attendez, avant. Oui.
8: Ouais, il y a Dieu Seigneur sur IRC qui te demande si ton fantasme, c'est faire l'amour dans un endroit insolite, une douche par exemple.
0: J'ai jamais eu l'occasion de le faire sous une douche. Ça pourrait arriver peut-être un jour.
7: Et pourquoi?
0: Non, mais il n'y a pas des pourquoi, c'est tout.
11: Pourquoi? Il est allergique à l'eau.
0: Mais merde, allez vous faire enculer, vous
7: avez
0: dit. Toi, tu as c'est toi qui commence avec tes pourquoi, on n'a dit pas de pourquoi, d'accord?
11: Pas
0: de
7: ok.
11: Il est allergique à l'eau.
0: Ok, toi, tu vas te calmer.
17: Pas d'enculé, machin.
0: Alors, déjà, tu as commandé un. Tu vas faire une chose, tu vas commencer à me calmer. Jean-Claire et Finger, ok?
7: Bon.
0: Parce que ça vient de là, le bordel. Et avec quoi derrière?
7: Ok.
11: C'est un
0: alors, faites-vous l'amour avec des peluches pour obtenir des fantasmes. On va demander à Clito.
16: Oui, non, franchement, là, Gérard, non, je ne fais pas l'amour avec des peluches. Par contre, des objets en plastique, oui, c'est beaucoup plus intéressant.
0: Ouais, mais t'as quand même des peluches, des
16: trucs. J'ai des peluches, effectivement, mais il n'y a pas de morceaux, il n'y a pas de bout de plastique sur mes peluches, donc non, j'évite, quoi. Ça gratte, c'est pas agréable.
0: Non, mais t'as quand même, il y a d'autres moyens que de prendre des trucs en plastique.
7: Lesquels?
11: Bah, des cotons-tiges.
16: Mais dis-moi.
7: Lesquels?
0: Alors là.
11: Oh là.
0: Dehors!
16: Oh là là.
0: Dehors!
16: C'est pas mal, les
0: Manu, tu, Manu, tu fais ton boulot, tu me le dégages, celui-là, c'est tout.
7: Ouais, c'est Arnett. Hein.
8: Bon, pour en venir au débat, Gérard, sur IRC, il y a Actarus qui demande si ton fantasme, ce serait de faire l'amour avec une femme.
0: Bah, de manière comme j'en ai déjà une, oui.
7: Non, une vraie. Non, mais c'est ta femme ou c'est une autre femme?
0: Non, c'est la mienne.
7: D'accord. Donc, et c'est avec elle que tu veux faire un fantasme?
0: Bah oui.
7: D'accord.
0: Voilà.
7: Merci, Gérard.
0: Donc, Suzon.
12: Oui, alors moi, je préfère en fait m'enfoncer un god et là les fantasmes arrivent au fur et à mesure que je m'enfonce plus profondément.
0: Bon, alors attends Suzon. Manu, Oui. Tu fais gaffe parce qu'il y en a un qui commence à me gonfler là. Je ne sais pas lequel des deux, entre Jean-Claire et Finger, lequel qui s'amuse à ronfler.
9: À mon avis, c'est Pipo.
0: Non, pourquoi? C'est pas un mec, c'est.
9: Justement, c'était un ronflement de nana.
0: Non. Attends, déjà toi, tu préviens.
9: Je m'y connais. Ça, c'est Pipo.
0: Oui, c'est ça, c'est Pipo. Ben, ça m'étonnerait. Alors, dis pas de conneries parce que peut-être je vais te mettre une baffe.
9: Ah, pourquoi?
0: Hein, parce que c'est Finger et Jean-Claire.
15: Non, okay. C'est pas nous.
0: Ok. Non, c'est jamais vous.
15: Oh, mais. Oh, c'est l'autre. Tu dis, c'est un mec qui passe sur nous.
0: Ben oui, c'est ça. Alors, Susan.
17: Oui, je répète. Alors, je disais que. Ben, moi, j'aimais bien m'enfoncer un god. Comme ça, les
18: fantasmes. Oh. Il passe quoi, là?
0: Ah là, mais oh!
7: Qu'est-ce qu'il y a?
0: Eh hey, oh!
7: Y'a quoi?
0: Eh, hey, tu l'as.
7: Allô?
0: Non, mais là, y'a plus personne.
15: Olivier, des doubles sons, s'il te plaît.
7: Y'a pas de doubles sons, ils sont là.
0: Ouais,
7: bah reprends, Gérard.
15: Allô?
0: Alors, Susan,
15: allô,
0: pour finir.
15: Là, à l'huile?
0: Oh!
7: Susan!
17: Oui.
0: Susan, pour continuer, parce que là, je pense que je vais pas continuer longtemps.
17: Ouais, non, je disais que les peluches, tu vois, c'est pas trop mon truc. Je préfère plutôt les vibros, etc. Ça m'aide à avoir des fantasmes.
0: Là, je crois qu'il y a un léger problème.
17: Mais
0: on n'entend personne.
7: Moi, j'entends très bien, Gérard. Qu'est-ce qui se passe?
0: Ouais, bah, je doute, tu sais.
17: Mais non.
0: Ah, Olivier!
7: Il est où, Olivier?
0: Ouais, non, mais attends, on est en train de faire le bordel. Alors, c'est terminé, je fais conclusion.
7: Bon, Gérard. Non, bah, pas conclusion, reste
0: terminé. Il reste des questions. Non, t'étais où, toi? Je t'ai rien fait. Non, t'as rien fait, connard.
15: Calme-toi,
18: j'ai rien fait.
0: Non, tu fais jamais rien. Tu payes jamais rien.
15: Comme je dis,
18: c'est naze, ce son.
8: Bon, Gérard, pour revenir au débat, Gérard, tu m'écoutes?
0: C'est qui?
8: C'est Rigo. Regarde, je suis juste là. Il y a Daube qui demande sur l'IRC, pour une fois qu'il dit quelque chose de pas trop mal, il demande si ton fantasme, c'est de t'auto-sucer.
9: Non, il est pas assez sous.
15: C'est pas un fantasme, il l'a déjà fait.
0: Bon, alors toi, tu dégages.
15: Avec une paille.
0: Bon, Manu,
7: je sais pas d'où ça vient. Hein.
0: Non, mais moi je veux pas le savoir. Tu dégages Jean-Claire et Finger, terminé pour eux. Allez hop,
7: ok,
0: basta.
7: Bon, on en est à quelle question, GG?
0: Alors donc, qui c'est qui a pas répondu là-dedans?
15: Pipo. Bah, y a quel numéro?
7: Bon, Pipo répond.
0: D'où tu sors le quel numéro?
7: Bah, je l'ai. Non, pas quel numéro, quel numéro.
0: D'où tu sors celui-là?
7: Bah, je l'ai annoncé au début si t'avais écouté, mais.
0: Non, j'ai personne là.
7: Bah, faut le noter.
15: Eh ben, il faut le noter, Gérard.
0: Ouais, bah, pour l'instant, c'est pas à toi que je m'adresse.
17: Donc, tu peux me répéter la question pour une dernière fois?
7: Oh là là.
0: Faites-vous l'amour avec des peluches pour obtenir des pantalons. Celui qui bouffe, arrête de bouper, s'il vous plaît, merci.
7: C'est Pipo, ça.
0: Bah, non, c'est pas Pipo.
17: Elle doit pas arrêter de bouffer. Pour l'instant, j'ai pas eu l'occasion d'essayer.
0: D'accord. Alors, donc, quel numéro?
15: Ouais, mais pas d'amour avec des peluches, plutôt avec des greluches, comme toi d'ailleurs.
0: Mais pourquoi? Alors, moi, je t'emmerde. Alors, tu dégages. Bonne nuit à toi. Allez hop, tu me le descends.
7: Dans quel sens?
0: Allez hop. Terminé pour lui. Alors,
7: en face du micro, mon chéri.
0: Regardez-vous des cassettes, des films sur des fantasmes.
18: Oh, c'est tout naze.
0: Bon, si ça te plaît pas, tu rentres chez toi, d'accord?
18: Mais j'ai rien dit.
0: Hein?
17: Oh,
0: alors, regardez-vous sur cassette vidéo des films
7: sur des fantasmes.
0: Sur des fantasmes,
17: c'est
0: voilà.
17: C'est Pipo, je peux répondre?
0: Ouais.
17: Oui. Donc, moi, je regarde. Enfin, je regarde pas les films porno quand même, mais je sais que mon copain il en regarde. Ouh là là.
0: D'accord.
7: Et il regarde quel genre de film ton copain?
17: Bah, des films porno.
19: Porno ou érotique?
8: Ah ouais, Jérôme, c'est vrai ça.
17: Enfin, porno et érotique.
19: Et qu'est-ce que c'est un film porno pour toi, Pipo?
17: Bah, c'est des personnes qui peuvent faire l'amour soit à deux, soit à plusieurs.
8: Et avec des animaux.
17: Comment?
19: En vrai?
17: Ah bah oui, en vrai.
19: Et
17: hein.
19: Tu vois tout?
17: Ah bah bien sûr, on voit tout, mais je pense que dans les films porno, on voit plus les mecs les nanas à poil que les mecs à poil.
19: Et toi, tu regardes avec lui?
17: Bah non, moi je vais me coucher, moi.
19: Et il se touche quand il regarde?
17: Comment?
19: Il se touche quand il regarde?
17: Non, pas du tout, non.
19: Mais après, quand il va au lit, il te touche?
17: Bah après, oui, on fait goulou-goulou.
8: Ça me rappelle quelque chose, ça.
0: Tu sais qui a répondu en même temps que Pipo?
19: Personne.
8: C'est Bimbo.
0: Non, c'est bizarre.
17: C'est pas Susan?
0: Si, il me semble.
17: Non.
0: Alors, Susan, toi?
19: Alors, moi, c'est les films porno, c'est ça?
0: Attends.
9: De quoi? Ouais, non, mais vas-y.
19: Comment?
0: On récupère qui,
9: alors? On récupère Bombin, à la place de Jean-Claire, et Agnès, à la place de Finger.
0: Bombin et Agnès.
15: Bonsoir. Oui,
5: bonsoir, c'est bon. Bonsoir Paris, bonsoir Laurent Doré.
0: Bon, Susan. Bonsoir Bombin et bonsoir Agnès.
20: Oui, bonsoir, c'est Agnès.
0: Ouais, Agnès pour un. Eh hey, oh, vous calmez là.
20: Bonsoir,
0: vous calmez.
20: Agnès.
0: Oh, ouais, tu te calmes, Agnès.
20: Oui, bonsoir, comment vas-tu?
0: Ah, bah, tu commences à te calmer.
20: Oui.
0: Susan.
21: Oui, c'est moi.
0: Alors, pour toi.
21: Oui, c'était quoi déjà la question, s'il te plaît?
0: Regardez-vous sur cassette vidéo des films sur des fantasmes.
21: Alors, moi, je regarde des films sur des fantasmes, je crois que ça n'existe pas. Mais les films porno et les films érotiques, ouais, moi, j'aime bien regarder les films porno avec ma copine à côté de moi et après, on fait le choix.
0: Lito.
22: Oui. Bah moi c'est un peu comme ma camarade, mais sauf que je me touche après avec mon mec, quoi.
0: D'accord. Bon ben.
5: Bon ben moi je regarde La Doctoresse est une cochonne.
0: Tu peux me dire à quelle heure que ça passe?
5: Ah
0: ça
5: non, mais ça c'est des films que j'ai achetés, quoi. Et bon,
21: à minuit bien. Tous les samedis.
5: Bon ben j'aime bien, quoi. Et c'est bon, voilà, j'aime bien, ouais.
0: D'accord.
23: Il y a Émeric, excuse-moi Gégé, il y a Émeric sur le Minitel qui a 19 ans du département 91 qui dit: moi j'ai un super film porno, c'est ma grosse peluche, s'appelle Gégé.
20: Tout à fait.
23: Je sais pas s'il est bien celui-là.
5: Je vais pas le dire.
0: Alors Bombin, c'est toi qui viens de répondre à l'instant, je voulais pas le dire.
5: Pas du tout.
0: Non, presque pas.
5: Ah non, mais attends, tu reconnais pas la voix?
0: Donc c'est Agnès.
20: Ah non, j'ai rien dit.
5: Pas Agnès.
20: Ah non, j'ai rien dit.
0: Ah bah tiens, tu vas répondre à la question.
20: Bah ouais, moi je regarde, tu parlais tout à l'heure, ouais, je regarde des films de cul avec des peluches et des vieux qui éclatent la rondelle et qui se ramonnent l'usine à Suchard. Et moi je te conseille, ouvre la fenêtre que je te mette et change de trousse à fume.
0: D'accord, alors moi tu sais ce que je vais te dire? Tu sais ce que je vais te dire, Agnès?
20: Oui, je t'écoute.
0: C'est que je vais te souhaiter une bonne nuit et puis tu vas aller te branler tout seul dans ton lit.
20: Pourquoi?
0: Bah c'était connerie comme ça pour
21: mais
0: répondre.
21: Non, c'est, pas des
23: bah, c'est la question, Gérard. Hein.
0: Non, mais attends, il répond à côté des blagues.
20: Je n'ai pas droit à la différence.
0: Non, t'as pas le droit à la différence.
20: C'est honteux. À tout de suite, Agnès.
0: Voilà.
20: À tout de suite, mon amour.
0: Ah bah alors, Agnès et Bombin, bah bonne nuit pour vous deux. Allez vous branler tous les deux.
21: J'ai rien dit.
0: Voilà.
21: Gérard.
23: Donc, Gérard, il y a une fille qui t'appelle.
0: Oui.
21: C'est 6 ans. Est-ce que toi, tu regardes des films porno?
0: Ça m'arrive de temps en temps, oui.
5: Y a téléchat,
21: sur quelle chaîne tu touches?
0: Sur quelle chaîne? Je précise pas les chaînes.
21: Et tu fais quoi après?
0: Bah après, je vais faire. Après, je vais faire goulou-goulou avec...
23: Ah ouais, il faudrait qu'il y ait des filles qui viennent à la radio pour Gérard, ça serait bien, là, pour de vrai. Hein.
5: Ouais. Et Gérard?
23: Ah ouais, des Gérard. Filles, là, qu'elles viennent, là.
5: Gérard?
0: Ouais.
5: C'est bon, ben, Manu m'a dit de me calmer, c'est bon, je suis calme. Hein.
0: Ouais, ben...
20: Voilà. Agnès, je suis calme aussi, hein.
0: Ouais, ben, faudrait peut-être... qu'est-ce que... Non. On s'en va comme disque?
23: Hein?
21: Gérard?
0: Oui,
23: tu veux... Bon.
0: Hein?
21: Pourquoi tu regardes les films pour nous?
5: Je t'aime, Gérard.
0: Bon, toi, tu dégages parce que tu commences à me les gonfler.
8: Gérard, pour parler des films X, on me dit que sur Internet, il y a une séquence vidéo qui a apparemment été filmée de votre fenêtre où on vous voit tous les deux, toi avec Sandy, et que ça fait fantasmer pas mal de gens.
0: Ah bon, moi, c'est bien parce que pour l'instant, les fenêtres sont fermées de la maison, donc je vois pas comment
5: on peut faire. Ça s'appelle Gorille dans la brume.
0: Ouais, ben, Gorille dans la brume, alors bon, ben, tu dégages, bonne nuit.
5: C'est pas moi, là.
0: Non, c'est pas toi, je viens de reconnaître ta voix, c'est pas toi. Abruti de service, abruti, va.
23: Gorille dans la brume.
0: Bon, Gérard, oui.
21: Pourquoi tu regardes les films porno?
0: Qui encore qui pose ça? Jana, c'est qui? Non, mais
23: écoutez
0: un
23: peu.
0: Merde.
23: Écoutez un peu les auditeurs quand ils répondent.
21: Pourquoi? J'ai pas dit ce que tu regardes, j'ai dit pourquoi.
0: Ben, parce qu'il y a rien d'autre la nuit à regarder à la télé, c'est
23: tout. Oh, soi-disant, ouais. arrête, menteur, va.
0: Mais après, c'est goulou-goulou avec qui je sais.
5: Mais pourquoi?
0: Bon, toi, tu me fais chier avec quel pourquoi.
8: Tu fais goulou-goulou dans quel sens?
0: Je vais te mettre une baffe.
23: Bah, je me renseigne, c'est tout.
0: Non, je vais te mettre une baffe. Tout à l'heure, tu vas te renseigner, je vais te mettre et du comment avec une baffe. D'accord?
23: Oh, l'auditeur!
0: Alors,
23: c'est Pipo, ça s'arrête pas de bouffer.
0: Non, c'est pas elle. D'accord? Parce que pour l'instant, on ne l'entend pas.
23: Ouais.
0: Alors, c'est quoi le disque?
23: La question de suivante, c'est quoi l'annonce?
0: Alors, les femmes sont-elles fantasmées par les hommes en uniforme?
23: Devant le micro, c'est encore mieux. Hein.
0: Quoi? Qu'on n'est pas devant le micro? Les femmes sont-elles fantasmées par les formes en uniforme et on s'écoute?
23: Tiens, on écoute ça. C'est génial.
0: Alors, on va s'écouter, j'espère que c'est... Alors, c'est...
23: Pardon.
0: This match in a pumpkin peak, je sais pas quoi.
23: Soit les smash in pumpkins, et le titre c'est... Boulette.
0: Ouais, bah annonce-le.
23: Bah fais-le, toi Gérard, c'est quand même ton émission. Ouais, quand même,
0: alors, on va.
23: C'est juste en dessous le groupe. Hein.
0: Alors, c'est Bully Witch, Butterlin Win.
23: Et bah alors, tu vois que tu parles anglais.
0: Voilà. The world is a vampire. Et n'oubliez pas... N'oubliez pas de nous appeler au 0803-08-5000 et toujours 36-15-4 Fun Radio, rubrique directe.
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0: Et voilà, 3h50, toujours sur Fun Radio. Donc, vous pouvez toujours nous appeler au 0803-08-5000 et toujours le 3615, code Fun Radio, rubrique direct et sur l'IRC. On va saluer Kogap, Télé, Dieu Seigneur, Dob et Argent, Tien et Tom J. Et vous pouvez toujours continuer sur l'IRC. Rigo vous attend. Ouais. Et donc, on va récupérer donc Pipo.
2: Salut.
0: Re-salut. Susson, pardon.
2: Salut.
0: Lito.
2: Salut Gérard.
0: Bon ben.
4: Oui, bonsoir Paris, bonsoir Lolo.
0: Oh. Et Agnès.
6: Oui, salut toi.
0: Alors, bon, vous commencez pas tous les deux parce que sinon on va pas pouvoir continuer comme ça.
4: Ah non, on est cool, on n'est pas comme les deux
2: okay,
4: autres.
2: Ok, ta question s'il te plaît.
0: Alors, donc, je pense que

0: bien.
1: Oh là là. Bon, non, tu comprends rien du tout, toi.
0: Hein. Si.
1: Non, non, je crois que tu comprends pas la, tu comprends pas les questions. Hein.
0: Gérard, c'est Agnès qui dit quelque chose.
1: Agnès.
0: Gérard, c'est Agnès qui dit quelque chose. Moi, je fantasme aussi pas mal sur,
2: Oui, je suis là.
0: Les déguisements de Bombin de Calimero.
1: Bon, alors, Bombin et Agnès, tous les deux. Bombin et Agnès, vous
2: allez. Mais merde, on m'appelle!
1: Eh ben, vous allez régler vos comptes tous les deux. Vous allez régler vos comptes.
2: Oui, c'est moi.
3: Comment vas-tu? Soyez, essayez d'être un tout petit peu plus audible, parce que là, en plus, on a une auditrice. Max est revenu, donc là, pour gérer la fin sur le Minitel. Cathy, qui a 21 ans et qui se plaint de l'émission de ce soir en se demandant comment ça se fait qu'il n'y a pas l'animateur d'hier soir, que ce soit, il n'y a que des Gaulio. Donc c'est pas bien, parce que Cathy, tu vois, prenait plaisir à écouter avant Mickaël, et là depuis qu'on a voulu prendre d'assaut la radio, bah du coup là on s'en prend plein la gueule de partout.
0: Pauvre
3: Gérard, pauvre toute l'équipe, parce que là, on est.
2: Ouais, mais vous nous avez trop manqué là. C'est quoi, Duro, il a fait le con. Là.
3: Non, c'est moi. C'est moi qui décide, c'est pas Duro. On est contre le mur là. Maintenant, on a Cathy qui se met contre nous. On a enfin quelqu'un qui est contre nous.
0: Oh non, pas Cathy. Merde.
3: Cathy, bon. Tu déconnes.
0: Ouais, tu déconnes.
1: Bon, Cathy, s'il te plaît, tu retires ce que t'as dit. Merci. Donc, on va demander à Lito.
4: Ouais.
2: Lito.
4: Moi, en fait, je fantasme, uniforme ou pas, de toute façon, je fantasme sur les mecs, de toute façon, pour moi, le...
3: Eh ben, tu viens à la radio.
1: Tu vas voir le...
3: Non, mais tous...
1: Tu vas voir toute la Dream Tease, en parlant...
3: La Dream Tease.
2: La charmante fille d'art.
3: Voilà.
1: Tu vas voir Feuille de Chou, après tu vas voir Rigaud qui s'occupe du...
2: Et tu vas voir...
1: L'IRC. T'as Manu qui est au standard, t'as Olivier de la Pro, t'as...
3: Qui est parti sans dire au revoir, d'ailleurs. On le remercie au passage.
1: C'est sympa, lui, mais c'est une manière, c'est pas grave, c'est un plat qui va se manger, je crois, ce petit abruti.
2: Oh là.
1: Et puis, qui c'est que j'ai oublié? Bah, bien sûr, Max.
2: Non.
3: On regarde toujours le meilleur pour la fin. Hein.
1: Bah, non, qui c'est qu'on a oublié?
5: On a oublié. On a oublié la grosse, quand même.
2: Mais si, tu veux pas dire.
1: Ah, mais on a oublié Pipo.
4: Caramel.
1: Non, caramel, ça n'existe pas.
3: Enfin bref, quoi,
1: allez,
3: s'il y a des mecs qui veulent venir pour Manu ou Fildar, bah vous venez. Et puis s'il y a des nanas pour Rigo et moi, vous venez aussi. Hein.
1: Voilà. Yes, yes. Et moi, c'est bien, moi, j'ai déjà ma chaussure à mon pied.
3: Tu veux venir? Qui c'est qui veut venir à la radio?
2: Moi,
3: Carambar. Viens, je te bouffe.
1: Ouais, Carambar. Ah bah alors, tiens, Carambar,
3: tu viens, je te bouffe la chatte.
1: C'est mon grossier là, hein.
3: Non, on arrête, soyons.
1: Suzon.
4: Oui.
1: Donc toi.
4: Alors moi j'aime bien les mecs en uniforme avec Poetic Lover, Ricky Martin.
1: Non mais attends, Suzon.
4: Suzon.
1: Je vais te dire une chose, que là t'es carrément à côté de la plaque.
4: Ah non.
2: Oh, il y a du double son là.
1: Ouais, j'ai l'impression.
3: Ah non, il n'y a rien.
2: Olivier, il est parti.
3: J'ai rien, non mais c'est moi.
1: Donc Pipo.
4: Oui, moi je suis attirée par les hommes en uniforme, en militaire.
2: En uniforme d'alien.
4: À chaque fois que je vois un homme habillé en militaire, ça me fait fantasmer.
6: T'as envie de chuter?
1: Alors moi je peux vous dire. Je peux vous dire une chose, et ça, personne ne pourra me le mentir.
2: Je recommence encore une seule fois, je te mets ma main dans ta gueule.
1: Tu vois que c'est pas moi.
3: Qu'est-ce que j'ai fait? Mais qu'est-ce que j'ai fait? Excusez-nous, c'était Manu qui s'amusait à faire le double son lui-même avec sa propre voix, quoi.
2: Oh, Manu.
3: D'accord. Voilà. Oui, oui.
1: Alors donc,
4: Olivier serait pas parti avec un costume de militaire?
3: Non, il est parti avec son copain, elle est rentrée, il était fatigué.
1: Mais il y a toujours Fildar qui vous attend, hein.
2: Non mais charmante fille d'art. Pipo, elle aime les costumes de militaire, c'est ça?
4: Ouais. Je suis attirée par les hommes habillés en militaire.
2: Ouais, c'est parce que les chèvres, elles aiment bien se faire tirer par les légions.
1: Alors celui qui s'amuse à dire ça,
2: c'est Paul.
4: Ah bah arrête de dire des conneries, hein.
2: C'est
4: Ou alors tu vas te coucher.
1: Bon, alors moi je peux vous dire une chose, qu'un truc que j'aime bien. C'est.
2: Un contentus dans son cul!
1: Bon alors, là tu sais
3: qui a dit ça, oh là là.
1: Bombin et Agnès, bonne nuit pour eux.
2: Ah non! Non,
1: je veux pas le savoir, terminé pour vous deux. Terminé, c'est bon.
2: Bombin.
3: Téléphone.
4: Hello.
3: Hello.
1: Non mais
3: Ça va, bébé?
1: Ah mais c'est bon!
3: Non, c'est un souvenir d'été.
1: Donc, pour répondre il reste plus que Clito, Suzon et Pipo.
4: Oui,
1: donc moi. Quoi, et Agnès, non, j'ai dit Agnès que tu dégageais.
2: Je voulais plus qu'attendre,
3: Agnès, elle est censée avoir raccroché et déjà être dans sa voiture pour venir à la radio.
2: Ah oui, c'est vrai, merde.
1: Alors donc, je peux vous dire une chose que c'est pas pour contredire. C'est que le seul truc que j'aime bien, et ça, avec Max,
3: ça, c'est vrai.
2: Avec Max?
3: Il y a un truc qu'on a.

0: Non, c'est vrai qu'il y a un truc qu'on adore, c'est le sirop grenadine.
1: Il y a ça, mais
0: et la Dream Tease.
2: Et la Dream Tease.
1: Non, non, mais il y a une chose qu'il faut se dire, c'est que.
0: Écoutez bien.
1: On parle des militaires et puis tout ça, des gendarmes et puis tout ça.
0: Écoutez bien.
1: Mais ceux qu'on oublie le plus.
3: Par l'ordre
1: et qui nous rendent.
3: Eh, par l'ordre de X-Size.
1: Et qui nous rendent le plus.
3: Parle de Cully.
1: Il y en a beaucoup qui nous rendent des services dans les avions, c'est les hôtesses de l'air.
0: Ah oui.
1: Ça, pour venir là-dessus. Et celui qui s'amuse à siffler tout à l'heure, il va se prendre une claque. Ça va aller vite.
0: Ouais. Arrêtez. Bon, allez. Oh, Manu.
1: Manu, tu arrêtes.
0: Je sais pas lequel c'est, il passe sur
1: N'est-ce
0: tout le
1: monde. N'est-ce pas, Pipo, je pense que tu peux pas.
0: Ah, Pipo, il lui a raccroché. Allô, Pipo.
4: Ah non, j'ai raccroché à Pipo.
0: Oh, bah, ouais. Pourquoi t'as raccroché à Pipo?
4: Bah, parce qu'elle me saoulait, alors. Protège.
1: Attends, toi,
0: attends.
1: T'as jamais pris ma main dans ta gueule, toi?
4: Non, pas encore.
1: Non, mais tu as.
0: Attends, mais Pipo, c'était Sandy.
1: Oh là là là là.
4: J'avais pas vu.
5: Ah, t'es à côté de la plaque,
0: ouais. Ah, elle est là. Ouais.
5: Et Pipo?
1: Pipo?
5: Oui. C'est donc... Sandy? Mais non, je suis pas Sandy. Qui c'est qui a été vous dire ça?
1: t'as pas reconnu.
5: Ah, vous avez deviné tout seul, hein.
6: C'est pour le Molière de la meilleure actrice, Pipo.
5: Ouais.
7: Le bulldog.
1: Et le meilleur con.
5: Le bulldog, tu vas avoir ta tranche, toi.
6: La grosse Sandy.
1: Alors toi, je t'emmerde, connard. Alors là, tu dégages.
0: Allez, hop, bonne nuit.
1: Allez,
5: bonne nuit, Pipo. Voilà. Hein.
1: Alors toi,
4: quoi, qu'est-ce qui se passe?
6: Toi, mon petit gars.
5: Oh, Gérard, tu aimes les gendarmettes?
8: Bonne nuit.
6: Dark Vador est de retour.
5: On comprend pas ce que tu dis.
1: Allez, on va terminer. À partir de quel âge peut-on avoir des fantasmes?
6: Alors, c'est des jeux qui sont autorisés pour les enfants de 7 à 77 ans.
1: Hein?
6: C'est des jeux qui sont autorisés pour des enfants de 7 ans à 77 ans.
1: D'accord. Tu crois que les personnes âgées ont des fantasmes?
6: Bah oui, on en a parlé tout à l'heure.
5: Bah ouais, pourquoi pas?
6: C'est qu'elle voulait arrêter de se chier dessus et tout.
0: Bon, allez, ça suffit. On va faire la dernière question, okay. GG. Ensuite, on va couper court parce qu'on avait dit qu'on ferait que 5 minutes et ça fait 3 heures qu'on fait de la radio. Excuse-moi, Gérard.
6: Gérard, il est pas payé là, alors calme.
1: Attends, toi, je t'emmerde. Qui c'est qui vient de dire ça?
6: C'est Pierre.
1: Ah bah alors, Pierre, tu dégages.
0: Ouais, parce que là, je te signale qu'avant le débat, tu le savais peut-être pas, mais je vais le dire, tant pis, je prends le risque. Je
6: voulais, hein. Dénonce.
0: Et on l'a payé parce qu'on lui a offert le McDo.
1: Oh, putain, voilà.
6: Oh, c'est scandaleux. C'est un pot de vin, ça. C'est pas faire, ça.
0: Non, c'était un pot de bière et c'est.
1: Il s'appelle Gérard.
0: Gérard, c'est le seul mec quand il va au McDo, il se demande un menu bière.
4: On s'en dit, c'est la seule mana.
0: Tout le monde demande un menu Big Mac, un menu Machin, il demande un menu bière.
1: Bon, ben, je pense que
0: on va faire la dernière question, la 17ème, ouais. La dernière. Attends, Manu, ouais, vous voulez dire quelque chose?
4: Je veux dire qu'à la place de Bombin, on accueille Alléop.
6: Alléop.
1: Alléop, tu l'as repris, tu y as dit au lieu
6: de. Ouais. Bonsoir, Paris, bonsoir.
0: Parle devant ton micro si ça ne te dérange pas, Gérard.
1: Salut, Manu.
0: Oui.
1: Au lieu de dire qu'on reprenait quelqu'un du standard, non, t'as repris Bombin. Tu y as dit, ben, on change de nom.
4: Ah non, c'est lui qui m'a dit, je veux m'appeler Alléop.
1: Ouais, ben, Alléop, il va faire vite.
0: Alors, les enfants, on va essayer de se concentrer, auditeurs, sérieusement, auditrices, et puis ceux qui nous écoutent, à 4h du matin, très rapidement sur Fun. La dernière question du débat sur, donc, les fantasmes. Écoutez bien.
1: Peut-on créer une école?
0: Non, mais parle devant ton micro. Putain, mais ça fait 3 ans.
1: Peut-on créer une école de fantasmes?
4: Si oui.
1: Que doit-on apprendre?
0: Arrêtez, attendez, Gérard est en train de taper sur Manu. On termine calmement. Alors, qui veut répondre en premier?
1: Alors, on va demander.
0: Bon, alors, puisque personne veut le faire, à qui on va obliger?
6: Moi, je veux bien répondre.
0: Allez hop!
6: Allez hop, tu vas aller te coucher.
1: Mais
0: il est là,
1: Clito.
6: J'ai pas entendu.
1: Non, non, mais c'est pas grave.
6: Mais non, tu gueulais.
1: Attends, moi, si t'es pas content, tu dégages.
6: Mais c'est pas méchant.
1: Non, mais moi, je te le dis tout de suite.
6: Ne t'énerve pas.
1: Clito.
9: Oui.
1: Alors, toi?
9: Moi, je pense que oui, il faudrait créer des écoles de fantasmes.
6: Ah, d'accord.
9: Où, entre autres, on enseignerait la gorge profonde, qui est un exercice. Il faut beaucoup d'entraînement pour réaliser ça.
1: Ouais.
9: Bien t'enfoncer le gland dans la gorge, c'est quand même assez, assez dur. Et puis surtout, apprendre aux filles à se couper les ongles quand elles se mettent des doigts et quand elles mettent des doigts à leurs copains, parce que ça fait plutôt mal.
5: Ah ouais, je confirme.
9: Je pense que c'est le B.A.B.A., la gorge profonde et les ongles coupés.
5: Je confirme.
0: Non, mais ça, ça répond à la question qui serait est-ce que c'est bien de monter. Est-ce que c'est bien pour vous, à votre avis, de
1: créer une école
0: de fantasmes? Et si oui, quelle matière ou quel genre, qu'est-ce qu'on devrait enseigner?
1: Que doit-on apprendre?
4: Mais pourquoi?
5: Alors matière pipe, matière.
1: Attendez, parce que là, ouais, toi, tu commences à me les gonfler.
4: Je m'enseigne, ça m'intéresse.
1: Non, mais toi, tu vas te démerder avec ton bébé rose, ok? Et maintenant, tu vas m'éteindre ton micro, je veux plus t'entendre, ok?
4: D'accord.
1: Et tu l'éteins.
0: Alors vas-y, on termine. Alors vite, la dernière. Donc.
1: Alors, Susson.
9: Oui, alors je disais matière pipe.
0: Ouais.
9: Il faudrait des matières cunies, matière fiose, position.
6: Coton-tige.
9: Matière
2: préliminaire, ça c'est super intéressant.
1: Alors, tu me dégages le mec.
9: C'est important, surtout.
1: Tu te démerdes,
0: Pipo.
1: Non, non, tu me dégages le mec qui s'amuse à la
0: mettre. Il a zappé Pipo.
4: Ok, ça y est, j'ai dégagé Pipo.
1: Oh là là là là là. En plus que c'est un mec qui s'amuse à dire des conneries depuis tout à l'heure.
10: Non, Pipo, c'est... Ouais, Pipo, c'est... Non, mais Pipo, c'est masculin, ça peut prêter à confusion. Hein.
6: Ouais, alors qu'Agnès, c'est bien féminin.
1: C'est ça, le même maçon dans la culotte. Hein. Alors, Pipo.
9: Oui, Pipo. Bah, donc, on doit... Pipo. Oui, c'est vrai qu'on devrait... une école de... sur les... Pourquoi? Bah parce qu'on a bien créé l'école contre les cons. Alors ouais, mais comment? De quoi? Comment on pourrait la créer?
4: Bah c'est là qu'elle a rencontré Gérard. C'est à l'école, là, c'est pas à l'école des cons, non?
9: Non,
4: c'est à l'école des cons de fait aussi. Hein. C'était pas l'école des cons.
1: Non, mais moi je peux vous dire une chose.
9: C'est des beaux, c'est des salopes qui
1: sont pas. Attendez. Stop, on se calme, là, il y a une question IRC.
11: Ah, il y a une question sur l'IRC, c'est Élie qui te demande si tu étais à l'école des fantasmes, si tu étais prof, qu'est-ce que tu enseignerais?
6: Pardon.
1: Alors, ce que j'enseignerais déjà, ben, pour commencer, c'est de...
0: Devant ton micro!
11: À part la normale, hein, Gérard.
4: Alors, d'abord, est-ce que tu es pour le fait de monder des écoles de fantasmes? Est-ce que tu penses que ça peut être utile?
1: Ah oui.
4: Pour les jeunes.
1: Ah, pour les jeunes.
4: À partir de quel âge on pourra avoir accès à cette école et jusqu'à quel âge?
6: 32 ans. 4 ans.
1: Déjà, tu
4: non, mais vas-y, réponds à la question. Ils sont là, c'est un débat. Donc, tout le monde, c'est un tour de table. C'est sort de ciel. C'est du chevalier.
1: On va commencer par. Dès l'âge de 14 ans.
4: 14 ans jusqu'à quel âge à peu près?
1: 14 jusqu'à.
4: 70 40, 30 ans 30 ans 14 à 30 ans, d'accord. Passé 30 ans, on peut plus apprendre des fantasmes. Avant 14, on n'est pas assez, comment dire...
1: On
4: n'est
1: pas assez mûr à 14 ans.
4: Ouais, c'est vrai. En parlant de mûr, t'en as 2-3 qui sont en train de mûrir sur ton visage, Gérard. Un qui est gros sur la tempe. Il y en a un énorme qui est sur la tempe explosée. Sur la tempe gauche, quand ça va exploser, ça va faire mal. Deuxième question, donc, quels sont effectivement le genre de matières que tu penses intéressantes et que toi, tu pourrais, par exemple, enseigner? Est-ce que tu te sens apte à pouvoir...
1: Non, personnellement non.
6: D'accord. Gérard, il pourrait donner des cours de libido.
9: De pipe aussi.
6: De libido, hein, Gérard, un petit cours
12: pipo
6: de libido.
12: Pipo miel, de pipo champagne.
1: Ouais, pipo champagne, alors pipo champagne, tu vois,
9: t'as connerie.
1: Tu vois, moi je préfère boire le champagne sans pipo.
6: Non, sans pipe.
1: Sans pipo. Comme tu viens de dire pipo non, champagne.
4: Mais qu'est-ce que tu penses que
6: c'est? Champagne.
1: Non, le mieux c'est de. Le mieux c'est de que chacun essaye de trouver.
9: Propre école.
1: Sa propre école.
9: Comment on ferait alors,
1: hein? Même à la rigueur de demander conseil à ses parents.
6: Gégé.
1: Ouais.
6: Gégé, c'est Agnès. Tu pourrais m'apprendre la position de la benne à ordures?
1: La position de la benne à ordures, tu vois, Agnès, tu vas perdre ta conclusion.
6: C'est un classique, ça. Alors explique-moi tout ça.
1: Non, tu fais ta conclusion.
9: Et pourquoi?
6: Tu prends un amas, tu lui ouvres le vide d'ordures et hop.
1: Non, mais tu vois, c'est pas la conclusion.
6: Alors la conclusion sur le débat, je pense que effectivement les animaux.
1: Agnès, conclusion du débat.
6: Mais tu m'écoutes, oui. Je pense que effectivement les animaux dopés ont des fantasmes. Je pense que Gérard, attendez, la preuve vivante.
1: Alors Agnès, bonne nuit, ta
6: avec
1: conclusion.
6: Avec son sanglier domestique. Et j'espère qu'on trompe.
1: Voilà, merci.
4: Ah, c'est l'OPU. Alors.
1: Alors Lito.
9: Clito.
1: Ouais, Clito.
4: Clito. Oh, Clito, tu dois venir à la radio.
1: Conclusion du débat.
4: Clito.
9: Oui, moi je pensais en
4: Clito.
9: Fait.
4: Clito.
9: Oui.
4: Je vais vous faire chaud.
9: Moi je pensais que j'allais à toute chaude, tout émoustillée par ta voix, parlant de santé fantasme et parlant de cul. Et je pense que je vais finir toute seule, quoi.
1: Bah tu viens à la radio, il y a Max.
4: Non, mais ceci dit, Gérard, il est vrai que pendant un débat sur les fantasmes, c'est dommage que tu n'aies pas assez abordé tes fantasmes à toi. D'ailleurs, pour conclure, toi tu nous diras un petit peu quels sont les tiens ou des fantasmes que tu as déjà réalisés. Ah, alors.
1: Susson.
9: Ouais, alors moi je disais que bon sur j'aime pas trop la pipe. Hein.
1: Dans quel sens
4: tu fais les cigares ou
9: d'une montre voilà.
12: Ouais, dans le sens inverse des aiguilles du monde, d'accord.
13: Voilà, mais par contre, j'aimerais bien te piper, Gérard.
12: Ah non, tu vois, j'ai déjà quelqu'un qui s'occupe de ça.
13: Ouais, mais à deux, c'est mieux.
12: Ah non, mais tu vois, j'ai déjà une personne qui s'en occupe.
13: Non, mais il faudrait que tu goûtes d'abord.
12: Non, mais moi, je te dis une chose, il y en a déjà une qui s'occupe de ça.
13: Non, mais voilà. Pipo, partage.
12: Ouais. Non, mais attends, toi, tu vas partager tout à l'heure, tu as partagé mon 43 dans tes fesses, tu vas voir, tu vas rentrer à Suren à pied. Tu vas rentrer à Suren à 4.
14: Et allez hop, conclusion.
12: Pour conclusion, qui c'est qui doit encore conclure?
14: Allez hop,
12: je croyais qu'il était déjà parti.
14: Bon, de toute façon, au point où on en est, tu peux m'appeler Carambar, donc c'est pas grave.
12: Ah, bah, je m'en bats les couilles.
13: Ah, on s'en doute. Sinon, tu peux m'appeler Carambar aussi, hein.
14: Allez, vite. Moi, mon seul et unique fantasme, bon, c'est avec toi et Sandy, et si ça se produit, j'aurais l'impression de coucher avec Jabba et le Wookiee de la Carambar.
12: Allez hop, tu vas dégager Carambar. Et attends, j'ai mal entendu, Susson, c'était qui?
15: Carole.
12: Ah, Susson. Non, c'était une dénommée Carole. Et donc, qui c'est qui nous reste à faire conclusion? La Pipo.
13: Oui, c'est vrai qu'il faut avoir des fantasmes et puis faut essayer. Il faut essayer de chercher les fantasmes des autres.
12: Le fantasme des autres?
13: Oui, quels pourraient être les fantasmes des autres personnes?
12: Alors, pourquoi le fantasme le plus dur?
0: Mais arrêtez un peu! Arrête!
12: Oh là là, il arrête pas, Manu, arrête!
15: Non, fais gaffe, Manu, parce que tout à l'heure, je vais te la mettre!
12: Attends, j'arrête pas de frouter, c'est pas bon ça.
15: Je disais quoi?
12: Oh, je sais plus, c'est pas très intéressant.
0: Non, c'est ta conclusion?
12: Conclusion,
0: tes fantasmes d'abord, est-ce que t'en as un ou est-ce qu'il y en a déjà un que t'as réalisé et si oui, lequel?
12: Alors, celui.
0: Sinon, pourquoi?
12: Celui que j'ai pas encore réalisé, c'est de le faire dans un avion.
15: De quel sens?
12: Ta gueule, toi, va te
0: faire. Voilà, exactement, bien répondu.
12: Toi, tu vas aller voir ton bébé Rose, tu vas lui demander dans quel sens qu'à. Tu vas lui demander.
0: Pourquoi pas le faire dans le salon, tu prendrais ta copine sur le canapé pendant la Formule 1.
12: Non, parce qu'elle regarde les fourmis, puis elle aime pas trop les fourmis.
0: Et quel est le genre de fantasme que tu as déjà réalisé? Si oui, pourquoi, sinon comment?
12: Pour l'instant, j'ai réalisé aucun.
0: Arrêtez. Quel est le débat de fantasme en conclusion du site?
12: Le débat?
0: Oui.
12: Quel est le rapport là?
0: Non mais quelle est la conclusion du débat?
12: Conclusion du débat, c'est que on a eu trop de merde et pas assez de nanas qui ont participé au débat.
0: Oui, mais alors t'as eu un succès extraordinaire sur les garçons ce soir puisque à peu près on vient d'avoir à l'instant l'info IFOP de sondage Médiamétrie comme quoi tu aurais fait à peu près 77% effectivement sur les garçons ce soir.
12: Ouais. Je peux dire une chose que c'était pas prévu. C'est que, n'empêche, il est...
0: Tu as fait 20%, 21% sur les femmes, et 1% ne se prononce pas, et 2% sur non identifié. Donc, faudrait demander à Cully et pour les size.
12: Ça, on verra.
0: On leur demandera peut-être. Merci GG.
12: Il n'y a pas de quoi.
0: Voilà, petite conclusion, un petit mot à passer, un petit bonjour à quelqu'un en particulier?
12: Non, pas spécialement.
0: Non.
12: Si, un bonjour à...
0: Profite, on nous écoute dans le monde entier.
12: Tous ceux qui nous écoutent et puis tous ceux qui sont sur la route à l'heure actuelle.
0: Voilà.
12: Soyez prudents.
0: Et moi, je dirais qu'une chose, je me joins, enfin l'équipe va se joindre à moi quand même, pour le dire. Dadaska, ça veut dire sans rancune en polonais.
15: Dadaska.
0: Voilà. Donc, 4h10 du matin, voilà. C'était les débats de Gérard, totalement imprévus sur la grille, on s'en excuse. Adieu Gérard.
12: Au 24.
0: Alors 24 quoi?
12: Au 24 août.
0: À décembre, il y aura les cadeaux. On fêtera Noël ensemble, comme d'habitude. Hein, on fait ça généralement en famille, on restera en famille, nous on va rester soudés quand même. Hein.
12: Bah oui, sans problème.
0: Voilà Gérard, écoute, ça nous a fait plaisir.
12: Bah moi aussi.
0: Hein, profites-en bien, amuse-toi bien, va récupérer ta moitié qui doit être dans le bureau. Hein,
12: parce que, va venir
0: et puis voilà.
12: Deux tiers, ouais.
0: Voilà. On remercie Manu, on remercie Filda, on remercie bien entendu Rigo, on remercie Olivier de la Pro.
12: Ah non, mais celui qui a le plus bossé.
0: Et ouais. Voilà. Ouais. Parce que celui qui bosse le plus chez Gérard pendant les débats, c'est celui qu'on entend le moins. C'est obligatoirement celui qu'on entend le moins qui bosse le plus.
12: Ouais.
0: En gros, c'est celui qui lui a foutu la paix, donc c'est lui qui veut remercier, quoi.
12: Voilà. À part l'autre abruti qui a fait que des conneries, lui d'abord.
0: Voilà, c'était n'importe quoi, faut donner les noms quand même, parce que c'est qu'on fait de la radio, hein. On fait pas de la télé, donc les gens ne voient pas. Voilà, donc c'était Madu, l'autre aussi c'était n'importe quoi. On aimerait aussi remercier quand même, et ça c'est important de le souligner.
16: les 3-4 centaines de milliers qui nous écoutent encore de l'autre côté de la radio, parce qu'on peut le dire, on a fait exploser le standard jusqu'à quasiment 3h30, ça c'est calpa, après c'est normal, c'est leur bâtarde, hein, en radio 3-4 heures, mais ça a bien fonctionné, il y a encore un petit peu de monde sur Minitel, à commencer par Angelica, donc fort sympathique, et puis les gens qui étaient sur le site internet, l'IRC, il y avait beaucoup de monde, et il y en a encore beaucoup.
11: Beaucoup de monde, ouais, encore beaucoup de monde, gros
16: tout
11: tard.
16: Tout à fait, rigole. Il y a qui encore?
11: Non, c'est tout, je suis vexé.
16: D'accord, inquiète, très bien, voilà. Donc on termine là-dessus, il est 4h12, on va continuer avec, bien entendu, la programmation de Fun Radio, combien sympathique. Et puis, si Dieu veut, on se retrouve 24 à 6h du matin pour qu'on réveille la France entière avec une partie de l'équipe qui est là et puis une autre qui est de l'autre côté, qui est en vacances, qui se promène un petit peu à droite à gauche, vous qui nous écoutez, bien entendu, sur Fun Radio fidèle. Ne bougez pas, attention! 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Tout va bien. La nuit sans pub va continuer. Ça va être chaud chaud les enfants au niveau du niveau.
17: Bon, alors on va accueillir Marie. Allô?
18: Allô?
17: Allô?
18: Allô?
17: Bonsoir Marie.
18: Bonsoir Gérard.
17: Baisse la radio s'il te plaît derrière.
18: Allez, éteinte ma radio Gérard.
17: Ok. Bibi.
19: Ouais, salut Gégé.
17: Ouais, d'accord, comme c'est que je reconnaissais pas encore les noms.
19: Du calme.
17: Bon, et Bibi.
19: Ouais.
17: T'as du monde derrière?
19: Non, je suis tout seul.
17: Ouais.
19: Ouais, okay. Ouais.
17: Sophia.
20: Oui, bonsoir.
17: Bonsoir.
20: Salut Gérard.
17: Salut.
20: Ça va?
17: Patrick.
21: Salut Gérard.
17: Salut. Ouais, glisse.
21: Salut, je voulais dire bonsoir à Marie. Bibi.
17: Allez,
21: salut Sophia.
17: Oh
21: salut
17: Patrick.
21: Salut, ça va?
20: Salut Régli.
21: Salut.
17: Oh
21: Régli, Patrick. Et à tout le monde derrière.
17: Ouais, ouais, parce que il y a pas mal de monde que. Il y a du monde derrière, hein, j'ai l'impression.
21: Marie, Bibi, Sophia, et
17: salut. Non, mais il y a des personnes qui ont du monde derrière eux, derrière les combinés. On les entend.
22: Gérard, c'est pas le problème. Les gens, ils ont le droit d'avoir des gens avec eux. Regarde, t'es entouré de personnes aussi.
17: Oui,
22: ils sont au téléphone, ils font le débat.
17: Attends, Julie, je suis désolé. Là, j'entends, il y a du monde. Il y a quelqu'un qui a du monde derrière lui.
21: Ça va, l'église. Bien, tranquille, Sophia, elle est là.
20: Ça va, ouais.
21: Ouais. Et c'est Patrick, c'est ça?
19: Allô, Patrick?
21: Patrick?
19: Ah, il est plus là.
21: On a perdu Patrick.
19: Ah, merde.
17: Jamina.
23: Ouais, salut.
17: Bonsoir.
23: Ça va, Gégé?
17: Ça va.
23: Ouais.
19: Donc, avant tout, bonne fête Florent, en fait. Hein. C'est Saint-Florent aujourd'hui. Hein.
23: Oh, gros bisous à Florent.
20: Ah, bah, bonne fête, Florent.
23: Gros bisous, Florent. Bonne fête.
19: Là, allez, on t'écoute, Gérard.
23: Allez, question.
24: Bon, Gérard, tu vas ou...
17: Ouais, non, mais...
24: Vas-y, y'a plus personne, là, vas-y.
22: J'ai vérifié tout le monde, c'est bon, c'est les téléphones, y'a du souffle, je suis désolé, c'est comme ça. Alors maintenant, tu y vas.
21: Ouais, y'a plus 15,
17: non. Ouais. Bah, si ça continue comme ça, ça va aller vite.
24: Allez, Gérard, la question.
17: Donc, je vais poser la première et on va mettre un disque quand même.
21: Non, tu l'as posé à qui la question, Gérard?
24: On y va, on démarre.
17: À tout le monde.
21: Ok.
17: Comment se déroulent vos relations amoureuses?
21: Très bien, merci.
19: C'est cool.
23: Super.
19: Plutôt bien.
23: Tranquille.
19: Ça va, c'est sympa.
21: Et toi, Gérard, ça se débrouille?
17: Vous répondez chacun votre tour.
21: Et Réglisse, moi ça se passe bien et toi?
23: Et Amina, ça se passe très très bien.
17: Mm-hmm.
23: Marie, c'est plutôt hard. Sophia, ça va aussi?
19: Ouais, Bibi, ça va aussi, quoi.
21: Patrick, ça va.
19: Mais bon, moi quand même, je pense que pour pouvoir faire l'amour, il faut un mec et une meuf. Parce qu'un mec ou une meuf toute seule, elle peut pas faire l'amour, quoi, je pense.
23: Ouais, c'est super ce que tu viens de dire.
24: Faut être hétéro aussi.
19: Puis ouais.
17: De quoi? Attends, j'ai pas tellement suivi, là.
21: Si on pouvait avoir les réponses des hétéros et des homos séparément.
17: Là, je vais te dire une chose, tu te trompes, là. Ça, c'est pas du tout le thème du débat.
21: D'accord. Bon, alors, les homos qui répondent en premier.
17: Bah alors, allez-y.
21: Bibi.
19: Ouais,
17: non.
19: Super. Ouais.
17: Attends, qui c'est qui a voulu parler de ça?
21: Bah, c'est toi, Gérard. C'est toi qui a posé les questions.
17: Non, désolé, c'est pas moi qui ai commencé comme ça.
21: Bah, c'est
17: alors, non, maintenant vous y allez.
21: Bah, pourtant, c'est le débat sur le...
23: Gérard, je vais poser une question.
17: Oui,
23: c'est
17: Marie qui
23: à l'appareil.
17: Oui.
23: Qu'est-ce que tu penses des relations amoureuses sadomasochistes?
17: J'aime pas trop.
19: Ah, personnellement, je trouve ça pas mal, moi.
23: Ouais, ça peut être sympa avec des grandes bottes en cuir, un grand
19: fouet. Un bon petit fouet. C'est ouais, Marie bon qui parle,
21: oui.
19: C'est Bibi.
23: Gérard, je te posais une question.
17: C'est qui?
23: Yamina.
17: Oui.
23: Qu'est-ce que tu penses des hétéros?
17: Je vais te dire une chose, je crois que j'en ai assez parlé dans des débats tout le long de l'année.
2: Ouais.
17: Que j'aimais pas ça.
2: T'aimais pas ça?
19: T'aimes pas non. ça ouais. Bah, faut faire attention quand même avec les hétéros, quoi.
2: Ouais, ils se sont bizarres.
17: Non, mais attends, toi derrière, pour l'instant, tu vas te taire un petit peu.
19: Ah, ok.
17: Non, mais attends, tu crois que je t'ai pas reconnu?
19: Ouais, qui?
17: Ah, ouais.
2: Et
17: ouais.
2: Gérard, t'as pas répondu à ma question.
17: Non, mais je te réponds, donc...
2: Marie.
17: Oui, ben, moi, je te dis tout de suite, il est hors de question.
2: Oui, mais c'est pas à toi que j'ai demandé, mais qu'est-ce que tu en penses? Est-ce que tu penses qu'on peut trouver du plaisir au travers des relations un peu sadiques?
17: Moi, je vais dire une chose, relation entre sadiques, je vais dire une chose, là, il y a un truc que j'aime pas, c'est
19: les relations.
17: Attends, tu permets? Je réponds à Marie quand même. Donc la question, bon, tu me l'as posée dans un terme.
19: T'as pas compris.
2: Oui, parce que je parle entre sadiques, hein, parce que t'as les masos, t'as les sadiques, enfin, bon, ça peut être un mélange assez intéressant, quoi.
17: Mm-hmm. Non, mais moi, je vais te dire une chose que... Non, mais... Non, mais attends. De toute manière...
19: Ce qu'on voulait savoir, si c'était sadique.
17: Comment?
2: Ou si t'aimais le cuir. Est-ce que tu aimes le cuir, Gérard?
17: Non.
2: Oui, Gérard, aimes-tu le cuir?
17: Non, pas du tout.
19: C'est plutôt t-shirt et jean.
3: Non, il aime le cul.
2: Dance Machine.
17: Ah ouais, pourquoi Dance Machine?
19: Parce que ça te dit, tu vois, t'as un t-shirt Dance Machine sur toi, il paraît.
17: Oui, alors, ça te gêne?
2: Numéro combien?
17: Je vais pas m'amuser à le retirer pour te dire quel numéro. D'accord?
19: Ouais, d'accord.
2: Tu n'as pas répondu à ma question, Gérard.
17: Non, mais moi, je te réponds. Bon, moi, j'aime pas l'histoire niette. C'est tout.
2: Non, mais pas
19: pourquoi tu parles de ça, alors?
17: Non, mais je suis contre.
2: Ça peut être par ailleurs que par le cul, remarque. Hein. Bah oui.
17: C'est-à-dire?
19: Bah, pour Gérard, c'est les mains.
17: Non, mais attends, c'est pas à toi que je m'adresse, d'accord? Toi, Lascar, tu es mère en veilleuse.
19: Ah, t'as compris, hein.
17: Non, en fin de compte, je vois que tout le monde commence à s'endormir.
2: Non.
21: Et moi, Gérard, j'ai une question.
17: Oui.
21: Est-ce que tu crois qu'un bon coup de fouet, c'est meilleur qu'un bon coup de bique, quelquefois?
2: Alors là. Je la bite, quoi.
17: Ouais, déjà une. Et deux, je vais dire une chose que là, tu vas sur la violence. Et la violence sur une nana, c'est pas bon.
3: C'est hyper.
19: Bah, de toute manière, ça dépend
2: si on est la dominatrice. Si on
17: ouais, mais de toute manière, les trois quarts des nanas aiment bien se faire dominer, donc elles aiment bien recevoir des coups.
2: Et toi? Wow, non, pas du tout. Ouh
19: là là,
17: si,
19: ça
17: si.
2: Et là, t'as l'air d'être un connaisseur.
17: Non, mais même, je suis pas un connaisseur, c'est que.
2: T'as des trucs à nous raconter là?
19: Est-ce que tu frapperais par amour?
17: Hein?
19: Est-ce que tu frapperais par amour?
17: Non.
2: C'est bien, Gérard. Et Gérard, je suis sûre que t'as déjà mordu une femme quand tu faisais l'amour.
17: Non.
2: Oh, ah bon?
19: Mais il a jamais fait l'amour, hein, comment il peut?
2: T'as jamais mordu une oreille?
17: Non.
2: Jamais?
17: Non, de toute manière, je m'amuserai jamais à mordre une femme.
2: Non, mais légèrement, doucement.
19: Par contre,
2: non,
19: les chats te mordent, hein.
17: Même en faisant l'amour, ça sert à rien de mordre une
2: personne. Oh, c'est canon! C'est
17: non.
2: Mignon. Si, c'est canon, c'est griffé. Non, mais gentiment, pas genre.
19: Ouais, y a mort vrai mort, quoi.
17: Oui. Ouais.
19: T'es pas cannibale, hein. Et si t'avais à mordre une femme, tu la mordrais où?
17: Ah, la question
19: pour... les doigts de pied, Non, mais sérieusement, j'ai un...
17: La question que tout le monde attend.
2: Ah ben
19: voilà.
17: Non, mais je vous répondrai à la fin du débat.
2: Non, tout de suite.
3: Non, maintenant.
2: Allez, s'il te plaît.
17: Alors, qui c'est qui a posé la question?
19: Réglisse.
17: Hein?
19: Réglisse.
17: Quoi?
19: Réglisse. Putain, il est sourd, lui.
17: Bon, attends, je suis sourd. Bah, tu reposes ta question correctement.
19: Si tu avais à mordre, Gérard, une femme, tu la mordrais où?
17: Dans le creux de l'oreille.
2: Ah,
19: et pourquoi?
2: Que...
19: Il faut le
17: creux de l'oreille.
2: Voilà, ouais.
19: Ah, tu fais fort.
17: Parce que toutes les nanas adorent être mordues dans le creux de l'oreille.
2: Ah, mais c'est pas forcément négatif, alors.
17: Si.
19: Et rien.
17: Quoi?
19: T'as déjà rencontré une femme qui aimait pas?
17: Non.
19: Et pourquoi?
17: Ah, parce que...
19: Elle n'a jamais rencontré.
17: Bon, attends, et toi, tu la fermes?
19: Ouais, ça va, oh.
17: Ouais, non, mais attends, déjà, je reconnais déjà les voix.
19: Gérard, en effet. Gérard.
17: Ouais, je t'écoute.
19: Oui, t'as pris des notes sur nos réponses de la première question?
17: Ouais, mais ça y est.
21: Ok, on peut passer à la deuxième.
20: Tu peux enchaîner à la deuxième, ouais, ce serait cool.
21: Ouais, parce que genre les questions. Tu fais des diagrammes ou pas?
20: La deuxième, ça serait bien. Allez, Gérard. Allez,
17: attends, qu'est-ce qu'ils ont là? Non, attends. Qu'est-ce qu'il a, Bibi, Patrick Réglisse? Qu'est-ce qu'il a? Vous, ça vous plaît pas, les questions?
21: Oh, c'est super, j'ai rien dit, moi.
17: Non, mais si ça vous plaît pas. Si ça vous plaît pas, là, les trois quins.
21: Bah, vous rentrez chez vous.
17: Bah, voilà. Bah, toi, déjà le premier.
21: Allez.
17: Hein? D'accord,
21: Réglisse.
17: Ouais.
20: Bah, non, Gérard. Tiens, ferme.
17: Alors, croyez.
20: Gérard,
17: oui.
20: Il faut être gentil avec nous parce
21: ouais,
20: que.
21: Ouais, on est cool, Léo. T'as amené ton fouet?
20: Oh non, parle pas de fouet, ça m'excite.
17: C'est vrai. Profitez-en parce que.
21: Bibi.
17: Ouais, non,
21: Oh, les fouets, ça commence par tout doucement. Avec les menottes.
17: Ouais, moi, je suis sûr que Gérard, t'as
21: des tombes en cuir.
17: Justement, vous ne l'aurez pas celle-là. Vous ne l'aurez pas
21: obligé, Gérard, t'as des tongs en cuir.
17: Ouais, c'est ça. Alors, croyez-vous qu'il faille
21: ouais.
17: Dévoiler ses sentiments à la personne la première fois?
20: Non.
17: Ah, qui, non? Qui
21: En lui mordant l'oreille.
17: Non, attendez.
21: En lui mordant l'oreille, je pense qu'il faut les dévoiler dans le creux de l'oreille, moi.
20: Non, c'est Sophia.
17: Bon, Bibi, Patrick et Réglis, vous la fermez, vous laissez Gérard. Parler la personne.
21: Non, j'ai rien dit, moi. Ouais, Bibi,
17: ouais, bah, pour l'instant, vous vous taisez.
20: Self-control, Gérard.
21: Bon, allez, je vais écouter. Cool. Remarque, c'est la première soirée où ça démarre cool, alors
17: ouais, puis avec, ouais, bah,
21: avec toutes vos corées, on a oublié la deuxième question.
17: Ouais, non, bah, lave-la, la deuxième.
20: La deuxième question, je la connais.
21: Non, vas-y, dis-moi, s'il les dévoile dans le creux de l'oreille avec un fouet, je sais pas quoi, là.
20: Non.
21: Est-ce que t'as déjà mis un fouet dans le creux de l'oreille, Gérard?
20: Non, c'est maintenant
21: qu'il faille. Parlant d'amour la prochaine fois.
20: Non, bon, en dévoilant ses sentiments.
17: Non, mais de toute manière, vous allez réfléchir.
21: Dans le creux de l'oreille.
17: Bah, si. Vous allez réfléchir à la deuxième question.
21: Ça y est,
20: je réfléchis.
17: Mais vous allez réfléchir et là, on va vous mettre.
21: Dans le cul.
17: Didier Barbelivien, Anaïs et Didier Barbelivien dans Quitter l'autoroute. Voilà, c'est parti. À tout à l'heure. 99, 5000 et 3615. Quoi, je me suis trompé sur le numéro des Belges. Non,
24: tu t'es trompé complètement. C'est...
17: Bon, alors, donc, vous pouvez nous appeler au 0803 08 5000 et 0870 5000, et pour les Belges, 0331 47 99 5000.
24: Pas du tout.
22: 79, merci.
17: 79, merci.
24: Et le numéro de tatou de Gérard, c'est quoi déjà?
17: Non, ça, le numéro de tatou, on ne le donne pas.
24: Pardon.
17: Et sinon, vous pouvez nous joindre au 3615, code Fun Radio, rubrique direct sur Minitel. Donc, s'il y a des questions, Olivier, tu...
24: Mais alors, le Minitel ne marche pas, donc...
17: Donc, il ne marche pas, bah, tant mieux, ça me fait bien plaisir. Comme ça, j'aurai pas d'insultes. Donc, on va récupérer Marie, Bibi, Sophia, Patrick, Réglis et Yannick, Yamina. Allô.
20: Oui.
21: Salut Gérard.
20: Rebonjour, petit Gérard.
21: Bonjour, je suis Gérard.
17: Quoi?
20: Gérard?
17: Oui.
20: Pour Marie, là.
17: Oui.
20: Est-ce que tu connais Monsieur Arlequin?
17: Non.
20: Les champions de l'amour. Champions de l'amour, hein?
17: Non, je connais pas.
20: Tu connais pas les champions de l'amour?
17: Non.
20: Génial, Arlequin. C'est super. Là, on a des super références sur les relations amoureuses.
5: Tu devrais lire, moi je te conseille.
20: Ouais.
21: C'est mortel.
20: Tu connais Cindy? Non, ouais.
17: De quoi?
20: Cindy, tu la connais pas?
17: Cindy?
20: Cindy avec sa grosse poitrine et sa Ferrari rouge.
17: Non, je connais pas.
20: Tu connais pas?
17: Non,
20: c'est un classique, tu connais pas tes classiques, Gérard?
21: Tu connais pas un autre classique, Rocco Siffredi aussi?
17: Non, mais c'est bon, si on revenait à la deuxième question.
21: Ah ouais.
20: Doit-on dévoiler qu'il faille montrer ses sentiments la première fois?
17: Voilà.
21: Doit-on un couplet, Gérard, avec des pingouins?
17: Comment? De quoi? J'ai mal entendu.
21: De toute façon, je réponds pas à cette question, c'est de la merde. Ouais, bah ouais, moi je suis d'accord avec toi.
17: Non, mais alors, dans ce cas-là, si vous êtes pas content...
21: Doit-on laisser sortir, Gérard, le saccage plus d'une heure?
20: Ben non, c'est très bien ces questions, Gérard, vous êtes méchant là. Hein.
17: Non mais c'est pas grave, t'inquiète pas, je suis habitué, c'est tous les jeudis comme ça.
20: Et en plus c'est le dernier soir. Mais ouais.
17: Profitez-en.
20: Gérard, est-ce qu'il faut dévoiler ses sentiments?
17: Personnellement, moi, je dévoilerai pas mes sentiments la première fois.
20: Ah, moi non plus. Mais est-ce qu'on peut sortir un préservatif quand même?
17: Ah ben, de toute manière, le mieux, moi...
21: C'est d'en avoir un sur soi tout le temps.
17: Non,
20: le mieux, c'est pas faire la première fois.
17: Non, mais...
23: Le mieux, c'est de savoir le mettre la première fois.
17: Ouais. Non, attendez. Là, il y a quelqu'un qui vient de poser une question. Donc, je vais y répondre.
21: Est-ce qu'il y a ta taille?
17: Non. Je crois que c'est...
21: Ils n'ont toujours pas 3 cm.
17: Stop, s'il vous plaît.
21: C'est taille tétard.
17: Non, j'ai décidé, réponds à Marie. J'ai décidé de ne pas m'énerver. Donc, vous allez écouter. Vous allez écouter.
21: Ouais, bah, deux temps sur l'émission. Bon, voilà. En fait,
17: donc, Marie, tu as posé la question. Je voudrais bien que tu me la reposes, s'il te plaît.
23: Je voudrais savoir si on pouvait sortir un préservatif de suite, quoi.
17: Ah, bah, de toute manière, moi, ce que je vous conseille, et ça, c'est ce que je conseille à toutes les filles...
21: Avoir une bonne érection avant de mettre le préservatif.
17: Bon, attends, toi, tu te tais, s'il te plaît. Tu te tais, pour l'instant, je réponds à Marie. Donc, le mieux, pour moi...
21: C'est pas la première fois pour les nanas,
17: et ça je l'ai toujours dit, le mieux c'est de mettre le préservatif la première fois.
21: Si on habite de préférence.
17: Ne jouez pas à vouloir...
21: À mettre le préservatif dans la bouche.
17: Non. N'essayez pas de
21: demande
17: dire...
21: Demande le préservatif.
17: Non. Attendez.
23: Faut pas jouer avec le feu.
17: Ne jouez pas avec le feu.
23: Et
17: faites attention à votre santé. Parce qu'une fois que vous y êtes, manière après...
23: Gérard ?
17: Oui.
23: Tu peux te poser une question, c'est Sophia ?
17: Oui.
23: Est-ce que toi, la première fois, tu aurais des relations sexuelles ?
24: Sexuelles ?
23: La première fois ?
17: Oui.
23: Si tu rencontrais une fille pour la première fois, est-ce que le premier jour, tu aurais des relations sexuelles avec elle ?
17: Il peut pas savoir, il est hétéro.
23: Non, mais sincèrement...
17: Attendez.
23: Sincèrement, c'est sincère, ce que je pose.
17: Sophia, je vais te répondre.
23: Oui.
17: Déjà, une.
23: Oui.
17: Le jour où que j'en aurai.
23: Oui.
17: Bon.
23: Et t'es vierge, Gérard ?
17: Non, j'ai déjà eu...
24: Allez, Gérard, tu peux le dire maintenant.
23: Gérard, si tu veux, je te fais découvrir.
17: Attendez. Je réponds à la question à Olivier.
23: Sophia.
24: Je vais pas poser de question, c'est Sophia.
23: Non, c'est Sophia. Gérard, es-tu puceau ? Allô, Gérard, on va rappeler... Sophia, t'as pas répondu à la question
17: Sophia. Oui.
21: Ça répond à sa question.
23: Oui.
17: Bon, de toute manière, moi, je vais te dire une chose. J'ai eu des rapports sexuels, c'est vrai.
23: Oui.
17: Bon, malheureusement, j'ai eu une fille.
23: Oui.
17: Bon, ça, bref.
23: T'as une fille ?
17: Oui. Mais ça, stop, on arrête là.
21: Ouais, surtout quand elle est au bord de la route.
17: Comment qui c'est que vous disiez que je l'avais abandonné sur le bord de la route?
23: Non, on l'écoute pas, non, oui, c'est des conneries.
21: Non, mais ça allait, c'était dans un gros préservatif.
17: Donc,
21: ça,
17: on
21: ça
17: va à la place de Bibi.
23: C'était un MacGyver.
17: Attendez, s'il vous plaît.
23: T'as pas répondu à ma question,
17: oui, mais attends, Sophia, je vais te répondre.
23: Oui,
17: à la place de Bibi, on va accueillir Nougat.
21: Bonsoir, Gérard.
17: Bonsoir.
23: Salut, Nougat.
21: Salut, Nougat. Salut. Alors, on ne sait jamais, Nougat. C'est bizarre, ce soir on a nougat, mais on n'a pas caramel.
17: Non, mais c'est bon parce que caramel.
21: Caramel, il est trop mou ce soir.
17: Maintenant, je vais répondre à.
21: On peut rien dire parce que caramel, c'est mon chat alors.
17: Non, mais c'est bon pour l'instant, nougat, tu vas te taire. Je vais finir de répondre à la question à Sophia.
23: Ouais.
17: Donc, moi, j'ai toujours dit. Et ça, je le répéterai pas assez. Ça fait 2 ans que je te dis.
21: Je suis con, je me soigne.
17: Alors, moi, je vous conseille une chose, les nanas.
23: Ouais.
21: Ne jamais retomber sur Gérard la première fois.
23: Non, sincèrement, je veux écouter la réponse. Bon. Gérard, ne pas jouer avec le feu, il va dire.
17: Voilà, ne jouez pas avec le feu, mais une question que je vous dis, les nanas.
23: Ouais.
17: Sortez couverte.
21: Il ne faut pas jouer avec le feu, mais il faut jouer avec la
23: queue. Ah non, mais il n'y a pas de problème, de toute manière, j'en ai une panoplie dans mon sac, là.
21: Et le feu, ça brûle. Hein.
17: Attends, c'est qui s'amuse à dire le feu, ça me brûle ?
21: Non. Réglisse.
17: Ouais, ben réglisse, je vais te dire une chose.
21: Ouais.
17: Hein ?
21: Ouais.
17: T'as un mec ?
21: Ouais.
17: T'as une nana ?
21: Ouais.
17: J'espère que...
21: On est tous heureux pour lui.
17: Oui.
21: C'est ta fille.
17: Non, mais là...
23: Papa ?
17: Non, mais c'est bon,
21: Non, on a déjà dit, elle est sur le bord de l'autoroute.
23: Je peux poser une question, c'est Marie.
17: Oui, Marie.
23: Ivoire, Gérard, pour toi, dévoiler des sentiments, qu'est-ce que ça veut dire exactement, dévoiler ses sentiments? C'est avoir envie de l'autre physiquement ou si simplement une relation platonique?
17: Si tu veux, bon, bah, alors, sentiment, bon, bah, quand je parle sentiment, c'est de voir avec la personne comment qu'on se sent. Ouais, parce que si tu te sens bien avec la personne, d'accord, tu peux jouer ton jeu favori.
21: Ouais, mais toi d'entrée, ça
17: non, non, mais attends, s'il te plaît, tu me laisses répondre à Marie, parce que là, c'est pas des conneries. Et j'aime pas. Là, pour c'est le dernier, donc je voudrais.
21: Non, tu t'énerves pas. Hein.
17: Voilà, je m'énerve pas, donc m'énerve pas non plus.
21: Non, promis.
24: Gérard, si on pouvait retourner un peu sur le débat, là, oui. Parce que je sais plus ce que c'est, moi non.
17: Donc, de toute manière, Marie, je te répondrai. Répondrai plus tard.
23: Ouais, d'accord.
24: Et comme c'est le dernier débat de Gérard, là, on va retomber sur le débat.
17: Ah, voilà.
21: Avant, on répond à la question de Marie.
17: Oui.
23: J'écoute.
17: Ben, je sais pas.
23: Non, parce que tu vois, moi, ça m'est déjà arrivé de rencontrer un gars, quoi. Mm-hmm. Mais d'avoir une envie physique de lui, quoi. De
17: ouais.
23: Lui sauter dessus.
21: Ah, mais tu vois, Gérard, tu pars.
23: De le
17: non,
23: violer,
17: mais
23: quoi,
17: c'est bon. Ça. C'est bon, ça y est. Je pense que tout le monde a répondu à la deuxième question.
23: Oui.
17: Alors maintenant.
24: La quatrième.
23: Je suis déçue.
17: Non, la troisième.
24: Pardon.
17: Non, mais qui c'est qui est déçu?
23: Moi, c'est Marie.
17: Ouais, mais t'inquiète pas, Marie. Non, mais là, pour les sentiments. On enchaîne.
21: Mais non.
17: Allez, alors là, maintenant, je vais m'adresser à Yamina.
23: Ouais.
17: Sophia.
21: Toujours les nanas. Hein.
23: Oui,
21: toujours les
17: oui.
21: Nanas,
17: hein. Non, mais de toute manière, vous allez répondre.
21: De toute manière, on a compris. Quoi.
17: Non, mais vous allez répondre chacun votre tour et vous allez donner vos noms.
23: Ouais.
17: Parce que là, la question, ça s'adresse aussi bien au mec qu'aux nanas. Alors, la question bête et méchante, faut-il coucher la première fois dès que vous rencontrez une nana?
21: Exactement.
23: Non.
17: Ah, qui?
23: Non,
17: attendez. Il y en a un qui vient de dire exactement. Qui?
21: C'est Nougat.
17: Alors, vas-y, Nougat, pourquoi?
21: Rentre chez ta mère, Nougat.
17: Nana, stop! Nougat! Nougat!
21: Tu me fais attaquer par Réglisse.
17: Bon, alors, c'est bon. Bon,
21: Gérard, dis à Nougat de rentrer chez sa mère.
17: Non, mais c'est bon.
21: Et là, le réglisse et le nougat, ça va pas nous faire un petit caramel, ça?
17: Non, mais c'est bon, là.
21: Il y a des jeux de mots.
17: Vos
21: gueules, on n'entend plus le gros con.
17: Non.
21: En tout cas, moi, je voulais dire qu'il faut coucher le premier soir. Surtout
17: Patrick.
21: Quand on voit Gérard, on a envie de coucher avec lui tout de suite.
17: Ouais, là, je vais vous prévenir d'une chose.
21: Ça vient.
17: C'était pas à vous que je m'adressais. Donc, Marie.
23: Oui.
21: Réponds à la question.
17: Ta bouche, à toi.
23: Savoir si on doit coucher de suite avec la fille quand on la rencontre.
17: Mmh.
23: Avec une fille.
17: Par exemple, par exemple, tu vois, tu rencontres quelqu'un dans la rue comme ça au hasard.
23: Dans la rue, ouais.
1: Paf, tu couches avec. Ouais.
17: Non, mais attendez, ça, mais s'il vous plaît, que je m'exprime. Hein?
23: Bon.
21: Ouais. Gérard, si tu rencontres un chien dans la rue, tu lui sautes dessus.
17: Ouais, c'est bon.
23: Gérard, t'as dit que tu
17: la fermes.
21: Bon
17: alors j'ai dit, j'allais pas crier dans ce cas-là, les cums, vous la fermez.
21: Ok.
17: Bon,
21: okay.
17: Alors Marie.
23: Oui, je suis là.
17: Bon.
21: Je voulais dire à Nougat qu'il rentre chez sa mère.
17: Ouais, bah toi, Régis, tu fermes ta gueule. Ça me fera des vacances.
21: Ah, un gros mot. Moi, je voulais dire à Régis qu'il pue de la gueule. Bah pas autant que j'ai rien.
17: Ah bah, dans ce cas-là, tu vas fumer la moquette. Hop, bonne nuit. Donc, Marie.
23: Oui.
21: Sur ton standard, Église.
17: Toi aussi, tu vas y retourner si tu continues, d'accord?
23: Allez, un peu de sérieux, là. Allez, Marie.
1: Oui, j'écoute.
24: Allez, le débat.
21: T'es tout seul pour me parler comme
23: oui,
21: ça?
23: Je suis
17: comment?
23: Oui.
21: T'es tout seul pour me parler comme ça?
17: Attends, si t'es pas content, mon pote, tu restes chez toi. Hein.
1: Gérard, c'est pas le problème, tu enchaînes ton...
23: Gérard, je vais répondre à ta question,
1: c'est Marie.
23: C'est pas le problème,
1: tu enchaînes ton débat.
17: Ouais, mais dans ce cas-là, tu laisses parler les nanas.
1: Mais je suis désolée,
21: les nanas parlent tout le temps.
1: Tu laisses parler les nanas, mais tu cries dessus, alors c'est pas la peine.
24: Ouais, arrêtez, laissez parler les nanas, arrêtez.
23: Oui, tu parlais du coup de foudre, Gérard, en fait.
21: Non, il parlait de niquer.
17: Faut-il coucher la première fois?
21: Eh ben, chez moi.
23: Oui, bah pourquoi pas, moi je veux bien, s'il me fait...
21: C'était chez moi.
23: Oui, moi je suis pas contre.
17: Qui est pas contre?
23: Bah c'est Marie,
21: Marie.
23: Écoute,
21: Ouais, allez, rentre chez ta mère, Marie.
17: Oh, ouais, bah Nougat. Tu vas le finir chez toi, ton Nougat.
21: Il y en a marre.
17: Réglisse.
23: Yamina.
1: Ouais, mais je pense qu'on se fait pas trop respecter quand on couche quand même, la première fois, quoi.
17: Ouais, mais pourquoi?
23: Parce que, je sais pas, bon, si le mec, tu le connais pas vraiment, bon, je sais pas, tu le rencontres comme ça, je me vois pas coucher avec un mec comme ça, quoi.
21: Si tu vois Gérard.
23: Yamina. Comment?
24: Ça dépend.
21: Si tu vois Gérard, tu couches tout de suite.
4: Ah bon?
21: Ah bah oui.
4: Oui, s'il te plaît, Yamina, faut y aller, hein.
6: Ouais, bon, ouais.
4: Si c'est un homme aussi beau que Gérard et aussi sympathique,
6: ouais, c'est sûr qu'elle a...
21: Regarde, tous les mecs, regarde. Un pouce, mec, là.
4: Regarde,
21: pas vu ça.
4: Il est excitant.
6: Gérard?
4: Oui.
6: Mais bon,
4: c'est vraiment... Sophia qui veut répondre.
17: Oui, Sophia.
4: Alors, moi, je suis pas d'accord. Moi, il faut pas coucher la première fois.
17: Pourquoi?
4: Bah, parce que, ça se trouve, c'est juste passager.
21: Bah pourtant, ouais, voilà. Pourtant Gérard, quand il voit un mec à la loco, il
17: veut faire tout de suite.
6: C'est juste pour une question de plaisir, moi, la limite, ouais, quoi.
21: Gérard,
4: non, mais moi, non.
21: Mécano,
4: moi,
21: loco,
4: pas, je suis plutôt sentimentale, quoi. Moi, il faut vraiment que le mec... faut vraiment que j'aime le mec, quoi.
17: Non, mais bah, donc...
4: Alors là, tu parles
17: donc,
4: d'amour,
17: Sophia,
4: ouais, bah oui. Ouais,
17: Sophia,
4: ouais, je parle pas de sentiments.
17: Sophia,
4: physique, une question,
17: oui, quoi. Sophia.
4: Oui, oui.
17: Donc, tu reviens de la 3 à la 2. Donc, avec les sentiments.
4: Ouais, voilà. Moi, il faut les sentiments pour coucher.
17: D'accord. Ok.
4: Et si on a une pulsion,
21: moi, je dirais, Gérard, pour Gérard, c'est la grosseur de la bite du mec qu'il a en face de lui qui est important.
17: Alors toi, mon pote, tu retournes chez toi, c'est bon. Bonne nuit,
21: Patrick,
17: au revoir.
21: Au revoir.
17: Allez, bonne nuit.
21: Et Patrick,
17: bonne nuit.
21: Je voulais répondre.
17: Ouais.
21: On s'éloigne un peu de la question.
17: Non, ouais, mais...
21: Faut la baiser dès le premier soir.
4: Non. Voilà, c'est pour ça que je disais à l'instant, c'est pas respecté. C'est vraiment, mais le... Ça, c'est trop clair, quoi, ce qu'il vient de dire. Tu vois, déjà, c'est...
17: Mm-hmm.
4: Et moi, je suis pas du tout physique, moi.
24: On te respecte pendant qu'on te saute.
21: Et t'es plus facile à rouler qu'à porter.
4: Non, mais quand on pense ce que vient de dire, là, je sais plus qui, là.
6: C'est Marie qui a dit ça, non?
4: Non, c'est Sophia. Et t'as quel âge, Sophia?
6: J'ai 22, enfin je vais avoir 23.
21: Ouais, c'est bon, les meufs!
17: Ta gueule, toi, derrière!
6: Je vais avoir 23.
21: Ouais, ta gueule, hein.
6: 23
17: ans,
6: bientôt, ouais. Et tu as eu beaucoup de relations amoureuses?
4: Non, j'en ai eu qu'une.
21: Ah ouais, bon.
6: T'as le temps de choisir encore.
4: Ouais. Non, mais j'ai plus envie. Non, mais même quand j'ai eu des fréquentations, j'ai jamais voulu coucher tant qu'il n'y avait pas assez d'amour.
17: Ouais, donc...
4: Donc, en fait, t'es très cérébrale, quoi. En fait, ouais c'est ça, ouais.
21: T'es très
4: ouais.
21: con, surtout.
4: Moi, non,
6: elle est pas conne.
4: Faut être sérieux dans ces moments-là. T'as vu toutes les maladies qui tournent.
17: Attendez, là, celui qui vient de dire toutes les maladies qui tournent.
4: C'est moi. Sophia.
24: Ça tourne, c'est comme les œufs, c'est comme le.
21: Non, mais, c'est comme la roue du millionnaire. Ça
17: non, mais ça, donc Nougat est remplacé par Carlos.
24: Ah.
17: Allô.
21: Allô, Gérard.
4: Salut, Carlos. Ça va?
21: Ouais, ça va. Alors, Carlos, ça va?
7: Ouais, prends chez ta mère, Carlos.
21: Tout de suite, moi.
4: Alors, j'ai dit qu'il faut répondre à la
21: question. Soir, tout de suite. Hé, hey, Carlos, qu'est-ce que t'as, Doudou, dis donc?
17: Non, mais pour l'instant, c'est pas le karaoké, d'accord?
4: Oh, Gérard,
6: on peut rigoler quand même.
4: Et je sais qu'il n'a pas répondu à la question, en fait. Carlos.
21: Il n'y a personne qui répond à la question.
7: Moi, je viens de dire qu'il faut niquer le premier soir, tout de suite.
4: Non, il ne faut pas niquer le premier soir.
7: Tout de suite, il faut niquer.
4: Il faut niquer quand on peut.
7: Parce que moi, j'ai niqué avec Gérard dans les toilettes de la loco et j'ai un film de ça.
4: Et surtout, il n'y a pas grand chose à se mettre sous la dent avec les mecs. Hein.
17: Carlos.
7: Oh, Christine, c'est une suceuse.
4: Moi, si on. Qu'est-ce que t'as dit?
7: Moi, j'ai niqué Christine et Gérard ensemble.
17: Musique. Musique.
7: Bonne chance.
24: C'est pas bien. Musique. Musique. Attends, parce qu'il y a un disque. Vas-y, réponds.
17: Musique
7: pour Christine.
4: Du
7: calme, les amis, du calme.
24: Vas-y, Gérard, réponds.
17: Non. Tant qu'ils arrêteront pas avec le mot Christine, je continuerai pas le gars.
24: Vous arrêtez avec Christine. Vous arrêtez avec Christine. Fais un ultimatum avec Christine.
7: Ok, voilà, bravo. Ultimatum avec Christine. On arrête de dire Christine, on dit la grosse.
4: Vous êtes intenable.
7: On arrête de dire.
4: Vous êtes méchant, les
7: Christine par la grosse. On arrête de dire un peu, Gérard.
17: Non, tu
7: n'as musique. On dit Christine, on dit Martine maintenant.
17: Non.
24: Réponds.
17: Manière, vous arrêtez avec ce nom-là, ok?
4: Voilà, on arrête.
7: Ok.
24: Allez, soyez sympa, arrêtez.
7: On arrête.
24: Arrêtez avec Christine, qu'elle est grosse, quoi.
7: Elle est grosse. C'est la quatrième question.
4: Il y a Carlos qui vient de rentrer, j'aimerais bien qu'il réponde à la question.
6: Carlos répond.
7: Mais rentre chez ta mère, Carlos.
4: Carlos?
7: Ouais, Carlos.
21: Réglisse, je te trouve désagréable.
7: Eh ben, tant mieux.
4: Réglisse, ferme ta bouche, tu putes la gueule.
7: Ouais, mais c'est pas moi qui couche avec Christine.
4: On ne parle plus de Christine.
7: On ne parle plus de Christine, sinon ultimatum. Ah,
4: voilà.
7: Ouais.
24: Devant le micro, Gérard. Gérard, devant le micro.
17: Donc, Max. Max.
24: Ah, il est parti.
7: Hey, Max.
17: Ah, mais il sauve, lui. Et il sauve parce qu'il sait très bien qu'il n'aime pas qu'on, que je parle de ça.
4: Bah alors, Carlos, tu réponds?
17: Donc,
21: Carlos, tu bouges ton cœur un peu. Ouais, Carlos, il veut niquer le premier soir.
17: Ouais, pourquoi?
21: Parce que s'il faut niquer le premier soir, regarde Gérard, rappelle-toi quand on a couché ensemble la première fois dans les toilettes de la loco. Mon vieux salaud. Tu veux que je l'envoie le film à Don Radio?
17: Je vais l'envoyer le film, moi. Tu les
21: prends. Je veux leur dire que t'as une petite bite.
8: Une petite bite, mais peut-être
21: il a une petite bite et il a des raisins corinthes tous séchés.
8: Eh Gérard, Gérard, c'est toi qui parle. C'est Max, il aurait été là et il aurait dit démerde-toi avec tes auditeurs. C'est ton débat.
17: Ouais, ben, dans ces cas-là, vous allez écouter la quatrième question.
8: Vas-y, Gérard, vas-y.
17: On va envoyer une musique.
8: Oh non!
17: Vas-y, parce que
24: non, on peut pas. Non.
8: On va envoyer la musique. C'est le dernier soir avec toi et tu me mets de la musique.
17: Attendez.
8: Ne hurle pas, Gérard, ça sert à rien.
17: Alors, dans ce cas-là, vous vous la fermez.
8: On se la ferme.
9: Oh là là, le blanc.
8: On se la ferme.
21: Gérard, est-ce que tu peux nous parler de Christine? Non, laisse tomber, la dernière fois que tu as vu cette situation.
17: Hop, musique.
24: On a rien compris.
8: Oh non, Gérard, s'il te plaît, Gérard.
24: Bon, taisez-vous là, parce qu'on n'a pas entendu la question.
21: Laisse tomber, il est dans un pli de la grosse.
8: Oh, il est dégueulasse celui-là. Qui c'est celui-là?
21: C'est Réglisse, il est pas gentil avec Gérard. Laisse tomber, la dernière fois, il a nagé.
8: On va te rendre avec toi, Gérard.
17: Qu'en pensez-vous de cette situation musique?
24: Quelle situation, Gérard?
17: Allez, il se débrouille. D'accord. Il se débrouille.
24: Il y a une chanson, donc c'est dédicacé.
21: Pour Gérard, pour Christine.
8: Qui c'est qui parle là?
24: Faut écouter.
17: Du matin, vous allez avoir un deuxième débat sur la discothèque et sur les discos mobiles. Donc, tenez-vous prêts sur vos gardes. Donc, on va accueillir Anthony. Bonsoir.
10: Bonsoir, Gérard.
17: Anthony.
10: Oui, bonsoir, Gérard.
17: Yamina.
13: Ouais, toujours là.
17: Réglisse. Toujours là. Sophia.
13: Toujours là.
10: Je t'emmerde.
17: Carlo. Comment?
10: Je t'emmerde. Pour commencer, comme ça, c'est clair.
17: Dans ce cas-là, Régis, si tu m'emmerdes...
10: Que toutes les meufs prennent au standard parce que je les emmerde.
13: Voilà. Non.
17: Voilà, c'est bien. Si tu emmerdes tout le monde au standard,
13: Carlos,
17: tu retournes.
13: La bande de merde, là.
10: Et Carlos, non, je le reprends et je le retourne.
13: C'est bien.
10: Régis, ferme ta gueule un petit peu. Rentre chez ta mère.
13: Bonsoir, Gérard.
17: Non, mais attends. Déjà, celui qui vient de...
13: Gérard,
17: je
24: vais avoir un ultimatum après.
13: Bonjour.
17: Donc, Carlos.
21: Oui, Gérard, je t'aime, je t'adore et je t'encule encore plus fort.
17: Donc, on va accueillir Caroline.
13: Ah,
21: celle qui rit quand on la pine.
13: Allô?
17: Oui.
13: Allô?
17: Oui.
13: Gérard?
17: Oui, on t'écoute, Caroline.
13: Bonjour.
21: Salut, Caroline. Retourne chez ta mère, allô Caroline.
17: Bon, attends, Gérard, toi, tu restes poli, s'il te plaît.
13: Gérard?
17: Oui.
13: Oui. Je suis très contente de t'avoir.
17: Oui.
13: Et je voulais te dire que t'es vraiment une personne très courageuse. Parce qu'en fait, tu sers de bouc émissaire à tous ces dépravés de la nuit qui t'appellent pour...
21: C'est vrai, j'ai des petits frustrés, Gérard.
17: Merci, Caroline. Non, mais Caroline...
13: Je suis tout cœur avec toi, quoi.
21: Okay. Moi aussi, Gérard.
13: Et toutes les filles sont avec toi, Gérard, ce soir.
21: Voilà, tous les mecs aussi.
17: Attendez. Maintenant, on va revenir dans le thème du débat, s'il vous plaît, maintenant.
21: Oui, tant qu'à faire. Bonjour, la deuxième question, Gérard.
17: Donc,
13: sur quoi?
17: On était à la quatrième.
13: Donc, cinquième.
17: On vous a laissé le temps de deux musiques là pour réfléchir à la question.
13: C'est quoi déjà?
17: Qu'en pensez-vous? Ouais, c'était les mots bleus avec Christophe, la musique qu'on vient d'écouter, voilà.
21: C'est toi qui as choisi?
17: C'est moi qui ai choisi, oui. Pourquoi? Parce que ça te gêne?
21: J'adore Christophe, moi. Moi, je l'ai vu en concert en 78.
17: Ouais, ça me fait une belle jambe.
21: Et toi, t'as des gouttes chiottes.
13: Je vous dirai les mots bleus,
17: Non, mais c'est bon.
13: Et Carlos, c'est toi.
21: Gérard, on se fait un caracoquet.
17: Ouais, on verra.
13: C'est cool, les caracoquets.
17: Ouais,
21: Moi, je veux chanter Quitter le
17: Pont. Que pensez-vous de cette situation? Donc, par exemple, avec les personnes que vous aimez, Qu'en pensez-vous?
21: Gérard, est-ce que t'es PD?
17: Non.
0: Tu peux
9: de l'actuation de quoi?
0: Comment
9: tu peux
0: ça, ouais?
9: La question, c'est pas compris.
21: Du chômage, c'est ça, Gérard?
17: Non, mais quand
21: pensez-vous du chômage, c'est ça la question?
17: Non, c'est quand pensez-vous de la situation, par exemple, quand vous êtes avec la personne et si vous êtes pas contente, c'est tout.
21: C'est les filles et les garçons qui répondent.
12: Moi, je trouve ça dégueulasse.
17: Les deux.
9: Mais Gérard, tu peux reformuler?
0: Oui, c'est très cool.
9: Parce que tu
12: trouves cette situation dégueulasse.
9: Imagination, mais tu t'exprimes pas très bien.
21: Non, dites-vous les ménagères.
0: De précision sur
9: le ménagère, lui mal à lui.
17: Non, mais dans ce
21: gros con, essaye de faire de la radio.
9: Gérard!
17: Eh, celui qui dit gros con, tu retournes chez toi ou tu raccroches ton téléphone?
22: Il a pas raison sur le gros con, mais il a raison que tu fais de la radio, Gérard. Donc essaye de mener ton
17: débat. Non, mais attends, dans ce cas-là, on n'a pas besoin de me traiter de gros con.
21: Ouais, c'est le seul truc qui m'est venu à l'esprit.
17: Ouais, si ça vient à l'esprit, mon pote, tu restes chez toi.
9: Mais c'est amical.
21: Je suis chez moi.
9: Eh, Gérard.
21: Ah, mais je pourrais dire gros con comme.
9: Y a une fille qui veut parler là, vous pouvez le.
21: Gérard,
17: stop.
9: Eh, Gérard, c'est Caroline.
17: Oui.
9: Vas-y, Caroline. Je sais faire le pain.
0: Ah, ben moi aussi.
17: De quoi?
9: Le pain.
0: Moi aussi, je sais faire le pain.
9: Oui, mais les filles,
21: je vois pas. Caroline.
17: Non, mais attendez.
9: De toute manière, ça fait pas partie du sujet.
0: Il y a pas de rapport.
22: Merci. Excuse-nous.
9: Non, mais c'est parce que les
17: filles
9: ont décidé de s'assurer.
0: Donc on répond à la question.
9: On essaie de les s'assurer dans notre côté, quoi.
17: Non, mais je pense que c'est pas la question.
0: Tu peux la répéter une dernière fois, s'il te plaît, Gérard.
17: Non, mais de toute manière,
21: Que pensez-vous du chômage?
17: Non.
0: Non, aussi, Gérard.
17: Bon, allez. Je vais passer. Parce que la 4, je l'ai mal.
9: Gérard, t'as qu'à poser la question à chacun d'entre nous. Et bon, chacun alors, répond à ça.
17: Alors maintenant, moi, je vais vous... Maintenant, la question...
21: Tu vas pas lui apprendre son métier, quand même.
17: Bon, c'est bon, tu te tais, s'il te plaît. Donc, on va passer à la 5, parce que la 4, je l'avais...
9: Non, pourquoi pas.
17: Non, mais je pense...
9: On y reviendra après, disons. Gérard, en fait, tu nous demandes...
21: Ta gueule, ta gueule, les meufs.
9: Ferme ta gueule, toi.
21: Ta gueule.
17: Oh, laissez poser la question, s'il vous plaît.
21: La question
17: numéro 5. La question numéro 5.
9: Oui,
21: Gérard. Ta gueule, les meufs.
9: Carlos, c'est Caramel, ça va mal aller.
24: Excusez-moi. Ah, je crois que Gérard veut poser la question numéro 5.
9: Vas-y, Gérard, voilà. Écoute, Gérard.
17: Pensez-vous la revoir après?
9: Pardon? La revoir quoi?
17: Par exemple.
9: C'est possible.
17: Ah, qui?
9: Caroline.
17: Ouais, Caroline.
9: De revoir quoi, Gérard?
0: La personne avec qui.
17: Voilà, avec qui vous avez eu des relations amoureuses?
9: Oui, même comme ça, quoi.
17: Ouais, mais est-ce que tu comptes le revoir par la suite ou pas?
9: Ah, moi oui. Moi,
0: c'est si c'est un mec que tu. Enfin, je sais pas si t'as décidé juste de coucher avec, tu couches juste avec, quoi.
9: Si c'est un mec, tu
0: le revois, c'est clair.
17: Oui.
9: Moi, je le revois tout le temps, c'est Sophia. Et ce moment était magique, on les revoit, ouais.
17: Non, mais attendez, chacun votre tour. Hein,
21: parce ouais, c'est Réglisse, moi.
17: Réglisse, s'il te plaît.
21: Ta gueule, Réglisse.
17: Non, mais attends.
21: Retourne chez ta mère. Non, Gérard, c'est n'importe quoi. Il y a des mecs qui te disent ta gueule, qui te traitent d'enculé. Non, mais attends,
17: tu vas la fermer, tu as laissé parler.
21: Tu as laissé parler
17: Sophia, s'il te plaît.
9: C'est Sophia qui répond. Alors.
21: En plus, c'est tout le temps les meufs qui parlent.
9: Non, mais parce que les meufs, vous foutez la merde. Sortez du sujet du débat.
0: À part dire des gros cons.
17: Bon, voilà, à part.
21: En plus, c'est un gros con qui arrête pas de gueuler.
17: Attends, un gros con, tu sais ce qu'il dit, ton merde. Le gros con, il t'emmerde. Le gros con, il t'emmerde. Si t'es pas content, tu raccroches.
9: Exactement, mais ça n'est pas la peine.
0: Non, mais Gérard, de toute manière, il est jaloux.
21: Non, mais Gérard, laisse tomber, c'est un frustré.
17: Le gros con, comme celui qui vient de dire, s'il est pas content, il raccroche son téléphone, non, il me fait
9: Gérard,
17: pas chier.
9: Gérard,
21: il va crever.
17: Ok, c'est pas parce que c'est le dernier débat que vous allez me casser les bureaux.
21: Ok,
17: alors maintenant, pensez-vous là, stop. Pensez-vous la revoir?
9: Moi oui.
21: Dis ça, ouais, Christine, on va la revoir.
17: Alors toi, tu fermes ta gueule avec Christine, ok?
9: Gérard, c'est Sophia.
21: Gérard, c'est Carlos qui veut répondre. Carlos, rentre chez ta mère.
17: Quand tu la fermes, toi.
9: Gérard, tu sais dire je t'aime en combien de langues?
21: Je voudrais dire un truc. C'est
9: personnel pour Jérémy, si tu m'entends, je te fais un gros bisou.
17: Voilà. Non, y'a pas de bisou.
21: Gérard, on va te faire écouter un truc.
17: Non, on s'en fout, ton truc. Ceux qui s'amusent à vouloir faire écouter des trucs, vous retournez au standard, c'est
21: Gérard, pas le moment. C'est Carlos qui veut répondre.
9: Je vais me marier avec Gérard.
17: Dans ce cas-là, tu la fermes.
9: Gérard, est-ce que tu pourrais faire en sorte que le débat se déroule bien?
21: C'est la merde.
17: Non, mais dans ce cas-là, vous répondez à la question.
9: Mais moi, j'ai envie de répondre. Mais moi, j'allais pour répondre, c'est Sophia.
17: Alors, Sophia, vas-y, je t'écoute.
9: Alors, moi, je dis oui.
11: pour revoir la personne avec qui on est.
14: C'est Christine, moi je dis oui.
15: Allô, Caroline.
11: Allô, c'est Caroline. Je voudrais argumenter le oui, moi, parce que c'est bien beau de dire oui, mais il faut avoir quelques arguments.
15: Pourquoi?
11: Alors moi, je suis prête à revoir la personne avec qui
15: c'était
11: des moments vraiment magiques.
14: Ah si.
15: Non.
14: Ah si.
15: Non.
14: Elle a le droit de revoir la personne.
15: Non. Non.
11: Pourquoi tu dis non?
15: Ah non, il me fallait pas ça dans les studios.
11: Qu'est-ce qui est arrivé?
14: C'est Françoise.
15: Oh non, ah là, je peux plus faire de débat.
11: Elle est avec Framboise?
14: Eh ouais, toutes les deux.
11: Oh, bah non, Gérard, tu vas pas arrêter ton débat. Françoise et Christine?
14: Ah, ce soir, Gérard, tu vas baiser.
11: Oh, y a qui? Gérard, tu peux nous présenter?
15: Ben, ouais, mais attends.
14: Ce soir, Gérard, tu vas baiser.
11: Y'a qui?
15: De quoi?
11: Mais Gérard! Pourquoi dis-nous le. Gérard!
14: Bon, c'est qui? Allez,
11: Gérard.
14: Fais-nous les présentations.
15: Oh, merde! Allume-le! Voilà.
11: Gérard, c'est un monsieur tellement petit.
15: Stop, on revient sur le débat, je m'en fous de Françoise.
11: Gérard,
15: ouais, vas-y,
11: Gérard.
15: Non.
14: Avec Françoise.
11: Gérard, mais hurle
14: pas. Je vais entendre Françoise.
11: Hurle pas.
14: Je vais entendre Françoise, t'entends?
15: Non, mais pour l'instant, c'est moi qui commande.
14: Rien
11: Gérard,
14: du tout.
11: T'as une voix plus jolie quand tu cries.
14: Bonsoir, Françoise.
15: C'est moi qui commande.
14: Putain, merde, c'est Christine.
11: Mais si Max était là, il aimerait pas que tu cries.
14: Bonsoir, Françoise. Comment vas-tu?
15: Bon, pour l'instant, c'est mon débat. Vous la fermez.
11: Gérard, c'est demandé si gentiment.
15: Vous la fermez, s'il vous plaît.
14: Françoise, t'as payé combien de taxis?

0: Oui, Yamina, ça dépend.
1: Alors qui?
0: Caroline.
1: Oui.
0: Oui, alors moi, s'il y avait de la magie dans l'air avec cette personne...
1: Ouais. Non, mais je t'écoute, Caroline.
0: Ouais, bah s'il y avait de la magie avec cette personne, oui.
2: Ouais, d'accord.
1: C'est-à-dire? C'est-à-dire?
0: Si on a vécu des moments magiques au-dessus de tout, oui.
1: Ouais, mais attends, Caroline, la question, je pense que... Mais est-ce que tu penses...
0: Oui, magique.
1: Non, non, c'est bon, c'est bon. Caroline.
0: Oui.
1: Caroline.
0: Oui.
1: La question.
0: Oui.
1: Est-ce que tu penses... je sais pas, parce que t'as peut-être pas compris les
0: oui,
1: questions du départ.
0: Oui ou non.
1: Mais est-ce que tu penses le revoir après?
3: Oui, bah oui, elle t'a répondu.
1: Ouais, mais...
0: Après,
3: tu veux savoir pourquoi?
1: Oui, ouais, voilà le pourquoi.
2: Ah oui, histoire de se faire défoncer.
1: Non,
2: comme Gérard dans les chiottes de la loco, quoi. C'est clair.
0: Gérard.
1: Oui.
0: C'est Sophia, je reste toujours dans le romantisme. Au moins, je dis oui, si je l'aime, je reste avec lui, j'aimerais bien le revoir.
3: Ouais, mais l'amour, mais attends, mais les gens, ils parlent d'amour, ils savent même plus.
0: Oui, qu'est-ce que l'amour, en fait?
1: Non, mais attendez. Attendez, la question. Stop. Oh, tu te tais, toi, derrière, d'accord? Tu as pas gueulé.
0: Si tu te sens bien avec, pourquoi pas?
1: Non, alors moi maintenant, je vais vous poser la question.
0: Ouais.
1: Croyez-vous à l'amour?
0: Oui, moi j'y crois.
1: Ah, qui? Maintenant, vous allez répondre à la question que je viens de vous poser.
2: Réglé.
1: Manière, elle n'était pas dans le thème du débat.
2: Ah bah ça touche tout alors.
1: Pensez-vous à l'amour? Alors maintenant, s'il y en a qui me disent oui, alors maintenant dites-moi pourquoi.
2: Oui, réglé.
0: Caroline, Yamina.
1: Non, attendez, chacun
2: votre
1: tour. Stop.
2: Allô.
1: Stop.
2: Allô.
1: Stop.
2: Il y a quelqu'un?
0: Gérard, arrête de crier, ça fait
1: ouais
0: mal.
1: Bah, hey.
2: Ouais, arrête de crier un peu, Gérard, il y en a marre maintenant.
1: Hey. Ouais, bah attends, pour l'instant, c'est là que tu poses la question.
0: Gérard, je peux répondre? Gérard, je peux répondre?
2: Eh, Gérard, si je croirais pas en l'amour, j'aurais pas toutes ces cicatrices sur le sexe.
0: Qu'est-ce que c'est?
3: Caroline.
0: T'as des cicatrices sur le sexe?
2: Ouais, à cause de la loco, ce qui met les dents, cet enculé.
0: Gérard, demande juste Caroline.
3: Gérard, je peux répondre, fais pas attention à ce genre d'argument. Je peux répondre?
0: Gérard, demande juste Caroline et ton vœu sera exaucé.
1: Alors,
2: t'as vu ta gueule?
0: Si. Yamina, Gérard.
3: Gérard.
0: Sophia.
3: Gérard, Yamina.
0: Gérard.
3: C'est Sophia.
2: Yamina. Gérard, moi aussi.
0: Yamina.
2: Hein.
0: Gérard.
3: Et ton
2: vœu sera...
1: Maintenant, vous répondez.
0: Et Gérard.
1: Oh,
0: Gérard,
1: vous allez vous la fermer?
0: Gérard, je peux.
4: Vous allez vous la fermer, là, je crois.
2: Oui, vous la fermez. Je vais vous dire une chose, vous la fermez.
1: Bon, déjà, toi, tu la fermes.
2: Ah, exactement, tu la fermes.
0: Tirez-le, lui, directement.
2: Directement, tu la fermes. Et Laurent, je reconnais ta voix. Ouais.
0: Ah non, Gérard.
1: Ouais. J'ai l'impression que tout à l'heure.
2: Que tout à l'heure.
1: J'ai conscience. Ah,
2: Je vais dire une chose tout à l'heure.
1: Bon, alors, vous, Gérard, vous la fermez. Bon.
3: Gérard, est-ce que je peux répondre à la question, s'il te plaît?
1: Oui.
3: Je te remercie. Alors, Yamina.
1: Ouais.
3: Donc, oui, moi, je crois fort en l'amour, quoi. Parce que je pense qu'on peut pas vivre sans, quoi.
0: Ouais, non, mais ça, c'est
1: un peu... Attends. Qui c'est qui vient de répondre à cette question?
3: Yamina.
1: Bon, Yamina, tu crois à l'amour, mais dans quel sens? Dans quel sens?
3: Les sentiments.
0: Mais les gens, ils disent n'importe quoi. Gérard, demande Caroline et tes vœux seront...
1: Yamina, c'est toi qui as posé cette question?
3: Qui a répondu
2: cette question?
1: C'est toi qui as répondu à cette question. Alors moi, je vais te demander,
3: ouais.
1: Pourquoi tu crois à l'amour?
3: Parce qu'on ne peut pas vivre sans l'amour.
2: Pas vu encore.
1: Non, mais... Bon, attends, toi, tu t'es derrière, s'il te plaît. Moi, je vais te dire une chose. Si tu crois vraiment à l'amour...
2: Bah, rencontre jamais Gérard.
0: Ouais.
1: Bon, toi, tu la fermes derrière, s'il te plaît.
3: Mais non, c'est grâce à Gérard qu'on croit en l'amour.
1: Non. Il n'y a pas que moi sur Terre qui existe.
3: Vas-y, Gérard,
1: je suis pas seul sur Terre, malheureusement.
0: Mais ce soir, c'est toi.
2: Gérard, c'est une MST ambulante.
0: Tu es le roi.
2: Gérard, tu es
0: le roi. Gérard, je suis fière d'être en ligne avec toi, et malheureusement, je ne peux même pas que tu me parles.
3: Moi aussi.
2: Et Gérard, il a son siège au chef de la loco. Il
0: est très important d'aborder, après bien parler.
2: Il a un trône en or. Un trône en or, c'est le roi de la sucette.
1: Non, il est sur
2: la grosse.
1: Bon, c'est bon.
2: Et le plan d'or, Gérard, à la loco et tout.
3: Gérard, alors, t'écoute, hein.
1: Bon. Alors maintenant, je vais demander à...
0: Caroline.
2: À Laurent.
0: Non, Sophia, il n'a pas encore répondu, moi.
2: À Laurent, parce qu'il n'a pas encore ouvert sa gueule.
0: Sophia, elle n'a pas encore répondu.
2: Ah, mais on s'en fout.
1: Mais ouais, pour l'instant, c'est pas toi qui commande, c'est moi qui décide qui les gens répondent.
2: Ok,
1: si t'es pas content, tu vas te faire foutre, ok?
2: Rentre chez toi.
1: Dans ce cas-là, je demande à Caroline.
2: Bah, rentre chez toi.
3: Oh non.

0: Caroline,
1: crois-tu à l'amour et pourquoi? Oui ou non?
2: C'est vraiment gentil.
1: Alors pourquoi?
2: Allô?
1: Oui, je t'écoute.
2: Oui, je crois en l'amour parce que je crois qu'il n'y a que ça qui pourra amener la paix un jour dans notre monde.
3: Oh, c'est beau.
1: Ouais, mais pas plus fort.
4: Mais tu l'as... Eh, Gérard, je crois qu'on n'avait pas le droit de prendre des mineurs.
1: Oh, non, vous voulez le fermer, vous laissez répondre Caroline, s'il vous plaît.
4: Caroline,
2: parle autrement, d'accord? Parce que si
1: celui qui vient dire tu vas te faire enculer, tu vas y aller toi-même te faire enculer, ok?
2: C'est de la chance.
1: Alors, dans ces cas-là, vous laissez Caroline répondre à la question.
2: Exactement.
1: Crois-tu en l'amour, oui ou non? Pourquoi?
2: Alors, je crois en l'amour. Donc, je disais parce que je pense que c'est la seule chose qui pourra ramener la paix dans notre monde.
1: Oui,
5: quel connard.
2: C'est vrai.
1: Ouais, mais pourquoi?
4: T'as trop vu le cinquième élément, toi.
1: Non, stop. Pourquoi?
2: La vérité, si je mens. Tellement fort.
1: Caroline. Stop. Caroline.
2: Oui.
1: Pourquoi crois-tu en amour?
2: Alors, je crois en l'amour parce que c'est une force qui vous permet de vous faire évoluer, mais
4: tout. Allez, arrête de regarder la petite.
1: Non, attends, Caroline.
2: Allô.
1: Caroline.
2: Oui.
1: Caroline.
2: Oui.
1: Je crois que Caroline, t'as pas très bien compris la question.
4: Ah ouais, oui,
1: non, mais je te demande, est-ce que tu crois en l'amour?
2: Bah oui, je crois en l'amour.
1: Et pourquoi? Alors oui, mais tu m'as dit oui, mais...
2: Non, c'est toi qui peux pas écouter parce qu'il y a tout le monde qui coupe, c'est pas pareil.
1: Ouais, voilà, vas-y, alors dis-moi maintenant le oui. Je vais te demander après pourquoi. Alors maintenant, dis-moi...
2: Alors vas-y. Alors oui, je crois en l'amour parce que je pense que c'est la seule chose qui pourra rétablir la paix sur Terre. Gérard?
1: Oui.
2: C'est Sophia qui veut répondre.
1: Oui, Sophia.
2: Alors moi, je dirais plus, je dirais plus que j'affirme et j'atteste que l'amour est là pour, comme elle disait tout à l'heure...
4: Pour foutre la merde, quoi.
2: Ouais, exactement, non mais...
1: Non mais moi, je vais vous poser une question.
4: Quoi?
1: Une question bête et méchante.
4: Oui. Comme d'hab, quoi. Et Gérard, c'est réglisse, moi, je veux pas y répondre.
1: Ta bouche à toi. Alors, une question bête et méchante.
2: Oui, Gérard,
4: je veux pas y répondre.
1: Ta bouche!
2: Ah oui, les polis.
4: Non, mais ça m'intéresse pas. Bah, ferme ta gueule.
1: Si ça t'intéresse pas, tu dégages.
4: Voilà.
1: Ok?
4: Tu rentres chez toi et tu vas casser.
1: Alors, maintenant, moi, une question bête et méchante que je vais vous poser.
2: Ouais.
4: Elle est plus bête ou méchante, la gueule?
1: Stop!
4: D'après moi, la question est bête et méchante.
2: Ta gueule. Tais-toi!
4: La question bête et méchante, c'est voulez-vous faire l'amour?
5: Arrêtez, faites gaffe, Gérard va casser.
4: Ouais, la question bête et méchante, c'est voulez-vous faire l'amour avec Gérard?
2: On t'écoute.
1: Ça y est?
2: Oui.
1: Bon. La question bête et méchante que je répète sans arrêt quand je passe sur l'antenne.
2: Oui.
1: Croyez-vous que la femme est l'avenir de l'homme?
2: Eh ben. Ah oui, exactement.
1: Ah,
2: Caroline, non. Caroline dit non. Moi, je dis oui, c'est Sophia.
1: Alors, vas-y, pourquoi?
5: Pourquoi
2: qui?
4: Eh bien, il paraît que t'as entouré
1: de Sophia. Sophia, t'as dit oui, pourquoi?
4: Il paraît qu'il y a que des boudins dans le studio.
2: Parce que c'est la femme, pour l'homme et la femme. Sans les deux, c'est pas possible.
1: Non, mais attendez.
2: La femme, elle est importante.
1: Non, mais je crois que vous avez pas compris la question.
2: Quoi?
1: Est-ce que la femme est l'avenir de l'homme?
4: Non, Gérard, je suis... Non,
2: mais oui, parce que la femme, l'homme peut pas
4: Laurent,
2: tirer des coups.
4: Laurent, je dis que pas du tout. La femme,
1: pourquoi? Pourquoi, Laurent?
4: Parce que la femme, elle est bonne pour faire le ménage. Elle est bonne pour faire le ménage, acheter la bouffe, et puis voilà.
5: Faire la vaisselle.
4: Je pense que ça s'arrête là.
1: Non, je suis pas d'accord avec toi. Laurent, je suis pas d'accord avec toi.
4: Si, tu dois être d'accord avec moi. Si.
1: Je suis pas d'accord avec toi.
4: Si.
1: La femme n'est pas là pour faire la bouffe.
4: La vaisselle, je suis désolé. Et le linge. Et après, elle ferme sa gueule.
1: Tu vas rester poli.
5: Mais il a raison.
4: Écoute, Gérard, c'est comme ça, il faut
2: autrement. Tu peux parler, s'il te plaît, c'est Caroline.
1: Ouais, vas-y, Caroline.
2: Alors, je voulais dire juste que la femme n'est pas l'avenir de l'homme pour la simple et bonne raison que pour l'avenir, il faut la femme et l'homme et les enfants.
1: Attendez, alors là.
4: Moi, je suis pas du tout d'accord.
1: Caroline, je suis déjà pas d'accord avec toi.
4: Moi non plus.
2: Je suis pas d'accord.
4: Je dis que la femme, elle sert à rien.
2: C'est quoi ton avis, Gérard?
1: Non, moi je suis pas d'accord.
2: Et c'est quoi ton avis?
1: Déjà, une nana, ok. Mais avoir un enfant.
4: Faut pas déconner non plus, quoi.
1: Là, tu vas un peu loin.
4: Ouais, tu vas un petit peu loin.
2: Non, mais c'est une image qu'elle donne, vous avez pas compris, là, les amis.
4: Si après t'as un gosse comme Gérard, on va l'affaire.
2: Bah oui, essayez d'imaginer comme la jeune fille vient de dire et.
1: Bon, allez, c'est bon.
2: Bon, pose une question, Gérard, là.
4: Mais Gérard, il faut pas réduire le rôle de la femme seulement aux tâches ménagères. Hein. Qui est-ce qui va nous sucer après?
2: Mais moi, je suis pompier, d'accord?
0: disponible à Gérard le vendredi.
3: Eh mais ami de la poésie, bonsoir quoi.
0: C'est seulement disponible vendredi. Qu'est-ce qui nous suce les autres jours de la semaine?
1: Bon alors dans ce cas-là les mecs vous dégagez. Je veux plus, vous entendre.
0: Ouais c'est bon, moi j'avais.
1: Dégagez.
3: Non mais allez, c'est
1: plus. Je veux vous entendre.
5: Ça casse dur là. Allez.
1: Je veux plus vous entendre les mecs. Alors maintenant les nanas qui nous restent.
3: Oui. Oui. Oh le calme, c'est super.
1: Oh, ouais, il y a encore un mec. T'inquiète pas, j'ai reconnu. Pensez-vous de l'avoir aimé?
6: Oui.
3: Moi, je l'aimerais toujours,
0: Caroline. C'est quoi la question? C'est pensez-vous y avoir mis bien profond?
1: Ta gueule, à toi!
3: Pensez-vous avoir aimé quoi?
1: Quand je t'appellerai Potsam, tu sortiras de sous le lit!
3: Oh ouais, Gérard?
0: Mais moi, je te parle pas des boudins qu'il y a dans le studio!
1: Attends, si t'es pas content, mon pote, je t'emmerde, c'est pas toi qui commande!
0: Ouais, ouais, exactement, tu rentres chez toi!
3: Eh, t'es méchant, dans le studio, y a pas de boudin, Julie, à ce qui paraît, Julie, elle est terminée!
1: Alors, dans ce cas-là, si vous voulez vous en prendre sur Julie, vous la prenez en antenne après, ok?
3: En tout cas, Julie, elle a une
7: Ils ne me prennent pas, Gérard, ils me prennent.
1: Non, mais. Attends, ils disent que t'es un boudin! Alors maintenant, ne prends pas, Julie!
7: C'est bien connu, je suis un boudin. Moi, j'ai laisse dire.
5: Boudin.
0: Moi, je l'ai vu, Julie, elle est très jolie. J'ai vu Angélique aussi et Françoise.
3: Ben, moi, si je ressemblerais à Julie, je serais très contente. Hein.
1: Voilà. Alors maintenant, la question.
0: Et depuis Gérard. Oh c'est faire l'amour.
3: Vas-y, question,
1: Gérard. Ouais, c'est moi qui pose.
3: Eh, Gérard? Oui.
1: C'est moi qui pose la question.
3: Oui.
1: Donc, pensez-vous de l'avoir aimé, oui ou non?
3: Aimé quoi? Le mec?
1: Ben oui, le mec ou la nana.
3: Mais bien sûr. C'est Sophia qui répond.
1: Oui.
3: Bien sûr, je pense l'avoir aimé.
1: Mais
3: je l'aime toujours.
1: Oui.
3: Pourquoi? Parce qu'il m'a donné satisfaction. Surtout.
0: Gérard.
3: Gérard.
0: Pensez-vous avoir aimé Gérard?
3: La seule chose que je demande maintenant, c'est qu'il m'offre un enfant.
1: Qui?
3: Ben, mon mari.
1: Ah ben, ça, c'est à toi de voir.
3: C'est pour ça que je trouve que je l'ai aimé et je l'aimerai tout le temps.
1: Et tu, ça fait combien de temps que t'es avec?
3: 7 ans.
1: 7 ans?
3: Ouais.
1: Wow. Vous êtes marié, non?
3: Ouais.
5: Ça fait 4 mois.
3: Bah, je suis mariée religieusement, mais pas par mes papiers, quoi.
0: Pas par alliance.
3: Voilà, oh, non, je suis pas passée à la mairie encore.
5: T'as raison, l'alliance, ça coûte trop cher.
0: Ouais, c'est bien cher.
3: Pas cool. Alors, Adam.
1: Enfin,
3: non, comme ça, si après ça va plus avec lui, bah, je me casse. J'ai même pas à signer des
0: papiers. GG, au fait.
3: Non, mais il y a pas
1: ouais, non, mais ça y est, ouais.
0: Grossier.
1: Non, stop. C'est Sophia qui vient de parler.
3: Oui, c'est moi.
0: Eh ben, tu rentres chez ta mère.
3: Eh ben dis donc toi, laisse ma mère où elle est.
0: Ah c'est Gérard
3: en
0: qui...
3: En ce moment elle est en train de
1: attendez,
3: radio,
1: attendez, qu'en pense Françoise? Vas-y.
0: Ah rentre chez ta mère Françoise.
1: Oh ta gueule toi. Tu restes poli, ok?
0: Je dis un petit mot gentil à Gérard.
1: Merci. Non,
0: vous
1: tu...
0: super.
1: Tu te tais. Tu laisses répondre Françoise. Vas-y Françoise.
7: Mais je sais pas laquelle question que t'as demandé là.
1: C'est... Pensez-vous de l'avoir aimé? Oui ou non?
7: Bien sûr.
1: Mais pourquoi?
7: Bah parce que on peut toujours aimer quelqu'un.
1: Mm-hmm.
7: Mais t'as des amours qui sont plus forts que d'autres.
0: Exactement, directement.
7: Directement, oui.
1: Ouais, mais, non, mais...
3: non mais c'est pas bête ce qu'elle vient de dire.
0: Je dirais même
3: non,
0: mais... directement.
1: En fait. Non mais attendez, c'est parce que là, non attendez.
3: Ouais, même.
5: Là on va très loin.
0: Non mais là on va rentrer dans un...
1: Non. Non, non, de manière, on va pas rentrer
0: dans le vide. Non, je parle Gérard et Françoise. Eh, mais rentre ta mère.
1: Ouais, tu vas la fermer, toi, derrière.
7: Mais arrêtez de déconner, s'il vous plaît. Hein,
0: Non, mais c'est réglé, ça. Ouais, réglé, il est chiant, il arrête
5: vas-y,
0: pas de
5: Françoise,
7: Vas-y, Françoise.
5: Vas-y, fais un peu la loi, Françoise, parce que là, ça va pas, c'est
7: vrai. Non, parce qu'on n'arrête pas de nous dire qu'on va se marier ensemble, ou on a couché ensemble, ou.
3: Alors.
7: On est sortis ensemble. On n'est jamais sortis ensemble, on n'a jamais couché ensemble, on s'est jamais fréquenté. À part dans les radios.
3: Françoise?
7: Oui.
3: C'est Sophia. Est-ce que t'aimerais bien fréquenter Gérard?
7: Non.
3: Non?
1: Pourquoi? Stop. Pour l'instant, c'est pas vous qui posez les questions, c'est moi qui lui réponds.
3: J'ai
1: pourquoi.
3: Envie de savoir, Gérard.
0: Pourquoi Françoise?
1: Stop.
3: Pourquoi?
7: Pourquoi? Parce qu'elle a un sale caractère.
3: Bah oui, mais c'est normal avec tous ces auditeurs qui font crier.
7: Il y a un sale caractère, il peut pas tenir une gonzesse au moins 24 heures.
0: Ouais, c'est tout.
1: Bah, ça, t'as pas été voir, hein, Françoise.
0: Bah, on a vu la même situation avec Christine.
1: Déjà, toi, Françoise, c'est différent. Parce que moi, je me permets pas de demander à Max.
7: Quoi?
1: De me rembourser, ok?
7: Ouais, ta gueule, toi. Bon.
1: S'il te plaît, merci.
0: Moi, je dis directement.
3: Françoise, je te posais une question.
7: Oui, bien sûr.
3: Alors,
6: Est-ce que, ben, Gérard, il te plaît physiquement, mais pas, donc il te plaît pas parce qu'il a un sale caractère.
5: Tu vois, est-ce que directement il te plaît, quoi ?
6: Est-ce que directement il te plaît physiquement, directement ?
7: Non.
6: Non ?
7: Non.
6: Mais le physique n'est pas tout.
7: Non, non, c'est pas le physique. Disons que il a une tête, il a une tête normale.
6: Ouais.
7: Bon, qui plairait à beaucoup de personnes, mais moi, non, il m'attire pas.
1: Bon, ben c'est bon, c'est bon, c'est bon.
0: C'est bon, c'est bon.
1: C'est bon. C'est bon. La dernière. Stop.
0: J'ai une question à poser à Françoise.
1: Ouais, mais attendez, moi pour l'instant, je vais vous poser une question.
0: Qui
1: va revenir sur les relations amoureuses avant d'attaquer le débat sur les discothèques et la disco mobile.
0: Ah, on va parler de la loco alors.
1: Donc,
6: ah ouais,
1: la dernière question sur les relations amoureuses.
6: Ouais.
1: C'est pensez-vous que l'amour se juge dès les premières relations? Bah, vous réfléchissez.
6: Ça dépend. Hein.
1: Bah, Gérard, vous réfléchissez.
0: Gérard, au lieu de faire un débat sur les discothèques, on va faire un débat sur les toilettes.
1: Pour l'instant, c'est moi qui commande, c'est pas toi. Ok.
6: Ouais, c'est lui le commandant.
1: Donc, c'est pensez-vous que l'amour se juge dès les premières relations? Musique.
0: Musique.
6: Oh non.
7: Il n'y a pas de musique, on continue le débat, Gérard.
6: Ah, bien joué,
5: il n'y a pas de musique parce que j'ai rien calé.
1: Ah non, aussi.
5: On mettra de la musique une fois que le débat sera terminé.
1: Non, non, c'est pensez-vous que l'amour se juge dès les premières relations.
7: Voilà, voilà. Et ensuite tu feras la conclusion.
1: Voilà, on fera la conclusion.
7: Françoise.
5: Mais c'est des relations tout seul ou à plusieurs?
1: Ça, on verra.
5: D'accord. T'es plutôt par tous, toi, alors?
1: Non.
6: Alors, qui c'est qui va répondre en premier?
1: Bah alors, allez-y. Comme on n'envoie pas la musique,
5: allez,
1: bah, allez-y.
5: Une fille.
0: Bah moi, c'est Anthony. Voilà. Je voulais dire que j'étais contre la différence d'âge.
1: Non, mais attends, là, j'ai rien à voir.
6: Ça n'a rien à voir avec le débat. Hein.
1: Punaise. Bon alors,
5: Marteau.
0: Alors je t'emmerde. Retourne chez ta mère.
1: Alors moi je t'emmerde et moi je t'encule, ok?
5: Oh, j'ai
0: réglé, t'as fait ça vite burde.
1: Donc c'est bon. Alors, hop, bonne nuit à toi.
6: Non.
1: C'est bon, celui qui vient de me dire ça.
0: Ouais, réglé.
1: C'est bon.
0: C'est léger, il veut se vider les couilles dans Françoise. Eh, réglé, si ça commence à en avoir marre là, tu fais chier le monde.
1: Eh ben si t'es pas content, tu rentres chez toi. Hop, bonne
0: Exactement.
1: Nuit.
0: Exactement, tu fais chier, réglé.
5: Cassé.
1: Hop, c'est bon, tu casses.
0: Pas le tringue, Régis.
1: Allez, c'est bon. Au suivant,
0: allez. Allez,
1: alors, vous répondez.
7: Bon, et je tiens juste à préciser quand même, puisque Gérard ne l'a pas fait, que Caroline est remplacée par Polo.
1: Ouais, mais de toute manière, c'est la conclusion, alors...
5: Non, il faut répondre à la question, là.
1: Ouais, mais comme personne veut répondre, à part
5: Polo,
1: dire
5: Polo.
1: Je t'emmerde ou
6: autre. En fait, moi, j'ai pas très bien compris la question, tu vois.
5: D'accord, tu peux répéter la question.
1: Pensez-vous que l'amour se juge dès la première relation?
0: Ouais.
6: Ça dépend si c'est bien fait.
0: T'es la première relation ou
1: relation? La relation!
0: Gérard, tu peux répondre à la question?
1: Oh,
0: je suis d'accord, Gérard.
6: Gérard, c'est ça.
1: Ah, vous commencez à être chelou, les mecs, hein.
0: Ah, t'es jaloux,
1: chelou,
0: en fait.
1: Au sommet.
0: Moi, je dis que l'année prochaine, on va faire un truc, c'est Françoise qui va faire les débats.
1: Ouais. Ben, si tu veux.
0: C'est peut-être déjà plus intellectuel.
1: Ouais, ben, dans ces cas-là, ben, vous vous démerderez avec elle.
0: Ouais, parce
1: comme
0: que
1: ça,
0: toi,
1: vous,
0: ça commence
1: vous
0: à devenir vraiment lourd.
1: Non, mais ben, vous vous amuserez à traiter de salope et de pétasse, comme vous êtes en train de m'insulter, ok?
0: C'est comme ça que tu la traites quand tu lui fais l'amour?
1: Non, mais attends, pour l'instant, on n'a pas eu de rapport avec, ok?
0: Tu parles,
1: Mais si t'es pas content, tu dégages, ok? Alors maintenant, c'est la conclusion, point final à la ligne. C'est point final à la
0: ligne. Ouais, c'est vrai, ça. Vous êtes tous des salopards.
1: De toute manière, j'espère que ce ne sont pas les mêmes que je vais avoir au deuxième débat, sinon j'arrête. Voilà, terminé. Donc, on envoie la musique et on
6: prend.
5: Non, parce que je crois qu'il y a quelqu'un qui veut répondre à la fille, c'est qui?
6: C'est Sophia.
5: Vas-y, Sophia.
6: Alors, moi, je voulais répondre. Alors, pour la question de... C'est laquelle, en fait?
1: Ta gueule,
6: s'il te plaît.
1: Déjà, toi, à la fermer, ok? Je répète la question pour Sophia.
6: Merci, Gérard.
8: Après, moi, je pourrais répondre.
5: Bien sûr.
1: Pensez-vous que l'amour se juge dès la première relation?
6: Ah oui. Alors, moi, je disais, ça dépend.
0: Tout dépend si
6: c'est Sophia, là,
0: la
6: loco,
0: pas.
6: Ça dépend, en fait.
0: Tout dépend si ça s'est passé à la loco.
1: Ta gueule!
6: Gérard, tu veux parler quoi? Globalement ou sexuellement?
1: Les deux.
6: Les deux? En fait, globalement, quoi, en fait.
1: Mmh.
6: Alors.
0: Ah, je t'ai pas dit, au fait.
1: Chut. Hey, vous voulez fermer les chums?
0: Hey, Françoise, quel goût elle a, la bite de GG?
6: Non, sérieux, c'est plus drôle, là.
7: Le goût à la menthe.
1: Bon, allez, hop.
0: L'antarctique, c'est
1: le mental. Oh! Non, moi je fais pas conclusion. Allez hop, musique. Non, musique.
6: Musique.
1: Là, il me prend la tête.
5: On va envoyer la musique.
0: Arlette Winson.
8: Ceci dit, on a Gérard quand même de Suresnes. Notre Gérard qui fait des débats de temps en temps. T'as écouté? Tu connais Arnaud? Non, tu connais?
9: Non.
8: Ça ne te dit rien?
9: Non.
8: Mais t'as un nouvel auditeur alors?
9: Non, mais c'est ce que ça, j'ai pas écouté. Hein.
8: Non, mais habituellement, t'as déjà entendu hein, Gérard, les débats de Gérard, jamais?
9: Non.
8: Jamais?
9: Non.
8: Mais t'es pas un fidèle de fun, si?
9: Mais si.
8: T'es pas un accro?
9: Ça dépend de fun aussi.
8: Ouais, mais enfin, quand même, Gérard, ça fait 5 ans qu'il est là et qu'il sévit tous les jeudis, quand même. Dis donc, en 5 ans, tous les jeudis, t'as jamais entendu parler une seule fois de ta vie de Gérard?
9: Peut-être, mais je me souviens plus.
8: Tu vois, Gérard, comme quoi, il y a encore des gens qui ne te connaissent pas, hein.
9: Ouais, bah, de toute manière, celui-là, ça se voit qu'il me connaît mal.
8: Pourquoi?
9: Non, mais je viens d'écouter, là, apparemment, son petit problème. Bon, ben, tant pis pour lui, hein.
8: Bon, alors, Arnaud, hein, prends à la légère tout ce que... Enfin, Gérard, je veux dire, tu vois ce que je veux dire, hein? Ok, d'accord. Bon, Gérard, quand t'as écouté, Arnaud, c'est vrai que les femmes sont... elles réclament tout le temps. Hein.
9: Ouais, mais de toute manière, il y a certaines femmes qui réclament et d'autres qui veulent pas donner, d'accord?
8: Ça a l'air un bon... On sait que... On ne sait pas quand est-ce qu'aura lieu ton prochain débat, on connaît le thème du débat, mais un jour, ce qui serait intéressant, c'est de faire un débat sur la jalousie ou les filles possessives.
9: De toute manière, on peut le faire quand tu veux. Moi, je suis décédé parce que de toute manière, là, je commence à en avoir plein de cul.
8: D'accord. Faut te torcher, hein.
9: Non, mais marre-toi, toi. Tu vas voir, tout à l'heure, ça va pas être pareil derrière tes oreilles.
8: À qui tu parles, à moi?
9: Non, mais de toute manière, je parle au nom des auditeurs et des auditrices qui m'écoutent.
8: On est bien d'accord.
9: Parce qu'il ne faut pas prendre des gens pour des canards sauvages.
8: Voilà.
9: Hein. Il y a une personne sur un site qui me promet certains trucs et donc je voudrais qu'elle tienne sa promesse. Hein. Alors, que sa promesse soit tenue, au moins qu'ils aillent le courage de me rappeler.
8: Alors qu'est-ce qui se passe? Il paraît qu'apparemment il y a une copine. Enfin, excuse-moi Arnaud, hein, je fais une parenthèse par rapport à ton sujet parce que c'est vrai qu'il est intéressant de le développer avec Claire et que de temps en temps, tout à l'heure on aura des filles pour parler de ça. Mais pour t'expliquer Arnaud, Gérard donc est un auditeur qui passe de temps en temps dans les émissions faire des débats la nuit. Je te conseille d'écouter une fois.
9: Ouais.
8: Parce que ça trash, c'est vraiment l'émission mais de loin la plus trash de la bande FM, bien plus violente que la mienne.
9: Ok.
8: En tout cas, on peut pas dire, mais c'est sûr qu'avant la fin de la semaine, il y aura un débat. Hein Gérard,
9: ouais.
8: On peut donner le thème, ça ne te dérange pas?
9: Non.
8: C'est sur la SPA?
9: Non.
8: D'accord. Ah pardon, pourquoi?
9: Attends, pour l'instant, tu donnes pas de thème, parce que pour l'instant, je ne sais pas comment qu'on va faire pour...
8: La prochaine.
9: Non, mais pour venir, c'est tout.
8: On va trouver une solution.
9: Non, mais moi, je te garantis, c'est tout. Voilà, c'est tout. Point final à la ligne. Bon, donc, tu finis avec ton histoire, là.
8: J'expliquais à Arnaud que Gérard, donc, apparemment, a eu des contacts. Bon, Gérard est célibataire depuis quelque temps, et il veut retrouver une femme, ce qui est normal, d'ailleurs. Hein, tu comprends, toi, Arnaud?
9: Tout à fait.
8: On a du mal à vivre sans les femmes, nous, les hommes. Et Gérard, donc, a eu plusieurs contacts, dont une fille de Strasbourg au début, mais après, très vite, bon, parce que Gérard a la carrière.
9: Non, c'est pas de Strasbourg.
8: Non, justement, j'explique, c'est qu'au début, tu avais un contact
9: de
8: avec...
9: De Brest.
8: Une fille de Brest.
9: Mais mélange pas les torchons et les serviettes.
8: Alors, une fille de Brest, Arnaud,
9: ouais.
8: Et cette fille avait 15 ans. Et Gérard, on a la quarantaine, hein, quand même.
9: Oui.
8: Donc, il s'est fait avoir par une fille de 15 ans.
9: Ouais.
8: Et là, apparemment, il est de nouveau en contact avec une autre meuf, hein, c'est ça, Gérard? Quel âge a-t-elle, cette fille?
9: Ah ben ça je peux pas dire, elle reconnaîtra son nom, de toute manière c'est Scarabée, donc c'est Scarabée qui m'écoute. Et ben la voix mystère du département 66, si tu m'écoutes, ben t'es prié de me rappeler dès que j'ai fini, parce que je lance une annonce pour retrouver quelqu'un de sérieux, parce que là je commence à péter les ponts et
8: c'est pas bon. Et pourquoi tu t'as... Alors, il y a des gens sur le net qui demandent, Gérard, et vous pouvez appeler, mesdemoiselles, si vous voulez dialoguer avec Gérard. On va essayer de tout faire ce soir, si on peut tenir nos promesses au 0825-08-5000. Gérard, il y a des gens sur le net... ce soir, on va faire tout pour. Hein, je veux dire, Karine est déjà sur le... Elle fait tout pour que ça puisse fonctionner.
9: Ouais,
8: pour
9: je
8: toi.
9: Sais, je l'ai briefé. Hein.
8: D'accord. Et pourquoi tu ne taperais pas... Il y a des gens qui demandent sur le net, je ne fais que répondre. Pourquoi tu ne taperais pas une pute?
9: Non, mais attends. Hey. D'accord. Me taper une pute, à ce point-là, je crois pas, d'accord?
8: Avec quel argent, surtout?
9: Oui, voilà.
8: Déjà pour commencer.
9: Moi, je veux dire une chose, que pour l'instant, à l'heure actuelle, je n'ai plus rien. Donc, il faut que j'attende le 6 du mois prochain, ok? Alors, dans ces cas-là, pour l'instant, je suis en train de tourner en rond.
8: Gérard.
9: Là, je suis, écoute-moi, Max.
8: Je sais, tu m'en as parlé, mais ça, c'est pas très
9: important. Je t'en ai parlé tout à l'heure. Donc,
8: ouais, mais ça, ça intéresse pas les auditeurs.
9: Je veux pas m'éterniser sur le problème à l'antenne.
8: Revenons sur le sujet des meufs.
9: Voilà.
8: Comment?
9: Donc, moi, je recherche quelqu'un de sérieux.
8: Comment tu
9: qui
8: peux?
9: Pourrait m'aider.
8: Ah ben voilà, toi ce que tu veux c'est quelqu'un de sérieux qui a de l'argent pour t'aider.
9: Non, mais qui pourrait m'aider et qui comprenne mes problèmes.
8: Quels sont tes problèmes?
9: Bon, mes problèmes c'est, tu sais très bien.
8: Oui mais enfin, eux ne le savent pas.
9: On va pas les dévoiler.
8: Non mais les filles ne le savent pas, c'est que t'as besoin d'affection, t'as besoin...
9: Mais de toute manière, la personne qui est prête à vouloir dire... Bon, bah, ok, je veux le voir, mais je veux pas qu'on me dise oui, je veux le rencontrer, puis derrière, je me prends un râteau.
8: T'es d'accord?
9: Parce que les râteaux, c'est bon, il y a eu Sandy, c'est bon, il y a eu Christine, c'est bon.
8: Mais
9: alors maintenant, terminé.
8: D'accord.
9: Les râteaux, c'est terminé.
8: Gérard, tu acceptes quand même qu'une fille qui veut bien te rencontrer, après, ne soit pas obligée de sortir avec toi?
9: Ça ah, peut... mais si elle veut rester, mais attention, je précise, fille, mais oh. Et pas des gamines de 14-15 ans, hein. Et je les prends pas au berceau, d'accord?
8: Non, mais une fille qui veut bien te rencontrer, qui aurait 25 ans, qui accepte de te rencontrer, qui t'écoute parler de tes problèmes et qui après n'a pas forcément envie de sortir avec toi, tu peux comprendre.
9: Bah, si on reste amis et qu'elle veut comprendre ma situation...
8: Pourquoi pas?
9: Pourquoi pas?
8: Pourquoi pas? Toi, ce que tu veux aujourd'hui, c'est de l'affection, t'as besoin de parler.
9: Ah oui, moi, j'ai besoin d'affection.
8: D'accord, ok, très bien. Donc,
9: besoin d'affection, j'ai besoin de tendresse, j'ai besoin d'amour et j'ai besoin d'en donner.
8: Comme dirait dans le film, et la tendresse, bordel.
9: Voilà, tout à fait. T'as tout à fait compris ce que ça voulait dire.
8: Alors Gérard, c'est parti, je lance un appel. Donc si d'ici ce soir, on n'a rien, mais en tout cas d'ici la fin de la semaine, car tu dois venir pour un débat, je te donnerai tous les numéros de téléphone des filles qui veulent rentrer en contact avec toi.
9: Non, non, mais attends, c'est pas la peine de me donner les numéros de téléphone. J'ai dit à Karine, c'est elle qui
8: machine
9: au standard, parce que moi je ne peux pas appeler, je n'ai plus les moyens, j'ai même plus les moyens de m'acheter des clubs, j'ai même plus les moyens de m'acheter des bonbons ni rien.
8: T'inquiète.
9: C'est pour ça que tout à l'heure je t'ai fait appel au secours.
8: D'accord.
9: Et comme t'étais en réunion, tu devais me rappeler.
8: Mais ça c'est des détails, c'est pas très intéressant. Gérard, sache une chose, c'est que l'appel est lancé, le standard est en train d'exploser, deux filles qui probablement veulent rentrer en contact avec toi.
9: Mais de toute manière, je lance quand même l'appel pour celle du département 66. J'attends son appel et je laisse mon portable branché toute la nuit.
8: Clair, net et précis.
9: Donc c'est à Karine de gérer.
8: Ouh, Karine, on se réveille, Gérard te parle.
9: Non, mais de toute manière, je l'ai briefé.
10: Non, mais je sais.
8: Qu'est-ce qu'il t'a dit?
10: Mais il m'a dit ce qu'il vient de te dire.
8: À savoir
10: que je ne prends pas n'importe qui. Je prends des filles, de préférence, au-dessus de 30 ans.
8: On est d'accord, Gérard, c'est bien ça?
9: Voilà.
10: À Paris, mais des filles sérieuses.
8: D'accord.
9: Pas des nanas.
10: Si c'est pour rigoler, c'est pas la peine.
8: Pas des 14 ans de Bretagne.
9: Voilà.
8: On est bien d'accord. Gérard.
9: Par contre, je peux te récupérer hors antenne, toi, après?
8: Ouais, tu quittes surtout pas, Gérard, je vais te récupérer hors antenne.
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1: Bah bien sûr, allez, foutez-vous de ma gueule, allez hop. Oh là là là là, je commence à en avoir ras-le-bol des habituels, hein.
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1: Et ça tient, tu vas dire un gnagnon. J'ai dit qu'on parlait pas de la loco.
13: Qu'y a-t-il au-delà de l'univers? Aujourd'hui, un message nous est parvenu.
1: Allô?
13: Une équipe entraînée part à sa recherche. Ils sont préparés à tout, sauf à l'inimaginable. À bord, une forme de vie s'est manifestée.
1: Bonjour à tous.
13: Le déformé, actuellement au cinéma.
14: Salut Manu, salut Rigo.
15: Bonsoir.
14: Salut Casimir.
16: Merci de m'oublier.
14: Salut Casimir. Salut Quasimodo.
17: Salut Michel.
14: Salut Apo.
16: Salut Gégé.
14: En espérant que vous allez me faire du bon boulot, parce que sinon à 2h30, moi je mets la clé sous la porte, alors je vous préviens. Vous vous démerdez.
15: D'accord.
17: C'est un conseil que je vous donne. Donc, les micros éteints, si ça vous dérange pas, merci.
15: On attaque le débat, s'il te plaît, mon chéri.
17: Je suis pas ton chéri, d'accord.
15: Vas-y, Michel.
18: Ouais, Gérard, moi, je voulais te demander, au fait, tu parles de médecin, est-ce que t'as été chez le dentiste régulièrement, dernièrement?

0: vous n'allez pas me casser les couilles longtemps.
1: Ça ne ferait pas de mal.
2: Allez, allez, allez à votre gala.

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0: Et voilà, bonsoir à tous et bonsoir à toutes. Donc, bonsoir Belinda.
3: Bonsoir Gérard.
0: Bonsoir Karine.
4: Bonsoir.
0: Disons, on s'est vu tout à l'heure, mais bon, rebonsoir. Bonsoir Babouche.
5: Bonsoir.
0: À la réa. Et Jean-Luc qui est au site internet, donc il va nous donner tout de suite le site.
6: C'était Jean-Christophe avant et maintenant c'est Jean-Luc.
0: Bah, ça sera comme ça.
6: J'avoue mon prénom. Ouais, donc vous allez sur le chat officiel de Fun Radio, www.funradio.fr. Vous allez dans le salon 1 et vous venez me voir en privé et vous mettez toutes les questions, il n'y a pas de problème.
0: Et donc vous pouvez toujours nous appeler quand même pour le débat sur les routiers et la CB. Donc au 0825 08 5000 et pour les Belges au 0 33 08, oh, je sais même plus pour les Belges, c'est quoi déjà? Karine, s'il te plaît, pour les Belges.
4: 0033 825 08 5000.
0: Voilà, comme ça, c'est toi qui le diras pour les Belges. Ça m'évitera de dire des conneries. Donc, eh ben, on va commencer. On va commencer par accueillir Jean-Michel de Plaisir 101.9. Bonsoir.
7: Bonsoir Gérard, bonsoir à toute l'équipe.
6: Bonsoir.
7: Bonsoir. Bonsoir à Babouche, à Belinda, à Karine.
6: Et Jean-Luc.
7: Merci. Excuse-moi, bonsoir à tous.
0: Eh les filles, là, quand on vous dit bonsoir, ça vous ferait pas de mal de répondre.
7: Ça fait plaisir. Bonsoir.
0: Micheline, Bruxelles, 83.5.
8: Oui, bonsoir, bonsoir tout le monde, bonsoir les filles et les garçons.
6: 43.5, c'est mensuration.
0: 83.5.
6: C'est mensuration?
0: Non, c'est la fréquence.
8: C'est mon QI.
0: Et Olivier Hatton de Saint-Germain-en-Laye, 101.9, région parisienne.
9: Oui, salut Brancos, bonsoir tout le monde.
5: Bonsoir.
9: C'est Olivier Hatton, avec un E à la fin.
0: Bonsoir. Ah bon, bonsoir. Bah, c'est pour ça bonsoir. Que je disais ça.
9: Bonsoir. Bonsoir tout le monde.
0: Donc, alors, en même temps, comme on est dans les bonsoirs, on va saluer toute la zone A qui est encore en vacances.
8: Non.
0: Et puis, on va saluer quand même tous ceux qui...
4: La zone B, la zone C.
0: Non, c'est la zone A.
9: Et la zone H,
0: Non, c'est la zone C. C'est la zone C, qu'est-ce que je dis? C'est la zone C, c'est qui est encore en vacances.
5: C'est la A qui est en vacances.
0: Non, la C maintenant, c'est Paris. Ah bon. C'est Paris, Créteil, tout ça. Donc on va saluer tous ceux qui sont sur la route, donc bien sûr les routiers.
7: Et pendant qu'on y est, on fait un petit coucou au tolard.
0: Voilà.
7: Bah ça... les gars, vous allez vous
0: Mais c'est bon, je suis assez grand de faire mon boulot encore. Hein.
7: Ouais, c'est vrai.
8: Et aux Anglais, ils ont beaucoup de chance.
0: Donc, tous ceux qui sont sur leur lieu de travail, les infirmières, tout ça, et chalut Nounours, surnommé le gros cochon et le grand singe. Voilà, et on commence, c'est parti.
9: Moi, je passe un bonjour au vendeur de tapis en bas chez moi.
0: Ouais, ben, toi, tu vas commencer par te la fermer.
9: D'accord.
0: Sinon, tu sais ce qui va t'arriver.
9: Oui.
0: Tu connais le boum boum?
9: Oui.
0: Là, on va te le mettre un petit peu.
9: Pardon, Gérard.
0: On va te le mettre un petit peu pour... voilà.
9: Ah oui, très bien, ok. Je suis prévenu.
0: Alors, première question, pensez-vous que les routiers puissent faire les 35 heures? On va demander à Jean-Michel.
7: Les routiers, je pense pas qu'ils puissent faire les 35 heures, étant donné déjà l'énorme travail dont ils sont cautionnaires. Il faut qu'ils fassent beaucoup de routes pour livrer en temps et en heure. Donc, je pense pas que 35 heures ce soit suffisant pour tout ce qu'ils ont à faire en fait. Mm-hmm. Je pense que ils sont toi Gérard quand t'étais routier, je pense que tu faisais plus de 35 heures.
0: Ouais, tout à fait. Ouais.
7: Tu faisais combien à peu près?
0: Je calculais pas en fin de compte parce que vu ce que le patron nous demandait, donc c'était pas évident. Hein.
5: Ouais,
7: c'est surtout les patrons qui forcent les routiers.
0: Ouais, non, mais attends. Ouais. Non, mais là, je suis d'accord avec toi. Mais là, on va laisser quand même réagir un peu, quand même, les deux autres personnes en attendant qu'au standard, ils se réveillent et qu'ils nous trouvent une quatrième personne.
5: Gérard, tu conduisais quoi comme
0: 19 tonnes.
5: 19 tonnes.
8: Mais je savais pas que t'avais été routier, moi.
0: Bah, si, j'en ai assez parlé, hein.
8: C'était quand?
0: Oh, bah, ça remonte, il y a un bout de temps, hein.
7: On peut dire la marque de ton camtar?
0: Non. On cite pas les marques à l'antenne, je l'ai dit.
8: Et comment ça se fait que c'est plus routier?
0: Ben, suite à, en 93, la fois où qu'on a eu si froid que, ben...
7: Qu'est-ce qui s'est passé?
0: Ben, sur une plaque de verglas, voilà,
7: c'est
0: tout.
7: Ah, merde.
8: Ah, c'est ballot, hein.
9: Et qu'est-ce que t'as eu?
0: Ben, col du fémur cassé.
9: Aïe.
0: Deux clavicules et deux tassements de vertèbres.
7: Oula, oh putain, un forfait, quoi.
6: Ah, sur internet, ils pensaient que t'avais perdu une jambe.
0: Non, mais ils sont cons sur le net, en plus. Donc, Michel. Micheline, pardon.
8: Micheline, moi je pense que ils peuvent faire les 35 heures, mais ils seront virés, quoi.
0: Ah bah ça, de toute manière, c'est sûr, sûr, hein. Olivier?
9: Bah écoute, moi je dirais exactement la même chose, hein. C'est clair qu'ils doivent fournir beaucoup plus de travail, à mon avis.
0: Non, mais ce qu'il y a, c'est que, comme Jean-Michel disait, c'est vrai que c'est le, en fin de compte, le patron leur dit, vous faites ça et ça, et si vous êtes pas content, bah vous prenez la lourde. En fin de compte, pour moi, eux, ils pourront jamais faire les 35 heures.
8: Hein. Et si, ils pourront.
0: Bah, et comment?
8: En embauchant.
0: Ah ouais, mais maintenant, quand il y en a qui partent en retraite, c'est terminé. Hein. Et pourtant, je sais qu'ils en demandent des routiers.
8: Hein, ah, parce pourquoi, que... tu demandes, pourquoi tu fais pas routier si c'était routier?
0: Non, je peux plus conduire maintenant.
8: Ah, pourquoi?
0: Bah, à cause de,
7: à cause de sa broche.
0: À cause de la jambe. Hein.
8: Ah, c'est une jambe de bois?
0: Non. C'est suite à l'accident, j'ai plus le droit de conduire de camion.
8: Ah, ah, c'est ballot. Hein.
0: Voilà.
9: Et pour prendre les avions, t'as pas de problème, ça...
0: Ben...
9: Il y a une grosse sécurité et ça siffle souvent en ce moment.
0: Mais non, mais ça y est, je l'ai plus la broche maintenant, on me l'a retirée.
7: Ah, bah c'est bien.
9: Ah, ok.
0: Mais de toute manière, quand j'avais été à New York pour aller voir Godzilla, ça n'a pas été évident. Vous voyez, au standard...
3: Il y a une personne là qui arrive, c'est
0: ouais.
3: Géraldine.
6: Ah, pardon.
0: À l'appel d'eau.
6: C'est fiche, c'est vrai.
3: De Brieux. Voilà.
0: Géraldine, bonsoir.
2: Bonsoir tout le monde, bonsoir Gégé.
6: Bonsoir.
0: Brieux,
9: bonsoir.
0: 100.
9: Bonsoir.
2: 115.3.
0: Merci, j'ai la feuille sous les yeux. Donc, pour toi, alors, la première, qu'est-ce que t'en penses de si t'as entendu, malgré tout?
2: Non, j'ai pas entendu la question.
7: Sur les alors, 35 heures.
0: Pensez-vous que les routiers puissent faire les 35 heures?
2: Moi, je pense que les routiers font beaucoup plus, quoi.
0: Mmh.
2: Que les 35 heures.
0: Bah ça, c'est ce que tout le monde a dit, hein.
2: Ouais, non, mais j'ai pas entendu, donc, tu m'excuseras.
0: Bah disons, on disait que les routiers font plus de 35 heures parce que c'est les patrons qui les forcent à faire plus, hein, ou sinon ils prennent la lourde. Hein.
2: D'accord, t'en faisais combien toi Gérard à l'époque?
0: Bah j'ai dit, je m'en souvenais plus exactement.
2: D'accord, ok.
0: Donc voilà, on a fait le tour de la question, à moins que sur l'internet on aille quelques questions sur à ce propos.
6: Oui.
7: C'était
6: bien les questions bidon.
0: Oh bah non, si c'est des questions
6: non,
0: naze,
6: en fait, toi par exemple,
3: c'est quoi?
6: Non, par exemple, toi il y a Authentique qui me demandait si Gérard faisait 35 heures par jour, il y a répondu déjà. On a un salle Larsen.
0: Merci.
6: Il paraît attends, il y a Heavy Ghost, oui, par contre ça c'est intéressant, il m'a dit qu'il paraît qu'on fait des camions où on accélère avec les mains.
0: Il conduit avec les pieds, puis il accélère avec les mains.
6: Non, mais il accélère avec les mains, mais je sais pas trop comment on fait.
5: C'est une télécommande, c'est ça?
2: Ah,
5: c'est
2: oui,
6: ouais, voilà, c'est ça, ouais, c'est
0: ah,
6: ça.
0: Ouais,
6: ça
0: ouais.
6: Tu pourrais reconduire, tu vois.
0: Ouais, non, mais ça, c'est, je peux encore me servir de mes mains, hein, quand même. Voilà.
6: Il y a Ben Mister qui dit, on pourrait régler les camions pour qu'ils roulent 35 heures.
0: Non, ça a rien à voir avec, avec les heures, hein. Ah. Avec la première question. Donc, deuxième question, mais avant de poser, on va poser la question. Croyez-vous que la CB sera remplacée par les portables? Et on va faire un micro-trottoir.
7: Oh putain, micro-trottoir.
0: Oui, on a eu...
7: Il déchire tes débats maintenant.
0: Il y a Babouche qui a été dans la rue et qui a posé quelques questions. Donc, on va vous faire passer une personne.
7: C'est parti.
9: Ça le fait.
0: Quand tu veux, Babouche.
2: C'est pété. Hey Babouche.
9: Ok, bonsoir.
6: Allez,
7: oh non, mais on peut rembaucher des gens qui n'ont pas de convention de stage, là.
5: Ouais, c'est ça. On y va.
4: Salut GG, je suis Laurent Gérard avec 2R, j'habite à Geneviève-les-Trous, je suis danseuse de claquettes, et je voudrais savoir si les CB ont un avenir sur le net.
0: Ah là, c'est... qu'est-ce qu'il a? Parce que là, j'ai pas tellement compris ce qu'il a voulu dire.
2: C'est plus ce que c'était, hein. Moi non plus.
5: Il a posé la question suivante, à savoir si après les cybercafés, il existerait bientôt des CB-cafés.
0: Non, je pense pas.
5: Tu penses pas?
0: Non. Donc, à mon avis, non, je pense pas. Ça m'étonnerait, hein, même. Donc, Jean-Michel... Olivier, tiens. On va
9: Olivier
0: changer.
9: Adon, oui, tout à fait.
0: Olivier.
9: Tu peux répéter ta question? Parce que j'entendais pas, en fait.
0: Croyez-vous que la CB sera remplacée par les portables? Alors, écoute-moi, Olivier.
9: Oui, excuse-moi.
0: Écoute-moi bien ce que je vais te dire.
9: Oui.
0: C'est la dernière fois que tu vas t'amuser à me prendre pour un con.
9: Ah, mais non.
0: Sinon, si tu continues encore une question comme ça, tu sais où que tu vas. Bah, au standard.
7: Ça lui rappelle trop son enfance, il aime pas ça.
0: D'accord?
9: Ouais, d'accord.
0: Alors, le bordel, c'est pas vous qui allez commencer à le foutre. Hein, parce que sinon vous allez gerber.
9: Moi
0: j'ai dit que je veux 10 000 personnes ce soir pour ce débat là et je les aurai mais avec, et sans avoir des petits cons qui comprennent pas les questions.
9: Mais je me fais pas insulter comme ça non plus.
0: D'accord, alors si t'es pas content,
9: non,
0: Olivier,
9: je suis content, je suis très content.
0: Au revoir. Au revoir. Merci.
7: Pourtant, il était content.
0: Ouais, ben, terminé pour lui. Alors, Jean-Michel.
7: Bah alors, moi, je suis un très, très grand fan de tout ce qui est CB. D'ailleurs, je m'en suis acheté une, là. Je suis à la Cash Converters. Je me suis fait le petit plaisir. Je me suis
0: évite de dire où.
7: Ah, d'accord. Donc, je suis allé à un magasin qui vend des CB. Et donc, je me suis fait le petit plaisir. Je me suis acheté la petite CB avec le son THX. Le kit main libre et franchement je tripe le soir, je fais des appels, des breaks OTX, je fais des blagues, je fais des canulars, je me prends pour un animateur radio et franchement c'est kiffant quoi.
5: Ça t'a coûté cher?
7: Bah ça m'a pas coûté trop cher parce que en fait je suis allé là-bas pour j'ai échangé un truc en fait, mais je peux pas trop le dire parce que c'est assez
2: dis-le.
0: Non.
7: Parce qu'en fait j'avais une mallette, j'ai trouvé une mallette dehors avec 4-5 godes Miché. Je suis allé
0: qu'est-ce qu'on vient de dire?
7: Bah c'est pas une marque godes Miché hein.
0: Non mais moi je te dis c'était pas la peine de dire contre quoi que tu l'as échangé, d'accord?
7: Ah d'accord.
0: Parce que sinon tu vas faire comme
3: Alors on accueille Thomas Price.
7: Merci.
0: Quoi?
3: Thomas Price de Newpie.
0: Bonsoir Thomas.
6: C'est en Belgique ça, non?
10: Bonsoir Thomas.
0: Salut, bonsoir Thomas.
10: Salut, Thomas Price.
7: Oui. Qu'est-ce qui se passe?
10: Bonsoir.
0: Ça t'écorche la bouche de dire bonsoir.
7: Allô?
10: Allô, excuse-moi,
7: j'ai été coupé. Oui, bonsoir Gérard. Bonsoir toute l'équipe.
0: T'appelles d'où?
7: Bonsoir Thomas. J'appelle de Newpie.
0: C'est où ça?
7: C'est au Japon.
0: Bon, allez, va revoir, dégage, allez, hop.
6: J'étais persuadé que c'était en Belgique, moi.
0: Ouais, moi aussi, parce que l'autre, ouais, enfin. Bref. Jean-Michel.
7: Oui.
0: Attends, Jean-Michel. Ouais, question.
6: Ouais, c'est Jean-Luc. Question. Non, tu as des trucs avec 35 heures et l'euro, hein. Ah, mince.
0: Non, mais ça.
5: Moi, j'ai une question, Gérard. J'ai une petite question à poser.
6: J'ai des sondages, moi. Pardon. Non, je t'en prie.
5: Est-ce que tu rejoins la philosophie de Max Meynier, à savoir, je cite, les routiers sont sympas?
0: Bah, c'est vrai que c'était une émission qui était faite par les collègues d'en bas.
5: Ouais.
0: Et donc, c'était une émission qui était bien. C'était chez Calberson, donc on peut en parler parce qu'il y en a beaucoup qui écoutent la Fun Radio le soir. Et donc c'est vrai que c'était bien organisé, c'était bien, ça a duré quand même assez longtemps hein.
7: Et toi t'as personnellement travaillé à Calberson, t'as fait des trucs pour eux ou pas?
0: Mais bien sûr.
7: Ouais, t'as fait quoi? Tu
0: bah, de la messagerie.
10: Les types de Calberson, pareil, c'est tous des poivrons.
0: Non, ça c'est faux.
10: C'est mieux chez Danzas ou
0: Chez
10: Maury.
0: Ouais, c'est ça, je pense pas hein, ma grande. Donc Jean-Michel.
7: Oui.
0: Donc pour toi alors?
7: Ouais, bah c'est ce que je t'ai dit hein. Moi j'ai acheté une petite CB, j'en suis très très fier.
10: Et
7: je tripe dessus franchement.
10: Michel, t'as fait quoi de ta mallette?
7: J'ai changé en fait. Son THX, le truc qui dépote bien quoi.
10: Jean-Michel?
7: Oui.
10: T'as fait quoi des gars de Michel?
7: Bah les gars de Michel, je les ai changés donc.
0: Micheline? Oui. Micheline?
7: Je peux pas dire.
0: Au revoir.
10: Pourquoi tu me dis ça?
0: Au revoir. Donc, on va.
6: On me demande par internet. Je suis désolé, j'ai oublié. Pardon. Oh, j'ai arrivé à parler. Le pseudo pour la personne. On me demandait s'il y avait le double appel sur la CB.
0: Non, c'est pas comme comme pour les portables.
6: Ah, d'accord.
0: C'est pas du. Oui.
10: Est-ce que tu peux envoyer des textos avec la CB?
0: Non.
10: Tu peux pas?
0: Non.
6: Présentation de numéro, non.
0: Non plus. Non. Ça, c'est pour les portables, mais je pense que maintenant, ça va être. Ça va être remplacé très vite. Hein. Ouais. Mais on va attendre qu'on aille d'autres personnes.
7: Mm-hmm.
0: Et puis on va continuer.
7: Bah, il faut poser la question à la jeune fille peut-être.
0: Ben Géraldine.
10: Oui,
0: Géraldine, non, croyez-vous.
10: Géraldine, c'est pas Géraldine.
0: C'est
10: comme toi, c'est Gérard. Et après il y a Dine.
0: Ouais ben excuse-moi alors.
10: Ouais,
0: que croyez-vous que la CB sera remplacée par les portables?
10: Alors en fait moi je pense pas que les portables remplacent la CB plus tard, mais plutôt Internet quoi tu vois.
0: La question internet, on va en parler. Mais si, moi, je pense que maintenant, ça va se faire de plus en plus, hein.
3: Gérard?
0: Oui.
3: Alors, t'as deux personnes qui...
0: Bah, donne-moi l'affiche.
3: Okay.
0: Je peux les annoncer, hein.
3: Pas de problème.
0: On va accueillir, Marc Landers, qui est de Nice.
11: Oui.
0: 104.2.
11: Salut GG, salut.
0: Et Roberta, d'Agen.
12: Oui, bonsoir.
0: 115.2.
12: Bonsoir.
0: Oui, alors la question pour vous deux qui venez d'arriver.
12: Oui.
0: Donc croyez-vous que la CB sera remplacée par les portables? Et donc on va demander à Gérard Dean de répondre comme elle était là, comme je lui ai posé la question en premier.
12: Pensez-vous que quoi, que la CB
0: sera remplacée par les portables? Et ne le fais pas exprès, sinon je vais te
12: non
0: dire.
12: Mais c'est pas exprès, je la reconnais,
0: elle
12: c'est
0: Mégane. Hé, qui c'est qui vient de dire ça?
12: Je suis sûr.
0: Oh, Roberta.
12: Oui.
0: Tu commences par te la fermer, t'as entendu la question, tu réfléchis, tu laisses parler les gens, d'accord? Oui, ou sinon, je vais te dire au revoir.
7: Non, mais il faut dire, Gérard, que là, avec ton retour, t'as bien taffé tes questions, donc elles sont de plus en plus compliquées.
9: C'est vrai, c'est vrai.
7: C'est beaucoup plus dur à
0: répondre. Eh ben, dans ces cas-là, au contraire, si c'est encore plus compliqué, si vous arrivez pas à répondre, ça m'arrange, moi.
12: Mais non, c'est bien, tu mets
9: un... Moi, je voudrais répondre.
0: Bah, vas-y.
9: C'est Mark Landers. Donc, je pense que le portable va remplacer la CB, puisqu'il y aura juste à brancher, en fait, sur son portable, un petit micro et un écouteur. Et voilà, ça sera...
0: Ça s'appelle un kit main libre.
9: Voilà, un kit
0: main libre. Entre parenthèses. Hein.
9: Tout à fait, kit main libre SFR Force Pro.
0: Bien sûr, précise bien les marques. Déjà que, comme Max il disait tout à l'heure, il y a assez de magouilles avec ça. Attends 5 minutes, il y a une question sur le net.
6: Il y a Binuit qui me demande c'est quoi le prix des forfaits sur CB.
0: Il n'y a pas de forfait, justement. Ah. Avant, il y avait une... Non, mais avant, il y avait une genre de licence que maintenant, ça a été supprimé. Maintenant, la CB se vend comme ça.
6: Ok, c'est quoi le meilleur opérateur? On me demande aussi.
0: Non, il n'y a pas d'opérateur. Pas d'opérateur. Qui ne demande pas s'il y a des marques, parce que je ne citerai pas les marques à
6: l'antenne. Non, d'accord, non, pas de problème.
0: Combien qu'on est sur l'Internet, quand même? 5 minutes, Karine. Bien excuse-moi.
3: Bien sûr.
0: Bah, il était sur le net, donc je veux savoir à combien qu'on est. Je veux savoir à combien qu'on est à peine 1h du matin.
6: 5778.
0: Ah bah ça va, 5778.
6: Ouais.
0: Oh, j'ai dit qu'on allait faire les 10 000 ce soir.
6: Ouais.
0: Alors Karine,
6: faut pas trop faire compliqué pour les questions. Après, ils vont pas comprendre, ils vont
0: pas. Ah bah ça c'est des questions.
6: T'as trop taffé, moi je trouve.
0: Ah bah même si.
9: Non mais c'est du bon taf.
0: Qui c'est qui vient de dire à la con?
12: Je vais pas répondre.
0: Comment?
7: Non, ce qu'il faudrait dire, Gérard, là, c'est Jean-Michel, c'est d'abord expliquer les bases aux gens qui nous écoutent, parce que je pense que toutes les personnes qui nous écoutent sont néophytes niveau CB. Il faudrait que tu dises qu'en fait comment ça marche une CB. Une CB,
12: moi,
7: comment
12: ça marche? Je sais plus la CB. Hein.
0: Pour l'instant,
6: c'est une carte bleue, non?
0: Jean-Michel,
7: oui.
9: Oh la blague.
0: Tu laisses parler Karine Standard et tu t'écrases et je répondrai après à ta question, d'accord? Merci.
7: Très bien.
0: Alors, Karine.
3: Oui, moi je voulais en fait, par rapport au nombre d'appels des auditeurs, que tu expliques ce que c'est qu'une CB, parce que apparemment, on va pas pouvoir faire un débat s'il y a les trois quarts qui savent même pas ce que c'est.
0: Eh ben justement, quelle est la définition du mot CB? Je ne le sais pas.
6: On me demande si.
3: Mais explique, c'est pas grave.
6: On me demande si on capte partout avec la CB. C'est Myrmidon qui me demande ça.
0: Ça dépend, parce que ça dépend s'il a plus la refaire. Il y a l'homologué un peu plus lourd.
6: D'accord.
0: Pour avoir plus de canaux.
6: Et quand on a les 4 barres, on capte bien, c'est ça?
0: Voilà. Okay. Ouais, mais c'est pas comme les portables.
5: Hein. Ah, oui. Okay. Pour répondre à ta question, savoir la définition de CB, ça veut dire Citizen Band.
0: Ah bon?
5: Ouais.
0: Ah bah alors, c'est bien.
5: Voilà.
0: Donc alors, Marc, tu voulais répondre à la question?
9: Exact, oui, Mark Landers à l'appareil. Donc moi, je voulais dire que je pense que le portable va remplacer la CB, j'en suis même sûr, grâce au kit main libre, comme tu le précisais tout à l'heure. Et que maintenant il faut qu'ils mettent des forfaits spécial CB en fait.
0: Non mais ça, comme je disais tout à l'heure, bon attends, on va laisser parler Roberta.
12: Oui. Moi je croyais que la CB ça existait plus hein, depuis qu'il y a l'internet et le portable.
0: Non mais justement ça on va.
12: Je suis étonné qu'on en trouve encore dans le commerce.
0: Mais ouais, mais ça on va y arriver pour savoir si ça va disparaître, si ça commence à disparaître ou pas.
7: Ouais,
0: mais
7: ça on va y venir. Apparemment Roberta elle est routier. Hein.
12: Je suis routière.
9: J'ai entendu dire, Gérard, que certains routiers utilisaient des Tokyo Walkie Fisher Price hein, pour communiquer entre eux.
0: C'est qui vient de dire ça?
9: C'est Mark Landers. Mais c'est pas du tout des absurdités, hein, Gérard.
7: C'est pas une marque, Gérard.
0: Non, c'est pas une marque. Gérardine, comme elle a pas répondu. Gérardine, tu réponds, s'il te plaît.
12: J'ai une question.
0: Bon, tu réponds,
12: tu sais que ça commence à piquer dans les porte-monnaies.
0: Bon, allez, au revoir, Géraldine.
9: Ça
0: commence à bien faire, alors.
9: Bon,
0: toi, fais gaffe, parce que tu risques de prendre le même chemin que tes petits copains.
5: Allez, Olivier, la prochaine question, on y va. Allez.
0: Et les routiers ont-ils le droit de prendre des personnes en stop? Et on va s'écouter.
5: Vas-y.
0: Ben, je sais pas, j'ai pas
5: la liste.
0: J'ai pas de liste.
5: Bon.
6: Ah, il y a de la musique.

0: Une, j'en connais, il va s'en prendre une tout à l'heure, mais ça, là, je crois que ça va lui faire plus mal.
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0: Et voilà, donc 1h du matin, donc on a toujours au standard Karine, Belinda, Jean-Luc qui est sur le net, et Babouche toujours à la réa.
2: Bonsoir.
0: Et on venait de s'écouter Super Dédé, lave ton camion. Donc je vous préviens au standard là, les filles, vous avez intérêt de vous réveiller parce que ça commence à dormir et c'est, j'aime pas trop. Donc
3: on accueille juste là, justement, Léon Tolstoï.
0: Ouais, ben, la feuille s'il vous plaît, merci. Voilà. Alors Léon, bonsoir.
4: Salut Gérard. Bonsoir.
0: Donc t'appelles d'où?
4: J'appelle d'Orléans, 102.
0: 102, ok. Donc alors la question c'est, les routiers ont-ils le droit de prendre des personnes en stop? On va demander à Marc.
4: Ah bah écoute, je pense que ouais, les routiers ils ont tout à fait le droit de prendre des personnes en stop. À mon avis, il n'y a aucun souci. S'ils sont à l'heure pour livrer leur paquet, y a pas de souci.
5: Je m'insurge en faux personnellement, c'est Léon Tolstoï.
0: Ouais.
5: C'est quand même avec l'argent de l'entreprise. Pourquoi est-ce que le routier profiterait de l'argent de l'entreprise pour prendre des gens en stop? C'est la question que je me pose.
0: Non, mais ça, j'y répondrai tout à l'heure à ta question.
5: Ah bah voilà, bah oui, mais non, mais pour moi, il n'a pas le droit.
0: Non, mais pour l'instant, tu vas déjà répondre à ma question.
6: Non, mais Gérard, tu peux répondre, c'est quand même intéressant.
0: Ouais, mais de toute manière...
4: il faut rebondir, Gérard.
0: Ouais, non, mais de toute manière, j'avais déjà dit... J'en avais déjà parlé plus d'une fois, c'est pas la première fois qu'on fait un débat comme ça. J'avais dit non parce que le patron n'a pas d'assurance pour celui qui fait du stop.
7: Voilà, bah,
5: donc nous sommes d'accord, Gérard.
0: Donc voilà.
5: Donc il a pas le droit.
0: Ça y est là.
7: On répond quoi nous maintenant?
0: Bah vous répondez, vous.
4: Bah alors quoi, il prend une prostituée, hein?
0: C'est pareil, il a pas le droit. Oh, celui qui a sa musique, celui qui a sa musique derrière, arrête!
7: Mais s'il prend une pute et qu'il roule pas.
0: Ah bah ça c'est son problème, c'est pas le mien. Celui qui a sa musique derrière, arrête s'il vous plaît. Au standard, vous essayez de gerber, de savoir qui c'est qui s'amuse à prendre les...
4: C'est alors là...
2: Gérard, ouais. J'ai une question sur le net, c'est Anakin Skywalker qui demande, as-tu déjà pris une femme en stop, enfin pour un plan cul quoi?
0: Non. Non, de manière, je viens de dire que c'était interdit. Alors c'est pas au standard.
2: Mais c'est pas parce que c'est interdit que tu peux pas le faire.
0: Mais non, en principe c'est interdit parce que personne n'est assuré. Bon, Gérard, c'est quoi ce bordel là?
6: Gérard, c'est pas moi, hein, tu peux
0: pas. Oh la bouche là.
6: C'est pas moi.
0: Bon, ça
6: y est, ça arrêté, ouais.
0: Ouais, ça doit être à côté encore. Ça m'aurait étonné que ça foute pas le bordel derrière.
6: Voilà.
0: Roberta.
8: Oui.
0: Donc pour toi.
8: Bah c'est ce que je disais quoi. Est-ce que t'as le droit de prendre une pute quand t'es à la